0: Et bah, ils vous montrent trois logos, genre American Express, Visa ou carte bleue.
1: Oui.
0: Bah, je sais jamais moi si c'est Visa ou carte bleue.
1: Moi je mets toujours carte bleue au cas où parce que je sais pas si c'est Visa non plus, je comprends rien.
2: Moi j'ai Mastercard, je crois.
1: Ouais, c'est ça.
2: Mais c'est écrit,
0: ah ouais,
2: c'est écrit sur votre carte si c'est Visa.
0: Ouais, oui, j'ai jamais regardé sur ma carte. Bah, c'est mais je sais pas ce que c'est Visa en fait.
2: Bah ouais, mais c'est une marque. Enfin, non,
3: oui.
2: C'est...
3: Ah, c'est entre Visa et Mastercard.
0: Donc, je sais qu'on... Entre Visa et carte bleue surtout.
2: Visa c'est une société. Ah, déjà.
0: Ah. Ah. Et ils fabriquent les cartes, Visa.
2: Et ils fabriquent.
0: Florent, notre producteur, est en train de regarder sur internet.
1: Ouais.
2: Attends.
0: C'est quoi, j'ai demandé à ChatGPT, ça va être plus simple. Hein.
1: Ouais. Tiens, ah, c'est paiement international, Visa. Et carte bleue, c'est système paiement français.
3: Ok.
1: Voilà.
0: Ah, d'accord. Donc si j'essaye de cliquer sur carte bleue pour payer à l'international, ça marchera pas.
1: Exactement. C'est le réseau mondial qui fait fonctionner les paiements pour Visa.
0: Wow. On a appris tellement de choses ce matin.
1: Fou, hein.
3: En tout cas, on vérifie les infos en direct, c'est pas mal.
1: C'est vrai.
3: C'est cool.
0: Mais non, c'est une question. L'info, c'est qu'il y avait 400 millions de cartes bancaires Visa en Europe. Voilà.
2: Ça a été fondé en 1958. Hein.
0: Non, là, tu nous fais chier. Là.
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0: Et c'est son anniversaire aujourd'hui à Karim Acharny. Il est 8h18, Nike avec What Rank Man tout de suite. Et puis juste après, on vous prend au téléphone. Quel a été l'un de vos derniers meilleurs achats? On vous prend au téléphone pour vous nous parler de vos derniers meilleurs achats. Qu'est-ce que vous avez acheté dernièrement? Vous en êtes trop content. Émilie est là. Bonjour Émilie.
5: Et bonjour Manu, bonjour les bambins.
0: Sois la bienvenue sur Énergie, on t'écoute.
5: Alors du coup, moi, je me suis acheté une paire de gants de jardinage avec des griffes intégrées sur les doigts. Et c'est trop bien, je creuse plus vite que jamais maintenant.
0: C'est une folie.
1: Tu veux dire que... incroyable.
0: Attends, au bout des doigts, t'as en fait des petites griffes pour creuser la terre de ton potager, genre.
5: C'est ça.
0: Attends, c'est Wolverine.
5: C'est génial.
0: Non mais c'est ça, ça fait c'est une panoplie de X-Men en vrai, quoi.
5: Un peu, ouais.
0: Faut faire attention.
1: Ça doit être chelou à voir quand même.
0: Bah c'est je pense juste un truc.
1: Les voisins qui regardent en mode mais la voisine est folle chérie. Tu la vois creuser que c'est pas.
3: Elle se fait intérieur.
1: Ouais.
0: Alors moi j'ai vraiment parce que je suis quelqu'un de très pratique et très pragmatique mais je dis si moi j'ai ça et que je veux me gratter les testicules quoi.
1: Tu l'enlèves
0: si tu oublies que tu l'enlèves.
3: Après ça ne gratte plus du coup.
0: Ah non, du coup ça ne gratte plus.
1: Non, jamais.
0: C'est le problème qu'a toujours eu le capitaine Crochet, donc il faut faire attention. Quoi. Merci beaucoup de nous avoir appelés, Émilie.
5: Bonne journée.
0: Très belle journée à toi. Florent est là aussi, il veut nous partager son dernier meilleur achat. Bonjour Florent.
6: Bonjour Manu, bonjour les Wanwan.
0: On t'écoute.
6: Alors du coup moi j'ai acheté un pack de 20 pinces à sachet alimentaire de toutes les tailles et en vrai franchement c'est tellement pratique pour garder un sachet ouvert fermé notamment sur l'alimentaire.
0: Je vois ce que c'est. Moi c'est aussi. Les petites pinces quand tu ouvres par exemple un sachet de riz.
1: Ouais.
0: Tu vois, t'as un sachet de riz, t'as 500 grammes, tu vas pas faire 500 grammes de riz sauf si évidemment t'es une famille de 800 personnes. Donc tu vas en faire un peu et après pour pas que le riz y tombe, tu replies et claque. T'as le petit, la petite pince pour fermer. C'est ça dont on parle.
6: Exactement, et ça évite justement les petites catastrophes de tout faire tomber partout.
1: Pour les paquets de chips, c'est le feu.
0: Mais le qui
3: bah non, on le termine le paquet de chips.
0: Bah, qui laisse un paquet de chips ouvert?
1: Ouais, je suis vraiment désolée, je suis coupable. Je me sens mal.
3: Quand on commence, on le termine.
1: Ah ouais, non, je ferai plus cette erreur.
3: Autant le riz, ouais, effectivement, ça peut durer des mois. Mais...
0: ouais, les chips,
1: ouais, je me dégoûte, je ferai plus cette erreur.
3: Tu finis le paquet et normalement, tu le vides même dans ta bouche parce qu'il y a des miettes.
0: C'est ce que j'allais dire avec tes paquets de Pringles. Me dis pas que tu le mets pas directement dans la bouche à la fin pour récupérer les.
1: Ah non, je fais pas ça.
0: Oh,
3: tu le refermes avec le couvercle.
0: Je vais te dire un truc, Lorenza. Depuis que tu fais du sport, tu vas à la salle, tu tournes mal.
1: Ah ouais. Je vais me reprendre en main, les gars.
0: Je te remercie. Qu'on amène un paquet de chips pour Lorenza, s'il vous plaît. Florent, merci beaucoup de nous avoir appelés.
6: Merci à vous. Bonne journée.
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0: C'est un peu le lendemain de la fête, oui. En fait, Thomas Dell. Toi, t'as besoin de calme. T'as... Ok.
1: Et
0: on
1: tu
0: est
1: te
0: bien.
1: Rappelles les souvenirs de la veille aussi.
0: Bien sûr. Demande où elle est. Elle est partie aux toilettes, elle est jamais revenue. ça m'est arrivé ça.
1: C'est pas vrai.
0: Ouais. J'ai discuté il y a très longtemps. Je me rappelle, je draguais une fille à une soirée, mais vraiment, je me rappelle très bien de la soirée. Ça m'a marqué. C'était une soirée. C'était à Paris, dans le 15e arrondissement. C'était une soirée dans un chapiteau. Excuse-moi, j'avais besoin d'en parler. Ouais. Et je discute. Ouais, dans un chapiteau. C'était un truc dans le 15e arrondissement, un chapiteau. Et je me rappelle, je discutais avec elle. Je dis, putain, ça se passe plutôt bien. Elle me dit, je reviens, je vais aux toilettes.
1: Elle est jamais revenue.
0: Elle est pas revenue.
3: Est-ce que t'es quand même allé vérifier aux toilettes pour savoir si elle allait bien?
0: Alors, je suis allé faire un tour là-bas, mais tu peux pas rentrer dans les toilettes des filles.
3: Oui, non. Mais tu t'es dit au bout d'un moment.
0: Je suis allé là-bas traîner pour voir si. Non, elle est.
1: Elle était
0: ou alors, elle est peut-être encore aujourd'hui, les années après, encore aux toilettes. Je sais pas. Ça pourrait faire un bon sujet,
1: mais
0: ça.
1: Ouais.
0: À quel moment s'est déclenchée pour vous cette chanson?
3: Sacré chapiteau.
0: Vous savez quoi? J'ai envie de le faire.
3: Ouais.
0: Okay. J'ai envie de le faire. Allez, chacun réfléchit, vous nous appelez maintenant. 0 870 42 48. Venez nous raconter un moment où vous pensiez que ça allait faire et puis en fait ça l'a pas fait. Et puis dans la musique de votre bande originale de film de ce moment, il y a eu ça. Allez. 0 870 42 48. Il y a les sondages du matin qui arrivent dans 3 minutes. Ah, avant ça j'ai une bonne nouvelle. Alors, en même temps c'est une bonne nouvelle, en même temps je sais pas si tout le monde aura la référence.
1: Ah,
0: est-ce que ça, ça vous dit quelque chose?
1: Si oui.
0: Non. Ah, Lorenzo un petit peu Nico, non?
1: C'est Madonna, mais...
0: Oui, c'est Madonna.
1: Ouais.
0: Madonna, Beautiful Stranger.
1: Je l'adore ce titre, mais je sais pas si c'est en rapport avec quoi.
0: En fait, c'est la musique, c'est une des musiques d'Austin Powers.
1: Ah j'adorais le film. Ah,
0: avec Mike Myers.
3: Non.
0: Austin Powers, c'est très très drôle.
1: Ah ouais, ouais, trop stylé.
0: C'est une parodie de film genre James Bond, mais c'est n'importe quoi.
1: Ouais, c'est un peu fou, ouais.
0: Ouais, et Mike Myers l'a annoncé, il y aura un Austin Powers 4. Voilà.
1: Alors pardon, mais il a quel âge, enfin...
0: Mike Myers? Bah, je crois que c'est... on est dans les 88, 89 ans.
1: Ça va être compliqué.
0: Bah, et Madonna non plus, donc tu vois, là, oui, tout se tient. Donc,
1: C'est vrai.
0: En tout cas, ça va arriver si vous étiez fan à l'époque des Austin Powers. Il fait chaud partout en France, évidemment. Il y a une question que vous êtes peut-être posée. Est-ce que vous avez le droit d'aller arriver en short au travail? Est-ce que vous avez le droit, dans votre entreprise, d'aller en short?
1: Bah, je pense que oui. Je pense qu'à partir d'un certain degré, tu peux quand même.
0: Et ben, en fait, c'est l'employeur qui va décider. Ah. Alors, il décide pas du short, du pas short, il décide de la tenue appropriée. C'est-à-dire que si c'est une tenue appropriée et qu'elle n'est pas susceptible de créer un trouble dans l'entreprise, et ben, c'est OK.
2: D'accord, t'as
1: voilà. Carrément un trouble, ouais, c'est ça. Le mot, il est fort.
0: Bah oui, bah, ça peut être un... Non, le short, ce sera pas un trouble, mais si tu te remets avec ta bouée et ta glacière, ouais, ouais. Là, bah,
1: ah oui, ça me trouble, ouais.
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0: On est jeudi, demain c'est jeudi, demain c'est week-end. Tout de suite, c'est parti. Voici les sondages du matin, tout le monde participe. Nico, Lorenza, Florent, notre producteur aussi.
3: Oui.
0: Après le Wi-Fi rapide, c'est le critère le plus recherché dans une chambre d'hôtel. Quel est ce critère?
3: Une baignoire.
0: C'est pas une baignoire, Nico.
1: C'est dans la salle de bain?
0: Non, c'est pas dans la salle de bain. Ah, un 10 peut-être. Florent, notre producteur.
2: Une grande télé?
0: C'est pas une grande télé, mais c'est dans la chambre. Nico?
3: C'est lié à la déco, du coup?
0: Non, c'est pas la déco en tant que telle. C'est pas les tableaux sur les murs, par exemple.
3: Okay.
0: Lorenza?
1: Un max d'oreiller.
0: Non, mais on est pas loin, c'est vraiment dans le lit, quoi.
3: Ah.
0: Après le Wi-Fi rapide, c'est le critère le plus recherché dans une chambre d'hôtel, Florent.
2: Un lit king size.
0: Et c'est exactement la réponse.
2: Ah bah oui, parce qu'il y a queen size et il y a king size.
1: Ah oui, c'est pas pareil, c'est vrai.
2: Ouais.
0: Non, le king size, c'est vraiment grand, grand, grand.
2: Ah oui, 2 mètres, je crois.
3: C'est 2 mètres sur 2 mètres.
1: Ouais, 2 mètres sur 2 mètres.
0: Bah, on considère que quand t'as un king size, t'es en colocation, en fait. C'est 4% des Français pensent qu'il y en a trop et 15% estiment qu'il n'y en a pas assez. De quoi il s'agit? Ça n'a pas l'air évident comme ça, je vous donnerai les indices si vous galérez. Nico?
3: Des éoliennes.
1: Mais c'est vrai qu'on a rien comme indice, donc on...
3: Je sais pas, j'ai un indice sur les éoliennes ou...
0: Alors, je vous donne un premier indice, ce n'est pas une éolienne.
3: Ensuite.
0: Non, ce n'est pas un objet.
3: Ah.
0: 4% des Français pensent qu'il y en a trop, tandis que 15% estiment qu'il n'y en a pas assez. Lorenza?
1: C'est un métier?
0: C'est pas un métier. Florent?
2: Des périodes de solde?
0: Non, mais c'est une période. Enfin, c'est pas vraiment une période, mais c'est pas mal. Nico?
3: Des vacances scolaires.
0: Non, on tourne autour. Lorenzo?
1: Ah ouais, j'aurais dit des congés à Noël.
0: C'est pas loin. C'est... Nico?
3: Des jours fériés?
0: Bah, exactement.
3: À quel moment?
0: À quel moment quoi?
1: À quel moment
3: il y en a trop? Il y en a pas assez. Qui sont ces 4%?
0: 4% des Français pensent qu'il y en a trop, bah ils veulent y aller quoi, ils veulent bosser, ils aiment pas les jours fériés quoi.
3: D'accord.
0: Ils veulent y aller, à plat.
3: Mytho.
1: Ouais, c'est ça.
0: 15% estiment qu'il n'y en a pas assez. C'est-à-dire qu'il y a quand même une très très grande majorité, 81% des gens qui pensent qu'il y en a juste le bon chiffre, les jours fériés. Bah parce que ça a été peut-être en 2026, hein, on en a eu un paquet là cette année. Là.
1: Oui, c'est vrai, c'était parfait cette année.
0: Je vous rappelle qu'il y a eu 11 mois hein, en 2026, il n'y a pas eu de mois de mai. Hein,
1: oui.
0: Dernier sondage du matin. 38% des célibataires considèrent que ceci est rédhibitoire dans une relation. De quoi il s'agit, Lorenza?
1: C'est un rapport avec les ex?
0: Non, pas de rapport avec les ex. Florent?
2: C'est lié à la politique?
0: Ce n'est pas lié à la politique du tout.
3: Partager ses mots de passe?
0: Non. 38% des célibataires considèrent que ceci est rédhibitoire dans une relation. Je vous donne un indice, vous n'y êtes pas du tout.
1: Super.
0: Dico?
3: C'est un truc qui se passe à la maison ou pas?
0: Non.
2: Non?
0: Florent?
2: C'est sur le fait de vivre ensemble?
0: Un peu de ça. Lorenza?
1: Se voir une fois par semaine.
0: Un peu de ça.
2: C'est de plus en plus flou tes indices.
0: Nico?
2: Les relations à distance.
0: C'est totalement ça. Enfin, c'est la réponse est la distance géographique. 38% des célibataires pensent que la distance géographique, la trop grande distance, c'est rédhibitoire dans une relation.
3: Non. Loin des yeux, loin du cœur.
1: Mais non, quand t'es amoureux, tu t'adaptes.
0: Ah ouais?
1: Bah, je pense.
0: Tu t'es bien adapté, toi, dis-moi.
3: Oh, le missile. T'as bien fait d'ouvrir.
0: Alors... Non, mais tu sais quoi? C'est la coach de vie qui donne des conseils de vie à tout le monde. Et vous, comment ça va dans la vie? Bah, là, je suis seul chez moi.
1: Non, mais moi, c'était pour d'autres raisons que la distance.
3: C'est le cordonnier avec les chaussures trouées, quoi.
0: C'est exactement
1: alors,
0: ça.
1: Alors là, je m'y attendais pas. Oui, effectivement, je ne suis pas le meilleur exemple
3: mérites,
1: à suivre.
0: Ah, mais évidemment,
3: merci
0: tu mérites.
3: Distance, tu mérites.
0: Mais évidemment, tu mérites et on t'aime très fort. Mais bon, attends avant de donner les conseils.
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0: Je vous ai demandé de nous appeler au 0 870 42 48 pour nous raconter un moment dans votre vie où vous vous dites waouh, cette chanson, elle aurait pu démarrer juste à ce moment-là. Ça sent un peu les râteaux, ça sent un peu les vents.
1: Ouais.
0: Qui veut commencer?
3: Ah, moi, je suis très chaud.
0: Allez, Nico, vas-y.
3: J'ai pas eu 12 000 râteaux dans ma vie, mais je me souviens d'un, quand j'étais à l'école primaire, c'était avec Kelly, j'étais amoureux d'une fille qui s'appelait Kelly, et je lui avais donné un bout de papier, tu sais, avec écrit « Est-ce que tu veux sortir avec moi ?»
1: Ah oui.
3: Et
1: ah,
3: comme
1: oui.
3: J'étais hyper timide, je lui avais dit « Je reviens dans 2 minutes », donc je suis parti sous le préau, je reviens dans 2 minutes, et tu notes ta réponse. Okay. Bah, quand je suis revenu 2 minutes après, non seulement elle était partie, mais en plus, mon bout de papier, il était déchiré par terre.
1: Oh non.
0: Ça marche. Bien sûr, ça marche, évidemment.
3: Et il faisait beau ce jour-là, mais il pleuvait dans la tête, quoi.
1: Je vois très bien.
0: Tu vois, oh, le nuage dans le cerveau.
3: Ouais.
0: C'est même le cerveau lui-même qui fait de la pluie, quoi. Waouh. Lorenza, un moment, ton modèle au Nozor Love?
1: Oui, j'avais flashé sur un photographe à un mariage d'une pote. Et je trouvais qu'il était très avenant avec moi. Il me prenait beaucoup en photo. Donc, je me suis dit yes. Et il me tend un petit bout de papier. Et je me dis, allez, il me donne son numéro. Et en me le donnant, j'ouvre. Donc, je vois que c'est son numéro. Je suis trop contente. Et il me dit, bah, en fait, c'est pour. Tu peux le donner à ta pote qui est à côté de toi. Ça fait depuis le début que je l'ai remarqué. Et du coup, j'aimerais bien sympathiser avec elle. Et ils ont passé la soirée ensemble.
0: Ça marche.
3: Ouais. Oh, ouais. Celle-là, elle est dure.
0: Moi, j'aime beaucoup ce sujet. J'adore. Ça marche du feu de Dieu.
1: Ouais.
0: Amandine est là. Bonjour, Amandine.
8: Bonjour.
0: Bienvenue
8: bonjour,
0: sur Énergie. Amandine, quelle a été ton histoire? Raconte une histoire. Et à la fin, on te met ton modèle.
8: Il y a 9 ans, quand j'ai rencontré mon mari, c'était en discothèque et j'ai voulu lui faire un bisou. Il m'a tourné la joue. Donc, il m'a foutu un gros vent.
0: C'est bien.
8: Et 2 minutes après, quand j'ai retenté, ils ont dit shooter gratuit, les WC barrés au bar.
0: Magnifique.
1: Oh là là.
8: Et aujourd'hui, on est mariés avec 2 enfants.
0: Ah, dommage, ça a gâché l'histoire.
1: Merde.
8: Oh non.
0: Merci de nous avoir appelé, Amandine.
8: Je vous en prie, merci.
0: J'en ai encore une d'histoire, ton modèle Another Love.
3: Ah ouais?
0: C'est.
3: Ça, tu cumules?
0: C'est. Honnêtement, j'ai pas eu beaucoup de. Vous savez, des gros chagrins d'amour qui
1: oui.
0: te marquent.
1: Oui,
0: tu
1: oui.
0: vois? Et j'en ai vraiment eu un. J'avais quitté une fille, je me rappelle. Et quelques semaines après, je rêve d'elle.
1: Ok.
0: Et je me dis. Et en me réveillant, je dis putain, je suis trop con de l'avoir quitté.
1: Ok.
0: Donc, je lui renvoie un message et je lui dis est-ce qu'on pourrait se revoir? Au début, elle est un peu réticente et tout. Et à la fin, elle dit oui, écoute, passe à la maison.
1: Oh!
0: Ouais, quelques semaines après. Et je dis j'y vais. J'arrive chez elle, elle m'ouvre la porte, je fais 2 mètres. Et là, juste à côté de la porte, il y avait une paire de chaussures d'homme.
1: Ah non.
0: Elle avait retrouvé quelqu'un.
3: Ah merde.
1: Ah, l'enfer.
3: Dis-moi que t'as pris les chaussures.
0: Non, c'était les chaussures, vous savez, les chaussures en bois là, de banquier. Là.
1: Ah.
3: Oh là là. Oh non. Ah. Elle a retrouvé un banquier.
0: Ça m'a achevé.
1: Oh.
0: Et je crois que c'est de là que ton modèle a créé cette chanson.
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0: Énergie. parle beaucoup de la canicule, on parle beaucoup de la chaleur, on parle beaucoup de la santé. Et ben, j'ai une info très importante de santé. L'établissement français du sang, appelé pour les intimes l'EFS, fête ses 25 ans et Énergie est partenaire. Et je trouve ça vachement bien, de l'établissement français du sang. Le principe est simple, hein, c'est on fait un don de son sang, voilà. 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Et c'est rapide, ça dure moins de 10 minutes. 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Et ça, c'est malin.
1: Et puis, cool, ils sont trop sympas. Quand t'arrives, t'es comme un héros et ils s'occupent de toi. 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
0: Moi, honnêtement, il faudrait juste qu'ils rajoutent un petit truc. C'est quand on arrive, ils nous mettent une cape. Et là, je trouve ça vraiment stylé. Mais bon, si vous voulez donner votre sang, si vous voulez faire un beau geste, et c'est un beau geste, et c'est simple, vous pouvez aller sur le site du don du sang ou sur l'application don du sang et ils vous diront où vous pouvez le faire et c'est rapide, vraiment c'est 10 minutes.
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0: On va écouter vos messages, les messages vocaux que vous nous envoyez sur notre application. On a aussi des beaux cadeaux de Nintendo Switch 2 à vous offrir dans 10 minutes. Bref, c'est parti pour la dernière heure d'émission de ce jeudi 18 juin 2026. Et pour la démarrer, 7h, Breaking News.
1: Oula.
0: Breaking News, c'est quand vraiment on apprend un truc, il faut s'arrêter.
1: Ouais.
0: Tout à l'heure, on a parlé des cartes Visa, carte bleue, American Express, tout ce truc-là. On savait pas sur quoi, on se disait, mais sur quoi faut cliquer quand on paye en ligne? Est-ce qu'il faut cliquer sur carte bleue, sur carte Visa, etc. J'ai reçu un message sur Instagram. C'est le compte Manu officiel, si vous voulez envoyer des messages. Un message d'Anaïs qui bosse dans une banque.
1: Ah!
0: Et elle va nous expliquer. Enfin, elle nous a expliqué. Je vous lis son message.
1: Vas-y.
0: Bonjour Manu. Salut. Pour ton histoire de carte bleue, dans l'idée, si tu cliques sur Visa, parce qu'effectivement tu as une Visa, tu vas rémunérer le système de paiement Visa. Si tu cliques sur Mastercard, parce que tu as une Mastercard, tu vas rémunérer le système Mastercard. Et si tu cliques sur carte bleue, peu importe que tu aies une Visa ou une Mastercard, ça va passer par le système de paiement français et donc rémunérer le système de carte bleue français. Donc, en tant que banquier, on recommande toujours à nos clients de cliquer sur carte bleue.
1: Mmh. Ah, mais je suis contente. Okay. Je le fais. Allez, les Français.
0: Excusez-moi, mais grâce à nous, l'économie française est en train de repartir, j'ai l'impression. Merci Lorenza. Alors bon, du coup, elle est en débit sur son compte, mais elle a fait fonctionner le système de paiement français. Bon, on va écouter vos messages que vous nous envoyez sur notre application. 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Et sur cette application, vous pouvez nous envoyer des messages vocaux. On les écoute tous. On les partage avec vous tous les jours. On va s'en écouter quelques-uns. C'est parti. Avant Shakira, on y va.
10: Alors moi, la chose la plus improbable que j'ai demandé à ChatGPT, c'est que je voulais savoir si les bactéries pouvaient se déplacer. Genre si elles pouvaient marcher, si elles avaient des pattes. Et il m'a dit oui, mais elles se déplacent avec de l'eau. Du coup, bah maintenant j'ai peur de l'eau.
1: Oh, ma biche. Oh là là, c'est l'enfer.
0: Il y a des fois,
2: c'est dur.
0: Il y a des fois, faut pas poser les questions à ChatGPT.
1: Oui,
0: t'as
1: pas envie d'avoir la réponse. Ouais, c'est ça.
0: Non, exactement. Les questions médicales, hein, ça, on y revient tout le temps.
2: C'est chaud.
0: Non. Mais j'ai fait un gros travail sur moi-même là-dessus.
1: C'est vrai que tu l'as un peu moins.
0: Mais vraiment.
1: T'es grave hypochondriaque et tout, et je te trouve plus foufou
0: ça
1: là-dessus.
0: Ça fait un mois que je sais que je dois faire une coloscopie le 1er juillet. Pendant 3 semaines, je vous avais pas arrêté de vous en parler. Là, j'arrive à me calmer quand même.
1: C'est vrai que tu l'as plus dit depuis quelques jours. Bravo.
0: J'attends le rendez-vous avec l'anesthésie. Je lui ai demandé si elle peut pas me faire autre chose que l'anesthésie. Je suis pas complètement guéri. Mais non, mais j'ai demandé à ChatGPT, il m'a dit non, mais je vais demander à elle. On sait jamais.
2: On va pas faire de bisous magiques pour ça.
1: Non.
2: Ça marche.
0: Et ben tu sais quoi, j'aimerais bien un bisou magique avant de m'endormir.
1: C'est mignon.
0: Bon. Ben ouais. Allez, maintenant on vous fait un bisou magique. Et ben franchement, je dirais okay, c'est bon. Je me sens comme un petit enfant. Donc un bisou magique, quoi. Voilà. Avec un doudou. Je vais venir avec mon doudou et un bisou magique. Merci de m'avoir écouté. Allez, encore un message vocal sur l'application Manu sur Énergie.
10: Hello l'équipe. Alors pour répondre à Lorenza, le côté blanc de l'œuf gluant qui colle au jaune, ça s'appelle la chalaze. Voilà, bonne journée.
0: Allez, mets pas ça, Lorenza.
1: Le nom est aussi dégueulasse que l'aspect, quoi. Chalaze, c'est horrible.
0: Elle n'aime pas le blanc gluant autour du jaune.
1: Ouais. C'est pas trop mon.
0: Écoute, c'est la chalaze.
1: Chalaze, ouais.
0: Allez, un dernier message.

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1: Ça fait pas mal de temps qu'on n'a pas fait le jeu des trois as. Christopher et Émilie sont là. Bonjour à tous les deux.
2: Salut les wawans.
1: Soyez les bienvenus sur Énergie. On va jouer au jeu des trois as ce matin, ensemble. Parce qu'on va jouer tous les trois, avec moi.
2: Cool.
1: Ah, je m'attendais à un super.
3: Cachez votre joie.
4: Il n'y a pas un engouement de ouf.
2: Non. Si, si, il a dit. Ah, c'est pas
3: non,
2: mais...
1: Apparemment, ils ont les statistiques sur les dernières fois où j'ai joué. Expliquer cela. Émilie, Christopher, on va jouer en équipe au jeu des trois as. Voici les règles. Lorenza va nous poser une question à tous les trois, la même question. Si on donne tous les trois la même réponse et que c'est la bonne réponse, eh ben c'est gagné. S'il y en a un de nous qui se trompe, c'est perdu. Mais ça, on veut pas.
3: Ah non.
1: Parce que il y a quand même deux Nintendo Switch 2 à gagner, une pour chacun. Alors évidemment, on n'entend pas les réponses des autres, sinon ça s'appellerait tricher. Mmh. Donc, Christopher, tu vas partir en antenne. Moi, je vais sortir du studio.
3: Allez, hop.
1: Et ensuite, Émilie va se retrouver toute seule avec Lorenza. Oui. Elle va lui poser la question. C'est parti. À tout de suite pour le jeu des trois as.
3: Allez, à toutes. Émilie, écoute bien la question. Les girafes n'ont pas de corde vocale. Vrai ou faux? Ta réponse, c'est faux?
2: Je réfléchis. Okay. J'ai jamais entendu de cri de girafe, mais...
3: J'ai besoin d'une réponse.
2: Bah, j'irai faux.
3: Ok, ça marche. Tu vas partir au standard et je vais récupérer Christopher. Christopher?
5: Oui.
3: Alors, écoute bien la question. Les girafes n'ont pas de corde vocale. Vrai ou faux?
5: Faux.
3: Tu dis faux? Ok, c'est parti. Je vous reprends tous les deux. Émilie, t'avais dit
2: faux.
3: Bah, je vous annonce que déjà, vous avez donné tous les deux la même réponse.
2: Ok.
3: Allez, on croise les doigts, on va faire revenir Manu.
5: On va espérer que ce soit la bonne.
3: On va faire revenir Manu. Manu, reviens ! Manu !
1: Il est parti.
3: En plus, je fais des gestes de fou. Manu,
4: vraiment, hein.
3: Non, mais il est parti à 4 km.
1: Vous me faites pas de signe.
3: Tu rigoles ou quoi, Nicolas? On était là, on faisait des gestes de fou.
1: Alors peut-être que je regardais dans le mauvais studio.
3: Voilà.
1: Peut-être que j'ai discuté dans le couloir. Bibi vous embrasse, il était dans le couloir.
3: Salut Bibi.
1: Je suis au taquet.
3: Ok.
1: Ils ont donné la même réponse?
3: Je t'annonce qu'ils ont tous les deux donné la même réponse. Ils sont tous les deux d'accord.
1: Très bien, t'as fait dire la bonne réponse.
3: Eh ben, c'est pas sûr.
1: Ah d'accord.
3: Je ne dis rien. Les girafes n'ont pas de corde vocale. Vrai ou faux? Je sais que t'adores les girafes en plus.
1: C'est vrai, elles n'ont pas de corde vocale, les girafes.
3: Tu dis que c'est vrai?
1: Je dis que c'est vrai. Mais je suis pas sûr.
3: Bah, j'ai besoin d'une réponse, quoi. C'est vrai?
1: Ah, t'as besoin d'une réponse.
3: C'est ta réponse.
1: Si t'hésites, c'est peut-être que c'est faux.
3: Bah, je te dis pas. Mais quoi ça?
1: Les girafes, elles ont pas un truc, je le sais. J'adore les girafes.
3: Oui, je sais. Oui.
1: Mais alors celle-là. Dans les girafes, elles font du bruit. Pas tellement. Pourquoi elles auraient pas de corde vocale? Tous les animaux ont des cordes vocales.
3: Bah, t'as déjà entendu le cri d'une girafe?
1: Qu'est-ce que t'en sais?
3: Bah, je sais pas, je te pose la question.
4: Putain, le mec, il agresse.
3: Waouh! Ok!
4: Baisse les yeux!
1: Putain, j'en sais rien si les girafes n'ont pas de corde vocale.
4: Faut donner une réponse.
1: Tu me laisses deux secondes, je vais regarder sur ChatGPT.
3: Non, mais ça va ou quoi? Non, Manu, j'ai besoin de ta réponse là.
1: Les girafes n'ont pas de corde vocale, je vais rester sur ma première réponse. Je dis que c'est vrai. Mais si c'est bizarre quand même de dire que les girafes n'ont pas de corde vocale.
3: C'est pas possible! C'est ta réponse finale, Manu?
1: Je dis que les girafes.
3: Tu me fais chier.
1: N'ont pas de corde vocale. Je dis que c'est vrai.
3: Eh ben, je t'annonce que vous n'avez pas donné la même réponse.
1: Merde.
3: Émilie et Christopher ont dit qu'elles avaient des cordes vocales. Alors, qui a raison, qui a tort? Les girafes ont bien des cordes vocales.
1: Oh putain!
3: Ben oui. Alors, c'était un peu piégeant parce qu'elles sont toutes petites, donc elles peuvent faire que des sons très bas, des soufflements, des grognements, mais elles en ont quand même, quoi. Il y en a tous les animaux en ont, et tu l'avais dit, Manu.
1: Oh là là!
3: Désolé, les gars.
5: C'est pas grave.
1: Ah, je suis désolé, Émilie et Christopher. Ouais. En plus, pour un mec qui adore les girafes, je me sens dégueulasse,
3: désolé.
1: Là. Oh! Émilie, Christopher, je vais vous offrir le.

0: mug Manu sur LRG pour pas que vous partiez avec rien du tout.
1: Ouais, super, bon, c'est gentil.
2: Super, merci beaucoup.
0: On vous embrasse tous les deux. Oh, je vais me faire insulter.
3: Mais
0: bah,
3: non.
0: Vous savez pas la réponse.
3: Ça arrive.
0: Oh là là, oh, je m'en veux, je suis dégueulasse. Je vais aller

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1: Et il va revenir à Amir, parce que je vous rappelle que la semaine prochaine, c'est la folie du bus.
2: Plus que 4
1: dodos. 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
2: Ah non, ça, je peux vous le dire, ça.
1: Lundi, on va traverser Strasbourg. Mardi, on sera à Metz. Mercredi, avec le bus, on va rouler dans Lille. Jeudi, on va faire le tour de Caen dans notre bus. Et vendredi, on descendra les Champs-Élysées et la place de la Concorde. On sera à Paris. 5 émissions incroyables en direct de notre bus. Il roulera sans arrêt, sauf la dernière demi-heure d'émission. Pour la dernière demi-heure, on posera le bus parce qu'on va vous offrir un showcase gratuit avec des artistes. Évidemment, vous pourrez tout entendre à la radio aussi. Il y aura des artistes qui viendront avec nous lundi 22 juin à Strasbourg. Il y aura Jungeli et Emma. On sera Place Dauphine et ils seront là. Et ils chanteront pour vous en direct. Mardi 23 juin à Metz. Alors, on devait avoir Amel Bent. Il y a un petit souci, c'est qu'Amel Bent ne vient plus.
2: Ah.
1: On a appris ça hier soir.
2: Ah oui.
1: Bien parce que c'est Florent qui me l'a dit avec une grande diplomatie. Il dit bon,
2: on est dans la merde.
1: On a un souci. Amel Bent ne vient plus mardi à Metz. Donc j'ai dit bon, bah, on a peut-être quelqu'un d'autre. Puis il y a eu un blanc au téléphone. mais on trouvera quelqu'un. Et au pire, je vais vous dire, mardi 23 juin à Metz à 9h30, on sera place de la République. Au pire, mais on va se démerder. On va prendre des instruments et on va jouer nous.
2: Ah ouais, ok, ah, génial. Ouais,
1: Florent, il sait chanter. Nico, il fait de la guitare. Ouais. Je fais de la guitare. Franchement, allez, on trouve un batteur, on se bouge le cul. On fait un bœuf. Le truc.
3: Allez.
1: Et bien sûr, on fait un bœuf pour la fin de l'émission. Non, mais je suis très sérieux.
2: Oui, non, exactement. Mais
1: bah attends, si on peut. Et puis, hier, Amel Bent, elle va le regretter.
2: Ah oui.
1: Parce qu'elle sera dit putain, j'ai jamais joué avec un groupe si incroyable, quoi.
3: Et on va chanter les chansons d'Amel Bent.
1: Et là, elle sera obligée de venir en disant ok, d'accord, je chante. C'est bon. Ok, j'ai compris le message. Le mercredi 24 juin, on sera à Lille et à partir de 9h30, on s'arrêtera sur la place François Mitterrand à côté du Westfield à Lille et on aura Amir. Il chantera pour vous. Et il y aura la locale de l'étape. Marine sera là. C'est mercredi 24 juin à Lille. Le jeudi 25 juin à Caen, après avoir fait 3h30 à tourner dans la ville, on retrouvera Docteur Yaro.
4: Ok, c'est confirmé. Petit cœur est choqué, c'est confirmé.
1: Et Kinvé. On sera place Saint-Sauveur. Si vous êtes à

0: et on sera bah, énergie. On sera de retour à la maison et on va transformer l'accueil en salle de concert en fait.
1: Ouais, j'allais dire en soirée, mais ce sera le matin.
0: 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Ce sera le feu, ce sera toute la semaine prochaine, de lundi à vendredi, des émissions incroyablement directes du bus Manu sur Énergie. C'est la petite récré dans 5 minutes, juste après Carole G. C'est le jeu de Florent, le producteur de l'émission. Tous les jours, il nous propose un jeu, on ne sait pas ce qu'il y a, et ensuite on le découvre. C'est un petit indice, un petit thème aujourd'hui.
2: Le thème, c'est la journée internationale du sushi.
0: D'accord.
2: Et j'ai vu une enseigne. Et j'ai vu qu'il y avait un resto avec un jeu de mots. Je sais que t'adores les jeux de mots. Ça s'appelle Il n'y a pas de sushi.
0: Ok.
2: Allez, ça m'a
0: Si les restaurants de sushi commencent à faire comme les coiffeurs, on est mal barré au niveau des jeux de mots.
2: Et ça m'a donné une idée. J'ai recherché plein de noms d'enseignes avec des jeux de mots et on va jouer autour de ça.
1: Oh, génial.
0: Puis on va devoir découvrir si c'est des vrais ou des fausses.
1: Manu est en PLS.
3: Ouais. On va aller faire pipi, nous.
0: Mais non, le problème c'est que Florent il adore les jeux de mots quoi.
2: J'adore.
1: Moi aussi j'aime bien, c'est simple.
0: Tu sais que, attends, si j'arrive à la retrouver, j'avais une info là-dessus.
1: Les gens qui aiment les jeux de mots?
0: Oui. Attends, putain, elle est où? Excusez-moi. Non mais c'était. Ah ça y est, je l'ai. Et c'est un truc en plus je voulais en parler, mais on n'avait pas le temps, puis ça m'est sorti de la tête, je l'ai. Tu souffres d'une maladie, Florent. Non mais très sérieux, ça s'appelle le syndrome Witzelsurt.
1: Ah, j'ai déjà entendu. J'ai entendu, oui.
0: Le syndrome Witzelsurt est un trouble mental qui pousse à faire des jeux de mots et des calembours toute la journée. Les personnes atteintes de ce trouble sont même hermétiques à toute autre forme d'humour que la leur.
2: Génial.
0: Je t'annonce que tu as atteint du syndrome Witzelsurt.
2: Eh bien écoute, on va jouer avec ce syndrome du coup dans 5 minutes.
0: Avec plaisir. Avant ça, j'aimerais qu'on parle de premier boulot parce que c'est l'été. Et l'été, c'est toujours la période où on a nos premiers boulots. On commence un petit peu les premiers stages et on est content. C'est là où on commence à avoir un peu d'argent. Ouais. Je vous ai demandé quel a été votre premier boulot sur Instagram, c'est sur le compte Manu officiel. On vous a posé la question. Il y a Cécile qui a dit j'étais au renseignement téléphonique.
1: Ok, c'est très
0: cool ça. Tu passes ta journée à répondre à des gens quoi.
1: Ouais, mais tu peux papoter. Puis je pense qu'il doit pas y avoir tellement de gens qui appellent, tu vois.
0: Après, mais non, maintenant non, en 2026 pas trop. Non. Oui. Ouais. Non, je pense que Cécile a dans les on est sur 45 ans quoi.
1: Oui, c'est pas.
0: Isabelle, j'emballais des fromages pendant le mois d'août.
1: Oh, les doigts qui puent.
0: Mais bon, elle est au frais au moins, tu vois.
1: Oui, c'est vrai.
0: N'oublions pas. Sans, caissière, autant où tu devais taper chaque prix et connaître les codes des articles.
1: Oh ah, t'étais trop fière quand tu connaissais les codes des fruits et légumes et tout, et que tu les tapais vite comme ça. Moi, je trouve ça stylé.
0: Bah moi, je vais dans un magasin pas loin de chez moi où il y a des codes comme ça et les caissiers et les caissières, ils connaissent tout.
1: C'est fou, hein.
0: C'est incroyable.
1: La mémoire, ouais.
0: Tu sais quand t'as une nouvelle, par exemple, parce qu'elle sort toi, elle fait.
1: Dis-moi quoi les codes.
0: Les abricots. Et là, les mecs sans réfléchir, bon, 844.
1: Oui. c'est normal. Ça.
0: Incroyable. Quel a été votre premier boulot, Erwan, vendeur de glace ambulant sur la plage à 16 ans.
2: Ah.
0: Ça c'est pas mal. Ouais. Samuel, apprenti boucher, maintenant je suis soudeur. Ah, oui, effectivement, il n'y a pas de. Hello, je distribuais les prospectus dans les boîtes aux lettres. Hein? Putain, c'est toi, Hello.
3: Oui, je suis
0: toi, Hello. Xou, j'étais ramasseur de fraises. Ça allait être sympa au début, puis après, t'en as marre, je pense.
1: Oh, le dos en compote.
0: Quelle a été? En compote de fraises. Mon dieu, syndrome de Witzelsurt.
2: Bienvenue dans la famille des jabots.
0: Quel a été votre premier boulot? Appelez-nous.
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0: La récré avec le jeu de Florent, notre producteur, tous les jours. Il nous propose un jeu qui a un rapport avec quelque chose de l'actualité, qui a un rapport avec un truc du jour. On ne sait pas ce qui va se passer, mais on est content. C'est notre récré. On va jouer avec Mathilde aujourd'hui. Bonjour Mathilde.
6: Coucou Manu, salut les Wouah.
0: Sois la bienvenue sur Énergie, Mathilde, tu vas être avec nous. On est vraiment pareil. On est vraiment au même niveau, on ne sait pas ce qui va se passer. Il nous a juste dit qu'aujourd'hui c'était la journée
2: internationale du sushi.
0: Voilà. Et oui. Donc, qu'il avait vu un restaurant de sushi qui avait un nom avec un jeu de mots, il n'y a pas de sushi.
2: Exactement. À Paris.
0: Très bien. Et donc l'idée maintenant c'est de nous donner des noms d'enseignes, de magasins.
2: Et vous me dites si ça existe ou si ça n'existe pas.
1: Ok.
0: D'accord. Donc au niveau pif hein, quand même, hein, globalement.
2: On peut dire ça.
0: Tout bien.
2: Et on va commencer avec Mathilde. Alors Mathilde, oui, est-ce qu'il y a un petit fat food, un petit food truck, pardon, de viande grillée qui s'appelle Jurassic Pork?
1: C'est hyper drôle.
6: Ah, je dirais oui.
2: Oui, soyons complètement. Fous. Ça existe et ça se trouve dans le Maryland.
0: Ah, c'est aux États-Unis.
2: Ouais.
0: Oui, d'accord. Faut aller un petit peu loin pour avoir le jeu de mots. Ah, mais...
2: on est là. J'ai tapé dans le monde, hein, évidemment.
0: Ah, oui, bien sûr, évidemment.
2: Nico, est-ce qu'il existe un barbier qui s'appelle Barber Streisand?
0: Wow. Comme Barbara Streisand. Oh putain. Oh non.
3: J'espère que oui.
2: Eh bien oui, ça existe. C'est un barbier à Londres.
1: C'est génial.
0: Barbara Streisand.
2: Manu, est-ce qu'il existe une boulangerie qui s'appelle Walking Bread?
0: Non, non.
2: Eh bien si, ça existe. C'est une boulangerie à Valence.
0: Oh putain, Valence, ah ouais. Walking Bread.
2: Lorenza, oui. Un restaurant italien qui s'appelle Gladia Tortellini.
1: Non, j'y crois pas.
2: Non, c'est cool.
1: Ah, okay. Non, c'est dommage. Incroyable.
3: C'est dommage.
2: Nico, est-ce qu'il existe un bar qui s'appelle le Pub Fiction?
0: C'est mignon.
1: C'est sûr que oui.
0: Ouais, c'est mignon.
3: Ouais, c'est quoi, oui.
2: Ouais, c'est un bar à Barcelone, exactement.
0: C'est mignon.
2: Manu, est-ce qu'il existe un restaurant qui s'appelle le Titanic?
0: Restaurant Thaï, j'imagine.
2: Exactement, bien sûr.
0: Je pense pas.
2: Eh bien si, complètement.
1: Oh là là.
2: C'est à Washington DC.
1: Ils sont forts.
2: Et Mathilde, est-ce qu'il existe un fleuriste qui s'appelle Florist Gump?
6: Oui.
2: Oui, ça existe. Génial. Et c'est en Écosse.
0: Non, mais c'est non.
2: Je vous ai fait quasiment que j'ai vrai.
1: C'est
2: parce qu'ils
1: pas
2: sont...
1: vrai. C'est dingue.
3: Putain, c'est quoi? J'ai envie de refaire ce jeu.
0: Ouais. C'est ce que j'allais dire, j'en veux encore.
2: Et ben, c'est trop drôle.
0: Tu pourras aller refaire un autre jour. Mathilde, je vais t'offrir le mug Manu sur Énergie. Merci d'avoir été avec nous.
6: Merci beaucoup. Salut les moments.
0: Gros bisous. Belle journée à toi.
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0: Et on part de nos premiers boulots ce matin. Quel a été le vôtre? 0 870 42 48. Ça a certainement été un été aussi. L'été arrive, il y a les premiers jobs. Qu'est-ce que vous avez fait comme premier boulot? Lorenza, t'as fait quoi toi?
1: J'étais animatrice pour enfants dans un centre aéré.
0: Pas mal.
1: Ouais, je m'occupais des petites 3-6 ans.
0: Ah, c'est tout petit ça.
1: Ah ouais, et je peux te dire que bah j'ai pas une autorité folle.
0: Mais avec un enfant de 3 à 6 ans, personne n'a d'autorité folle.
1: Ouais, j'en avais vraiment pas. Et j'avais mes chouchous aussi. Mais bon, ça c'est...
3: Ah, ouais. Sympa pour les autres.
0: Ouais, c'est-à-dire que elle donnait le goûter de ceux qu'elle aimait pas à ceux qu'elle aimait. Moi, j'étais animateur de colo.
1: Ah, ouais. Mais voilà, comme un peu moi, quoi.
0: Ouais, c'était un peu plus grand, moi.
1: Ah oui, ok.
0: Et j'ai même fait, avec le temps, je peux l'avouer, j'ai même fait une colo à un moment, j'avais 17 ans, et en fait, il y en avait qui étaient plus âgés que moi.
1: C'est pas vrai?
0: Oui. Ah ouais? Et des gens qui étaient dans la colo qui avaient genre 18 ans ou un peu plus, et moi j'étais plus jeune qu'eux, mais on le disait pas. On disait que j'avais
1: 19 ans. Parce que ça fallait pas. Bah oui. Ok.
0: C'était spécial. Mais c'était cool, hein. Moi j'ai adoré ça.
1: J'ai attrapé la varicelle, moi, donc je t'avoue que bof, mais oui, à part ça, c'était très cool quand même.
0: Oh bah c'était cool. Alors ma colo où j'étais plus jeune, c'était scout. Donc c'était toi,
1: je l'ai fait aussi, moi.
0: On est dans la scout?
1: Bah oui, on est dans la même team, hein.
0: Ah ouais, j'avais oublié que t'avais fait les scouts.
1: Bah, j'ai fait les scouts chez nous ça s'appelle les baladins, les lutins puis les guides. Ça fait partie des mouvements de jeunesse et des scouts en Belgique.
0: Florent il se moque, mais tu te moques des scouts.
2: Non, en vrai, c'est hyper stylé comme nom parce que ça fait vraiment genre t'as l'impression que tu vas être guide de ouf et tout.
1: Et j'ai retrouvé mon foulard il y a pas longtemps et que j'avais décoré et tout. Et franchement, j'en garde des souvenirs de fou malade.
0: Et tu sais quoi, j'ai perdu mon foulard. Et je me rappelle de la couleur de mon foulard, c'était vert et jaune.
1: Et moi, vert et bleu.
0: Et ben, il y a pas longtemps, j'ai vu des scouts passer pas loin de chez moi. Ils avaient la même couleur de foulard. J'ai hésité à m'arrêter en leur disant, donne-moi ton foulard, s'il te plaît. C'était mon foulard quand j'étais petit. Mais je me suis dit qu'ils allaient me prendre pour un taré et qu'ils allaient appeler la police.
1: Oui.
0: S'il te plaît, donne-moi ton foulard. C'est celui que j'avais quand j'étais petit. Je suis prêt à le payer si tu veux, le truc. Quel a été votre premier boulot quand vous étiez petit? Enfin, plus petit. Quand vous avez démarré la vie active, on va dire. Vanessa est là. Bonjour, Vanessa.
6: Salut Manu, salut les ouin-ouin.
0: Qu'est-ce que t'as fait comme premier job?
6: Alors moi j'étais vendeuse dans un magasin de chaussures. Ça devait être un job temporaire et j'y suis restée 20 ans. Je suis rentrée à temps partiel et j'ai fini responsable de magasin.
0: C'est incroyable.
1: Ah, c'est ouf. Ouais.
3: Elle a bouffé tout le monde autour d'elle.
0: Non mais l'évolution elle est dingue. Et tu y es encore maintenant?
6: Non, l'enseigne a fermé.
1: Ah merde.
0: Ceci explique cela. Merci beaucoup Vanessa de nous avoir appelé. Il y a Stéphane qui est là aussi. Bienvenue sur LRG. Stéphane, quel a été ton premier job?
7: Salut Manu, salut Wawa. Moi j'étais facteur.
0: En premier job ?
7: Ouais, en premier job. Facteur de remplacement à 17 ans. Et c'était vraiment sympa.
0: Et tu te baladais, en fait ? C'était genre à la campagne, avec un vélo, c'était quoi ?
7: Non. Moi, j'habite en ville, j'habite à Nice. Et je me levais à 5h du matin, je commençais à 6h le taf. Tu préparais toute ta tournée, comme on disait, ton courrier. Ouais. Et après, tu partais en tournée en vélo. Et tu faisais tout ton quartier en vélo. Et après, tu rentrais...
1: C'est
7: quand ça se passait bientôt et quand ça se passait moins bien, qu'il y avait beaucoup de courriers, tu rentrais tard.
0: D'accord.
7: Mais c'est vraiment sympa.
0: Bah du coup maintenant il y a quand même moins de courriers qu'avant. Donc globalement ta tournée tu la démarres à 9h, à 9h10, bon bah t'es rentré chez toi. Enfin, toi
7: c'est pas faux.
0: Merci les emails. Merci beaucoup Stéphane de nous avoir appelé. Il y a Julia qui est là aussi qui voulait nous parler de son premier boulot. Julia, bonjour.
8: Salut Manu, salut les Wanwan.
0: On t'écoute.
8: Alors moi j'étais concierge dans un grand hôtel de luxe.
0: Concierge dans un grand hôtel de luxe.
8: Oui, ouais, c'est ça. Sur la Côte d'Azur. Et donc je devais réserver parfois des hélicoptères pour des clients parce que pour qu'ils puissent faire le trajet entre l'hôtel et la plage, parce qu'on n'avait pas d'accès direct à la plage. C'était assez lunaire.
0: Attends,
1: c'est fou.
0: Mais l'hôtel et la plage, il y avait combien de kilomètres ?
8: Et c'était pas très loin, hein. Franchement, il y avait quelques minutes en hélico, hein. même à pied, ça se serait fait en quelques minutes, hein. Mais c'est hôtel de luxe, quoi.
2: Putain, on emmerde l'écologie.
8: Très. Et ben, oui. Après, je suis sûre, c'était il y a 20 ans, je sais pas si le vois encore, hein, mais.
0: Mais c'est quoi, c'était genre, c'est un 5 étoiles palace, l'hôtel ?
8: Oui, c'est ça. Alors, pour info, c'est à Monaco, hein.
0: Mais vous avez jamais croisé des gens comme ça qui ont travaillé ou qui travaillent dans des hôtels, ils te sortent des demandes de gens qui sont complètement dingues.
8: Ouais.
0: On m'avait raconté quelqu'un, il voulait échanger tous les coussins.
2: Ah bon ?
8: Ah ouais,
0: tous les coussins. Et il y a aussi la chambre peinte. On m'avait raconté.
1: Oh, là, c'est abusé ça.
0: Quelqu'un n'aimait pas la peinture de la chambre. Oh. Oui, mais en fait, dans ces hôtels, ils payent tellement cher que globalement, ça revient pas si cher que ça le repeindre la chambre pour la personne. Bah, Julia, merci beaucoup de nous avoir appelés.
8: Merci, bonne journée.
0: Angèle, vous êtes au courant qu'elle sort un nouveau titre ?
1: Oui. Ouais.
0: À minuit, cette nuit, elle va sortir un titre qui s'appelle Dis-le. Voilà. Bon, là, bah, du coup, on s'écoutera demain. Hein. C'est que mignon. Enfin, personnellement, je dormirai. Donc, d'ailleurs, j'en profite. C'est un petit message pour Angèle. En fait, j'adore ce que tu fais et tout, mais tu sors toujours tes titres à minuit. Donc, si tu peux les sortir plutôt, genre, à 5h du matin quand on se réveille, nous. Voilà. Si
1: Bien sûr.
0: Ce message peut être aussi pour tous les artistes. Arrêtez de sortir les choses à minuit. Sortez-les à 5h du matin pour nous. Je vous remercie.
1: C'est fou.
0: Quoi ?
1: Bah, c'est un peu trop demandé aux artistes, quoi. Mais...
0: Alors d'accord. Alors je dis, vous les sortez à minuit, mais à ce moment-là, vous venez les chanter à la maison. Voilà. C'est possible. Ça, c'est bon. Il est 9h58. Déjà, le temps passe à une vitesse. On va s'en aller, mais avant ça, avant de partir, on a Manon au téléphone. Bonjour Manon.
9: Salut Manu, salut les mamans.
0: Sois le bienvenu, la bienvenue sur Énergie ce matin Manon. C'est notre petite tradition, on vous prend au téléphone pour lancer la journée. C'est notre dernier appel du jour. Tu nous appelles d'où ?
9: Alors moi je vous appelle de Arleux dans le Nord, près de Douai.
0: D'accord, c'est pas loin de Lille ?
9: Oui c'est ça, entre Douai, Lille, Cambrai.
0: Ben alors on va se voir mercredi.
9: Ben alors j'aurais trop aimé Manu, figure-toi, mais c'est le jour où la veille en fait on part en vacances avec mon mari. Et donc du coup je suis dégoûtée parce qu'à une journée près on aurait pu s'y croiser.
0: Attends Manon, honnêtement, si tu vas choisir entre ton mari et nous, tu vas choisir ton mari, vraiment, c'est ça ?
9: Bah, j'ai envie de te dire, pour partir en thalasso une semaine, à moins que tu veuilles m'accompagner, hein, mais sinon, bon...
0: Non, mais bon, disons que j'avais prévu de t'offrir une PlayStation 5, quoi. Bah, toi, c'est...
9: Oh non, me dis pas ça.
1: C'est atroce.
9: Ça va être dur, la Manu.
0: Maintenant, tu fais ce que tu veux, hein. Si tu veux partir en vacances, tant pis, hein, je l'offrirai à quelqu'un d'autre, hein. Je vous rappelle que... Non mais pars en vacances, fais-toi plaisir, c'est pas grave. Il y aura du monde à Lille. Je vois ce que je vous rappelle que la semaine prochaine, Lille, on va mettre le feu à Lille. Hein. C'est une ville où les gens sont comme des fous. On va toute la semaine prochaine, je vous le rappelle, faire le tour en bus Manu sur Énergie. Et à Lille, on sera mercredi 24 juin et il y aura avec nous Amir. Tu aimes Amir Manon ?
9: Oui, carrément, je l'adore.
0: Eh ben voilà, ben, tu vas pas le voir, super.
9: Ben ouais,
0: très bien. Ah, c'est vraiment un sans faute, tu me fais du mal. Tu fais saigner le petit cœur d'Amir en plus.
9: Non.
0: C'est pas tout. Et en plus, il y aura mercredi avec nous, Marine.
9: Ben ouais, en plus, je l'adore aussi.
0: Eh ben voilà, eh ben, elle aussi, tu viens lui donner un coup derrière la tête, quoi. Tu lui fais beaucoup de peine parce que tu seras pas là à Lille.
9: Ben
0: toute la semaine prochaine, je vous rappelle qu'on va être dans notre bus. C'est la tournée du bus Manu sur Énergie. On vous en parle depuis des semaines maintenant et ça arrive là. Et encore l'émission de demain et après, après
1: on sera là. Dodo, t'imagines ?
0: Lundi à Strasbourg, mardi à Metz, mercredi à Lille. Sans Manon. jeudi à Caen, vendredi à Paris avec des artistes Jérémy Frérot, Bob Sinclair, Yaro, Kinvé, Amir, Marine, Djengeli et Emma. Ça va être incroyable. Ouais. Et pour le mardi, on vous a dit tout à l'heure qu'on devait avoir Amel Bent, on l'a annoncé, tout le monde était content, mais Amel Bent en fait ne sera pas là mardi. On l'a appris hier soir, donc on se demande bah, qu'est-ce qu'on va faire. Et en fait, il y a plein de monde qui nous dit mais pourquoi ne pas prendre des groupes locaux?
1: Bah, ouais,
0: c'est que,
1: vrai.
0: Et bah, cool. Je trouve que c'est une super idée.
1: Ouais, de ouf.
0: Tu vois, de prendre un ou deux groupes locaux, il y a des énormes groupes dans le Nord. Il y a des gros groupes qui tournent et on joue avec eux. Parce qu'on avait, pensé, Nico il fait de la guitare, je fais de la guitare, on joue un peu avec eux et on fait des reprises d'Amel Bent.
3: On va jamais s'arrêter.
0: Ou des reprises de titres qu'on fait, on fait deux, trois titres comme ça et on s'éclate à Metz, quoi. Voilà. Sachez qu'à Metz, on sera place de la République à partir de 9h30 et tous les jours à partir de 9h30, on sera, le bus s'arrêtera et on fera des showcases exclusives. Ça va être le feu toute la semaine prochaine. On vous en parle depuis des semaines maintenant. Ça arrive dès lundi 6h. On t'embrasse, Manon. Et même si t'es pas avec nous, je vais t'offrir le t-shirt et le mug Manu sur Énergie.
9: Super, ça adorera. Merci, Manu.
0: Gros bisous, passe une belle journée et des belles vacances.
9: Merci, salut à tous.
0: Ciao, il est 10h01, on s'en va, comme chaque jour, avec un titre qui va vous lancer la journée pour vous mettre dans un bon mood. Farouko, on a été le chercher loin celui-là. Pépaz, pour vous maintenant, passez un bon jeudi, à demain sur Énergie.
10: À demain.

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0: pas démarrer. Quoi créer? J'aime dire qu'on crée les journées. Mmh. On les crée ensemble, ces journées. Cette nouvelle journée, jusqu'à 10h, on va la démarrer. On va la polir. On va la polish.
1: Okay. Ouais, comme ça... une voiture, comme une pierre.
0: Mais exactement.
1: Comme une pierre précieuse.
0: Comme une pierre précieuse, voilà. Bon, qui coûte pas très cher.
1: On est
0: sur de la bague de qu'on vend à la sauvette là.
1: Voilà, c'est ça.
0: Ah, on n'est pas dans une joaillerie. Hein,
2: mais c'est l'intention qui compte.
0: Exactement, ça fait toujours plaisir une petite bague en plastique.
1: Alors,
0: c'est ça notre émission, une petite bague en plastique. On est avec vous jusqu'à 10h, c'est parti. On va écouter Son of Legend, San Francisco. Il y aura aussi Tyke. On va vous offrir du cash tout à l'heure. Il y a les sondages du matin qui arrivent. Et si vous avez envie de nous rejoindre, eh ben, vous pouvez le faire. Notre numéro de téléphone, je vous le rappelle, il est gratuit. C'est le 0 870 42 48. On va vous prendre le téléphone dans 2 minutes. Et pour démarrer cette journée, on va parler de flemme.
1: Parfait.
0: J'ai trouvé ça sur Internet. Une question très simple. Quelle est la pire chose que vous ayez faite par flemme? J'ai quelques réponses pour vous donner un petit goût de ce dont on va parler ce matin. J'ai une lampe qui s'allume et s'éteint quand on frappe dans les mains. Je déteste le faire, donc je me suis enregistré en train de taper dans les mains. J'ai programmé ce son sur mon téléphone.
1: Ça, c'est du level. Je sais pas s'il y a mieux que ça, quoi.
0: C'est incroyable.
1: Waouh.
0: On invente un truc parce que t'as la flemme. Et tu inventes quelque chose parce que t'as la flemme du truc déjà qui fait que t'as la flemme.
1: C'est génial. Mais qui est plus long en plus.
0: C'est la flemme, quoi. Ouais. C'est, je trouve ça prodigieux. On continue. J'ai téléphoné au restaurant pour qu'il fasse revenir le serveur à ma table.
1: Oh. Wow.
0: Ah ouais. Ah non, je vous annonce
2: de
0: la qualité.
2: De choper le serveur.
0: Je jette parfois les Tupperware par flemme de les laver.
1: Ah ben
2: attends, c'est un but, hein.
0: Je fais livrer mes pizzas dans mon appartement situé au-dessus de la pizzeria.
1: Oh.
0: Alors, c'est vraiment, non, on est sur du très très bon niveau. J'ai annulé mon deuxième rendez-vous amoureux avec une fille parce que c'était à moi de trouver le resto et j'avais pas le courage de le faire. Et un petit dernier, j'ai mangé des céréales dans un verre doseur avec une cuillère en plastique par flemme de laver un bol et une cuillère.
1: Oh, ça c'est un petit classique.
0: Et ça, tu me rassures parce que j'allais dire, ça m'est déjà arrivé plusieurs fois.
2: Moi, ça m'est déjà même arrivé de manger directement dans le paquet de céréales. Hein.
0: Ah, mais le verre doseur, c'est un niveau au-dessus,
1: oui.
0: Je trouve.
2: Ah ouais?
0: Oui.
1: Ben, il y a du lait, quoi.
0: Oui, tu mets tout dedans. Et puis le verre doseur, c'est vraiment pas le truc dans lequel faut manger, quoi.
2: Ah non, pas du tout.
0: Et ben, ça te sauve la vie. Le verre. Et t'es assez fier quand tu reposes le verre doseur dans les viandes en disant j'ai économisé de la vaisselle. Quelle est la chose que vous ayez faite par flemme? La pire chose que vous ayez faite par flemme? Jusqu'où vous êtes allé par flemme? Appelez-nous. 0 870 42 48. Je trouve que parler de flemme, dès 6h07 du matin, au début de la journée, ça annonce une journée de qualité. On a Guillaume qui est avec nous. Bonjour Guillaume.
3: Salut Manu, salut Nico, Kiko Lorenza.
0: Oh, premier kikou de la journée qui démarre, qui démarre l'émission, c'est réglé maintenant.
1: Oui, ben voilà, toi t'es heureux, moi je suis triste, mais.
0: T'as eu ton kikou?
1: Non, c'est vrai, on avait dit un kikou par jour,
0: Un kikou par jour.
3: Bien, voilà, qu'il y a un kikou par jour, je l'ai fait.
0: Et ben voilà. Tu nous appelles d'où?
3: Je vous appelle Saint-Quentin-de-Baron, à côté de Libourne, en Gironde.
0: Ok, j'étais à Bordeaux le week-end dernier. Allez, j'ai pas spécialement d'histoire à vous raconter.
3: Il y a un petit peu chaud alors.
0: Qu'est-ce que tu fais dans la vie?
3: Je suis barman.
0: Oh, stylé. Oh, stylé barman. Bien, ouais. On a tous. Ouais, on est très contents quand on a un pote barman.
1: Ouais.
2: Oh, c'est ça.
3: Ah oui, ça dépanne bien.
0: T'es dans un bar, t'es dans un restaurant.
3: Ouais, je suis dans un bar, ouais. Dans un bar à côté de Bordeaux.
0: Et tu fais les cocktails?
3: Tout à fait.
0: Et c'est quoi? C'est
3: des très bons cocktails.
0: Évidemment. Bien sûr.
1: Les meilleurs.
0: C'est quoi les cocktails de cet été? Parce que depuis quelques années, il y a quand même le Spritz qui est au-dessus de tout, avec le Mojito évidemment, indétrônable.
1: Bien sûr.
0: Mais il y a quoi cet été? Il y a un nouveau truc ou...
3: Ouais, il y a ma création qui est pas mal.
0: Il vient faire sa pub pour sa création.
2: Oh, non, mais évidemment.
0: Alors on va en parler de ta création, mais avant ça, les trucs que les gens connaissent, il y a quoi qui... Le truc que tu vends le plus?
3: Mojito et Piña Colada.
1: Ah
2: la pina.
3: Ouais, la pina, ça reste indémodable.
1: J'ai l'impression que c'était vraiment saut 2010, quoi.
2: Ouais.
3: Non, ça continue à se faire.
0: Après, okay. Peut-être que les mecs sont dans son bar depuis 2010.
1: Oui.
0: Peut-être les mêmes, toi,
1: Peut-être, ouais.
0: Et donc, toi, tu t'es fait un cocktail, t'as créé ton cocktail.
3: Tout à fait.
0: Il s'appelle comment?
3: Il s'appelle le Guigui, comme moi.
1: Bah, évidemment.
0: Guigui,
2: voilà. Tout simplement.
3: Je reste humble, toujours.
0: Mais alors, tu l'as créé, genre, les gens, ils arrivent, ils disent, je veux un Guigui?
3: Ouais, souvent, ouais.
0: Oh, c'est pas mal.
3: Ils le connaissent, donc ils me demandent celui-là.
0: Et alors, c'est quoi? Il y a quoi dedans?
3: Alors, il y a du rhum blanc, du rhum ambré, de l'apérol et du jus d'abricot.
1: Ça fait pas beaucoup de jus, hein, mais...
2: Ça fait pas beaucoup de modération, mais...
0: Ça fait beaucoup de rhum.
3: C'est très frais.
1: Attention.
2: Il a dit, c'est très frais.
0: Bah ouais, c'est frais. Toi, en revanche, après l'avoir bu, t'es moins frais, déjà. Je vous rappelle que l'alcool est à consommer avec modération. Guillaume, je vais t'offrir un mug, le mug Manus plus sur Énergie pour boire du café dedans. Pas ton café, du café.
3: Mais je l'aurai au boulot comme ça.
0: On te souhaite une belle journée. Merci beaucoup de nous avoir
3: appelés. Merci à vous aussi. Bonne journée.
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0: Tout de suite, c'est parti. Voici comme chaque jour pour bien lancer la journée, les sondages du matin. 2 personnes sur 10 le font chez elles pour se déstresser. Qu'est-ce qu'elles font pour se déstresser? C'est chez elles. Nico.
2: Du tricot.
0: C'est pas du tricot.
1: Elle danse avec la musique à fond.
0: Peut-être.
1: Ah.
0: Mais c'est pas ça. Ah, mais peut-être qu'elles le font en même temps.
6: C'est une tâche ménagère?
0: C'est une tâche ménagère, Florent, absolument.
1: L'aspirateur? Passer l'aspi?
0: C'est plus large que ça. C'est tout simplement le ménage.
1: Ah ouais.
6: Pour se détendre.
0: Ouais, pour se déstresser.
1: Bah si les personnes se reconnaissent, elles peuvent venir déstresser chez moi. Avec plaisir.
0: Puisqu'on a ouvert le plus grand club de déstressage du monde.
1: Oui.
2: Ah bah oui, évidemment.
0: Et en plus, il est gratuit.
1: Voilà.
2: Faites-vous plaisir.
0: Voilà, vraiment.
1: Et on est là.
0: On a ouvert nos salles de sport.
1: Oui.
0: Faites-vous plaisir. 1 personne sur 2 à vous l'avoir déjà fait chez le médecin. Qu'est-ce qu'elle a déjà fait chez le médecin? Nico.
2: Pas un prout?
0: Non. Pas un prout.
1: Piquer un magazine?
0: Non, vous n'êtes pas dans le bon univers. Là, c'est vraiment avec le médecin en face.
1: Ok.
0: 1 personne sur 2 à vous l'avoir déjà fait chez le médecin. Florent.
6: C'est pendant la discussion?
0: Oui, complètement. C'est pendant la discussion.
1: Mentir?
0: Ah oui. Ça, c'est clairement. Mais mentir sur quoi?
1: Pas sur son état.
0: Et bah, exactement. En fait, c'est 1 personne sur 2 a déjà exagéré sur son état de santé.
2: Ah, pour avoir un arrêt maladie. Ouais.
0: Oh, je dis pas ça, mais je pense que oui. On vous voit. Ou alors, honnêtement, ça m'est déjà arrivé d'exagérer un peu, mais moi dans l'autre sens, sur le sport par exemple.
1: Ah, quand il te demande est-ce que vous faites une activité physique?
0: Voilà, alors non, mais je fais du tennis.
1: Oui, vraiment. Bah oui.
0: Mais il y a des fois, je fais une fois par semaine.
1: C'est déjà bien.
0: Et je lui dis minimum 3 fois par semaine du tennis.
1: Quel mytho. Et il va te dire, oh, mais c'est très bien. Exactement. Et t'es trop fier.
0: Et en fait, comme le médecin te dit que c'est très bien. Et ben dans ma tête,
2: il valide.
0: Je fais 3 fois du tennis par semaine.
2: C'est une bonne personne.
0: Exactement. Ouais, ouais. Ben, s'il le dit, le médecin, il a raison.
1: Bien sûr. Ouais. Ouais.
0: 1 femme sur 2 dit être mal à l'aise quand un homme en porte. Quand un homme porte quoi, Nico?
2: Un bob.
0: Ce n'est pas un bob, c'est pas sur la tête.
1: Ça se voit directement?
0: Oui, oui. Ah, ça se voit directement quand tu le vois. Florent?
6: Un Marcel?
0: C'est pas un Marcel, on avance.
1: C'est un accessoire?
0: Oui, c'est un accessoire, on peut dire ça. Nico?
2: Est-ce que t'en portes, toi?
0: Non.
2: Non?
0: Non, ça me tend.
2: Ah, c'est vrai?
0: Oui. Lorenza?
1: Une boucle d'oreille?
0: Une boucle. Non.
1: Ok. Je sais pas.
0: Ça me tend pas là.
2: La rumeur, Manu est tendu par les boucles d'oreilles.
0: Il est malade, le mec. Dès qu'il voit quelqu'un avec une boucle d'oreille, il pète les plombs. Non, c'est pas boucle d'oreille.
1: Okay.
6: C'est un vêtement d'été?
0: Oui, c'est l'été, absolument. Et c'est pas sur la tête, hein. Nico?
2: Est-ce que c'est au pied?
0: Oui, c'est au pied. C'est facile.
2: Ouais.
0: L'été au pied. Ah non, pas les crocs.
1: Hein? Les claquettes?
0: Les claquettes. Ah. 1 femme sur 2 dit être mal à l'aise quand un homme porte des claquettes.
2: C'est vrai que souvent, il y a les chaussettes qui vont avec, quoi.
0: Mais moi
1: j'adore.
0: Pour moi, c'est un string des pieds. Ça me...
1: Ah bon?
0: Bah oui, bah c'est un peu le même système. Hein. C'est
2: ah non, les tongs.
1: Mais c'est pas des tongs, c'est des claquettes.
2: Ah oui, tu confonds avec les tongs.
0: Alors, pour moi, claquettes, tongs, tout ça, c'est la même chose.
6: Ah bah
0: ça,
6: non.
0: À partir du moment où ça fait clac-clac quand tu marches, c'est des claquettes pour moi. Hein.
1: Moi, le mec basique. Stylé, en vrai.
0: Ah, les claquettes, vous parlez des claquettes chaussettes?
1: Ouais.
0: Ah, mais c'est pire. C'est pire.
2: Quoi qu'il arrive.
0: Quoi qu'il arrive, dès qu'il y a les pieds qui sortent. Et pour ça que j'adore.
1: Ah, mais oui.
0: Moi, j'adore les claquettes chaussettes.
1: Comme ça, tu vois pas les pieds.
0: Claquettes chaussettes, franchement.
1: Voilà.
0: Ah, quand je suis content, quand je suis à une station service et que je vois tout le monde se balader en claquettes chaussettes, là.
1: Oh, mon rêve de devoir arriver comme ça un matin.
2: Alors,
0: j'en suis pas encore là.
6: Demain.
2: Figure-toi que c'était la surprise de demain. c'est le thème, on fait tous l'émission en claquettes chaussettes. Manu, je fais un kiff.
0: Non, jusqu'à nouvel an, cette émission porte mon nom et c'est moi qui prends les décisions, en fait.
2: Tant pis.
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0: Et ce soir, Denis Brognard est dans Koh-Lanta sur TF1, comme tous les mardis soirs.
1: J'ai l'impression que ça finit jamais.
0: Jamais, ça ne fait des siècles.
1: C'est infini.
0: Que tous les mardis soirs désormais maintenant, c'est Koh-Lanta. Ça ne s'arrêtera jamais. Et quand ça s'arrête, il y a The Voice qui continue, ensuite Star Academy, ensuite Koh-Lanta, The Voice. Et dans avec les stars. Putain, ça, c'est un cercle vicieux qui ne s'arrêtera jamais. Pour bien démarrer la journée, quoi de mieux que de parler de flemme? Jusqu'où vous êtes allé juste par flemme? 0 870 42 48. Eva est là. Bonjour Eva.
8: Bonjour Manu, bonjour tout le monde.
0: Sois la bienvenue parmi nous. Est-ce que tu es une championne de la flemme?
4: Je pense là, vraiment je pense. Moi par flemme, je suis pas allée faire mes courses, j'avais mon frigo vide et j'ai pas voulu sortir et du coup j'ai mangé du ketchup à la cuillère.
1: Oula, là c'est...
2: Je crois que c'est pas dingue.
0: Ouais. Excusez-moi, c'est un gazpacho.
1: Ah oui, oui, oui.
2: Ni plus ni moins, un peu sucré.
0: Bah, c'est une soupe froide.
1: Ça va te défoncer le bide, non?
0: Je sais, t'en as mangé beaucoup?
4: Bah la moitié de la bouteille quoi, j'en veux pas en fait. Hein.
0: Ah ouais, mais bon. Ouais. Quand il n'y a plus rien, il n'y a plus rien, faut se débrouiller avec ce qu'il y a. Hein.
1: T'allais
0: ah,
1: bien, parce que le lendemain.
0: Oh, c'est de la tomate.
1: Oui. Oui.
0: Voilà, c'est triste. Alors, c'est plus triste que dangereux, quoi.
1: Ok.
2: Ouais, oui, oui.
0: Enfin, je pense.
1: Oui, c'est vrai.
0: Pas mal, Eva. Tu mets le niveau assez haut, là. Bravo à toi.
4: Avec plaisir.
0: Et on te souhaite un bon dîner, puis j'imagine que tu vas monter un restaurant très bientôt, c'est ton truc.
4: Peut-être pas quand même.
0: Gros bisous Eva, merci de nous avoir appelé. Jusqu'où vous êtes allé? Par flemme, la bouffe c'est un truc, mais...
1: Oui.
0: Je vous avais déjà raconté moi que j'avais mangé des raviolis à même la boîte de conserve avec un tournevis. C'était un tournevis.
2: En guise de fourchette.
0: Exactement. J'avais la flemme de déballer les cartons, c'était le jour de mon déménagement, j'étais arrivé, j'avais une boîte de conserve, un tournevis. J'ai ouvert la boîte.
2: Froid en plus.
0: Ah bah oui, j'allais pas les mettre dans le micro-ondes qui était dans un autre carton. Hein.
2: Ah bah non, surtout pas. Comment tu faisais pour faire tenir une ravioli sur un tournevis? Ça tombait pas à chaque fois?
0: En fait, avec le tournevis, tu ouvres la boîte de conserve, tu fais des trous. Ça met 1000 ans déjà. Ensuite, bon, t'arrives à ouvrir le dessus de la boîte de conserve. Et ensuite, tu planches le tournevis dans le ravioli. Et tu le manges comme ça?
2: Ah, une petite brochette de ravioli.
0: Une petite brochette de ravioli.
2: C'est marrant, tu parles de ça comme s'il y avait une vraie technique.
1: Ouais,
2: un vrai savoir-faire.
1: C'était connu.
0: Le tuto. Dis donc, effectivement, j'organise des stages de survie en appartement. Jusqu'où vous êtes allé par flemme, Lorenza?
1: J'ai un peu le sac de Mary Poppins. Et donc, pour fouiller dedans, il y a tout et n'importe quoi. Oh. Et j'avais tellement la flemme de chercher mes clés avant de rentrer chez moi que j'ai attendu 20 minutes que quelqu'un rentre pour m'ouvrir la porte.
0: Oh putain, de l'immeuble?
1: Ouais.
0: Pas mal.
1: C'est un petit level quand même.
0: Je pensais que t'allais me dire, j'ai renversé le sac par terre et puis
1: Ah
0: voilà.
1: Non, vraiment pas.
0: Non,
1: il y a tellement de trucs. Je me suis dit, on va attendre un petit peu. Il faisait beau. Je me suis posé à côté et j'ai attendu que quelqu'un rentre.
0: C'est bien, on est sur la qualité. Julie est là. Bienvenue sur Énergie, Julie.
8: Et bonjour Manu, bonjour toute l'équipe.
0: Jusqu'où t'es allée par flemme, Julie?
8: Et ben moi je suis pas loin de toi Manu, en fait j'ai toujours pas fini de déballer mes cartons de déménagement. Ça fait 8 mois que je suis installée, du coup non.
0: Alors écoute Julie, je vais te dire un truc, si à 8 mois t'as toujours pas fini tes cartons, tu les déballeras jamais.
1: Ouais c'est mort.
0: Ça. Moi ça m'est arrivé et j'ai en véridique, 7 ans.
1: Ah,
0: je suis resté 7 ans dans un appartement, j'avais 4 cartons que je n'ai jamais déballés et qui sont devenus en fait... le décor dans mon entrée.
1: Ah,
2: ça devient une sorte de placard, quoi.
0: Mais non, ça devient
1: une table.
0: Ouais, une sorte de table basse sur laquelle tu mets des trucs.
2: Mais tu savais ce qu'il y avait dedans?
0: Non, j'avais la flemme de. Non, parce que, en fait, à partir du moment où je ressens pas de manque, je me dis que ce qu'il y a dedans n'est pas extrêmement important. Donc je vais pas les sortir pour me retrouver avec un bordel en plus. Ils sont bien dans les cartons. À partir de là, tu mets une petite coupelle avec les pièces jaunes dedans.
1: Et c'est bon.
0: À côté, tu mets un mug, un truc dans lequel tu mets des élastiques. Et c'est bon, t'as ton meuble d'entrée.
1: Parfait.
2: Ouais, voilà. T'as juste les gens qui rentrent en disant pourquoi il y a des cartons.
0: Non, mais là, au bout d'un moment, les gens sont habitués.
1: Ils savent plus rien.
0: Voilà, tu vois, c'est comme ça, j'avais des cadres aussi chez moi, que j'avais acheté chez Ikea. Tu sais, les 4 photos là,
2: que vous avez dit.
0: Que tu mets sur les murs, j'ai jamais rien mis dedans.
1: Non, mais ça, c'était des gens inconnus là encore.
0: Ta famille que tu connais pas. T'avais même le nom du cadre, hein, simplement, t'en avais.
2: Avec la dimension.
0: Franchement, à nous deux, Julie, on pourrait vraiment faire de l'architecture d'intérieur.
1: Non,
8: je pense, ouais.
0: Merci de nous avoir appelé, on te souhaite une belle journée.
8: Avec plaisir, belle journée.
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0: Aujourd'hui, on est le 2 juin.
1: Oui.
0: C'est la journée mondiale du tourisme respectueux.
2: Mmh. Okay. Ah, c'est mieux.
0: Bah oui, c'est
2: mieux de respecter.
0: En fait, c'est une journée où, par exemple, si tu vas visiter la Tour Eiffel, tu lui dis bonjour Madame la Tour Eiffel, enchanté de vous visiter. Veuillez agréer mes salutations distinctes. Ouais, c'est le tourisme.
1: D'accord.
0: Non, mais je pense que c'est pour respecter les lieux où tu vas, quoi.
1: Oui, bien sûr.
0: Voilà, ne jetez pas vos mégots à la plage.
1: Non. Ah non. Ah ça non.
0: Ah non.
1: Ah ça non.
0: Ah ça non. C'est bon, on a fait le tour des salons.
1: C'est bon.
0: On va parler de record alors.
1: Ok.
0: Hier, c'était les 100 ans de Marilyn Monroe, si elle avait été encore avec nous. Eh ben, je pensais que c'était plus vieux que ça.
1: Moi
0: en
1: aussi.
0: Fait.
2: Ouais, ouais.
0: Eh ben non, c'est que 100 ans. Et à cette occasion, 1037 personnes se sont réunies, hommes, femmes, dans le centre-ville de Palm Springs, aux États-Unis. Et tout le monde était déguisé en Marilyn Monroe.
1: Génial.
0: Voilà.
1: Okay.
0: Ils sont amusés. Et ça en fait le record du monde, record Guinness, du plus gros rassemblement de personnes habillées en Marilyn Monroe au monde.
2: Putain, tu passes là, t'es un peu fatigué. Ça te met un coup quand même dans la gueule. Hein. Si t'es pas au courant, tu vois, qu'est-ce qui se passe?
0: Alors attendez, parce qu'hier, apparemment, c'était la journée des records. Puisqu'en Irlande, un autre record a été battu. Et là, c'est 2000 personnes qui portent le nom de famille Sullivan ou O'Sullivan, qui se sont réunis.
2: Oh, c'est des bars.
1: Ouais.
0: 2000, bah, pas que des bars, il y a des gens aussi. Hein. Et alors, tous les Sullivan ne sont pas alcooliques, hein. Tous les Sullivan ne vendent pas de bars. Les Sullivan et O'Sullivan se sont réunis, 2000 personnes. C'est le record de gens au même endroit qui portent le même nom de famille qui a été battu. Et le Guinness Book a aussi validé son record. Si vous vous demandez, mais quel était l'ancien record? C'était les Gallagher.
1: Ah,
0: les Gallagher. Les Gallagher en 2007 s'étaient réunis, mais ils étaient moins de 2000.
1: En tout cas, les gens bossent. Hein.
0: Ah
1: c'est...
0: Ben, ouais, on n'est pas débordés, mais on est bien, en tout cas.
1: C'est ça.
0: Bonne journée aux Marilyn, aux Gallagher, aux Sullivan et aux Sullivan.
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0: C'est le moment de vous offrir du cash. On va jouer ensemble au Club des Génies comme chaque matin et on va retrouver Olivier. Deuxième participation d'Olivier. Un petit génie tout frais, en fait,
1: oui.
0: J'ai envie de dire. Un petit canari, un petit caneton qui est sorti. Olivier, deuxième participation, t'as déjà gagné 100 euros hier et tu vas tenter d'en gagner 100 supplémentaires aujourd'hui. Bonjour à toi.
13: Salut Manu, salut Léon.
0: Sois le bienvenu parmi nous. En face de toi, il y a Maëva aujourd'hui. Bonjour Maëva.
14: Salut Manu. Salut Manu, salut
13: Léon,
14: bonjour Olivier.
13: Salut, salut.
0: Attention, c'est le Club des Génies. On sent la concentration.
1: Oui, oui, oui.
0: Maëva, Olivier, ils sont pas là pour...
1: comment rigoler, enfiler des perles.
0: Enfiler des perles.
1: Ah oui, ok.
0: Sucer des glaçons aussi.
1: Ah, je connaissais pas ça.
0: Ah ben non. Pas l'expression, sucer des glaçons.
1: Ah non.
2: Bah ça c'est, je crois, pour l'alcool, non? On n'est pas là pour sucer des glaçons, on est là pour picoler. C'est sûr que c'est pas ça.
0: Ah, peut-être, je crois.
1: Manu a envie de faire la fête.
2: On va parler de ton week-end juste après.
0: Alors, pour moi, sucer des glaçons, c'est un truc nul, c'est sûr.
1: Ah oui, ok.
0: Donc,
1: ah,
0: on n'est pas là pour s'emmerder, quoi.
1: Ah,
2: c'est
1: ouais,
2: peut-être moi, après que je suis alcoolique. Hein.
0: Alors, toi, effectivement. Ah, Florent, notre producteur.
6: Moi, on n'est pas là pour poser du lino, mais c'est peut-être encore plus bricolage.
1: Ah ouais?
0: Oui, alors là, j'ai pas entendu ça.
6: Du coup.
0: Mais à ce moment-là, on fait n'importe quoi. On n'est pas là pour marcher deux pas. Hein. Bah, on n'est pas là pour se faire un couscous. Bah, ça n'a pas de sens.
1: Elle est bien, celle-là.
0: Toutes les expressions ne veulent plus rien dire.
1: Génial.
0: Bon, on est là pour vous offrir du cash en tout cas. Olivier, Maëva, on va jouer ensemble au Club des Génies. J'ai 100 euros aujourd'hui, comme chaque matin, et 3 questions. Le gagnant, la gagnante sera celui ou celle qui aura 2 points à chaque question. Si vous pensez avoir la réponse, vous donnez votre prénom, vous donnez ensuite votre réponse. Si elle est bonne, ça fait 1 point. Si elle est fausse, le point va à l'autre. Le premier, la première qui atteint les 2 points gagne les 100 euros et reviendra jouer avec nous demain. C'est parti, on joue au Club des Génies. Bonne chance à tous les deux.
14: Merci.
0: Maëva est très poli. Voici la première question. Comment s'appelle le petit de la girafe?
14: Maëva.
0: On t'écoute.
14: Le girafon.
0: Bonne réponse de Maëva. Maëva, 1 point. Olivier, pas de point. Deuxième question. Dans quel roman de Victor Hugo trouve-t-on Phébus et Esmeralda?
13: Olivier.
0: Oula.
13: Olivier.
0: Olivier s'est réveillé. On t'écoute.
13: Les Misérables.
1: Ah.
0: Et non, c'était Notre-Dame de Paris.
13: Ah mince.
0: Ça veut dire que le point va à Maëva. Ça veut dire que Maëva a les 2 points et Maëva devient la nouvelle génie des génies.
1: Allez.
14: Désolé Olivier.
0: Bah, ça va Olivier quand même.
13: Ouais, je suis en PLS mais ça va.
1: Mais ça se sentait qu'ils étaient stressés les deux.
0: Il y avait du stress, il y avait de la tension. Olivier, t'as gagné 100 euros hier. Ils sont à toi, quoi qu'il arrive. Et puis tu nous rappelles quand tu veux. Et je vais t'offrir le mug Manu sur Énergie aussi.
13: Ok, super, merci beaucoup.
0: On te souhaite une belle journée. Maëva, nouvelle génie des génies, tu as 100 euros. Eh ben, on va faire monter cette cagnotte. En tout cas, je l'espère pour toi. Demain, tu reviens avec nous. Tu tenteras de gagner 100 euros supplémentaires. Et voilà. Ah, Maëva est partie.
14: Non, je suis toujours là. Je suis contente, j'en casse le truc.
1: Oh, t'es trop mignonne.
0: Eh ben écoute, t'as 24 heures pour bien l'encaisser parce que demain tu reviens jouer avec nous.
14: Ça marche avec plaisir.
0: Belle journée à toi, Maëva. C'est le Club des Génies, sera de retour demain à la même heure.
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0: On continue à parler de flemme. On est bien parlé de flemme.
1: Moi, j'aime dire.
0: Franchement.
1: En fait, on se sent moins seul quand on fait des trucs de ouf.
0: Exactement. Jusqu'où vous êtes allé juste par flemme? On a Gwenolé qui est là. Bonjour Gwenolé.
15: Bonjour Manu, salut les wawas.
0: J'aime bien ce prénom Gwenolé, ça fait breton marin.
1: Ouais, j'ai jamais entendu.
0: Gwenolé, tu connais pas?
1: Non.
0: T'es breton, Gwenolé?
15: Non, je suis normand.
0: C'est pas loin.
1: Ah, oui. Oui. Ouais. Oui, mais généralement, ils aiment pas.
0: Non, les normands et les bretons, ouais. Ouais. C'est vrai. T'aimes bien les bretons ou pas, Gwenolé?
15: Ouais, ça va, quoi.
1: Cette question.
6: C'est vrai qu'on parle souvent du vivre ensemble, la paix dans le monde, mais eux, ils s'emmerdent, quoi. Mais
0: le problème entre les normands et les bretons, c'est le Mont-Saint-Michel.
6: Ah, c'est vrai. Il se partage pas.
0: Il est normand ou il est breton, le Mont-Saint-Michel, Gwenolé?
15: Ah, il est normand, il est normand.
1: Bien sûr.
0: Voilà. Gwenolé, jusqu'où t'as été par flemme?
15: Moi, j'ai laissé mes courses 24 heures dans le sac de course, au lieu de les ranger dans mes placards, et c'est arrêté 24 heures sans que vous décidiez d'aller ranger.
0: Attends, on va reprendre tout depuis le début. T'as laissé tes courses 24 heures. Ah, t'as fait tes courses, tu les as amenées chez toi, et pendant 24 heures, tu les as pas touchées.
15: C'est ça, je les ai dans les sacs, et puis je ne suis pas décidé à les ranger dans les placards.
0: D'accord, c'est pas mal.
1: J'espère qu'il n'y avait rien qui allait au congélo, ou tu vois.
0: Ah oui, non, effectivement.
1: Oui.
0: Alors, tu prends une glace.
1: C'est ça.
0: Après, c'est quelque chose qu'on a tous fait. Hein. Et
1: oui.
0: Je vais même te dire, on l'a fait pendant plusieurs mois.
1: Ah bon?
0: Le Covid.
1: Ah, c'est vrai.
0: Pendant le Covid, il y avait les cartons qui arrivaient. Je me rappelle, on ne devait pas toucher les cartons.
1: Ouais.
0: Sauf avec des gants Mappa.
1: Ah ouais, non mais quelle histoire, c'est vrai.
6: On devait tout laver au liquide vaisselle.
1: Ah ouais.
0: Donc voilà, Gwenolé, t'étais juste en avance sur le Covid.
1: Vous êtes...
0: On te souhaite une belle journée. Merci beaucoup de nous avoir appelé. Jusqu'où vous êtes allé par flemme, Nico?
6: Moi, j'ai déjà utilisé des cotons démaquillants pour gérer le numéro 2 aux toilettes.
1: Oh. Parce
6: que j'avais la flemme d'aller chercher du papier toilette.
0: Mais le coton démaquillant, excuse-moi, mais c'est pas très grand, quoi.
1: Mais oui,
6: c'est pas très grand. C'est vrai que j'ai utilisé pas mal de petits cotons, mais pour le coup, c'est méga doux, quoi.
1: Parce que j'avais fait pour le numéro 1, ouais, je comprends, parce que moi, ça m'est déjà arrivé. Mais le numéro 2.
0: Ouais, c'est un coup à boucher les toilettes, quand même, hein.
6: Non, mais écoute, ça se fait, franchement. Tu vois, c'était pas non plus cata.
0: Moi, je suis allé au Sopalin, moi.
1: Ah, mais ça, c'est irritant, non? Un petit peu.
0: C'est irritant, mais en fait, alors. Il y a un truc aussi, c'est quand tu vas prendre le Sopalin dans la cuisine,
1: oui.
0: Que tu l'amènes aux toilettes,
1: oui.
0: Pour t'en servir pour le numéro 2, c'est impossible psychologiquement de remettre ce Sopalin en cuisine.
1: Ah non,
6: bah ouais,
1: c'est
6: donc,
1: dégoûtant.
6: Il a touché les toilettes.
0: Donc, tu le finis.
1: C'est vrai. Ouais. C'est vrai, c'est la règle.
0: C'est
1: bien connu. Ouais.
0: Exactement.
6: Ouais.
0: Margot est là. Bonjour Margot. Oula.
16: Oui, bonjour Manu, bonjour les Wawa.
0: Bienvenue sur Énergie, Margot. Jusqu'où t'es allée par flemme?
16: Eh ben, j'ai la flemme d'aller à la poubelle à verre et j'ai une trentaine de bouteilles qui s'entassent dans ma cuisine.
0: C'est classique.
1: Oui.
0: C'est ouais. Classique. C'est
6: mais quel kiff quand tu vas aller les vider toutes. Que ça fasse gling, gling, gling, gling, tu vois.
1: Ouais.
16: Bah, c'est ça.
0: Mais tu as le plaisir de la bouteille qui tombe.
1: Ah, ouais, génial. C'est un bonheur.
0: Oh là là. Ouais. Ah, Margot, j'ai l'impression qu'il y a du monde derrière toi. Soit c'est un bébé,
16: oui.
0: Soit c'est quelqu'un qui s'est fait très mal aux testicules.
16: C'est un bébé, tout va bien.
0: Alors, file t'occuper de ton bébé, on t'embrasse fort.
16: Merci, bonne journée.
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0: Tout à l'heure, on parlait des claquettes.
1: Ouais.
0: Les claquettes à la plage, que j'ai du mal avec ça, avec les
1: pieds.
0: Les tongs, voire les pieds, ça me tend. J'ai les pires tenues ou accessoires de vacances devant les yeux.
1: Okay.
0: Les Français ont voté.
1: Ok.
0: Les Français ont voté pour la pire tenue, les pires accessoires à porter en vacances. C'est parti. Les chapeaux de paille.
1: Oh.
6: Ah ouais, ça fait un peu cliché, je trouve.
1: Ah ouais, moi j'aime bien. J'en porterai pas, mais si quelqu'un en porte...
6: Voilà.
0: À partir du moment où t'en porterais pas, est-ce qu'on peut considérer que t'aimes bien?
1: Ouais, mais c'est pas parce que ça me va pas, tu vois. Mais sur certaines personnes, je peux trouver ça joli.
6: Moi, je l'aime bien en déco, moi. Tu sais, quand t'arrives dans un resto où il y a un chapeau de paille au mur ou un truc comme ça, tu dis vacances.
0: À ce moment-là, je préfère carrément un sombrero. Moi.
1: Je trouve
0: qu'on ne voit pas assez de personnes avec des sombreros à la plage.
1: C'est vrai.
6: Et je trouve c'est pratique.
0: Mais c'est méga pratique, c'est stylé. T'as de l'ombre, mais tout autour de toi.
1: Ah oui, là, ça te couvre.
0: Tu peux même accueillir les gens.
6: C'est vrai.
0: Quelqu'un qui a un sombrero, c'est quand même quelqu'un qui a un parapluie, mais pour le soleil.
1: C'est vrai.
6: Oui.
0: Toi, viens sous mon sombrero et allons ensemble marcher un peu.
1: On dirait une chanson.
0: Putain, ouais. Je t'emmènerai sous mon sombrero. Alors, les pires tenues accessoires de vacances, selon les Français, la chemisette. Complexe.
1: Ouais, ça je peux pas.
0: Après, il y a des gens, ça leur va bien. La chemisette, genre un peu hawaïenne, un peu débraillée, tu vois, un peu ouverte. J'avais un pote, moi, il mettait quasiment que ça.
1: Ah ouais, ouais. Ok.
0: Mais ça allait avec lui, c'était un mec assez vraiment à la cool. Hein.
1: Okay.
6: C'est marrant parce que tu parles au passé, c'est j'avais un pote. Ouais. Comme si t'étais plus
0: bien avec lui. Non, je l'ai connu après. À cause de ses chemisettes. Non, on s'est un peu perdu de vue. Ouais.
1: Mais ça se trouve, il l'aimait toujours. Hein,
0: on était en coloc à une époque, il y a très très longtemps.
6: Okay.
0: Et vraiment, il mettait que ça. Et en fait, ça lui faisait un look. Okay. C'était son look à lui, quoi. Les pires tenues accessoires de vacances, les espadrilles.
6: Oh.
0: Moi, j'ai du mal. J'ai du mal avec les espadrilles. J'ai l'impression que ça fait tonton, les espadrilles.
6: C'est pratique, c'est sympa. Non, en plus, c'est joli.
0: C'est ça, ça fait tonton. Le tonton, il dit c'est pratique.
1: C'était sûr.
6: La façon de le dire, elle est folle.
1: C'est pratique, c'est joli.
0: Le bandana sur la tête. Les
1: gens j'adore, pas. Moi.
0: Ouais, bon, moi, j'aime bien aussi. J'aime bien les filles avec un bandana sur la tête.
1: J'en ai 3-4 à la maison et j'hésite à les mettre parce que j'ai peur qu'on me juge, mais
0: vas-y, mais
1: j'adore.
0: Mais.
1: Ah, je vais mettre le rouge alors.
0: Okay. Mais, et on te dira, si ça te va pas, on te le dira pas. Mais.
1: Si, soyez honnête.
0: Non, j'aime bien le bandana sur la tête, je trouve que ça fait un look. Le bob, classique. Le bob.
1: Oui, sympa, moi, je trouve.
0: Ah oui.
1: Quoi, ouais, mais, ça.
0: En fait, c'est revenu un peu à la mode.
1: Ouais.
0: Parce qu'il y a des rappeurs qui l'ont mis, Rihanna en mettait un.
1: Je trouve ça beau, moi.
0: Et après, c'est. T'as bob et bob, quoi.
6: Moi, j'en ai un Ricard, moi.
0: Bah voilà, c'est le bob et bob.
6: Oui. J'ai un bob Ricard, et quand tu fais jouer à la pétanque, tu sais, c'est un fait partie de la tenue, quoi, du truc.
1: c'est
6: cool.
0: Non.
6: Merde.
0: Et numéro 1 des pires tenues accessoires de vacances selon les Français, le pantacourt.
6: Ah ouais.
1: C'est redevenu à la mode chez les meufs, ouais.
0: Ah oui,
6: ah bon
1: ouais, beaucoup de pantacourt, mais Bermuda plus un rien plus long que le genou, là, en jean et tout. C'est sympa. Ça mange pas de pain, mais c'est sympa.
0: Ça mange pas de pain. C'est rare qu'un pantalon mange du pain aussi. Donc arrêtons avec ces expressions qui ne veulent rien dire. Ça mange pas de pain.
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0: moins contrôlé et approximatif. Je suis pas seul, évidemment, Lorenza est là.
1: Salut.
0: Il y a Nico qui est là aussi.
2: Coucou les soleils.
1: C'est mignon ça.
0: Ça, c'est mignon.
1: J'aime bien quand ils disent ça, ouais.
0: C'est vrai qu'il y a quelqu'un qui dit coucou mes soleils.
1: Ouais.
2: Après, c'est Lorenza le bougie à chaque fois.
1: Ouais, moi j'aime bien.
0: Après, le truc, c'est si tu le dis à tout le monde, ça perd de son charme.
2: Ah non, je le dis à personne pour le coup.
1: Ah,
2: non, toutes les autres personnes que je croise dans la journée, c'est salut connard. Voilà.
0: Alors,
2: c'est
0: alors,
2: salut
0: non,
2: soleil.
0: Non, c'est pas une bonne idée non plus, Nico. On va écouter Gims avec Soleil, Zao et MC Solar comme Caroline, et tout de suite on double votre salaire.
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0: Oh.
1: Allô?
0: Ah. Allô, bonjour. C'est Maxima de Moulins dans l'Allier?
5: Oui, c'est bien ça.
0: Maxima, quel est le seul animateur radio qui loupe ton salaire?
5: C'est Manu sur Énergie.
0: Eh ben, c'est
1: oula
0: ça.
1: Quelqu'un qui a la pêche.
0: Alors Maxima, il y a deux solutions. Soit on te réveille, soit tu sors d'une anesthésie.
5: Vous me réveillez, mais c'est pas grave.
0: Ah bah non, c'est pas grave.
1: Tu m'étonnes.
0: Bah, tu peux nous pardonner parce que c'est quand même pour une bonne nouvelle, Maxima.
5: Oui.
0: Tu touches 1180 euros chaque mois. On va le multiplier par deux. Ce salaire, ça va faire 2360 euros.
5: Ah bah c'est super, hein.
0: Oui, c'est super.
2: Elle est cool.
5: Ça me rembourse mes vacances.
0: Eh ben, fais-toi plaisir. 2360 euros. Alors attention, le métier de Maxima va vous faire marrer, parce que vu l'état de Maxima aujourd'hui, Maxima est gendarme.
1: Ah oui.
2: Oh, ah, ça promet.
0: Ah, la voiture, elle est passée trop vite.
1: Va pas travailler tout de suite. Hein.
5: Non. Ouais.
2: Café, là.
5: Je suis réactive. Je suis réactive quand je bosse quand même.
0: Je vous arrête.
2: Les mains en l'air.
0: Enfin, comme vous voulez. Les gendarmes, tu fais quoi? Tu fais les patrouilles? T'es dans les bureaux?
5: Bah, en fait, les deux. Je fais tout ce qui est prise de plainte. Sinon, des fois, bah, je suis en patrouille, je suis dehors.
0: C'est génial.
2: On dirait un message x05 sur WhatsApp.
0: Maxima, si tous les gendarmes étaient comme toi, ce serait extraordinaire.
1: Oh ouais.
0: Alors, on ferait la queue. Hein. On ferait vraiment la queue.
5: C'est ouf.
0: On attendrait beaucoup.
5: J'ai l'impression de parler normalement. Hein.
0: Non. Tu te réveilles, Maxima, c'est net.
2: C'est
0: que tu parles un peu comme quand on va chez le dentiste qui nous fait une anesthésie.
1: Ah ouais.
0: Et qu'on doit parler après, mais on est comme plein
1: avec la lèvre endormie, ouais.
5: Ça va, je vais me réveiller.
0: Tu vas te réveiller tranquillement, Maxima. On te double ton salaire. 2360 euros. Je n'ai jamais vu quelqu'un aussi mal porter son nom. Maxima. Comment tu parles? Je trouve ça incroyable.
1: C'est génial.
0: On t'embrasse, Minima. On t'embrasse.
5: On l'a déjà fait celle-là.
0: Bah, c'est tranquille.
1: Ouais, c'est bon.
0: On te souhaite une belle journée. Bravo à toi. 2360 euros, ça arrive vite. Et tu as le droit de te recoucher maintenant pour dormir encore un peu.
5: Merci, bonne journée.
0: Bonne journée.
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0: Bonne nouvelle, Lorenza.
1: Il y a un petit garçon qui était trop fier de dire à toute sa classe que son oncle, c'est Superman.
0: Comment ça?
1: Bah, il disait, mon oncle, c'est Superman. Voilà, il le disait à tout le monde, quoi.
0: Ah, d'accord, il s'imaginait que. Ouais, d'accord.
1: Bah, et personne l'a cru, justement.
0: Ah, oui,
1: même pas sa prof, quoi.
0: Oui.
1: Et ça a créé des conflits avec ses camarades. Il a même été convoqué chez le directeur.
0: Ah, parce qu'il arrêtait pas de le dire.
1: Bah oui. Il était sûr de lui, il voulait pas en découdre. Et le lendemain, son oncle, Henri Calville, l'acteur qui joue Superman, l'a emmené à l'école.
0: Mais c'était son oncle?
1: Oui.
0: Ah, c'est incroyable.
1: En fait, c'est pour ça qu'il disait mon oncle c'est Superman. C'est parce que c'est l'acteur, quoi.
0: C'est génial.
1: Et là je peux te dire que c'était plus la même chose, hein.
0: La vache.
1: Et tout le monde s'est excusé, évidemment.
0: Bah
1: parce
0: oui.
1: Que oui.
2: Ah, il est venu en tenue ou il est
1: non,
2: venu normal?
1: Il est venu, non, il est pas venu déguisé, il est venu normalement.
0: Ça
1: mais...
0: fou. Là, il est venu, il l'a amené en classe en volant. Bah, toi, normal, quoi,
1: dans ses bras, évidemment.
0: Elle est géniale l'histoire.
1: Ouais, c'est trop bien.
0: Ah ouais, j'adore. Nico.
3: À Londres, il y a certains médecins qui proposent désormais des ordonnances sociales. C'est-à-dire qu'en fait, au lieu de médicaments, on peut te recommander des cours de chant, de jardinage ou alors des clubs de marche pour lutter contre l'isolement et l'anxiété.
1: C'est génial.
0: Je trouve ça vraiment génial. Faut vraiment ça. Faut que ma femme aille voir un médecin qui lui donne des cours de chant.
3: Je te laisse lui dire.
0: Je trouve ça génial. J'ai une bonne nouvelle. Une bonne nouvelle, astuce soleil.
1: Oula.
0: Parce que c'est l'été qui arrive. Il va y avoir le soleil qui arrive. Et il y a certaines personnes qui craignent les coups de soleil.
1: Oui.
0: J'ai une bonne nouvelle pour vous. Il y a une étude qui donne la solution pour les coups de soleil. Il faudra boire un bol de soupe à la tomate par jour cet été.

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1: Est-ce que tu peux juste décaler du lampadaire, t'es en train de faire pipi dessus? Quelques infos, Roland Garros c'est en ce moment, ouais. Tout le monde le sait, il n'y a plus de Français.
2: Ça y est, c'est fini.
1: C'est la dernière, c'était Diane Paris, ouais. La Française a été éliminée, il n'y a plus de Français dans la compétition.
3: Comme d'hab, les gens vont dire, ah, pas le mental les Français.
1: Non mais c'est vrai que c'est un peu enfin, chaque année le seul Français à Roland Garros vraiment c'est que ça se passe en France en fait.
2: Oui c'est vrai.
1: Ce qui est déjà pas mal. Ce qui est déjà pas si mal. On a notre tournoi à nous et honnêtement j'aime bien le regarder à la télé.
2: Ah ouais, mais c'est vrai. Mais toi t'aimes bien le tennis de
1: oui,
2: base.
1: Mais je regarde pas beaucoup à la télé les autres tournois et Roland Garros. Ça m'apaise.
3: Moi, je le mets en fond et parfois ça change même de match et je m'en suis pas rendu compte.
1: mais tu vois, c'est apaisant, je trouve, de regarder. Je sais pas, c'est la terre battue,
3: c'est beau.
1: Ouais, je trouve ça bien, moi. Florent, mon producteur.
4: Non, mais c'est vraiment un truc que tu regardes. Oui, c'est ça, en faisant quelque chose et c'est pas un problème si tu rates 2-3 minutes, tu reviens, c'est toujours pareil, soleil.
1: Mais non, ça change tout le temps. Il y a tout le temps, ça bouge les points tranquillement.
3: Puis tu dis en faisant quelque chose, globalement, c'est la sieste sur le canapé, hein, ce qu'on fait.
1: Il devrait faire Roland Garros comme Koh-Lanta, toi, une fois, toi, deux ou trois fois par an. Nous allons parler de quelque chose et tout le monde a une opinion là-dessus. Nos téléphones nous écoutent-ils?
2: Ah oui.
1: Pensez-vous que nos téléphones nous écoutent, analysent ce qu'on dit et nous envoient de la pub en rapport?
2: Mais je sais que apparemment ça a été démontré. Tu nous l'avais dit que ça avait été démontré que non, mais moi je reste persuadé que si.
3: Ah ouais. Oui, si. Moi je fais des tests régulièrement et ça me balance des trucs.
1: Alors c'est un mythe,
3: ouais.
1: Selon lequel le téléphone nous écoute et qui vend nos informations aux annonceurs. Selon la science, nouvelle étude encore, c'est totalement faux. Oh. Alors écoutez bien, des scientifiques ont testé Facebook, Instagram et plus de 17 000 autres applications.
2: Okay.
1: Ils n'ont trouvé aucun cas d'application qui active le microphone de nos téléphones.
4: Moi je pense que c'est ton étude qui est un mythe.
2: Ouais.
3: On n'y croit pas.
2: C'est faux.
1: Ok les complotistes. Je peux plus rien faire pour vous. Mais je suis comme vous, j'ai aussi eu cette impression.
2: Bah oui.
3: Mais on est d'accord.
1: Voilà. Clairement, je l'ai eu. 7h22, on peut se faire un petit tour du studio. Allez, qu'est-ce que vous avez envie de partager avec nous ce matin, Nico?
3: Est-ce que vous aussi vous galérez à piquer les olives avec un cure-dent?
1: Alors ça dépend lesquelles.
3: Souvent elles roulent.
1: Alors les olives noires non parce qu'elles sont molles.
3: Ouais,
1: mais
3: ça va.
1: Les olives vertes dures.
3: Putain, c'est une galère.
1: C'est compliqué parce que tu plantes le cure-dent et ça l'abîme et après tu peux plus en planter dans une deuxième.
2: Ah
3: c'est
2: ouais.
3: C'est vrai que souvent je finis au doigt, mais c'est quand même bien huileux ce truc-là. Et c'est vrai que je trouve que t'as l'air con quand tu veux ton olive et qu'elle tourne.
2: Ça glisse un petit peu, mais après, une fois que t'as bien piqué, moi j'aime bien, du coup c'est satisfaisant.
1: Une fois que t'as piqué,
2: mais c'est pas évident.
1: C'est pas évident de piquer à chaque fois l'olive.
4: Mais vous piquez pas par le trou?
1: Par le trou, quoi?
2: Ah, comme une petite brochette. Ah oui. Oui, c'est vrai, des fois je fais ça.
3: Parfois, il n'y a pas de trou.
1: Moi, je ne touche pas à l'anus de l'olive. Hein. Non, je ne touche pas. Pas par le trou. Ah, moi, c'est au milieu.
4: Ah oui, d'accord. Ah,
3: le trou, ça m'angoisse. Il y en a qui aspirent parfois. Tu sais, parfois, t'as genre un petit bout de poivron, à l'intérieur. Et t'en as qui l'apprennent. Ils aspirent et après, ils mangent l'olive. ça m'angoisse.
1: Parlons de ces olives fourrées.
2: J'adore.
3: Comment elles sont faites? Comment elles sont fourrées?
2: Miam, miam.
1: C'est vrai, comment ils les fourrent?
3: Putain, les olives aux amandes, ça, c'est bon.
2: Aux amandes.
1: Des fois, t'as
3: une petite amande à l'intérieur. Putain, là, tu dis, je suis chez quelqu'un d'important ou alors il me respecte.
1: Moi, à partir du moment où ce qu'il y a dans la nourriture n'est pas un jouet Kinder, je prends pas. Lorenza, quelque chose à partager avec nous?
2: Ouais, comment vous choisissez vos médecins?
1: C'est une bonne question.
2: Bah, est-ce que c'est par bouche à oreille? Est-ce que vous êtes renseigné? Est-ce que c'est de famille?
1: Ça dépend. J'ai un pote qui est médecin, donc je vais chez lui quand je peux aller chez lui. Sinon, vraiment à côté de chez moi. Et voilà.
3: Ah ouais.
2: Parce que.
1: Bah, j'en ai un. Après, je suis dans un petit village, moi, donc j'en ai pas mille.
3: Après, moi, je fais les avis Google, moi.
2: Ah, ok.
3: Moi, je regarde les derniers avis Google et les très vieux aussi pour voir s'il y a eu une évolution, comme Riva, etc.
1: Alors, en revanche, il y a pas longtemps. J'ai été effectivement regarder des avis, mais c'était c'est vraiment une recherche de niche. Je vous ai dit que je devais faire une coloscopie.
2: Oui.
3: Ah oui.
1: Et j'ai un rendez-vous avec un anesthésiste.
2: Oui.
1: Et on m'a dit, vous pouvez choisir n'importe quel anesthésiste dans la ville, vous le prenez. Dans le coin. J'ai été regarder les avis parce que je voulais avoir l'anesthésiste le plus empathique.
2: Ah.
3: Tu vois, d'accord.
1: Je voulais pas très professionnel, machin, je m'en foutais.
2: Oui,
1: je voulais juste très à l'écoute, très rassurant,
2: très machin. Ouais.

0: voilà, exactement.
1: Et t'as trouvé?
0: Et j'ai trouvé. Et ah. j'ai même dû. J'ai le truc, c'est qu'il y avait plus qu'un seul rendez-vous de libre un jour.
1: Ah merde.
0: Et j'ai fait décaler tout un bordel pour aller la voir.
1: Ok.
0: Voilà.
1: Parce que moi, c'est en fonction de la photo sur Doctolib. Et c'est comme ça que j'ai choisi ma dentiste.
2: C'est Tinder.
1: Mais oui. Et ben, elle est géniale. J'ai passé un super moment et j'ai envie que ça devienne ma pote.
0: Oui, enfin, tout le monde n'est pas
2: excessif.
1: Bah non, vraiment, elle était géniale. Genre, j'ai eu un trop bon feeling. Et en fait, sur sa photo, je trouvais qu'elle disait venez vous faire soigner chez moi. Tu vois, sa tête, ça faisait ça. Et vraiment, ça marche à chaque fois.
0: Mais t'y allais.
1: Ah oui, j'y suis allée.
0: D'accord.
1: J'ai passé un super moment.
0: Et bah, et tu veux qu'elle devienne ta copine?
1: Bah, franchement, en tout cas, c'est ma dentiste attitrée.
0: Oh, bravo.
1: Ah, oui.
0: Après, on a souvent une dentiste attitrée.
1: J'en avais pas. Et bah, maintenant, je suis fière de le dire. Et donc,
0: voilà.
1: Bah, je vous la prête, si vous voulez.
0: Moi aussi, j'ai un dentiste attitré.
1: Mais est-ce qu'il est aussi sympa?
0: Ouais, il fait de la moto.
1: Ah, voilà, mais il est dans ton club.
0: Ça te touche. Alors, évidemment.
1: Oui.
0: Et quand je suis allé le voir, et à la fois, il m'a dit vas-y, ressors, regarde ma moto, parce qu'il y avait une nouvelle moto. J'ai mal aux dents. Il me dit regarde ma moto. Ok, d'accord.
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0: On va vous réconcilier comme chaque mardi. On a Julia qui est là. Bonjour Julia.
1: Salut l'équipe.
0: Voilà, bienvenue parmi nous Julia. Tu as besoin de nous. Tu as besoin de la chanson de la réconciliation. Et c'est pour ça que tu es là. Avant tout.
1: Oui, exactement.
0: Avant tout, raconte-nous ton histoire. Quelqu'un est fâché avec toi.
1: Oui, c'est ma sœur Mathilde.
0: Qu'est-ce qui s'est passé avec Mathilde?
1: Bah écoute, elle m'avait prêté sa clim mobile. Et puis la semaine dernière, avec la canicule, elle a voulu la récupérer. Mais moi, j'avais super chaud, j'habite sous les toits. Et du coup, je l'ai ghostée toute la semaine. Et je lui ai quand même répondu dimanche matin. Et je lui ai juste dit, désolée, j'avais pas vu tes messages. Et elle m'a répondu, ok. Et depuis, j'ai plus de nouvelles.
0: Ah, c'est pas terrible ça, hein?
1: Non, c'est pas terrible.
2: C'est
1: hein,
2: la gueule.
1: Un peu. Ah ouais. Ouais, un peu, hein.
0: C'est-à-dire que là, t'as pas été sympa avec ta sœur quand même.
1: Ouais, mais attends, j'habite sous les toits. Bah, je le reprécise.
0: Oui, mais on l'avait compris.
2: Sa clim et...
0: et en plus, elle t'a prêté sa clim.
2: C'est ça.
0: Toi, elle te l'a prêté. Bah, oui. Tu lui l'as emprunté. Oui. Et quand elle te demande de la rendre parce qu'il fait trop chaud, tu lui rends pas. Alors, ça aurait été pas plus simple de lui dire.
1: C'est pas que je lui réponds pas. C'est pas que je lui rends pas, c'est que je lui réponds pas.
0: Oui, mais c'est la même chose.
2: C'est
0: pareil.
2: J'adore. C'est pas pareil.
0: Julia, si tu es venue ici pour te faire pardonner, ça va être compliqué. Bon. Bon, c'est normal qu'elle fasse la gueule. Hein.
2: Bah oui.
1: Ouais, je sais.
0: Ah, mais, la solution, ça aurait été simplement peut-être de partager la clim avec elle. Tu vois, de lui dire, ben.
2: Garde alternée.
0: Je te la rends. Non, mais je te la rends, mais comme moi, je suis sous les toits et que j'en peux plus, est-ce que tu peux m'accueillir deux jours, tu vois?
2: Ah, c'est cool, ça aussi, ouais.
1: Ouais, j'ai pas pensé, je t'avoue.
0: Non, mais maintenant, tiens, c'est mort, elle te le fera plus.
1: Trop tard.
0: Donc, tu l'as toujours la clim en plus?
1: Bah là, du coup, oui, puisqu'elle ne veut plus me donner de nouvelles. Oh là. Donc, du coup, je l'ai encore à la maison.
0: Si ça se trouve, elle a dû aller en acheter une, elle a dû faire un prêt, etc. Oh là là là.
2: Oui.
0: Ah bah oui, Julia.
2: Tu te marres pas?
0: On sait pas où on va, là. On sait pas sur quel terrain glissant on est en train de glisser. Ouais, c'est pas ça l'expression. Bon, Julia.
2: Après, c'est des sœurs.
0: Bah oui, alors.
2: Oui, bah, elles vont se réconcilier.
0: Ah bah, j'espère qu'elles vont se réconcilier, oui. Parce que c'est le but. Déjà, tu as fait le premier pas, Julia.
2: Voilà.
0: Tu as dit, je veux me réconcilier avec ma sœur. Faut t'avouer. Julia, je te présente Florent, qui est le producteur de l'émission.
3: Salut Julien.
0: Qui est aussi celui qui chante le mieux dans l'émission. Et tu vas en avoir besoin de quelqu'un qui chante juste.
1: Oui.
0: Est-ce que vous avez déjà une chanson de sœur, par exemple, une chanson que vous aimez toutes les deux, ou alors vraiment une chanson qu'elle adore?
1: Ouais, elle adore Poker Face de Lady Gaga.
0: Je le fais bien, ouais. Ok. Florent va avoir 10 minutes à partir de maintenant pour écrire des paroles sur ton histoire, sur la chanson de Lady Gaga, Poker Face. Dans 10 minutes, cette chanson qu'il aura écrite, il va la chanter en direct à ta sœur, que nous allons avoir au téléphone. En tout cas, j'espère qu'on va l'avoir au téléphone.
1: J'espère aussi.
0: On va pas dire que c'est toi, sinon elle répond pas. Donc, c'est un truc de ghost. On va la voir. Dans 10 minutes, on va tout faire pour la voir. Et on va lui chanter cette chanson pour tenter de vous réconcilier, Julia.
1: Ok, super.
0: Reste avec nous. Dans 10 minutes, nous allons de tenter de réconcilier les deux sœurs Chafouine.
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0: Tout de suite, on vous offre vos vacances. On va peut-être offrir les vacances de Pamela pour cet été. Bonjour Pamela.
6: Bonjour Manu, bonjour toute l'équipe.
0: J'ai 2000 euros pour toi que tu pourras utiliser comme tu veux pour partir en vacances dans les campings Homer. Il y a plus de 400 campings en France, des 4 étoiles, des 5 étoiles. Tes vacances pour toi Pamela si tu gagnes le jeu des 5 mots ce matin.
6: Ouais, j'espère. Je croise les doigts.
0: Je trouve ça tellement stylé le prénom Pamela.
2: Ouais, à fond.
7: Ouais, il est beau.
0: Mais avoir un prénom stylé ne suffit pas. Il faut gagner aussi au jeu des 5 mots pour mériter tes vacances. Pamela, tu vas jouer ce matin et ben avec moi. On va jouer ensemble.
6: Je compte sur toi là.
0: Bah, je compte sur toi d'abord. Là, miroir.
6: Je mise tout sur toi, Manu.
0: Bah, je mise tout sur toi d'abord. Arrête. Pamela, on va diviser la pression tous les deux. On joue ensemble. Je te rappelle les règles. Je vais sortir le studio dans quelques secondes et quand je serai dehors, Lorenza va te donner 5 mots. Après chaque mot qu'elle te donne, tu lui donnes le premier qui te vient en tête. Ensuite, je reviens. Elle fait la même chose avec moi et dès qu'on a un mot en commun dans nos réponses, eh ben, c'est gagné à toi les vacances. Ok?
6: Ok, allez, pas de pression.
2: Mais non, pas de pression. Allez, on souffle bien, Pamela.
6: J'en peux plus.
2: Mais non, ça va très bien se passer, t'inquiète pas. C'est parti pour le jeu des 5 mots. Fée.
6: Fée.
2: Ouais, une
6: clochette.
2: Fée. Délicat.
6: Doux.
2: Pompier.
6: Feu.
2: Âne.
6: Animal.
2: Et orage.
6: Pluie.
2: C'est parfait, on va faire revenir Manu, franchement. Respire, respire, respire.
0: Ah, c'était rapide. Hein.
2: Moi, j'ai trouvé ça parfait. Très carré, quoi. Pam, pam, pam.
0: Attention.
1: On va voir. Allez.
0: Excusez-moi, je suis perturbé parce que derrière Lorenza, il y a un pigeon.
2: Oh, il y en a deux.
0: Il y en a deux.
2: Oh, les bébés.
1: Oh, c'est pas... c'est son pigeon, non. Il est venu le voir.
0: Est-ce que c'est un signe? Vous savez, comme dans Game of Thrones, il y a le corbeau là qui arrive.
2: Oh, mais arrête!
0: Il a des visions, donc si ça se trouve, c'est le pigeon qui vient pour nous. Elle fait un coucou,
2: non,
0: le pigeon,
2: j'en ai
0: un message. Non, mais il y a vraiment un pigeon à côté du studio sur la rambarde. Alors, on peut
3: le rouvrir?
0: Ouais, elle veut que le pigeon arrive ici. Je pense qu'il va partir hein, quand tu veux ouvrir la fenêtre, bah, oui. Lorenza. Ben non, quoi?
2: Je les amadoue petit à petit.
0: Ah d'accord, ok, très bien. Pamela, allez, pendant que Lorenza devient soigneur animalier, nous allons jouer ensemble. Ouais. Attention, je vais tout donner pour toi. Un mot en commun suffit pour gagner tes vacances. C'est parti, on joue au jeu des 5 mots.
2: Fée.
0: Clochette.
2: Oui. Mais voilà, bingo.
0: Waouh, ça y est, c'est fait, Pamela.
1: Ah là, je suis soulagée d'un coup, là c'est bon.
0: Putain, c'est les pigeons ça.
2: Mais c'est sûr, c'est les pigeons.
0: C'est le signe des pigeons, bien sûr. Il restait 4 mots. On
2: allez,
0: en est où?
2: Allez. Délicat.
0: Délicat, tranquille.
2: Non, elle avait dit doux. Pompier.
0: Police.
2: Elle avait dit fou.
1: Ouais. Heureusement qu'il y a une clochette.
2: Anne,
0: cheval.
2: Elle a dit animal.
0: Oh là là.
2: Ouais, ouais. Et le dernier?
0: Quoi le dernier?
2: Orage, pardon, je pensais que j'avais dit.
3: Génial.
2: Je me dis pourquoi il me répond. Je me dis pourquoi il me répond pas.
0: Lorenza, c'est compliqué parfois. Hein. Il faut savoir que là, Lorenza, en fait, elle est plus dans l'émission, elle regarde les pigeons. Non.
1: Elle est avec le pigeon là.
2: Non, ça va, ça va.
0: Orage. Tonnerre.
2: Ah, elle avait dit plus.
0: Oh là.
2: Oh là là,
1: merci, elle a fait clochette.
0: Ouais, mais j'avoue que j'étais un peu sorti du jeu. J'étais pas assez concentré parce que dès le premier, les pigeons, Lorenza qui regarde les pigeons, je suis plus là.
1: Ouais. Mais c'est pas grave, on a gagné. Merci, Manu.
0: Mais Pamela, c'est gagné. 2000 euros. Tu vas pouvoir utiliser comme tu veux pour partir en vacances dans les campings au mer. Tu vas te régaler. Bravo.
1: Ah, génial, merci beaucoup. Là, je suis dans ma voiture, je suis en train de sauter, il y a des gens qui me regardent bizarrement.
0: Alors, on peut pas sauter dans la voiture, c'est un peu compliqué, mais en tout cas, t'es heureuse.
1: Ah, mais là, oui, je suis en train de sauter sur place, garé sur un parking, tout va bien.
0: Attends, il y a vraiment notre producteur.
4: Alors, je me permets aussi de dire que tout l'été, avec, dans les campings au mer, il y a des soirées extravagantes, avec plus de 100 soirées en tout.
2: Ah ouais, j'avoue, il y a des DJ qui viennent mixer.
0: Ah,
2: c'est trop bien.
4: Ah, mais vous avez pas l'info, je vous la donne, moi.
0: Mais merci de ces infos.
4: Avec plaisir.
0: Parce que plus il y a d'infos, plus on est content.
4: Et voilà.
0: Et c'est important. Oui. Pamela, tu vas te régaler. Bravo à toi pour tes vacances.
1: Super, merci beaucoup, vraiment.
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0: Une sorte d'épreuve qui va se passer maintenant.
2: Ah oui.
0: Parce que honnêtement, c'est pas facile. Julia est toujours avec nous. Bonjour, Julia. Rebonjour.
8: Coucou l'équipe.
0: Comme tous les mardis, c'est la chanson de la réconciliation. On tente, on fait tout pour vous réconcilier en chanson. Et Julia nous a appelé ce matin, elle est un peu merdouillée. Sa sœur Mathilde lui avait prêté sa clim mobile. Et la semaine dernière, il y a eu la canicule. Donc sa sœur a voulu la récupérer, elle l'a appelée. Et en fait, Julia l'a ghostée. Elle n'a pas répondu du tout à ses appels. Parce qu'elle a un appart sous les toits, qu'elle avait super chaud. Et donc elle a préféré...
2: être égoïste.
0: Voilà. Plutôt que l'amour de sa sœur.
2: Ouais.
0: Ensuite, elle a répondu à la fin, évidemment. Elle a dit, désolé, j'avais pas vu tes messages. Elle a répondu, ok, et plus de nouvelles depuis. Donc, autant dire qu'elle fait clairement la gueule. Autant dire, Julia, qu'on est assez tous d'accord ici pour dire qu'elle a peut-être un peu raison.
2: Ouais.
0: Mais,
2: oui, bonne chance,
0: Claude. Mais nous sommes là. Nous sommes là pour réduire les fâcheries à néant.
2: Ouais.
0: La garantie énergie, c'est zéro fâcherie. Nous allons avoir normalement Mathilde au téléphone dans quelques secondes. Elle sait qu'elle passe à la radio, mais elle sait pas pourquoi. Elle va s'en rendre compte très rapidement. Mathilde est là. Bonjour Mathilde.
9: Bonjour.
0: Bienvenue sur Énergie, Mathilde. Je crois qu'on t'a dit que t'étais sur Énergie.
9: Oui, c'est ça, mais je sais pas pourquoi.
0: Et alors, parce que ça nous fait plaisir de t'avoir, tout simplement, Mathilde.
2: On adore ta voix.
9: Plaisir alors, partagé.
0: Je m'appelle Manu et on fait une émission tous les matins. Et on a un moment dans l'émission où on se dit qu'il faut rabibocher les gens. Parce que tu seras d'accord, Mathilde, que dans le monde, il y a trop de bordel pour qu'on se fâche entre nous.
9: Oui.
0: Bon. Ah. Je te présente Julia, que tu connais, c'est ta sœur. Voilà.
9: Coucou, Mathilde.
0: Bon, Mathilde, sache que Julia nous a appelés. Parce qu'elle sait. Elle sait qu'elle n'a pas fait quelque chose d'extraordinaire.
9: Ah,
0: mais,
9: bah oui.
0: Mais elle veut vraiment que vous vous réconciliez. Parce que la vie est trop courte pour se fâcher à cause d'une clim. Mathilde, j'aimerais que tu écoutes ce qui va se passer maintenant. C'est sur ta chanson préférée que tu vas écouter maintenant, que Florent, qui travaille avec nous, a écrit les paroles, qui normalement vont te toucher. Dis-toi que ces paroles sont issues de votre histoire avec Julia. Maintenant, s'il te plaît. Laisse-toi aller, décontracte-toi. Mm-hmm. C'est ta chanson préférée, écoute bien ces paroles. Elles viennent du cœur de Julia.

0: Julia, ma Mathilde.
1: Oh, c'est bravo. Beau.
2: Bravo, bravo.
1: Oh là là, de l'amour, de l'amour. Julia, t'as entendu ces paroles?
3: Elles sont magnifiques.
1: Est-ce que tu es prête à faire un pas vers Julia pour la pardonner?
3: Alors, bien sûr, je te pardonne. Par contre, tu rends la clim de suite.
1: Ah, bah oui,
3: ça c'est normal. Pour la prochaine canicule.
1: Non, mais
3: écoute, ce qu'on pourrait faire, c'est faire une petite soirée igloo avec ta clim chez toi. Oui, enfin, tant que tu me la ramènes, tu peux venir. Ok, oui. Cool.
1: Oui. Bon, on va aller.
2: Oui, mais ça va.
1: Il y a un peu de tension.
3: Oui, mais je vais juste aller la récupérer.
1: Bah, voilà. C'est normal. Parce que si du coup, Julia nous rappelle dans le semaine en disant j'ai encore merdé, là, bon, bah, c'est non, mais.
3: Promis, je la rends.
1: C'est comme l'a dit Florent, vous êtes deux, la clim, faites une colocation.
2: Oui.
1: Ouais, à la prochaine chaleur. En plus, vous papoterez, vous rappellerez des souvenirs d'enfance, vous regarderez des photos. Et voilà. Et vous serez au frais. Julia, Mathilde, je vais vous offrir à toutes les deux le mug Manu sur énergie et le t-shirt Manu sur énergie.
3: Merci beaucoup.
1: On vous embrasse toutes les deux et bravo Florent.
0: Bah, avec plaisir. Hein.
1: Encore une fois.
0: Pas la plus simple celle-là quand même.
1: Non, pas la plus simple, mais elle a réussi.
2: Ouais.
1: Voilà, la garantie énergie, c'est zéro fâcherie. Et on est là avec vous chaque jour. Et chaque jour, nous lutterons contre les gens qui se fâchent. Voilà, c'est bon. 7h54, si vous aussi vous avez envie d'avoir cette belle chanson pour vous, si vous êtes fâché avec quelqu'un, si quelqu'un est fâché contre vous, n'hésitez pas, vous nous appelez 0870 42 48. Et régulièrement, la chanson de la réconciliation vous aidera.
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0: Céline Dion a fait une annonce hier. Elle a ajouté 10 nouveaux concerts au mois de mai 2027 et toujours à Paris La Défense Arena.
1: C'est une dinguerie. Hein.
2: J'ai vraiment une pensée pour tous ces gens qui ont acheté des places une blinde, c'est à la revente en disant putain c'est maintenant ou jamais, j'ai mes places. Et là, bam, je remets 10 dates.
0: Ah oui, ça va être le même truc.
1: Ah, ça va être la même chose, ça va être le même bordel.
0: Ah ouais, je pense.
2: Tu l'attends, c'est tout.
1: Ah oui, c'est sûr.
2: Pense. Allez, on est reparti.
1: Les stories Insta en mode j'ai eu avec la file qui met vous avez les places quoi, tu vois. Vous avez pas eu ça? Moi j'avais tous les gens qui mettaient des stories en mode c'est bon et tout, non. J'ai eu mes places.
0: Non, je suis content, j'ai filtré mon Instagram. Tu sais quoi, j'ai un truc, hein. On a le fuite qu'on mérite. Hein.
1: Ok.
0: La vente ouvre demain, sachez-le. Tant qu'on est dans les infos de stars. Dua Lipa est mariée.
1: Oui,
2: ouais, ça y est. Ouais.
1: J'ai vu.
0: Elle est mariée à l'acteur Callum Turner. Elle s'est mariée ce week-end à Londres. Je connais pas Callum Turner.
1: Moi non plus.
2: C'est potentiellement le prochain James Bond, je crois.
1: Oui, c'est ça. Il y a
2: des rumeurs là-dessus.
0: Ouais.
1: Ah, elle a tout gagné, mais lui aussi. Hein.
0: Ah oui, les deux sont pas mal.
1: Ah ouais.
0: Ah non, mais Dua Lipa, elle est dans le.
1: Ah, elle est magnifique, attends. Elle est talentueuse, elle a l'air en plus hyper sympa. Donc vraiment.
0: Bah, elle doit avoir des croûtopies, un truc.
1: Oh, c'est pas possible.
2: On va enquêter.
0: J'en ai marre de ces gens parfaits là, tu vois. Non, ça me rappelle à l'école, j'ai trop de mauvais souvenirs avec le mec, il avait 18 en maths et en plus il faisait du roller mieux que moi, qu'il allait se faire foutre. Pardon, excusez-moi, ça me rappelle des
1: traumas.
0: J'avais besoin de vous parler ce matin. 8h50, double votre salaire, allez.
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0: 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La deuxième fois, eh ben c'est maintenant. 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Et c'est peut-être votre téléphone qui est en train de sonner en ce moment. Avant d'écouter Sound of Legion, on va vous rendre heureux ou heureuse. Attention, faut décrocher.
4: Oui, allô?
0: Allô, bonjour, c'est Manon de Seclin dans le Nord.
4: Oui.
0: Manon, quel est le seul animateur radio qui loupe ton salaire?
4: Ah, c'est Manu sur Énergie.
0: Oh oui.
4: Ah, génial.
0: Eh ben oui, Manon.
4: Oui.
0: Bah, t'as tenté ta chance.
4: Oui.
0: Eh ben t'as eu raison, parce que le résultat ce matin, c'est qu'on te double ton salaire. 1549 euros, c'est ton salaire, on va le doubler, ça va faire 3098 euros pour toi.
4: Ah c'est génial, génial. Merci beaucoup, merci, génial.
0: Eh ben c'est le but pour que tu dises waouh, c'est génial.
4: Super. Voilà, ouais, c'est super.
0: Ça va arriver très vite pour toi. Tu es secrétaire médico-social.
4: Oui, c'est ça.
0: Donc t'es secrétaire de médecin, j'imagine.
4: Secrétaire médecin, c'est des pédopsychiatres, des psychologues, des orthophonistes, tous dans un même centre pour les enfants.
0: Ah mais t'en as beaucoup? Tu gères beaucoup de médecins?
4: Bon, on est trois secrétaires, hein, ils sont à peu près 17 je pense.
1: Ah ouais quand même.
0: Wow. Ah oui c'est du.
2: Ouais. Ouais, c'est un gros centre.
4: C'est un gros centre, bah... c'est une asso en fait.
0: Ah oui, on est sur une équipe de foot avec les remplaçants là quand même.
4: C'est ça.
0: C'est du boulot. Je te double ton salaire, 3098 euros, ça arrive très vite pour toi.
4: C'est vraiment génial, un grand merci à toute l'équipe, merci à vous tous.
0: On t'embrasse fort, je sens que ça te fait plaisir et c'est pour ça qu'on le fait. Tous les matins, on vous double votre salaire et ça peut vous arriver vous aussi. Vous envoyez salaire par SMS au 7-10-12, 7h05 et 8h05, deux fois par jour.
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0: Les infos aléatoires du monde, c'est parti, allez Nico.
2: Tu connais la Romieux, Manu?
0: La quoi?
2: La Romieux.
0: La Romieux?
2: La Romieux, c'est un petit village dans le Gers. Et c'est un petit village qui est appelé le village des chats.
0: Alors, je connais pas et j'ai pas prévu d'aller là-bas.
2: J'imagine bien. En fait, il y a beaucoup de chats là-bas, il y a énormément de sculptures de chats sur les fenêtres et il y a même des statues de chats.
0: Mais qu'est-ce qu'ils ont avec les chats? Pourquoi?
2: Bah alors en fait historiquement il y a toujours eu des chats dans cette ville. Et après c'est une légende qui est un tout petit peu triste. C'est que genre au Moyen-Âge il y a eu la famine. Et ils se sont dit bah il faut qu'on bouffe les chats. Parce qu'on avait plus que ça à manger. Mais ce qui fait qu'il y a une fille qui a récupéré les chats chez elle pour les sauver. Et donc on a dit bah les chats ils sont sacrés. Et voilà, village des chats.
1: Ouf.
0: Non, parce que je suis pas fan des chats mais je vais pas jusqu'à les bouffer quand même.
1: Non,
2: heureusement.
1: Ne le faites pas.
0: Lorenza, une info.
1: C'est dans les animaux aussi. Allez. Les éléphants ils peuvent ronronner comme les chats.
0: Ah bon, ronronner?
1: Eh ben oui, ils font à peu près le même bruit, c'est très grave, c'est très sourd, sauf que eux, c'est quand même, j'allais dire plus intelligent, c'est horrible, mais eux, c'est pour communiquer à distance. En fait, ça envoie des ondes dans le sol ou même dans l'air que nous, on peut pas percevoir. Et ils communiquent entre éléphants à des kilomètres, quoi.
0: Alors que les chats, ils ronronnent pour t'amadouer, pour se dire, oh, je vais le gratter, et dès que t'arrives et que tu mets ta main, ils te griffent.
1: Oh.
0: C'est la différence entre les chats et tous les animaux, en fait.
1: Non.
0: Voyez la Lozère qui est en France.
1: Oui.
0: Eh bien, on peut mettre 100% des habitants de Lozère dans le Stade de France. Et il resterait encore 5000 places.
1: Okay.
0: Ah, bon. Il n'y a pas grand monde en Lozère. Hein.
1: Bisous aux Lozériens. Je ne sais pas comment on dit, mais.
0: Même eux, ils ne savent pas parce qu'ils se croisent jamais. Il y a tellement peu de monde. Donc, Un antipodiste est une personne. Alors attention, écoutez bien, parce que vous êtes peut-être antipodiste. Un antipodiste est une personne qui jongle avec ses pieds en étant couché sur le dos.
1: Oh,
2: ah, j'ai déjà vu ça, ouais.
1: Oui.
0: Des fois dans les cirques, t'as
1: l'exemple.
0: Eh ben, les gens qui arrivent à jongler avec leurs pieds couchés sur le dos sont des antipodistes.
2: Ok. Bon, allez, félicite.
0: Bah, on les félicite. On les croise pas dans la rue. Hein.
1: Non plus.
0: C'est rare.
1: Ils sont peut-être en Lozère.
0: Peut-être. C'est pour ça qu'on les voit pas.
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0: Et le Big Deal, c'est toujours sur RMC Story et ça va devenir bientôt une quotidienne.
1: Oh, trop bien.
0: C'est cool. Et il est en place alors.
1: Ah ben, ça marche bien.
0: Mais ça va pour Lagaffe et Bill.
1: Alors,
0: j'ai du mal à dire Lagaffe et Bill, c'est pas lui, on va dire. On va tous se reconnaître là-dedans. J'ai le top 3 des objets les plus achetés par les Français et qui ne leur servent strictement à rien.
1: Ok.
0: Je parle pas de trucs qu'on a gratuits, hein, genre les sauces, les ketchup.
1: Non. Des vrais objets, quoi.
0: Des vrais objets qu'ils ont achetés. Et en fait, cet objet ne leur sert à rien. On va démarrer avec la coupelle dans l'entrée.
1: Ah, mais tout le monde l'a.
2: Ah, ouais. Elle sert justement, je trouve.
1: Bah oui, au clé.
2: Tu mets plein de bordel devant.
0: Ah, pas qu'aux clés.
1: Ah non, mais tous les trois nos clés.
2: T'as des pièces. Moi, je sais que j'ai un bouchon de stylo. Je me dis qu'un jour, je vais retrouver le stylo. J'ai aussi un bouton de chemise. Mais quelle chemise?
0: Oui, bah en fait, donc ça ne te sert qu'à mettre des objets qui ne te serviront strictement à rien. C'est la coupelle, la chose qui sert à rien.
2: Ouais.
0: Les couteaux à poisson. Vous savez, les couteaux un petit peu bizarres.
1: C'est vrai.
0: Et ben alors, si vous en avez, franchement. Rappelez-vous la dernière fois où vous en avez utilisé des couteaux à poisson.
1: J'ai l'impression que c'est juste pour faire classe, genre parce que tu vois ça qu'au resto quand tu prends une seule ou un truc comme ça. Tu
2: mais on ne sait pas comment l'utiliser. Quoi.
0: Même au resto, je ne sais pas. Hein.
1: Ah ouais c'est hyper pratique.
0: Mais alors, je comprends pas pourquoi.
1: Bah vraiment, pour la seule, tu enlèves vraiment les bouts comme ça.
2: Ah non, moi je demande préparer.
1: Hyper facilement.
0: Alors, ouais, moi je demande qu'on me les enlève. Les
2: filets. C'est comme quand il y a des gambas ou des trucs comme ça, tu demandes est-ce qu'elles sont décortiquées ou pas.
1: Ah non, excusez-moi, les assistés là. Moi j'utilise ce super couteau à poisson et c'est vrai que c'est.
0: Ah bah tu sais quoi. Au moins, ce qui est génial, quand tu vas te marier, ton cadeau de mariage, on va t'offrir des couteaux à poisson.
2: Tu vas en avoir 250.
0: Voilà. C'est vraiment, tu vois, ta liste de mariage, je peux dire que je vais te le foirer ton mariage.
1: Super.
0: Je vais appeler tous les gens personnellement, je leur dis, c'est vraiment ce qu'elle adore, c'est avoir des couteaux à poisson. Ce serait tellement drôle que t'aies que des couteaux à poisson.
1: En vrai, je pense que je me prends un fou rire. Franchement.
0: Tu reçois mes 400 couteaux à poisson.
1: Ce serait incroyable comme prank.
0: Eh ben, c'est pas un prank, c'est la vérité, et ça va arriver.
2: Ça y est, arrive.
0: C'est mon défi, Lorenza. Attends, faut vite que tu te maries, on va trouver un truc.
1: Oui.
0: Et l'objet qu'on a acheté qui sert à rien, apparemment, c'est le numéro 1, loin devant tous les autres. Et c'est un classique, c'est le vélo d'appartement.
2: Ouais, t'accroches des trucs dessus.
0: Ben, à partir du moment où tu poses quelque chose sur le vélo d'appartement,
1: c'est foutu.
0: Tu fais plus un vélo d'appartement.
2: Parfois, il est même pas branché.
1: Et quelquefois, on le voit même plus.
0: Mais non.
1: Sous la main.
0: Ben, bien sûr, évidemment. Ouais. Ben, tu poses des choses, et puis l'une sur l'autre, etc. Enfin, voilà, quoi. Bah c'est un c'est un porte-manteau.
1: Ouais.
0: Est-ce que vous avez les objets chez vous? Honnêtement, vous ne vous servez absolument pas.
2: Oh ouais.
0: Ils sont là, vous les voyez, mais ils servent à rien. Florent, notre producteur.
7: Et moi, j'ai un appareil à fondu.
1: Bah, trop bien.
7: J'ai jamais eu le courage de la préparer moi-même.
0: Ah bon?
7: Ah ouais, non, jamais. Tu sais, il faut mettre le fromage. Enfin, non.
0: Mais non, mais t'achètes des sachets.
1: Tout fait.
7: Ouais, mais non. En fait, je mange des fondus qu'au restaurant ou chez les autres.
1: Mais revends-le.
2: Ah, tu veux pas que ça pue chez toi?
7: Bah non, non, déjà, oui, c'est
0: ça. ça prend de la place. Donc, si tu t'en sers pas, c'est un peu con.
7: Bah oui, mais écoute, c'est le principe. Je m'en sers pas. Il faut faire un truc.
0: En vrai, si on s'en sert pas, je veux bien récupérer les pics. Je perds toujours les pics.
7: Ah.
0: Ouais.
2: Moi je suis très chaud de l'avoir, j'ai un mousseur de lait donc je me sers pas si tu veux. On peut échanger.
0: Oh, j'ai été crumbs ça, calme-toi.
2: Ah non, moi je prends juste l'appareil, pas les piques, c'est pas grave.
0: Ah, okay.
2: Je laisse les piques.
0: Moi je prends les piques, lui il prend.
7: Mais attendez, j'y gagne quoi moi?
2: Bah, le mousseur de lait, je t'ai dit.
0: Non, tu te fais baiser toi.
1: Super.
0: Quel est l'objet qui ne vous sert absolument à rien chez vous?
1: J'ai un sac à dos pour chat et une brosse à chat. Mais on n'a pas encore le chat.
0: Putain.
1: Qu'est-ce qu'il y a?
0: Mais parce que, alors je t'explique, moi j'ai deux sacs à chien. Chez moi,
2: sac à chien.
0: Ouais,
1: oui.
0: C'est ma femme et ma fille qui avaient acheté ça parce qu'elles trouvaient ça mignon lorsqu'elles prennent le train.
2: Ah, avec le filet là.
1: Oui.
0: Voilà, exactement. Tu vois le chien à travers.
1: C'est ça. Okay.
0: Mais j'en ai pas un, j'en ai deux.
2: Ouais.
0: D'accord. mais on ne s'en sert jamais.
1: Jamais. Bah oui, voilà.
0: Parce qu'on prend pas le train avec les animaux, à part une fois tous les 3 ans.
2: Et tu peux pas le recycler en sac de course ou un truc comme ça, non?
1: Moi, je l'avais utilisé comme sac pour déménager. Ah. Genre, j'avais mis des trucs dedans, mais c'est la seule fois où j'ai utilisé, voilà. Et là, il est là.
0: Puis ça prend de la place, hein, cette connerie.
1: C'est hyper grand.
0: Ah non, ça se plie pas, hein, le truc. Hein. Ah, et j'ai oublié, j'ai un troisième, j'ai un sac à dos. Un sac à dos avec.
1: C'est ça que j'ai, mais c'est gros. Hein.
2: Attends, Lorenza, t'avais pas un sac toi avec une bulle?
1: Mais c'est pas, c'est presque ça, sauf que c'est un espèce de filet bulle, mais c'est ça, ouais.
2: Putain, c'était fou ça.
1: Ouais.
0: Tiens.
1: Bah, on attend le chat.
0: Moi, j'attends qu'on prenne le train avec les animaux.
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0: jusqu'à 10h, on est là.
1: T'hésites?
2: Non, t'as pas envie, tu...
0: Si, j'ai envie. Non, mais ce que j'ai en train de me dire, putain, c'est passé vite.
2: Oui, c'est vrai.
1: Bah oui.
2: Plus d'une heure et demie.
0: Depuis 6h ce matin, on a fait plus que ce qui nous reste.
2: Ouais.
0: Bah voilà. Ça me fait un petit truc au cœur.
1: C'est vrai, t'es sensible?
0: Bah oui, je suis pas qu'un bouffon qui saute dans la cour comme ça.
2: Non,
0: il y a un petit cœur aussi.
2: Non, on vient demain.
0: Je vais vous dire, bah oui, mais quand même, j'ai envie de le dire. J'ai envie de parler. Parce que oui.
2: Oh là là.
0: Une fois que le rideau est fermé, il ne reste au clown que ses yeux pour pleurer.
2: Oh, c'est beau.
1: Ça ressemble à un tatouage.
0: Une fois qu'il a pleuré, le clown, qu'est-ce qu'il fait?
2: Ah bah, il se mouche.
0: Ouais. Avec son mouchoir.
2: Ouais. Il l'agite en disant...
1: Ça ressemble plus à un tatouage.
2: Au revoir.
0: Bah oui, voilà. Ouais. Et ensuite, il part chez lui. Mais il se casse la gueule parce qu'il a des pompes de con. Oula.
2: Ah oui.
1: Ah, l'histoire est pas...
2: Belle de merde, hein.
0: Bah, ouais,
1: Il y a vraiment un nuage au-dessus de sa tête, quoi.
0: Le clown, oui.
2: Ah, le clown triste, évidemment.
0: Ouais, exactement. Et c'est à ça que je pense aujourd'hui.
1: C'est vrai?
0: Ouais.
1: Putain, tout ça, parce que on est là jusqu'à 10h.
0: Là, il y a le clown gay. Il y a peut-être un clown triste.
2: Bah oui, mais on va le refaire switcher, on va le refaire sourire, le clown.
0: Bah vas-y,
2: allez, petit clown, souris.
0: Oh, l'angoisse.
2: Ça la cringe.
1: Oh, le clown vient de sauter.
0: Oh, la tata gênante.
2: Ouais, ça faisait chanter de soi.
0: Bon, on va écouter Alex Warren avec Fever Dream dans 3 minutes. Il y a les sondages du matin qui arrivent aussi. Avant ça, on continue à parler des objets qu'on a chez nous qui ne servent absolument à rien. Qu'est-ce que vous avez acheté et qui, fondamentalement, ne vous sert à rien? On a Jeanne qui est là. Bonjour, Jeanne.
3: Salut Manu, salut Romain.
0: Bienvenue sur Énergie Jeanne, qu'est-ce que t'as acheté et tu t'en sers pas du tout?
3: Eh ben, mon peignoir de bain.
0: Ah, pas mal.
1: En vrai, c'est confort.
0: Pas mal. Non, alors ça
3: en fait, je l'ai rangé parce qu'il prenait trop de place. Mmh. Et bah, depuis, j'oublie de le sortir.
0: Et, alors,
3: et en plus, je trouve qu'il est lourd et pas pratique.
0: Eh ben, je suis vraiment complètement de ton avis. J'ai une fois, avec ma femme, on s'est dit, ça doit être trop délire d'avoir des peignoirs. Et en fait, comme tu dis, ça prend de la place, c'est lourd. Et puis moi, quand je sors de la douche, en fait, je me balade pas en peignoir. Après, je me sèche et j'ai...
1: Ah, tu vas direct, quoi.
0: Bah oui.
1: Alors que moi, j'aime bien le mettre et me poser sur le lit, tu vois.
0: Ah non,
1: je glandouille avec mon peignoir.
2: Ou sur le canap aussi. Moi, mon coloc, il fait ça. Il a un énorme peignoir, comme ça.
0: Les seuls moments où je peux glander en peignoir, c'est vraiment quand je suis à l'hôtel.
2: Et
0: que tu vois,
2: oui.
0: Genre tu prends ta douche, que tu dois sortir, mais ton rendez-vous il est dans 2 heures. Là, tu te mets sur le lit, tu mets la clim de l'hôtel, et ça te fait un petit vent frisqué, ce qui est très sympa dans le peignoir.
1: Mais avant, tu te regardes dans le miroir avec le peignoir, parce que c'est vrai que tu le vois plus en peignoir, tu te dis, pas mal.
0: Voilà, exactement. Mais je vais pas jusqu'à le mettre chez moi. Je pensais pas qu'on allait parler autant du peignoir ce matin.
1: Ah, on se livre.
0: Merci beaucoup, Jeanne, de nous avoir appelé.
3: Je vous en prie, bonne journée.
0: Très belle journée à toi. Qu'est-ce que vous avez chez vous? Vous l'avez acheté, mais vous en servez pas.
1: Bon, moi, j'ai un piano.
0: Ah, le piano, c'est...
1: Ouais, mais c'est pas vraiment un achat, c'est celui de mes parents, qui était trop lourd à déménager quand j'ai racheté la maison de mes parents.
0: Alors, non, ça compte pas dans le sujet. Si c'est pas toi qui l'as acheté.
1: Ah, d'accord, ok. Bah...
0: Parce que sinon, on commence à parler des choses qu'on a...
1: Ah, je croyais que c'était les trucs qu'on avait chez nous qui servaient à rien, mais tu sais quoi, ok, je me retire. Je me laisse faire.
0: Il faut l'avoir acheté.
1: Pas de problème, ok.
2: Ah, il faut l'avoir acheté.
1: À bientôt.
0: Ah, vous en avez plus? Bah, attends, on change de sujet, alors, revenez. Ok, il faut pas l'avoir acheté, alors.
2: Enfin, moi, c'est plus ou moins un achat, dans le sens où, mon appartement, il est meublé. Donc je paye pour ce qu'il y a dans l'appart, quoi, tu vois. Et une horloge dégueulasse qui donne l'heure qui n'est pas à l'heure. Et il n'y a pas de pile dedans, mais on la laisse.
1: C'est parfait, ça.
0: Bah, tu vas pas la virer puisqu'elle est pas à toi.
2: Oui, mais on pourrait la mettre dans la cave.
0: Excuse-moi, là t'es hors sujet là. Vous avez une cave?
2: Bah oui.
0: Vous avez une cave dans votre appart?
2: Bah dans la... ouais. Et les souterrains, ils sont fous, on dirait Fort Boyard.
0: Putain, mais j'adorais ça.
2: C'est une folie. Ah ouais. Tu viendrais où?
1: Oh, le fou, le
2: on
1: fou.
2: On dirait un
1: le
2: fou de la cave. Fort Boyard.
0: Mais quand j'étais petit, je trouvais ça dingue de descendre à la cave parce que t'avais vraiment l'impression de vivre une aventure.
1: Ah ça fait peur. Hein.
2: J'adore y aller, mais j'avoue que j'irai pas la nuit. Mais j'adore y aller la
0: nuit. La journée, c'est la même cave. Hein,
2: ouais, mais ça, bon, franchement, pour un jeu de nuit, un jeu de piste, machin, il faut
0: un
2: aller
0: jeu de piste
2: là.
0: Dans la cave.
2: Non, mais en vrai, c'est tellement immense qu'on pourrait.
0: Oh, putain,
2: et je vous inviterai un jour à faire un jeu de piste.
1: C'est très bizarre. Cette invitation est très chelou.
2: Oui.
0: Tu peux nous inviter plutôt genre à prendre un apéro tranquille,
2: oui,
1: ouais. Sur le bord en bas de chez toi.
0: On a Hakim qui est avec nous. Bonjour Hakim.
4: Salut Manu, salut l'équipe et moi, bonjour.
0: Sois le bienvenu parmi nous. Quel est l'objet que t'as chez toi qui ne te sert absolument à rien?
4: Mon lecteur DVD.
0: Ah bah oui.
2: Ah oui.
0: Évidemment, bien sûr, le lecteur DVD. Qu'est-ce que tu veux faire avec?
1: Bah on le garde au cas où, quoi.
0: Et est-ce que tu gardes les DVD qui vont avec?
4: Ouais, je garde les DVD qui vont avec, ouais.
0: Ouais, alors j'ai aussi moi des DVD dans un carton, je n'arrive pas à m'en séparer.
1: Ma mère, elle a ça aux toilettes et elle continue d'en racheter alors qu'elle la regarde pas.
2: Quoi?
0: Ah oui, alors là, c'est autre chose, là, c'est.
1: Ouais, ouais. Mais t'as toute c'est une colonne, effectivement, de DVD avec des vieux trucs.
0: Et le vrai problème, c'est pas d'acheter des DVD, c'est de savoir où les acheter.
2: Bah ouais, on achète.
1: Ah, elle les achète en ligne, elle.
2: Ah oui.
0: T'as eu encore les sites qui vendent des DVD?
2: C'est ouais. Fou, ça.
0: C'est génial.
5: Bah, à la Fnac, ils vendent toujours des DVD. Hein.
0: La Fnac, ça existe encore?
5: Ah, bien sûr.
0: Je savais pas. Merci beaucoup, Hakim, de nous avoir appelés.
4: Merci, Manu.
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0: essayer pour se concentrer, on y va. Selon 67% des femmes, plus un homme vieillit, plus il l'est. Plus il est quoi, Lorenza?
1: Beau.
0: C'est pas ça.
1: Ok.
0: Florent.
2: Râleur,
0: non. Nico.
3: C'est un truc cool ou pas cool?
0: Ouais, c'est positif.
1: Ça se voit physiquement?
0: Non, c'est pas physique.
1: Ok.
0: Alors?
4: Rigolo.
0: Rigolo, non.
2: Drôle?
0: Drôle, rigolo, non, c'est le même.
2: C'est vrai?
3: C'est vraiment la même chose, quoi.
0: Excusez-moi, j'aimerais faire une petite pause. Ça va, Florent, toi, en ce moment?
2: Écoute, ça va, hein. Je cherche des synonymes. J'aime bien ça.
0: D'accord, ok, alors. Il fallait nous le dire, tu joues au jeu des synonymes.
2: Exactement.
0: Pas au sondage du matin. Là, oui. Lorenza.
1: Il a plus d'humour? Non, je rigole, attends. Pardon. Je voulais dire.
3: Ou qu'elle est piquante.
0: Alors, attentionnez, c'est pas loin, parce qu'en fait, selon 67% des femmes, plus un homme vieillit, plus il est romantique.
1: C'est un peu vrai, je trouve. Mais j'ai l'impression que quand vous êtes plus jeune ou quand vous trouvez ça un peu ringard, vous êtes un peu gêné d'être romantique et au fur et à mesure, vous assumez d'être un gros nounours, quoi.
0: C'est un peu ça.
1: Ouais, je trouve ça très cool.
0: Ça va avec le petit bide qui grossit aussi en même temps.
1: Continuez, c'est trop bien.
3: Notre bide, c'est le romantisme, c'est ça. D'accord, ok.
0: J'ai l'impression qu'il y a un rapport de cause à effet.
1: Oui. Ouais.
0: À un moment, on commence à avoir du bide, on devient romantique.
3: Moi, j'aurais dit que c'est la bière, mais d'accord. Okay.
0: Non,
1: l'amour.
0: Non, c'est pas l'amour. Non. Non, le romantisme vient justement parce qu'on a le bide et qui tient plus, qu'on a plus les abdos. Donc, il faut qu'on trouve autre chose. Le romantisme. Voilà. Près de 10% des chiens ont déjà mangé ça. Ils ont déjà mangé quoi, ces 10% des chiens? Et normalement, ça se mange pas, hein. Nico.
3: Ah, donc c'est pas de la nourriture, genre d'exception, genre caviar?
0: Ah, non, ça ne se mange pas.
1: C'est un jouet.
0: C'est pas un jouet, justement.
2: Un bouchon de champagne?
0: C'est pas un bouchon de champagne.
1: On a ça chez soi?
0: Oui, chez soi, mais on l'a aussi ici. On en a quasiment tous.
1: C'est un vêtement?
0: C'est une partie d'un vêtement. Une partie d'un accessoire, même, si on est précis. Nico?
3: Une soquette.
0: C'est pas une soquette, mais c'est au niveau des pieds.
1: C'est au niveau des pieds?
0: C'est au niveau des pieds.
1: Talon de chaussure?
0: C'est pas un talon de chaussure, mais ça fait partie de la chaussure. Près de 10% des chiens ont déjà mangé ça. C'était le lacet de chaussure.
1: Wow! Ah, ouais. Dangereux. Ouais, c'est vrai.
0: Dangereux.
1: Tu les vois dans les films et tout.
0: Bah, même à la maison. Hein.
1: Ouais, mais moi j'en ai pas, donc je.
0: Bah, je te le dis. Okay. Je te le dis, non, régulièrement.
3: Ah, tu le lacet en entier?
0: Bah, pas en entier forcément, mais un bout du lacet, quoi.
3: Ah, ouais. Parce que sinon, quand ça ressort, c'est comme les saucisses, quoi.
0: C'est, on avait un chien à un moment à Saint-Bernard, et il bouffait carrément les chaussettes.
1: Ah ouais.
0: Et ensuite, alors, il les digérait pas, donc il les revomissait après.
1: Pardon.
3: Ah non, mais c'est dur pour lui, quoi.
0: Oui, mais ça le gênait pas plus que ça, puisqu'il leur bouffait après des chaussettes.
1: Mais quoi? C'est pas possible.
0: Oui, je me demande si mon Saint-Bernard, c'est pas lui qui est la cause de toutes les chaussettes perdues dans toute la France. Une personne sur deux dit détester ça au lit. Qu'est-ce qu'une personne sur deux déteste ça au lit? Florent, notre producteur.
2: Lire un livre?
0: C'est pas lire un livre.
1: C'est coquin?
0: Eh ben non, c'est pas coquin.
1: Ok.
0: Et désolé.
1: Dommage.
0: Nico, je sais.
3: Regardez la télé.
0: Non. Une personne sur deux dit détester ça au lit.
1: On peut le faire seul?
0: Tu peux le faire seul, absolument, ou à deux.
2: Être sur son téléphone?
0: Non, pas de rapport avec la technologie. Nico.
3: Tu le fais la nuit?
0: Non, c'est pas la nuit que tu le fais, c'est un moment précis de la journée.
1: Il faut un accessoire?
0: Ah oui, il faut des choses, oui. Nico?
3: Manger.
0: Mais c'est manger, mais plus précisément, prendre le petit déjeuner au lit.
3: Ouais, je suis contre.
2: Ouais, c'est un enfer.
1: Ah ouais, moi,
3: je vous avais dit, moi, que je le faisais souvent à ma femme, mais je lui apporte le plateau et je lui dis maintenant on va manger dans le salon.
2: C'est pour le geste.
1: Horrible.
3: Ouais, exactement. Elle est au lit, je lui apporte, je lui montre, t'as vu, je t'ai fait ça.
0: C'est pour le salon. En fait, c'est pour l'attirer.
3: Exactement. Je la pâte.
0: C'est marrant parce que souvent, pour attirer un animal, c'est avec de la nourriture. Tu sais, quand il.
3: Ah, mais dans le couloir, je mets des miettes.
0: Et ben là, c'est pareil avec sa copine. C'est incroyable.
1: Incroyable.
0: Mais quelle belle histoire. C'est fou, hein. La bouffe, on est tous pareils.
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0: Et on continue à partager nos objets qu'on a chez nous et qui ne nous servent absolument rien. Vous l'avez acheté, vous étiez content, et en fait, quand il est arrivé à la maison, vous êtes aperçu que ça servait absolument rien. 0 870 42 48. On continue à vous prendre au téléphone. Avant ça, on peut se refaire un petit tour du studio. Lorenza, un objet.
1: Dans la coloc, on a un énorme bureau à l'étage. Personne ne s'en sert. Quelquefois, on pose ses cheveux dessus.
0: Mais un bureau pour écrire.
1: Pour travailler, normalement, mais vraiment, il est très très long. Et
0: j'ai l'impression que dans votre coloc, vous avez beaucoup de choses qui vous servent absolument pas. Il y avait un truc au plafond aussi, un lampadaire là.
1: Ah, le lustre.
0: Le lustre, ouais. Qui vous sert pas.
1: Et il est toujours là d'ailleurs, on l'a toujours pas descendu.
0: Il y a le grand bureau aussi.
1: Oui, il y a
0: une horloge qui vous sert à rien.
1: Et il y a plein de rangements partout, et c'est vide.
0: Mais oui, mais pourquoi vous...
1: Bah, je sais pas, on est bien comme ça.
0: Après, c'est un meublé, donc vous avez pas le choix.
1: Oui, c'est ça. Mais après, on a plein de cachettes et plein de rangements. Des fois, on se fait des jeux, enfin, voilà.
0: Des jeux?
1: Enfin, on cache des trucs et il faut les retrouver.
0: Putain, c'est la cache, quoi. Comment ça? Genre, tu prends un objet, tu le caches et tu dis aux autres, où est-ce qu'il est, vous devez le retrouver.
1: C'est ça, on fait des chauds et froids, enfin, voilà.
0: C'est normal, après, c'est normal que t'aies pas le temps de bosser au bureau, hein, ça c'est...
1: Ah, oui. On est très occupé à la coloc.
0: Tout se tient, voilà. Évidemment, bien sûr. Aurélia est là, bonjour Aurélia.
4: Salut Manu, salut les Wawa.
0: Merci de nous appeler Aurélia. Qu'est-ce que t'as chez toi dont tu ne te sers absolument pas?
4: Eh ben écoute, mes enfants m'ont offert une machine à pop-corn pour Noël. Je l'utilise jamais. Elle est au fond du garage. Voilà. Quand je veux m'en faire, je m'en fais directement à la poêle ou à la casserole. J'utilise pas leur truc, je m'en sers jamais au fond du garage.
0: Mais faut essayer ce truc-là, ça m'a l'air pas mal ça, une machine à pop-corn.
4: Ouais, mais bon, déjà, sur le design, tu vois, c'est un truc, c'est comme un mini kiosque, la rouge, tu vois. C'est un truc que tu poses, ça te prend tout le plan de travail. Donc, ça veut dire qu'il faut que tu le ranges à chaque fois. Donc, je l'ai rangé une fois, deux fois. Du coup, je l'ai laissé au fond du garage.
1: Mais fais-tu pour faire
3: le silence? Ils doivent être contents, tes enfants.
0: Oula, attendez. En fait, c'est ce que j'appelle le syndrome machine à pain.
1: Ah.
0: C'est que tu crois que ça va être génial et en fait...
1: Il y a trop de prépa pour rien, quoi.
0: Bah non, tu fais ton pain beaucoup plus rapidement en l'achetant, en fait, à la boulangerie. Merci beaucoup Aurélia de nous avoir appelé. Cindy est là aussi, bonjour Cindy.
5: Bonjour Manu, coucou les wouah.
0: Bienvenue sur Énergie, quel est l'objet que t'as chez toi? Il te sert absolument à rien.
5: Alors moi j'ai un distributeur automatique de savon dans la cuisine que j'ai acheté sur internet qui a jamais marché. Et comme il est accroché au mur, je peux pas le jeter, quoi.
0: Ah, t'as mis des vis?
5: Voilà.
0: Putain, ça, c'est
5: il est bien m'accroché.
0: C'est comme les porte-savon dans la douche. Tu sais pas pourquoi,
5: oui,
0: tu t'es emballé. Tu t'as dit, non, en fait, on va pas poser le gel douche par terre, c'est relou, on va le mettre sur un porte-savon. Donc t'achètes le porte-savon, tu le prends, tu le montes, tu fais des trous dans le mur. Il y en a un ou deux qui sont à côté en plus. Et ensuite, t'arrives à fixer le porte-savon et tu ne l'enlèves plus pour deux raisons. Un, tu t'es quand même galéré à le faire. Deux, si tu l'enlèves, il y a les deux trous, plus les deux trous ratés à côté,
1: ouais,
0: aussi.
1: C'est ça. Donc tu le laisses.
0: En fait, c'est plus un porte-savon, ça devient un cache-trou.
5: C'est ça, exactement. T'as bien résumé.
0: Merci beaucoup, Cindy, de nous avoir appelé.
5: Merci, gros bisous.
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0: On vous offre deux machines à café broyeur de Longhi Magnifica pour faire votre café avec des grains, quoi. Avec des grains de café.
1: Oh, bien, mais trop non, bien. Mais moi, c'est mon rêve. Je vous l'ai déjà dit, je sais que vous êtes dans cette team-là et
0: oui,
1: que vous
0: c'est
1: buvez du café comme personne, mais.
0: Oui, c'est vrai, le bruit quand ça casse les grains, là.
2: Oh, génial.
0: Quand ça moule les grains, Ah non, mais bon, faut que tu y passes, mais à la coloc.
1: Ouais, mais on a une machine à café toute simple et j'avoue que ça... Oui, je sais.
0: On vous l'offre, cette machine, on a même deux à vous offrir. Vous nous appelez au 0870 42 48, on va jouer ensemble comme chaque jour. Dans 5 minutes, ce sera juste après Games. Allez, on peut se faire un petit tour du studio pour démarrer cette dernière heure d'émission. Qu'est-ce que vous avez envie de partager avec nous ce matin, Nico?
3: J'ai ma copine qui trouve que j'entends pas quand elle me parle. Du coup, ce que j'ai fait, c'est que je suis allé passer un test auditif chez un médecin.
1: Ah, c'est
0: Putain,
1: bien.
0: Je crois qu'il faut que j'en passe un, moi aussi.
1: Ah oui, mais à chaque fois, vous entendez rien, j'ai l'impression.
3: Eh bien, figure-toi que moi, j'ai 10 sur 10 à chaque oreille.
1: Ah !
0: Oh !
3: 10 sur 10 à chaque oreille, et le mec m'a dit, vous êtes un homme, c'est pas que vous entendez pas, c'est que vous n'écoutez pas.
1: Ah ! Très bon médecin.
3: Sachant que je l'ai payé derrière, tu vois. Il aurait pu être sympa avec moi. Non, non.
0: T'as 10 sur 10 à chaque oreille.
3: J'ai 10 sur 10, ouais. Tu sais, il te met un casque, et il te met des ultrasons, et tu dois lever la main si t'entends à droite, à gauche.
0: Il t'envoie des fréquences, et elles sont de plus en plus graves, ou de plus en plus aiguës, et on voit jusqu'où tu entends.
3: J'étais bien concentré, 10 sur 10.
1: Moi aussi. Et je les appelle mes petites paraboles, parce que j'ai des grandes oreilles. Mais voilà.
0: T'as pas des grandes oreilles?
1: Ah, si, je vous jure que oui.
0: Moi, j'ai des grandes oreilles.
1: Oh,
0: moi, si je les bouge, je décolle. Donc,
3: Oh, Dumbo, c'est bien.
0: Ah oui, évidemment. En plus, j'ai le nez comme une trompe, donc vraiment, je suis un éléphant. T'as pas des grandes oreilles, toi?
1: Ah, si, je te jure.
3: Ah, j'ai remarqué.
0: Ah, franchement. Mais laissez, on se voit pas comme les autres.
1: Vous êtes gentil. Franchement, là, je le prends hyper bien. Je suis hyper contente.
0: T'as des toutes petites oreilles.
1: Oh, merci.
0: Viens faire un câlin, tonton. Allez, rien du tout, ça. Tiens, allez où ma valise? Putain, elle est dans ton oreille. Lorenza, quelque chose à partager avec nous?
1: Je suis à deux doigts de passer dans votre team, Manu et Nico.
0: Ceux qui n'écoutent pas?
1: Non. Alors, non. Mais en fait, j'ai envie de passer à la brosse à dents électrique.
0: Mais évidemment.
3: C'est un bonheur.
1: Ouais, mais. Je sais pas, convainquez-moi.
0: Convainquez-moi, on n'est pas les.
1: Non, mais
0: c'est pourquoi, et pourquoi t'as envie d'y passer?
1: Mais parce que je suis passée chez Darty l'autre jour, parce que j'aime bien me balader chez Darty, et je les ai vus.
0: Vous êtes super malade.
1: je les ai vus et je me suis dit, est-ce que je passerai pas le pas? J'en ai jamais eu.
0: Bah ouais, franchement, c'est génial.
3: Ça fait 20 ans que ça existe.
1: Mais j'ai l'impression que je marche pas. Oui, mais j'ai l'impression que ça brosse pas les aussi non, mais bien parce que moi je brosse.
0: Mais là déjà tu fais une erreur. Tu fais le geste.
1: Oui.
0: T'as plus à faire le geste de c'est tourner vrai. Parce que c'est la brosse à dents elle-même qui tourne. Donc tu la places, tu la mets comme ça, t'as juste à appuyer et elle fait le job.
3: Je trouve que les dents elles sont plus blanches moi avec une brosse à dents électrique.
1: C'est vrai.
0: Je sais pas, mais en tout cas c'est pour les flemmards, c'est génial.
1: Chiant. Genre tu t'attends comme ça, je suis dedans.
0: Alors justement, t'es comme ça, franchement, tu peux même scroller sur ton téléphone en même temps.
1: Ah ouais.
0: Alors le problème c'est que quand tu scrolles et que tu te brosses les dents avec la brosse à dents électrique, tu fais plus gaffe, à un moment ça bave. Non, ça faut faire gaffe.
3: T'es un chien.
1: Ouais, donc je vais mais ça coûte cher hein.
0: Ça dépend lesquels.
3: Ça dépend, il y en a 20
0: après,
3: quoi.
0: Après tu vois, mais ça te dure des années hein.
1: Ouais, OK, ouais.
0: T'as juste la tête à changer
1: oui,
0: et
1: oui,
0: tout.
1: Oui.
0: Ah non, bien sûr. Bon, bah... Si tu veux commencer pas cher, achète que les têtes.
3: Et frotte.
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0: 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Tout de suite, on vous offre une machine à café en grain.
1: Allez.
0: Alors, on a Pierre et Pauline avec nous. Bonjour à tous les deux.
9: Salut Manu. Salut les Wawa.
0: Soyez les bienvenus sur Énergie. On va jouer ce matin, vous deux. Plus une autre personne de l'équipe, parce qu'on va jouer ce matin au jeu des trois as. On fait tourner tous les jeux, tous les jours, on change de jeu. Et aujourd'hui, c'est le jeu des trois as, c'est vraiment un jeu d'équipe. Peut-être le plus jeu d'équipe de tous les jeux qu'on a. Pierre, Pauline, vous êtes les deux premiers as du jour. Le troisième as, pour compléter l'équipe, sera Nico ce matin.
2: Ça marche.
0: Voici les règles de ce jeu. Je vais vous poser la même question. Si vous me donnez tous les trois la bonne réponse, c'est gagné. Si l'un d'entre vous se trompe, c'est perdu. Et on remballe les machines à café. Parce que je vous le rappelle, Pierre et Pauline, pour chacun d'entre vous ce matin, une machine à café broyeur de Longhi Magnifica pour faire votre café avec les grains. On peut même faire deux cafés en même temps, ok? On peut même faire les cappuccinos avec.
1: Oh, miam.
0: Mais oui, on la veut évidemment cette machine. Oui. Pierre, Pauline,
9: évidemment.
0: Il va falloir être bon. Il va falloir jouer en équipe. Évidemment, vous n'entendez pas les réponses des autres. Nico va sortir du studio.
2: Ouais, tout de suite.
0: Pauline, je vais te mettre hors antenne et on va démarrer le jeu avec Pierre.
9: Ok.
0: Pierre, t'es prêt?
9: Oui, c'est bon.
0: Bonne chance, c'est parti. Voici la question du jour. Chez DC Comics, il existe un super-héros qui a le pouvoir d'une éponge. Vrai ou faux?
9: Vrai.
0: Tu dis que c'est vrai, Pierre? Eh ben, je garde ta réponse. Tu pars en antenne, je vais récupérer Pauline à qui je vais poser la même question. Voici la question du jour, Pauline.
9: Oui.
0: Chez DC Comics, il existe un super-héros qui a le pouvoir d'une éponge. Vrai ou faux?
9: Faux.
0: C'est ta réponse, Pauline, c'est faux. Et on va récupérer Pierre et je vais vous annoncer à tous les deux que vous n'avez pas donné la même réponse.
9: Ok.
0: Attention, vous allez pouvoir vous rattraper, mais ça va aller très très vite. Vous avez 10 secondes pour vous mettre d'accord. Au gong, je garde la dernière réponse que vous aurez donnée.
9: Ok. Et la question de toi, je te suis.
0: Non, moi, j'ai aucune idée. Vas-y, je te suis. Au gong, c'est Pierre qui a dit « je te suis » et Pauline avait dit que c'était faux. C'est ça, hein?
9: Oui.
0: Ok. Ouais, on garde ça et on va faire maintenant revenir Nico. Je vais lui poser la même question. S'il donne la même réponse que vous, si c'est la bonne, eh ben c'est gagné.
2: Yes.
0: Nico est de retour, ça a été un peu long parce que Pierre et Pauline n'étaient pas d'accord au départ.
2: D'accord.
0: Mais maintenant ils sont d'accord.
2: Tant mieux.
0: Voici la question. Chez DC Comics, il existe un super-héros qui a le pouvoir d'une éponge. Vrai ou faux?
2: J'y connais rien. J'ai envie de te dire, et pouvoir d'éponge, c'est nul. J'ai envie de te dire faux.
0: Ok.
2: Mais j'y connais rien.
0: Tu dis que c'est faux?
2: Ouais.
0: Pauline et Pierre, après avoir pataugé un petit peu, se sont mis d'accord pour dire aussi que c'était faux.
2: Ah.
0: Si c'est la bonne réponse, c'est gagné. Voici la bonne réponse. Chez DC Comics, il existe un super-héros qui a le pouvoir d'une éponge, pardon. C'est vrai.
3: Ah mince.
0: Wow, le pauvre. Il s'appelle Zip. Il s'appelle Zip, c'est l'éponge vivante. C'est un personnage qui fait partie de la Hero Hotline. Et la Hero Hotline, c'est comme une hotline de super-héros. C'est un groupe de héros qui ont des pouvoirs un peu divers et qui, qui sont prêts à passer à l'action lorsque Superman et Batman sont pas disponibles.
3: C'est drôle.
0: Et le héros, Zip, a toutes les capacités d'une éponge, mais à taille humaine. C'est-à-dire qu'il peut nettoyer, il peut absorber de l'eau.
1: C'est
0: voilà.
1: Mal.
0: Ah, oh, c'est nul.
1: C'est nul.
0: Quand t'as plus Batman et que t'as plus Superman, faut qu'il y ait des gens qui viennent.
1: Bah, bien sûr. Ouais.
0: C'est le principe de la hotline.
3: C'est Zip.
0: Pierre, Pauline, vous avez appris un truc, mais je suis désolé, c'est pas gagné pour cette fois-ci.
9: C'est pas grave.
0: On vous souhaite une belle journée et raccrochez pas, je vais vous offrir à tous les deux le mug Manu sur Énergie.
9: Merci. Bonne journée.
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0: C'est quand même la classe d'avoir un jingle de Marquinhos, quoi.
1: Ouais, je l'adore.
0: Oh là là, ben, tu sais quoi, on va remettre des jingles de lui tous les jours pour se rappeler la Ligue des Champions. On en profite encore un peu. On est bien.
1: Allez, Paris!
0: Chante comme la braise!

0: producteur de l'émission. Il nous propose un jeu à chaque fois, tous les jours. Ça change, on est bien, on aime bien. On est bien parce qu'en plus, ils sont assez simples. Elles sont assez simples, les questions. Non, mais c'est vrai, on perd.
1: Généralement, on gagne. Ouais, du coup, ça booste notre ego.
0: En fait, pour être très honnête, je crois que le jeu est nul, mais on est content.
2: Je m'adapte au niveau aussi.
1: Super.
0: Il y a Lorenza qui a un nouveau top 3 à nous proposer ce matin.
1: Oui, j'ai fait un top 3 des choses qui m'écœurent.
0: Ok.
1: Ouais, qui m'écœure le plus.
0: D'accord.
1: Je pense que vous allez être d'accord. Le liquide de la mozzarella.
0: Ça m'écœure pas.
1: Ah bon?
0: Non, parce que la mozzarella, elle est dans ce liquide.
1: Ah,
0: et je sais que ce liquide fait que la mozzarella soit bonne. Mais effectivement, on le boit pas. Hein.
1: Non, mais même le petit liquide, que ce soit pour la feta, la mozza et tout, ça me dégoûte.
0: Et non, parce que justement, en plus, le fait de couper le plastique et que le liquide sorte pour la mozzarella, il y a un truc un peu, je sais pas, viking, quoi. Je suis un bonhomme.
1: Moi, ça peut pas toucher mes doigts. Je déteste, ça me dégoûte.
0: Ça peut pas toucher tes doigts?
1: Ah non, je déteste ça.
0: Et tu fais comment?
1: Je sais que ça touche pas, ou je demande à quelqu'un de le faire à ma place.
0: Ok, liquide de la mozzarella.
1: Il y a m'asseoir sur une chaise qui est chaude.
0: Ah, je suis d'accord.
1: Ah, merci.
0: Ça, c'est vraiment dégueulasse.
1: En fait, t'as l'impression que tu fais un.
0: Oui,
1: un cul à cul,
0: mais
1: quoi.
0: Oui, c'est ça.
1: Mais je déteste.
0: Mais vraiment, cette sensation, et t'es obligé de le faire remarquer. Enfin, moi.
1: Oui, t'es là, la chaise.
0: Et t'as le cul chaud, hein.
1: Oui, exactement.
0: Et t'as des personnes qui s'en foutent, tu fais ouais, j'ai. Ouais, mais c'est pas. Non, en plus, quand c'est quelqu'un que tu connais pas vraiment, c'est encore pire. Salle d'attente de médecin.
1: C'est horrible. C'est horrible.
0: Oh là là, pourquoi venez me voir? Parce que je me suis assis le cul chaud sur une chaise.
1: Mais même les transports en commun. Je m'assieds, je suis là. Allez, super.
0: Ah non, c'est dur. Florent?
2: Mais sur les toilettes, c'est cool.
0: Oh non!
2: Bah si, comme ça, t'as pas fait.
3: Dégueu, mec.
2: Mais attends, la cuvette, dès que tu t'assois, c'est hyper froid.
0: Mais
2: et là, dès que c'est chaud, tu fais.
3: Oh là, mais l'étape d'après, c'est t'asseoir sur le gars, directement. Ah non. T'es chelou, toi.
1: Mais t'es malade.
0: Non, tu peux pas aimer ça, c'est pas possible.
2: Bah si, attends, c'est hyper bien. C'est toujours gelé, la cuvette.
0: Mais non, mais c'est gelé parce qu'elle est fraîche. Mais en plus, là, on parle pas, excuse-moi, dans les transports en commun, t'as ton pantalon.
1: Oui, là, t'es cul.
0: Là, c'est ton cul, quoi.
2: Oui, mais c'est chaud, c'est bien, c'est agréable.
1: Ah là là, moi, ça me dégoûte.
0: Est-ce que tu viendrais cul nu te coller contre mon cul nu?
2: Non, là, c'est dégueulasse. Non, là, c'est dégueulasse.
0: C'est la même chose.
2: Non,
1: mais si.
3: Je suis pas sûr que ce soit très approprié au travail.
0: Mais non, mais c'est pour ça. J'essaie de le faire réagir pour les faire chanter.
3: J'entends, il faut le secouer.
1: Non, mais il a l'air. Non, mais il change pas d'avis. Il a l'air là-dedans.
3: Il a perdu toute lucidité, quoi.
0: Ah oui, complètement.
1: Même des inconnus?
2: Bah oui!
1: Ah là là!
3: Dans les transports en commun, tu mets ta main sur la main de l'autre ou pas? Comme elle est chaude.
0: Non, les toilettes, tu peux pas faire ça.
1: Oh là là!
2: De toute façon, si c'est chaud, tu vas pas te relever et partir. Je suis désolé.
3: T'attends que ça refroidisse.
2: Bah, achetez-vous une cuvette.
0: Franchement,
1: une cuvette perso serait géniale.
0: Mais ouais, hop, tu la déplies comme ça, c'est ta cuvette.
3: Ah putain, il devrait faire ça.
0: Non, parce que ma cuvette touchera la cuvette d'en dessous, ça marchera pas. Non.
1: Oh là là, c'est fou.
0: Oh là là, t'avais un top 3, c'était le deuxième, ça?
1: Ouais, le dernier, c'est. Les morceaux gluants du blanc d'œuf.
0: Bah quoi?
1: Ah, ça me dégoûte.
0: Bah, c'est le blanc d'œuf, il est gluant de base,
3: c'est le concept.
1: Non, qui reste attaché au. Je peux pas.
0: Mais expliquez,
1: En fait, c'est pas le blanc d'œuf spécialement, c'est vraiment le petit bout de blanc d'œuf qui colle au jaune là. Tu sais,
0: une fois que c'est cuit. Une fois que c'est cuit.
1: Juste avant, quand tu le casses là.
0: Le cordon ombilical, il n'y a pas de cordon ombilical dans
1: l'œuf. Je sais pas ce que c'est, mais c'est dégueu. Je sais pas.
2: Tu sais, quand tu sépares les blancs des jaunes et que t'as un petit filet qui reste collé au jaune.
0: Oui, mais c'est du blanc, ça.
3: Bah oui, c'est normal.
1: Non, mais il est plus dur que tout le reste du blanc et il veut pas partir.
2: Ouais, ah bon? Je suis d'accord.
1: Il est tout glu-glu comme ça. Ça me dégoûte.
3: L'autre, il dit, je suis d'accord. En deux secondes, il va dire, moi, j'adore m'asseoir dessus.
0: Ouais, et si je te fais de la mozzarella au blanc d'œuf, tu vas aimer.
1: Ah là là là, dans
0: une. Quels sont les trucs qui vous dégoûtent le plus au monde? Putain, on va se régaler plus à la fin de l'émission. C'est quoi, en la posant, je regrette déjà cette question. Quelles sont les choses qui vous dégoûtent le plus?
1: Génial.
0: 0 870 42 48.
3: C'est sûr que Florent, il n'y avait pas grand chose.
0: Alors toi, tu feras ce qui te plaît le plus au monde.
2: Normalement,
0: ça devrait nous dégoûter. C'est souvent des petits liquides. Ouais. J'ai remarqué, j'ai l'impression.
1: C'est vrai.
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0: C'est le moment de la récré.
1: Ah oui.
0: C'est le moment du jeu de Florent, le producteur de notre émission, qui tous les jours nous propose un jeu. Et il y a Nadège qui est là. Bonjour Nadège.
4: Salut Manu, salut les mouins.
0: On va jouer tous ensemble. Attention, on ne sait pas de quoi il s'agit. On ne sait pas dans quoi ça va partir. Et chaque jour, c'est une surprise renouvelée.
2: Et aujourd'hui, en Argentine, c'est la journée nationale du chien. Et du coup, histoire d'innover, j'ai fait un quiz sur les chiens.
0: Évidemment, bien sûr, c'est logique.
2: Okay. Mais on va quand même apprendre des petites choses.
0: Mais ce qui est le plus stupéfiant, c'est comment t'en arrives à aller voir en Argentine la journée nationale, tu vois, c'est ça qui est intéressant.
2: Eh bien, j'ai fouillé pas grand-chose aujourd'hui.
0: Oui, hein, c'est ça.
2: Cache pas que j'ai gratté où je pouvais.
0: Très bien.
2: Du coup, on va commencer par Nadège.
0: D'accord, c'est les questions sur les chiens.
2: Exactement, questions sur les chiens, c'est varié.
0: Allez.
2: Nadège, que font les chiens avant de faire popo? Est-ce qu'ils tournent en rond pour aplatir l'herbe? Est-ce qu'ils cherchent l'endroit le plus humide du gazon? Ou est-ce qu'ils s'alignent sur l'axe nord-sud du champ magnétique terrestre?
4: Ils tournent en rond, la première, c'est ça?
2: Non, en fait, il faut savoir que les chiens, avant de faire popo, ils s'alignent sur l'axe nord-sud du champ magnétique terrestre.
0: C'est incroyable.
1: Quoi?
2: Ouais. Ah ouais. En fait, ça leur apporte un confort ou un repère sensoriel au moment où ils se mettent dans une position.
0: Mais attends, mais
2: je
0: vais vraiment regarder mes chiens.
1: Moi aussi, je regarde les chiens dans la rue.
3: C'est une boussole.
2: C'est vérifié quand même.
0: Oula.
2: Il y a des études scientifiques qui le montrent, clairement.
0: Mais comment ils savent?
1: Sensation, ils le ressentent.
2: Ouais, c'est une sensation.
0: Et donc ils ressentent quelque chose que nous on n'arrive pas à ressentir.
3: L'application boussole qu'on a dégagée de notre iPhone, eux ils l'ont eux. Tu vois, ils savent.
0: Ou alors ils ont un iPhone hyper discret. Ah, et ils ont la boussole.
4: Mais vraiment, ils ont un autre avantage, ils partagent pas la lunette de WC chaude, quoi.
0: Bien sûr. Allez, une autre question.
2: Manu, alors au vu du thème, à ton avis, quelle est la particularité de la chanson Simus des Pink Floyd?
0: C'est avec que des aboiements de chiens.
2: Alors, il y a, en effet, des aboiements de chien. En fait, il y a un chien qui chante, entre guillemets, dans cette chanson. En fait, pendant l'enregistrement du titre Simus, en fait, le chien du guitariste n'arrêtait pas d'aboyer. Et au final, en fait, ils ont mis ses aboiements dans la chanson. On pas fait chier sur le...
0: Attends.
1: C'est où?
0: C'est vraiment la musique expérimentale, quoi.
2: Ouais,
1: moi,
2: c'est
1: je pense que ça le fait, en vrai. Ça fait un peu western cowboy, quoi.
0: Pour moi, j'ai l'impression d'avoir quatre potes qui sont un peu faits et qui prennent des instruments. T'as le chien derrière et qui font... Attends, on essaye pour voir. Vas-y, Bernard, joue.
2: Et Simus, c'est le nom du chien en question.
0: C'est quoi le groupe?
2: Pink Floyd.
0: Marchera pas.
2: Troisième question.
0: Il y a un côté un peu angoissant quand même.
2: Lorenza Rintintin, c'est un berger allemand qui a joué dans plus ou moins de 5 films hollywoodiens.
1: Rintintin. Je vais dire plus.
2: Plus, ouais. Il a joué dans 28 films.
1: Oh.
2: Et en fait, de base, c'est un chien qui a été sauvé par un soldat américain pendant la Première Guerre mondiale. Et il a été entraîné à réaliser des cascades et tout ça. Et c'est devenu un acteur canin, comme on dit.
0: Eh bien, bravo à Rintintin.
1: Bravo Rintintin.
2: Bravo Rintintin. Nico,
3: oui.
2: Vrai ou faux, les chiens de la reine d'Angleterre mangeaient des croquettes?
3: Faux.
2: Ouais, c'est complètement faux. C'est un chef cuisinier, en fait, qui leur préparait de l'agneau, du lapin de Garenne, qu'il devait couper méticuleusement sur ordre de la reine au couteau en dés microscopiques.
1: Moi, je veux bien aboyer, hein.
0: C'est trop. Mais attends, faut tout ce qu'il va avec, hein. Tu vas dormir dans une niche.
1: Ouais, c'est vrai.
0: Tu vas faire pipi sur les lampadaires, et puis tu auras toujours une boussole sur toi pour savoir quand faire caca et où faire caca. Donc, c'est un peu galère, quand même. Une dernière question.
2: Nadège, dans les années 80, Jacques Chirac avait un labrador, qui s'appelait Pompidou ou Ducon.

0: Il nous a fait un nouveau top 3, le top 3 des choses qui l'écœurent. Il y avait le liquide de la mozzarella,
1: ouais.
0: S'asseoir sur une chaise chaude,
1: mm-hmm.
0: Et les morceaux gluants de blanc d'œuf.
1: Ouais, exactement. J'en ai même un dernier, un bout d'ongle ou de pied qui n'est pas à nous.
0: Oh,
1: ça me dégoûte.
2: Oui, c'est vrai, quand tu le vois, ouais.
0: Oh la vache,
2: voilà. Souvent il est très gros.
0: Pourquoi tu nous fais ça?
1: Je suis désolée, mais j'avais envie de, je sais pas, qu'on se soutienne tous quoi dans cette horrible chose.
0: Ah c'est pas bien.
1: Ah ça c'est dégueu.
0: Non, c'est pas bien. Surtout quand il te surprend ce boudon et qu'il est à un endroit où t'as pas envie qu'il soit.
1: Ouais.
2: C'est quand tu marches dessus dans la salle de bain.
1: Ah ça dégoûte.
0: Mon Dieu, quelles sont les choses qui vous dégoûtent, qui vous écœure? On a Mélinda qui est avec nous. Bonjour Mélinda.
3: Bonjour Manu, bonjour les wawins.
0: Sois la bienvenue parmi nous, on t'écoute.
3: Merci. Alors moi, ce qui me dégoûte le plus, c'est les barres de bus, toutes grasses. Quand tu mets les mains dessus, c'est vraiment dégoûtant, quoi.
0: J'avoue, mais il y a des fois, t'as pas le choix. Hein? Genre, il y a un coup de frein, t'es obligé, sinon tu vas tomber par terre.
1: Et c'est comme la place aussi, elle peut être chaude d'une main qui l'a bien serrée, là, juste avant, oui. Ça me dégoûte aussi, ça.
0: Et là, j'ai un avantage. Je suis grand et moi je peux mettre mes mains tout en haut de la barre de bus.
1: Bonheur.
0: Et j'avoue que c'est un truc de ouais.
1: Et en plus t'as moins de microbes et tout. Enfin, c'est bien ça.
0: Je pense que globalement il y en a un peu partout.
1: Ah, okay.
0: Hein, mais ce petit côté quand même,
1: t'as de la chance.
0: Ouais, mais je suis là où il y a moins de gens qui ont mis leurs mains.
1: Oui.
2: Mais toi du coup quand tu fais ça, il y a une personne qui est un peu plus petite que toi et qui se retrouve au niveau de ton aisselle.
1: Ah ça c'est vrai.
0: Tu sais quoi, j'ai dit un truc, un moment dans le bus bondé, chacun sa merde, chacun résout sa merde. Merci beaucoup Mélinda de nous avoir appelé.
3: Merci beaucoup Manu, belle journée.
0: Il est bien ce sujet, il est un peu dégueu mais il est bien. Quels sont les trucs qui vous dégoûtent le plus au monde, Nico?
2: Moi c'est quand on me sert de l'eau, c'est dans un verre où il y a eu autre chose dedans. Par exemple s'il y a eu du vin, du coca ou du jus de fruit.
1: Ça fait des petits poissons, j'appelle
2: le
1: ça.
2: Le pire, coca c'est dégueulasse que l'eau elle est. T'as l'impression que c'est l'eau de la vaisselle là. Mais je crois que le pire c'est le jus d'orange avec pulpe. Ça, quand tu te bois ton jus d'orange et que t'as un mec qui te met de l'eau dedans, je peux crever, quoi.
0: Mais dans ces cas-là, tu rinces. Tu prends l'eau, tu rinces, tu jettes.
2: Ouais, mais parfois, il y en a qui rincent pas ou qui rincent mal. Et ce qui fait que l'eau, effectivement, elle est légèrement teintée. J'aime pas ça du tout.
4: Moi, tu vois, ça me gêne pas avec le café. Genre, je viens de boire un café, je peux mettre de l'eau dedans et boire la
0: l'eau
4: derrière.
1: Mais toi, tu vis dans un monde à part, Flo.
2: Non, dans un monde dégueu.
1: Tu te rappelles,
0: on rappelle que Flo aime bien quand la cuvette des toilettes est chaude lorsqu'il y va.
2: Il boit son eau au café sur les chiottes.
0: ça, on sait pas. quelles sont les choses qui vous dégoûtent? On a Mira qui est là. Bonjour Mira.
5: Oui, bonjour Manu, bonjour l'équipe, comment ça va?
0: Mais bien Mira, on se régale là, c'est vraiment...
5: Oui, je vois ça.
0: On est content de ce petit sujet, moi j'aime bien.
5: C'est un régal.
0: À toi.
5: Alors, moi c'est quand la pédale de la poubelle ne marche pas et que je dois soulever le couvercle, qu'est-ce que c'est dégoûtant, je dois me laver la main.
2: Moi je le fais au poignet.
0: Le truc dégoûtant dans la poubelle, c'est quand t'as laissé le sac dans la poubelle un peu trop, qu'il est vraiment écrasé et que tu soulèves le sac et t'as t'as le jus.
1: Le jus au fond.
2: Florent il va nous dire moi je kiffe.
0: Florent il va nous dire moi je lèche.
2: Petit shooter.
0: Merci beaucoup Mira de nous avoir appelé.
5: Merci, allez
0: bisous. Ah tu nous as régalé Florent. C'est vraiment
1: c'est parfait ça. Mais c'est bien de faire ce genre de choses parce que comme ça on voit vraiment le vrai des gens.
2: On
4: voit qu'il est dégueu quoi en fait.
0: On sait qu'on doit garder une bonne distance avec toi.
6: Bonjour, c'est Angèle. Sur scène, avant de chanter, je pense à mes proches et un peu à Manu. Un peu plus à Manu, quand même.
0: Enfin, il paraît qu'elle pense à quelqu'un d'autre, hein. Parce que ça, elle le dit, je pense à Manu. Angèle, elle a dévoilé être en couple en ce moment.
1: Ouais.
0: Voilà.
1: Alors,
0: on sait pas qui c'est, mais on sait un truc quand même important. La personne ne parle pas un mot de français.
1: Bah après, les bilingues, ça la dérange pas, elle.
0: Bah oui, non, et c'est pas ça, c'est que j'essaie de chercher qui c'est, moi.
1: Ah ouais.
0: Tu vois, c'est-à-dire que c'est
1: quelqu'un de connu, tu penses?
0: Bah, je sais pas.
1: Star américaine?
0: Ah,
1: oh là là. On mène l'enquête, en tout cas.
0: Wenbanyama.
1: Je pense pas. Non.
0: je sais de trouver les stars américaines.
1: Mais il parle français, complètement.
0: Oui, mais oui, ça, oui. Par rapport à, rapport au fait qu'il soit français. Alors, je connais aucune star américaine. Pardon.
2: Enquête terminée.
0: Bon. On mène l'enquête, on vous tient au courant.
1: Ouais.
0: 9h56. On n'est pas encore parti, même s'il nous reste que 4 minutes. On va en profiter de ces minutes à chaque fois. Notre dernier appel du jour aujourd'hui, c'est Jérémy. Bonjour, Jérémy.
7: Salut Manu, salut toute l'équipe.
0: Bienvenue parmi nous, Jérémy. Tu nous appelles d'où?
7: Alors, je t'appelle de Cattenière.
0: Cattenière, attention, chacun a une seconde pour essayer de deviner où est Cattenière, dans quel coin de France?
1: Plus haut que Paris.
0: Paris pour Catenière. Ok, Nico.
2: Ah, j'aurais dit Gironde.
0: Gironde, Catenière.

0: Florent, notre producteur.
1: Le centre de la France.
0: Quatenières, c'est un petit village du Var, moi je dis. Petit village dans les hauteurs. Un petit village dans les hauteurs qui est connu pour sa petite place. Sa petite place où Napoléon était passé.
2: Ah bon?
0: Oui.
3: Ah bon?
0: J'en sais rien, j'essaie d'imaginer. Pour moi, Quatenières. Oui, Quatenières, Jérémy.
4: Alors non, pas du tout. C'est Lorenza qui te rapproche, ça se situe dans le nord.
2: Ah!
0: Ouais, mais
2: Napoléon
0: a dû passer quand même.
2: Ouais, c'est ça. C'est possible, en vrai.
0: Ouais. Qu'est-ce que tu fais dans la vie?
4: Alors, je suis comptable.
0: Oh, bah, c'est pas grave. C'est pas
2: ça
0: grave.
2: Ça arrive au meilleur.
0: Au meilleur, non, mais ça arrive.
4: C'est un beau métier.
0: Est-ce que c'est une passion?
4: Oui, c'est une passion. C'est la passion des chiffres, donc forcément.
0: Ouais. Putain, c'est fou.
2: Respect.
0: Ça. C'est incroyable. Non, mais bien sûr, respect. Ouais. Mais incroyable de me dire. Je vais passer ma vie dans ce bureau à faire des comptes Excel et tout. Et t'es hyper content quand t'arrives à trouver les bons résultats?
4: Ah oui, oui. Ah oui, moi je suis super content. Justement, trouver la petite erreur, savoir qui va pas, comment faire pour redresser la société.
2: Ça s'entend de ouf, il sourit. Ah ouais, il sourit dans sa voix quand il le dit.
0: Non, mais là, on a un passionné dans le téléphone.
2: Ouais, ouais.
0: C'est incroyable.
2: Eh ben.
0: Je suis impressionné.
2: Il en faut.
0: Tu fais, genre, c'est ta passion, tu vis de ta passion.
4: Oui, c'est vraiment ma passion. Après, bon, je fais pas que ça. Je fais aussi de la course à pied. Bon, là, j'ai pris depuis peu, depuis un mois, je commence, vu le beau temps, je commence à faire de la course à pied.
0: Ah, mais c'est normal, tu veux t'enfuir. Oui. comme tous les comptables, ouais, évidemment, bien sûr. Jérémy, je vais t'offrir le mug Manu sur énergie que tu pourras poser sur ton bureau quand tu feras de la comptabilité.
4: Eh ben, merci, c'est super gentil.
0: Il est pour toi et je te souhaite une belle journée. Merci beaucoup de nous avoir appelé. C'est avec toi qu'on lance cette journée, Jérémy.
4: Ah, merci, bonne journée à vous aussi.
0: Belle journée à toi, il est 9h58, on s'en va et on sera de retour dès demain à partir de 6h pour démarrer une nouvelle journée. Demain, ce sera mercredi, donc on peut dire que demain, c'est le week-end.
2: Bien sûr.
0: Bien évidemment. Oui. On se quitte comme chaque jour avec le titre qui va vous lancer le mood de votre journée. Katy Perry et Kiss the Girl. Il y a un côté, on va la bouffer la journée
2: c'est
0: avec
2: vrai.
0: Ce titre. C'est pour vous maintenant, passez une belle journée. À demain sur Énergie. Allez.

0: On est là, on est de retour après un beau week-end. Je suis content de mon week-end, je vous l'annonce.
1: Ah oui, ben on a vu.
0: J'ai mangé une raclette.
1: Raclette man.
0: Alors,
1: j'ai reçu des messages. Toi, tu vas courir, Manu se bouffe une raclette.
0: Ben, c'est exactement ça. Moi, ce week-end, j'ai bouffé une raclette. Il faisait un temps, alors chez nous, chez moi, il faisait pas un temps de ouf. Et donc, du coup, on a switché barbecue contre raclette. Et voilà.
1: Et alors
0: c'était bien. Et, c'était un petit régal.
1: Ah oui, parce que raclette en juin, quand même, c'est.
0: Ouais, le truc, c'est que j'avais prévenu personne et tout le monde était surpris, tout le monde était content. J'ai même eu quelqu'un qui est invité qui me dit c'est ma première raclette de la saison. Donc, elle était un peu en retard. Tout le monde est là, évidemment. Lorenza, Nico aussi, bien évidemment.
2: Tout le monde.
0: Vous êtes avec nous, comme chaque jour, vous pouvez nous appeler. Si vous avez envie d'être notre premier appel du jour, vous nous appelez au 0870 42 48. Il y a des sondages du matin qui arrivent. On va écouter Alex Warren aussi. Lorenza, elle, a couru ce week-end les 10
1: km. Oui.
0: C'était une belle course.
1: C'était une belle course, mais j'ai pas fait le temps que je voulais. J'ai fait un tout petit peu plus, mais des montées, quoi. J'étais pas préparée, en fait.
0: Ah, tu savais pas qu'il allait avoir des montées?
1: Mais pas du tout.
0: Tu pensais que t'allais courir sur un tapis roulant ou c'est
1: non,
0: quoi,
1: je pensais que c'était un petit chemin plus ou moins plat, tu vois, dans un parc.
0: Ah, d'accord.
1: Et là, j'ai vu des montées en pavé de malade. J'étais là, mon Dieu.
0: Et t'étais contente à la fin d'y être arrivée?
1: Ouais, j'étais trop contente. J'étais trop fière. Mais je sais que je ferai mieux la prochaine fois encore.
0: Mais t'as battu quand même le temps que t'avais fait la première fois?
1: J'ai gagné
0: sur 10 km.
1: 3 minutes 40, j'ai gagné, ouais.
2: Putain, avec des montées, c'est cool.
1: Ouais, donc franchement. Et en plus, j'étais bien. Enfin, mon corps tremblait de tous les côtés, mais ça va. Franchement, quand je suis arrivée vraiment à la ligne, j'étais en tremble avec mes mains et tout. Mais...
0: Et tu vois, c'est un truc que je comprends pas, ça, par exemple.
1: Quoi?
0: C'est, j'aime faire du sport, mais moi, je fais du tennis, par exemple. Et donc, je suis content quand je tape dans la balle. Mais alors, arriver en tremblant à la fin.
1: Ouais, ça, après t'as tout qui se relâche et t'as une sensation de bien-être qui est folle et en plus t'es avec plein de gens et genre en fait tu soutiens tout le monde, c'est génial comme ambiance.
0: Là tu viens de me décrire ma raclette, mais toi
2: t'es arrivé en tremblant.
1: Non, je te promets, sans l'aide des gens autour, la force qu'ils te donnent et tout, je ferais pas un aussi bon temps.
2: Et puis t'as la médaille.
1: Ah, la médaille, oui, c'est vrai.
2: Tu commences à en avoir quelques-unes.
1: Bah ouais, là c'est franchement je commence à kiffer.
0: On appelle ça la médaille du finisher, c'est ça, celui qui a terminé la course.
1: Ouais, c'est ça, exactement.
2: Génial.
0: Tu connais ton classement ou pas? Parmi tout le monde?
1: Pas du tout, on était quand même énormément, quoi. Mais par contre, je suis une petite joueuse comparée aux gens d'énergie. Hein.
0: Ah bon?
1: Ah ouais, il y en a plein qui l'ont fait en 47 minutes, en 50 minutes. J'étais là en mode waouh!
0: T'as fait combien, toi?
1: Mais moi, j'ai fait une heure pile.
0: Bah attends, 10 minutes de plus, ça va, c'est pas...
2: Oui, ça va.
0: Ouais, c'est quoi? Tu sais pourquoi ils font 10 minutes de moins? Parce que c'est leur pause café de 10 minutes.
1: Voilà.
0: Eux, ils font pendant la semaine leur pause café quand ils arrivent à 10h. Nous, à 10h, on est déjà là depuis 5h. Tu vois? Donc c'est normal. Voilà.
1: Non, franchement, j'étais trop fier d'eux. Et du coup, fier de moi aussi. Enfin, c'était génial, quoi. J'ai trop kiffé. Il y avait un petit soleil. Parfait, quoi.
0: Et bah écoute, en plus, je crois que c'était une course pour une association.
1: Oui, c'était Plantons pour l'avenir. C'était pour repeupler les forêts de France. Donc c'est trop bien.
0: Super, vous repeuplez les forêts de France et vous écrasez les plantes en courant dessus. Bravo.
1: Ah non.
0: On est fiers de toi, Lorenza.
1: Merci.
0: Elle commence à devenir une droguée de la course.
1: Ouais, un petit peu.
0: On a Mathias qui est notre premier appel du jour. Bonjour Mathias.
3: Salut Manu, salut les Wouin, ça va?
0: Mais très bien, écoute, on est bien. Il y en a qui bouffent des raclettes, il y en a qui courent. Voilà, on est bien, c'est la vie, quoi. Qu'est-ce que t'as fait toi ce week-end, Mathias?
3: On voit pas grand chose, samedi j'étais en repos, donc j'ai un peu profité à la maison. Puis hier j'ai été au travail, et puis aujourd'hui au rebelote de travail.
0: Oula, mais il travaille le week-end. Tu fais quoi?
3: Je suis boulanger pâtissier dans les boulangeries Ange.
1: Oh
0: ah bah oui.
2: Oh, les chouquettes.
1: Notre ami.
0: Ah bah oui. Les boulangeries Ange, ils sponsorisent énormément de trucs qu'on fait, hein, très souvent.
1: J'ai l'impression qu'on les connaît de fou.
0: Mais, j'ai l'impression que Mathias, c'est mon pote, moi, tellement. Non mais c'est vrai, je sais pas si tu écoutes régulièrement l'émission, mais les boulangeries Ange.
3: Oui, ça fait très longtemps que je t'écoute, ouais. Et tous les matins, quand je suis du matin, oui, je t'écoute aussi à la radio. Ouais.
0: Ça fait quoi quand on dit qu'on vous offre des cadeaux avec les boulangeries Ange et que toi tu bosses dans les boulangeries Ange?
3: C'est marrant.
0: D'accord.
1: Non, c'est tout. Je pensais que ça procurait un bien-être.
0: Non, c'est pas comme il arrive et c'est pas comme il termine une course. Hein. C'est waouh. Et là, ce matin, t'es déjà au boulot?
3: Ouais, depuis 4h ce matin, ouais.
0: Putain, waouh. T'as une spécialité dans la boulangerie?
3: Ouais, depuis que je fais ce métier, ouais, j'adore faire les Paris-Brest.
0: Putain. Ah, c'est stylé, ça. Le Paris-Brest, c'est vraiment un truc. Tu prends une bouchée, tu n'as plus besoin de manger pendant environ 4 jours.
2: C'est vrai que c'est dense.
0: Non, mais est-ce que c'est pas le truc le plus calorique de ce qu'on peut faire en boulangerie?
3: Ça fait partie du top, je pense. Ouais. Il y a encore pas mal de choses. Ouais.
0: T'as quoi, c'est quoi vraiment le plus calorique en boulangerie? Paris-Brest, il y a quoi d'autre?
3: Bah, en vrai, vu que je suis en Bretagne, je pourrais dire le Queen Amman, je pense.
0: D'accord.
3: Après, tu vas voir tout ce qui est gâteau au beurre, hein, principalement.
1: Bah, évidemment.
0: Putain, le beurre.
1: Ah, le beurre.
3: Ce qui va être la période de Noël, hein, les bûches, les bûchettes,
1: ah oui.
3: Crème au beurre, quoi.
0: Vous voulez démarrer maintenant ? C'est bien.
2: C'est un peu tôt, mais...
3: Non, pas encore.
0: Mathias, je vais t'offrir le t-shirt Manu sur Énergie parce que je le dis à chaque fois, un bon boulanger doit avoir un bon t-shirt lorsqu'il sort le pain. Le t-shirt Manu sur Énergie, il est pour toi et je vais t'offrir aussi le mug Manu sur Énergie.
3: Eh ben merci beaucoup Manu, c'est super gentil.
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0: Voici les premiers sondages du matin de la semaine. Les personnes qui consacrent au moins 2h40 par semaine à cette activité ont davantage de chances d'évoluer professionnellement. Quelle est cette activité? 2h40 par semaine. Nico?
2: Le tricot.
0: Ce n'est pas le tricot.
1: C'est du sport?
0: Non, ce n'est pas du sport. C'est une activité, mais ce n'est pas une activité sportive. Florent, notre producteur?
6: Le bricolage?
0: Ce n'est pas le bricolage non plus. C'est à la maison, en général. Nico?
2: C'est la cuisine ou pas du tout?
0: Non, ça n'a pas de rapport avec la cuisine
2: pas
0: non plus.
2: Okay.
0: Lorenza?
1: C'est un jeu?
0: C'est un jeu, absolument, mais pas n'importe quel jeu. 2h40 par semaine. Laurent?
6: Jeux vidéo?
0: Absolument. Les personnes qui consacrent au moins 2h40 par semaine aux jeux vidéo ont davantage de chances d'évoluer professionnellement.
1: C'est toi qui as fait cette étude?
0: C'est...
2: Tu l'as commandé?
1: Filou.
0: En tout cas, c'est moi qui l'ai mise en haut de tous les sondages du matin du stock. Près de 10% des gens ont déjà exercé ce métier au moins une fois dans leur vie. Quel est ce métier, Nico?
6: Babysitter.
0: Ce n'est pas ça.
6: Non.
0: Lorenza.
1: Est-ce que c'est vendre quelque chose?
0: Tu peux. Peut-être, c'est un des boulots qu'on peut faire dans cet endroit. Florent?
6: Serveur?
0: Serveur, non, c'est pas dans un bar, c'est pas dans un restaurant. Nico?
6: T'es plutôt seul dans ce travail?
0: Non, il y a du monde. Il y a plein de monde autour de toi. Lorenza?
1: C'est un magasin?
0: C'est un magasin, absolument. Florent?
6: Non, j'allais dire animateur, mais du coup, ça ne marche pas.
0: Animateur dans un magasin? Pourquoi pas? Tu peux animer dans un magasin. Et je vous rappelle qu'au rayon fruits et légumes, bien sûr, évidemment. Et allez voir Brigitte qui vous propose de goûter le gouda du jour.
1: Oui.
0: Tu peux être animateur dans un supermarché, alors, bien sûr, mais c'est pas. Et j'ai dit supermarché parce que c'était travailler dans un supermarché.
6: Voilà. En fait, j'avais la bonne réponse.
0: Quelque part, oui, parce que ça en fait partie. Près de 10% des gens ont déjà travaillé dans un supermarché.
1: Nico l'a fait.
2: Ah ouais, fruits et légumes. Monsieur Melon, on m'appelait.
0: Parce qu'il savait, choisir les melons.
2: Exactement.
1: Monsieur Melon.
0: Quel beau nom, quel beau surnom. Monsieur Melon, bonjour. Dernier sondage du matin, 26% des célibataires ont déjà obtenu un numéro de téléphone dans cet endroit. Quand je dis obtenu un numéro de téléphone, c'est de quelqu'un, évidemment, avec qui ils veulent se rapprocher. Nico?
2: La queue pour aller aux toilettes en boîte.
0: C'est pas ça. Pas mal, non. Mais c'est pas ça. Lorenza?
1: C'est un lieu de loisir, genre le cinéma, bowling?
0: Non, c'est pas ça. Florent?
6: Chez le coiffeur?
0: Chez le coiffeur, c'est pas ça non plus. Nico?
6: Est-ce que c'est en plein air?
0: Non, c'est à l'intérieur de quelque chose. Dans un endroit précis à l'intérieur.
1: Transport en commun?
0: C'est pas les transports en commun, mais c'est un transport. 26% des célibataires ont déjà obtenu un numéro de téléphone dans cet endroit. Florent?
6: Le train?
0: C'est pas le train. Vous vous rapprochez. Nico, bien joué, Nico. Ouais. Du premier coup, dis-moi, sans indice.
2: Je suis malin.
0: Mais je trouve ça beaucoup. 26% des célibataires ont déjà obtenu un numéro dans un avion. Florent?
6: Surtout que s'il te dit non, t'es juste à côté pendant tout le vol, c'est hyper gênant.
0: C'est pour ça qu'il faut toujours demander le numéro de téléphone des gens 3 sièges plus haut.
1: Ouais, voilà. Je vais même s'arranger.
0: Voilà,
1: c'est
0: bien
1: la
0: sûr.
1: Règle.
0: La personne ne va rien comprendre, mais pourquoi vous voulez mon numéro? Parce que je sais qu'à côté de moi, je vais me taper un bide, donc voilà.
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0: C'est son anniversaire aujourd'hui à Amaury Vassili, il a 38 ans. Trop jeune pour chanter de l'opéra, putain. Allez, qu'est-ce que vous avez envie de partager avec nous ce matin, Lorenza?
1: J'ai été voir Florida en concert. Et moi, je suis le genre de personne qui révise pendant des jours et des jours les chansons pour pouvoir genre les crier par cœur, danser debout, même si je suis assise.
0: C'est-à-dire que... Quelle belle explication. C'est-à-dire que, en fait, tu révises toutes les chansons,
1: ouais.
0: Genre avec les paroles et tout pour.
1: Ouais. Je les mets un peu en mode karaoké quand je m'apprête le matin, quand je prends ma douche le soir et tout, et je révise comme ça à chaque fois. Je me fais des playlists spéciales comme ça. Je suis bien pendant le concert, tu vois.
0: Mais pourquoi? Parce que tu veux montrer aux gens genre que tu connais? Tu penses que Florida il va te juger?
1: Non mais non mais tu vois, je trouve que si tu connais pas et que t'as tout le monde qui chante autour de toi, c'est un peu, t'es pas dans le truc, tu vois. Moi j'ai trop kiffé parce que on est tous ensemble. Des fois tu regardes des inconnus et t'es là, can you blow my whistle? Tu vois, tu chantes quoi.
0: Oh, mais tu peux faire aussi.
1: Ouais, mais les gens comprennent très vite que t'es un escroc. Et donc moi justement je.
0: Un escroc.
1: Non moi je fais en sorte de réviser. Et par exemple j'ai une pote, elle filme tout de A à Z. Donc elle chante pas, mais et c'est très pratique pour les gens autour vu qu'elle nous file les vidéos après. Mais
0: Mais de A à Z, c'est-à-dire qu'un concert de 2 heures, elle va tout filmer pendant 2 heures.
1: Elle fait des petites pauses à chaque fois dès qu'il y a un petit break, un truc et tout, et hop, elle recommence, elle filme.
0: Mais très honnêtement, est-ce que vous regardez quand vous filmez un concert, vous regardez les vidéos après?
1: Bah non, moi jamais. Non. Mais puis quand,
0: voilà.
1: Quand elle est là, c'est pratique parce que j'ai pas besoin de filmer.
0: Oui, mais personne ne regarde les vidéos. En fait, tu filmes parce que tu te dis voilà, oh là, si jamais je filme pas, personne ne me croira.
1: Ouais, c'est ça.
0: Et j'y étais à ce moment. Et puis tu te dis, il va peut-être y avoir un truc incroyable. Tu vois, quelque part dans ta tête, tu dis, s'il se casse la gueule sur scène, j'aurai la vidéo.
1: Il s'est cassé la gueule sur scène et on n'a pas filmé.
0: Tu me dis qu'elle a filmé tout le hasard.
1: C'était le moment où il y avait une espèce de petite pause et tout. Il a glissé, il a perdu une chaussure et il a pas mis ça en vidéo.
0: Alors, excuse-moi, mais change de copine.
1: Ah ouais.
0: Si elle filme tout, sauf le moment où elle doit filmer, franchement.
1: T'as raison, Manu, je vais y penser.
0: Ça va pas. Ouais. Alors, je suis pas du tout comme ça, moi, en concert.
1: Alors,
0: en fait, moi, j'ai un truc en concert, vraiment. C'est que juste avant que ça démarre, je vais faire pipi. Parce que je veux pas
1: louper.
0: Je veux pas louper le moment du concert et je veux pas me dire il faut que j'aille
1: entre les gens et tout,
0: ouais,
1: et dire excusez-moi
0: Et après j'ai aussi peur de pas retrouver ma place. Ça c'est un truc
9: c'est vrai que c'est très grand et quand on dit rang 12 47 place 47.
0: Ouais, exactement.
9: Putain, tu regardes, t'as peur de tomber dans l'escalier.
0: Moi je suis à l'âge où je vais plus en fosse et donc je vais dans les gradins et donc si tu vas aux toilettes mais t'es obligé de ressortir, de passer par 2 couloirs.
1: Oui.
0: Après, franchement, c'est un peu une phobie de me dire, ok, il va falloir que je traverse et que je retrouve ma place. Et ça, je me suis déjà dit, non, c'est foutu, je vais rester là.
9: Allez, tant pis.
0: Voilà. Vous êtes comment un concert? Nico.
9: Moi, non seulement je vais pas en fosse et je suis dans les gradins, mais en plus j'ai déjà ramené un petit coussin, moi.
1: Quoi?
9: Parce qu'il y a des gradins dans certaines salles, genre des zéniths ou des trucs comme ça, où franchement j'y suis allé plusieurs fois et c'est un peu compliqué.
1: Ouais,
9: donc j'ai un petit coussin rond, un peu comme ils ont parfois, c'est genre à Roland Garros ou des trucs comme ça. Petit coussin rond, comme ça je suis bien. Et moi je pars aussi toujours avant la fin des concerts. C'est-à-dire que quand je vois que c'est le rappel et que c'est la dernière, je pars avant pour éviter la cohue.
1: Ça, moi aussi.
0: Ouais. Et vous achetez des trucs au concert, les t-shirts, des trucs comme ça ou pas?
9: Ah ouais. Ouais, mais du coup je le fais à la fin, il y a souvent personne et donc je suis content, je suis tout seul.
0: Ah. Voilà.
9: C'est pas mal, hein. Les t-shirts à 55 balles, là.
1: Ah ouais.
0: Mais c'est marrant, tu te dis, si j'ai pas ce t-shirt aujourd'hui au concert, ça va pas aller. C'est vraiment.
9: Tu peux l'acheter en ligne après, hein. Mais non.
0: Oui, mais tu le feras pas.
1: Non, c'est pas vraiment la même chose.
0: C'est sur le moment, tu te dis, t'es comme tout le monde, quoi. Et ouais, j'ai mon t-shirt, on est bro, mec.
9: C'est ça.
0: Comme ça.
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0: On continue à parler de concert et de nous en concert. Quelle personne vous êtes en concert? 0-870-42-48. Florent, le producteur, il l'a pas dit. Quelle personne quand tu vas à un concert?
11: Moi, je suis celui qui fait des harmonies avec le chanteur.
1: Ah, oh, je te vois tellement. Oh, je t'imagine de fou.
9: Le mec, il veut être choriste.
0: Exactement, c'est ça. C'est le choriste de la salle.
11: Et j'avoue que je juge un peu aussi ceux qui chantent pas très bien. Ça peut me tendre un petit peu.
1: Oh là là.
0: C'est dur. Tu profites pas, quoi. T'es un prof de chant de la Star Academy.
11: Je ferme un peu les yeux, je bouche une oreille et je suis en train de chanter.
0: Oh non.
9: Mais non.
0: Mec, il s'est cru dans un groupe de polyphonie corse.
1: C'est une folie.
0: Mais bon, après, c'est chacun kiffe comme
1: il veut.
11: Ah oui, exactement.
0: Voilà, ouais. Il y en a qui sont dans la. Vous avez déjà été dans la fosse au premier rang?
1: Ouais,
0: ça vous est déjà arrivé ou pas?
9: Ah, jamais, moi.
1: J'y étais il n'y a pas si longtemps en plus. Pour un autre concert.
0: Bon?
1: Oui, mais en fait, il y en a où je sais que je dois être là, quoi. C'est le moment où je danse, où je crie, où je me lâche, quoi.
0: Et alors, je le faisais avant, il y a très très longtemps, mais maintenant, je le fais plus tout, quoi.
1: Figure-toi que j'hésite à le refaire parce que j'ai eu très mal au dos. Et aïe. Oui, j'ai plus 20 ans.
0: Quand t'as 20 ans, quand on t'écrase un peu, c'est pas grave, t'es souple, tu prends les trucs. Mais moi, à mon âge, on m'écrase un peu, on m'écrase.
1: Je comprends.
0: En fait, mes os deviennent de la poudre.
1: Oui, oui.
0: Voilà.
1: Non,
0: Florent,
1: attention.
11: Mais moi j'ai peur des pogos, moi. J'ai peur de me trouver embarqué dans un mouvement comme ça et de me faire envoyer à l'autre bout de la salle, quoi.
9: Tout dépend le concert, quoi. Bah si oui, Céline Dion, il y a peu de chances qu'il y ait un pogo, tu vois.
11: Il y a des pogonés, un truc un peu plus light.
0: Sans pogo, des fois, t'as un mouvement, c'est d'avant en arrière, tu vois. Oh là, où est-ce que je vais là? Attention.
9: Les vieux.
0: On a Magali qui est avec nous au téléphone. Bonjour Magali.
12: Bonjour tout le monde.
0: Sois la bienvenue sur Énergie Magali. Tu es quelle personne toi à un concert?
12: Alors moi je suis celle qui arrive au moins largement 6 heures à l'avance. Comme ça moi je suis sûre de pouvoir toucher la barrière, sentir la transpiration des chanteurs. Voilà, c'est le minimum.
1: Ah oui.
0: Sentir la transpiration des chanteurs, c'est ton truc à toi.
12: Bah c'est voilà, vivre le concert à 3000% quoi. Et, on est pas sur scène, mais presque.
0: Est-ce que tu rêves d'avoir un... Tu fais tout pour avoir un eye contact avec le chanteur ou la chanteuse?
12: Ah bah bien sûr. C'est le minimum.
0: C'est un moment...
12: Il chante pour moi, quoi.
0: Bah bien sûr, évidemment. À un moment, tu peux avoir l'impression que le chanteur ou la chanteuse, ou même le guitariste, te regarde et là, tu fais... Il m'a regardé, c'est sûr. Il m'a repéré. Et là, t'imagines qu'après le concert, c'est sûr, il va me proposer d'aller boire un verre backstage après, c'est sûr. Bien sûr, évidemment.
1: Et pas du tout.
0: Bah non, pas du tout. Non. Il t'a même pas regardé parce que, avec les spots, il m'a rien du tout. Merci beaucoup, Magali, de nous avoir appelé.
12: Une belle journée à tous.
0: Très belle journée, belle semaine à toi. Il y a Elisa qui est là aussi. Bonjour, Elisa.
13: Salut, Manu. Salut, les ouin-ouin.
0: T'es qui, un concert, toi, Elisa?
13: Alors moi je suis celle qui monte sur les épaules de son pote pour mieux voir la scène.
0: Ah, t'es celle qui nous empêche de regarder.
1: T'es celle qu'on déteste.
13: Ouais, voilà, c'est pas ça. Mais moi je vois bien.
0: Non mais en fait quand tu vois une personne comme toi, tu dis waouh, c'est stylé. Mmh. Ouais, oui. Mais quand t'es derrière, tu fais putain.
1: Ah ouais, t'as trop le seum.
0: Et parfois tu peux aller jusqu'à taper sur l'épaule de la personne en disant est-ce que c'est possible de descendre, s'il vous plaît. Voilà.
13: C'est rare. Même le pote, il est content à ce moment-là.
0: Et c'est marrant parce que ça n'arrive qu'au concert. C'est rare au théâtre, par exemple, ce genre de choses. On te souhaite une belle journée, Elisa.
13: Bonne journée.
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0: Du cash. Avant d'écouter David Guetta, c'est le moment de retrouver nos génies du jour. Comme chaque jour, on joue ensemble au Club des Génies et on va retrouver Armand. Quatrième participation pour Armand, il a déjà gagné 300 euros. Bonjour Armand.
15: Bonjour Manu, bonjour les Wawins.
0: Je crois que je t'ai pas demandé ce que tu faisais dans la vie, Armand. Parce qu'on commence à se connaître maintenant. On commence à se connaître un petit peu. Qu'est-ce que tu fais?
15: Je suis agriculteur.
0: D'accord. Donc t'es réveillé hyper tôt le matin?
15: C'est ça. Je vous écoute au club privé juste avant de l'émission.
0: Au club privé?
1: Le club du 555.
0: Ah,
1: 5h05. Bah oui.
0: Ah, d'accord, il voulait pas dire le nom.
1: Bah, évidemment.
0: Le club du 555 tous les matins à 5h55, oui. Peut-être que vous vous levez tôt matin. Peut-être que vous vous dites, oh bah moi je me lève à 6h30, je me lève tôt. Non, c'est pas assez tôt. Parce qu'il y a le club du 555. Et pour savoir ce que c'est, le club du 555, et bah demain, faudra vous réveiller un petit peu avant pour découvrir ce moment, ce club privé, comme le dit Armand. Armand, du haut de ton tracteur, tu as déjà gagné 300 euros. C'est ta quatrième participation aujourd'hui pour gagner 100 euros supplémentaires. En face de toi, Léa, elle veut t'arrêter. Parce que Léa aussi, elle veut les vœux, ces 100 euros. Bonjour Léa.
16: Bonjour Manu, bonjour les Wawin, bonjour Armand.
15: Bonjour Léa.
0: Attention, vous allez jouer l'un contre l'autre ce matin. Je vous rappelle les règles du jeu. J'ai 100 euros, 3 questions. Le gagnant ou la gagnante sera celui ou celle qui aura 2 points. À chaque question, si vous pensez avoir la réponse, vous donnez votre prénom, vous donnez ensuite votre réponse. Si c'est la bonne, bah le point est pour vous. Si la réponse est fausse, le point va à l'autre. Et c'est le premier qui atteint 2 points qui gagne 100 euros et qui reviendrait jouer avec nous demain. C'est parti. Bienvenue dans le Club des Génies. Voici la première question. Dans quel film retrouve-t-on le personnage de Don Vito Corleone? Don Vito Corleone. Don Vito Corleone.
1: Non, personne ne veut y aller là.
0: Personne n'est là. Très bien. Eh bien, si jamais il arrive en retard, il ira au CPE pour avoir, avec son mot d'excuse. Don Vito Corleone, c'était dans Le Parrain.
16: Oui,
0: comme tu dis. Un dernier? Non, c'est bon, on y va. Deuxième question. En quelle année a débuté la Révolution française?
16: Armand.
0: C'est Armand en premier.
15: Ah ouais. 1789,
0: oui. C'est une bonne réponse. Léa était pas loin.
1: Ah oui, c'était tout près.
0: Un point pour Armand, 0 point pour Léa. Voici la troisième question. Quel est l'animal terrestre le plus rapide de la planète?
15: Armand.
0: Armand Trénette, on t'écoute.
15: Le guépard.
0: Le guépard, oui, c'est une bonne réponse. 2-0 pour Armand.
1: Bravo.
0: Trénette, c'est propre.
16: Bien joué.
0: 2-0. Léa, je vais t'offrir le mug Manu sur énergie, puis tu nous rappelles quand tu veux.
16: Pas de soucis, avec plaisir.
0: Gros bisous à toi et merci d'avoir été avec nous. Armand, eh ben ça fait 400 euros pour toi.
15: Merci.
0: Et voilà, qu'est-ce que tu vas faire aujourd'hui? Tu as, c'est du tracteur, c'est dans les champs, c'est les animaux, c'est quoi?
15: Il y a les animaux ce matin et après planter des légumes.
1: Les animaux? La chance?
0: Bah oui, bah oui. C'est quels animaux?
15: Des chèvres.
1: Oh,
0: ah,
1: trop bien.
0: Putain, Lorenza, on dirait une enfant. Alors, bon, fais-toi plaisir, mais demain, sois en forme. 400 euros, ils sont quoi qu'il arrive pour toi. Et demain, tu vas tenter de passer la barre des 500 euros.
15: Pas de soucis, on essayera ça.
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0: Et on parle de nous au concert ce matin. Quelle personne êtes-vous lorsque vous allez à un concert? Ah, je vous ai pas dit que moi j'étais aussi celui qui prenait toujours une bière et un sandwich.
1: Comment ça?
0: Toujours.
1: Quoi qu'il arrive.
0: Ouais, c'est une sorte de, je sais pas pourquoi.
1: C'est un rituel,
0: c'est une,
1: quoi.
0: C'est une sorte de tradition. J'ai toujours un sandwich. En général, qui est pas très bon. Hein,
1: non,
0: et une bière qui est un peu chaude et chère.
9: C'est vrai, c'est un budget. Hein.
0: Ah oui, c'est le budget sans. Oui, mais ça, pour moi, ça me fait partie du truc. Et ouais, j'ai l'impression. Alors, bah, j'aime bien aller au concert. Je suis un peu rock. Donc j'ai l'impression d'être encore plus rock quand je prends un sandwich et une bière.
1: C'est fou. Mais, ok.
0: Ça s'explique pas. Voilà, c'est comme ça. Quelle personne vous êtes lorsque vous allez à un concert, Lorenza? Bah, encore.
1: Ouais, parce que je suis aussi celle qui se fait au moins une ou un pote. Genre soit aux toilettes, dans la queue, pour prendre à boire, dans les gradins. Quoi qu'il arrive, j'ai un poteau de concert.
0: Un poteau de concert.
1: J'appelle ça comme ça parce qu'après on se revoit plus jamais.
9: Ah ouais, c'est comme en vacances, quoi, au camping.
1: Ouais, tu le vois. Ouais. C'est tout à fait ça.
9: Pour un petit laps de temps.
1: C'est vraiment le concert, quoi.
0: Et tu le sers dans les bras comme après le camping aussi en disant putain, on va se retrouver l'année prochaine.
1: Alors non, mais on peut se taper dans la main et on peut se faire. En tout cas, c'était incroyable et tout, des trucs comme ça.
0: Je pense, j'ai une pensée pour tous ces mecs qui ont cru qu'ils avaient peut-être un truc avec Lorenza. Et en fait, pas du tout.
9: Bah non, t'es mon poteau de concert.
0: Je peux prendre ton numéro? Bah, je prends pas les numéros des poteaux de concert. Ouch, le petit cœur qui saigne. Océane est avec nous au téléphone. Bonjour Océane.
19: Bonjour Manu, salut les ouin-ouin.
0: Bienvenue sur Énergie, Océane.
19: Merci.
0: Quel genre de personne es-tu quand tu vas à un concert?
19: Alors moi, je suis celle qui a repéré la sortie des artistes et je suis capable d'attendre 3 heures dans le froid juste pour avoir un autographe.
0: Ah oui, quand même. Oui. D'accord. Et t'as eu les autographes de qui?
19: J'ai surtout fait avec Christophe Maé.
0: Ah, t'es une fan de Christophe Maé.
1: Je comprends.
19: Ouais, j'ai fait tous ses concerts, j'ai même fait de la route pour aller le voir. Fin...
0: Et est-ce qu'il te reconnaît ou pas?
19: Je crois pas, non.
0: Oh merde!
1: Au moins, c'est honnête!
9: Ah, Christophe, fais un effort!
0: Ah oui, non, on s'adresse directement à lui. On sait qu'il nous écoute tous les matins à 6h45, c'est pile l'heure à laquelle il se lève. Et il se dit, tiens, je vais me marrer ce matin, je vais écouter Manu sur Énergie. Donc là, il dit, oh non, Christophe. Et tu ne dis pas, putain, il me reconnaît pas alors que je suis tout le temps là?
19: Bah non, il me dit, il en voit beaucoup, donc bon, voilà quoi. Je lui en veux pas.
1: Oh bah oui, mais on peut pas en vouloir à
0: Cricri. Ah bah non, ça l'écrit tout le monde. Bien sûr, évidemment. Cricri. On t'embrasse, Océane, on souhaite une belle journée.
19: Bah merci, moi aussi, gros bisous.
0: Gros bisous, il y a Simon qui est là aussi. Bonjour Simon.
20: Bonjour Manu, bonjour les ouin-ouin.
0: Sois le bienvenu sur Énergie, Simon. Quelle personne toi tu es à un concert?
20: Alors moi je suis celui qui met des boules quies pour éviter d'être agressé par la musique trop forte.
0: Mais il y en a de plus en plus.
9: Mais il a le ton dans sa voix de ce qu'il fait.
0: Oui, il a le ton. Il a le ton de celui qui juge les autres. Est-ce que Simon, quand tu mets tes trucs, les gens te demandent pourquoi tu les mets, tu leur dis écoutez, vous verrez dans quelques années lorsque vous n'entendrez plus.
20: Non, non, je leur dis rien parce que déjà ils m'entendent pas et moi je les entends pas du coup. C'est parti.
9: Ah, il est bien. Ouais.
1: Mais, c'est top ça.
0: Mais avec des boules caisses, t'entends quand même la musique? Enfin, t'entends tout quand même ou c'est...
20: Oui, j'entends quand même. Après, je vais pas voir Vanessa Paradis, tu vois. Mais quelqu'un qui chante fort, ouais, j'entends.
0: Vanessa Paradis a pris une balle perdue là. De...
1: Ouais. Mais non, mais tu vas voir doucement.
0: Mais tu vas voir quoi comme concert qui font du bruit?
20: Non, qui font du bruit. Bah, Vianney, par exemple, j'aime bien. C'est un de mes derniers concerts. Ouais.
0: Et Vianney, t'as mis des boules caisses?
20: Ouais. Bah, quand t'es près des enceintes, ça fait du bruit quand même. Hein.
1: Ah oui, t'es sensible. Hein.
0: Mais tu préfères pas te reculer, tout simplement?
20: Non, bah après quand t'es placé ou voilà. Non, d'accord. Non, mais,
1: après je voilà. comprends, il tient à ses petites oreilles, pas d'acouphènes, tout va bien.
20: Tout à fait.
9: Sinon il a des petits chaussons invités chez lui.
1: Voilà. Tout est...
9: Parce qu'avant de faire l'amour, il plie son slip.
0: il fait très attention à lui. Il a sa petite skincare routine ainsi que sa curly hair routine parce qu'il aime bien avoir les cheveux frisés. Alors, bien sûr, évidemment. Alors, il a son mug hein, sur son bureau. Tu lui touches, il te défonce la gueule. Belle journée à toi, Simon.
20: Merci, salut, bonne journée.
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0: Hier, c'était les finales de Roland-Garros. Ça oui. y est, Roland-Garros, c'est fini. Chez les femmes, c'est la Russe Mira Andreeva qui a gagné. Chez les hommes, c'est Alexander Zverev, l'Allemand. Vous avez suivi Roland-Garros cette année, sans plus?
11: Très peu, en fond.
1: Pas du tout.
0: Très peu en fond.
9: Ouais, sauf que moi j'avais Roland Garros en fond et je me rendais pas compte que ah bah tiens, ça a changé le match. Tu vois?
0: Ah oui, d'accord.
9: Mais moi, c'est juste pour avoir l'ambiance quoi.
1: Moi c'était juste pour Moïse Kouamé parce que bah il est français et que bah il a fait un exploit de fou et qu'il a 17 ans. C'est tout.
0: J'adore à Roland Garros, il y a toujours un mec, un français souvent, que personne ne connaissait et d'un coup ça devient la coqueluche de tout le monde.
1: Ouais, bah il m'a touché. Enfin, genre, je trouvais que son histoire était belle et voilà, je me suis intéressée.
0: Ouh.
1: Non, mais intéressé au jeu évidemment, mais
0: oui, ouais. J'ai compris, oui.
1: Non, mais qu'il n'y ait pas de quiproquo quoi.
0: Non, on l'a bien compris. Il n'y a que toi qui y penses en fait.
1: Okay.
9: Voilà. Pourquoi tu justifies?
0: Tu as quelque chose à lui dire? Tu lui as envoyé un DM?
1: Non.
0: et puis donc, à Roland Garros, il y a quand même un truc, c'est la coupe. Je sais pas si vous faites dire, elle est énorme la coupe.
11: Elle est très grosse. Ouais.
0: Je l'imagine chez moi servir de corbeille de fruits. Mais pour,
1: ah oui
0: mais pour
1: ah
0: de
1: oui
0: nourrir environ 8 familles. Tellement tu peux. Ou alors, ce serait pas l'incroyable fourre-tout à l'entrée de la maison.
1: Ah ben là, ah mais ouais, c'est la classe quand même. Hein.
0: Tu mets les piles, tu mets les clés, tu sais même pas ce qu'elles ouvrent, tu mets les petites pièces de meubles Ikea en trop dans cette coupe. Putain.
9: Ah mais tu mets tout.
0: Tu mets toutes les pièces jaunes de France, tu les mets dans la coupe. Incroyable. Bon. Allez, 7h06 déjà, et on double votre salaire. C'est parti.
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0: 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Attention, le téléphone sonne. C'est peut-être le vôtre maintenant. Avant d'écouter Gims, quelqu'un va être heureux. Ce bonheur, il est peut-être pour toi. Il faut que tu l'écroches.
23: Allô?
0: Allô, bonjour, c'est Sabrina de Cucuron dans le Vaucluse?
23: Oui.
0: Sabrina, quel est le seul animateur radio qui loupe ton salaire?
23: C'est Manu sur Énergie.
0: C'est gagné.
1: Ouais. C'est là? Ah oui, elle est là.
0: Non, en fait, j'attendais qu'elle ait fini parce que je pensais qu'à un moment, elle allait faire un...
23: Ouais. Moi, j'ai retenu mon souffle jusqu'au bout.
0: Je t'annonce...
23: Suis super contente.
0: Bah, tu peux. Je t'annonce que nous allons doubler ton salaire. Tu touches 1729 euros chaque mois.
23: Oui.
0: Et ben, fois 2, ça va faire 3458 euros.
23: Waouh. Merci beaucoup. Je suis super contente.
0: Et alors, attention, Sabrina fait le métier qui fait rêver le plus de personnes au monde, je pense. Sabrina est hôtesse de l'air.
23: Exactement. Oh.
0: Voilà. On imagine tellement les hôtesses de l'air, les stewards, arriver après avoir débarqué, passer 3 jours de rêve en vacances à Tahiti, repartir après pendant 3 jours. C'est un peu ça ta vie?
23: C'est un peu ça. Bon, moi je travaille pour une compagnie qui fait des courts courriers.
0: Des courts courriers? Ah, genre Paris-Lille par exemple?
23: Oui, ça fait un petit peu moins rêver, mais effectivement, c'est à peu près ça, oui.
0: Ah, effectivement, ça fait moins rêver que Paris-Tahiti, quoi.
23: C'est vrai. Mais c'est bien aussi, hein, c'est sympa, j'adore mon métier, c'est vraiment génial.
0: Est-ce que, comme tout le monde le remarque, mais est-ce que toi, comme t'es professionnel, tu l'as remarqué, on prend tous des jus de tomate dans l'avion?
23: Oui.
0: C'est fou, hein?
23: Oui. Beaucoup de gens prennent du jus de tomate.
0: Et t'as une explication ou pas?
23: Alors, il paraîtrait que le jus de tomate ait beaucoup plus de goût en vol que les autres boissons.
0: D'accord, parce que moi je vais dire pourquoi. Je vais dire pourquoi moi perso je prends le jus de tomate, parce que je le prends le jus de tomate quand je vole. C'est un jour j'ai vu quelqu'un le prendre et j'ai vu qu'il y avait avec le jus de tomate une petite touillette et du sel. Le sel de céleri. Et ben je me suis dit putain j'ai plus de trucs que l'autre à côté de moi.
1: Voilà, très bien.
0: Tu vois, il prend son jus d'orange, son jus de pomme, machin. Moi, j'ai un jus de tomate, j'ai l'impression. Et ben en plus, j'ai l'impression que ça me nourrit.
23: Oui, c'est vrai.
0: Donc pour le même
23: aussi.
0: Ah oui, et pour le même prix du billet, je me dis là je suis un winner et lui c'est un loser. Voilà ce que je veux dire.
1: J'ai envie de tester maintenant.
0: Mais fais-le.
23: Je pense à ça maintenant.
0: Et tu fais le petit speech aussi ? Bonjour et bienvenue sur votre vol blablabla.
23: Exactement.
1: Ah.
23: C'est moi qui le fais. Oui.
0: Oh, c'est toi qui fais. Tu pourrais nous en faire un ?
23: OK, on part où alors ?
0: Alors si on peut éviter de rester en France, on part plutôt à l'étranger, genre un truc qui fait rêver, genre Tahiti par exemple.
23: Tahiti, allez, bon écoutez, c'est parti. Bonjour, bienvenue à bord de ce vol énergie à destination de Tahiti. Voilà, je vais pas toute la faire parce que ça va être très très long.
0: Ah mais si, moi j'avais envie de... c'est quoi, j'étais prêt à savoir qu'est-ce qui se passait avec le truc qui tombe en cas de dépressurisation là. Je voulais avoir tout le speech.
23: Alors, ça, c'est la démonstration de sécurité, ça dure beaucoup plus longtemps que l'annonce de bienvenue. Et puis après on a l'annonce d'arrivée, il y en a beaucoup hein.
0: Et les gens applaudissent toujours à l'arrivée?
23: Pas toujours, mais souvent. Ah,
0: c'est un truc qui se perd hein.
23: Oui, non, ça arrive souvent parce que je pense que certaines personnes ont peur aussi dans l'avion. Enfin, il y en a pas mal, mais le fait d'arriver, ça les soulage, ils sont contents et,
0: bah en
23: et
0: fait, nous t'a, aussi. T'applaudis pas le pilote, t'applaudis le fait que tu sois encore en vie en fait quand t'arrives.
23: C'est ça, je crois qu'il y a un peu des deux.
0: Sabrina, je te double ton salaire. 3 458 €, ça va arriver très
23: merci
0: vite pour toi.
23: Merci beaucoup, énergie. Merci, vous adore, vous êtes super, vous écoutez tous les jours.
0: Avec ta voix, j'ai envie de prendre l'avion, Lyon. Gros bisous et merci d'être là avec
23: merci
0: nous.
23: Merci beaucoup, merci à tous.
0: Au revoir. Bisous.
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0: C'est le moment, les amis, le moment de se faire du bien, comme chaque jour, avec les bonnes nouvelles du jour. Avant d'écouter UGL et Jamaïcane, qui a aussi une bonne nouvelle. C'est parti, tour du studio. Quelle bonne nouvelle vous avez envie de donner au monde ce matin, Lorenza?
1: Curtis, c'est un petit garçon de 7 ans et il vit en Caroline du Nord, aux États-Unis. Et il a fait un truc génial pour sa babysitter. En fait, elle n'avait pas pu aller à son bal de promo. Et donc, Curtis, il en a organisé un dans son jardin.
0: À 7 ans.
1: Avec
0: un bol de promo pour sa nounou.
1: Et ouais,
11: très mignon.
1: Il lui a envoyé une invitation et il l'attendait en costard avec un nœud pape. Et il avait tout décoré. Il avait mis la musique qu'elle préfère et il avait cuisiné son plat préféré aussi.
0: Wow. Et elle est venue.
1: Non, si. elle a pleuré de joie et tout. C'était un trop beau moment. Donc bravo à Curtis.
0: Bravo, il a 7 ans.
1: Futur catcheur. Hein.
0: Ah oui, là, lui, c'est
1: un. Il a tout compris.
0: Là, il envoie du lourd, là, Curtis.
1: Oui.
0: Nico, une bonne nouvelle.
11: Celle-ci, elle fait vraiment du bien parce qu'un simple câlin de quelques secondes favorise la production de cytocine. C'est l'hormone du bonheur. Donc les médecins, ils encouragent à câliner un maximum.
0: Oh,
11: juste quelques secondes. Des gens que vous connaissez, évidemment.
1: Oui, pas des inconnus, quoi.
0: Oui, non, évidemment, oui, on connaît pas. Ouais, Alors, tu sais quoi ? C'était pas ma bonne nouvelle, mais genre, je vais suivre sur la tienne.
11: Parce que ça
0: suit le truc et j'aimerais qu'on fasse une expérience.
1: Oula.
0: Est-ce que vous pouvez tous, Nico, Lorenza, Florent aussi, notre producteur, vous faire un bisou, vous faire un auto-bisou sur le bras, par exemple.
11: Très chelou.
1: Ça me grise un peu, mais...
0: Non, tu fais un bisou.
1: Ouais.
0: Comme je fais aussi.
1: Ouais. Voilà.
0: Mm-hmm. Allez-y.
1: Ah, encore
0: des bisous. Des auto-bisous.
1: Ah, ça me cringe de ouf.
11: Sérieux ?
0: Est-ce que ça vous provoque quelque chose ?
1: Non.
0: Lorenza, toi, ça te cringe.
1: Ah ouais, moi, ça m'angoisse un peu.
0: Nico ?
9: Moi, je commence à m'aimer un peu plus.
0: Ok. Florent, notre producteur ?
11: Ouais, ça fait des frissons un peu.
0: Voilà. Et ben, c'est une étude de l'Association américaine pour le progrès de la science, pour faire baisser nos stress, il suffit, ça rejoint un peu ton truc, de se faire des bisous à nous-mêmes.
11: C'est fort.
0: S'auto-embrasser libère de l'ocytocine, le même truc dont tu parlais, ça réduit le niveau de cortisol qui est l'hormone du stress, et l'étude dit qu'on se sent immédiatement moins stressé dès qu'on pose nos lèvres sur nous-mêmes.
11: Je retiens juste que Florent est un petit peu sensible en ce moment. Si ça lui fait des frissons. Juste de s'embrasser.
0: Et moi je retiens que Lorenza a du mal à s'embrasser elle-même.
1: Oui.
0: Pourtant t'aimes les bisous.
1: Ouais, mais pas de moi quoi. Genre ça me fait bizarre de m'embrasser moi.
0: Franchement moi, honnêtement.
1: Ah ouais.
0: Je m'auto-kiffe.
1: Bah, que grand bien vous fasse, mais.
0: Je me sens beaucoup moins
1: stressé. Oh là là là là là, non, ça me cringe aussi.
0: Mais qu'est-ce qui m'arrive ?
11: C'est vrai que c'est chelou de voir un mec s'embrasser. S'auto-embrasser comme ça.
0: Tu vois, mais tomber amoureux sur son lieu de travail, c'est incroyable, mais tomber amoureux sur son lieu de travail, de soi-même.
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0: Et Jean-Paul Rouve, il est à la télé ce soir sur TMC, Les Tuches 4.
1: Oh, génial.
0: Elle aime pas Lorenza, elle aime pas les tuches Lorenza.
1: Je suis désolée, je peux pas faire semblant.
0: Il y a un truc dans ton cerveau qui s'est passé à un moment, tu vas avoir un traumatisme.
1: Honnêtement,
0: va voir un psy, tu lui dis j'aime pas les tuches, il t'expliquera, il va trouver quelque chose.
1: Je reviendrai vers vous.
0: On avoue des secrets. Pas n'importe quel secret, les secrets d'enfants. Quand on était enfant, on a tous fait des choses, et puis après, c'est parti dans l'oubli, et puis on l'a jamais avoué. Eh ben, il est jamais trop tard. Quel est, à vous, votre secret d'enfant? Vous nous appelez au 0870 42 48. Avant ça, si vous avez des secrets d'enfants à avouer dans le studio, c'est le moment. Personne ne vous jugera. Lorenza?
1: Oui, et je l'ai jamais dit. Quand j'étais petite, j'étais persuadée que ma voisine était une sorcière.
0: Ça peut arriver.
1: Oui, mais j'étais vraiment persuadée. Et donc, je piquais l'ail à la maison, que ma mère achetait, et j'allais le mettre dans sa boîte aux lettres, parce qu'on m'avait dit que ça éloignait les sorcières.
0: Non, c'est les vampires.
1: Eh ben non, et apparemment, il n'y a pas que les vampires, ça éloigne les esprits maléfiques.
0: Ah, tout le monde, d'accord.
1: Tout le monde, c'est ça. Et donc, okay. Du coup, je mettais. Des fois, je l'écrasais bien et tout, je mettais dans une petite enveloppe, et bam, je mettais dans sa boîte aux lettres.
9: Alors, ça peut éloigner les voisins aussi, parce que moi, j'ai quelqu'un qui fait ça, je ne sais pas qui c'est, je pense que je peux déménager. Hein.
0: Puis, il y a l'odeur de l'ail aussi, hein, c'est.
1: Oui,
0: c'est ça. Tiens, ça pue l'ail dans ce hall d'immeuble, on ne comprend pas pourquoi. Et tu l'as beaucoup fait?
1: Bah, franchement, je crois que je le faisais au moins une fois par semaine pendant vraiment longtemps, quoi.
0: Putain, la pauvre nana.
1: Ouais, jusqu'à ce que je me rende compte quand même que je grandisse et que je me dise, finalement.
0: C'est peut-être pas une sorcière.
1: Non. Ouais.
0: Et alors, pourquoi tu pensais que c'était une sorcière?
1: En fait, elle s'habillait toujours avec des longs manteaux, très longs, comme des capes, comme dans Harry Potter. Elle avait toujours l'air mystérieuse, elle se cachait un bout du visage et elle rentrait toujours très vite chez elle, comme ça, dans sa maison. Il faisait hyper sombre et j'étais là en mode ok, on est dans la merde.
0: C'est pas une sorcière, c'est une prof d'histoire géo, ça. Excusez-moi, mais je sais pas pourquoi les profs d'histoire géo se sont toujours habillés chez moi très bizarrement.
1: Ouais, c'est vrai.
0: Voilà, et j'en ai sorti une théorie de la prof d'histoire géo. Ils ont un problème avec les fringues, je sais pas. Stéphanie avec nous au téléphone. Bonjour Stéphanie.
5: Salut Manu, salut les wawas.
0: Bienvenue sur Énergie Stéphanie, on se confie ce matin. On avoue nos secrets d'enfant, on t'écoute.
5: Alors moi, ma mère, elle me donnait des sous le dimanche matin pour aller prendre des cours de flûte traversière.
1: Oh, ma phobie.
5: Et en fait, je n'y allais pas. À la place, j'allais chercher des bonbons pour mes copains.
0: Pas mal.
1: Elle est là, Stéphanie. Elle devait avoir plein de potes.
0: Oui, mais attends, le truc, c'est que ta mère, elle ne se percevait pas. Enfin...
5: À un moment donné, elle s'en est aperçue forcément, mais ça a duré un petit moment quand même.
0: Oui, parce que la prof, elle appelait pas ta mère en disant mais je n'ai pas. Non, elle s'en foutait.
5: En fait, dans les années 80, il n'y avait pas les téléphones portables, il n'y avait pas tout ça, donc forcément ça passait. Passé un petit moment comme ça, je peux rien dire.
0: Dans les années 80, on a quand même des téléphones, hein, tu sais, il y avait un truc.
5: Oui, mais il n'y avait pas. Enfin voilà, on n'appelait pas comme ça du tac au tac en demandant, en disant ta fille, elle n'est pas là. Non, c'était vraiment. Elle l'a su quelques mois après.
0: Putain, c'est dément.
1: C'est ouf,
0: quand même. Ah ouais, non, c'est quand même assez improbable parce que t'es là, tu sais que toutes les semaines, t'as une élève, l'élève, elle vient pas, t'appelles pas les parents, d'accord. Ok, mais elle était très très détendue. Si ça se trouve, j'ai dit un truc, elle était même pas prof de flûte, elle. Donc, merci beaucoup Stéphanie de nous avoir appelé. On te souhaite une belle journée. Quel est votre secret d'enfant? Il y a Alban qui est là. Hello Alban.
6: Salut Manu, salut les bons.
0: Sois le bienvenu parmi nous, on t'écoute.
6: Alors moi, quand j'étais enfant, je cachais mes légumes que je voulais pas manger dans mes chaussettes sous la table et je les jetais à la poubelle après.
1: C'est malin.
0: C'est pas mal ça,
1: mais j'ai jamais pensé.
0: Oui, mais il fallait que t'enlèves tes chaussettes.
1: Mais non, tu les glisses dedans.
6: Ouais, tu les glisses dans la chaussette, sous la table là.
9: Lorenza, elle te dit, j'ai jamais pensé comme si elle voulait le faire aujourd'hui.
0: C'est malin ça. Mais tu sais quoi? Mais putain, c'est le genre de truc, tu dis, mais pourquoi j'y ai pas pensé quand j'étais petit? Ouais. Et après. Bon, après, t'as les chaussettes dégueulasses, hein.
1: Hop, un petit coup de wash-wash et c'est bon.
0: C'est un sacrifice, évidemment. Et après, t'allais jeter les légumes dans les poubelles.
6: Ouais, dans la poubelle, ouais.
0: Putain. C'est vrai c'est pas très bien parce que c'est gâcher de la nourriture.
1: Oui, c'est pas bien.
0: Il y a des légumes, franchement, si j'avais eu cette idée, moi, quand on me faisait des choux de Bruxelles, putain.
9: Ah ouais, putain, la betterave qui arrivait, quoi.
0: La betterave aussi,
1: C'est vrai. On n'avait pas envie.
0: Mais les choux de Bruxelles, il y avait l'odeur en plus. Donc tu vois, ça colle avec les chaussettes. Donc c'est pas mal.
1: Ah ouais, c'est ouf.
0: Ça marche bien, ça. Merci beaucoup, Alban, de nous avoir appelé.
6: Merci à vous, bonne journée.
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0: Nous allons retrouver Vanessa.
1: Oui.
0: Vanessa, nous suivons son histoire depuis maintenant plus d'une semaine. Vanessa, bonjour à toi.
18: Bonjour, bonjour l'équipe, bonjour Manu.
0: Alors, si vous ne connaissez pas Vanessa, je vais vous faire un résumé. Elle nous a appelé, elle nous a expliqué que sa mère avait rencontré un garçon dans un bus, que sa mère, donc de Vanessa, lui avait donné le numéro de Vanessa, il lui avait envoyé un message, il s'était vu, Elle était un peu choquée au début parce qu'il était chauve.
1: Ouais.
0: Mais il était tellement drôle qu'elle avait oublié qu'il était chauve. Ça, c'est incroyable. Il l'a déposé chez elle. Et au moment où il l'a déposé chez elle, il lui a offert une boîte de chocolat. Et il y avait aussi une boîte de chocolat pour sa mère.
1: Ouais, on avait dit qu'il était trop fort, qu'il avait tout compris.
0: Et là, elle a craqué. Elle l'a embrassé. Et là, on s'est dit, mais on veut savoir la suite de cette histoire. Qu'est-ce qui va se passer, Vanessa? La France veut savoir comment ça s'est passé avec notre, avec ton, peut-être futur mari, on ne sait pas.
1: Waouh.
23: On ne sait pas.
0: Alors.
23: Ben en fait, on s'est revus le jeudi et il m'a proposé d'aller faire une activité. Alors, ça change de toutes les autres activités que l'on peut proposer, puisque c'était de l'escalade.
1: En vrai,
0: c'est pas mal.
1: C'est trop bien. Ouais.
23: Pas mal. Ouais, j'en avais jamais fait.
0: Et oui, parce que du coup, il va pouvoir te rassurer. Lui.
1: Ben oui, et t'as même.
23: Ouais.
0: Il est malade, le chauve. Hein. Il est malin, je veux dire. Non, mais il est malin.
23: Oui, c'est vrai. Mais j'avais peur. Hein. J'étais pas très rassurée.
0: Ouais.
23: Mais grâce à lui, ben, j'ai réussi à monter jusqu'à 10 mètres de hauteur.
1: Wow.
0: Il est bon. Il est très, très bon.
23: Il est très bon. Il m'a encouragé tout le long. Il était à côté de moi. Enfin, voilà, c'était top. Et puis, bon, l'activité s'est terminée et on est allé chez moi. On a pris une douche, tous les deux.
0: Ensemble ?
23: Oui. Et on a fait une autre activité donc, que vous connaissez très bien, c'est le ping-pong.
0: Mais c'est incroyable. Pas mal. Ça, mais excuse-moi, mais c'est un sans faute.
1: Franchement, ta maman, tu peux lui dire merci, mais un milliard de fois, elle te connaît par cœur.
23: Ah, mais par cœur. Autant, physiquement, que c'était pas trop mon style.
0: Mais honnêtement, dans tout ce qu'il a fait, pour moi, c'est un sans faute.
1: Ah ouais, franchement, il est
9: un bon plan.
1: De A à Z.
23: Il a pas oublié ma mère, il m'a pas oublié à moi, il a été.
0: Est-ce que tu crois que c'est un rapport avec le fait qu'on perde ses cheveux? Plus on perd ses cheveux, plus on est malin.
9: Et c'est
23: je suis tentée de te dire oui.
0: Moi, je commence à me dégarnir un petit peu, hein, donc faut que je fasse un test de QI pour voir si ça monte de jour en jour. Et vous allez vous revoir, c'est quoi ce qui est prévu?
23: Ah mais oui, on va se revoir parce que ça matche super bien et que on met pas on veut pas que ça s'arrête, on met pas la charrue avant les bœufs, hein. Mais oui, c'est sûr qu'on va se revoir.
0: Mais bon, on est en train de voir effectivement l'année pour le mariage, quoi. Puis c'est important.
1: On veut être
23: déjà, il a rencontré ma mère. Donc déjà...
0: Bah oui, putain. C'est vrai qu'il a fait à l'envers.
23: Ah
0: il a fait à l'envers. Ça, c'est réglé déjà. C'est
23: pas,
0: c'est... Mais tu sais quoi.
23: Donc, déjà, cette rencontre-là, ça ira.
0: C'est incroyable. Cette histoire, elle est incroyable. Vanessa, on se tient au courant et tu nous tiens au courant de. On veut savoir comment ça avance, ce que vous faites, même la saison prochaine, s'il y a un mariage, s'il y a une fête.
23: C'est promis. Ben, merci à vous de m'avoir suivi, donné les conseils et top.
0: Si vous vous mariez et qu'on est encore là, sur la planète Terre, on viendra au mariage.
23: Bien sûr, vous serez invité. Vous avez été les premiers, donc vous serez invité.
0: Puis moi, je veux connaître ta mère, elle est incroyable celle-là. Franchement, elle est forte. Vanessa, on t'embrasse fort, gros bisous.
23: Merci à vous en tout cas, belle journée.
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0: On va jouer au meilleur jeu radio du monde, le jeu des 5 mots, avec Marion ce matin. Bonjour Marion, bienvenue sur Énergie.
8: Oui, salut Manu, salut les moins, vous allez bien?
0: Mais très très bien Marion. On démarre la semaine après un bon week-end, on est content de vous retrouver. Voilà, je peux pas dire mieux que ça.
8: Pareil.
0: Marion, on va jouer ensemble pour t'offrir tes vacances. 2000 euros que tu vas pouvoir dépenser comme tu le veux chez Bellambra. Il y a 45 destinations partout en France, t'as la mer, t'as la campagne, t'as la montagne, t'iras où tu veux Marion avec ces 2000 euros. C'est tu gagnes évidemment au jeu des 5 mois. Et pour te faire gagner tes vacances, tu vas jouer ce matin avec Lorenza.
1: Salut Marion, trop bien.
8: Salut, super contente.
0: Je rappelle les règles du jeu des 5 mots. Lorenza va sortir du studio tout de suite. Et quand elle sera dehors, je vais te donner 5 mots. Après chaque mot, tu me donnes le premier qui te vient en tête. Ensuite, Lorenza revient, je fais la même chose avec elle. Et dès que vous avez un mot en commun, c'est gagné, les vacances, elles sont à toi. T'es prête?
8: C'est parfait, je suis prête.
0: Bonne chance Marion, c'est parti, on joue au jeu des 5 mots.
8: Allez.
0: Sentier.
8: Sentier.
0: Sentier.
8: Sentier pleine.
0: Oula, allez, on accepte pleine, mais c'était juste. Péage.
8: Autoroute.
0: Jaguar.
8: Forêt. Oh non, forêt.
0: Santé.
8: Médicale.
0: Casquette.
4: Tête.
0: On y est arrivé.
4: Ça va. Je ne sens pas des masques.
0: Ah, il y a, écoute, moi honnêtement, je mise tout sur le péage autoroute.
11: Ah ouais. Ouais. Ah moi j'étais casquette. Moi.
0: Un casquette tête aussi ouais. Non non mais tu vois non franchement c'est jouable. C'est jouable. On va faire revenir Lorenza maintenant. En fait, il y a eu de tout, il y a eu de l'extraordinaire et du on sait pas pourquoi elle a dit ça.
4: Jaguar, j'ai eu un bug.
1: Ah mince.
0: C'est pas grave. Ah, attention, Lorenza est de retour. Et allez,
1: J'ai entendu bug.
0: Oui, pas de panique. Non, c'est jouable, Lorenza.
1: Ok.
0: T'inquiète pas. Bon. Attention, c'est parti, on joue au jeu des 5 mots. Un mot en commun suffit pour gagner. Sentier.
1: Chemin.
0: Elle avait dit plaine. Péage.
1: Voiture.
0: Autoroute.
1: Merde, j'ai failli le dire. Ah, ouais.
0: Et oui, mais comme oui, c'est non, pas le jeu de j'ai failli le dire,
1: sais,
0: évidemment, bien
1: sais,
0: sûr.
1: J'ai hésité, ouais.
0: Jaguar.
1: Animal.
0: Elle avait dit forêt, là, elle était partie.
4: Non, c'était nul. Ouais, ah, c'est nul.
0: Non, c'est pas nul.
4: T'as dit jaguar dans une forêt, quoi.
0: C'est pas nul, mais pour trouver quelqu'un qui va dire forêt après jaguar, effectivement, il y a très très peu de chance. Oui.
1: Allez, on y va.
0: Il reste deux mots.
1: Oui.
0: Santé.
1: Médecin.
0: Médical. Pas loin. Un mot.
1: Oui.
0: Il reste un mot. Casquette.
1: Tête.
0: Tête, oui, c'est gagné. Allez. Oui.
4: Oui, Lorenza.
1: Je t'avoue que j'y croyais pas du tout.
4: J'y croyais.
0: Jusqu'au dernier mot, c'est possible avec le jeu des 5 mots. Et c'est ce qui vient de se passer, Marion, c'est gagné.
4: Exactement, merci. Mais
1: bah,
4: quelle suspense,
1: franchement. J'ai failli dire chapeau, hein, donc franchement.
0: Oh là, ah oui, mais alors là, pour la règle du j'ai failli dire, tu l'as dit, donc annule le. Marion, tu repars avec 2000 euros que tu vas pouvoir dépenser comme tu le veux chez Bellambra, qui est le numéro 1 des clubs de vacances en France. Voilà, tu vas te régaler, Marion.
4: Merci beaucoup, merci, franchement. C'est top, c'est waouh. Wow. Bon. Commencer la semaine, c'est
0: fou. On te laisse te remettre, on t'embrasse fort, bravo à toi.
4: Merci beaucoup, gros bisous à tous, merci.
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0: On continue à avouer les secrets d'enfants, des choses qu'on a fait quand on était enfant. Et on l'a jamais avoué, on l'a jamais dit. Maintenant, la date de péremption, elle est passée. On peut avouer nos petits secrets d'enfants. 0 870 42 48. Qu'est-ce que vous faisiez avec l'heure que vous faites? Oula, c'est pas terrible ça. On va vous prendre le téléphone. On peut se refaire un petit tour du studio avant ça. Nico?
10: Moi, j'en ai eu en primaire, moi. En primaire, j'avais gravé N plus L sur un arbre pour Nico et Léa. Et Léa, c'était une fille dont j'étais amoureux. Et le truc, c'est que je l'ai pas assumé et j'ai maintenu que c'était Nathan qui l'avait écrit, mon copain. Et alors figurez-vous qu'il est sorti avec ensuite.
1: Oh non, double peine. Ouais.
0: Mais alors attends, il est sorti avec elle parce que genre elle avait trouvé ça incroyable qu'il ait gravé.
10: Elle a trouvé ça incroyable et lui il a dit ah non, c'est pas moi. Lui aussi il a nié. Et voilà.
0: Mais il est quand même sorti avec elle après.
10: Il est sorti avec parce qu'elle a trouvé ça trop mignon. Ouais.
0: Oh j'ai jamais osé graver un truc sur un arbre. Je me suis toujours dit que ça faisait mal à l'arbre. Et si on me chopait que j'allais avoir une punition de malade mental.
10: Ouais, c'est vrai. Parce que ça peut pas. Tu peux pas l'enlever après quoi.
0: En revanche, je me suis vengé sur les tables du collège.
1: Là, j'ai. Super. Là, j'ai... Bravo, Manu.
0: Allez, j'avoue que la moitié des produits pour nettoyer les graffitis sur les tables de collège, franchement,
1: ça
0: a été utilisée pour. J'avais un marqueur, j'arrêtais pas de dessiner des trucs. C'était.
10: Ah ouais.
0: Ouais. Et genre, en fait, on se faisait des messages. Alors, je peux l'avouer maintenant. C'est aussi un secret d'enfance, c'est qu'en fait, on se faisait des messages, mais c'était au collège ou au lycée, même après. On s'écrivait, comme tu savais qu'un pote avait classe dans la même salle.
1: Ouais.
0: Genre deux jours après, on se faisait des vannes entre nous et on lui disait troisième rang en partant de la droite, deuxième table. Et le mec s'asseyait là, il te répondait après.
1: C'est trop stylé, agent secret quoi, mais un peu nul mais.
0: Ah oui, vraiment super nul, supra nul. On a Amandine qui est avec nous au téléphone. Bonjour Amandine.
12: Bonjour Manu, bonjour les ouin-ouin.
0: Quel est ton secret d'enfant à toi, Amandine?
12: Alors moi, mon secret, c'était quand ma mère, elle masquait des vêtements que je n'aimais pas, je mettais des coups de ciseaux dedans pour ne plus les mettre. Et je disais que c'était en jouant à l'école ou que c'était les camarades.
0: Wow. Bien sûr, on a tous eu les camarades qui donnent des coups de ciseaux dans nos vêtements, hein, bien sûr.
1: C'est ouf.
0: Et ça marchait?
23: Bah oui, ça a marché une fois, après les autres fois, non, ça n'a pas fonctionné.
0: Ah ouais. Après, il y a vraiment des vêtements, quand on est petit, c'est dur,
1: ah,
0: quoi.
1: C'est un enfer, la cagoule, moi je m'en souviendrai toute ma vie. Enfin,
0: moi c'était le pantalon, vous avez pas connu le pantalon en flanelle?
1: C'est quoi, flanelle, déjà? C'est un truc épais, c'est la matière, ouais.
0: C'est dis que t'es vieux sans dire que t'es vieux, t'as connu ça, c'était une matière qui, en fait, dès que tu le touchais, te grattait.
10: Ah ouais?
0: Ouais, mais vraiment, c'était des pantalons. T'as connu ça, toi, Amandine, ou pas du tout?
23: Non, moi, j'ai pas connu ça.
0: C'est un enfer. C'était un truc, ça te grattait. Et je sais pas pourquoi, à un moment, on mettait les pantalons en flanelle. Et toute la journée, ça te grattait. C'était insupportable. Florent, notre producteur?

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1: On est sur un gros secret là quand même. Hein.
2: Ouais, franchement, je l'avais sur le cœur depuis des années. Ouais.
1: Ah oui, là c'est. Du coup, tu nous mets dans la merde. Là, c'est un peu gênant quand même ton truc. Parce qu'on va être obligé de de prendre ton nom et de le donner à l'éducation nationale.
3: Et on va annuler toute ta carrière depuis.
1: Non, parce que. Mais j'ai un problème, c'est que ma fille passe le brevet cette année. Donc là, si elle écoute la radio maintenant, c'est foutu. Donc vraiment. Non. Alors, ne le faites pas parce que je vous rappelle que si vous vous faites choper en train de tricher
3: un examen,
1: je crois que après.
3: C'est 5 ans.
1: Tu peux plus passer l'examen. Ouais. Exactement. Donc vraiment, je vous le déconseille fortement, ne le faites pas. Merci Johan Dogem de nous avoir appelé.
2: Merci à vous, bonne journée.
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1: C'est la Saint-Médard. Ça vous dit quelque chose, la Saint-Médard?
5: Médard.
1: La Saint-Médard.
3: Tant que ça vous dit rien. Médard.
5: Alors, la Saint-Médard, Médor, mais pas Médard.
1: Non, et la Saint-Médard, vous ne dites pas qu'il y a un dicton connu avec la Saint-Médard? Non, ça vous dit rien?
3: Non.
5: Attends, mais c'est un dicton qui date d'il y a combien de temps?
1: Parce que... je pense d'il y a très très longtemps, de gens même que nous, nos grands-parents n'étaient pas encore là.
5: C'est ça.
1: Le dicton, c'est « S'il pleut à la Saint-Médard, il pleuvra 40 jours plus tard ». Ça vous dit rien?
5: Ah non.
3: Ah non, pas du tout.
1: Ah ben voilà. Et alors, ce qui est fou, c'est que c'est plus qu'un dicton. Parce que selon Météo France, 8 fois sur 10, c'est fiable.
5: C'est pas vrai ça?
3: Oh, sacré Médard.
1: Ah bah, la Saint-Médard, alors.
5: En même temps, il pleut souvent en France, quoi, donc c'est pas non plus...
1: Bon, c'est vrai. Alors, voilà. La Belge qui critique la France, bravo. Bah, super.
5: Voilà. Non, c'est pareil chez nous, hein, mais...
1: Non, c'est pire chez vous. Bon, rendez-vous dans 40 jours.
5: Ouais.
1: Qu'est-ce qu'on a dans les infos avant de doubler votre salaire? Ah putain, c'est fou. SFR, vous êtes au courant ou pas?
3: Non.
5: Non.
1: SFR va être acheté par les trois concurrents.
5: Non.
1: Bouygues, Free et Orange.
5: Mais ça n'existera plus.
1: Ça
3: n'existera plus du coup, SFR.
1: Alors, ça n'existera plus.
3: Ils vont, mais en étant rachetés.
1: En fait, les trois opérateurs, donc Bouygues, Free et Orange, vont se partager. Il y a quand même 25,5 millions de clients. Toi, t'es chez SFR. Tu vas te retrouver ailleurs.
5: Mais je les aimais bien, moi j'aimais bien SFR le truc et tout.
1: Apparemment ils t'aimaient pas assez, ils ont préféré l'argent. Ils ont préféré être achetés, voilà.
5: Après je comprends. Mais...
1: Pourtant ils ont dit apparemment dans la réunion, il y a Lorenza.
5: Ils comptaient pour moi là.
1: Attends, t'as une adresse à tsfr.fr toi? Tu dois en avoir une forcément.
5: Je crois que j'en ai une avec le...
1: Garde-la, elle va devenir vintage.
5: Incroyable, ça se trouve à la revendre.
1: Et tu sais, moi des fois, quelqu'un me donne son adresse email, il me dit à toi nadou.fr. Je fais waouh!
5: Il y a des adresses.
1: Mais non, mais parce qu'il y a quand même des gens qui ont encore ces adresses, donc ils les laissent. Et même Yahoo.
3: Yahoo, il y en a un peu.
1: Yahoo.fr, Atlikos.
5: Franchement, je suis contente en vrai alors. C'est bon.
1: Florent, le producteur.
3: Il n'y avait pas Caramail aussi?
1: Caramail, là,
5: c'est dans les anciens.
3: Mais c'est quand tu vois du hotmail.com ou MSN, tu vois, il a pas changé, quoi. C'est toujours l'époque.
1: Tu dis que la personne, elle a pas pris le virage.
5: Non.
3: Et puis elle a gardé son ancien nom. C'est Kikou 32. alors Fabrice.
1: Beau gosse du 62 à Caramail. Ça, il y en avait un paquet. 8h06. On va doubler votre salaire. On écoute Alex Warren. C'est parti.
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1: 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Attention, c'est peut-être votre téléphone qui sonne si vous vous êtes inscrit. Ça n'arrive pas qu'aux autres.
6: Oui, allô?
1: Allô, bonjour, c'est Aurélie des Landes Génusson en Vendée.
6: Oui, c'est bien ça.
1: Aurélie, quel est le seul animateur radio qui double ton salaire?
6: C'est Manu sur Énergie.
1: Eh ben, c'est gagné.
6: Merci.
1: Aurélie, je t'annonce que ton salaire de 1 470 €, on va le multiplier par deux et ça va faire 2 940 € pour toi.
6: Trop bien.
1: Ah oui, trop bien. Ça va vite arriver, 2 940 €.
6: Merci beaucoup, en tout cas.
1: Tu es ludothécaire.
6: Exactement.
5: Ah, ça existe encore?
1: Ça se développe. C'est genre les, des magasins ou des, où en fait tu peux louer des jeux ou jouer sur place, non? C'est pas ça?
6: Oui, c'est ça. C'est une association.

0: D'accord.
1: C'est une association et du coup qui est mise au service du public. Voilà, les gens payent une adhésion à l'année et viennent emprunter des jeux suite à ça.
2: Bah ouais, je me souviens de ça quand j'étais petite, c'est pour ça que je suis étonnée que ça existe encore.
0: Mais il y a un renouveau, avec tous les jeux de cartes, il y a un paquet de jeux maintenant qui sortent.
1: C'est vraiment venu à la mode maintenant, le jeu de société.
2: Trop bien.
3: Mais c'est pas comme une bibliothèque où il faut être silencieux.
0: Non.
1: Ah non, là on peut faire du bruit.
3: Parce que sinon c'est compliqué quoi.
0: Oh, le plus 4, tu m'as mis un plus 4.
1: Ça.
0: Non, mais, non. Franchement, il y a des jeux de dingue maintenant. Des trucs où vraiment tu t'éclates avec des potes. Hein. C'est quoi le jeu en ce moment qui cartonne le plus?
1: C'est plutôt les jeux d'ambiance.
0: Ouais.
1: Les gens cherchent plutôt ça, en fait, à rire en soirée, à faire des petites soirées entre eux. C'est un petit jeu de cartes. Alors, après, je sais pas si j'ai le droit de dire le nom, mais.
0: Bah, sinon, si je le dis pas, ça va être compliqué pour savoir le jeu qui cartonne.
1: C'est ça. Alors, c'est le Flip Set, ça s'appelle.
2: Le quoi?
1: Le flip. Oui, exactement.
0: Le flip 7
1: ou le Flip Set, comme vous voulez.
0: Ok. Et genre, Undercover, les jeux comme ça cartonne toujours?
1: Oui, des grands jeux de plateau, des choses comme ça, tout cartonne.
2: Le loup-garou?
1: Ah, ben formidable avec les ados.
0: Ah, évidemment, je suis un ado là.
2: Ouais, moi aussi.
0: Au loup-garou, en fait, je crois que ce que je préfère, c'est pas le jeu, c'est les engueulades.
2: Oh, oui.
1: C'est ça. Ça reste le jeu aussi d'ambiance, voilà, qui cartonne très bien.
0: Je te double ton salaire, 2 940 €, ça va vite arriver pour toi, bravo.
1: Eh ben c'est super, merci à vous. En tout cas, je vous écoute tous les matins et ne changez rien.
0: Eh ben on t'embrasse fort et merci d'être là avec nous.
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0: Et on écoute Manu sur Énergie. C'est parti, voici comme chaque jour les infos aléatoires du monde. Allez, c'est parti Nico.
3: Sachez qu'une carte bancaire est plus sale en moyenne qu'un siège de toilette publique.
2: Ok, ça me dégoûte.
3: En vous souhaitant une bonne journée, voilà.
2: Bah moi j'en ai pas, parfait.
3: Privilégiez le paiement sans contact, effectivement.
0: Bon, on sait que t'as pas de carte bancaire. Hein. Ah, désolé, est-ce que vous pouvez m'avancer?
2: Toujours des virements après, hein. Je suis régulièrement compte, hein. Mais c'est vrai que c'est une bonne excuse quand même.
0: Mais tu veux pas avoir une carte un jour quand même?
2: Et vous vous rendez compte depuis combien de temps j'en ai pas? Ça fait vraiment plus de 2 ans et demi, je crois.
0: Bah oui, à un moment il va peut-être falloir.
2: Alors
0: après tu l'as sur ton téléphone.
2: Ah oui,
0: donc,
2: oui
0: voilà.
2: Bien sûr.
0: Donc c'est vrai qu'aujourd'hui je fais tout par le téléphone quoi.
2: Mais je vous raconterai quand je l'aurai.
0: Oh bah quelle histoire.
3: Wow, on a trois.
0: Tout le monde nous appelle là. Ouais, on veut savoir quand est-ce qu'elle aura une carte, c'est incroyable. D'ailleurs des histoires de fous. Oh là là, moi non plus, j'ai pas de carte, c'est incroyable. Il paraît que c'est fou un truc.
2: Mais promis, mon info est mieux.
0: On écoute ton info.
2: La chenille d'un papillon, donc c'est le sphinx Héméroplane Triptolemus.
0: D'accord.
2: Eh ben, se transforme en faux serpent pour faire fuir ses prédateurs. En fait, il gonfle son corps et sa tête. Ça fait comme des yeux de serpent. C'est bluffant, hein, allez voir les images. Et en fait, on dirait vraiment un serpent.
0: Attends, pour aller voir les images, déjà, il faudrait retenir le nom du papillon dont tu nous as sorti.
2: Mais si vous tapez chenille papillon serpent, vous trouvez directement parce que c'est vraiment impressionnant.
0: Ah,
2: et on dirait deux yeux avec le corps d'un serpent. Et donc, ben, évidemment, ils ne sont pas attaqués, quoi.
0: Chenille papillon serpent.
2: Attends.
0: La chenille qui se faisait passer pour un serpent.
2: C'est fou. Voilà.
0: Eh ben, je vais te dire un truc, c'est incroyable.
3: On dirait un peu un zizi.
2: C'est
0: bizarre. Alors, excuse-moi, mais si t'as un zizi comme ça, explique-moi comment t'as réussi à avoir des enfants. Parce que...
3: J'en suis à mon troisième, mec.
0: Ben ouais, c'est pas beau. J'ai un petit secret, Nico. Oh, le Nico à sonnette.
3: Joue de la flûte, tu verras.
0: On continue les infos aléatoires du monde. Le premier disque dur qui a été créé stockait seulement 5 mégas.
2: Ah oui.
0: Aujourd'hui on parle de téraoctets.
3: Bah
0: 5
3: ouais,
0: mégas,
3: c'est,
0: bah c'est un titre en fait. C'est un MP3, 5 mégas.
3: Ah oui.
2: Ouais, c'était juste pour se la péter, quoi. C'était pour dire genre disque dur, quoi.
0: Ouais, mais t'arrivais pas en disant ouais, j'ai une playlist à vous faire écouter. Ah bah non, c'est un titre.
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0: Et Amir, il sera avec nous dans le bus, les amis.
2: Ah bon?
0: Eh, bah oui, je vous l'annonce, c'est officiel, Amir sera avec nous. Alors, je sais plus quel jour, mais il va venir avec nous, il va chanter. Je vous rappelle que si vous n'êtes pas au courant, je vous l'annonce. Nous allons repartir, le bus Manu sur Énergie va repartir du 22 au 26 juin pour la dernière semaine d'émission. On va venir chez vous, on sera à bord d'un bus qui roulera, qui est en mouvement. C'est ouais. Juste pas, on s'arrête à un endroit et vous venez nous voir. Non, non. On va faire le tour de vos villes. Le lundi 22, on sera en direct de Strasbourg pendant 4 heures, on va tourner dans la ville. Le mardi 23, on sera à Metz. On va aussi venir vous voir. Le mercredi 24, on sera à Lille. À Lille, dans le nord de la France. Ça, ça va être...
2: C'est trop bien.
0: Ah, ça va être... Mais tiens, toutes les villes, ça va être trop bien. Ensuite, on sera à Caen le jeudi 25. Alors, je sais qu'on avait annoncé Rouen au début. Il y a plein de gens qui me disent, ouais, vous avez annoncé Rouen. Mais en fait, c'était pas possible. Rouen n'a pas voulu de notre bus, donc on va pas à Rouen.
2: Bah, du coup, c'est très bien.
0: Caen nous accueille avec joie. Ah, donc, ouais. Du coup, on va à Caen, tout simplement. On sera à Caen le jeudi 25. Et le vendredi 26, on sera de retour à la capitale et on descendra les Champs-Élysées. Ça va se passer pendant une semaine, ce sera dingue. Il y aura des artistes, comme je vous l'ai dit, parce qu'à chaque fin d'émission, vers 9h30, on se retrouvera sur une place. On va commencer à vous dire un peu où ça va se passer. Et il y aura des invités qui feront un showcase gratuit. Voilà, tout simplement. Stylé. On sera là, on terminera l'émission avec des invités. Vous serez là, vous serez en public. On va se régaler. Ça va être une semaine de dingue en direct de vos villes. Je pense qu'on n'a jamais fait l'émission aussi proche de vous. C'est-à-dire qu'on sera chez vous, on sera devant vous, on sera dans votre boulangerie, on sera dans votre voiture. Parce que parfois, on pourra monter aussi dans vos voitures pour faire l'émission.
2: Et les gens
0: ça va
2: pourront
0: être
2: monter nous voir aussi.
0: Mais évidemment, oui, beaucoup de gens qui nous demandent est-ce qu'on pourra monter dans le bus. Oui, il suffira juste de voir le bus, de passer à côté, de nous faire un signe, hop, et on vous mettra dans le bus, on vous déposera là où vous devez aller. Ça va être dingue, ça va être une semaine incroyable. Ce sera du 22 au 26 juin. C'est toujours bien.
2: C'est mon préféré.
0: C'est ton préféré, les Black Eyed Peas?
2: Ouais, ouais, ouais. Ah, l'époque de Fergie. La meilleure époque.
0: Ah, mais ça.
2: Bah oui. Mais les puristes le savent, hein.
0: C'est pas les puristes, c'est le monde le sait, enfin. Mais il y avait une rumeur, hein, comme quoi Fergie allait revenir avec les Black Eyed Peas.
2: Bah, on attend. Mais
0: ce serait incroyable.
2: Ah, ouais.
0: Je vais dire un truc, même si le titre est nul à chier, j'adorerais.
2: Moi aussi.
0: C'est des fois, t'adores tellement un groupe. Et en fait, le titre, il est pas bien, mais tu fais. C'est incroyable,
2: c'est
0: génial. Ah, mais ça, c'est tellement les Black Eyed Peas. Shut up, on va l'écouter dans une petite dizaine de minutes. J'ai un sondage devant les yeux. Je voulais vous le partager avec vous. C'est un sondage qui a demandé quelle est la phrase que vous utilisez le plus quand vous êtes de mauvaise foi.
2: C'est okay. Drôle.
0: Alors, les trois réponses les plus données par les gens, c'est je t'ai laissé gagner.
2: Ah,
0: classique,
2: oui, bien
0: évidemment,
2: sûr.
0: Évidemment, un jeu. L'autre, c'est non, mais d'habitude, c'est pas comme ça. Quand, voilà, d'habitude tu joues mieux, d'habitude t'es meilleur, d'habitude. Voilà. Et le c'est pas de ma faute aussi.
2: Ah, ça, c'est
0: bien sûr.
2: Un petit classique, ça.
0: Quand t'as fait une connerie, c'est pas de ta faute. Moi, sur les jeux vidéo, je suis assez de mauvaise foi, j'avoue. Souvent, c'est la manette. C'est la manette qui.
4: Il y a un problème, tu connectes mal.
0: Ouais. Voilà. Et quand tu joues en ligne, c'est le Darknet.
2: Quoi?
0: Ouais, c'est le Darknet. C'est
4: c'est
0: le Darknet. C'est sur Internet, il y a des trucs chelous qui fait que ça ralentit. C'est des mecs.
4: Alors que c'est dans ton cerveau, quoi. Que ça ralentit et que.
0: Non, alors c'est mon cerveau qui est le Darknet.
4: Ça doit être ça.
0: Quel est votre classique moment de mauvaise foi? Quand vous êtes vraiment de mauvaise foi, et quelle est la phrase que vous sortez? Nico?
4: Moi, c'est avec le téléphone, moi. C'est que j'oublie souvent de rappeler les gens, enfin, toujours, globalement, de rappeler les gens au téléphone. Et quand on m'écrit ou qu'on m'appelle, je sors putain, j'allais t'appeler.
0: C'est vrai.
4: Mais
0: Nico, déjà, il y a une difficulté pour décrocher le téléphone.
4: J'ai un problème, ouais. C'est que même quand je connais, j'ai du mal. Pour moi, je le vis comme une agression quand on m'appelle. Parce que j'ai pas prévu, c'est le concept quand même du téléphone. Hein.
0: Oui,
4: c'est vrai
0: ça,
4: que j'ai pas prévu dans mon truc que je suis en train de faire qu'on vienne me perturber. Donc je dis, je rappellerai à personne. Si c'est important, elle va appeler plusieurs fois. Et sinon, je rappellerai à personne.
2: Ou sinon, il faut écrire ou faire une note vocale. Et ça va très bien, tu vois.
4: Ouais, aussi. Et je l'écoute quand je veux, quoi.
0: Voilà, c'est ça.
4: Et si jamais on me rappelle et que j'ai pas répondu, c'est oh putain, j'allais le faire.
0: Bien sûr.
4: Désolé.
0: La mauvaise foi est là, bien évidemment. Ouais. Lorenza, moment de mauvaise foi.
2: Moi, c'est quand quelqu'un est plus fort que moi au Pilate Reformer que je fais en ce moment-là. Je dis que j'ai mal dormi ou que
0: le Pilate, faut expliquer pour ceux qui savent pas, le Pilate Reformer, c'est comme du Pilate, mais avec une machine en plus.
2: Exactement.
0: C'est genre des étirements et un peu de.
2: C'est très lent, c'est du renforcement musculaire. Oula, t'as soufflé. Mais c'est un vrai sport, hein, Manu.
0: Oui, mais je te crois.
2: Ah, oui,
0: mais moi, je vous ai dit, le sport, je suis complètement pour, mais il me faut une balle. Donc,
2: ah oui,
0: voilà.
2: Vrai,
0: je peux jouer
2: vrai.
0: Pendant 3 3 heures au tennis, ça me pose pas le problème, mais aller faire la renforcement musculaire tout doux, ça me tu m'attends, en fait tu m'as tendu.
2: Mais la musique elle est liée hein. Franchement mais... ça se donne hein.
0: Il y a de la musique aussi ?
2: Ouais, ouais, il y a de la musique, bien sûr. Et tu fais en rythme les exercices et tout, c'est chaud de fou.
0: Et c'est quoi ta mauvaise foi là-dedans ?
2: Bah, c'est que je dis que j'ai mal dormi ou que je me lève tôt quand je vois quelqu'un qui est meilleur que moi à côté, tu vois.
0: Genre, ah, oui, mais...
2: quand on fait la planche et que moi je cède plus vite, je fais ouais, mais bon, moi aussi, je me lève à 4h30. Enfin,
0: alors, moi je fais ça aussi, j'utilise ça pour le gainage. Mais ouais. Excusez-moi, mais le fait de se lever à 4h30 tous les matins, c'est quand même la meilleure excuse du monde.
2: C'est parfait.
0: Ah ouais, pour tout. Pour tout. C'est pour les rendez-vous à 18h. Non mais je suis désolé, je suis défoncé, je peux pas, je me suis levé à 4h30. Et les gens tout le temps disent ah mais je te comprends.
2: Oui, c'est ce que j'ai aidé aussi, tout le monde comprend, donc c'est vraiment le joker parfait.
0: Parce que les gens disent ah mais moi je pourrais pas faire ce que tu fais. Hein.
2: Oui.
4: Ouais.
0: Je pourrais pas me lever. Depuis combien de temps tu fais ça ? 15 ans.
2: Wow.
4: Après t'as l'excuse aussi pour les trucs cool, tu vois. Moi, parfois je prends l'apéro à 11h, on me dit oh c'est peut-être un peu tôt 11h. Je fais je suis debout depuis 4h30. Tu vois.
0: Mais alors là ça s'appelle l'alcoolisme. Mais on a compris le principe, effectivement.
4: Je voulais en parler avec vous.
0: Quelle est votre phrase classique que vous sortez quand vous êtes en pleine mauvaise foi? Appelez-nous 0870 42 48.
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0: Et on parle de mauvaise foi ce matin. Quel est votre classique moment de mauvaise foi? Et surtout, quelle est la phrase que vous sortez classiquement aussi à ce moment-là? 0 870 42 48. On continue avec Julien. Bonjour Julien.
7: Salut Manu, salut les Wawa.
0: Sois le bienvenu parmi nous, Julien. Julien, pardon. À quel moment t'es de mauvaise foi? Quelle est la phrase en général que tu sors pour te sortir de la situation?
7: Alors moi, quand je suis de mauvaise foi, j'utilise toujours quand je suis très en retard. En fait, j'utilise la même excuse, c'est qu'il y avait un animal qui bloquait la route. Mais en fait, c'est juste moi qui ai battu en retard. Du coup, voilà.
0: Alors cet animal, tu peux l'utiliser une fois, mais
2: oui, ça fait beaucoup d'animaux sur les routes. Hein.
0: Oh, oui.
7: C'est vrai. Mais j'utilise toujours ça et ça passe. Donc du coup, j'utilise.
0: Dans n'importe quelle situation, il y a un animal qui bloquait la route.
7: Voilà.
0: D'accord. J'espère que t'habites à la campagne, sinon on te prend pour un neuneu. Ah, si oui, tu dis je suis en ville.
7: Ouais, j'habite en Savoie, donc du coup.
2: D'accord. Ah, ça passe.
0: Et donc tu dis quoi? Tu décris ouais, il y avait un chamois, il était là au milieu de la route.
7: Ouais, ou un sanglier ou quelque chose comme ça.
4: Il fait des photos avec ChatGPT sur sa voiture.
0: Je suis désolé, je t'assure, il y avait un sanglier, il fumait une clope et il buvait un verre sur le bord de la route. Regarde, j'ai la photo. Merci beaucoup Julien de nous avoir appelé.
7: Allez, bonne journée les bons mois.
0: Belle journée à toi. Quelle est la phrase que vous sortez systématiquement quand vous êtes de mauvaise foi, Lorenza?
2: Quand j'oublie un truc, en fait je dis à la personne mais non, ah ouais c'était dans mes notes. Et là quand je cherche, j'écris vite en cachette dans mes notes et je montre. Ouais,
0: oh là là.
2: Ouais, c'est ça va loin.
0: Oui, mais surtout que tu te fais avoir quand on voit que t'écris, non?
2: Ben non, généralement la personne est en face où j'essaye de faire en sorte que ça se voit pas. Et vraiment, je me suis jamais fait cramer pour le moment.
0: Ah ouais?
2: Non, je viens de l'annoncer ma technique, donc oui.
0: c'est quand même pas la technique la plus. Donc en fait, tu vas pas. Toi, quand tu foires un truc, tu dis pas. T'inventes pas un mensonge de dingue.
2: Mais non, parce que.
0: Tu dis pas qu'il y a un animal qui était sur le milieu de la route.
2: Non, ben ça, je suis nulle et ça va se voir directement. Tandis que là, je peux faire. Là, je me dis, c'est plutôt plausible. J'écris tout dans mes notes. Je fais juste pop, pop, pop et j'écris un mot et c'est bon.
0: D'accord, mais du coup, ça change pas le fait que t'aies oublié le truc quand même.
2: Ah non, mais c'est pour ça que c'est de la mauvaise foi.
0: Oui, mais tiens, si t'as oublié quelque chose, tu dis ah, mais je l'avais dans mes notes pourtant, c'est
2: ouais,
0: ça?
2: Ouais, c'est ça, exactement.
0: Bah, si tu l'avais dans tes notes, ça change quoi au fait que t'aies oublié quand même?
2: Bah, je me dis oh là là, mais en plus c'était marqué dans mes notes, je suis vraiment désolé et tout. Enfin,
0: C'est un peu comme le Nico, j'allais te rappeler quand
2: ouais,
0: quelqu'un appelle.
2: C'est ça, c'est un peu ça, ouais.
4: Mais un jour, c'est d'accord, comme Lorenza, tu vois. Putain, Lorenza, on devait se marier. Ah putain, c'était dans mes notes. Je suis désolé.
0: Ah merde. En plus, j'ai mis un mauvais prénom, dis donc. Oh là là. Marine est au téléphone. Bonjour Marine.
8: Bonjour Manu. Salut les wouin.
0: Bienvenue sur Énergie Marine. C'est quand ton dernier, enfin pas ton dernier, d'ailleurs, ton moment de mauvaise foi classique et quelle est la phrase que tu sors?
8: Alors moi, c'est quand je finis le paquet de chips et que mon copain, en fait, il en voulait, et ben je lui dis que ben en fait, il restait clignette, donc ça sert à rien, quoi.
0: Ah oui, tu finis tous les gâteaux dans un paquet et t'en laisses un juste à la fin et tu le remets dans l'armoire comme si de rien n'était.
8: Ouais, c'est ça.
0: Ou alors la dernière part de gâteau. Ça, j'avoue que c'est un truc que je fais. Je le prends et quand on dit mais il en restait une, je suis ah non. Non,
2: ben non désolé. Voilà.
0: Évidemment, faut enlever toutes les preuves, nettoyer le frigo, enlever toutes les miettes, bien évidemment, parce qu'on est des professionnels. Merci beaucoup Marine de nous avoir appelé. Belle journée à toi.
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0: D'autres jeux, c'est parti, c'est le moment. 8h42, c'est le moment des sondages du matin. Pour 56% des voyageurs qui prennent la route, c'est la priorité numéro 1 du voyage. Qu'est-ce que c'est, Lorenza?
2: C'est au niveau de la voiture?
0: Non, c'est pas au niveau de la voiture.
2: Okay.
4: S'arrêter à un McDo?
0: Non, ça n'a pas de rapport avec la bouffe. Florent, okay. Producteur?
9: Vérifier le GPS?
0: Non, pas de rapport avec la voiture. Tout ce qui est dans la voiture, enfin, par rapport à quelque chose qui est vraiment en rapport avec la route, on va dire. Nico?
4: Personne ne dort.
0: Peut-être, mais c'est pas ça.
4: Non.
0: Non, Lorenza?
2: C'est une question de confort?
0: Pas vraiment du confort. Mmh. C'est pas évident à trouver. Et pourtant, quand je vais vous dire la réponse, je dis ah oui.
2: Ok.
0: Florent?
9: C'est ce qu'on écoute?
0: Oh, pas mal. En fait, pour 56% des voyageurs qui prennent la route, la priorité numéro 1 du voyage, c'est avoir la playlist parfaite.
4: Ah ouais, ah c'est ouais. Important.
2: Ouais, ouais, ouais.
0: Alors,
2: ouais.
0: Je sais pas comment vous vous démarrez quand vous avez un voyage, si vous calculez la playlist avant, si vous la préparez ou pas. Lorenza? Bah,
2: moi, je suis en aléatoire, moi. J'aime bien me dire, parmi toutes les musiques que j'ai, genre là, c'est Summer Vibes et tout, ben, je m'en fous, j'ai envie d'avoir des surprises, tu vois, quand je fais un long voyage.
0: Hein?
2: J'ai envie d'avoir un peu de tout, quoi.
0: D'accord, c'est une bonne excuse. On parlait de mauvaise foi tout à l'heure pour en fait dire que t'avais la flemme de préparer.
2: Tu m'as cramé.
0: Toi, on est dans le thème de la mauvaise foi dont on parle depuis 10 minutes. Complètement dedans, là. Deuxième sondage du matin. Faire ça lors d'un premier rendez-vous double les chances d'en obtenir un deuxième. C'est fou. Qu'est-ce que c'est, Florent?
9: Payer l'addition?
0: Non, il n'y a pas de rapport avec l'argent.
4: Porter des lunettes?
0: Porter des lunettes non plus.
2: C'est quelque chose qu'on dit?
0: Non, on le dit pas, on le fait. Et c'est un premier rendez-vous au restaurant.
2: Ah.
0: Ah, Florent.
9: C'est lié au plat?
0: Oui, c'est lié au plat. Nico?
4: C'est quand on prend des légumes en accompagnement et pas les frites?
0: Non. Non, c'est pas des légumes, c'est pas des frites, c'est pas un... Enfin, c'est un plat, mais c'est pas le plat principal. J'essaie de guider un peu. Lorenza?
2: Commander la même chose que l'autre?
0: Non, mais on avance. C'est un truc ensemble. Nico?
4: Tu prends un dessert avec deux cuillères?
0: Exactement.
4: Ah ouais.
0: En fait, partager une partie de son dessert lors d'un premier rendez-vous, apparemment, double les chances d'obtenir un deuxième rendez-vous.
4: C'est
0: genre,
4: sympa,
0: vas-y, on partage. C'est-à-dire que tu montres que t'es généreux, tu montres que tu n'as pas peur de l'autre, tu montres que il se passe un truc.
4: Puis c'est intime, c'est un peu comme un bisou, mine de rien, de mettre la cuillère, tu vois.
0: Si c'est la même cuillère, et même si c'est pas la même cuillère, oui, ça se touche, quoi.
4: Et alors, ça se partage, hein.
0: Tristesse de roulage de pelle de cuillère.
2: Ah, c'est
4: par gâteau.
0: Non, mais il y a un côté de mélange quand même. Lorenza n'a pas l'air emballée par le.
2: Non, mais parce qu'en fait, je me dis, mais je viens de comprendre pourquoi ça va pas trop en ce moment, mais c'est parce que je prends jamais de dessert, donc il n'y a jamais de dessert rendez-vous, peut-être.
4: Tu crois que c'est que pour ça? C'est mignon. Non, mais moi, je suis célibataire parce que je prends jamais de dessert, en fait, c'est pour ça. Pas de remise en question de ma personne.
0: Mais dis-moi, on est passé à autre chose depuis le sujet sur la mauvaise foi.
4: C'est génial.
0: Troisième sondage, on va peut-être avoir un truc de mauvaise foi de Lorenza encore. Surprise. 15% des salariés ont déjà manqué une journée de travail à cause de ça. À cause de quoi, Florent?
9: Une panne de réveil?
0: C'est pas une panne de réveil.
4: C'est lié à un truc de sport ou pas?
0: Non, rien à voir avec le sport.
4: Non.
0: Lorenza?
2: La sortie d'une série préférée?
0: Non, c'est pas ça. Florent?
9: C'est lié à la santé?
0: Quelque part, oui. Oui, on peut dire que c'est de la santé. Nico?
4: Donc c'est malgré eux. C'est pas un truc qu'ils choisissent, quoi.
0: Oui, c'est malgré eux. Mais bon, tu pourrais quand même aller au travail, mais pour eux, impossible d'aller au travail avec ça. Lorenza?
2: Un léger rhume?
0: C'est pas un rhume. Florent?
9: Ça se voit sur la personne?
0: Ah, complètement. C'est pour ça qu'elle veut pas venir, la personne. Parce que ça se voit. Lorenza?
2: Des boutons?
0: Un bouton sur le visage.
2: Oh là là.
0: 15% des salariés ont déjà manqué une journée de travail à cause d'un bouton sur le visage. C'est... Ah,
2: non.
0: Lorenza?
2: Non, mais non. Franchement, j'étais là. Bah non, bah, je trouve ça scandaleux en fait. Enfin, genre,
0: oh là là, scandaleux.
4: Ok, on va en parler à la direction.
0: Scandaleux.
2: Pardon, excusez-moi, mais mettez un petit pansement ou un petit coup de make-up et c'est bon, le tour est joué, quoi.
0: Oh là là là là là là là là.
9: Elle est intransigeante.
2: Florent, oui.
9: Mais surtout qu'il y a deux teams parce que t'as des gens qui arrivent avec le bouton en l'état et t'as des gens qui le percent. Moi, ceux qui ne le percent pas, j'avoue que ça me stresse un peu.
2: Non, parfois,
0: mais c'est pas. Mais c'est pas forcément un bouton que tu peux percer en fait. T'as un truc qui pousse.
2: C'est énorme, on voit que ça. Après, bon, ça part, hein, à un moment donné, faut assumer. Hein.
0: Mais après, oui. Tu sais que toute la journée, les gens vont soit te le dire, soit te regarder fixement.
2: Oui, ça c'est vrai, par contre.
0: Et tu leur dis, vas-y, dis-le moi.
2: Ouais.
0: Ben, je crois que t'as un bouton dégueu.
2: Oui, hein. Oui, oui.
0: Ou alors tu mets un pansement. Et là.
2: Mais là, c'est bien, moi, je trouve. Parce qu'on sait pas. Ça reste un peu mystérieux. Ça peut être quelqu'un qui s'est vraiment fait mal au combat, quoi.
0: Ouais, ou alors si t'assumes pas, tu mets carrément, tu sais, une bande. Une bande sur la tête, là. Ouais, j'ai fait un combat de boxe.
2: Toujours plus.
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0: Et on parle de mauvaise foi ce matin. Lorenza nous fait une spéciale mauvaise foi depuis tout à l'heure, c'est génial.
2: Un petit chien d'avril.
0: Non, parce qu'en fait, on découvre que plein de choses qu'elle nous dit, en fait, c'est totalement faux. Et en fait, elles sont des trucs totalement de mauvaise foi et on découvre. Donc on est bien. Quel est, vous, votre moment classique de mauvaise foi? Quelle est la phrase que vous sortez en général lorsque vous êtes de mauvaise foi? Excusez-moi, vous avez entendu mon chien?
2: Oui, on l'a bien entendu, oui.
4: Ah, il a participé. Parce que
0: ce matin, je fais l'émission de chez moi, donc il y a mon chat qui crie. Alors?
2: Alors?
0: Alors?
2: Et alors, là?
0: Alors? Excusez-moi, je règle la situation. Oui. Je discute avec mon chien. Mais parfois, il faut discuter avec les animaux.
2: Ah, elle n'est pas d'accord. Hein.
0: Non, elle n'est pas d'accord. Je crois qu'elle veut sortir. Mais le problème, c'est qu'elle ne peut pas sortir parce que le portail est ouvert. Alors, je vais aller là. Faites autre chose, occupez-vous de. J'arrive.
2: Ah, bah, c'est, mais c'est pas possible. Ah oui, bah. Mais il se barre vraiment. Non, mais il se barre vraiment en plus.
4: Bah, il est à la maison. Qu'est-ce que tu veux? Tu vois, il nous fait vivre les coulisses. Hein.
2: Mais c'est bien. Fou, quoi. Je vais aller ouvrir à mon hanche.
4: Quand il parle de mauvaise foi, son chien qui gueule derrière, je sais pas si c'est son chien qui veut balancer justement sur lui.
9: On dit juste à faire un café, en fait, il est parti.
4: Oui, ça se trouve, c'est ça.
2: Ah, c'est Molly, ouais. En tout cas.
4: En tout cas, il galère avec ses chiens, visiblement. Oui. C'est pas lui qui a l'ascendance.
0: C'est bon.
4: Ouais. C'est quand bon. Il dit coucher, je pense que c'est lui qui se couche, tu vois.
0: Alors c'était compliqué parce que non, je vous ai dit que comme je fais l'émission de chez moi ce matin, et qu'est-ce qu'il y a?
4: J'ai l'impression que tu subis un peu ces chiens.
0: Parce que là je suis seul à la maison, ma fille est partie à l'école, ma femme l'a accompagnée, donc là en fait je suis seul.
4: Okay.
0: Et donc il y a Pirouette, la première, qui voulait sortir dehors, donc je l'ai ouvert.
2: Et Molly,
0: la deuxième en fait, qui était dans une autre pièce, et donc elle comprenait pas pour ouvrir la porte, elle pouvait pas pousser la porte pour sortir aussi, donc elle a aboyé ensuite derrière.
2: Il y a eu c'est une vie.
9: C'est vrai que t'as un peu leur chose, non?
2: Oui.
0: Oui, complètement, oui. Et encore, vous n'avez pas vu me rouler dans l'herbe avec les cochons, parce qu'on a des cochons,
4: c'est vrai.
0: On a trois cochons. Hier, j'étais dans l'herbe.
9: Rouler avec les cochons.
0: Allongé dans l'herbe avec les cochons.
4: Je paierais tellement cher pour être ton voisin.
2: Ah oui.
4: Et être à la fenêtre avec mon café. Ah, mais qu'est-ce qu'il fout, Manu, en face? Et il se roule.
0: Mais c'est exactement ça. Bah, j'en suis pas encore à faire le bruit des cochons.
2: Mais faut
0: pas me lancer.
2: Ah, c'est une folie.
4: Putain, c'est fou cette vie quand même.
0: Alors c'est marrant, en psy, il paraît que je suis pas un dominateur. Je sais pas pourquoi ils disent ça. Certains m'appellent le fragile. Je comprends pas vraiment le truc.
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0: Avant tout ça, j'ai une vraie question pour Lorenza.
2: Ouais.
0: Et peut-être Nico, tu pourras aussi répondre, mais ça ne concerne pas, ça concerne les femmes. Il n'y a pas d'âge pour apprendre des choses.
2: Ouais.
0: Et hier, ma femme m'a appris un truc et j'étais scotché. J'ai une question, Lorenza. Est-ce que tu mets... Parce qu'elle m'a dit, t'as qu'à demander à Lorenza demain.
2: J'ai trop peur. Oui.
0: J'ai dit, mais c'est pas possible. Elle m'a dit, si, on le fait toutes. Toutes. Et elle m'a dit, demande à Lorenza. Donc je te le demande aujourd'hui.
2: Oui.
0: Est-ce que tous les jours, tu mets de la crème solaire?
2: Ça va. Oui, effectivement, tous les jours, je mets de la crème solaire.
0: C'est fou.
2: En fait, il le faut parce que s'il n'y a pas que quand il fait beau ou qu'il y en a du soleil que les UV ne transpercent pas les nuages, tu vois.
0: Donc, c'est ce qu'elle m'a dit.
2: Ben ouais, donc il faut vraiment protéger ta peau. On ne l'a pas assez fait, je pense, on ne l'a pas assez dit qu'il fallait le faire. Et c'est pour éviter le vieillissement de la peau et tout ça. Donc ouais, je le fais là.
0: Ah ouais. Ben, c'est incroyable. Je ne savais pas.
2: Ouais, ouais.
0: Apparemment, il y a des peaux, des crèmes, genre du matin, là, elle m'a expliqué, la crème de jour qui a de la crème solaire dedans.
2: Exactement. Il y a un indice UV dedans.
4: Il y a de la protection dedans, d'accord.
0: Ouais. Nico, tu savais pas non plus?
4: Bah non, je savais pas. Parce que j'allais dire, ma compagne le fait pas. Parce qu'effectivement, je la vois pas avec le tube de crème solaire. Mais si, en plus, maintenant, il faut regarder dans les crèmes de jour qui a écrit genre indice 30 ou un truc comme ça.
2: C'est ça.
0: Et elle m'a dit dans sa crème de jour, il y a genre indice 50. Elle m'a dit.
2: Mais c'est hyper beaucoup. Bien, c'est hyper bien. Franchement, tant mieux, elle va avoir une peau d'enfer jusqu'à super longtemps. Trop bien.
0: Hein? D'accord. Et moi, une peau de merde alors, parce que.
4: Parce qu'on l'a jamais fait.
0: J'avoue, il y a crème hydratante.
2: Mais c'est déjà ça, la crème.
0: Putain, Putain, bah, et tu vois, c'est un truc que...
2: Ouais, c'est bah, hyper important.
0: Je
2: ouais.
0: sais pas. Florent, le producteur, tu savais ça?
9: Non, pas du tout.
0: Bah, ah c'est oui, un truc de dingue, quand même. Attends, Aurélie au standard, si on peut le... Si elle nous voit, Aurélie, elle est sur autre chose. Aurélie, c'est la seule qui bosse dans l'émission, donc forcément, des fois, elle est pas avec nous. Tu nous entends, Aurélie?
12: Oui,
0: ah, t'as entendu ce qu'on disait ou pas du tout?
12: Pas du tout.
0: Alors, j'ai une question, écoute bien. C'est une émission dans laquelle les gens qui travaillent dessus n'écoutent pas. Est-ce qu'on peut penser que vraiment plus personne nous écoute? Aurélie, on parlait des crèmes du matin. Est-ce que tous les jours, tu mets de la crème solaire?
12: Non, je mets pas de crème solaire, moi. Mais c'est vrai que... Mais c'est bien d'en mettre, apparemment. Parce que tous les jours, on est confronté au soleil et voilà, tout simplement pour protéger la peau.
0: Ok, d'accord.
12: J'en mets pas.
0: D'accord, bah t'auras une peau dégueulasse.
12: Voilà.
0: C'est pas moi qui l'ai dit. C'est pas moi, c'est Lorenza qui l'a dit.
12: N'importe quoi.
0: Si t'as dit que moi si j'en mettais pas, j'aurais pas une jolie peau.
2: Oui mais elle est encore jeune et tout, elle a tout le temps pour en mettre.
4: Elle est encore jeune. Allez bim.
0: Allez bim.
2: Je suis désolée.
0: Alors écoute, cette discussion passive-agressive, je commence à en avoir marre, Lorenza.
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0: Il est temps de vous offrir des beaux cadeaux, comme je vous l'ai promis avant d'écouter Jennifer Lopez et David Guetta. On a deux Nintendo Switch à vous offrir. Et pour ça, on va jouer au jeu des 3 As. Gaëlle et Laure sont avec nous. Bonjour à tous les deux.
14: Bonjour Manu, bonjour les Romains.
0: Vous êtes les deux premiers As du jour et vous voulez chacun une Nintendo Switch 2. Le troisième As de l'équipe pour jouer avec vous ce matin, ce sera Lorenza.
2: Allez, on va tout donner les gars.
0: Gaëlle, Laure et Lorenza, voici les règles de ce jeu. Vous allez jouer en équipe. Je vais vous poser à tous les trois la même question. Si tous les trois vous me donnez la bonne réponse, eh ben c'est gagné. Mais si l'un d'entre vous se trompe, tout est perdu. Pas de Nintendo Switch 2. Mais ça, on veut pas.
2: Non,
0: on reste concentré. On n'entend pas les réponses des autres. C'est pour ça que Lorenza va sortir du studio. Laure, tu vas aller hors antenne. Et on va pouvoir démarrer ce jeu des trois As avec Gaëlle. C'est parti. Voici la première question, Gaëlle. Enfin, la question. La question du jour. C'est un vrai ou faux? Une chance sur deux. Les poissons rouges ont une mémoire de seulement 3 secondes. Vrai ou faux?
15: Ouais.
0: C'est vrai pour toi, Gaëlle. C'est ta réponse, on la garde. Tu vas aller en antenne et je vais récupérer Laure maintenant à qui je vais poser la même question. Laure, rebonjour à toi. Ce matin, c'est un vrai ou faux? Vrai ou faux, les poissons rouges ont une mémoire de seulement 3 secondes.
14: Vrai.
0: Tu dis que c'est vrai. Je récupère Gaël et je vous annonce tous les deux que vous avez donné la même réponse. Jusqu'ici, ça va bien. Vous avez donné la même réponse, il faut que ce soit la bonne et il faut que Lorenza donne la même aussi. On va la faire revenir maintenant dans le studio. Je vais lui poser la même question maintenant. Attention, Lorenza est de retour. Prends ton temps, tranquillement, tout va bien. Non, il est tranquille.
2: Je suis là.
0: Oui, oui, mais il n'y a pas de problème, on est bien. Il est 21h30, on n'est pas... je t'annonce que Gaël et Laure ont donné tous les deux la même réponse.
2: Ok.
0: Donc on continue. À toi de jouer.
2: Oui.
0: Voici la question. C'est un vrai ou faux?
2: Ok.
0: Les poissons rouges ont une mémoire de seulement 3 secondes. Vrai ou faux?
2: Mais je sais que c'est un mythe qu'on a longtemps pensé que c'était vrai, mais il y a eu des études qui prouvent que c'est faux. Donc je dirais faux.
0: C'est ta réponse, tu dis que c'est faux. Gaëlle et Laure ont dit tous les deux que c'était vrai.
2: Ah merde.
0: Eh oui, comme tu dis. Gaëlle, Laure, ça veut dire que c'est perdu pour cette fois-ci. Mais la question, évidemment, que tout le monde se pose. Qui t'a chié dans la colle?
2: Bah moi, je suis sûre de moi, donc.
0: Vrai ou faux, les poissons rouges ont une mémoire de seulement 3 secondes. Eh ben effectivement, c'est faux. La mémoire d'un poisson rouge peut durer plusieurs mois et ça a été longtemps quelque chose qu'on pensait, comme tu dis, c'était un mythe, une légende, et en fait, pas du tout.
2: C'est ça.
0: Pas du tout. Gaël, Laure, je suis désolé, c'est pas gagné pour cette fois.
15: Moi, pas de regret, je savais pas la réponse.
0: Ben voilà, ben comme ça vous le saurez aujourd'hui. Vous pourrez jouer avec des gens en disant je te parie une Nintendo Switch 2.
2: C'est ça.
0: On sait jamais. On vous souhaite une belle journée. Raccrochez pas, je vais vous offrir à tous les deux le mug Manu sur Énergie.
16: Merci Manu.
0: Et vous êtes au courant du mariage de Taylor Swift?
2: Ouais, c'est une folie, hein.
0: Une folie.
2: Ah ouais.
0: Le mariage de Taylor Swift devrait se tenir au Madison Square Garden à New York. Coût du mariage, 20 millions d'euros.
2: Pouah.
0: Et autre info sur Taylor Swift, elle a été élue artiste féminine musicale la plus riche de tous les temps. Sa fortune atteint les 2 milliards d'euros. Oh, oui, bah, du coup, le mariage à 20 millions, c'est comme si on faisait un pique-nique.
2: Bah, hein, oui. C'est que dalle.
0: On peut se faire un petit tour du studio. Allez, qu'est-ce que vous avez envie de partager avec nous ce matin, Nico?
4: J'ai vu un post sur Instagram d'un couple qui dure depuis 6 ans. Ils ont 3 enfants et en fait, ils expliquent leur secret. Et leur secret, c'est qu'ils dorment pas ensemble.
2: Ah.
4: Et ils expliquent que pour eux, ce qui est, enfin, je trouve ça assez intéressant, et pour eux, le sommeil, c'est le plus important et ça leur permet du coup d'avoir un équilibre la journée.
0: Mais c'est pas la première fois que j'entends ça. Oui. Les couples qui ne dorment pas ensemble.
4: Je le ferai pas, mais je trouve ça intéressant.
0: Tu sais, on sait jamais. Hein. Mais c'est vrai que seul, tu dors quand même.
2: Bah, tu dors mieux.
0: Bah oui, oui, j'avoue. Non, mais oui.
4: Après, j'aime bien les bras, moi, tu vois. M'endormir dans les bras et me réveiller à 3h du mat et on a encore bras dans les bras, tu vois, c'est cool.
0: Tu dors avec ses bras, puis le reste, tu lui laisses. Tu vois,
4: c'est... je lui demande.
0: Florent, notre producteur.
9: Il y a des oreillers en forme de bras.
2: Ah, ouais, ah oui, triste. J'ai déjà vu
9: la fenêtre.
0: Non, mais là on est sur la tristesse, hein, quand même. Non, vraiment.
4: Là, c'est quand t'es pas en couple, justement. T'es vraiment célibataire.
0: Non, mais le coup de ne pas dormir ensemble, je sais que ça peut paraître dingue, surtout au début. Tu te dis, mais c'est pas possible, on peut pas ne pas dormir ensemble. Et en fait, il y a plein de gens qui le font. Si vous discutez avec des gens autour de vous, voilà, vous n'avez rien à faire aujourd'hui, on est lundi, vous rentrez le week-end. Vous allez discuter, vous êtes à la machine à café, 9h25, c'est bien, la machine à café jusqu'à 10h30, vous papotez. Et en papotant, vous posez cette question, vous allez vous apercevoir qu'il y a plus de gens qu'on ne croit qui ne dorment pas ensemble.
2: Mais même pour la libido, c'est mieux. Parce que moi, on m'avait dit du coup que ça mettait un peu de piment, dans le sens où des fois, tu viens toquer à la porte de l'autre et tu viens te glisser dans le lit ou tu viens près de lui et tout. Et enfin, vous vous rejoignez à des moments où c'est pas prévu. Et en fait, ça fait un peu soirée pyjama, mais. Et coquine quoi.
0: Mais la question c'est une fois que c'est fait, vous repartez chacun de votre côté?
2: Bah non, je pense qu'alors à ce moment-là tu dors ensemble cette fois-là, tu vois.
4: Sinon c'est triste. Hein.
2: Mais t'as le plaisir. Ouais,
0: oui, mais du coup,
2: sinon ça fait
0: mais,
2: vraiment.
0: Oui, mais du
9: merci
0: coup,
9: madame.
0: Oui, mais du coup, tu vas mal dormir et donc tu te dis putain merde, bah, on fait plus l'amour parce que sinon on va mal dormir derrière.
2: Oh non.
4: Ou alors tu fais un autre moment de la journée du coup.
2: Oui aussi.
0: Ah, ça peut être pas mal ça. Ouais, dans le salon, dans le salon comme ça.
4: Un truc.
0: Bah, exactement. Oh incroyable. On peut le faire ici aussi. Est-ce que vous avez des secrets pour faire durer votre couple? Non, même si Lorenza, elle est célibataire, Nico, il est divorcé, mais il y a des trucs quand même.
2: J'ai été 6 ans avec quelqu'un quand même.
0: Bah, c'est beaucoup 6 ans.
2: Bah ouais.
0: Et t'avais un secret, tu penses?
2: Bah moi, je pense que le plus important, c'est de faire des surprises. Même des toutes petites, tu vois. Je trouve que surprendre l'autre, c'est plus important et ça évite la routine. Et je rejoins un peu ce truc de pas dormir ensemble. Tu vois.
0: La petite surprise, c'est ma femme, elle fait pas mal de petites surprises.
2: Comme quoi?
0: Mais c'est des conneries, n'importe quoi. C'est un chocolat que j'aime bien. Mais regarde, je t'ai acheté ton chocolat.
2: Ouais,
0: tu vois.
2: Bah, voilà. Mais rien que ça.
4: Regarde, je me suis acheté une nouvelle chaussure. Surprise.
2: Ça, c'est moins fun. Ouais.
0: Regarde, le compte en banque est débiteur. Surprise. Non, mais elle m'en fait plus que moi, je lui en fais, je crois.
2: Ah.
0: Des petites surprises.
4: Pour être sur les surprises, il faut être aussi hyper à l'écoute de l'autre.
2: C'est
4: vrai que toi, il y a plein de trucs que t'imprimes pas spécialement. T'as peu de mémoire, quoi.
0: Donc, pas du tout, Gérard.
4: C'est que FD.
0: Elle me le dit souvent que j'ai pas de.
2: Bah oui.
0: Non.
2: Bah, j'entends. Noter.
0: J'entends, mais j'imprime pas.
4: Ah, mais on peut quand même dire que j'étais pendant 17 ans en couple avec une femme qui était à moitié suisse. Et je pense qu'au bout de 10 ou 12 ans de relation, quand je l'ai redit à Manu, Manu m'a dit ta femme est suisse.
0: Non, mais,
4: c'est pas possible.
0: Non, mais, cette histoire, elle est vraie. C'est que tous les 2 ou 3 ans, les qu'ils disaient on va en Suisse. Ah non, pourquoi vous allez en Suisse? Parce que ma femme est suisse. Ta femme est suisse.
4: On va en week-end à Genève. C'est pas vrai, je connais un super resto à Genève. Ben, je sais, Manu,
2: aussi.
4: Tu m'en as déjà parlé.
2: C'est une dinguerie.
0: Bon, tu vois, du coup, à quoi ça servait? T'es plus avec elle, tu vois. Comme ça, ça m'a libéré. Ça m'a libéré de la charge mentale.
4: Voilà.
0: Quel est votre secret dans votre couple qui fait que ça dure, même si ça n'a pas duré, quel était votre secret à ce moment-là? Appelez-nous 0870 40 42-48.
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0: C'est le moment de la récré. C'est le moment du jeu de Florent, notre producteur, tous les jours. Il nous régale. C'est la fin de l'émission, c'est la dernière demi-heure. C'est un petit peu comme à la fin de la saison, à la fin de l'école. On sort les puissances 4 et tout ça, et on joue, on est bien. C'est un peu ça, chaque jour, à la fin de l'émission. C'est la récré, c'est le jeu. Florent, notre producteur, nous en trouve un chaque jour. Et on a Alexis avec nous aujourd'hui. Bonjour Alexis.
18: Bonjour, salut Manu, salut les voix.
0: Sois le bienvenu sur Énergie Alexis. On va jouer tous ensemble, attention. Il nous a dit qu'aujourd'hui c'était la journée mondiale des océans, donc c'est... un jeu sur les poissons.
9: Ouais, exactement. Non, mais on va apprendre des choses, on va quand même se marrer, hein. C'est pas l'objectif de plomber l'ambiance avec les poissons.
0: Non, mais c'est bien les marrer.
9: Ouais. Et on va commencer par Alexis.
0: Ah. Mais attends, mais c'est quoi les questions, c'est quoi?
9: Ah, bah c'est des questions et je donne des éléments de réponse et on va en apprendre plein sur les poissons.
12: Ok.
0: Ah, voilà, on est vraiment là-dessus, sur la culture générale des poissons.
9: Exactement, oui, mais la culture générale surprenante.
0: Ah, d'accord.
9: Oh. Attention, okay. Alexis, le rondeau mouton est un poisson qui a un point commun avec nous, les humains, lequel? Est-ce qu'il a une dentition ou des cheveux?
7: Bah, vu que c'est mouton, je dirais plus des cheveux.
9: Eh ben non, il a en fait, c'est un poisson qui a un sourire d'humain. En fait, il a deux incisives et les molaires dans la bouche. En fait, quand tu vois, on dirait qu'il a un sourire d'humain. C'est hallucinant.
0: Oui, c'est un peu.
12: Ah oui, ça flippe.
4: Ça fait peur. Hein.
9: C'est très chelou comme poisson. Du coup.
0: Il y a une explication scientifique.
9: C'est en fonction de la nourriture qu'il mange et de.
0: Ah, mais attends,
9: de
0: mais alors c'est bien.
9: Non, non, il n'est pas carnivore, mais il a vraiment une dentition.
4: Putain, il peut avoir des caries, quoi.
12: Ah, c'est une dinguerie.
0: Mais il a un dentiste. Hein, il y a des poissons dentistes. Hein,
4: bien sûr. Ouais, apparemment.
0: Oui, évidemment, ils ont un système d'urgence et tout, des hôpitaux, les poissons là, ils sont hyper évolués. Une autre question sur les poissons.
9: Lorenza, après qu'il ait mangé une sorte spécifique de plancton, l'apogonidé, qui est un poisson, crache quoi? De l'acide ou de la lumière?
12: Pas de la lumière? C'est pas le poisson lumière comme dans Nemo là?
9: Alors c'est exactement de la lumière. En fait, le plancton qu'il mange, en fait, ça provoque une explosion d'électrons. Oh bah merde! Une explosion d'éléments.
0: T'emmerde pas, on ira sur Wikipédia. Ouais.
9: Et en gros, ça fait briller le poisson. Ça fait briller le poisson ce qu'il a mangé. Et pour éviter d'être repéré par les prédateurs, il crache cette lumière. Et du coup, ça fait.
12: Putain, c'est ouf. Ouais. Okay.
0: C'est incroyable. Oh, ouais. Mais attends, donc il mange et ce qu'il mange fait qu'il génère de l'électricité.
9: Il génère de la lumière et du coup, il recrache pour éviter de se faire bouffer par les prédateurs.
0: On prépare des poissons chez nous pour recharger nos voitures électriques.
12: Même nos téléphones.
9: Il y a une piste. Hein.
0: Bien sûr, évidemment. Une autre question sur les poissons, parce que c'est la journée mondiale de l'océan aujourd'hui.
9: Nico, vrai ou faux, le plus gros poisson lune jamais pêché fait le même poids qu'une Renault Clio?
4: Tu sais quoi, j'ai envie de te dire oui.
9: Eh ben non, c'est faux. Il était plus lourd qu'une Clio. Il fait 2700 kilos. Donc c'est le plus le double du poids d'une Clio, qui fait 1200 kilos.
0: Mais c'est
4: énorme. Comment tu le remontes?
9: Ah bah ça, j'ai pas l'info ça.
0: Tu le pêches pas le poisson lune, c'est lui qui te pêche.
9: C'est lui qui te fait tomber.
0: Incroyable, on continue les infos sur les poissons.
9: Alors Manu, la triméthylaminurie est une maladie génétique rare qui n'est pas mortelle, mais elle peut te gâcher la vie sociale. À ton avis, pourquoi?
0: Et quel rapport avec les poissons?
9: Bah justement.
0: Parce que tu es, j'imagine, c'est la phobie des poissons.
4: J'ai.
9: Tu l'as?
0: Ah Nico,
4: tu sens le poisson?
9: Exactement. En fait, c'est une maladie qui te donne une odeur permanente de poisson.
12: Donc ça te sent dans comme ça.
9: C'est vrai?
0: Non, c'est vrai?
12: Oui, je vous jure que c'est vrai. Il sentait l'algue, la mer, quoi, vraiment. C'était un enfer.
9: Et en fait, ça se sent dans l'urine, la laine. Alors, il y a des façons de limiter l'odeur, mais pas de remède définitif.
0: En fait, pour limiter l'odeur, faut que t'ailles au rayon poissonnier et tu te mets dans la glace.
4: Bien poissonnier. Achetez-moi.
0: Ah non, mais ça, on rigole, mais ça va pas être facile.
12: C'est dur, ouais.
9: Non.
0: Oh la vache. Dis-moi, Bernard Saumon, tu peux. c'est compliqué. Oh la vache.
9: Et j'ai une dernière question pour Alexis. Oui. Entre 10 et 14 ans, que fait le mérou? Est-ce qu'il perd toutes ses écailles ou est-ce qu'il change de sexe?
7: Ouais, je dirais qu'il change de sexe.
9: Ouais, exactement, il change de sexe. Quoi? En fait, il a une glande capable de produire des gamètes femelles puis mâles. Et en gros, quand le mâle dominant du groupe disparaît, la femelle la plus grande prend la place du mâle dominant en changeant de sexe.
0: J'avais lu ça, mais je sais pas si c'est le mérou ou si c'est un autre animal, où en fait, quand ils ont trop de femelles ou trop de mâles, ils se transforment.
4: Hop là. Dingue.
9: Bah, c'est fou.
0: C'est impressionnant.
9: Je sais pas ce que c'est un poisson qui passe femelle en une.
4: C'est pratique pour rentrer en boîte, hein, tu sais, quand t'as les gens qui disent non, il y a trop de garçons. Allez, 50-50.
0: C'est malin. Merci beaucoup, Alexis, d'avoir été avec nous. On va t'offrir le mug Manu sur Énergie. Donc, raccroche pas.
7: Je pourrais boire mon café.
0: Eh ben, évidemment. Belle journée à toi. Merci de nous avoir appelés. Belle semaine.
7: Belle journée à tous.
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0: On continue à tenter de trouver le secret. The secret of the couple. Le secret des couples. Tout à l'heure, Nico nous a dit qu'il avait vu un post sur Instagram d'un couple. Ça fait 6 ans qu'ils sont ensemble, ils ont 3 enfants. Et leur secret, c'est qu'ils ne dorment pas ensemble. Parce que pour eux, le sommeil, c'est le plus important. Ça permet d'avoir une bonne journée derrière. Donc, ils ne dorment pas ensemble et ils dorment bien. Ouais. Est-ce que vous avez aussi un secret dans votre couple? Moi, je vous ai pas dit, mais je trouve que faire marrer l'autre, c'est vachement bien.
2: Ah oui, c'est important de ouf.
4: L'humour.
2: Ah ouais.
0: Et ben voilà, quand on n'est pas une bête au lit.
4: Ça prend pas.
0: Ah oui, non, mais quand on n'est pas une bête au lit, il faut sortir autre chose.
2: Ah oui, il faut
0: Quel est, vous, votre secret dans votre couple? Même si le couple, il n'a pas duré, mais comme Lorenza, elle est célibataire, mais elle a été en couple pendant 6 ans quand même avec quelqu'un, donc elle nous a parlé de ses secrets aussi. 0 800 70 42 48, il y a Mathieu qui est avec nous. Bonjour Mathieu, bienvenue.
20: Salut Manu, salut Romain.
0: T'es en couple depuis combien de temps, Mathieu?
20: 6 ans.
0: Pas mal, 6 ans. Et ouais, quel est pour toi un des secrets de votre couple?
20: Alors nous, notre secret, c'est qu'on se laisse des soirées chacun de son côté.
2: Ah, ça, je suis d'accord. Ça, c'est bien. Trop important, je le faisais aussi.
0: Et c'est marrant parce que j'en ai parlé avec ma femme il n'y a pas longtemps de ça. Et effectivement, elle me laisse faire... quand je vais voir mes potes, quand je dois partir, quand on fait... Voilà, là, on va faire la tournée du bus, par exemple, pendant une semaine. Elle m'a pas dit à un moment, oh, c'est long, une semaine. Non, c'est vas-y, éclate-toi, etc. Et je lui dis la même chose.
2: Mais parce qu'après, t'as plein de trucs à te raconter, tu vois. Et tu peux partager tes moments où tu kiffes.
0: Après, on s'est pas vu depuis 2 mois, là. Mais c'est incroyable. Oui. On va avoir tellement de choses à se raconter. Merci beaucoup, Mathieu, de nous avoir appelé. Quel est le secret de votre couple? Aude est là. Bonjour, Aude.
21: Bonjour, Manu. Bonjour, les Wawa.
0: Bienvenue sur Énergie. T'es en couple depuis combien de temps, Aude?
21: On est dans notre 17e année.
2: Waouh!
0: Ah oui, là, on est sur...
2: Le level!
0: Et si t'as un secret à dire, vraiment? 17 ans.
21: Alors, nous, notre secret, c'est qu'on alterne pour choisir les films qu'on regarde. En fait, on n'a pas forcément les mêmes goûts, mais on accepte, pour faire plaisir à l'autre, de choisir l'un ou l'autre film.
0: Mais tu sais quoi? Je trouve ça incroyable parce que je m'attendais à un truc de vie. Ouais. C'est un truc un peu philosophique. 17 ans ensemble. Je m'attendais à quelque chose. Il faut savoir partir chacun de son côté dans la forêt, dans un temple bouddhiste pour se retrouver. Non, c'est, on choisit chacun notre film le soir. C'est surprenant. Écoute, mais pourquoi pas? Et ça dure depuis 17 ans.
21: C'est ça.
0: Vous dormez ensemble?
21: Bien sûr.
0: Ah, c'est marrant, on n'a pas tous les mêmes secrets. 17 ans. Comme quoi, faut regarder. Et Netflix a peut-être sauvé les couples. alors, bien sûr. Belle journée à toi, Aude. Merci de nous avoir appelés. Il y a Loïc qui est là aussi. Bonjour, Loïc.
22: Salut, Manu. Salut, l'équipe.
0: T'es en couple depuis combien de temps, Loïc?
22: Eh ben, moi, j'ai battu tout le monde. Ça fait 23 ans que je suis avec ma femme.
2: Waouh!
0: Ah oui, non, mais 23 ans.
2: Oh, c'est incroyable.
0: Mais si, c'est beau, Loïc. Et pour toi, c'est quoi le secret?
22: Eh ben, en fait, c'est exactement comme toi. C'est l'humour.
0: Ah bah voilà.
22: Quand ça va pas, bon bah je fais un peu le relou et puis bah ma femme elle rigole et bon c'est parti.
0: Bah écoute, putain,
2: pas trop bien.
0: 23 ans à faire des blagues nulles et l'autre qui accepte, je trouve ça incroyable.
22: Ah mais c'est bien relou en plus des fois. Donc mais plus c'est relou, en fait c'est un bon public ma femme, c'est ça qui est bon, c'est que plus c'est relou, plus elle rigole et plus ça passe.
0: Écoute, tu sais quoi? Tu es sans doute l'exception qui confirme la règle, reste avec elle. Belle journée Loïc. Elodie est là, bonjour Elodie.
23: Oui, bonjour.
0: Bienvenue sur Énergie. Elodie, t'es en couple depuis combien de temps?
23: Depuis 10 ans.
0: 10 ans, ok. Quel est ton secret?
23: Mon secret, c'est de faire les courses séparément. Comme ça, je vais beaucoup plus vite.
0: Oui. C'est un secret aussi. Je m'attends, pour être très honnête, sur ce sujet, je m'attendais à des trucs un peu plus pensés, tu vois, un peu pensés de vie, un peu plus philosophique, un peu plus. Et en fait, non, on est tous terre à terre.
2: Ouais, après, des choses les plus simples, hein, ça peut.
0: Non, mais c'est ça. C'est faire les courses, faire des blagues lourdingues et regarder les films chacun son tour.
4: Écoutez, c'est l'équilibre des couples.
0: Eh ben, c'est beau, Elodie. Merci beaucoup de nous avoir appelés.
23: De rien, merci.
0: Belle journée à toi.
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0: Et ne vous laissez pas avoir. Ne vous laissez pas avoir par les gens qui vous disent que le lundi on fait la gueule. Ne vous laissez pas avoir par les gens qui vous disent que le lundi c'est pourri, que le lundi c'est moisi. Non,
2: le lundi,
0: il y a aussi des bonnes nouvelles, la preuve tout de suite. Parce que oui, il n'y a pas que des mauvaises nouvelles dans la vie. Il y a aussi des belles histoires et on vous les raconte tous les matins. C'est parti, tour du studio des bonnes nouvelles. Lorenza.
2: Je voulais vous parler de Curtis. C'est un petit garçon de 7 ans. Il habite en Caroline du Nord. Et il a fait un truc génial pour sa babysitter. En fait, elle n'avait pas pu aller à son bal de promo. Et Curtis, il en a organisé un dans son jardin. Et
0: d'accord.
2: Donc, il lui a envoyé une invitation et genre, il l'attendait en costard avec un nœud pape. Il avait tout décoré, il a mis la musique et préparé son plat préféré.
0: Oh, c'est mignon.
2: Vraiment la totale.
0: La totale.
2: Ah ouais. Mais meilleur qu'un date, quoi. Enfin, vraiment, c'est incroyable.
0: Il va faire mal, lui, plus tard.
2: Ah, lui, c'est sûr, il a déjà tout compris Curtis. À 7 ans.
0: Waouh, notez bien ce prénom, Curtis. Ah ouais. Vous allez en entendre parler. Nico, une bonne nouvelle.
4: Ouais, c'est une bonne nouvelle qui fait vraiment du bien parce qu'un simple câlin de quelques secondes, seulement quelques secondes, favorise la production d'ocytocine. C'est l'hormone du bonheur. Donc les médecins, ils encouragent donc à câliner un maximum.
0: Mais alors, tu sais quoi, j'ai une autre info comme ça, ça peut être aussi dans les bonnes nouvelles.
4: Ouais.
0: C'est se faire des bisous à soi-même. Il paraît que ça fait baisser aussi le taux de cortisol, qui est l'hormone du stress.
4: Ah bon?
0: Tu t'embrasses toi-même, vous pouvez essayer de le faire, vous embrassez vous-même.
2: Okay.
0: Et normalement, on se sent un peu mieux.
2: Ah, moi, j'aime pas du tout.
0: Mais... Lorenza n'aime pas.
2: Non.
0: Nico?
4: Moi, j'aime bien, ça va.
0: Moi aussi.
2: Oh là là.
4: Ça va, Manu?
2: Manu, content, c'est gênant.
0: Excusez-moi, je suis en train de tomber amoureux de moi-même. Laissez-moi tranquille.
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0: Et il commente le foot, et ce soir, il y a du foot à la télé. Les Bleus, l'équipe de France, jouent en match amical contre l'Irlande du Nord.
2: Ouais.
0: On va les défoncer.
2: Bien sûr.
0: Alors.
4: Amical.
0: Putain, mais mettez-moi dans un vestiaire, vous allez voir comment je vais vous les coacher, moi. Alors. On n'est pas là pour s'amuser, là, hein.
2: Bien sûr.
0: On n'est pas là pour, il est 8-0. Voilà.
4: Ah oui, au moins.
2: Franchement, si c'est ça, c'est
0: incroyable.
2: Ce que tu veux, hein, franchement. T'as une dinguerie 8-0.
0: Mais, c'est un minimum. Enfin, franchement. C'est un match amical, tout va bien.
2: Oui.
0: 9h58, on s'en va. On sera de retour demain à partir de 6h pour démarrer une nouvelle journée, mais on n'est pas encore complètement parti. D'abord, on a notre dernier appel du jour. Aujourd'hui, c'est Mélanie. Bonjour, Mélanie.
5: Salut Manu, salut les Wawins.
0: Sois la bienvenue parmi nous, Mélanie, tu nous appelles d'où?
5: De Dinan, dans les Côtes d'Armor.
0: C'est Bretagne, genre?
5: Ouais, tout à fait.
0: Et alors? Alors, il y a Johnny Géo, il est là ou pas?
2: Il est en place?
0: Bien sûr. T'es déjà au boulot?
5: Je me prépare pour y aller, là.
0: Ah la cool, écoute, pas mal, non? C'est bien. Tu commences à quelle heure?
5: 10h, je suis en retard, comme tous les matins.
0: Ah, ah oui, à 10h, c'est dans une minute, là.
2: Il y avait des bouchons sur la route.
0: Ah, bien sûr. Il y a un animal qui est sur la route, voilà, on était bloqués tous, ça. C'était incroyable.
2: À chaque fois. Hein.
0: T'as combien de temps pour aller au boulot, là?
5: 7 minutes.
0: Bon, tu seras en retard de 10 minutes. C'est marrant, c'est les gens les plus proches du boulot qui sont toujours les plus en retard.
2: C'est vrai.
5: Alors, en fait, on n'a pas la notion du temps. On se dit que c'est juste après juste à côté, quoi.
2: Et c'est pas de notre faute.
0: Non, bien sûr. Lorenza et Mélanie, en fait, vous pouvez vous donner tous les rendez-vous du monde, jamais vous vous verrez. C'est génial. Tu fais quoi comme travail?
5: Je suis gérante d'une boutique de vêtements de seconde main pour les enfants.
2: Oh, bravo.
0: Ça, tu sais quoi, c'est vachement bien ça. Non mais parce que les vêtements pour enfants, c'est vraiment un truc, c'est tu les mets une fois, trois fois, et c'est déjà plus la taille.
2: Tellement, ils grandissent vite.
0: Mais oui, mais c'est. Et le pire, c'est les bébés. Les vêtements pour bébés, tu l'achètes, tu rentres chez toi, c'est déjà trop petit. donc oui à la seconde main.
2: Bravo.
0: Mélanie, merci. On t'embrasse, je vais t'offrir le mug Manu sur NRJ pour te remercier de nous avoir appelé ce matin.
5: Merci beaucoup, je vais passer une bonne journée. Je vous écoute tous les matins, c'est trop cool. Continue.
0: Ah, il y a quelqu'un derrière toi.
5: Il y a mon fils qui dit, je vous entends dans la voiture parler le matin.
0: Et ouais, alors c'est le principe, effectivement.
2: C'est trop mignon.
0: On vous embrasse tous les deux, passez une belle journée, gros bisous. Il est 10h, on s'en va et on sera le retour demain évidemment dès 6h pour démarrer une nouvelle journée. Et comme chaque jour, on s'écoute avec un titre qui va vous donner le mood de votre journée, un titre qui fait du bien, un titre qu'on écoute, on se dit waouh, cette journée elle va être belle. Un bon Pitbull, I Know You Want Me, pour démarrer ce lundi. Passez une belle journée, à demain sur Énergie.
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0: aujourd'hui on est le 18 juin 2026 et cette journée, eh ben on la démarre ensemble. C'est parti pour 4 heures de radio, plus ou moins approximative, plus ou moins contrôlée, mais c'est pas grave. On est là et on est bien, vous êtes avec nous. Comme chaque jour, vous nous appelez si vous voulez nous rejoindre. 0870 42 48, je vous rappelle que ce numéro, il est gratuit, ça ne vous coûte rien. Que vous nous appeliez d'un fixe ou d'un mobile, 0870 42 48. On va écouter Tumper City, UGL aussi avec Jamaican. Tout le monde est là comme chaque matin, Lorenza la première.
1: Coucou.
0: Nico est là aussi.
2: Et salut tout le monde.
0: Qu'est-ce que vous avez envie de partager avec nous pour lancer cette journée? Allez Nico. Bah,
3: figurez-vous que j'ai 37 ans et ça fait quasiment autant d'années que j'achète le même pain. Je me suis rendu compte de ça, c'est-à-dire que j'ai jamais changé. Pour moi, c'est une tradie, pas trop cuite. J'ai jamais fait pain boule ou céréales, tu vois.
1: Ça fait tellement habitué, je trouve. Quand tu le dis, une tradie, pas trop cuite, tu vois.
3: Dis même plus tradition, quoi.
1: Ouais, ouais.
0: Tu es le petit vieux du samedi qui cherche sa monnaie dans sa poche.
3: Ouais, exactement. Je fais du sans contact, mais tradie, pas trop cuite.
0: Putain, j'adore découvrir des nouveaux pains, moi.
1: Demain, lance-moi un défi, Nico, et change
3: parfois,
1: de pain.
3: Non, mais il y a un pain, il s'appelle le pain sportif. Il me fait peur, celui-là, tu vois.
0: Il y a
3: plein de fruits dedans.
0: Tu le prends, t'as l'impression d'être sportif.
3: Ouais, mais j'ai peur d'être déçu et de me dire putain, j'aurais dû prendre ma tradie pas trop cuite. Voilà.
0: Dans ma boulangerie, il y a un pain, il s'appelle le pain bûcheron. Je le prends, j'ai l'impression d'être bûcheron.
3: Le pain bûcheron.
0: Ouais, le bûcheron, ouais.
1: Et qu'est-ce qu'ils n'en vendent pas pour que vous achetiez les pains?
0: J'en sais rien, mais moi je tombe totalement dans le marketing du nom des pains.
3: Il a quoi en particulier?
0: Le bûcheron, j'en sais rien, mais j'ai l'impression d'être bûcheron. C'est-à-dire que j'ai pris un pain bûcheron, donc je suis mieux que le pain tradit, tu vois, c'est trop classique, quoi.
3: C'est classique. Ouais, il faut que je casse la routine.
0: Prends un bûcheron, mec.
3: Okay. Écoute, je vais essayer de le faire aujourd'hui.
0: Voilà.
3: Je vais changer mes habitudes.
0: Le sportif, franchement, il est bon, il y a plein de raisins dedans.
3: Ah ouais?
0: Ah ouais?
3: J'ai l'impression que c'est des restes de trucs, tu vois.
0: Ça, c'est possible. Hein. Mais ça se mange, hein.
3: Je vous dirais.
0: Bah écoute, fais-toi plaisir, tiens-nous au courant. Lorenza, quelque chose à partager avec nous?
1: Bah ça y est, ça va faire 6 mois que j'ai les flammes avec ma meilleure amie sur TikTok.
0: Oh putain.
1: Donc on s'envoie des TikTok tous les jours. Aujourd'hui, ça fait 205 jours.
3: Je comprends pas ce que c'est, ça.
1: C'est énorme.
0: Ma fille, elle fait ça aussi avec ses copines. Ma femme fait ça aussi avec sa fille.
1: Ah voilà.
0: En fait, tu dois t'envoyer tous les jours un message sur TikTok.
1: Oui.
0: C'est ce qu'on appelle les flammes.
1: Ça génère une flamme. T'as une flamme à côté du nom, enfin du nombre de jours auxquels t'envoies des vidéos, tu vois.
0: Okay. Ça veut dire que depuis tant de jours, vous envoyez des messages.
1: C'est ça.
3: Putain, ils sont malins quand même. C'est-à-dire qu'ils arrivent à fidéliser grâce à une flamme.
1: Oui. Tout
3: et
1: à
3: on
1: fait.
3: Dit, il faut pas que la flamme s'éteigne.
1: Mais oui. Mais tu sais que des fois, j'oublie d'aller sur l'appli parce que, on fait d'autres trucs, quoi. Et ma meilleure pote m'envoie des messages sur WhatsApp, sur Insta, par SMS, en mettant en majuscule les flammes.
0: Et je crois que si tu oublies, tu dois payer pour les récupérer, non?
1: T'as droit à 3 trucs où tu peux régénérer la flamme gratuit. Sinon tu payes.
0: C'est pas énorme ça. Tu payes pour un truc, c'est absolument un business. Je trouve ça génial.
3: Bravo.
0: Enfin bon, il paraît qu'il y a aussi des gens, ils se croient bûcherons parce qu'ils achètent un peu bûcherons.
1: Voilà. Chacun son truc.
0: Kevin est avec nous au téléphone. Bonjour Kevin.
4: Salut Manu, salut Romain.
0: Bienvenue sur Énergie Kevin, t'es notre premier appel du jour. Tu nous appelles d'où?
4: Je appelle de Sainte-Foy-les-Lyon, juste à côté de Lyon.
0: D'accord, très bien. T'as bien dormi avec la chaleur, ça va?
4: Ouais, il est chaud. Oh là là.
0: Oh là là.
4: Oh là là.
0: Bah dis-toi que c'est rien du tout, ça va être multiplié par 2 dans les jours qui arrivent. Voilà, c'est.
4: Mais
0: ils annoncent des 38-40, on va se lever la nuit pour prendre des douches. Hein.
3: Ah, c'est flippant.
1: Ah ouais, c'est vrai. Mais non, ventilo à côté de la tête, hein. Moi c'est ce que je fais maintenant.
0: Ventilo à côté de la tête?
1: Ouais, mais bon. Et
0: moi j'ai un problème, c'est que mon ventilo il fait vraiment du bruit.
1: Moi il est bien, ça fait un bruit bien, genre je suis à l'aise grâce à lui.
0: Alors je vais venir te le prendre.
1: Alors non merci. Ça va, j'ai déjà pas de mec, tu vas pas me prendre.

0: Donc, pourquoi, Nico?
1: Avec 4 nouvelles relations.
0: Eh bien, 4 nouveaux amis.
2: Ouais. Mais c'est beaucoup. Ouais.
0: Mais je trouve ça beaucoup aussi. Lors d'un voyage, la personne moyenne revient avec 4 nouveaux amis.
1: Mais c'est vrai qu'en vacances, souvent, ou en voyage, t'es un peu plus intense, quoi. Donc après, tu rentres le numéro et tu mets genre, si t'étais à Bruxelles, tu mets Julien Bruxelles.
2: Ouais, ça c'est vrai.
3: Dans ton portable.
2: Et tu reverras plus jamais cette personne.
0: Non, et alors, est-ce que ça vous est déjà arrivé, en fait, de voir des gens en vacances, de nouer une relation assez forte? T'as l'impression que waouh, peut-être c'est les nouveaux amis. Ouais. Tu les revois ensuite quand t'es de retour parce que vous habitez pas loin l'un de l'autre. Et au bout d'un quart d'heure, vous dites putain, c'était une erreur.
2: C'est pas du tout pareil. Oui, évidemment.
0: Pas du tout. L'ambiance en vacances quand tu rencontres des gens n'est pas la même qu'ensuite quand tu bois un verre avec eux dans un bar.
1: Ils racontent ton quotidien et tu dis oh, chiant en fait.
0: Exactement. C'est le même délire. 7 adultes sur 10 aimeraient posséder cette caractéristique physique. Ils aimeraient posséder quoi, Nico?
1: Avoir des abdos.
0: C'est pas des abdos.
2: C'est autant les femmes que les hommes?
0: Oui, absolument. C'est sur le corps, c'est un rapport avec le corps.
2: Ok.
0: Florent, notre producteur.
4: Avoir des belles dents?
0: Ce ne sont pas des belles dents, Nico.
1: C'est lié à la couleur des cheveux ou pas?
0: Non, rien à voir avec les cheveux. Ah. 7 adultes sur 10 aimeraient posséder cette caractéristique physique.
2: C'est un six-pack?
0: Six-pack, les abdos?
2: Ouais.
0: Non, c'est pas les abdos, Nico.
1: Avoir de plus grandes mains?
0: Bah, ça en fait un peu partie. Parce qu'en fait, c'est tout simplement être plus grand.
1: Ah ouais, j'aimerais bien, moi.
2: Bah, t'es pas petit, toi?
1: Ouais, mais je fais 1m80, je fais un peu comme les trois quarts des mecs qui m'entourent. J'aurais bien aimé être comme toi, Manu, par exemple. Tu vois, toi, je crois que tu fais 1m89, me semble-t-il.
0: Ah ouais, ma femme dit 1m90.
2: Alors, vous regardez-le! Il est trop fier!
0: Non, mais en fait, c'est comme dit.
2: Ma femme a dit 1,90.
0: Mais non, mais en plus, c'est une vraie discussion qu'on a parce que je mesure vraiment 1m89. Mais elle m'a dit que tu fais 1,90.
2: Mais
1: c'est plus impressionnant.
4: Je trouve que ça fait plus classe 1m89, je sais pas pourquoi.
2: Ah ouais?
0: Moi, j'aime bien 1m89, c'est moi, ouais. Tu vois.
1: Ouais, 1m90, ça fait grande gigue.
2: Ouais.
0: Mais des fois, elle me reprend. Hein. Je dis, je fais 1m89. Et... Non, il fait 1,90. C'est génial.
2: Elle est trop fière.
0: 12% des personnes aimeraient voir revenir cet objet emblématique des années 90. Quel objet elles aimeraient qu'il revienne. Nico.
1: Le Walkman.
0: C'est pas le Walkman. Lorenza.
2: C'est un jouet?
0: C'est une sorte de jouet, oui. Nico.
1: Le Tamagotchi.
0: Non, mais on avance. On avance là-dedans. Il y a l'électronique. Florent, notre producteur.
4: Bah, la Nintendo 64.
2: Oula, non, toi, t'es précis, toi.
0: En fait, c'est ça, la réponse. Ah. Enfin, c'est pas celle-là, mais il faut être très précis. Je vais vous donner la réponse, c'était pas loin. C'était la Game Boy. 12% des personnes aimeraient voir revenir la Game Boy.
1: Elle est toujours aux toilettes chez mes parents.
0: D'accord.
1: C'est l'ancêtre du smartphone.
2: Bah ouais, ben moi c'est un peu. J'en avais pas à la maison parce que j'avais pas le droit. Et un jour j'ai une copine qui me l'a prêté. J'ai été aux toilettes avec, je l'ai fait tomber dedans. Donc je suis un peu trop mal.
0: Dans les toilettes?
2: Ouais, j'ai fait tomber dans les toilettes.
1: Ah ouais. Et tu peux pas le mettre dans du riz?
2: Comme le téléphone. Ben non. Comme le téléphone qui tombe aussi, quoi. Donc j'ai un peu un trauma avec ça.
0: D'accord, je comprends.
2: Si
0: t'as besoin d'en parler, on est là.
2: Ça va, merci beaucoup de m'avoir écouté.
1: Attends, on pensait pas ouvrir une page trauma
0: avec la Game Boy dans les toilettes, effectivement. Je pensais qu'on allait pouvoir parler de la Game Boy, mais apparemment on parle popo ce matin. Aucun problème, on est là aussi pour se vider, vraiment. Pour dire des choses, je veux dire des choses qui nous pèsent. C'est une sorte de thérapie tous les matins, et si ça t'a fait du bien, moi je suis heureux.
2: Bah, voilà. Je suis ravi, merci beaucoup.
0: Je t'en prie.
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0: Et c'est son anniversaire aujourd'hui à Jamel Debbouze. Il a 51 ans. Et coïncidence, c'est aussi l'anniversaire de Paul McCartney, 84 ans.
2: Mais non, mais c'est fou.
0: C'est pas dingue comme coïncidence.
2: C'est une dinguerie, là.
0: Paul McCartney et Jamel Debbouze sont nés le même jour.
2: Bah, je m'en fais pas. Je vais la ressortir, celle-là.
0: Oh, bah, hey, ça va vraiment.
2: Merci. Alors là, c'est l'info.
0: Alors là, bah, on voit des.
2: Ah, bah, je vais envoyer des messages, là.
0: Bah, attends, c'est incroyable l'info, alors, évidemment. Et oui, parfois, on a vraiment rien à dire. Vous avez un choix à faire, vous avez une décision à prendre, on est là pour vous. C'est le coaching du jeudi. Attention, on va démarrer avec Ludivine. Bonjour Ludivine.
6: Bonjour Manu, bonjour toute l'équipe.
0: T'as besoin de conseils, ça tombe bien. S'il y a bien des gens qui s'y connaissent en coaching de vie, c'est nous. Vas-y, on voit ton problème, on va te le résoudre.
6: Écoute, moi j'ai matché avec un mec sur une appli de rencontre. On a plein de centres d'intérêt en commun. Ça passe bien, le courant passe bien, le film passe bien, mais sa photo, elle est bof-bof, quoi.
0: Elle est bof-bof, c'est-à-dire que tu le trouves pas joli ou c'est la photo, la qualité de la photo qui est bof-bof parce que toi, tu attends la photographie et que tu dis que en 400 ASA, ce serait bien mieux qu'en 200 ASA.
6: Alors, bien essayé, non, c'est vraiment lui qui a l'air bof-bof, quoi.
2: Mais il n'y en a qu'une de photo, d'habitude, ils en mettent plusieurs, tu peux un peu juger.
6: Ben ouais, là, il n'y en a qu'une et sur celle que je vois, c'est pas trop ça, tu vois.

0: pas folle d'entrée
1: quand même pour moi.
2: Ah oui, moi aussi.
1: Parce que souvent, il y a ce truc-là dans un sens où, genre, tu trouves que la photo est belle et en fait la personne n'est pas terrible, bah ça peut aller dans l'autre sens aussi, quoi.
2: Et ça va même plutôt dans l'autre sens, des fois. Surtout chez vous, les hommes.
3: Et si vous vous entendez bien, peut-être que tu pourras passer au-delà du physique, tu vois, il y a d'autres choses.
4: Ouais, oui.
2: Ouais. Moi, je me demande toujours pourquoi.
3: Moi, je me demande toujours pourquoi ma femme est avec moi, hein. Vraiment, je lui dis en ce moment.
1: C'est les centres d'intérêt qu'elle a avec toi.
3: Non, moi, je suis vraiment. Je suis une belle revanche sur la vie.
2: Hein. Non, mais le feeling, je trouve que ça s'explique pas et t'es obligé de voir la personne en vrai pour voir si ça match.
3: Et tu verras, tu la vois en vrai. De toute manière, ça
2: coûte rien. Hein. Ouais.
4: Bah je vais tenter, vous avez raison. Après, si quand il me sourit là plus dedans, je vous en voudrais, mais je vais quand même aller essayer.
3: Bah alors, c'est pas nous, tu vas voir son dentiste déjà. et ensuite, ce sera pas notre faute. Mais voilà, si après, si ça matche pas, c'est pas grave, t'auras bu un verre et puis voilà.
2: Tu vas pas devoir te marier avec lui directement, hein.
3: Tu vois, si t'as envie et que ça matche, t'y vas et puis voilà, et tu verras bien.
2: Soit un petit moment sympa et l'amour, soit un souvenir à raconter à tes copines. Donc vraiment.
3: Donc vraiment, l'un dans l'autre, c'est tout bénef.
2: C'est bénef.
4: Ok, et voilà. Ça va.
3: On t'embrasse, on te souhaite une belle journée, Ludivine.
4: À vous aussi, bonne journée.
3: Belle journée, c'est le coaching du jeudi. Merci à toi de nous avoir appelé. Cyril est là, bonjour Cyril.
5: Bonjour Manu, bonjour les ouais.
3: T'as besoin d'un conseil, on est là.
5: Ouais, ben ce week-end, là, je vais faire la fête de la musique avec un pote et il y a une fille qui me plaît. Je pense que c'est réciproque, mais vu que je suis un peu timide, je sais pas trop comment faire.
3: Ce ne sont que des coachings d'amour.
2: On est en coach, ouais, là.
3: C'est le love. Et alors, tu sais pas quoi faire pour lui parler, c'est ça?
5: Non, lui parler, j'ai déjà parlé, mais je sais pas comment l'aborder, quoi, vraiment.
3: Bah écoute, la fête de la musique, ce qui est cool, c'est que de toute manière, au niveau du contenu de la discussion, c'est facile. En fait, ouais. Vous allez vous balader dans les rues, vous allez voir les artistes. Ah, j'aime bien, ouais, j'aime moins bien. Ah, on va voir autre chose. Vous êtes tous les deux ou il y a du monde? Vous êtes plusieurs?
5: Ouais, on est plusieurs, ouais.
2: Mais c'est encore mieux.
3: Restes à côté d'elle, tu fais des blagounettes.
2: Tu lui amènes de l'eau ou un petit truc pour être sûr qu'elle soit bien.
3: Voilà.
2: À un moment, vous allez danser, tu te rapproches un peu, tu fais des petits mouvements près d'elle. Enfin, tu vois.
3: Voilà. Tu prends un ventilateur qui va faire chaud, tu lui mets un ventilateur, voilà. Le petit ventilateur USB qui fait pas
2: exactement.
3: Du tout beauf. Tu l'en sors comme ça, bien sûr.
1: Attends, Cyril, il va arriver en dansant avec un ventilateur, il va pas comprendre.
3: C'est les mecs de la radio qui m'ont dit que. Alors, je comprends pas. Ta gueule. C'est quoi le problème? Voilà, tu vas petit à petit, tu vois, Cyril.
5: Ouais, ben merci beaucoup.
3: Je t'en prie, on est là aussi pour ça. N'oublie pas le ventilateur, c'est vraiment ce qui va faire la différence.
5: Okay.
3: Belle journée à toi, Cyril.
5: Merci, pareil.
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3: J'ai deux fun facts.
2: Ok. Ouais. C'est rare que tu nous dises ça comme ça, mais ouais.
3: Bah oui, parce que c'est ça la vie.
2: Bah oui. De l'amusement, de l'amusement.
3: On s'endort pas, on n'est pas genre la vie sur les rails en mode automatique.
2: Eh oui, on la laisse pas passer devant nous, on l'attrape.
3: La routine, on la laisse pour les autres, la routine. Moi, ce que je veux, c'est vous surprendre, c'est vous choper. Hop là, j'ai deux fun facts. Allez, bim, boum, bam. C'est ça le secret d'un bon couple.
2: Oui,
3: surprendre l'autre tout le temps.
2: Bien sûr.
3: J'ai deux fun facts. Le premier, sur les éternuements. La plus longue crise d'éternuement de l'histoire a duré 978 jours.
2: Oh, l'enfer.
3: On n'est pas à 3 ans, mais on n'est pas loin de 3 ans. C'est une Britannique qui a éternué toutes les 2 minutes pendant 978 jours.
2: Oh.
3: Et à 978 jours, elle s'est arrêtée. Malheureusement, lorsqu'elle a enfin cessé d'éternuer, elle est partie en crise de hockey.
2: Non, je ne te crois pas.
3: Non, c'est pas vrai.
1: Oh,
2: bah.
1: Oh la loose.
2: Oh là là, je me suis dit le manque de chance de cette dame.
3: Mais le début est vrai sur l'état du monde.
1: Putain, mais tu lui dis plus à tes souhaits, à tes amours, à tes
2: t'en
1: peux plus, quoi.
3: Tu lui dis je vais dormir à côté.
2: Ouais.
3: Deuxième fun fact, parce que j'ai un fun fact pour vous, parce
2: allez,
3: que bim, la surprise.
2: Alors,
3: vous ne le savez peut-être pas, mais au Vatican, à tout moment, le pape peut aller faire un bowling sur sa piste de bowling.
1: Oh, ah, j'avais entendu
2: donc
1: parler de ça.
2: Le pape Léon, il a une piste de bowling perso dans sa maison.
3: Alors, c'est pas lui qui l'a créé. Il y a chez le pape une piste de bowling qui a été faite à la demande d'un pape plus ancien qui était fan de bowling.
1: C'est génial.
2: C'est incroyable
3: mais c'est compliqué pour un pape de dire ce soir on va se faire un bowling, tu vois.
1: Bah ouais, je suis en retard à la messe, désolé, j'avais bowling.
3: Bah voilà. j'ai fait 2 strikes, fallait que je rejoue la boule.
1: Si sous la robe là, il y a les chaussures de bowling, c'est génial.
3: C'est Forcément.
2: Ah ben
3: forcément.
2: Oui, c'est sûr.
3: T'es obligé, t'es obligé d'avoir
2: comment il glisse, hein.
3: Des chaussures. Bah oui, exactement. Florent, notre producteur.
0: Mais ça se trouve, il a peut-être des tenues de sport adaptées aussi, que des tenues blanches avec, tu sais, une boule blanche.
2: Oh, ce serait fou.
3: Bah, c'est la tenue du pape, quoi. Évidemment, c'est pas comme nous.
1: Okay. C'est stylé d'avoir ça à la maison, quand même.
3: Ouais. Mais le mec a sa propre piste de bowling.
2: Putain, incroyable.
3: Il y a des trucs comme ça, des fois, tu dis, qu'est-ce que tu rêverais? Imagine, tu peux rajouter une pièce chez toi. Qu'est-ce que tu rêverais d'avoir comme pièce? Vous avez jamais posé cette question?
2: Si. Ah, si. Un club avec une piste de danse et des énormes enceintes, des néons, des machines à bulles et une énorme boule à facettes.
3: Ah non, je demandais juste une pièce, moi. C'était
2: Mais il y a ça dans ma pièce.
3: Ok, d'accord.
2: Si
3: et
2: jamais ben, vous voulez.
3: J'étais allé chez un couple une fois, qui étaient des amis d'amis. Et on était arrivés à dîner, ils nous ont dit, attends, viens voir un truc. Ils avaient une petite cour, tu traversais la cour, et t'avais genre un mini garage, ils l'avaient transformé en boîte de nuit.
2: C'est génial!
3: C'était vraiment une mini boîte de nuit. T'avais un bar, t'avais des enceintes, t'avais de la musique, t'avais des
2: bah, moi,
3: la lumière.
1: Bah, au moins, tu sais que tu te fais pas refouler, quoi.
2: Ah oui, tu vois, c'est exactement. Sûr.
3: Et je trouvais l'idée géniale, quoi.
2: Bah, ouais, t'as ça chez toi, t'as même plus besoin de consommer, de payer des 1000 et des 100 en boîte et tout. Enfin, c'est génial.
3: Par contre, tu vas faire un bowling chez le pape et ensuite tu vas en boîte chez toi.
2: C'est génial.
3: L'histoire est folle. Si vous pouviez avoir une pièce en plus chez vous, qu'est-ce que ce serait?
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3: Et c'est le moment de vous offrir du cash.

0: dans sa cagnotte de génie des génies. Bonjour Karl.
1: Bonjour Manu, bonjour les Wanwans.
2: En plus, Karl, il a une petite manie, il attend pas la fin de tes questions pour répondre. Hein. Faut être au taquet.
3: Il va très vite.
0: Ouais.
3: Trop vite.
0: Il est rapide, Karl. Peut-être qu'il fait peur à Magali, ou alors peut-être qu'il ne lui fait pas peur. Magali, bonjour.
4: Bonjour tout le monde, bonjour Karl.
1: Bonjour Magali.
0: Il te fait peur, Karl, Magali, ou tu le sens bien?
4: Un petit peu, mais on va essayer de relever le défi.
2: Ah, c'est bien.
0: Voilà.
2: Bon mental.
0: C'est l'esprit olympique, ça, alors. Karl et Magali, vous allez jouer l'un contre l'autre au Club des Génies. J'ai encore 100 euros, comme chaque jour, à vous offrir. Et trois questions. Le gagnant, la gagnante sera celle ou celui qui aura 2 points. À chaque question que je vous pose, si vous pensez avoir la réponse, vous donnez votre prénom, vous donnez ensuite votre réponse. Si elle est bonne, ça fait 1 point. Si elle est fausse, c'est l'autre qui prend le point. Et c'est le premier, la première qui atteint 2 points, qui gagne les 100 euros et qui reviendra jouer avec nous demain. Attention, c'est parti. Karl, Magali, on joue au Club des Génies. Voici la première question. En Italie, quelle tour est célèbre pour le fait...
1: La tour de Pise.
0: Waouh.
2: Bah, allez. Ah, ça commence.
0: Il aime bien répondre avant la fin de la question, vraiment.
4: Rapide.
0: Ouais. Il est rapide. En Italie, quelle tour est célèbre pour le fait de pencher? C'était la tour de Pise. Ça fait 1 point pour Karl, 0 point pour Magali. Deuxième question. Qui a formulé la théorie de la relativité?
1: Karl. Einstein.
0: Einstein, oui. Oh là là là. Yes. Ah, il en laisse pas une gouttière, Karl.
4: Wow. On va l'appeler Karl l'éclair.
3: Vous avez des nouvelles de Magali?
4: Elle est restée dans les parties black.
0: Karl l'éclair, ça va être ton surnom. Je prends ça.
1: Ça fait tellement longtemps que j'écoute la radio que j'essaie de répondre plus vite que les candidats et je me suis entraîné pour ça.
0: Écoute, le résultat,
4: ça m'a
0: plutôt... c'est plutôt pas mal. 400 euros pour toi, quoi qu'il arrive demain. Ils sont à toi et tu vas revenir demain pour une 5e participation. Magali, je vais t'offrir le mug Manu sur Energy.
4: Super, c'est sympa.
0: Je t'embrasse fort, je te souhaite une belle journée. Tu nous rappelles quand tu veux.
4: Super, une belle journée à tous.
0: Gros bisous. Karl, rendez-vous demain.
1: Merci beaucoup, à demain. Salut, salut.
0: Ah, il veut rien lâcher,
2: ah
0: Karl.
2: Ben non,
0: il est en plein.
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0: On rêve d'une pièce. Une pièce magique. Une pièce qu'on voudrait rajouter chez nous. Tout à l'heure, j'ai appris à tout le monde. Et c'est incroyable. Ça peut paraître choquant, ça peut paraître fou, ça peut paraître démesuré. Mais le pape, il a chez lui sa propre piste de bowling au Vatican.
2: Mais il a le droit de se détendre aussi, hein. Moi,
0: mais
2: je trouve
0: ça stylé. Alors on se dit, mais pourquoi il y a une piste de bowling? Parce qu'il y a un pape plus ancien qui était fan de bowling et qui s'est dit, si j'avais une piste de bowling. Ils lui ont créé sa piste de bowling.
2: Génial.
0: Si vous pouviez avoir la pièce de vos rêves dans une maison, qu'est-ce que ce serait? Je crois que moi, ce serait une pièce avec que des jeux vidéo.
2: Ah bah tu m'étonnes.
3: Ah oui, une salle de jeu.
2: Et un énorme écran ou pas?
0: Pourquoi un alors que je pourrais en avoir plusieurs?
2: Pardon, mais, désolé, c'est, oui, vrai. C'est vrai.
0: Non mais pas une salle de jeu avec ma console, avec des jeux d'arcade, avec des flippers,
3: des trucs de voiture et tout là.
0: Avec, tu sais, aux États-Unis, ils ont des jeux avec des ballons de basket, tu dois faire
2: des paniers, bien sûr.
0: Des trucs comme ça. Et puis putain, vous avez déjà joué, c'est le truc tout con vieux là où c'est comme genre un mini billard et en fait t'as un palais et tu dois envoyer.
2: Ah oui, le palais, bien sûr, le palais.
0: Voilà, et t'as l'air qui est soufflé par en dessous là.
3: Ça fait du bruit, mais c'est génial.
2: Ah ça, je peux vous dire que je suis très forte. Et là, je déconne pas. Là, c'est premier degré sur le truc de palais.
0: Oui. Non, mais ça, c'est comme quand les gens qui au ping-pong, ils disent, je vais te mettre une raclée.
3: C'est le coup de cul.
0: Non,
2: c'est pas le coup de cul. Et franchement, c'est très précis en plus.
0: Et quand j'aurai ma pièce avec le palais, tu viendras.
2: Ça marche.
0: Je vais m'entraîner, je vais te défoncer.
2: T'es malade.
0: Alors,
2: tu vas voir. Ouais.
0: Alors, tu vas voir toi au palais.
2: Moi, poignée du palais, on m'appelle.
0: Poilé du palais.
2: Poignée
0: du palais.
2: Il y a une technique, tu vois, avec le poignet pour envoyer. Enfin bref, je suis à fond dans ce jeu.
3: C'est le pire blast du monde. poignée du palais.
0: Voilà. Bon. Quelle est la pièce que vous aimeriez avoir chez vous, que vous rêveriez d'avoir chez vous? Il y a Amandine qui est là. Bienvenue sur Énergie, Amandine.
7: Salut Manu, salut tout le monde.
0: Sois la bienvenue, vas-y rêve, fais-nous rêver.
7: Merci. Ah ben écoute, je rejoins ton domaine, c'est dans le jeu. Avec mon mari et mon fils, nous c'est plutôt le domaine des jeux des Lego. Et notre pièce, notre chambre d'amis, elle est plus chambre d'amis, c'est rien que pour nos nos aventures Lego, notre village Lego, nos figurines, et voilà.
0: T'aimerais avoir une pièce remplie de Lego.
7: Ouais, voilà, rien qu'encore plus pousser les murs pour tout ça et envahir, ouais.
0: Mais tu as déjà fait des gros trucs en Lego, genre, tu sais, il y a la. T'as les trucs de Star Wars, ouais. Ouais, exactement, des trucs comme ça.
3: Des voitures, formules.
7: Ouais, non, on n'est pas trop technique, mais ouais, on est plutôt building, tout ça, comme le Daily Bugle de Spider-Man, tout ça, les vaisseaux Star Wars, hein, le Faucon Millennium.
0: Ouais, c'est
7: ça.
0: Ouais, ouais, c'est ce qu'on est en train de te dire, ouais. En fait, Amandine. Mais j'ai l'impression qu'Amandine ne nous écoute pas parce qu'en fait, elle a des Lego dans les oreilles. Donc,
7: il y en a partout.
0: Ok, t'es une fan de Lego. Merci beaucoup de nous avoir appelé, Amandine. Quelle est la pièce que vous rêveriez d'avoir chez vous, Florent, notre producteur?
5: Moi, ça serait un atelier de bricolage. Quand je
0: c'est possible,
2: c'est simple, ça.
5: Il faut la maison, il faut la pièce supplémentaire. Ah, oui. Et là, mais quand je dis bricolage, je veux un atelier pour scier, pour percer avec une fraiseuse. Tu vois tout le roi Merlin, quoi. Je veux.
0: Alors, moi j'ai un pote. Il a une maison. Il a un jardin, il s'est construit au fond du jardin la petite cabane de Francis Cabrel.
2: Ouais.
0: Pour faire tout son bricolage, il a tout mis dans cette petite cabane.
3: Ah, génial.
0: Et c'est son endroit, lui. Il a fait tirer l'électricité et tout ça, quoi. Tu vois.
3: C'est sa pièce. Et il s'enferme quand il a besoin.
2: C'est ça.
0: Exactement. Et il est là, il bricole ses trucs.
2: Allez. Ok.
0: Et il faut que tu prennes ta petite maison maintenant.
5: Bah franchement, c'est trop bien. Puis tu ressors de là avec un meuble, tu rentres sans rien.
0: Non.
2: Pas tranquille.
0: Non, parce que je veux dire, pour avoir aussi une maison et un petit atelier de bricolage là où j'ai ma chaudière, je peux dire que tu ressors pas des meubles. Hein. T'es juste hyper content déjà quand t'as revissé un jouet de ta fille. Hein. Donc, restons raisonnables. Laetitia est là. Bonjour Laetitia.
8: Bonjour tout le monde.
0: Bienvenue sur Énergie, Laetitia.
8: Merci.
0: Qu'est-ce que tu rêverais d'avoir comme pièce à la maison?
8: Alors moi, ce serait la salle de ciné avec les sièges inclinables, machine à pop-corn, enfin le global, quoi.
0: Mais alors, tu voudrais avoir ça, genre deux sièges ou avoir une dizaine de sièges?
8: Alors écoute, je me questionne un peu parce que deux sièges, ça serait que pour mon mari et moi. Et ça serait cool parce que tu vois, sans les gosses, hein. Mais bon, quand même, je les aime, mes enfants, on en rajouterait quatre peut-être.
0: Oui, alors ça se voyait pas à ta phrase, hein, quand tu les écoutes, d'accord.
3: C'est pas si évident.
0: Ouais, c'était pas clair à trouver.
8: Non,
0: d'accord.
8: Mais tu sais, les moments à deux, ils sont rares, hein, donc c'est pas mal.
0: Oui, mais ils auront envie d'y aller dans la salle de cinéma, toi.
8: Et ouais, je sais, c'est pour ça, j'en rajouterais quand même.
0: Ah voilà, tu fais ça en famille avec des amis. Genre, c'est stylé.
8: Ouais, aussi.
0: Non mais regarde, l'été tu fais un barbecue et l'hiver, le soir, allez, vous dormez à la maison, on se fait un petit film, quoi.
3: Allez, tu fais payer.
0: Non, tu dis c'est gratuit, mais le popcorn en revanche c'est payant, comme les salles de cinéma.
8: Voilà, c'est pas mal. Et ça coûte cher le popcorn au cinéma.
0: Mais je sais que ça coûte cher. Merci beaucoup Laetitia. Ce qui coûtera le plus cher dans ta pièce, c'est la machine à popcorn, hein. C'est pas l'écran de cinéma. Hein.
8: C'est
0: bien sûr, évidemment.
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11: Oui, allô?
0: Allô, bonjour, c'est Marilyn de Brun-sur-Longuenée dans le Maine-et-Loire.
11: Oui.
0: Marilyn, quel est le seul animateur radio qui double ton salaire?
11: C'est Manu sur Énergie.
0: Eh ben c'est gagné, bravo à toi.
11: Bravo, mais c'est possible.
0: Bah si c'est possible.
11: Oh punaise.
0: Ça va?
11: Oui, bah, ça va aller mieux, c'est pas l'heure que je vais m'asseoir.
0: Bah c'est toi maintenant du coup.
2: Oui.
11: Oui, ça va être plus simple, quoi. Oh punaise.
0: Je t'annonce, Marilyn, assieds-toi tranquillement, que ton salaire, nous allons te le doubler. Tu touches 1573 euros. Eh ben, ça va faire 3146 euros pour toi.
11: C'est pas vrai,
0: ce soir,
11: punaise.
0: Oh là là là là là.
2: Moi, ça me touche.
0: L'émotionne. L'émotionne, hein.
2: Oui.
0: J'ai l'impression que ça va te faire du bien. J'ai l'impression que ça va te faire du bien dans ta vie, Marilyn.
11: Oui, un petit peu, ouais. J'avoue que ça enlèvera quelques épines du pied, ouais, comme on va dire.
0: T'avais des choses à payer, t'avais des dettes à régler.
11: La voiture un petit peu, ouais, déjà, qui fait un peu des siennes, mais ça c'est un peu comme tout le monde, hein, je pense.
0: Hier, on a eu la même, on a doublé le salaire de quelqu'un qui avait un problème de voiture. Qu'est-ce qu'il y a en ce moment? J'ai l'impression que les garagistes démontent les voitures pour qu'ensuite on les paye.
11: À croire, il faut exprès, je crois.
0: Et bien évidemment, il y a des complots. Déjà, on connaît le complot des garagistes qui entraînent des oiseaux pour faire popo sur nos voitures et ensuite qu'on aille
2: au
0: car wash les nettoyer, bien sûr. On sait qu'ils sont. Bah, ils ont des petits casques, les pigeons, on le voit, hein, qu'ils sont entraînés.
11: Oui, il faut exprès, ils ont des.
0: Évidemment. Marilyn, tu vas pouvoir tranquillement souffler parce qu'on te double ton salaire. 3 146 euros, ça va arriver très vite pour toi à la fin du mois.
11: Oh punaise. Merci beaucoup, c'est top.
0: On t'embrasse fort, Marilyn, et ça peut vous arriver, vous aussi. Je sais, ça crée des émotions et c'est le but aussi. Le but, que vous soyez heureux tous les matins. On double votre salaire 2 fois par jour.
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0: 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J'aime bien cette musique.
2: Moi aussi. On va dire des trucs cool après.
0: Ouais. Et rien que la musique, déjà, elle est bien. Ouais. C'est le moment des bonnes nouvelles du jour. Parce que dans le monde, je vous le dis à chaque fois, il n'y a pas que des mauvaises nouvelles. Il y a aussi des belles nouvelles. Il y a aussi des belles histoires et on les partage avec vous chaque jour. Allez, c'est parti, on démarre avec Lorenza.
2: J'ai la plus belle demande en mariage.
0: Ok.
2: C'est Yasun, et un japonais, il était fou amoureux de sa copine et il a parcouru 7100 km à pied, à vélo, en voiture et en ferry pour tracer avec son GPS un parcours bien précis. En fait, il a importé son parcours sur Google Maps et il y a un énorme message géant sur tout le long du pays où il était marqué « Marry me ». Et elle a dit oui, évidemment. Et il est désormais, il est dans, ouais, heureusement, il est aussi dans le Guinness Book des records grâce à ça.
0: Putain, moi honnêtement, j'aurais fait une image en IA pour pas risquer, toi.
2: Ah mais non, mais voilà, mais tu
5: regardes ce que j'ai fait pour toi.
0: Non, parce que le Guinness Book, honnêtement, je m'en fous.
2: Ah, mais c'est fou, t'imagines. Je trouve ça trop beau.
0: Ah oui, non, mais c'est beau, mais.
5: Mais trop d'efforts pour toi.
2: Bravo, Yassane.
0: Mais voilà, c'est l'effort que c'est.
2: Oh là là, un peu de romantisme, merde.
0: 7000 km, franchement, tu prends un dessin, tu le fais.
2: Oh là là.
0: Non, et tu dis, si jamais tu dis oui, là, je le fais pour le vrai.
2: Menteur.
0: La carotte. Attends, je parle pas de moi, je parle de la personne.
2: Oui.
0: Non, moi je le ferai pas. Je suis malade en ferry, je peux pas. Voilà.
5: Excuse.
0: Nico, une bonne nouvelle.
5: Dans plusieurs écoles en France, il y a les cantines qui testent les repas partagés. C'est en fait les enfants qui servent eux-mêmes leurs camarades à table.
0: D'accord.
5: Et visiblement, ça donne moins de gaspillage et plus d'entraide entre les élèves, quoi.
0: Et pourquoi c'est partagé du coup? C'est parce que eux.
5: Bah, c'est-à-dire qu'en fait, ils ne se font pas servir par quelqu'un, c'est eux qui prennent plaisir du coup à servir les autres camarades.
0: Putain, ça doit partir en bataille.
2: Ah, c'est ce que j'allais te dire.
5: Alors, c'est pas ce qu'ils disent dans l'info, mais on a compris qu'avec toi, ce serait parti en bataille.
0: Bah, honnêtement, franchement, si on s'était servi nous, c'est quoi? C'est dans les écoles primaires?
5: Ouais, cantine scolaire, école primaire. Oh là là.
0: Le carnage que ça aurait été.
5: Bon, alors pour l'instant c'est une bonne idée. Ça se trouve, ça va être le bordel dans quelques semaines.
0: C'est les batailles de bouffe à la cantine, ça démarre par un petit poids et après, ça s'accélère tellement rapidement. Vous attendez les soldes?
2: Ouais, de ouf. Ouais, ça commence déjà un petit peu dans les magasins. Tu vois qu'il y a déjà des petits rayons qui se créent.
0: Eh bah, ben écoute, j'ai une très très très très bonne nouvelle pour toi.
2: Vas-y.
0: C'est le lancement des soldes d'été la semaine prochaine.
2: Ouais.
0: Et selon une étude, les gens qui font les soldes auraient une espérance de vie plus longue.
2: Bueno, ah. Ça.
0: Alors. Avec moins d'argent, hein, forcément.
2: Oui, bon, ben ça.
5: Mais tu vis plus longtemps.
0: Espérance de vie plus longue, parce qu'en fait, dans les soldes, dans tes achats un peu compulsifs, tu évacues le stress.
2: Ah, ok.
5: C'est pas mal, ça.
0: Voilà. Alors, tu marches sur les autres, hein, évidemment, hein, dans les magasins, ah, ça, oui. On le sait, on a vu des images. Mais apparemment, ça te fait évacuer ton stress.
5: Ok.
0: Si tu t'en sors, tu vis plus longtemps.
2: C'est ça.
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0: Et tous ces artistes, ils seront avec nous la semaine prochaine parce que, je vous le rappelle, que du 22 au 26 juin, de lundi à vendredi, c'est le retour du bus Manu sur Énergie. 5 émissions, 5 villes, 1 par jour. Et des artistes qui vont chanter à chaque fois à la fin d'émission sur des grandes places dans vos villes. Lundi, on va être à Strasbourg. Le principe, c'est qu'on fait l'émission en direct du bus qui roule. Le bus, on nous demande beaucoup, mais à quoi il ressemble le bus, comment il est, comment on le repérera.
2: Ah bah, vous en faites pas. Hein.
0: Vous allez le repérer.
2: Ah oui, là, je peux vous dire que... On peut pas le louper. Hein.
0: Et demain matin, dès 6h, pour démarrer l'émission, on vous montrera le bus. On va vous révéler le bus, comment il est. On va vous faire une vidéo, elle sera dispo demain à partir de 6h. Et le bus, vous pourrez le retrouver donc. On sera dedans, on fera l'émission en direct, en roulant, dans vos villes. Lundi, on sera à Strasbourg, mardi à Metz, mercredi à Lille, jeudi, on sera à Caen. Et vendredi, on va descendre les Champs-Élysées avec notre bus. On sera en direct de Paris. 5 émissions en direct de ce bus qui va rouler sans arrêt, et il y aura des enceintes extérieures évidemment sur le bus.
2: C'est ouf.
0: Donc en fait, toutes les villes vont se réveiller au son d'Énergie. Voilà. On me demande aussi beaucoup, mais vous serez où? Eh ben j'en sais rien.
2: Un
0: où
2: peu
0: on
2: partout,
0: sera.
2: En vrai.
0: On sera partout. On va tourner dans les villes. On s'arrêtera quand y aura un embouteillage. On descendra du bus. On ira dans les voitures des gens. Pour, je sais à chaque fois Laurent Zadie pour faire pipi, pour faire pipi.
2: J'ai peur.
0: Oui.
5: Elle pense qu'à ça.
2: Mais oui, mais j'ai peur, ma bestie, oui, oui. Les gars.
0: Vous inquiétez pas. Okay. On trouvera un endroit pour faire pipi.
2: Okay.
0: On vous offrira des cadeaux. On vous montrera dans le bus aussi. Si vous nous croisez, vous dites est-ce que vous pouvez me prendre? On vous montrera dans le bus. Vous viendrez avec nous. On n'a jamais été aussi proche de vous. Ça va être 5 émissions totalement dingues. Et en fin d'émission à chaque fois, je vous l'ai dit, il y aura des artistes qui seront là. Et on vous offrira un showcase exclusif, gratuit. Et à chaque fin d'émission, on vous offrira les premières places pour les Energy Music Awards.
5: Ça, c'est stylé.
2: Ouais, c'est une folie, ça.
0: Ça va être dingue. Si vous en voulez, si vous êtes les premiers, ça va être les premières places. C'est-à-dire que lundi à Strasbourg, on sera place Dauphine. Il y aura Jungeli et Emma. Ils seront là à partir de 9h30. Et on vous offrira, vous serez la première personne à gagner des places pour les Energy Music Awards, les prochains, après les vacances d'été. 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On va jouer au meilleur jeu radio du monde, c'est le jeu des 5 mots, c'est dans un petit quart d'heure. Vous pouvez nous appeler dès maintenant au 0 870 42 48. On continue à rêver. On continue à rêver ce matin. On vous rappelle quand même l'info capitale de cette journée. Le pape a une piste de bowling. On trouve ça complètement dingue, mais c'est pas une connerie. C'est un ancien pape qui était fan de bowling et qui voulait jouer au bowling. Et donc, ils lui ont construit une piste de bowling au Vatican.
2: Wow.
0: Ça, complètement génial. Ouais. Et on se demande, quelle est la pièce de rêve qu'on aimerait avoir? Vraiment, on n'a pas de limite. La pièce de rêve qu'on aimerait avoir. Allez, on continue à vous prendre au téléphone au 0870 42 48. Lorenza, t'as pas dit ta pièce, toi, je crois?
2: Si, mais j'en ai d'autres, si jamais.
0: T'avais dit quoi tout à l'heure? La boîte de nuit.
2: Mais j'aimerais bien une salle de sport full équipée avec à côté un petit sauna à mam jacuzzi.
0: Bien sûr, oui, on va vous faire ça.
5: Allez,
2: avec plaisir.
0: Bien sûr, c'est tout. Pas de... Vous voyez pas une piscine, vous savez, avec...
2: Le courant, ça c'est bien ça pour m'entraîner. Ça c'est parfait, ça.
0: On vous rajoute ça, bien sûr, à tout.
2: Ça c'est nickel, voilà, je pense que...
0: Et pas de sport de raquette, non? 2-3 terrains de tennis ou...
2: Non, ça va. Ça va, je veux bien mettre tapis de course et...
0: Oui.
2: Et voilà, petit terrain, sympa, quoi.
0: Voilà, quoi. Terrain de combien? De 4-5 hectares?
2: Ouais, parfait.
0: Ouais, pour faire votre course quotidienne dans la forêt.
2: Exactement.
0: Bien sûr. Avec quelqu'un qui vous enlève les brindilles pour que vous puissiez bien marcher ou pas?
2: Ah oui, faut pas que je trébuche,
0: Oui, bah, évidemment.
2: Ah oui, faut pas que je trébuche.
0: Quelle est la pièce que vous rêveriez d'avoir dans votre maison? Nico?
5: Moi, je ferais une chambre froide. J'aimerais bien ça.
2: Quoi?
0: Comment c'est une chambre froide?
5: Bah, j'ai un.
0: Ah, je sais, oui, bien sûr. Bah, les corps, pour les corps.
2: Oui, c'est ça.
5: Exactement. J'ai tué effectivement des gens. Non, mais j'ai déjà un frigo américain chez moi, mais il n'y a jamais assez de place et j'adorais pouvoir tout stocker dans une chambre froide. Et quand je bossais chez Carrefour au rayon fruits et légumes, quand j'étais plus jeune, et ben j'étais dans la chambre froide en permanence. Et quel kiff de rentrer dans une chambre, tu vois, quand il fait un peu chaud dehors, tu te mets dedans, juste 5 minutes, boum, t'as l'impression d'être dans un frigo géant, quoi.
0: Après, là, comme ça, écoutez, comme ça, on trouve bizarre d'avoir comme rêve d'avoir une chambre froide,
2: oui.
0: Mais avec la canicule qui arrive.
5: Mais de ouf!
0: Attends, non mais les deux endroits où il va falloir être pendant la canicule, c'est un dans la chambre froide de Nico,
2: et deux
0: chez les fleuristes. Il fait toujours froid chez les fleuristes.
2: Ouais, c'est vrai. Il fait toujours frais.
5: Ils ont tout compris.
0: Bah, eux, ils l'attendent la canicule. Hein. Alors, ils sont malins. 7h26, on est là. On va vous prendre au téléphone aussi. Quelle est la pièce que vous rêveriez d'avoir à la maison? Vous pouvez nous appeler.
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0: 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Le pape, je vous le rappelle, a une pièce, pas n'importe laquelle. Au Vatican, il a sa propre piste de bowling.
5: C'est fou.
0: Et ce matin, on rêve. On imagine, si on pouvait avoir une pièce qu'on n'a pas, qui n'existe même peut-être pas, mais ce serait la pièce de nos rêves,
2: ouais.
0: Et ben ce serait laquelle? Julie est là, bonjour Julie.
16: Coucou Manu, coucou.
0: Oula, je sais la pièce que tu voudrais avoir. Toi, c'est avoir un relais téléphone. Parce que ça, oh là là là, ça coupe un petit peu. C'est pas grave. On t'entend, Julie. Quelle est la pièce que tu rêverais d'avoir chez toi?
16: Alors, j'aimerais avoir une immense bibliothèque avec des échelles qui vont jusqu'au plafond.
0: Oh. J'ai l'impression que ça n'existe que dans les films,
2: oui.
0: Ces trucs-là.
2: Ouais,
0: et
5: les vieux films.
0: Pour être plus précis, non, pas dans les vieux films, chez Harry Potter.
2: Ouais, dans les films d'aventure aussi.
0: Ou Indiana Jones.
2: Exactement.
0: Et ce qui est incroyable, c'est qu'ils font des films dans des énormes bibliothèques et à chaque fois, ils arrivent à trouver leurs bouquins.
2: Oui, c'est... sans chercher beaucoup en plus.
0: Voilà. C'est dingue, hein. Alors que nous, au CDI, quand on était en 3e, on passait une heure, on ne trouvait pas le livre.
14: Alors qu'il y avait écrit de A à Z. Hein.
0: Oui, on ne le trouvait pas. Alors que Indiana Jones, lui. Non, mais bon sang, dans ce grimoire que personne ne connaît, il y a la solution à notre problème. Oui. Regardez, professeur, c'est incroyable. Et il y a des échelles dans tous les sens. Écoute, Julie, j'espère et je te souhaite un jour d'avoir ta grande bibliothèque.
17: Je vais croiser les doigts.
0: Ouais. On t'embrasse fort, on te souhaite une très belle journée. Merci de nous avoir appelés. Carla est là aussi. Bonjour, Carla.
18: Bonjour, Manu. Bonjour, les Wawa.
0: Tu peux avoir la pièce de tes rêves en plus chez toi. N'importe laquelle, n'importe quelle grandeur. Tu prends quoi?
18: Alors moi, ça serait un dressing uniquement dédié à mes affaires, avec un énorme podium pour pouvoir défiler et avec des grands miroirs tout autour.
0: Ah bah oui,
14: le podium, carrément.
0: Je crois que le dressing, bon, c'est un peu le, c'est l'image. Enfin, tout le monde voudrait avoir ça.
2: Oui, hein, ah oui.
0: Mais on ne pense pas au podium.
14: Ah oui, c'est vrai.
0: Et là, bien sûr. Est-ce qu'il faudra un DJ aussi pour mettre la musique pendant que tu défiles?
18: Dans l'idéal, ça serait cool.
0: Oui, bien sûr. Bah, on va s'en occuper. Tu sais, on a pas mal de DJ résidents à Énergie. On peut se démerder. Ouais, on peut se démerder, bien sûr, pour t'avoir ça. Il faudra des gens aussi pour t'applaudir.
18: Pas tous les matins.
0: Non, pas tous les matins. Bien sûr, tu nous donneras les horaires et on viendra et ce sera dans ta pièce à toi, Carla.
18: Super.
0: On t'embrasse fort.
18: Salut, on aime.
0: Très belle journée à toi.
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0: Et je crois qu'on en a parlé hier des mini... des mini ventilateurs USB.
2: Oui, tout à l'heure aussi.
0: Je sais plus quand. Et en fait, je sais si on en a parlé tout à l'heure, je sais pourquoi. En fait, je viens de faire un titre dans ma tête. C'est ma fille, elle s'est acheté un ventilateur pour les cours. Parce qu'il fait tellement chaud là.
2: Et
0: ça a monté en température.
14: Un petit portable.
0: Exactement. Et pour elle, elle a un peu d'argent de poche maintenant, donc elle a économisé et elle s'est acheté son petit ventilateur.
2: C'est cool. C'est trop stylé. Moi, j'en ai deux aussi.
0: Mais c'est des petits trucs que tu tiens à la main.
2: Exactement, dans les transports et tout, c'est le bonheur.
14: Soit tu les recharges et c'est comme un éventail, mais tu fais plus l'effort, quoi.
2: C'est ça, tu restes devant toi.
0: C'est exactement ça. C'est très pratique. Elle m'a dit, en plus, j'ai deux copines qui en ont aussi. Sauf que le truc, à un moment, en classe, ça va faire un boucan d'enfer. Ah ouais, exactement. Quand tu le mets en
14: vite. C'est de mettre ton doigt aussi, tu sais, sur les hélices qui tournent. Moi, j'ai ce truc-là aussi, donc.
0: C'est surtout la vitesse, parce qu'en vitesse maximale, ça fait vraiment du bruit. Le problème, c'est que t'as trois vitesses. Les deux premières, honnêtement, elles servent à rien. Donc, tu mets directement sur la troisième. Je pense que, en fait, peut-être que le collège de ma fille va décoller tout à l'heure. En tout cas, meilleur achat pour elle. Et ça fait longtemps qu'on l'a pas fait. Le meilleur achat. Quel est votre dernier meilleur achat? Quel est vous votre dernier meilleur achat? Appelez-nous 0 800 70 42 48. On va vous prendre au téléphone. Allez, rêvons un peu. Quel est votre dernier meilleur achat pour donner des idées à tout le monde? Je pense que demain après-demain, tout le monde va s'acheter des petits ventilateurs de poche.
2: Oui.
0: Jérémy est là avec nous pour jouer. Bonjour Jérémy.
22: Salut Manu, salut les Ouais.
0: Bienvenue sur Énergie, Jérémy, c'est avec toi qu'on va jouer maintenant au meilleur jeu radio du monde, le jeu des 5 mots. 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Si tu gagnes évidemment le jeu des 5 mots. Pour te faire gagner ce matin, tu vas jouer avec Lorenza.
2: Allez Jérémy, on va se connecter. Allô.
0: Alors je vous rappelle les règles, attention. Lorenza va sortir du studio. Excusez-moi, j'ai bloqué parce qu'il t'a appelé Lolo
14: C'est un petit surnom, quoi.
0: Ouais, Lolo, quoi. Et je crois qu'elle aime pas trop Lolo.
14: Ouais. Lolotte.
0: Ouais. Non, c'est pire encore. Bon, elle est partie, on peut l'appeler Lolo. Okay. Jérémy, Lorenza, elle est sortie, elle est dans le couloir, elle n'entend pas ce qui se passe. Je vais te donner 5 mots. Après chaque mot, tu me donnes le premier qui te vient en tête. Je vais faire ensuite pareil avec Lorenza quand je vais la faire revenir. Et dès que vous avez un mot en commun dans vos réponses, c'est gagné. À toi les 1000 euros de cartes cadeaux chez Black Store. Bonne chance, c'est parti. On joue au jeu des 5 mots. Go. Poteau.
22: Électrique.
0: Gaufre.
22: Nutella.
0: Ongle.
22: Doigt.
0: Tube.
22: Dentifrice.
0: Trompette.
22: Musique.
0: Ah ouais. C'est bon.
14: Ça gagne là.
0: J'ai eu très peur à la fin. Il a failli avoir le buzz.
22: Oui, trompette, déjà, un petit plan, ouais.
0: Trompette musique, il est facile, il est simple. Normalement, ça devrait bien se passer. On va faire revenir Lorenza. À Attention, un mot en commun dans vos réponses suffit pour gagner. Elle est de retour.
2: Ouais.
0: On se demandait si Lolo t'aimait bien comme surnom.
2: Ouais, j'en ai pas mal de surnoms et ça me va, ouais, c'est sympathique.
0: Ah d'accord, je crois que t'aimais pas Lolo.
2: C'est ma maman qui aimait pas trop parce qu'elle disait que ça faisait penser à Lolo Ferrari. Et du coup... donc elle préférait qu'on m'appelle Zaza, mais ça a pas trop pris dans mes potes, donc c'est resté Lolo, donc c'est pas grave.
0: En fait, c'est soit la première syllabe, soit la dernière syllabe.
2: Ouais, exactement.
0: Il y a des gens qui s'appellent Ren ou...
2: Non, mais Lorraine. Et je suis là, non, c'est complètement un autre prénom. Enfin, à un moment donné, dis Lorenza tout court, alors.
0: Oui, mais c'est vrai. Sinon, on peut t'appeler Sophie. Bon.
2: Voilà.
0: Tu vas tout faire pour faire gagner Jérémy ce matin. 1 000 € de cartes cadeaux chez Black Store. Il suffit d'un mot en commun dans vos réponses pour gagner. C'est parti. On joue au jeu des 5 mots. Poteau.
2: Rue.
0: Il y avait une électrique.
2: Ah, malin.
0: Gaufre.
2: Belgique.
0: Non, Nutella. Ah. Ongle.
2: Doigt.
0: Doigt, c'est gagné. Et voilà.
2: J'ai peur, t'avoue. Hein,
0: moi aussi, hein. Avec le gaufre belgique, je me suis dit, ouais, putain.
14: Où elle va?
0: Oh, c'est loin. Ongle, doigt, ça suffit, un mot en commun pour gagner. Il y en a deux encore, Lorenza. On va voir.
2: Oui.
0: On va voir si vous êtes connecté un peu plus que sur un mot. Tube.
2: Musique.
0: Dentifrice.
2: Ok.
0: Et enfin, trompette.
2: Instrument.
0: Non, là, c'était musique, du coup.
2: Ah oui, ben, oulala. Eh ben, on a eu chaud.
0: Un mot en commun suffit pour gagner. Et c'est fait. Jérémy, tu repars avec 1 000 € de cartes cadeaux que tu vas pouvoir dépenser comme tu le veux chez Black Store.
22: Ah, c'est trop bien. Merci, Lorenza. Merci, les Wawa. Merci, Manu.
0: Merci à toi et bravo à toi. Et merci d'être là avec nous chaque jour. Le jeu des 5 mots reviendra demain, évidemment, à la même heure. Et on vous offrira encore de quoi vous racheter votre garde-robe pour cet été. 1 000 € de cartes cadeaux à dépenser chez Black Store.
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0: Quel a été votre dernier meilleur achat? Vous l'avez acheté, vous êtes dit waouh, ça c'est un game changer. Oui, je parle anglais aussi. Oh. Ça a changé ma vie. 0 870 42 48 avant d'écouter Pink. Quel a été l'un de vos derniers meilleurs achats? 0 870 42 48. Je viens de donner le numéro de téléphone, j'aime bien le redonner. Avant de vous prendre le téléphone, on peut faire un petit tour du studio. Allez, Lorenza, dernier meilleur achat.
2: Moi, c'est un pipi de désinfectant pour les mains. Il est tout rose et c'est odeur sakura. C'est des fleurs et en fait je désinfecte les mains de tout le monde avec. Et puis même quand je prends les transports et tout.
0: C'est ce que t'as dans la main, hein?
2: Ouais.
0: Mais j'ai l'impression que c'est un mini téléphone. Je comprends pas parce que pour moi c'est un.
2: Non, à l'intérieur t'as du désinfectant pour les mains, mais qui sent très très bon.
0: Mais c'est pas un flacon?
2: Non, c'est un petit flacon, mais plat. C'est un truc plat.
0: Et je n'ai jamais vu un petit site plat. C'est comme si c'était un mini iPhone.
2: T'as vu, il est beau, hein?
14: Il est vendu en pharmacie, hein, je crois.
2: Oui, et ben je l'ai acheté en pharmacie. Ouais,
14: à la caisse des pharmacies. Oui. Moi, j'avais le même odeur pêche.
2: Ah ben voilà.
0: Ils font du marketing sur les.
2: Eh ben c'est un petit bonheur. Hein. Je vais vous pipiter les mains, vous allez rien comprendre. Franchement, c'est un truc de fou. Genre, ça sent bon. J'arrête pas de sentir mes mains. Je me dis qu'elles sont désinfectées, donc c'est parfait. Donc dès que je touche un truc, je me dis ah, pipit, désinfectant, ça court.
0: En fait, le prochain Covid sera stylé.
2: Oui.
14: Les influenceurs Covid.
0: Ça marche. Anaïs est là au téléphone. Bonjour Anaïs.
4: Bonjour Manu, bonjour les Wawins.
0: Sois la bienvenue sur Énergie Anaïs. Quel a été l'un de tes derniers meilleurs achats?
4: Alors moi j'ai acheté un paddle avec le retour des beaux jours. Et c'est trop bien, j'ai enfin réussi à mettre debout sur l'eau.
0: Tu vas faire plaisir à Nico. Vous faites partie des gens qui savent pas. Vous faites partie des gens qui savent pas surfer, quoi. C'est bien.
2: C'était sûr qu'il allait vous taquiner.
14: Anaïs, elle vient de se mettre debout, donc forcément. Mais je suis sûr que dans quelques semaines, elle pourra prendre sa première vague.
0: Sa première vague. Mais soit j'envoie des gens à la plage faire du paddle. Déjà, c'est angoissant parce que tu te demandes s'ils vont tomber. Et ensuite, j'ai jamais vu un mec en paddle faire une vague.
14: Non, dis la vérité. Dis la vérité. Dis qu'hier, je t'ai envoyé quand même sur WhatsApp une vidéo d'un mec qui surfe en paddle.
0: Mais non, mais attends. Ok, dis la vérité. Qu'est-ce que je t'ai répondu?
14: Tu m'as répondu que j'étais pas un surfeur.
0: Non, c'est pas ça. Qu'est-ce que je t'ai répondu? Je t'ai répondu, envoie-moi une photo de toi dans cette position.
14: Ah oui, ah. Oui, j'ai trouvé effectivement ça très chelou parce que j'avais oublié que je t'avais envoyé ça.
0: Oui, oui.
14: Mais parce effectivement.
0: Il m'envoie une photo d'un mec en paddle, genre comme un surfeur. Donc je dis ok, une photo, il y a peut-être un mec dans le monde qui le fait, mais toi tu le fais pas.
14: Je me suis jamais filmé, je n'ai pas de GoPro.
2: Après le paddle,
14: mais tu sais quoi, je le ferai.
2: C'est un vrai sport dans le sens où tu restes gainé sur la planche et tu dois aussi avoir l'équilibre, rester gainé et pas gainé.
14: Il y a des courses de paddle.
0: Mais sauf que moi je l'ai vu Nico avec son paddle, honnêtement, il ressort de l'eau, genre il vient de faire du surf, l'escroc là.
14: Bah oui.
0: Florent, notre producteur.
5: Non mais moi je l'ai vu aussi faire du paddle une fois, je le vois partir au large et en fait au bout de 100 mètres en fait il s'est allongé sur sa planche et il n'a pas bougé pendant au moins 15 minutes.
14: On avait un peu picolé la veille et je vous ai dit je vais faire une sieste au large.
2: Effectivement, je vais faire une sieste au large.
14: Mais, j'étais bien, la bouée des 300. Hein.
0: Non mais, dites juste, c'est pas grave, vous avez le droit de faire du paddle, dites juste que c'est un transat sur mer, quoi, un transat flottant. Et
14: ça
0: voilà.
14: Peut servir de transat, mais si jamais il y a une vague, bam, on se met debout, quoi.
0: Si jamais il y a une vague, tu tombes. C'est différent. Merci Anaïs de nous avoir appelé.
3: Merci, bonne journée.
0: Belle journée à toi sur ton transat de l'eau. Laetitia est là, bonjour Laetitia.
6: Bonjour Manu, coucou les wawas.
0: Quel a été ton dernier meilleur achat, Laetitia?
6: Alors moi, j'ai acheté un porte-savon avec des trous d'évacuation pour que le savon ne fonde plus dans la flaque d'eau.
0: Je vois très bien.
2: Ah oui, moi
6: aussi.
0: On a tous un moment dans notre vie eu un porte-savon, effectivement, où t'as une petite, t'as un peu d'eau au fond, tu laisses ton savon dedans, et ensuite quand tu veux le reprendre, il bloque, c'est compliqué. Et quand tu tires, en fait, tes doigts s'enfoncent dans le savon parce que c'est tout humide en dessous et c'est complètement dégueulasse. Même si c'est du savon propre, tu trouves ça dégueulasse. Et voilà. Et en plus, il y a toujours un poil qui est collé dans le savon. Putain.
14: Et à qui qu'il est.
0: Et c'est toujours la question. Et tu le regardes le poil en disant, est-ce que c'est à moi? Non, c'est pas à moi. Et tu n'en veux pas de ce poil. Sur le salon. Bravo Laetitia pour ton dernier meilleur achat.
6: Merci Manu.
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0: Deux fois par jour, on double votre salaire. Ça se passe à 7h05 et à 8h05. Attention, c'est le moment maintenant. Votre téléphone va peut-être sonner si vous êtes inscrit. Si vous avez envoyé salaire par SMS au 7, 10, 12, vous êtes à ça du bonheur. Allô?
24: Oui, allô?
0: Allô, bonjour, c'est Jordan d'Issoudun dans l'Indre?
24: Oui.
0: Jordan, quel est le seul animateur radio qui double ton salaire?
24: C'est Manu sur Énergie!
0: Bah, c'est gagné, bravo à toi!
24: Incroyable,
0: t'avais pris ta chance!
24: Oh oui!
0: Bah, t'avais tenté, et c'est ce que je dis à chaque fois, tentez votre chance, et ça n'arrive pas qu'aux autres. C'est à toi que ça arrive ce matin, Jordan, ton salaire de 1649 €, on va le multiplier par deux, ça va faire 3298 €.
24: Oh, c'est incroyable, ça tombe super bien, c'est incroyable.
0: Honnêtement, ça tombe jamais mal.
2: Oui.
0: Vraiment.
24: C'est sûr.
0: Ça tombe super bien, pourquoi?
24: Parce que bientôt je vais être propriétaire et il va y avoir des achats à faire. Donc,
0: allez, propriétaire.
2: Il pèse bien, Jordan.
0: Alors, il est là, Jordan. Un appartement, une maison?
24: Une maison en campagne.
0: Oh. Une maison avec un jardin?
24: Eh oui.
14: Il pèse.
0: Il est bien, Jordan, sa maison, son jardin, avec un barbecue?
24: Bah, du coup, maintenant, oui.
0: Et voilà!
2: Pendaison de crémaillère,
0: allez, on arrive tous! Ça, c'est une bonne journée qui démarre. Bravo à toi, Jordan. 3298 €. Je suis content de savoir que quelque part, je vais participer à tes barbecues de cet été.
24: Eh ben, tu viens et on te fait des merguez. Il n'y a pas de souci, vous venez tous.
0: On va venir tous. Tu sais quoi? Prends deux barbecues.
24: Ok, j'en prends deux.
0: Bravo à toi. Belle journée.
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0: meilleur du monde. Allez, Lorraine, ça commence.
1: Ah bah vous êtes pas prêts. La musique, elle peut changer la façon dont on ressent le goût des aliments.
0: Ah bon, c'est-à-dire ?
1: Eh ben, par exemple, si tu mets des sons plus aigus pendant que tu manges quelque chose, il y a un aliment qui va paraître plus sucré ou plus léger. Les sons graves, ça peut accentuer l'amertume. Et le tempo, ça peut aussi changer la perception des choses. Et ça a été prouvé par des scientifiques et je trouve ça incroyable, quoi.
0: C'est marrant, ça.
1: Ben ouais, et j'ai pas encore testé, mais j'aimerais bien le faire pour voir si c'est vrai. Et voilà.
0: Tiens, plus sucré quand c'est aigu.
1: Apparemment, ouais.
0: D'accord.
1: Plus sucré et plus léger, ouais.
0: D'accord.
1: Mais c'est fou, non ?
0: J'ai constaté. Ah mais je trouve ça improbable.
1: Bah moi j'y croyais pas et franchement j'ai envie de tester et bah apparemment c'est vrai quoi.
0: Le tempo à la limite que ça te fasse manger plus vite. Tu vois,
1: oui, ah oui, c'est vrai. Mais apparemment c'est subtil et enfin il existe vraiment l'effet scientifiquement parlant.
0: Après, il y a des rapports entre la musique et la bouffe, ça c'est sûr. Par exemple, quand je vais à un concert de rock, systématiquement avant de rentrer, je prends un hot dog. Tu vois,
1: c'est, ouais.
2: Ouais. C'est vrai que ça va bien avec.
0: Je prends mon sandwich et ma bière. Tu vois, c'est vraiment. Ouais, okay. Florent, notre producteur.
3: Bah, si t'entends de la country, t'as envie de manger de la côte de bœuf, quoi.
0: Aussi, ouais.
1: Ah,
0: c'est
1: ouais.
0: Vrai.
1: C'est vrai, c'est lié.
0: Ouais, ouais. Et ouais. Quand t'es à un festival techno, t'as pas le temps de manger.
1: Non.
0: Donc voilà. Les infos aléatoires du monde, Nico.
2: Amazon vendait uniquement des livres à son lancement en 95.
0: Et je vais te dire un truc, dis que t'es vieux sans dire que t'es vieux, j'ai connu Amazon vendeur de livres.
2: C'est vrai ?
1: Ah bon ?
0: Bah oui, en 1995.
1: Moi j'avais 2 ans.
0: Acheté dessus. Bah moi j'en avais déjà une vingtaine. Hein.
1: Oui.
0: Et j'ai connu Amazon vraiment au début, c'était ça, sur Internet. Et même on disait, tiens regarde c'est rigolo, ils vendent des livres par correspondance.
1: Ah.
0: On disait, quoi ? De par quoi il s'agit ? On disait par correspondance à l'époque.
1: Trop et voilà.
0: Et maintenant, c'est une petite boîte, quoi.
1: Ouais, voilà,
2: ouais, ça marche. Quoi.
0: C'est pas énorme.
1: Non, pas fort.
0: Il y a aujourd'hui environ 400 millions de cartes bancaires Visa en Europe.
1: C'est
0: beaucoup, hein.
1: Ça fait
0: beaucoup. J'ai une question sur les cartes Visa.
1: Ouais.
2: Ouais.
0: Quand vous devez payer sur Internet, ils vous montrent 3 logos, genre American Express, Visa ou carte bleue.
1: Oui.
0: Ben, je sais jamais, moi, si c'est Visa ou carte bleue.
1: Moi, je mets toujours carte bleue au cas où parce que je sais pas si c'est Visa non plus, je comprends rien.
2: Moi, j'ai Mastercard, je crois.
1: Ouais, c'est ça.
2: C'est écrit sur votre carte si c'est Visa.
0: Ouais, j'ai jamais regardé sur ma carte. Je sais pas ce que c'est Visa en fait.
2: Bah ouais.
3: Mais c'est une marque. Enfin, non,
2: oui.
3: C'est
2: entre Visa et Mastercard.
0: Entre Visa et carte bleue surtout.
3: Visa, c'est une société. Ah, déjà.
0: Ah. Et il fabrique les cartes, Visa ?
3: Et il fabrique.
0: Florent, notre producteur, est en train de regarder sur Internet.
1: Ouais.
3: Attends.
0: Et c'est quoi ? J'ai demandé à ChatGPT, ça va être plus simple.
1: Ouais. Tiens, c'est paiement international, Visa. Et carte bleue, c'est système paiement français.
2: Ok.
1: Voilà.
0: Ah, d'accord. Donc si j'essaye de cliquer sur carte bleue pour payer à l'international, ça marchera pas.
1: Exactement. C'est le réseau mondial qui fait fonctionner les paiements pour Visa.
0: Wow. On a appris tellement de choses ce matin.
1: Fou, hein.
2: En tout cas, on vérifie les infos en direct, c'est pas mal.
1: C'est vrai.
2: C'est cool.
0: Mais non, c'est une question. L'info, c'est qu'il y avait 400 millions de cartes bancaires Visa en Europe. Voilà.
3: Ça a été fondé en 1958. Hein.
0: Non, là, tu nous fais chier. Là.
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0: Et c'est son anniversaire aujourd'hui à Karima Charny. Il est 8h18, Nike avec What Rank Man tout de suite. Et puis juste après, on vous prend au téléphone. Quel a été l'un de vos derniers meilleurs achats ? On vous prend au téléphone pour vous nous parler de vos derniers meilleurs achats. Qu'est-ce que vous avez acheté dernièrement ? Vous en êtes trop content. Émilie est là. Bonjour Émilie.
5: Et bonjour Manu, bonjour les bambins.
0: Sois la bienvenue sur Énergie, on t'écoute.
5: Alors du coup, moi je me suis acheté une paire de gants de jardinage avec des griffes intégrées sur les doigts. Et c'est trop bien, je creuse plus vite que jamais maintenant.
0: C'est une folie, tu veux dire que...
1: C'est incroyable.
0: Attends, au bout des doigts, t'as en fait des petites griffes pour creuser la terre de ton potager, genre.
5: C'est ça.
0: Attends, c'est Wolverine.
5: C'est génial.
0: Non mais c'est ça, c'est une panoplie de X-Men en vrai quoi.
5: Un peu ouais.
0: Bah, faut faire attention.
1: Ça doit être chelou à voir quand même.
0: Je pense juste un truc.
1: Les voisins qui regardent en mode mais la voisine est folle chérie, tu la vois creuser que c'est pas.
2: Elle se fait intérieur.
1: Ouais.
0: Alors moi j'ai vraiment parce que je suis quelqu'un de très pratique et très pragmatique mais je dis si moi j'ai ça et que je veux me gratter les testicules quoi. Tu l'enlèves si tu oublies que tu l'enlèves.
2: Après, ça ne grimpe plus, du coup.
0: Ah non, du coup, ça ne grimpe plus.
1: Jamais.
0: C'est le problème qu'a toujours eu le capitaine Crochet, donc il faut faire attention. Quoi. Merci beaucoup de nous avoir appelé, Émilie.
5: Bonne journée.
0: Très belle journée à toi. Florent est là aussi, il veut nous partager son dernier meilleur achat. Bonjour, Florent.
6: Bonjour, Manu. Bonjour, les Wawa.
0: On t'écoute.
6: Alors du coup moi j'ai acheté un pack de 20 pinces à sachet alimentaire de toutes les tailles et en vrai franchement c'est tellement pratique pour garder un sachet ouvert fermé notamment sur l'alimentaire.
0: Je vois ce que c'est. Moi c'est les petites pinces quand tu ouvres par exemple un sachet de riz.
1: Ouais.
0: Tu vois, t'as un sachet de riz, t'as 500 grammes, tu vas pas faire 500 grammes de riz sauf si évidemment t'es une famille de 800 personnes. Donc tu vas en faire un peu et après pour pas que le riz y tombe, tu replies et claque. T'as le petit et la petite pince pour fermer. C'est ça dont on parle.
6: Exactement, et ça évite justement les petites catastrophes de tout faire tomber partout.
1: Pour les paquets de chips, c'est le feu.
0: Mais qui
2: bah non, on le termine le paquet de chips.
0: Bah, qui laisse un paquet de chips ouvert?
1: Ouais, je suis vraiment désolée, je suis coupable. Je me sens mal.
2: Quand on commence, on le termine.
1: Ah ouais, non, je ferai plus cette erreur.
2: Autant le riz, ouais, effectivement, ça peut durer des mois. Mais...
0: ouais, les chips.
1: Ouais, je me dégoûte, je ferai plus cette erreur.
2: Tu finis le paquet et normalement, tu le vides même dans ta bouche parce qu'il y a des miettes.
0: C'est ce que j'allais dire avec tes paquets de Pringles. Me dis pas que tu le mets pas directement dans la bouche à la fin pour récupérer les.
1: Ah non, je fais pas ça.
2: Tu le refermes avec le couvercle.
0: Ouais. Je vais dire un truc, Lorenza, depuis que tu fais du sport, que tu vas à la salle, tu tournes mal.
1: Ah ouais. Je vais me reprendre en main, les gars, promis.
0: Je te remercie. Qu'on amène un paquet de chips pour Lorenza, s'il vous plaît. Florent, merci beaucoup de nous avoir appelés.
6: Merci à vous, bonne journée.
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0: C'est un peu le lendemain de la fête, oui. En fait. Thomas Dalle. Toi, t'as besoin de calme, t'as... Ok.
1: Et tu te rappelles les souvenirs de la veille aussi.
0: Bien sûr. Je te demande où elle est. Elle est partie aux toilettes, elle est jamais revenue. ça m'est arrivé ça.
1: C'est pas vrai.
0: Il y a très longtemps, je me rappelle, je draguais une fille à une soirée, mais vraiment, je me rappelle très bien de la soirée, ça m'a marqué. C'était une soirée, c'était à Paris dans le 15e arrondissement. C'était une soirée dans un chapiteau. Excuse-moi, j'avais besoin d'en parler. Ouais. Dans un chapiteau. C'était un truc dans le 15e arrondissement, un chapiteau. Et je me rappelle, je discutais avec elle, je disais, putain, ça se passe plutôt bien. Elle me dit, je reviens, je vais aux toilettes.
1: Elle est jamais revenue.
0: Elle n'est pas revenue.
2: Oh, est-ce que t'es quand même allé vérifier aux toilettes pour savoir si elle allait bien?
0: Alors, je suis allé faire un tour là-bas, mais tu peux pas rentrer dans les toilettes des filles.
2: Oui, non. Mais tu t'es dit au bout d'un moment.
0: Je suis allé là-bas traîner pour voir si. Non, elle est.
1: Ouais. Elle est peut-être
0: encore aujourd'hui, les années après, encore aux toilettes. Je sais pas. Ça pourrait faire un bon sujet,
1: mais
0: ça.
1: Ouais.
0: À quel moment s'est déclenché pour vous cette chanson?
2: Sacré chapiteau.
0: Vous savez quoi, j'ai envie de le faire.
2: Ouais.
0: Okay. J'ai envie de le faire. Allez, chacun réfléchit, vous nous appelez maintenant. 0-870-42-48. Venez nous raconter un moment où vous pensiez que ça allait faire et puis en fait ça l'a pas fait. Et puis dans la musique de votre bande originale de film de ce moment, il y a eu ça. Allez. 0-870-42-48. Y a les sondages du matin qui arrivent dans 3 minutes. Ah, avant ça, j'ai une bonne nouvelle. Alors, en même temps, c'est une bonne nouvelle. En même temps, je sais pas si tout le monde aura la référence.
1: Ah,
0: est-ce que ça vous dit quelque chose?
1: Si, oui.
0: Non. Ah, Lorenza, un petit peu Nico, non?
1: C'est Madonna, mais...
0: Oui, c'est Madonna.
1: Ouais.
0: Madonna, Beautiful Stranger.
1: Je l'adore, ce titre. Mais je sais pas si c'est en rapport avec quoi.
0: En fait, c'est la musique, c'est une des musiques d'Austin Powers.
1: J'adorais le film. Ah,
0: avec Mike Myers.
2: Non.
0: Austin Powers, c'est très très drôle.
1: Ah ouais, mais trop stylé.
0: C'est une parodie de film genre James Bond, mais c'est n'importe quoi.
1: C'est un peu fou, ouais.
0: Ouais, et Mike Myers l'a annoncé, il y aura un Austin Powers 4. Voilà.
1: Alors pardon, mais il a quel âge,
0: Mike Myers? Je crois que c'est... dans les 88, 89 ans.
1: Ça va être compliqué.
0: Et Madonna non plus, donc tu vois, là, oui. Tout se tient. Donc,
1: C'est vrai.
0: En tout cas, ça va arriver si vous étiez fan à l'époque des Austin Powers. Il fait chaud partout en France, évidemment. Il y a une question que vous êtes peut-être posée. Est-ce que vous avez le droit d'aller arriver en short au travail? Est-ce que vous avez le droit, dans votre entreprise, d'aller en short?
1: Je pense que oui. Je pense qu'à partir d'un certain degré, tu peux quand même.
0: Et en fait, c'est l'employeur qui va décider. Alors, il décide pas du short, du pas short. Il décide de la tenue appropriée. C'est-à-dire que si c'est une tenue appropriée et qu'elle n'est pas susceptible de créer un trouble dans l'entreprise, eh ben c'est OK.
3: D'accord, t'as
1: voilà. Carrément un trouble, ouais, c'est ça. Le mot, il est fort.
0: Bah oui, bah, ça peut être un trouble. Non, le short, ce sera pas un trouble, mais si tu travailles avec ta bouée et ta glacière, ouais, ouais. Là, bah,
1: ah oui, ça me le trouble, ouais.
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0: On est jeudi, demain c'est jeudi, demain c'est week-end. 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Tout de suite, c'est parti. Voici les sondages du matin, tout le monde participe. Nico, Lorenza, ouais, Florent, notre producteur aussi.
2: Oui.
0: Après le Wi-Fi rapide, c'est le critère le plus recherché dans une chambre d'hôtel. Quel est ce critère?
2: Une baignoire.
0: C'est pas une baignoire, Nico.
1: C'est dans la salle de bain?
0: Non, c'est pas dans la salle de bain. Ah, vas-y, peut-être. Florent, notre producteur.
3: Une grande télé?
0: C'est pas une grande télé, mais c'est dans la chambre. Nico?
2: C'est lié à la déco, du coup?
0: Non, c'est pas la déco en tant que telle. C'est pas les tableaux sur les murs, par exemple.
2: Okay.
0: Lorenza?
1: Un max d'oreiller.
0: Non, mais c'est vraiment dans le lit, quoi.
2: Ah.
0: Après le Wi-Fi rapide, c'est le critère le plus recherché dans une chambre d'hôtel, Florent.
3: Un lit king size.
0: Et c'est exactement la réponse.
3: Ah bah oui, parce qu'il y a queen size et il y a king size.
1: Ah oui, c'est pas pareil, c'est vrai.
3: Ouais.
0: Non, le king size, c'est vraiment grand, grand, grand.
3: Ah oui, c'est 2 mètres, je crois.
2: C'est 2 mètres sur 2 mètres.
1: Ouais, 2 mètres sur 2 mètres.
0: Bah, on considère que quand t'as un king size, t'es en colocation, en fait. C'est 4% des Français pensent qu'il y en a trop et 15% estiment qu'il n'y en a pas assez. De quoi il s'agit? Ça n'a pas l'air évident comme ça, je vous donnerai les indices si vous galérez. Nico?
2: Des éoliennes.
1: Mais c'est vrai qu'on a rien comme indice, donc
2: je sais pas, j'ai un indice sur les éoliennes ou...
0: Alors, je vous donne un premier indice, ce n'est pas une éolienne. Ensuite. Non, ce n'est pas un objet.
3: Ah.
0: 4% des Français pensent qu'il y en a trop, tandis que 15% estiment qu'il n'y en a pas assez. Lorenza?
1: C'est un métier?
0: C'est pas un métier. Florent?
3: Les périodes de solde?
0: Non, mais c'est une période. Enfin, c'est pas vraiment une période, mais c'est pas mal. Nico?
2: Des vacances scolaires?
0: Non, on tourne autour. Lorenzo?
1: Ah ouais, j'aurais dit des congés à Noël.
0: C'est pas loin. C'est... Nico?
2: Des jours fériés?
0: Bah exactement. À quel moment? À quel moment quoi?
1: À quel moment il y en a trop?
2: Il y en a pas assez. Qui sont 4% ces 4%?
0: Bah, 4% des Français pensent qu'il y en a trop, bah ils veulent y aller quoi, ils veulent bosser, ils aiment pas les gens fériés quoi.
2: D'accord,
0: okay. Ils veulent y aller à plat.
2: Mytho.
1: Ouais, c'est ça.
0: 15% estiment qu'il n'y en a pas assez. C'est-à-dire qu'il y a quand même une très très grande majorité, 81% des gens qui pensent qu'il y en a juste le bon chiffre, les jours fériés. Bah parce que ça a été peut-être en 2026, hein, on en a eu un paquet là cette année. Là.
1: Oui, c'est vrai, ouais. C'était parfait cette année.
0: Je vous rappelle qu'il y a eu 11 mois hein, en 2026, il n'y a pas eu de mois de mai. Hein,
1: oui.
0: Dernier sondage du matin. 38% des célibataires considèrent que ceci est rédhibitoire dans une relation. De quoi il s'agit, Lorenza?
1: C'est un rapport avec les ex?
0: Non, pas de rapport avec les ex. Florent?
3: C'est lié à la politique?
0: Ce n'est pas lié à la politique du tout.
3: Partager ses mots de passe?
0: Non. 38% des célibataires considèrent que ceci est rédhibitoire dans une relation. Je vous donne un indice, vous n'y êtes pas du tout.
1: Ah, super!
0: Nico?
3: C'est un truc qui se passe à la maison ou pas?
0: Non.
3: Non?
0: Florent?
3: C'est sur le fait de vivre ensemble?
0: Un peu de ça. Lorenza?
1: Se voir une fois par semaine.
0: Un peu de ça.
3: C'est de plus en plus flou tes indices.
0: Ouais. Nico?
3: Les relations à distance.
0: C'est totalement ça. Enfin, c'est la réponse est la distance géographique. 38% des célibataires pensent que la distance géographique, la trop grande distance, c'est rédhibitoire dans une relation.
2: Loin des yeux, loin du cœur.
1: Mais non, quand t'es amoureux, tu t'adaptes.
2: Ah ouais?
1: Bah, je pense.
0: Tu t'es bien adapté, toi, dis-moi.
2: Oh, les missiles. T'as bien fait d'ouvrir.
0: Non, mais tu sais quoi? C'est la coach de vie qui donne des conseils de vie à tout le monde. Et vous, comment ça va dans la vie? Bah, là, je suis seul chez moi.
1: Non, mais moi, c'était pour d'autres raisons que la distance.
2: C'est le cordonnier avec les chaussures trouées, quoi.
0: C'est exactement
1: alors,
0: ça.
1: Alors là, je m'y attendais pas. Mais... oui, effectivement, je ne suis pas le meilleur exemple
0: mérites,
1: à suivre.
0: Ah, mais évidemment, tu mérites.
3: Distance, tu mérites.
0: Mais évidemment, tu mérites et on t'aime très fort. Mais bon, attends avant de donner les conseils.
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0: Je vous ai demandé de nous appeler au 0 870 42 48 pour nous raconter un moment dans votre vie où vous vous dites waouh, cette chanson, elle aurait pu démarrer juste à ce moment-là. Ça sent un peu les râteaux, ça sent un peu les vents.
1: Ouais.
0: Qui veut commencer?
2: Ah, moi, je suis très chaud.
0: Allez, Nico, vas-y.
2: J'ai pas eu 12 000 râteaux dans ma vie, mais je me souviens d'un, quand j'étais à l'école primaire, c'était avec Kelly, j'étais amoureux d'une fille qui s'appelait Kelly, et je lui avais donné un bout de papier, tu sais, avec écrit « Est-ce que tu veux sortir avec moi ?»
1: Ah oui, oui.
2: Et
1: oh,
2: comme
1: oui.
2: J'étais hyper timide, je lui avais dit « Je reviens dans 2 minutes », donc je suis parti sous le préau, je reviens dans 2 minutes, et tu notes ta réponse. Okay. Bah, quand je suis revenu 2 minutes après, non seulement elle était partie, mais en plus, mon bout de papier, il était déchiré par terre.
1: Oh non.
0: sûr, ça marche évidemment.
2: Et il faisait beau ce jour-là, mais il pleuvait dans la tête, quoi.
1: Je vois très bien.
0: Tu vois, oh, le nuage dans le cerveau.
2: Ouais.
0: C'est même le cerveau lui-même qui fait de la pluie, quoi. Waouh. Lorenza, un moment, ton modèle Another Love.
1: Oui, j'avais flashé sur un photographe à un mariage d'une pote. Et je trouvais qu'il était très avenant avec moi. Il me prenait beaucoup en photo. Donc, je me suis dit yes. Et il me tend un petit bout de papier. Et je me dis, allez, il me donne son numéro. Et en me le donnant, j'ouvre. Donc, je vois que c'est son numéro. Je suis trop contente. Et il me dit, bah, en fait, c'est pour. Tu peux le donner à ta pote qui est à côté de toi. Ça fait depuis le début que je l'ai remarqué et du coup j'aimerais bien sympathiser avec elle et ils ont passé la soirée.

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1: J'en ai vraiment eu un. J'avais quitté une fille, je me rappelle, et quelques semaines après, je rêve d'elle.
2: Ok.
1: Et je me dis, et en me réveillant, je dis putain, je suis trop con de l'avoir quitté.
2: Ok.
1: Donc je renvoie un message et je lui dis est-ce qu'on pourrait se revoir. Au début, elle est un peu réticente et tout. Et à la fin, elle dit oui, écoute, passe à la maison.
2: Oh.
1: Ouais. Quelques semaines après, et je dis j'y vais. J'arrive chez elle, elle m'ouvre la porte, je fais 2 mètres, et là, juste à côté de la porte, il y avait une paire de chaussures d'homme.
2: Ah non. Oh. Ah non. Oh, c'est vrai.
1: Elle avait retrouvé quelqu'un.
3: Ah merde.
2: Ah, l'enfer.
3: Dis-moi que t'as plus les chaussures.
1: Non, c'était les chaussures, vous savez, les chaussures en bois, là, de banquier. Là.
2: Ah ouais.
3: Oh là là. Oh non. Ah. Elle a retrouvé un banquier.
1: Ça m'a achevé.
2: Oh.
1: Et je crois que c'est de là que Tom Odell a créé cette chanson.
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1: On parle beaucoup de la canicule, on parle beaucoup de la chaleur, on parle beaucoup de la santé. Et ben j'ai une info très importante de santé. L'établissement français du sang, appelé pour les intimes le FS, fête ses 25 ans et Énergie est partenaire. Et je trouve ça vachement bien, de l'établissement français du sang. Le principe est simple, hein, c'est on fait un don de son sang, voilà. Sachez que quand on fait un don, ça peut sauver jusqu'à 3 vies. Et c'est rapide, ça dure moins de 10 minutes. Ensuite, vous avez 20 minutes de repos et vous pouvez manger ce que vous voulez parce qu'il y a toujours à manger derrière. Et ça, c'est malin.
2: Et puis cool, ils sont trop sympas. Quand t'arrives, t'es comme un héros et ils s'occupent de toi. Genre, t'es un peu une star quand t'arrives là-bas, quoi.
1: Moi, honnêtement, il faudrait juste qu'ils rajoutent un petit truc, c'est quand on arrive, ils nous mettent une cape. Et là, je trouve ça vraiment stylé. Mais bon, si vous voulez donner votre sang, si vous voulez faire un beau geste, et c'est un beau geste, et c'est simple, vous pouvez aller sur le site du don du sang ou sur l'application don du sang et ils vous diront où vous pouvez le faire et c'est rapide, vraiment c'est 10 minutes.
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1: On va écouter vos messages, les messages vocaux que vous nous envoyez sur notre application. On a aussi des beaux cadeaux de Nintendo Switch 2 à vous offrir dans 10 minutes. Bref, c'est parti pour la dernière heure d'émission de ce jeudi 18 juin 2026. Et pour la démarrer, 7h, Breaking News.
2: Oula.
1: Breaking News, c'est quand vraiment on apprend un truc, il faut s'arrêter.
2: Ouais.
1: Tout à l'heure, on a parlé des cartes Visa, carte bleue, American Express, tout ce truc-là. On savait pas sur quoi, on se disait, mais sur quoi faut cliquer quand on paye en ligne? Est-ce qu'il faut cliquer sur carte bleue, sur carte Visa, etc. J'ai reçu un message sur Instagram. C'est le compte Manu officiel, si vous voulez envoyer des messages. Un message d'Anaïs qui bosse dans une banque.
2: Ah.
1: Et elle va nous expliquer. Enfin, elle nous a expliqué. Je vous lis son message.
2: Vas-y.
1: Bonjour Manu. Salut. Pour ton histoire de carte bleue, dans l'idée, si tu cliques sur Visa, parce qu'effectivement tu as une Visa, tu vas rémunérer le système de paiement Visa. Si tu cliques sur Mastercard, parce que tu as une Mastercard, tu vas rémunérer le système Mastercard. Et si tu cliques sur carte bleue, peu importe que tu aies une Visa ou une Mastercard, ça va passer par le système de paiement français et donc rémunérer le système de carte bleue français. Donc, en tant que banquier, on recommande toujours à nos clients de cliquer sur carte bleue.
2: Mmh. Ah, ben je suis contente.
3: Okay.
2: Je le fais. Allez, vous, les Français.
1: Excusez-moi, mais grâce à nous, l'économie française est en train de repartir, j'ai l'impression. Merci, Lorenza. Alors bon, du coup, elle est en débit sur son compte, mais elle a fait fonctionner le système de paiement français. Bon, écoutez vos messages que vous nous envoyez sur notre application. 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Et sur cette application, vous pouvez nous envoyer des messages vocaux. On les écoute tous. On les partage avec vous tous les jours. On va s'en écouter quelques-uns. C'est parti. Avant Shakira, on y va.
7: Alors moi, la chose la plus improbable que j'ai demandé à ChatGPT, c'est que je voulais savoir si les bactéries pouvaient se déplacer. Genre si elles pouvaient marcher, si elles avaient des pattes. Et il m'a dit oui, mais elles se déplacent avec de l'eau. Du coup, maintenant j'ai peur de l'eau.
2: Oh, ma biche. Oh là là, c'est l'enfer.
1: Il y a des fois, il faut pas poser les questions à ChatGPT.
2: Oui, je pense d'avoir la réponse. Ouais, c'est ça.
1: Non, exactement. Les questions médicales, hein, ça, on y revient tout le temps.
3: Ah, c'est chaud.
1: Non. J'ai fait un gros travail sur moi-même là-dessus.
2: C'est vrai que tu l'as un peu moins.

0: mais vraiment.
1: Hypochondriaque et tout, et je te trouve plus foufou là-dessus.
0: Ça fait un mois que je sais que je dois faire une coloscopie le 1er juillet. Ouais. Pendant 3 semaines, je vous avais pas arrêté de vous en parler. Là, j'arrive à me calmer quand même.
1: C'est vrai que tu l'as plus dit depuis quelques jours. Bravo.
0: Bah voilà, j'attends le rendez-vous avec l'anesthésie. Je lui ai demandé si elle peut pas me faire autre chose que l'anesthésie. Je suis pas complètement guéri. Mais non, mais j'ai demandé à ChatGPT, il m'a dit non, mais je vais lui demander à elle. On sait jamais.
2: Ouais, on va pas faire de bisous magiques pour ça.
1: Non.
0: Ça marche. Et tu sais quoi, j'aimerais bien un bisou magique avant de m'endormir.
1: C'est mignon.
0: Bah ouais. Allez, maintenant, on vous fait un bisou magique. Et bah franchement, je dirais okay, c'est bon. Mais je me sens comme un petit enfant. Donc un bisou magique, quoi.
1: Ouais.
0: Voilà. Avec un doudou. Je vais venir avec mon doudou et un bisou magique. Merci de m'avoir écouté. Allez, encore un message vocal sur l'application Manu sur Énergie.
3: Hello l'équipe. Alors, pour répondre à Lorenza, le côté blanc de l'œuf gluant qui colle au jaune, ça s'appelle la chalaze. Voilà, bonne journée.
0: Allez, mets pas ça, Lorenza.
1: Le nom est aussi dégueulasse que l'aspect, quoi. Chalaze, c'est horrible.
0: Elle n'aime pas le blanc gluant autour du jaune.
1: Ouais, c'est pas trop mon...
0: Écoute, c'est la chalasse.
1: Chalasse, ouais.
0: Allez, un dernier message.
4: Alors moi, ce que ma sœur m'a fait de pire, je l'ai appris il y a pas très longtemps. Elle m'a appris qu'elle avait déjà mis ma brosse à dents sur les fesses de son chat. Voilà.
0: C'est un sujet qu'on fait régulièrement dans l'émission. Qu'est-ce que vous avez fait de pire, votre frère ou votre sœur? Qu'est-ce que vous avez fait de pire? Là, on est sur un gros niveau.
1: C'est mal. Son chat.
0: Mettre la brosse à dents dans le cul du chat.
1: C'est très drôle.
0: Non, mais c'est pas bien.
1: Pardon, non,
2: c'est pas bien.
0: Oh, c'est pas bien pour le chat, c'est pas bien pour ta sœur, c'est pas bien pour le monde.
2: Y a un qui va.
1: Oui, mais on est quand même heureux d'avoir cette info. Moi, ça me fait un peu rigoler, j'avoue.
0: On est surtout heureux de ne pas l'avoir comme ça.
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0: On a 2 Nintendo Switch 2 à vous offrir. 2, parce que vous avez 2 à l'antenne. Plus quelqu'un de l'équipe. On va jouer au jeu des 3 As ce matin.
1: Allez.
0: Tous les jours, on change les jeux. Ça fait pas mal de temps qu'on n'a pas fait le jeu des 3 As. Christopher et Emily sont là. Bonjour à tous les deux.
7: Salut Manu, salut les Wawa.
0: Soyez les bienvenus sur Énergie. On va jouer au jeu des 3 As ce matin, ensemble. Parce qu'on va jouer tous les 3, avec moi.
7: Cool.
0: Ah, je m'attendais à un super.
1: Cachez votre joie.
2: Il n'y a pas un engouement de ouf.
1: Non, mais. Apparemment, Manu, apparemment,
0: ils ont les statistiques sur les dernières fois où j'ai joué. Tu peux expliquer cela. Émilie, Christopher, on va jouer en équipe au jeu des 3 As. Voici les règles. Lorenza va nous poser une question à tous les trois, la même question. Si on donne tous les trois la même réponse et que c'est la bonne réponse, eh ben c'est gagné. S'il y en a un de nous qui se trompe, c'est perdu. Mais ça, on veut pas.
1: Ah non.
0: Parce que il y a quand même 2 Nintendo Switch 2 à gagner, une pour chacun. Alors évidemment, on n'entend pas les réponses des autres, sinon ça s'appellerait tricher. Mmh. Donc, Christopher, tu vas partir en antenne. Moi, je vais sortir du studio.
1: Allez, hop.
0: Et ensuite, Emily va se retrouver toute seule avec Lorenza. Oui. Elle va lui poser la question. C'est parti. À tout de suite pour le jeu des 3 As.
1: Allez, à toutes. Emily, écoute bien la question. Les girafes n'ont pas de corde vocale. Vrai ou faux? Ta réponse, c'est faux?
7: Je sais pas. Je réfléchis. Okay. C'est vrai que j'ai jamais entendu de cri de girafe, mais...
1: J'ai besoin d'une réponse.
7: Bah, j'irai faux.
1: Ok, ça marche. Tu vas partir au standard et je vais récupérer Christopher. Christopher?
8: Oui.
1: Alors, écoute bien la question. Les girafes n'ont pas de corde vocale. Vrai ou faux?
8: Faux.
1: Tu dis faux? Ok, c'est parti. Je vous reprends tous les deux. Émilie, t'avais dit
7: faux.
1: Bah, je vous annonce que déjà, vous avez donné tous les deux la même réponse.
7: Ok.
1: Allez, on croise les doigts, on va faire revenir Manu.
8: On va espérer que ça soit la bonne.
1: On va faire revenir Manu. Manu, reviens ! Manu !
2: Il est parti.
1: En plus, je fais des gestes de fou. Manu,
2: mais
1: il est parti à 4 km.
0: Vous me faites pas de signe.
1: Tu rigoles ou quoi, Nicolas? On était là, on faisait des choses de fou.
0: Alors peut-être que je regardais dans le mauvais studio.
1: Voilà.
0: Peut-être que j'ai discuté dans le couloir. Bibi vous embrasse, il était dans le couloir.
1: Salut Bibi.
0: Je suis au taquet.
1: Ok.
0: Ils ont donné la même réponse?
1: Je t'annonce qu'ils ont tous les deux donné la même réponse. Ils sont tous les deux d'accord.
0: Très bien, t'as fait dire la bonne réponse.
1: C'est pas sûr.
0: Ah d'accord.
1: Je ne dis rien. Les girafes n'ont pas de corde vocale. Vrai ou faux? Je sais que t'adores les girafes en plus.
0: C'est vrai, elles n'ont pas de corde vocale, les girafes.
1: Tu dis que c'est vrai?
0: Je dis que c'est vrai. Mais je suis pas sûr.
1: Bah, j'ai besoin d'une réponse, quoi. C'est vrai?
0: Bah, t'as besoin d'une réponse.
1: C'est ta réponse.
0: Si t'hésites, c'est peut-être que c'est faux.
1: Bah, je te dis pas. Mais non, mais c'est quoi ça?
0: Les girafes, elles ont pas un truc, je le sais. J'adore les girafes.
1: Oui, je sais. Oui.
0: Mais alors, celle-là? Attends, les girafes, elles font du bruit? Pas tellement. Pourquoi elles auraient pas de corde vocale? Tous les animaux ont des cordes vocales.
1: Bah, t'as déjà entendu le cri d'une girafe?
0: Qu'est-ce que t'en sais?
1: Bah, je sais pas, je te pose la question.
2: Putain, le mec, il est agressant.
1: Waouh! Ok.
2: Qu'est-ce que t'en sais, toi? Baisse les yeux.
0: Putain, je sais rien si les girafes n'ont pas de corde vocale.
2: Faut donner une réponse.
0: Tu me laisses deux secondes, je vais regarder sur le test GPT.
1: Non, mais ça va ou quoi? Non, Manu, j'ai besoin de ta réponse là.
0: Les girafes n'ont pas de corde vocale, je vais rester sur ma première réponse. Je dis que c'est vrai. Mais si c'est bizarre quand même de dire que les girafes n'ont pas de corde vocale.
1: C'est pas possible. C'est ta réponse finale, Manu?
0: Je dis que les girafes...
1: Tu me fais chier.
0: N'ont pas de corde vocale. Je dis que c'est vrai.
1: Eh ben, je t'annonce que vous n'avez pas donné la même réponse.
0: Merde.
1: Émilie et Christopher ont dit qu'elles avaient des cordes vocales. Alors, qui a raison, qui a tort? Les girafes ont bien des cordes vocales.
0: Oh, putain.
1: Ben oui. Alors, c'était un peu piégeant parce qu'elles sont toutes petites, donc elles peuvent faire que des sons très bas, des soufflements, des grognements, mais elles en ont quand même, quoi. Il y en a tous les animaux en ont, et tu l'avais dit, Manu.
0: Oh là là.
1: Désolé, les gars.
8: C'est pas grave.
0: Ah, je suis désolé, Émilie et Christopher. Ouais. En plus, pour un mec qui adore les girafes, je me sens dégueulasse.
1: Désolé.
0: Émilie, Christopher, je vais vous offrir le mug Manu sur Allergie pour pas que vous partiez avec rien du tout.
8: Ouais, super, c'est gentil.
7: Super, merci beaucoup.
0: On vous embrasse tous les deux. Oh, je vais me faire insulter.
1: Mais
0: si t'as dans la girafe, vous savez pas la réponse.
1: Ça arrive.
0: Oh là là, je m'en veux, je suis dégueulasse. Je vais aller me rouler dans la boue, je reviens tout de suite.
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0: Et il va revenir, Amir, parce que je vous rappelle que la semaine prochaine, c'est la folie du bus.
1: Plus que 4 dodos.
0: Mais alors, à partir de lundi jusqu'à vendredi, pour notre dernière semaine d'émission, on va venir vous voir. Du 22 au 26 juin, c'est le retour du bus Manu sur Énergie. 5 émissions, 5 villes et 1 bus. On va faire l'émission tous les jours en direct de votre ville. On sera dans le bus qui roulera et on fera l'émission. C'est-à-dire qu'on pourra s'arrêter à n'importe quel moment. On pourra descendre dans votre voiture. On pourra aller là où vous prenez votre café. On pourra là où vous prenez votre croissant le matin. On pourra même rentrer chez vous parce qu'on va pouvoir sortir du bus aussi. Vous pourrez rentrer dans le bus. 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On pourra vous déposer. Le bus est énorme. Vous le découvrirez demain pour notre dernière émission de la semaine. Demain à 6h. En vidéo, vous découvrirez le bus et vous pourrez pas le louper quand il passera chez vous.
1: Ah non, ça, je peux vous le dire, ça.
0: Lundi, on va traverser Strasbourg. Mardi, on sera à Metz. Mercredi, avec le bus, on va rouler dans Lille. Jeudi, on va faire le tour de Caen dans notre bus. Et vendredi, on descendra les Champs-Élysées, la place de la Concorde. On sera à Paris. 5 émissions incroyables en direct de notre bus. Il roulera sans arrêt, sauf la dernière demi-heure d'émission. Pour la dernière demi-heure, on posera le bus parce qu'on va vous offrir un showcase gratuit avec des artistes. Évidemment, vous pourrez tout entendre à la radio aussi. Il y aura des artistes qui viendront avec nous lundi 22 juin à Strasbourg. Il y aura Jungeli et Emma. On sera Place Dauphine et ils seront là. Et ils chanteront pour vous en direct. Mardi 23 juin à Metz. Alors, on devait avoir Amel Bent. Il y a un petit souci, c'est qu'Amel Bent ne vient plus.
1: Ah.
0: On a appris ça hier soir.
1: Ah oui.
0: J'aime bien parce que c'est Florent qui me l'a dit avec une grande diplomatie. Il dit bon,
1: on est dans la merde.
0: On a un souci. Amel Bent ne vient plus mardi à Metz. Donc j'ai dit bon, bah on a peut-être quelqu'un d'autre. Puis il y a eu un blanc au téléphone. mais on trouvera quelqu'un. Et au pire, je vais vous dire, mardi 23 juin à Metz à 9h30, on sera place de la République. Au pire. Mais on va se démerder, on va prendre des instruments et on va jouer nous.
1: Ah ouais, ok, génial. Ouais,
0: Florent il sait chanter, Nico il fait de la guitare, je fais de la guitare. Franchement, on trouve un batteur, on se bouge le cul, on fait nous, un bœuf. Le truc.
2: Allez.
0: Et bien sûr, on fait un bœuf pour la fin de l'émission. Non mais je suis très sérieux.
1: Oui, non, exactement. Mais bien sûr.
0: Bah attends, si on peut. Et puis, Amel Bent, elle va le regretter.
1: oui.
0: Parce qu'elle sera dit, putain, j'ai jamais joué avec un groupe si incroyable, quoi.
2: Et on va chanter les chansons d'Amel Bent.
0: Et là, elle sera obligée de venir en disant, ok, d'accord, je chante. C'est bon. Ok, j'ai compris le message. Mercredi, le mercredi 24 juin, on sera à Lille et à partir de 9h30, on s'arrêtera sur la place François Mitterrand, à côté du Westfield Hall à Lille, et on aura Amir.

0: fait 3h30 à tourner dans la ville. On retrouvera Docteur Yaro.
1: Ok, c'est confirmé. Petit cœur est choqué, c'est confirmé.
0: Et Kinvey. On sera place Saint-Sauveur. Si vous êtes à Caen, vous connaissez. On sera là-bas à partir de 9h30 le jeudi 25 juin. Et enfin, le vendredi, on aura avec nous, à partir de 9h30, Jérémy Frérot qui chantera en direct. Et on sera énergie. On sera de retour à la maison. Et on va transformer l'accueil en salle de concert, en fait.
2: Ouais, j'allais dire en soirée, mais ce sera le matin.
0: On invente un nouveau concept parce qu'en plus, pour terminer la semaine et l'année et la saison, Bob Sinclair viendra mixer. Ce sera le feu, ce sera toute la semaine prochaine, de lundi à vendredi, des émissions incroyablement directes du bus Manu sur Énergie. C'est la petite récré dans 5 minutes, juste après Carole G. C'est le jeu de Florent, le producteur de l'émission. Tous les jours, il nous propose un jeu, on ne sait pas ce qu'il y a, et ensuite on le découvre. Peut-être un petit indice, un petit thème aujourd'hui.
3: Ah, le thème, c'est la journée internationale du sushi.
0: D'accord.
3: Et j'ai vu une enseigne. Et j'ai vu qu'il y avait un resto avec un jeu de mots. Je sais que t'adores les jeux de mots. Ça s'appelle Il n'y a pas de sushi.
0: Ok. Si les restaurants de sushi commencent à faire comme les coiffeurs, on est mal barré au niveau des jeux de mots.
3: Et ça m'a donné une idée. J'ai recherché plein de noms d'enseignes avec des jeux de mots et on va jouer autour de ça.
2: Oh, génial.
0: Puis on va le voir découvrir si c'est des vrais ou des fausses.
2: Manu est en PLS.
4: Ouais. On va aller faire pipi, nous.
0: Mais non, le problème, c'est que Florent, il adore les jeux de mots. Quoi.
3: J'adore.
2: Ouais. Allez, moi aussi, j'aime bien. C'est
0: simple. Tu sais que, attends, si j'arrive à la retrouver, j'avais une info là-dessus.
2: Les gens qui aiment les jeux de mots ?
0: Oui. Attends, putain, elle est où ? Excusez-moi. Non, mais c'était. Ah, ça y est, je l'ai. Et c'est un truc, en plus, je voulais en parler, mais on n'avait pas le temps, et puis ça m'est sorti de la tête, je l'ai. Tu souffres d'une maladie, Florent. Non, mais très sérieux, ça s'appelle le syndrome Witzelsurt.
2: Ah, j'ai déjà entendu. J'ai entendu, oui.
0: Le syndrome Witzelsurt est un trouble mental qui pousse à faire des jeux de mots et des calembours toute la journée. Les personnes atteintes de ce trouble sont même hermétiques à toute autre forme d'humour que la leur.
3: Génial.
0: Je t'annonce que tu es atteint du syndrome Witzelsurt.
3: Eh bien écoute, on va jouer avec ce syndrome du coup dans 5 minutes.
0: Avec plaisir. Avant ça, j'aimerais qu'on parle de premier boulot parce que c'est l'été. Et l'été, c'est toujours la période où on a nos premiers boulots. On commence un petit peu les premiers stages et on est content. C'est là où on commence à avoir un peu d'argent. Ouais. Je vous ai demandé quel a été votre premier boulot sur Instagram, c'est sur le compte Manu officiel. On vous a posé la question. Il y a Cécile qui a dit j'étais au renseignement téléphonique.
2: Ok, c'est très
0: cool ça. Tu passes ta journée à répondre à des gens quoi.
2: Ouais, mais tu peux papoter. Puis je pense qu'il doit pas y avoir tellement de gens qui appellent, tu vois.
0: Après, mais non, maintenant non, en 2026 pas trop. Non. Oui. Ouais. Non, je pense que Cécile a dans les on est sur 45 ans quoi.
2: Oui, c'est pas.
0: Isabelle, j'emballais des fromages pendant le mois d'août.
2: Oh, les doigts qui puent.
0: Mais bon, elle est au frais au moins, tu vois.
2: Oui, c'est vrai.
0: N'oublions pas. Sansan, caissière, autant où tu devais taper chaque prix et connaître les codes des articles.
2: Oh ah, t'étais trop fière quand tu connaissais les codes des fruits et légumes et tout, et que tu les tapais vite comme ça. Moi, je trouve ça stylé.
0: Ben moi, je vais dans un magasin pas loin de chez moi où il y a des codes comme ça et les caissiers et les caissières, ils connaissent tout.
2: C'est fou, hein.
0: C'est incroyable.
2: La mémoire, ouais.
0: Tu sais quand t'as une nouvelle, par exemple, parce qu'elle surtout a fait.
2: C'est quoi le code ?
0: Les abricots. Et là, les mecs sans réfléchir, bon, 844.
2: Oui. c'est normal. Ça.
0: Incroyable. Quel a été votre premier boulot, Erwan, vendeur de glace ambulant sur la plage à 16 ans.
3: Ah.
0: Ça c'est pas mal. Ouais. Samuel, apprenti boucher, maintenant je suis soudeur. Ah, oui, effectivement, il n'y a pas de. Hello, je distribuais les prospectus dans les boîtes aux lettres. Hein? Putain, c'est toi, Hello.
4: Oui, c'est les
0: toi, Hello. Xou, j'étais ramasseur de fraises. Ça allait être sympa au début, puis après, t'en as marre, je pense.
2: Oh, le dos en compote.
0: Quelle a été. En compote de fraises. Mon dieu, syndrome de Witzelsurt.
3: Bienvenue dans la famille des jabots.
0: Quel a été votre premier boulot? Appelez-nous.
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0: producteur, tous les jours, il nous propose un jeu qui a un rapport avec quelque chose de l'actualité, qui a un rapport avec un truc du jour. On ne sait pas ce qui va se passer, mais on est content. C'est notre écré. On va jouer avec Mathilde aujourd'hui. Bonjour Mathilde.
1: Coucou Manu, salut les wouins.
0: Sois la bienvenue sur Énergie, Mathilde, tu vas être avec nous. On est vraiment pareil. On est vraiment au même niveau, on ne sait pas ce qui va se passer. Il nous a juste dit qu'aujourd'hui c'était la journée
2: internationale du sushi.
0: Voilà. Et donc, qu'il avait vu un restaurant de sushi qui avait un nom avec un jeu de mots, il n'y a pas de sushi.
2: Exactement. À Paris.
0: Très bien. Et donc l'idée maintenant c'est de nous donner des noms d'enseignes, de magasins.
2: Et vous me dites si ça existe ou si ça n'existe pas.
1: Ok.
0: D'accord. Donc au niveau pif quand même, globalement.
2: On peut dire ça. Et on va commencer avec Mathilde. Alors Mathilde, est-ce qu'il y a un petit fat food, un petit food truck, pardon, de viande grillée qui s'appelle Jurassic Pork?
1: C'est hyper drôle. Ah, je dirais oui.
2: Oui, complètement. Ça existe et ça se trouve dans le Maryland.
0: Ah, c'est aux États-Unis.
2: Ouais.
0: Oui, d'accord. Faut aller un petit peu loin pour avoir le jeu de mots.
2: J'ai tapé dans le monde, évidemment.
0: Ah, oui, bien sûr, évidemment.
2: Nico, est-ce qu'il existe un barbier qui s'appelle Barber Streisand?
0: Comme Barbara Streisand. Oh putain. Oh non.
3: J'espère que oui.
2: Eh bien oui, ça existe. C'est un barbier à Londres.
1: C'est génial.
0: Barbara Streisand.
2: Manu, est-ce qu'il existe une boulangerie qui s'appelle Walking Bread?
0: Non, non.
2: Eh bien si, ça existe. C'est une boulangerie à Valence.
0: Oh putain, Valence Walking Bread.
2: Lorenza, un restaurant italien qui s'appelle Gladia Tortellini.
1: Non, je crois pas.
2: Non, c'est que je crois
1: pas. C'est incroyable.
3: C'est dommage.
2: Nico, est-ce qu'il existe un bar qui s'appelle le Pub Fiction?
0: C'est mignon.
1: C'est sûr que oui.
0: Ouais, c'est mignon.
3: Ouais, c'est quoi, oui.
2: Ouais, c'est un bar à Barcelone, exactement.
0: C'est mignon.
2: Manu, est-ce qu'il existe un restaurant qui s'appelle le Titanic?
0: Restaurant Thaï, j'imagine.
2: Exactement, bien sûr.
0: Je pense pas.
2: Eh bien si, complètement.
1: Oh là là.
2: C'est à Washington DC.
1: Ils sont forts.
2: Et Mathilde, est-ce qu'il existe un fleuriste qui s'appelle Floris Gump?
0: Oui.
2: Oui, ça existe. Génial. Et c'est en Écosse.
0: Mais non.
2: Je vous ai fait quasiment que j'ai vrai.
1: C'est
2: parce
1: pas
2: qu'ils sont...
1: vrai. C'est dingue.
3: Putain, c'est quoi, j'ai envie de refaire ce jeu.
0: C'est ce que j'allais dire, j'en veux encore.
2: Et ben, c'est trop drôle.
0: Tu pourras aller refaire un autre jour. Mathilde, je vais t'offrir le mug Manu sur Énergie. Merci d'avoir été avec nous.
1: Merci beaucoup. Salut les wouins.
0: Gros bisous. Belle journée à toi.
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0: Et on part de nos premiers boulots ce matin. Quel a été le vôtre? 0 870 42 48. Ça a certainement été un été aussi. L'été arrive, il y a les premiers jobs. Qu'est-ce que vous avez fait comme premier boulot? Lorenza, t'as fait quoi toi?
1: J'étais animatrice pour enfants dans un centre aéré.
0: Pas mal.
1: Ouais, je m'occupais des petites 3-6 ans.
0: Ah, c'est tout petit ça.
1: Ah ouais, et je peux te dire que j'ai pas une autorité folle.
0: Mais avec un enfant de 3 à 6 ans, personne n'a d'autorité folle.
1: Ouais, j'en avais vraiment pas. Et j'avais mes chouchous aussi. Mais bon, ça c'est...
3: Ah, ouais. Sympa pour les autres.
0: Ouais, c'est-à-dire qu'elle donnait le goûter de ceux qu'elle aimait pas à ceux qu'elle aimait. Moi, j'étais animateur de colo.
1: Ah ouais. Mais voilà, comme un peu moi, quoi.
0: Ouais, c'était un peu plus grand, moi.
1: Ah oui, ok.
0: Et j'ai même fait, avec le temps, je peux l'avouer, j'ai même fait une colo à un moment, j'avais 17 ans, et en fait, il y en avait qui étaient plus âgés que moi.
1: C'est pas vrai?
0: Oui.
2: Ah ouais?
0: Et des gens qui étaient dans la colo qui avaient genre 18 ans ou un peu plus, et moi j'étais plus jeune qu'eux, mais on le disait pas. On disait que j'avais
1: 19 ans. Parce que je fallait pas. Oui. Ok.
0: C'était spécial. Mais c'était cool, hein. Moi j'ai adoré ça.
1: J'ai attrapé la varicelle, moi, donc je t'avoue que bof, mais oui, à part ça, c'était très cool quand même.
0: Oh, bah c'était cool. Alors, ma colo où j'étais plus jeune, c'était scout. Donc c'était toi,
1: je sais, je l'ai fait aussi, moi. On est
0: dans la scout?
1: Bah oui, on est dans la même team, hein.
0: Ah ouais, j'avais oublié que t'avais fait les scouts.
1: Bah, j'ai fait les scouts chez nous ça s'appelle les baladins, les lutins puis les guides. Ça fait partie des mouvements de jeunesse et des scouts en Belgique.
0: Florent il se moque, mais tu te moques des scouts.
2: Non, en vrai, c'est hyper stylé comme nom parce que ça fait vraiment genre t'as l'impression que tu vas être guide ouf
1: et tout. J'ai retrouvé mon foulard il y a pas longtemps et que j'avais décoré et tout, et franchement j'en garde des souvenirs de fou malade.
0: Et tu sais quoi, j'ai perdu mon foulard. Et je me rappelle de la couleur de mon foulard, c'était vert et jaune.
1: Et moi, vert et bleu.
0: Et ben, il y a pas longtemps, j'ai vu des scouts passer pas loin de chez moi. Ils avaient la même couleur de foulard. J'ai hésité à m'arrêter en leur disant, donne-moi ton foulard, s'il te plaît. C'était mon foulard quand j'étais petit. Mais je me suis dit qu'ils allaient me prendre pour un taré, qu'ils allaient appeler la police.
1: Oui.
0: S'il te plaît, donne-moi ton foulard. C'est celui que j'avais quand j'étais petit. Je suis prêt à le payer si tu veux, le truc. Quel a été votre premier boulot quand vous étiez petit? Enfin, plus petit. Quand vous avez démarré la vie active, on va dire. Vanessa est là. Bonjour, Vanessa.
5: Salut Manu, salut les ouin-ouin.
0: Qu'est-ce que t'as fait comme premier job?
5: Alors moi j'étais vendeuse dans un magasin de chaussures. Ça devait être un job temporaire et j'y suis restée 20 ans. Je suis rentrée à temps partiel et j'ai fini responsable de magasin.
0: C'est incroyable.
1: Ah, c'est ouf. Ouais.
2: Elle a bouffé tout le monde autour d'elle.
0: Non mais l'évolution elle est dingue. Et tu y es encore maintenant?
5: Non, l'enseigne a fermé.
1: Ah merde.
0: Ceci explique cela. Merci beaucoup Vanessa de nous avoir appelé. Il y a Stéphane qui est là aussi. Bienvenue sur LRJ. Stéphane, quel a été ton premier job?
6: Salut Manu, salut Wawin. Moi j'étais facteur.
0: En premier job?
6: Ouais, en premier job. Facteur de remplacement à 17 ans. Et c'était vraiment sympa.
0: Et tu te baladais en fait? C'était genre à la campagne, avec un vélo, c'était quoi?
6: Non. Moi j'habitais en ville, j'habitais à Nice. Et je me levais à 5h du matin, je commençais à 6h le taf. Tu préparais toute ta tournée, comme on disait, ton courrier. Ouais. Et après tu partais en tournée en vélo. Et tu faisais tout ton quartier en vélo. Et après tu rentrais.
1: C'est ouf.
6: Quand ça se passait bientôt et quand ça se passait moins bien, qu'il y avait beaucoup de courriers, tu rentrais tard.
0: D'accord.
6: Mais c'est vraiment sympa.
0: Bah du coup maintenant il y a quand même moins de courrier qu'avant. Donc globalement ta tournée tu la démarres à 9h, à 9h10, bon bah t'es rentré chez toi. Enfin, toi
6: c'est pas faux.
0: Merci les emails. Merci beaucoup Stéphane de nous avoir appelé. Il y a Julia qui est là aussi qui voulait nous parler de son premier boulot. Julia, bonjour.
7: Salut Manu, salut les Wawin.
0: On t'écoute.
7: Alors moi j'étais concierge dans un grand hôtel de luxe.
0: Dans un grand hôtel de luxe.
7: Oui, ouais, c'est ça. Sur la Côte d'Azur. Et donc je devais réserver parfois des hélicoptères pour des clients parce que pour qu'ils puissent faire le trajet entre l'hôtel et la plage, parce qu'on n'avait pas d'accès direct à la plage. C'était assez lunaire.
0: Attends,
1: c'est fou, mais
0: l'hôtel et la plage, il y avait combien de kilomètres?
7: Et c'était pas très loin, hein. Franchement, il y avait quelques minutes en hélico, hein. même à pied, ça se serait fait en quelques minutes, hein. Mais c'est hôtel de luxe, quoi.
2: Putain, on emmerde l'écologie.
7: Très. Et ben, oui. Après, je suis sûre, c'était il y a 20 ans, je sais pas si tu le vois encore, hein, mais.
0: Mais c'est quoi, c'était genre, c'est un 5 étoiles palace, l'hôtel?
7: Oui, c'est ça. Alors, pour info, c'est à Monaco, hein.
0: Mais vous avez jamais croisé des gens comme ça qui ont travaillé ou qui travaillent dans des hôtels? Ils te sortent des demandes de gens qui sont complètement dingues.
7: Ouais. Moi,
0: on m'avait raconté quelqu'un, il voulait échanger tous les coussins.
2: Ah bon?
1: Ah ouais,
0: tous les coussins. Et il y a aussi la chambre peinte. On m'avait raconté.
1: Oh, là, c'est abusé ça.
0: Quelqu'un n'aimait pas la peinture de la chambre. Oh. Oui, mais en fait, dans ces hôtels, ils payent tellement cher que globalement, ça revient pas si cher que ça le repeindre la chambre pour la personne. Bah, oui. Julia, merci beaucoup de nous avoir appelés.
7: Merci, bonne journée.
0: Angèle, vous êtes au courant qu'elle sort un nouveau titre?
1: Oui. Ouais.
0: À minuit, cette nuit, elle va sortir un titre qui s'appelle Dis-le. Voilà. Bon, là, bah, du coup, on s'écoutera demain. Hein. C'est mignon. Enfin, personnellement, je dormirai. Donc, d'ailleurs, j'en profite. C'est un petit message pour Angèle. En fait, j'adore ce que tu fais et tout, mais tu sors toujours tes titres à minuit. Donc, si tu peux les sortir plutôt, genre, à 5h du matin quand on se réveille, nous. Voilà. Si ce message peut être aussi pour tous les artistes. Arrêtez de sortir les choses à minuit. Sortez-les à 5h du matin pour nous. Je vous remercie.
1: C'est fou.
0: Quoi?
1: C'est un peu trop demandé aux artistes, quoi. Mais...
0: Alors, d'accord. Alors, je dis, vous les sortez à minuit, mais à ce moment-là, vous venez les chanter à la maison. Voilà. C'est possible, ça? Il est 9h58. Déjà, le temps passe à une vitesse. On va s'en aller, mais avant ça, avant de partir, on a Manon au téléphone. Bonjour, Manon.
8: Salut, Manu. Salut, les mamans.
0: Sois le bienvenu, la bienvenue sur Énergie ce matin, Manon. C'est notre petite tradition. On vous prend au téléphone pour lancer la journée. C'est notre dernier appel du jour. Tu nous appelles d'où?
8: Alors, moi, je vous appelle de Arleux, dans le Nord, près de Douai.
0: D'accord, c'est pas loin de Lille?
8: Oui, c'est ça, entre Douai, Lille, Cambrai.
0: Ben alors, on va se voir mercredi.
8: Ben alors, j'aurais trop aimé, Manu, figure-toi, mais c'est le jour où, la veille, en fait, on part en vacances avec mon mari, et donc, du coup, je suis dégoûtée, parce qu'à une journée près, on aurait pu s'y croiser.
0: Attends, Manon, oui, honnêtement, si tu vas choisir entre ton mari et nous, tu vas choisir ton mari, vraiment, c'est ça?
8: Là, j'ai envie de te dire, pour partir en thalasso une semaine, hein, moi tu veux m'accompagner, hein, mais sinon, bon...
0: Non, mais bon, disons que j'avais prévu de t'offrir une PlayStation 5, quoi. Bah, toi, c'est...
8: Oh non, me dis pas ça.
1: C'est atroce.
8: Ça va être dur, la Manu.
0: Maintenant, tu fais ce que tu veux, hein. Si tu veux partir en vacances, tant pis, hein, je l'offrirai à quelqu'un d'autre. Hein. je vous rappelle que... Non mais pas en vacances, fais-toi plaisir, c'est pas grave. Il y aura du monde à Lille. Je vois ce que je vous rappelle que la semaine prochaine, Lille, on va mettre le feu à Lille. Hein. C'est une ville où les gens sont comme des fous. On va toute la semaine prochaine, je vous le rappelle, faire le tour en bus Manu sur Énergie. Et à Lille, on sera mercredi 24 juin et il y aura avec nous Amir. Tu aimes Amir, Manon?
8: Oui, carrément, je l'adore.
0: Eh ben voilà, là, tu vas je pas le voir, super.
8: Bah ouais,
0: très bien. Ah, c'est vraiment un sans faute, tu me fais du mal. Tu fais saigner le petit cœur d'Amir en plus.
8: Non.
0: Et c'est pas tout. Et en plus, il y aura mercredi avec nous Marine.
8: Bah ouais, en plus, je l'adore aussi.
0: Eh ben voilà, eh ben elle aussi, tu viens lui donner un coup derrière la tête, quoi. Tu lui fais beaucoup de peine parce que tu seras pas là à Lille.
8: Ben
0: toute
8: oui.
0: La semaine prochaine, je vous rappelle qu'on va être dans notre bus, c'est la tournée du bus Manu sur Énergy, on vous en parle depuis des semaines maintenant et ça arrive là. Et encore l'émission de demain et après. Après,
1: on sera dodo, t'imagines ?
0: Lundi à Strasbourg, mardi à Metz, mercredi à Lille, sans Manon. Jeudi à Caen, vendredi à Paris avec des artistes Jérémy Frérot, Bob Sinclair, Yaro, Kinvé, Amir, Marine, Djengeli et Emma. Ça va être incroyable.
1: Ouais.
0: Et pour le mardi, on vous a dit tout à l'heure qu'on devait avoir Amel Bent, on l'a annoncé, tout le monde était content, mais Amel Bent en fait ne sera pas là mardi. On l'a appris hier soir, donc on se demande qu'est-ce qu'on va faire. Et en fait, il y a plein de monde qui nous dit mais pourquoi ne pas prendre des groupes locaux?
1: Je
0: trouve que c'est une super idée.
1: Ouais, de ouf.
0: Tu vois, de prendre un ou deux groupes locaux, il y a des énormes groupes dans le Nord. Il y a des gros groupes qui tournent et on joue avec eux. Parce qu'on avait, pensé, Nico il fait de la guitare, je fais de la guitare, on joue un peu avec eux et on fait des reprises d'Amel Bent.
2: On va jamais s'arrêter.
0: Ou des reprises de titres qu'on fait, on fait 2-3 titres comme ça et on s'éclate à Metz, quoi. Voilà. Sachez qu'à Metz, on sera place de la République à partir de 9h30 et tous les jours à partir de 9h30, on sera, le bus s'arrêtera et on fera des showcases exclusives. Ça va être le feu toute la semaine prochaine. On vous en parle depuis des semaines maintenant. Ça arrive dès lundi 6h. On t'embrasse, Manon. Et même si t'es pas avec nous, je vais t'offrir le t-shirt et le mug Manu sur Énergie.
8: Super, ça adorera. Merci, Manu.
0: Gros bisous, passe une belle journée et des belles vacances.
8: Merci, salut à tous.
0: Ciao, il est 10h01, on s'en va. Comme chaque jour, avec un titre qui va vous lancer la journée pour vous mettre dans un bon mood. Farouko, on a été le chercher loin celui-là. Pépaz, pour vous maintenant, passez un bon jeudi. À demain sur Énergie.
9: À demain.

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0: 6h04, c'est vendredi, on est le 5 juin 2026, ça sent le week-end qui arrive, les amis, soyez les bienvenus parmi nous. Et quand je dis bienvenue parmi nous, ça veut dire que vous pouvez vraiment venir parmi nous. Vous nous appelez comme chaque jour, 0 870 42 48, c'est notre numéro de téléphone, il est gratuit. Que vous nous appeliez d'un fixe ou d'un mobile, si vous avez envie d'être notre premier appel du jour, ça va se passer dans 2 minutes. Tout le monde est là évidemment comme chaque jour, Lorenza la première.
1: Salut, salut.
0: Nico est de retour.
2: Et coucou.
0: On va s'écouter le nouveau Taylor Swift.
1: Oui,
0: il est arrivé. Dans 3 minutes, c'est extrait de la BO de Toy Story 5 qui va sortir dans quelques semaines au cinéma. Le nouveau Taylor Swift, on va l'avoir pour vous. Avant ça, on peut se faire un petit tour de studio pour savoir comment tout le monde va. Qu'est-ce que vous avez envie de partager avec nous ce matin? Allez.
2: Est-ce que vous aussi, quand vous sortez les courses du coffre, vous essayez de tout prendre en un seul voyage, quitte à vous défoncer les doigts?
0: Toujours.
1: Oui.
0: Cool, je suis pas le seul.
1: Et quitte à tenir avec mon menton tous les trucs dans mes bras aussi, tu vois.
0: Exactement.
1: Si je dois les prendre en dehors des
2: c'est
1: sacs.
2: C'est un défi, quoi.
0: Et en général, il y a des trucs qui tombent et ça, c'est vraiment galère.
1: C'est l'enfer.
2: Ah, c'est chiant pour attraper.
1: Tu descends en squat comme ça et t'essaies de rattraper.
0: Et t'en as un autre qui tombe à côté.
1: Et là, tu râles.
0: Et à un moment, ça monte. Ouais. T'exploses.
1: Tu pètes un câble.
0: Et tu lâches tout, tu pètes un câble. Il y a des situations comme ça dans la vie. Ça t'énerve et ça monte d'un coup.
2: Ouais, c'est ça.
1: Comme on est tous pareils là-dessus.
0: Comme par exemple, quand tu fais des pattes et que t'as la flemme de bien caler la passoire pour quand tu renverses tes pattes, donc tu la cales pas très bien dans l'évier, tu renverses les pattes et elles font tomber la passoire qui tombe dans l'évier. Et putain, tu fais encore plus tomber la passoire.
1: Et
0: tu cries à la fin. Tu
1: merde. C'est pas possible.
0: J'aimais bien cette expression qui disait il y a les journées qui méritent qu'on leur casse la gueule.
1: C'est vrai.
0: Et ben c'est ça. Voilà. Nico est notre premier appel du jour. Putain, Nico.
1: Eh ben,
0: Nico,
1: dis donc.
0: Nicolas, bonjour.
3: Salut Manu, salut toute l'équipe.
0: Sois le bienvenu sur Énergie, Nicolas. T'es notre premier appel du jour. Alors, Aurélien Standard m'a dit que tu nous appelais pour parler de ton défi. C'est ça?
3: Oui, c'est ça, exactement.
0: Eh ben, partage ton défi. C'est quoi? C'est un défi que tu t'es lancé?
3: C'est ça. Avec mon frère, on s'est lancé de faire Londres-Colmar en vélo.
0: Londres? Et là, Colmar, mais attends, Londres-Colmar, mais pour traverser, c'est pas la Manche?
2: Entre la Manche, aussi, c'est la Manche.
0: Entre l'Angleterre et la France, tu fais comment à vélo?
3: On a pris le ferry.
0: Ah, d'accord. Ok.
2: Ah, ça va.
0: Bon, et après, ils ont pris un bus. ils vont pas rouler à vélo
1: mais
0: sur l'eau.
1: C'est con.
0: Cela dit, en pédalo, ça aurait été.
1: Ça aurait été pas mal.
0: Donc, tu es Londres jusqu'à Colmar, dans l'est de la France, à vélo?
3: Oui, c'est ça, exactement.
0: Mais pourquoi?
3: C'est un défi qu'on s'est lancé comme ça.
0: Ah, c'est okay. Pas pour une association, pour faire parler de quelque chose, c'est juste de vous comme ça.
3: Oui, c'est ça. On en a parlé une fois et puis on s'est dit après, allez,
0: d'accord.
3: On le fait.
0: Et vous partez quand?
3: On est parti lundi après-midi.
0: Ah, vous êtes déjà parti?
3: Oui, là on est en Belgique.
1: Oh, trop bien.
0: Alors, excuse-moi, mais vous partez de Londres pour aller à Colmar, mais vous êtes déjà en Belgique, c'est après Colmar la Belgique?
3: Non, c'est au-dessus.
1: Ah, ok.
0: Donc vous faites tout le nord et vous redescendez après?
3: C'est ça, exactement. On est passé par Calais, Tournai. On est passé par Calais, Lille, Tournai. Et là, on est en Belgique, du coup.
0: D'accord. Vous avez décidé vraiment de ne pas voir le soleil de la semaine, quoi.
3: C'est exactement ça. On n'a pas eu de soleil de toute la semaine.
0: Et vous arrivez quand?
3: On est censé arriver jeudi, normalement.
0: Bah écoute, bon défi à toi.
1: C'est ouf, entre frères, c'est trop bien.
0: Il y a des gens comme ça, deux frères, ils disent on va faire 1000 km à vélo. Et moi, je me dis putain, flemme de monter les escaliers. Voilà.
1: C'est ça.
2: Il y a des écoles.
0: On souhaite une belle journée, Nico. Et on va vous offrir 2 t-shirts Manu sur énergie que vous pourrez mettre quand vous arriverez à Colmar. Ça nous fera de la pub. Tiens, bim, boum. Bah, allez. Bah attends, c'est ça le marketing. On y va alors, bien sûr, évidemment. On va vous offrir 2 t-shirts Manu sur énergie, ok?
3: Super, merci beaucoup.
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0: C'est parti, voici les sondages du matin, les amis, comme chaque jour. La plupart des enfants font ça dans les 3 heures qui suivent leur arrivée sur leur lieu de vacances. Qu'est-ce qu'ils font, Nico?
2: Casser un truc.
0: Non, non, c'est pas ça.
1: C'est positif?
0: Non, pas spécialement positif.
1: Ok.
2: Aller se baigner?
0: Non, c'est pas une activité. C'est quelque chose qu'ils disent, en fait.
1: Ah.
0: La plupart des enfants font ça, donc disent ça, dans les 3 heures qui suivent leur arrivée sur leur lieu de vacances.
1: Je m'ennuie.
0: C'est pas loin de ça. Nico.
2: Ah, quand est-ce qu'on rentre?
0: Exactement. La plupart des enfants, dans les 3 heures quand ils arrivent, c'est quand est-ce qu'on rentre à la maison?
2: C'est vrai que souvent les vacances, c'est un lieu de kiff pour les parents, pas forcément pour les enfants. T'as pas ta chambre, t'as pas tes jouets, tu vois.
0: Oui, en fait, t'as pas tes repères, donc t'as envie. Ouais. Et puis ensuite, tu te fais des nouveaux potes, globalement, en 20 secondes.
2: Ça
0: tu découvres
2: ça.
0: Qu'il y a un toboggan à la piscine du camping.
1: Ouais.
0: Et là, c'est fini. Bah non, c'est ta nouvelle maison.
1: Oui.
0: 15% des gens préfèrent faire ça sans leur partenaire. Qu'est-ce que c'est, Florent, notre producteur?
6: Du sport?
0: C'est pas du sport. Dormir? Dormir non plus.
1: C'est cool? Genre sortir en boîte?
0: Non, c'est pas une activité cool comme ça.
1: Okay.
0: Non, non.
2: Et tu le fais tous les jours?
0: Tu peux le faire tous les jours. Tu peux le faire tous les jours ou tu peux le faire une fois par semaine.
1: C'est une tâche ménagère?
0: C'est pas une tâche ménagère, mais c'est une tâche à faire.
2: Tu vas au resto?
0: Non, c'est pas le resto.
6: Promener le chien?
0: Non, c'était plus simple que ça, c'était les courses. 15% des gens préfèrent faire leurs courses sans leur partenaire.
2: Ah, c'est vrai. Avec mon ex-femme, j'avais l'impression de faire les courses avec ma mère. Ouais. C'est-à-dire que dès que j'achetais un paquet de bonbons, c'était non, Nicolas, tu reposes. Et quand il y avait le Nicolas, tu reposes, oh putain, oui, maman.
1: Ça fait longtemps que vous êtes avec la personne. Parce que moi, c'est mon kiff de ouf d'aller faire des courses avec mon partenaire.
0: Au début, ouais.
1: Ouais.
0: Au début, parce que en fait, tu te découvres au début.
1: De ouf.
2: Ouais, tiens, il aime le wasabi.
1: Ouais,
2: puis
1: on va manger ça. Oh, tiens, on prendrait pas ça.
0: C'est ça, c'est les débuts des couples. Hein. Ah, il y a des trucs incroyables. Oh, tu as oublié de refermer le dentifrice. C'est tellement mignon. Et cette phrase, 4 à 5 ans après, devient putain, tu fais chier, quoi. Ta mère, elle t'a pas appris à refermer le dentifrice.
2: C'est beau, là, et voilà.
1: Ça donne envie, hein.
0: Eh oui, je sais. 13h37, c'est l'heure la plus fréquente pour faire ça. Qu'est-ce que c'est, Nico?
2: Un rototo.
0: Non, c'est pas un rototo. Honnêtement, c'est difficile à trouver.
6: Ah,
0: Florent.
6: Manger?
0: C'est pas manger.
1: C'est en dehors du taf?
0: Y a pas de rapport spécial. Okay. Avec... Enfin, peut y avoir un rapport, mais c'est lointain avec le boulot. Nico.
2: T'écoutes un truc en particulier?
0: Non, on n'écoute rien du tout.
6: C'est en lien avec le téléphone?
0: On peut le faire sur le téléphone. Même d'ailleurs, maintenant, on le fait tous sur le téléphone.
1: Tu commandes un truc?
0: Non, on commande rien du tout.
2: C'est sur Instagram?
0: Non. On check quelque chose. Et voilà. À 13h37, c'est l'heure la plus fréquente où on check ça.
1: C'est une application?
0: Oui, c'est une application spéciale, mais on n'a pas forcément tous la même.
2: Ah, la météo?
0: Nico, non, c'est pas la météo, dommage. C'était vérifier son compte bancaire.
1: Quoi?
0: En général, c'est marrant comme sondage, mais 13h37, c'est l'heure la plus fréquente où on vérifie son compte bancaire.
2: Ouais.
0: Je pense que c'est après avoir offert le resto.
1: Ouais, exactement.
2: Ouais. Et tu regardes, tu es toujours à découvert, il faut aller bosser.
0: Tu t'es emballé et tu fais, oh putain, c'est passé.
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0: Bon, la France a perdu hier en match amical.
1: 2-1.
0: C'est rien, c'est 3 fois rien.
1: Bon, c'est amical.
0: C'est amical, voilà. Bah, comment on dit amical, nous, en France? Eh ben, ça, vous savez quoi?
1: Laisse.
0: C'est la façon d'accueillir les gens.
1: Bien sûr, on laisse aux autres.
0: Exactement.
1: C'est un petit cadeau, quoi.
0: Voilà, on a laissé cette victoire aux autres cette fois.
1: Par contre, le 16, vous en faites pas, on sera là. Hein.
0: Mais évidemment qu'on sera là, parce que ce sera plus amical du tout.
1: Ah, non.
0: Évidemment. Voilà, il y en a qui disent, ouais, on est nul. Quand on aura gagné la Coupe du Monde, vous aurez dit quoi?
1: Alors,
0: bien sûr, rendez-vous pour les matchs pas amicaux. Voilà. On était amis, on était sympas, c'était rigolo. On était, voilà.
1: Tu laisses passer. Mauvaise foi.
0: Tu laisses passer les gens.
1: Oui, toi,
0: c'est
1: sûr.
0: Normal. Et vois, quand vous êtes, quand il y a un ami qui passe devant vous au tourniquet,
1: vous dites, vas-y, toi d'abord.
0: Voilà, je te tiens la porte.
1: Voilà.
0: Et ils ont tenu les buts, ils ont marqué. Voilà, tout simplement. C'est ça aussi l'équipe de France, la solidarité.
1: Bravo à eux.
0: Bravo, c'est quoi? C'est eux qui ont gagné.
1: Oui.
0: C'est la victoire du cœur.
1: C'est ça.
0: Bien sûr. On va aller gagner cette Coupe du Monde. Dans moins de 20 minutes, on va vous offrir du cash. On va jouer au Club des Génies. Vous pouvez nous appeler dès maintenant. 0 870 42 48. Vous deviendrez peut-être le nouveau génie des génies. Et à vous, la moula.
2: Oui.
1: C'est bien dit, ça.
0: Petit à petit, 100 euros par 100 euros. Vous pouvez faire votre petit, comme on disait il n'y a pas si longtemps, votre petit Madeleine.
1: Votre petit quoi?
0: Madeleine, tu connais pas l'expression?
1: Ah non.
0: Bah c'est français, tu viens de Belgique, peut-être que vous n'avez pas ça. Mais Florent non plus?
1: Non, mais peut-être parce que.
0: Madeleine?
1: Bah t'as 90 ans.
2: Ouais, c'est ça, j'ai déjà entendu, mais je crois que c'est mes grands-parents. Et à l'époque, je pouvais pas demander, ça veut dire quoi?
0: C'est une vieille expression. Je me suis fait un petit Madeleine. C'est genre, en fait, tu mets de l'argent de côté.
2: Un pécule, quoi.
0: Tu vois?
2: C'est un pécule.
1: Dans le bad. Non. Ah, je viens de comprendre, ok.
0: Voilà, c'est genre un bad laine parce que, en fait, tu mettais de l'argent avant.
1: Dans ton.
0: Dans un bas. Tu vois, et comme un petit sac.
1: Ouais.
0: Voilà, mais je parle de ça en 2020. En 2020.
1: Ouais,
0: bon, bref, on a de l'argent pour vous. C'est le Club des Génies, c'est dans moins de 20 minutes. On va écouter Gims, Ed Sheeran aussi. Et Lorenza avait un truc à nous proposer ce matin, mais je ne sais pas ce que c'est.
1: Ouais, alors, je vous pose le décor d'abord.
0: Vas-y.
1: En gros, ma sœur, elle m'a envoyé une vidéo du spectacle de danse de ma nièce.
0: Donc de sa fille?
1: Oui, okay. C'est ma fille aussi. Elle dure 17 minutes.
0: Le spectacle de danse?
1: Oui.
0: Ah oui.
1: Ma nièce est trop mimi, mais elle a 5 ans, donc c'est pas non plus...
0: Voilà. Pour avoir assisté à tous les spectacles de danse de ma fille, effectivement, à l'école, c'est...
1: Exactement.
0: C'est long, le mot.
1: Et c'est tout à fait ça. Et j'ai fait semblant, en fait, de l'avoir vue jusqu'au bout.
0: Ah, t'as dit à ta sœur que t'avais tout vu?
1: J'ai pas osé dire que je l'avais pas regardé en entier, quoi.
0: Oui.
1: Et selon les situations où les gens... Je vais vous donner des situations et vous allez me dire si on le dit ou si on le dit pas.
0: Ah, ok.
1: Exemple, Ton bébé est moche.
0: Non, tu le dis pas, ça. Jamais.
1: Mais je me dis, est-ce qu'il y a des gens qui osent dire.
0: Peut-être qu'il y a des gens qui disent. Ah oui. Bah, je reviens dans 3 jours pour voir.
2: Ouais. Non, les gens disent pas qu'il est moche. En revanche, moi, je sais que là, mon fils, tout le monde dit, il ressemble à sa mère, il te ressemble pas du tout à toi. Et c'est vrai qu'il me ressemble pas des masses pour l'instant.
0: Oui, mais c'est pas. Ils disent pas qu'il est moche.
2: Ouais, mais il y a quand même un côté vexant, tu vois, sur le jugement un peu du physique.
0: Non, mais, oui, mais ça encore. Mais tu dis pas à quelqu'un, ton bébé, non, il est pas terrible. Non, quoi.
1: Je pense que c'est difficile à dire.
0: Je pense que la vérité, c'est quand tu dis rien, ça veut dire qu'il est pas joli.
1: Exactement.
2: Quand tu pleures.
1: Il y en a un autre. Ton ex est à nouveau en couple.
0: Ah oui. Vache.
2: Ah pour moi tu le dis.
0: Bah, ça dépend si la personne a cicatrisé ou pas.
1: Bah, franchement, je crois qu'il faut le dire, je crois.
0: Ouais. Mais y a, si.
1: Bah au moins sa tête a passé à autre chose. Bim, tu dis bon ben bah, voilà, c'est un bâtard jusqu'au bout. Faut que j'avance. Bah, tu vois.
0: C'est pas un bâtard jusqu'au bout.
1: Non mais tu vois dans ta tête, si t'as pas cicatrisé, ça te permet d'avancer.
0: C'est pas parce que ton ex va retrouver quelqu'un que c'est un bâtard. Que...
1: Non mais tu dis.
2: Dans la catégorie merde.
0: Parce que sinon ça fait un paquet de bâtards sur terre quand même. Allez, une autre phrase. Ça se dit ou ça se dit pas?
1: T'as une mauvaise haleine.
6: Ah si.
2: Ah quoi?
0: Ça dépend
2: non,
0: qui.
2: Tu fuis.
0: Ça dépend à qui. Mais à Florent notre producteur.
6: Ben ça fait. Pour moi c'est la même chose que si t'as un truc entre les dents. C'est faut le savoir. La personne elle va parler à d'autres personnes toute la journée et tu dois. Ouais, aller. Tu lui sauves la vie d'une certaine façon moi je trouve.
1: Ben ouais, alors tu proposes un chewing-gum?
0: Oui, bah on a compris le message.
1: Oui,
0: mais
1: bon, au moins tu le dis pas, quoi.
6: Non, mais si c'est le cas, dites-le moi. Moi, personnellement, vous me prévenez.
2: Ah non. Bah, non, mais toi, ça va. Toi, tu prends tout le temps tes petites billes là, qui sentent fort. Là.
1: Tes billes qui piquent là, à la menthe.
2: C'est le problème, c'est que tu prends des trucs à la menthe qui sentent hyper fort et tu sens trop bon de la bouche et ça me pique les yeux.
0: C'est clairement qu'il a un truc à cacher. Hein. À mon avis, il a une haleine de ragondeur au départ. Et même les ragondeurs, ils ne veulent pas vivre dans sa bouche. T'avais un petit dernier.
1: Ta braguette est ouverte.
0: C'est toujours
1: moi, en fait. Pour les femmes, c'est gênant en fait, parce que ça veut dire qu'on a regardé votre kiki. Enfin, là où.
0: Ah putain, oui, c'est vrai.
1: Bah, tu vois. Et donc, on sait si ça dépend de la personne, mais ça fait vraiment genre. Bah, on a regardé quoi. Alors que, bah, des fois, t'as attiré parce que c'est ouvert. Bah,
0: moi, j'ai vécu une scène un moment où une fille voulait dire à une copine qu'elle avait sa braguette ouverte de façon discrète avant que le genre le remarque. Mais elle a tellement pas été discrète qu'en fait, que tout le monde a entendu.
1: Oh, non. Oh la pauvre.
0: Braguette, c'est ouverte. Un échec total sur du début à la fois.
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0: 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On est aujourd'hui vendredi, c'est le 5 juin 2026. C'est la journée mondiale de l'environnement.
1: Voilà. Ah, c'est bien ça.
0: Bah oui, c'est bien.
2: Oui, c'est important.
1: Bah oui, je peux pas dire c'est mal. Hein.
0: Bah, justement, c'est ça. C'est rare d'avoir quelqu'un qui dit ah putain de merde, c'est la journée mondiale de l'environnement. Oh, c'est non. Connard de l'environnement.
2: Non, c'est commercial.
0: C'est pour ça que quand tu dis c'est bien, oui, c'est bien. Oui. C'est... Oh, le tri sélectif, ça fait chier tout le monde. Oh putain, à propos de tri sélectif.
1: Qu'est-ce qu'il y a?
0: Ouais. Je me suis rendu compte que je suis à l'âge où j'ai connu un truc que vous n'avez certainement pas connu.
2: C'est quoi?
0: Putain, j'y ai pensé tout à l'heure. Parce qu'il y en a un à Énergie et je ne savais pas. En passant au parking d'Énergie, je me suis dit, putain, il y en a un. Incroyable.
1: Un quoi?
0: Ça n'existe plus. Et pourtant, à une époque, tout le monde en avait dans son appartement.
1: Ah bon?
0: Oula.
1: Mais genre, avant ma naissance? Il y a 30 ans?
0: Ah oui, il y en avait il y a 30 ans.
1: Ok.
2: Ah bon?
0: J'ai connu les vies d'ordures dans les appartements.
1: Les vides d'ordures dans les appartements.
2: C'est les trucs où tu mettais et ça descendait direct aux ordures.
0: Avant, et je parle de avant le tri sélectif. En fait, t'avais dans ta cuisine un trou, mais avec une petite trappe.
1: Mais c'est génial.
0: Tu soulevais la trappe et tu mettais toutes tes ordures dedans et elles tombaient dans la poubelle qui se trouvait au parking ou à la cave.
1: Mais c'est incroyable.
0: Tu n'avais pas à descendre tes poubelles.
1: Moi j'ai déjà vu ça, mais dans les films.
0: Eh ben, j'ai
1: oui, parce qu'il tuait les gens et il les mettait dans les vides d'ordures. Quoi? Dans les films d'horreur.
2: Ah, mais non, le trou, il est petit.
0: Non, tu passais pas quelqu'un dans les vides d'ordures.
1: Ah non, ok.
0: Non.
1: Alors je me trompe de trappe.
0: Peut-être. Ou tu te trompes de film, ou tu te trompes de vie, je sais pas.
1: Peut-être.
0: Non, c'était petit. Et tu mettais. Okay. Et ce qui était fou, c'est que des fois, tu mettais voilà, un truc trop gros dedans et donc ça bouchait.
1: Ouais.
0: Et quand ça bouchait le vide d'ordures, bah, tous les gens qui envoyaient des trucs.
1: Ah merde!
0: C'était bloqué, donc ça remontait jusqu'en haut.
2: L'enfer.
0: Et là, t'avais, le ou la concierge qui arrivait avec un grand bâton et qui faisait tomber tout ça, qui arrivait chez toi. Désolé, faut qu'on pousse les ordures.
1: Mais ça devait puer en plus.
0: Ah oui, c'est pour essayer les ordures.
1: Ah ouais, waouh. Ok.
0: Ouais. Putain, je me suis rendu compte que j'avais connu ça.
2: T'as une autre époque.
0: Mais du coup, tu descendais plus tes poubelles.
1: Bah, bonheur, quoi.
0: Ben voilà. Mais
1: Flemland.
0: Mais ça n'existe plus.
1: Relance le truc.
0: C'est du vide ordure?
1: Ouais.
2: Relance la mode.
0: toi d'abord. Okay. Puis maintenant, le problème, c'est qu'il faudrait 3 ou 4 vies d'ordures. Un vide d'ordure pour le papier, un vide d'ordure pour les déchets ménagers, un vide d'ordure pour le verre. Et puis, excuse-moi, tu laisses ton verre à 3h du matin. Bling, bling, bling, bling.
1: Ah
0: le bordel.
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0: 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On a du cash. On a du cash à vous offrir. Comme chaque matin, on va jouer au Club des Génies. C'est sa 3e participation. Il a déjà 200 euros. Quoi qu'il arrive aujourd'hui, ces 200 euros, ils sont à lui. Mais il veut pas s'arrêter là. Il s'appelle Armand. Bonjour Armand.
10: Bonjour Manu, bonjour les Wouah.
0: Sois le bienvenu parmi nous. Tu vas tenter de gagner 100 euros supplémentaires aujourd'hui. Et en face de toi, il y a Marine. Et Marine, elle les veut aussi, ces 100 euros.
11: Bonjour Manu, bonjour les Wouah. Bonjour Armand.
10: Bonjour Marine.
1: Toute petite voix, j'adore.
0: Petite voix de dessin animé.
1: Ouais.
0: Attention Armand, Marine, vous allez jouer l'un contre l'autre au Club des Génies. Je vous rappelle les règles. J'ai 100 euros et j'ai donc 3 questions. Le gagnant ou la gagnante sera celle ou celui qui aura 2 points. À chaque question, si vous pensez avoir la réponse, vous donnez votre prénom, ensuite vous donnez la réponse. Si c'est la bonne, ça fait 1 point pour vous. Si c'est pas la bonne, c'est l'autre qui prend le point et c'est le premier qui atteint les 2 points, qui gagne les 100 euros et qui reviendra jouer avec nous dès lundi matin. Bonne chance à tous les deux Armand, Marine. C'est parti, on joue au Club des Génies. Première question. Quelle est la traduction en français du verbe anglais « to choose » ?
11: Marine.
0: Je t'écoute, Marine.
11: Choisir. Tu choisis.
0: Bonne réponse. Choisir. Efficace.
1: Armand n'est pas bilingue.
0: Non.
10: Non.
0: Ça arrive, on peut être bon partout.
1: Bien sûr, il est très cultivé, attends.
0: Bien sûr. Il a déjà sorti des réponses.
1: Bien sûr, étonnante.
0: Mais moi qui avais les réponses, je ne savais pas que c'était la réponse.
1: Napoléon Ier hier.
0: Oh oui, il nous a sorti un Napoléon Ier hier. Mais en anglais, Napoléon n'était pas ouf. Bref, ça fait 1 point pour Marine. Deuxième question. Qui est l'interprète original du tube Dja Dja, sorti en 2018? Armand, je t'écoute.
10: Aya Nakamura.
0: Bonne réponse. Il est remonté, Armand. Ça fait 1 point pour toi, Armand. 1 point pour Marine. L'attention. Los Tensiones. Das Tension.
1: El Tension.
0: Wir Gungungs. Pardon, on plaisante, mais il y a deux personnes qui sont là.
6: Fermez-la. Posez la question.
0: Armand, Marine, désolé. Attention, on reste concentré. Troisième question. Quel est le nom du liquide rouge qui circule dans nos veines?
10: Armand.
11: Marine.
0: Armand en premier.
10: Le sang.
0: Le sang, oui, c'est gagné. Wow. Armand, c'est gagné. Marine, t'as bien joué, t'as très bien joué.
11: Bien joué à lui aussi, hein. C'est vrai qu'il est très rapide.
0: Honnêtement, je pense que t'avais la réponse. Ça s'est joué uniquement sur de la rapidité à la dernière question. Je vais t'offrir le mug Manu sur Énergie, Marine, et tu nous rappelles quand tu veux.
11: Avec grand plaisir.
0: On t'embrasse fort et on te souhaite une belle journée, un beau week-end. Et Armand, ton week-end va être beau parce que déjà, tu le sais, tu as 300 euros en plus. Ils sont à toi. Ça y est, 300 euros pour toi. Et lundi, tu vas tenter de continuer ton petit chemin dans le Club des Génies et de gagner 100 euros supplémentaires. Rendez-vous lundi à la même heure.
10: À lundi, les Wouah.
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0: 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On est vendredi, il y a le week-end qui arrive. Qu'est-ce que vous attendez de vivre ce week-end? Quel va être le moment de votre week-end? Lorenza va faire du sport ce week-end.
1: Ouais, dimanche matin, j'ai ma course de 10 km avec Énergie.
0: Attention, ça rigole pas. Elle a déjà fait une course de 10 km il y a quelques semaines. Et elle y retourne.
1: C'est ça, c'est la course des héros et on court pour une asso.
0: Ça s'appelle comment?
1: Plantons pour l'avenir.
0: D'accord, donc pour les arbres.
1: Ouais, c'est ça, c'est le renouvellement des forêts en France. Et je vais battre mon score, enfin j'espère quoi.
0: T'avais mis combien de temps pour faire des kilomètres?
1: J'avais mis 1h03.
0: D'accord,
1: et là je me suis inscrit au sas de 55 minutes.
0: Ah, donc, c'est beaucoup de minutes en moins, non?
1: Ouais, mais j'espère le faire en tout cas.
0: Moins d'une heure.
1: Ouais, 57 minutes, ce serait le rêve.
0: Si jamais tu bats pas ton record, tu viens pas lundi.
6: C'est un peu radical, mais.
1: Je viendrai la tête basse.
0: Non, mais quand
1: vraiment...
0: je dis record, si tu fais pas 25 minutes.
1: Ça, c'est chaud.
0: Non, mais c'est cool de faire ça. Hein. C'est quoi? T'es devenu comme des potes à moi qui commencent à être drogués à la course.
6: Et tu t'entraînes bien en plus. Hein.
1: Je m'entraîne et le truc, c'est que là, pour l'année prochaine, c'est le semi-marathon.
0: Wow,
1: et l'année d'après, c'est le marathon.
6: Putain, sky is the limit, quoi.
0: putain.
1: Et j'aimerais bien faire de l'aérox aussi. Enfin bref, là je suis un peu parti loin là.
0: On va te retrouver dans 5 ans, tu seras en Finlande en train de faire les trails. Et en train de fabriquer toi-même ta nourriture. Et tu dis, non mais c'est bon, je vais dormir une demi-heure, ça me suffit. Je reprends la course juste après.
6: La prochaine étape, c'est d'avoir une montre Garmin connectée à tous tes running et tout là.
1: Ouais, mais j'y pense un petit peu. J'ai déjà regardé les équipements pour la course et tout. Je deviens malade, ouais.
0: Bien sûr, évidemment. Elle va mettre toute sa thune dans les chaussures de course qu'il faut courir plus vite.
6: Un sac à dos gourde.
0: Évidemment.
2: C'est génial.
0: Oui. On t'a perdu, Loretta.
1: Oui, je sais.
0: Stéphanie est là. Bonjour, Stéphanie.
12: Salut Manu, salut les wawins.
0: Sois la bienvenue sur Énergie. Stéphanie, quel est le moment, toi, t'attends de vivre ce week-end?
12: Alors, moi, j'ai commandé de ma literie il y a plus de 6 mois et elle arrive enfin ce week-end. Donc, j'ai hâte de tout tester, mais aussi, il faut monter les 4 étages sans ascenseur avec tout ça. Donc, ça va être compliqué. Wow.
0: Mais c'est long, 6 mois pour recevoir un lit, non?
12: Ah, ouais. Ah, ça a été compliqué. L'administration française avec.
1: Ça n'a rien à voir, mais l'administration française.
0: Oui.
1: Je suis d'accord, Stéphanie.
0: C'est la macronie, ça. Quel rapport entre l'administration française et ta commande de lit, Stéphanie?
12: Alors, c'est pas bien de dire ça, mais on a des aides parfois de l'État pour des choses, des meubles comme ça, et ben voilà, ça vient de là, donc ça a été long, fastidieux.
0: Ah, ça a été long. Oui, mais regarde, c'est quoi? On aime râler. Oui. On aime râler. En France, franchement, même quand t'as un truc bien, tu râles. Et là, effectivement, Stéphanie, tu vas avoir une aide, mais pour toi, comme elle va pas bien, putain, c'est pas possible ça. Hein, les institutions françaises, qu'est-ce qu'elles nous font? Alors qu'en fait, le truc, c'est ce qui est dingue, c'est qu'on a des aides.
2: Tu vas dans n'importe quel pays, tu dis j'ai eu une aide pour acheter un lit, tu dis c'est fou quand même.
0: Stéphanie, ne vois pas le verre à moitié vide, vois-le à moitié plein. T'as eu une aide et tu vas pouvoir avoir un super lit.
12: Oui, c'est ça, exact. Okay.
0: Eh ben voilà.
1: Allez, profite bien.
0: T'en foutrais de l'institution française, c'est pas possible.
1: L'administration,
0: L'administration, c'est pas assez incroyable. Je veux dire, mais vraiment, ils nous prennent tous pour les cons.
1: Ah, ça c'est sûr.
0: Voilà ce que je te dis. Profite de ton lit, Stéphanie.
12: Merci.
0: On t'embrasse, on te souhaite une belle journée. Il y a Julien qui est là aussi. Bonjour Julien.
13: Bonjour Manu, bonjour les Wawins, tout le monde va bien?
0: Mais on est bien, on est heureux, il y a notre lit qui arrive. Enfin bon, l'administration française,
1: c'est
0: possible cette histoire.
13: Ouais, c'est ça, moi je sors de mon lit, donc ça va.
0: Eh ben, écoute, fais-toi plaisir. Julien, quel est le moment que t'attends de vivre ce week-end?
13: Ce week-end, j'attends de vivre, je pars sur l'île des Papes avec mon équipe de foot.
0: C'est quoi l'île des Papes?
13: Pour un tournoi, c'est une petite île à côté d'Avignon.
0: D'accord.
13: En fait, qui est entourée par le Rhône. Et voilà, on va faire un tournoi de foot, tournoi national qu'on prépare depuis 6 mois. Donc voilà, hâte d'y être.
0: Vous avez gagné ce soir, là.
13: Ouais, on espère qu'on va gagner.
0: Bah évidemment, enfin c'est pas la question. C'est évidemment que vous avez gagné. Voilà. Vous êtes des winners, vous êtes des champions, vous avez. Ouais, alors.
13: C'est ça.
0: Elle s'appelle comment ton équipe de foot?
13: Le FC La Colle-sur-Loup.
0: C'est un peu long à écrire.
1: Ah oui.
0: Ouais, ça sur le panneau d'affichage, t'as FC Lassé.
1: Ah oui.
0: Ah, c'est comme ça. Eh ben, je te souhaite bonne chance, Julien, pour ton tournoi de foot.
13: Merci beaucoup, bon week-end.
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0: Et on a un peu de temps pour une petite liste que j'ai trouvée sur Internet qui m'a fait marrer. C'est une liste de moments où l'on parle à des gens, mais qui ne nous entendent pas. Et pourtant, on parle à ces gens. Vous allez comprendre.
1: Ah.
0: Quand on râle sur les joueurs de foot à la télé.
1: Voilà, c'est ce que j'allais dire.
6: Ah, tu gueules. Vous avez peut-être
0: parlé aux joueurs de foot hier en regardant le match de l'équipe de France. Et ben, ils ne vous entendent pas. Mais pourtant, on le fait tout le temps.
1: Ben, on se prend pour un coach, quoi.
0: Exactement.
1: Alors que bon.
0: Et l'arbitre, il en prend plein la gueule aussi.
1: Oui. Hein.
0: Heureusement qu'il nous entend pas. Les moments où on parle à des gens qui nous entendent pas, quand on insulte une personne en voiture qui nous double ou qui nous laisse pas la priorité.
1: Oui.
0: Et je pense que c'est parce qu'on sait qu'elle nous entend pas qu'on se permet de dire des choses.
6: Ouais, exactement.
1: On en est trop lâche. On va pas commencer à attendre qu'elle ouvre sa fenêtre et lui dire les choses.
6: Ah, surtout pas.
0: Tu te sens tellement différent quand t'es bien dans ta voiture tranquille et que tu roules genre à 60 km/h. Tu sais qu'il pourra rien t'arriver.
1: C'est ça.
0: Les moments où on parle à des gens qui nous entendent pas, quand on parle à notre personnage de jeu vidéo en jouant.
1: Ça, c'est toi, ça?
0: Oui.
1: Tu lui parles?
0: Oui, de temps en temps, je lui parle, je dis vas-y, vise bien là. Ouais, vas-y, tu
1: chopes.
0: Okay. Vas-y, retourne le pam. Et je parle souvent aux boss quand je les défonce. Tu sais, les boss de fin de niveau, quand tu l'as.
1: Alors,
0: on fout pas le malin. Bim, il est où là, le boss là, avec sa grande couche? Je vais te tuer. Mais rien du tout, tu m'as pas tué, je t'ai défoncé la tête, mec. Excusez-moi, je m'emporte un peu. Les moments où on parle à des gens qui ne nous entendent pas, quand on change de chaîne en lâchant un petit. Oh, ta gueule.
1: Je l'ai fait il y a pas longtemps.
0: Mais on le fait tous, la violence. C'est, je pense, une des choses qu'on fait le plus tous devant la télé.
1: Mais après, je m'en voulais. Parce que j'ai fait, oh pardon, comme
0: oui,
1: ça.
0: Oui. Tu t'en vas pas, tu... Putain, il m'a saoulé. Et tu zappes de chaîne comme ça. Un petit dernier moment où on parle à des gens qui nous entendent pas, quand on regarde un film d'horreur et qu'on essaie de guider la victime loin du tueur.
1: Ah ouais.
0: Ouais, pourquoi tu vas là?
1: Eh oui, pas par là.
0: Et avec la fin. Eh ben, je te l'avais dit.
1: Oui.
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0: Qu'est-ce que vous attendez de vivre ce week-end? Quel va être votre moment du week-end? Moi, j'ai un moment qui ne se passera pas.
1: Ah, merci.

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1: Allô.
2: Ça a décroché. Allô, bonjour, c'est...
1: Allô.
2: Oui, c'est Loïc de les Noës dans la Loire.
1: Oui, c'est ça.
2: Loïc, quel est le seul animateur radio qui loupe ton salaire?
1: C'est Manu sur Énergie.
2: Là, c'est gagné.
3: Au départ, il est en galère. Allô.
2: Ouais.
3: Et après, il a compris, c'est radouci.
2: Apparemment, il attendait un appel de quelqu'un qui l'emmerde. Hein. Non, Loïc, tout va bien. C'est pour t'annoncer une belle nouvelle que je t'appelle ce matin.
1: Je pense, oui.
2: 1811 euros, c'est ton salaire que tu touches. On va le multiplier par deux. Ça va faire 3622 euros pour toi.
1: Oh, c'est formidable.
2: Et bah voilà. Ça, c'est un bon vendredi. Ça, c'est un bon week-end qui commence.
1: Ah oui, ça va être un très bon week-end même.
2: Tu es livreur de fuel.
1: Oui.
2: Chez les particuliers ou dans les sociétés?
1: Chez les particuliers et de certaines sociétés, oui.
2: Mais alors, le fuel, ça va pas bientôt s'arrêter?
1: Normalement oui, mais là pour l'instant, il y a vraiment du boulot encore. Il y en a encore un paquet qui sont
2: heureusement. En fait, c'est pour l'environnement.
1: Le
2: fuel va s'arrêter à un moment.
1: Ok. Ouais,
4: tant mieux parce que c'est con, mais leur camion me fait peur. Des gens qui livrent le fuel. J'ai toujours peur que ça explose.
2: Ah,
3: je comprends.
2: C'est vrai que quand t'es derrière un camion de fuel, t'as toujours les trucs avec la tête de mort.
3: Oui, le feu, la flamme.
2: Et puis des grosses croix rouges.
4: Ouais, c'est rare. Le smiley sourire.
1: C'est ça, faut faire attention avec. Hein.
2: Après, tant mieux. Le problème, c'est que va falloir que tu trouves autre chose à livrer, du coup.
1: Ouais, bah après, ça fera des granules ou des granules de bois ou autre chose.
2: Mais
4: voilà.
2: Bah oui. Bien sûr. Loïc, c'est le mec qui l'anticipe.
3: Mais bien sûr, il rebondit.
2: Mais voilà. Il a déjà tout planifié à 5 ans. Il a fait un business plan, Loïc. Évidemment, il ne cesse pas avoir par les gens. Loïc, le soir, quand il rentre chez lui, il fait un tableau Excel de sa vie. Alors, qu'est-ce que vous croyez? Loïc, je double ton salaire. 3622 euros, ça arrive très vite pour toi.
1: Génial, super, impeccable.
2: Belle journée, bon week-end et merci d'être là avec
1: nous. Merci Manu.
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2: C'est toute la Starac qu'on a dans.
3: C'est une folie.
2: Toute la Starac qu'on a dans un jingle, voilà. Demain soir, c'est le concert de la Starac à l'émission TF1. Quel est le moment que vous attendez de vivre ce week-end? Avant d'écouter Alex Warren, on vous prend au téléphone. Il y a Johan qui est là. Bonjour, Johan.
19: Bonjour Manu, bonjour les gamins.
2: Johan, fais-nous rêver, qu'est-ce que tu vas faire ce week-end?
19: Alors moi ce week-end, je me marie la semaine prochaine.
3: Oh.
19: Et du coup, je fais mes plans de table et je prépare les dortoirs pour les invités pour être prêt le jour J.
2: C'est pas mal.
3: Ah, j'aime trop ça.
4: Bien.
2: Après, il te reste encore une semaine pour annuler, évidemment, bien sûr.
19: Ouais.
3: Quel enfer.
2: Les plans de table, en même temps, c'est bien et en même temps, c'est galère.
3: Ah, moi, j'ai peur le jour où ça m'arrive.
2: Moi, je suis passé par là et il y a un moment, forcément, tu dis ah ben non, tu peux pas le mettre là parce que lui, il peut pas blairer machin.
3: Exactement. Ouais,
4: et puis, lui, niveau politique, il va parler de ça, donc il vaut mieux pas le mettre avec eux.
2: Ah ouais, lui, dès qu'il picole, tu vois, il va commencer à embrouiller les gens.
4: Ah non, exactement.
3: C'est pas compliqué. Hein.
2: T'as des soucis comme ça, Johan?
19: Oui, j'ai des soucis, ouais. Il y en a qui peuvent pas se blairer. Hein.
2: Voilà, c'est ça. Il y a combien d'invités à ton mariage?
19: Il y a 95.
2: Ah, c'est pas mal déjà.
3: Hey, gros mariage.
19: Ah, c'est pas en France.
2: C'est où?
19: C'est à Lloret del Mar.
3: Bah, allez, en Espagne, on se fait plaisir.
2: Bah, ouais. Comment ça se fait que tu vas là-bas?
19: Bah, parce que nous, on aime bien le voyage et on voulait pas se marier en France et du coup, ça nous représente vraiment, quoi. Donc,
2: voilà. Putain, c'est pas mal, ça.
4: C'est très cool. Et que les invités viennent et tout, payent le billet, le machin pour venir. Putain, c'est cool.
2: Attends, il y a Lorenza qui est partie en fou rire, mais je sais pas pourquoi.
3: Parce que Nico m'a fait rire. Non, mais parce que j'ai parlé comme une tata qui était contente, comme si elle allait être là, invitée au mariage.
4: C'est surambiancée sur l'heure, l'Espagne, c'est le plaisir.
2: Lorenza, je rappelle, elle s'ambiance pour tout et ses meilleurs amis, c'est des gens qu'elle peut avoir rencontrés 30 secondes avant.
4: Donc,
2: c'est ça. Elle est comme ça. Lorenza, elle est à deux doigts là de dire à Johan, tu veux pas qu'on se marie ensemble. Donc, je souhaite un bon week-end, Johan, et un beau mariage.
19: Merci à vous aussi, merci beaucoup.
2: Belle journée à toi et bon week-end. Qu'est-ce que vous attendez de vivre ce week-end, Nico?
4: Et moi, je vais manger dans un resto de sushi avec le tapis roulant là, et les plats qui passent devant toi.
2: C'est génial,
3: mais
2: jusqu'au moment où tu prends l'addition.
3: Ouais.
2: Parce qu'en fait, parce que tu vois les plateaux tourner et tu remarqueras que les assiettes, elles ont toutes des couleurs différentes.
3: Oui.
2: Et que toi, tes préférées, ça va être toujours la même couleur. Et cette couleur, comme par hasard, c'est toujours la plus chère.
4: Ça marche.
3: Je suis d'accord.
2: En fait, ces restos-là, tu payes par assiette.

0: T'arrives avec tes assiettes et ils comptent le nombre d'assiettes selon la couleur. Il y en a qui sont beaucoup plus chers, mais en général, c'est les meilleurs.
1: Dis-toi que moi, j'avais eu pire, j'avais pas eu des assiettes de même couleur. C'était les mêmes couleurs pour toutes les assiettes, mais ils avaient collé des petites étiquettes de couleur en dessous.
0: Et donc, tu sais pas.
1: Et là, c'est encore pire, quoi.
0: Et le truc, c'est que tu t'en rends pas compte.
1: Non.
0: Parce que ça vient à toi sans arrêt. Donc, et il y a aussi un truc, c'est que quand ça tourne comme ça et que le resto est rempli, tu veux prendre tout de suite pour pas laisser les autres derrière le prendre.
1: C'est vrai.
0: Donc, en fait, t'en prends 1, 2, 3, tu les prends et puis une fois que tu les as, bon, bah, faut les bouffer, quoi.
1: Ah, oui.
0: Donc, voilà,
2: ça va être le bordel.
0: Pense à faire un prêt.
1: Oui.
2: Tu vois, d'accord, ça va être mon dernier repas, quoi.
0: Ouais. Appelle cet LM. Ils vont te trouver un truc, ils sont habitués pour les sushis, hein. C'est un classique. Fiona est là. Bonjour, Fiona.
3: Bonjour, Manu. Bonjour, les wawins.
0: Sois la bienvenue sur Énergie, Fiona. Qu'est-ce que t'attends de vivre ce week-end?
3: Alors moi, samedi soir, je retrouve mon ancien meilleur ami pour la première fois depuis 3 ans. On s'est perdu de vue parce qu'en fait, il a déménagé et c'est lui qui m'a envoyé un message la semaine dernière.
0: Ton meilleur ami ou ton meilleur ami meilleur ami.
3: Non, meilleur ami, meilleur ami.
0: Meilleur ami.
1: Oula.
0: Meilleur ami.
1: Non, non, elle était catégorique. Ouais,
2: ça a fait une zone en une seconde.
1: Ça viendra pas de Fiona, je pense.
0: Si, je vais insister encore. Meilleur ami. Meilleur ami. Meilleur ami.
3: Meilleur ami,
0: meilleur ami. Meilleur ami ou meilleur ami.
1: Je crois qu'elle va raccrocher.
0: Oh là, excuse-moi, breaking news.
1: Qu'est-ce qu'il y a?
0: Non. Ils sont de retour.
1: C'est pas vrai.
0: Les pigeons.
2: C'est dingue.
0: C'est incroyable.
2: Attends, mais c'est moi ou ils sont ponctuels?
0: Excuse-moi, Fiona, je suis désolé.
1: Je suis trop content.
4: Il y a 2 jours, c'était la même heure, je crois.
0: C'est incroyable.
2: C'est fou.
0: Cela fait 3 jours que des pigeons viennent à chaque fois devant la fenêtre du studio.
1: Ils ont mangé mes miettes.
0: Hier, ils n'étaient pas là. Mais aujourd'hui, ils sont de retour.
2: Putain, 7h23, quoi.
1: Je suis trop fidèle.
0: Il faut savoir que Lorenza leur donne à bouffer tous les jours.
1: Oui, alors on m'a dit que c'était pas bien de leur donner ce que je donnais, donc je vais acheter des graines.
2: N'hésite pas à faire un pigeonnier.
0: Non, mais il y a un moment, on va avoir un nid dans le studio et on dira rien, quoi.
1: Ça va être incroyable, on va assister à la naissance de bébés pigeons, j'en ai jamais vu.
0: Bah t'en vas pas non plus, c'est juste des pigeons qui sont là. Ouais. Après, on verra s'ils vont rester. Hein.
4: Est-ce que c'est pas le moment de leur donner un nom, peut-être?
0: Oh, je sais pas, peut-être pas encore, parce que si on leur donne un nom et qu'on les voit plus après, on va être triste.
1: Bah, c'est surtout que. Laissons passer le week-end, peut-être.
0: Putain, non, t'es obligé de revenir le week-end pour les nourrir, hein.
2: Vous êtes sûr que c'est les mêmes ou pas?
1: Ah ben oui, mais ils sont en couple.
0: Oh regarde, ils sont là, ils passent. Non, je pense que c'est incroyable.
2: Parce que ça se trouve, c'est juste une sorte d'aire d'autoroute pour eux, tu vois, et
0: ils s'arrêtent. Non, je pense que vraiment, c'est...
1: Non, ils aiment bien.
0: Ouais, ils aiment bien venir là. Mais non, mais ce week-end, faut que tu viennes les nourrir. Hein.
1: Bah, je vais pas me taper ici le week-end.
0: Mais c'est ça, les animaux. Ah, oui, on se rend pas compte, c'est une responsabilité. Hein.
1: Bah, franchement, je serais capable. Hein.
0: Bah, tu peux pas avoir juste les pigeons qui viennent comme ça, il faut leur donner quelque chose
1: mais
0: à ces pigeons.
1: Mais pas trop tôt le matin. Mais si je passe par ici, j'irai leur donner des petites graines. Ils vont me prendre pour une ouf à l'accueil.
0: Oh, bah, déjà, ils le font. Donc,
2: pas besoin de ça.
0: Non, ça, c'est vraiment ça. Alors, ça, vraiment, un détail, t'en occupes pas, t'inquiète pas, ça, on gère. Il n'y a aucun souci là-dessus.
1: Merci.
0: On souhaite un bon week-end avec ton meilleur ami quand même.
3: Bah, merci beaucoup et bon week-end à Lorenza pour les pigeons.
0: Hein. Bah, évidemment.
1: Merci
0: tu vois, il y a 2 écoles. Toi, tu vas retrouver ton meilleur ami, Lorenza va retrouver ses pigeons. C'est pas génial.
3: Des ambiances.
1: C'est trop triste.
0: Devinez laquelle va le plus s'amuser ce week-end. Je suis pas sûr. Belle journée, Fiona, et bon week-end. Il est 7h25. C'est incroyable.
1: C'est fou.
0: Les pigeons viennent nous voir à la même heure tous les jours. Oh là là.
1: Il y a des gens, ils disent, ils n'ont jamais vu de pigeons de leur vie ou quoi. Mais laissez-nous kiffer. Mais on n'a pas droit à des animaux.
0: On en a vu des pigeons, mais qui viennent.
1: Tous les matins.
0: Ils sont jaloux. Ils sont jaloux parce qu'eux, ils n'ont pas de pigeons qui viennent les voir tous les jours.
1: C'est vrai.
0: Alors.
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0: Et devant vous, vos vacances cet été, ce sera peut-être dans un camping au mer, parce qu'on va vous offrir au meilleur jeu radio du monde dans 5 minutes, juste après Alex Warren, 2 000 euros que vous dépenserez comme vous le voulez pour partir en vacances dans les campings au mer. 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
0: Peut-être que cet été, vous rencontrerez votre amour dans un camping au mer. Et on sera un petit peu avec vous.
1: Bah, c'est ça.
0: Voilà, et quand vous ferez les choses, vous penserez à nous.
1: Oh là là.
0: Hello.
1: Oh là.
0: Surprise.
1: Non.
0: Ça dérape. C'est nous. On est là. 2000 euros pour partir en vacances dans les campings au mer. C'est dans 5 minutes. On joue au meilleur jeu radio du monde. C'est le jeu des 5 mots. Vous nous appelez au 0 870 42 48. On veut faire un petit tour du studio. Allez, qu'est-ce que vous avez dans vos têtes? Qu'est-ce qui se passe dans votre vie? Qu'est-ce que vous avez envie de partager avec nous ce matin? Allez Nico.
2: Ah, moi j'ai découvert un nouvel objectif achat.
0: Ah, ça faisait longtemps.
1: Ah oui, encore, ouais.
0: Parce que Nico adore acheter des choses. Tout le temps.
2: Oui.
0: Tout le temps.
2: Bah, j'étais dans un magasin de valises et on m'a montré la valise électrique.
0: Elle avance toute seule?
2: En fait, tu te mets dessus, effectivement, et elle avance toute seule.
1: J'en ai vu à l'aéroport, ça a l'air incroyable.
0: Mais c'est fou, hein. Tu t'assieds dessus, genre...
2: Tu t'assieds dessus, t'as des, t'as des petits calepieds qui se mettent. Tu sais, tu viens à califourchon comme si c'était un petit cheval ou un vélo, tu vois.
0: Ok.
1: Comme une voiture électrique, tu vois.
2: Exactement.
0: Mais tu roules à combien, quelle vitesse?
1: Ah non.
2: Bah ça, tu te fais pas flasher, quoi. Ça passe très très vite.
1: Je pense que ça doit être à 20 km/h.
2: C'est un peu comme, tu sais, les tapis roulants que t'as à l'aéroport.
0: 20 km/h, c'est déjà très rare.
1: Non, mais peut-être 10, mais vraiment, c'est long.
2: Peut-être 10, peut-être la moitié. Non, c'est long. C'est genre un tapis roulant, tu vois.
0: Ah ouais.
2: Donc bon. c'est déjà pas mal.
1: C'est génial.
0: Mais du coup, tu fais pas de course, quoi. C'est pas rigolo, c'est pas...
2: Ah non, oui, effectivement, tu fais pas de course.
1: Bah, tu peux faire une course, mais c'est naze, quoi.
0: Oui, ouais. Et ça coûte cher?
2: 650 balles.
1: Oh,
2: c'est le problème.
0: Ah, c'est une petite valise ou une grosse valise?
2: C'est une valise, tu peux partir, je pense, une semaine avec. Franchement, c'est bien, tu vois, c'est pas un truc non plus énorme, mais c'est cool.
0: C'est comme le prix de la semaine de vacances, quoi. Ça.
1: Ah oui.
2: Ouais, mais attends, dans la gare, franchement, t'as la classe, quoi.
0: T'as la classe, mais tu pars pas. Hein. Tu fais genre, en fait, comme t'as acheté la valise, tu pars pas en vacances. Mais tu passes comme ça.
2: Et j'ai fait les tours.
0: Et j'ai la classe. Et vous allez où? Ah bah nulle part. J'ai tout mis dans la valise.
2: Ah, la tristesse.
0: Lorenza, quelque chose à partager avec nous?
1: J'ai une pote qui s'appelle Fetnat.
0: Fetnat?
1: Ouais, et en fait, c'est en Belgique. Elle est née le jour de la fête nationale.
0: Et c'est pour ça qu'ils l'ont appelée
1: Fetnat? Oui, je trouve ça génial.
0: Fetnat.
1: Exactement.
0: Ah, c'est drôle ça.
1: Et je trouve ça génial. Mais je pense qu'on a tous des histoires un peu avec des prénoms comme ça.
0: Moi j'ai mon frère qui s'appelle Jean Gilbert, je vous avais raconté.
1: Ça c'est fou.
0: Ouais, compliqué. Ouais. Jean Gilbert, je n'en connais pas l'autre. Hein.
1: Et en plus tu peux pas dire Gigé.
0: Si, on l'appelle Gigé.
1: Ah, Gigé.
0: Si.
2: Okay. Tu sais d'où ça vient au moins.
0: Je sais d'où ça vient bien sûr. Et en fait on l'appelle Gigé et ses potes ils l'appelaient le Gige.
1: Stylé. C'est stylé en vrai.
0: Il est là le Gige.
2: Bah, ça fait cow-boy.
0: Quand tu t'appelles Jean Gilbert, faut vraiment réussir
1: contrebalancer le
0: souci quand même.
1: Oui.
0: Jean Gilbert quoi. Alors pour moi c'est marrant parce que comme je suis habitué depuis que je suis petit.
1: Ça te choque pas.
0: Ça me choque pas. Mais qu'à chaque fois que je le dis, même réaction que vous quoi.
1: Ouais.
0: Ah bah ouais, et Jean Gilbert parce qu'ils étaient pas mis d'accord. En fait c'était des grands pères. Ah. Toi t'en avais un Jean et t'avais un Gilbert.
1: Allez, c'est souvent on va faire
0: les deux. Ouais, c'est souvent ça. Ça, les gens ont fait beaucoup de mal au prénom des gens. Hein. tous les gens, hein, ça, forcément, ça, à un moment, ça revient, quoi. Quelle est votre histoire de prénom? Est-ce que vous en avez une, vous aussi? Est-ce que vous vous appelez comme ça parce qu'il y a une histoire dingue derrière? Ou alors vous connaissez les gens comme Fetnat, qui ont un prénom improbable comme Fête Nationale? Appelez-nous. 0870 42 48.
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0: Madonna et Justin Timberlake avec 4 minutes. C'est bon ça.
1: Je l'adore.
0: C'était pas un James Bond?
1: Ah, je sais pas, moi je me souviens du clip où il court sur des voitures comme ça. J'adore.
0: C'était pas dans un film?
1: Bah, je sais pas.
6: Je connais même pas cette chanson moi.
0: Tu connais pas?
6: Non.
0: Mais Florent, putain,
1: je dirais 2008-2009,
6: enfin.
1: Ça.
6: Désolé,
0: bah, t'es plus producteur de l'émission.
1: Mais non, mais il va se régaler, du coup, tu la découvres pour la première fois, c'est une folie.
0: Elle est géniale, cette chanson, tu connais pas?
6: Non.
0: Oh, bon, c'est une chanson, je regarde sur Wikipédia, là, avec Justin Timberlake, et c'est pas du tout, d'un James Bond.
1: Mais peut-être le clip, je te dis, ça te fait penser à ça.
2: Elle est dans un film qui s'appelle Get Smart, apparemment de 2008. Ça parle de ça.
0: Non, ce qui a moins marché que le titre, apparemment. Madonna et Justin Timberlake, on va l'écouter avec 4 minutes. Mais avant ça, c'est le moment de jouer et de vous offrir vos vacances. On a Julien qui est là. Bonjour, Julien.
3: Salut Manu, salut tout le monde.
0: Sois le bienvenu sur Énergie, Julien. On va jouer au jeu des 5 mots, le meilleur jeu radio du monde. Tu vas jouer avec Lorenza ce matin.
1: Allez, Juju.
3: Allez.
0: Je rappelle les règles du jeu. Lorenza va sortir. Quand elle sera dehors, je vais te donner 5 mots. Après chaque mot, tu me donnes le premier qui te vient en tête. Ensuite, Lorenza revient. Je fais la même chose avec elle. Et dès que vous avez un mot en commun dans vos réponses, eh ben c'est gagné. À toi, les 2000 euros que tu pourras dépenser comme tu veux dans les campings Homer pour partir en vacances. T'es prêt ?
3: On y croit.
0: Bonne chance à toi, Julien. C'est parti. On joue au jeu des 5 mots. Yoga.
3: Gym.
0: Brique.
3: Mur.
0: Bar.
3: Verre.
0: Italie.
3: Rome.
0: Ours.
3: Polaire. Oh, la pression.
0: Ouais, je sais. Ça met de la pression quand on y est. Hein. Quand on écoute à la radio, c'est cool, mais dès qu'on y est.
3: Oh.
0: Mais franchement, tu t'en es bien tiré, Julien, moi je trouve.
3: Oh, merci.
0: On va faire revenir Lorenza maintenant. Un mot
3: Allez,
0: en
3: Lorenza.
0: Commun. Ça suffit pour gagner tes vacances. Attention, Lorenza est de retour.
1: Oui.
0: C'est Allez. Parti. Deuxième partie du jeu des 5 mots. Yoga.
1: Souplesse.
0: Gym. Brique.
1: Mur.
0: Mur, c'est gagné.
1: Trop bien.
3: Énorme.
0: Et voilà,
1: génial.
0: Julien. C'est réglé. Elles sont à toi, les vacances.
3: Fort. T'es génial, Lorenza.
1: On est connectés.
0: Il reste trois mots.
1: Oui.
0: Il reste trois mots, on va voir jusqu'où vous êtes connectés. Bar.
1: Alcool.
0: Oh, c'était pas loin, il avait dit verre.
1: Ah, ok.
0: Italie.
1: Pâte.
0: Rome. Et ours.
1: Animal.
0: Polaire.
3: Ouf. Wow. Bon, ça va, on est maçon
1: ouais,
3: là aujourd'hui.
1: C'est bon.
0: Un mot en commun suffit pour gagner, c'est le cas, Julien. Tu repars avec 2000 euros et tu vas en faire ce que tu veux dans les campings Homer. Tu vas partir en vacances, il y en a plus de 400 partout en France, des 4 étoiles, des 5 étoiles, c'est des beaux campings, tu vas te régaler. Bravo à toi.
3: Oh, c'est génial, merci à tous, merci Homer, merci Lorenza.
1: Bah, avec plaisir.
0: Belle journée à toi et bon week-end.
3: Bisous à tous.
0: Ciao.
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0: Et on parle de nos prénoms ce matin. Lorenza a une copine en Belgique qui s'appelle Fête Nat.
1: Ouais.
0: Parce qu'elle est née le jour de la fête nationale. Je trouve ça génial. Quelle est votre histoire de prénom à vous? 0 870 42 48. Il y a Rachel qui est là. Bonjour Rachel.
9: Bonjour Mamie, bonjour les Wawas.
0: C'est quoi ton histoire de prénom à toi?
9: Alors mon histoire, c'est que je m'appelle Rachel parce que mes parents sont fans de la série Friends.
0: Ah, dans Friends, il y a Rachel.
1: Ouais, ouais. Ah, et trop bien.
0: Et c'est pour ça qu'ils t'ont appelé comme ça.
9: Ah oui.
0: C'est mignon.
1: Ouais, c'est mimi, j'avoue. Et en plus, ça va. Tu vois, c'est pas un prénom trop chelou, Rachel. Ça passe même si
0: c'est pas fait
1: on connaît pas Friends. Oui, voilà, c'est et ça.
0: Tu connais Friends, toi, ou...
9: Moi?
0: Oui.
9: Je suis pas fan du tout. Je crois qu'ils m'ont dégoûté.
0: Merde.
1: Ah,
2: merde. C'est
1: c'est
2: dur.
0: Oui.
1: C'est ah là là.
0: Et attends, t'as un deuxième prénom? Ouais, Monica. Oh putain.
1: Ah oui.
0: Ah, dur. Bah, le troisième, c'est Ross. Hein, donc tu vois. Bah, c'est... Merci beaucoup, Rachel, de nous avoir appelé. On te souhaite une belle journée. Quelle est votre histoire de prénom, si vous en connaissez, Nico?
2: Moi, c'est mon troisième prénom. Mon troisième prénom, c'est Pierre-Marie.
0: Ok.
2: En fait, Pierre, c'était le premier mec de ma maman et Marie, la première copine de mon père.
1: Mais non.
0: C'est drôle, ça.
2: Ça les faisait marrer de faire ce truc-là.
0: Ah, c'est drôle.
1: C'est une folie.
2: Mon deuxième prénom, c'est Bruno, c'est le prénom de mon père, mais en troisième, ils se sont dit, allez, roue libre, Pierre, Marie. Donc j'ai Pierre-Marie sur ma carte d'identité.
0: Ah, c'est marrant.
1: Mais franchement, c'est génial.
0: Mais ouais. Et tu vas aller voir des fois les ex pour leur dire bonjour. Écoute,
2: on n'a jamais eu de nouvelles.
0: Il y en a qui t'appellent Pierre, l'autre t'appelle Marie,
1: non,
0: c'est drôle. Elle est excellente cette histoire. Ouais. Ah, j'adore. Quelle est votre histoire de prénom si vous en connaissez, Lorenza?
1: Bah, le deuxième prénom de mon coloc, c'est Moana.
0: Moi, alors ça fait Vaiana.
1: Eh ben c'est un peu ça parce que ses parents se sont rencontrés à Tahiti et ça veut dire l'océan.
0: Oh, c'est
1: mais
0: beau.
1: Mais je trouve ça fou, quoi, parce
0: eh ben,
1: que.
0: Je pense qu'à un moment ils se sont dit, on va l'appeler Moana. Ils se sont dit, ah Moana en premier prénom, ça sera peut-être
1: ouais,
0: bizarre.
1: Eh ben ils ont hésité.
0: Et donc
1: on ouais, ouais,
0: ah pas mal. Putain c'est bien.
1: Ouais c'est ouf.
0: Moana c'est stylé.
1: Franchement j'y croyais pas. Il a dû me montrer son passeport.
0: Et il a été à Tahiti déjà?
1: Non et il est déjà. Bonne question. Je pense que c'est non. C'est le seul de sa famille qui n'est pas encore allé je crois.
2: C'est horrible. C'est dur.
0: Putain, le prénom il y va pas.
2: Ah,
0: c'est
2: ouais.
0: Con ça.
1: Je suis pas sûr.
0: On a Charlie au téléphone. Bonjour Charlie.
10: Coucou Manu. Coucou l'équipe.
0: Ah je m'attendais à un garçon avec Charlie.
10: Eh ben non.
0: Bah, une des meilleures copines de ma fille, elle s'appelle Charlie aussi.
1: J'adore.
0: C'est
1: mais
0: stylé.
1: Oui.
0: Et, ah, bah, y a une histoire. En plus, il y a une histoire. Est-ce qu'il y a un L ou deux L à Charlie, toi?
10: Non, L-I-E.
0: Eh bien, elle, elle lui a mis deux L et sa mère, pourquoi elle lui a dit deux L parce que, en fait, je vais suivre ton chemin pour qu'un jour tu puisses t'envoler avec deux L.
1: Oh, c'est mimi.
10: Oh, c'est trop beau.
2: Ah, bah, elle aurait dû l'appeler pigeon en ce cas-là. Pour que tu t'envoles, ma chérie.
0: Et non, mais...
2: Pardon, pardon.
0: Il a brisé la poésie, là. Charlie, c'est quoi l'histoire de ton prénom ?
10: Eh ben en fait, l'histoire de mon prénom, tout simplement, c'est que mes parents, ils connaissaient pas mon sexe avant ma naissance, et du coup, ils ont choisi un prénom mixte. Voilà, ça allait et pour l'un et pour l'autre. Voilà.
1: Oh, oh. Ils se sont pas fait chier, quoi.
2: Ouais, non. Comme Dominique. Ouais.
10: Oui,
2: ouais.
10: On peut dire ça.
0: Oui, ouais. Oui, Emmanuel. Moi, c'est moi aussi.
1: Ah oui, c'est vrai. Bah, c'est oui, pour les deux.
0: Ah ouais, c'est peut-être pour ça qu'ils m'ont appelé comme ça.
1: Parce qu'ils savaient pas.
0: Ouais, peut-être que l'histoire qu'ils m'ont racontée, elle est bidon, en fait. Charlie, on t'embrasse, on te souhaite une belle journée.
10: Gros bisous.
0: Gros bisous et bon week-end.
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0: ce studio, c'est qui est Tim Payne?
1: Non, c'est un acteur.
2: Ouais, c'est ça, un nom d'acteur.
0: C'est pas un acteur. Si vous le connaissez pas, c'est pas très grave. C'est le défenseur de l'équipe néo-zélandaise. Il a été élu joueur le moins connu de la Coupe du Monde 2026.
2: Ah. Oh, mais c'est horrible comme titre.
0: Alors, en fait, c'est celui, ils ont regardé le nombre de followers sur les réseaux sociaux. Et c'est lui qui a le moins de followers de tous les joueurs de la Coupe du Monde. Sur Instagram, il en a que 4000.
2: Oh, ça me fait de la peine.
0: Et ben, les gens ont réagi comme toi. Les gens ont eu de la peine. Et énormément de monde a décidé de le suivre juste pour l'aider à devenir plus connu.
2: Et alors?
3: Cool.
0: 4 millions d'abonnés en 4 jours.
2: Non. Bien joué, Tim Payne.
3: C'est stylé.
0: Il est là, Timmy.
2: Ouais. Alors, trop stylé.
0: Ce sera la star de la Coupe du Monde.
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0: 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Vous le savez, il y a la Coupe du Monde qui arrive.
2: Bien sûr.
0: Bon, hier, la France a perdu, mais c'était un match amical.
2: On s'en fout, c'est pas grave.
0: Et ben, nous, on est amicaux. OK? Oui. On laisse les autres gagner. Comme on laisserait, par exemple, un enfant à un moment jouer à un jeu.
2: Ou la dernière part de gâteau aux invités.
0: Tu vois, voilà, exactement.
2: C'est comme ça. On a le cœur sur la main, nous.
0: Mais on est comme ça. Mm. Mais attention, la Coupe du Monde, ça va plus rigoler.
2: Non.
0: Là, on va la gagner, la Coupe du Monde.
2: Bien sûr.
0: Alors, bon, la Coupe du Monde, elle approche. Et selon l'Autorité nationale des jeux, on attend en France, écoutez bien, pour 1,2 milliard de paris.
2: Waouh!
0: Les paris en ligne, les paris, tous les paris. 1,2 milliard d'euros de paris sur les matchs. 57% des Français entendent suivre l'événement, la Coupe du Monde, et 41% d'entre eux ont l'intention de parier.
2: C'est énorme.
3: C'est beaucoup, hein.
0: Je sais pas si vous faites des paris sportifs, si vous... Ah, Florent, notre producteur.
6: Ouais, moi j'ai fait pendant 2-3 mois, puis comme j'ai tout perdu, bah, j'ai littéralement arrêté. Très mauvais parieur.
0: Mais alors, je ne parie pas du tout.
6: Mais c'est addictif,
3: ouais,
6: hein.
3: Pareil.
0: Ouais, mais, alors, mais moi, ça ne m'a... C'est comme les casinos, tout ça. Les jeux comme ça, l'auto... ça ne m'intéresse pas.
3: Ouais,
0: en revanche, je m'étais quand même intéressé au truc, et tu peux parier sur tout.
2: Exactement.
0: Mais, le nombre de mains qu'il va y avoir dans le match.
2: C'est ça.
0: Est-ce que le ballon va toucher le poteau de corner? Enfin, c'est n'importe quoi. C'est ce qu'on peut parier sur tout. Non, mais vraiment.
6: Mais par contre, ça te fait vivre le match différemment parce que t'es beaucoup plus au taquet parce qu'il y a de l'argent en jeu. Donc là, tu fais aller putain, Marc, s'il te plaît, je t'en supplie.
0: Mais du coup, on te demande le score, tu fais, j'en sais rien, j'attends qu'il touche au poteau de corner.
2: c'est vrai, ma meilleure pote, elle est parieuse professionnelle et je peux te.
0: Parieuse professionnelle?
2: Oui, surtout pour le tennis. Et en gros, quand je passe des moments avec elle et qu'il y a des matchs importants, eh ben, elle a son téléphone, elle suit le match. Et on est occupé de bruncher, elle me dit attends, deux secondes et tout. Et en fait, elle suit à balle, quoi.
0: Parieuse professionnelle, elle a un métier quand même ou elle fait que ça?
2: Non, c'est son taf, ouais.
0: Ah bon?
2: Ouais, c'est ouf.
0: Et elle arrive à gagner de l'argent?
2: Et elle gagne très bien sa vie grâce à ça. Parce que
0: genre,
2: très bah oui, genre plus que nous.
6: Enfin, genre, elle fait des placements pour des personnes.
2: Ouais. elle donne des conseils. En vrai, elle donne des conseils et tout. Elle est à fond.
3: Mais comment tu conseilles?
2: Sa spécialité, c'est le tennis. Bah, je sais pas.
0: C'est simple. Quand t'es sur le toit, tu donnes le conseil inverse et tu récupères plus d'argent.
3: Ah oui! Pas mal.
2: J'avoue que c'est mal. Hein.
0: Je savais pas que ça existait. Des gens qui arrivent à vivre de leur pari.
2: Exactement.
0: Putain.
2: Et elle en vit très bien, donc que ça continue, chapeau à elle.
0: Attention,
2: parce que franchement.
0: Il y a plus de gens qui ont tout perdu que de gens qui ont tout gagné.
2: Bah, t'inquiète qu'elle a déjà perdu des grosses sommes, ou moi je transpirais pour elle. Hein, donc voilà. Ne pariez pas.
0: Mais il y a des lignes d'aide pour les gens qui parient.
2: Mais évidemment
0: qui partent en sucette.
2: Oui.
0: Non, ne pariez pas. Ne faites pas ça. En revanche, évidemment, on peut vous doubler votre salaire.
2: Ah, voilà.
0: Allez.
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0: 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Attention, le téléphone sonne quelque part. Si vous êtes inscrit, c'est peut-être le vôtre. Et là maintenant, il faut décrocher. Avant d'écouter The Second Voice, quelqu'un va être heureux ou heureuse.
7: Attention.
0: Allô, bonjour, c'est Marie de la Bazoge Montpinçon en Mayenne.
7: Oui.
0: Marie, quel est le seul animateur radio qui loupe ton salaire?
7: C'est Manu sur Énergie.
0: Et voilà.
7: Oui. Bravo Marie. Merci.
0: On va te doubler ton salaire, Marie. Ça y est.
7: Ah, super.
0: Tu touches 1 762 € chaque mois, fois 2, ça va faire 3 524 €.
7: Ah, trop cool.
0: Bah oui,
7: trop contente.
0: Bah, tu peux être contente. 3 524 €. Tu es seconde cuisine dans une cantine scolaire.
7: Ouais, c'est ça, dans un collège.
0: Donc t'as le chef et toi t'es la sous-chef.
7: Ouais, c'est ça, on est que deux.
0: Ah oui, oui, donc.
2: Oui.
0: Y a pas de sous-sous-chef du coup.
7: Non, on est deux, ma chef de cuisine et moi seconde.
0: Et mais pour combien d'élèves?
7: 300 environ à peine.
0: Wow.
2: Ouais, bah quand même.
3: Attends,
2: c'est
3: énorme.
0: Vous êtes deux pour 300 élèves.
7: Ouais, on chôme pas. Après, on est bien équipé, mais c'est vrai qu'on chôme pas. Faut être bien réveillé à 6 heures le matin.
2: Bravo.
0: Ah oui, parce que en fait, c'est, le plus long, c'est la préparation avant, quoi.
7: Ouais, c'est ça. Et puis, bah, pas mal de vaisselle. Et puis, on a deux collègues aussi qui sont à l'entretien. Où, du coup, elles font la vaisselle, tu sais, tout ce qui est verre, assiette, couvert.
0: Oui, la vaisselle, quoi.
7: Etc.
0: Ouais. Tiens, c'est balèze. Et c'est, bah, quoi, le menu, c'est quoi le menu aujourd'hui à midi?
7: Ce midi, on a baguette surprise mousse de thon. Après, on a spaghetti carbo ou cordon bleu. Avec spaghetti.
0: Spaghetti carbo.
7: Fromage,
0: ah oui.
7: Et il faut tant maison.
2: C'est quoi ce menu?
6: Sans le monde durable.
0: Après, il y a juste un truc, j'ai tiqué sur l'entrée, la baguette surprise, ça fait un peu, il nous reste des trucs de la semaine, on va les vider dans une baguette.
7: Non, c'est pas ça, c'est plus, c'est bientôt le week-end, c'est apéro, quoi.
2: Non mais c'est génial, pardon, c'est on cool. dirait qu'on est à l'hôtel, c'est trop bien.
0: Moi j'avais pas ça, j'avais de la purée et des haricots verts.
2: Ah moi aussi,
7: non, autre chose. On va en faire aussi, la semaine prochaine il y a purée, mais
2: là c'est stylé. Un petit
0: peu. Et pas de carbo cordon bleu, franchement.
2: Mais bonheur.
0: Merci Marie, tu m'as fait... Tiens, j'ai faim.
2: Ah, moi aussi.
0: Merci beaucoup d'être là.
7: Je vais te faire re-aimer la cuisine collective.
0: Mais j'attends que ça. Marie, on te donne ton salaire, 3 524 €. Bravo à toi.
7: Bah, super, merci.
0: Gros bonne bisous. Belle journée à toi et bon week-end.
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0: Tous les jours, on s'apprend les choses les uns les autres. Allez, c'est parti. La femme sur le rooftop, cheveux au vent. Lorenza, fais-nous rêver.
2: Ouais, c'est moins glamour, mais notre estomac, il se renouvelle tous les 3-5 jours. Et c'est pour éviter de se digérer lui-même.
0: J'avais lu une info comme ça il y a longtemps. Il génère un truc, je sais pas quoi.
2: Il y a tellement d'acidité dans l'estomac pour digérer la nourriture que pour pas se blesser lui-même, il doit reconstruire une petite couche de mucus tous les 3-5 jours. Autrement, l'acide le détruit aussi.
0: Mais imagine si t'as pas ça, en fait. Il s'automange.
2: Ouais, il se détruit avec l'acide.
0: On finirait par s'automanger nous.
2: Je pense qu'on finirait par plus avoir d'estomac. Ouais.
0: C'est la magie du corps humain.
2: C'est ça. Voilà. C'est beau. Hein.
0: On ne se rend pas compte, mais vous savez, chaque seconde de vie est un miracle de la nature.
2: Bien dit, monsieur le gourou.
0: Merci. C'est pour ça que je vous demanderai de me suivre maintenant.
2: Bien sûr. Ouais.
0: Dans la pièce de la bonté.
2: D'accord. Oui.
0: Venez, n'ayez pas peur. La pièce de la bonté, c'est très simple. C'est là où on se déleste de tout ce qui est inutile.
3: Okay. Et c'est gratuit?
0: Ah, évidemment que c'est gratuit, la pièce de la bonté. D'accord. Parce qu'on se déleste de tout ce qui est inutile. Comme par exemple.
2: L'argent.
0: Un numéro de carte bleue, effectivement.
3: Oui, tout à fait, monsieur.
0: D'accord. Inutile, ce numéro de carte bleue.
2: Il ne servira plus à rien.
0: Tu t'en délestes.
2: Ok.
3: Allez.
0: Les infos aléatoires du monde, Nico.
3: La finale la plus rapide de l'histoire d'un grand chelem a eu lieu à Roland-Garros. C'était en 1988, il y a Steffi Graf qui a gagné 6-0 en seulement 32 minutes.
0: J'ai une pensée. Pour les gens qui ont acheté leur place une fortune,
2: disant
0: nos places pour la finale. Non, mais dimanche, je suis désolé, je pourrais pas. J'ai finale de Roland Garros.
3: T'es 32... déjà de retour à la maison.
2: 32 minutes.
0: C'est plus rapide qu'une coloscopie. Hein.
2: C'est vrai.
0: Wow. Les araignées, tout le monde voit ce que c'est.
2: Une araignée.
0: Les gens en ont peur, les gens les admirent. Les araignées, pour reprendre de l'énergie, elles le font. Elles font quoi? Elles mangent leur propre toile.
2: J'avais entendu ça.
3: Ah ouais.
0: Et apparemment, il y a dedans de quoi, en fait, reprendre de l'énergie. Si elles sont fatiguées, elles ont un coup de mou, elles peuvent bouffer leur toile.
2: Mais c'est pour ça qu'il faut pas le détruire, les toiles aussi d'araignées. Enfin, je sais qu'il y a des gens qui s'amusent à les enlever, mais c'est important pour elles.
0: Quand t'as une vieille toile d'araignée au grenier, elle est plus là, l'araignée. Hein. Parce que, alors, il y a un truc aussi, c'est qu'il y a des araignées effectivement qui mangent leur toile, mais il y a des araignées, elles partent, elles font pas un bagage. Hein.
2: Oui.
3: Elles font pas le ménage.
0: Elles mettent pas leur toile dans la valise. L'expression avoir les dents du bonheur.
2: Oui.
0: Tout le monde la connaît. J'ai appris d'où ça venait et je trouve ça incroyable. Alors attention, avoir les dents du bonheur, c'est quand vous avez les deux dents du dessus, les deux dents du dessus, les deux premières, elles sont écartées, un peu comme Vanessa Paradis par exemple.
2: Je trouve ça trop beau.
0: Eh bien, ça a une origine, l'expression les dents du bonheur, ça vient en fait de l'incapacité de dégoupiller les munitions avec les dents de devant écartées.
2: Qu'avant ils faisaient ça.
0: Exactement. Les hommes à l'armée, en fait, ils devaient prendre une grenade, ils dégoupillaient en tirant avec les dents.
3: Ouais.
0: Sauf que, en fait, quand t'as les dents de devant écartées,
2: t'arrivais pas à dégoupiller la
0: grenade. Et les hommes, donc, avaient les dents du bonheur, étaient alors, ils évitaient en fait le service militaire obligatoire. Tu pourras pas faire l'armée, t'as les dents du bonheur.
2: Donc bonheur.
0: Enfin, t'as les dents écartées, c'est devenu les dents du bonheur parce que t'as le bonheur de pas avoir à faire le service militaire.
2: Putain, c'est cool.
0: Et elle est bien celle-là.
3: Ouais. Hein. Oh, ouais,
0: je trouve aussi.
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0: Bah évidemment. Alors, il sera vraiment avec nous, Kinvé. Il sera dans le bus.
2: Vous êtes vraiment des bros, vous deux. Hein.
0: Avec Kinvé, on se marre bien.
2: Franchement, j'ai remarqué.
0: Kinvé, à chaque fois que je lui propose de faire un truc dans l'émission, il dit oui.
2: Ben ouais.
0: Il est déjà. Donc
2: mais vous
0: c'est
2: avez
0: déjà
2: une complicité qui est cool à voir.
0: Ah bah, okay.
2: Voilà, moi j'aime bien, je suis contente.
0: Après, je lui demande souvent si je peux chanter dans ses albums, et il me dit à chaque fois qu'il a un rendez-vous. C'est bizarre.
2: Alors oui, ça c'est plus compliqué.
0: Je comprends pas pourquoi. 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Je me suis regardé hier des images de la première version du bus.
2: Et alors ?
0: J'avais oublié comment c'était complètement dingue.
3: C'était fou.
0: Parce qu'en fait on était là et on était dans le bus, il y avait des gens qui nous faisaient des signes, on discutait avec les gens, on s'arrêtait, on allait voir des gens, les éboueurs à 6h du matin, il y avait des mecs sur les engins de chantier.
3: Il y avait des gens pour les déposer au boulot.
0: Il se passait n'importe quoi et on allait voir les gens et on papotait. Et puis les gens nous reconnaissaient parce que le bus il est énorme, donc ils venaient nous voir. Ça va être incroyable. On va refaire la même chose, mais on sera pas dans le sud. On sera dans le nord, dans l'est et dans l'ouest parce que vous nous l'avez demandé. Lundi 22 juin, on sera pendant 4 heures à rouler à Strasbourg, mardi à Metz, mercredi à Lille. Il y aura Marine qui sera avec nous mercredi. Jeudi, on sera à Caen. Kinvé sera avec nous. Et le vendredi, on sera sur les Champs-Élysées parce qu'on roulera à Paris. Ça va être incroyable.
2: C'est un bonheur.
0: 5 émissions en direct du bus qui, je le rappelle, roulera sans arrêt. C'est pas juste, on s'arrête un moment. Mais à la fin de l'émission, justement, on s'arrêtera et on fera un concert gratuit avec des artistes.
2: Trop stylé.
0: Dans chaque ville. Strasbourg, Metz, Lille, Caen, Paris. Petit à petit, on vous donne les infos. On va vous mettre aussi les infos sur nos réseaux sociaux. Je reçois déjà plein de messages. Comment on fait pour rentrer dans le bus? Faudra le voir, en fait.
2: Faut le choper.
0: Mais faudra le choper. On vous dira où on est, évidemment. On découvrira la ville. On dira, on est dans la rue machin. Si vous êtes dans le coin, faites-nous coucou, on vous emmène.
2: Et voilà. Jeu de piste, quoi.
0: Mais ça va être génial. Ça va être une expérience incroyable qu'on va vivre avec vous pour la dernière semaine de la saison du 22 au 26 juin. Vous voulez une belle histoire ?
2: Ouais, vas-y.
0: En Angleterre, il y a un homme de 92 ans qui vient d'épouser sa compagne de 85 ans.
2: Oh, j'adore.
3: C'est mignon.
2: Ouais.
0: Ils viennent de se marier. Et ce week-end, ils vont renouveler leurs vœux puisqu'ils ne se souviendront pas les avoir prononcés la première fois.
3: Oh non. Ça, c'était mignon.
2: Mais non.
0: On a Renaud avec nous. Bonjour Renaud.
9: Salut Manu, salut toute l'équipe.
0: Bienvenue sur Énergie Renaud. Tu voulais nous parler de ton prénom parce que on se raconte nos histoires de prénoms ce matin. Quelle est l'histoire de votre prénom ou du prénom de quelqu'un que vous connaissez? Tu voulais nous dire pourquoi tu t'appelais Renaud, c'est ça?
9: Ouais, c'est ça. C'est qu'en fait, ma mère a accouché dans une voiture de la marque Renaud.
3: Mais non.
2: C'est fou.
0: J'étais sûr que tu allais me parler du chanteur Renaud, mais alors c'est vrai, j'ai pas vu.
9: Non, du coup, c'est. Je pense qu'ils n'avaient pas d'inspiration, ils se sont dit, bon, c'est un beau petit signe du destin.
0: Mais alors, tu t'appelles Renault, R-E-N-A-U-L-T, comme les voitures, ou Renault avec un D à la fin?
9: Non, ils ne sont pas allés jusqu'au bout, c'est AUD.
2: Oh, les petits joueurs.
3: Ah, ils ont pas mis le modèle. Ouais, c'est con.
0: Ouais, c'est dommage, parce que ça aurait été tellement stylé, Peugeot 205 diesel. C'est le pote de Super Plus 10.
2: C'est fou.
0: Renaud, merci beaucoup de nous avoir appelés.
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0: Il est temps de vous réconcilier. Comme tous les vendredis à la même heure, vous nous appelez au 0870 42 48 parce que quelqu'un est fâché avec vous.
2: Oui.
0: Et vous n'avez pas envie de cette fâcherie, vous avez envie de vous rabibocher. Et pour ça, on a sorti ce qu'on appelle la chanson de la réconciliation. Nous avons Mila avec nous ce matin. Bonjour Mila.
11: Bonjour Manu, bonjour les ouin-ouin.
0: Sois la bienvenue sur Énergie. Avec qui t'es fâchée Mila?
11: Eh bien écoute, moi c'est une de mes amies d'enfance qui s'appelle Alice.
0: Ok, Alice, une amie d'enfance, est fâchée avec toi pour quelle raison?
11: En fait, on voulait faire mercredi, on voulait faire un petit bac ensemble. Et puis, on avait besoin d'un stylo. Donc, en fouillant dans un tiroir, j'en ai trouvé un qui était glissé dans un livre. Et puis, quand j'ai lu quelques lignes, j'ai compris que c'était son journal intime.
0: Okay.
11: Et elle est arrivée à ce moment-là. Et en fait, elle a été hyper déçue et elle m'a demandé de partir.
2: Non, mais t'as pas fait exprès.
0: C'est un peu dur, ça, quand même.
2: Après, je peux comprendre, parce que c'est trop intime. Moi, j'en ai un, et si on fait ça...
0: Oui, mais parce que, oui, mais tu l'as laissé... Normalement, le journal intime, il a une serrure incroyable.
2: C'est
0: une serrure pourrie, là.
2: Moi, il n'y en a pas. J'ai pas mis de cadenas, il est ouvert.
3: C'est juste un carnet, quoi.
2: C'est un carnet, ouais.
0: Bah oui, mais si quelqu'un tombe dessus, c'est tentant de le lire.
3: Non, mais elle est maligne, elle a écrit ne pas toucher dessus. C'est Lorenza.
0: Il y avait quoi dans le carnet? T'as lu beaucoup ou quelques lignes seulement?
11: Bah, j'ai lu quelques lignes, mais disons que je me suis un peu laissée prendre par ce que je lisais.
3: 2h30.
11: Ouais.
0: Je l'ai lu 3 fois, et quand elle est arrivée, je lui ai dit, t'as fait des fautes d'orthographe. Je suis vraiment tombé dessus par hasard. Ouais, non, mais parce que c'est... C'est le principe du journal intime. Tu l'écris parce que tu sais que personne ne va le lire, et en même temps, quand tu tombes sur un journal intime, parce que tu sais que la personne qui l'a écrit ne veut pas que les gens le lisent, bah, tu vas le lire.
2: Oui, c'est ça.
0: C'est compliqué. Et ça s'est passé quand, cette histoire?
11: C'était mercredi.
0: Ah oui, ça fait quand même... ça fait 2 jours. Bon, on va tenter de te réconcilier avec ta meilleure amie Alice grâce à la chanson de la réconciliation. Florent, qui est le producteur de l'émission, est aussi celui qui chante le mieux dans l'émission.
6: Oh, c'est gentil, ça.
0: Je t'en prie. Après, il n'y a pas d'autres trucs vraiment de...
6: Oui, c'est la seule qualité.
2: Non, arrêtez.
0: Donne-la tout de suite, Lorenza. Donne 3 qualités de Florent.
2: Il est drôle, gentil et attentionné.
0: Oh là, c'est vraiment, c'est une peluche, quoi.
6: Ça va, là-haut.
2: Merci. Bah, c'est gentil, quand même.
6: Je prends.
0: Moi, j'aurais
6: dit
0: qu'il était charismatique.
2: Oui.
0: Leader.
2: Oui.
0: Et...
2: Tu vois.
6: Alors,
2: ça on avait dit du tac au tac, 3 qualités, ouais. Là, t'es en train de...
0: Charismatique, ouais. Leader et empathique.
2: Ah, ok.
0: C'est pas mal, hein.
2: Ouais, c'est pas mal.
3: C'est son moment, il est
6: trop
3: content.
6: C'est clair.
2: Il est hyper heureux.
6: Allez-y, là.
0: Après, c'est vrai que quand il sort de la pièce, ça reste un gros connard.
6: Ouais.
0: Florent a toutes ses qualités, c'est vrai, mais il est aussi un très bon chanteur. Et voilà ce qui va se passer, Mila. Il va avoir 10 minutes maintenant pour écrire une chanson que nous allons chanter à Alice, que nous allons appeler. Est-ce que, si vous êtes amis d'enfance, est-ce que vous avez une chanson un peu qui vous lie toutes les deux, une chanson vraiment qui vous rapproche, ou alors elle, si elle a une chanson préférée?
11: Alors elle adore It's Raining Men de...
0: The Weather Girls.
11: Ouais, c'est ça.
0: Alors, elle a quel âge?
11: Bah, elle a 23 ans.
0: Putain, parce que c'est... Mais elle était pas née quand le titre est sorti, hein.
2: Mmh. Bah,
11: non, mais...
0: C'est un vieux
11: alors...
0: titre. Non, mais je...
11: oui.
0: Non, mais elle a le droit, mais c'est une vieille référence, quoi.
2: Ouais, ah ouais. Mais tu la chantes encore moins, sortie entre...
0: Vous la connaissez?
2: Bah ouais, on chante entre meufs et
0: it's
2: tout.
0: Raining
2: les
0: men.
2: Alléluia, it's raining.
3: Est-ce que c'était ressorti il y a quelques années, en plus?
0: Ok, ça c'est clairement Lorenza en fin de soirée.
2: Oui.
11: Elle est quand même vachement connue, donc moi
0: je la connaissais, parce que moi j'ai plus d'âge, mais je pensais pas que tout le monde la connaissait.
2: Ah, si,
0: alors, c'est une super chanson. Ok, It's Raining Men, The Weather Girls. Ah oui, il y a les Spice Girls, je crois qu'il avait reprise.
3: Ouais, Jerry Newell.
0: Ou une des Spice Girls.
2: Ouais, c'est ça. Ouais.
0: Sur cette chanson, Florent, l'empathique leader charismatique, va écrire des paroles. Nous allons appeler Alice dans 10 minutes et il lui chantera des paroles sur votre histoire, sur sa chanson préférée. Mila, tu restes avec nous, rendez-vous dans 10 minutes, d'accord?
11: Ah oui, je compte sur vous.
0: Mais évidemment, tu peux compter sur nous. On est là pour ça.
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0: évidemment, comme chaque jour, c'est parti. Voici les sondages du matin. Les gauchers le font 3 fois plus que les droitiers au travail. Qu'est-ce qu'ils font les gauchers, Lorenza?
2: Pipi.
0: Et non, ce n'est pas pipi. Nico?
3: C'est maladroit ou pas?
0: C'est maladroit?
3: Faire tomber un truc ou...
0: Non, c'est pas maladroit. Okay. Non.
6: Prendre des pauses?
0: Prendre des pauses au travail?
6: Ouais.
0: Ah, des pauses PAUSE. Oui, je croyais des pauses genre des photos, des selfies. Non, c'est pas ça. Lorenza?
2: Ils sont tout seuls quand ils le font?
0: Oui, il peut être tout seul ou peut avoir quelqu'un à côté, mais bon, c'est pas le... J'ai une question, Lorenza, est-ce que t'es gauchère?
2: Non.
0: Bon,
2: qu'est-ce que...
0: C'est un indice. Si je lui ai posé la question.
6: Ils arrivent en retard.
2: Oui.
3: Évidemment.
0: Les gauchers arrivent 3 fois plus en retard que les droitiers au travail.
3: Lorenza, ça doit être une droitière contrariée.
2: À mon avis, ouais. Je ne sais pas encore, mais en même gauchère.
0: Oui, gauchère contrariée, oui, c'est ça. Nous en avons presque tous une dizaine à la maison. Qu'est-ce qu'on a? Une dizaine à la maison, Florent?
6: Des mugs?
0: Ce ne sont pas des mugs.
2: C'est dans la cuisine?
0: Alors vraiment, les gens les mettent dans des endroits différents. Souvent, fondamentalement, c'est dans la cuisine en général. Dans un tiroir, sous l'évier, un truc comme ça. Nico?
3: C'est pas électronique?
0: Absolument pas électronique.
2: C'est des cure-dents?
0: Bah, rien à voir, c'est beaucoup plus gros qu'un cure-dent.
6: Des sacs poubelles?
0: Non, mais c'est pas loin. Nous en avons presque tous une dizaine à la maison.
2: Bah, des sacs, tout court.
0: Des sacs de supermarché.
2: Ah, ah là,
0: ouais, ouais, ceux que tu payes à la caisse, tu les ramènes. T'as tes courses dedans, tu les poses chez toi et ce sac ne va jamais ressortir.
3: Moi, j'en ai plein des isothermes. Tu vois, quand t'as les produits frais et que tu veux les emporter dans ton coffre et que tu sais que tu vas rester un peu longtemps, à chaque fois je prends les sacs isothermes et c'est vrai que tu les reprends quoi.
0: Mais ça coûte plus cher en plus ces sacs isothermes.
3: Bah ouais, mais en même temps je veux garder au frais quoi.
2: Mais il habite dans le sud donc je pense que c'est plus pratique aussi d'avoir ça.
0: Bah des ménages hein.
6: Mais c'est grave si on met pas dans les sacs isothermes. Parce que moi je mets jamais dans un sac isotherme.
0: Mais j'avais demandé, figurez-vous.
2: Et alors ouais.
0: J'avais demandé à la caisse si jamais j'ai combien de temps
2: ouais.
0: À partir du moment où je prends un produit surgelé.
2: Congelé, okay. Ouais.
0: Et elle m'avait dit, mais vous avez genre une demi-heure quoi. Donc ça
2: ah
0: oui.
2: Ah oui, c'est, oui, quand même, ça, même, c'est quand même pas.
0: Bah, genre une demi-heure, trois quarts d'heure, enfin c'est pas.
3: Oui, pour rentrer chez toi, ça va quoi.
0: Oui. Ouais. Bah ça va quoi.
3: En tout cas, c'est pas 7 minutes quoi, tu vois, c'est pas.
2: Ouais, ouais.
0: Le temps, si vous sortez du supermarché, c'est foutu, faut manger là. D'accord. Les femmes mettent 45% de temps en plus que les hommes pour lire ça. Lire quoi, Lorenza?
2: C'est une notice?
0: Non, c'est pas une notice. Flan.
6: Une carte routière?
0: C'est pas une carte non plus, Nico.
3: Les sous-titres.
0: Les sous-titres.
2: Mais ça va.
0: L'enfer. Qu'est-ce qu'il a dit? Qu'est-ce qu'il a dit de quoi? Et là, c'est un enfer. Attends, tu m'as fait louper le sous-titre. Oui, mais moi, j'ai pas celui d'avant. Là. Ah,
2: c'est à la maison?
0: C'est pas à la maison, justement. Non, c'est dans un endroit précis ailleurs.
6: Un commerce?
0: C'est un commerce, oui, on peut le dire. Nico?
3: Ah, c'est de l'anglais ou pas? Ça a rien à voir avec la langue?
0: Non, c'est en français. Mais okay. Ça peut être en anglais aussi.
2: C'est un truc où on doit choisir?
0: Oui. Tu penses à quoi?
2: Au menu.
0: Exactement. Les femmes mettent 45% de temps en plus que les hommes pour lire un menu. Enfin,
3: c'est vrai que c'est beaucoup. Hein.
2: Ouais, mais en fait, vraiment, c'est difficile de choisir et t'as envie de tout ou de plusieurs choses en même temps. Des fois, t'as envie d'un mix entre deux trucs. Et enfin, du coup, dans notre tête, c'est. Voilà quoi.
0: Ton explication.
2: Qu'est-ce qu'il y a?
0: Est pire que d'avoir le menu.
2: Je comprends.
3: Allez, un café l'addition, s'il vous plaît.
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0: Tout à l'heure, Mila nous a appelé. Rebonjour Mila.
13: Rebonjour.
0: Mila, il y a quelqu'un qui est fâché avec elle. C'est Alice, c'est son amie d'enfance. Elle voulait faire un petit bac, c'est rigolo. Donc elle avait besoin d'un stylo et elle a fouillé dans un tiroir pour en trouver un. Elle l'a trouvé, mais c'était dans un livre. Et en fait, elle a commencé à lire quelques lignes. Elle a compris que c'était le journal intime de son amie. Amie qui est arrivée à ce moment-là. Et là, elle a fait la gueule, elle était hyper déçue. Et elle lui a demandé de la laisser seule. Et en creusant un peu, Mila nous a avoué qu'en fait, ça s'était pas passé en quelques secondes. Elle avait quand même lu quelques lignes, quoi, du truc. Mmh. Ça se fait pas. Ça se fait pas de lire un journal intime.
2: Cool. Mais c'est pas grave non plus.
0: Elles sont amies d'enfance.
2: Mais oui.
0: Est-ce que je l'aurais fait?
2: Bah oui.
0: Oui. Quelques lignes. Je me serais pas fait piquer, comme quand je triche au Monopoly. Je suis un professionnel. Mila nous a dit qu'elle ne voulait pas être fâchée avec Alice, qu'elle avait envie de se rabibocher avec elle. Et tu nous as dit que sa chanson préférée, c'était les Weather Girls, It's Raining Men. It's Raining Men. Alléluia.
2: Ah là là.
0: Eh bien, c'est sur cette chanson que Florent, le producteur de l'émission, a écrit les paroles. Ça fait 10 minutes. T'es au point?
6: Complètement.
0: Ok.
6: Alors, sauf pour allumer le micro, du coup. Mais...
0: Ouais, c'est pas grave, y a pas de souci. C'est le technique. Nous allons avoir normalement dans quelques secondes Alice. Elle sait qu'elle passe à la radio, elle ne sait pas pourquoi. Et on va l'avoir au téléphone. Et on va lui chanter cette chanson pour vous réconcilier. Mila, on a Alice normalement. Allô Alice?
13: Oui, allô?
0: Bonjour, c'est Alice, c'est bien toi? Alice?
13: Oui, tout à fait.
0: Alice,
13: oui.
0: Une des meilleures amies de Mila.
13: Oui, coucou Lily. Ah, coucou!
0: Alice, on t'a dit que t'étais à la radio, t'es en direct sur Énergie, je m'appelle Manu. Et Mila nous a appelé parce qu'elle sait que t'es fâchée. Elle sait que tu lui en veux pour l'histoire du journal intime. Mais Mila, elle veut une chose, que vous vous réconciliez. Parce qu'ici sur Énergie, on a une garantie, c'est la garantie zéro fâcherie.
2: Ouais.
0: Alors j'aimerais maintenant qu'Alice, tu écoutes ce qui va se passer maintenant. Il y a une musique qui va démarrer, tu la connais cette musique parce que c'est ta chanson préférée. Mais ce ne seront pas les paroles de d'habitude. Ce seront des paroles que nous avons écrites pour toi et Mila. Nous voulons vous réconcilier maintenant. Écoute bien ces paroles, elles sont pour toi Alice.
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0: T'es fâchée avec ça, Alice? T'as entendu ses paroles?
1: Oui, oui, oui, c'est très beau, c'est très joli.
0: Est-ce que tu es prête à te réconcilier avec Mila?
1: Oui, bah, oui, oui, forcément.
2: J'ai
0: Oh là, le blanc, il m'a... j'ai fait un freeze. Tu sais, quand des fois, l'ordinateur, il est bloqué. J'ai fait ça.
1: Non, non, tout va bien, tout va bien.
0: Mila, tu veux parler à Alice?
1: Je suis tellement soulagée. Merci beaucoup. Je suis désolée, hein, ma Lily. Oui, oui, oui, il n'y a pas de souci. C'est bon, on passe à autre chose.
0: Voilà, passons à autre chose. On ne parle plus de ce journal intime. Mais si tu veux nous en lire une page maintenant, on est OK.
1: Tu veux qu'on se fâche, Manu?
0: Non. Alice, Mila, je vais vous offrir à toutes les deux un mug Manu sur énergie et le t-shirt Manu sur énergie. Et encore une fois, j'ai envie de dire que le pari est réussi. Voilà, c'est fait.
3: Je vais prendre un petit strepsil quand même sur
0: la voix.
3: Ouais.
0: Ah bah,
2: tu donnes, hein.
3: Ah, ça gratouille.
0: Ah bah, bien sûr. Il s'est donné un faux. Bah oui. Ça monte très haut alors. Alors, bravo à toutes les deux, Alice et Mila, et bravo à Florent pour la chanson. On vous embrasse.
1: Merci beaucoup,
0: gros bisous.
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2: Stylé,
0: ouais. 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Vous nous appelez dès maintenant pour tenter de repartir avec cet iPhone 17. 0870 42 48. 969 euros, hein, l'iPhone 17.
2: Une dinguerie.
0: On est sur un.
2: J'ai envie de dire, il est trop beau. Il fait des photos de
0: ouf. Oui, oh, tu le veux.
2: Bah ouais, mais je sais que c'est pas pour moi.
0: On peut pas jouer, faut que tu démissionnes, que tu t'appelles et que t'aies de la chance, que tu sois sélectionné et que tu joues.
2: Bon, bah je pense que je vais rester là.
0: C'est mon conseil aussi, voilà. Shalom. Mais il est pour vous cet iPhone 17, vous nous appelez au 0870 42 48. On a un peu de temps pour les infos. J'ai une étude australienne sur la mémoire.
2: Ok.
0: Et en fait, elle nous explique comment avoir une meilleure mémoire.
2: Trop bien. Ah,
0: écoutez bien, il faut éteindre la télévision.
2: Ouais.
0: Faire des mots croisés.
2: Ouais. Hein,
0: manger plus de poissons. Ouf. Et lire des romans historiques. Et vous aurez une meilleure mémoire. Avec une vie de merde. Mais au moins, vous vous en souviendrez, votre vie de merde.
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0: un iPhone 17 à vous offrir. 969 €.
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0: C'est bon.
1: C'est une folie.
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0: 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On fait tourner les jeux tous les jours. Et aujourd'hui, pour le week-end, ça va être la boîte à chaussures de Manu.
1: Je l'adore.
2: Trop cool.
0: J'ai une boîte à chaussures. Je mets quelque chose dedans à vous de découvrir en 2 minutes. Et vous serez aidé de toute l'équipe ce qu'il y a dans la boîte à chaussures. J'adore le suspense de jeu. 0 870 42 48, vous venez avec nous. On va s'écouter quelques messages que vous nous envoyez sur l'application Manu sur Énergie avant d'écouter Sound of Legend. Parce que oui, on a une application sur laquelle, bon, évidemment, vous pouvez nous écouter en direct, vous pouvez écouter les podcasts. Vous pouvez aussi nous envoyer des messages vocaux. Vous pouvez réagir à ce qu'on dit dans l'émission. Vous pouvez nous envoyer des messages quand il vous arrive quelque chose dans la journée. On les écoute tous et on les partage avec vous chaque jour. C'est parti, on s'en écoute quelques-uns.
3: Salut Manu, salut les ouin-ouin. Bon, je revenais sur le sujet des chariots pour aller faire les courses que Nico trouve si géniaux. Je te rejoins Manu sur ce coup-là, c'est carrément ringard. Et son chariot pliant, quand il arrive à la voiture, il peut le plier avec les courses dedans ou alors il doit remplir le chariot au supermarché, le vider dans le coffre, plier son chariot, redéplier son chariot à la maison, re-remplir le chariot, rentrer dans la maison, vider son chariot dans la cuisine, plier le chariot. C'est compliqué comme jeu, non?
1: Non.
0: J'ai l'impression qu'il n'aime pas les chariots.
1: Ah ouais.
2: Cette personne est un peu remontée, effectivement.
0: Sur les chariots de course.
2: Mais je m'en sers comme caddie, moi.
1: Tout simplement. Ouais, c'est ça, quoi.
2: Tu vois, donc
0: oui,
2: c'est
0: mais sauf que le caddie du supermarché, tu le ramènes pas chez toi.
2: Mais je ramène pas chez moi, mais du coup, c'est tu vois, j'ai juste à charger le truc et comme ça, j'ai pas 12 000 sacs à porter.
0: Mais ton caddie, ensuite, tu le mets dans la voiture.
2: Ouais.
0: Donc en fait, tu vides les courses du caddie dans des sacs.
2: Pas forcément.
0: Bah comment tu fais pour tenir le caddie alors?
2: Bah mon caddie, je peux le ranger dans mon coffre.
1: Ah, il rentre. Donc c'est comme une petite valise quoi.
0: Donc ensuite tu le prends, t'arrives chez toi, tu vides le caddie et tu le remets dans la voiture.
2: Oui.
1: Bah je trouve pas ça non plus une dinguerie.
2: Bah non, c'est comme tes sacs.
1: C'est pratique quoi. Et puis c'est, franchement, ça redevient hyper tendance. Moi,
0: non, ça c'est de la connerie.
1: Non, franchement, il y a des léopards trop beaux.
0: Ouais, bien sûr.
2: Tu veux pas y passer le léopard
0: avec un bob et des tongs, va te faire foutre. Non, c'est connerie de truc trendy là. Non,
2: d'accord.
0: Je refuse de tomber là-dedans.
2: Ok.
0: Et t'as le droit d'avoir ton chariot de course.
2: Bah oui.
1: Bah oui.
0: On va se réécouter le message.
2: Allez, un autre.
4: Salut toute l'équipe. J'ai une petite question. Quand vous allez faire le tour en bus, le soir, vous dormez à l'hôtel tous ensemble ou vous rentrez chez vous?
0: Ah non, on dort dans le bus, évidemment. Non, on dort à l'hôtel. Je vous rappelle, si vous n'êtes pas au courant, qu'on va relancer notre grande opération, le tour de 5 villes, une par jour en bus. 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
0: Chaque jour, il y aura une ville qui sera totalement immergée par dans Énergie. Ils seront dans Énergie. C'est pas nous qui serons dans la ville. Ils seront dans Énergie. Et le soir, on dort à l'hôtel.
1: Okay.
0: Tout simplement. Voilà. Oui, tu voulais dormir dans le bus, Lorenza?
1: Bah, en vrai, ça m'aurait fait kiffer.
0: Mais le problème, c'est que le bus, c'est un studio de radio, quoi.
1: Mais c'est pour ça, on m'a expliqué que c'était vraiment compliqué au niveau place. Mais moi, j'aurais trop kiffé dormir avec vous dans le bus. Comme quand les gens ils vont tourner avec les petites couchettes et tout, genre.
0: Ah oui. Ouais. Alors, non, c'est pas un. Sinon, il aurait fallu un deuxième bus.
1: Oui.
0: Et là, ça commence à devenir compliqué
1: beaucoup,
0: le soir.
1: Oui, c'est ça.
0: Allez, un dernier message.
5: Salut Manu, salut les ouin-ouin. Un message pour vous remercier parce qu'aujourd'hui j'ai été coincé dans les toilettes chez moi pendant 2 heures, le temps que les pompiers interviennent. Et ça va, je suis pas claustro et donc j'ai réussi à tenir. Mais en fait, une fois sorti, j'en pouvais plus. Et ce qui m'a remonté le moral, c'était d'écouter votre podcast.
1: Trop mimi.
0: Ça me fait vraiment plaisir de savoir qu'on nous écoute pendant 2 heures au chiottes. Merci pour vos messages. Vous pouvez continuer à en envoyer. On les écoute tous et on les partage avec vous chaque matin. Vous envoyez vos messages sur l'application Manu sur Énergie. Il est 9h08. Sound of Legend tout de suite. Et juste après, on a un iPhone 17 à vous offrir.
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0: Et tout de suite, on a un iPhone. Pas n'importe lequel. L'iPhone 17. Le dernier à vous offrir. Il va peut-être aller chez Christelle. Bonjour Christelle.
7: Bonjour Manu, bonjour les ouin-ouin.
0: Tu en rêves de cet iPhone 17?
7: Ah oui, clairement.
0: Eh bien, il va peut-être être pour toi. 969 euros. Ça coûte une blinde. Mais pour toi, il sera gratuit, Christelle. Si tu gagnes aujourd'hui, on va jouer à la boîte à chaussures de Manu. Lorenza adore ce jeu.
1: Ben ouais. Mmh. En fait, j'ai l'impression que, je sais pas, c'est un truc de... C'est surprise, quoi. J'aime trop.
0: Ah, c'est un peu surprise.
1: Ouais.
0: J'ai une boîte à chaussures que j'ai dans ma main. Il y a quelque chose dedans. Christelle, si tu réussis, avec l'aide de l'équipe, à trouver ce que c'est en 2 minutes chrono, c'est gagné. L'iPhone 17 est pour toi. Oh, je vous rappelle que vous avez le droit de poser toutes les questions que vous voulez, mais je ne peux répondre que par oui ou par non à vos questions. Donc réfléchissez bien aux questions. Et vous pouvez faire toutes les propositions que vous voulez.
1: Ça marche.
0: Attention, c'est parti pour 2 minutes. Je secoue une fois la boîte à chaussures.
1: Oh là, c'est...
0: 2 minutes.
1: C'est en plastique ?
0: Il y a du plastique, oui.
8: C'est dans la cuisine ?
0: Ça peut être dans la cuisine. Nico ?
8: C'est électronique ?
0: Il n'y a pas d'électronique dedans.
1: Il y a des piles ?
0: Non, il n'y a pas de piles.
7: Est-ce que c'est un objet féminin ?
0: On dit oui, c'est une.
1: C'est une quelque chose ?
0: C'est une quelque chose, absolument.
8: Okay.
1: Ça sert à manger ?
0: Ça, non, ça sert absolument pas à manger.
8: Ça s'achète ?
0: Ah, ça s'achète, oui, bien sûr.
1: Dans un supermarché ?
0: Oui, il y en a dans les supermarchés.
7: Il reste une
0: minute. Il reste 1 minute 30. Non, on le porte pas sur soi.
8: Ça se range dans un tiroir ?
0: Oui, on peut la mettre dans un tiroir, oui, quand on s'en sert pas.
8: C'est dans une pièce particulière de la maison ?
0: Non, ça peut servir dans n'importe quelle pièce. C'est pas de la déco, Christelle.
1: Donc c'est une utilité particulière ?
0: Absolument, ça a une utilité particulière. C'est vraiment fait pour quelque chose. Hop !
8: Est-ce que c'est...
0: Nico ?
8: Rayon quincaillerie ou pas ?
0: Oh là, non. C'est
1: ça
0: pas
1: sert
0: non,
1: à nettoyer ?
0: À nettoyer, non. Il reste 1 minute, pardon.
8: On l'utilise au travail ?
0: On peut l'utiliser au travail, il y en a forcément, je pense, ici à Énergie.
1: C'est de la papeterie ?
0: C'est pas de la papeterie.
8: Bureautique ?
0: Bureautique, non, pas vraiment.
8: Pas
0: Christelle.
7: Vraiment. Oh. Putain, c'est chaud.
8: Loisir ?
0: Loisir ? Bah, c'est pas un loisir
8: c'est
0: en soi.
8: C'est pas un jeu, quoi. C'est pas un jeu, non. C'est un objet qui va avec un autre objet ?
0: Oui.
8: Ou pas du tout ?
0: Oui, ah, oui
8: c'est
0: oui.
8: Une partie d'un... Okay.
0: C'est pas une partie d'un objet.
1: Un aspirateur, Manon.
0: Non ? Ça peut servir avec un aspirateur.
8: Mais ça se branche ?
7: Une brosse
0: oui.
7: Aspirateur.
0: Ça se branche.
8: Et ça peut servir avec un aspirateur.
1: Une rallonge ?
0: Une rallonge électrique ! Oui, oh là là restez là là. 25 yes. secondes
8: Très fort.
0: Waouh ! Rallonge électrique ! Je la montre !
8: Bien joué.
7: Ah, mais j'étais loin, j'étais perdu, moi.
0: Ah, ouais. Alors ça s'est entendu. Hein.
1: Oui.
0: Voilà, je me disais, ça va être compliqué là. Quand j'ai vu qu'il restait 30 secondes, j'ai dit waouh! Eh ben, c'est gagné, Christelle, c'est Lorenza qui a trouvé. C'était une rallonge électrique, ça veut dire que tu repars avec un iPhone 17.
1: Bien joué.
7: Et la rallonge électrique, pour le brancher.
0: Écoute, si vraiment tu veux une rallonge électrique, je peux te l'offrir aussi.
7: Non, non.
0: Mais avec l'iPhone 17, ça va pas servir à grand chose.
7: Non, ouais, l'iPhone, c'est parfait, c'est super. Merci beaucoup, les Wawa. Merci, Lorenza.
0: On t'embrasse, Christelle, bravo à toi.
7: Merci Manu, bonne journée, gros bisous.
0: Belle journée, bon week-end et merci d'être là avec nous chaque jour.
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0: Guillaume Musso, celui qu'on voit partout dans les gares et dans les aéroports.
1: Ouais.
0: Et bien alors, demain c'est son anniversaire.
1: Ok.
0: Et il aura que 53 ans.
1: C'est vrai qu'on a l'impression qu'il est là depuis plus longtemps.
0: Mais j'ai l'impression
1: le
0: que. Mais il est là il est là depuis l'invention des gares et des relais. C'est la récré dans 3 minutes.
1: Ah, le jeu.
0: Juste après Orelsan, c'est le moment du jeu de Florent, le producteur de l'émission, qui tous les jours nous sort un nouveau jeu avec un thème différent. Et donc ça change tous les jours. Ça va être quoi le thème aujourd'hui ?
8: Alors, on va parler de la journée mondiale de l'environnement.
0: Ah, on en a parlé tout à l'heure.
8: Eh oui, exactement.
0: Ce sera des questions genre sur le tri sélectif, sur...
8: On va plus aller sur les plantes.
0: Les plantes ?
8: Ah, c'est un gros teasing là.
1: Il a fait une généralité. Ouais. Environnement, plantes.
8: Je sens que t'es moins excité par le...
0: Ah, si c'est des questions genre... quel est le nom latin de... On risque de se faire chier. Eh, te connaissant, ce sera pas ça. Ah merde.
8: 3 minutes pour trouver un nouveau jeu.
1: Bien joué.
0: Ah merde.
1: Non mais ça va être très drôle. À chaque fois on s'amuse.
0: Bah, ça va être très drôle si on arrive à être très drôle avec son jeu de merde.
1: Ouais,
0: pardon, j'ai pas vu que tu m'entendais.
1: Tu parles trop là.
0: J'ai pas vu que t'étais là. On adore ton jeu. Tous les jours, c'est le jeu de Florent, notre producteur. C'est notre écré. C'est dans 5 minutes. Il y a Nico qui avait reçu un cadeau. Il voulait en parler.
2: Ah ouais, j'ai ma femme qui m'a fait un putain de cadeau de naissance.
0: Mais alors, ce qui est marrant, c'est que vous faites des cadeaux de naissance.
2: Ouais.
0: Pour un bébé.
1: Bah ouais.
2: Bah et alors?
1: Mais c'est pas pour le bébé, c'est pour vous, quoi. Entre
0: bah
1: vous.
0: Oui. Vous faites des cadeaux. Et toi, tu lui as fait un cadeau aussi?
2: Ouais, moi, j'ai fait un cadeau aussi, ouais.
0: Ah, c'est marrant, ça, j'avais pas fait ça, nous.
2: Mmh. Ah ouais,
1: j'allais dire moi non plus, mais bon.
0: C'est normal, t'as pas de bébé, donc.
2: Ça aurait été hyper triste. Tiens, mon amour, cadeau de naissance pour un bébé qu'on n'a pas.
0: Ah, mais pardon, pardon, mon amour, tu n'existes pas.
1: La tristesse.
2: Partez, madame.
0: Je nous ai fait ton plat favori, les spaghettis carbonara. Je sais que c'est ton plat favori, mais je vais manger ton plat du coup, parce que tu n'existes pas.
2: Elle parle à un mannequin chez elle, qu'elle appelait Michel.
0: Vous vous êtes fait des. Je peux te demander ce que tu lui as fait comme cadeau ou c'est...
2: Moi, je lui ai fait une bague.
0: Ah, pas mal.
2: Je lui ai fait une bague, c'est trois anneaux qui symbolisent nous trois, quoi. Avec tu vois, le bébé qu'on a créé, quoi.
0: Nico, il aime beaucoup les symboles.
1: Ouais, toi, t'es, mal, franchement, t'es romantique. Ouais. Hein.
0: Elle t'a offert quoi?
2: Elle m'a offert un barbecue.
1: Oh là là!
2: Mais tu vois, tu sais, le barbecue qu'on voit partout sur Instagram, là, tu sais, en forme d'œuf.
1: Oh, il est trop stylé!
0: Je crois que ça s'appelle l'œuf d'ailleurs.
2: Bah ouais, ça s'appelle l'œuf, effectivement.
0: J'ai un pote qui en a un.
2: Apparemment, c'est fou.
1: Et c'est bien?
0: Alors, ce qui est drôle, c'est qu'il nous a dit, venez voir, j'ai un nouveau barbecue. Et en fait, vraiment, on était quatre. Et on s'est mis quatre autour du truc l'œuf, là.
2: Ouais. Et, regardez,
1: et, vous regardez.
0: Et on le regardait comme des cons. On les disait, c'est incroyable ce truc.
2: Mais oui, c'est fou.
1: Mais ça fait à l'américaine, tu sais. Enfin, c'est stylé, je trouve. Ça. C'est stylé de fou.
0: En fait, tu peux cuire sans le dessus, en fait. Mais tu peux aussi mettre le dessus. Ça fait un peu four, quoi.
2: Ça fait un peu fumoir, apparemment. Et c'est un truc en céramique. La cuisson, visiblement, est mieux. Enfin, bref, j'ai lu le site.
1: Génial. Hein.
2: Et je l'ai pas testé. Je vais le tester ce week-end.
0: Putain, c'est stylé ça.
2: Voilà, et c'est mon premier barbecue à moi, quoi.
1: Très bon cadeau.
2: Meilleur cadeau.
0: Ouais. Ah, franchement, entre la bague et le barbecue.
1: Il y a un level, hein.
0: Ah ouais. Ouais. Maintenant, tu me demandes qu'est-ce que tu veux entre les deux. Bon, barbecue. C'est bien ça. Ouais. Ah, c'est comme tu dis, best cadeau ever.
2: Bah, c'est ça. Allons, je suis fier, je suis content.
0: Est-ce que vous avez déjà reçu un cadeau dans votre vie où vous êtes dit, ah putain, je suis content de ce cadeau. Je suis fier d'avoir ce cadeau. Alors, pour rester en barbecue, ma femme, elle m'avait offert les ustensiles de barbecue.
8: Ah, la mallette.
0: Ouais, exactement. C'est
1: tout. Une mallette.
0: Ouais, tout est dans une mallette. T'ouvrais la mallette et tout à l'intérieur et il y a les petits élastiques qui bloquent tout.
2: Ah, ce qui fait que tu peux la ramener à un barbecue, quoi.
0: Tu peux la ramener. C'est comme t'arrives sur un terrain de tennis avec ton sac. Tu peux arriver à un barbecue avec ton ustensile.
1: C'est génial. T'es un professionnel, quoi.
0: Mais c'est une belle mallette. Hein.
2: Putain, c'est fort.

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1: C'est que des bons cadeaux qu'on a. Ah, tu nous proposes, Florent.
2: Tu sais, moi, pour l'espace barbecue de mon père, je lui ai fait un mini panneau. Il s'appelle Gilles et je l'ai fait Buffalo Gilles.
3: Alors, ça, c'est rigolo.
4: Non, ça, on peut faire du mal. Si, si. Non, on peut vraiment te faire du mal.
1: Alors, honnêtement, je déteste ces jeux de mots, mais celui-là, il est pas vrai.
4: Sérieux?
1: Ah oui.
4: Ah putain. J'ai eu la tombée dedans, là.
1: Quel a été le meilleur cadeau qu'on vous ait fait, dont vous êtes fier? Non, mais Lorenza, bon, nous, on est très barbecue, mais toi?
3: Eh ben, moi, c'est ma meilleure pote qui m'a fait une surprise il y a 2 ans. Elle m'a emmenée à l'aéroport, je savais pas où j'allais, et j'ai découvert que pour mon anniversaire, je partais en Sicile pendant 5 jours. Est-ce que ça, c'est pas un level au niveau du cadeau quand même?
4: Elle est blindasse.
1: Bah attends,
3: oui.
1: Il y avait une mallette de barbecue avec ou pas?
3: Non. Mais je m'en souviendrai toute ma vie. C'est la première fois qu'on m'a fait ça niveau... dans ma vie, quoi.
1: Ah oui, c'est un niveau au-dessus. Oui,
3: bah, j'étais jamais allée du coup en Sicile et en Italie.
1: 5 jours, elle t'a offert 5 jours de vacances.
3: Ouais.
4: Enfin, mais ça vaut pas la pancarte Buffalo Gilles.
1: On n'aura pas mieux fin d'émission.
3: La mallette.
1: C'est vrai que là.
3: C'est vrai, les gars.
1: La petite pancarte, la mallette et puis l'offre de Nico. Oh, on est bien.
3: Le combo gagnant.
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0: C'est le moment de la petite récré comme chaque jour. Florent, notre producteur, nous concocte un jeu.
1: Les plantes.
0: J'ai utilisé le mot concocté.
1: C'est joli.
0: Les plantes aujourd'hui, absolument. Ouais. Elle nous a dit que c'était la journée mondiale de l'environnement.
1: C'est ça.
0: Et donc, qu'il allait avoir un jeu, une sorte de quiz sur les plantes.
2: Exactement.
0: Nous avons hâte de commencer ce jeu.
2: Eh bien, il est très bien concocté.
0: Nous avons Tracy avec nous. Bonjour Tracy.
3: Bonjour.
0: Tracy va raccrocher quand elle a vu le thème du jeu. Tracy, sois la bienvenue parmi nous, on va tous jouer ensemble. C'est Florent qui va nous expliquer les règles du jeu du jour.
2: Comme je vous disais, c'est sur les plantes. Et du coup, je vous fais des questions. Mais on dirait pas, par contre, que la réponse, c'est une plante, mais c'est une plante.
1: Ok.
0: On dirait pas que la réponse est une plante, mais c'est une plante.
2: Exactement, on s'y attend pas.
0: D'accord.
1: Ça peut être une fleur aussi, du coup.
2: Non, c'est qu'une plante.
0: Ok. Non, il est très plante, là, commence pas le... Il est tendu, là.
2: Tracy, on commence par toi.
3: Allez.
2: Le verbe mentir à la troisième personne du pluriel, c'est il ou elle.
3: Mente.
2: Exactement.
0: Et on dirait pas, mais c'est une plante.
2: Exactement.
0: Alors, okay. Pour être précis, est-ce que c'était pas plutôt une herbe?
2: On va passer à la deuxième question.
0: Pardon.
2: Non, pas de souci. Manu, tiens.
0: Oui.
2: Complète cette chanson d'Enrico Macias.
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0: Laïla.
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0: Ah oui. On dirait pas, mais c'est une plante.
2: Exactement. Alors Lorenza, l'application qui scanne les produits alimentaires et cosmétiques pour décrypter leur composition s'appelle comment?
1: Yucca.
2: Exactement.
0: Et le yucca, c'est une plante. Lorenza, elle a mis tellement de temps. Effectivement.
1: Oui, c'est vrai.
2: Ça vous coupe la chic. Hein.
1: Ah oui.
0: La chic est une... Non.
2: Nico, un œuf dur farci dont le blanc est rempli de mayonnaise, c'est un œuf.
5: Oh là,
0: je l'ai.
1: Moi aussi.
5: Attends, farci.
2: Ouais. Œuf dur, farci avec de la mayonnaise.
5: Putain, je suis en œuf, j'ai envie de te dire mollet, mais pas du tout du coup. Un œuf quoi?
2: Un œuf.
5: Allez-y. Ah, mimosa.
1: Mimosa.
2: Exactement.
0: Mais oui, le mimosa. Alors c'est pas une fleur,
1: c'est
0: le mimosa.
1: C'est une fleur, la mimosa.
2: Alors, attendez parce que.
1: Oh là. Ouais.
2: Non, normalement c'est une plante.
5: Normalement.
1: Mais c'est jaune.
0: Ouais, c'est jaune. Ouais.
2: C'est un genre de plante à fleurs.
0: Ah oui,
2: attendez.
0: Mimosa. Mais parce que ça aurait été bizarre si t'avais dit plante ou fleur, tu vois, comme ça on se prend pas la tête.
2: Oui, tout à fait. Plante. Manu, quel mot d'argot
0: est... On continue le jeu? Je pensais qu'on s'était rendu compte que ça...
2: Ah d'accord.
0: Non, je rigole.
1: Moi je l'aime bien.
0: Mais je rigole, si, j'ai envie.
2: Manu, quel mot d'argot est utilisé pour qualifier l'argent?
0: L'argent, la thune?
2: Non. Ah, non, c'est
0: le flouze?
2: Non.
0: La moula?
2: Non.
0: La fraîche?
2: Précis, si t'as une idée, tu peux.
3: Non, j'en ai pas.
0: Donc c'est un mot d'argot pour l'argent. Le
1: flouze,
0: ouais,
1: la
2: dès que je vais vous le dire, vous allez dire ah oui.
0: Attends, l'argent. Ah, le blé.
2: Non.
0: Ah, dommage.
2: Ça peut marcher pour le coup.
0: Attends, je vais tenter. Je sais pas, la carotte. Maintenant.
2: Alors non, c'est l'oseille.
1: Oui. Il avait dit qu'on allait faire ça.
0: Effectivement. C'est pas mal.
2: Lorenza, qui chante la chanson Les filles, les meufs?
1: Marguerite.
2: Exactement.
0: Oh, c'est mignon.
2: Et attention, Tracy. Le maître de Milou s'appelle Tin.
3: Tin.

0: Okay, là, tu es fort. Là, il te fait une dernière question au bout du bout. Là. Bon. Tu sais quoi, là. Il était 9h28, il y a 10 minutes. Et putain, il m'en faut une dernière.
1: C'est incroyable.
0: Tracy, je vais t'offrir le mug Manu sur Énergie pour te remercier d'avoir été avec nous.
2: Merci.
0: On t'embrasse et tu nous rappelles quand tu veux.
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0: On parle de cadeaux ce matin. Quel est le cadeau qu'on vous a fait dont vous êtes vraiment hyper content? On a fait notre tour des cadeaux de barbecue tout à l'heure avec Nico.
1: Bon,
0: Lorenza est dégoûtée.
1: Non, mais c'est bon.
0: Elle ne comprend pas, mais moi je suis tellement fier d'avoir ma mallette d'ustensiles. Nico est tellement fier d'avoir son nouveau barbecue. On est comme des gamins. Quel est le cadeau que vous avez reçu dont vous êtes vraiment très content, dont vous êtes fier? Julien est là. Bonjour Julien.
5: Salut Manu, salut les Ouin-Ouin.
0: Sois le bienvenu parmi nous, Julien, on t'écoute.
5: Moi, mon frère m'a offert un drone et depuis, je filme vraiment tout. Les repas de famille, les annives, les sorties, les mariages. Je fais vraiment des plans comme si je tournais un film.
0: Mais alors, j'ai une question. Parce que le drone, c'est le genre de truc, tu dis, putain, si un jour je pourrais me le payer. Mais est-ce que vraiment, au bout d'un moment, en fait, tu t'en lasses pas et tu fais toujours la même chose?
5: Ah non, franchement, quand tu regardes les images, il a failli finir dans un arbre quelquefois, mais...
1: Mais il est là.
5: Il est là.
0: La phrase était terminée.
1: Ouais,
0: non, mais ok, d'accord. Et tu veux, en faire ton métier ou pas du tout?
5: Pas du tout. Vraiment, c'est juste pour le kiff.
0: C'est pour le plaisir.
1: Mais j'ai l'impression que c'est un peu comme une drogue, le drone, qu'une fois que t'en as un, t'as envie de faire tout plein de trucs pour filmer, tu vois.
0: Ouais, j'avoue que moi, la première fois qu'on m'a montré, regarde, il partait en hauteur, dans la montagne, c'était incroyable.
1: Et le bruit que ça fait aussi.
0: Mais après, si tu me dis on le refait, je fais, j'ai vu quoi.
1: Ah ouais, moi je trouve ça quand même, ça m'impressionne en fait. Quelqu'un qui. Parce que vous avez vu comment ça atterrit? Et il le rattrape avec la main comme ça.
0: Mais maintenant, il fonctionne tout seul maintenant. Il détecte, même quand il a plus de batterie, il rentre tout seul le drone. C'est.
6: Oui, donc Lorenza, on peut tellement à draguer avec un drone. Waouh, comment il atterrit.
1: En fait, je me dis, il a pas du tout peur, tu sais, des hélices et tout. Hop, il l'attrape dans la main, il le prend comme ça.
6: Ça a jamais découpé un homme, quoi, tu vois.
1: Non, je trouve ça sexy.
0: Mais t'as le droit de trouver sexy un mec qui prend un drone, hein. Attends, on n'est pas là pour te juger, on dit juste que là, maintenant, faut que tu trouves quelqu'un. Oui. Ça devient effectivement quelque chose. On est sur de la salubrité publique.
1: Je suis d'accord avec vous.
0: Ne te précipite pas.
1: Non.
0: Merci beaucoup Julien de nous avoir appelé. Thibaut est là aussi. Bonjour Thibaut.
7: Salut Manu, salut les Ouin-Ouin.
0: Merci d'être avec nous. Quel est le cadeau qu'on t'a offert dont t'es vraiment fier?
7: Alors moi, pour un anniversaire, mes proches m'ont offert un dîner dans un resto réputé. J'ai pu goûter des saveurs que je ne connaissais pas.
0: D'accord, c'était genre un restaurant gastronomique?
7: Alors non, c'était pas un restaurant gastronomique. C'était un restaurant réputé dans le village, justement.
0: D'accord.
7: Et voilà, je voulais le faire, ils m'ont invité. Et franchement, je ne regrette pas du tout. C'était vraiment très bon.
0: C'était quoi?
7: Alors en fait, j'ai pris la planche du ch'ti. Ouais, j'habite dans le nord. La planche du ch'ti, et dedans, il y avait une grosse fricadelle, un poche de vlèche, carbonate flamande, un gratin au maroilles. C'était vraiment très bon.
0: Oui, t'es allé dans une baraque à frites, en fait, ça s'appelle. Ouais. Mais pourquoi pas. Merci beaucoup, Thibaut, de nous avoir appelé. Quel est le meilleur cadeau qu'on vous a offert? Ou alors le cadeau dont vous êtes vraiment fier, Lorenza?
1: Mon ex m'avait offert un aspirateur Dyson pour Noël. Et ma vie, elle a changé. Et d'ailleurs, il me manque parce que là, il est en Belgique. Et mes meilleurs potes me le ramènent dans une semaine et je suis comme une ouf.
0: Mais quand t'as un vrai bon aspirateur.
1: Sans fil! Bah franchement, j'ai eu ça pendant des années et vraiment ça m'a changé la vie, quoi.
6: Ça t'a pas vexé un petit peu? Un mec qui t'offre, un aspirateur, un truc,
0: honnêtement, tu connais le prix de l'aspirateur, Dyson?
6: Ouais.
0: Franchement?
6: Non,
0: je vais faire un aspirateur. Il est plus cher que ton barbecue, moi, je te dis.
1: Je lui ai sauté dans les bras.
8: T'as le rayon vert sur l'aspirateur ou pas? Sur le Dyson?
1: Non.
8: Parce que ça, c'est l'étape d'au-dessus. T'as un petit rayon vert sur la tête de ton aspirateur qui te montre toute la poussière au sol. Et donc parfois moi j'ai passé l'aspirateur dans le noir parce que ça t'éclaire le sol et tu vois toute la poussière.
0: Dis-moi, la ville est bien gardée, Batman?
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0: Si les bonnes nouvelles du jour, dans le monde, il y a des mauvaises nouvelles. Il y en a. Mais il y a aussi des bonnes nouvelles. Et il y a aussi des belles histoires. Et on vous donne des bonnes nouvelles. On vous raconte des belles histoires tous les jours. C'est parti, on démarre avec Lorenza.
1: Moi, je veux vous parler de Jane Dochin. C'est une Anglaise de 85 ans.
0: Eh bien, parle-nous de Jane Dochin.
1: Chaque année depuis 50 ans, elle parcourt 1000 km à travers l'Écosse. Et elle vit pas l'aventure toute seule.
0: Mais tous les ans, elle fait ça?
1: Ouais.
0: 1000 km?
1: Oui.
0: Okay.
1: Et en fait, elle le fait sur son cheval, Diamond.
0: D'accord.
1: Et son chien Dinky aussi, qui est handicapé aux pattes.
0: J'ai l'impression que c'est un dessin animé.
1: Mais oui. C'est vrai. Et c'est trop mignon parce que son chien, il est sur le cheval avec elle.
0: D'accord.
1: Et elle dort dans une tente, elle revoit des gens qu'elle a rencontrés les autres années et elle profite de la nature. 85 ans.
2: Stylé.
0: Ça fait 50 ans, ça veut dire que...
1: c'est depuis ça 30 ans, quoi.
0: C'est incroyable de faire ça.
1: C'est une folie.
0: Mmh. Après, bon, elle ne va pas être débordée de boulot.
1: Non, je crois que ça va pour elle. Mais bon, elle profite de la vie, elle a bien raison.
0: Ah bah, Dinky et Diamond, ils sont...
1: Ils sont en max, là.
0: ils sont bien, ils sont tranquilles. Hein, surtout Dinky, il est sur le cheval.
1: C'est ça.
0: Alors, c'est moi le chien cow-boy. C'est une belle histoire. Nico.
2: Si vous parlez à vos plantes ou à vos meubles, vous n'êtes pas taré.
1: Ah, ouf.
2: Rassurez-vous, il y a des psychologues qui expliquent que ça favorise le bien-être émotionnel.
0: De parler aux plantes et aux meubles.
2: Exactement, parce qu'en fait, le cerveau humain, il est naturellement programmé pour créer du lien, même avec un truc qui répond pas.
0: Comme un chat, par exemple.
1: Oui. C'est vrai.
2: Par exemple.
0: Honnêtement, le chat répond moins que les meubles, j'ai l'impression. J'ai une bonne nouvelle pour cet été. La guerre des transats au bord de la piscine, c'est bientôt fini.
2: Oh.
0: Tout le monde a connu ça.
1: Oui.
0: Tu arrives sur ton transat, tu dis, il est tôt le matin, il est 8h30, mais déjà tout est pris parce que les gens se sont levés à 5h du matin pour aller mettre une serviette sur le transat. Et ensuite, pendant la journée, qu'est-ce qui se passe? Les gens laissent les serviettes, ils mettent un petit bouquin dessus et ils reviennent 3h après.
1: Exactement.
0: Tu peux pas prendre le transat. À Toulouse, il y a une start-up qui a créé un capteur à mettre sous chaque transat. Et il suffit donc à l'établissement qui a les transats de mettre une durée sur le capteur. Et quand la personne a dépassé son temps, une alarme se déclenche pour qu'il libère la place.
1: Imagine, t'es en train de dormir paisiblement sur...
0: Oui, tu dégages.
2: Tu le en même temps.
0: Voilà. Okay. La guerre des transats n'aura pas lieu.
2: Ok.
0: Mais je pense que les gens vont clairement arracher le truc en dessous.
1: Ouais, c'est
0: ouais. Non, vraiment, ça ne marche pas, ton système.
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0: Mais de rien, 9h55, Marine, elle sera avec nous, je vous l'ai dit hier, pour notre bus.
1: Le 24.
0: Exactement, elle sera à Lille. Bah, elle vient de là-bas.
1: Elle sera avec nous
0: à Lille. Si vous n'êtes pas au courant, le bus va repartir, le bus Manu sur Énergie. Ce sera du 22 au 26 juin pour notre dernière semaine d'émission de la saison. On va partir dans 5 villes, une par jour. Nous serons dans notre bus rouge que vous ne pourrez pas louper dans la ville et on fera l'émission en direct.
1: C'est génial.
0: En roulant. On l'avait fait il y a 3 ans, c'était une première mondiale. Et ben on va le refaire et on va aller dans le nord, dans l'est et dans l'ouest. Lundi à Strasbourg, le 22. Le 23, on sera à Metz. Le 24, à Lille avec Marine. Le jeudi, on sera à Caen. Il y aura Kinvé.
1: Le jeudi
0: à Caen et on sera de retour à Paris et on défilera sur les Champs-Élysées.
1: Ça sera classe.
0: Non mais quand je dis défiler, on est en train de préparer un truc vraiment. On va défiler.
1: Ouais. Attends quoi?
0: Je peux pas en dire un peu plus maintenant, mais.
1: Mais nous on n'est pas au courant.
0: Non, parce qu'il faut que ce soit secret. Je suis malin. Je garde le secret. Je viens de le dire. Ça va être une semaine de dingue.
1: Alors, j'ai hâte.
0: Toi tu l'as pas fait, Lorenza, la première fois.
1: Non, c'est pour ça que j'ai encore. Enfin, j'ai vraiment trop hâte, quoi.
0: C'est un truc de fou. Mmh. C'est une semaine et en fait l'émission, on prépare des choses et tout vole en éclats parce qu'en fait on sait pas ce qui se passe vraiment.
1: Évidemment.
0: Puisqu'on rencontre des gens, on va vous voir, on sera dans les embouteillages, on est bloqué, on est comme vous, on va descendre, on pourra aller jusqu'à 50 mètres ou même plus du bus. On avait fait du rugby la première année.
2: On s'était fait plaquer.
0: Le bus était rentré dans un stade de rugby. Ah oui, non, à Toulouse. On va vraiment faire n'importe quoi. Ce sera pendant une semaine du 22 au 26 juin et évidemment tout sera en vidéo sur nos réseaux sociaux. On vous racontera ça et on vous expliquera tout ça dans les jours qui arrivent. Notre dernier appel du jour, c'est Pierre. Bonjour Pierre.
4: Salut Manu, salut les Wawa.
0: Bienvenue sur Énergie. Pierre, c'est avec toi qu'on va lancer cette journée et ce week-end. Tu nous appelles d'où?
4: De Chaponneau là actuellement.
0: De quoi pardon?
4: De Chaponneau.
0: De Chaponneau, d'accord, c'est où?
4: C'est à côté de Lyon.
0: D'accord, très bien. Et qu'est-ce que tu fais à 9h57 déjà au boulot?
4: Eh ben oui, actuellement je suis au travail, je suis fleuriste.
0: C'est pas mal, floriste.
1: J'adore, moi.
0: On avait parlé il y a quelques jours, je sais plus pourquoi on avait. Peut-être qu'on avait eu une floriste et on avait parlé des histoires, genre à la Saint-Valentin,
1: ah,
0: où t'avais
1: oui,
0: quelqu'un qui arrivait.
1: Pour sa maîtresse.
0: Exactement. Il prenait un bouquet pour une femme, pour sa femme, et un autre bouquet pour sa maîtresse. Ça t'est déjà arrivé, des trucs comme ça?
4: Non, moi j'ai eu l'inverse. Enfin, une situation un peu pareille, mais sauf que j'ai eu deux hommes qui sont venus prendre une commande pour la même dame, où je suis arrivé la livrer, les deux bouquets, et avec deux mots d'amour. Elle n'avait pas l'air stressée du tout.
1: Elle pèse dans le game, hein?
0: C'est toi qui les as livrés?
4: Ouais, c'est moi qui les ai livrés.
1: Incroyable! Ça, c'est fou!
0: C'est-à-dire qu'elle, elle a deux
1: elle
0: mecs
1: a deux
0: différents.
1: Amants, ouais. Enfin,
0: voilà,
1: un mec
0: ça.
1: Et un amant, quoi.
0: Ouais, ou alors, ils savent pas. Et...
1: Mais par contre, ils vont quand même chez le même fleuriste tous les deux. Ça se trouve, ils se sont croisés et tout. Putain, c'est une dinguerie.
0: C'est pas joli, hein.
1: Non.
2: Mais... non, mais c'est de l'orga, quoi.
1: Ouais.
0: Ça, elle, elle maîtrise son agenda en tableau Excel.
1: Karaté,
0: avec...
1: hein,
2: bravo,
1: ouais.
2: Madame.
0: C'est incroyable. J'allais dire une belle histoire, mais non. Mais c'est une histoire.
1: Peut-être pas.
0: Pierre, je vais t'offrir le mug Manu sur Énergie pour te remercier de nous avoir appelé.
4: Ah, super, merci beaucoup.
0: Belle journée à toi. Il est pile 10h et on s'en va. On sera de retour dès lundi à 6h pour démarrer une nouvelle journée, démarrer une nouvelle semaine. Il reste 3 semaines. Semaines avant la fin de la saison, 2 semaines en studio et ensuite une semaine en direct du bus. On se quitte comme chaque jour avec un titre qui va vous lancer la journée, qui va vous lancer le mood de votre journée. Avec un David Guetta, on peut pas se louper.
1: Ah, ça c'est sûr.
0: Avec un Rihanna, on peut pas se louper.
1: Okay.
0: Donc David Guetta et Rihanna, on peut pas se louper. Vous êtes chic pour lancer ce week-end. Passez un très bon week-end. À lundi sur Énergie.
5: À lundi.

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0: Nous sommes là, nous sommes de retour, 6h04, c'est lundi, on est le 15 juin 2026, c'est parti pour une nouvelle journée, c'est parti pour une nouvelle semaine, tout le monde est là, Lorenz à la première.
1: Coucou.
0: Nico est là aussi évidemment.
2: Salut tout le monde.
0: Et vous êtes avec nous, vous nous appelez au 0870 40 de 48 pour démarrer la journée avec nous. Je vous rappelle que c'est gratuit, c'est un numéro de téléphone qui ne vous coûte rien, que ce soit d'un téléphone fixe, d'un téléphone mobile. Si vous avez envie d'être notre premier appel du jour, c'est dans quelques secondes. On va écouter The Second Voice sur Tame Impala. On va parler de notre week-end évidemment. On va vous offrir du cash tout à l'heure. Aujourd'hui on est lundi, première épreuve du bac général, ouais. La philosophie.
2: Oh là là.
0: Vous êtes peut-être déjà réveillé parce que vous allez passer l'épreuve de philo tout à l'heure. Je sais pas si vous vous souvenez de l'épreuve de philo pour vous, Lorenza.
1: Mais moi j'aimais bien, je me souviens.
0: Mais attends, toi t'étais en Belgique.
1: Oui, alors c'est pas.
0: Et donc c'est.
1: Ça s'appelle pas le bac, mais on a quand même.
0: Ça s'appelle comment?
1: Bah ça s'appelle la réto. Enfin c'est les examens de fin de passage. La rhétorique, c'est le nom de notre dernière année.
0: Oh,
1: et en fait, on a juste des examens de passe, enfin des examens en fin d'année quoi, comme vous.
0: D'accord.
1: Mais ça s'appelle juste pas le bac. Et philo, c'était pas mal moi. Bah ouais.
0: C'était quoi le sujet?
1: Je pense qu'il y avait un truc avec Platon, mais. Tu m'en demandes beaucoup.
2: Ça
1: fait combien d'années? Là, je ne sais plus du tout.
0: Tu te rappelles de la note que tu avais?
1: Oui, je pense que j'ai eu 17.
0: Quoi? Non.
1: Je vous jure, j'étais hyper forte en philo.
0: Incroyable.
1: Mais parce que mon esprit était connecté à Platon, ouais. À Descartes.
0: Aux anciens philosophes, aux grands philosophes qui avaient des longues barbes comme ça.
1: J'avais écrit. Je me suis dit, soit c'est hyper bien, soit c'est vraiment une catastrophe. Il n'y avait pas de juste milieu, quoi.
0: Ouais.
1: Et voilà.
0: Moi, j'étais sur la violence, je crois, le thème du bac.
1: Okay.
0: Est-ce que la violence est justifiée dans les. L'État peut-il justifier la violence, tu vois, un truc comme ça?
2: Oh là là.
0: J'avais bien senti le sujet. Franchement, ouais, putain, il y a du pour, il y a du contre. J'ai développé. J'ai 8.
2: C'est pas mal, moi, j'ai eu 6 en faisant ça. Je me souviens pas du thème, mais putain, j'étais sorti, je me dis, ouais, j'ai rien branlé cette année, mais là, j'ai écrit une feuille double entière.
0: Ouais.
2: Donc, j'étais content de moi. Je me suis dit, putain, si j'ai écrit, c'est que c'est bien.
0: Il y a un gros avantage avec la philo. C'est pas comme les maths, par exemple, où tu sors de l'épreuve de maths, tu sais si t'as réussi ou pas.
1: Mais c'est
0: la
1: ça
0: philo,
1: que j'adore.
0: La philo, tu sais pas. Donc, en fait, tu peux toujours croire que t'as réussi.
1: C'est
0: et ça peut te sauver. Florent, dans le producteur.
3: Moi, j'avais eu 7. Et de mémoire, je crois que j'ai comparé la vie à un camembert. Et très, très mauvaise idée, parce que du coup.
0: Apparemment, oui.
1: Ça n'a pas marché.
0: T'aurais dû prendre le reblochon, tu vois. Il suffit de tomber sur quelqu'un qui n'aime pas le camembert, t'es foutu.
3: Bien sûr,
0: évidemment. Bonne chance si vous passez le bac philo ce matin. On a Céline pour démarrer cette journée avec nous. Bonjour Céline.
4: Salut Manu, salut les ronds.
0: Sois la bienvenue sur Énergie, Céline.
4: Merci.
0: C'est avec toi qu'on lance cette journée. Tu nous appelles d'où?
4: J'appelle de Saint-Romain-sur-Cher.
0: D'accord, Saint-Romain-sur-Cher, c'est où?
4: Dans le Loir-et-Cher.
0: Alors le Loir-et-Cher, je connais de nom.
1: Mais
0: je sais pas vraiment où c'est. On parle du bac, l'épreuve de géo par exemple.
1: Oh là là,
0: Le dis pas, on va voir. Moi le Loir-et-Cher, j'imagine ça bien dans le centre de la France, un peu plutôt à l'ouest. Loir-et-Cher plutôt à l'ouest, au centre.
4: C'est pas mal.
0: Oh.
1: Ah ben voilà.
0: C'est ça.
4: Ouais, c'est ça, c'est vers Blois, vous voyez où c'est ou pas?
0: On voit le château de Blois, tout ça, machin.
4: Voilà, on est là où il y a tous les châteaux, en bois, en bord, tout ça.
0: Ah d'accord, quand on est petit, on adore visiter les châteaux.
1: Oui, c'est vrai, t'as raison.
0: Non mais c'est vrai, c'est un truc comme ça, on est content d'être là-bas. Tu visites les châteaux toi-même ou pas du tout?
4: Ouais, j'y vais avec ma fille, ouais.
0: Oh.
1: Ah ben voilà,
4: on aime bien.
0: On aime bien. Non mais tu t'imagines. Dans les châteaux, il y a un truc, c'est que tu t'imagines que les gens vivent dedans. Et tu dis, mais c'est pas possible. Comment le mec il peut vivre dans un château? C'est pas. Non mais c'est trop grand.
2: C'est vrai.
0: Ça n'a pas de sens.
4: Surtout à chauffer l'hiver, il fait trop fin.
0: Putain, mais oui, bien sûr.
1: Cette réflexion est folle.
0: Mais non, mais t'avais des cheminées dans toutes les pièces. T'imagines? Le mec, il est responsable des cheminées. Il allume la première cheminée, il va à la dernière. Ça n'arrête jamais, en fait.
1: Ça fait un cercle infini.
0: Putain, ils n'avaient pas les pompes à chaleur à l'époque. Vous vous rendez compte de tout ça?
1: Oh là là.
0: Céline, je vais t'offrir le mug Manu sur Énergie pour te remercier de nous avoir appelé ce matin.
4: Ok, merci beaucoup.
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0: il vient de m'arriver un truc insupportable.
1: C'est quoi?
0: Bah, quand tu veux cliquer sur un onglet, et en fait, tu cliques sur l'onglet, mais tu cliques au niveau de la petite croix, et bim, ça ferme l'onglet.
2: Ah, merde. Ça me vénère quand ça fait ça.
0: C'est insupportable. Ah. C'est pour ça qu'ils ont inventé le truc. Tu cliques droit en haut, il y a marqué rouvrir l'onglet fermé.
3: Ouais, c'est sympa, ils sont sympas avec nous.
0: Quoi? Ils ont compris. Bah, alors, quand tu fermes un onglet sur ton navigateur,
2: en haut,
0: dans la barre où il y a toutes les titres des onglets, et ben, tu cliques sur un endroit vide, et t'as un menu qui s'affiche, rouvrir l'onglet fermé.
2: Mais c'est génial.
0: Bah oui, voilà. Et voilà.
2: Mais vous m'apprenez des choses, c'est fabuleux.
3: Bienvenue en 2026.
0: On est là pour ça aussi. Il est 6h11, on va s'écouter Tame Impala avec Dracula, mais avant ça, c'est parti. Voici les sondages du matin, comme chaque jour. 8% des femmes affirment ne pas faire confiance à un homme qui possède cette caractéristique physique. C'est un peu gratos, hein, comme truc,
2: ouais,
0: mais...
2: c'est
0: comme ça. Florent, notre producteur.
4: Des gros sourcils?
0: Non, c'est pas des gros sourcils, mais on avance. On est déjà dans le thème. Ah. Lorenza.
2: Qui est chauve?
0: Non. 8% des femmes affirment ne pas faire confiance à un homme possédant cette caractéristique physique. Vous êtes dans les poils, vous êtes là-dedans. Ah. Nico?
3: C'est lié à la taille de quelque chose, du coup? Ou pas du tout?
0: Non, pas du tout.
3: Non.
0: Lorenza?
2: Est-ce que c'est les poils qui dépassent de la chemise?
0: Non. Il n'y a rien qui dépasse spécialement, okay, qui ne devrait pas être là. Florent?
4: Les poils dans les oreilles?
0: Non.
2: On est trop sur les...
0: vous êtes sur les poils, il faut arrêter avec ça. Lorenza?
2: Un bouc?
0: C'est pas un bouc, mais on est vraiment pas loin, là.
4: Ah.
2: Ok.
0: Ah, Nico?
3: Une moustache?
0: Une moustache. Oh. 8% des femmes affirment ne pas faire confiance à un homme qui possède une moustache.
2: Oh, y a pas
3: les hipsters en PLS?
0: Ah oui?
3: Y a pas besoin de ça.
0: C'est-à-dire?
2: Non, mais genre, y a pas besoin d'une moustache pour pas avoir confiance, mais...
0: Apparemment, Lorenza a eu un petit week-end compliqué.
3: Avec un mec qui avait une moustache ou pas, mais.
0: Pour la 700 millième fois de sa vie, elle s'est emballée.
3: Ouais.
0: Et apparemment, elle est un peu déçue.
2: C'est la mode de ouf en plus en ce moment des moustaches. Il y a tout le monde qui en a.
0: Très sérieusement, j'ai rien contre la moustache du tout. Ça j'aime pas. Mais je trouve qu'il y a une moustache. Vous savez, un peu les bobos hipsters.
2: Oui,
0: Et ben celle-là, je sens que le mec, il met une moustache pour avoir un look qui n'est pas lui. Vous voyez ce que je veux dire?
2: Ah ouais. Oui.
3: Et t'as jamais essayé, en te tondant la barbe, de laisser juste la moustache pour voir?
0: Oui, comme ça, pour le plaisir devant mon miroir. Mais je ne descends pas avec dans la rue, tu vois.
3: Oui, parce que effectivement, t'es pas bobo hipster.
0: Non, mais les gens qui ont les moustaches, je sais pas. C'est peut-être chez les jeunes que ça me perturbe plus que chez quelqu'un. Quelqu'un d'âgé qui a une moustache me dit.
2: C'est ça. J'ai confiance.
0: C'est ça, c'est ton truc. Un jeune qui a une moustache, c'est qu'il y a quelque chose qui va pas.
2: Tu te méfies.
0: Ouais.
2: C'est horrible.
0: Donc, j'appelle même la police. J'ai un mec qui a une moustache devant moi. Je pense que c'est pas normal, cette histoire. Bien sûr. Bon, après, chacun fait ce qu'il veut avec sa moustache, évidemment.
3: Bien sûr.
0: Une personne sur 10 considère cet animal comme la créature la plus effrayante du monde. Quelle est cette créature? Quel est cet animal? Lorenza?
2: Le requin?
0: Non, c'est pas le requin. Non, c'est surprenant.
2: Ah.
0: Surprenant et pas tant que ça. Ça peut effrayer. Nico?
3: C'est pas un bébé animal?
0: Non, c'est pas un bébé animal.
3: Ok.
0: Florent, notre producteur?
4: C'est un mammifère?
0: Non, c'est pas un mammifère du tout. Lorenza?
2: Ça rampe?
0: Ça rampe pas. C'est petit.
2: Ah.
0: Une personne sur 10 considère cet animal comme la créature la plus effrayante au monde. Nico?
3: Est-ce que ça vole?
0: Non, ça vole pas, ça marche.
3: Alex,
0: ça marche et ça va très vite. Ah. Florent?
4: C'est un insecte?
0: Oui, c'est un insecte. Lorenza?
2: Une fourmi?
0: C'est pas la fourmi. Nico?
3: Le cafard?
0: Le cafard, absolument. Personne sur 10 considère le cafard comme la créature la plus effrayante au monde. Et j'irai même plus loin. Imaginez un cafard avec une moustache.
3: Lui, il est très louche.
2: Ah là, c'est fini.
3: Il a un truc à cacher.
0: Dernier sondage du matin. Une personne sur 2 aimerait avoir plus d'élégance lorsqu'elle ouvre ça. Qu'est-ce que c'est, Lorenza?
2: Une porte?
0: Non, c'est pas une porte, Nico.
3: Une valise trop pleine?
0: Non, au plus. Florent, nos producteurs?
4: Une huître?
0: Une huître, non. Lorenza?
2: Une boîte à conserve?
0: Non, ce n'est pas un animal, c'est pas une boîte. Il y a quelque chose dedans. Nico?
3: Et c'est lié à la bouffe?
0: Oui. Enfin, c'est lié, pas à la bouffe, mais c'est lié effectivement dans le domaine. Lorenza?
2: Ah, une bouteille de vin?
0: Une bouteille de vin. Une personne sur deux aimerait avoir plus d'élégance lorsqu'elle ouvre une bouteille de vin.
2: C'est vrai qu'il y a un truc quand vous ouvrez bien les bouteilles de vin. Je trouve que, parce que moi je le fais pas, parce que je le fais très mal, mais je trouve qu'il y a quelque chose de sexy chez quelqu'un qui ouvre bien une bouteille de vin.
0: Mais il y a un moment où, alors honnêtement, je suis pas mauvais pour ouvrir les bouteilles de vin. Mais j'essaie toujours d'avoir un peu la classe, et parfois, tu sais, le bouchon se casse.
2: Ah, ça c'est
3: chiant, ça.
0: Et vraiment, t'as l'air d'un con dans ce moment.
3: Est-ce que tu fais partie de la team qui fait pop avec le bouchon, ou alors justement tu l'enlèves délicatement? Parce qu'il y en a parfois qui font ça.
0: Ah honnêtement, bon honnêtement, je fais pas exprès si ça fait pop.
3: Ah d'accord. Mais...
2: Moi, je trouve qu'il faut que ça pop.
0: Il faut que ça pop le vin, oui.
3: Sinon le vin n'est pas bon.
2: C'est ça.
3: C'est la sauce de l'apéro.
0: Ah, sauf si t'as une moustache. Voilà. Voilà. Comme ça, on a fait le tour.
1: Salut, c'est Gwendal Marimoutou. J'ai joué dans les comédies musicales Résiste, Saturday Night Fever, Le Roi Lion. Mais à quand la comédie musicale Manute sur Énergie? Allez, je tente un truc. Manuela et tout, c'est ouin ouin. Eh, franchement, ça sonne pas mal, non?
0: Franchement, je trouve que ça sonne mieux que l'original. C'est son anniversaire aujourd'hui à Gwendal Marimoutou. Et en 2027, il sera dans une comédie musicale qui est écrite et composée par Cyndi Lauper.
2: Oh,
0: chanteuse Cyndi Lauper. Oh, eh oui,
2: là,
0: je connais les... moi aussi, j'ai des infos.
2: Eh
0: alors.
2: Oui.
0: Alors, et on part de notre week-end. On est lundi, comment s'est passé votre week-end? De 0 à 10, quelle note vous lui donnez à votre week-end? On a Léa qui est là. Bonjour Léa.
4: Salut Manu, salut les bonbons.
0: Bienvenue alors, moi, sur Énergie.
4: Pardon. Mon week-end, du coup, je lui donne 8 sur 10. On est parti à l'acrobranche avec mes potes et c'était trop cool.
0: L'acrobranche avec tes potes, c'est génial. Trop cool. Hein? Écoute, moi, la dernière fois que j'ai pris de l'acrobranche, c'était un 0 sur 10 parce que à 1 mètre de hauteur, j'avais les jambes qui flagellaient.
2: Mais t'as le vertige, bah, c'est normal.
0: T'as pas le vertige, toi, Léa?
4: Ah, pas du tout, j'adore ça, la hauteur. C'est trop bien.
2: Oh là là. Et le challenge quoi, parce que t'as des couleurs en fonction des pistes et tout, comme un peu au ski, tu vois, genre la piste noire, mais c'est un peu chaud, et t'es en haut.
0: J'étais sur la verte, moi je me chie dessus.
2: Oui.
3: Ah ouais. Donc toi t'auras pas fait la tyrolienne, Manu.
0: C'est... Ah non, la tyrolienne c'est très drôle ça.
3: Ok.
0: Florent, notre producteur.
5: Mais t'avais fait le parcours d'initiation ou c'est au parcours d'initiation?
0: J'ai fait le parcours d'initiation qui était à 30 cm de haut.
5: Voilà.
0: J'étais déjà pas super bien, mais je me disais, bon, bah salope, c'est pas grave. Si je suis pas. Ça va, je le fais, le parcours d'initiation. Mais après, dès que j'étais à 1 mètre, là, j'ai. Non.
3: Question sur un changement d'ampoule chez toi, si tu montes sur un tabouret.
0: T'es comment? Je suis pas bien.
3: T'es pas bien, toi?
0: Non, je suis pas bien sur. Il faut qu'on me tienne l'échelle et.
3: D'accord, voilà. Et tu vas avec un baudrier, tout ça.
0: Mais j'y vais avec une équipe, en fait. Tu vois voilà, tout simplement. La dernière fois que j'ai changé une ampoule, il y avait une Noctag à côté de moi, tu vois. Et... je te conseille ça, moi j'ai fait l'Everest, prends ça comme ça, l'ampoule, tu la changes. Ouais, non, j'étais. Je suis un peu en panique. On t'embrasse, Léa, belle journée à toi.
4: À bientôt, belle journée.
0: Gros bisous, il y a Jean qui est là aussi. Bonjour Jean.
6: Salut Manu, salut l'équipe.
0: Comment s'est passé ton week-end, Jean?
6: Alors moi c'était un petit 4 sur 10.
0: Pas terrible.
6: Pas terrible. En fait j'ai prévu un week-end randonnée avec 3 amis. Et à 200 km de chez moi, crevaison. Évidemment, la route secours à plat également. On a attendu le dépanneur pendant 2 heures. Et puis le week-end randonnée ça s'est pas fait. Et j'ai quand même mis 4 points parce qu'on en a bien rigolé avec les copains, mais c'est tout.
2: Oh là d'accord. Là. Mais ça fait des souvenirs, ça.
0: Exactement, c'est ça. T'as passé un week-end de merde, mais ça fait des souvenirs.
2: Mais ça soude les liens d'amitié, les trucs comme ça. Tu vois, tu vis des galères ensemble.
0: Encore une fois, hein, la faute à qui? La faute à la randonnée. on vous le dit de ne pas faire ces choses-là. Hein. On t'embrasse, Jean. Te souhaite une belle journée.
6: Bonne journée.
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0: Et puis on va vous offrir du cash. Évidemment, comme chaque jour, on va jouer ensemble au Club des Génies. C'est dans 5 minutes, juste après Tumper City. Aujourd'hui, on est le 15 juin. Il aurait eu 83 ans aujourd'hui. Une des plus grandes stars françaises.
2: Oula,
0: il aurait eu. Bah oui, une des plus grosses stars françaises. Il aurait eu 83 ans aujourd'hui.
2: Je sais pas, moi. Ah, oh Johnny
0: Bah oui, Johnny.
2: C'est vrai.
0: Merde alors.

0: sur cette chanson.
1: C'est quoi?
2: Allumer le feu.
1: Ouais.
2: Bon, tout le monde la connaît.
1: Ouais.
2: Écoutez bien, c'est véridique. Cette chanson est dans le top 5 des chansons les plus demandées par les familles lors de la cérémonie au crématorium. Je sais pas s'ils le prennent sur la déconne, quoi, mais.
3: J'imagine que oui, vu le ton.
2: Non, je pense pas.
3: Ah ouais?
2: Non, je pense que c'est premier degré.
3: Écoutant ça.
2: Ouais, je pense que c'est. Allez, on allume le feu et on te rend hommage. Vas-y, tu peux y aller maintenant sur Johnny.
1: Ouais. Ah ouais, ok.
2: Ah ouais, je pense pas que c'est qu'il y ait de second degré, que ce soit une vanne. Non, pas du tout. Dans le top 5 des chansons. J'ai pas les autres. 6h35. Qu'est-ce qu'on a d'autre dans les infos? La Coupe du Monde, évidemment. Je sais pas si vous suivez la Coupe du Monde.
1: Oui.
3: J'ai pas vu encore.
2: Nico,
3: j'ai
2: pas vu un match.
3: Match encore.
2: Alors, j'avoue, honnêtement, je suis un peu comme toi. J'attends les matchs de l'équipe de France.
3: Bah, c'est ça, ouais.
2: Et je suis pas trop. Toi, Lorenza, tu suis beaucoup?
1: Bah, non, mais je regarde de temps en temps qui joue, comment ça se passe. Parce qu'on peut être étonné, en fait.
2: Ah oui, mais tu regardes les matchs?
1: Bah, quand ça passe en fond, je mets en fond. Tu sais, je fais d'autres trucs en même temps.
2: Attends, quand ça passe en fond, je mets en fond. Cette phrase, ça veut rien dire.
1: Quand ça passe, je mets en fond et je fais d'autres trucs en même temps. Mais j'avoue que je suis un peu comme vous. Genre, j'attends ce soir parce qu'il y a la Belgique qui joue et demain, la France, quoi. Donc,
2: de fond.
1: Ah oui.
2: Alors, aux États-Unis, en fait, le foot, c'est pas un truc dingue pour les Américains.
1: Okay.
2: Eux, ils sont très football américain, ils sont très baseball. Et donc, il y a des forums de discussion où ils en parlent, où ils disent, mais pourquoi on organise ce truc-là? On n'en sait rien. Et j'ai chopé une discussion improbable sur un forum américain, quelqu'un qui parle de la Coupe du Monde.
1: Ok.
2: Je vous lis le message. C'est la Coupe du Monde de foot. J'essaye de me motiver, vraiment, mais ça m'emballe pas. Peut-être que si les joueurs pouvaient utiliser leurs mains. et s'ils s'en servaient pour se mettre des coups de poing dans la figure. Je sais pas. Oula. Je continue. Tout ce que je sais, c'est que je ne comprends pas pourquoi le temps passe au lieu de diminuer. Il n'y a pas de décompte comme au basket, par exemple. C'est dans l'autre sens. Il continue. Et en plus, ils ajoutent du temps. Quand est-ce que ça va finir? Quelqu'un le sait? Tout ce que je sais, c'est que la série The Dutton Ranch va bientôt commencer. Est-ce que ce sera fini avant? Voilà. Ah, et il y a un jour encore un truc. Et c'est quoi ces cartes? Il parle des cartons.
1: Ah ouais.
2: Est-ce que le match est terminé si l'arbitre fait une quinte flush?
3: C'est pas un fan de foot, quoi.
2: Non. Et dans la discussion, il y a un mec qui rajoute cette phrase, j'ai trouvé génial. Si la Coupe du Monde se déroulait dans mon jardin, je tirerais les rideaux.
1: Bon, bah, c'est clair. Bon, bah, oui,
3: ils ont bien fait de l'organiser.
2: Ouais. Tout le monde n'est pas ultra fan du foot là-bas, apparemment. 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

0: On va jouer comme chaque jour au Club des Génies et on va retrouver Marine. C'est sa deuxième participation à Marine. Bonjour Marine.
1: Bonjour Mani, bonjour les Wawas.
0: Sois la bienvenue sur Énergie Marine, on va jouer ensemble au Club des Génies. T'as déjà gagné 100 euros vendredi. T'as fait tomber quand même notre champion. Hein.
2: Ouais, tu l'as détrôné. Hein.
0: Ah non, attends.
1: Ah bah maman, oui.
0: Ah oui. Marine, attends, ça faisait plusieurs semaines qu'il était là. Marine, c'est ta deuxième participation, c'est 100 euros que t'as gagné vendredi, ils sont à toi, mais tu vas tenter d'en gagner 100 supplémentaires. En face de toi, il y a Karl, il les veut aussi, c'est les 100 euros. Bonjour Karl.
3: Bonjour Manu, bonjour les Rouen-Ouin et bonjour Marine.
1: Bonjour Karl.
0: L'esprit olympique, ça c'est beau. Karl, Marine, vous allez jouer l'un contre l'autre au Club des Génies. J'ai 100 euros comme chaque jour et 3 questions. Le gagnant ou la gagnante sera celui ou celle qui aura 2 points. À chaque question, si vous pensez avoir la réponse, vous donnez votre prénom, vous donnez ensuite votre réponse. Si c'est la bonne, ça fait 1 point. Si c'est pas la bonne, eh ben le point va à l'autre. Et c'est le premier ou la première qui atteint les 2 points qui gagne les 100 euros et qui reviendra jouer avec nous demain. Bonne chance à tous les deux, c'est parti. On joue au Club des Génies. Première question. Quel roi de France a fait construire le château de Versailles ?
3: Charles,
0: je t'écoute.
3: Louis XIV.
0: Bonne réponse. 1 point pour Karl. Deuxième question. Dans quel sport peut-on faire des strikes ou des spares ?
3: Karl.
0: Ouh là là, Karl, on t'écoute.
3: Le bowling.
0: Le bowling, bim, 2-0. Oh, voilà.
2: Bravo, Karl.
3: Super.
4: Merci beaucoup.
0: Oh Karl, je suis au taquet.
3: Je suis au taquet. Écoute, Marine, je me prépare.
0: Karl me semble de la graine des grands génies des génies.
1: Ah oui.
0: Marine, les 100 euros que t'as gagné vendredi, ils sont pour toi. Tu repars avec et je vais te rajouter le mug Manu sur Énergie.
1: Oh, bah, merci.
0: Eh ben je t'en prie, je te souhaite une belle journée, une belle semaine. Et Karl, eh ben écoute, c'est le début.
3: Merci beaucoup Manu. Je me prépare depuis des semaines.
0: Non.
3: Donc je suis chaud.
0: Oh là là, Karl est bouillant.
4: Oui, il va durer.
2: Ah, il va en découdre là.
0: Il voulait arriver, il voulait participer au Club des Génies. Attention, rendez-vous demain, Karl, pour ta deuxième participation. Les 100 euros, tu les as. Et demain, tu vas tenter d'en gagner 100 supplémentaires. À demain.
3: Parfait, merci, à demain.
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0: Comment s'est passé votre week-end? On lui donne une note. De 0 à 10, quelle note vous donnez à votre week-end? 0, 870, 42, 48, vous venez avec nous. On a Lucille qui est là et qui veut nous parler de son week-end. Bonjour Lucille.
7: Ouais, salut Manu, salut les Wawas.
0: Sois la bienvenue sur Énergie Lucille. De 0 à 10, tu donnes quelle note à ton week-end?
7: 10 sur 10.
0: Oh, 8, 8 sur 10?
7: 10. Oui, 10.
0: Ah oui, c'est un sans faute alors ce week-end.
7: Exactement. Ouais, ce week-end, avec ma chorale, on a chanté dans un centre commercial pour un festival. Et c'était la première fois que je chantais dans un endroit pareil, aussi gros.
0: Et c'est une chorale de quoi?
7: Une chorale de chansons françaises, étrangères. On chante du Madonna, Stromae, enfin voilà.
0: Oh, génial.
2: Oh, bien.
0: Mais c'est en mode chorale? Genre avec les chœurs, comme une chorale...
7: Il y a différentes voix et là on était un peu cachés dans les rayons et puis des fois on sortait, on chantait, après on se recachait. Ah. Voilà.
2: C'est trop cool.
0: Ça c'est stylé ça. Genre un peu comme les vidéos qu'on peut voir sur internet, des trucs comme ça.
7: C'est ça, en mode flash mob.
0: Ouais, c'est ça un peu. Vous avez fait ça? Ah, c'est stylé ça. Bah cool, écoute, bravo pour ton 10 sur 10 pour ton week-end Lucille.
7: Merci.
0: Gros bisous, belle journée à toi, belle semaine. Votre week-end de 0 à 10. Nico?
4: Ah, moi je mettrais 9 sur 10 moi. 9 sur 10, j'ai passé
0: des très très bons week-ends.
4: Ah ouais, j'ai passé tout le week-end à la plage, globalement, et j'ai fait un truc que j'avais pas fait depuis 15 ans. J'ai fait du pédalo.
2: Moi, j'adore ça, moi.
4: J'ai loué un pédalo. Alors, j'enlève moins un point parce que c'était avec ma belle-fille de 6 ans qui a absolument pas à pédaler, évidemment.
0: Ouais, mais c'est le principe.
4: Mais putain, le pédalo, franchement, c'est à la cool. Hein.
2: Bah, c'est génial. Moi, je prends toujours celui avec le toboggan.
4: Ah, bah, évidemment.
2: Bah oui, c'est
0: obligé. Alors, moi, je prends pas le toboggan parce que si je glisse dessus, après, je galère pour remonter sur le pédalo.
4: Ah, mais il y a une petite échelle.
2: Bah oui, t'as une petite échelle à l'arrière.
0: Ouais, mais je les petites échelles sur les bateaux, les trucs comme ça, je suis pas. En fait, je suis pas souple. Okay. Et donc, je n'arrive pas à remonter mes pieds assez haut pour la petite échelle.
4: Ah, d'accord. Donc, oui, donc tu descends une fois, mais tu remontes pas.
2: Mais dans l'eau, tu flottes. Tu laisses, t'as qu'à laisser remonter tes jambes.
0: Non, parce que si j'arrive à remonter à la surface, c'est-à-dire que mon corps, ma tête, elle est beaucoup trop loin et mes bras ne touchent plus l'échelle. Non, c'est un vrai.
4: On a des vrais problèmes de souplesse, effectivement.
0: Ah oui, je suis dans les hommes les moins souples du monde. Je suis dans le top 3.
4: D'accord.
0: Oui, bien sûr. Quand je fais tomber un truc par terre, c'est perdu pour moi. Voilà.
4: D'accord.
0: Vous voyez, c'est. Ouais. Nicolas est avec nous. Bonjour, Nicolas.
6: Salut Manu, salut les moins.
0: Bienvenue sur l'énergie, Nicolas. De 0 à 10, quelle note tu donnes à ton week-end?
6: Moi, je mettrais environ 1 sur 10.
0: Oh, merde. Ouais. Oh, mauvais week-end.
6: Ouais, mais en fait, j'ai voulu faire une surprise à ma femme en repeignant le salon pendant qu'elle était chez sa mère. Et j'ai pris la mauvaise couleur. Et selon elle, le salon était Bordeaux au lieu de terracotta.
2: Voilà. Ah, c'est pas pareil, hein. Oh. Ne prends pas ce petit.
6: Ouais, en fait.
0: Tu agaces Lorenza, là.
6: Ouais, moi, je vois toujours pas la différence, mais elle, si.
2: Oui.
6: Ouais, on a repeint ensemble le dimanche, du coup. Voilà.
2: Le Bordeaux tend vers le rouge et le terracotta tend vers l'oranger, donc je la comprends, ça a dû la perturber, quoi.
0: Et pourquoi vous faites pas du blanc? Ça résout les problèmes, non?
2: C'est vrai.
0: Pourquoi vous vous compliquez avec vos couleurs qui n'existent pas dans la nature, là? Faites du simple.
6: Ouais,
0: on t'embrasse, Nicolas. On te souhaite une belle journée, une belle semaine.
6: Merci, bonne journée à vous.
0: Ciao. Comment s'est passé votre week-end de 0 à 10, Lorenza?
2: Moi, 1000 sur 10. Parce que c'est mon anniversaire demain. Et ma meilleure amie m'a fait une surprise. Elle est venue de Belgique juste pour me voir et j'ai pleuré de joie.
0: Oh,
2: oui, je la vois très mignon. Rarement. Et en plus, elle avait bien joué son coup. Parce qu'elle m'avait dit qu'on se verrait pas avant le mois d'août. Donc je boudais, je répondais plus à ses TikTok. Et là, c'était que j'étais vraiment fâchée. Hein, parce
4: la boule
2: que...
4: en 2026, je ne répondrai pas à tes TikTok. Ouais.
0: C'est en 2026, quand Lorenza fait la gueule à quelqu'un, je casse les flammes.
2: J'ai failli le faire.
0: Waouh.
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0: Aujourd'hui, on est lundi, c'est le démarrage du bac général avec la philo. Et si vous passez le bac et vous n'avez pas encore mangé et que vous vous préparez pour pas aller passer la philo, j'ai le petit déjeuner idéal pour être au top selon les diététiciens.
2: Ah, parfait ça.
0: Ouais. Des pâtes au beurre avec du thé.
2: Quoi?
0: C'est eux qui le disent.
4: Ah ouais, c'est
0: on dirait le régime sans résidu avant une coloscopie.
4: Il y a deux écoles. Soit tu passes le bac, soit coloscopie.
0: Et pour l'enca, si vous voulez un enca, alors ils conseillent des noix et une infusion.
4: Voilà, d'accord. Bah, c'est cool. Ouais, c'est un peu triste.
0: Oui, une infusion, tu demandes à faire chauffer. T'arrives avec ta bouilloire, quoi.
4: Bien sûr, évidemment.
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0: Je vous rappelle qu'on va être à bord du bus, le bus Manu sur Énergie. Si vous n'êtes pas au courant de cette grande opération, laissez-moi vous l'expliquer. Pendant 5 jours, on va être dans un bus électrique en mouvement, et on va faire tout un tour de ville. On sera le lundi 22 à Strasbourg, le mardi à Metz, le mercredi à Lille, le jeudi à Caen. Le vendredi, on sera de retour à Paris, on descendra les Champs-Élysées et on va faire l'émission pendant 4 heures. On sait même pas ce qu'on va faire, globalement.
2: Oui,
0: parce qu'on va être là et on fera l'émission avec vous. On se baladera, le bus se baladera. Beaucoup de gens nous disent, mais comment on sait où vous êtes? On sait pas où on sera. Donc en fait, après, il est visible, le bus. Il est très grand, il est rouge et il y a des enceintes partout. Vous pourrez pas nous louper si vous voyez le bus et vous pourrez rentrer dans le bus. On pourra vous amener quelque part. On descendra aussi du bus dans les embouteillages. On ira faire des jeux avec vous en voiture. Il y aura peut-être un marché, on s'arrêtera au marché. Lorenza a envie de faire pipi. On l'emmènera faire pipi dans un bar.
2: Évidemment. J'ai une petite vessie. Et j'ai aussi un autre problème, c'est que, je vous préviens, je prends une grosse valise avec plein de trucs dedans. Donc j'espère que ça rentrera dans le bus.
0: Elle rentrera pas dans le bus, c'est pas grave. Pas de valise. Tu vois, non, tout s'est réglé. Non, on est bien. 5 émissions en direct du bus qui roulera sans arrêt. Ça va être incroyable.
2: Ouais.
0: Et tous les jours, on terminera par un show gratuit. On sera sur des grandes places. Le lundi 22, on sera avec Djangeli et Emma, place Dauphine. Le mardi 23, il y a Amel Bent qui sera avec nous, place de la République. Le mercredi 24, il y aura Amir et Marine à Lille, place François Mitterrand, à côté du Westfield à Lille. Le jeudi 25 à Caen, il y aura Docteur Yaro et Kinvé, place Saint-Sauveur. Et le vendredi 26 juin, on va transformer l'accueil d'énergie en énorme fête. Il y aura Jérémy Frérot et il y a Bob Sinclair qui mixera.
2: Incroyable.
0: Et tout ça, évidemment, c'est totalement gratuit.
2: Oui.
0: Ça va être 5 jours de dingue, on va courir, je vous préviens.
4: Ah ouais.
2: Ça va être intense, mais qu'est-ce que ça va être bien,
0: On va se faire des souvenirs pour les années.
2: C'est sûr.
0: Ça va être incroyable, on n'aura jamais été aussi proche de vous, ça va se passer du 22 au 26 juin. Il est 7h05, on double votre salaire, c'est parti.
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0: 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La première fois, c'est maintenant. Attention, avant d'écouter 109 Legend, on va rendre heureux quelqu'un. Et ce quelqu'un doit décrocher.
9: Allô ?
0: Allô, bonjour, c'est Néama de Levallois-Perret dans les Hauts-de-Seine à côté de Paris ?
9: Oui.
0: Néama, quel est le seul animateur radio qui loupe ton salaire ?
9: Manu, c'est l'énergie !
0: Eh ben c'est gagné ! Ah ben, tu peux être contente.
9: Oh my god, je suis trop contente.
0: Mais tu peux être contente, je te le redis encore.
9: Oh mais ben, j'y croyais pas.
0: Oh my god. Néama, je t'annonce que oui, c'est sur toi que ça tombe ce matin et ça n'arrive pas qu'aux autres. T'as tenté ta chance et le résultat, c'est que ce matin, j'ai doublé ton salaire. Il est de 1952 euros et ben il va passer à 3904 euros. Voilà.
9: Merci beaucoup.
0: Ah ben, je t'en prie. Le but, c'est que tu sois heureuse et j'ai l'impression que ça a marché.
9: Ah ouais, vous avez réussi.
0: Tu es directrice d'une crèche.
9: Oui, c'est ça.
0: Donc des tout petits enfants.
9: C'est ça, des bébés, des grands.
0: Voilà, mais c'est pour ça que tu hurles. Parce qu'en fait, ça hurle tout le temps, donc pour se faire entendre, il faut hurler encore plus.
9: aussi.
0: Il y a des moments, il y a du silence dans une crèche ou jamais ?
9: Lors de la sieste. C'est le meilleur moment.
2: Ah ouais, c'est ce que j'allais dire, c'est le meilleur moment, ouais.
0: On te double ton salaire. 3904 euros, ça va arriver très vite pour toi, bravo.
9: Merci beaucoup.
0: J'adore, elle en revient pas,
2: ouais,
0: j'adore.
2: Elle est trop contente.
0: On t'embrasse fort et vous aussi, ça peut vous arriver. Vous envoyez salaire par SMS au 7, 10, 12, tout à l'heure, dans moins d'une heure, à 8h05, c'est peut-être votre téléphone qui va sonner.
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0: Voici les bonnes nouvelles du jour, parce que dans le monde, il n'y a pas que des mauvaises nouvelles, il y a aussi des bonnes nouvelles, il y a aussi des belles histoires, et on vous le prouve tous les matins. C'est parti, on démarre avec Lorenza.
2: Shakira, c'est Madame Coupe du Monde grâce à ses hits, et celui de cette année, il est spécial. Parce qu'en fait, il affirme que chaque dollar provenant de l'hymne, ce sera pour l'éducation des enfants.
0: Ah, j'avais vu ce truc-là, oui. Il touche pas d'argent du tout dessus.
2: Non, zéro. Et l'objectif, c'est d'atteindre 100 millions de dollars. Et c'est pour les projets sportifs et scolaires. Est-ce que c'est pas incroyable?
4: Très stylé.
0: C'est pas mal, ouais.
2: Oh ouais.
0: Ça, millions de dollars, ça fait des belles sorties scolaires. Hein.
2: Ah, ça, je pense qu'il va être
4: tu kiffes.
0: Je veux dire que. Et tu vas pas en bus, hein, tu vas en Porsche. Oh, bonne nouvelle. Lorraine, Nico.
4: Les couples heureux ne sont pas ceux qui se disputent le moins, mais sont ceux qui se réconcilient le plus. Et le mieux.
0: C'est-à-dire
4: qu'en fait, il y a des chercheurs qui ont observé que la qualité de la réparation compte davantage que l'absence de conflit.
0: Donc on peut s'engueuler beaucoup, mais il faut savoir se réconcilier.
4: Exactement.
0: C'est un bon sujet, ça. Comment vous vous réconciliez en général? Quand vous engueulez, quand vous êtes en couple.
4: J'aime bien offrir des fleurs, moi.
0: Ah, pas mal.
2: Ouais, c'est vrai,
4: je dis que je vais faire des courses et je reviens avec un bouquet de fleurs. Oui, mais ça cite attention, quoi.
0: Oui, mais il y a des moments où tu t'engueules, les fleuristes sont fermés, quoi.
4: Ah, bah, ça attend le lundi.
2: Il se démerde.
4: Ça attend le lundi matin, 8h30.
0: Donc, okay, tu fais la gueule et t'attends le fleuriste. Ok, attends.
4: C'est pas de ça, c'est le fleuriste.
0: J'ai une bonne nouvelle. Ça va vous faire bizarre, mais c'est une bonne nouvelle sur les chats.
2: Mais vas-y.
4: Qu'est-ce qui t'arrive?
2: Allez.
0: Bah, c'est que j'ai vu l'étude.
4: Ouais.
0: Et j'ai voulu ne pas la faire. Je me suis dit, c'est pas honnête de pas la faire. Donc je vais vous la donner parce que c'est une bonne nouvelle.
2: Parfait. Vas-y.
0: Selon une étude anglaise, les personnes qui ont un chat sont plus heureuses et réussissent mieux dans la vie.
2: Tu vois?
4: Ah bon?
2: Que ça aide d'avoir un chat. En plus, t'en as un. C'est cool.
0: J'en ai un, je le vois jamais, elle me voit pas non plus, on est très bien heureux comme
2: c'est
0: ça.
2: Vrai,
4: t'en as un, mais t'en parles jamais. Quoi.
2: C'est vrai.
0: Je la croise, on se croise. C'est vraiment comme, tu sais, les gens que tu croises dans la rue, quoi. Alors, il y a une raison, c'est que les personnes qui ont un chat ne se sentent jamais seules, et elles estiment que le chat leur donne un but dans la vie.
2: Ah. Oh oui, j'ai trop hâte d'en avoir un nouveau.
0: Enfin, le but, c'est survivre, hein. C'est juste
2: ça.
0: Mais
2: n'importe
0: quoi.
2: Ah oui.
0: 7h13. Je l'ai faite quand même, l'étude.
2: Bien joué. Ouais, bravo, Manu.
0: J'ai été honnête. Ouh. Et jusqu'à la fin de la saison, je vous donnerai de la même étude avec les chiens maintenant.
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0: C'est nous, il est 7h16, c'est l'hymne de la Coupe du Monde et la France joue demain.
2: Ouais.
0: Ah, mais Lorenza, elle est déjà concentrée sur ce soir parce que la Belgique joue ce soir.
2: Eh oui, allez les diables. C'est le diable rouge.
0: On a compris, on est.
4: Tu les appelais pas comme ça, tu vois. Sans raison, quoi.
2: Non.
0: Oui, on se doutait, hein. T'sais. Mais en tout cas, c'est gentil de nous prendre pour des demeurés. Nous allons parler de secrets. De secrets qu'on cache à notre partenaire. Selon un sondage, 26% des gens cachent à leur partenaire leur contravention.
2: C'est mignon. Je comprends.
0: Génial. En gros, on cache à notre partenaire les conneries qu'on a faites.
2: C'est ça.
4: Je vais chercher le courrier. Non, c'est moi.
0: Voilà.
2: Et puis, c'est mon tour.
0: Et comme l'argent est un truc assez touchy, globalement, on cache beaucoup de choses qui ont rapport avec l'argent, dont les contraventions.
4: Ouais.
0: Moi, je pense que c'est... Enfin, j'imagine que c'est un peu pour tout le monde pareil. Les achats. Les gros achats.
2: Oui, bien sûr.
4: Ah bah ouais.
0: C'est ma femme, quand elle achète un gros truc, elle dit jamais j'ai dépensé ça, elle dit je nous ai fait économiser ça.
2: Ah oui, ouais. Parce qu'elle fait des trucs en solde ou elle fait des réductions, quoi.
0: Et alors je lui dis, mais non, si tu l'as acheté 120 euros et qu'il coûtait 150, tu nous as pas fait économiser 30 euros, t'as dépensé 120 euros.
4: C'est ça.
2: C'est mais non, mais... Elle imagine, oui. Elle le tourne autrement pour que ça passe mieux, quoi.
0: Enfin... Mais ça le passe pas mieux, c'est évident.
4: C'est pour elle, truc. Dans sa tête.
0: Mais elle arrive vraiment, oh, tu ne viendras jamais, je nous ai fait économiser 30 euros. Je dis, mais quoi?
2: C'est génial.
0: Voilà. Et j'avoue, les contraventions, j'en parle pas trop en général.
4: Ah, c'est
0: les
4: vrai
0: points. Ouais, ouais, quand tu, si t'as un point qui tombe, etc., les trucs comme ça, tu... Allez, ouais.
2: Oh. Là, là, là.
4: Mais si jamais tu vas prendre le courrier et que tu vois que c'est elle qui s'est pris une prune, en revanche, je vais t'en faire les caisses.
0: Là, honnêtement, si vraiment j'ouvre et que je la pose sur la table de l'entrée.
4: T'as pas un truc à me dire?
0: Voilà, effectivement. Et pour nous, non, c'est discret, moi, etc. C'est rien, c'est le radar, il déconne.
4: Enfin, évidemment.
0: Le principe, quoi. Qu'est-ce que vous cachez en général à votre partenaire, à votre chérie? Nico?
4: Moi, c'est pas lié à la thune, moi, c'est lié à la bouffe. C'est que j'ai des M&M's dans une petite trappe de ma voiture et ma compagne ne connaît pas cette trappe. Et je lui ai jamais dit qu'il y avait cette trappe.
0: Bon, c'est mignon, des petits M&M's.
4: Ouais, mais c'est vrai tous les deux, on essaye d'avoir un petit summer buddy, tu vois, et elle comprend pas pourquoi chez moi ça marche pas.
0: C'est pourquoi
4: je sors la cacahuète quand je sors de la voiture.
0: Non, mais c'est pas une trappe avec de la charcuterie et du fromage qui tombe avec un plat raclette.
2: Oh, ça rêve.
4: Je me fais pas un pique-nique, mais j'avoue que ça peut être pas mal.
0: C'est des petits M&M's. Ça va,
2: c'est vrai.
0: Qu'est-ce que vous cachez à votre partenaire, à votre chérie? Lorenza, même si t'en as pas en ce moment, t'en as eu beaucoup.
2: Oui.
0: Pas beaucoup. T'en as eu. Donc tu devais forcément cacher les choses.
2: Bah, je fais des photos montage pour voir à quoi ressembleraient nos enfants.
0: Oh.
2: Mais alors pas au tout début, hein. Évidemment, j'attends un petit peu, quoi. Mais ouais. Ah oui,
4: c'est un peu l'angoisse, hein.
2: Vous...
4: Ah, mais il tombe sur cette photo, tu sais, en swipant sur son téléphone.
2: Non, c'est dans un dossier secret.
0: Ouais, mais attends, comme t'étais déjà nul pour avoir ton mot de passe sur l'ordinateur ici, je pense que le dossier secret, il doit pas être.
4: Ah, il est pas si secret. Il y a écrit dossier secret sur son ordi.
0: Mais ça, c'est au début, on va dire. Mais quand t'es vraiment installé avec quelqu'un, qu'est-ce que tu lui caches le plus?
2: Bah, j'attends qu'il s'endorme avant moi parce que je ronflote et j'aime bien le regarder dormir aussi. Mais après, on va me prendre pour une psychopathe.
0: Ah, bah non, pourquoi on dirait une psychopathe? Pas du tout. Je fais des photomontages pour voir ce que donneraient nos enfants et j'aime bien le regarder dormir en le fixant. Oh non, pas du tout. Psychopathe,
4: attends, tous les yeux en pleine nuit.
2: Non, mais tu vois, quand je suis amoureuse, je suis un peu. Je suis à 100%, quoi. Donc,
0: oui, oui, oui.
2: C'est pour ça que j'essaie de doser maintenant. Voilà.
0: Non, mais c'est bien parce que quand t'es en couple avec Lorenza, c'est bien d'avoir quelqu'un de sécurité à côté. Avec le brassard sécurité pour qu'elle soit bien, qu'elle comprenne bien qu'il y a un truc.
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2: Wow.
0: Franchement, ils pètent les magasins. Je suis rentré dedans. Mmh. Ils sont très propres. Voilà.
2: Ah, c'est bien de savoir. OK.
0: C'est noir et jaune. Franchement. Ouais. J'étais là, je lui dis.
2: Pas mal.
4: T'es tellement nul en mode que ton seul truc, c'est, c'est propre ici.
0: Ah ouais? Franchement, c'est bien, nickel.
4: C'est bien de le dire.
0: Et les gens étaient très propres sur eux. Alors, bravo. C'est incroyable. C'est ma critique mode.
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0: On parle de secrets. Les secrets qu'on cache à nos partenaires. Je vous rappelle que c'était le chiffre en fait à partir duquel on est parti. 26% des gens cachent à leur partenaire leur contravention.
2: C'est tellement mignon.
0: Ouais, c'est mignon. Qu'est-ce que vous cachez le plus à votre partenaire? On a Laetitia qui est là. Bonjour Laetitia.
15: Bonjour toute l'équipe.
0: Bienvenue sur Énergie. Qu'est-ce que tu caches?
15: Bah moi c'est sur le nombre de séries que je regarde sans lui quand il part en déplacement. Et du coup pour pas me faire cramer, bah je les re-regarde avec lui quand il revient.
2: Ça c'est un petit classique.
0: Ah mais moi ça me saoulerait de faire ça.
2: Pourquoi?
0: Ben parce que en fait j'y regarde avant, du coup après je suis obligé de me les retaper alors que je connais, je suis obligé de faire semblant.
4: Ah ouais.
0: Tu vois, c'est, franchement c'est une perte de temps quoi.
15: Ah non, non, parce que du coup t'as toujours un petit détail que tu vois pas.
0: Oui, bah là tu te crames, tu fais ah tiens j'avais pas vu ça la première fois. Oups.
15: Non, mais... Ah non tu dis rien.
0: Oui non, je me doutais, c'est une vanounette. Merci beaucoup Laetitia de nous avoir appelé, belle journée. Qu'est-ce que vous cachez à votre partenaire? Lorenza, encore des choses?
2: Oui, bah, que dès la première rencontre moi j'ai déjà vérifié la compatibilité au niveau des signes astro.
0: Ah ouais, c'est marrant parce que depuis qu'on en parle là, de ce sujet, tu vois c'est que des trucs improbables au début que tu caches.
2: Ouais c'est vrai.
0: Ah, bah, c'est tout à l'heure, tu me disais quand même que. C'est pas très gentil, ça, Nibel.
2: Mais... Depuis quelques temps, ça dure pas.
4: Mais c'est
2: pas,
4: vrai, ça fait longtemps que je connais Lorenza et ça a rarement duré plus de 3 à 4 mois, quoi.
0: Non, mais t'es resté longtemps, 6 ans avec quelqu'un.
2: Oui, c'est vrai. Mais depuis, oui.
0: Mais tu caches rien une fois. En fait, tu caches tout au début et oui. Après, tu te dis, bon, bah.
2: C'est vrai que je cache pas grand chose en vrai. Parce que, je suis un peu. En fait, j'ai la flemme. Et puis, tu m'acceptes comme je suis avec tous mes qualités et mes défauts, donc voilà.
0: Ah oh ouais.
2: Qu'est-ce qu'il y a?
4: Et c'est là que ça dérape. Mes défauts.
0: Non, quelqu'un qui dit ça, ça peut faire peur.
2: Oui, ah bon, oui, mais pardon, mais c'est pour ça qu'en ce moment, c'est pas la joie.
4: On aime ou on m'aime pas. Hein.
0: Je te préviens. Avec tout le monde. Je te préviens, moi je suis une attachée en fait.
2: Ah non.
0: Marie est là, bonjour Marie.
16: Bonjour Manu, bonjour tout le monde.
0: Qu'est-ce que tu caches à ton partenaire, à ton chéri?
16: Moi, c'est le prix réel de mon sac à main. Et il pense que c'est une copie, mais en fait, c'est un vrai Louis Vuitton qui m'a coûté 1200 euros.
0: Oh wow, madame.
2: Mais c'est surtout qu'il...
0: Non, mais un jour, il va le laver à la machine, mais il dit, c'est une copie.
2: S'il le perd, il dit, c'est bon, on s'en fout, c'est un faux, c'est voilà, bon.
4: Je me suis permis d'offrir ta copie à une amie.
16: Non, ça ne touche pas à mes affaires.
0: J'ai repeint la copie. Je me disais que cette couleur-là, ça pouvait être bien. C'est risqué. Mais c'est ce qu'on disait tout à l'heure. Hein. C'est vachement de trucs qu'on achète, en fait.
2: Oui.
0: Toutes les choses qu'on achète. Mais moi, j'achète toujours un truc pour les ordinateurs. Des nouvelles séries, un nouveau clavier, un nouveau truc. Mais je ne lui dis pas. Et quand elle me dit, mais ça, c'est nouveau, je fais, non, mais j'ai toujours eu ce clavier. En fait.
4: J'ai toujours eu.
2: C'est
4: évidemment.
2: Fou.
0: Bien sûr, évidemment. Et j'ai un coin, effectivement, dans la maison où elle va pas, où j'ai 3 claviers. Voilà, ils sont tranquilles. Marie, merci beaucoup de nous avoir appelés.
16: Merci à vous, bonne journée.
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0: Il est temps de jouer au jeu des 5 mots. On a avec nous Cynthia. Bonjour Cynthia.
17: Bonjour Manu, bonjour les Wanwan.
0: Sois la bienvenue sur Énergie Cynthia. J'ai pour toi 1000 euros de cartes cadeaux que tu vas pouvoir dépenser dans les magasins Black Store. C'est les magasins de vêtements, il y a plein de grandes marques. Tu achèteras ce que tu veux, tu pourras te refaire toute ta garde-robe pour cet été si tu gagnes évidemment au jeu des 5 mots. Et pour jouer, gagner ce matin, c'est moi qui vais tout faire pour que tu gagnes. Parce qu'on va jouer ensemble, okay. Cynthia.
17: Trop bien.
0: Je rappelle les règles du jeu. Elle est chaude, Cynthia. Je vais sortir du studio. Quand je serai dehors, Lorenza va te donner 5 mots. Après chaque mot, tu lui donnes le premier qui te vient en tête. Ensuite, je reviens. Lorenza.

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1: Ah bah écoute, on est plutôt pas mal. Ouais, hop là, ça y est, c'est fait. Alors attends, il restait 4 mots.
2: C'est pas fini.
1: On va voir jusqu'où on est connecté.
2: Ouais. Dollar.
1: Argent.
2: Ouais.
1: Oh.
2: Casque.
1: Moto.
2: Oui.
1: Yes.
2: Plié.
1: Papier.
2: Ah non, elle avait dit linge.
1: Ah oui, ça me fait peur le plier le linge, j'ai pas fait ça depuis tellement d'années. Moi je les pose en fait. Ouais. Pas en boule, mais je les pose en me disant que peut-être ils vont se repasser tout seuls, tu vois.
2: Ouais, bien sûr. Et le dernier c'est caramel.
1: Caramel, sucre.
2: Non, elle avait dit chocolat. Bah c'est pas grave, 3 sur 5 c'est.
1: 3 sur 5, honnêtement c'est 4 sur 5, c'est très bon.
3: Ouais, non, c'est très bien.
1: Et tu repars, parce qu'il suffit même d'un mot sur 5 pour gagner. Tu repars avec 1000 euros de carte cadeau que tu vas pouvoir dépenser chez Black Store. 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Bravo à toi, Cynthia.
3: C'est génial, merci beaucoup.
1: On t'embrasse fort, gros bisous.
3: Merci, bonne journée, bisous.
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1: 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Et on parle ce matin des choses qu'on cache à notre partenaire. Selon un sondage, 26% des gens cachent à leur partenaire leur contravention. Et depuis qu'on parle de ce sujet tout à l'heure, on s'aperçoit que, en fait, on cache beaucoup de choses qui ont rapport avec l'argent.
2: Ouais.
1: Mais alors, soit quelque chose qu'on a acheté, soit quelque chose qu'on doit payer, comme par exemple une contravention. Ça tourne autour de ça. Et j'ai une info, écoutez bien un truc de dingue. En Corée du Sud, il existe une application qui est destinée aux gens qui sont vraiment accros au shopping. Ça leur permet de passer commande dans des fausses boutiques. C'est-à-dire que t'arrives, tu parcours les articles, tu consultes les avis, t'ajoutes des produits à ton panier et tu valides ta commande. Mais rien n'est envoyé.
2: Ah ouais, mais c'est une folie.
6: Et en fait, frustrant.
1: Ça te donne, ils expliquent, une poussée de dopamine. Vous savez, l'hormone du bonheur, quoi.
2: Okay. Ouais, mais tu reçois jamais.
1: Non, tu reçois jamais, mais t'es content d'avoir
2: commandé
1: et d'avoir rajouté plein de trucs. C'est un peu le système des paniers à 12 milliards de dollars que tu n'achètes jamais.
2: Ouais,
1: toi.
2: Je vois très bien.
1: Et ben ça, c'est un peu le même principe. Qu'est-ce que vous cachez à votre partenaire? Carla est là. Bonjour Carla.
7: Bonjour Manu, bonjour les ouin-ouin.
1: Qu'est-ce que tu caches à ton chéri Carla?
7: Alors en fait, moi les messages qu'envoie mon ex, moi je réponds pas, mais je lui dis pas parce que qu'il m'en envoie, parce que ça sert à rien. Moi, je suis pas intéressée et en plus, c'est pour pas qu'il doute de lui, quoi.
1: Bah, t'as raison.
2: Bah, il faut le bloquer.
7: Ouais.
1: Bah, le bloquer, non, mais. Non, mais t'as raison de pas le dire à ton mec, ça sert à rien. S'il t'envoie des messages. Après, si tu lui réponds, c'est autre chose, mais.
6: Oui. Après, tu en envoies tous les jours non plus, quoi.
7: Oui, non.
1: Oui. Et toi, tu lui réponds pas?
7: Non, non.
1: D'accord. Alors, mais effectivement, comme l'a dit Lorenza, pourquoi tu l'as pas bloqué ou supprimé?
7: Ben, je pense que c'est ce que je vais faire parce que je crois qu'il a pas compris.
1: Ah d'accord, ok. Sinon, tu pouvais me dire, bah au cas où, le plan B quoi.
7: Alors. Ah, non.
6: Je le garde sous le coude.
1: Bien sûr. Merci beaucoup Carla de nous avoir appelé. On te souhaite une belle journée. Quel est le secret que vous cachez à votre chérie, ou même si vous n'avez pas de chérie en ce moment, que vous cachez à votre chérie, Florent, notre producteur?
8: Bah moi, je sais que j'achète des crédits sur FIFA. Non mais il y a un mode de jeu en ligne où tu peux acheter en fait de la monnaie virtuelle et pour acheter des joueurs sur FIFA. Et j'avoue que je peux craquer dans ce genre de situation. Genre j'ai déjà lâché les 50-100 euros facile.
1: Il y a plein de jeux vidéo hein, mais en plus en général dans les jeux vidéo en fait tu payes pour les trucs vraiment nuls, mais tu payes quand même, genre les skins, ce qu'on appelle les skins. C'est-à-dire, en fait tu vas avoir des habits qui sont différents des habits des autres. T'as ton personnage, normalement il a un habit, bah là en payant, tu vas pouvoir avoir un habit spécial.
2: Okay.
1: Et t'as des niveaux d'habits. T'as les habits épiques, t'as les habits légendaires, t'as les habits rares.
8: Putain, c'est triste tout ça.
2: Ah, t'es bien au courant.
1: Mais hein. C'est triste. Et de quel droit tu te permets de juger les gens qui font ça?
6: Bah non, mais je me dis, putain, quand t'as découvert à cause de ça, parce que j'ai acheté des habits pour mon joueur de foot en ligne.
1: Et bah attends, honnêtement, vous avez jamais payé sur un jeu de portable pour avoir une vie en plus?
2: Jamais.
8: Bah ah si.
6: Oui, Florent, on a compris.
8: Moi, j'ai payé les versions premium pour pas avoir les pubs aussi, bien sûr.
1: Ah bien sûr, évidemment.
8: Ah, oui.
1: J'ai payé pour une application météo, moi.
2: Quoi?
8: C'est génial.
1: Bah, oui. Mais pour pas avoir la pub. Non, mais attendez.
6: Explique à ta fille que tu pars pas en vacances cette année.
1: Mais non, alors, tu sais quoi? Regarde, non, mais des fois on fait des trucs pour. Oh là là, mais ça coûte cher et tout. Excuse-moi, 1,50€ pour avoir une application météo sans pub, c'est pas le bout du monde, quoi.

0: non, ça va, ça
1: va. T'as des gens, ils achètent des paquets de clopes à 15 euros. Non, mais,
2: Oui.
1: Ah alors
0: Non mais ça se tient. Je parlais des vêtements pour un joueur de foot qui n'existe pas, quoi.
3: J'ai même payé une appli pour connaître le prix des joueurs sur FIFA.
2: Non mais c'est pas possible.
0: Allonge-toi et parle-en à une fille.
1: J'ai payé une appli pour être meilleur dans un jeu vidéo parce qu'il donnait des astuces et les chemins pour aller plus vite.
2: Non mais c'est fou. Non mais plus on y est, plus on va loin.
0: Ça c'est un autre sujet. Hein. C'est comment vous avez dépensé votre argent inutilement.
1: Mais parce que je le dis pas à ma femme tout ça. On est dans le sujet. C'est des secrets qu'on cache à nos chéris. Et Olivier est là. Bonjour Olivier.
4: Salut Manu, salut les Wemmer.
1: Bienvenue sur LRG Olivier. Qu'est-ce que tu caches à ta chérie?
4: Alors, je cache à ma chérie que j'appelle ma mère tous les jours. Et du coup, en fait, je lui dis que je l'appelle tous les 4 jours. Pour pas trouver ça trop envahissant.
1: Ah bah c'est comme Nico.
2: Ouais.
0: C'est trop mignon. Bah, sauf que moi je le cache pas.
1: C'est, ah oui non non.
0: J'ai pas aux toilettes en disant oui maman ça va.
1: Non mais
0: je t'appelle en douce.
1: Nico il a poussé le truc jusqu'à habiter à côté de chez sa mère. Donc
0: et j'ai continué quand même à l'appeler.
2: C'est ouf.
0: On habite à 100 mètres.
1: Oh là là.
0: Et ouais ça va.
1: Mais vous êtes heureux.
0: Moi je suis heureux, tu vois. Moi j'ai pas acheté des vêtements pour mon joueur de foot en ligne.
1: Mais un jour, vous demanderez à votre mère, est-ce que ça te gêne? Et elle dira, putain, ça fait 10 ans que tu me saoules à m'appeler tous les jours.
0: Oh non, j'espère pas.
1: Et elle te dira, franchement, je préférais que t'achètes des fringues pour ton personnage de jeu vidéo. Belle journée à toi, Olivier.
4: Salut tout le monde.
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6: Allô.
1: Attention. Allô, bonjour, c'est Florian de Château-Gontier en Mayenne.
6: Oui, c'est ça.
1: Florian, quel est le seul animateur radio qui double ton salaire?
6: C'est Manu sur Énergie.
1: C'est gagné.
6: Ouais. Oh, vous l'avez gagné.
1: Eh ben c'est le but. Florian, je t'annonce que ton salaire de 1798 euros, on va le multiplier par 2, 3596 euros, ça va faire.
6: Oh yes. Oh,
1: et voilà.
6: Merci beaucoup.
1: Ça va arriver pour toi à la fin du mois, c'est pas mal pour lancer l'été ça.
6: Ah là c'est génial. Puis avec le soleil qu'on a, il n'y a rien de mieux.
1: Fais-toi plaisir, 3596 euros. Tu es chef du rayon bazar dans un Leclerc.
6: C'est ça, Château-Gontier.
1: C'est marrant, les rayons bazar, j'ai toujours l'impression que c'est vraiment tout ce qu'ils savent pas mettre dans d'autres rayons.
0: J'avoue.
2: C'est vrai qu'il y a de tout. Hein.
0: Tu sais qu'il y a deux jours, j'y étais, j'ai acheté une serviette de plage, des embouts pour ma perceuse et une ampoule.
1: Voilà, bah c'est ça.
0: Ouais,
1: voilà.
0: Tu dis à quel moment il y a tout ça là-dedans.
1: C'est exactement le principe. On est d'accord, Florian, c'est ça?
6: Ah, tout à fait. C'est tout à fait ça. On met tout et on vend tout.
3: Putain, c'est pratique, hein.
0: C'est pas comme les fruits et légumes où effectivement tout est bien rangé. Ouais, là, c'est quand t'as un peu mieux en rangement, boum, rayon bazar.
1: C'est comme si t'avais une pièce chez toi où tout ce que tu sais pas ranger, tu sais pas où ça va, tu le mets dedans.
2: En fait,
1: t'es responsable du rayon. On te balance tout ce qu'on veut, ce qu'on sait pas mettre ou quoi.
6: C'est ça, tout à fait. On a tout.
2: Ouais, mais c'est notre rayon préféré, c'est la caserne d'Ali Baba. T'es là en mode, tu découvres plein de trucs, tu testes les trucs. Il y a des jeux, il y a des pistolets pour les nerfs là. C'est trop bien.
1: Et c'est un peu ça.
2: C'est mon bonheur.
1: Si tu te dis, je vais me faire plaisir, tu vas au rayon bazar.
2: Exactement.
1: Qu'est-ce que t'as en ce moment au rayon bazar qui peut nous donner envie?
6: Bah, en ce moment, avec le beau temps, c'est les salons de jardin. Ah. Les salons de jardin, les pergolas, tout ce que vous voulez pour profiter du soleil.
1: C'est oui, la pergola, c'est quand même on n'est plus sur un petit bazar, on est plus sur une poêle. Hein,
2: ah ouais.
1: Non, mais c'est très grand une pergola.
6: Oui, bah, il y a du 4x3, du 3x6, il y a de tout.
1: Alors, il faut savoir que le Leclerc, en fait, est à la Tour Eiffel, il fait 300 mètres de haut. Il est très très grand celui-là. Florian, on te double ton salaire. 3596 euros, ça arrive pour toi à la fin du mois, bravo.
6: Voilà, merci beaucoup Énergie.
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0: Il est 8h12, voici les infos aléatoires du monde. On s'apprend des choses les uns des autres. Allez, on démarre avec Nico.
1: Les canards, ils dorment parfois avec un œil ouvert et une moitié du cerveau en éveil.
0: Comme les dauphins.
2: Oui, c'est ce que j'allais dire, ouais, c'est comme les dauphins.
1: C'est le même délire, ouais. C'est au cas où justement il y a un ennemi, un truc, et voilà, j'ai jamais regardé un canard dormir, mais vous verrez, souvent il y a un des deux qui est ouvert, quoi.
0: Et ça leur permet peut-être pas, en fait, de pas que leur tête et leur cou ils tombent, tu sais, comme nous dans l'avion.
1: Ah oui, peut-être. Parce qu'ils ont pas de coussin au cas où, tu vois.
0: Oui, mais même nous dans l'avion, tu sais,
1: sans
0: coussin.
1: Et ça te réveille.
0: Et tu travailles tout le temps. Le canard, ouais, il a pas ce problème.
1: Bah, non.
0: Les canards qui prennent l'avion, ils doivent se régaler. C'est incroyable. Paisiblement. Ils sont forts. Lorenza, une info aléatoire.
2: Les saveurs que la maman elle mange pendant la grossesse, eh ben ça influence les goûts du bébé.
0: Ce que la maman mange, oui, le bébé aimera.
2: Oui, parce que ça passe dans le liquide amniotique où est le bébé, donc il ressent les saveurs, certaines saveurs plus que d'autres.
1: Je crois que ça peut faire l'inverse aussi, parce que ma maman, par exemple, elle adorait le kiwi pendant la grossesse, et ma sœur, de la grossesse de ma sœur, et ma sœur est allergique au kiwi.
2: Ah,
1: les médecins m'ont dit qu'il y avait certainement un lien aussi.
2: Ah, tu vois, mais c'est une folie.
1: Enfin, c'est une allergie un peu nulle, mais voilà.
2: Ah, ok. Oui, j'espère que ça n'arrivera pas à tout le monde, c'est haut.
0: T'as quand même balancé une grosse info sur ta sœur.
2: Oui.
1: Je vous donne les coulisses de ma famille.
0: J'espère qu'elle ne nous écoute pas, sinon elle va être folle de rage. Mais pourquoi t'as dit que j'étais allergique aux kiwis et que maman adorait les kiwis? C'est quand même incroyable cette histoire. J'ai moi aussi des infos aléatoires du monde. Tout le monde a vu Jurassic Park ou un bout de Jurassic Park?
2: Oui.
1: Ouais.
0: Les effets sonores des raptors dans Jurassic Park ont été créés à partir d'enregistrements de tortues qui faisaient du sexe.
2: Oula. Oh, c'est rigolo!
0: Parce que les tortues qui font du sexe, je sais pas si vous en avez déjà entendu,
2: vous pouvez
0: aller sur internet, vous tapez tortue, reproduction, sexe, bruit, vous allez comprendre, ça fait un boucan d'enfer.
2: C'est
0: et ça fait
2: chose.
0: Des.
2: C'est
0: et puis c'est pas. C'est. Ah non, c'est. Eh ben, ils ont fait les raptors avec. Voilà.
2: Okay.
1: Pas mal.
0: Vous ne regarderez plus Jurassic Park de la même façon. D'après vous, dernière info aléatoire du monde. D'après vous, quel est le sport de balle le plus rapide au monde?
2: Le tennis.
0: Eh ben, c'est pas le tennis.
1: Le ping-pong.
0: C'est pas le ping-pong.
2: Ah bon?
0: Non.
1: Bah, ça va vite, hein.
0: Non, mais la balle, elle flotte, quoi. Tu vois ce que je veux dire? Elle est pas.
1: Ah ouais, ouais.
0: C'est pas ça. Florent, notre producteur?
3: Le squash.
0: Le squash. Tu dis squash, toi?
3: Bah, je vais hésiter en le disant, je dis squash ou squash.
0: Parce qu'il n'y a pas le T, hein.
3: Non, je sais pas. Le squash.
0: Le squash. C'est vrai que ça fait plus classe, squash, que squash.
3: Ouais.
0: Squash, ça fait un truc qui vient de s'écraser. Squash. Là, t'es tranquillement en train de boire un thé, quoi, avant de faire un squash.
3: Allons voilà. Squasher.
0: C'est pas le squash, c'est un sport auquel personne ne pense, parce que il est pas non plus, tout le monde en fait pas, voilà. C'est la pelote basque.
1: Ah bon?
2: Je n'ai jamais vu ce sport de ma vie.
0: T'as jamais vu les images de pelote basque?
2: Non, jamais.
0: Les mecs, au bout de leurs bras, ils ont une sorte de corne là, ils jettent la balle, c'est hyper grand.
1: Ils tapent contre un mur.
2: Ah?
0: Bah oui, c'est ça la pelote basque.
2: Ah, ok.
0: Et la pelote basque, c'est le jeu de balle le plus rapide du monde. La balle peut atteindre 300 km/h.
2: Oh! Ah oui!
1: Trop rapide.
0: C'est plus rapide que le squash. Oui.
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0: Place de la République à Metz. Le mercredi, on sera à Lille. C'est sa ville, quoi, c'est son.
1: Ben
0: c'est chez elle.
1: Oui.
0: Il y aura Marine et Amir. 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Et on va transformer l'accueil d'énergie en grosse salle des fêtes.
1: C'est génial. J'ai trop hâte.
0: Il y aura un showcase de Jérémy Frérot à partir de 9h30 et on terminera l'émission et la saison.
1: Avec Bobby.
0: Avec Bobby Lou. Avec Bob Sinclair qui nous offrira un DJ set. Ça va être incroyable. Une info Coupe du Monde. Il y a beaucoup de prévisions pour la Coupe du Monde. Il y a plein de gens qui font des prévisions. Il y a des voyants qui font des prévisions. Il y a des bookmakers, des gens qui prennent des paris. Et il y a cette femme. C'est une voyante brésilienne qui a fait ses prédictions pour la Coupe du Monde 2026. Et il y en a une qui a marqué tout le monde.
1: Pourquoi ?
0: Parce que selon elle, le 24 juin prochain, lors du match Brésil-Écosse, il y aura une invasion extraterrestre.
2: Oh là.
1: Quoi ? Elle est
0: folle. Sur le terrain.
1: Non!
2: Ah, carrément!
0: Oui!
1: C'est vrai!
0: Et elle dit que plusieurs joueurs seront enlevés.
2: Ah, carrément! Ouais,
1: ok. Oh, je vais regarder le match juste pour ça!
0: Et tu sais quoi, il y en a qui y croient, les seuls qui y croient, c'est les remplaçants qui se disent putain, je vais pouvoir jouer!
2: Yes!
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0: Quelle est votre routine, je rentre chez moi? Quelle est la première chose que vous faites lorsque vous êtes chez vous? C'est Lorenza qui avait une étude qui disait que la première chose qu'on fait en général quand on arrive chez nous, c'est retirer ses chaussures.
1: Ouais, c'est ça.
0: Qu'est-ce que vous faites? Alors,
2: moi, je m'allonge dans mon canapé et je prends ma guitare.
1: Ah
2: et
1: bon,
2: j'ai besoin juste de ces... Ouais, j'ai besoin de ces 5-10 minutes seul, tu vois. C'est okay. Mon moment, ne me dérangez pas, quoi.
1: Ok.
0: D'accord.
2: Et c'est plutôt pas mal, hein. C'est plutôt pas mal. J'aime bien.
0: D'accord,
2: j'ai envie de le faire maintenant.
0: D'accord. Alors tu rentres pas chez toi, mais
2: non,
0: ok,
2: non,
0: d'accord.
2: Non.
0: Lorenza, première chose que tu fais rentrant?
1: Je crie en chantant coucou, est-ce que quelqu'un est là? Pour voir si mes collègues sont à l'appart.
0: Et s'il y a personne?
1: Bah franchement, bah je continue de chanter, soit je vais me mettre en jogging et j'enlève mon soutif.
0: Ah, wow. Pareil, j'enlève mon soutif moi aussi, dès que je rentre.
1: Bah, tu sais à quel point ça fait un bien fou d'enlever son soutif après une journée, quoi.
0: Oh,
1: enfin,
0: quand je l'enlève, je me sens.
1: Là, là, libéré.
0: Ah, exactement.
1: Bah, oui.
0: Vraiment, c'est.
2: Ouais.
0: Je suis fin de journée, un peu oppressé là-dedans et je l'enlève.
1: Bah oui, t'es là, oh là là, free boobies. Parfait.
0: Exactement, c'est ce que je me dis tous les jours. Free boobies. Bien sûr. Non, moi, ce que je fais, honnêtement, alors, il y a j'enlève mes chaussures, mais je vais chercher mes chaussons. J'aime pas être en chaussettes. J'aime bien avoir mes chaussons.
1: Ah, t'as tes petits chaussons. Ah, mais oui,
2: même en été.
0: Toujours. J'ai toujours mes chaussons.
1: Avec
0: j'ai
1: les chaussons d'animaux, là.
0: J'ai arrêté les animaux. Maintenant, j'ai des trucs qui ressemblent. Ça ressemble un peu à des hugs.
1: Ok.
2: Ah oui. Alors, j'ai déjà vu ça.
0: Et alors, il y a une raison, c'est qu'avec quand j'avais des animaux, c'était compliqué, par exemple, si je devais sortir au portail, aller récupérer un colis, par exemple. Tu vois?
2: Et là, t'as
0: alors que là, je peux sortir, le mec se perçoit pas forcément que c'est...
1: Des chaussons, ouais, quoi.
0: Pas,
1: okay.
0: Des chaussons, voilà. Effectivement, avant, avec les têtes de canard qui tombent dessus comme ça devant toi, ça...
1: C'est trop drôle.
0: Je l'ai fait, mais une fois. Après, j'ai laissé tomber l'idée.
1: Okay.
0: On a Céline qui est avec nous. Bonjour, Céline.
5: Bonjour, Manu. Bonjour, les wouins.
0: Bienvenue sur Énergie, Céline. Qu'est-ce que tu fais en premier quand tu rentres chez toi?
5: Alors, moi, la première chose que je fais quand je rentre chez moi, c'est que je me mets mes clés dans le vide-poche à l'entrée. Sinon, je passe 15 minutes à chaque fois pour repartir.
0: Parce que tu les perds, tu sais plus où elles sont, c'est ça?
5: Ouais, voilà, c'est ça.
0: Ça, c'est important. Toujours mettre les clés au même endroit.
1: Ouais, toujours. Ouais.
0: Et puis arrive ce jour où tu dis non mais c'est bon, ça va, je sais où elles sont. Et là tu les mets pas.
1: Pas du tout.
0: Et c'est l'enfer après.
2: Quel sac.
0: Bien sûr. Et t'appelles quelqu'un en disant t'as pas des clés en plus, s'il te plaît, je sais plus où sont mes clés. Merci beaucoup Céline de nous avoir appelé. Belle journée à toi. Il y a Jérémy qui est là aussi. Bonjour Jérémy.
6: Bonjour Manu. Bonjour Yvan.
0: Jérémy, qu'est-ce que tu fais quand t'arrives chez toi? La première chose que tu fais?
6: Alors moi quand je rentre chez moi, j'ouvre directement le frigo, même si je sais très bien ce qu'il y a dedans. Il y a toujours quelque chose pour me tenter.
1: Ah oui,
0: et on sait jamais. Mais on sait jamais, il peut y avoir une petite surprise.
6: C'est ça.
0: Non mais c'est vrai. Moi je me dis toujours, il peut y avoir un truc, je savais pas que c'était là. Ou quand tu oublies qu'il y a un reste que t'as envie.
1: Ah ça c'est un bonheur ça.
2: Ah oui.
1: Ouais.
0: La petite part de pizza que t'avais laissée de côté la
1: exactement.
0: Veille.
1: Exactement. Ah ça c'est un petit kiff.
2: Qu'est-ce qu'elle a bon goût.
0: Oh ouais. Et puis t'as faim et t'as la flemme de la réchauffer, tu vas perdre 30 secondes. Non, tu la manges froide.
1: Ah bah oui,
2: c'est ça. Tu t'assieds même pas, tu la manges debout devant le frigo.
0: Mais, évidemment, bien sûr, tu la manges même avant d'aller mettre tes chaussons.
1: Oh, j'ai envie d'une pizza.
0: Merci Jérémy, tu nous as fait rêver ce matin.
6: Je vous en prie, bonne journée à tous.
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0: Et tout de suite. C'est parti, voici les sondages du matin. Une femme sur quatre serait prête à rémunérer son partenaire pour qu'il fasse ce geste simple et réconfortant. Elle serait prête à le rémunérer pour qu'il fasse ça. C'est quoi, Lorenza ?
1: Des papouilles dans les cheveux.
0: C'est pas des papouilles dans les cheveux, mais déjà en avance. On est dans l'univers, on est dans le délire. Nico.
2: Donc il y a un contact physique entre les deux.
0: Ah oui, il y a un contact physique, absolument. Florent, notre producteur.
8: Lui gratter le dos ?
0: Non, mais on est dedans. Faut trouver l'endroit, faut trouver ce qu'on lui fait. Lorenza.
1: C'est sur le visage.
0: C'est pas le visage.
1: Okay.
0: Non, pas le visage. Nico.
8: C'est pas sexuel. On est d'accord.
1: Ouais,
0: non, pas du tout. Non,
8: d'accord.
0: Non. Florent.
8: Est-ce qu'on serait pas sur un massage des pieds?
0: Eh ben totalement.
1: Oh. Oh,
0: une femme sur quatre serait prête à rémunérer son partenaire pour qu'il fasse un massage des pieds.
1: Ah non, les papouilles, oui, mais pas massage des pieds. Voilà.
0: Ah d'accord.
8: Toi, tu tapes.
1: Alors...
8: Si on s'approche des
1: non,
8: pieds.
1: Mais, en fait, mais non, mais je suis ultra chatouilleuse. Et donc, vraiment, dites-vous que même quand je vais chez l'esthéticienne pour me faire mes ongles, les orteils, des fois, elle me touche, elle me fait des guillis ou un massage des pieds. Et en fait, je donne des coups. Je donne des coups parce que je suis trop chatouilleuse, tu vois.
0: Ah oui, c'est sympa ça quand t'as une esthéticienne qui rentre chez elle avec des cocards dans tous les sens et des coups partout. Et non, c'est mais... quoi bah, c'est rien, c'est Lorenza, elle est venue pour ses ongles.
1: Oh, la pauvre. Avant, je préviens à chaque fois.
0: Ah oui, ah c'est ouais. bien de prévenir ouais, que oui, tu. Oui. Oui. Attention, je vais frapper, ça met en confiance.
8: Elle a un casque.
0: C'est ça. C'est le mensonge le plus fréquent dans le monde du travail. Quel est le mensonge le plus fréquent, Nico ?
2: Ouais, je suis dessus, en parlant d'un dossier.
0: Pas mal, bah, ça marche, mais c'est pas ça. Lorenza ?
1: J'avais pas vu votre mail.
0: Pas mal aussi, mais c'est pas ça. Mmh. Alors ?
8: C'est lié au retard ou pas ?
0: Non. Non, c'est pas une excuse pour du retard.
2: D'accord.
1: C'est une tâche spécifique ?
0: Non, c'est pas sur une tâche spécifique. Florent ?
8: C'est je suis en réunion ?
0: Eh ben exactement. Le mensonge le plus fréquent dans le monde du travail, c'est il est en réunion.
8: Bien sûr.
0: Ah, quand t'appelles quelqu'un, est-ce que je peux parler à monsieur Grindou, s'il vous plaît ? Monsieur Grindou est en réunion.
2: C'était un Grindou, il est toujours en réunion.
1: Toujours, oui, hein, toujours. Franchement, c'est.
0: Oui, mais Grindou, il a un poste à responsabilité aussi.
1: Mais il bosse, lui. Hein.
0: Bah, et Grindou, il fait tout le temps les réunions avec la direction. Hein.
2: Il a toujours des belles cravates, Grindou.
1: Oui, c'est vrai.
0: Ah, Grindou, c'est son délire, les cravates.
2: Voilà. Et là, l'été, il va mettre une chemisette, mais la cravate, toujours.
0: Peut-être, s'il arrive à sortir de la réunion, Grindou.
8: Mais quand il n'est pas en réunion, il est au téléphone, alors.
0: Alors, Grindou, il est injoignable. Tout le temps injoignable, Grindou. Mais il pèse, hein. Il pèse.
1: Bah, évidemment,
2: j'ai l'impression de le connaître.
0: on a tous un Grindou dans nos boîtes. Hein. C'est l'article que les hommes aiment le moins acheter. Quel est cet article, Lorenza ?
1: Le papier toilette.
0: C'est pas le papier toilette.
2: Du parfum.
0: Ce n'est pas du parfum, vous n'êtes pas du tout dedans, là. Comme ça, vous le savez, Florent.
8: C'est vestimentaire ?
0: Non, c'est pas du tout vestimentaire, c'est pas sur soi, c'est pas pour soi. Enfin, c'est pas pour le corps ou les vêtements. Lorenza.
1: C'est de la déco ?
0: Oui, ça fait partie de la déco, on va dire. C'est l'article que les hommes aiment le moins acheter. Nico ?
2: Mais tu peux en acheter tous les jours.
0: Si tu veux, mais enfin, au bout d'un moment, ça va être compliqué, quoi. Parce que si t'en achètes un par jour, faut les mettre chez toi. Florent ?
8: Des coussins ?
0: C'est pas les coussins.
1: Un canapé ?
0: C'est pas un canapé non plus.
2: Des meubles ?
0: Les meubles. les meubles, c'est l'article que les hommes aiment le moins acheter.
1: Bah, je pensais que vous aimiez trop ça.
0: Ah non, moi ça
1: m'embête.
2: Moi j'aime bien, mais j'ai toujours un problème de taille, quoi. C'est qu'arrivé dans le magasin de meubles, je me dis, ah putain, j'ai pas pris la mesure. Est-ce que ça passe? Est-ce que ça passe pas?
8: Faut faire un petit.
2: Et puis je sais qu'il va falloir le monter en plus, ce meuble.
0: Mais moi j'ai aucun goût. En fait, je regarde un meuble. Non mais vraiment.
1: C'est tellement. Moi j'ai aucun goût.
0: Ah non mais moi je regarde le truc, je compte le nombre de tiroirs, je me dis, ok, 5 tiroirs c'est pas mal. Mais j'ai pas fait gaffe à la couleur, j'ai pas fait gaffe à la taille, j'ai pas fait gaffe à tout ça. Ouais, mon cerveau.
8: Et toi, t'es dans la team pratique. C'est
1: ouais,
8: pratique.
1: C'est ça.
0: Oui, exactement.
2: Bah ouais, 5 tiroirs, c'est pas mal. C'est pratique.
0: Mais voilà. C'est tout. Je me demande pas si ça va aller avec quelque chose à côté, à droite, à gauche. Et
8: quel gâchis.
0: Okay. Ah, moi, je pourrais être chez moi. C'est un magasin Ikea, en fait. Moi, je pose les trucs les uns à côté des autres, comme ça. Uniquement, c'est pratique, quoi.
2: Alors, heureusement que ta femme est là.
1: Ah ouais.
0: Bah, Ah bah, j'ai fait pleurer ma femme jusqu'au jour où elle m'a dit maintenant tu arrêtes en fait.
2: Laisse-moi faire.
0: Voilà. Et je lui ai demandé c'est un conseil, mais il dit non, c'est un ordre. Ah. Bon, d'accord.
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0: Et on parle de ce qu'on fait dès qu'on arrive chez nous. Quelle est la première chose que vous faites lorsque vous rentrez chez vous? Votre petite routine de « je rentre chez moi ». 0-870-42-48, on a un peu raconté toutes les nôtres. Florent, le producteur, t'as pas dit?
8: Bah moi, j'habite sous les toits, donc dès que j'arrive, j'ouvre tous les Velux pour faire un courant d'air.
1: Ah ouais, comment tu meurs?
8: Ah oui.
0: Mais sous les toits, avec les chaleurs qui vont arriver, là, tu vas...
8: Bah on est sur un four.
1: Enfin, t'as une clim?
8: Ouais, non, j'ai un ventilateur. Ah. Ça brasse, comme on dit, ça brasse évidemment.
0: Ouais, ça brasse de. Ouais, ça...
1: Bah, tu dois être nu, hein.
8: Nu et dans la. Oui, bah, dans la chaleur, hein, complètement. Ouais.
0: Ouais. Oh là là.
8: Bah, je dors. Bah, en fait, je dors même plus avec un drap.
0: Oui.
8: Sans plus rien.
0: D'accord.
2: Je livre beaucoup. Hein.
8: Beaucoup trop, là. trop d'enfants.
0: Non, mais est-ce que tu veux venir à la maison ou tu...
8: Bah, écoute.
0: Non, parce que le pic, t'as dit que tu dors nu. Sans un drap.
8: Eh bien, à ce soir.
0: On a Sandra qui est avec nous. Bonjour, Sandra.
10: Salut Manu, salut les ouin-ouin, tout le monde va bien?
0: Mais tout le monde va bien, à part Florent, notre producteur, qui est en train de cuire comme un petit poulet chez lui, mais sinon ça va pas mal, écoute.
10: Oui, Sandra.
1: Pas mal.
0: Ah, t'as fait un jeu de mots entre Sandra et ton prénom Sandra. Nous allons venir te chercher chez toi et tu vas faire 3 ans de prison. Voilà, pour ce jeu de mots. On a essayé de sévir maintenant. Sandra, qu'est-ce que tu fais quand tu rentres chez toi, toi, le soir?
10: Eh ben, moi, je rentre chez moi, j'allume la télé et en fait, je la laisse en fond sonore pendant que je range, en fait.
0: Tous les soirs?
10: Ouais.
0: Et pourquoi tu ranges tous les soirs? C'est un sacré bordel chez toi pendant la journée.
10: Eh ben non, mais tu sais, il y a toujours un petit truc qui traîne. Il y a toujours, nous on a des animaux, on a des chats, donc les poils des chats qui traînent, donc un petit coup de balai, un petit coup de voilà.
0: Voilà, et voilà. Et encore une fois, ma théorie ne fait que se confirmer. Regardez, Sandra, elle pourrait rentrer chez elle et être cool, détendue, profiter de la vie. Mais non, parce que les chats ont laissé des poils. Et pourquoi les chiens ont laissé les poils? Pour empêcher Sandra d'être heureuse, pour la stresser. Et quand on est stressé, ben on tombe malade. Et si elle tombe malade, elle va mourir. Et si elle meurt, il n'y a plus d'humains sur Terre. Et s'il n'y a plus d'humains sur Terre, qui est-ce qui maîtrisera la planète?
1: Eh ben les chats.
0: Les chats.
1: Ben,
0: les
1: ouais. C'est peut-être un monde meilleur, tiens.
0: Oh là. Mais tu sais quoi?
1: Et j'adore toi, les chats.
0: Non mais toi, tu vas finir la vieille avec un chat mort sur les genoux.
1: Tu sais,
0: exactement comme dans les films américains, le rocking chair devant la porte là, tu sais. Ou alors même devant ta caravane au milieu du champ là. T'auras un vieux fusil à pompe là, et là, quand les gens viendront, ils diront hey, laissez-moi, jolie. Ah, vous m'aurez pas, c'est mon terrain ici. Jolie, depuis mes grands-parents, vous n'aurez pas le droit avec votre pétrole de prendre mon chez-moi. Voilà. Allez, hey, oui, calme-toi, Minou, t'inquiète pas.
1: T'as une super vision de moi. C'est franchement, je suis ravie.
0: C'est toi qui as commencé avec les
1: chats. C'est vrai.
0: On t'embrasse, Sandra. Merci beaucoup de nous avoir appelé.
10: Allez, bisous à tous. Bonne journée.
0: Belle journée, belle semaine. Il y a Kylian qui est là aussi. Bonjour Kylian.
11: Salut Manu, salut les ouin-ouin.
0: Sois le bienvenu sur Énergie. Kylian, quelle est la première chose que tu fais quand tu rentres chez toi?
11: Alors moi, je regarde par la fenêtre de mon appart si j'ai pas laissé allumer les phares de ma voiture, sinon ça me stresse. C'est devenu une habitude.
0: Ah putain, ça c'est le toc. C'est marrant, alors ça j'avais pas entendu. Mais souvent il y a le toc de quand on ferme à clé. Par exemple, on ferme à clé, on va se coucher et on retourne à la porte pour vérifier si on a fermé à clé. Mmh. Et toi, c'est pareil avec la voiture.
11: Exactement.
0: Mmh. Mais alors, tu sais que maintenant, très souvent c'est automatique maintenant les phares. Ça s'éteint quand tu fermes.
11: Je le sais, mais ça reste quand même en tête, hein. C'est comme ça.
0: Ah putain, c'est devenu un toc.
11: Par contre, j'aime pas les chats, Manu. Pour le coup.
0: Je vais t'offrir un mug.
2: Ça n'a rien à voir.
1: Mais non, mais c'est pas possible.
0: J'ai envie de t'offrir un mug.
2: Tous les gens qui vont passer à l'antenne, ils vont commencer par ça. Salut Manu, c'est toute l'équipe. On n'aime pas les chats.
0: Regardez, je suis fair play. Sandra, t'es toujours là?
10: Oui, je suis toujours là.
0: Je t'offre aussi un mug Manu sur Énergie.
10: Ah, avec le t-shirt.
0: Voilà, elle a un chat, elle demande un truc en plus. C'est incroyable. Je suis gentil, je dis non, c'est pas parce qu'il a dit qu'il aimait pas les chats que je lui offre. J'arrive vers Sandra, elle demande un truc en plus, évidemment. Et il va finir où ce t-shirt? Je vais te l'offrir, il va finir avec le chat qui va pisser dessus. Voilà.
11: Et fais attention Manu, attends un moment, elle va mettre du lait dans le nugget.
0: Mais évidemment.
10: Non, le chat, il mettra juste quelques poils sur le t-shirt, mais c'est tout.
0: Vous m'avez fatigué avec vos chiens.
8: On parle beaucoup de chiens.
0: Oui, beaucoup trop. On t'embrasse, on aura une belle journée. Je vais t'offrir le mug et le t-shirt. Et du coup, je t'offre aussi le mug et le t-shirt, Kylian. Vous avez fait votre journée tous les deux.
1: Ouais.
11: Merci beaucoup.
0: Je t'en prie.
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0: On s'est pas écouté le message. Les messages vocaux. On peut s'en écouter maintenant. Je vous rappelle qu'on a une application. C'est l'application Manu sur Énergie. Elle vous permet de nous envoyer des messages vocaux. Pas que. Évidemment, vous pouvez écouter l'émission en direct. Vous pouvez écouter les podcasts. Il y a des cadeaux à gagner. En ce moment, sur l'application, il y a un pack Apple d'une valeur de 2000 euros à gagner.
1: Waouh!
0: Un iPhone 17 Pro,
1: ouais.
0: Un MacBook Neo. C'est à l'occasion de la sortie de Toy Story 5. Le film, il sort mercredi au cinéma. C'est avec les voix de Jonathan Cohen, Laura Felpin, Jean-Paul Calzadig. Il sort mercredi au cinéma. Et à cette occasion, on vous offre un pack Apple. Et là, vous allez me dire, mais quel rapport entre le pack Apple et Toy Story 5?
1: Je crois qu'il n'y en a pas, non?
0: J'en sais un foutrement.
1: En fait, le principal, c'est qu'on offre un cadeau de ouf.
0: C'est exactement ça.
8: Voilà. Vous avez ça en stock et on prend.
0: Moi, tout me va tant qu'on vous fait gagner un iPhone 17 Pro et un MacBook Neo. C'est un magnifique cadeau. C'est le dernier MacBook, le dernier iPhone. Vous nous appelez au vous allez jouer sur l'application Manu sur Énergie. Et sur l'application. Oui, vous pouvez nous envoyer des messages vocaux quand vous en avez envie. On les écoute tous, on les partage avec vous. On va s'en écouter quelques-uns maintenant. C'est parti.
12: Salut Manu, j'ai une petite anecdote pour toi. Je viens de voir qu'il y a une hypothèse scientifique qui dit que les harengs communiquent en pétant. Voilà, et que ça leur permettrait de se repérer dans le noir et donc, vu qu'ils ont une très bonne ouïe, de communiquer. Voilà, je pense que c'est une info qui te sera utile aujourd'hui. Bonne journée.
0: Mais alors, je connaissais cette info.
1: Ah ouais, mon père,
0: oui. Si, les harengs peuvent communiquer en...
1: Allez. Voilà.
8: Dès qu'il y a une info prout, tu la connais, quoi.
0: Mais après, ce qu'elle dit, dans le noir, oui, dans le noir, c'est le son, quoi.
1: Alors, j'avoue, j'avais jamais pensé à ça. Ouais.
0: Ça peut marcher aussi pour des humains. Après, nous, on peut parler aussi. Mais,
1: c'est ça.
8: Faites un effort.
0: Je suis bloqué dans ce noir. Qu'est-ce que je peux faire pour que les gens m'entendent? Bah, péter.
8: Oui, bien sûr, évidemment.
0: Elle est encore un ou deux messages.
13: Salut Manu, salut toute l'équipe. Alors, je voulais rebondir sur ces questions que vous posez sur le fait des conjoints et conjointes qui font des choses qui sont insupportables, parce que moi, j'en ai un bon. Quand mon conjoint boit, quelle que soit la boisson, quel que soit le récipient dans lequel il boit, dès qu'il a fini de boire, il fait... Et alors, quand il fait ça, je lui ferai avaler le récipient avec.
0: C'est un petit peu tendu. Mais non, je vois ce truc. Et en fait, le problème, c'est que quand t'as une personne en face de toi qui le fait, tu te focuses dessus et tu n'entends plus que ça.
1: Mais j'ai presque la même chose, sauf que je fais pas le petit bruit. Mais en fait, quand je bois la bouteille, j'arrive pas à boire convenablement et je laisse pas passer l'air. Et donc, en fait, la bouteille, elle se rétrécit, je fais beaucoup de bruit.
8: T'aspires,
1: et tout le monde me fixe. Et
0: ce qui est incroyable, c'est que t'arrives à le faire avec des gourdes en fer aussi. Non, mais les petits bruits de bouche. Alors, la personne qui fait. Elle boit, elle fait.
1: Moi, ça me dérange pas.
8: Ah ouais, mais quand c'est tout le temps, c'est chiant.
1: Oh, oui, mais c'est vrai que si la personne le fait tout le temps, mais je me dis, elle a bien bu, ça me fait plaisir, quoi.
0: Elle a bien bu.
8: C'est bien, il a bien bu, si tu es content, bébé.
0: Voilà, il a fait son petit rototo, on est bien content, il a bien bu. Allez, encore un message.
14: Salut tout le monde. Est-ce qu'on pourrait refaire une petite session d'hommes qui se plaignent parce qu'ils se sont fait gronder? Je trouvais ça quand même vachement drôle. Allez, bisous tout le monde.
0: Mais pourquoi pas? Ça fait au moins un an qu'on l'a plus fait. Le centre d'accueil des hommes. Mais bien sûr. Mais on va le refaire. Vous savez quoi? Allez, c'est parti. Vous êtes un homme. Vous vous êtes fait gronder par votre chérie, par votre partenaire. Et vous ne comprenez pas pourquoi vous vous êtes fait gronder. Eh bien, nous allons rouvrir le centre d'accueil des hommes. Il va falloir qu'on vérifie si les portes peuvent s'ouvrir, parce que c'est un petit peu poussiéreux maintenant. Mais nous allons être là et nous allons vous écouter. Vous vous êtes fait gronder. On sait que c'est difficile de se faire gronder. Que faut-il faire? Comment faut-il réagir en général? Faut rien faire, faut serrer les dents. Et vous viendrez. Vous viendrez pleurer sur cette petite épaule. Et comme je le disais à l'époque, sur cette épaule, vous pleurerez. Et vous pourrez aussi vous moucher si on avait besoin. Oui, c'est le centre d'accueil des hommes. Vous nous appelez maintenant 0 870 42 48.
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0: On va vous offrir un iPhone 17 qui va peut-être aller chez Florian. Bonjour Floriane.
15: Bonjour.
0: Je ne sais pas ce qui va se passer, mais dis-toi que déjà, tu n'as jamais été aussi proche de gagner un iPhone 17.
15: Oh là là, j'ai les frissons et tout.
0: Il est pour toi, et ben ces frissons, le stress, tout ça, tu vas pouvoir respirer parce que en fait, tu ne vas pas être seul pour tenter de gagner cet iPhone. On va jouer aujourd'hui à 3 questions et 2 moins moins. Le principe est le suivant. Je vais te donner 3 questions. Sur ces 3 questions, tu en choisiras une à laquelle tu répondras. Et ensuite, tu choisiras 2 personnes dans l'équipe pour répondre aux 2 autres questions. Il y a Nico, il y a Lorenza, il y a Florent, notre producteur. Je te donne les thèmes des questions. Aujourd'hui, il y a une question bagnole, une question SVT et une question chanteuse belge. Quel est le thème qui t'inspire? Bagnole, SVT, chanteuse belge.
15: Allez, SVT.
0: SVT pour toi, il n'y a pas de problème. Science et vie de la Terre. Qui répondra à la question bagnole?
15: Nico
0: non, pour allez, la bagnole. Okay. Et enfin, il y a une question chanteuse belge.
15: Lorenza.
0: Allez. Lorenza, elle est belge. Ouais. Pas mal.
15: Bien joué.
0: Attention. Je vous rappelle les 2 règles très importantes de ce jeu. Il faut 2 bonnes réponses pour gagner. Et à chaque question, vous n'avez que 5 secondes pour répondre avec une seule réponse. C'est pas on en déroule plein. Il n'y en a qu'une et 5 secondes pour répondre. On va démarrer avec la question bagnole.
8: Allez, vas-y.
0: Elle est pour Nico.
8: Yes.
0: Attention, concentre-toi. 5 secondes. Dans quel film retrouve-t-on une voiture voyageant dans le temps?
8: Retour vers le futur.
0: Il a hésité, hein.
8: C'est une DeLorean. Avec des portes qui s'ouvrent en l'air, là.
0: Bonne réponse.
8: Eh ouais.
15: Ah, bravo Nico, bravo.
8: Trop bien.
0: Avec des portes qui s'ouvrent en l'air.
8: Ouais, ouais.
1: On a l'image,
0: On l'a vu.
8: J'ai pas le nom du truc.
15: J'ai une deuxième vague de frissons, là.
0: Ça fait 1 point. Tu n'as jamais été aussi proche de l'iPhone 17.
15: Jamais été aussi proche d'avoir un vrai téléphone.
0: Voici la 2e question, c'est la question SVT, c'est toi qui réponds. 5 secondes, 1 réponse pour 7 questions. Comment s'appelle la transformation d'un liquide en gaz sous l'effet de la chaleur? Oui.
15: Le stress m'envahit.
0: C'était l'évaporation.
15: Oui, mais c'est tellement simple.
0: Je sais.
15: Je vais me faire insulter.
0: Non, pas du tout.
1: Mais c'est le stress. Mets tout sur le stress.
0: Non, mais c'est normal parce qu'on cherche. En fait, on a tendance à chercher un truc hyper compliqué alors qu'en fait, c'est simple. Floriane, ça fait une bonne réponse, une mauvaise réponse.
1: Oui.
0: Il faut forcément donner une bonne réponse maintenant.
1: Oui.
0: C'est la question chanteuse belge. Tu as choisi Lorenza pour y répondre. T'es prête pour la question?
1: Oui, je suis hyper concentrée, pardon. C'est parce que je me dis double peine, quoi. Genre, si je me loupe, elle a pas de cadeau. Et en plus de ça, je suis belge, donc la risée, quoi. Non, là, c'est bon.
0: En 1915,
1: quoi,
15: oh là là.
0: Quelle chanteuse belge
1: tu mens.
0: A remporté l'Eurovision pour la première fois?
1: Mais je sais pas. En 1915, mais ça existait pas.
0: Non, effectivement, c'est une question de merde que j'ai inventée à l'instant.
1: Ah, mais c'est bon, t'es vraiment.
0: Attends, on est en train de perdre Floriane,
1: Mais moi aussi,
15: t'es un malade. Manu, t'es un malade.
0: Voici la vraie question.
15: Oh non.
0: Voici la vraie question. Quelle chanteuse belge a chanté Balance ton quoi?
1: Angèle.
0: Tu dis Angèle?
1: Oui.
15: Ah, je suis allée.
0: C'est gagné, bravo!
15: J'ai gagné l'iPhone!
0: Il est à toi, Floriane, l'iPhone!
15: Merci, j'ai gagné l'iPhone!
0: Oui, tu peux le dire à tout le monde, on t'embrasse fort, Floriane!
15: Allez.
0: On t'embrasse fort, Floriane, bravo!
15: Je dis, c'est Lorenza qui m'avait gagné!
1: Et Nico!
0: On t'embrasse fort, Floriane, bravo à toi, l'iPhone, il est pour toi!
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0: Et Ils seront avec nous le lundi prochain, lundi 22 juin à Strasbourg. Djengeli et Emma seront avec nous. Et vous dites, mais ils seront avec nous de quoi, machin? Bah, si vous n'êtes pas au courant, il est temps. Il est temps un moment d'être au courant.
1: Bah oui.
0: La semaine prochaine, on va partir pour notre dernière semaine de la saison. On va partir avec le bus. Le bus Manu sur énergie est de retour. On va faire un tour d'est en ouest en passant par le nord. On fera les émissions en direct de 5 villes. Il y aura Strasbourg lundi, ensuite Metz, Lille, Caen et Paris. Et à chaque fois, on terminera à 9h30 sur une grande place dans la ville pour un showcase exclusif. Et lundi 22, on sera à Strasbourg. À 9h30, on sera Place Dauphine avec Djengeli et Emma. Et pendant la semaine, il y aura Amel Bent, Tamir et Marine, Docteur Yaro et Kinvé, Jérémy Frérot, on vous en reparlera. Julien Lippe tout de suite avec Dis-moi où. Et puis juste après, vous l'avez demandé, nous allons rouvrir le centre d'accueil des hommes. Vous êtes un homme, vous vous êtes fait gronder, vous ne comprenez pas pourquoi vous êtes fait gronder. Eh bien, nous serons cette petite épaule sur laquelle vous allez pouvoir vous moucher. Et à la demande générale, nous allons relancer maintenant le centre d'accueil des hommes. Le centre d'accueil des hommes qui avait été fermé. Et puis, on nous a demandé de le rouvrir tout à l'heure. Nous avons reçu un message sur l'application Manu sur Énergie. On peut se le réécouter, parce que c'est une vraie demande. Écoutez, c'est ce message qui est arrivé sur notre application.
16: Salut tout le monde. Est-ce qu'on pourrait refaire une petite session d'hommes qui se plaignent parce qu'ils se sont fait gronder? Je trouvais ça quand même vachement drôle. Allez, bisous tout le monde.
0: Je vois pas ce qu'il y a de drôle. Ça vient du cœur. C'est pas facile, c'est compliqué. Des hommes qui se font gronder, il y en a tous les jours, comme Johan. Bonjour Johan.
17: Bonjour Manu, bonjour les Romains.
0: Tu t'es fait gronder, Johan?
17: Oui.
0: On t'écoute.
17: En fait, parce que moi, en fait, je sentais de la douche et j'ai posé en fait ma serviette mouillée sur le lit au lieu de l'étendre sur le porte-serviette de la salle de bain, et elle a dû le faire en fait à ma place.
0: Et tu t'es fait gronder?
17: Ouais.
1: Oui.
0: Tu prenais une douche le matin ou le soir?
17: Oh, c'était le soir.
0: C'était le soir après une journée de travail très difficile, j'imagine.
17: C'est ça.
0: Une journée de travail très compliquée, t'avais tout donné. T'avais tout donné, pourquoi? Pour ton foyer. C'est ça, Johan?
17: C'est ça.
0: Bien sûr. Et voilà comment tu es récompensé. Par une gronderie. Bah oui. Une gronderie sur juste une petite serviette mouillée.
1: Oui, mais après, qui va dans le lit avec, et que c'est tout mouillé à sa place? Ben, sa chérie. Et Johan aussi, il s'auto-punit.
17: Oui, mais là, avec les grosses chaleurs, ça peut faire du bien.
0: Mais bien sûr, en plus. Et oui, en plus, Johan, il pense à la santé de sa femme. Et elle n'a rien vu. Elle n'a rien vu et elle le gronde. C'est pour ça qu'on est là. C'est pour ça que le centre d'accueil des hommes est toujours là et nous serons toujours là pour toi, Johan.
17: Merci.
0: Oh, c'est je t'en prie.
1: Cette musique.
0: Bah, c'est la musique du centre d'accueil des hommes.
1: Oui.
0: Ah ouais? Tout simplement. Et elle repart. Ah non, c'est pas la bonne musique celle-là, pardon, excusez-moi. Elle repart. Voilà. Parce qu'après, Johan, nous avons Donovan. Il y a de la queue au centre d'accueil des hommes. Bonjour Donovan.
18: Salut Manu, salut les Rouen.
0: C'est à toi, c'est à ton tour. Tu t'es fait gronder toi aussi?
18: Ouais, je me suis fait gronder vendredi parce que j'ai habillé ma fille avec un haut rose et un pantalon rayé. Et elle faisait clown à l'école apparemment.
0: Apparemment. Qui te l'a dit? Ta femme?
18: Ma femme, c'est quand elle a récupéré le soir.
0: Et voilà. Tu as voulu être un peu différent, tu as voulu être un peu original. Et non, ta femme t'a remis dans un carcan. Mais est-ce qu'en 2026, on n'est pas là pour tenter les choses? On n'est pas là pour éveiller un peu la conscience de nos enfants?
8: Ah,
0: et
8: si.
0: Puis les éveiller aussi à l'art? Mais tu sais quoi, Donovan? Heureusement que Picasso ne s'est pas fait gronder, sinon il n'aurait jamais fait toutes ses toiles.
8: Ta fille, c'était un tableau, Donovan.
1: Mais bien sûr. Ta fille, un tableau de Picasso. Hein,
8: bah alors, c'est bon.
0: Non, je compare Donovan à Picasso.
1: Ah.
0: Picasso, personne ne lui a dit, mais regarde, ton truc, là, on dirait un mec bourré à 3h du matin qui s'est pris un mur. Non, personne lui a dit ça. Eh bien, c'est pareil pour Donovan. Il a créé quelque chose en habillant sa fille d'une certaine façon.
1: Mal.
0: Évidemment, qui n'est pas mal, qui n'est pas la norme, c'est tout. Et toi, évidemment, Lorenza, dans la norme.
1: Mais pas du tout, mais il faut.
0: Mais bien sûr que si, tu es en train de le dire.
1: Ça doit juste. Il doit avoir du goût, quoi. C'est pas ma faute si.
0: C'est pas ta faute, c'est quoi?
1: S'il en a pas, voilà.
0: Mon Dieu. Ta mauvaise foi me dégoûte.
1: C'est la meilleure.
0: Donovan, le centre d'accueil des hommes sera toujours là pour toi, sache-le.
18: Merci Manu.
0: On t'en prie, on souhaite une belle journée. Il y a du monde au centre d'accueil des hommes. Excusez-moi, mais nous devons prendre Julien encore. Julien, bonjour.
19: Salut Manu, salut Wawin.
0: Oh, j'ai l'impression que tu vas chialer, Julien. Qu'est-ce qui se passe? Tu t'es fait gronder, toi aussi.
19: Avec cette musique en plus. Oh.
0: Mais je sais. Alors,
19: elle m'a grondé parce que j'ai oublié de doubler notre fils avant de partir en week-end. Du coup, on a fait demi-tour au bout de 15 minutes.
0: Vous avez fait demi-tour et vous l'avez récupéré?
19: Bah oui.
0: Bah voilà. Un quart d'heure. Qu'est-ce que c'est un quart d'heure dans une vie? C'est pas grave.
19: Ça fait rien.
0: T'avais certainement plein de choses à penser, je pense, pour la voiture.
19: Ah, j'ai chargé la voiture déjà.
0: Bah oui. Et qui est-ce qui conduisait?
19: Et c'est moi aussi.
0: Eh ben, c'est toi qui mettais en sécurité ta famille, qui avait certainement vérifié la pression des pneus, qui avait branché tout. Qui avait réglé le GPS pour que tout le monde puisse être heureux en week-end. Alors oui, oui, tu as oublié un doudou. Mais est-ce qu'on doit juger un homme parce qu'il a oublié un doudou? Je ne crois pas, non.
1: Oui.
0: Je...
20: Arrête un peu. Voilà, rabat-joie.
0: Nous sommes ici pour dire non, non à la gronderie. Stop à la gronderie. Julien, nous sommes évidemment de tout cœur avec toi. Tu seras toujours le bienvenu dans le centre d'accueil des hommes. Qu'est-ce que 15 minutes dans la vie d'un homme? Rien du tout. Et pourtant, tu t'es fait gronder. Ces 15 minutes, je te les offre maintenant, Julien. Oh, tu as envie de faire quelque chose? Tu as envie de parler? Tu as envie de chanter?
19: J'ai envie de me reposer.
0: Très bien, repose-toi. Ces 15 minutes, elles sont pour toi. Il est 9h33. Régale-toi. Je te souhaite une bonne journée, Julien.
19: Merci, bonne journée à tous.
0: C'est le centre d'accueil des hommes et apparemment, j'ai l'impression en ouvrant la porte qu'il y a beaucoup de monde. Ah oh oui, nous sommes là. Nous avons besoin de nous faire du mardi. Oh oui, il y a du monde. Il y a du monde. Vous avez entendu toutes ces voix?
1: Il y a beaucoup de gens là. C'est une dinguerie, hein.
0: Il y a beaucoup de monde. Le centre d'accueil des hommes continue. Vous nous appelez au 0 870 42 48. Nous sommes avec vous. Il y a la récré aussi qui arrive. La récré de fin d'émission avec le jeu de Florent, notre producteur, qui va nous proposer un petit jeu comme chaque jour. On ne sait pas ce que c'est. Ça parle de quoi aujourd'hui?
8: Eh ben, de deux sujets importants, l'anniversaire de Johnny et la philo. Et il y a un lien entre les deux que je vous explique tout à l'heure.
0: Ouh, on a reçu les sujets de philo. Oui, les sujets de philo, parce que depuis 8h ce matin, ceux qui passent le bac, ils sont en train de faire la philo, on va vous donner les sujets. Franchement,
1: easy.
0: Facile, trop facile.
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0: On va parler philo parce que les sujets du bac philo sont sortis.
1: Ah, mais j'ai trop hâte de savoir, parce que c'est le genre de sujet qu'on aime bien débattre aujourd'hui.
0: C'est depuis 8h ce matin, il planche sur la philo. Alors, en filière générale, pour le baccalauréat général, alors il y a, je passe l'explication de texte, hein, mais les autres sujets, c'est avons-nous la maîtrise de nos paroles?
1: Ah oui.
0: Ça c'est facile, à part à 5h du matin, voilà.
8: En une ligne, répondez.
0: Voilà, en fin de soirée, voilà, ça c'est réglé. Peut-on être heureux quand les autres ne le sont pas? Mais carrément.
1: Ah
8: si, justement, c'est ce qui nous anime.
1: Mais c'est horrible.
8: Quand tu pars en vacances et que tu vois les bouchons de l'autre côté.
1: Mais je suis pas d'accord.
0: Oh ouais. Oh là là.
8: Quand il fait beau chez toi et pas chez les autres.
0: Et quand tu vois quelqu'un sur le bord de l'autoroute en panne, tu fais oh là là.
8: Ah, le pauvre.
0: Tout le monde a pensé la même chose.
8: Évidemment.
0: Le coup de quand c'est bouché sur l'autoroute dans l'autre sens. Lorenza,
8: quand tu vois un ex qui est un peu malheureux et que toi t'es heureuse en couple, va pas nous dire qu'il n'y a pas un petit truc au fond de toi où tu dis ah.
1: Non, oui et non, je peux le penser vite fait, puis je me dis bon, c'est comme ça.
0: Oui, c'est ça. Ouais. T'as dit oui.
8: C'est le carré bien fait pour lui.
0: Le baccalauréat technologique.
1: Oui.
0: Sujet 1. Débattre, est-ce chercher la vérité? Clairement pas. Débattre, c'est essayer de faire comprendre à l'autre qu'il a tort.
8: C'est chercher ta vérité.
1: C'est fou.
0: Et le sujet 2, la technique peut-elle être mauvaise?
1: Ah oui.
8: ChatGPT, c'est quand même cool. je sais pas.
0: Lorenza, la technique peut-elle être mauvaise?
1: Je pense que si t'apprends une mauvaise technique dès le départ, oui, elle peut être mauvaise, quoi.
0: Tout à fait, bien sûr.
1: Ça dépend de quelle technique on parle aussi. Et de qui nous l'apprend.
0: Bien sûr.
1: D'où la personne a appris aussi lui-même.
0: Ouais, trop long ça. Bon, 9h40. Apparemment, on va parler de philo aussi avec le jeu de Florent, notre producteur, tous les jours. Un nouveau jeu sur un thème. On a Mélissa qui est avec nous. Bonjour Mélissa.
23: Aloha, toute l'équipe, ça va bien?
0: Aloha à toi. Aloha. Aussi, Mélissa. Sois la bienvenue parmi nous. On Merci. Est lundi, on démarre cette semaine ensemble. Et attention, c'est le moment du jeu de Florent qui nous a dit qu'aujourd'hui, ça allait être un jeu sur la philo et sur Johnny Hallyday.
8: Exactement. Et en fait, je vais vous lire des phrases et vous allez devoir me dire si selon vous, ça vient d'un philosophe ou ou de Johnny Hallyday.
1: Ok.
0: Allez.
8: Alors
0: allez.
8: On va commencer avec Mélissa. Attention.
23: Oui, je n'ai pas pris mon café.
8: Je cours après ma chance, cherchant la route. Johnny ou un philosophe?
23: Johnny.
8: Ouais, c'est Johnny. C'est une chanson de 1960.
0: Wow. Ouais. On n'a pas l'extrait. On aurait pu avoir l'extrait.
8: Ouais, mais après, ça faisait trop long.
0: Ah d'accord, pardon.
8: Tu sais pas le plus connu. Hein.
0: Non, mais c'est pour voir le truc. Donc, c'est des paroles de chansons de Johnny.
8: Exactement.
0: Ah, d'accord. C'est pas des phrases qu'il a sorties dans des discussions.
8: Non, c'est d'accord. Des chansons. Nico, le soleil donne sans jamais recevoir.
20: Ah, ça sent Johnny aussi, ça.
8: Et non, ça sent Georges Bataille.
0: C'est qui, lui?
8: C'est un philosophe.
20: Ah bon?
8: Ah si, j'ai vérifié.
0: Non, parce que si tu commences à nous placer... Attends, exactement. Si tu commences à nous placer les gens de ta famille dans les philosophes, on n'en sent plus non plus.
8: Georges Bataille est un philosophe, c'est vérifié, bien sûr.
20: La prochaine phrase, il va dire ça, c'est de moi. Philosophe.
0: La seule bataille qui m'intéresse, c'est le jeu, là, avec les cartes. Georges Bataille, c'est qui celui-là, Georges Bataille? Ah, ou Fontaine et Bataille, à la limite. Voilà.
8: Lorenza.
1: Oui.
8: Il y a toujours de la folie en amour, mais il y a toujours une raison dans la folie.
1: Ah, oh, c'est beau. Allez, philosophe.
8: Oui, c'est Nietzsche.
1: Ah, ben voilà.
0: Lui, il est compliqué. On ne sait pas comment ça s'écrit, mais non. Il est connu.
1: Oui, c'est dire.
8: Manu, on ne pardonne rien à qui se trompe de destin sur ce drôle de chemin.
0: On ne pardonne rien à qui se trompe sur ce drôle de destin, chemin. Johnny.
8: C'est Johnny, clairement. Titre de wow. Et puis je sais de 1991.
0: D'accord.
8: Nico, on a tous un rendez-vous, un destin à l'identique.
20: Ben j'ai envie de te dire philosophe.
8: Et non, c'est Johnny.
20: Après,
8: une lettre.
0: On a tous un rendez-vous.
8: C'est en 2014.
0: Bien sûr.
8: Attention, Lorenza, oui. Cette chose qu'il faut faire, c'est moi qui dois la faire.
1: Johnny?
8: Non, c'est Vladimir Yankelevitch.
1: Ok.
8: Philosophe aussi.
0: Je connais pas celui-là.
8: Ah bah, il faut chercher.
23: Vladimir, c'est un philosophe. Hein.
8: Exactement.
0: En même temps, je connais pas beaucoup, donc.
8: Et Mélissa, pour la seule gloire d'un empire, il ne reste que le vent.
0: La seule gloire d'un empire.
23: Non, mais ça, je vois absolument, c'est le philosophe Philippe. C'est et... Philippe Martin, je crois.
8: Bien tenté, d'accord. Mais c'est Johnny.
0: Oh. Ouais.
8: Chanson Waterloo en 1971.
0: Waterloo, c'est pas Waterloo.
1: C'est pas
0: Abba,
1: non.
0: Ah non, ok. Abba, Johnny, philosophe. Est-ce que c'est pas la même chose tout ça?
8: Oui.
0: Alors évidemment. Mélissa, je vais t'offrir le mug Manu sur énergie et le t-shirt Manu sur énergie aussi.
23: Oh là là, ma fille, elle va être aux anges.
0: Eh ben, fais-toi plaisir et fais-lui plaisir.
23: Je vais garder la tasse pour Noël, car c'est son anniversaire.
0: Tu vas garder la tasse quoi, pardon?
23: Pour l'anniversaire de ma fille, elle va être trop contente.
0: Ah d'accord, c'est quand son anniversaire?
23: C'est pas tout de suite, c'est en novembre.
0: D'accord, on est vraiment sur une mère indigne, hein, qui pourrait offrir un cadeau à sa fille, mais en fait non, elle va lui offrir un cadeau que nous, on lui a offert. Je trouve ça génial.
1: Mais non, mais t'imagines, c'est le plus beau des cadeaux, c'est d'avoir le mug énergie, c'est cool.
23: Mais elle est trop contente, elle vous écoute tout le temps.
1: C'est mignon.
0: Elle a bien raison. Mélissa, bravo, très bonne éducation. Mère indigne, mais bravo. On souhaite une belle journée, merci beaucoup de nous avoir appelés.
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0: Nous rouvrons ce matin de façon exceptionnelle le centre d'accueil des hommes parce qu'il nous a été demandé. Et nous vous écoutons. Ce moment où les hommes qui se sont fait gronder par leur chérie viennent se vider, viennent nous dire pourquoi ils se sont fait gronder. Nous sommes là pour vous écouter, évidemment. Pascal pour démarrer cette deuxième session. Bonjour Pascal.
4: Bonjour l'équipe, bonjour Manu, bonjour les Wawa.
0: Sois le bienvenu sur Énergie. Pascal, dans un instant nous écouterons Alex Warren avec Ordinary, qui a un titre qui me bouleverse et qui parle évidemment de tous les hommes grondés.
1: Allez,
4: c'est vrai.
1: Gros menteur.
0: Pascal, avant de t'écouter, qu'est-ce qui t'est arrivé?
4: Alors moi je suis parti à un tournoi de pétanque avec mes potes et je suis rentré 4 heures après l'heure que je lui avais indiqué.
1: Oh.
0: Et elle t'a grondé pour ça?
4: Un petit peu, un petit serment.
1: Mais alors, s'inquiète, 4 heures.
0: Alors qu'en fait, il voulait juste se détendre, il avait besoin de se libérer. Tu connais la charge mentale de quelqu'un qui fait de la pétanque? Bah non, tu connais pas.
1: Non, voilà. Non, c'est vrai que je connais pas la charge.
0: Bah voilà.
1: Je dois l'avouer, oui.
0: Bah tu connais pas.
1: Sûrement, oui. Mais...
0: Et 4 heures, il s'est pas rendu compte du temps. Ça t'est jamais arrivé de dire je rentre à minuit et tu rentres à 4 heures, Lorenza? Si. Bien sûr que si. Quasiment tous les samedis. Alors arrête.
1: Oui, mais je préviens.
0: Tu préviens pas du tout. Au bout d'une heure, t'as déjà oublié où t'étais. Tu préviens pas.
5: Oh, l'image de la meuf.
0: Et encore, je vous ai pas parlé quand elle rampe par terre pour rentrer chez elle. Pascal, nous sommes avec toi, évidemment. Courage. 4 heures, c'est rien du tout. Ça t'a fait du bien, ces 4 heures?
6: Ça m'a fait du bien, j'ai décompressé. Bon, après, je lui en veux pas. Elle avait un peu raison, j'aurais peut-être dû lui envoyer un petit texto.
1: Oh, voilà, c'est ça qu'on aime, Pascal. T'es un bonhomme. Ouais.
0: N'oublie pas, Pascal, il faut toujours nier.
1: Mais, mais non.
0: Tu dis que t'as envoyé un message qu'il n'est pas arrivé. Foutu grève. Mais ouais, ça pète en panne régulièrement, maintenant beaucoup trop, bien sûr. On t'embrasse, Pascal, on souhaite une belle journée. C'est le centre d'accueil des hommes. Adrien est là, bonjour Adrien.
10: Et bonjour Manu, bonjour les Wawa.
0: Bienvenue sur Énergie, Adrien, tu t'es fait gronder toi aussi.
10: Ouais, je me suis fait gronder par ma femme, ouais.
0: Pourquoi?
10: En fait, j'ai laissé mes poils de barbe dans le lavabo et j'en ai mis un peu partout par terre, donc au niveau du lavabo, c'était un peu sale.
0: Et elle t'a grondé parce qu'il y avait des poils.
1: Ça me dégoûte.
0: Ça te dégoûte. Et toi, excuse-moi, tes cheveux dans la douche.
1: Je les ramasse et je les vide moi-même. Je les prends dans le machin dégueulasse là. Je les enlève, ouais.
0: Ouais, sauf que là, les petits poils, ils sont tout petits et ça se balade partout. Ça vole. Mais oui, mais on n'y peut rien. Excuse-nous d'être des hommes.
5: Adrien, il voulait se faire beau en plus, j'imagine, pour sa compagne. C'est tout.
0: C'est comme un grave de se faire engueuler, que c'est pas nous qui avons bouffé la pomme.
5: Ça, c'est comme s'il n'y a plus d'argument.
0: Ce sera le mot de la fin du centre d'accueil des hommes. Je terminerai en disant cette phrase d'un grand philosophe: vive la mauvaise foi. Je te souhaite une belle journée, Adrien.
10: Merci, vous aussi, bonne journée.
0: Belle journée à toi.
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0: Et ce soir, camping, le fameux camping avec cette fameuse phrase, c'est sur TF1. Et ben voilà, il est 9h57, on n'est pas encore parti, on va pas tarder. Mais avant ça, comme chaque jour, deux choses. Le titre qui va vous lancer le mood de la journée et le dernier appel du jour. Aujourd'hui, on a avec nous Olivier. Bonjour Olivier.
25: Salut Manu, salut l'équipe et kikou Lorenza.
1: Kikou. Je l'ai pas dit de l'émission.
0: Oh la vache, vous n'avez pas eu. C'est vraiment jusqu'à la dernière seconde qu'on peut se prendre un kikou. Lorenza a droit à un kikou par émission.
1: Exactement.
0: Bah, il est fou maintenant. Bravo. Tu nous appelles d'où, Olivier?
25: Je vous appelle de Cambrai, dans le Nord.
0: Tu sais, c'est marrant parce que je dis Olivier et je pense à un truc dans ma tête.
1: Carglass.
0: Ouais, exactement.
5: Bah, évidemment. Salut, c'est Olivier de Carglass.
0: C'est incroyable. Pour moi, tous les Olivier, c'est leur nom de famille, c'est de Carglass.
25: Et non, là, c'est Olivier de conducteur de bus.
0: Tu conduis les bus?
25: Je conduis les bus, ouais, principalement du scolaire.
0: Oh, d'accord, tu sais qu'on va partir en bus, nous, bientôt, hein.
25: C'est ça, ouais, mais j'attendrai que vous m'appuyez, mais bon.
0: Bah, écoute, bah, peut-être si on a besoin d'un conducteur, je vous rappelle que la semaine prochaine, ouais, on va partir, on va faire un grand tour en bus de Strasbourg à Caen, en passant par Lille, Metz, Paris. Ça va être dingue, ça va être la semaine prochaine, on vous en parle régulièrement. Et toi, tu conduis des bus scolaires?
25: C'est ça, oui, j'amène les enfants à l'école dans les villages, en fait. Je vais les chercher dans les villages et je les amène au collège, au lycée.
0: Je vois très bien. Ma fille doit le prendre tous les matins. Elle le loupe tous les matins.
5: Ah ouais.
0: Et donc, elle part trop tard. Donc c'est ma femme qui doit l'emmener en bagnole à chaque fois, tous les jours.
5: Super.
0: C'est venu. Oui, c'est bas.
5: J'espère que tout le monde fait pas ça sur cette ligne.
0: Mais en fait, il faut savoir qu'en fait, il y a personne dans le bus d'Olivier. Ils sont tous à la bourre. Ça chante un peu dans le bus. Ça fait quoi? C'est rigolo.
25: Oui, bah ça chante, ça regarde des vidéos, mais principalement ça écoute Manu sur Énergie tous les matins.
1: Oh,
0: allez là. C'est quoi de mettre la radio?
25: Là, ils n'ont pas le choix. Bah, y a la radio dans le bus, oui.
1: Incroyable.
0: Oh là là. Mais voilà. Donc,
25: de 6h à 10h, c'est ça, Manu sur Énergie.
1: Génial.
0: Mais putain, mais si tous les conducteurs de bus scolaires faisaient ça, tu sais quoi? Et qu'il y ait l'énergie dans tous les bus scolaires. Ce serait. Mais c'est quoi? C'est un méga truc de pub, en fait.
1: Ben ouais,
5: oui, évidemment.
0: Mais regarde, alors excuse-moi, là, je m'adresse à la régie publicitaire d'énergie. Vous faites un deal avec toutes les sociétés de bus scolaires. Il y en a des milliers partout. Ouais. Le nombre de gens qui écouteront Énergie dans le bus tous les matins.
5: Allez, bougez-vous.
0: Bien sûr, mais c'est incroyable. Olivier, monte ta boîte et hop là, et tu t'occupes de ça, tu vas gérer.
25: Ça marche, je m'en occupe direct.
0: Merci à toi en tout cas de nous écouter tous les matins dans ton bus. Et je vais t'offrir le mug Manu sur Énergie et le t-shirt Manu sur Énergie que tu pourras mettre quand tu conduiras ton bus.
25: Ben, je vais le mettre, il n'y a pas de souci. Dès que je le reçois, je le mets.
0: Ben, il va arriver très très vite. On te souhaite une belle journée, Olivier.
25: À vous aussi, l'équipe.
0: Ciao, belle semaine. Mais tu sais que je crois que c'est une super idée ce que j'ai dit. Hein.
1: Non, mais vraiment en plus, hein. C'est très malin. Hein.
0: Bah de mettre énergie, hop, on sponsorise les bus.
20: Toi. Allez.
0: Allez, bim, boum, bam. Ouais. Oh là là, ça va tellement vite dans ma tête parfois. Il est 10h, on s'en va les amis, on sera de retour demain pour démarrer évidemment une nouvelle journée. Et on se quitte comme chaque jour avec le titre que vous devez écouter pour vous faire votre journée. Un titre qui donne un good mood, un titre qui va vous donner envie de sourire. Elton John et Dua Lipa, Cold Heart aujourd'hui.
1: Yes. Parfait.
0: C'est bon ça. Ça fait lundi, smooth et smart.

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0: nouvelle semaine avec vous, évidemment, comme chaque jour. Vous nous appelez si vous avez envie d'être notre premier appel du jour. 0 870 42 48. Je vous prends le téléphone dans deux minutes. Tout le monde est là. Lorenza.
1: Ouais.
0: Nico est là aussi, évidemment.
2: En forme.
0: On va écouter Shakira, Tame Impala avec Dracula. Comment s'est passé votre week-end? Allez, comment c'est pas vous? Qu'est-ce que vous avez fait ce week-end, Lorenza?
1: Bah, évidemment qu'il s'est bien passé.
0: Avec
1: Paris
0: le PSG. Évidemment.
2: Elle est comme
1: c'était
2: une
1: dame. Sûr.
0: Lorenza a découvert le foot il n'y a pas longtemps.
1: Oui, c'est vrai.
0: Hein,
1: mais j'ai suivi tous les matchs du PSG depuis et j'avoue que bravo.
0: Et t'avais le maillot quand t'as regardé le match?
1: Eh ben non, même pas.
0: Oh.
1: Parce que bah, j'avais une stratégie un peu.
0: C'était quoi ta stratégie?
1: Ben en fait, le problème c'est que j'avais un anniversaire ce jour-là.
0: Oui.
1: Et ben je voulais regarder le match et il n'y avait pas moyen de le voir là où j'étais.
0: Mais alors comment t'as fait?
1: Eh ben j'ai fait semblant que j'étais pas très très bien et je suis partie.
0: Ouf. Ah, pas ouf. Oui, c'est...
1: C'était à 16h pour ma défense, l'anniversaire. Qui fait un anniversaire à 16h?
0: Personne.
1: À part les enfants qui font un goûter.
0: C'est la personne.
1: Voilà. Et ben du coup, je...
0: Elle va les engueuler en
1: non,
0: plus.
1: Non, mais bon, je suis restée 2h30 à peu près sur place.
0: Alors,
1: et puis...
0: c'est vrai qu'ils auraient pu faire l'anniversaire après, quoi.
1: Voilà.
0: C'est vrai qu'il y a l'anniversaire
1: à 16h. Ou alors trouver peut-être un bar parmi tous les bars qui diffusent le match.
0: Oui.
1: Un bar qui diffuse, quoi.
0: Ouais, non, je comprends.
1: Donc, c'est pas très bien, mais j'ai menti et j'ai dit je me sens pas bien. Et d'où le fait que je portais pas le maillot. Parce que ça aurait été cramé,
0: évidemment.
1: Quoi. Évidemment, je vais sous fallait pas que je passe. Voilà.
0: D'accord, très bien. Bon, un bon petit ouais. Week-end avec un bon petit péché du week-end.
1: Exactement, je suis un peu gênée, mais je vous l'avoue.
0: Mais c'est pas grave.
1: Je me confesse.
0: Florent, nos producteurs.
3: Mais justement, par rapport au match, moi j'ai vu une vidéo sur les réseaux où il y a en fait y a des gens qui regardent le match dans un bar et au dernier pénalty, parce qu'il y avait un partout, au dernier pénalty, il y a quelqu'un qui a éteint la télé. Et
1: non.
3: Du coup, ils ont raté le pénalty de la victoire du PSG. Et c'est pas toi qui avais fait ça avec une télécommande?
0: Oui, alors c'était un pote qui le faisait.
3: Ah bon?
0: Et mais je vous en avais parlé. En fait,
1: oui.
0: T'es dans un bar et genre t'as un pénalty ou un truc comme ça. Et à ce moment-là, t'as un système, t'as des télécommandes universelles qui fonctionnent avec beaucoup de télé. Et il avait ça et pouf, il était dit à ce moment-là.
2: Ah, c'est pas
0: et donc quelqu'un l'a fait, quoi.
3: Ah bah quelqu'un l'a fait.
0: Sur le dernier pénalty.
3: Ah, le dernier pénalty, vraiment celui que Arsenal
1: mais j'aurais
3: rate.
1: Pété.
3: Et du coup, ils ont tous crié les gens.
2: De quoi se faire casser la gueule.
0: Alors, il y a un autre truc très drôle pendant les matchs de foot aussi. Parfois, en fait, ce n'est pas le même timing selon le support sur lequel
1: oui.
0: vous regardez.
1: Ah, oui. Ouais, ouais.
0: Si c'est à la télé, il y a un décalage, par exemple, avec le câble, etc., ou avec la TNT. Bon, bref, tout n'est pas au même moment. Ce qui fait qu'en fait, tu sais quand il y a un but.
1: Exactement.
0: Parfois,
2: ouais, t'entends tes voisins.
0: Exactement.
1: Ouais.
2: C'est un enfer.
0: Et ça peut.
1: Ouais.
0: Et le dernier penalty, bah en fait, tu le savais avant, quoi.
1: Oui. Ouais.
0: On a Maëva qui est avec nous. Bonjour Maëva.
4: Salut Manu, salut Léon. Hein.
0: Bienvenue sur Énergie Maëva. T'as regardé le foot toi aussi ce week-end?
4: Non.
0: Oh.
4: Je suis pas foot du tout.
1: D'accord. Oui, mais là, bon,
0: oui. Oui, mais là, bon, quand même.
1: Oui, pardon,
0: quoi, là,
1: excusez-moi.
0: Oui,
1: bah, non, mais là, c'était important.
0: Elle a le droit, hein.
1: Oui, oui, pardon, Eva.
0: Quand tu t'en fous, tu t'en fous.
1: Oui, c'est vrai, c'est vrai.
0: Tu vois. Et qu'est-ce que t'as fait? Alors, du coup, qu'est-ce que t'as fait samedi? Alors, entre 18h et pas d'heure?
4: Pas grand-chose. Je me suis reposée.
0: D'accord.
1: Très bien.
0: C'est bien, hein. T'as passé ton week-end à te reposer. Quel a été le moment, le summum de ton week-end?
4: Le summum de mon week-end, là comme ça a été vraiment...

0: cliente de la journée.
1: Hein, donc le vendredi, d'accord. J'ai l'impression que t'as passé un week-end de merde, Maëva. Oui.
2: Non, mais c'est un week-end moment, de glandouille.
3: C'est quand elle a bossé.
0: Non, même pas. C'est ça, j'ai bossé.
1: Ah, t'as bossé ce week-end, d'accord. Et tu fais quoi? C'est quoi
0: Je suis prothésiste ongulaire.
1: Ok, là tu vas toucher Lorenza.
2: Ouais.
1: C'est ça. C'est
2: trop.
1: Elle a deux passions dans la vie, le basket et les ongles. Et c'est compliqué et d'avoir des bons ongles pour jouer au basket.
2: C'est vrai.
1: Et est-ce que c'est parce que alors, Lorenza nous avait dit l'autre fois que c'était plus tellement la mode des ongles à la Wolverine là, les trucs très très longs.
0: C'est ce que je me fais moi.
1: Allez.
2: Allez.
1: Bon bah désolé. Alors.
0: Après j'ai jamais suivi la mode, hein. Je le dis.
2: C'est une outsider.
1: Il faut combien de longs tes ongles?
0: Ils font à peu près 10 cm.
1: Oh, pas possible. Mais c'est. Mais attends, excuse-moi, mais si tu te grattes les fesses, tu te fais une coloscopie
0: avec
1: en fait.
0: Le pouce. Non, après, c'est un art. Il faut avoir l'habitude d'avoir les ongles longs. C'est comme tout, hein.
1: Mais comment tu fais pour avoir le téléphone? Pour écrire?
2: Bah, tu tapes avec tes doigts, pas avec tes ongles.
0: Il y a un stylet.
2: Ah!
1: Et mais attends, comme c'est plus un stylet, toi, c'est carrément un bambou que tu vas utiliser pour taper, quoi. C'est improbable, Florent.
4: Mais quand tu serres la main de quelqu'un, tu lui grattes le bras?
0: L'eau en main? Bah, non.
1: Ah bah si, mais tu peux...
2: En vrai,
1: non, mais tu le sais pas.
2: Vous pensez que c'est un handicap, mais on s'adapte très bien avec des longs ongles, ouais.
1: Franchement, j'aimerais essayer une fois d'avoir des ongles de 10 cm pour me...
2: Bah, il faudrait te les faire.
1: Mais je pense que je plais.
0: C'est quoi à l'occasion, hein, écoute, tu passes dans le coin.
1: Alors non, parce que nous, c'est dangereux, parce qu'on a une tendance à se gratter les bouboules, et ça peut percer.
0: Oui, bah,
2: surtout, n'importe quoi.
1: Surtout le voir un match de foot en survette. Donc c'est... Non, j'essayerai pas.
0: De forme arrondie, tu pas mal, ça va.
1: Ouais, bon, on verra plus tard. Maëva, je vais t'offrir le mug Manu sur Énergie pour te remercier de nous avoir appelé ce matin.
0: Super, merci beaucoup.
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1: Comme chaque jour, voici les sondages du matin. 40% des couples mariés depuis 15 ans ou plus disent que cette phrase est excitante. Quelle est cette phrase, Lorenza?
2: Tu peux me gratter le dos?
1: Tu réponds ou tu me poses une question?
2: Non, je réponds.
1: C'est pas ça. Nico,
4: ce soir on se couche tôt.
1: C'est pas ça non plus, non. Florent.
4: C'est un compliment?
1: C'est un compliment, oui. 40% des couples mariés depuis 15 ans ou plus disent que cette phrase est excitante.
2: C'est toujours aussi beau, belle, non?
1: Oh non, c'est pas ça, c'est joli, mais c'est pas ça.
3: J'aime quand tu fais le ménage.
1: Non.
3: Non.
1: C'était pas très loin, c'est tu cuisines vraiment bien. Ah, cette phrase excitante.
3: Ouais, ouais. Bah, moi j'aime bien quand on me le dit, ouais. En plus la nourriture, tu vois, ça rapproche, tu peux donner la béquille à l'autre, tu partages les légumes, les trucs, j'aime bien.
1: C'est marrant, j'ai eu cette réflexion ce week-end, j'étais avec des potes, et on discutait, c'est marrant, et on disait, à 20 ans tu parles de sexe, 25 ans tu parles de sexe, 30 ans tu parles de sexe, on descendait dans les airs, et à un moment, ça passe, tu parles de bouffe.
2: Ouais, c'est vrai.
3: Et ton kiff, c'est de faire les courses.
1: Et tu le vois pas venir, hein. Ouais. Mais à un moment, tu commences vraiment, et très sérieusement, tu dis, les poivrons, tu les cuisines comment? Alors qu'avant, c'était pas du tout ces discussions-là. Et tu sais pas comment ça arrive. 46% des gens ne le feront pas avant 19h. Qu'est-ce qu'ils feront pas avant 19h, Nico?
3: À l'apéro.
1: C'est pas l'apéro, non.
2: C'est une activité.
1: C'est pas vraiment une activité. Non, c'est un truc qu'ils doivent faire.
4: C'est une corvée?
1: C'est plutôt une corvée, oui, complètement. Nico?
3: Et c'est au téléphone?
1: Non, rien à voir.
2: Nettoyer quelque chose?
1: On peut considérer que c'est un peu nettoyer quelque chose, dans l'univers de nettoyer. Nico?
3: C'est dans la douche?
1: C'est pas du tout dans la douche, parce que c'était sortir les poubelles. 46% des gens ne le feront pas avant 19h, et j'avoue qu'ils en fait partie.
2: Mais pourquoi? Ouais. C'est pour pas croiser des gens?
1: Non, c'est pour... Tu repousses, et il y a un moment, tu sais que tu dois les sortir.
3: Ouais, t'attends que l'autre craque, et tu fais pas, bon bah 19h.
1: Surtout que moi je suis en maison, donc il faut sortir les poubelles, parce que le jour, il passe le mercredi, enfin voilà. Et donc tu repousses, et putain, si je les sors pas maintenant, ils passeront pas demain, la poubelle elle est pleine.
2: Ouais,
1: c'est vraiment ça, c'est d'attendre la dernière seconde. 17% des serveurs de restaurants détestent quand on fait ça. Ils détestent quand on fait quoi, Lorenza?
2: Quand on fait hey, on les appelle comme ça.
1: Non, c'est pas ça. Florent.
4: Quand on fait renvoyer notre plat?
1: Non, ça n'a pas rapport avec la nourriture ou la commande. Nico?
3: C'est verbal?
1: Non, c'est pas verbal.
2: Est-ce que c'est dès qu'on arrive?
1: Oui, absolument. Et 17% des serveurs de restaurants détestent quand on fait ça.
2: C'est quelque chose qu'on fait ou qu'on dit?
1: Qu'on fait.
3: On se pose alors que la table n'est pas débarrassée.
1: Prendre une table avant qu'elle soit débarrassée.
2: Ah bon?
1: Ouais. Bah oui, parce que après, du coup, t'es là. Et eux, ça les gêne pour débarrasser.
3: Ouais.
2: Ah oui, ok.
1: C'est pour ça que souvent ils disent
2: Attendez,
1: je vous fais la table.
3: Je te la table.
1: Tu vois?
2: Ok.
1: Et voilà. T'as appris un truc aujourd'hui.
2: Mais je savais pas que c'était si. Tu vois.
3: Lorenza a fini l'assiette du galavant.
2: Ah, s'il reste des frites, t'inquiète, j'y vais.
1: Et tu dis non, mais je vais la faire, voilà, c'est la table, t'inquiète pas.
3: C'est bon.
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1: Alors, le capitaine du PSG, ouais, qui, je vous le rappelle, a gagné la Ligue des Champions ce week-end et qui a permis à Lorenza de commettre un péché ce week-end. Elle nous en a parlé tout à l'heure puisqu'elle était invitée à un anniversaire et elle a dit je me sens pas bien, elle est rentrée et elle a pu regarder le match. Et on parle de nos péchés le week-end, justement. Quel a été le truc pas joli, joli que vous avez fait ce week-end? Lucie est avec nous. Bonjour, Lucie.
8: Coucou, Manu. Salut, les mamans.
1: T'as passé un bon week-end, Lucie?
8: Ah, génial, super.
1: Mais quel a été ton péché? Quel a été le petit truc pas joli, joli que tu as fait?
8: Alors, moi, c'est mon anniversaire jeudi. J'ai fouillé dans tout l'appart où mon copain avait caché mes cadeaux. Du coup, ils sont sous le lit et je vais jouer la surprise jeudi.
1: Ouais. Mais t'as regardé ce que c'était?
8: Ben oui, en fait, c'était vraiment de l'artisanat. J'ai décollé le scotch millimètre par millimètre à du papier cadeau. J'ai regardé à l'intérieur et j'ai tout recollé. Mais oui, j'ai regardé.
2: Mais c'est quoi côté. Moi, je veux savoir ce que c'est comme cadeau.
8: Ben, c'est un joli sac.
1: Je faisais ça quand j'étais petit, moi je me rappelle. Je savais où ma mère cachait les cadeaux.
2: Pareil.
1: C'était en haut d'une armoire, je me rappelle. Et le jour où j'ai découvert, j'ai fait
3: tout est là.
1: Je sais où c'est.
3: Et après, faut jouer la surprise. Hein, et...
2: Moi, je me suis jamais fait cramer.
1: Moi non plus. Et j'étais tellement. Quand je voyais qu'il y avait un cadeau, je suis il va arriver bientôt. Et évidemment, pareil, tu décolles.
2: Ah là, t'as jamais été aussi minutieux de ta vie. Hein.
1: Jamais. Autant, j'arrive pas à découper le long des lignes n'importe quoi. Mais là, putain, tout doucement. Et aussi, tu le remets en place.
2: Bien sûr.
1: Tu remets bien
2: tu
1: en place.
2: Tu reviens comment il était, où il était.
1: Exactement. Enfin, bien sûr. T'inquiète pas, Lucie, on l'a tous fait. Oui. Mais bon, on avait 20 ans de moins que toi. On t'embrasse, Lucie.
8: Bisous, belle journée.
1: Bisous, belle journée, belle semaine à toi. Quel a été votre péché ce week-end? David est là, bonjour David.
9: Bonjour Manu, bonjour Léo.
1: Qu'est-ce que t'as fait de pas joli joli?
9: Alors moi, j'ai organisé un grand barbecue en famille ce week-end. Et volontairement, j'ai oublié d'inviter ma belle-mère. Parce qu'elle critique tout le temps le barbecue. Et je voulais vraiment être tranquille.
3: Ah. Ça pue.
1: Mais du coup, ta femme, elle l'a pas dit, mais où est ma maman?
9: Elle l'a dit après. Mais ça va, la belle-mère avait déjà prévu quelque chose derrière.
1: Voilà.
2: Ouais, mais sur le groupe de famille, généralement, t'envoies les photos en mode ou les remerciements. Merci pour cette super soirée, David. Merci pour ton barbecue. Et non, la belle-mère, elle voit tous les messages.
1: Mais non, mais il y avait peut-être que. Vous étiez beaucoup? Il y avait beaucoup d'autres gens de la famille?
9: On était à 16.
1: Ah oui, ouais.
3: Ça commence à se voir que tu peux pas la blairer.
1: Là, effectivement, là, c'est. Ça ne s'appelle pas un oubli, là.
3: Le divin, c'est proche, David.
1: Et puis même si tu dis je vous ai oublié, c'est horrible.
2: Bah oui,
3: c'est génial. Il va faire un peu de ma mère interdite et tout.
1: L'étape d'après, c'est tu la prends en voiture et puis à la station essence, tu la laisses sur le côté quoi. Parce que...
9: voilà.
3: David, non,
2: merci. Pas faire ça, David.
1: Merci de nous avoir appelé, David.
9: Merci à vous, bonne journée, les Wawa.

0: c'est le mois avant l'été, quoi.
1: Ben ouais,
2: on y est là.
0: Voilà, bon, il n'y a plus la canicule, donc c'est pas mal aussi.
1: On souffle
0: un petit peu. C'est un peu la dernière ligne droite. Dernière ligne droite pour nous qui se terminera en festivité. Parce que c'est le retour, si vous n'êtes pas au courant, je vous l'annonce, c'est le retour du bus Manu sur Énergie. Pendant une semaine de dernière semaine, la dernière semaine de juin, on va partir à votre rencontre à bord d'un bus. On avait fait ça il y a 3 ans, on va le refaire maintenant. Pendant une semaine, on va faire l'émission en direct du bus qui roulera dans 5 villes en France. On va démarrer le lundi 22 juin, on sera à Strasbourg. Le mardi, on sera à Reims. Le mercredi, on sera à Lille. Le jeudi, on fera l'émission en direct de la ville de Caen. Et le vendredi, on sera de retour à Paris.
1: Allez, j'ai trop hâte.
0: Et on va se marrer. On va se marrer, ouais. On va venir à votre rencontre. On peut pas faire plus que ça au niveau de venir à votre rencontre parce qu'on sera avec vous dans la rue, en fait. Ouais. Vous viendrez, vous verrez le bus, vous pourrez monter à bord du bus, on pourra descendre.
1: C'est ouf.
0: On fera des jeux, vous déposer quelque part. Bien sûr, on fera des jeux dans la rue, qu'on aura les embouteillages.
1: Oh, trop bien.
0: Au lieu de vous emmerder. Et puis en fait, moi c'est une phrase qu'on me sort tout le temps. C'est des fois je me sens con à rigoler tout seul dans ma voiture, mais là on sera à côté de vous. On est là.
1: C'est voilà. Pas du tout. Par contre, c'est vexant.
0: Oui, effectivement. On vous offrira, je sais pas, des cadeaux dans la rue. Il y aura des groupes de musique qui vont chanter en direct.
1: C'est cool ça.
0: Il y aura des artistes qui vont venir, qui monteront dans le bus et chaque jour sur une grande place dans chaque ville, on fera des concerts.
1: Ah mais c'est trop bien.
0: Ah ben ce sera génial. Okay. On terminera l'émission avec des artistes. Je peux pas encore vous dire.
1: C'est ce que j'allais te demander.
0: Non, je peux pas encore, mais dans la semaine. Je dis que pas loin de Caen. Il y a Rouen, c'est la Wabi de Kinvé par exemple, tu vois.
1: Ah oui.
0: Voilà.
1: Okay. Ah oui, il l'a balancé comme ça.
0: Juste ça, comme
2: par
0: ça,
2: exemple, ouais. Par exemple,
0: quoi. Je sais que fin juin, il y a Soprano qui sort un nouveau titre, tu vois.
1: Ah.
2: Ok.
1: Ouais.
0: Ce serait pas mal qu'il soit avec nous.
1: Mmh. Ouais.
0: Coïncidence? Je ne pense pas. Ça s'appelle le destin.
1: Exactement.
0: Voilà. Non, il y a du beau monde.
1: Ok.
0: Mais en fait, oui.
1: Ah, c'est trop.
0: Ça va être quelque chose d'incroyable. Ce sera le bus Manu sur Énergie. On va passer dans vos villes. On vous en reparlera évidemment. 6h37, Gims avec Soleil dans une minute. Avant ça, on peut refaire un petit tour du studio. Mmh. Qu'est-ce que vous avez envie de partager avec nous ce matin? Allez, Nico.
2: Si je peux me confier un petit peu.
0: Bien sûr.
2: Je suis jamais vraiment à l'aise. C'est quand il y a des photos de groupe à faire.
0: Bah, je sais, puisque dès qu'on a des photos, tu ne souris jamais.
2: C'est ça. Bah, le truc, c'est que je sais jamais. En fait, je me sens pas à l'aise du tout. C'est que je sais pas si je mets ma main sur l'épaule du voisin, si je dois effectivement sourire, pas sourire. Parfois, il y en a qui prennent en plus 1000 photos.
1: Oui.
2: Donc tu dis, bon, ça se trouve, c'est la blague de la vidéo. Non, c'est juste qu'OK, il prend 1000 photos. Pourquoi est-ce qu'il en prend 1000?
1: Voilà. Ah, t'aimes pas ça, quoi.
0: Ouais, t'aimes pas les photos, quoi.
2: Ouais, je suis pas à l'aise.
0: Mais tu ne souris jamais. C'est un truc de
2: dingue. J'ai du mal. Bah, après, tu sais que dans ma tête, j'ai vraiment l'impression de sourire, quoi. Je me dis, j'ai au moins un petit rictus, tu vois. Effectivement, je regarde et le gars se fait chier.
0: Mais quand tu vois la photo.
2: Ah bah je m'en rends compte hein, du coup.
0: D'accord, ok.
2: Effectivement. Et puis moi après l'avantage c'est que tu vois il y a pas de ah bah non je choisis celle-là parce que je suis mieux sur celle-là.
0: Mais tu t'es posé la question pourquoi ou pas?
2: Absolument pas. Bah déjà j'aime pas trop mes dents donc j'aime pas trop sourire avec les dents.
1: Ah si mais j'allais dire en plus t'as un beau sourire.
0: C'est gentil.
2: Mais c'est vrai que je suis pas fan quoi.
0: Tu sais quoi là je rebondis sur ce que tu viens de dire ça par exemple ça m'aurait mis mal à l'aise.
1: Ah parce que je te fais un compliment sur
0: exactement. Moi non mais toi t'es mal à l'aise sur les photos. Moi c'est quand on me fait un compliment et on me l'a dit ce week-end. On m'a dit t'aimes pas hein, quand on te fait des compliments. Je dis non en fait. Ça
1: parce que tu sais pas comment réagir.
0: Exactement.
1: Ouais, c'est
2: ça. Tu prends le truc mais qu'est-ce que je fais avec ça?
0: Non mais je sais pas. Je dis merci mais c'est con.
1: Ouais, parce que t'as l'impression que c'est un peu enfin genre merci t'approuves ce que la personne dit. Tu dis bah oui normal merci.
2: Oui si tu le dis comme ça ouais effectivement.
0: Ouais je suis beau gosse.
2: Enfin.
0: On a tous des situations dans la vie où on est mal à l'aise.
2: Ouais.
0: Je sais pas si toi, Lorenza, si t'as un moment.
1: Moi, c'est quand un couple se galoche devant moi, quoi. C'est une torpeur, quoi.
2: Bah après, on ne demande pas de regarder ou de participer.
1: Mais non, mais des fois, ils le font vraiment juste devant toi et t'es là, non. Enfin, j'ai pas envie.
0: Un couple d'amis ou de gens que tu connais pas?
1: Ah, les deux. Les deux m'angoissent
0: tout. Les amis, c'est plus gênant.
1: Je crois qu'encore, quand tu connais, c'est encore pire.
2: Oui, gênant, c'est les parents.
1: Ah,
0: les parents, là.
1: Waouh.
0: Non, mais ne le faites pas, là. Je m'adresse à tous les parents du monde.
1: S'il vous plaît. La bise, c'est très bien.
0: La bise
2: entre parents, entre parents, le check.
0: Non, mais le smack, c'est la limite, quoi. C'est,
1: vraiment. Et furtif, hein.
0: On veut pas voir nos parents se galocher, en fait.
2: Ah, non.
0: C'est, non.
1: Rangez vos langues. C'est bon.
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0: C'est le premier Club des Génies de la semaine. Alors attention, Club des Génies spécial aujourd'hui. Parce que normalement, on devait retrouver Pierre. Pierre, il avait gagné au Club des Génies vendredi. Il devait être avec nous ce matin. Le problème, c'est qu'il n'est pas disponible. Pourquoi il n'est pas disponible, Pierre? Parce qu'il est steward. Et au moment où je vous parle, apparemment, il est dans un bol qui fait Tokyo-Paris.
1: Ah, oula, voilà. Oui.
0: Donc, bah, Pierre...
2: C'est une belle excuse.
0: Pierre cède sa place. Et là, on dit, waouh, merci Pierre.
1: Ça, c'est sûr.
0: Olivier et Johanna sont avec nous. Bonjour à tous les deux.
3: Bonjour.
5: Salut Manu, salut les Wawins.
3: Salut Manu, salut les Wawins.
0: Soyez les bienvenus, on repart de zéro. Voilà, aucun d'entre vous n'a d'argent, mais l'un d'entre vous va repartir avec 100 euros dans quelques secondes et peut-être deviendra un génie des génies et gagnera plusieurs milliers d'euros. Je vous rappelle les règles du Club des Génies, Olivier et Johanna. J'ai 100 euros et j'ai 3 questions. Le gagnant, la gagnante sera celui ou celle qui aura 2 points. À chaque question que je vous pose, si vous pensez avoir la réponse, vous donnez votre prénom, vous donnez ensuite votre réponse. Si c'est la bonne, ça fait un point. Si la réponse est fausse, c'est l'autre qui prend le point. Et c'est le premier ou la première qui atteint 2 points, qui gagne les 100 euros et qui reviendra jouer avec nous demain. C'est parti, Olivier et Johanna, on joue au Club des Génies. Voici la première question. De quelle couleur sont les étoiles sur le drapeau américain?
5: Olivier.
0: Très net, Olivier, on t'écoute.
5: Blanche.
0: Bonne réponse. Ça va, Johanna?
3: Ouais, ça va.
1: Des stress.
3: Oh,
0: Il a été rapide, rapide. Mais ce n'est que la première question. Voici la deuxième. Qui présente Secret Story depuis 2015?
3: Johanna.
0: Johanna, on t'écoute.
3: Oh, putain, comment il s'appelle lui?
0: Christophe. Eh bah oui. En fait, faut.
3: Oui. Bon, bah tant pis.
1: Ah, oh, elle l'avait en plus.
0: Bah oui, elle l'avait.
3: Ouais, je l'avais.
0: C'était
5: bon, moi, je l'avais pas.
0: Allez.
3: Mais. Et là, rajoute une couche.
0: Ouais. Mais le point va à Olivier. Ce qui veut dire qu'Olivier a 2 points, ça veut dire que c'est Olivier qui gagne.
3: Bravo.
5: Merci.
0: C'est la tension du jeu. Ah, quand vous donnez votre prénom, faut que la réponse elle fuse derrière.
3: Tant pis.
0: Johanna, on t'embrasse fort. Je vais t'offrir le mug Manu sur Énergie.
3: Ah, c'est cool, merci bien. Passez une bonne journée,
0: Toi aussi, belle journée, belle semaine. Olivier, nouveau génie des génies.
5: Ah, super.
0: Et alors, 100 euros aujourd'hui pour toi, et tu reviens demain à la même heure pour tenter d'en gagner 100 supplémentaires.
5: Allez, super, merci beaucoup.
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0: On parle de ces moments, ces situations où on n'est pas à l'aise. Nico, c'est quand on prend une photo, il n'arrive pas à sourire, il a un blocage. Lorenza, t'avais dit quoi toi? C'était quoi?
1: Quand des gens se roulent des pelles devant moi.
0: Ah oui, c'est très gênant ça.
1: Oui, j'aime pas du tout.
0: Et moi, c'est quand on me fait un compliment. Je sais pas quoi répondre. Donc je panique. Et puis on a un problème, je fais la gueule en plus.
1: Bah oui. Mais c'est juste que t'es gêné quoi. Oui. Je sais pas comment réagir. Ouais.
0: Et donc voilà. Ah bah lui, c'est un gros con, je lui ai dit que j'aimais bien ce qu'il faisait, il fait la gueule. Non. Dans quelle situation vous n'êtes pas vraiment à l'aise? Florent, notre producteur.
7: Moi, c'est quand je suis à une fête de famille et que je me retrouve à faire un rock avec Tata Janine.
1: Mais je crois que personne n'est à l'aise dans
0: ça. Mais,
2: je pense.
0: Moi, je n'ai jamais, mais même dans l'idée de le faire, jamais.
7: Oui, mais quand Tata Janine, elle vient te voir, elle fait allez, viens! Non. Viens!
1: Elle te tire la main.
0: Et non, mais alors, moi, je déteste danser.
1: Je
0: n'aime pas danser, je suis pas à l'aise avec mon corps, c'est vraiment, c'est un autre moment gênant, ça. Quand quelqu'un me tire comme ça. Mais je peux être, à un moment, si la personne insiste, je peux vraiment être un mot sec. En fait, je t'ai dit non. Vraiment. Et là, la personne, elle s'en va.
1: J'ai failli déjà te le faire, mais je me suis abstenue parce que je savais que t'aimais pas ça. Mais je pense qu'il y a un moment peut-être où ça va arriver quoi.
0: À limite tard dans la soirée, vraiment. Fin de soirée quoi.
1: Je fais des techniques pour qu'ils viennent danser Manu. Ça
2: tu vas devenir la Tata Janine de Manu.
1: Oui.
2: C'est bien ça.
0: Même Tata Janine, hein, le seul fois où je l'ai fait, c'était à mon mariage.
2: Oui, t'étais un peu obligé quoi.
1: Ouais. C'est quand que tu renouvelles tes vœux? Comme ça on te voit danser à nouveau.
2: Je suis pas sûr de mon mariage.
0: Pour la Tata Janine, putain. Sonia est là. Bonjour Sonia.
8: Bonjour Manu, bonjour les Wawins.
0: Bienvenue sur Énergie Sonia. Dans quelle situation t'es pas à l'aise toi?
8: Alors moi c'est quand je dois parler de mes sentiments à quelqu'un qui me plaît. Là par exemple, je t'aime, il est très très difficile à sortir dans ces cas-là.
1: Comme moi.
0: Bah, Lorenza aussi, elle a du mal avec ça.
1: J'ai un peu de mal aussi, j'ai du mal à dire aux gens.
0: Mais
1: en amitié, ça va.
0: Je me demande même si t'as pas rompu avec des gens des fois parce que t'avais peur d'arriver à un moment à dire je t'aime.
1: Bah, je crois que c'est la peur de l'engagement, ouais. Dès que ça devient un peu trop sérieux, je suis là, ouh là là là là, j'étouffe un peu. Au revoir. Au revoir.
2: J'étouffe. Carrément.
0: T'es en couple, Sonia?
8: Oui.
0: Et tu lui as dit je t'aime à ton mec?
8: Oui, mais ça a été très long et ça me fait une petite sensation au ventre, etc. C'est vraiment c'est comme si j'étais gênée aussi de le dire.
1: Oh. Ouais. Mais c'est encore plus beau quand tu le dis du coup.
0: Oui, c'est plus important.
8: C'est ça.
0: Parce que quelqu'un qui te dit je t'aime au bout de 3 semaines, c'est angoissant aussi. Hein.
1: Oui.
2: C'est inquiétant.
0: Avec avec des noms de chiens. Qu'on prendra comme chien. Pourquoi tu veux parler du chien qu'on aura?
1: J'avais déjà eu quand même. Est-ce que tu crois que nos bébés ils ressembleront plus à qui entre nous? Et j'étais là. Waouh.
0: Mais alors des fois, t'es au premier rendez-vous, tu peux paniquer aussi.
1: Oui.
0: Ah bah premier rendez-vous et tu sors une phrase comme. On sera maison ou appartement?
1: Ouais,
0: wow. Excuse-moi, je me souviens plus de ton prénom, donc ça va trop vite.
2: T'as des applications, c'est pour où tu mets des photos du mec et de la fille et ça fait le bébé, tu vois ce que ça peut donner. Ne faites pas ça en premier rendez-vous.
0: Merci beaucoup, Sonia, de nous avoir appelés.
8: Merci, bonne journée.
0: Belle journée, il y a Romain qui est là aussi. Bonjour, Romain.
9: Bonjour, Manu, bonjour, les Romains.
0: Romain, dans quelle situation t'es vraiment pas à l'aise?
9: Alors, moi, c'est quand on me montre la photo des bébés. En fait, je sais pas trop quoi dire à chaque fois. Du coup, je me sens un peu obligé de dire, oh, il est mignon.
0: Comme tout le monde.
1: Bah oui, c'est très bien.
0: Romain, alors là, je te rassure, c'est vraiment tout le monde. Je connais personne qui va dire... Ah, il est pas dingo. Ouais. Hein. C'est vrai qu'il ressemble au père, hein, vu que le père est moche. Non, tu fais comme tout le monde, Romain. Tu dis qu'il est beau et puis voilà.
9: C'est ça.
0: Après, ce qui est important, c'est de faire un vrai débrief après avec quelqu'un,
1: évidemment.
2: On est d'accord.
0: Voilà. Tu vas avec ta femme, tu dis qu'il est beau, t'as le petit cadeau et après en voiture... Putain, ils l'ont raté.
1: Ouais, merde.
2: Quel enfer.
1: Et après, tu dis, mais ça peut changer en grandissant, heureusement. Hein.
2: Bien sûr. Et puis, plus le temps passe, plus ça change pas.
0: Ou alors, il est mignon, puis après, il a changé. Hein.
2: Qu'est-ce qui s'est passé?
0: Pardon. Romain, on te souhaite une belle journée.
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0: J'ai une question. Est-ce que vous avez vu la vidéo de la nana qui avait pas de bras droit, de main droite?
1: Oh, ah oui, qui s'est arrêté.
0: C'est pas incroyable cette vidéo.
1: Mais ça c'est fou, pardon. Mais...
0: Et je pense que beaucoup de monde a vu cette vidéo. Ça se passe aux États-Unis. Il y a donc un policier qui arrête une nana qui est en voiture. Et il lui dit bonjour madame, je vous ai vu. Pendant que vous conduisiez, vous aviez votre téléphone dans la main droite. Et là, elle soulève son bras droit. Et elle a pas de main droite.
2: C'est ça.
0: Elle est amputée de la main.
1: Oui. Et mais il veut pas lâcher, hein.
0: Non, il lâche pas. Il lâche pas. Et il lui fait jurer, hein, qu'elle avait pas le téléphone.
1: Et elle est là, mais enfin, vous êtes débile ou quoi? Enfin, genre,
2: c'est ça.
1: Je peux pas.
0: Ouais. Alors après, il se disait peut-être qu'il s'est trompé de bras. Il avait l'impression que c'était le bras droit, bras gauche, etc. Mais non, il lui a quand même mis une amende, hein.
1: Oui.
0: Mais ça a été retiré après.
1: Ah, mais c'est fou.
0: C'est improbable comme histoire. Ouais. Mais le moment où elle lève le bras, il est génial.
1: On s'y attend pas, en fait.
0: C'est fou, mais c'est une scène de film.
1: Oui, clairement.
0: C'est vraiment, t'es pris. Waouh. Franchement, cette vidéo m'a fait mon week-end. Elle est un peu partout sur Internet, vous la retrouverez. Alex Warren avec Fever Dream. C'est dans 3 minutes, mais avant ça, allez, go. On double votre salaire pour la première fois de la matinée.
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0: Tous les jours, on double votre salaire 2 fois par jour. Ça se passe à 7h05 et 8h05. Attention, le téléphone sonne, c'est peut-être le vôtre. Vous envoyez salaire par SMS au 7 10 12. Ça n'arrive pas qu'aux autres, ça peut aussi vous arriver. Allez. Dites pas que ça va foirer pour démarrer la semaine.
12: Allô?
0: Allô, bonjour, c'est Vanessa Denza dans le Puy-de-Dôme.
12: Oui.
0: Vanessa, quel est le seul animateur radio qui double ton salaire?
12: C'est Manu sur Énergie.
0: Bah, c'est gagné.
1: Bravo.
12: Oh, génial.
0: Bah oui, génial, Vanessa. Je t'annonce qu'on va te doubler ton salaire.
12: Wow, j'y crois pas.
0: Ben ça, commencez pas à ne pas y croire, hein. Ça suffit, les gens qui y croient pas.
1: C'est vrai.
12: Merci beaucoup.
0: Ton salaire de 1697 euros, on va le multiplier par 2. Ça fait pour toi, écoute bien, 3394 euros pour démarrer ce mois de juin.
12: Génial. Incroyable.
0: Bah non, pas incroyable. C'est ce que je dis à chaque fois. T'as pris ta chance, t'as tenté, et voilà le résultat. 3394 euros. Tu es secrétaire.
12: Oui.
0: Secrétaire d'un grand businessman.
12: Du président de l'université de Clermont.
0: Oh, c'est stylé, ça.
1: Wow. La classe.
0: Mais alors, attends, le président de l'université de Clermont, c'est pas comme un CPE.
12: Pas du tout.
0: Non, ah, il voit pas les élèves.
12: Et il rencontre les étudiants quand même, si si.
0: Et c'est pas dire que si ça se passe mal, c'est pas chez lui qu'il est convoqué.
12: Enfin, on est. Non, pas en premier.
0: D'accord, oui, oui. Oh, voilà. Ah, mince. Ouais. Donc, quand t'es convoqué chez le président, c'est vraiment qu'il y a eu un gros souci,
1: ouais,
0: quoi.
1: Ça pue, quoi.
12: Ça sent pas bon.
0: Mais alors, que fait le président?
1: Oui.
12: Alors, bah, le président, il dirige l'université de Clermont. C'est 36 000 étudiants sur le site clermontois. Et voilà, c'est une grande université avec 5 sites territoriaux. Bah, nous, dans l'Allier.
0: Il parle bien.
1: Oui, mais ça ne répond pas à la question. On ne sait pas ce qu'il fait.
0: Mais non,
1: on
0: mais
1: sait toujours pas ce qu'il fait.
0: À mon avis, c'est qu'il doit y avoir un peu de politique là-dedans. C'est pas ça qu'on ne sait pas ce qu'il fait.
12: Non, pas du tout. Bah, il prend des décisions.
0: Par exemple, Vanessa, aujourd'hui, on est lundi, c'est le 1er juin.
12: Oui.
0: Qu'est-ce qu'il va faire ce matin en arrivant?
12: Eh ben, il est à Paris.
0: Oh.
12: Il est en déplacement, ouais.
0: Voyons, il se couille au
12: sol. Pour une audition au ministère.
0: Il va au ministère?
12: Tout à fait.
0: De l'éducation nationale?
12: Tout à fait.
0: Ah oui, donc c'est ça, c'est ce qu'on disait.
1: Là, il bosse du coup.
0: Bah oui.
12: Bah, il bosse quand même, faut bien lui donner un petit peu de boulot.
1: Oui.
0: Mais toi, du coup, t'es à son bureau et t'es à la cool.
12: À la cool, je sais pas, mais oui, je suis à son bureau et du coup.
0: Quand il est pas là, t'es déjà rentré dans le bureau et genre, tu t'assieds à sa chaise et tu mets les pieds sur le bureau en disant, c'est moi la présidente, non?
12: Ah non, j'oserais pas.
0: Oh là là, moi j'oserais. Hein. Ouais. On le ferait tous.
12: Pas du tout.
0: Vanessa, on te double ton salaire, 3394 euros. Bravo à toi.
12: Merci pour tout. Merci Manu et les Wawa. Et puis je vous écoute tous les matins en allant au travail. Donc, merci pour tout.
0: Eh ben, on t'embrasse fort. Belle journée à toi. Et ça peut vous arriver vous aussi. Tous les matins, on double votre salaire. 7h05 et 8h05.
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0: Dans quelle situation de la vie vous n'êtes vraiment pas à l'aise? Appelez-nous 0870 42 48, on continue à en discuter avec vous. En fait, on s'aperçoit qu'on a pas mal de trucs en commun quand même.
1: Oui, c'est vrai.
0: Comme moi, j'aime pas danser, donc je suis très mal à l'aise quand quelqu'un vient me chercher à danser, quand on doit dire je t'aime, quand on doit répondre à des compliments, il y a plein de trucs comme ça. Dans quelle situation vous êtes vraiment pas à l'aise? 0870 42 48, on vous prend au téléphone après Tyke. Et ça, c'est la petite musique qui nous rappelle que dans le monde, il n'y a pas que des moments où on n'est pas à l'aise. Il y a aussi des moments où on est à l'aise. Il y a des moments où on a des bonnes nouvelles, où on vous raconte des belles histoires. Et ben, c'est le moment maintenant. C'est parti. Lorenza.
1: Ben, Manu, écoute bien.
0: C'est
1: pour toi, en partie. Le tennis, c'est le meilleur sport pour la santé.
0: J'en avais entendu parler.
1: Ah, t'as entendu?
0: Ouais.
1: Ça a été vraiment prouvé et on gagnerait 10 ans d'espérance de vie si on y joue pendant 25 ans.
0: J'en suis c'est pas fort. Encore à 25 ans, mais pas mal.
1: Pour ceux qui jouent pas spécialement au tennis, juste après, c'est le badminton.
0: Oula.
1: Il y a le foot aussi, le cyclisme, la natation et la course.
0: Désolé pour Florent, le producteur de l'émission, mais il n'y a pas le ping-pong.
1: Non, c'est pas dans la liste.
14: Mais je pense que c'est biaisé.
1: Ah bon? Alors c'est vraiment...
0: Là, c'est juste toi qui es baisé. Oui. Les bonnes nouvelles du jour, Nico.
15: En Suède, il y a des bus qui roulent grâce au biogaz produit par les déchets alimentaires des habitants.
0: C'est-à-dire?
15: Bah, les déchets alimentaires, c'est tous les restes de nourriture. Bah, en fait, tu les mets, c'est souvent, t'as les composts ou les trucs comme ça.
0: Oui.
15: Et ben, tu les mets, t'as les entreprises qui récupèrent, ça fait un biogaz et ils s'en servent pour les compagnies de bus.
0: Pas mal, ça.
1: Bah ouais,
15: ça très très cool.
1: Ça partout, c'est incroyable.
15: Bah ouais, ils devraient faire ça partout, effectivement. On lance le message.
1: Bah oui, bien sûr. On se révolte un petit peu.
0: Après, ça pue la merde. Hein.
1: Mais bon. Ah oui,
0: on va tout avoir. Hein.
1: C'est exactement ça.
0: Bon, Lucas, c'est un héros, les amis, en France.
1: Okay.
0: C'est un étudiant en médecine. Il a 25 ans. Il a plongé dans la Seine. Et alors, il n'a pas plongé dans la Seine pour dire je plonge dans la Seine. Il a plongé dans la Seine à côté de Paris, à Neuilly, si vous connaissez.
1: Oui.
0: Pour sauver un retraité qui était coincé dans sa voiture.
1: Dans
0: la Seine. En fait, c'est un papy de 75 ans qui s'était trompé de pédale.
1: Oh non.
0: En roulant. Et du coup, il trompe de pédale. Je pense qu'il voulait freiner. Il a accéléré, boum, il est parti, la bagnole est allée dans la Seine.
1: Wow.
0: Mais imaginez la Seine quand même, il y a des vagues, hein. Enfin des vagues, il y a des courants,
1: ouais,
0: il y a beaucoup de courant, c'est vraiment dangereux. Le mec étudiant, 25 ans, il a plongé, il a récupéré le papy.
1: Incroyable.
0: La voiture du papy, c'était une Porsche.
1: Oh mince.
0: Peut-être qu'il a plongé pour récupérer la bagnole au départ, je sais pas.
14: Bonjour, c'est Richard Gasquet. Pendant les matchs, sur les balles décisives, je ne pense qu'à une seule chose. Manu.
0: C'est pas beau ça alors?
1: Ah, c'est trop beau.
0: Alors, Richard Gasquet, un des plus grands joueurs de tennis français. Bon, oui, il joue plus maintenant.
1: Il
0: a pris sa retraite, voilà.
1: C'est pas grave.
0: Son gars aussi. Mon fils.
1: Bien sûr.
0: Ils sont tous partis, mais c'était mieux avant. Regarde maintenant.
1: Ben maintenant, on a Kwame quand même. Hein. Ouais. Bon, il est plus en liste, mais quand même, quelle performance.
7: Il a bien joué.
0: Bon, il se Kwame incroyable. Bien sûr, ce qui est génial, c'est que personne n'en avait entendu parler avant Roland Garros. Et là, tout le monde dit. C'est
1: un
0: vraiment,
1: prodige.
0: Exactement.
1: C'est vrai.
7: Un spécialiste.
0: Mais bien sûr, on parle tous en spécialiste du tennis.
1: Oui.
0: Florent, le producteur.
7: Il a 17 ans. Nous, à 17 ans, je pense pas qu'on zéro Roland Garros.
1: Ah non, ça, je peux te dire que non.
0: Allez. Non, on regardait même pas à 17 ans Roland Garros. On continue à parler des situations dans lesquelles on n'est pas très à l'aise. Vous pouvez nous appeler, évidemment. On peut se refaire un petit tour de studio parce qu'il y a beaucoup de situations dans lesquelles on n'est pas à l'aise. Moi, ce week-end, j'étais chez un pote et il y a eu une situation que je pense que tout le monde a connue. Tu te lèves le matin en premier chez quelqu'un d'autre.
1: Ah, en fait, tu sais pas trop quoi faire. Tu sais pas si tout est permis ou non, si tu dois rester dans ta chambre, si tu peux te balader, si.
0: Et moi, j'ai connu un truc, c'est que je savais pas s'il était levé ou pas encore.
1: Ah ouais.
0: Parce qu'en fait, la porte de sa chambre était fermée, mais j'entendais pas de bruit. Et il m'avait dit peut-être que j'irais faire du vélo tôt dans la matinée.
7: Ah,
0: donc, du coup, t'es là.
7: Pas là ouais.
0: Et en fait.
1: Bah, t'envoies un message du coup, non?
0: Non, j'ai parlé juste. J'ai fait. T'es là? T'es là?
1: Oh, c'est trop mignon.
0: T'es là?
7: Comme un fils qui appelle maman.
0: Il était pas là.
1: Ah. Oh, et là, tu te sens un peu plus soulagé, je trouve. Là, tu te permets un peu plus de trucs.
0: Voilà, j'étais là, j'étais en caleçon. Ça aussi, c'est un problème. Quand t'es chez quelqu'un, comment tu sors de la chambre? Tu sors en caleçon, tu t'habilles, mais t'es pas encore douché. Enfin, toi, c'est pas
1: évident. Si c'est ton pote-pote, tu peux te permettre, je crois, de se en caleçon.
0: Oui, c'est un pote-pote, mais bon, c'est pas.
1: Non.
0: C'était pas évident. À gérer. J'ai très mal vécu ce moment. J'avais besoin de vous en parler. On a Stéphanie qui est là au téléphone. Bonjour Stéphanie.
16: Salut Manu, salut les wouah.
0: Dans quelle situation t'es pas vraiment à l'aise?
16: Alors moi je suis pas du tout à l'aise quand on me chante joyeux anniversaire.
1: C'est tout le monde ça.
0: T'attends la fin de la chanson quoi.
7: Ah c'est trop bon. Il y en a qui chantent plus fort que l'autre.
1: Ouais mais tu sais pas si tu dois chanter avec ou pas quand c'est ton propre anniversaire.
0: Tu chantes pas non?
7: Bah non.
1: Bah moi des fois je suis un peu timide et enfin genre je me sens gênée donc je chante avec les gens pour essayer de faire quelque chose.
0: Moi je fais un sourire, je regarde les gens gênés quoi.
7: Merci, merci, merci.
0: Et voilà. Et
7: t'as le serveur. Moi je fais des doubles voix sur les quand il y a des joyeux anniversaires.
0: C'est-à-dire
7: je chante des autres mélodies pour cumuler. Ouais, j'aime bien.
0: Ah tu fais les harmonies comme les chanteurs.
7: Mais c'est pas The Voice mec.
0: Bah oui mais bon. C'est comme dans les mariages, t'as toujours quelqu'un. Alors maintenant j'aimerais que vous accueilliez Émilie qui est la cousine du marié et qui a préparé une petite chanson. voilà, elle est pour toi Bernard cette chanson
15: parce qu'elle s'est inscrite en septembre à la chorale et donc
0: et voilà.
15: Je vais montrer à tout le monde.
0: Merci beaucoup Stéphanie de nous avoir appelé.
16: À bientôt.
0: Belle journée à toi. Dans quelle situation vous n'êtes pas vraiment à l'aise, Lorenza?
1: Quand j'arrive en avance quelque part. Bon, c'est très rare.
0: Hein. Oui, c'est jamais toi.
1: Mais franchement, ça arrive. Eh ben, je panique. Je sais pas quoi faire. J'aime pas attendre.
0: Un rendez-vous, par exemple.
1: Ouais. Je sais pas comment je dois me tenir. Est-ce que du coup c'est moi qui dois serrer la main, faire la bise? Enfin, c'est horrible. J'ai trop de trucs qui me passent dans la tête.
0: Ah oui, ça fait beaucoup.
1: C'est beaucoup. C'est une charge mentale. C'est pour ça que j'arrive toujours en retard. Hein.
0: Oui, d'accord.
1: Au moins il y a d'autres gens, il y a d'autres trucs.
0: Voilà. Bonjour à tous. Je fais un petit signe de la main pour tout le monde.
1: C'est ça.
0: Hein. Voilà, bien sûr.
1: Et en plus, je commence par dire, je suis vraiment désolée pour mon retard. Enfin, il y a une conversation qui se lance direct.
0: T'as une routine.
1: Bon, exactement.
0: Et ça te rassure.
1: Oui.
0: C'est ta zone de confort, c'est d'être en retard. Ta zone de confort, c'est de faire chier tous les gens qui t'attendent.
1: Oui.
0: Voilà. Karl est avec nous, bonjour Karl.
17: Bonjour Manu, bonjour les Wouah.
0: Dans quelle situation de la vie t'es pas vraiment à l'aise?
17: Alors, c'est quand j'entre dans un ascenseur avec des inconnus. C'est le gros blanc. Et on finit tous par regarder nos chaussures quoi.
0: Mais
17: c'est terrible.
0: Mais je crois qu'il n'y a pas une personne sur Terre qui est à l'aise dans ce moment-là.
1: Mais c'est surtout que t'as l'impression que le temps ne passe pas. Que les étages durent vraiment 5 minutes quoi.
15: Et quand tu dis bonne journée et que tu descends au même étage que l'autre.
1: Bonne journée.
0: C'est très cool. Même dire bonne journée et que tu descends pas à l'étage, hein, c'est tellement naze.
1: Oui.
15: On souhaite bonne journée alors qu'on se connaît pas, on s'est jamais vu.
0: Non mais tu prends ton téléphone. Avant tu regardais tes clés.
1: Ah oui, c'est vrai. Et tu les faisais un peu bouger dans ta main.
0: Tu faisais un peu de bruit, c'est genre, c'est rigolo. Alors tu fais jamais ça dans la vie. Jamais dans la vie, tu prends tes clés, tu les fais bouger, tu dis, oh, c'est incroyable, c'est vraiment rigolo. Non. Mais là, tu le fais. Voilà. Et maintenant, avec les téléphones, maintenant, c'est vraiment tout le monde sur son téléphone et tu scrolles sur tout et n'importe quoi. Toutes des applications. Mais limite, tu vas ouvrir la boussole.
1: Oui.
0: Est-ce que l'ascenseur, il est au nord-ouest? C'est amusant, ça. C'est absurde. C'est totalement, ce moment dans l'ascenseur, il faudrait vraiment que quelqu'un invente quelque chose. Peut-être des jeux d'ascenseur très courts.
1: Oui, c'est vrai. Ou des trucs à lire dans l'ascenseur. Parce que des fois, il n'y a rien. Et donc, tu peux pas.
0: Dans les hôtels, tu lis des trucs complètement nuls. Les horaires de la salle de repas.
15: Oui, et puis tu sais que le jeudi de la semaine prochaine, quand tu seras pas là, il y a un concert de jazz dans le hall.
0: C'est pour cool, ça qu'ils mettent des trucs dans les ascenseurs.
15: Ça se trouve, c'est faux.
0: Merci beaucoup, Carl, de nous avoir appelé.
18: Bonne journée.
0: On te souhaite une bonne journée.
18: Merci.
0: Et courage dans l'ascenseur. Bravo à toi de nous avoir appelé, de nous avoir ramené à tout ça.
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0: 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On va jouer juste après Sound of Legend avec San Francisco. On peut s'écouter quelques messages. Allez, on a le temps. Les messages vocaux que vous nous envoyez sur notre application, parce que je vous rappelle qu'on a aussi une application. 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Allez, on s'en fait quelques-uns.
3: Coucou Manu, elle est ouin ouin. Je voulais juste réagir par rapport à ce qu'avait dit Lorenza sur comment font pour se reconnaître les éléphants dans le miroir. Bah, en fait, on leur colle une gommette sur le front. Et si avec la trompe, il l'enlève en fait sur son front, ça veut dire qu'il s'est reconnu. Et voilà, c'est en fait, sinon il va essayer d'attraper la gommette qu'il y a sur le miroir, alors qu'en fait elle est sur son front.
0: Ok.
1: Voilà, oui.
0: Parce que Lorenza nous avait expliqué que les éléphants arrivaient à se reconnaître, à reconnaître leur reflet dans le miroir. Ouais. J'avais demandé, mais comment on sait ?
1: J'avais dit que c'était une expérience avec des gommettes, j'avoue, j'avais pas aussi bien l'info que
0: bah là,
1: cette demoiselle.
0: Et ben bah là, j'ai compris.
1: Ah oui. C'est principal.
0: Allez, encore un message ou deux.
4: Salut toute l'équipe. Tout à l'heure, tu parlais de coccinelle, Manu. Donc, moi, j'ai une blague de boomer. C'est deux copines coccinelles qui se rencontrent. Et il y en a une qui fait la tête, qui avait l'air vraiment pas bien. L'autre s'adresse à elle. Elle lui dit, mais qu'est-ce qui t'arrive ? Lui répond, je me suis fait griller. On m'a enlevé tous mes points.
0: Ah, oh, c'est mignon.
2: Ouais. Elle est mignonne.
0: Plus jamais.
1: Ça m'envoie.
0: Allez, un dernier message, on a le temps encore.
5: Salut les ouin-ouins. Je voudrais revenir sur l'info aléatoire de Lorenza d'hier à propos de la longueur du nez, la longueur du pénis par rapport au nez. Voilà, donc nous on a une expression dans la famille, c'est nez imposant, kiki vaillant.
2: C'est carrément une expression de famille, quoi.
0: Mais tout le monde réagit beaucoup aux infos de Lorenza.
1: Oui, oui, mais je suis contente de voir que ça marque les esprits.
0: Parce que t'avais dit qu'il y avait, c'était quoi ? Il y avait une relation ?
1: Des études japonaises là où ils montrent une relation entre la taille du nez et la taille du kiki, ouais. Effectivement.
2: La kiki vaillant.
0: Nez imposant, kiki vaillant. Je le prends. 7h37, ça va plaisir sur Énergie avec San Francisco. N'hésitez pas à nous envoyer des messages vocaux, vous aussi. C'est sur notre application, elle est gratuite, vous pouvez la télécharger, iOS, Android, évidemment. C'est l'application Manu sur Énergie.
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0: Il est 7h40 et j'ai hâte de retrouver Vanessa et Jules.
1: Oh,
0: Vanessa,
1: c'est vrai.
0: Bah, c'est les premiers rendez-vous.
1: J'avais oublié.
0: Bah, moi, j'ai pas oublié, non. Bah, j'attends ce moment-là depuis vendredi.
1: Ouais.
0: Vanessa et Jules, tous les deux, ils ont eu chacun un premier rendez-vous pendant ce week-end. Et c'est deux histoires improbables. Vanessa, c'est sa mère, en fait, qui a rencontré un garçon dans un bus.
1: Ouais.
0: Ils ont discuté. La mère de Vanessa a parlé d'elle au garçon. Elle lui a filé le numéro de sa fille, donc de Vanessa. Il l'a appelé et il devait se voir ce week-end. C'est improbable.
1: Et ils se sont jamais vus, même en photo et tout.
0: Rien. Et Jules, il était au Starbucks. Par erreur, il prend le café d'une fille. Elle vient le voir. Il s'excuse. Il lui réoffre un café. Ils commencent à discuter. Ils s'entendent bien. Et lui a proposé de reboire un verre le lendemain.
1: Ouais.
0: Oh, c'est deux histoires de ouf. On va savoir comment ça s'est passé. Ces deux premiers rendez-vous. Dans 5 minutes, ce sera juste après Gims et Jules. Et juste après vous avoir, j'espère, offert vos vacances. Parce qu'on va jouer au meilleur jeu radio du monde, le jeu des 5 mots. On a Guillaume qui est là. Bonjour Guillaume.
8: Salut Manu, salut les ouin-ouin, comment ça va ?
0: Mais bien Guillaume. Et j'espère que toi aussi tu vas bien, que tu vas aller encore mieux dans 5 minutes. Parce qu'on va t'offrir, j'espère, 2000 euros pour partir en vacances dans les campings au mer.
8: Ah bah j'espère.
0: Mais moi aussi j'espère.
1: La semaine dernière on n'était pas fort, mais on part sur une nouvelle semaine, on va tout donner.
0: Alors comment
8: on part ? J'ai trouvé les 5 mots.
0: Comment on part sur une nouvelle semaine et qu'on va tout donner ? Eh ben, elle a ouvert sa bouche, c'est elle qui va jouer.
1: Ok.
0: Guillaume, tu vas jouer avec Lorenza. J'ai entendu quand t'as dit je vais trouver les 5 mots. Le but n'est pas de trouver les 5 mots.
1: Ah, suffit. Hein.
0: Le but, exactement, d'en trouver au moins un sur 5. Je vous rappelle les règles du jeu. Lorenza va sortir du studio.
1: Allez.
0: Et je vais te donner 5 mots, Guillaume. Après chaque mot, tu me donnes le premier qui me vient en tête. Ensuite, Lorenza revient. Je fais pareil avec elle. Et dès que vous avez un mot en commun sur 5, c'est gagné. À toi les vacances. Attention, c'est parti. Bonne chance, on joue au jeu des 5 mots. Rayure.
8: Griffure.
0: Pr- Princesse.
8: Reine.
0: Paille.
8: Foin.
0: Chewing-gum.

0: est gagné. Attention. Lorenza est de retour. Allez.
1: On compte sur toi.
2: T'inquiète, je vais te donner.
1: Je compte sur toi. Sur toi.
2: Oui.
0: Le monde compte sur toi.
2: Oula.
0: Attention, c'est parti. On joue au jeu des cinq mots. Rayure.
2: Voiture.
0: Il avait dit griffure. C'est pas le jeu des rimes.
2: Non.
0: Il reste quatre mots. Princesse.
2: Château.
0: Reine. Paille.
2: Vache.
0: Foin.
2: Ok.
0: Allez. Chewing-gum.
2: Mâché.
0: Ah, c'était pas loin, c'était mastiqué.
2: Oh non.
0: Ouais. Un mot.
2: Oui.
0: Il est au taquet, Guillaume, là, il en peut plus.
2: Ouais, ben, ouais, ah, moi aussi, je suis pas bien.
0: Dernier mot. Moniteur.
2: Ski.
0: Ski, c'est gagné. Oh,
1: youhou. Oh, génial, Lorenza.
0: Bravo.
1: Ah là là, génial. Je croyais plus.
0: Mais si,
1: merci Lorenza.
0: Jusqu'au dernier mot, bien sûr. Alors,
1: grave.
0: Tu crois que PSG
1: qui m'écoute, elle doit être comme une dingue.
0: Et ben voilà, je crois que PSG à la dernière minute, ils se sont dit non, c'est foutu.
2: C'est ça, on est parti au pénalty et bim.
1: Ouais.
0: Guillaume, 2000 euros, ouais, 2000 euros que tu vas pouvoir dépenser comme tu le veux pour partir en vacances dans les campings au mer. Il y a plus de 400 campings, 4 étoiles, 5 étoiles partout en France. Bravo à toi.
1: Oh, je suis comme un dingue. Bah, merci Énergie. Oh, super. Bah, continuez comme ça. Franchement, vous êtes géniaux. Donc, tous les matins, je vous écoute. C'est génial.
0: Eh ben, merci à toi d'être là avec nous chaque jour. Et je l'ai 5 mois, évidemment, et reviens demain à la même heure.
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0: trouver Vanessa et Jules qui ont chacun eu un rendez-vous. Vanessa, c'est improbable. C'est la mère de Vanessa qui rencontre quelqu'un dans le bus. Elle se dit qu'il pourrait être bien pour elle. Elle lui donne le numéro de téléphone de sa fille. Il lui a envoyé un message pour aller boire un verre. Et comme la mère de Vanessa l'avait bien vendu,
2: c'est ça.
0: Et ben, elle a dit oui.
1: C'est fou.
0: C'est improbable ce rendez-vous.
2: Cupidon, sa maman, mais moi j'adore. Hein.
0: On va l'avoir au téléphone dans un instant, mais avant ça, c'est Jules qui est là. Bonjour Jules.
5: Salut Manu, salut les moins.
0: Jules aussi, un premier rendez-vous incroyable. T'étais au Starbucks. Par erreur, tu bois le café d'une Léa.
5: Donc,
0: elle vient te voir, elle te dit bah c'est mon café. Du coup, tu lui as repayé un café. Vous avez commencé à papoter. Vous étiez plutôt bien entendu. Et c'est elle hein, qui t'a proposé d'aller reboire un café le lendemain.
5: Tout à fait. Donc c'était samedi, ouais.
0: Alors,
5: bah effectivement, on est retourné boire un café au Starbucks.
0: Ah.
5: On a découvert qu'on était tous les deux très très fans du Seigneur des Anneaux.
0: Et puis, excuse-moi, je peux rajouter aussi que vous êtes tous les deux très très riches pour aller boire autant de café au Starbucks.
5: Non, pas vraiment, mais bon, j'avoue, j'aime bien. De temps en temps, j'aime bien.
0: Écoute, et donc vous trouvez un point commun, le Seigneur des Anneaux.
5: C'est ça, on est tous les deux très fans des livres et des films. Donc on se balance plein de refs, ça se passe super bien. À un moment, elle me dit que son personnage préféré, c'est Sauron, qui est en fait le grand méchant de l'histoire.
0: Ah oui.
5: Bah, ça me refroidit un petit peu, mais bon, rien de grave, quoi. Et mais en fait, elle a passé énormément de temps sur son téléphone portable qu'elle posait face contre table. Bah du coup, on n'est pas allé plus loin, quoi.
0: Non, alors ça, le téléphone face contre table...
2: Je veux quand même qu'elle te dise que le méchant c'est genre son pinceau.
0: Après non mais tu peux adorer un méchant dans un film
6: et pas être une mauvaise personne.
0: Voilà. Après on en avait parlé il y a pas longtemps de ça, le téléphone retourné sur la table, ça sent pas.
2: Red flag. Ça.
0: Red flag, ouais.
5: Ah, merde. Exactement.
0: Et alors?
5: Eh ben, je retournerai me tromper de gobelet au Starbucks un peu plus souvent.
2: C'est sa technique, mais non.
0: Non mais du coup, comment ça s'est fini le rendez-vous?
5: Ben, on s'est dit au revoir et puis en fait, on s'est pas recontacté depuis, donc je pense que ça va gentiment s'arrêter là. Hein.
0: Ah bah ouais.
2: Bon, ok. Bon
0: coup,
2: bah.
0: Tant pis.
2: Ouais.
0: Comme on dit. Une de perdue.
2: 10 de retrouvée.
0: Non, une de perdue.
2: Ah.
0: Comment dire.
2: T'inquiète plus.
0: Bon, c'est pas grave, Jules.
5: Non, pas du tout.
2: En Starbucks, tout est oublié. Hein.
6: Voilà, il va y retourner au Starbucks. Voilà. C'est bon. C'est positif.
0: C'est qui ton personnage préféré dans Le Seigneur des Anneaux?
5: Mon personnage à moi?
0: Ouais.
5: C'est Gimli, le nain.
2: Oh, génial. Bah, tu vois, on peut être que sympathique et génial.
6: Moi, c'est Gandalf, si je peux me permettre.
2: Ah, pas mal. Ah,
6: le chapeau de Gandalf, il ressemble tellement à un plot de signalisation. Je trouve ça génial. Merci beaucoup, Jules, en tout cas, de nous avoir tenus au courant. Je te souhaite une belle journée. Attends, excuse-moi, comme ton histoire, c'est une histoire de café. Je t'offre le mug Manu sur énergie.
5: C'est trop sympa.
6: Il est pour toi, raccroche pas. Il y a Vanessa qui est là. Il faut qu'on la retrouve, Vanessa aussi. Bonjour, Vanessa.
3: Salut Manu, salut toute l'équipe.
6: Premier rendez-vous improbable. Ta mère rencontre quelqu'un dans le bus. Elle lui prend elle lui donne ton numéro. Il t'envoie un message et tu dis ok, allons boire un verre. C'est ça, hein?
3: Oui.
6: Raconte-nous. Incroyable.
3: Alors il m'attendait en fait avec une énorme pancarte où il avait écrit Vanessa, la fille d'Isabelle. Déjà.
2: Ah mais oui, parce qu'il s'était jamais vu, donc c'est vrai pour ça.
3: Mais non, c'était jamais vu, juste par téléphone. Donc bon, j'ai trouvé ça super drôle.
6: Donc Isabelle, c'est ta mère, hein?
3: Comment?
6: Isabelle, c'est ta mère?
3: Oui, Isabelle, c'est ma mère.
6: C'est drôle.
3: Mais en fait, ma mère avait oublié quelque chose. Elle avait oublié de me dire qu'il était chauve. Hein, et c'est pas du tout mon style. Hein. Mais pas du tout.
6: On peut aimer les blonds et puis tomber amoureux d'un brun.
3: Exactement. Bon, là,
6: il n'y a pas de blond et pas de brun.
3: Mais comme il était, mais vraiment drôle, j'ai zappé très très vite sa calvitie.
6: Ah, ok. Voilà. Et alors?
3: Et alors, ça s'est super bien passé.
6: Vous avez fait quoi? Vous avez bu un verre?
3: On est allé boire un verre, on a beaucoup discuté, on a énormément de points communs. Je pense que ma mère a bien ciblé mon type de garçon.
6: Ok.
3: Et donc en me déposant chez moi, il m'a offert une magnifique boîte de chocolat et une autre pour ma mère.
6: Il est redoutable celui-là.
3: Ah mais j'ai trouvé ça super mignon et ça m'a fait craquer, donc du coup je l'ai embrassé.
6: J'adore. Alors qu'il est chauve. Je ne sais pas. Non, elle lui a fait un bisou, tu sais, comme Fabien Barthez pendant la Coupe du Monde. Et elle lui a dit bon match. Et vous êtes envoyé des messages depuis?
3: Ouais, on s'est envoyé. Alors oui, on s'est envoyé. Bon, pour se remercier de la soirée, mais je pense que voilà. Bon, là j'ai fait le premier pas, donc j'attends qu'il fasse le deuxième.
2: Oui, t'as bien raison.
3: Je vais pas non plus trop précipiter. Donc j'attends qu'il fasse le deuxième pas. Je pense qu'il va m'envoyer un message parce qu'il a, voilà, bon, on a kiffé tous les deux ce rendez-vous et on a vraiment, on a adoré ce rendez-vous, on a adoré toutes les conversations que l'on a eues. Donc je pense que voilà, il va m'envoyer un message. Je pense.
6: Eh ben écoute, ce qu'on fait, Vanessa, c'est que tu nous tiens au courant parce qu'on peut pas vous laisser comme ça.
3: Ben non.
6: Bah non, évidemment que non. On se tient au courant et tu nous rappelles quand il t'a envoyé un message pour savoir ce que vous allez faire, d'accord?
3: Allez, pas de souci. Vous suivrez l'aventure.
6: Ben évidemment. Ça, j'ai l'impression d'être ton père. Gros bisous, Vanessa, on se tient au courant.
3: Merci à vous, en tout cas. Belle journée.
6: Elle est incroyable, ton histoire.
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7: Manu se lève tous les matins avec sa très bonne équipe de Wouah.
6: On est champion d'Europe.
2: Oui. C'est le bonheur.
8: Apparemment.
6: Excusez-moi.
2: C'est bien de le rappeler, hein.
6: Bah évidemment. On aurait perdu, on aurait dit ils ont perdu. Mais on a gagné, donc on a gagné. Bien sûr. Shakira arrive, Zao avec MC Solar aussi. On va doubler votre salaire dans quelques secondes. À propos de la Ligue des Champions, vous avez vu les masques de ski sur certains joueurs ou pas du tout?
2: Non.
6: En fait, après leur victoire, il y a eu des joueurs du PSG qui portaient les masques de ski.
2: Ok.
6: Et c'est une raison particulière parce que tout le monde s'est demandé pourquoi ils ont des masques de ski. En fait, ils voulaient éviter des blessures causées par les éclaboussures de champagne qui peuvent, assécher la cornée ou abîmer la surface de l'œil. Parce qu'il y en a plusieurs des joueurs qui vont disputer la Coupe du Monde.
2: Oui, bah oui.
6: Donc il fallait
2: bientôt, donc faut.
6: Bah, il fallait prendre zéro risque.
2: Ah ouais.
6: Ah ok.
2: C'est ouf.
6: Voilà, c'est pour ça qu'ils avaient des masques de ski. Voilà, si vous vous demandez. Vous n'avez pas halluciné. Il est 8h06, on double votre salaire, c'est parti.
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6: 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Et pour que ça vous arrive, vous envoyez salaire par SMS au 7-10-12. Avant d'écouter Shakira, le téléphone sonne quelque part. C'est peut-être le vôtre.
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6: Oh là là.
10: Oui, allô.
6: Ah non, oh. Putain, j'en ai eu peur.
2: Oh, l'ascenseur émotionnel.
6: Ah ouais. Je savais qu'il y avait le répondeur, bim, non. Allô, bonjour, c'est Sébastien de Montmélian dans Savoie.
10: Oui, c'est ça.
6: Sébastien, quel est le seul animateur radio qui loupe ton salaire?
10: C'est Mani sur Énergie.
6: Bah oui, oui, il vient de se réveiller là.
2: Ah oui,
6: oh là, Sébastien là, j'ai l'impression que alors soit t'es en retard au boulot, soit tu bosses pas aujourd'hui.
10: Non, je suis au boulot, mais c'est l'émotion qui m'attrape.
6: Ah, je croyais vraiment qu'on était en train de te réveiller. Ouais. T'es déjà au boulot? Ah,
10: ouais, je suis déjà au boulot, ouais.
6: Sébastien, je t'annonce qu'on va te doubler ton salaire.
10: Oh, c'est formidable, merci beaucoup.
6: 1747 euros, c'est ton salaire. On va le multiplier par deux, ça va faire 3494 euros pour toi.
10: C'est génial, merci.
6: Tu es mon premier, hein, je ne connaissais pas ce... Tu es préparateur esthétique auto.
10: Voilà, c'est ça.
6: Tu prépares des voitures.
10: Exactement, donc soit des voitures neuves, que bah, la mettre, la sublimer au maximum pour que quand le client qui l'a acheté vient la récupérer, ou autrement des véhicules d'occasion qu'on remet au plus près de l'état neuf pour les remettre en vente, en fait.
11: Stylé.
6: Ok, mais si, en fait, tu passes des produits pour que ça brille, des choses comme ça?
10: Exactement, ouais, du nettoyage, ça part du nettoyage de la carrosserie extérieure jusqu'à le fin fond de la voiture, en fait, pour qu'il retrouve un état sur un véhicule d'occasion, que ça soit le plus près possible du neuf.
6: En fait, comme nous, quand on nettoie notre voiture, mais toi, tu le fais bien.
10: Je le fais différemment, on va dire.
11: C'est gentil.
6: C'est mignon de ça.
2: Mais en fait,
6: c'est un peu de la chirurgie esthétique, en fait, pour les voitures.
10: Ouais, voilà, ouais, c'est du, comme on peut entendre des fois du, c'est, alors c'est pas encore à ce niveau-là, comme on peut entendre des fois le detailing.
6: Le quoi?
10: Du detailing, en fait, c'est du nettoyage très très approfondi de...
11: C'est à la mode, ouais, le detailing,
10: voilà,
11: c'est
10: voilà,
11: ça.
10: Voilà, exactement.
11: C'est ouais, que t'as les mecs qui nettoient effectivement des voitures et t'as l'impression que c'est du neuf, alors que la voiture, elle est arrivée chez eux toute pourrie.
10: Voilà, exactement.
11: Et t'as les comptes Instagram là-dessus, de mecs qui nettoient les voitures.
6: Mais moi, déjà, voilà, aller passer le cap sur ma voiture, ça me saoule, mais alors le detailing.
10: Wow. Non, mais après, le detailing, c'est encore une étape bien au-dessus de ce que nous, on peut faire aussi, quoi. C'est...
6: Mais une fois que t'as nettoyé ta voiture, tout ça, qu'elle est nickel, tu remontes dedans quand même.
10: On remonte dedans, donc on met des tapis au sol, on protège le véhicule pour que, bah, quand il est neuf, le client pense que, faut qu'il pense que personne n'est allé dedans, quoi, en fait.
11: Ah, okay. Hein.
6: Bah ouais, c'est marrant, c'est quand t'as un truc neuf comme ça, tu fais toujours gaffe au début.
2: Ouais.
6: Et puis après
11: jusqu'à la première frite.
6: La même voiture deux mois après,
10: c'est pas pareil. Moi, après, ça, c'est un budget aussi maintenant d'acheter un véhicule, donc faut en prendre soin, quoi. C'est...
2: T'as bien raison, c'est
11: Il aime son taf, hein.
6: Oh, il est bien. Ah, ouais. Il te fait pas ça à l'arrache, hein.
10: C'est des métiers où il faut un minimum de passion, quoi.
2: Ah, bah, t'as bien raison.
6: Sébastien, il faut savoir, il donne un prénom à chaque bagnole, et quand elle s'en va, il chiale. Donc,
10: on n'est pas encore rendu là, mais on prend du plaisir à essayer.
6: C'est cool de faire son métier avec amour, Sébastien. T'as de la chance.
10: C'est ce qu'il faut.
6: Bravo à toi. Je te double ton salaire. 3494 euros. Ça arrive très vite.
10: Eh ben, merci beaucoup. Merci à vous. Et continuez comme vous êtes. Vous êtes vraiment géniaux. C'est une joie de vous écouter tous les matins au travail, en nettoyant mes voitures, la radio dans le local, et tout va bien.
6: Putain, c'est beau.
2: Oh, c'est beau.
6: J'ai envie d'aller nettoyer les bagnoles avec toi.
10: Ça va bien, avec grand plaisir.
6: Sébastien, on te souhaite une belle journée, et vous aussi, ça peut vous arriver tous les matins. On double votre salaire, vous envoyez salaire par SMS au 7-10-12. Ça se passe à 7h05 et 8h05.
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0: Tout de suite, on s'apprend les choses les uns les autres. Voici comme chaque matin les infos aléatoires du monde. Allez Nico.
1: Il y a une étude qui a montré qu'un café servi dans une tasse plus lourde, il paraît souvent meilleur pour le cerveau.
2: Ah, c'est vrai, t'as raison. Moi, quand j'ai une grosse tasse, j'ai l'impression que c'est un très bon café.
1: Ouais, t'as l'impression que c'est de meilleure qualité. Ouais. Alors que ton café, il est peut-être moins bon.
3: C'est marrant, ça, plus truc.
2: Et tu vois, dans les petits gobelets de merde que t'as dans les stations-service et tout, t'as l'impression que c'est un peu du jus de chaussette.
1: On les embrasse.
2: Mais
0: parce que t'as l'impression que la qualité de la tasse va influer sur la qualité du café.
1: Exactement. Voilà.
0: On se fait vraiment avoir de tous les côtés dans ce monde. Ah, c'est beau. Lorenz a une info.
2: Eh ben, l'ordre de naissance influence notre caractère.
0: C'est-à-dire ?
2: C'est très très très léger, mais selon si tu as des frères et sœurs, si t'es né en premier, en deuxième, en troisième, ton caractère change. Les derniers, généralement, ils sont plus foufous, plus sociables, et les premiers, plus sérieux, plus organisés.
0: Et parce que souvent, les parents, le premier, on fait hyper gaffe.
2: C'est ça.
0: Après, tu t'aperçois qu'en fait, tu peux être un peu à la cool.
2: Bah, tu lâches les cheveux.
0: Ouais, voilà, donc le deuxième, un peu plus cool, puis alors le troisième, bienvenue dans la jungle, tu verras.
2: C'est ça. Je vous laisse deviner qui je suis.
0: Ah, toi, t'es la dernière de la dernière, toi.
2: Exactement.
0: Ah oui, clairement, bien sûr. Une girafe, la girafe, vous savez, c'est mon animal préféré.
2: Oui.
1: Ouais, ouais.
0: La girafe, elle peut lécher ses propres...
2: Oula, c'est coquin ?
0: Non. Est-ce qu'elle peut lécher ses propres quoi, après vous ?
1: Des pattes ?
0: Ses propres pattes ? Non, ouais, elle peut pas lécher ses propres pattes.
2: Ses propres... C'est sur la tête ?
0: Oui.
2: Ses yeux ? C'est un peu bizarre, horrible
0: non,
2: même.
0: C'est pas ses yeux.
1: Les narines ?
0: Ses oreilles. Wow !
2: Oh là là !
0: C'est
2: balèze,
0: pas tige. C'est pas stylé, ça ? Sans bouger comme ça, après, elle sort sa langue et flac, elle lèche les oreilles.
1: C'est stylé sur une girafe, quoi.
2: Pas sur ton
1: collègue.
0: Franchement, si quelqu'un arrivait à le faire, tu es waouh.
1: Je suis une girafe.
0: Tu rends compte, si t'avais une langue qui peut te permettre de faire ça au restaurant, putain, tu vas piquer les frites dans l'assiette d'à côté. Flao. Je rêve décidément d'être une girafe.

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1: Joli.
2: Eh bien écoute, moi ce week-end, j'ai regardé le profil LinkedIn de mon ex parce que je sais qu'il aura une notification comme quoi j'ai consulté son profil.
1: Mais alors du coup, tu fais ça pourquoi? Pour qu'il sache que tu l'as regardé?
2: Mais oui.
1: Mais pourquoi?
2: Mais parce que c'est terminé, mais moi j'ai envie qu'il sache et lui rappeler que je suis encore là, quoi, tu vois, qu'il se dise « Ah tiens, elle m'a encore su consulter, le profil, elle n'a pas complètement décroché, tout ça, quoi. »
1: Oui, mais est-ce que t'as envie de le récupérer?
2: Ben oui, j'aimerais bien.
1: Ah, bah c'est pas un péché alors, c'est que t'as été le voir en espérant qu'il regarde ton profil
2: Lui,
1: à toi.
2: Il a rompu, lui il veut plus de contact, quoi.
1: Donc, c'est que t'as pas cicatrisé, quoi.
2: Ah ben non. Donc je me dis, bon, petite piqûre de rappel, coucou, je suis là.
1: Facebook. C'est le genre de truc, en fait, tu te crées de l'espoir.
3: Oui.
1: Et c'est jamais très très bon. Mais ça, c'est le temps. Et c'est le temps qui fera son travail.
4: Il fait fuir aussi, l'espoir. Attention.
3: S'il a demandé un contact, ça, c'est. Bah, il faut pas faire ça.
1: Faut être patient, faut attendre parfois, faut...
3: Rencontrer quelqu'un d'autre aussi.
1: Aussi, ça peut être utile, effectivement.
3: Mais reste tapis dans l'ombre, Nelly.
1: Tapis dans l'ombre. Tu fais, c'est quoi? Comme un sniper en camouflage. Oui. Tac.
4: T'attends qu'il se sépare.
3: Et même bloque-le, parce que comme ça, tu vas lui manquer, il aura pas accès à ton profil, et là, il va sûrement te recontacter.
1: Le fameux « suis-moi, je te fuis, fuis-moi, je te suis ». Bien sûr. Il y en a qui sont restés camouflés comme ça pendant des années aussi. Mais bon. Oui. On t'embrasse, Nelly, et merci beaucoup de nous avoir appelés. Quel a été votre péché ce week-end, Nico?
4: Moi, c'était la fête des mères. Et j'ai fait faire un dessin à ma belle-fille pour ma compagne. Comme ça faisait un peu. Ça lui a fait très plaisir, mais ça faisait un peu cadeau gratos, quoi, tu vois.
1: C'est bien.
4: Oui, mais comme ça, moi, effectivement, j'ai fait un cadeau gratos, tu vois, j'ai pas dépensé.
3: C'est pas ta mère, hein.
1: Bah oui, c'est ta copine.
4: Donc, oui, mais c'est ma copine, mais c'est quand même la mère de mon bébé qui a un mois et demi, donc tu vois, effectivement, j'aurais pu faire quelque chose, quoi.
1: Tu parlais effectivement de, parce que sa fille qu'elle a eu avant, et j'avais zappé ça, que vous aviez un bébé ensemble qui a un mois et demi. T'es un salopard.
3: J'avais zappé ça.
1: Oui, effectivement, pardon. C'est comme ça.
4: Voilà, j'ai eu week-end.
1: C'est vrai que t'aurais pu lui offrir un truc pour l'année.
3: Des fleurs au moins.
1: Tu lui as offert un truc pour la naissance ou pas?
4: Pour la naissance, un bijou. Ouais. On a tous les deux acheté la même bague. En fait, elle m'a fait aussi un cadeau de naissance et on a acheté sans le savoir la même bague.
1: Et pour la fête des mères, c'est sa première fête des mères de votre enfant. T'aurais pu.
4: L'année prochaine. Je sais pas, ça tombe chaque année, non?
1: On a Frédéric qui est là. Bonjour Frédéric.
5: Bonjour Manu, bonjour les ouin-ouin.
1: Quel a été ton péché ce week-end?
5: Alors moi, vendredi soir, c'était la communion de ma petite sœur et j'ai mangé un gros morceau de pâte à sucre sur le gâteau avant même qu'elle puisse le découper.
4: C'est le morceau où il y a le goût.
3: C'est pas sympa du tout.
1: Il y a des choses sur lesquelles, à un moment, c'est chacun pour sa gueule.
4: Ouais. Franchement, la trace de doigt dans le gâteau, tu dis, c'est pas ouf.
1: Oh, est-ce que c'est vraiment important?
3: Bah oui. Elle va songer.
1: Ça se voyait ou pas?
5: Pas trop, je l'ai fait sur l'arrière du gâteau.
1: Et c'est marrant de se dire ça quand même, hein. Oui. C'est que pour la communion de ta sœur, quand même, il n'y a plus aucun respect, on est d'accord, hein,
5: Frédéric. On est d'accord.
1: Ah, non,
5: aucun problème. J'avais faim.
1: Oui, non, ça se tient pas non plus, ça.
3: Non,
1: Frédéric essaye de faire le malin, mais en fait, non, ça marche pas.
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1: Il y a un truc qu'on fait t'entendre dans l'émission, c'est en fait dire son âge sans dire son âge. Vous savez, je suis à l'âge où? Et ben, j'en ai trouvé quelques-uns de nouveaux sur Internet.
3: Vas-y.
1: Je voulais vous les donner. Je suis à l'âge où ma stagiaire me vouvoie.
3: Ça y est. Tu prends un coup de vieux, hein.
1: Ouais.
4: Bonjour madame.
1: Et des fois, tu dis à la stagiaire, tu peux me tutoyer? Non, mais je vais vous voir.
3: Non, j'arrive pas.
1: Un autre, je suis à l'âge où on me laisse la place dans les transports en commun.
3: Oh, c'est le début de la fin, ça.
1: Dur. Ça, c'est... Oh.
4: Ouais, ça, c'est un petit coup, ça. Derrière la nuque.
3: Sûr, ça.
4: Et la personne insiste. Si, allez-y.
3: Vous êtes sûr?
1: Mais oui. Là, c'est la lumière au bout du bus, elle est arrivée, là. C'est arrêt de demander, là.
3: C'est ça.
1: Je suis à l'âge où on m'offre des produits anti-rides en échantillon à la caisse d'une parfumerie. Je pense qu'on est content et en même temps vexé.
3: Oui,
1: on est content d'avoir un truc gratuit.
3: C'est ça.
1: Et en même temps, c'est un peu vexé d'avoir
3: c'est
1: ça.
3: C'est là en mode, allez.
1: Voilà. Avant, on nous offrait des échantillons de rouge à lèvres, j'imagine.
3: C'est ça.

0: Ben non, maintenant c'est les antirides. Je suis à l'âge où mon petit frère de 10 ans m'a demandé c'est quoi la série Friends.
1: Bah
0: oui.
1: Allez.
2: Ouais, forcément.
0: Mais non, mais on se rend pas compte, mais c'est les années 90 quand même.
1: Ouais, je sais, mais pour moi c'est une entité fantastique.
2: Il t'explique que c'est génial, du coup tu mates un épisode avec lui, puis il dit mais c'est de la merde.
1: Ouais.
2: Tu peux pas
1: dire ça.
2: Ça
1: a mal vieilli, hein.
0: Alors moi j'ai connu la série Friends.
1: Ouais,
0: mais je trouve quand même que ça a mal vieilli.
1: Ah,
2: ouais,
1: non.
2: Tu trouvais ça vieux toi à l'époque déjà.
0: Bref, putain, les fringues maintenant c'est
1: bah, justement,
0: regarder, hein.
1: Elles sont grave à la mode, les fringues de Friends.
0: À la mode de quoi?
1: Bah, à la mode là.
2: Ah bah non, t'as déjà vu un mec avec une chemisette trois fois trop grande pour lui?
1: Bah oui, franchement, oui, non. C'est même les fringues de Jennifer Aniston, toutes les meufs
0: le
1: portent.
0: Avec le jean qui t'arrive au nombril, là le...
1: Bah oui, oui, franchement, c'est grave la mode.
0: Non, t'es trop fan de la série.
1: Non, c'est juste que vous connaissez pas la mode.
2: C'est grave à la mode, mais qui le fait pas, tu vois.
1: C'est ça le pire.
0: Bah t'es pas à la mode de Friends.
1: Bah j'ai des fringues de comme Rachel dans la série.
0: Où?
1: Bah je les porte, mais peut-être que vous les voyez pas, mais j'ai des jeans qui ressemblent de ouf à ce qu'elle portait. Bah, vous connaissez rien à la mode.
0: Cette phrase, elle est géniale.
1: C'est vrai.
0: C'est comme quand tout le monde est contre toi, tu fais non, mais vous ne connaissez rien à la mode. Voilà, c'est comme ça. Je suis à l'âge où j'ai connu les numéros de téléphone fixe qui ne commençaient pas par un zéro.
2: Ah, parfois, tu vois ça, ouais.
0: Moi, j'ai connu les numéros de téléphone à 6 chiffres. Non, à 7 chiffres, pardon.
1: Je connais pas.
0: Maintenant, ils ont 10 chiffres.
1: Ouais.
0: Et on était passé de 7 à 8, de 8 à 9 et de 9 à 10.
1: Je savais même pas.
0: Eh ben, je te dis.
1: Ok.
0: Moi, j'ai connu les téléphones à 7 chiffres, madame. Je suis à l'âge où je mets 5 minutes à chercher mon année de naissance dans les menus déroulants sur Internet. Ça, c'est insupportable.
1: Je commence à la voir, là.
2: Ah, tu descends.
0: Ouais. Au début, t'es extrêmement fier. Toi, t'es dans la première page.
1: Oui.
0: Et après, tu dois passer. T'en as un. Puis après, ça va très, très vite. Ça,
1: ouais.
0: ça ne se contrôle plus. Après, c'est vraiment trois, tu scrolles trois fois.
2: Et
0: quoi.
2: Puis quand tu vois, c'est genre 2005, tu dis, mais personne qui est en 2005 peut s'inscrire sur ce site.
1: Oui. Tu vois.
2: Bah, si. Bah, sauf que si.
0: Bah, c'est même toi, avec ton année, où en fait, tu deviens gênant pour les gens qui ont fait le site.
1: Ouais.
0: Wow. Je suis à l'âge où. Allez, ça fait longtemps qu'on se l'est pas fait. On continue. On va compléter cette phrase. Vous nous appelez au 0870 42 48. Vous donnez pas votre âge. Vous complétez juste la phrase. Je suis à l'âge où.
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0: On est le matin, j'ai les sondages, on appelle ça les sondages du matin. 6% des femmes disent que leur partenaire est tellement paresseux qu'il ne ferme même pas ça. Qu'il ferme même pas quoi, Lorenza?
1: Un placard?
0: C'est pas un placard.
5: Le tube de dentifrice?
0: C'est pas mal, mais
1: ouais,
0: c'est pas
1: c'est
0: ça.
1: Bien.
0: C'est encore, en fait, c'est encore plus flemmard que ça. Plus que le tube de dentifrice, c'est assez incroyable.
1: La planche de toilette? La cuvette, pardon?
0: Non. 6% des femmes disent que leur partenaire est tellement paresseux qu'il ne ferme pas ça. Nico.
2: Le robinet.
0: Non.
2: Non.
0: En fait, c'est un truc, on n'utilise jamais, pense à fermer les. Non, ça, on le fait automatiquement, en fait.
2: C'est pas un sachet.
0: C'est pas un sachet.
5: On l'utilise au travail?
0: Oui, on peut l'utiliser au travail, mais chez soi aussi.
1: C'est de la papeterie?
0: C'est de la papeterie.
1: Un stylo?
0: Non, c'était les ciseaux.
2: Oh.
1: Non, mais là, c'est le niveau ultime, quoi.
0: Ah, bah, j'avais dit. 6% des femmes disent que leur partenaire est tellement paresseux que les ciseaux, il s'en sert. Il les laisse ouverts parce qu'il a la flemme de les refermer. Là, pour moi, on est sur de l'art. 44% des gens pensent qu'ils sont meilleurs pour ça quand ils ont bu.
1: Ah,
0: Lorenza.
1: Parler anglais.
0: Ah, c'est pas con, mais c'est pas ça.
1: Ok.
0: Nico.
5: C'est la cuisine?
0: C'est pas la cuisine, non. Putain, quand t'as bu la cuisine, oula. Florent.
5: Danser?
0: C'est pas danser, mais on n'est pas loin.
1: Il faut quelqu'un?
0: Non, pas du tout.
1: Ok.
0: Non, c'est artistique.
2: Ah.
0: Ouais. Danser. Nico?
2: Chanter.
0: Ouais. Rencontre quasiment une personne sur deux dit qu'elle est meilleure quand elle a bu au chant.
2: Alors qu'il suffit de regarder. Bah ouais, voilà, il suffit de regarder les vidéos le lendemain, tu te dis, effectivement, pas meilleur.
0: Mais tu la regardes pas, c'est pour ça qu'il n'y a pas de vidéo au karaoké, t'as raison. Le karaoké,
1: c'est vrai qu'on voit personne.
2: Ouais, ça capte pas, ça capte jamais.
0: Honnêtement, un karaoké où il sert pas d'alcool, je serais curieux de voir. L'alcool est à consommer avec modération. Le karaoké aussi. 12% des gens disent qu'ils n'achèteraient pas une maison avec ça. Si la maison, elle a ça, il ne l'achèterait pas. Si elle a quoi, Florent, notre producteur?
5: Une cheminée?
0: C'est pas une cheminée. Nico?
2: C'est dans le jardin?
0: Non, c'est à l'intérieur.
1: Ah, j'allais dire un vis-à-vis.
0: Non, c'est pas un vis-à-vis, ça n'a pas de rapport avec l'extérieur de la maison.
1: Ok.
0: C'est vraiment la maison en elle-même.
5: Un grenier?
0: C'est pas loin d'un grenier, mais c'est encore plus bas qu'un grenier. En fait, c'est un étage. Ah bon? 12% des gens n'achèteront pas une maison qu'à un étage.
5: Ah, ils veulent du plein pied.
0: Oui, c'est ça.
1: Ah, moi, j'aime pas.
0: Attends, tu vois, Florian a bouffé un agent immobilier ce matin. Ils veulent du plein pied. Bah, je vais trouver du plein pied, moi, tu vas voir.
5: La loi Carrez.
0: Et ben, c'est con. Mais pour moi, une maison de plein pied, qui n'a pas d'étage, c'est pas une maison.
1: Oh, je suis d'accord.
0: C'est un container.
2: J'avoue que la mienne, elle est comme ça, et j'ai l'impression que c'est un grand appartement, tu vois.
0: Voilà.
2: Mais c'est pas vraiment une maison.
0: Ben oui, je suis. Non, il faut
1: un étage.
0: Il faut, ouais. Pour une maison, il faut un étage.
1: Il faut quoi. Pouvoir.
5: Mais ça, c'est des gens qui pensent futur. Ils disent comme ça, quand je serai plus vieux, j'aurai pas d'escalier, j'ai pas besoin de monter, la chambre est déjà en bas.
1: Oh bah là, oui. Bah c'est triste, hein.
0: Bah c'est triste, il y a 30 ans, tu te dis, je pense à quand j'en aurai 80, quoi. Toi, ça,
1: c'est
0: voilà,
1: c'est bah, triste ou non?
0: À ce moment-là, commence à bouffer de la purée, mec. Hein. Enfin,
1: la salade, ouais.
2: Il nous a flingué le moral.
0: Florent, le producteur de l'émission, vieux avant d'être vieux.
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0: Je suis à l'âge où ? On donne pas son âge, mais on le fait comprendre avec cette petite phrase. Je suis à l'âge où ? On vous prend au téléphone, avance un petit tour le studio. Je suis à l'âge où ? Lorenza ?
1: Je suis à l'âge où je pense congeler mes ovocytes.
0: Ah oui, alors on est sur du lourd, là.
2: C'est un sujet sérieux.
1: Non,
2: okay.
1: Mais voilà, j'y pense.
0: Alors, on va reprendre.
1: Oui.
0: Ok, donc les ovocytes.
1: Oui. Pour avoir des bébés.
0: Oui, mais donc c'est pas les ovules.
1: Bah c'est un peu ça en fait hein. C'est ce que tu congèles vraiment pour pouvoir tomber enceinte au cas où plus tard quoi.
0: Mais au plus tard tu peux encore tomber enceinte.
1: Oui mais en fait je suis stressée vu que mon âge avance là j'ai peur.
0: T'as 33 ans?
1: Bah pas encore d'ailleurs.
0: Oui bah 32.
1: Dans deux semaines.
0: Bah, ça
1: oui,
0: va.
1: Oui, je sais, mais là j'ai encore personne. Je commence un peu à paniquer et du coup j'y pense.
0: Ouais, mais imagine tu congèles.
1: Oui.
0: Et le but après c'est quoi?
1: Bah, c'est que si je suis encore toute seule plus tard, je puisse avoir des enfants quoi. Si j'ai plus.
0: Mais comment? Tant pis.
1: Parce que je suis en ménopause, si je peux plus en avoir, parce que au fur et à mesure que tu vieillis, bah, t'en as de moins en moins.
0: Oui.
1: Qui sont efficaces.
0: Mais après
1: et
0: une
1: donc,
0: fois
1: moi,
0: qu'il est congelé,
1: je serai des gens en bonne santé quoi. Je pourrais d'office avoir.
0: Mais congé, c'est-à-dire que quoi? C'est ensuite on récupère.
1: C'est
0: avec...
1: ça.
0: Avec le spermatozoïde d'un homme,
1: oui,
0: avec qui tu serais.
1: Ouais, c'est
0: on
1: ça.
0: On met les deux ensemble et on te les remet en toi.
1: Exactement.
0: Waouh.
1: Wow.
2: C'est du boulot. Hein.
0: Ah ouais, bon, on va tout faire pour te faire trouver quelqu'un avant. Hein.
1: Bah oui, bah, justement. Hein. Je compte sur vous.
0: Oh là là.
2: C'est une manière de le dire.
1: Après, c'est joyeux quand même. Hein. Enfin, c'est juste au cas où ça rassure beaucoup de femmes. Donc,
0: moi, je suis à l'âge où je pense me faire congeler moi directement.
1: Hein.
0: Tu vois, donc je suis après toi.
1: Chacun son truc.
2: Hein. Ouais, fais pas ça, ils vont t'oublier au congélateur.
0: Chacun son délire. Moi, je parlerai à ces ovocytes. Alors, vous êtes là depuis combien de temps? Je suis à l'âge où, Florent, nos producteurs.
5: Et moi, je suis à l'âge où je fais des remarques de tonton gênant à mes neveux.
0: Ah,
5: oh à chaque fois, je le vois, je fais. Alors, il a une petite chérie ou quoi?
0: Oh non!
5: Ouais, je sais, mais oui.
0: Mais t'as pas l'âge de faire ça!
5: Mais non, mais.
1: C'est ça qui est bizarre!
5: Oui, mais la dernière fois,
0: t'as
5: je me suis.
0: T'as 31 ans?
5: Ouais.
2: T'as pas l'âge, mais t'as l'intonation de le faire en tout cas.
5: Mais oui! Et je me suis surpris.
0: Chérie, là.
5: Je me suis surpris en train de lui dire, puis je me suis dit, non, tu peux pas faire ça.
0: Je sais ce que t'as.
5: Ah.
0: C'est un syndrome.
1: C'est un syndrome, ouais. Oui.
0: Syndrome Laurent Romeshko. C'est que t'es pas vieux? Mais pourtant, tu fais une émission de vieux.
1: Oui.
5: C'est le syndrome Cyril Ferraud aussi, c'est le même.
0: Ah, un peu moins.
2: Ouais. Un peu moins, ouais.
0: Oui, aussi, t'as un peu ce truc-là.
1: Ouais.
0: C'est que c'est pas normal.
5: Ouais, c'est vrai.
2: Il y a un problème d'espace-temps, c'est retour vers le futur. Ouais. T'es avec nous, mais tu devrais pas être dans
1: cette époque. C'est étonnant, des fois.
0: Et tu sais, quand tu fais ta remarque gênante, tu le sais ou pas, ou tu
5: ouais,
0: pas.
5: Bah, la dernière fois, c'est ma sœur qui m'a dit, c'est hyper gênant ce que tu viens de faire. Et après, là, je l'ai refait et je me suis moi-même censuré. Je me suis dit, non, ne va pas au bout.
1: Ah, c'est beau ça.
0: Ça, c'est bien ça.
1: Au moins, tu t'en rends compte, quoi.
0: Ouais, mais vite, hein, faut faire vite.
1: Ouais.
0: Parce qu'après, tu seras, une fois que t'es ton gênant, je pense que tu resteras ton gênant toute ta vie.
1: C'est trop tard.
0: On a Camille qui est avec nous au téléphone. Bonjour Camille.
7: Salut l'équipe, comment ça va?
0: Mais on est bien, écoute, on a un tonton gênant, on en a une qui veut faire congeler ses ovocytes, donc vraiment on est bien aujourd'hui. Tu vois ce que je veux dire? C'est vraiment, nous on est un équilibre totalement précaire.
7: Non, c'est pas mal.
0: On est totalement dysfonctionnel, mais.
1: Mais c'est bon.
0: Mais on est là.
1: Oui.
0: Voilà, pour répondre à ta question, comment ça va? Ça va bien, Camille. Et toi, comment tu vas?
7: Eh ben, moi ça va.
0: La vie va bien?
7: Très bien, très bien. Tout soleil en ce moment, donc ça va.
0: Ah bah écoute, t'habites dans quel coin?
7: Je suis en banlieue parisienne.
0: D'accord, bon, petit soleil quoi, là ça commence à se rafraîchir.
7: Soleil.
0: Voilà,
7: voilà c'est ça.
0: Très bien, 8h53, tu vas partir au boulot?
7: Exactement.
0: Voilà, tranquille.
2: Okay, on est vraiment à l'âge où on parle de météo quoi. Ça se court un peu.
0: Qu'est-ce que tu fais comme travail, Camille?
7: Je travaille dans l'audiovisuel.
0: Oh, ah, un peu comme nous, on est collègues.
2: Ok.
7: Bah, finalement, oui.
0: Bah alors, tu fais quoi dans l'audiovisuel?
7: Dans la production.
0: Oh, tu produis des films, des séries, des émissions?
7: Non, je produis plus du contenu digital.
0: Ok, d'accord.
1: Cool.
0: Mais alors, quoi comme contenu digital?
1: Ouais, t'es mystérieuse, là.
7: Pour les réseaux sociaux, plus.
0: Oui, d'accord, on s'en doute, mais on est
2: qui?
0: Non, mais attends, on congèle nos ovocytes, mais on sait ce que c'est que les réseaux sociaux digitales. Tu fais quoi? Tu bosses avec des gens ou toi-même t'es influenceuse? Enfin, c'est quoi le...
7: Non, je suis pas influenceuse, Zola.
0: D'accord.
7: Mais non, c'est plus la vulgarisation scientifique.
1: Oh, c'est stylé, ça.
0: Et t'as un compte où tu fais de la vulgarisation scientifique?
7: Non, c'est pas, je suis pas là pour, c'est pas moi qui le fais, mais j'aide à la production, oui.
0: T'aides à faire les vidéos, en fait, à produire les vidéos.
7: Exactement.
0: C'est stylé, ça.
2: Ah, ouais.
0: C'est le genre de vidéo, c'est un peu comme les recettes de cuisine, tu regardes jusqu'au bout.
1: Ouais, un peu.
0: Et après,
1: parce que ça te captive, ouais, en fait.
0: Et souvent, c'est le genre de vidéo que t'envoies à quelqu'un.
1: Oui.
0: Ma femme, elle m'envoie plein de vidéos comme ça.
2: Regarde, c'est fou.
0: Tu le savais?
1: Ouais.
0: C'est dingue. Le monde est incroyable. Et elle se pose 1000 questions sur le monde. Tu vois, c'est ça, les planètes. Tu te rends compte, les dinosaures?
1: Oui. J'adore.
0: Voilà. Et ben maintenant, je sais à cause de qui c'est, à cause de Camille. Voilà. T'es à l'âge ou quoi, toi, Camille?
7: Moi, je suis à l'âge où je choisis mes baskets en fonction de leur semelle.
0: Ah, oui.
1: C'est une folie, ça.
2: Mais je vous avais dit, moi, que j'étais allé en pharmacie, justement, pour voir tout ce qui est chiole, etc., les Mephisto, tout ça.
0: Oh, putain, oh, c'est dur, ça. Ouais, non, là, c'est plus les semelles, c'est carrément la chaussure que t'achètes.
2: Ouais,
0: par rapport à ça.
2: Mais elles ont des bonnes semelles.
0: Parce que...
7: Ah, ouais.
0: Et en fait, c'est parce que tu marches beaucoup la journée ou c'est juste que t'as envie d'être très confort?
7: Non, mais le confort avant tout, là, maintenant.
0: Bah, voilà. Et à un moment, t'arrives à l'âge où le confort passe devant l'esthétique.
7: Exactement.
0: Et ben voilà. Sois la bienvenue parmi nous, Camille.
7: Bah, merci.
0: On t'en prie, t'inquiète pas. L'étape d'après, c'est t'as mal au dos. T'inquiète. Ça va aller. On t'embrasse, Camille. Gros bisous et merci de nous avoir appelé. Ah, c'est bon, alors. Gros bisous. Tu sais quoi, raccroche pas, je vais t'offrir le mug Manu sur Énergie.
7: Ah, trop sympa,
0: comme
7: merci.
0: Ben voilà, genre, bienvenue.
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0: L'info du week-end, évidemment, c'est le PSG qui est devenu,
1: ouais,
0: champion d'Europe pour la deuxième fois consécutive. Et alors, attention, si vous êtes fan de basket, il y a aussi une info.
1: Et?
0: Bah, la finale.
1: Paris!
0: La finale de la NBA cette année. Alors, moi, j'y connais pas grand chose en basket.
1: Ah oui.
0: Mais Lorenza est dingo.
1: Ah, ça, c'est la finale NBA, c'est les Spurs contre les Knicks. Donc, c'est New York.
0: Exactement.
1: Et il y a Wemby. Il y a notre Wemby national.
0: C'est le seul truc que je sais, c'est que il y a Victor Wembanyama,
1: ouais,
0: qui est aux Spurs et qui a donc participé à la finale.
1: Est-ce que c'est pas fou, là?
0: Il mesure, Wembanyama, il mesure 2m24.
2: Elle est très
0: trop. Mais supermarchés, lui, il prend pas le truc qu'il y a au-dessus. Il va juste vérifier s'il n'y a pas un truc dans le plafond.
1: Oui, non, mais
2: il passe au-dessus des rayons.
1: tu devrais voir quand il marque des paniers.
0: J'ai déjà vu des images.
1: On dirait qu'il fait pas des. Il se met sur la pointe des pieds, il fait brouf.
0: Oui,
2: c'est facile pour lui.
0: Mais ouais, moi, je me dis, il va se casser la gueule, en fait.
1: Non,
0: mais c'est vrai. T'as raison, des fois, que c'est un pantin.
2: Ça fait géant.
0: Mais oui.
2: Géant qui marche sur des échasses.
1: Non, mais il est trop fort. Moi, je suis pour eux, mais non. Vraiment, je suis. Enfin, allez, les gars.
0: Il y a un Français, donc si on gagne, enfin s'il gagne,
1: évidemment,
0: je dirais on gagne.
1: Mais tu vois, oui, évidemment, c'est
2: on
1: sûr,
2: a mis le maillot.
1: Mais il mérite.
0: Alors attention, il chausse aussi du 55. Hein.
1: Pouah,
2: oh, putain, t'imagines les traces de pas à la plage.
1: Bah, ça, c'est sur, ouais, sur mesure, ça, les chaussures.
0: À la piscine, au pédiluve, en fait, il fait un pont. Mettez vos pieds dedans, je peux pas.
1: C'est
0: ça,
1: ouf.
0: Ne rentre pas dans le pédiluve, mes pieds. C'est incroyable. Qu'est-ce qu'on a d'autre dans les infos? Bon, la météo, si vous en aviez un, de la chaleur, vous le savez, c'est la bonne nouvelle. Cette semaine, les températures vont baisser. On va perdre entre 10 et 15 degrés dans certaines régions.
1: Couvrez-vous, hein.
0: On n'en demandait pas tant, en fait.
2: C'est, ouais, non, mais juste 2-3 degrés, ça va. Hein.
0: C'est fou, hein. C'est tout ou rien en ce moment.
1: Oui, ouais, c'est vrai.
0: C'est à l'image du monde. C'est tout ou rien. Qu'est-ce qu'on a d'autre? Ah, tu parlais de plage tout à l'heure, Lorenza, il y a 2 minutes. J'ai la mode à la plage cette année.
1: C'est quoi?
0: D'après vous, quel est le vêtement qui revient à la mode cette année, apparemment, qui va être tendance?
1: Le pareo.
0: J'ai même lu, ils disent top tendance. Non, c'est pas le pareo.
2: C'est hommes et femmes confondus?
0: Non, c'est pour les hommes.
1: C'est un accessoire?
0: Ah non, c'est à la plage, non, c'est plus qu'un accessoire.
5: Le slip de bain?
0: Le slip de bain.
2: Oh yes.
0: Le slip de bain. Celui de Beckham.
1: Ouais.
0: Et ben il revient, mais apparemment ce serait, alors je cite, top tendance.
2: C'est vintage.
1: Ah ouais.
0: Bah, je sais pas si c'est vintage, justement là c'est le retour du slip de bain. Je sais pas si je
2: Toi, t'y arrives pas?
0: Non.
2: Alors moi j'ai déjà fait, c'est vrai que ça sert un peu, on a peur que ça sorte de chaque côté quoi.
0: Alors voilà, il y a un peu ça aussi le côté si t'écartes un peu trop, pouf, t'as les
1: t'as les
5: trucs qui sortent quoi.
0: Voilà. Et puis il y en a, je sais pas comment ils font, et on a l'impression qu'ils sont extrêmement bien membrés.
5: Ouais.
0: En cible de bain. Et moi, non.
2: C'est fou, on sait pas comment ils font.
5: Oui, c'est
2: pas comment ils font.
0: Ouais, moi, c'est un peu. Alors que eux, c'est. Toi, c'est.
1: Ouais.
0: Tu vois qu'il y a le dinosaure là.
2: C'est qu'on n'est pas tous égaux, quoi.
0: Mais tu crois qu'il n'y a pas une triche? Vraiment?
1: Ils vont pas mettre du rembourrage.
0: Ah merde, alors vraiment c'est un problème pour moi.
1: Ah bah, ça, c'est la merde.
0: Désolé. Non mais parce que moi je me mets dans l'eau froide, donc c'est bien tout petit, c'est pour ça.
1: Bien sûr, oui.
2: Bon, short de bain pour ça cette année en tout cas.
0: Ouais, non mais vraiment. Short de bain, on est tous égaux. Il n'y a pas un truc qui dépasse, voilà. C'est très bien comme ça. Vive les shorts de bain. Voilà, pour moi c'est pour mon cousin.
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0: Et on écoute Manu sur Énergie.
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0: On a une PlayStation 5. La PlayStation 5 Slim à vous offrir. Elle va peut-être aller chez Alexandra ce matin. Bonjour Alexandra.
10: Bonjour Manu, salut les Wengweng.
0: Sois la bienvenue parmi nous Alexandra, tu as un petit accent.
10: Oui, j'habite à côté de Toulouse.
0: Eh ben fais-toi plaisir Alexandra. À Toulouse, il fait beau, il fait bon. Et en plus à Toulouse, tu vas peut-être repartir avec une PS5. On est bien non?
10: Oh oui.
0: On joue comme chaque matin, on fait tourner les jeux. Et ce matin, on va jouer au jeu des trois indices. Tu vas pas être seul Alexandra, tu vas jouer avec Nico.
5: Allez, trop bien.
0: Je rappelle les règles de ce jeu. Tu vas devoir deviner des mots, Alexandra. Donc, faut être bien concentré. Pour y arriver, tu vas être aidé par Nico. Il te donnera à chaque fois trois indices pour découvrir le mot à trouver. À chaque fois, il connaît pas les mots. Il découvre le mot. Il y a un chrono de 10 secondes qui démarre. Et il a ces 10 secondes pour te donner trois indices qui te feront découvrir le mot. Ok, Alexandra?
10: Ok.
0: Il y a 5 mots. Tu dois en découvrir 3 sur 5 pour gagner. Tu peux le faire. You can do it. Do can't do. Ah putain, mais Nazanel allemand, c'est un.
1: C'est un enfer.
0: Pourquoi je me jette là-dedans? Pardon, je suis désolé. Alexandra, 3 mots à trouver. C'est parti. Nico, concentre-toi. Voici le premier mot. 10 secondes, 3 indices pour faire découvrir Alexandra ce mot.
2: Locomotion, roue. Celle.
10: Moto, vélo, VTT.
0: Oui, vélo.
1: Allez.
5: Yes.
0: On est bien, ça démarre. Attention, on enchaîne. Deuxième mot, 10 secondes, 3 indices pour faire découvrir Alexandra ce mot.
2: Eau, vin, contenant.
10: Bouteille.
0: Oui.
1: Allez. Oh.
0: Mais ça trace là,
2: on est bon. Hein.
5: Alors,
0: attention, on la sent la PS5. Il reste 3 mots, il faut en découvrir au moins 1 sur les 3. 10 secondes, 3 indices pour faire découvrir ce troisième mot, Nico.
2: P, mot, autre.
5: Ah mince. Ouais.
10: Cool, je sais pas.
0: Non, c'était prout.
5: Eh ouais, sur le P, j'étais sur P, pas
1: ah,
5: P.
1: Ouais. Ah ouais.
0: Mais Alexandra, elle a pas une seconde imaginé que t'étais là-dessus.
5: Bah non.
2: Moi non plus.
0: C'est pas grave. Il reste 2 mots. Il faut au moins en trouver 1 sur les 2.
10: Allez.
0: Attention, c'est parti. 10 secondes, 3 indices pour faire découvrir Alexandra ce mot.
2: Bague, brillant, cher.
10: Diamant.
0: Diamant, oui, c'est gagné.
1: Allez.
0: Et ben voilà!
10: Ah ben super Nico, on fait une bonne équipe.
2: Trop bien.
0: Alexandra, c'est gagné, la PlayStation 5 Slim, elle est pour toi. Voilà, boum, c'est terminé.
10: Incroyable!
0: Et tu peux être heureuse, on t'embrasse fort.
10: Merci encore, bonne journée.
11: Salut, c'est Christine and the Queens. 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
0: Alors, c'est vrai que c'est plus cool, mais non, on arrête les changements de nom. Maintenant, elle est revenue, hein, Christine and the Queens. Hein.
1: Ah oui, c'est vrai.
0: Oui, ça y est, elle a,
1: oui.
0: Elle a fait tout un chemin pour revenir à la case départ.
1: Ok.
0: Quoi. Et voilà, et c'est son anniversaire aujourd'hui. 9h23, on continue à parler de son âge, sans dire son âge. Je suis à l'âge où? Et vous faites une sorte de petit bilan de votre vie et vous démarrez. 0 870 42 48. On peut se refaire encore un petit tour du studio. Je suis à l'âge où? Nico, pardon?
2: Moi, je suis à l'âge où j'économise pour m'acheter une remorque.
0: Ah oui.
2: Ouais. Tu vois, j'ai ma voiture, j'ai fait installer une boule derrière, un petit attelage là. Et je me dis qu'une remorque, tu vois, pour aller par exemple à la déchetterie, mettre d'autres choses dedans, etc., c'est pas mal.
0: Mais tu fais pas déjà à l'âge où t'achètes pour avoir une voiture 6 places?
2: Ah ben si, il va falloir, mais je suis pas à l'âge où j'ai suffisamment d'argent pour acheter une voiture 6 places.
0: Oui, mais tu vas être à l'âge où pour emmener toute ta famille en vacances, il faudra plus une voiture qu'une remorque, toi.
1: Mais ils iront dans la remorque.
2: Ça coûte quand même beaucoup plus cher une voiture 6 places, et pour l'instant on prend les deux voitures, quoi.
0: Oui, mais enfin c'est compliqué, parce que si la remorque, tu mélanges tout, au lieu d'aller à la déchetterie avec je sais pas quoi, tu mets les enfants dedans, ça va être compliqué.
1: Attention.
2: C'est con,
1: attention.
2: Où est-ce que je les mets?
0: Ah oui. Ouais. C'est dans quel bac, tu vois, c'est pas évident.
2: On sait pas, on nous dit pas.
0: Non, bien sûr. Donc pour l'instant la priorité, c'est la remorque.
2: Bah ouais, ça y est, je regarde la remorque sur internet. Ouais.
1: Ok.
0: D'accord. Bah ouais. Je regarde des camping-cars, donc.
2: Oh, ouais. Stylé.
0: Non, j'en achèterai pas.
1: Ah, c'est juste mais regarde.
0: Je les regarde.
1: Comme ça quand on rêver, s'imagine devant les agences immobilières quel appart on va acheter, quoi.
0: Parce que l'idée de partir genre un week-end ou une semaine en camping-car commence à faire son petit chemin, et donc
2: ça
0: du coup je regarde les camping-cars.
1: Ok. Mmh.
0: Je regarde comment on est dedans. Il y en a, putain.
1: Franchement, c'est du luxe.
2: Mais là, et c'est là des voitures dedans.
0: Non, mais là j'ai peur de les conduire ceux-là, les trop gros. C'est un camion, quand même, le truc.
2: Ouais, mais il y a des caméras partout, je crois. Ça se conduit plutôt bien.
0: Ouais, j'ai les caméras sur ma bagnole, ça m'empêche pas de prendre les poteaux, quand je tourne, Donc,
2: c'est vrai que t'es pas le meilleur.
0: Non, je suis pas. Mais c'est un vrai truc, Quand tu commences à t'intéresser au camping-car, c'est.
1: J'ai pas envie de tomber dedans maintenant, mais.
0: Non, mais tu verras un jour, peut-être.
5: Ceux qui grossissent sur les côtés pour gagner des mètres carrés.
0: Ah, mais ça, c'est au-dessus, ça. Ça, c'est encore. C'est un niveau au-dessus, ça. En fait, t'as les comme des ailes qui se déplacent.
5: Ouais.
1: Ah bon?
0: Mais oui. Et okay. ça te fait plus grand, quoi.
1: Ah ouais, ok.
0: Ah non, c'est impressionnant,
1: c'est un vrai délire, apparemment.
0: Mais alors le camping-car, il y a un vrai truc. Mais il y a des forums,
5: Ah bah oui, il y a un salon du camping-car.
2: Ah mais attends, les camping-caristes et tout, c'est un vrai domaine, un vrai univers.
0: C'est un peuple,
2: Non mais sans vanne, t'as des applications, effectivement, et tu peux te retrouver. Mais entre camping-caristes, sur les airs et tout.
0: Mais tous les ans, ils se retrouvent.
1: C'est une dingue.
0: C'est comme, un peu comme au camping,
2: Et okay. ils comparent leur camping-car.
0: Bien sûr, évidemment. Mais moi, le nombre de gens, tu sais, où ça se faisait beaucoup aux États-Unis à un moment, t'avais les stars qui montraient leur maison.
1: Oui. Ouais.
0: Et ben là, les gens, ils montrent leur camping-car.
1: C'est un camping-car tour, quoi.
0: C'est exactement.
1: Ok.
0: Ah vraiment, tu veux. Ah, ouais. Tu te régales.
1: Bah, je suis contente de pas en être là.
0: Je suis à l'âge où je fais ça. Aurore est avec nous au téléphone. Bonjour, Aurore.
12: Salut, ouais.
0: Bienvenue sur Énergie. Aurore, t'es à l'âge ou quoi, toi?
12: Alors moi, je suis à l'âge où je suis contente quand une soirée se termine à 21h.
2: C'est très tôt quand même, 21h.
0: Bah, tu sais quoi, je pense que t'es au même âge que le mec qui a décidé que le match de foot du PSG, ce serait à 18h.
12: C'est ça, exactement.
0: Voilà, et moi, honnêtement, j'ai bien aimé le concept du match à 18h.
1: Parce qu'au final, j'ai bien fait la fête, mais je suis rentrée pas trop tard chez moi.
0: Et ben non, et nous on a mangé des pizzas à la fin.
1: Oui, voilà.
0: Et on n'était pas stressé de regarder en même temps la pizza, le truc, tout
1: c'est
0: on était
1: trop bien.
0: J'aime beaucoup ce concept, en tout cas.
1: Merci à vous.
0: Merci, absolument. Merci à la personne qui s'en est occupée. Belle journée à toi, Aurore. Merci de nous avoir appelés.
12: Merci à vous aussi.
0: Gros bisous, belle semaine. Je suis à l'âge où, Lorenza?
1: Je suis à l'âge où, quand j'organise une soirée, on me demande si les enfants ou les bébés peuvent venir.
0: Ah oui, autour de toi, forcément. Ça commence.
1: Ça, c'est forcément, ouais.
0: Et alors?
1: Bah non. Non, je rigole. Non, mais non, j'adore les enfants, évidemment. En vrai, ça dépend quelle soirée. Mais oui, non, ça dépend si c'est genre. Ça va être festif. Je préfère prévenir, quoi.
0: D'accord.
1: En mode, attention.
2: Le problème, c'est ce qu'ils font chez toi, souvent, les enfants de tes potes.
1: C'est-à-dire
2: qu'ils les surveillent pas les masses et qu'est-ce qu'ils foutent dans la chambre?
1: Oui.
2: Tu vois?
1: Et en fait, t'entends crier à l'étage et t'es là, mais qu'est-ce qu'ils font?
0: J'ai une vraie question.
1: Ouais.
0: Quand vous avez une soirée comme ça et qu'il y a des gens, en fait, qui amènent avec des enfants et puis qui commencent à être un peu tard. Et que les enfants sont fatigués. Oui. Est-ce que vous dites, ils peuvent dormir sur mon lit?
1: Ah oui, bien sûr. Moi, oui. Avec plaisir, même.
0: Bah, ça me fait chier.
1: Ah bah, mais pourquoi?
2: Parce que c'est ton lit.
0: Parce que c'est mon lit.
1: Ah ouais. Oui, mais
2: toi,
1: bon,
2: en revanche, j'ai envie d'aller te coucher dans ton lit.
0: Non, mais parce que, en plus, si j'ai un moment, j'ai envie d'aller me coucher, bah, je peux pas, quoi.
2: Ouais, bah, oui, mais.
0: Et puis, l'enfant, je sais pas, s'il bave sur mon oreiller, tout ça, bah, toi.
1: Bah, tu changes les draps après.
0: Ah non, pas le soir.
2: L'enfant qui veut partir, en plus, souvent, c'est un peu le prétexte, quoi. Donc là, tu sais que s'il dort, c'est pas lui qui va presser les parents pour rentrer.
0: Bah oui.
5: Sinon, comme quand tu fais dans les fêtes de famille, tu mets deux chaises face à face, bam, ça fait un mini lit pour l'enfant, c'est parfait.
0: Tu fais ça dans tes fêtes de famille, toi.
1: Ouais. Attends, mais je connais pas ça.
5: Vous avez été crevé dans les fêtes de famille, tu t'endormais et tu mettais deux chaises face à face, et bam.
0: Aucun respect pour les enfants dans votre famille.
1: Non, je connais personne qui fait ça.
2: Tiens, allez, dors sur une chaise.
0: C'est génial. C'est bien, ça. Et papy, il faut qu'il s'asseye. Il y a plus de place. Tu le mets par terre à côté du chien.
1: C'est fou.
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0: Et c'est le moment maintenant de notre petite récré. Ah. C'est le jeu de Florent, le producteur de l'émission. Oui. Tous les jours, il nous fait rêver. Avec un jeu différent, qui a rapport avec un truc d'actu, un truc qui se passe dans le monde. On a Amandine qui est avec nous au téléphone. Bonjour Amandine.
14: Bonjour Manu, bonjour les Wouin.
0: Sois la bienvenue dans notre récré de 9h32. C'est le moment de jouer ensemble. J'ai hâte de savoir de quoi il va s'agir aujourd'hui.
5: Eh bien hier, c'était la fête des mères.
0: Effectivement.
5: Et voilà. Et du coup, pour rendre hommage à toutes les mamans, je vais vous poser des questions et je vais vous faire deviner en fait des mamans célèbres.
0: Okay. La réponse, c'est une maman célèbre.
5: Exactement. Et on va apprendre des petites choses, bien sûr.
0: Ah, bon. Évidemment, bien sûr. On apprend toujours des petites choses.
5: Oui, bien sûr.
0: C'est croustillant.
5: On va commencer avec Amandine.
0: Allez.
5: Alors, oui. Amandine, pendant tout le mois de décembre 2021, cette maman a engagé un pianiste professionnel qui venait réveiller ses enfants North, Saint, Chicago et Psalm avec des musiques de Noël.
0: Un pianiste qui venait tous les matins.
5: Exactement.
1: Oh, je sais.
0: Ça sent les Kardashians, ça.
5: Ah, une maman qui a un enfant qui s'appelle North, ouais.
1: Oui.
5: Exactement.
1: Ah, c'est ça. Fort, hein.
5: C'est les Kardashians. Ouais.
0: Ah, mais je me dis qu'il pourrait avoir assez d'argent et assez de temps à dépenser là-dedans.
5: Kim Kardashian faisait venir un pianiste pour réveiller ses enfants avec des musiques de Noël. Et il faut savoir que le pianiste en question était, c'était un lauréat d'un Grammy Award.
1: C'est une dinguerie.
5: Tout le mois de décembre.
0: C'est tout. Je pense que le mec au début, il dit non. Ensuite, elle lui dit quel est votre prix. Il lui a donné un prix. Elle a accepté. Il a dit ok, je viens.
1: Parfait.
5: Lorenza, dans son jardin, cette maman a acheté deux ruches avec 80 000 abeilles pour faire du miel pour ses deux filles, Blue Ivy et Rumi.
1: C'est Beyoncé.
5: Exactement. Beyoncé a acheté des ruches.
0: Juste pour faire du miel pour ses enfants.
5: Ouais, en fait, vas-y.
1: Non, mais je connais pas les infos, mais je connais juste les prénoms des enfants de ça. Donc ça m'aide, en fait.
5: En fait, elle produit des centaines de pots et elle en fait manger à ses filles pour les désensibiliser aux allergies au pollen.
0: Oh,
1: c'est
0: ouais.
1: Très bien, wow. C'est fou.
0: Mes voisins, ils ont des ruches hein, chez eux.
1: La chance. Mmh.
0: Bah oui. Il y a un apiculteur qui s'en occupe et puis il s'en occupe, il récupère du miel et puis eux, les voisins, ils ont du miel.
1: Et t'as du miel gratos?
0: Et bah si j'en demande, ils peuvent m'enfiler.
1: C'est trop
5: c'est
1: bien
5: pas mal, ça.
0: Bah ouais. Alors.
1: Putain.
0: Alors tranquille quoi.
1: Bah, tes voisins sont mieux que les miens.
0: Bah donc c'est compliqué d'avoir des ruches dans son appart. Quoi.
1: C'est vrai, c'est très compliqué.
5: Nico, elle ouais. A été mariée. Cette maman a été mariée avec ses deux frères et elle a eu un fils avec César qu'ils ont appelé Césarion.
0: Attends, avec ses deux frères. Ah non, ah ouais, elle était mariée avec deux frères, pas ses deux frères.
5: Si. Cette maman a été mariée avec ses deux frères et elle a eu un fils avec César.
2: C'est une mère qui est en prison?
5: Avec César. Une maman chelou. Qui a eu un fils avec César.
0: Ah, à l'époque!
1: Oui.
5: Bien sûr.
2: Ah, Cléopâtre?
5: Exactement.
1: Oui.
0: Mais Cléopâtre, elle s'est mariée avec ses frères?
5: À 18 ans, elle a épousé son frère de 10 ans pour régner sur l'Égypte. Et en même temps, elle est devenue la maîtresse de Jules César. Et
0: en fait, son frère de 10 ans.
5: Exactement. Et après la mort de son premier frère à la guerre, elle a épousé son autre frère de 12 ans. Et au final, elle l'a fait empoisonner pour placer son fils sur le trône.
1: C'était le bordel à l'époque. Hein.
2: Wow, pas de cadeau à Noël. Hein,
1: ça va mieux actuellement.
0: Cléopâtre, le seul truc bien qu'elle ait fait, c'est la colle, quoi.
5: Ah ouais, non, c'est chaud, Cléopâtre. Hein.
1: Wow.
0: Ah oui. Les mamans célèbres.
5: Manu, on la surnomme la Queen of the Pop. Toi, t'aimes bien la vanner. Alors, il faut savoir qu'elle est brontophone et elle a avoué aussi que son meilleur coup, c'était John Fitzgerald Kennedy Jr.
0: Alors, je vois qui c'est, mais brontophone, c'est quoi?
5: Eh ben, alors c'est qui déjà?
0: Alors c'est Madonna.
5: Exactement, c'est Madonna. Et en fait, brontophone, c'est la peur de l'orage. Et avant chaque concert en plein air, en fait, il faut savoir qu'elle consulte plusieurs météorologues pour être certaine qu'un orage ne viendra pas perturber son concert.
1: J'avais entendu ça. Ouais.
2: Elle se met à chialer sur scène parce qu'elle a l'orage.
0: Mais s'il y en a un, du coup, qu'est-ce qu'elle fait?
1: Elle a déjà reporté. Hein. Ouais.
0: Non. Reporte.
1: Si.
0: Waouh.
1: Ouais, c'est une dinguerie, ouais.
0: Et c'est pas mal.
5: J'ai une dernière pour Amandine.
0: Allez, Amandine, attention, c'est à toi.
5: C'est une ex Spy Girl. Et en fait, il faut savoir que chez elle, elle a un seau entier rempli des dentelés de ses quatre enfants qu'elle refuse de jeter.
0: Bon, c'est angoissant.
5: Mariée avec un footballeur.
0: Ah oui, c'est connu.
1: C'est quand même.
0: Footballeur. Amandine.
1: Ça commence par un V.
2: Ouais, par Vic.
0: Victoria Ronaldo.
1: Ah, bien évidemment. Mais non,
0: c'est une blague, Amandine.
14: Bah oui, j'ai bien compris.
0: Victoria.
14: Beckham.
1: Ouais.
5: Elle garde un seau avec toutes les dents de ses enfants.
1: Ça me dé.
5: Et les gens de sa famille lui ont conseillé de faire un collier avec.
1: Ah, mais.
0: Non, rien ne va. C'est. Ouais. Ah non, le seau dedans. En plus, t'imagines, tu te plantes, tu penses que c'est le seau KFC, tu prends le seau dedans.
1: Ah, ça me dégoûte.
0: Rien ne va. Merci beaucoup pour ces belles histoires de maman. Et bonne fête à toutes les mères en retard avec ce beau jeu qui nous a fait rêver.
1: Bien sûr.
0: Amandine, je vais t'offrir le mug Manu sur Énergie. Je te rajoute le t-shirt Manu sur Énergie aussi.
14: Ah, c'est gentil, merci beaucoup.
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15: Non mais laissez-moi.
0: continue à parler de notre week-end et des choses pas jolies jolies qu'on a faites pendant le week-end. J'ai fait un truc pas ouf.
1: Ah, qu'est-ce que t'as fait ?
0: Pas grave, mais pas ouf. J'ai pris le train et au moment où je m'assieds dans le train, il y a la voix de la SNCF, hein, une dame, une contrôleuse j'imagine, qui parle et qui explique que pour que les gens puissent mettre tous leurs valises, donc les grosses valises, il faut qu'on mette nos petites valises
1: en dessous du siège.
0: Sous le siège.
1: Ouais.
0: Et j'ai pas bougé pour aller prendre ma petite valise.
1: Oh là là là là. Donc t'as pris, ça se trouve, quelqu'un avec une grosse valise était en détresse.
0: Franchement, la mienne, je l'ai mise derrière sous un truc. Il y aurait pas eu de place pour une grosse. Ça aurait pas changé la grosse valise. Et en plus, j'avais mon sac à dos déjà. J'avais un petit sac à dos avec mon ordinateur.
1: Ça, tu le mets au-dessus alors.
0: Et non, je l'ai mis en dessous justement. Oh, vous me jugez là.
1: Pas bien.
5: Bah ouais, c'est pas ouf.
1: Ah oui, petite tape sur les doigts.
5: Ça mérite pas d'amende, mais.
0: J'aide toujours les gens quand ils doivent sortir leur grosse valise.
1: Ah bon, ça rattrape pas, hein.
5: Vraiment ?
0: Putain, c'est dur quand même. Putain,
5: vous laissez là, heureusement que Lorenza le contrôle pas. Putain, dans les trains.
0: J'ai pas un droit à l'erreur, moi. Oh la vache.
1: C'est rien.
0: Florence est avec nous. Bonjour, Florence.
15: Salut Manu, salut les wouah.
0: Bienvenue sur Énergie Florence, on partage nos petits péchés le week-end, on t'écoute.
15: Alors moi, samedi, je devais ouvrir ma boutique à 14h et en fait, je l'ai ouverte à 14h30 parce que je voulais absolument finir mon replay de PKFF.
0: C'est marrant ça, parce qu'un replay, le but, le principe, c'est que tu peux le commencer,
1: quand
0: l'arrêter quand tu veux.
1: Quand
0: ouais,
1: tu veux. C'est ça. Bah,
15: oui. Mais j'étais à fond dedans, hein, je voulais trop.
5: Elle a trop envie de bosser, Florence.
0: Alors, quand tu dis ta boutique, c'est ta boutique à toi ou c'est la boutique dans laquelle tu travailles?
15: On l'a en associé, mais l'associé n'est pas au courant.
1: Ah, bon. Là, il l'est.
0: Oh oui, maintenant, oui.
5: Il va l'être. Hein.
0: C'est voilà. Une boutique de quoi ?
15: De fleurs.
0: Bon.
1: Ça va.
0: Ça va.
5: C'était que la fête des mères ce week-end. Ce qu'on s'en branle, les fleurs.
0: Putain. Vous étiez ouvert dimanche ?
15: Bah oui, en plus, donc bon, ça rattrape mon retard de 30 minutes.
1: Ouais, bien sûr.
5: Ça va, je vous demain. Je peux ouvrir plus tard.
1: Non, mais s'auto-rassure.
0: Les fleuristes, le jour de la fête des mères, je vous vois, hein, c'est. Ouais.
1: C'est ça bombarde, hein.
0: Vous êtes à la fin de votre vie, quoi.
1: Mais en même temps, ça chiffre aussi, hein,
0: ah,
1: on
0: oui.
1: peut se dire ça.
0: Ah là, on fait les chiffres.
1: Là,
0: Florence, est-ce que c'est quoi le meilleur jour de l'année pour acheter des fleurs?
15: La fête des mères, c'est plutôt pas mal. La Saint-Valentin, ça marche bien,
0: ah,
15: ouais.
0: Ouais. Puis la Saint-Valentin, il y a toujours deux. Il y a toujours pour la femme et la maîtresse.
5: non.
15: Ça, c'est secret professionnel, je ne dirai rien.
0: On a eu tellement d'histoires comme ça qu'on nous raconte à chaque fois à la Saint-Valentin. T'en as eu toi aussi ?
15: Oh, bah oui.
0: Oh là, et oui. Mais le mec vient, il achète vraiment deux différents, quoi. Et tu le sais pourquoi c'est les deux ?
15: Oh, bah pas spécialement. Il y a ceux qui achètent exactement les mêmes aussi. Hein.
1: Ah, c'est encore pire.
5: Mettez deux étiquettes
15: pour
5: à ma chérie.
15: Juger notre commerce.
0: Écoute, ouais.
5: Ah oui, toi, tu vends.
0: Bah oui, c'est ça. Bah, tu vois,
1: c'est vraiment trop flippé.
0: Florence, ça pourrait être un bon slogan pour les fleuristes. Hein. Vous voulez nous aider, trompez votre femme.
15: J'en parlais à l'associé.
0: Pardon, c'était une vanne. On t'embrasse, Florence. Merci de nous avoir appelés.
15: Bonne journée.
0: Belle journée à toi. Il y a Marilyn qui est là. Bonjour, Marilyn.
16: Bonjour Manu, bonjour les boys.
0: Toi aussi, tu as pêché ce week-end, Marilyn?
16: Eh oui, j'ai pêché.
0: Qu'est-ce que t'as fait?
16: Je suis restée en pyjama tout le week-end parce que j'avais la flemme de m'habiller.
0: Mais alors attends, t'es restée chez toi ou t'as bougé dehors?
16: Ah non, je suis restée chez moi quand même.
1: Ça va.
0: T'es restée en pyjama donc de quoi? Du vendredi soir au dimanche soir au lundi matin?
16: Oh, ouais, presque.
0: C'est pas mal ça. J'ai fait une fois dans ma vie.
1: Et alors
0: honnêtement, c'est une vraie expérience à faire une fois dans votre vie.
1: Je crois que je l'ai fait un peu malade, moi, mais ouais.
0: Ben, moi, j'étais pas malade, mais j'avais vraiment envie de rien faire, de rien foutre. Je suis resté quasiment au lit tout le week-end.
1: Oula! Ouais. Ah oui.
0: Beaucoup. Hein. À un moment, tu bascules dans le. Je vais le faire.
1: Ouais, en fait, une fois que ça fait longtemps, tu te dis, autant rester tout le week-end, quoi.
5: C'est marrant, tu parles comme si c'était une mission, quoi.
1: Ouais,
0: je vais faire. Mais c'est un peu ça. Le dimanche, quand t'es là, tu
1: dis,
0: est-ce que je vais faire un truc? Non, mec. Ma mission, effectivement, mon défi, c'est de rester au lit jusqu'au lundi matin.
5: Mais quand tu t'es relevé après deux jours, tes jambes, elles étaient pas genre hyper.
0: J'ai un mois de rééducation. Merci Marilyn de nous avoir appelé.
16: Merci à vous.
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0: Elle a fait trois stades de France ce week-end, Aya Nakamura.
1: La queen.
0: Elle a l'impression que ça va plutôt pas mal pour elle.
1: Ah oui.
0: Et elle a présenté même le maillot du PSG à deux étoiles pendant un des concerts.
1: Oh, je l'ai vu. Ouais. La classe, elle a reçu et tout, la chance.
0: Putain.
1: Ah, quelle femme.
0: Ah, quelle femme, comme tu dis.
1: Ah ouais.
0: Ah ouais. on veut serrer un petit verre.
1: Allez. C'est vrai que c'était ça.
0: Les discussions de comptoir. 9h56, on va s'en aller, mais on n'est pas encore parti. Et pour lancer cette journée, on a le titre qui va vous lancer dans un bon mood. Et on a aussi Pierre avec nous au téléphone. Bonjour Pierre.
19: Bonjour Laurent.
0: Oula, on t'entend pas bien Pierre.
19: Tu m'entends?
0: Ah, ben là, je t'entends. Ah, là, oui. Tu vois?
19: Vous allez bien?
0: Mais on est bien, on est heureux, on est content. Franchement, on est bien. Voilà. Il y a un peu de frais dans l'air et on se dit, tiens, ça va, c'est pas encore la fin du monde. Donc, on est content. Et voilà. Et on reprend la semaine. Tu nous appelles d'où?
19: Je vous appelle, moi, je travaille à Saint-Malo.
0: Oh, c'est bien Saint-Malo.
19: Et par contre, j'habite à Rennes. Donc là, je viens juste d'arriver au travail.
0: Rennes, Saint-Malo, il y a combien de kilomètres?
19: 80. Je mets un petit 3 quarts d'heure.
1: Ça va, en vrai?
0: 3 quarts d'heure pour 80 kilomètres? Ah oui, tu vas.
19: Ouais, non,
0: tu sais où sont les radars, quoi.
19: Ah. Ouais, exactement.
0: Avec. Non, c'est pas avec modération.
1: Prudence,
0: pardon, c'est ça, non, évidemment. Non. Très bien, et tu fais quoi?
19: Du coup, moi, je suis pizzaïolo.
0: Oh
19: du coup, j'ai monté ça avec mon ancien patron avec qui ça avait bien matché. Et voilà, je vais rentrer à Saint-Malo à faire des pizzas.
0: Et maintenant, t'as ta pizzeria à toi.
19: On est affichés tous les deux, exactement. Ouais,
5: L'odeur des pizzerias, quoi.
0: C'est.
19: Ah bah là, ouais.
0: Ah mais c'est la vie. La pizza c'est la vie quoi.
1: Ah ouais, ouais. Ça c'est vrai.
5: Dans quelle zone?
0: T'en fais combien par jour?
19: Entre 60 et 80. Après le week-end un petit peu plus, mais entre 60 et 80.
0: J'ai une vraie question. Est-ce que le fait de, tu sais en fait quand tu fais toujours quelque chose ça peut te dégoûter? Je
1: ah
0: me
1: oui.
0: dis, est-ce que t'es dégoûté de manger une pizza ou non ça va?
19: Pour l'instant ça va mais je fais attention. Je sais que je peux pas en manger non plus tous les jours mais. Voilà, peut-être une à deux fois par mois, pas plus, quoi. Sinon, oui, je pense que je serais un peu dégoûté, ouais.
0: Et t'as une spécialité? Genre, c'est ta pizza à toi?
19: Moi, ce serait la classique, je pense, la margarita. Sauce tomate, un peu de mozzarella avec une petite feuille de basilic, c'est très bien.
0: Et tu fais pas, évidemment, pour qu'on reste amis, tu ne fais pas la hawaïenne, hein?
19: Ah non, je voulais en parler d'ailleurs, non, pas d'ananas chez nous.
1: C'est interdit. C'est bien dommage.
0: Oh, cette phrase. Non, Lorenza. Non, je sais, Lorenza, elle met de l'ananas sur les pizzas et dans sa raclette.
1: Oui.
19: Ah oui, quand même, ouais. Bon, on nous a demandé, hein, mais non, j'ai refusé.
1: Ah ben voilà, il y a des gens qui demandent.
0: Il y en a qui demandent?
19: Ouais, mais ça arrivait que deux fois en un an, donc ça va.
0: Ah, voilà. Ah, il y a de moins en moins de vilaines personnes dans le monde. Pierre, je te souhaite une belle journée remplie de pizza, éclate-toi, régale-toi. Et je vais t'offrir le mug Manu sur énergie et un bon pizza YOLO. Ça a besoin d'un bon t-shirt.
1: Ah oui, c'est sûr.
0: C'est comme un boulanger.
19: C'est la base. Eh ben, merci à vous.
0: Et donc, je t'offre le t-shirt Manu sur énergie aussi.
19: Trop bien, merci à vous. Et bonne journée.
0: Et belle journée à toi, Pierre. Merci de nous avoir appelés. Il est 10h, on s'en va, on sera de retour demain pour démarrer une nouvelle journée. Comme chaque jour, on se quitte avec le titre qui va vous lancer le mood de la journée. Ne vous laissez pas avoir par les gens qui vous disent que le lundi, on fait la gueule, que oh, c'était mieux le week-end, déjà, quelqu'un qui fait c'est pas quelqu'un de bien. Donc, vous arrêtez avec ça maintenant et vous vous régalez. DJ Antoine avec ma chérie.
1: Parfait.
0: Maintenant, pour lancer cette journée. Voilà.
1: Ça date.
0: Ça vous donne le mood. À demain.

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0: 6h04, c'est vendredi, on est le 5 juin 2026, ça sent le week-end qui arrive les amis, soyez les bienvenus parmi nous. Et quand je dis bienvenue parmi nous, ça veut dire que vous pouvez vraiment venir parmi nous. Vous nous appelez comme chaque jour, 0 870 42 48, c'est notre numéro de téléphone, il est gratuit. Que vous nous appeliez d'un fixe ou d'un mobile, si vous avez envie d'être notre premier appel du jour, ça va se passer dans 2 minutes. Tout le monde est là évidemment comme chaque jour, Lorenza la première.
1: Salut, salut.
0: Nico est de retour.
2: Et coucou.
0: On va s'écouter le nouveau Taylor Swift.
1: Oui.
0: Il est arrivé. Dans 3 minutes, c'est extrait de la BO de Toy Story 5 qui va sortir dans quelques semaines au cinéma. Le nouveau Taylor Swift, on va l'avoir pour vous. Avant ça, on peut se faire un petit tour de studio pour savoir comment tout le monde va. Qu'est-ce que vous avez envie de partager avec nous ce matin? Allez.
2: Est-ce que vous aussi, quand vous sortez les courses du coffre, vous essayez de tout prendre en un seul voyage, quitte à vous défoncer les doigts?
0: Toujours.
1: Oui.
2: Cool, je suis pas le seul.
1: Et quitte à tenir avec mon menton tous les trucs dans mes bras aussi, tu vois.
0: Exactement.
1: Si je dois les prendre en dehors des
2: c'est
1: sacs.
2: C'est un défi, quoi.
0: Et en général, il y a des trucs qui tombent et ça, c'est vraiment galère.
1: C'est l'enfer.
2: Ah, c'est chiant pour attraper.
1: Tu descends en squat comme ça et t'essaies de rattraper.
0: Ah, là, là. Et t'en as un autre qui tombe à côté.
1: Et là, tu râles.
0: Et à un moment, ça monte. Ouais. Et t'exploses.
1: Tu pètes un câble.
0: Et tu lâches tout, tu pètes un câble. Il y a des situations comme ça dans la vie. Ça t'énerve et ça monte d'un coup.
2: Ouais, c'est ça.
1: Comme on est tous pareils là-dessus.
0: Comme par exemple, quand tu fais des pâtes et que t'as la flemme de bien caler la passoire pour quand tu renverses tes pâtes, donc tu la cales pas très bien dans l'évier, tu renverses les pâtes et elles font tomber la passoire qui tombe dans l'évier. Et putain, tu essaies de rattraper, tu fais encore plus tomber la passoire.
1: Et
0: tu cries à la fin. Tu
1: merde. C'est pas possible.
0: J'aimais bien cette expression qui disait il y a des journées qui méritent qu'on leur casse la gueule.
1: C'est
0: vrai. Et ben c'est ça. Voilà. Nico est notre premier appel du jour. Putain, Nico.
1: Eh ben
0: Nico,
1: dis donc.
0: Nicolas, bonjour.
3: Salut Manu, salut toute l'équipe.
0: Sois le bienvenu sur Énergie Nicolas, t'es notre premier appel du jour. Alors Aurélien Standard m'a dit que tu nous appelais pour parler de ton défi. C'est ça?
3: Oui, c'est ça, exactement.
0: Eh ben partage ton défi, c'est quoi? C'est un défi que tu t'es lancé?
3: C'est ça, avec mon frère, on s'est lancé de faire Londres-Colmar en vélo.
0: Londres-Colmar, mais pour traverser c'est pas la Manche entre
2: la Manche, aussi, c'est la Manche.
0: Entre l'Angleterre et la France, tu fais comment à vélo?
3: On a pris le ferry.
0: Ah d'accord, ok,
2: ah, ça va.
0: Bon, et après ils ont pris un bus. ils vont pas rouler à vélo sur l'eau.
1: Je déconne.
0: Cela dit, en pédalo ça aurait été
1: pas mal.
0: Donc tu es Londres jusqu'à Colmar dans l'est de la France à vélo.
3: Oui c'est ça exactement.
0: Mais pourquoi?
3: C'est un défi qu'on s'est lancé comme ça.
0: Ah, okay. C'est pas pour une association, pour faire parler de quelque chose, c'est juste de vous comme ça.
3: Oui, c'est ça. On en a parlé une fois et puis on s'est dit, allez, on le fait.
0: Et vous partez quand?
3: On est parti lundi après-midi.
0: Ah, vous êtes déjà parti?
3: Oui, là on est en Belgique.
1: Oh, trop bien.
0: Ah, excuse-moi. Mais vous partez de Londres pour aller à Colmar, mais vous êtes déjà en Belgique. C'est après Colmar la Belgique?
3: Non, c'est au-dessus.
1: Ah, ok.
0: Donc vous faites tout le nord et vous redescendez après.
3: C'est ça, exactement. On est passé par Calais, Tournai. On est passé par Calais, Lille, Tournai. Et là, on est en Belgique, du coup.
0: D'accord. Vous avez décidé vraiment de ne pas voir le soleil de la semaine, quoi.
3: C'est exactement ça. On n'a pas eu de soleil de toute la semaine.
0: Et vous arrivez quand?
3: On est censé arriver jeudi, normalement.
0: Bah écoute, bon défi à toi.
1: C'est ouf, entre frères, c'est trop bien.
0: Il y a des gens comme ça, deux frères, ils disent on va faire 1000 km à vélo. Et moi, je me dis putain, flemme de monter les escaliers. Voilà.
1: C'est ça.
2: Il y a des écoles.
0: On souhaite une belle journée, Nico. Et on va vous offrir deux t-shirts Manu sur Énergie que vous pourrez mettre quand vous arriverez à Colmar. Ça nous fera de la pub. Tiens, bim, boum. Bah, allez. Bah, attends, c'est ça le marketing. On y va alors, bien sûr, évidemment. On va vous offrir deux t-shirts Manu sur Énergie, ok?
3: Super, merci beaucoup.
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0: C'est parti, voici les sondages du matin, les amis, comme chaque jour. La plupart des enfants font ça dans les 3 heures qui suivent leur arrivée sur leur lieu de vacances. Qu'est-ce qu'ils font, Nico?
2: Casser un truc.
0: Non, c'est pas ça.
1: C'est positif?
0: Non, pas spécialement positif.
1: Ok.
6: Aller se baigner?
0: Non, c'est pas une activité. C'est quelque chose qu'ils disent, en fait.
1: Ah.
0: La plupart des enfants font ça, donc disent ça, dans les 3 heures qui suivent leur arrivée sur leur lieu de vacances.
1: Je m'ennuie.
0: C'est pas loin de ça. Nico.
2: Ah, quand est-ce qu'on rentre?
0: Exactement. La plupart des enfants, dans les 3 heures quand ils arrivent, c'est quand est-ce qu'on rentre à la maison?
2: C'est vrai que souvent les vacances, c'est un lieu de kiff pour les parents, pas forcément pour les enfants. T'as pas ta chambre, t'as pas tes jouets, tu vois.
0: Oui, en fait, t'as pas tes repères, donc t'as envie.
2: Ouais.
0: Et puis ensuite, tu te fais des nouveaux potes, globalement,
1: oui.
0: En 20 secondes.
2: Ça
0: tu découvres qu'il y a un toboggan à la piscine du camping.
1: Ouais.
0: Et là c'est
2: on arrive.
0: Et là, c'est fini.
1: Là, tu veux plus rentrer.
0: Bah non, c'est ta nouvelle maison.
1: Oui.
0: 15% des gens préfèrent faire ça sans leur partenaire. Qu'est-ce que c'est, Florent, notre producteur?
4: Du sport?
0: C'est pas du sport.
2: Dormir?
0: Dormir non plus.
1: C'est cool? Genre sortir en boîte?
0: Non, c'est pas une activité cool comme ça.
1: Okay.
0: Non.
2: Et tu le fais tous les jours?
0: Tu peux le faire tous les jours. Tu peux le faire, ouais, tous les jours, ou tu peux le faire une fois par semaine.
1: C'est une tâche ménagère?
0: C'est pas une tâche ménagère, mais c'est une tâche à faire.
2: Tu vas au resto?
0: Non, c'est pas le resto.
6: Promener chien?
0: Non, c'était plus simple que ça, c'était les courses.
1: Ah!
0: 15% des gens préfèrent faire leurs courses sans leur partenaire.
2: Ah, c'est vrai. Avec mon ex-femme, j'avais l'impression de faire les courses avec ma mère. C'est-à-dire que dès que j'achetais un paquet de bonbons, c'était non, Nicolas, tu reposes. Et quand il y avait le Nicolas, tu reposes, oh putain, oui, maman.
1: Mais parce que ça fait longtemps que vous êtes avec la personne. Parce que moi, c'est mon kiff de ouf d'aller faire des courses avec mon partenaire.
0: Au début, ouais.
1: Au début,
0: parce que en fait, tu te découvres au début.
1: De ouf.
2: Ouais, tiens, il aime le wasabi.
1: Ouais, on va manger ça. Oh, tiens, on prendrait pas ça.
0: Tu sais, ça, c'est les débuts des couples. Hein. Ah, il y a des trucs incroyables. Oh, tu as oublié de refermer le dentifrice. Ouais. C'est tellement mignon. Et cette phrase, 4 à 5 ans après, devient putain, tu fais chier, quoi. Ta mère, t'as pas appris à refermer le dentifrice?
2: C'est beau, là, et voilà.
1: Ça donne envie, hein.
0: Eh oui, je sais. 13h37, c'est l'heure la plus fréquente pour faire ça. Qu'est-ce que c'est, Nico?
2: Un rototo.
0: Non, c'est pas un rototo. Honnêtement, c'est difficile à trouver.
2: Ah,
0: Florent.
6: Manger?
0: C'est pas manger.
1: C'est en dehors du taf?
0: Il n'y a pas de rapport spécial. Okay. Enfin, il peut y avoir un rapport, mais c'est lointain avec le boulot. Nico.
2: T'écoutes un truc en particulier?
0: Non, on n'écoute rien du tout.
6: C'est en lien avec le téléphone?
0: On peut le faire sur le téléphone. Même d'ailleurs, maintenant, on le fait tous sur le téléphone.
1: Tu commandes un truc?
0: Non, on commande rien du tout.
2: C'est sur Instagram?
0: Non. On check quelque chose. Et voilà. À 13h37, c'est l'heure la plus fréquente où on check ça.
1: C'est une application?
0: Oui, c'est une application spéciale, mais on n'a pas forcément tous la même.
2: Ah, la météo?
0: Nico, non, c'est pas la météo, dommage. C'était vérifier son compte bancaire.
1: Quoi?
0: En général, c'est marrant comme son âge, mais 13h37, c'est l'heure la plus fréquente où on vérifie son compte bancaire.
2: Ouais.
0: Je pense que c'est après avoir offert le resto.
1: Ouais, exactement.
2: Ouais. Et tu regardes, tu es toujours à découvert, ouais. Faut aller bosser.
0: Tu t'es emballé et tu fais, oh putain, c'est passé.
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0: Bon, la France a perdu hier en match amical.
1: 2-1.
0: C'est rien, c'est 3 fois rien.
1: Bon, c'est amical.
0: C'est amical, voilà. Bah, comment on est amical, nous, en France? Eh ben, ça.
1: Vous savez quoi?
0: C'est la façon d'accueillir les gens.
1: Bien sûr, on laisse aux autres.
0: Exactement.
1: C'est un petit cadeau, quoi.
0: Voilà, on a laissé cette victoire aux autres cette fois.
1: Par contre, le 16, vous en faites pas, on sera là. Hein.
0: Mais évidemment qu'on sera là, parce que ce sera plus amical.
1: Ah non.
0: Évidemment. Voilà, il y en a qui disent, ouais, on est nul. Quand on aura gagné la Coupe du Monde, vous aurez dit quoi?
1: Alors,
0: bien sûr, rendez-vous pour les matchs pas amicaux. Voilà. On était amis, on était sympas, c'était rigolo. On était, voilà,
1: tu on laisses passer. De mauvaise foi.
0: Tu laisses passer les gens.
1: Oui,
0: toi, c'est normal. Et tu vois, quand y a un ami qui passe devant vous au tourniquet,
1: vous dites, vas-y, t'es pas toi d'abord.
0: Je te tiens la porte.
1: Voilà.
0: Et ben, ils ont tenu les buts, ils ont marqué. Voilà, tout simplement. C'est ça aussi l'équipe de France, la solidarité.
1: Bravo à eux.
0: Bravo, c'est quoi? C'est eux qui ont gagné.
1: Oui.
0: C'est la victoire du cœur.
1: C'est ça.
0: Bien sûr. On va gagner cette Coupe du Monde. Dans moins de 20 minutes, on va vous offrir du cash. On va jouer au Club des Génies. Vous pouvez nous appeler dès maintenant. 0 870 42 48. Vous deviendrez peut-être le nouveau génie des génies. Et à vous, la moula.
2: Oui.
1: C'est bien dit, ça.
0: Petit à petit, 100 euros par 100 euros. Vous pouvez faire votre petit, comme on disait il n'y a pas si longtemps, votre petit Madeleine.
1: Votre petit quoi?
0: Madeleine, tu connais pas l'expression?
1: Ah non.
0: Bah c'est français, tu viens de Belgique, peut-être que vous n'avez pas ça. Mais Florent non plus?
1: Non, mais peut-être parce que.
0: Le Madeleine?
1: Bah ouais, t'as 90 ans. Ouais,
2: c'est ça, j'ai déjà entendu, mais je crois que c'est mes grands-parents. Et à l'époque, je pouvais pas demander, ça veut dire quoi?
0: C'est une vieille expression. Je me suis fait un petit Madeleine. C'est genre, en fait, tu mets de l'argent de côté.
2: Un pécule, quoi.
0: Tu vois?
2: C'est un pécule.
1: Dans le bad. Non. Ah, je viens de comprendre, ok.
0: Voilà, c'est genre un bad laine parce que, en fait, tu mettais de l'argent avant.
1: Dans
0: un bas. Tu vois, et comme un petit sac.
1: Ouais.
0: Voilà, mais je parle de ça en 2020. En 2020.
1: Ouais,
0: bon, bref, on a de l'argent pour vous. C'est le Club des Génies, c'est dans moins de 20 minutes. On va écouter Gims, Ed Sheeran aussi. Et Lorenza avait un truc à nous proposer ce matin, mais je ne sais pas ce que c'est.
1: Ouais, alors, je vous pose le décor d'abord.
0: Vas-y.
1: En gros, ma sœur, elle m'a envoyé une vidéo du spectacle de danse de ma nièce.
0: Donc de sa fille?
1: Oui, okay. C'est ma fille aussi. Elle dure 17 minutes.
0: Le spectacle de danse?
1: Oui.
0: Ah oui.
1: Ma nièce est trop mimi, mais elle a 5 ans, donc c'est pas non plus...
0: Pour avoir assisté à tous les spectacles de danse de ma fille, effectivement, à l'école, c'est...
1: Exactement.
0: C'est long, le mot.
1: Et c'est tout à fait ça. Et j'ai fait semblant, en fait, de l'avoir vue jusqu'au bout.
0: Ah, t'as dit à ta sœur que t'avais tout vu?
1: J'ai pas osé dire que je l'avais pas regardé en entier, quoi.
0: Oui.
1: Et selon les situations où les gens... Je vais vous donner des situations et vous allez me dire si on le dit ou si on le dit pas.
0: Ah, ok.
1: Exemple, Ton ouais. bébé est moche.
0: Non, tu le dis pas, ça. Jamais.
1: Mais je me dis, est-ce qu'il y a des gens qui osent dire...
0: On verra. Peut-être qu'il y a des gens qui disent... Ah oui. Bah, je reviens dans 3 jours non. pour voir.
2: Non, non, les gens disent pas qu'il est moche. En revanche, moi, je sais que là, mon fils, tout le monde dit, il ressemble à sa mère, il te ressemble pas du tout à toi. Et c'est vrai qu'il me ressemble pas des masses pour l'instant.
0: Oui, mais c'est pas. Ils disent pas qu'il est moche.
2: Ouais, mais il y a quand même un côté vexant, tu vois, sur le jugement un peu du physique.
0: Mais ça encore. Mais tu dis pas à quelqu'un, ton bébé, non, il est pas terrible.
1: Je pense que c'est difficile à dire.
0: Je pense que la vérité, c'est quand tu dis rien, ça veut dire qu'il est pas joli.
1: Exactement.
0: Quand tu pleures.
1: Il y en a un autre. Ton ex est à nouveau en couple.
0: Ah oui. Vache.
2: Ah pour moi tu le dis.
0: Bah, ça dépend si la personne a cicatrisé ou pas.
1: Bah, franchement, je crois qu'il faut le dire, je crois.
0: Ouais. Mais y a, si.
1: Bah au moins sa tête a passé à autre chose. Bim, tu dis bon bah voilà, c'est un bâtard jusqu'au bout. Faut que j'avance. Bah,
0: c'est pas un bâtard jusqu'au bout.
1: Non mais tu vois dans ta tête, si t'as pas cicatrisé, ça te permet d'avancer.
0: C'est pas parce que ton ex va retrouver quelqu'un que c'est un bâtard.
1: Non mais tu dis
2: dans la catégorie merde.
0: Parce que sinon ça fait un paquet de bâtards sur terre quand même. Allez, une autre fois. Ça se dit ou ça se dit pas?
1: T'as une mauvaise haleine.
4: Ah si.
2: Ah quoi?
0: Ça dépend
4: à
0: qui.
4: Non, tu fuis.
0: Ça dépend à qui. Mais à Florent, notre producteur.
4: Bah, ça fait. Pour moi, c'est la même chose que si t'as un truc entre les dents. C'est. Faut le savoir. La personne, elle va parler à d'autres personnes toute la journée et tu dois.
0: Ouais, alors.
4: Tu lui sauves la vie d'une certaine façon, moi je trouve.
1: Bah, ouais, ou alors tu proposes un chewing-gum?
0: Oui, bah, on a compris le message.
1: Oui, mais bon, au moins tu le dis pas, quoi.
4: Non, mais si c'est le cas, dites-le-moi. Moi, personnellement, vous me prévenez. Ah.
2: Bah, non mais toi ça va, toi tu prends tout le temps tes petites billes là, qui sentent fort là.
1: Tes billes qui piquent là, à la menthe.
2: Toi c'est le problème, c'est que tu prends des trucs à la menthe qui sentent hyper fort et tu sens trop bon de la bouche, ça lui pique les yeux.
0: C'est clairement qu'il a un truc à cacher. Hein. À mon avis, il a une haleine de ragondin au départ. Et même les ragondins, ils veulent pas vivre dans sa bouche. T'avais un petit dernier.
1: Ta braguette est ouverte.
0: C'est toujours
1: moi, pour les femmes, c'est gênant en fait, parce que ça veut dire qu'on a regardé votre kiki. Enfin là où.
0: Ah putain, oui, c'est vrai.
1: Bah tu vois. Et donc on sait si ça dépend la personne, mais ça fait vraiment genre bah on a regardé quoi. Alors que bah des fois t'as attiré parce que c'est ouvert.
0: Moi j'ai vécu une scène un moment où une fille voulait dire à une copine qu'elle avait sa braguette ouverte d'une façon discrète avant que le genre le remarque. Mais elle a tellement pas été discrète qu'en fait que tout le monde a entendu.
1: Oh, la pauvre.
0: Braguette, c'est ouverte. Un échec total sur du début à la fois.
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0: On est aujourd'hui vendredi, c'est le 5 juin 2026. C'est la journée mondiale de l'environnement.
1: Voilà. Ah, c'est bien ça.
0: Bah oui, c'est bien.
2: Oui, c'est important.
1: Bah oui, je peux pas dire c'est mal. Hein.
0: Bah, justement, c'est ça. C'est rare d'avoir quelqu'un qui dit ah putain de merde, c'est la journée mondiale de l'environnement. Oh, c'est connard de l'environnement.
2: Non, c'est commercial.
0: C'est pour ça que quand tu dis c'est bien, oui, c'est bien. Oui, c'est... Oh, le tri sélectif, ça fait chier tout le monde. Oh putain, à propos de tri sélectif.
1: Qu'est-ce qu'il y a?
0: Ouais. Je me suis rendu compte que je suis à l'âge où. J'ai connu un truc que vous n'avez certainement pas connu.
2: C'est quoi?
0: Putain, j'y ai pensé tout à l'heure. Parce qu'il y en a un à Énergie et je ne savais pas. En passant au parking d'Énergie, je me suis dit, putain, il y en a un. Incroyable.
1: Un quoi?
0: Ça n'existe plus. Et pourtant, à une époque, tout le monde en avait dans son appartement.
1: Ah bon?
0: Oula.
1: Mais genre, avant ma naissance? Il y a 30 ans?
0: Ah oui, il y en avait il y a 30 ans.
1: Ok.
2: Ah bon?
0: J'ai connu les vides ordures dans les appartements.
1: Les vides ordures?
0: Les vides ordures dans les appartements.
2: C'est les trucs où tu mettais et ça descendait direct aux ordures?
0: Avant, et je parle de avant le tri sélectif, en fait, t'avais dans ta cuisine un trou, mais avec une petite trappe.
1: Mais c'est génial!
0: Tu soulevais la trappe et tu mettais toutes tes ordures dedans et elles tombaient dans la poubelle qui se trouvait au parking ou à la cave.
1: Mais c'est incroyable!
0: Tu n'avais pas à descendre tes poubelles.
2: J'ai déjà vu ça. Ouais.
1: Moi j'ai déjà vu ça, mais dans les films.
0: Et ben, j'ai connu.
1: Oui, parce qu'ils tuaient les gens et ils les mettaient dans les vides ordures.

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1: Bonjour Marine.
2: Toute petite voix, j'adore.
3: Petite voix de dessin animé.
2: Ouais.
3: Attention Armand, Marine, vous allez jouer l'un contre l'autre au Club des Génies. Je vous rappelle les règles. J'ai 100 euros et j'ai donc 3 questions. Le gagnant ou la gagnante sera celle ou celui qui aura 2 points. À chaque question, si vous pensez avoir la réponse, vous donnez votre prénom, ensuite vous donnez la réponse. Si c'est la bonne, ça fait un point pour vous. Si c'est pas la bonne, c'est l'autre qui prend le point et c'est le premier qui atteint les 2 points qui gagne les 100 euros et qui reviendra jouer avec nous dès lundi matin. Bonne chance à tous les deux Armand, Marine. C'est parti, on joue au Club des Génies. Première question. Quelle est la traduction en français du verbe anglais « to choose » ?
4: Marine.
3: Je t'écoute, Marine.
4: Choisir, tu choisis.
3: Bonne réponse. Choisir, efficace.
2: Armand n'est pas bilingue.
3: Non.
1: Non.
3: Ça arrive, on peut être bon partout.
2: Bien sûr, il est très cultivé, attends.
3: Bien sûr. Il a sorti des réponses.
2: Bien sûr, étonnantes.
3: Mais moi qui avais les réponses, je ne savais pas que c'était la réponse.
2: Napoléon Ier hier.
3: Oh oui, il nous a mais sorti un Napoléon Ier hier. Mais en anglais, Napoléon n'était pas ouf. Bref, ça fait un point pour Marine. Deuxième question. Qui est l'interprète original du tube Dja Dja, sorti en 2018? Armand, je t'écoute.
1: Aya Nakamura.
3: Bonne réponse. Mmh. Il est remonté, Armand. Mmh. Ça fait un point pour toi, Armand. Un point pour Marine. L'attention. Los tensiones. Das tension.
2: El tension.
3: Wir gehen ganz los. Pardon, on plaisante, mais il y a deux personnes qui sont là.
5: Fermez-la. Posez la question.
3: Armand, Marine, désolé. Attention, on reste concentré. Troisième question. Quel est le nom du liquide rouge qui circule dans nos veines?
1: Armand.
4: Marine.
3: Armand en premier.
1: Le sang.
3: Le sang, oui, c'est gagné. Wow. Armand, c'est gagné. Marine, t'as bien joué, t'as très bien joué.
4: Mais bien joué à lui aussi, hein. C'est vrai qu'il est très rapide.
3: Honnêtement, je pense que t'avais la réponse. Ça s'est joué uniquement sur de la rapidité à la dernière question. Je vais t'offrir le mug Manu sur Énergie, Marine, et tu nous rappelles quand tu veux.
4: Et bien, avec grand plaisir.
3: On t'embrasse fort et on te souhaite une belle journée, un beau week-end. Et Armand, ton week-end va être beau parce que déjà, tu le sais, tu as 300 euros en plus. Ils sont à toi. Ça y est. 300 euros pour toi. Et lundi, tu vas tenter de continuer ton petit chemin dans le Club des Génies et de gagner 100 euros supplémentaires. Rendez-vous lundi à la même heure.
1: À lundi, les Wawa.
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3: On est vendredi, il y a le week-end qui arrive. Qu'est-ce que vous attendez de vivre ce week-end? Quel va être le moment de votre week-end? Lorenza va faire du sport ce week-end.
2: Ouais, dimanche matin, j'ai ma course de 10 km avec Énergie.
3: Attention, ça rigole pas. Elle a déjà fait une course de 10 km il y a quelques semaines. Et elle y retourne.
2: C'est ça, c'est la course des héros et on court pour une asso.
3: Ça s'appelle comment?
2: Plantons pour l'avenir.
3: D'accord, donc pour les arbres.
2: Ouais, c'est ça, c'est le renouvellement des forêts en France. Et je vais battre mon score, enfin j'espère quoi.
3: T'avais mis combien de temps pour faire des kilomètres?
2: J'avais mis 1h03.
3: D'accord,
2: et là je me suis inscrit au sas de 55 minutes.
3: Ah, donc, c'est beaucoup de minutes en moins, non?
2: Ouais, mais j'espère le faire en tout cas.
3: Moins d'une heure.
2: Ouais, 57 minutes, ce serait le rêve.
3: Si jamais tu bats pas ton record, tu viens pas lundi.
5: C'est un peu radical, mais.
2: Je viendrai la tête basse.
3: Non, mais quand je dis record, si tu fais pas 25 minutes.
2: Ça, c'est chaud quand même.
3: Non, mais c'est cool de faire ça. Hein.
2: Bah.
3: T'es devenu comme des potes à moi qui commencent à être drogués à la course.
5: Et tu t'entraînes bien en plus. Hein.
2: Bah, je m'entraîne et le truc, c'est que là, pour l'année prochaine, c'est le semi-marathon.
3: Wow,
2: et l'année d'après, c'est le marathon.
5: Putain, sky is the limit, quoi.
3: Putain.
2: Et j'aimerais bien faire de l'aerox aussi. Enfin bref, là, je suis
3: Je
2: suis un peu
3: parti
2: loin, là.
3: On va te retrouver dans 5 ans, tu seras en Finlande en train de faire les trails. Et en train de fabriquer toi-même ta nourriture. Et tu dis, non, mais c'est bon, je vais dormir une demi-heure, ça me suffit. Je reprends la course juste après.
5: La prochaine étape, c'est d'avoir une montre Garmin connectée à tous tes running et tout, là.
2: Ouais, mais j'y pense un petit peu. J'ai déjà regardé les équipements pour la course et tout. Ouais, je deviens malade, ouais.
3: Bien sûr, évidemment. Ouais. Elle va mettre toute sa thune dans les chaussures de course qui font courir plus vite.
5: Un sac à dos.
3: Évidemment.
5: C'est génial. Ouais.
3: On t'a perdu, Lorenza.
2: Je sais.
3: Stéphanie est là. Bonjour, Stéphanie.
8: Salut Manu, salut les Wawa.
3: Sois la bienvenue sur Énergie. Stéphanie, quel est le moment, toi, t'attends de vivre ce week-end?
8: Alors moi, j'ai commandé de ma literie il y a plus de 6 mois et elle arrive enfin ce week-end. Donc j'ai hâte de tout tester, mais aussi

0: Il faut monter les 4 étages sans ascenseur avec tout ça, donc ça va être compliqué. Wow.
1: Mais c'est long 6 mois pour recevoir un lit, non?
0: Ah, ouais. Oh, c'était compliqué. L'administration française avec...
2: Je suis d'accord,
3: Stéphanie. Ça, c'est la macronie, ça.
1: Quel rapport entre l'administration française et ta commande de lit, Stéphanie?
0: Alors, parce que, c'est pas bien de dire ça, mais on a des aides parfois de l'État pour des choses, des meubles, comme ça, et ben voilà, ça vient de là, donc ça a été long, fastidieux.
1: Oui, mais regarde, c'est quoi? On aime râler. On aime râler. En France, franchement, même quand t'as un truc bien, tu râles. Et là, effectivement, Stéphanie, tu vas avoir une aide, mais pour toi, comme elle va pas bien, putain, c'est pas possible ça. Hein. Les institutions françaises, qu'est-ce qu'elles nous font? Alors qu'en fait, le truc, ce qui est dingue, c'est qu'on a des aides.
3: Tu vas dans n'importe quel pays, tu dis j'ai une aide pour acheter un lit, tu dis c'est fou quand même.
1: Stéphanie, ne vois pas le verre à moitié vide, vois-le à moitié plein. T'as eu une aide et tu vas pouvoir avoir un super lit.
0: Oui, c'est ça, exact. Okay.
1: Eh ben voilà.
2: Allez, profite bien.
1: T'en foutrais pas de l'institution française, c'est pas possible.
2: À l'administration,
1: c'est incroyable. Je veux dire, mais vraiment, ils nous prennent tous pour des cons.
2: Ah, ça c'est sûr.
1: Voilà ce que je te dis. Profite de ton lit, Stéphanie.
0: Merci.
1: On t'embrasse, on te souhaite une belle journée. Il y a Julien qui est là aussi. Bonjour Julien.
4: Bonjour Manu, bonjour les Romains, tout le monde va bien?
1: Mais on est bien, on est heureux, il y a notre lit qui arrive. Enfin bon, l'administration française,
2: c'est
1: possible cette histoire.
4: Voilà, c'est ça, moi je sors de mon lit, donc ça va.
1: Eh ben, écoute, fais-toi plaisir. Julien, quel est le moment que t'attends de vivre ce week-end?
4: Ce week-end, j'attends de vivre, je pars sur l'île des Papes avec mon équipe de foot.
1: C'est quoi l'île des Papes?
4: Pour un tournoi, c'est une petite île à côté d'Avignon.
1: D'accord.
4: En fait, qui est entouré par le Rhône. Et voilà, on va faire un tournoi de foot, tournoi national qu'on prépare depuis 6 mois. Donc voilà, hâte d'y être.
1: Vous allez gagner ce soir-là.
4: Ouais, on espère qu'on va gagner.
1: Bah évidemment, enfin c'est pas la question. C'est évidemment que vous allez gagner. Voilà. Vous êtes des winners, vous êtes des champions, vous allez. Ouais, alors.
4: C'est ça.
1: Elle s'appelle comment ton équipe de foot?
4: Le FC La Côte-sur-Loup.
1: C'est un peu long à écrire.
2: Ah oui.
1: Ouais, ça, sur le panneau d'affichage, t'as FC Lacé.
2: Oui.
1: C'est comme ça. Eh ben, je te souhaite bonne chance, Julien, pour ton tournoi de foot.
4: Merci beaucoup, bon week-end.
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1: Et on a un peu de temps pour une petite liste que j'ai trouvée sur Internet qui m'a fait marrer. C'est une liste de moments où l'on parle à des gens, mais qui ne nous entendent pas. Et pourtant, on parle à ces gens. Vous allez comprendre.
2: Ah.
1: Quand on râle sur les joueurs de foot à la télé.
2: Voilà, c'est ce que j'allais dire.
3: Ah, tu gueules. Tu gueules très fort, mais
1: vous avez peut-être parlé aux joueurs de foot hier en regardant le match de l'équipe de France. Et ben, ils ne vous entendent pas. Mais pourtant, on le fait tout le temps.
2: Ben, on se prend pour un coach, quoi.
1: Exactement.
2: Alors que bon.
1: Et l'arbitre, il en prend plein la gueule aussi.
2: Ah oui. Hein.
1: Heureusement qu'il nous entend pas. Les moments où on parle à des gens qui nous entendent pas, quand on insulte une personne en voiture qui nous double ou qui nous laisse pas la priorité.
2: Oui.
1: Et je pense que c'est parce qu'on sait qu'elle nous entend pas qu'on se permet de dire des choses.
3: Ouais, exactement.
2: On en est trop lâche. On va pas commencer à attendre qu'elle ouvre sa fenêtre et lui dire les choses.
3: Ah, surtout pas.
1: Tu te sens tellement différent quand t'es bien dans ta voiture tranquille et que tu roules genre à 60 km/h. Tu sais qu'il pourra rien t'arriver.
2: C'est ça.
1: Les moments où on parle à des gens qui nous entendent pas, quand on parle à notre personnage de jeux vidéo en jouant.
2: Ça, c'est toi, ça?
1: Oui.
2: Tu lui parles?
1: Ouais, de temps en temps, je lui parle, je dis vas-y, vise bien là. Ouais, vas-y, tu le chopes.
2: Okay.
1: Vas-y, retourne le pam. Et je parle souvent aux boss quand je les défonce. Tu sais, les boss de fin de niveau, quand tu l'as.
2: Alors,
1: on fout pas le malin. Bim, il est où là, le boss là? Avec sa grande bouche. Je l'ai tué, mais rien du tout, tu m'as pas tué, je t'ai défoncé la tête, mec. Excusez-moi, je m'emporte un peu. Les moments où on parle à des gens qui ne nous entendent pas, quand on change de chaîne en lâchant un petit. Oh, ta gueule.
2: Je l'ai fait il n'y a pas longtemps.
1: Mais on le fait tous,
3: la violence.
1: C'est, je pense, une des choses qu'on fait le plus tous devant la télé.
2: Mais après, je m'en voulais. Parce que j'ai fait, oh pardon, comme
1: oui,
2: ça.
1: Oui, tu t'en vas pas, Putain, il m'a saoulé. Et tu zappes de chaîne comme ça. Un petit dernier moment où on parle à des gens qui nous entendent pas, quand on regarde un film d'horreur et qu'on essaye de guider la victime loin du tueur.
2: Ah ouais.
3: Ouais, pourquoi tu vas là?
2: Eh oui, pas par là, pas par là.
1: Et avec la fin. Eh ben, je te l'avais dit.
2: Oui.
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1: Qu'est-ce que vous attendez de vivre ce week-end? Quel va être votre moment du week-end? Moi, j'ai un moment qui ne se passera pas.
2: Ah, mince.
3: Pourquoi?
1: Je devais faire un barbecue. Mais là, il va faire moche, donc barbecue annulé.
3: Ah, t'annules? Ah, mince.
2: T'as pas un petit truc où tu peux le mettre en dessous d'une petite hutte ou un petit truc pour couvrir?
1: Une petite hutte, oui, bien sûr. Un barbecue sous une hutte, ça va pas prendre feu en plus.
2: Non, mais je sais pas, c'est un truc où tu peux te dire que tu peux être couvert, tu vois.
1: Non, il va barbecue, il faut être en short, il faut être là.
3: C'est
1: faut
3: le soleil.
1: Tu vois, voilà, c'est ça, faut pas être dans le froid en attendant le truc. Je suis pas un viking.
2: Ok, ok. Voilà.
3: Tu remplaces par quelque chose ou pas?
1: Alors, c'est possible que je remplace par un truc, mais.
2: Une raquette,
3: une fondue?
2: Non.
1: Putain, comment vous savez?
2: Mais parce qu'on te connaît.
3: mec. C'est ton deuxième prénom.
1: Je me suis dit, il faut. Tant qu'à foirer le barbecue, autant faire une raclette.
2: T'avais un énorme sourire, c'était sûr que c'était le fromage.
3: Je sais pas si tu préfères pas la raclette au barbecue.
1: Je préfère pas, mais ça va être cool. De dire, on en a rien à foutre, on fait une raclette. Okay. Je mettrai une photo sur mes réseaux sociaux de ma raclette.
3: Ouais. Yes.
1: Je la mettrai, je pense qu'on va la faire demain. Donc voilà. Il est 7h05, on double votre salaire, c'est parti.
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1: Tous les jours, deux fois par jour, on vous appelle en direct pour doubler votre salaire. Ça n'arrive pas qu'aux autres, ça peut aussi vous arriver. Vous envoyez salaire par SMS au 7-10-12. Attention, le téléphone sonne, c'est peut-être le vôtre et là, faut décrocher maintenant.
8: Allô.
1: Ça a décroché. Allô, bonjour, c'est...
8: Allô.
1: Oui, c'est Loïc de les Noës dans la Loire.
8: Oui, c'est ça.
1: Loïc, quel est le seul animateur radio qui loupe ton salaire?
8: C'est Manu sur Énergie.
1: Là, c'est gagné.
2: Au départ, il t'engueulait.
1: Oh,
2: allô.
1: Ouais,
2: allô. Et c'est après, il a compris, c'est radouille.
1: Il est, apparemment, il attendait un appel de quelqu'un qui l'emmerde. Hein. Non, Loïc, tout va bien. C'est pour t'annoncer une belle nouvelle que je t'appelle ce matin.
8: Je pense, oui.
1: 1811 euros, c'est ton salaire que tu touches. On va le multiplier par deux. Ça va faire 3 622 euros pour toi.
8: Oh, c'est formidable.
1: Et bah voilà. Ça, c'est un bon vendredi. Ça, c'est un bon week-end qui commence.
8: Ah oui, ça va être un très bon week-end même.
1: Tu es livreur de fuel.
8: Oui.
1: Chez les particuliers ou dans les sociétés?
8: Oui, bah, chez les particuliers et de certaines sociétés, oui.
1: Mais alors, le fuel, ça va pas bientôt s'arrêter?
8: Normalement, oui, mais là, pour l'instant, il y a vraiment du boulot encore. Il y en a encore un paquet qui sont
1: heureusement. En fait, c'est pour l'environnement.
8: Le
1: fuel va s'arrêter à un moment.
8: Ok. Ouais,
3: tant mieux parce que c'est con, mais leur camion me fait peur, des gens qui livrent le fuel. J'ai toujours peur que ça explose.
1: Ah,
2: je comprends.
1: C'est vrai que quand t'es derrière un camion de fuel, t'as toujours les trucs avec la tête de mort.
2: Oui, le feu, la flamme.
1: Oui, et puis des grosses croix rouges.
3: Ouais, c'est rare.
8: Le
3: smiley sourire.
8: Ouais, c'est ça, faut faire attention avec.
1: Après, tant mieux. Le problème, c'est que il va falloir que tu trouves autre chose à livrer, du coup.
8: Ouais, bah après, ça fera des granules ou des granules de bois ou autre chose.
1: Mais
2: voilà.
1: Bah oui.
3: Il a déjà réfléchi.
1: Loïc, c'est vraiment le mec qui l'anticipe.
2: Mais bien sûr, il rebondit.
1: Mais voilà. Il a déjà tout planifié à 5 ans. Il a fait un business plan, Loïc. Évidemment, il ne cesse pas avoir par les gens. Loïc, le soir, quand il rentre chez lui, il fait un tableau Excel de sa vie. Alors, qu'est-ce que vous croyez? Loïc, je double ton salaire. 3622 euros, ça arrive très vite pour toi.
8: Génial, super, impeccable.
1: Belle journée, bon week-end et merci d'être là avec
8: nous. Merci, Manu.
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1: C'est toute la Starac qu'on a dans.
2: C'est une folie.
1: Toute la Starac qu'on a dans un jingle, voilà. Demain soir, c'est le concert de la Starac à l'émission TF1. Quel est le moment que vous attendez de vivre ce week-end? Avant d'écouter Alex Warren, on vous prend au téléphone. Il y a Johan qui est là. Bonjour, Johan.
25: Bonjour Manu, bonjour les gamins.
1: Johan, fais-nous rêver, qu'est-ce que tu vas faire ce week-end?
25: Alors moi ce week-end, moi je me marie la semaine prochaine.
2: Oh.
25: Et du coup, je fais mes plans de table et je prépare les dortoirs pour les invités pour être prêt le jour J.
1: C'est pas mal.
2: Ah, j'aime trop ça.
1: Bien. Après, il te reste encore une semaine hein, pour annuler, évidemment, bien sûr.
25: Ouais, ouais.
2: Quel enfer.
1: Les plans de table, en même temps, c'est bien et en même temps, c'est galère.
2: Ah, moi, j'ai peur le jour où ça m'arrive.
1: Bah, moi, je suis passé par là et il y a un moment, forcément, tu dis ah, ben non, tu peux pas le mettre là parce que lui, il peut pas blairer machin.
2: Exactement. Ouais,
3: et puis, lui, niveau politique, il va parler de ça, donc il vaut mieux pas le mettre avec eux.
1: Ah, bah, lui, dès qu'il picole, tu vois, il va commencer à embrouiller les gens.
3: Ah, non, c'est, exactement.
2: C'est pas compliqué. Hein.
1: T'as des soucis comme ça, Johan?
25: Oui, j'ai des soucis, ouais. Il y en a qui peuvent pas se blairer.
1: Voilà, bah c'est ça. Il y a combien d'invités à ton mariage?
25: Il y a 95.
1: Ah, c'est pas mal déjà.
2: Hey, gros mariage.
25: Ah, c'est pas en France. Et c'est pas en France.
1: C'est où?
25: C'est à La Loret del Mar.
2: Bah, allez, en Espagne, on se fait plaisir.
1: Bah, oui, ouais. Comment ça se fait que tu vas là-bas?
25: Bah, parce que nous, on aime bien le voyage et on voulait pas se marier en France. Et du coup, ça nous représente vraiment, quoi. Donc,
1: voilà. Putain, c'est pas mal, ça.
3: C'est très cool. Et que les invités viennent et tout, payent le billet, le machin pour les chiens. Putain, c'est cool.
1: Attends, il y a Lorenza qui est partie en fou rire, mais je sais pas pourquoi.
2: Parce que Nico m'a fait rire. Non, mais parce que j'ai parlé comme une tata qui était contente, comme si elle allait être là, invitée au mariage.
3: C'est surambiancé sur l'heure, le spa, je fais plaisir.
1: Lorenza, je rappelle, elle s'ambiance pour tout, et ses meilleurs amis, c'est les gens qu'elle peut avoir rencontrés 30 secondes avant.
3: Donc, oui, c'est ça.
1: Elle est comme ça. Lorenza, elle est à deux doigts, là, de dire à Yoann, tu veux pas qu'on se marie ensemble. Donc, je te souhaite un bon week-end, Yoann, et un beau mariage.
25: Merci à vous aussi, merci beaucoup.
1: Belle journée à toi et bon week-end. Qu'est-ce que vous attendez de vivre ce week-end, Nico ?
3: Et moi, je vais manger dans un resto de sushi avec le, tu sais, avec le tapis roulant là, et les plats qui passent devant toi.
1: C'est génial, mais ouais, jusqu'au moment où tu prends l'addition.
2: Ouais.
1: Parce qu'en fait, parce que tu vois les plateaux tourner et tu remarqueras que les assiettes, elles ont toutes des couleurs différentes.
2: Oui.
1: Et que toi, tes préférées, ça va être toujours la même couleur. Et cette couleur, comme par hasard, c'est toujours la plus chère.
3: Ça marche.
2: Je suis d'accord.
1: En fait, ces restos-là, tu payes par assiette. À la fin, t'arrives avec tes assiettes et ils comptent le nombre d'assiettes selon la couleur. Il y en a qui sont beaucoup plus chères, mais en général, c'est les meilleurs.
2: Dis-toi que moi, j'avais eu pire. J'avais pas eu des assiettes de même couleur. C'était les mêmes couleurs pour toutes les assiettes, mais ils avaient collé des petites étiquettes de couleur en dessous.
1: Et donc, tu sais pas.
2: Et là, c'est encore pire, quoi.
1: Et le truc, c'est que tu t'en rends pas compte.
2: Non.
1: Parce que ça vient à toi sans arrêt. Donc, et il y a aussi un truc, c'est que quand ça tourne comme ça et que le resto est rempli, tu veux prendre tout de suite pour pas laisser les autres derrière le prendre.
2: C'est vrai.
1: Donc en fait, t'en prends un, deux, trois, tu les prends, et puis une fois que tu les as, bon, faut les bouffer, quoi.
2: Ah oui.
1: Donc voilà,
3: ça,
1: pense à faire
3: ça,
1: un
3: bordel.
1: Pense à faire un prêt.
2: Oui.
3: Tu vois, d'accord, c'est ton dernier repas, quoi.
1: Ouais. Appelle cet LM. Ils vont te trouver un truc, ils sont habitués pour les sushis, hein. C'est un classique. Fiona est là. Bonjour, Fiona.
10: Bonjour Manu, bonjour les Wawa.
1: Sois la bienvenue sur Énergie, Fiona. Qu'est-ce que t'attends de vivre ce week-end?
10: Alors moi, samedi soir, je retrouve mon ancien meilleur ami pour la première fois depuis 3 ans. On s'est perdu de vue parce qu'en fait, il a déménagé et c'est lui qui m'a envoyé un message la semaine dernière.
1: Ton meilleur ami ou ton meilleur ami meilleur ami.
10: Non, meilleur ami.
2: Oula,
1: meilleur ami.
2: Non, non, elle ça était viendra, catégorie. Ah,
3: ça a fait une zone en une
2: ça
3: seconde.
2: Ça viendra pas de Fiona, je pense.
1: Si,
2: viendra...
1: je vais insister encore. Ah. Meilleur ami. Meilleur ami. Meilleur ami.
10: Meilleur ami, meilleur ami.
1: Meilleur ami ou meilleur ami.
2: Je crois qu'elle va raccrocher.
1: Oula, excusez-moi. Breaking news.
2: Qu'est-ce qu'il y a?
1: Non. Ils sont de retour.
2: C'est pas vrai.
1: Les pigeons.
3: C'est dingue.
1: C'est incroyable.
3: Attends, mais c'est moi ou ils sont ponctuels?
1: Excuse-moi Fiona, je suis désolé.
2: Je suis trop content.
11: Il y a 2 jours c'était la même heure je crois.
1: C'est incroyable. C'est fou. Cela fait 3 jours que des pigeons viennent à chaque fois devant la fenêtre du studio.
2: Ils ont mangé mes miettes.
1: Hier ils étaient pas là. Mais aujourd'hui ils sont de retour.
3: Putain, 7h23 quoi.
2: Je suis trop fidèle.
1: Il faut savoir que Lorenza leur donne à bouffer tous les jours.
2: Oui, alors on m'a dit que c'était pas bien de leur donner ce que je donnais, donc je vais acheter des graines.
3: Si vous êtes, si vous pas êtes à faire un pigeonnier.
1: Non, mais il y a un moment, on va avoir un nid dans le studio et on dira rien, quoi.
2: Ça va être incroyable, on va assister à la naissance de bébés pigeons, j'en ai jamais vu.
1: Bah, t'en vas pas non plus, c'est juste des pigeons qui sont là. Ah, ouais. Après, on verra s'ils vont rester. Hein.
11: Est-ce que c'est pas le moment de leur donner un nom, peut-être?
1: Oh, je sais pas. Peut-être pas ensemble, parce que si on leur donne un nom et qu'on les voit plus après, on va être triste.
2: Bah, c'est surtout que. Laissons passer le week-end, peut-être.
1: Putain, non, t'es obligé de revenir le week-end pour les nourrir, hein.
3: Vous êtes sûr que c'est les mêmes ou pas?
2: Ah ben oui, mais ils sont en couple.
1: Oh regarde, ils sont là, ils passent. Non, je pense que c'est incroyable.
3: Parce que ça se trouve, c'est juste une sorte d'aire d'autoroute pour eux, tu vois, et
1: non,
3: ils s'arrêtent.
1: Non, je pense que vraiment c'est.
2: Non, ils aiment bien.
1: Ouais, ils aiment bien venir là. Mais non, mais ce week-end, faut que tu viennes les nourrir. Hein.
2: Bah, je vais pas me taper ici le week-end.
1: Mais c'est ça les animaux. Hein, oui, on se rend pas compte. Oui, c'est une responsabilité. Hein.
2: Bah, franchement, je serais capable. Hein.
1: Bah, tu peux pas avoir juste les pigeons qui viennent comme ça. Il faut leur donner quelque chose
2: mais
1: à ces pigeons.
2: Mais pas trop tôt le matin. Mais si je passe par ici, j'irai leur donner des petites graines. Ils vont me prendre pour une ouf à l'accueil.
1: Oh, bah, déjà, ils le font. Donc,
3: ouais, ça, mais t'inquiète, pas besoin de ça.
1: Non, ça, c'est vraiment ça. Alors, ça, vraiment, un détail, t'en occupes pas. T'inquiète pas, ça, on gère. Il n'y a aucun souci là-dessus.
2: Merci.
1: On souhaite un bon week-end avec ton meilleur ami quand même.
10: Bah, merci beaucoup et bon week-end à Lorenza pour les pigeons.
1: Bah, évidemment.
2: Merci beaucoup.
1: Tu vois, il y a 2 écoles. Toi, tu vas retrouver ton meilleur ami, Lorenza va retrouver ses pigeons. C'est pas génial.
10: Deux salles des ambiances.
2: C'est trop triste.
1: Devinez laquelle va le plus s'amuser ce week-end. Pas sûr. Belle journée, Fiona, et bon week-end. Il est 7h25. C'est incroyable.
2: C'est fou.
1: Les pigeons viennent nous voir à la même heure tous les jours. Oh là là.
2: Il y a des gens, ils disent, ils n'ont jamais vu de pigeons de leur vie ou quoi. Mais laissez-nous kiffer. On n'a pas droit à des animaux.
1: On a vu des pigeons, mais qui viennent.
2: Tous les matins.
1: Ils sont jaloux. Ils sont jaloux parce qu'eux, ils n'ont pas de pigeons qui viennent les voir tous les jours.
2: C'est vrai.
1: Alors.
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0: Voilà. Et quand vous ferez les choses, bah, vous penserez à nous.
1: Oh là là. Oh là.
0: Surprise.
1: Non.
2: Ça dérape.
0: C'est nous. On est là. 2000 euros pour partir en vacances dans les campings au mer. C'est dans 5 minutes. On joue au meilleur jeu radio du monde. C'est le jeu des 5 mots. Vous nous appelez au 0870 42 48. On veut faire un petit tour du studio. Allez, qu'est-ce que vous avez dans vos têtes? Qu'est-ce qui se passe dans votre vie? Qu'est-ce que vous avez envie de partager avec nous ce matin? Allez, Nico.
2: Moi, j'ai découvert un nouvel objectif.
0: Ah, ça faisait longtemps.
1: Oui, encore. Ouais.
0: Parce que Nico adore acheter des choses. Tout le temps.
2: Bah, j'étais dans un magasin de valises et on m'a montré la valise électrique.
0: Elle avance toute seule?
2: En fait, tu te mets dessus, effectivement, et elle avance toute seule.
1: J'en ai vu à l'aéroport, ça a l'air incroyable.
0: Mais c'est fou, hein. Tu t'assieds dessus, oui.
2: T'as des petits cale-pieds qui se mettent. Tu sais, tu viens à califourchon comme si c'était un petit cheval ou un vélo, tu vois.
0: Ok.
1: Comme une voiture électrique.
2: Tu vois. Exactement.
0: Mais tu roules à combien, à quelle vitesse?
1: Ah non.
2: Bah ça, tu te fais pas flasher, quoi. Ça passe très très vite.
1: Je pense que ça doit être à 20 km/h.
2: C'est un peu comme, tu sais, les tapis roulants que t'as à l'aéroport.
0: 20 km/h, c'est déjà très rapide.
1: Non, peut-être 10, mais vraiment, c'est long.
2: Peut-être 10, peut-être la moitié. Non, c'est long. C'est genre un tapis roulant, tu vois.
0: Ah ouais.
2: Bon. C'est déjà pas mal.
1: C'est génial.
0: Mais du coup, tu fais pas de course, quoi. C'est pas rigolo, c'est pas...
2: Ah non, oui, effectivement, tu fais pas de course.
1: Bah, tu peux faire une course, mais c'est naze, quoi.
0: Oui, ouais. Et ça coûte cher?
2: 650 balles.
1: Oh,
2: c'est le problème.
0: Ah, et, oui. c'est une petite valise ou une grosse valise?
2: C'est une valise, tu peux partir, je pense, une semaine avec. Franchement, c'est bien, tu vois, c'est pas un truc non plus énorme, mais voilà. C'est cool.
0: C'est comme le prix de la semaine de vacances, quoi. Ça.
1: Ah oui.
2: Ouais, mais attends, dans la gare, franchement, t'as la classe, quoi.
0: Oui, ouais. T'as la classe, mais tu pars pas. Hein. Tu fais genre, comme t'as acheté la valise, tu pars pas en vacances. Mais tu pars comme ça.
2: Et j'ai fait les tours.
0: Et j'ai la classe. Et vous allez où? Ah bah nulle part. J'ai tout mis dans la valise.
2: Ah, la tristesse.
0: Lorenza, quelque chose à partager avec nous?
1: J'ai une pote qui s'appelle Fetnat.
0: Fetnat?
1: Ouais, et en fait, c'est en Belgique. Elle est née le jour de la fête nationale.
0: Et c'est pour ça qu'ils l'ont appelée Fetnat?
1: Oui, je trouve
0: fête
1: ça génial.
0: Fête nationale,
1: Fetnat. Exactement.
0: Ah, c'est drôle ça.
1: Et je trouve ça génial. Mais je pense qu'on a tous des histoires un peu avec des prénoms comme ça.
0: Moi, j'ai mon frère qui s'appelle Jean Gilbert, je vous avais raconté.
1: Ça, c'est fou.
0: Ah, compliqué.
1: Hein.
0: Jean Gilbert, je n'en connais pas l'autre. Hein.
1: Et en plus, tu peux pas dire JG.
0: Si, on l'appelle JG.
1: Ah, JG.
2: Tu sais d'où ça vient, au moins.
0: Alors, je sais d'où ça vient, bien sûr. Et en fait, on l'appelle JG et ses potes, ils l'appelaient le Jidj.
1: C'est stylé, en vrai.
0: Il est là, le Jidj.
2: Bah, ça fait cow-boy.
0: Quand tu t'appelles Jean Gilbert, faut vraiment réussir à contrebalancer le souci, quand même. Hein.
1: Oui.
0: Jean Gilbert, quoi. Alors, pour moi, c'est marrant parce que comme je suis habitué depuis que je suis petit.
1: Ça te choque pas.
0: Ça me choque pas. Mais qu'à chaque fois que je le dis, même réaction que vous, quoi.
1: Ouais.
0: Ah bah ouais, et Jean Gilbert, parce qu'ils n'étaient pas mis d'accord, en fait, c'était des grands-pères. Ah. Toi, t'en avais un Jean et t'avais un Gilbert.
1: Allez, on va faire les deux.
0: Ouais, c'est souvent ça. Ça, les gens ont fait beaucoup de mal au prénom des gens. Hein. tous les gens, hein, ça, forcément, ça, à un moment, ça revient, quoi. Quelle est votre histoire de prénom? Est-ce que vous en avez une, vous aussi? Est-ce que vous vous appelez comme ça parce qu'il y a une histoire dingue derrière? Ou alors vous connaissez les gens comme Fetnat, qui ont un prénom improbable comme Fête Nationale? Appelez-nous. 0870 42 48.
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0: 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Madonna et Justin Timberlake avec 4 minutes. C'est bon ça.
1: Je l'adore.
0: C'était pas un James Bond?
1: Ah, je sais pas, moi je me souviens du clip où il court sur des voitures comme ça. J'adore.
0: C'était pas dans un film?
1: Bah, je sais pas.
5: Je connais même pas cette chanson, moi.
0: Non. Tu connais pas?
5: Non.
0: Florent, putain,
1: je dirais 2008-2009,
5: ça. Désolé,
0: Oui. T'es plus producteur de l'émission.
1: Mais non, mais il va se régaler, du coup, tu la découvres pour la première fois, c'est une folie.
0: Elle est géniale, cette chanson, tu connais pas?
5: Non.
0: Oh, bon, c'est une chanson, je regarde sur Wikipédia, Alana, avec Justin Timberlake, et c'est pas du tout, d'un James Bond.
1: Peut-être le clip, je te dis, ça te fait penser à ça.
2: Elle est dans un film qui s'appelle Get Smart, apparemment de 2008. Mais ça parle de ça.
0: Non, ce qui a moins marché que le titre, apparemment. Madonna et Justin Timberlake, on va l'écouter avec 4 minutes. Mais avant ça, c'est le moment de jouer et de vous offrir vos vacances. On a Julien qui est là. Bonjour Julien.
5: Salut Manu, salut tout le monde.
0: Sois le bienvenu sur Énergie. Julien, on va jouer au jeu des 5 mots, le meilleur jeu radio du monde. Tu vas jouer avec Lorenza ce matin.
1: Allez, Juju.
5: Allez.
0: Je rappelle les règles du jeu. Lorenza va sortir. Quand elle sera dehors, je vais te donner 5 mots. Après chaque mot, tu me donnes le premier qui te vient en tête. Ensuite, Lorenza revient. Je fais la même chose avec elle. Et dès que vous avez un mot en commun dans vos réponses, eh ben c'est gagné. À toi, les 2000 euros que tu pourras dépenser comme tu veux dans les campings Homer pour partir en vacances. T'es prêt ?
5: On y croit.
0: Bonne chance à toi, Julien. C'est parti. On joue au jeu des 5 mots. Yoga.
5: Gym.
0: Brique.
5: Mur.
0: Bar.
5: Verre.
0: Italie.
5: Rome.
0: Ours.
5: Polaire. Oh, la pression.
0: Ouais, je sais. Ça met de la pression quand on y est. Hein. Quand on écoute à la radio, c'est cool, mais dès qu'on
5: c'est
0: y est.
5: Wow.
0: Mais franchement, tu t'en es bien tiré, Julien, moi je trouve.
5: Ah, merci.
0: On va faire revenir Lorenza maintenant. Un mot
5: allez,
0: en
5: Lorenza.
0: Commun. Ça suffit pour gagner tes vacances. Attention, Lorenza est de retour.
1: Oui.
0: C'est allez. Parti. Deuxième partie du jeu des 5 mots. Yoga.
1: Souplesse.
0: Gym. Brique.
1: Mur.
0: Mur, c'est gagné.
5: Énorme.
0: Et voilà, génial. Julien, c'est réglé. Elles sont à toi les vacances.
5: T'es génial, Lorenzo.
1: On est connectés.
0: Il reste trois mots.
1: Oui.
0: Il reste trois mots. On va voir jusqu'où vous êtes connectés. Bar.
1: Alcool.
0: Oh, c'était pas loin. Il avait dit verre.
1: Ah ok.
0: Italie.
1: Pâtes.
0: Rome. Et ours.
1: Animal.
0: Polaire.
1: Ouf. Wow.
5: Bon, ça va, on est maçon
1: ouais,
5: là
1: ouais,
5: aujourd'hui.
1: C'est bon.
0: Un mot en commun suffit pour gagner, c'est le cas, Julien. Tu repars
5: c'est
0: avec 2000 euros et tu vas en faire ce que tu veux dans les campings Homer. Tu vas partir en vacances, il y en a plus de 400 partout en France, des 4 étoiles, des 5 étoiles. C'est des beaux campings, tu vas te régaler. Bravo à toi.
5: Oh, c'est génial, merci à tous, merci Homer, merci Lorenza.
1: Bah, avec plaisir.
0: Belle journée à toi et bon week-end.
5: Bisous à tous.
0: Ciao.
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0: Et on parle de nos prénoms ce matin. Lorenza a une copine en Belgique qui s'appelle Fête Nat.
1: Ouais.
0: Parce qu'elle est née le jour de la fête nationale. Je trouve ça génial. Quelle est votre histoire de prénom à vous? 0-870-42-48. Il y a Rachel qui est là. Bonjour Rachel.
6: Bonjour Mamie, bonjour les wawa.
0: C'est quoi ton histoire de prénom à toi?
6: Alors mon histoire, c'est que je m'appelle Rachel parce que mes parents sont fans de la série Friends.
0: Ah, dans Friends, il y a Rachel.
1: Ah, ouais. Ah trop oui. Bien.
0: Et c'est pour ça qu'ils t'ont appelé comme ça.
6: Ah oui.
0: C'est mignon.
1: Ouais, c'est mimi, j'avoue. Et en plus, ça va. Tu vois, c'est pas un prénom trop chelou, Rachel. Ça passe même si
0: c'est pas fait
1: on connaît pas Friends. Oui, voilà, c'est et ça.
0: Tu connais Friends, toi, ou...
6: Moi ?
0: Oui.
6: Je suis pas fan du tout. Je crois qu'ils m'ont dégoûté.
0: Merde.
2: C'est dur.
0: Mais,
1: oui. C'est ah là là.
0: Et attends, t'as un deuxième prénom ? Ouais, Monica. Oh putain.
1: Ah oui.
0: Bah, le troisième c'est Ross. Hein, donc tu vois. Bah, c'est... Merci beaucoup Rachel de nous avoir appelé. On te souhaite une belle journée. Quelle est votre histoire de prénom si vous en connaissez, Nico ?
2: Moi c'est mon troisième prénom. Mon troisième prénom c'est Pierre-Marie.
0: Ok.
2: En fait Pierre c'était le premier mec de ma maman et Marie la première copine de mon père.
1: Mais non.
0: C'est drôle.
2: Ça les faisait marrer de faire ce truc là.
0: Ah, c'est drôle.
1: C'est une folie.
2: Mon deuxième prénom c'est Bruno, c'est le prénom de mon père, mais en troisième ils se sont dit allez roue libre Pierre Marie. Donc j'ai Pierre tiré Marie sur ma carte d'identité.
0: Ah c'est marrant.
1: Mais franchement c'est génial.
0: Mais ouais. et tu vas aller voir des fois les ex pour leur dire bonjour.
2: On n'a jamais eu de nouvelles.
0: Il y en a qui t'appellent Pierre, l'autre t'appelle Marie.
1: Non,
0: c'est drôle. Elle est excellente cette histoire. Ouais. Ah, j'adore. Quelle est votre histoire de prénom si vous en connaissez, Lorenza?
1: Bah, le deuxième prénom de mon coloc c'est Moana.
0: Moi, alors, ça fait Vaiana.
1: Eh ben, c'est un peu ça parce que ses parents se sont rencontrés à Tahiti et ça veut dire l'océan.
0: Oh, c'est
1: mais
0: beau.
1: Mais je trouve ça fou. Parce
0: eh ben,
1: que...
0: Je pense qu'à un moment ils se sont dit, on va l'appeler Moana. Ils se sont dit, ah Moana en premier prénom, ça sera peut-être
1: ouais,
0: bizarre.
1: Eh ben, ils ont hésité.
0: Et donc,
1: ouais, ouais,
0: ah, pas mal. Putain, c'est bien.
1: Ouais, c'est ouf.
0: Moana, c'est stylé.
1: Ah, franchement, j'y croyais pas. Il a dû me montrer son passeport.
0: Et il a été à Tahiti déjà ?
1: Non, et il est déjà. Bonne question. Je pense que c'est. Non, c'est le seul de sa famille qui n'est pas encore allé, je crois.
2: C'est horrible. C'est dur.
0: Putain, il a le prénom, il n'y va pas.
2: Ah,
0: c'est con, ça.
1: Je suis pas sûr.
0: On a Charlie au téléphone. Bonjour, Charlie.
7: Coucou, Manu. Coucou, l'équipe.
0: Ah, je m'attendais à un garçon avec Charlie. Eh ben non. Bah, une des meilleures copines de ma fille, elle s'appelle Charlie aussi.
1: J'adore.
0: C'est
1: mais
0: stylé.
1: Oui.
0: Et ah, bah, y a une histoire. En plus, il y a une histoire. Est-ce qu'il y a un L ou deux L à Charlie, toi?
7: Non, L-I-E.
0: Eh ben, elle lui a mis deux L et sa mère, elle lui a dit deux L parce que, en fait, je vais suivre ton chemin pour qu'un jour tu puisses t'envoler avec deux L.
1: Oh, c'est mimi.
7: Oh, c'est trop beau.
2: Ah, bah,
7: ça.
2: Elle aurait dû l'appeler pigeon, en ce cas-là. Pour que tu t'envoles, ma chérie.
0: Et non, mais...
2: Pardon.
0: Il a brisé la poésie, là. Charlie, c'est quoi l'histoire de ton prénom?
7: Eh ben, en fait, l'histoire de mon prénom, tout simplement, c'est que mes parents, ils connaissaient pas mon sexe avant ma naissance, et du coup, ils ont choisi un prénom mixte. Voilà, ça allait et pour l'un et pour l'autre. Voilà.
1: Oh, ils se sont pas fait chier, quoi.
2: Ouais, non. Comme Dominique.
7: Ouais. Oui, on peut dire ça.
0: Oui, oui, Emmanuel. Moi, c'est moi aussi.
1: Ah oui, c'est vrai. Bah, c'est pour les deux.
0: Ah ouais, c'est peut-être pour ça qu'ils m'ont appelé comme ça.
1: Parce qu'ils savaient pas.
0: Ouais, peut-être que l'histoire qu'ils m'ont racontée, elle est bidon, en fait. Charlie, on t'embrasse, on te souhaite une belle journée.
7: Gros bisous.
0: Gros bisous et bon week-end. 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

0: Est-ce que quelqu'un ici dans ce studio sait qui est Tim Payne?
1: Non, c'est un acteur.
2: Ouais, c'est ça, un nom
0: d'acteur.
2: C'est
0: pas un acteur. Si vous le connaissez pas, c'est pas très grave. C'est le défenseur de l'équipe néo-zélandaise. Il a été élu joueur le moins connu de la Coupe du Monde 2026.
2: Ah. Oh, mais c'est horrible comme titre.
0: Alors, en fait, c'est celui, ils ont regardé le nombre de followers sur les réseaux sociaux. Ah. Et c'est lui qui a le moins de followers de tous les joueurs de la Coupe du Monde. Sur Instagram, il en a que 4000.
2: Oh, ça okay. Me fait de la peine.
0: Et ben, les gens ont réagi comme toi. Les gens ont eu de la peine. Et énormément de monde a décidé de le suivre juste pour l'aider à devenir plus connu.
2: Et alors?
1: Cool.
0: 4 millions d'abonnés en 4 jours.
2: Non. Wow. Bien joué, Tim Payne.
1: C'est stylé.
0: Il est là, Timmy.
2: Ouais. Alors, trop stylé.
0: Ce sera la star de la Coupe du Monde.
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0: Vous le savez, il y a la Coupe du Monde qui arrive.
2: Bien sûr.
0: Bon, hier, la France a perdu, mais c'était un match amical.
2: On s'en fout, c'est pas grave.
0: Et ben nous, on est amicaux. OK. Oui. On laisse les autres gagner. Comme on laisserait, par exemple, un enfant à un moment jouer à un jeu.
2: Ou la dernière part de gâteau aux invités.
0: Tu vois, voilà, exactement.
2: C'est comme ça. On a le cœur sur la main, nous.
0: Mais on est comme ça. Mm. Mais attention, la Coupe du Monde, ça va plus rigoler.
2: Non.
0: Là, on va la gagner, la Coupe du Monde.
2: Bien sûr.
0: Alors, bon, la Coupe du Monde, elle approche. Et selon l'Autorité nationale des jeux, on attend en France, écoutez bien, pour 1,2 milliard de paris.
2: Waouh!
0: Les paris en ligne, les paris, tous les paris. 1,2 milliard d'euros de paris sur les matchs. 57% des Français entendent suivre l'événement, la Coupe du Monde, et 41% d'entre eux ont l'intention de parier.
2: C'est énorme.
1: C'est beaucoup, hein.
0: Je sais pas si vous faites des paris sportifs, si vous... Ah, Florent, notre producteur.
5: Ouais, moi j'ai fait pendant 2-3 mois, puis comme j'ai tout perdu, j'ai littéralement arrêté. Très mauvais parieur.
0: Mais alors je ne parie pas du tout.
5: Mais c'est addictif,
1: ouais, pareil.
0: Ouais, ouais. Mais moi ça ne m'a... C'est comme les casinos, tout ça. Les jeux comme ça, l'auto... ça ne m'intéresse pas.
1: Ouais,
0: en revanche, je m'étais quand même intéressé au truc, et tu peux parier sur tout.
2: Exactement.
0: Mais, le nombre de mains qu'il va y avoir dans le match.
2: C'est ça.
0: Est-ce que le ballon va toucher le poteau de corner? Enfin, c'est n'importe quoi. Tu peux parier sur tout. Non, mais vraiment.
5: Mais par contre, ça te fait vivre le match différemment parce que t'es beaucoup plus au taquet parce qu'il y a de l'argent en jeu. Donc là, tu fais aller plus tard, forcément. Je t'en supplie.
0: Mais du coup, on te demande le score. Tu fais, j'en sais rien, j'attends qu'il touche au poteau de corner. Ouais.
2: c'est vrai, ma meilleure pote, elle est parieuse professionnelle et je peux
0: parieuse professionnelle?
2: Oui, surtout pour le tennis. Et en gros, quand je passe des moments avec elle et qu'il y a des matchs importants, eh ben, elle a son téléphone, elle suit le match. Et on est occupé de bruncher, elle me dit attends, deux secondes et tout. Et en fait, elle suit à balle, quoi.
0: Parieuse professionnelle, elle a un métier quand même ou elle fait que ça?
2: Non, c'est son taf, ouais.
0: Ah bon?
2: Ouais, c'est ouf.
0: Et elle arrive à gagner de l'argent?
2: Elle gagne très bien sa vie grâce à ça. Parce
0: genre,
2: que
0: je
2: bah oui, genre plus que nous.
5: Enfin, genre, elle fait des placements pour des personnes.
2: Ouais. elle donne des conseils et tout, elle est à fond. Et,
0: mais comment tu conseilles?
2: Sa spécialité, c'est le tennis. Ben, je sais pas.
0: Ah bah, c'est simple. Quand t'es sur le toit, tu donnes le conseil inverse et tu récupères plus d'argent.
1: Pas mal.
2: J'avoue que c'est mal.
0: Je savais pas que ça existait. Des gens qui arrivent à vivre de leur pari.
2: Exactement.
0: Putain.
2: Et elle en vit très bien, donc que ça continue, chapeau elle.
0: Attention,
2: parce que franchement.
0: Il y a plus de gens qui ont tout perdu que de gens qui ont tout gagné.
2: Bah, t'inquiète qu'elle a déjà perdu des grosses sommes, ou moi je transpirais pour elle. Donc voilà. Ne pariez pas.
0: Mais il y a des lignes d'aide pour les gens qui parient. Ne pariez
2: pas.
0: Ne faites pas ça. En revanche, évidemment, on peut vous doubler votre salaire.
2: Ah, voilà.
0: Allez.
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0: 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Attention, le téléphone sonne quelque part. Si vous êtes inscrit, c'est peut-être le vôtre. Et là maintenant, faut décrocher. Avant d'écouter The Second Voice, quelqu'un va être heureux ou heureuse.
6: Attention.
0: Allô, bonjour, c'est Marie de la Bazoge Montpinçon en Mayenne.
6: Oui.
0: Marie, quel est le seul animateur radio qui loupe ton salaire?
6: C'est Manu sur Énergie.
0: Et voilà.
6: Ouh. Bravo Marie. Merci.
0: On va te doubler ton salaire, Marie. Ça y est.
6: Ah, super.
0: Tu touches 1 762 € chaque mois, fois 2, ça va faire 3 524 €.
6: Oh, trop cool.
0: Bah oui,
6: je suis trop contente.
0: Bah, tu peux être contente. 3 524 €. Tu es seconde cuisine dans une cantine scolaire.
6: Ouais, c'est ça, dans un collège.
0: Donc t'as le chef et toi t'es la sous-chef.
6: Ouais, c'est ça, on est que deux.
0: Ah oui, donc il n'y a pas de sous-sous-chef du coup.
6: Non, on est deux, ma chef de cuisine et moi seconde.
0: Et mais pour combien d'élèves?
6: 300 environ à peine.
0: Wow,
2: ouais, bah quand même.
1: Attends,
2: c'est
1: énorme.
0: Vous êtes deux pour 300 élèves.
6: Ouais, on chôme pas. Après, on est bien équipés, mais c'est vrai qu'on chôme pas. Faut être bien réveillé à 6h le matin.
2: Bravo.
0: Ah oui, parce que en fait, c'est, le plus long, c'est la préparation avant, quoi.
6: Ouais, c'est ça. Et puis, bah, pas mal de vaisselle. Et puis, on a deux collègues aussi qui sont à l'entretien. Où, du coup, elles font la vaisselle, tu sais, tout ce qui est verre, assiette, couvert.
0: Oui, la vaisselle, quoi.
6: Etc.
0: C'est...
6: Ouais.
0: Tiens, c'est balèze. C'est ça. Et c'est, bah, quoi, le menu, c'est quoi le menu aujourd'hui à midi?
6: Ce midi, on a baguette surprise mousse de thon. Après, on a spaghetti carbo ou cordon bleu. Avec spaghetti.
0: Spaghetti carbo.
6: Fromage.
0: Ah oui.
6: Et il faut tenter maison.
2: C'est quoi ce menu?
5: Sans demande du rabat.
0: Après, il y a juste un truc, j'ai tiqué sur l'entrée, la baguette surprise, ça fait un peu, il nous reste des trucs de la semaine, on va les vider dans une baguette.
6: Non, c'est pas ça, c'est plus, c'est ou bien que le week-end, c'est apéro, quoi.
2: Non, mais c'est génial, pardon, c'est on cool. dirait qu'on est à l'hôtel, c'est trop bien.
0: Moi, j'avais pas ça, j'avais de la purée et des haricots verts.
2: Ah, moi aussi,
6: on va en faire aussi, hein. La semaine prochaine, il y a purée, mais
2: on va bien
0: marier
2: un petit
0: peu. Et pas de carbo cordon bleu, franchement.
2: Mais bonheur.
0: Merci Marie, tu m'as fait... Tiens, j'ai faim.
2: Ah, moi aussi.
0: Merci beaucoup d'être là.
6: Je vais te faire re-aimer la cuisine collective.
0: Mais j'attends que ça. Marie, on te donne ton salaire, 3 524 €. Bravo à toi.
6: Bah, super, merci.
0: Gros bisous. Bonne journée, belle journée à toi et bon week-end. Bisous.
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0: Tous les jours, on s'apprend des choses les uns les autres. Allez, c'est parti. La femme sur le rooftop, cheveux au vent. Lorenza, fais-nous rêver.
2: Ouais, c'est moins glamour, mais notre estomac, il se renouvelle tous les 3-5 jours. Et c'est pour éviter de se digérer lui-même.
0: J'avais lu une info comme ça il y a longtemps. Il génère un truc, je ne sais pas quoi.
2: Il y a tellement d'acidité dans l'estomac pour digérer la nourriture que pour ne pas se blesser lui-même, il doit reconstruire une petite couche de mucus tous les 3-5 jours. Autrement, l'acide le détruit aussi.
0: Mais imagine si t'as pas ça, en fait. Ah il s'auto-mange.
2: Il se détruit avec l'acide. Donc c'est... Donc
0: on finirait par s'auto-manger.
2: Je pense qu'on finirait par plus avoir d'estomac. Ouais.
0: C'est la magie du corps humain.
2: C'est ça. Voilà. C'est beau. Hein.
0: On ne se rend pas compte, mais vous savez, chaque seconde de vie est un miracle de la nature.
2: Bien dit, monsieur le gourou.
0: Merci. C'est pour ça que je vous demanderai de me suivre maintenant.
2: Bien sûr.
0: Dans la pièce de la bonté.
2: D'accord. Oui.
0: Venez, n'ayez pas peur. La pièce de la bonté, c'est très simple. C'est là où on se déleste de tout ce qui est inutile.
2: Okay.
1: Et c'est gratuit?
0: Ah, évidemment que c'est gratuit, la pièce de la bonté. D'accord. Parce qu'on on se déleste de tout ce qui est inutile. Comme par exemple.
2: L'argent.
0: Un numéro de carte bleue, effectivement.
1: Oui, tout à fait, monsieur.
0: D'accord. Inutile ce numéro de carte bleue.
2: Il ne servira plus à rien.
0: Tu t'en délestes.
2: Ok.
1: Allez.
0: Les infos aléatoires du monde, Nico.
1: La finale la plus rapide de l'histoire d'un grand chelem a eu lieu à Roland-Garros. C'était en 1988, il y a Steffi Graf qui a gagné 6-0 en seulement 32 minutes.
0: J'ai une pensée pour les gens qui ont acheté leur place une fortune
2: en
0: se disant nos places pour la finale. Non mais dimanche, je suis désolé, je pourrais pas, j'ai finale de Roland-Garros.
1: T'es 32... déjà de retour à la maison?
0: 32 minutes. C'est plus rapide qu'une coloscopie. Hein.
2: C'est vrai.
0: Wow. Les araignées, tout le monde voit ce que c'est. Une araignée, les gens en ont peur, les gens les admirent. Les araignées, pour reprendre de l'énergie, elles le font. Elles font quoi? Elles mangent leur propre toile.
2: J'avais entendu ça.
1: Ah ouais.
0: Et apparemment, il y a dedans de quoi, en fait, reprendre de l'énergie. Si elles sont fatiguées, elles ont un coup de mou, elles peuvent bouffer leur toile.
2: Mais c'est pour ça qu'il faut pas le détruire, les toiles aussi d'araignées. Enfin, je sais qu'il y a des gens qui s'amusent à les enlever, mais c'est important pour elles.
0: Quand t'as une vieille toile d'araignée au grenier, elle est plus là, l'araignée. Hein. Parce que, alors, il y a un truc aussi, c'est qu'il y a des araignées effectivement qui mangent leur toile, mais il y a des araignées, elles partent, elles font pas un bagage. Hein.
2: Oui,
1: elles font pas le ménage.
0: Elles mettent pas leur toile dans la valise. L'expression avoir les dents du bonheur, tout le monde la connaît. J'ai appris d'où ça venait. Et je trouve ça incroyable. Alors attention, avoir les dents du bonheur, c'est quand vous avez les deux dents du dessus, les deux premières, les incisives. Non, pas les incisives, c'est les... les deux dents du dessus, les deux premières, elles sont écartées. Un peu comme Vanessa Paradis,
2: par
0: exemple.
2: Je trouve ça trop beau.
0: Eh bien, ça a une origine, l'expression les dents du bonheur. Ça vient, en fait, de l'incapacité de dégoupiller les munitions avec les dents de devant écartées.
2: Qu'avant, ils faisaient ça.
0: Exactement. Les hommes à l'armée, en fait, ils devaient prendre une grenade, ils dégoupillaient en tirant avec les dents.
1: Ouais.
0: Sauf que, en fait, quand t'as les dents de devant écartées,
2: t'arrivais pas à dégoupiller
0: la grenade. Et les hommes, donc, avaient les dents du bonheur, étaient alors, ils évitaient, en fait, le service militaire obligatoire.
2: Non,
0: tu pourras pas faire l'armée, t'as les dents du bonheur.
2: Donc bonheur.
0: Enfin, t'as les dents écartées, c'est devenu les dents du bonheur parce que t'as le bonheur de pas avoir à faire le service militaire.
2: Putain, c'est cool.
0: Et elle est bien celle-là.
1: Ouais. Hein. Oh, ouais, aussi.
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0: Évidemment. Alors, il sera vraiment avec nous, Kinvé. Il sera dans le bus.
2: Vous êtes vraiment des bros, vous deux. Hein.
0: Avec Kinvé, on se marre bien.
2: Franchement, j'ai remarqué.
0: Kinvé, à chaque fois que je lui propose de faire un truc dans l'émission, il dit oui.
2: Bah ouais.
0: Il est déjà.
2: Donc mais vous avez une complicité qui est cool à voir.
0: Voilà,
2: j'aime bien. Je suis contente.
0: Après, je lui demande souvent si je peux chanter dans ses albums. Il me dit à chaque fois qu'il a un rendez-vous. C'est bizarre.
2: Alors, oui, ça c'est plus compliqué. Je comprends pas.
0: Je vous rappelle que du 22 au 26 juin, c'est le retour du bus Manu sur Énergie et Kinvé va être avec nous. Si vous n'êtes pas au courant, on l'avait fait il y a 3 ans et le bus va repartir du 22 au 26 juin. C'est très simple. Un bus, 5 villes, 5 jours. C'est aussi simple que ça. On va prendre un bus et on va rouler pendant 4 heures chaque jour. On va faire l'émission. On sera dans les embouteillages. On sera dans les villes. Je me suis regardé hier des images de la première version du bus.
2: Et alors ?
0: J'avais oublié comment c'était complètement dingue.
1: C'était fou.
0: Parce qu'en fait, on était là et on était dans le bus. Il y avait des gens qui nous faisaient des signes. On discutait avec les gens. On s'arrêtait. On allait voir des gens, les éboueurs à 6 heures du matin.
2: Ah,
0: il y avait des mecs sur les engins de chantier.
1: Il y avait des gens pour les déposer au boulot.
0: Ouais. Il se passait n'importe quoi et on allait voir les gens et on papotait et puis les gens nous reconnaissaient parce que le bus il est énorme donc ils venaient nous voir. Ça va être incroyable. On va refaire la même chose mais on sera pas dans le sud, on sera dans le nord, dans l'est et dans l'ouest parce que vous nous l'avez demandé. Lundi 22 juin on sera pendant 4 heures à rouler à Strasbourg, mardi à Metz, mercredi à Lille, il y aura Marine qui sera avec nous mercredi, jeudi on sera à Caen, Kinvé sera avec nous et le vendredi on sera sur les Champs-Élysées parce qu'on roulera à Paris. Ça va être incroyable.
2: C'est un bonheur.
0: 5 émissions en direct du bus qui, je le rappelle, roulera sans arrêt. C'est pas juste, on s'arrête un moment. Mais à la fin de l'émission, justement, on s'arrêtera et on fera un concert gratuit avec des artistes.
2: Trop stylé.
0: Dans chaque ville. Strasbourg, Metz, Lille, Caen, Paris. Petit à petit, on vous donne les infos. On va vous mettre aussi les infos sur nos réseaux sociaux. Je reçois déjà plein de messages. Comment on fait pour rentrer dans le bus? Faudra le voir, en fait.
2: Faut le choper.
0: Mais faudra le choper. On vous dira où on est, évidemment. On découvrira la ville. On dira, on est dans la rue machin. Si vous êtes dans le coin, faites-nous coucou, on vous emmène.
2: Le jeu de piste, quoi.
0: Mais ça va être génial. Ça va être une expérience incroyable qu'on va vivre avec vous pour la dernière semaine de la saison du 22 au 26 juin. Vous voulez une belle histoire ?
2: Ouais, vas-y.
0: En Angleterre, il y a un homme de 92 ans qui vient d'épouser sa compagne de 85 ans.
2: Oh, j'adore.
1: C'est mignon.
2: Ouais.
0: Ils viennent de se marier. Et ce week-end, ils vont renouveler leurs vœux puisqu'ils ne se souviendront pas les avoir prononcés la première fois.
1: Ça, c'était mignon.
2: Mais non.
0: On a Renaud avec nous. Bonjour, Renaud.
8: Salut Manu, salut toute l'équipe.
0: Bienvenue sur Énergie, Renaud. Tu voulais nous parler de ton prénom parce que on se raconte nos histoires de prénoms ce matin. Quelle est l'histoire de votre prénom ou du prénom de quelqu'un que vous connaissez? Tu voulais nous dire pourquoi tu t'appelais Renaud, c'est ça?
8: Ouais, c'est ça. C'est qu'en fait, ma mère a accouché dans une voiture de la marque Renault.
1: Mais non.
2: C'est fou.
0: J'étais sûr que tu allais me parler du chanteur Renault, mais alors c'est vrai, j'ai pas vu.
8: Non, du coup, c'est. Je pense qu'ils n'avaient pas d'inspiration, ils se sont dit, bon, c'est un beau petit signe du destin.
0: Mais alors, tu t'appelles Renault, R-E-N-A-U-L-T, comme les voitures, ou Renault avec un D à la fin?
8: Non, ils ne sont pas allés jusqu'au bout, c'est AUD.
2: Oh, les petits joueurs.
1: Ah, ils ont pas mis le modèle. Ouais, c'est con.
0: Ouais, c'est dommage, parce que ça aurait été tellement stylé, Peugeot 205 diesel. C'est le pote de Super Plus 10.
2: C'est fou.
0: Renaud, merci beaucoup de nous avoir appelés.
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0: Il est temps de vous réconcilier. Comme tous les vendredis à la même heure, vous nous appelez au 0 870 42 48, parce que quelqu'un est fâché avec vous.
2: Oui.
0: Et vous n'avez pas envie de cette fâcherie, vous avez envie de vous rabibocher. Et pour ça, on a sorti ce qu'on appelle la chanson de la réconciliation. Nous avons Mila avec nous ce matin. Bonjour Mila.
10: Bonjour Manu, bonjour les ouin-ouin.
0: Sois la bienvenue sur Énergie. Avec qui t'es fâchée Mila?
10: Eh bien écoute, moi c'est une de mes amies d'enfance qui s'appelle Alice.
0: Ok, Alice, une amie d'enfance, est fâchée avec toi pour quelle raison?
10: Ben en fait, on voulait faire mercredi, on voulait faire un petit bac ensemble. Et puis, on avait besoin d'un stylo. Donc, en fouillant dans un tiroir, j'en ai trouvé un qui était glissé dans un livre. Et puis, quand j'ai lu quelques lignes, j'ai compris que c'était son journal intime.
0: Okay.
10: Et elle est arrivée à ce moment-là. Et en fait, elle a été hyper déçue et elle m'a demandé de partir.
2: Non, mais t'as pas fait exprès.
0: C'est un peu dur, ça, quand même.
2: Après, je peux comprendre, parce que c'est trop intime. Moi, j'en ai un, et si on fait ça...
0: Oui, mais parce que oui, mais tu l'as laissé... Normalement, le journal intime, il a une serrure incroyable.
2: C'est
0: une serrure pourrie, là.
2: Moi, il n'y en a pas. J'ai pas mis de cadenas, il est ouvert.
1: C'est juste un carnet, quoi.
2: C'est un carnet, ouais.
0: Bah oui, mais si quelqu'un tombe dessus, c'est tentant de le lire.
1: Non, mais elle est maligne, elle a écrit ne pas toucher dessus. C'est vrai, ça.
0: Il y avait quoi dans le carnet? T'as lu beaucoup ou quelques lignes seulement?
10: Bah, j'ai lu quelques lignes, mais disons que je me suis un peu laissée prendre par ce que je lisais.
1: 2h30.
10: Ouais.
0: Je l'ai lu 3 fois, et quand elle est arrivée, je lui ai dit, t'as fait des fautes d'orthographe. Je suis vraiment tombé dessus par hasard. Ouais, non, mais parce que c'est... C'est le principe du journal intime. Tu l'écris parce que tu sais que personne ne va le lire, et en même temps, quand tu tombes sur un journal intime, parce que tu sais que la personne qui l'écrit ne veut pas que les gens le lisent, tu vas le lire.
2: Oui, c'est ça.
0: C'est compliqué. Et ça s'est passé quand, cette histoire?
10: C'était mercredi.
0: Ah oui, ça fait quand même... ça fait 2 jours. Bon, on va tenter de te réconcilier avec ta meilleure amie Alice grâce à la chanson de la réconciliation. Florent, qui est le producteur de l'émission, est aussi celui qui chante le mieux dans l'émission.
5: Non, c'est gentil, ça.
0: Je t'en prie. Il n'y a pas d'autres trucs vraiment de...
5: Oui, c'est la seule qualité.
2: Non, arrêtez.
0: Tout de suite, Lorenza. Donne 3 qualités de Florent.
2: Il est drôle, gentil et attentionné.
0: Voilà, c'est une peluche, quoi.
5: Ça va, là-haut.
2: Bah, c'est gentil, quand même.
0: J'aurais dit qu'il était charismatique.
2: Oui.
0: Leader.
2: Oui.
0: Et...
2: Tu vois.
5: Alors,
2: on avait dit du tac au tac, 3 qualités, ouais. Là t'es en train de...
0: Charismatique, ouais. Leader et empathique.
2: Ah, ok.
0: C'est pas bien. Mal, hein.
2: Ouais, c'est pas mal.
1: C'est son moment, il est
5: trop
1: content.
5: C'est clair.
2: Il est hyper heureux.
5: Allez-y, là.
0: Après, c'est vrai que quand il sort de la pièce, ça reste un gros connard. Ouais. Florent a toutes ses qualités, c'est vrai, mais il est aussi un très bon chanteur. Et voilà ce qui va se passer, Mila. Il va avoir 10 minutes maintenant pour écrire une chanson que nous allons chanter à Alice, que nous allons appeler. Est-ce que, si vous êtes amis d'enfance, que vous avez une chanson un peu qui vous lie toutes les deux, une chanson vraiment qui vous rapproche, ou alors elle, si elle a une chanson préférée?
10: Alors elle adore It's Raining Men de...
0: The Weather Girls.
10: Ouais, c'est ça.
0: Alors, elle a quel âge?
10: Bah, elle a 23 ans.
0: Putain, parce que c'est... Mais elle était pas née quand le titre est sorti, hein.
2: Bah,
10: non, mais...
0: C'est un vieux titre. Non, mais elle a le droit, mais c'est une vieille référence, quoi.
2: Ouais, ah ouais. Mais tu la chantes encore. Ouais, entre...
0: Vous la connaissez?
2: Bah ouais, on soit entre meufs et
0: it's
2: tout.
0: It's raining men.
2: Alléluia.
1: Est-ce que c'était sorti quelques années en plus?
0: Ok, ça c'est clairement Lorenza en fin de soirée.
2: Oui.
10: Elle est quand même vachement connue, donc qu'elle la connaisse.
0: Et moi je la connaissais parce que moi j'ai plus d'âge, mais je pensais pas que tout le monde la connaissait.
2: Si,
0: c'est une super chanson. Ok, It's Raining Men, The Weather Girls. Ah oui, il y a les Spice Girls, je crois qu'il avait reprise.
1: Ouais, Jerry Newell.
0: Ou une des Spice Girls.
2: Ouais, c'est ça. Ouais.
0: Sur cette chanson, Florent, l'empathique leader charismatique, va écrire des paroles. Nous allons appeler Alice dans 10 minutes et il lui chantera des paroles sur votre histoire, sur sa chanson préférée. Mila, tu restes avec nous, rendez-vous dans 10 minutes, d'accord?
10: Oui, je compte sur vous.
0: Mais évidemment, tu peux compter sur nous. On est là pour ça. 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
0: Évidemment, comme chaque jour, c'est parti. Voici les sondages du matin. Les gauchers le font 3 fois plus que les droitiers au travail. Qu'est-ce qu'ils font les gauchers, Lorenza?
2: Pipi.
0: Et non, ce n'est pas pipi. Nico?
1: C'est maladroit ou pas?
0: C'est maladroit?
1: Faire tomber un truc ou...
0: Non, c'est pas maladroit. Okay.
5: Prendre des pauses?
0: Prendre des pauses au travail?
5: Oui.
0: Ah, des pauses P-A-U-S-E. Oui, je croyais des pauses genre des photos, des selfies. Non, c'est pas ça. Lorenza?
2: Ils sont tout seuls quand ils le font?
0: Oui. Ils peuvent être tout seuls ou peut y avoir quelqu'un à côté, mais bon, c'est pas le... J'ai une question, Lorenza. Est-ce que t'es gauchère?
2: Non.
0: Bon. Qu'est-ce que... C'est un indice. Je voulais poser la question.
5: Ils arrivent en retard.
2: Oui.
1: Évidemment.
0: Les gauchers arrivent 3 fois plus en retard que les droitiers au travail.
1: Lorenza, ça va être une droitière contrariée.
2: À mon avis, ouais. Je ne sais pas encore, mais
1: en vrai,
0: gauchère contrariée, oui, c'est ça. Nous en avons presque tous une dizaine à la maison. Qu'est-ce qu'on a, une dizaine à la maison, Florent?
5: Des mugs?
0: Ce ne sont pas des mugs.
2: C'est dans la cuisine?
0: Alors vraiment, les gens les mettent dans des endroits différents, souvent. Fondamentalement, c'est dans la cuisine en général, dans un tiroir, sous l'évier, un truc comme ça. Nico?
1: C'est pas électronique?
0: Absolument pas électronique.
2: Ah. C'est des cure-dents?
0: Bah, rien à voir, c'est beaucoup plus gros qu'un cure-dent.
5: Des sacs poubelles?
0: Non, mais c'est pas loin. Nous en avons presque tous une dizaine à la maison.
2: Bah, des sacs, tout court.
0: Des sacs de supermarché.
2: Ceux
0: que tu payes à la caisse, tu les ramènes. T'as tes courses dedans, tu les poses chez toi et ce sac ne va jamais ressortir.
1: Moi, j'en ai plein des isothermes. Tu
2: ah
1: vois,
2: ouais
1: quand t'as les produits frais, et que tu veux les emporter dans ton coffre et que tu sais que tu vas rester un peu longtemps, à chaque fois je prends les sacs isothermes et c'est vrai que tu les reprends quoi.
0: Mais ça coûte plus cher en plus les sacs isothermes.
1: Bah ouais, mais en même temps je veux garder au frais quoi.
2: Mais il habite dans le sud donc je pense que c'est plus pratique aussi d'avoir ça.
0: Bah des ménages hein.
5: Mais c'est grave si on met pas dans les sacs isothermes. Parce que moi je mets jamais dans un sac isotherme.
0: J'avais demandé, figurez-vous.
2: Et alors ouais.
0: J'avais demandé à la caisse si jamais j'ai combien de temps
2: ouais.
0: À partir du moment où je prends un produit surgelé.
2: Congelé, okay. Ouais.
0: Et elle m'avait dit, mais vous avez genre une demi-heure, quoi. Donc ça,
2: ah,
0: oui.
2: Ah, oui, c'est, oui, quand même, ça, même, c'est quand même pas...
0: Bah, genre une demi-heure, trois quarts d'heure, enfin c'est pas...
1: Oui, pour rentrer chez toi, ça va, quoi.
0: Oui, ouais. Bah ça va, quoi.
1: En tout cas, c'est pas 7 minutes, quoi, tu vois, c'est pas...
2: Oui, ouais. Allez,
0: attends, chez moi. Le temps, si vous sortez du supermarché, c'est foutu, faut manger là. D'accord. Les femmes mettent 45% de temps en plus que les hommes pour lire ça. Lire quoi, Lorenza?
2: C'est une notice?
0: Non, c'est pas une notice. Flan.
5: Une carte routière?
0: C'est pas une carte non plus, Nico.
1: Les sous-titres.
0: Les sous-titres.
2: Oh, ça va.
0: L'enfer. Qu'est-ce qu'il a dit? Qu'est-ce qu'il a dit de quoi? Et là, c'est un enfer. Attends, tu m'as fait louper le sous-titre. Oui, mais moi, j'ai pas celui d'avant. Ah,
2: c'est à la maison?
0: C'est pas à la maison, justement. Non, c'est dans un endroit précis ailleurs.
5: Un commerce?
0: C'est un commerce, oui, on peut le dire. Nico?
1: Ah, c'est de l'anglais ou pas? Ça a rien à voir avec la langue?
0: Non, c'est en français. Mais okay. Ça peut être en anglais aussi.
2: C'est un truc où on doit choisir?
0: Oui. Tu penses à quoi?
2: Au menu.
0: Exactement. Les femmes mettent 45% de temps en plus que les hommes pour lire un menu.
1: Enfin, c'est vrai que c'est beaucoup. Hein.
0: C'est...
2: Ouais, mais en fait, vraiment, c'est difficile de choisir et t'as envie de tout ou de plusieurs choses en même temps. Des fois, t'as envie d'un mix entre deux trucs. Et enfin, du coup, dans notre tête, c'est... Voilà, quoi.
0: Ton explication...
2: Qu'est-ce qu'il y a?
0: Est pire que d'avoir le menu.
2: Je comprends.
1: Allez, un café l'addition, s'il vous plaît.
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0: Tout à l'heure, Mila nous a appelé. Rebonjour Mila.
12: Rebonjour.
0: Mila, il y a quelqu'un qui est fâché avec elle. C'est Alice, c'est son amie d'enfance. Elle voulait faire un petit bac, c'est rigolo. Donc elle avait besoin d'un stylo et elle a fouillé dans un tiroir pour en trouver un. Elle l'a trouvé, mais c'était dans un livre. Et en fait, elle a commencé à lire quelques lignes. Elle a compris que c'était le journal intime de son amie. Amie qui est arrivée à ce moment-là. Et là, elle a fait la gueule, elle était hyper déçue. Et elle lui a demandé de la laisser seule. Et en creusant un peu... Mila nous a avoué qu'en fait ça s'était pas passé en quelques secondes, elle avait quand même lu quelques lignes quoi du truc. Ça se fait pas. Ça se fait pas de lire un journal intime.
2: Mais c'est pas grave non plus.
0: Elles sont amies d'enfance.
2: Mais oui.
0: Est-ce que je l'aurais fait?
2: Bah oui.
0: Oui. Quelques lignes. Mais je me serais pas fait piquer, comme quand je triche au Monopoly. Je suis un professionnel. Mila nous a dit qu'elle ne voulait pas être fâchée avec Alice, qu'elle avait envie de se rabibocher avec elle. Et tu nous as dit que sa chanson préférée, c'était les Weather Girls, It's Raining Men. It's Raining Men! Alléluia!
2: Ah là là.
0: Eh bien, c'est sur cette chanson que Florent, le producteur de l'émission, a écrit les paroles. Ça fait 10 minutes. T'es au point?
5: Complètement.
0: Ok.
5: Alors, pour allumer le micro, du coup. Mais...
0: Ouais, c'est pas grave, il n'y a pas de souci. C'est le technique. Nous allons avoir normalement dans quelques secondes Alice. Elle sait qu'elle passe à la radio, elle ne sait pas pourquoi. Et on va l'avoir au téléphone. Et on va lui chanter cette chanson pour vous réconcilier. Mila, on a Alice normalement. Allô, Alice?
12: Oui, allô.
0: Bonjour, c'est Alice, c'est bien toi, Alice?
12: Oui, tout à fait.
0: Alice,
12: oui.
0: Une des meilleures amies de Mila.
12: Oui, coucou Lily. Ah, coucou.
0: Alice, on t'a dit que t'étais à la radio, t'es en direct sur Énergie, je m'appelle Manu. Et Mila nous a appelé parce qu'elle sait que t'es fâchée. Elle sait que tu lui en veux pour l'histoire du journal intime. Mais Mila, elle veut une chose, que vous vous réconciliez. Parce qu'ici sur Énergie, on a une garantie, c'est la garantie zéro fâcherie.
2: Ouais.
0: Alors j'aimerais maintenant qu'Alice, tu écoutes ce qui va se passer maintenant. Il y a une musique qui va démarrer, tu la connais cette musique parce que c'est ta chanson préférée. Mais ce ne seront pas les paroles de d'habitude. Ce seront des paroles que nous avons écrites pour toi et Mila. Nous voulons vous réconcilier maintenant. Écoute bien ces paroles, elles sont pour toi, Alice.

0: t'es fâchée avec ça, Alice. Tu as entendu ses paroles?
1: Oui, oui, oui, c'est très beau, c'est très joli.
0: Est-ce que tu es prête à te réconcilier avec Mila?
1: Oui, bah, oui, oui, forcément.
0: Oh là, le blanc, j'ai fait un freeze. Tu sais, quand des fois l'ordinateur, il est bloqué. J'ai fait ça.
1: Non, tout va bien, tout va bien.
0: Mila, tu veux parler à Alice?
1: Je suis tellement soulagée. Merci beaucoup. Je suis désolée, hein, Malili. Oui, il n'y a pas de souci. C'est bon, on passe à autre chose.
0: Voilà, passons à autre chose. On ne parle plus de ce journal intime. Mais si tu veux nous en lire une page maintenant, on est OK.
1: Tu veux qu'on fasse, Manu?
0: Non. Alice, Mila, je vais vous offrir à toutes les deux un mug Manu sur énergie et le t-shirt Manu sur énergie. Et encore une fois, j'ai envie de dire que le pari est réussi. Voilà, c'est fait.
2: Je vais prendre un petit strepsil quand même sur
0: la voix.
2: Ouais.
3: Ah tu donnes, hein.
2: Ah, ça gratouille.
0: Ah bah, bien sûr. Il s'est donné un faux. Bah oui. Ça monte très haut alors. Alors, bravo à toutes les deux, Alice et Mila, et bravo à Florent pour la chanson. On vous embrasse.
1: Merci beaucoup, gros bisous.
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0: Bienvenue sur Énergie, on va vous offrir tout à l'heure un iPhone 17.
3: Stylé.
0: C'est dans un quart d'heure, on va jouer ensemble comme chaque jour vers 9h10. Vous nous appelez dès maintenant pour tenter de repartir avec cet iPhone 17. 0870 42 48. 969€ hein, l'iPhone 17.
3: Une dinguerie.
0: On est sur un.
3: J'ai envie de dire sur un. Il est trop beau. Il fait des photos de
0: ouf. Oui, oh, tu le veux.
3: Bah ouais, mais je sais que c'est pas pour moi.
0: On peut pas jouer, faut que tu démissionnes, que tu t'appelles et que t'aies de la chance, que tu sois sélectionné et que tu joues.
3: Bon, je pense que je vais rester.
0: C'est mon conseil aussi, voilà. Shalom. Mais il est pour vous cet iPhone 17. Vous nous appelez au 0870 40 48. On a un peu de temps pour les infos. J'ai une étude australienne. Une étude australienne sur la mémoire.
3: Ok.
0: Et en fait, elle nous explique comment avoir une meilleure mémoire.
3: Trop bien.
0: Écoutez bien, il faut éteindre la télévision.
3: Ouais.
0: Faire des mots croisés.
3: Ouais.
0: Manger plus de poissons. Et lire des romans historiques. Et vous aurez une meilleure mémoire. Avec une vie de merde. Mais au moins, vous vous en souviendrez, votre vie de merde.
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0: Un iPhone 17 à vous offrir. 969 €.
1: Oh là là.
2: C'est
1: une folie.
0: Comme tu dis. Oh là là.
1: Bah non, mais c'est une folie.
0: Bah d'ailleurs, c'est le slogan des iPhones maintenant. L'iPhone 17. Oh là là. Il est pour vous. Pour vous, ce sera gratuit. Vous nous appelez au 0870 42 48. On fait tourner les jeux tous les jours. Et aujourd'hui, pour le week-end, ça va être la boîte à chaussures de Manu.
1: Je l'adore.
3: Trop cool.
0: J'ai une boîte à chaussures. Je mets quelque chose dedans. À vous de découvrir en 2 minutes. Et vous serez aidé de toute l'équipe ce qu'il y a dans la boîte à chaussures. J'adore le suspense de jeu. 0 870 42 48. Vous venez avec nous. On va s'écouter quelques messages que vous nous envoyez sur l'application Manu sur Énergie avant d'écouter Sound of Legend. Parce que oui, on a une application sur laquelle, bon, évidemment, vous pouvez nous écouter en direct, vous pouvez écouter les podcasts. Vous pouvez aussi nous envoyer des messages vocaux. Vous pouvez réagir à ce qu'on dit dans l'émission. Vous pouvez nous envoyer des messages quand il vous arrive quelque chose dans la journée. On les écoute tous et on les partage avec vous chaque jour. C'est parti, on s'en écoute quelques-uns.
4: Salut Manu, salut les ouin-ouin. Bon, je revenais sur le sujet des chariots pour aller faire les courses que Nico trouve si géniaux. Je te rejoins Manu sur ce coup-là, c'est carrément ringard. Et son chariot pliant, quand il arrive à la voiture, il peut le plier avec les courses dedans ou alors il doit remplir le chariot au supermarché, le vider dans le coffre, plier son chariot, redéplier son chariot à la maison, re-remplir le chariot, rentrer dans la maison, vider son chariot dans la cuisine, plier le chariot. C'est compliqué comme jeu, non?
1: Non.
0: J'ai l'impression qu'il n'aime pas les chariots.
1: Ah ouais.
3: Cette personne est un peu remontée, effectivement.
0: Sur les chariots de course.
3: Mais je m'en sers comme caddie, moi.

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1: Salut toute l'équipe, j'ai une petite question. Quand vous allez faire le tour en bus, le soir, vous dormez à l'hôtel tous ensemble ou vous rentrez chez vous?
2: Ah non, on dort dans le bus, évidemment. Non, on dort à l'hôtel. Je vous rappelle, si vous n'êtes pas au courant, qu'on va relancer notre grande opération, le tour de 5 villes, une par jour en bus. Ce sera du 22 au 26 juin. Et on va faire un tour du nord, est et ouest. C'est-à-dire qu'on sera le 22 juin à Strasbourg, ensuite Metz, Lille, Caen. Et on finira par Paris pour notre dernière semaine d'émission. Le principe est simple. On est dans un bus, un magnifique bus que vous pouvez pas louper. Et on fait le tour de la ville. Et on vient vous voir. Et on papote. Et quand il y a les embouteillages, on sort, on fait des jeux, vous pourrez venir dans le bus aussi. On aura des artistes chaque jour qui vont venir chanter dans le bus, à l'extérieur du bus.
3: C'est
2: aussi.
3: Ouf.
2: Et il y aura des enceintes sur le bus, bref.
3: Un bonheur. Quoi.
2: Chaque jour, il y aura une ville qui sera totalement immergée par dans Énergie.
3: En
2: voilà, on est là. Ils seront dans Énergie, c'est pas nous qui serons dans la ville. Ils seront dans Énergie. Et le soir, on dort à l'hôtel.
3: Okay.
2: Tout simplement. Voilà. Oui, tu voulais quoi, dormir dans le bus, Lorenza?
3: Bah, en vrai, ça m'aurait fait kiffer.
2: Mais le problème, c'est que le bus, c'est un studio de radio, quoi.
3: Mais c'est pour ça, on m'a expliqué que c'était vraiment compliqué au niveau place. Mais moi, j'aurais trop kiffé dormir avec vous dans le bus, comme quand les gens ils vont tourner avec les petites couchettes et tout, genre.
2: Ah oui. Ouais. Alors non, c'est pas un. Sinon, il aurait fallu un deuxième bus.
3: Oui.
2: Et là, ça commence à devenir compliqué
3: beaucoup,
2: l'histoire.
3: Oui, c'est ça.
2: Allez, un dernier message.
4: Salut Manu, salut les Wouin. Un message pour vous remercier parce qu'aujourd'hui j'ai été coincé dans les toilettes chez moi pendant 2 heures, le temps que les pompiers interviennent. Et ça va, je suis pas claustro et donc j'ai réussi à tenir, mais en fait une fois sorti, j'en pouvais plus. Et ce qui m'a remonté le moral, c'était d'écouter votre podcast.
3: Trop mimi.
2: Ça me fait vraiment plaisir de savoir qu'on nous écoute pendant 2 heures au chiottes. Merci pour vos messages. Vous pouvez continuer à l'envoyer. On les écoute tous et on les partage avec vous chaque matin. Vous envoyez vos messages sur l'application Manu sur Énergie. Il est 9h08. Sound of Legend tout de suite. Et juste après, on a un iPhone 17 à vous offrir.
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2: Et tout de suite, on a un iPhone. Pas n'importe lequel. L'iPhone 17. Le dernier à vous offrir. Il va peut-être aller chez Christelle. Bonjour Christelle.
5: Bonjour Manu, bonjour les Wouin.
2: Tu en rêves de cet iPhone 17?
5: Ah oui, clairement.
2: Eh bien, il va peut-être être pour toi. 969 €. Ça coûte une blinde. Mais pour toi, il sera gratuit, Christelle. Si tu gagnes aujourd'hui, on va jouer à la boîte à chaussures de Manu. Lorenza adore ce jeu.
3: Bah ouais. En fait, j'ai l'impression que je sais pas, c'est un truc de. C'est surprise, quoi. J'aime trop.
2: Ah, c'est un peu surprise.
3: Ouais.
2: J'ai une boîte à chaussures que j'ai dans ma main. Il y a quelque chose dedans. Christelle, si tu réussis, avec l'aide de l'équipe, à trouver ce que c'est en 2 minutes chrono, c'est gagné. L'iPhone 17 est pour toi.
5: Oui,
2: je vous rappelle que vous avez le droit de poser toutes les questions que vous voulez, mais je ne peux répondre que par oui ou par non à vos questions. Donc réfléchissez bien aux questions. Et vous pouvez faire toutes les propositions que vous voulez.
3: Ça marche.
2: Attention, c'est parti pour 2 minutes. Je secoue une fois la boîte à chaussures.
3: Oh là, c'est...
2: 2 minutes.
3: C'est en plastique?
2: Il y a du plastique, oui.
6: C'est dans la cuisine?
2: Ça peut être dans la cuisine.
6: Nico. C'est électronique?
2: Il n'y a pas d'électronique dedans.
3: Il y a des piles?
2: Non, il n'y a pas de piles.
5: Est-ce que c'est un objet féminin?
2: On dit oui, c'est une.
3: C'est une quelque chose?
2: C'est une quelque chose, absolument.
6: Ok.
3: Ça sert à manger?
2: Ça, non, ça sert absolument pas à manger.
6: Ça s'achète?
2: Ah, ça s'achète, oui, bien sûr.
3: Dans un supermarché?
2: Oui, il y en a dans les supermarchés.
5: Il reste une sur soi?
2: Il reste 1 minute 30. Non, on ne le porte pas sur soi.
6: Nico. Ça se range dans un tiroir?
2: Oui, on peut la mettre dans un tiroir, oui, quand on s'en sert pas.
6: C'est dans une pièce particulière de la maison?
2: Non, ça peut servir dans n'importe quelle pièce. C'est pas de la déco, Christelle.
3: Donc c'est une utilité particulière?
2: Absolument, ça a une utilité particulière. C'est vraiment fait pour quelque chose. Hop.
6: Est-ce que c'est...
2: Nico?
6: Rayon quincaillerie ou pas?
2: Oh là, non.
3: C'est ça pas sert à nettoyer?
2: À nettoyer, non. Il reste 1 minute, pardon.
6: On l'utilise au travail?
2: On peut l'utiliser au travail, il y en a forcément, je pense, ici à Énergie.
3: C'est de la papeterie?
2: C'est pas de la papeterie.
6: Bureautique?
2: Bureautique, non, pas vraiment.
6: Pas
2: Christelle?
6: Vraiment.
5: Oh. Putain, c'est chaud.
6: Loisir?
2: Loisir? C'est pas un loisir
6: c'est
2: en soi.
6: C'est pas un jeu, quoi. C'est pas un jeu, non. C'est un objet qui va avec un autre objet?
2: Oui.
6: Ou pas du tout.
2: Oui,
6: ah,
2: oui,
6: c'est
2: oui.
6: Une partie d'un, ok.
2: C'est pas une partie d'un objet.
3: Un aspirateur, maintenant.
2: Non. Ça peut servir avec un aspirateur.
6: Mais ça se branche?
5: Une brosse
2: oui.
5: Aspirateur.
2: Ça se branche.
6: Et ça peut servir avec un aspirateur.
3: Une rallonge
2: électrique.

0: très fort.
1: Waouh! Rallonge électrique, je la montre.
2: Bien joué.
3: Ah mais j'étais loin, j'étais perdu moi.
1: Ah, ça c'est, alors ça s'est entendu hein.
3: Oui.
1: Là, je me disais ça va être compliqué là. Il restait, quand j'ai vu qu'il restait 30 secondes, j'ai dit waouh. Ouais. Eh ben c'est gagné Christelle, c'est Lorenza qui a trouvé, c'était une rallonge électrique, ça veut dire que tu repars avec un iPhone 17.
4: Bien joué.
3: Et la rallonge électrique pour les branches.
1: Écoute, si vraiment tu veux une rallonge électrique, je peux te l'offrir aussi.
3: Non, non.
1: Mais avec l'iPhone 17, ça va pas servir à grand chose.
3: Non, non, ouais, l'iPhone, c'est parfait, c'est super. Merci beaucoup les Wawa, merci Lorenza.
1: On t'embrasse Christelle, bravo à toi.
3: Merci Manu, bonne journée, des gros bisous.
1: Belle journée, bon week-end et merci d'être là avec nous chaque jour.
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1: Guillaume Musso, celui qu'on voit partout dans les gares et dans les aéroports.
4: Ouais, exactement.
1: Et ben alors, demain c'est son anniversaire.
4: Ok.
1: Et il aura que 53 ans.
4: C'est vrai qu'on a l'impression qu'il est là depuis plus longtemps.
1: Mais j'ai l'impression il est là depuis l'invention des gares et des relais. C'est la récré dans 3 minutes.
4: Ah, le jeu.
1: Juste après Aurel San, c'est le moment du jeu de Florent, le producteur de l'émission, qui tous les jours nous sort un nouveau jeu avec un thème différent. Et donc ça change tous les jours. Ça va être quoi le thème aujourd'hui?
7: Alors, on va parler de la journée mondiale de l'environnement.
1: Ah, on en a parlé tout à l'heure.
7: Eh oui, exactement.
1: Ce sera des questions genre sur le tri sélectif, sur...
7: On va plus aller sur les plantes.
1: Les plantes?
7: Ah, c'est un gros teasing là.
4: Il a fait une généralité. Ouais. Environnement, plantes.
7: Je sens que t'es moins excité par le...
1: Ah, si c'est des questions genre, quel est le nom latin de... On risque de se faire chier. Mais te connaissant, ce sera pas ça. Merde.
2: 3 minutes pour trouver un nouveau jeu.
1: Ah merde.
4: Non mais ça va être très drôle. À chaque fois on s'amuse.
1: Bah, ça va être très drôle si on arrive à être très drôle avec son jeu de merde. Hein. Pardon, j'ai pas vu que tu m'entendais.
4: Tu parles trop là.
1: Hein. Je suis désolé, j'ai pas vu que t'étais là. On adore ton jeu. Tous les jours, c'est le jeu de Florent, notre producteur. C'est notre écrit. C'est dans 5 minutes. Il y a Nico qui avait reçu un cadeau. Il voulait en parler.
2: Ah ouais, j'ai ma femme qui m'a fait un putain de cadeau de naissance.
1: Mais alors, ce qui est marrant, c'est que vous faites des cadeaux de naissance.
2: Ouais.
1: Pour un bébé.
4: Bah ouais.
2: Bah et alors?
4: Mais c'est pas pour le bébé, c'est pour vous, quoi. Entre
1: vous.
4: Bah
1: oui. Vous faites des cadeaux. Et toi, tu lui as fait un cadeau aussi?
2: Ouais, moi, j'ai fait un cadeau aussi, ouais.
1: Ah, c'est marrant, ça, j'avais pas fait ça, nous.
2: Ah ouais?
4: J'allais dire moi non plus, mais bon.
1: C'est normal, t'as pas de bébé, donc.
2: Ça aurait été hyper triste. Tiens, mon amour, cadeau de naissance pour un bébé qu'on n'a pas.
1: Ah, mais pardon, pardon, mon amour, tu n'existes pas.
4: La tristesse.
2: Partez, madame.
1: Je nous ai fait ton plat favori, les spaghettis carbonara. Je sais que c'est ton plat favori, mais je vais manger ton plat, du coup, parce que tu n'existes pas.
2: Elle parle à un mannequin chez elle, qu'elle appelait Michel.
1: Vous vous êtes fait des... Mais je peux te demander ce que tu lui as fait comme cadeau ou c'est...
2: Moi, je lui ai fait une bague.
1: Ah, pas mal.
2: Je lui ai fait une bague. C'est trois anneaux qui symbolisent nous trois, quoi. Avec tu vois, le bébé qu'on a créé, quoi.
1: Nico, il aime beaucoup les symboles.
4: Ouais, toi, t'es, mal, franchement, t'es romantique. Ouais. Hein.
1: Elle t'a offert quoi?
2: Elle m'a offert un barbecue.
4: Oh là là!
2: Mais tu vois, tu sais, le barbecue qu'on voit partout sur Instagram, là, tu sais, en forme d'œuf.
4: Oh, il est trop stylé!
1: Je crois que ça s'appelle l'œuf, d'ailleurs.
2: Bah ouais, ça s'appelle l'œuf, effectivement.
1: J'ai un pote qui en a un.
2: Apparemment, c'est fou.
4: Et c'est bien?
1: Alors, ce qui est drôle, c'est qu'il nous a dit, venez voir, j'ai un nouveau barbecue. Et en fait, vraiment, on était quatre. Et on s'est mis quatre autour du truc l'œuf, là.
2: Ouais. Et,
4: et
1: on le regardait comme des cons. On disait, c'est incroyable, ce truc.
2: Mais oui, c'est fou.
4: Mais ça fait à l'américaine, tu sais. Enfin, c'est stylé, je trouve. C'est stylé de fou.
1: En fait, tu peux cuire sans le dessus, en fait. Ouais. Et tu peux aussi mettre le dessus. Ça fait un peu four, quoi.
2: Ça fait un peu fumoir, apparemment. Et c'est un truc en céramique. La cuisson, visiblement, est mieux. Enfin, bref, j'ai lu le site. Hein.
4: Génial.
2: Et je l'ai pas testé. Je vais le tester ce week-end.
1: Putain, c'est stylé ça.
2: Voilà, et c'est mon premier barbecue à moi, quoi.
4: Très bon cadeau.
2: Meilleur cadeau. Ouais.
1: Ah, franchement, entre la bague et le barbecue,
4: j'ai un level, hein.
1: Ah ouais. Ouais. Quand tu me demandes qu'est-ce que tu veux entre les deux, moi, barbecue. C'est bien ça. Ouais, c'est comme tu dis, best cadeau ever.
2: Voilà, c'est ça. Je suis fier, je suis content.
1: Est-ce que vous avez déjà reçu un cadeau dans votre vie où vous êtes dit, ah putain, je suis content de ce cadeau. Je suis fier d'avoir ce cadeau. Alors, pour rester en barbecue, ma femme, elle m'avait offert les ustensiles de barbecue.
7: Ah, la mallette.
1: Ouais, exactement. C'est
4: tout... une mallette.
1: Ouais, tout est dans une mallette. T'ouvrais la mallette et tout à l'intérieur et il y a les petits élastiques qui bloquent tout.
2: Ah, ce qui fait que tu peux la ramener à un barbecue, quoi.
1: Et tu peux la ramener. C'est comme t'arrives sur un terrain de tennis avec ton sac. Tu peux arriver à un barbecue avec ton ustensile. C'est génial.
4: T'es un professionnel, quoi.
1: Mais c'est une belle mallette, hein. Putain, rigole.
4: T'as les hommes. Quoi.
1: Et t'as la pince qui fait clac clac là. C'est t'as un couteau de malade mental.
4: Wow.
1: Ouais.
4: Non.
1: Tu fous ma gueule. Elle se fout de la gueule.
4: Mais parce que c'est vrai que j'ai pas cet affect pour les barbecues que vous avez à ce moment-là. Enfin, là, là je vois que...
1: La mallette. Mais je te la montrerai. Enfin, je
2: viens avec. Ça non, hyper ça stylé. Va, merci, non, mais franchement, tu t'organises un barbecue, t'as un gars qui arrive avec sa mallette et qui déplie les trucs en mode un peu chirurgien, tu sais. Tu l'ouvres et t'as tous les trucs, putain, fort.
1: Ah non, c'est le respect.
4: Ouais.
1: Oh là là, mais j'ai la pince.
2: Et tu sens que c'est plus lourd, que les ustensiles sont plus lourds que les trucs premier prix, quoi.
1: Ah oui, non, mais on est sur la qualité avec la mallette. Hein.
7: Elle est gravée ou pas?
1: Elle est... Non, elle est pas gravée.
4: Non, mais non, mais attends.
1: Putain, ça, je peux lui demander ça en cadeau.
4: Ah bah oui,
1: des ustensiles gravés. Manu.
4: Vous me faites penser à ceux qui mettent le nom sur les boules de pétanque, là.
1: Bonne idée aussi, j'ai bonne idée.
2: J'ai ma triplette avec mon nom dessus. J'ai écrit Nico avec la date à laquelle j'ai acheté.
1: Et tu vois, mais Lorenza, t'es nul en idée cadeau.
4: Je sais pas ce que je fous là.
1: C'est que les bons cadeaux qu'on a.
2: Ah, on est trop contents, nous.
1: Ouais. Florent.
7: Tu sais, moi, pour l'espace barbecue de mon père, je lui ai fait un mini panneau. Il s'appelle Gilles et je l'ai fait Buffalo Gilles.
4: Alors, ça, c'est rigolo.
2: Non, ça, on peut faire du mal. Si. Non, on peut vraiment te faire du mal.
1: Alors, honnêtement, je déteste ces jeux de mots, mais celui-là, il est pas mal.
2: Sérieux?
1: Ah oui.
2: Ah putain.
1: Ah, yes,
2: non, je l'ai juste tombé dedans, là.
1: Quel a été le meilleur cadeau qu'on vous ait fait, dont vous êtes fier? Non, mais Lorenza, bon, nous, on est très barbecue, mais toi?
4: Eh ben, moi, c'est ma meilleure pote qui m'a fait une surprise il y a 2 ans. Elle m'a emmenée à l'aéroport, je savais pas où j'allais, et j'ai découvert que pour mon anniversaire, je partais en Sicile pendant 5 jours. Est-ce que ça, c'est pas un level au niveau du cadeau, quand même?
2: Elle est blindasse.
1: Bah, attends,
4: oui.
1: Il y avait une mallette de barbecue avec ou pas?
4: Non. Mais je m'en souviendrai toute ma vie, c'est la première fois qu'on m'a fait ça dans ma vie, quoi.
1: Ah oui, c'est un niveau au-dessus. Oui,
4: bah, j'étais jamais allée, du coup, en Sicile et en Italie. Où,
1: 5 jours, elle t'a offert 5 jours de vacances.
4: Ouais.
2: Ouais, mais ça vaut pas la pancarte Buffalo Gilles. On n'aura pas mieux au fin d'émission.
4: La mallette.
1: C'est vrai que là.
4: C'est vrai, les gars.
1: La petite pancarte, la mallette et puis l'offre de Nico. Oh, on est bien.
4: Le combo gagnant.
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0: C'est le moment de la petite récré comme chaque jour. Florent, notre producteur, nous concocte
1: les plantes.
0: J'ai utilisé le mot concocter.
1: C'est joli.
0: Les plantes aujourd'hui, absolument. Ouais. Elle nous a dit que c'était la journée mondiale de l'environnement.
1: C'est ça.
0: Et donc, qu'il allait avoir un jeu, une sorte de quiz sur les plantes.
2: Exactement.
0: Nous avons hâte de commencer ce jeu.
2: Eh bien, il est très bien concocté.
0: Nous avons Tracy avec nous. Bonjour Tracy.
3: Bonjour.
0: Tracy va raccrocher quand elle a vu le thème du jeu. Tracy, sois la bienvenue parmi nous, on va tous jouer ensemble. C'est Florent qui va nous expliquer les règles du jeu du jour.
2: Comme je vous disais, c'est sur les plantes. Et du coup, je vous fais des questions. Mais on dirait pas, par contre, que la réponse, c'est une plante. Mais c'est une plante.
1: Ok.
0: On dirait pas que la réponse, c'est une plante, mais c'est une plante.
2: Exactement, on s'y attend pas.
0: D'accord.
1: Ça peut être une fleur aussi, du
2: non,
1: coup.
2: Non, c'est qu'une plante.
0: Ah, okay. Il est très...
1: Ok.
0: Non, il est très plante, là, commence pas le... Il est tendu, là.
2: Tracy, on commence par toi.
3: Allez.
2: Le verbe mentir à la troisième personne du pluriel, c'est il ou elle.
3: Elle mente.
2: Exactement.
0: Et on dirait pas, mais c'est une plante.
2: Oui. Exactement.
0: Oh, alors, okay. Pour être précis, est-ce que c'était pas plutôt une herbe?
2: On va passer à la deuxième question. Non, pas de souci. Manu, tiens.
0: Oui.
2: Complète cette chanson d'Enrico Macias.
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0: Laïla.
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0: On dirait pas, mais c'est une plante.
2: Exactement. Alors Lorenza, l'application qui scanne les produits alimentaires et cosmétiques pour décrypter leur composition s'appelle comment?
0: Yucca.
2: Exactement.
0: Et yucca, c'est une plante. Lorenza, elle a mis tellement de temps. Effectivement.
1: Oui, c'est vrai.
2: Ça vous coupe la chic, hein.
1: Ah oui.
0: Ah ouais. La chic est une... Non.
2: Nico, un œuf dur farci dont le blanc est rempli de mayonnaise, c'est un œuf.
0: Oh là, ouais, je l'ai.
1: Oh, moi aussi.
5: Attends, farci.
2: Ouais. Œuf dur, farci avec de la mayonnaise.
5: Putain, je suis en œuf, j'ai envie de te dire mollet, mais pas du tout du coup. Un œuf quoi?
2: Un œuf.
5: Allez-y.
0: Ah, mimosa.
2: Exactement.
0: Mais oui, le mimosa. Alors c'est pas une fleur, le
1: c'est
0: mimosa.
1: C'est une fleur, la mimosa.
2: Alors, attendez parce que.
1: Oh là.
2: Ouais. Non, normalement c'est une plante. Hein.
5: Normalement.
1: Mais c'est jaune.
0: Ouais, c'est jaune. Ouais.
2: C'est un genre de plante à fleurs.
0: Ah, mais mimosa. Mais parce que sur cette épisode, tu avais dit plante ou fleur, tu vois, comme ça on se prend pas la tête.
2: Oui, tout à fait.
0: Plante.
2: Manu, quel mot d'argot
0: est... continue le jeu.
2: Ah,
0: non, je pensais qu'on s'était rendu compte que ça.
2: Ah, d'accord.
0: Non, je rigole.
1: Moi, je l'aime bien.
0: Mais je rigole, si, j'ai envie.
2: Manu, quel mot d'argot est utilisé pour qualifier l'argent?
0: L'argent, la thune?
2: Non. Ah, non, c'est
0: le flouze?
2: Non.
0: La moula?
2: Non.
0: La fraîche?
2: Précis, si t'as une idée, tu peux.
3: Non, j'en ai pas.
0: Donc, c'est un mot d'argot pour l'argent. Le
1: flouze.
0: La
1: thune.
2: Dès que je vais vous le dire, vous allez dire ah oui.
0: Attends,
5: ouais.
0: L'argent.
5: Ah, le blé.
2: Non.
0: Ah, dommage.
2: Ça peut marcher pour le coup.
0: Attends,
2: mais...
0: je vais tenter. Bah, oui. Je sais pas, la carotte. Maintenant.
2: Alors non, c'est l'oseille.
1: Ah, ben oui.
0: Oh,
1: il avait dit qu'on allait faire ça.
0: Ah, ouais, effectivement. C'est pas mal.
2: Lorenza, qui chante la chanson Les filles, les meufs?
1: Marguerite.
2: Exactement.
0: Oh, c'est mignon.
2: Et attention, Tracy. Le maître de Milou s'appelle Tin.
3: Tin.
0: Ok, là tu es fort. Il te fait une dernière question.
2: J'étais au bout du bout.
0: Bon. Tu sais quoi? Il était 9h28, il y a 10 minutes. Et putain, il m'en faut une dernière.
1: C'est incroyable.
0: Tracy, je vais t'offrir le mug Manu sur Énergie pour te remercier d'avoir été avec nous.
3: Merci.
0: On t'embrasse et tu nous rappelles quand tu veux.
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0: On parle de cadeaux ce matin. Quel est le cadeau qu'on vous a fait dont vous êtes vraiment hyper content? On a fait notre tour des cadeaux de barbecue tout à l'heure avec Nico.
1: Bon,
0: Lorenza est dégoûtée.
1: Non, mais c'est bon.
0: Elle ne comprend pas, mais moi je suis tellement fier d'avoir ma mallette d'ustensiles. Nico est tellement fier d'avoir son nouveau barbecue. On est comme des gamins. Quel est le cadeau que vous avez reçu dont vous êtes vraiment très content, dont vous êtes fier? Julien est là. Bonjour Julien.
8: Salut Manu, salut les Ouaouins.
0: Sois le bienvenu parmi nous, Julien, on t'écoute.
8: Moi, mon frère m'a offert un drone et depuis, je filme vraiment tout. Les repas de famille, les annives, les sorties, les mariages. Je fais vraiment des plans comme si je tournais un film.
0: Mais alors, j'ai une question. Parce que le drone, c'est le genre de truc, tu dis, putain, si un jour je pourrais me le payer. Mais est-ce que vraiment, au bout d'un moment, en fait, tu t'en lasses pas et tu fais toujours la même chose?
8: Ah non, franchement, quand tu regardes les images, il a failli finir dans un arbre quelquefois, mais...
1: Mais il est là.
8: Il est là.
0: La phrase était terminée.
1: Ouais,
0: non, mais ok, d'accord. Et tu veux, en faire ton métier ou pas du tout?
8: Pas du tout. Vraiment, c'est juste pour le kiff.
0: C'est pour le plaisir.
1: Mais j'ai l'impression que c'est un peu comme une drogue, le drone, qu'une fois que t'en as un, t'as envie de faire tout plein de trucs pour filmer, tu vois.
0: Ouais, j'avoue que moi, la première fois qu'on m'a montré, regarde, il partait en hauteur, dans la montagne, c'était incroyable.
1: Et le bruit que ça fait aussi.
0: Mais après, si tu me dis on le refait, je fais, j'ai vu quoi.
1: Ah ouais, moi je trouve ça quand même, enfin, ça m'impressionne en fait. Quelqu'un qui. Parce que vous avez vu comment ça atterrit et il le rattrape avec la main comme ça. Moi, ça me.
0: Mais maintenant, il fonctionne tout seul maintenant. Il détecte, même quand il a plus de batterie, il rentre tout seul le drone. C'est.
5: Oui, Jean Florenza, on peut tellement à draguer avec un drone. Waouh, comment il atterrit.
1: En fait, je me dis, il a pas du tout peur, tu sais, des hélices et tout. Hop, il l'attrape dans la main, il le prend comme ça.
5: Ça a jamais découpé un homme, quoi, tu vois.
1: Non, mais je trouve ça sexy.
0: Mais t'as le droit de trouver sexy un mec qui prend un drone, hein. Attends, on n'est pas là pour te juger. On dit juste que là, maintenant, faut que tu trouves quelqu'un. Oui. Ça devient effectivement quelque chose. On est sur de la salubrité publique.
1: Je suis d'accord avec vous.
0: Ne te précipite pas.
1: Non.
0: Merci beaucoup Julien de nous avoir appelé. Thibaut est là aussi. Bonjour Thibaut.
7: Salut Manu, salut les mamans.
0: Merci d'être avec nous. Quel est le cadeau qu'on t'a offert dont t'es vraiment fier?
7: Alors moi, pour un anniversaire, mes proches m'ont offert un dîner dans un resto réputé. J'ai pu goûter des saveurs que je ne connaissais pas.
0: D'accord, c'était genre un restaurant gastronomique?
7: Alors non, c'était pas un restaurant gastronomique. C'était un restaurant réputé dans le village, justement.
0: D'accord.
7: Et voilà, je voulais le faire, ils m'ont invité. Et franchement, je ne regrette pas du tout. C'était vraiment très bon.
0: C'était quoi?
7: Alors en fait, j'ai pris la planche du ch'ti. Ouais, j'habite dans le nord. La planche du ch'ti, et dedans, il y avait une grosse fricadelle, un pochevlèche, carbonade flamande, un gratin au maroilles. C'était vraiment très bon.
0: Oui, t'es allé dans une baraque à frites, en fait, ça s'appelle. Mais... mais pourquoi pas. Merci beaucoup, Thibaut, de nous avoir appelé. Quel est le meilleur cadeau qu'on vous a offert? Ou alors le cadeau dont vous êtes vraiment fier, Lorenza?
1: Mon ex m'avait offert un aspirateur Dyson pour Noël. Et ma vie, elle a changé. Et d'ailleurs, il me manque parce que là, il est en Belgique. Et mes meilleurs potes me le ramènent dans une semaine et je suis comme une ouf.
0: Mais quand t'as c'est un vrai fou, bon ça. Aspirateur.
1: Sans fil. Bah franchement, oui. J'ai eu ça pendant des années et vraiment, ça m'a changé la vie, quoi.
5: Ça t'a pas vexé un petit peu? Un mec qui t'offre, enfin, je sais pas, un aspirateur, un truc, je trouve ça un peu.
0: Non,
5: un peu
0: cher. Honnêtement, tu connais le prix de l'aspirateur, Dyson? Ouais. Franchement?
5: Non, ça dépend du prix.
0: Il est plus cher que ton barbecue, je te dis.
1: Je lui ai sauté dans les bras.
2: T'as le rayon vert sur l'aspirateur ou pas? Sur le Dyson?
1: Non.
2: Parce que ça, c'est l'étape d'au-dessus.
0: C'est quoi?
2: T'as un petit rayon vert sur la tête de ton aspirateur qui te montre toute la poussière au sol. Et donc parfois moi j'ai passé l'aspirateur dans le noir parce que ça t'éclaire le sol et tu vois toute la poussière.
0: Dis-moi, la ville est bien gardée, Batman?
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0: aussi les bonnes nouvelles du jour. Dans le monde, il y a des mauvaises nouvelles. Il y en a. Mais il y a aussi des bonnes nouvelles. Et il y a aussi des belles histoires. Et on vous donne des bonnes nouvelles. On vous raconte des belles histoires tous les jours. C'est parti, on démarre avec Lorenza.
1: Moi, je veux vous parler de Jane Dochin. C'est une Anglaise de 85 ans.
0: Eh bien, parle-nous de Jane Dochin.
1: Bah, chaque année depuis 50 ans, elle parcourt 1000 km à travers l'Écosse. Et elle vit pas l'aventure toute seule.
0: Mais tous les ans, elle fait ça?
1: Ouais.
0: 1000 km.
1: Oui.
0: Ok.
1: Et en fait, elle le fait sur son cheval, Diamond.
0: D'accord.
1: Et son chien Dinky aussi, qui est handicapé aux pattes.
0: J'ai l'impression que c'est un dessin animé.
1: Mais oui. C'est vrai. Et c'est trop mignon parce que son chien, il est sur le cheval avec elle.
0: D'accord.
1: Et elle dort dans une tente, elle revoit des gens qu'elle a rencontrés les autres années et elle profite de la nature. 85 ans.
2: Stylé.
0: Bah, ça fait 50 ans, ça veut dire que.
1: Bah ouais, c'est depuis ses 30 ans, quoi.
0: C'est incroyable de faire
1: c'est
0: ça.
1: C'est une folie.
0: Mmh. Après, bon, elle doit pas être débordée de boulot.
1: Non, je crois que ça va pour elle. Mais bon, elle profite de la vie, elle a bien raison.
0: Ah bah, Dinky et Diamond, ils sont.
1: Ah, ils sont en max, là.
0: ils sont bien, ils sont tranquilles, hein. Surtout Dinky, il est sur le cheval.
1: C'est ça.
0: Alors, c'est moi le chien cow-boy. C'est une belle histoire. Nico.
2: Si vous parlez à vos plantes ou à vos meubles, vous êtes pas taré.
1: Ah, ouf.
2: Rassurez-vous, il y a des psychologues qui expliquent que ça favorise le bien-être émotionnel.
0: De parler aux plantes et aux meubles.
2: Exactement, parce qu'en fait, le cerveau humain, il est naturellement programmé pour créer du lien, même avec un truc qui répond pas.
0: Comme un chat, par exemple.
1: Oui. Ouais. C'est vrai.
2: Par exemple.
0: Honnêtement, le chat répond moins que les meubles, j'ai l'impression. J'ai une bonne nouvelle pour cet été. La guerre des transats au bord de la piscine, c'est bientôt fini.
2: Oh.
0: Tout le monde a connu ça.
1: Oui.
0: Tu arrives sur ton transat, tu dis, il est tôt le matin, il est 8h30, mais déjà tout est pris parce que les gens se sont levés à 5h du matin pour aller mettre une serviette sur le transat. Et ensuite, pendant la journée, qu'est-ce qui se passe? Les gens laissent les serviettes, ils mettent un petit bouquin dessus et ils reviennent 3h après.
1: Exactement.
0: Et tu peux pas prendre le transat. À Toulouse, il y a une start-up qui a créé un capteur à mettre sous chaque transat. Et il suffit donc à l'établissement qui a les transats de mettre une durée sur le capteur. Et quand la personne a dépassé son temps, une alarme se déclenche pour qu'il libère la place.
1: Imagine, t'es en train de dormir paisiblement sur.
0: Oui. Tu dégages.
2: Tu le kisses en même temps.
0: Voilà. Okay. La guerre des transats n'aura pas lieu.
2: Ok.
0: Mais je pense que les gens vont clairement arracher le truc en dessous.
1: Ouais, c'est
0: sûr. Normalement, ça ne marche pas, ton système.
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0: Mais de rien, 9h55, Marine, elle sera avec nous, je vous l'ai dit hier, pour notre bus.
1: Le 24.
0: Exactement, elle sera à Lille. Bah, elle vient de là-bas.
1: Oui, normal.
0: Marine. Elle sera
1: bien
0: avec
1: sûr.
0: Nous à Lille. Si vous n'êtes pas au courant, le bus va repartir, le bus Manu sur Énergie. Ce sera du 22 au 26 juin pour notre dernière semaine d'émission de la saison. On va partir dans 5 villes, une par jour. Nous serons dans notre bus rouge que vous ne pourrez pas louper dans la ville et on fera l'émission en direct.
1: C'est génial.
0: En roulant. On l'avait fait il y a 3 ans, c'était une première mondiale. Et ben on va le refaire et on va aller dans le nord, dans l'est et dans l'ouest. Lundi à Strasbourg, le 22. Le 23, on sera à Metz. Le 24, à Lille avec Marine. Le jeudi, on sera à Caen. Il y aura Kinvé. Le jeudi à Caen et on sera de retour à Paris et on défilera sur les Champs-Élysées.
1: Ça
0: sera
1: classe.
0: Non mais quand je dis défiler, on est en train de préparer. Ouais, on est en train de préparer un truc vraiment. On va défiler.
1: Ouais. Attends quoi?
0: Je peux pas en dire un peu plus maintenant, mais.
1: Mais nous on n'est pas au courant.
0: Non, parce qu'il faut que ce soit secret. Je suis malin. Ouais. Je garde le secret. Je viens de le dire.
1: Oh là là.
0: Non,
1: okay.
0: Ça va être une semaine de dingue.
1: Alors, j'ai hâte.
0: Toi tu l'as pas fait, Lorenza, la première
1: fois.
0: Non,
1: c'est pour ça que j'ai encore. Enfin, j'ai vraiment trop hâte quoi.
0: C'est un truc de fou. Mmh. C'est une semaine et en fait. L'émission, on prépare des choses et tout vole en éclats. Parce qu'en fait, on ne sait pas ce qui se passe vraiment.
1: Ben évidemment.
0: Puisqu'on rencontre des gens, on va vous voir, on sera dans les embouteillages, on est bloqué, on est comme vous, on va descendre. Parce qu'on pourra aller jusqu'à 50 mètres ou même plus du bus.
1: Ouais.
0: On avait fait du rugby la première année.
2: On s'était fait plaquer.
0: Le bus était rentré dans un stade de rugby. Ah oui, non, à Toulouse. On va vraiment faire n'importe quoi. Ouais. Ce sera pendant une semaine, du 22 au 26 juin. Et évidemment, tout sera en vidéo sur nos réseaux sociaux. On vous racontera ça et on vous expliquera tout ça dans les jours qui arrivent. Notre dernier appel du jour, c'est Pierre. Bonjour Pierre.
4: Salut Manu, salut les Wawin.
0: Bienvenue sur Énergie. Pierre, c'est avec toi qu'on va lancer cette journée. Et ce week-end, tu nous appelles d'où?
4: De Chaponneau, là, actuellement.
0: De quoi, pardon?
4: De Chaponneau.
0: De Chaponneau. D'accord, c'est où?
4: C'est à côté de Lyon.
0: D'accord, très bien. Et qu'est-ce que tu fais à 9h57, déjà au boulot?
4: Eh ben oui, actuellement, je suis au travail, je suis fleuriste.
0: C'est pas mal, floriste.
1: J'adore, moi.
0: On avait parlé il y a quelques jours, je sais plus pourquoi on avait. Peut-être qu'on avait eu une floriste et on avait parlé des histoires, genre à la Saint-Valentin,
1: ah,
0: où t'avais
1: oui.
0: quelqu'un qui arrivait.
1: Pour sa maîtresse.
0: Exactement. Il prenait un bouquet pour une femme, pour sa femme, et un autre bouquet pour sa maîtresse. Ça t'est déjà arrivé, des trucs comme ça?
4: Non, moi j'ai eu l'inverse. Enfin, une situation un peu pareille, mais sauf que j'ai eu deux hommes qui sont venus prendre une commande pour la même dame, où je suis arrivé la livrer, les deux bouquets, et avec deux mots d'amour. Elle n'avait pas l'air
1: sensible
4: du tout.
1: Elle pèse dans le game, hein?
0: C'est toi qui les as livrés?
4: Ouais, c'est moi qui les ai livrés.
1: Incroyable! Ça, c'est fou!
0: C'est-à-dire qu'elle, elle a deux
1: elle
0: mecs
1: a deux
0: différents.
1: Amants, ouais. Enfin,
0: voilà,
1: un mec
0: ça.
1: Et un amant, quoi.
0: Ouais, enfin, ou alors, ils savent pas.
1: Mais par contre, ils vont quand même chez le même fleuriste tous les deux. Ça se trouve, ils se sont croisés et tout. Putain, c'est une dinguerie.
0: C'est pas joli, hein.
1: Non.
2: Mais... non, mais c'est de l'orga, quoi.
1: Ouais.
2: Ah
1: bah,
0: ça, elle, a... elle maîtrise son agenda en tableau Excel.
1: Karaté,
0: avec...
1: hein,
2: bravo,
1: ouais.
2: madame.
0: C'est incroyable. J'allais dire une belle histoire, mais non. Mais c'est une histoire.
1: Pas.
0: Pierre, je vais t'offrir le mug Manu sur Énergie pour te remercier de nous avoir appelé.
4: Ah, super, merci beaucoup.
0: Belle journée à toi. Il est pile 10h et on s'en va. On sera de retour dès lundi à 6h pour démarrer une nouvelle journée, démarrer une nouvelle semaine. Il reste 3 semaines. Semaines avant la fin de la saison, 2 semaines en studio et ensuite une semaine en direct du bus. On se quitte comme chaque jour avec un titre qui va vous lancer la journée, qui va vous lancer le mood de votre journée. Avec un David Guetta, on peut pas se louper.
1: Ah, ça c'est sûr.
0: Avec un Rihanna, on peut pas se louper.
1: Okay.
0: Donc David Guetta et Rihanna, on peut pas se louper. Vous êtes chic pour lancer ce week-end. Passez un très bon week-end. À lundi sur Énergie.
5: À lundi.

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0: C'est nous, 6h04, c'est jeudi, on est le 11 juin 2026. Aujourd'hui est une date importante parce que c'est le début de la Coupe du Monde.
1: Ouais, j'ai trop hâte.
0: Et on aime cette ambiance de la Coupe du Monde.
1: J'adore. Tu te fais poter avec n'importe qui.
0: Oui, bah exactement. Si tu vas voir le match dans un bar, tu ressors du bar avec 12 ou 15 amis de plus dans ta vie.
1: C'est ça.
0: Évidemment, surtout si ton équipe a gagné.
1: Oui, ah oui.
0: Mais même si elle a pas gagné.
1: Mais non, parce qu'on se soutient entre nous et on dit que ce sera pour le prochain match.
0: Voilà, exactement. Et tu lui dis bravo, vous avez bien joué. Il y a un truc, quand tu regardes un match avec des supporters d'une autre équipe, si tu perds, tu dis bravo, vous avez bien gagné. Et si tu gagnes, tu lui prends les potes, tu fais ça va aller, mec.
1: Oui.
0: je sais ce que tu endures, c'est pas grave. Il y a de la fraternité là-dedans. La Coupe du Monde démarre, on va en parler. Florent, notre producteur.
2: Et puis si tu vois des gens sauter dans la rue, tu sais pas pourquoi, bah tu les rejoins.
1: Tu sautes
2: aussi et t'es content.
0: Mais bien, t'as envie de sauter toi aussi.
2: Oui.
0: Bah bien sûr. La Coupe du Monde démarre ce soir, on en parlera évidemment dans l'émission. On est avec vous pour démarrer cette journée. On est le 11 juin, on va écouter The Second Voice avec Let Me Be, il y aura aussi Gims. On va vous offrir du cash tout à l'heure, on va jouer au Club des Génies. Qu'est-ce que vous avez envie de partager avec nous pour démarrer cette journée à part la Coupe du Monde? Qu'est-ce qui se passe dans vos vies?
3: Bah, allez, figurez-vous que ça faisait 4 jours que je me shampouinais au masque pour les cheveux.
1: Oh mince!
3: J'avais pas capté.
0: Attends, tu vois que tu t'es trompé de bouteille?
3: Exactement.
1: Bah, des fois, c'est trompeur. Hein. Ouais,
3: c'est-à-dire que j'avoue que c'est absolument pas moi qui gère ce truc-là à la maison. C'est ma femme qui achète tout ce qui est shampoing, soin pour les cheveux, etc.
0: D'accord.
3: Et elle avait acheté le même shampoing qu'on a d'habitude. Et à côté, il y avait une autre bouteille, mais qui est de la même marque. Et c'est le même truc, juste il y avait écrit soin dessus. Donc je me suis dit, bah tiens, ça a une autre texture, mais vu que c'est soin, ça va prendre plus soin de mes cheveux.
0: Et en fait, c'était un masque pour les cheveux.
3: Bah, je me disais, putain, il faut galérer quand même pour faire mousser, quoi.
1: Oui.
3: Donc je lui ai dit, je trouve l'autre shampoing il est pas terrible, on va garder l'autre. Elle me dit, mais t'es complètement con. C'est pas un shampoing. C'est-à-dire qu'il y a le shampoing et le soin, c'est à utiliser après. Voilà.
0: Mais moi j'ai mon shampoing moi dans la douche. En fait, moi j'ai un shampoing et un gel douche. Et ma femme, elle a
1: tout le reste.
0: Elle
3: prend toute la place.
0: C'est une montagne de bouteilles et je veux même pas savoir. Je regarde pas.
3: Ah ouais.
0: Parce que si je commence à rentrer dans les discussions, mais pourquoi t'as ça? Pourquoi t'as ça?
1: Et oui, parce qu'il y a les masques, il y a juste les après shampoings normaux. Il y a plusieurs shampoings suivant ton type de cheveux aussi. Donc
0: Mais en fait, je t'ai pas demandé.
3: c'est marrant qu'il nous fasse une thèse.
1: Que je comprenais ta femme, quoi.
0: Mais non, parce qu'après, comme Nico, on se plante.
1: Bah, on vous demande pas de prendre nos produits. Hein.
0: Moi, un jour, j'ai eu un truc comme ça. Vous voyez, les huiles essentielles.
1: Oui.
3: Oui.
0: Genre, si tu en mets dans. Apparemment, je savais pas, mais. Donc, tu prends un bain, par exemple, et tu mets 3 gouttes dedans. Et ben, moi, j'avais pas compris. J'ai dit, oh, ça a l'air de bien sentir. Et ben, j'ai mis dans ma main et je me suis frotté avec.
1: Oh, mais ça a brûlé, non?
0: Ça a brûlé.
1: Bah,
0: wow.
1: Mais pourquoi t'as fait ça?
3: C'était un nature et découverte, le mec.
0: Parce que. Mais c'est... Non, non, c'était. Nature et dead. Et ça m'a brûlé le corps.
3: Ah ouais, c'est pas bon, il faut pas le faire.
1: C'est pas fait pour.
0: Et ben, je sais que c'est pas fait pour ça, mais c'est comme avec le masque, il savait pas. Et ben, moi, je savais pas. Je pensais que c'était. Tu sais, comme les sprays huile essentielle que tu peux mettre dans la maison, là.
3: Non, mais c'est vrai que cela dit, maintenant que t'en parles, tu sens l'eucalyptus, effectivement.
0: Attends, le truc, c'était il y a 6 ans, quoi. Je sens encore. Non, mais ne le faites pas. Ça brûle.
1: Non, oui.
0: Et ça brûle, c'est.
1: Surtout à vif, hein, t'as même pas mis ça dans de la crème, rien,
0: non,
1: t'as
0: rien.
1: Juste mis ça sur toi.
0: Oui. Et j'ai jeté le truc après, je me dis waouh. Et au début, j'ai pas compris. Hein. J'ai mis des pourris, le truc ou quoi. Et après, tu regardes et tu fais attention, ne mettez que quelques gouttes. Ok.
1: Ah, oui.
3: On aime bien mal utiliser les trucs.
0: Karine est avec nous. Bonjour Karine.
4: Coucou les wawa, comment ça va?
0: Mais on est bien, écoute, à part qu'on découvre qu'on sait pas utiliser les choses de la maison, tu vois. Ça t'est jamais arrivé de mal utiliser quelque chose, Karine?
4: Si. Ah. Si.
0: Genre quoi?
4: Genre j'ai mis de la baume du tigre en dessous du nez. Donc, du coup, ça m'a brûlé le nez.
0: Ben oui. Oh la vache!
1: C'est un peu comme toi, ouais. C'est des produits qui peuvent pas être vifs comme ça sur le visage. Bah
0: nous deux ensemble dans la salle de bain, mais c'était des hurlements de partout.
4: Ah oui!
0: Karine, t'es notre premier appel du jour, tu nous appelles d'où?
4: Alors de Saint-Denis, dans le Gard.
0: D'accord, donc dans le sud de la France, quoi, il fait beau?
4: Oui.
0: Bah ouais.
4: Oui.
0: Et t'es déjà au travail?
4: Non, je vais y aller.
0: Tu fais quoi?
4: Alors je suis facturière dans une société d'équipement et de fourniture pour les mairies. On fabrique tout ce qui est drapeau, livrée de famille, écharpe et des timbres.
0: C'est stylé ça.
1: Ouais. Ah ouais.
0: Les drapeaux qu'il y a dans les mairies, c'est toi qui les fabriques?
4: Oui, tout à fait.
0: Je peux te demander combien ça coûte un drapeau de mairie?
4: Alors, ça dépend de la grandeur. Ça va de 10 euros à 150 euros à peu près.
1: Ah ouais.
0: 10 euros, c'est non, mais parce que comme c'est la Coupe du Monde, je me dis autant acheter des drapeaux stylés, quoi.
1: Ouais. Des drapeaux de mairie.
0: Bah oui. Tu vois, t'as ton drapeau, tu fais ouais, mais moi c'est un drapeau de mairie. Et on peut les acheter, nous, c'est que les mairies qui les achètent.
4: Après, tu peux les acheter parce qu'on a aussi, tu sais, les tout petits drapeaux là que tu as dans les mains. Là.
1: Ouais. Oui.
0: Ah d'accord, voilà. C'est votre truc quoi. Vous faites des drapeaux.
4: Voilà.
0: Et vous vendez quoi encore aux mairies?
4: Alors on fait les livrets de famille, les écharpes aussi des mères.
0: On peut l'acheter aussi l'écharpe du maire ou pas?
4: Non, ça non, tu peux pas, non.
0: C'est dommage.
1: Ce serait fou.
0: Ah bah, tu te balades partout.
3: Ah bah tu vas voir le maire de la ville avec l'écharpe.
0: Ouais. Tu dis, excuse-moi, il n'y a pas de place pour deux maires dans la ville là. Karine, je vais t'offrir le mug Manu sur Énergie et je t'offre aussi le t-shirt Manu sur Énergie.
4: Oh merci, je le mettrai au boulot.
0: Bah, fais-toi plaisir. On t'embrasse pas et on te souhaite une belle journée.
4: Une belle journée, gros bisous.
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0: C'est parti, voici les sondages du matin, tout le monde participe. Premier sondage du matin. Il suffit de 5 secondes en moyenne pour savoir si on l'apprécie ou pas. Si on apprécie quoi en 5 secondes, Lorenza?
1: C'est quelque chose qu'on mange?
0: Non, ça ne se mange pas. Tu restes quand même avec nous?
1: Oui.
0: Mon Nico.
3: C'est quelqu'un en face de nous?
0: Non, c'est pas une personne.
2: Ah.
0: Il suffit de 5 secondes en moyenne pour savoir si on l'apprécie ou pas, Florent.
2: Un parfum?
0: Ce n'est pas un parfum, ça ne se sent pas.
1: Ça se porte?
0: Ça ne se porte pas non plus.
1: Eh ben dis donc.
3: Est-ce qu'on le voit tous les jours?
0: Ça ne se voit pas vraiment.
2: Ah.
0: Oh.
2: Est-ce que ça s'entend?
0: Ça s'entend complètement.
1: Ah, une musique?
0: Une chanson. Une chanson, tout simplement. Il suffit de 5 secondes en moyenne pour savoir si on l'aime.
2: C'est rapide, hein.
0: C'est
3: cruel pour le mec qui fait la chanson, quoi.
1: Moi, je suis pas d'accord, parce que des fois, la première écoute, elle est pas folle. Ouais. Et puis, tu la réécoutes une deuxième fois et tu te dis, ah ouais, j'ai capté.
0: Ouais, mais 5 secondes.
2: C'est bon. Next.
0: Alors, faut tout de suite choper les gens, hein. 5 secondes. C'est la tâche ménagère que les gens abandonnent le plus souvent avant de l'avoir terminée. Quelle est cette tâche ménagère, Florent, nos producteurs?
2: Faire les vitres.
0: C'est pas faire les vitres, non.
1: C'est dans la cuisine?
0: C'est pas la cuisine. C'est dans un endroit spécifique, justement. Et c'est ça qui fait que les gens abandonnent souvent avant de l'avoir terminé. Nico.
3: C'est lié à l'eau?
0: Non, c'est pas lié à l'eau.
1: On en a tous?
0: Non.
1: Genre le grenier?
0: Non, c'est une pièce spécifique. Si vous la trouvez, vous aurez trouvé en fait de quoi il s'agit. C'est pas le grenier.
2: C'est dans la maison?
0: Ça fait partie de la maison. C'est la tâche ménagère que les gens abandonnent le plus souvent avant de l'avoir terminée.
1: C'est dans le jardin?
0: C'est pas vraiment dans le jardin. Enfin, oui, on peut. Oui, mais pas vraiment. C'est dans la.
1: Ok.
0: Emmerdez pas. Avec vos questions.
1: J'essaie de trouver.
0: Nico.
3: C'est le garage.
0: Oui, c'est le garage.
3: Je voulais le dire depuis tout à l'heure.
0: C'est la tâche ménagère que les gens abandonnent le plus souvent avant de l'avoir terminée, ranger ou nettoyer le garage.
3: Putain, j'adore ça, moi.
0: Mais.
1: Ah bon?
0: Oui, mais sauf que, en fait, tu le termines jamais vraiment.
3: Ah ouais?
0: C'est tellement long à faire parce qu'il y a tellement de choses dedans qu'à chaque fois, tu sors un truc, tu fais. Oh, ça c'était quoi ça? Ah ouais, je me rappelle. Et puis tu dis, je vais le ranger plus tard.
3: Oui.
0: Donc tu le mets en fait, tu le déplaces dans un tas de choses que tu rangeras plus tard. Et en fait, tu ne termines jamais ce rangement.
3: Parce que tu te sers de ton garage effectivement où tu mets des trucs quoi, un peu justement comme un grenier. Alors que moi c'est plus mon garage, c'est plus mon établi. Et j'ai acheté un établi, tu sais, avec plein de casiers pour ranger les vis par taille.
1: Rien
3: les
1: que boulons, établi.
3: Les boulons par taille, c'est génial.
2: Ah oui.
0: Oh bah oui, d'accord, c'est devenu ton atelier de bricolage.
3: Oh là là, ouais, je suis comme un dingue. Les marteaux avec les marteaux, j'ai des maillets, tu vois, c'est pas la même chose les maillets.
1: Vraiment un papa pour dire ça, je trouve.
0: Attends, quand tu dis un marteau et un maillet, c'est pas la même chose, clairement, alerte daron. 78% des femmes détestent quand les hommes le font lorsqu'ils regardent du foot. Qu'est-ce que c'est, Lorenza?
1: Il crie.
0: Et il crie, oui, mais c'est plus précis que ça.
2: Commenter chaque action?
0: C'est plus précis que ça.
3: Ils insultent les joueurs.
0: Alors, c'est pas forcément insulté, mais s'ils parlent aux joueurs via la télé, quoi.
3: D'accord.
0: 78% des femmes détestent quand les hommes le font. Genre, mais putain! Mais fais pas tomber!
1: Mais cours!
0: Oh là là, mais mec, t'as deux pieds gauches!
1: Surtout, mais y'a personne
3: surtout,
1: là!
3: Surtout qu'elle te regarde sur le canapé en disant, putain, il a pas fait le sport depuis 2007.
0: Ouais, évidemment! Moi qui fais sport, plus tu gueules sur les joueurs.
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0: Normalement, ça se joue à pas grand chose. Hein. Est-ce que vous avez goûté les chips de McFly et Carlito?
1: Encore, c'est mon rêve, mais
3: je les cherche.
1: Moi aussi, mais c'est impossible d'en trouver là pour le moment.
0: Ah ouais?
1: Ouais.
0: Bon, bah, c'est qu'elles sont.
1: Bah, c'est
0: elles
1: n'existent bonnes,
0: pas.
1: Hein.
0: Elles ont été mangées. Elles n'existent pas.
1: C'est un mystère.
0: Qu'est-ce que vous avez mal utilisé dans une fois dans votre vie? Quel objet vous avez mal utilisé? Et quels ont été les soucis, du coup, voire les dégâts que ça a engendré? 0-870-42-48, vous continuez à nous appeler au téléphone. Et un jour, ouais, j'ai fait un truc assez dingue avec du liquide lave-vaisselle.
1: Je pense que tu nous l'avais déjà dit.
0: Dans
1: tu
0: un l'as... restaurant.
1: Ah non.
0: Je l'avais pas dit. Quoi? Mais en fait, j'étais au restaurant, je bossais en fait à la plonge.
1: Oui.
0: Je devais m'occuper de la plonge. En fait, je devais aider. C'était un coup de main que je filais. Et il y a une machine et je vois le liquide vaisselle. Et en fait, je vide le liquide vaisselle dans l'appareil.
1: Ah, ok.
0: Dans le lave-vaisselle. Je pars et genre un quart d'heure plus tard, je reviens. La cuisine était remplie d'une énorme mousse.
1: Ah bah oui, mousse partie, bah oui.
3: Ouais, c'est pas fait pour.
0: Bah, en fait, je m'étais trompé. Il fallait mettre pareil, genre deux gouttes de liquide vaisselle, et c'était pas du tout le bon en fait.
3: Après, la vaisselle était propre, j'imagine.
0: La vaisselle
1: et la cuisine aussi,
0: propre.
1: J'imagine.
0: Je me demande même, en racontant l'histoire, je me demande si je m'étais pas trompé, que j'avais pas mis le liquide pour nettoyer le sol.
1: Oh là là, je crois que rien ne va.
0: Et c'est pour ça que ça avait moussé partout et que c'était un bordel.
3: Ils t'ont pas rappelé pour filer un coup de main, j'imagine.
0: Non. Ils m'ont demandé de quitter le pays.
3: Et vite.
0: Thomas est là, bonjour Thomas.
9: Bonjour Manu, bonjour les Romains.
0: Bienvenue sur Énergie. Thomas, qu'est-ce que t'as mal utilisé dans ta vie?
9: Eh ben, moi c'est une canne à pêche, parce que je pêche souvent la carpe, et je me suis acheté une belle canne qui coûtait 200 euros. J'ai beaucoup trop foncé sur le manche en essayant d'attraper des poissons et elle a cassé.
0: Ah, d'accord.
1: Bah, oh, c'est relou, c'est 200 pas, euros.
0: Mais c'est pas que tu l'as mal utilisé, quoi.
9: C'est parce que c'est un poisson qui était beaucoup trop gros pour ma canne.
0: Voilà, c'est ça. Et tu sais quoi, regarde, je vais dire un truc. T'as fait une bonne action. Parce que ce poisson, il est heureux aujourd'hui.
1: C'est ça.
0: Tu vois, il est content. Au lieu d'avoir été pêché, il se balade dans la mer. Il est
3: heureux. Il doit se la péter, il doit se dire, putain, j'ai cassé une canne à pêche à 200 balles. Eh ouais, les gars.
0: En ce moment, il est sur Radio Poisson. Il fait, quel a été le plus fort? Bah, c'est moi. J'ai mis une canne à pêche. Merci Thomas de nous avoir appelé. On a Lara qui est là. Bonjour Lara.
10: Salut Manu, salut Léo.
0: Bienvenue sur Énergie Lara, qu'est-ce que t'as mal utilisé?
10: Eh bien écoute, ma sœur m'avait offert pour mon anniversaire un beau plat pour poser les gâteaux et tout. Sauf qu'en fait j'ai fait n'importe quoi, je l'ai mis au four pour cuire un gâteau et bien entendu il a tout explosé dans mon four, j'ai plus de plat.
0: Oh, mais c'est bizarre ça. Ah, c'était un plat juste pour... Il fallait pas le mettre au four quoi.
10: Ben, en fait je pensais qu'on pouvait le mettre au four, sauf que bah, pas du tout.
0: Ah oui, effectivement. Bah, c'est genre le truc, quand ça t'arrive, tu t'en aperçois trop tard.
1: Oui, mais oui, c'est ça.
3: Tu fais le test une fois.
10: Ouais, voilà. Surtout quand t'as des invités, c'est cool.
1: Ah, oui.
0: Bah, écoute, bah, tu fonces chez Picard et tu le mets dans un beau plat. C'est pour ça, je rappelle que Picard, maintenant, met les plats aussi
1: oui.
0: Hein, dedans. Pour
1: bah,
0: faire
3: évidemment.
0: Bien évidemment. Merci beaucoup, Lara, de nous avoir appelé.
10: Merci, salut.
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0: Gliden, vous voyez ce que c'est Gliden?
1: Ah, c'est extra-conjugal, l'application, c'est ça?
0: J'aime bien quand tu fais semblant de chercher alors que tu sais exactement ce que c'est.
1: Ouais, parce que je trouve ça fou comme
0: Gliden,
1: application.
0: C'est exactement ça. C'est une application, un site de rencontre extra-conjugal. Mmh. C'est-à-dire que c'est que des gens qui sont en couple et qui se rencontrent. Et ça fait des années que ça existe.
1: Ils ont des slogans de ouf.
0: Ça, mais ça cartonne.
1: Ouais.
0: C'est bizarre. C'est bah, contre-intuitif quand même.
1: C'est pas très bien, mais bon.
0: Et ils ont fait un sondage sur le foot et la tromperie.
1: Ça doit être fou, je pense.
0: J'ai quelques chiffres, ouais. Si ça vous intéresse. 76% des hommes ont déjà utilisé le football comme alibi pour couvrir une aventure extra-conjugale.
1: C'est énorme.
0: Ah bah 76%.
3: Oh. Enfin, tu pars chez ta maîtresse avec ton maillot.
0: Attends, 76% des hommes qui trompent. Hein.
1: Oui.
0: C'est pas 76% des hommes en entier.
1: Non, bien sûr. Mais c'est quand même énorme de donner cette excuse-là. Quoi.
0: Bah, tu te demandes si le foot n'a pas été créé pour ça.
1: Bah, c'est ça. C'est une folie.
0: C'est pas tout. 77% des hommes ont déjà couvert un ami qui profitait d'un match de foot pour retrouver sa maîtresse.
1: Ah oui, entre vous, eh ben, bravo.
0: Ça va,
1: allez.
0: Mais vous faites quoi? T'as un ami? Vraiment, c'est un ami. Je lui dis, écoute, si ma femme t'appelle, s'il te plaît, Lorenza, dis-lui qu'on était ensemble au bar pour regarder un match de foot, s'il te plaît, je te le demande.
1: Ça dépend quel degré d'amitié, mais.
0: Un vrai ami.
1: Et si je suis pas trop proche de sa copine?
0: Je vais te dire un truc. Prends exemple. T'as un coloc. C'est
1: oui.
0: Un ami.
1: Oui.
0: Il est en couple.
1: Ouais, mais j'adore ça. Je pourrais pas. Je crois que je pourrais pas, franchement. Ça me dégoûte, ouais.
3: Ah ouais?
1: Bah, j'adore sa copine, je la vois tout le temps. Si elle commence à. Enfin, je pourrais pas.
0: Oui, mais tu sais pas. Il t'a pas dit ce qu'il allait faire. Il dit juste, si elle t'appelle, s'il te plaît, dis-lui que je suis au foot, qu'on était au foot avec toi hier soir au bar.
1: Je croyais que je le fais, ouais.
0: Voilà.
3: Finalement.
0: C'est juste parce qu'en fait, il t'a pas expliqué voilà, clairement
1: voilà,
0: le truc.
1: Si je sais pas trop, voilà.
0: Ouais, ouais. Voilà, c'est ça. Donc, me dis pas pourquoi.
1: Ouais, non. Okay, je veux pas être témoin.
0: Attends, il t'a retourné en deux secondes.
1: Non, mais c'est toi.
0: En fait, non,
1: c'est toi.
0: Non, c'est lui. C'est lui qui m'a demandé. Est-ce que tu peux demander à Lorraine?
1: C'est ça.
0: Un dernier chiffre. 63% des hommes ne sont absolument pas prêts à rater le match de leur équipe favorite pour retrouver leur maîtresse.
1: Ah, là, ça me rassure, là.
0: Ah, tu vois, on a des valeurs.
1: Bon.
0: Le foot ne... La maîtresse ne passe pas avant tout.
1: Bien sûr.
0: Il y a le foot. Mmh. Incroyable. C'est Gliden, c'est le site le plus improbable du monde.
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0: Et tout de suite, on a du cash. Comme chaque jour, on a du cash à vous offrir. On joue au Club des Génies. C'est sa 7e participation. Il a déjà gagné 600 euros. Il va tenter d'en gagner 100 supplémentaires aujourd'hui. C'est la chanson qu'il a choisie.
1: Oui, oui, oui.
3: Ouais, on respecte.
0: Armand est là, bonjour Armand.
13: Bonjour Manu, bonjour les mamans.
1: Je voulais lui donner un surnom, mais en fait pour Armand c'est compliqué. Hein. Comment on l'appelle, maman?
0: Je
1: bravo
0: sais pas.
1: Maman.
0: T'as des surnoms Armand?
13: Oui, juste le blond.
0: Le blond?
13: Oui.
2: D'accord, il faut le connaître.
1: Ouais. Oui, c'est ça.
0: On n'aurait pas pu le deviner.
1: Non, non.
0: Parce que Philippe, t'as Fifi, quoi,
1: voilà,
0: par exemple.
1: Ça, c'est plus.
0: Armand, c'est plus compliqué. Attention, Armand est là avec nous. Il a déjà gagné 600 euros. Il va tenter d'en gagner 100 supplémentaires. Armand, en face de toi aujourd'hui, il y a Roxane. Bonjour Roxane.
14: Salut Manu, salut les marouins, salut le blond du coup. Bonjour.
13: Bonjour Roxane.
14: Enchantée.
0: Roxane, Armand, vous allez jouer l'un contre l'autre au Club des Génies. J'ai 100 euros et j'ai 3 questions. Le gagnant ou la gagnante sera celle ou celui qui aura 2 points. À chaque question, si vous pensez avoir la réponse, vous donnez votre prénom, vous donnez ensuite votre réponse. Si c'est la bonne, eh bien ça fait un point pour vous. En revanche, si la réponse est fausse, c'est l'autre qui prend le point. Et c'est le premier qui atteint les 2 points, qui gagne les 100 euros du jour et qui revient jouer avec nous dès demain. Attention, c'est parti, on joue au Club des Génies. Première question. Quel est le nom du plus grand désert chaud du monde?
13: Armand.
14: Roxane.
0: Armand, je t'écoute.
13: Le Sahara.
0: Bonne réponse. Un point pour Armand. Deuxième question. Quelle couleur obtient-on en mélangeant du bleu et du jaune?
13: Armand.
14: Roxane.
0: Oula, Armand, rapide.
1: Wow.
13: Du vert.
0: Du vert, oui. Boum, allez, 2 points.
1: Taquet.
0: Oh là là.
1: Au
0: taquet, le blond.
1: Bravo.
0: Il est là, le blond.
1: Ah, il est en place, ouais.
0: Oh
1: franchement,
0: là là.
13: Trop rapide.
0: Ah ouais, Roxane, là, j'avoue, il a été extrêmement rapide aujourd'hui.
1: Ouais.
0: Déjà qu'il est rapide en général, mais aujourd'hui, il a... Waouh.
1: T'as dégainé.
0: Roxane,
13: bravo.
0: Je vais t'offrir le mug Manu sur Énergie et tu l'auras quand
13: beaucoup.
0: Tu veux. On t'embrasse
13: avec
0: fort.
13: Avec plaisir, merci, bonne journée à tous.
0: Gros bisous, Roxane. Armand.
13: Oui.
0: Leblon, agriculteur. 700 euros pour toi.
1: Waouh.
13: Ouf.
0: Et comme tu dis, ouf, ça commence à faire une jolie somme, hein, 700 euros.
13: C'est ça.
0: On vise les 1000.
13: On vise les 1000.
0: Évidemment.
1: Et même plus. Mais
0: évidemment.
1: Visez la lune, visez les 10 000.
0: Alors,
1: je sais pas si on va.
0: Et les 10 000, on peut, mais alors, c'est, faut que tu restes avec nous, qu'on sera prêt en septembre. il peut.
1: Oui,
0: on a déjà dépassé plusieurs milliers d'euros. Hein.
1: C'est vrai.
0: Armand, t'es le génie des génies et tu reviens demain à la même heure pour gagner peut-être 800 euros.
13: On va essayer.
0: Mais évidemment, t'es un champion, t'es un winner. Au revoir le blond.
13: Au revoir.
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0: Ça faisait 3 jours que Nico se lavait les cheveux, non pas avec du shampoing, mais avec un masque pour cheveux. Il comprenait pas pourquoi ça ne moussait pas. Il s'en est aperçu en regardant ce qu'il avait écrit sur la bouteille qu'il utilisait depuis 3 jours.
2: C'est bon, j'ai capté.
1: Ouais.
0: Quel objet vous avez déjà mal utilisé dans votre vie et quels ont été les soucis, voire les dégâts? 0-870-42-48, on continue à vous prendre au téléphone.
1: Je vous ai pas dit, moi.
0: Ah, Lorenza ne nous a pas dit.
1: Il y a quelques années, j'étais invitée chez des potes à manger et j'ai pris le poivrier. et je le trouvais chelou, mais il était design.
0: D'accord.
1: Et donc je commence un peu à forcer parce qu'il n'y a rien qui sort. Et je force trop, là, il y a tout qui tombe.
0: Oui.
1: Et en fait, bah, c'était un poivrier électrique. Donc en fait, ça ne se force pas du tout. C'était
0: t'as
1: le petit bouton.
0: Un bouton sur lequel appuyer.
1: Je l'ai défoncé et il coûtait 90 euros.
0: Ah, ça fait cher pour prendre un truc qui va t'arracher la gueule. Hein.
1: Eh bah oui.
0: Ouais.
1: Donc là, je peux te dire que t'es pas bien du tout, quoi.
0: Et tu l'as remboursé, t'as fait quoi?
1: Je crois que non, j'en ai acheté un autre moins cher, mais. mais tout aussi
0: ému.
1: Beau.
0: Ouais, c'est ce que j'allais dire. Alors, t'es mu. Poivrier électrique.
2: Allez, celui-là, 2,99€, il est très bien.
0: Ça fera l'affaire, c'est la même couleur.
1: Et t'es content?
0: Bah, parfait. Oh, on va écouter Shakira parce que c'est la Coupe du Monde qui arrive. Die Die, c'est l'hymne de la Coupe du Monde dans 3 minutes. Avant ça, on vous prend au téléphone. Il y a Vanessa qui est là. Bonjour Vanessa.
15: Coucou Manu, coucou les ouin-ouin.
0: Bienvenue sur Énergie, Vanessa.
15: Merci.
0: Qu'est-ce que t'as mal utilisé dans ta vie?
15: Ben moi c'est ma bouilloire. En fait je l'ai utilisée pour faire chauffer de la soupe en la versant dedans. Ben, le truc c'est que la soupe a tartré l'intérieur de la bouilloire et mes thés avaient un goût de tomate pendant une semaine. Franchement c'est pas top. Hein.
0: Mais je crois que la bouilloire c'est vraiment pour mettre que de l'eau. Hein.
15: Ben oui, bon petit monsieur. Bah ouais. J'aime bien tenter des choses et là j'aurais pas dû, vraiment non, pas.
0: Effectivement,
15: non.
0: La soupe dans la bouilloire, on me l'avait pas encore faite.
1: Non.
0: Tente dans la machine à café pour voir si ça marche.
1: Non, bah écoute, je vous rappellerai, je vous dirai.
0: On sait ce qui va se passer, pas la peine de nous rappeler. Tu vas en racheter une autre. On t'embrasse, Vanessa.
15: Bonne journée, bisous.
0: Très belle journée à toi. Qu'est-ce que vous avez mal utilisé? Il y a Mathieu qui est là. Bonjour Mathieu.
16: Bonjour Manu, bonjour la ouin-ouin.
0: Bienvenue parmi nous, on t'écoute.
16: Eh ben moi j'avais acheté un beau couteau japonais à 150 euros. Je l'ai utilisé pour ouvrir des huîtres parce que je trouvais plus le couteau à huîtres et ben la lame s'est cassée nette.
0: Eh oui, c'est pour ça qu'il y a les couteaux à huîtres. Hein.
2: C'est logique, hein. Finalement, c'est dans le nom en plus.
0: Ouais, c'est couteau ça. À huîtres. Effectivement, ça semble logique. Couteau à légumes, couteau à huîtres. Huîtres.
1: Oui, logique.
0: Et donc il y avait un indice dans le nom, quoi. En fait, c'est ça le truc. Merci beaucoup Mathieu de nous avoir appelé.
16: Merci, bonne journée.
0: Belle journée à toi, vous en avez encore?
1: Oui.
0: Ah, Lorenza, oui.
1: J'en ai pas mal.
0: Vas-y.
1: Il y avait l'alarme incendie qui s'était déclenchée pendant que je cuisinais. Parce que j'avais pas mis la hotte. Et donc, en fait, toute la fumée venait dans le salon.
0: Oui, forcément, d'accord.
1: Oui, bon, ben voilà, c'est peut-être pas très malin. Et en fait, impossible de l'arrêter. Elle sonnait comme une malade.
0: C'est le petit truc, quoi, le détecteur de fumée.
1: Exactement.
0: Ouais, ouais.
1: Et donc, bah, déjà, en plus, c'est au plafond qu'il est fixé, le truc. Mmh. Donc, je prends une chaise, je monte, j'essaye de. Tu dois pousser pour ouvrir machin. Ça arrêtait pas de sonner, je l'ai arraché. J'ai arraché le truc. Ça a défoncé la peinture du mur au plafond.
0: Ah, bien.
1: Et après, j'avais vu qu'il y avait un petit bouton, vraiment, il était marqué push and lock et normalement c'est censé l'arrêter mais
0: tu l'avais pas vu au départ.
1: Bah non,
0: quoi.
1: En fait ça sonnait tellement fort, je l'ai arraché.
2: Entre le poivrier qui avait un bouton et ça qui avait un bouton, t'as du mal avec les boutons.
1: Je vais
0: te dire un truc, pour te rassurer, j'ai eu la même histoire que toi. Sauf que moi je l'ai enlevé.
1: Oui.
0: Et il sonnait toujours.
1: Oh l'enfer! Non, mais moi j'ai enlevé le truc derrière aussi. Hein.
0: Ah non, mais moi je n'arrivais pas à l'enlever en fait. Ah. Et j'ai été le mettre, je me rappelle très bien, dans la maison, dans une pièce, sous des couvertures. Ah, oui. Et j'ai attendu que ça s'use. Véridique! Pendant 3 jours.
1: Non, ouais, mais ce bruit fait devenir timbré. Le bruit d'une alarme incendie qui ne veut pas se stopper.
0: C'est fait parce que pour montrer que vraiment il y a un incendie, quoi.
1: Mais tu deviens ouf.
0: Ouais.
2: Et c'est vrai que t'as une pile dedans qui est putain de résistante.
1: Oui,
2: quoi.
1: Oui.
2: Toi, la pile de ta Game Boy, elle se défonce dans 2 secondes.
0: Non, c'est.
2: Ça, c'est dingue.
0: Non.
1: Ah ouais.
0: Ça se trouve, elle sonne encore là.
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19: Allô?
0: Allô, bonjour, c'est Dylan de Saint-Désert en Saône-et-Loire.
19: Oui, c'est ça.
0: Dylan, quel est le seul animateur radio qui double ton salaire?
19: C'est Manu sur Énergie.
0: Bah, c'est gagné. Dylan, je t'annonce que nous allons doubler ton salaire. 1 751 € x 2, ça va faire 3 502 euros.
19: Oh, c'est incroyable.
0: Bah, c'est incroyable, tu t'es inscrit?
19: Ah bah bien sûr.
0: Bah t'as tenté ta chance.
19: Ah bah on m'a dit qu'il ne tente à rien à rien.
0: Eh bah c'est ce que je dis à chaque fois, ça n'arrive pas qu'aux autres. Le résultat ce matin, Dylan, eh bah c'est 3 502 € pour toi. Tu es emballeur caissier.
19: Oui c'est ça.
0: T'emballes des caisses?
19: Ouais, je fabrique des caisses en bois de toute taille et puis j'emballe des pièces d'usine de toute taille.
0: Ah, tu fabriques les caisses pour mettre les, ouais, les choses ouais, dedans ça. En fait.
19: Ouais, c'est ça, je fais des petites, voire des grosses caisses et puis j'emballe des petites pièces d'usine ou jusqu'au châssis de tank ou des trucs comme ça quoi.
0: Châssis de tank?
1: Quoi?
19: Ouais. Ouais, oui. J'emballe des pièces comme ça. Ouais.
0: Ah oui, donc c'est des. On est sur
1: c'est la... du tout au tout là.
0: Oui, c'est des très très grosses caisses ouais, quoi, ouais, châssis ouais. de tank.
19: Ouais, c'est ça, ça peut vraiment aller jusqu'à plusieurs tonnes. Hein.
1: Waouh!
0: Ça faut pas se rater dans la caisse, hein, parce que sinon tu soulèves le tank il tombe, merde, j'ai oublié de mettre les clous en dessous. Ouais.
19: Non, c'est bien fait quand même.
0: Est-ce que t'as une machine? Je sais pas pourquoi, mais tu sais, l'algorithme des réseaux, des fois tu regardes une vidéo, il t'en sort plein.
1: Ouais.
0: Est-ce que t'as une machine qui envoie des clous, une machine pneumatique, t'appuies papa, et ça met des
19: oui,
0: clous.
19: C'est des cloueurs, c'est des pistolets à clous. Ouais, c'est ça.
0: Et alors, je sais pas pourquoi, mais en ce moment, Instagram me propose plein de vidéos là-dessus.
3: C'est puissant.
1: Ça me fait peur.
19: Ouais. On a de toute taille, et c'est vraiment incroyable, c'est puissant. Et puis, j'ai des amis à moi, ils se sont mis des clous dans les doigts et tout. C'est.
0: Jésus. Jésus.
1: Oui, oh non.
3: C'est ça, il est pas arrivé une caisse.
0: Tu fais ça, tu
1: te la non, mais,
0: t'es obligé, tu te fais la vanne. Hein, c'est, oui, je suis Jésus. Ça va faire très très mal, ça. Mais je suis impressionné par ces machines-là. Quand tu les vois, putain.
19: Oh, ça part d'un coup. Hein.
0: Je vais m'en faire quelques-unes sur Insta tout à l'heure. Les machines à clous. Dylan, je te double ton salaire. 3 502 €, ça va vite arriver pour toi.
19: Ah, c'est gentil, merci beaucoup.
0: Belle journée et régale-nous avec toutes tes caisses.
19: Merci de même, passez une bonne journée.
0: Ah ouais, je suis incapable de faire un siège avec une palette, alors j'imagine une caisse. 7h08, ça peut vous arriver vous aussi. Tous les matins, on double votre salaire. 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C'est peut-être vous tout à l'heure à 8h05.
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0: Avant ça, c'est parti, voici les bonnes nouvelles du jour, parce que tous les jours, on a des bonnes nouvelles pour vous. Tour du studio, on démarre avec Lorenza, comme chaque matin.
1: Ciro Ortiz, il a 11 ans, il vit à New York, et il a installé un petit stand dans une station de métro, et contre 2$, il propose des conseils émotionnels.
0: Il a 11 ans ?
1: Ouais. En fait, c'est parce qu'il a vu, enfin, il voulait aider les gens qui ont l'air tristes ou stressés dans le métro.
0: C'est
1: et
0: génial.
1: C'est pas tout, parce que l'argent qu'il gagne, eh ben, il sert à payer la cantine aux élèves de son école qui sont dans le besoin.
0: Oh, putain, le mec, il coche toutes les cases.
1: Bah, à 11 ans. Hein.
0: À 11 ans. Après, conseil émotionnel à 11 ans.
1: Mais en vrai, on serait étonné. Les enfants sont plus purs.
0: Ouais, t'as raison.
1: Et donc, peut-être qu'ils seraient plus honnêtes et plus purs et que ce seraient des vrais conseils de vie.
0: Non,
1: en
0: c'est
1: vrai.
0: Possible. Parce que nous, on se complique trop la tête.
1: On réfléchit trop.
0: Eh bien, merci à Ciro Ortiz.
1: Voilà.
0: 11 ans. Bon, alors, il est dans le métro de New York.
1: Oui, c'est ça.
0: Ça fait un peu loin pour nous.
1: Mais oui, merci à lui.
0: Mais merci à lui, évidemment. Nico, une bonne nouvelle.
3: C'est incroyable, mais il y a 3 Indiens qui viennent d'inventer une poudre qui rend l'eau usée potable.
0: Ça, c'est dingue.
3: Et l'info bonus de ce truc-là, c'est qu'ils ont 16 ans, ces Indiens.
1: Non, mais pardon, mais la nouvelle génération est folle.
3: Et ce matin, entre l'autre 11 ans.
0: Ce matin, vous avez décidé quoi? De nous mettre la honte?
1: On est nuls.
3: Parce que j'ai eu à cet âge-là, c'était pas la même.
0: Je vais être obligé de.
1: Contrebalancer
0: avec quelqu'un de vieux.
3: Ah, bah oui, vas-y.
0: Alors, j'avais pas prévu de la faire aujourd'hui, mais je la trouve drôle, donc je vais la faire aujourd'hui pour qu'il y ait un équilibre des âges. On va parler du pape.
1: Ah, pape Léon.
0: Le pape Léon XIV qui est pas tout jeune. Mais on en parle en ce moment, on en parle quasiment tous les jours du pape Léon.
1: Mais parce qu'il est ultra cool. Mais
0: il ne fait que les trucs cool. Et ben il a refait un truc cool, le pape Léon.
1: C'est quoi?
0: Il a rencontré Bad Bunny en Espagne.
1: Non.
3: Si. Ah bon?
1: Mais pardon, mais ce pape est incroyable.
3: Il se fait des kiffs.
1: Je suis jalouse.
0: Attends, sachant que Lorenza adore Bad Bunny et qu'elle pourrait se marier avec lui.
1: Bien sûr.
0: Mais si ça se trouve, un jour, c'est Léon qui va vous marier.
3: L'histoire serait incroyable.
1: Ah, l'histoire est ouf.
0: Un truc de fou. Il est 7h16, soyez les bienvenus sur Énergie. Attention, c'est la Coupe du Monde qui démarre ce soir et c'est un jingle hommage qui va passer
1: maintenant. Ah ouais?
0: Ah oui.
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0: Bah alors, il est plus avec nous, Thierry Roland, mais il nous avait fait les jingles à l'époque.
1: C'est très stylé.
0: Et voilà, bah c'était un petit hommage. C'est le coaching du jeudi. Tous les jeudis, on est là pour vous donner des bons conseils, des conseils gratuits. Vous avez un choix à faire, vous avez une décision à prendre, vous hésitez sur quelque chose, on est là pour vous.
1: On essaye.
0: On va, on, On réussit.
1: Oui.
0: Enfin, on réussit à donner des conseils, voilà. C'est pas forcément des bons, mais on réussit à le faire. On a Alan qui est là, bonjour Alan.
4: Bonjour Manu, bonjour l'équipe.
0: Sois le bienvenu sur Énergie Alan, t'as besoin de nous, on t'écoute.
4: Alors moi, je vois le fils de ma copine pour la première fois ce week-end. Il a 6 ans ce week-end. Est-ce que je lui offre un cadeau ou je lui fais on fait une activité ensemble?
1: Un combo des deux.
0: Bah ouais, les deux. Moi j'aurais dit, les quoi, deux. Quoi de meilleur cadeau qu'une expérience?
1: Ah ouais.
0: Donc, moi je dirais une activité ensemble. Mais wow. Un vrai truc, oui, mais un vrai truc, peut-être qu'il a envie de faire ou qu'il connaît absolument pas. Et là, tu crées un lien, tu crées un souvenir avec lui.
1: Ah mais du coup, il faut un petit cadeau de cette expérience ou du truc, un petit souvenir qui les lie.
4: Mais oui, moi j'avais prévu un petit parc d'attraction, puis lui acheter un petit cadeau sur place.
0: Bah, c'est bien ça.
2: Ah ouais, là, c'est, t'as pas besoin de nous, c'est la totale. Bah, lui acheter une voiture sans permis.
0: Oui, enfin la base quoi.
1: Là, c'est une dinguerie.
2: C'est ce que j'avais fait moi quand j'ai rencontré la fille de ma compagne. Elle avait 5 ans et je suis arrivé avec des talkie-walkie pour enfants. Et elle me dit, oh, trop

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1: Tiens quoi.
2: Oui, non mais voilà, donc en fait, tout le monde l'a, Sophie. En revanche, le truc, c'est qu'il faut hyper bien le préparer.
1: Ouais.
2: T'arrives, tu prends pas la tête, tu dis, je vais pas l'apprendre par cœur, t'as ta feuille, tu connais le truc, et tu vas voir que plus t'as le stress avant, plus quand t'arrives, c'est du kiff. Parce que tu vas voir les gens, ils vont t'écouter, et puis en plus, c'est un mariage. Donc tout le monde est heureux,
1: mais
2: tout le monde est content.
1: Et puis c'est ton meilleur ami, tu le connais par cœur. Donc en vrai, tu parles avec ton cœur et ça devrait le faire, quoi.
2: Bien sûr. Nico,
3: Moi j'ai une copine qui avait fait un truc pas mal, c'est que justement, comme elle avait peur de parler en public, elle avait enregistré son message chez elle et elle l'avait après diffusé sur une enceinte avec une petite musique. Avec une petite musique, ouais, mais triste. Et justement, elle parlait avec le cœur et elle expliquait, voilà, je suis hyper gênée, je suis machin, et elle était à côté et elle pleurait en même temps.
1: Mais tout le monde te fixe pendant que ton toit parle à côté, ouais, c'est un peu bizarre.
3: En même temps, tout le monde te fixe quoi qu'il arrive. Ça faisait l'émotion. Tu dis putain, personne n'avait fait, franchement c'était cool.
2: Bon, après si ça dure 10 minutes avec la personne qui est debout, effectivement c'est. À un moment tu te dis, mais c'est quoi en fait? Ça va se terminer en fait divers cette histoire Florent?
4: Mais si, après c'est bien par contre de ce que Nico a dit, c'est bien que tu plantes le décor pour moi. C'est qu'au moins tu dis dès le début, je vous préviens, je suis un petit peu gêné et tout, comme ça au moins les gens vont être en mode.
1: Attendri. Ah,
4: voilà, exactement. Et après t'es moins stressé.
3: Bah, j'espère, parce que si tout le monde fait oh, t'es timide,
1: c'est bon là.
2: Il faut voir jusqu'où va le stress. Si tu dis, moi je suis tellement stressé qu'à tout moment je peux vous venir dessus, par exemple aussi.
1: Faut pas tout dire non plus. Fais
2: gaffe,
1: Sophie.
2: C'est fou. Non, mais c'est, en plus, honnêtement, c'est un mariage. Donc, tout le monde sera content, tout le monde sera là pour toi. Et puis, au pire, excuse-moi, Sophie, fais-le avec quelqu'un.
1: Oui, c'est vrai.
2: Ah ouais. Tout fait à deux.
3: Comme un exposé au collège.
1: C'est ça.
2: Exactement.
3: Et tu le laisses parler.
2: Ben voilà. Tu vois, Sophie.
5: Ouais, je serais moins stressée, je vais peut-être moins bégayer.
1: Mais oui. De toute façon, tu restes humaine, hein. Ça va être touchant, quoi qu'il arrive.
2: Exactement. Après, si on comprend pas, ça va être relou.
5: Non,
2: mais j'ai vu que tu le fais après le dessert, hein. Nous, on bouffe, hein. Ça va bien. Blablabla.
3: La pression.
2: Honnêtement, voilà. On t'a donné plein de conseils, Sophie.
5: Bah, super. Bah, merci beaucoup.
2: On t'embrasse. Belle journée à toi.
5: Merci.
2: Et bon mariage et bon discours. Tu vas cartonner.
1: Mais oui.
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2: Il y a 2000 euros à dépenser chez Bellambra, le numéro 1 des clubs de vacances en France avec 2000 euros. Ça fait une semaine pour 4, ça fait 2 semaines pour 2. Si vous êtes seul, ça va faire un mois, ça.
1: Ma petit régal, hein, quand même, les vacances.
2: Il y a 45 destinations partout en France. Il y a la mer, il y a la montagne, il y a la campagne. Vous irez où vous voulez, on vous les offre. C'est comme ça tous les matins au jeu des 5 mots. Et c'est dans 5 minutes, juste après Gims et Soleil. Aujourd'hui, on est le 11 juin 2026. Il y a évidemment la Coupe du Monde qui démarre.
1: Oui.
2: C'est le gros événement, mais pas que. Parce qu'aujourd'hui, c'est aussi la journée mondiale du tricot.
1: Oh.
3: Ah bon?
2: Ah bah vraiment, je comprends pas pourquoi vous êtes pas emballé par le tricot.
1: Ouais.
2: Moi, excusez-moi, si j'avais eu connaissance de cette journée plus tôt, j'aurais organisé une émission entière sur le tricot.
1: Quel menteur!
3: Ah, c'est con.
1: C'est un mytho.
2: Oh, le crochet à droite, crochet à gauche.
1: Oh là là. Attention, en tricot crochet, pas pareil, hein. Tu vas te faire engueuler. Hein.
3: Elle est plusieurs teams, ouais. C'est comme motard et scooteriste.
1: Oui, alors, voilà.
2: Pour être très honnête avec vous, franchement, que je me fasse engueuler sur le tricot et le crochet, j'en ai rien à foutre.
3: C'est pas le projet de ta vie.
2: Non mais alors c'est marrant parce que le tricot ça fait partie de ces choses. Régulièrement on dit non mais c'est hyper trendy.
1: Oui, mais c'est à la mode apparemment.
2: Ouais,
1: mais je vois jamais les œuvres terminées. Hein.
2: Non, bah, moi je vois jamais des gens tricoter en fait. De moins de 60 ans.
1: Ah non.
2: À toi. Voilà. Il y a le bac qui commence aujourd'hui.
1: Oui, courage à tous.
2: Aujourd'hui, ça commence avec les premières épreuves, l'épreuve écrite de français pour les premières. Et demain, ce sera l'épreuve écrite de maths aussi pour les premières.
1: Voilà, force à vous, hein, les gars, on pense à vous.
2: Et les terminales, ça commence lundi avec la philo. La fameuse philo qui lance les.
1: Ah ouais, qui lance
2: les hostilités.
3: Ça y est, tu te mets direct dans le bain.
1: Tu commences avec la philo,
2: c'est marrant parce que ça remonte en toi, quoi.
1: Ouais. Là, ça m'angoisse un peu. Ce genre,
2: le bac, c'est vraiment un souvenir. Alors, je suis désolé, mais là, je vais être très très égoïste, mais je me dis un truc. Putain, j'y suis passé, c'est fini.
1: Ouais. C'est vrai.
2: Là, revoir les trucs, la philo, c'est marrant. Il y a des trucs qui bougent chaque année dans le bac. Tout le temps, il y a tout le temps les évolutions. Il y a un truc qui ne bouge jamais. Ça démarre toujours avec la philo. Comme s'il prenait vraiment un plaisir à te dire. Tu vas démarrer avec un truc, mais en sortant, tu sauras pas si t'as réussi ou pas.
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0: jeu des 5 mots, on a Laetitia qui est là. Bonjour Laetitia.
1: Bonjour toute l'équipe.
0: Est-ce que tu penses que tu pourrais jouer à la bataille des ex aussi?
1: Non, ça va, j'ai eu des bons ex.
2: J'ai
1: pas de rancœur.
2: En vrai, ça fait plaisir d'entendre ça.
0: Ben oui, je suis assez d'accord.
2: Vous êtes pas tous des...
0: Tu sais quoi, hein? On devrait faire l'inverse de la bataille des ex aussi.
2: Oui, les meilleurs ex.
0: En disant les meilleurs ex.
2: J'avoue que moi aussi j'en ai eu des bons en fait, quand je vois. Il n'y a pas que des mauvais.
0: Vous voyez?
2: Oui, oui.
3: Alors,
2: vous êtes heureux là.
0: Oui. Tu sais quoi? Oui, je suis heureux.
2: Votre tête est folle. Et voilà, on peut être des bonnes personnes.
0: Alors, ça, on ne fait pas forcément exprès.
2: Non.
0: Laetitia, on va jouer ensemble au jeu des 5 mots, le meilleur jeu radio du monde. Et pour toi aujourd'hui, 2000 euros que tu pourras dépenser chez Bellambra, les clubs de vacances Bellambra. Attention, pour jouer avec toi, ce sera Florent, notre producteur.
3: Allez
1: Florent.
0: Je vous rappelle les règles, vous allez jouer ensemble. Florent va sortir du studio, quand il sera dehors, je vais te donner 5 mots Laetitia. Après chaque mot, tu me donnes le premier qui vient en tête. Ensuite Florent revient, je fais la même chose avec lui. Et dès que vous avez un mot en commun dans vos réponses, c'est gagné, les vacances chez Bellambra, elles sont pour toi. T'es prête?
1: Je suis prête.
0: Alors c'est parti, bonne chance. On joue au jeu des 5 mots. Pansement.
1: Clé.
0: Excuse.
1: Pardonner.
0: Couleur.
1: Rouge.
0: Original.
1: Différent.
0: Toboggan.
1: Glisser.
2: Pas mal.
0: Ah, on est bien. J'en aurais eu deux ou trois avec toi.
2: Ah, j'en ai qu'un seul, moi.
0: Ah, d'accord. Bon, c'est con, c'est pas nous qui jouons.
2: Bah oui, voilà.
0: On va faire revenir Florent maintenant. C'est le producteur de l'émission, il est là. Attention, il est de retour. Un mot en commun dans vos réponses suffit pour gagner.
2: Allez.
0: C'est parti, Florent.
3: Allez.
0: On joue au jeu des 5 mots. Pansement.
3: Bobo.
0: Ah, dommage. Elle avait dit blessure.
2: Plaie,
0: excuse-moi. Ouais. Alors, parce qu'en fait, j'ai un souci, il faut qu'on se rappelle des noms, parce que, alors, on vous donne un petit peu les coulisses du jeu. En fait, quand on fait le jeu, il y a quelqu'un dans l'équipe qui note les réponses et qui me les donne. Et c'est Romain. Et Romain, que tout le monde connaît dans l'équipe, et qu'est-ce qu'a fait Romain, évidemment, Lorenza?
2: Mais il s'est trompé.
0: Et oui, il a oublié de me le faire, en fait, tout simplement. Merci Romain.
3: De rien.
0: C'est quoi?
2: On t'aime comme ça.
0: Merci d'être toi.
2: Oui.
0: Tout simplement.
3: Ça fait plaisir.
0: Donc, faut se rappeler des mots.
2: Ok.
0: Donc, c'était plaisir, c'était pas gagné.
2: Ouais.
0: On continue, on reste concentré. Excuse.
3: Pardon.
0: Dommage.
2: Ah, presque.
0: Elle avait dit pardonner.
3: Oh.
0: Il reste 3 mots. Couleur.
3: Jaune.
0: Oh non.
2: Mec.
0: Elle avait dit attends, le jugez pas sur une couleur.
2: Bah oui.
3: Zéro soutien.
2: C'est vrai.
0: Elle avait dit rouge.
3: Ah, mais je suis con.
0: Il reste 2 mots. Il reste 2 mots.
2: Mais non.
0: Original.
3: Surprenant.
0: Non. Elle avait dit.
2: Différent.
0: Différent.
3: Oh putain.
0: C'est pas loin.
3: J'ai chaud.
2: Allez.
0: Il reste un mot.
2: C'est bon, on y croit.
3: J'ai chaud.
0: Ah, tu vois, quand je dis que ça manque de clim dans ce studio.
2: Mais non, mais. Alors, j'ai la pression.
0: J'ai chaud. Florent, il reste un mot.
3: Allez.
0: Toboggan.
3: Enfant.
0: Ah non. Elle avait dit glisser. Aïe.
3: Je suis désolé.
2: Ah, ça arrive, hein. Des fois, il n'y a pas de connexion.
0: Bah non, alors vraiment, il n'y en a pas eu. Là.
2: Zéro. Pas de réseau.
0: Non, elle a eu des super ex, Laetitia, mais alors toi, tu vas rentrer dans
3: le monde. Il y aura de la rancœur, là.
2: C'est pas grave, ce sera pour une prochaine fois.
0: Ça arrive. Laetitia, tu nous rappelles quand tu veux, d'accord?
1: Ça marche, merci beaucoup.
0: Et on t'embrasse et raccroche pas, je vais t'offrir le t-shirt Manu sur Énergie et puis le mug Manu sur Énergie.
1: Ok, ça marche, pas de soucis, merci.
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0: La bataille des ex. C'est un nouveau truc qu'on fait depuis 2-3 semaines et j'avoue qu'on y prend du plaisir, même si on s'en prend à la gueule, nous les mecs.
2: Oui, mais parce que c'est drôle et qu'en plus on se rend compte que nous les meufs, on n'est pas toutes seules quoi. On a tous des ex un peu bâtards quoi.
0: On a compris.
3: Ouch.
0: Pour cette nouvelle bataille des ex, nous accueillons Éléonore et Laetitia. Bonjour à toutes les deux.
1: Bonjour.
0: Attention, soyez les bienvenus sur Énergie. Le principe de la bataille des ex se déroule en 3 manches. À chaque manche, vous nous sortez une carte ex. Vous nous racontez ce qu'un ex a fait et on voit à chaque fois qui a eu le pire ex. Attention, vous êtes prêtes toutes les deux?
1: Ouais.
0: J'adore. C'est parti, première manche, Éléonore, sors ta carte.
1: Alors, mon ex, il envoyait des messages à ma meilleure amie en disant qu'il la trouvait plus jolie que moi et que je devais pas le savoir.
2: Oh là
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2: c'est vraiment horrible. Inclure la meilleure pote dedans, c'est toujours
0: c'est
2: un
0: terrible.
2: Cauchemar.
0: Mmh.
2: Horrible.
0: On commence fort. Très très bon service d'Éléonore. Mais attention, en face, il y a Laetitia.
2: Bon,
0: et Laetitia a du répondant. On t'écoute, Laetitia.
4: Oui. Alors, la première fois qu'il vient chez mes parents, il explique en plein milieu du repas de famille qu'il n'a qu'une seule testicule devant tout le monde.
2: Oh wow. Bon revers.
0: Alors,
6: super héros.
0: C'est un bon revers, mais excuse-moi,
2: oui.
0: il va dans le filet.
2: Oui, c'est vrai, alors, je suis d'accord.
0: Alors, parce que déjà, on ne dit pas une, mais un testicule, c'est important.
6: Oui, attention, voilà. Précis.
0: Et ensuite, écoute,
2: il
0: était détendu.
2: Il était à l'aise, ouais.
0: Il était tellement à l'aise, voilà, qu'il parle un petit peu de son intimité.
2: Oui.
0: Je suis désolé, mais là, Éléonore remporte. Honnêtement, on est sur un service gagnant.
2: Oui.
0: Mais attention.
2: C'est pas fini. Hein.
0: C'est à Laetitia de servir pour la deuxième manche. Laetitia, sors-nous un ex.
4: Mon ex ne travaillait pas, donc c'est moi qui payais tout. Il vivait chez moi sans frais.
2: Oh là là. Oh.
0: Ça peut arriver.
2: Ouais, mais combien de temps?
4: Tout le temps, il n'a jamais rien payé.
2: Voilà, là, c'est plus compliqué.
0: Tout le
2: c'est
0: temps, pratique, ça peut être aussi deux semaines.
2: Ah oui.
0: C'était combien de temps? Vous êtes restés combien de temps ensemble?
4: 3-4 mois.
2: Ah oui, quand même. Bah, il s'est bien régalé, quoi.
0: Ouais. Ouais, c'est pas non plus énorme, 3-4 mois.
2: Pardon, mais à
0: vivre. C'est pas 3-4 ans.
2: Non, mais bon, tu payes rien du tout pendant 3-4 mois.
0: Si t'as pas les moyens, ça peut arriver.
6: T'as imagine, il fait ça avec toutes les filles qui ont
2: cours. Ouais, bah là, c'est une belle vie. Hein.
0: Alors, on est sur un génie, là. Ah ouais. En face, il y a Éléonore avec un autre ex. On t'écoute, Éléonore.
1: Eh ben moi, mon ex, il habitait encore chez ses parents. C'était sa mère qui gérait tout pour lui. Ses vêtements, ses rendez-vous et même nos dates. Une fois, on m'a invité chez lui, ses parents n'étaient pas là, bon. Il y avait un bain avec des pétales, des bougies, tout. Sauf qu'en fait, c'était sa mère qui avait tout organisé à sa place.
0: C'est angoissant.
2: Oh l'enfer.
6: La mère un peu trop présente.
2: Ouais. Mais non, mais elle est avec vous êtes en couple. Non,
0: mais c'était limite, voilà. Ils allaient prendre un bain et t'as la mère qui sort du lavabo.
2: Hey, oh. L'eau est assez chaude.
0: C'est angoissant. C'est angoissant.
6: Fallait couper le cordon.
2: Ah oui, là, oui.
0: Cette deuxième manche est encore remportée par Éléonore.
2: Ah ouais, désolé, mais c'est trop, là.
0: Et oui, là, c'est. Ouh là là. Éléonore, j'ai l'impression que t'as une vie d'ex très remplie. Hein.
1: Ouais.
0: Un dernier pour la troisième manche.
1: Moi, mon ex, moi, il m'avait juré avoir supprimé toutes les applications de rencontre. Sauf qu'un jour, au resto, Raymond Romantique, il a reçu une notification d'un match sur Adopte un mec. Son excuse, c'était son meilleur ami qui lui avait demandé de regarder à sa place.
2: Oh, oui, bien sûr. Mais toujours enlever les notifs, il a rien compris.
0: Mais non, alors, c'est pas ça, Lorenza.
2: Non, je me trompe.
0: Oui,
2: ne
0: ça.
2: Pas tromper sa copine.
0: Non, c'est pas ça non plus.
2: Ne pas être sur les applis de rencontre.
0: Non.
2: C'est quoi?
6: Mettre le téléphone dans la poche.
0: Non, avoir deux cartes SIM.
2: Ah.
6: On a beaucoup trop d'idées, je crois.
0: Attention. En face d'Éléonore, il y a toujours Laetitia. Vas-y, abat ton dernier ex.
4: Il m'a fait héberger sa sœur qui n'avait pas de logement, mais ce n'était pas sa sœur. Il couchait avec elle chez moi pendant que j'étais au travail.

0: missile.
1: Oh là là, échec et mat.
0: Putain, je vais rencontrer ce mec.
1: Non, on ne voit jamais.
2: Laetitia, ce que tu viens de faire, ça s'appelle une remontada.
1: Ah oui. Ah, là, c'est
2: le pire de tous ce matin. Et pour toi, Laetitia. Et Léonore, Laetitia, vous nous avez fait rêver. Merci beaucoup.
3: Merci,
2: à toutes les deux.
3: Je m'aligne.
2: On va vous offrir à chacune un mug Manu sur Énergie et le t-shirt Manu sur Énergie. Bravo à toutes les deux.
3: Merci. Est-ce que je peux faire un bisou à ma belle-fille
0: Jeanne
3: et à mon fils Sacha qui nous écoutent?
2: Mais on les embrasse tous.
0: Bah, et on embrasse les ex aussi.
1: Ouais, hein, allez, bisous de loin.
2: Et la fausse sœur de l'ex aussi, c'est incroyable cette histoire. Oh là là.
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2: 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On va démarrer à Strasbourg, en Suisse, Metz, Lille, Caen et Paris. 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Peut-être que vous sortirez de chez vous et vous nous verrez. Alors on me demande beaucoup, mais comment on peut savoir, on veut venir vous voir, oui. Mais comment on peut? Alors, on peut pas vous dire où le bus sera parce qu'on va rouler tout le temps. Donc,
0: il ouais, faut nous rien n'est prévu. Et rien n'est prévu parce qu'on s'arrête tout le temps, quoi. Tu vois, dès qu'on croise quelqu'un pour la bouche, on s'arrête.
2: C'est ça. Lorsqu'on l'avait fait il y a 3 ans déjà, en fait, on avait démarré l'émission. 2 minutes après, on avait stop. On avait été voir. C'était à 6h. Il y avait des éboueurs qui étaient là.
0: Bah oui, et donc
2: on était allé les voir. J'étais monté sur le marchepied. Donc en fait, voilà, c'est ça. Le but, c'est d'être avec vous pendant 4 heures. On peut pas être plus proche de vous que ça. Et donc, on peut pas vous dire exactement où on sera parce que nous-mêmes, on sait pas où on sera. Sauf à la fin de l'émission. Et tous les jours, du lundi au vendredi, à partir de 9h30, on se retrouvera, le bus arrivera sur une grande place et il y aura un show, il y aura des artistes qui seront là et il y aura un showcase pour vous. Lundi 22 juin, on sera à Strasbourg à 9h30, on arrivera place Dauphine et il y aura Djengeli et Emma.
1: Oh bien.
2: Et on est en train de voir, il y aura peut-être Vita qui va venir.
1: Non mais ça, trop stylé. Je l'adore.
2: On attend voilà, d'être sûr qu'elle puisse être okay. Là. Le mardi, on sera à Metz. Et à 9h30, on arrivera, on aura Amel Bent. Et il y aura aussi quelqu'un d'autre, mais pareil. On attend d'être sûr pour annoncer. Le mercredi, le bus, il fera le tour de la ville de Lille. Oui. Et à partir de 9h30, on s'arrêtera sur la place François Mitterrand, à côté du Westfield Euralil. Il y aura Amir. Amir sur scène, il va mettre le feu.
1: Ouais, ouais, ouais.
2: Et pas que, parce qu'il y aura la locale.
1: Et ouais.
2: La locale de l'étape. Marie. Ça va être génial.
1: Trop bien.

0: à Paris et on terminera bah, à Énergie.
1: Ça, c'est smart.
0: Dans les locaux d'Énergie, c'est rue Boileau dans le 16e et il y aura un DJ set. On terminera par un DJ set de Bob Sinclair et avant le DJ set, showcase Jamy Frérot.
1: Mais non, trop bien.
0: Mais oui. Ça va être une semaine de dingue, on vous en reparlera évidemment. Du 22 au 26 juin, c'est le retour du bus Manu sur Énergie. Il est 8h08, on papote, ah ouais, mais on n'a pas doublé votre salaire.
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0: Tous les jours, 7h05 et 8h05. Et 8h08 aujourd'hui. Avant d'écouter The Second Voice, on vous appelle, ça décroche. Bonjour, c'est Manon du Pouliguen en Loire-Atlantique.
3: Oui.
0: Quel est le seul animateur radio qui loupe ton salaire? Voilà. Manon, je t'annonce que nous allons doubler ton salaire.
3: Oh là là, c'est pas vrai.
0: Bah si, c'est vrai.
3: Trop bien, merci beaucoup.
0: Ton salaire de 1493 euros, on va le multiplier par deux, ça va faire 2986 euros qui vont arriver très vite pour toi.
3: Oh là là, merci beaucoup.
0: Oh là là, j'ai l'impression que t'as des idées derrière la tête avec cet argent.
3: Ah oui, oui, oui.
0: Qu'est-ce que tu vas faire?
3: La vaisselle.
4: Oh, allez.
0: Tu sais quoi? C'est un game changer dans la ville, la vaisselle.
1: À fond.
0: Ta vie,
3: et un petit week-end à mon fiancé.
1: Génial.
0: On est bien, tu vas te régaler Manon, on t'embrasse fort, bravo à toi.
3: Merci beaucoup. Hein.
0: Gros bisous, tous les matins on double votre salaire, deux fois par jour, à 7h05 et 8h05.
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0: Il est temps de s'apprendre des choses. Avant d'écouter Julien Lib, voici les infos aléatoires du monde comme chaque matin. Allez Lorenza, prends-nous un truc.
1: Malte est le premier pays à offrir ChatGPT gratuitement à ses habitants. Évidemment, bah, ChatGPT Plus, parce que ChatGPT c'est déjà gratuit.
0: Oui, c'est ça.
1: Donc c'est ChatGPT Plus, mais il y a une petite condition, c'est qu'ils doivent suivre une formation juste avant.
0: D'accord, et tu l'as gratos.
1: Et tu l'as gratos, et en fait c'est pour apprendre à tout le monde les nouvelles technologies, comment bien l'utiliser. Et je trouve ça génial en fait.
0: On peut déjà commencer par apprendre aux personnes un peu plus âgées à se servir de leur mail, par exemple.
1: Oui, c'est vraiment pour tout le monde, que ce soit les personnes âgées ou les plus jeunes, tu vois. C'est pour pas qu'il y ait de trucs trop badants avec l'IA, quoi, je pense.
0: D'accord, ils apprennent, en fait, ils leur apprennent à s'en servir.
1: Exactement,
0: à faire n'importe quoi avec.
1: Ouais.
0: Oh, c'est pas mal. Après, tu peux apprendre à t'en servir bien sans avoir la version payante. Hein.
1: Oui, mais je pense que c'est une petite carotte pour que tu prennes la formation.
0: Et comme on dit, c'est win-win.
1: Bah évidemment.
0: Merci pour cette information.
1: Avec plaisir.
0: À demain, Lorenza.
1: À demain.
0: Nico, il a
4: une cuillère de miel, ça représente le travail de toute une vie pour environ 12 abeilles.
1: C'est pas beaucoup, hein.
0: C'est presque terrible cette info.
1: Ouais, ça me fait mal au cœur.
4: Moi, poétique. Au contraire, moi je me disais justement, bah tiens, il faut pas gâcher, c'est cool. Et,
1: ah oui, tu la vois, tu vois de manière positive, c'est vrai.
0: Oui, c'est vrai. Ouais, nous on va pas bien avec Lorenza en ce moment.
4: Ça va vous?
0: On voit tout négatif.
4: Ouais.
0: Quand tu prends une cuillère de miel, tu dis que 12 abeilles ont travaillé dessus pendant toute leur vie.
4: Exactement, je trouve ça beau, moi.
0: Ouais, c'est pas mal. Non, j'ai mis les abeilles qui étaient plus là, que tu peux pas remercier, tu vois.
4: Oui, aussi, effectivement, les abeilles qui meurent.
0: Je peux te dire aussi, franchement, elles sont pas très productives. Non, mais. Si je peux me permettre, ça glande un peu dans la ruche.
1: Oui, c'est vrai.
0: Ça, je vais dire un truc, ça sent les post-club, ça.
1: Voilà, c'est bien connu.
0: Voilà ce que j'ai à dire.
1: Les abeilles fumeuses.
0: Bah, bien sûr, si tu regardes en bas des ruches, qu'est-ce que tu vois? Tu as toujours des abeilles comme ça avec la clope et un café.
1: Bah,
0: je prends ma pause, ça va. C'est incroyable. Tranquille, les abeilles, elles arrivent à 10h le matin. Hein. Pause café, pause club, vas-y. Et bien évidemment, une cuillère de miel, 12 abeilles. Je te jure. Bon, j'ai une info, moi aussi.
1: Oui.
0: Un chiliogone, c'est un polygone.
1: Ok.
0: Qui a 1000 côtés.
1: Je savais même pas que ça existait. Je sens que c'était possible, quoi.
0: Bah, en fait, tu fais un polygone avec plein de côtés. Quand t'arrives à 1000, tu peux dire que c'est un chiliogone.
1: Okay. D'accord.
0: Voilà. Et là, la question, évidemment, c'est mais à quoi ça sert?
6: Bah oui. Est-ce que quelqu'un l'a déjà dessiné?
0: Bah, je pense que oui. Pour montrer que c'est
1: exister,
0: possible.
1: Ouais.
0: Mais la vraie question, c'est à quoi ça sert?
1: Rien, non?
0: Attends.
1: Ah, pardon.
0: Je vais pas vous sortir qu'un chiliogone est un polygone qui a 1000 côtés sans histoire.
1: J'ai hâte de savoir.
4: Ah, ouais.
0: La question, c'est. Pour quelle utilité peut avoir un chiliogone? Moment on se dit on a besoin d'une figure géométrique
1: de 1000 côtés
0: de forme polygonale ouais. qui a mis le côté. C'est ça qui est intéressant.
1: Mais dis-nous. Enfin,
4: dis-nous, ouais, ouais.
0: Ah, mais j'en sais foutrement rien.
1: J'en ai
0: rien à foutre.
4: Écologique. Nous non plus.
0: Excuse-moi, j'ai autre chose à faire, moi. Parce qu'il faut bosser un petit peu dans ce monde où 12 abeilles doivent faire une cuillère de miel.
4: Allez.
0: Salut, c'est Kinvé. Un jour j'irai à Tahiti, mais pour y vivre ma meilleure vie, il me faudra un bon wifi pour écouter Manu sur Énergie. Sinon, j'y vais pas. J'ai des valeurs quand même. C'est quoi ce qu'il vient de faire? J'ai l'impression que c'est les plus belles paroles qu'il ait pu écrire pour une chanson. J'espère qu'il en fera une chanson. Il est 8h18, Julien Libre avec Dis-moi où, et puis juste après on continue le coaching du jeudi. Vous avez un choix à faire, vous avez une décision à prendre, on vous donne des conseils gratuits. Parce que le coaching, ça vaut une fortune
1: bien
0: aujourd'hui.
1: Bien sûr. Alors, les coachs de vie là, qui prennent je sais pas combien.
0: Ouais, moi non plus, je sais pas combien qu'ils prennent. Et ben nous, je vais te dire un truc, que c'est qu'on prend rien du tout.
1: Bah oui, alors, c'est gratis.
0: Alors c'est exactement. Alors que eux, ils prennent je sais pas combien là, voilà. Pour les conseils, alors.
1: Après, c'est peut-être mieux que nous.
0: C'est clairement mieux que nous. C'est pour ça que nous, on est gratuits, on peut rien nous dire derrière.
1: C'est ça.
0: Vous avez un choix à faire, une décision à prendre, venez nous raconter ça, on vous coach. C'est le moment du coaching du jeudi, on fait ça tous les jeudis. Vous avez un choix à faire, vous avez une décision à prendre, vous nous appelez au 0870 42 48 et on va vous donner des conseils gratuits.
1: Oui.
0: Donc, naze.
1: C'est ça. Des fois, non, ça peut être pas mal.
0: Alors,
1: c'est...
0: On a fait une petite session de coaching tout à l'heure, je ne vous ai trouvé pas si mauvais
1: oui,
0: que ça.
1: Franchement, ça améliore.
0: Antoine, bonjour.
7: Bonjour Manu, bonjour les Wawin.
0: Antoine, on t'écoute, t'as besoin d'un coaching, on est là.
7: Ouais, alors moi je pars en Crète avec ma fille de 2 ans pour son premier voyage et je suis assez tête en l'air et donc j'ai peur d'oublier des trucs. À quoi penser en priorité?
1: À la prendre avec toi.
0: Ainsi s'achève ce coaching du jeudi. Rendez-vous la semaine prochaine.
4: C'est efficace.
1: Ça se voit que c'est merci. Pas l'enfant.
4: Non mais en même temps t'as raison.
0: Le problème c'est que honnêtement, partir en Crète avec un enfant de 2 ans, tu t'en rends pas compte, mais c'est 4 valises, hein.
1: Ouais,
0: il y a tellement de choses à prendre pour un bébé. Ça va être chaud, hein, Antoine. Je sais, je l'ai fait une fois, je n'en ferai pas deux fois. tu pars loin, là, quand même. Donc, en fait,
7: non, mais il y a des choses, quand même, qui sont déjà présentes dans l'hôtel. Donc, je suis moins inquiet, quand même. Mais le lit, tout ça.
0: Heureusement,
1: ouais.
0: Non, mais rien que le lit parapluie.
1: Oui.
0: Pour le bébé,
1: oui.
0: ça prend la taille d'une valise. Tu sais où tu veux aller en Crète? Tu veux pas aller dans un endroit plus...
7: Oui, je veux y aller.
0: Ah d'accord, il veut vraiment y aller.
4: Mais 2 ans, ça se fait garder par des grands-parents ou des frères, des sœurs, tu peux trouver aussi.
1: Là, on tourne autour du pot, les gars, parce qu'il veut vraiment se barrer avec ça.
0: Non, mais, en fait, le meilleur coaching qu'on puisse te demander, c'est réfléchir. Peut-être aller ailleurs. Non mais, de plus simple. Tu vois, un endroit... te dis pas quand t'es là-bas, putain merde, j'ai oublié ça, ah, je peux pas faire ça, oh là là.
4: Après, il y a des trucs que tu peux acheter aussi sur place, hein, c'est pas non plus...
1: Sa carte d'identité, tout ça.
0: Tu vas dormir où? Dans un hôtel?
7: Ouais, on a un hôtel avec ses faux et les repas prévus à part le midi.
0: Il y a un truc aussi, c'est que moi je me rappelle, on avait été chez des amis quand ma fille était toute petite, environ ça, et en fait, elle supportait pas de pas être dans sa chambre, donc elle pleurait toutes les nuits. On avait dû partir de la maison.
4: Carrément.
0: Non, mais c'est nous qui avions décidé de partir. Je suis désolé parce qu'en fait, personne dormait la nuit.
1: En tout cas, ça va rassurer Antoine là.
7: Moi, je suis moins inquiet pour ça. On a l'habitude de dormir autre part qu'à la maison, donc elle a l'habitude.
1: Ah. Bon, c'est déjà ça.
0: Ça, c'est déjà réglé.
7: Ouais.
0: Bon, n'oublie pas de prendre du courage. Voilà.
1: Oui.
4: Ouais. Ou alors l'assurance annulation. Ça, c'est important de cocher la case. Tu payes 16 balles, mais
1: on.
0: Écoute, Antoine, franchement, je pense qu'on a fait le tour avec les biberons et on est réglé.
7: Oui.
0: C'est bien.
7: Merci beaucoup.
1: Courage.
0: Belle journée à toi, Antoine. Il y a Morgane qui est là. Bonjour, Morgane.
8: Salut, Manu. Salut, les Wawa.
0: T'as besoin d'un coaching de vie, on t'écoute.
8: On est dans un gros dilemme avec mon mari, enfin mon futur mari, parce que je me marie dans un an. Et est-ce qu'on doit inviter les enfants à notre mariage, les enfants de nos amis?
0: C'est un thème enfant ce matin.
4: Oui.
0: Dans ce coaching de vie. Je me suis marié.
1: Oui.
0: J'ai fait un mariage.
1: Ils étaient invités?
0: Et alors oui, on avait dit oui aux enfants parce qu'il y a des gens qui veulent prendre leurs enfants, donc on a dit aux enfants et on avait pris quelqu'un pour s'occuper des enfants.
1: C'est ce que j'allais dire. Il existe des babysitters, enfin des nounous spéciales pour les mariages.
0: Ouais, mais spécial ou pas spécial, mais
1: c'est très bien.
0: Selon le nombre d'enfants, toi, si t'as 25 enfants, une seule personne, ça va être compliqué.
1: Oui.
0: Mais on avait pris quelqu'un. C'était une babysitter, une nounou qui s'occupait des enfants.
1: C'est parfait.
0: Et effectivement, t'as même des boîtes qui sont spécialisées là-dedans. Et limite tu te dis putain leur fête elle est mieux que la nôtre.
4: C'est vrai. Moi j'avais fait ça, moi j'avais fait un kids club à mon mariage.
1: Trop
4: justement
1: bien.
4: Où j'avais trois babysitters qui étaient là exprès pour ça et les enfants ils dessinaient nuggets frites et tout, ils ont passé le meilleur soirée.
1: Bah ouais.
4: Alors, je pense que c'était cool.
1: Et en plus les adultes sont tranquilles quoi, donc c'est
0: voilà. Oui, oui. Morgane.
8: Ouais. Il y en a 40 hein, quand même. Hein.
1: Ah oui, bah prends-en 5. C'est là
0: 40 enfants, mais vous avez 40 enfants, il y a combien d'invités?
8: Il y a 130 invités, alors il y a les enfants de nos amis et de nos familles, mais il y a 40 enfants quoi.
1: Oh. Ah oui, bah,
0: c'est beaucoup.
8: À la galère.
0: Ah oui, 40 enfants, c'est le.
1: C'est un petit enfant.
0: C'est la moitié du nombre de gens qu'il y avait à mon mariage, donc c'est beaucoup, ouais.
1: C'est deux classes, quoi. C'est fou, ouais.
0: Eh ben, tu sais quoi, prends une prof.
1: Voilà.
0: comme ça, tu fais une classe et tu les fais réviser tous. Voilà.
1: Bon, ouais. Ça. Parfait.
8: Merci du conseil,
0: c'est gentil. On est là pour ça, c'est le coaching de vie, coaching du jeudi.
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0: Et on s'écoute quelques messages maintenant. 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
0: 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On les écoute tous. On les partage avec vous. C'est parti, on s'en écoute quelques-uns.
9: Salut Manu. Est-ce que tu reconnais ce bruit? Et oui, je passe le Karcher et je me sens la plus forte. Allez, bonne journée.
6: C'est une folie ça.
0: C'est le Karcher, c'est dingue.
4: Je l'ai refait il y a deux jours. Oh là là, mais viens
1: mais
4: sur une terrasse ensemble.
1: J'ai trop hâte, avec plaisir.
4: Putain, je l'ai fait avec les joints de la terrasse, c'est une folie.
0: Le Karcher, il y a tout. Il y a pas que le bruit. Le bruit, c'est quelque chose. Mais il y a aussi quand t'appuies,
1: ouais,
0: le petit recul.
1: Ouais.
0: Bah oui.
4: C'est la puissance.
0: Ah ouais,
4: il faut le dompter quoi.
0: Mais exactement. Tu le domptes, okay. Le Karcher.
4: Ouf.
0: C'est moi quand je prends le Karcher, j'ai un fouet à côté. Karcher, Toulouse.
4: Mais tu fouettes qui?
0: Le Karcher. Le Karcher.
4: D'accord.
0: Et des fois je me fouette moi, mais ça c'est mon plaisir personnel. Et puis effectivement, le avant après au Karcher, il
1: est.
0: Ah
1: oui, mais ça je me doute dingue. Que ça mais doit être une folie, ouais.
4: Parfois tu sous-estimes un petit peu la saleté et tu te dis ah merde, j'ai commencé la terrasse, va falloir la finir.
0: Alors ça c'est le piège.
1: Ah, oui.
4: C'est le très long.
0: Si vous avez une terrasse et que vous commencez à nettoyer, tu te rends compte immédiatement de la différence.
1: Oui.
0: Et après, faut tout faire. La terrasse. Ah, oui. Et j'avoue qu'au bout d'un moment, le Karcher, ça fait plus rire.
4: Et faut faire gaffe. Tu vois, typiquement, j'ai voulu nettoyer aussi. Il y avait le mur de ma maison. Et ben, le crépi, ça part au Karcher.
0: Oh oui,
1: faut faire attention.
4: Il y a pas
1: mal de trucs à.
0: Et je vais dire encore quelque chose pour revenir sur la terrasse.
1: Oui.
0: C'est qu'en fait, c'est très très satisfaisant quand tu vois la différence avant après. Mais une fois que t'as tout nettoyé, et ben c'est presque décevant parce que tu vois plus la différence.
1: Oui.
0: Et donc
4: ouais, c'est normal pour les gens.
0: Et les gens qui arrivent, ils disent ouais, c'est normal. Alors que toi, tu sais que t'as passé 7 heures et que t'es trempé à avoir nettoyé au Karcher.
1: Okay.
4: Oui, mais quand quelqu'un fait tomber un truc par terre, tu dis putain, je vais pouvoir le ressortir.
0: C'est vrai.
1: J'étais ouf.
0: C'est génial.
4: Oui. Viens dans le team.
0: Nettoyer la voiture au Karcher ou la moto.
4: Ah, c'est pas. Oh, les jantes. Les jantes.
0: Oh, attends, vraiment. Alors là, je remercie tous les pigeons qui chient sur ma moto. Hein. J'arrive avec mon Karcher.
1: Wow. Ah oui, vous êtes vraiment des fous du Karcher, quoi. C'est ok.
0: Ah, oh, c'est la vie.
1: Ok.
0: Oh, merci de nous avoir envoyé ce message vocal. Oh, je me sens bien ce matin.
1: Vous êtes des ouf.
4: On dirait nous après l'amour.
1: Ouais, vraiment, vous êtes des malades.
0: Ça t'a plu, Nico?
4: Ah ouais. J'ai chaud. On peut commencer en 15 minutes.
0: Je vais prendre un verre d'eau avant.
1: Ah, je suis gênée.
0: Ah, ce Karcher, cette terrasse.
1: Oh non.
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0: C'est parti, comme chaque jour, voici les sondages du matin. Cette entreprise de réparation voit son activité tripler le lendemain d'une défaite importante de l'équipe de France de football.
1: Oula.
0: D'après vous, je sais, la question est longue. Hein. Quelle est l'entreprise de réparation? Qu'est-ce qui répare ces gens-là?
1: Les pare-brises?
0: C'est pas les pare-brises.
1: Alors j'espère pas. Hein,
0: non, c'est pas les pare-brises. Nico?
6: Les télévisions?
0: C'est pas les télévisions. Florent,
6: c'est un objet?
0: Oui, c'est un objet. Cette entreprise de réparation voit son activité tripler le lendemain d'une défaite importante de l'équipe de France de football.
1: On en a, nous, cet objet?
0: Oui, on en a tous un. Nico?
6: Et c'est électronique?
0: Oui, il y a de l'électronique.
1: Ah, les téléphones?
0: Exactement. Les gens de rage, en fait, comme on a toujours notre téléphone dans la main,
6: ouais.
0: Et putain, l'équipe
6: c'est de France, elle perd,
0: putain, et tu jettes, et ouais. Voilà, et réparation le.
6: Tu reviens tout de suite.
0: Heureusement, ça n'arrivera pas cette année, puisqu'on va gagner.
1: Et la voilà.
0: Coupe du monde, évidemment.
1: C'est un beau mental, ça.
0: Voilà, c'est ça le mental.
1: Oui.
0: Coach de vie, on est. L'adulte moyen ne fait cette activité qu'une douzaine de fois par an. C'est quoi donc? Plan?
6: Aller au cinéma?
0: Aller au cinéma, non. Putain. J'y vais pas 12 fois par an, moi.
1: Ah ouais. Ah non.
10: Ah oui. Ah,
1: moi, à peu près en moyenne, je pense, ouais.
10: Ah ouais, c'est une fois par mois, c'est beaucoup.
0: Ouais. Mais moi, suis, honnêtement, je crois que j'y suis pas allé depuis plusieurs années.
1: Ah bon?
10: Ouais, putain, moi, les deux dernières fois, je crois que c'était pour un film pour ma fille de 5 ans, quoi. Tu vois? Mais sinon, un film adulte, c'est vrai qu'on attend qu'il passe à la télé.
0: Je suis incapable de dire le dernier film que j'ai vu au cinéma.
1: Mais c'est une folie, en
11: ça veut dire que ça fait autant de temps que t'as pas mangé de popcorn, alors?
0: C'est alors le popcorn, j'arrive à en manger, mais au cinéma, je fais des prêts bancaires avant de popcorn au cinéma. Non, mais je sais que c'est, en plus, c'est pas super bien. C'est bien d'aller au cinéma.
1: Bah ouais,
0: quoi.
1: C'est génial. Moi, je vois ça vraiment comme une sortie, quoi. Mmh. Ça me fait plaisir et tout.
0: Mais quand j'y suis, je suis content.
1: Ouais.
0: Mais t'es là, t'es à la maison, Clem.
1: Ah,
0: voilà, on va se regarder une série. Voilà.
1: Oh là là,
0: oh,
1: bravo.
0: Bravo, Manu. Bravo. Aucun soutien pour le cinéma français.
1: Bravo. Je me dis sans peu.
10: Ça fait le
0: mec. Et le mec qui le dit en direct à la radio. Super. Bravo.
1: Top, bonne idée,
0: mec. Intelligent, ça. C'est vraiment un blaireau, ce mec à la radio. Et si. Bon, l'adulte moyen ne fait cette activité qu'une douzaine de fois par an, pardon. C'était nager.
1: C'est beaucoup.
0: Ah, ouais. Bah, 12 fois par an, si tu vas à la mer l'été, tu le fais 12 fois.
1: Ah oui, ok, oui.
0: Ah oui, ok.
11: Préfère aller au Cinoche, je te le dis.
0: 23% des gens se sont déjà assoupis dans cet endroit. Quel est cet endroit où 23% des gens ont dormi?
11: Chez le coiffeur?
0: Ce n'est pas chez le coiffeur.
1: C'est au travail?
0: C'est pas à leur travail, non.
1: Ah.
0: Mais il y a un rapport avec un travail de quelqu'un. Nico.
10: C'est dans un moyen de transport ou pas?
0: Non, pas de moyen de transport.
1: C'est un moment où on s'occupe de nous?
0: Oui, on peut dire ça, mais non. Quand on s'endort, on s'occupe pas encore de nous, justement.
1: C'est
11: en lien avec la santé?
0: C'est un rapport total avec la santé.
1: Donc on attend?
0: On attend. Ou alors là...
10: Wow.
0: Attendez, parce qu'elle peut nous surprendre.
10: Ouais.
0: Elle peut se planter. Lorenza?
1: C'est une salle d'attente?
0: C'est la salle d'attente du médecin. Incroyable, elle a réussi.
1: Je suis
0: incroyable.
1: Un peu fier, ouais.
0: 23% des gens se sont déjà assoupis dans la salle d'attente d'un médecin.
1: Bah excuse-moi, mais il a toujours 45 minutes de retard, donc à un moment donné, on s'endort.
0: Wow. T'as de la chance, 45 minutes.
1: Oui, c'est vrai.
0: Moi, quand je vais chez le médecin, je prends toujours des rations de survie, du V.
1: T'as bien raison.
0: Jamais.
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0: ce soir.
1: Ouais. 21h.
0: Il y a la cérémonie d'ouverture. Ensuite, c'est parti pour les matchs. Alors, il y a plein de matchs dans la nuit. Hein.
1: Oui.
0: Nous, ça va. La France, elle joue à 21h en général.
1: Ouais, le 16 juin.
0: Il y en a un, je crois, il y a un match à 23h.
1: Bon, ça va, franchement, c'est raisonnable. Hein.
0: Ça va. On va parler de la Coupe du Monde. Alors, avant de parler de la Coupe du Monde, on va parler d'une autre Coupe du Monde. Alors, pas une Coupe du Monde, mais une ligue de foot du monde, la plus petite.
1: Ok.
0: Il existe la plus petite ligue de foot du monde. Les îles Scilly, en Angleterre, ont une ligue de football qui ne compte que 2 équipes.
1: Oh là là, bah ouais. Du coup, c'est un peu... Enfin... Mais en fait, c'est compliqué, il faut que ça affronte tous les deux. Quoi.
0: Exactement. Chaque saison, les deux clubs s'affrontent 17 fois.
2: J'avais une cour
1: c'est
2: d'école.
1: Génial.
0: Et voilà, c'est okay. La plus petite ligue de football du monde.
1: Bah, c'est mignon en vrai, je trouve ça mimi moi.
0: Écoute, il n'y a pas de surprise quoi.
1: Non.
0: Tu sais où tu vas, tu sais mais quand tu y vas. Voilà. On va revenir à la Coupe du Monde et avec un petit chiffre. Combien gagnera l'équipe gagnante de la Coupe du Monde?
1: Ah, oh, j'ai trop envie de savoir. Ah, oui.
0: D'après vous, combien imaginez-vous que la FIFA versera comme prime à l'équipe gagnante de la Coupe du Monde?
1: Moi je m'y connais tellement peu.
2: 500 000 balles.
0: 500 000 pour
1: Nico. Moi j'aurais dit plus, ouais. J'aurais dit des millions, ah ouais, moi.
0: Oui, mais combien de millions?
1: Bah, je sais pas, allez, je vais dire 2.
0: 2 millions pour toi, Florent?
2: 5.
0: 43.
1: 43 millions?
2: Non.
1: Pardon, j'ai crié, mais c'est une dingue.
0: C'est pas grave. 43 millions.
2: Oh la vache. Ça met du beurre dans les épines. Hein.
1: Ah ouais, ouais, ah bah, oui.
0: Ça met du beurre, de l'huile d'olive et pas de la merde. Hein.
1: Waouh.
0: Et le finaliste, il va gagner aussi un peu.
1: Ouais.
0: Mais bon, il gagne pas lui. Enfin, il gagne pas la Coupe du Monde quoi.
2: Ah oui.
0: Mais l'équipe en finale gagnera quand même 30 millions.
1: Oh là, ah ouais, bah autant c'est bon. Tu peux aller en finale, ça va. 30 à 45, c'est pas.
2: Tu peux aller en finale.
1: Non, mais je veux dire.
0: Oui, enfin, c'est...
1: T'es pas déçu, quoi.
0: Non, t'es pas déçu. J'ai une liste de phrases improbables prononcées par des footballeurs français.
1: Ça, c'est génial.
0: C'est toujours un petit régal. Il y en a que vous devez connaître, sans doute, mais il y en a que je connaissais pas.
1: Ok.
0: Ce sont des footballeurs français qui ont sorti ces phrases. Il faut qu'on tire tous dans le même bateau.
1: Oh là là.
2: Ouais.
1: Ça ne veut rien dire.
0: Alors, ça ne veut rien dire. Une autre. On a tendu une fois la gifle, on va pas attendre la deuxième. C'est pas la gifle que tu tends. Cette fois, les carottes sont mortes.
1: Oh, elle est géniale, celle-là. Ah, c'est parfait, ça.
0: Phrase de footballeur. Il faut rendre César à César.
1: Magnifique.
0: On continue. Ça sert à rien de mettre la charrue avant les pneus.
2: C'est mignon.
1: Oh, le remix.
0: Des expressions de footballeur. Il faut garder les épaules sur la tête. Non. Enfin, c'est mimi, non. Si t'as les épaules sur la tête, c'est que t'as eu un petit souci.
2: Ouais. C'est mignon quand c'est prononcé par les enfants.
1: Oui, en fait, je crois que c'est ça.
2: C'est ça.
0: Une autre. Mais ce sont des grands enfants, les footballeurs.
1: Oui, bien sûr. Oui.
0: Allez, j'en ai encore quelques-unes. Il ne faut pas tirer sur une ambulance malade.
1: Non, mais là, elle est incroyable.
0: J'en ai encore 3.
1: Ouais.
0: On me dit souvent que je suis nonchalant. Oui, c'est vrai, j'avoue que je suis pas très chalant. Deux autres encore. J'ai peur que ça se termine en queue de boudin, tout ça. En nœud de boudin. En nœud de boudin. Et enfin la dernière, la classique, la meilleure. La roue tourne vite, va vite tourner.
1: Ah, ben oui, c'est Riri, ça.
0: Évidemment, c'est de Ribéry.
1: Ben oui.
0: C'est un chef-d'œuvre. Et c'est la Coupe du Monde. Et en plus, j'ai de la peine pour toutes les équipes du monde qui ne savent pas encore que c'est la France qui va gagner. C'est fou.
1: Yeah.
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0: Avant ça, on a un peu de temps pour des infos. On va parler d'un sac en dinosaure.
1: Quoi ?
0: Je sais, voilà. Ça peut paraître dingue de dire un sac en dinosaure.
1: Ouais.
0: Et pourtant, c'est vrai. Un sac à main est en vente aux enchères aujourd'hui à Paris. Il est en dinosaure.
1: Mais comment c'est possible ?
0: Let me explain to you.
1: Oui.
0: Écoutez bien, c'est de la peau de T-Rex. En fait, il a été fabriqué dans une matière synthétique qui a été conçue à partir de traces de collagène retrouvées dans un fémur de tyrannosaure aux États-Unis.
1: Wow.
0: On est sur du Jurassic Park très très très pointu.
1: Wow.
0: En fait, c'est 100% de la peau fabriquée à partir d'un animal disparu il y a 67 millions d'années.
1: Ok, mais ça doit coûter une blinde ce truc.
0: 500 000 euros.
1: Ah,
2: ah ouais, d'accord.
0: Mais t'as un sac de dinosaures.
1: Ouais, mais quoi, enfin, tu dis quoi aux gens? J'ai un sac de dino, j'ai un sac de...
2: Bah, franchement, à ce prix-là, tu le dis à tout le monde. Hein. Mon sac, c'est un T-Rex. Hein.
0: Ah, ouais. Moi, je fais venir les gens chez moi. Hein.
1: Ah ouais.
2: Et dès qu'il s'approche pour toucher, je fais...
0: Non mais en plus, il n'y a pas eu de... Personne n'a abattu un dinosaure pour avoir le sac.
1: Oui,
0: tu vois.
1: Bon, ça c'est, ah ouais, c'est bien. Très bien.
0: Là, c'est pas des, c'est
1: oui.
0: pas des chaussures en croco, quoi.
1: Non, c'est vrai.
0: Ça a été reconstitué. Mais je trouve ça dingue de dire j'ai un sac de dinosaure. Je mettrais pas 500 000 euros là-dedans.
1: Oui, voilà, c'est ça.
0: Parce que déjà, bon, faut les avoir.
1: Mais
0: et ensuite, si tu les as, est-ce que tu mets 500 000 euros dans un sac de dinosaure? Je sais pas. Mais... Le truc est quand même,
1: c'est vrai que c'est ouf, mais bon.
0: Après, Madonna chiale, elle a perdu son animal de compagnie. Mais...
2: ça faisait longtemps.
1: Sûr, ouais, ça faisait longtemps.
2: T'as mal perdu pour Madonna.
0: Il est en sac aujourd'hui. Il est en mal perdu pour Madonna, c'est le principe alors en fait. Elle sort un nouvel album.
1: Ah bon, j'étais même pas au courant, j'ai pas vu ça.
0: Je crois que c'est le 11 juillet, si je dis pas de conneries.
1: Ah, dans un mois.
0: Exactement, ouais. Trop vénère de pas avoir son sac. Allez, arrête, on passe à autre chose. Une histoire improbable. Il y a une femme qui fait un peu le buzz, enfin qui a fait le buzz sur TikTok après avoir révélé qu'elle avait accidentellement avalé son AirPod.
1: Ah oui, j'ai déjà vu des vidéos comme ça, ou même des animaux en mangeaient.
0: Ah ça c'est con
1: un
0: ça.
1: Un chien, ouais, c'est dangereux.
0: Et sauf que elle, en fait, elle a dit voilà, j'ai avalé accidentellement un AirPod et elle a continué à publier des mises à jour. Parce que tout le monde voulait savoir ce qu'allait se passer avec l'AirPod.
1: Ah oui, et alors?
2: Ah oui.
0: Une fois que t'as avalé un AirPod, est-ce qu'il sort l'AirPod? Ouais. Et elle a mis des mises à jour jusqu'au moment où il est.
1: Ouais.
0: Enfin, c'est un fantôme.
1: Comment ça?
0: Parce que, en fait, elle l'a pas retrouvé.
2: Ah
0: elle
2: bon
0: a pas retrouvé l'AirPod. Elle a pas vu s'il était sorti, mais elle a passé une radiographie et il y avait plus d'AirPod dedans.
2: Ah mince.
0: On ne sait pas où est cet AirPod.
1: Mais je pense qu'elle l'a jamais mangé.
2: T'es sûr?
1: Je pense qu'elle est. Oui, elle ment.
2: Après... Quand elle pèle, ça fait de la musique, mais.
0: Ça dépend d'un indice. Ça dépend si sur son téléphone en Bluetooth, il y a marqué cul de la nana. Se connecter, ding ding. Oui, c'est bon, tu peux écouter la musique.
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0: pas 11e génération qui va peut-être aller chez Delphine ce matin. Bonjour Delphine.
1: Bonjour Manu.
0: Sois la bienvenue parmi nous, tu le veux cet iPad. Hein.
1: Ah oui, je le veux.
0: Delphine, il va peut-être être pour toi. On va jouer ce matin, tous les jours on fait tourner les jeux. Et aujourd'hui, Lorenza va être contente.
2: Ah,
0: on va jouer la boîte à chaussures.
2: J'aime trop.
3: Tu es très forte, hein, Lorenza.
0: Elle est là.
2: Mais en fait, je pense que c'est parce que j'ai tellement envie de trouver, genre, de dégainer, de trouver que. Et puis j'aime bien parce que l'un va donner un indice, l'autre va rebondir dessus. Enfin, genre, c'est vraiment un truc de team stylé.
0: C'est du team building.
2: Exactement.
0: dans tous les séminaires, ben dans
2: oui,
0: tous les team building.
2: Retrouver la boîte à chaussures de Manu.
0: Faut faire la boîte à chaussures de Manu. Tout le monde participe. On est là, on est content. Et en fait, et quand on trouve, c'est une explosion.
2: Mais exactement.
0: Bon, revenons au jeu déjà. Delphine, j'ai un iPad pour toi. Voici les règles du jeu de la boîte à chaussures de Manu. J'ai une boîte à chaussures dans laquelle il y a quelque chose. Si tu réussis, avec l'aide de toute l'équipe, à trouver ce qu'il y a dedans, 2 minutes chrono, c'est gagné. C'est le team, okay. C'est le team building du matin. Vous avez le droit de poser toutes les questions que vous voulez.
2: Ok.
0: En revanche, je ne peux répondre que par oui ou par non à vos questions. Et vous devez trouver ce que c'est. En 2 minutes, vous pouvez faire évidemment toutes les propositions que vous voulez.
3: Yes.
0: Vous êtes tous prêts?
2: Oui.
3: Allez, vas-y.
0: Comme d'habitude, le petit indice. Je secoue la boîte à chaussures.
2: Oula. Mais ça fait pas de bruit?
3: T'as pas oublié de le mettre?
0: Il y a quelque chose dedans.
2: Ça fait pas de bruit, c'est en tissu.
0: Oui, il y a du tissu.
1: Est-ce que c'est un objet qu'on trouve dans les maisons?
0: On peut le trouver dans une maison.
3: C'est un vêtement?
0: Ça fait partie de l'accoutrement.
2: Ah. Non mais on le porte sur soi?
0: Oui, on le porte sur soi. Nico?
4: C'est pas un mouchoir en tissu?
0: Non, ce n'est pas un mouchoir en tissu. Delphine?
1: Ça bouge un peu. Est-ce que c'est une chaussette?
0: Non, ce n'est pas une chaussette.
3: Il y a un petit bout plastique dedans.
0: Apparemment, il y a quelque chose, oui.
4: C'est pour le bas du corps?
0: Non.
1: C'est quelque chose qu'on porte tous les jours sur soi.
0: Tu peux, si tu veux.
2: Nous, on en porte sur nous?
1: Une montre?
0: Non.
4: C'est classe?
0: Ça dépend si tu rouvres sa classe.
4: C'est un e-pape?
0: Ce n'est pas
1: c'est
0: un e-papier.
1: Petit.
0: Par rapport à quoi?
1: Petit en général, je sais pas.
0: Non, en général, je peux pas très bien.
2: La taille d'une main?
0: C'est plus grand que la taille d'une main.
3: Ça se porte
4: autour du cou ou pas?
0: Autour du cou, un peu. Mais.
3: Un peu?
2: Des bretelles?
0: Non.
1: Un serre-tête?
0: Non.
2: Ça se porte sur les cheveux?
0: Oui.
2: Une pince?
0: Non.
3: Une charlotte?
4: Un bandana?
0: Bandana, non. Charlotte, non.
2: Un bandeau?
0: Il vous reste 50 secondes.
3: Un serre-tête?
0: Un bandeau, un serre-tête, un chouchou? Non.
4: C'est pour les filles ou unisexe?
0: Plutôt garçon au départ, mais les filles peuvent en mettre.
4: Plutôt garçon.
1: Une casquette?
0: C'est pas une casquette.
2: Un bob?
0: C'est pas un bob.
1: Un bonnet?
0: C'est pas un bonnet.
1: Un casque?
0: Un casque, non.
4: Attends, mais c'est sur la tête, genre sur les cheveux?
0: Oui. Sur la tête, oui.
3: Du gel, du. Non, bah non, c'est
0: non.
3: Con, ça. Attends, c'est en tissu?
0: Oui. 24 secondes.
4: Et c'est pas un bandana, c'est un couvre-chef?
1: Une couronne?
2: Une charlotte?
0: Non.
4: Une visière?
0: 17 secondes, non.
4: Ah, un bandeau pour le tennis?
0: Non,
4: comme ça,
0: non.
2: C'est pas un bandeau.
4: Attends.
2: Sur
4: c'est pour le sport?
0: Non, pas pour le sport, il reste 8 secondes.
2: Un chapeau de cuisine?
0: Non.
3: C'est en déguisement.
4: Une toque?
0: Non.
4: Une toque de cuisinier?
0: Non. Aïe!
4: Une charlotte?
2: Putain, c'est dur, j'ai. Ouais. Ah là là, non.
0: Vous étiez pas loin.
2: Désolé Delphine, franchement on a
0: vous étiez pas loin. Je vais ouvrir ce qu'il y avait dans la boîte à chaussures.
2: Un chapeau de cow-boy. Putain,
3: la vache.
2: J'aurais jamais dit.
1: Moi j'ai dit un chapeau Manu.
0: Oui,
2: mais c'est un chapeau de cow-boy.
0: C'est un chapeau de cow-boy.
2: Ah ouais.
0: C'était un chapeau de cow-boy.
4: Tu peux le mettre s'il te plaît?
0: Le chapeau si vous voulez.
4: Merci beaucoup. C'est juste pour te voir avec un chapeau de cow-boy.
2: Je l'ai utilisé ce chapeau.
0: Tu l'as utilisé?
2: Ouais, c'était pour mon déguisement d'Halloween.
0: Ah oui, d'accord, parce qu'il était pas loin à côté là-bas.
2: Ouais, je sais.
0: Donc il a vraiment fait le tour de la radio, ce chapeau. On est d'accord. Là, je viens de le mettre, donc en fait, je me suis pris globalement tous les poux de tout le monde.
2: Mais ça va, je suis pas ça, j'ai pas des poux.
4: Dans quel boulot tu peux trouver à côté de ton bureau un chapeau de cow-boy?
2: Franchement. J'avoue qu'on a dit ça normalement en plus.
0: C'est vrai qu'il y a des choses qu'on dit normalement qui sont pas très logiques pour globalement tous les autres.
4: Tu vois?
0: Ouais. Delphine, je vais t'offrir le mug Manu sur énergie et le t-shirt Manu sur énergie.
4: Il te va bien en tout cas, chérie.
2: Ouais, ça te va bien, ouais.
0: Dites-moi, Perron, vous pouvez récupérer le chapeau de cow-boy qui est à côté du bureau de Bernard? On t'embrasse, Delphine, tu nous rappelles quand tu veux.
1: Merci à vous.
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0: Attention, j'ai une nouvelle météo à vous donner.
2: Allez.
0: Les fortes températures devraient de nouveau arriver en France ce week-end.
2: Bien ça.
0: Se prolonger la semaine prochaine. Mais alors attention, on attendra parfois les 35 degrés.
2: Il n'y a pas de juste milieu.
0: Oui, non,
2: c'est...
0: en ce moment, la météo est.
4: Ça va suer.
2: Elle est taquine. Hein.
0: Ça, ah oui, c'est plus la taquinerie, là. C'est vraiment, je vous emmerde. Hein, c'est vraiment, là, on est clair. Voilà. Ça arrive à partir de ce week-end, ça gère. On va s'imaginer on va imaginer qu'on a un pouvoir.
2: Un pouvoir?
0: J'ai du mal à relier tous les temps, là. Dans cette
2: genre
0: phrase.
2: Un super pouvoir?
0: Pas forcément un super pouvoir.
2: Ok.
0: Que feriez-vous surtout si vous en aviez le pouvoir? En fait, c'est un sujet qui se trouvait sur Internet.
2: Ouais.
0: La question est la suivante. Que feriez-vous si vous en aviez le pouvoir? Dans les réponses, il y a par exemple, si j'en avais le pouvoir, je ferais en sorte qu'on puisse appeler un livreur de pizza dans la rue comme on appelle un taxi.
2: Ah, ok, j'ai compris. C'est okay. Génial.
0: Ce serait hop, tu fais un signe, le mec s'arrête, tu lui mets, boum, tu prends
2: pizza.
0: Ta pizza.
2: Ok.
0: C'est génial. Si j'en avais le pouvoir, je ferais déclencher des lumières et des alarmes à chaque fois que quelqu'un essaye de passer à la caisse moins de 10 articles avec plus de 10 articles.
4: Oh l'enfer.
2: Oh l'enfoiré.
0: Si j'en avais le pouvoir, je ferais porter à tous les hommes politiques des tongs pour leur donner l'air plus cool.
2: Elle est bien, celle-là.
0: Moi, si j'en avais le pouvoir, je créerais une journée mondiale du chapeau pointu.
2: Ah, mais bien sûr.
4: Tu la veux, celle-là.
0: Mais vraiment, j'aimerais, vraiment.
2: C'est vrai.
0: Mon chef-d'œuvre dans ma vie, c'est un jour je peux réaliser ça, après je me dirais c'est bon. J'étais sur Terre pour ça, pour créer la journée mondiale. On peut commencer par une journée nationale.
2: Oui.
0: Tout le monde, pendant un jour, met un chapeau pointu, les petits chapeaux pointus d'anniversaire.
2: Surtout pour régler les disputes.
0: Mais même pour tout.
2: Oui.
0: Je vous jure, je suis certain que cette journée marquera les disputes.
2: Mais bien sûr.
0: Parce que plus personne n'est pareil avec un chapeau pointu.
2: Ouais.
0: Pour les disputes, évidemment, mais pour tout. Tout t'arrive, t'as ton chapeau pointu, quoi.
4: J'avoue que si ton boss, justement, c'est le jour où il a choisi pour te dégager, c'est con, mais ça passe différemment.
0: Ce sera quel souvenir pour toi, il m'a dégagé avec un chapeau pointu.
2: C'est fou,
4: exactement.
2: Vrai, c'est fou.
4: Vous savez quoi, on se quitte comme ça, il n'y a pas de problème.
0: Je vais dire, je pense qu'en fait, avec son chapeau pointu, il réfléchira deux fois.
2: Ouais, c'est vrai.
0: Il dira, non, je peux pas.
2: C'est un jour
0: pas.
2: De fête.
0: Ouais, exactement, c'est le jour du chapeau pointu, je peux pas permettre de faire ça. Si vous en aviez le pouvoir, qu'est-ce que vous feriez? Si j'en avais le pouvoir, je ferais porter à tous les hommes politiques des tongs pour leur donner plus cool, je l'ai déjà dit.
2: Oui.
0: Et si j'en avais le pouvoir, je rendrais le jour de notre anniversaire férié.
2: Ah ouais.
0: C'est un truc récurrent, ça.
2: Ouais.
0: On dit, putain, ça aurait pas mal que notre anniversaire ce soit un jour férié.
4: Ouais, tu trouves pas ça normal de bosser pour son anniversaire? Alors que si.
0: Oui, c'est normal. Mais il y a beaucoup de gens qui disent, oh, pour mon anniversaire, pourquoi pas.
2: Ouais, c'est vrai, c'est pas mal.
0: Ou alors tu viens au boulot avec un chapeau pointu, justement. Qu'est-ce que vous feriez si vous en aviez le pouvoir?
2: J'en ai un bien.
0: Allez.
2: Si j'en avais le pouvoir, chaque siège de transport aurait une fonction massage. Des transports en commun.
0: Tiens, oui, ça, ouais.
2: Ça, ce serait un petit bonheur.
0: Ouais, enfin, tout le monde se regarderait dans le bus en mode.
2: Ah ouais, oh, oh, oh là là.
4: T'as pas envie de descendre.
2: Mais les gens seraient plus détendus, tireraient moins la gueule, je pense.
0: Ouais, mais tu sais quoi? Eh ben voilà, regarde, il marche pas.
2: Ah ouais, ah oui.
0: Et voilà, ouais. Et ça, c'est la merde, ça.
2: Ouais.
0: Alors, excusez-moi, j'ai pris le train il y a deux semaines.
2: Ouais.
0: Et ben mon siège, je pouvais le baisser, il remontait pas.
4: Ah, t'es tombé sur le siège cassé.
0: Il glisse vers l'avant. Putain,
2: ça t'a rendu fou?
0: Bah, ça m'a rendu fou parce que t'as.
2: sûr.
0: Bah, j'ai passé tout le. J'étais quasiment allongé, enfin allongé.
2: Eh oui.
0: Comme on peut l'être dans un train, mais.
4: Ouais, et puis tu regardes ton voisin, tu dis putain, il a payé le même prix que moi, mais j'ai un siège moins bien.
0: C'est exactement là ce que je me suis dit.
2: Ouais, t'as bah,
4: évidemment,
2: ça.
4: Attends.
0: Ouais. J'ai hésité à prendre l'application et à faire un message.
4: Une réclamation?
0: Ouais.
4: Génial. Siège cassé.
0: Non, mais au moins pour prévenir.
2: Je comprends.
4: Et encore, parce que. Il y a des gens, ils mettent des stories maintenant où ils taguent la SNCF.
2: Ouais,
4: dis donc, la SNCF.
0: En fait, je me suis dit, putain, mais il y a quelqu'un avant moi qui a pas prévenu. Il y a quelqu'un, ouais. Moi, qui ne prévient pas. Et donc, du coup, là ça va.
2: Ça sera jamais réparé.
0: Non, et puis, ça se trouve, dans deux ans encore, il y aura quelqu'un qui le fera.
2: Bah oui.
0: Ça se trouve, je vais retomber dessus avec ma chance. Si vous en aviez le pouvoir, qu'est-ce que vous feriez?
4: Ouais, moi, si j'en avais le pouvoir, je pense que les télécommandes émettraient un bip, tu sais, quand on les appelle par leur prénom.
2: Ah,
4: c'est quand
2: trop
4: tu
2: bien.
4: Cherches ta télécommande pendant 1000 ans et tout, et je me dis, tu vois, si tu lui donnes un prénom de base et un peu comme Alexa ou autre, tu vois, ça te répond, c'est cool.
2: C'est top, ça, ouais.
0: Ça, ce serait bien,
2: pour
0: ça. C'est une bagnole,
2: hein.
0: Ouais. Bah, c'est plus simple qu'un AirTag ou tous ces trucs-là.
4: Ah, bah oui,
0: c'est
4: le
0: système.
4: Oui.
0: En fait, système de localisation à la voix, quoi.
2: Après, exactement. Si tu oublies le prénom.
0: Bah là, tu fais exprès, là.
4: Bah, oublies le prénom, c'est quand même compliqué, ça va.
0: Oui.
4: Tu vois. Le prénom du télécommande.
0: Mais le prénom ou le nom, c'est rare que, par exemple, t'as une enceinte Alexa, t'arrives et tu dis, Bernard. Ah, putain, non, j'ai oublié son prénom.
4: Comment qu'elle s'appelle?
2: Oui, c'est vrai.
0: Celle d'Apple, là. Non, j'ai oublié. Ah là là. Si vous en aviez le pouvoir, qu'est-ce que vous feriez? Appelez-nous.
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2: C'est...

0: matin, c'est le jeu de Florent, notre producteur, qui tous les jours nous propose avant la fin de l'émission, vers 9h30. Bon, il est 9h32, tu vois, aujourd'hui on est en retard tout le temps, voilà. Donc c'est pas très grave. Un petit jeu qui va. En fait, on le prend comme une petite récré, voilà. On est bien, il y a Marie qui est avec nous. Bonjour Marie.
1: Salut Manu, salut les wouah.
0: T'as envie de te détendre, t'as envie d'une petite récré, Marie ?
1: Absolument.
0: Eh bien, sois la bienvenue parmi nous. On va jouer avec Florent, notre producteur, à un jeu dont on ne connaît pas les règles, parce que c'est un jeu différent tous les jours.
2: Eh bien, okay. Coupe du Monde 2026, évidemment, qui commence aujourd'hui. On va faire un truc avec les joueurs de l'équipe de France.
0: En fait,
2: je vais vous donner des noms et vous devez me dire si c'est une spécialité culinaire française ou un joueur de foot, qui a joué en équipe de France.
0: On peut faire aussi avec les joueurs de foot. Hein,
2: c'est moins connu, mais...
0: Donc, on se fait un foot. Qui veut faire un... Je sais pas combien ça je joue, un fruit, c'est quoi?
3: C'est génial.
0: Ok, donc de n'importe quel...
2: ça peut revenir à un peu plus loin. Okay. Exactement.
0: Ok, donc spécialité française ou joueur de foot de l'équipe de France?
2: Exactement, et on commence avec Marie. Zikiro. Okay. Zikiro.
1: Joueur de foot?
2: Et non, c'est une spécialité basque à base de mouton.
0: À base de mouton, le Zikiro.
2: Exactement.
0: Pourtant, il aurait bien joué. Ça faisait joueur de fruit.
2: Manu, fenouillère.
0: Une fenouillère. Je crois que je vais tomber dans le piège en pensant que parce qu'il y a le mot fenouil, je vais dire recette, alors qu'en fait, tu penses que je vais penser ça. Donc en te disant que c'est fenouil, que je dise pas machin et tout, c'est donc clairement une recette.
2: C'est un joueur de foot.
0: Et voilà.
2: René Fenouillère, qui a joué en équipe de France en 1908.
3: Oh là
0: là!
4: Ancienne fenouillère.
0: Il est plus là. Non,
1: il
0: je pense pas. Non, fenouillère.
1: Nous a quitté.
0: Il a vraiment retrouvé les fenouilles. Là,
2: Nico, ouais. Flamini.
5: Ah, Flamini, c'est joueur de foot, ça.
2: Ouais, joueur de
5: Flamini.
2: Foot.
5: Flamini.
2: Joueur en équipe de France en 2007.
0: Bah ouais, tu me prends en fenouillère de 1908, quoi. C'est...
2: Excuse-moi. Hein. Lorenza, bon. Garbure.
6: Oui. Garbure?
2: Garbure.
6: Ça, c'est bon, ça. C'est un bon garbure, ça. C'est ouf.
2: Spécialité, ouais, du sud-ouest. C'est une soupe au chou avec des morceaux. Avec des morceaux, tout simplement.
0: Des morceaux de quoi?
2: J'ai pas la fin de ma phrase. Avec des morceaux de.
0: T'as vu l'assurance qu'il a eu
4: avec des morceaux.
0: Et c'est quoi? Il a tenté
2: des morceaux de légumes.
0: Il a tenté de le passer à l'aplomb.
2: J'ai vraiment pas la fin de ma phrase, je sais pas pourquoi.
0: Avec des morceaux. Ça va être délicieux, là.
6: Bah oui, des morceaux de chou.
2: Exactement. Alors, Manu, quenol.
0: Quenol. C'est comme tout à l'heure fenouillère, ça fait penser à quenelle. Est-ce que c'est donc un plat quenelle? Mais tout à l'heure, t'as fait le coup de revenir machin pour faire croire que machin, donc je vais dire clairement que c'est une recette quenol.
2: Eh bien, c'est un joueur de foot.
1: C'est un sans-faute.
2: Roger Quenol.
0: Il joue où, quenol?
2: 1949, Roger Quenol.
1: Mais il a trop le seum. Mais non, je savais qu'il allait avoir le seum.
0: Mais non, mais tu mets fenouillère, quenol, tu mets
4: les gens de ton époque.
0: Qu'est-ce que c'est que ça, quoi?
2: Nico Berthou. Ouais.
0: Berthou?
1: Berthou.
0: Ouais. Ah, Berthou, c'est ce genre de foot, ça.
2: Eh ben non, c'est une spécialité savoyarde à base de fromage.
1: Oh,
2: abondance.
0: Je connais pas ça.
2: Eh ben oui.
0: Mais c'est quoi le Berthou?
4: C'est bon, ça.
2: Je viens de le dire. Spécialité à base de fromage avec de l'abondance.
0: Oui, d'accord, mais ça veut
4: c'est
0: pas dire
4: c'est quoi spécialité?
2: C'est une spécialité savoyarde à base de fromage.
1: Oui, c'est un espèce. On dirait une crème brûlée, mais version fromage, quoi. Ouais.
0: Une crème brûlée version fromage.
1: Bah ça Berthou. Ressemble à une crème brûlée, mais c'est du fromage bien concentré.
0: Comment
1: quoi.
0: Ça s'écrit Berthou?
2: Berthoud.
0: Oud.
2: Ah non, attends, pardon, c'est pas ça.
1: Alors, c'est
2: non,
1: ça.
0: Alors le Berthoud Berthoud, c'est le spécialiste de la pulvérisation agricole.
2: C'est une recette traditionnelle à base de.
1: C'est ça.
0: Aussi, faites attention hein, si vous voulez commander un Berthou, parce que sinon vous allez commander un pulvérisateur agricole. Ce qui n'a aucun sens. Mais effectivement, c'est un mets. Et c'est quoi, je dirais que ça ressemble à une crème brûlée, mais avec du fromage.
4: Si je peux me permettre.
1: Oui.
4: Si je peux me permettre, il y a Aurélie Berthou qui est une joueuse de foot. Voilà, elle a 22 ans.
2: Mais a-t-elle porté le maillot de l'équipe de France?
4: Elle est française.
0: Si je peux me permettre, la société Berthou, Paul Berthou, l'a créée. Elle a été fondée en 1895.
4: Ah bah oui.
0: Ah oui, bien sûr. C'est.
1: C'est pas si longtemps. Hein,
0: ah bah non, c'est la qualité professionnelle. Attends, j'ai beaucoup de Berthou. Hein.
4: Ah bah si le Berthou. Hein.
2: Si je peux me permettre, on peut terminer le jeu.
0: Je dois me.
1: Oula.
0: C'est une erreur. On retombe encore sur les pulvérisateurs Berthou.
1: Ah oui.
0: C'est mais ils font un paquet de pulvérisateurs Berthou.
2: Mais ceci dit, je peux faire un jeu demain, pulvérisateur Berthou ou.
0: Et bien sûr, avec plaisir.
2: Ah, exactement.
0: Il y a énormément de réponses dans les Berthou. Hein.
1: C'est fou. Hein.
0: C'est une ville aussi.
1: Excusez-moi. C'est une ville.
0: Oui, sur booking.com, on peut réserver son hôtel dans la ville de Berthou. Bah là, je suis en train de regarder, mais.
2: Berthou est plein de surprises.
0: Ah bah, je pensais pas qu'on allait avoir autant
4: de Berthou. Du Berthou à Berthou. Avec un pulvérisateur.
1: Bertouville.
0: Oui, attends, c'est incroyable. C'est dans le Colorado apparemment.
1: Ah,
0: ah bon, c'est aux États-Unis, une ville qui s'appelait Bertou. C'est fou.
4: Bertou. Ah ouais.
0: Ah ouais, ouais.
1: Et aussi Bertouville, c'est une petite commune du nord-ouest de la France.
0: C'est
1: dans
0: incroyable.
1: Le département de l'Eure. Voilà.
0: C'est incroyable le nombre de Bertou.
2: Ah mais là c'est fou, on passe un moment
0: Pardon, non, mais... non, il est vexé parce qu'on on a pas non,
1: fait Anthony jeu... Bertou est un nutritionniste aussi.
0: Ah, ouais, c'est incroyable.
1: C'est lié.
4: Il y a Alexandre Bertou qui est un homme politique suisse aussi.
2: Bah, j'ai Brice Bertou, moi.
4: Putain, je pense, il y a le PDG de Bertou qui va pas capter.
1: On est des malades.
2: Et du coup, il m'en reste une dernière.
0: Je suis désolé, mais enfin, Ariane Bertou est quand même a partner in the banking and finance department of the Pierce Paris office who advises all of the people. Bon, voilà.
1: Ça, c'est quelqu'un, ça. Hein.
0: Et Ariane Bertou, attends, mais j'ai sa photo, hein. Ariane Bertou, partenaire, non, elle pèse dans le game. Hein.
1: Bien sûr.
0: A plus de 20 ans d'expérience dans la banque et la finance. C'est incroyable.
1: Vive les Bertou.
0: C'est fou, on pensait pas que ce jeu partait.
2: Mais non, c'est vrai que comme quoi, hein, Bertou est répandu. Hein.
1: Ça, oui.
0: Est-ce qu'on a fait le tour?
2: On a fait le tour. J'ai une dernière.
0: Allez, pour le plaisir.
2: Marie.
7: Allez.
2: Coucougnette.
7: Allez, un plat.
2: Ouais, c'est une spécialité de Pau, de petites confiseries à partir d'amandes broyées, de sucre et de canne.
0: Merci aux coucougnettes, merci à Bertou et merci à Marie d'avoir été avec nous.
7: Merci.
0: Belle journée à toi et on va t'offrir le mug Manu sur Énergie et le t-shirt Manu sur Énergie. De la totale.
7: Super. Merci beaucoup Manu.
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0: On est jeudi, demain c'est jeudi, demain c'est week-end. Et une question simple ce matin, si vous en aviez le pouvoir, qu'est-ce que vous feriez? 0-870-42-48, on prend toutes les idées. Vous en avez le pouvoir, vous faites quoi, Lorenza?
1: Si j'en avais le pouvoir, tous les hommes auraient le charme de Bad Bunny.
0: Oui, mais du coup, il n'aurait pas plus de charme que nous. Donc coup, pour toi, il n'y aurait pas...
1: Bon, non, bonheur, petit bonheur de voir des petits Bad Bunny partout. Vraiment, ça me dérange
0: donc
1: pas du tout.
0: Si j'en avais le pouvoir, tout le monde serait comme toi, tu veux qu'on soit.
1: Oui.
0: Oui, d'accord, je pose la question. D'accord, très bien. Si vous en aviez le pouvoir, vous feriez quoi, Florent, notre producteur?
2: Moi, ça serait de pouvoir rembobiner une conversation quand tu sais que t'as dit une connerie.
0: Ah, pour l'effacer?
2: Ouais. Et pour dire autre chose, du coup.
1: Ah, bah ouais, et pour avoir ta punchline qui vient toujours trop tard, tu vois.
4: Ça sent le mec qui a dit des conneries, ça, récemment.
0: Tu pourrais gagner tous les paris.
1: Bah ouais.
2: Ah ouais.
0: Et les gens, ils savent pas.
2: Eh oui.
0: Oh, c'est incroyable.
1: Bah, c'est pas mal.
2: Puis pour le bruit du rembobinage aussi, c'est sympa ça.
0: Attends, le bruit du rembobinage aussi. À l'ancienne?
2: Ouais.
0: C'est pas ça. Oh, tu fais très mal le bruit du rembobinage.
4: C'est fou.
2: Très mauvais, là.
0: Mais tu peux le refaire parce que.
2: Non.
0: C'est quoi ce bruit que tu fais?
2: Ah, y a rien dedans. Non, non, mais je sais pas, c'était ce que j'avais en tête, mais alors, comme quoi le.
0: Pour ceux qui sont old school, à l'ancienne, lorsqu'ils rembobinaient une cassette, par exemple, ou une VHS, voici le bruit de Florent. On dirait un animal.
1: Oui.
4: Bah oui, mais qui fait un AVC.
0: C'est fou. Céline est avec nous. Bonjour Céline.
9: Bonjour Manu, bonjour les Wamains.
0: Sois la bienvenue parmi nous, Céline. Si t'en avais le pouvoir, qu'est-ce que tu ferais?
9: Eh ben moi, si j'avais le pouvoir, j'aurais un panneau au-dessus de la tête de tous les gens, juste pour pouvoir me rappeler de leur prénom.
0: Ah oui.
1: Ce serait bien pour toi ça, Manu, aussi.
0: Ah, j'adorerais. Mais tu sais, dans les jeux vidéo, t'as ça.
1: Ah ouais?
0: Oui. Dans les jeux vidéo en ligne.
1: Il est marqué au-dessus.
0: Exactement. Où il y a beaucoup de noms, etc. T'as les noms des gens.
1: Ouais.
2: Bah, sur FIFA aussi, hein. Tu sais les noms des joueurs comme ça. C'est pratique.
0: Sur FIFA aussi.
4: Et dans les soirées américaines, parfois, t'as un name tag. Tu sais, ils mettent le petit truc, là, sur le t-shirt.
1: Ah,
4: un autocollant avec ton,
1: ouais.
4: Comme dans les séminaires, tu vois, par exemple, dans Surprise.
1: Avec les prénoms, ouais.
0: Alors, c'est pas mal aussi. Ça, en revanche, ça m'angoisse. Quand je vais dans un restaurant, par exemple, et qu'à midi, je vois des gens avec des badges.
1: Pourquoi?
2: Mais

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1: Vas-y.
2: Bah écoutez, j'ai peur de la mort.
3: Oui, mais bon. Ça, c'est moins grave.
1: Oui, ça, c'est pas grave.
2: On est d'accord. Les bails, c'est au niveau. Merci, Céline, de nous avoir appelés.
4: Merci à vous et très belle journée à vous tous.
2: Très belle journée à toi aussi. Il y a Baptiste qui est là. Bienvenue sur Énergie, Baptiste.
5: Salut Manu, salut Léo. Ouais.
2: Si t'en avais le pouvoir, qu'est-ce que tu ferais, Baptiste?
5: Alors moi, si j'avais le pouvoir, on pourrait faire des blind tests interactifs avec les voitures autour de nous pour passer le temps dans les bouchons. Et pour répondre, il suffirait de klaxonner.
1: Ça, c'est une idée de génie, ça.
2: Meilleure idée du monde.
3: Ouais. Ah, c'est pas mal.
2: Ça, c'est incroyable.
1: Bien joué, Baptiste. Oh, j'ai kiffé de fou.
2: Tu te connectes dans un embouteillage. Après, le problème, c'est que si ça commence à rouler, que t'as pas fini.
1: Bah, tu pètes un câble.
3: Tu crées un bouchon.
2: Tu crées un autre embouteillage.
1: Ça s'arrêtera jamais.
2: Mais ça, c'est un truc de dingue. Entre plusieurs voitures, faire un système comme ça. Mmh. Putain, t'es malin, Baptiste.
1: Ouais. Lance le concept, dépose le truc.
2: Mais franchement, tu peux le lancer le concept. Hein. Ou alors, tu sais quoi, avec les téléphones en fait.
1: Oui, qu'on se connecte.
2: Il y a des jeux comme ça en ligne où tu te connectes avec des gens, bim boum, même tu vois les gens autour de toi, tac tac, tu te connectes, tu fais un blind test.
1: Trop bien.
5: Ouais.
2: Très bonne idée, Baptiste. Bravo à toi, fonce, fais-le.
5: Vas-y, je le fais.
2: Bah voilà. Mais qu'est-ce que tu fais encore avec nous? Vas-y là.
1: Allez,
2: c'est une super idée, Baptiste. Merci d'avoir été avec nous.
5: Bonne journée, salut.
2: Mais qu'est-ce que tu fais, fonce?
5: Allez.
2: Mais tu vas te faire piquer l'idée. Après, tu dis, oh putain, j'ai pas été assez rapide. Bravo à toi. On te souhaite une très belle journée.
5: Salut.
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2: Alors, ça peut paraître improbable, hein, un jingle des L5 dans l'émission. Mmh. Mais elles nous avaient fait un jingle il y a quelques temps. Et excusez-moi les L5,
1: oui.
2: C'est un événement. Elles sont de retour. Mais
1: oui.
2: Alors, attention, elles étaient déjà de retour. Mais elles n'étaient pas au complet. Et là, les L5 sont de retour au complet. C'était pas arrivé depuis 20 ans.
1: C'est incroyable. Okay. Hein.
2: Elles reviennent avec un nouveau titre qui s'appelle Encore et Encore. Et c'est la BO du film Pas de Patrouille. Et c'est ça. Oh.

0: Ouais. Et c'est pas de patrouille.
1: Oui.
0: C'est voilà. Vrai. Ça fait pas de patrouille.
1: Mais ça marche, hein.
0: Bah, elle est pas de patrouille. Si on m'avait dit un jour que je parlais des L5, de pas de patrouille et de leur retour sur l'énergie.
1: C'est fou.
0: Jamais j'aurais dit, bah, arrête, Bernard, tu les connes. Eh ben si. Il est 9h58, on va s'en aller. Mais avant ça, notre dernier appel du jour aujourd'hui pour lancer cette journée, c'est Tariq. Bonjour Tariq.
2: Salut Manu, salut toute l'équipe.
0: Sois le bienvenu sur l'énergie, tu nous appelles d'où Tariq?
2: Moi je vous appelle de Lyon.
0: Ok, 9h58, t'es déjà au boulot?
2: Ouais, je suis au boulot depuis bientôt une petite heure là.
0: Voilà, mais alors question, tu fais quoi comme boulot, comme type de boulot?
2: Alors moi je suis chef de projet en informatique, en gros je gère le réseau d'énergie photovoltaïque chez EDF en France et en Belgique.
1: Oh, allez. Oui, c'est juste parce que je suis belge, je suis contente quand j'entends le mot Belgique.
0: Parce que là, on n'a rien compris.
1: Non,
0: que
1: j'ai rien compris. J'ai juste entendu France et Belgique, j'ai dit super.
0: T'es arrivé il y a une heure sur ton lieu de travail, qu'est-ce que t'as fait en une heure? Est-ce que t'as travaillé? Est-ce que t'as fait une pause café? Est-ce que t'as discuté avec les gens? Comment ça se passe?
2: Oui, bah alors, il faut considérer que la pause café, c'est du travail. Hein. T'es habillé avec les collègues, savoir si ça s'est bien passé leur soirée, etc. Moi, je compte ça comme du travail. Hein.
0: D'accord. Okay. Donc, tu es en train de me dire que depuis une heure, t'as pas fait grand-chose, quoi.
2: J'ai discuté avec des gens.
0: Oui, bah voilà. Mais ça crée du lien.
1: Oui.
2: Bah oui.
0: Qu'est-ce qu'on fait nous pendant 4 heures tous les jours?
1: Bah,
0: on discute avec des gens, on crée du lien.
1: C'est vrai.
0: Et c'est du travail, on est payé pour ça.
1: Oui, après on n'a pas le même taf, hein, mais.
0: Je viens de me rendre compte, putain, qu'on est payé pour ça.
3: C'est quand même cool.
4: C'est dingue, hein.
0: Bah, tu vois, Tariq aussi, hein, du coup.
1: Oui.
2: Oui.
0: Tariq, je vais t'offrir le mug Manu sur Énergie et le t-shirt Manu sur Énergie aussi pour te remercier de nous avoir appelé ce matin.
2: Eh ben, c'est super, je vous remercie, je vous fais de gros bisous à tous.
0: Eh ben, à toi aussi, éclate-toi dans ton boulot dont on n'a pas compris un mot, mais c'est pas grave, ça a l'air très très perché et très talentueux.
2: Merci beaucoup.
0: Belle journée à toi, Tariq. Il est pile 10h, on s'en va et on sera de retour demain. Déjà vendredi demain, il y aura le week-end qui arrive. Dites-vous que s'il fait moche chez vous, le beau temps arrive partout en France ce week-end. Voilà. Et on se quitte comme chaque jour avec un titre qui donne le sourire, un titre qui fait du bien parce qu'on en a besoin aussi.

0: 6h05 dans ce mercredi, c'est le 17 juin 2026 et on est de retour après un match de l'équipe de France 3-1-1 contre le Sénégal.
1: Oh là là, quel bonheur.
2: Ça verra bien.
0: Mais moi ça m'a fait ma nuit en fait.
1: Bah moi aussi j'étais hyper heureuse, franchement j'ai crié et tout, j'entendais tout le monde crier partout, j'étais trop contente.
0: Et voilà, puis t'as les 12 groupes WhatsApp où tout le monde parle du match, tout le monde parle du foot, tout le monde dégomme Mbappé, puis dès qu'il en marque, tout le monde dit que il est incroyable.
1: Ma coloc, elle l'a dégommé et puis quand elle m'envoie en majuscule, je regrette. Je te l'avais, oui, sans blague.
0: Ok, on a tous les mêmes groupes WhatsApp, tout va bien. Il est 6h50, on est avec vous pour démarrer, créer ensemble cette journée. On est mercredi, c'est le 17 juin, on va s'écouter Son of Legend, Jungeli et Emma. Si vous avez envie d'être notre premier appel du jour, vous pouvez nous rejoindre au 0870 42 48. On va vous offrir du cash tout à l'heure dans une demi-heure, il y a les sondages du matin qui arrivent. Et pendant que la France gagnait hier la Coupe du Monde, oui je peux dire qu'on la gagne la Coupe du Monde, pendant que la France gagnait contre le Sénégal 3-1 hier aux États-Unis, il y a un homme qui a eu un petit souci.
1: Ah.
0: Ouais, tout le monde n'a pas de la win aux États-Unis puisque un homme a cru avoir gagné 100 000 euros grâce à un jeu à gratter.
2: Oh.
0: Sauf que non, c'était une erreur d'impression sur le ticket.
1: Ah, mais c'est pas possible, il devrait faire un truc genre comme c'est leur erreur, il doit gagner quand même.
0: Bah non, apparemment ils ont pas écouté Lorenza.
2: Oh la réclamation.
0: Et mais en non, fait, mais... il a gagné 18 euros.
1: Oh non, la loose.
2: C'est pas pareil.
0: Bon, c'est déjà 18 euros quoi.
1: Mais 100 000.
0: Ah oui, non, effectivement. Alors apparemment, il y a plusieurs personnes qui ont connu le même souci.
1: Non.
0: Petit souci d'impression de ticket, ils pensaient avoir gagné une grosse somme et en fait, non, quelques euros et ils seront jamais payés.
2: C'est cool ça.
1: Mais c'est atroce, prix affiché, prix payé normalement. Oh là là.
0: Normalement de quoi? De quelle loi?
1: Je sais pas, j'ai l'impression que c'était une loi connue, mais.
0: Prix affiché, prix payé. Bah, c'était mal affiché. Voilà.
1: Okay.
0: C'est ce qu'on appelle un ascenseur émotionnel.
1: Ah ouais? Ah,
2: clairement.
0: Je sais pas, vous avez tous vécu un ascenseur émotionnel déjà. Je pense qu'on a tous vécu ce petit truc-là où, en fait, c'est dans les deux sens. Soit t'as très peur de quelque chose et en fait, il n'y a rien, c'est super. Et tu viens. Soit là,
1: l'inverse.
0: Tu penses avoir un truc incroyable, en fait, t'es hyper déçu. Je préfère l'autre. Très honnêtement. Quel a été votre ascenseur? Quel est le plus gros ascenseur émotionnel que vous ayez eu dans votre vie? Est-ce que vous vous en rappelez?
2: Ouais.
0: C'est pas... Ou alors, un qui vous a marqué?
1: Mais il y en a un qui m'est arrivé récemment.
0: Vas-y, Lorenza.
1: C'est ma pote qui m'a envoyé un message en disant « Faut qu'on parle, trois petits points ».
0: Oh, c'est pas bon, ça.
1: Et après, elle m'a plus du tout répondu de la journée. Donc, je savais pas trop ce qui allait se passer, mais elle m'a dit « Je préfère qu'on se voit en face pour en parler ». Et là, je me dis « Oh là là, mais là, c'est encore pire. Elle peut même pas m'appeler pour me parler et tout.
0: Ouais. »
1: Et quand on s'est vus, donc je m'assieds, elle était toute froide. Et en fait,
0: froide, morte?
1: Non. Elle était pas friendly, quoi. Et en fait, après, elle s'est détendue. Elle m'a dit « Non, mais meuf, c'est parce que je voulais qu'on parte ensemble cet été. Donc, je voulais qu'on organise ça, qu'on parte quelques jours en vacances cet été. »
2: Elle gère très mal ses émotions.
1: Et je dis, mais pourquoi tu me fais ça? T'es malade ou quoi? Elle me fait, ben non, mais je trouvais ça mieux d'en parler en face. Je lui ai même dit, dis-moi
0: pourquoi?
1: T'es folle!
2: Et du coup, elles ont plus envie de partir ensemble.
0: Mais colasse!
1: Non, je l'aime trop.
0: Du coup, elle l'a frappé, quoi.
1: Non, non, mais là, c'est mieux dans ce sens-là.
0: Bon, on parle du foot, mais attention, nous avons au téléphone ce matin pour lancer cette journée une championne de bowling.
1: Okay, trop cool.
0: C'est ce qu'Aurélie m'a dit au standard. Ah, bonjour. Oui. Bonjour, Aurélie.
3: Bonjour. Bonjour, Maddy. Bonjour, les bois-moi.
0: T'es une championne de bowling?
3: Ah, championne, oui. Disons que ça fait très longtemps que je fais du bowling. Je me suis inscrite dans un club il y a 25 ans, à peu près.
1: Ah,
0: oui, 25 ans de bowling, oui. Et tu fais des compétitions?
3: Et je fais des compétitions, ouais, au niveau national, ouais.
1: Ah, incroyable!
0: Alors, et t'as gagné des championnats de France?
3: Alors moi, à titre personnel, seul, non, j'ai jamais gagné de championnat de France. Par contre, ça joue aussi en équipe. Et avec mon équipe, au mois de mai, l'an dernier, on a fini 5e du championnat des championnats de France.
1: Mais bien
3: équipe.
1: Joué!
0: C'est vachement bien, 5e!
1: Mais t'es trop humble, sois fier!
0: En tout cas, je préfère 5e à 4e, parce que 4e, t'es pas sur podium à un truc. 5e, bon, personne parle de toi.
2: Il faut que t'appelles la radio, quoi, pour parler de toi.
0: Tu dois faire un paquet de strikes!
3: Oui, un peu, ouais.
0: Oh, t'as wow. Excuse-moi, mais c'est la question que tout le monde se pose, et à chaque fois qu'on fait un bowling, chacun a sa technique, mais qu'est-ce qu'il faut viser pour faire un strike?
3: En fait, on vise pas les quilles, on regarde plutôt les flèches que vous avez sur la piste.
0: Ok, les petites flèches devant, là.
3: Voilà. Et après, c'est hyper technique, je vais pas trop rentrer dans les détails techniques, mais en fait, en fonction un petit peu du huilage qu'il y a sur la piste, de l'huile qu'il y a sur la piste, qu'on joue à différents endroits de la piste. Mais en fait, pour faire strike, il faut pas arriver plein centre sur la quille numéro 1, il faut arriver entre la quille numéro 1 et la quille numéro 2 sur le côté, en fait.
0: Ah ouais?
1: Waouh!
2: On vise tous le milieu.
0: Bah, je sais pas, moi j'arrive dans les rigoles, donc.
1: Ah oui.
0: Ah, faut viser là sur le côté de la quille, d'accord. Mais alors pourquoi, si tu le sais, t'arrives pas à avoir tout le temps un strike?
3: Et eh ben en fait ça dépend
1: de
3: l'impact de la boule aussi et de là où elle arrive exactement dans les quilles, parce qu'en fait chaque quille fait tomber l'autre, c'est assez mathématique, et chaque quille doit en faire tomber une, et en fonction de comment la boule rentre dans les quilles, les quilles tombent pas toujours de la même manière.
0: C'est quoi, c'est la première fois que je discute bowling très sérieusement. D'habitude la seule discussion que j'ai au bowling c'est qu'est-ce qu'on fait, on prend une pizza ou un kebab?
2: Ouais,
0: c'est incroyable.
2: Ouais, mais ça nous rassure parce qu'elle est comme nous, c'est ouais le problème c'est la boule.
0: Et tu vois, t'as ta boule à toi?
3: Oui, bien sûr, on en a plusieurs, ouais. J'en ai quand on part en compétition.
2: Attends, madame, assis. Ouais.
0: Attends, mais si tu vas dans un bowling, par exemple, t'arrives avec ton sac et ta boule.
3: Oui.
2: Et t'as le petit chiffon pour la boule?
3: Bien sûr.
0: Génial. Vous avez des gants?
3: Alors, moi, j'en mets plus, mais pendant très longtemps, j'ai joué avec un poignet. Ouais. Et là, je joue. Maintenant, je joue plus avec poignet. Mais
0: Elle a sa boule, elle a ses gants, elle a son chiffon, franchement.
1: Par contre, ses potes veulent pas jouer avec elle au bowling, quoi.
0: Non,
1: ça, c'est un peu dommage, quoi.
0: Pas contre elle, en tout cas.
1: Voilà, c'est ça. Dans la même équipe.
3: Non, on fait rarement des soirées bowling, en effet, quand on fait du bowling.
0: Eh ben, j'espère que tu vas réussir à gagner les championnats de France encore, Emeline. Bravo à toi.
3: C'est gentil, merci.
0: Et pour gagner ces championnats de France, qu'est-ce qu'il faut à un joueur de bowling?
1: Un bon équipement, un bon t-shirt.
0: Un bon t-shirt, le t-shirt Manu sur Énergie, je vais te l'offrir. Et le mug Manu sur Énergie aussi.
3: Ah, top, merci beaucoup.
0: Et ben c'est pour toi, on t'embrasse fort, Emeline.
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0: Voici comme chaque jour les sondages du matin. 68% des femmes confient leur secret à cette personne. Quelle est cette personne, Lorenza?
1: Bon, classique, sa meilleure amie.
0: Eh ben non, c'est pas sa meilleure amie.
2: C'est pas animal, hein, c'est vraiment personne.
0: Ah oui, c'est une personne, okay. C'est un être humain.
6: Leur maman?
0: C'est pas leur maman.
1: C'est quelqu'un qui est que toi tous les jours?
0: Pas tous les jours, mais régulièrement.
2: Et homme ou femme?
0: Ça peut être homme ou femme.
6: Ah.
1: Oh.
6: Un artisan?
0: Un artisan, oui, on peut considérer que c'est un artisan.
1: L'esthéticienne?
0: C'est pas l'esthéticienne, mais on s'approche, là.
2: Ah, le coiffeur.
0: Exactement. Ah, 68% des femmes confient leur secret à leur coiffeur ou leur coiffeuse, qui lui-même ou elle-même le dira à la cliente suivante.
1: C'est ça. C'est ça.
2: Oui, ça revient au bout d'un moment.
0: Bah, exactement. Et des fois, même, on dit, il paraît que ça. Oui, je sais, je vous l'ai dit il y a 3 mois. La durée de vie moyenne de cet objet est d'environ 3 ans. Quel est cet objet, Nico?
2: Le tire-bouchon.
0: C'est pas le tire-bouchon.
6: Une valise?
0: C'est pas une valise non plus.
1: C'est électronique?
0: C'est pas du tout électronique. Mais alors pas du tout.
2: Les lunettes de soleil?
0: Non, c'est même l'inverse des lunettes de soleil.
1: C'est un accessoire, du coup.
0: C'est un accessoire, absolument, c'est pas un vêtement.
6: On s'en sert quand il fait pas beau?
0: On s'en sert quand il fait pas beau.
1: Un parapluie?
0: Et le parapluie. En moyenne, 3 ans un parapluie.
1: Mais comment ça?
2: Bah, soit il se casse, soit tu le perds, quoi.
0: Exactement.
1: Ah oui, oui. Ok.
0: Moi, j'ai pas le temps de les casser en général.
1: Ah ouais.
0: Non, mais vraiment, c'est le. Est-ce que je sais pas où les mettre, les parapluies?
1: Ouais, dans l'entrée?
0: Dans
6: la voiture?
0: Bah voilà, l'entrée, la voiture, perdue. 8% des hommes dorment systématiquement avec ça dans la main.
2: Leur portable.
0: C'est pas leur portable.
1: C'est un objet?
0: Ce n'est pas un objet.
6: Leur oreiller?
0: Non plus.
2: La main de leur partenaire?
0: Non, mais ça a un rapport avec le corps.
1: Leur bras?
0: C'est pas leur bras.
2: Leur kiki?
0: Leur zizi.
1: Ah,
2: ah yes.
1: Vous 8%, faites ça?
0: 8% des hommes dorment systématiquement avec leur zizi dans
2: la main. Souvent, moi.
1: Quoi?
2: Bah, mais ça non. Me rassure, bah, je dors sans rien et c'est vrai que c'est un peu un doudou.
1: Ah oui.
2: Que, je traîne pas partout, tu vois.
1: Oui.
0: C'est uniquement quand je regarde le foot en survêt, moi.
2: Ah bon?
1: Ah oui, bah oui.
0: C'est, vraiment instinctif, hein. C'est un truc.
2: C'est vrai.
0: Ah oui, c'est. Je l'explique pas pourquoi comment, c'est automatique. Voilà. C'est pour ça que je mets jamais de survêt quand je regarde le foot avec des gens.
2: Ah, surtout pas. 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
0: Oui, on a un jingle de Taylor Swift. Vous avez vu ce qui lui est arrivé à Taylor Swift ou pas?
2: Non.
0: Du tout. Alors, on parle d'ascenseur émotionnel tout à l'heure.
1: Ouais.
0: Bah, c'est un peu ce qui s'est passé. Il y a le maire de New York qui a un peu gaffé parce qu'il a annoncé en conférence de presse les événements importants à venir dans la ville de New York le week-end du 3 au 5 juillet.
1: Ouais.
0: Et il a annoncé le mariage de Taylor Swift. Sauf que la chanteuse n'avait rien annoncé officiellement. C'était top secret.
1: Oh non.
0: Voilà.
1: Ouais. Oups. Il a tout gâché.
0: Elle ne votera pas pour lui, a priori. Et on parle d'ascenseur émotionnel aujourd'hui. Après cette info d'un homme aux États-Unis qui a cru avoir gagné 100 000 euros dans un jeu à gratter, en fait c'était une erreur d'impression, il n'avait gagné que 18 euros.
1: C'est horrible. Franchement, c'est trop.
0: Est-ce que vous avez un ascenseur émotionnel à nous raconter comme ça? On a Stéphanie au téléphone. Bonjour Stéphanie.
8: Bonjour Manu, bonjour tous les bonbons.
0: Sois la bienvenue sur Énergie, Stéphanie, on t'écoute.
8: Eh bien, moi, en fait, j'ai été convoquée par mon patron en fin de journée.
0: D'accord. Oui?
8: Donc là, c'était très, très stressant. Et en fait, c'était pour juste me proposer, enfin, pour me proposer une augmentation, pas juste.
0: Ah oui, d'accord. Oui, ils avaient juste dit, il faut que je vous voie en fin de journée, comme ça, quoi.
8: Ouais. Ouais, c'était juste, vous êtes convoqué, j'avais le petit mot sur l'ordinateur, réunion fin de journée, point, pour faire un point.
0: C'est bien.
8: Et là, je savais pas du tout.
0: C'est peut-être la journée en général pour faire tes cartons, quoi.
2: Ça doit les faire kiffer, de regarder
0: sur LinkedIn si jamais t'as pas une proposition d'emploi, quoi.
8: Ah, mais c'est presque ce que j'ai fait, pour être honnête, pendant la pause, parce que là, j'étais en stress total toute la journée, quoi.
2: Ça, faut pas aller trop vite, hein.
0: Et au final, il t'a annoncé.
8: Au final, il m'a proposé de m'augmenter.
0: C'est incroyable.
1: C'est pas mal. C'est ouf, ça. Ça arrive jamais, normalement, dans ce sens-là.
0: C'est vrai que proposer une augmentation.
8: Je vais demander de plus jamais recommencer dans ce sens-là.
1: D'accord. Ah oui, ok. Oui, donc,
0: non, elle voulait pas l'augmentation.
1: Je ne veux pas d'augmentation.
8: Si, si. J'ai dit, mais la prochaine fois, dites-le-moi.
0: Effectivement, ça fait un peu bizarre toute la journée. Merci beaucoup, Stéphanie, de nous avoir appelé. Ascenseur émotionnel, on a Maverick qui est là. Bonjour, Maverick.
4: Salut Manu, salut les Wouin.
0: Maverick, on est d'accord, c'est Top Gun.
2: Bah oui.
1: Ouais, c'est ça.
0: C'est trop stylé.
2: C'est fou.
4: Eh oui, ma mère était fan, mais j'ai jamais vu les films, j'avoue.
0: Ah d'accord.
1: Ah, c'est fou. C'est une dinguerie.
2: Il dit tout.
0: C'est comme si tu t'appelles Johnny et que, bah non, moi je préfère Eddie Mitchell.
1: Ouais, c'est ça.
0: Maverick, quel a été ton ascenseur émotionnel?
4: Eh ben moi, j'avais une envie pressante et enfin arrivé aux toilettes, en baissant mon pantalon, j'ai entendu un bruit juste en dessous de moi. Et je me suis retourné, j'ai vu mon téléphone qui était tombé dans la cuvette des toilettes. Il était dans la poche arrière de mon pantalon.
1: Ah, classique.
0: Et effectivement, bien sûr. Alors, c'est pas vraiment un ascenseur émotionnel, parce que t'as pas vécu un truc incroyablement bien et ensuite c'est négatif. Mais
4: l'ascenseur émotionnel, il est juste après.
0: Ah, alors c'est quoi?
4: Le téléphone, il a fonctionné, nickel. Et au bout de quelques mois, je me souvenais plus de cette histoire, il fonctionnait plus. Et quand je l'ai envoyé en réparation, ils m'ont dit qu'il était pas pris en assurance parce qu'il avait de l'eau à l'intérieur.
0: Attends, il avait de l'eau après quelques mois, ton téléphone?
1: Ça a pas séché?
4: Oui. Non, en fait, ça s'est oxydé à l'intérieur et du coup, il n'était plus pris dans l'assurance.
0: Ah, d'accord. On ne partira pas sur une discussion technique des téléphones et tout, mais effectivement. Merci beaucoup, Maverick, de nous avoir appelé. Puis regarde les films.
4: Oui, bah, je vais essayer.
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0: On va retrouver pour la troisième fois. Petit à petit, il avance. Karl, bonjour Karl.
11: Bonjour Manu, bonjour les Ouin-Ouin.
0: Karl, troisième participation, t'as déjà gagné 200 euros. Quoi qu'il arrive, ces 200 euros, ils sont à toi. Mais tu n'as pas envie de t'arrêter là, Karl?
11: Bah bien sûr que non, mais moi, mon objectif, c'est de vous accompagner avec le bus.
0: Ah, mais peut-être que pendant le bus, la semaine prochaine, tu seras avec nous, Karl.
1: Il reste que quelques jours.
11: J'espère, je touche du bois.
0: Mais tu sais que si tu restes d'ici là et que tu restes jusqu'à la fin, on se retrouvera à la rentrée. Hein.
11: Ah bah écoute, ce serait formidable.
0: Karl, tu as déjà 200 euros. Tu vas tenter de gagner 100 euros supplémentaires et en face de toi, il y a Aurélie. Et Aurélie, elle les veut aussi, ces 100 euros. Bonjour Aurélie.
12: Bonjour Manu, bonjour les Ouin-Ouin, bonjour Karl.
11: Bonjour Aurélie.
0: Je la sens contente.
1: Ah oui, elle est confiante.
0: Concentrée.
1: Sereine, en place.
0: Elle est là.
1: Elle est sur ses appuis.
0: On dirait la France, deuxième mi-temps hier contre le Sénégal.
12: Concentrée.
0: Aurélie, Karl, vous allez jouer l'un contre l'autre. Je vous rappelle les règles, j'ai 100 euros pour Karl ou pour Aurélie. Le gagnant ou la gagnante sera celui ou celle qui aura 2 points. À chaque question que je vous pose, si vous pensez avoir la réponse, vous donnez votre prénom, vous donnez ensuite votre réponse. Si c'est la bonne, eh ben ça fait un point pour vous. Si c'est pas la bonne réponse, c'est l'autre qui prend le point. Et c'est le premier ou la première qui atteint 2 points, qui gagne les 100 euros, qui reviendra jouer avec nous demain. Bonne chance à tous les deux, c'est parti. On joue au club des génies. Voici la première question. Quel super-héros est Bruce Banner?
11: Karl.
0: Je t'écoute, Karl.
11: Hulk.
0: Hulk, oui. Le professeur Banner.
1: Bien sûr.
0: Évidemment. Ça fait un point pour Karl. Pas de point pour Aurélie. Deuxième question. Le prologue est au début d'un livre. Comment appelle-t-on son équivalent à la fin du livre?
11: Karl. L'épilogue.
0: L'épilogue, oui, c'est gagné.
2: S'y connaît surtout.
1: Et de nouveau, il attend pas à la fin de la question, quoi.
0: Ah
11: désolé.
0: Il nous avait fait la même chose hier. Et
2: boum. Bah, il est pressé, il va bosser.
0: Et pendant ce temps-là, Aurélie se demande quand est-ce que le jeu commence.
12: C'est ça.
11: Désolé, Aurélie.
0: Aurélie, je vais t'offrir le mug Manu sur Énergie. Je te remercie de nous avoir appelé.
12: Merci et bravo à Karl.
0: Oh, lui, bien Aurélie.
1: Merci.
0: Et tu nous rappelles quand tu veux, Aurélie. Karl, les 300 euros, ils sont pour toi.
11: Yes, super, ça se précise, hein.
0: Bah, ça se précise petit à petit, ouais.
11: J'ai un petit pied sur la marche du bus. Hein, on va essayer.
0: Karl, rendez-vous demain pour tenter de gagner 400 euros. Les 300 euros, quoi qu'il arrive, ils sont à toi. Belle journée, à demain.
11: Merci beaucoup, à demain.
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0: Qu'est-ce que vous avez vécu comme ascenseur émotionnel? 0 870 42 48. On peut faire un petit tour du studio avant ça. Ascenseur émotionnel, Nico?
2: Ah, moi, j'ai ma mère qui m'a proposé des gâteaux hier.
1: Bah,
2: donc,
1: trop bien.
2: Cool.
1: Bien.
2: C'était des Chamonix. Pas cool.
1: C'est quoi des Chamonix?
2: Chamonix, c'est
0: des vieux gâteaux.
2: Dégueu à l'orange, là. C'est une sorte de.
0: Dégueu, ne jugeons pas.
14: Non, j'aime bien, moi.
0: Non, j'aurais pas dit dégueu, j'aurais dit immonde. Mais.
2: Non, gâteau, c'est chocolat, quoi.
1: Ouais, c'est vrai.
0: Vous connaissez,
1: ma
0: mère. C'est un gâteau, ça fait gâteau de grands-parents.
2: Ah ouais,
1: putain.
0: Les Chamonix.
2: Mais tu veux des gâteaux, mon fils? Bah ouais, je veux des vrais gâteaux, quoi.
0: Bon, après.
1: Ouais, on fait avec, quoi.
0: Il y a des gens qui aiment les Chamonix, hein.
2: Ah bah, les a bouffés toutes seules.
0: Mais ils sont tous morts, apparemment. On n'a rien contre les Chamonix, évidemment.
2: Non, on les embrasse, évidemment.
0: Bah, on les embrasse fort.
2: Ouais.
0: Je vais aller en acheter tout à l'heure.
1: Non, merci.
0: Ouais, je dois aller voir ma grand-mère qui. ascenseur émotionnel, qu'est-ce que vous avez vécu? On a Vanessa qui est là. Bonjour, Vanessa.
15: Coucou, Manu. Salut, les Wawins.
0: Bienvenue sur Énergie, Vanessa. On t'écoute.
15: Alors, moi, j'étais en pleine réunion quand mon chat a fait tomber mon verre d'eau sur la table. Mais en fait, il était à l'opposé de mon ordinateur et j'ai eu super peur, en fait.
0: Alors, question, t'étais en réunion avec ton chat? T'étais en visio, alors, je pense?
15: Ouais, c'est ça.
0: Ah oui, d'accord.
15: J'étais en visio avec mon boss et il y avait mon chat à côté.
0: D'accord, si on trouve ça très très décontracté de faire des réunions au boulot avec son chat.
1: C'est peut-être un nouveau concept.
0: Le boss, il était avec son tigre. Michel est arrivé à dos de chameau. Non, vraiment, on est bien, on était cool. Bah écoute, c'est quoi? Le chat, en fait, il a pas fait de dégâts.
15: Non, mais moi, j'ai failli avoir une crise cardiaque, quoi. Je pense que vraiment que c'était l'ordi.
0: Bah, c'est comme tous les chats, ils veulent nous faire du mal, sauf que lui, il est nul. Voilà. C'est aussi simple que ça. Merci beaucoup, Vanessa, de nous avoir appelé. Ascenseur émotionnel, Florent, notre producteur?
14: Bah, moi, c'était lundi. En fait, à la cantine, il y avait écrit Julienne de légumes au menu.
0: Ah.
14: Et ouais. Et je suis arrivé, et en fait, c'était des lasagnes parce que c'était le menu la semaine d'avant.
0: Ça, c'est bon.
1: Ah, ça, c'est cool, ça.
0: Parce qu'il y a aussi les ascenseurs émotionnels.
1: Positifs.
0: Mais bien sûr, évidemment, il y en a. Lorenza, ascenseur émotionnel?
1: Bah, j'ai reçu un ensemble de sport magnifique. Je rêvais d'un ensemble de sport comme ça, bleu, turquoise et tout.
0: Cool.
1: Sauf que c'est pas ma taille. Et que c'est non échangeable.
0: Non.
1: Si.
0: Oh merde.
1: Voilà. C'est.
0: C'est quoi? J'ai eu ça ce matin.
2: De quoi?
0: Avec, je voulais mettre un pull,
1: mais
0: il était cool, je le mets, pouf, en fait il m'arrivait au coude.
1: Bah oui, si. Et en fait t'es là en mode, oh! Et puis t'essayes et tu fais,
0: Et non. Mathieu est là, bonjour Mathieu.
16: Salut Manu, salut Wawin.
0: Ascenseur émotionnel, Mathieu.
16: Alors moi c'est quand pour prendre mon train, je suis arrivé au quai pile au moment où il partait. Et une fois dedans, à bout de souffle, je me suis rendu compte que c'était pas le bon.
1: Putain, oh non, le seum, double peine.
0: Ça, c'est double ascenseur émotionnel, ça. Ah, t'arrives et t'es
1: content.
0: Dis, putain, je vais le louper. Bim, non, c'est bon, je suis dedans. Et bim, ah bah non, c'est pas le bon.
2: Et tu dis, je suis pas réveillé. Ouais.
0: C'est quoi? Mais quand t'es dans un train, au début, tu l'as remarqué tout de suite que c'était pas le bon?
16: Quand ils annonçaient les gares qui desservaient,
1: donc
16: 10 minutes après, quoi.
0: Mais moi, il m'est arrivé la même chose que toi, avec un TER, sauf que je connaissais pas les gares.
2: Ah ben.
0: Je savais juste la gare à laquelle je devais descendre.
1: On m'avait dit,
0: t'en as pour 45 minutes. Donc, je monte dans le train, je fais pas gaffe, ça roule. Puis au bout de 45 minutes, en fait, il y avait pas la gare.
2: Ouais.
1: T'étais dans l'autre sens, c'est
0: J'étais
1: sûr.
0: Dans l'autre sens.
2: Ouais,
1: ça, c'est le pire, ça.
0: Je suis descendu dans une gare, j'ai l'impression d'être dans un western, tu sais, les gares abandonnées.
1: Ouais.
2: Je sais pas où t'es.
0: Il y avait rien, il y avait personne au guichet. Il y avait même pas de tu sais les trucs il y avait rien de rien et je me suis mis donc sur le quai dans l'autre sens en attendant qu'il y ait un train qui arrive. J'ai dû attendre 2 heures. Merci beaucoup Mathieu de nous avoir appelé.
16: Bonne journée, bisous.
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0: C'est la journée mondiale du surf.
2: C'est poteau, ça.
0: Personne ne fait le surf dans l'équipe.
2: Si, putain, je joue depuis 1000 ans. Moi, je fais un peu de surf.
1: Oui, c'est vrai.
0: Du paddle.
2: Eh ben, je surfe en paddle, je fais du surf paddle.
0: Non, tu fais du paddle.
2: Ouais, quand il y a les vagues, ça surfe.
0: Bah, quand il y a les vagues, ça reste du paddle. Hein.
2: C'est pas ça reste du paddle. Eh, je te jure, Eva, alors, parce que moi, je suis en Méditerranée, donc tu te fous de ma gueule à chaque fois. Mais va en Atlantique, t'as beaucoup de personnes qui font du paddle surf.
1: Moi, j'y vais cet été. En août, je vais surfer pour la première fois. Je vais près de Biarritz, justement.
0: Donc, tu vas aller surfer, tu vas prendre
1: une planche de je surfe.
0: Voilà, tu vas pas prendre un
1: paddle.
0: Voilà.
1: Mais je vais voir peut-être autour de moi, il y aura peut-être des paddles.
2: Évidemment, souvent c'est les. Alors effectivement, c'est les personnes un peu plus âgées, c'est les anciens surfeurs qui font ça pour être un peu plus cool.
0: C'est quoi?
2: Mais il y a des compètes de surf en paddle.
0: T'es le mec qui dit je fais Roland Garros et puis après t'arrives et tu dis ah pardon, je fais du ping-pong.
2: Non, c'est pas pareil.
1: La comparaison.
0: C'est en 5,
2: je l'entends.
0: Pardon, j'ai pas vu que t'étais là. Allez, on va doubler votre salaire.
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0: 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Tous les jours, deux fois par jour, on vous appelle en direct pour doubler votre salaire. Ça peut vous arriver, ça n'arrive pas qu'aux autres. Vous envoyez salaire par SMS au 7 10 12. Attention, le téléphone sonne, c'est peut-être le vôtre. Avant d'écouter Mauvais Joe, quelqu'un va être heureux. Ce quelqu'un, c'est peut-être vous.
18: Allô?
0: Allô, bonjour, c'est Clara de Beauvois en Cambrésis dans le Nord.
18: Oui.
0: Clara, quel est le seul animateur radio qui loupe ton salaire?
18: C'est Manu sur Énergie.
0: Bah oui.
1: Ouh,
0: ouais. Ouh. Clara, c'est gagné.
18: C'est vrai?
0: Bah oui, c'est vrai.
18: J'y crois pas.
0: Bah, vous allez arrêter de pas y croire maintenant, hein, parce que ça commence à m'énerver cette histoire.
2: Sinon, on va raccrocher.
0: Bah oui, ça suffit. J'y crois pas, mais non, c'est pas possible. Mais arrêtez, mais c'est une blague. C'est vrai, Clara, tu t'es inscrite.
18: Oui.
0: T'as envoyé salaire par SMS au 7-10-12, t'as été tiré au sort ce matin. Clara, il est 7h06, je t'annonce qu'on va te doubler ton salaire.
18: Incroyable.
0: 1431 euros, c'est ce que tu touches chaque mois. Et ben on va le doubler. On va le doubler. Ça va faire 2862 euros.
18: Incroyable. Merci.
0: Et ben voilà, j'ai l'impression que ça te fait du bien.
18: Ouais, vraiment. En ce moment, ça me fait du bien.
0: Et ça va te servir à quoi cet argent?
18: Je vais mettre de côté pour m'acheter une voiture.
0: C'est pas mal.
1: Ouais,
0: c'est
1: nickel,
0: bien.
1: Ça.
0: C'est pas bien. Ta voiture, elle est cassée?
18: Elle commence à lâcher, ouais, c'est un peu vieille, quoi.
0: Ah, je vois ce truc-là où t'as une bagnole, t'essaies de tirer jusqu'au bout.
18: Ouais,
0: et chaque matin, quand elle démarre, tu fais yes.
2: C'est une victoire.
0: Et le soir, quand tu rentres, tu la redémarres, tu fais oh putain. Jusqu'au jour où tu devras prendre le bus parce que ce sera la fin.
18: Ouais, voilà.
0: Et ben, j'espère que tu vas pouvoir t'acheter une nouvelle voiture un peu grâce à nous, Clara.
18: Aussi.
0: 2862 euros, on t'embrasse fort.
18: Merci.
0: Gros bisous, belle journée à toi.
18: Gros bisous, à vous aussi.
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0: On va la ramener la coupe à la maison. Hier, la France a battu le Sénégal 3-1-1. On est chaud.
1: Bim, allez.
0: Quelle seconde mi-temps incroyable.
1: Bien sûr.
0: Alors, bien sûr. Fin de notre analyse de foot. On part d'ascenseur émotionnel ce matin. Ces moments où on a cru quelque chose d'incroyable et en fait on est extrêmement déçu, ou alors on a peur de quelque chose et en fait c'est une super nouvelle. Et je crois qu'on a on est sur du haut de gamme.
1: Okay.
0: On a Pascal avec nous qui nous a appelé. Bonjour Pascal.
21: Bonjour Manu.
0: Bienvenue sur Énergie Pascal. Il t'est arrivé un truc de dingue.
21: C'est ça, c'était en 2017, voilà. En fait, j'ai joué au loto, à l'Euromillion, pardon.
0: Oui.
21: Et j'avais joué pour 4 semaines. Et puis un matin, en consultant l'application, je me suis aperçu qu'il y avait un problème avec mon ticket. Je regardais les numéros, il n'y avait rien du tout qui correspondait. Et en faisant ça plusieurs fois dans la journée, après, en vérifiant, il fallait contacter la Française des Jeux. Je l'ai contacté, qui m'a joyeusement annoncé que j'étais l'euro gagnant à MyMillion.
0: Alors attends, ils te disent sur l'application qu'il y a un problème, que tu dois les contacter, c'est ça?
21: C'est ça.
0: Et t'as gagné combien? Ouais, en fait, t'avais pas de problème, t'as gagné.
21: J'ai gagné 1 008 euros et 80 centimes exactement, parce qu'il y avait les quelques numéros qui étaient sortis.
0: T'as gagné 1 million d'euros?
21: C'est ça, oui, à 1 million.
0: Il y a la police derrière toi qui est en train de te récupérer, t'es un voleur. C'est génial.
21: Non, j'ai gagné à MyMillion, ouais, c'était le MyMillion.
0: Oui, d'accord.
21: Mes numéros correspondaient pas, quoi.
0: Et bah alors,
1: je sais pas ce que c'est.
0: Moi non plus, je comprends pas, mais ce qu'on a compris, c'est que t'as cru que t'avais un problème avec ton ticket, et en fait, t'as gagné 1 million d'euros.
21: C'est ça. Bon, en fait, MyMillion, c'est des numéros qui sortent aléatoirement quand tu fais une grille, t'as un numéro MyMillion.
0: D'accord, okay. Et tu pensais qu'il y avait un bug parce qu'il n'y avait pas de numéro, et en fait, t'as pas eu de bug, t'as gagné 1 million d'euros.
2: C'est fort.
21: Voilà, et puis il a fallu que j'attende 4 semaines pour toucher le pactole, parce que vu que j'ai pris un truc sur un mois, il a fallu que je garde mon ticket pendant 4 semaines.
0: Ouais, enfin, bon,
1: ça va, tu peux patienter quelques jours. Hein,
0: quand on te dit 1 million d'euros, tu peux attendre 2 mois.
1: Ah oui,
0: même.
1: Oui, mais maintenant. Hein, ouais,
0: cool. Eh ben écoute, c'est une belle nouvelle pour toi, Pascal. Ah, et ouais. N'oublie jamais qu'on a toujours été à tes côtés.
14: S'il en reste un peu.
1: Pascalou.
0: Belle journée à toi, Pascal. 7h20 en ce moment, c'est la Coupe du Monde, évidemment. Tout le monde suit la Coupe du Monde hier. La France a gagné 3-1. J'ai quelques records sur le football.
1: Okay.
0: À Madagascar, un match du championnat local s'est achevé sur le score de 149-0.
1: Quoi? Impossible.
0: C'est un championnat local. Hein,
14: ouais,
0: c'est
14: mais à quel moment tu t'emplantes 149 quoi.
1: Putain, c'est énorme.
0: Les mecs en face devaient pas être très très bons.
1: Mais il y avait qu'un gars ou enfin c'est pas possible 149.
0: Non, ils étaient en équipe.
14: Okay. Oh, tu rentres chez toi, t'as ta femme qui te dit comment ça a été le match aujourd'hui. Oh,
0: comme d'hab. Comme d'hab, c'est avec 149 buts de plus. Ouais. Mais je pense qu'à la fin ils se lassent en fait.
14: Il se marre, je pense qu'il se marre.
0: Ah, c'est possible.
14: Et encore.
0: Tu dois avoir des fous rires.
1: Ou tu joues sur les mains, ou je sais pas, tu fais des trucs. Ouais.
0: Mais ce qui est incroyable, c'est qu'à 148-0, ils se sont pas dit on leur laisse un but.
1: Non.
0: Tu vois, ils sont. Non,
14: tout pour la gagne.
0: Ouais. C'est la compète, c'est la compète. Ouais. Allez, on t'en met un dernier. 149-0. Record sur le foot. Le carton rouge le plus rapide de l'histoire a été attribué à un joueur anglais après seulement 3 secondes de jeu.
2: Ah ouais.
0: Bah, ils ont sifflé le truc, il a commencé à marcher, l'autre lui a taclé direct.
14: Ah ouais, d'accord.
1: Ok.
0: Carton rouge. Le nombre de buts marqués par un gardien revient à un goal brésilien. Sur l'ensemble de sa carrière, il a marqué 90 buts.
1: C'est énorme.
0: Ah, pour un gardien, oui, c'est 90 buts.
1: C'est une folie.
0: Ouais, faut y aller. Toujours dans les gardiens, il y a un gardien de but américain qui a inscrit le but le plus lointain de l'histoire, 110 mètres, après 13 secondes de jeu. Il touche la balle, bim, il tape, pouf, but dans le sens. Le gardien de but le plus impressionnant était anglais, il mesurait 1m90, il pesait 161 kilos.
1: Ah ouais, oula, beau bébé.
0: Et une fois, il a cassé son but en percutant le poteau.
1: C'est
0: deux records encore de foot. Le but le plus rapide de l'histoire a été marqué par un Saoudien à peine après 2 secondes de jeu.
1: Ça doit être beau ça.
0: Bah, il touche bim,
1: oh
0: but.
1: Là là.
0: Et enfin, le retournement de situation le plus fou est anglais. Ils étaient menés 5-1 à la 62e minute. Et une équipe a réussi à gagner 7-6.
1: Waouh. Les Anglais, c'est pas mal. Hein.
0: On parlait d'ascenseur émotionnel.
1: Ah là, ouais.
0: C'est dedans. Tu as sorti le champagne, eh ben remets-le.
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0: Mais avec ton argent, exactement.
1: Non, le seum.
0: 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On va jouer au jeu des 5 mots, le meilleur jeu radio du monde. C'est dans 5 minutes, juste après Tamper City. Avant ça, deux choses que je vais vous apprendre. La première, c'est comment sont faits les sujets du bac.
1: Je me suis jamais posé la question.
0: Eh ben, je vais vous donner la réponse, même si vous n'êtes jamais posé la question. Il y avait le bac philo lundi.
1: Oui.
0: Ouais. Comment sont préparés les sujets du bac philo? Ah, écoutez bien, pour la philo, il y a 100 sujets qui sont créés chaque année.
1: Bah, c'est énorme,
0: ah
1: quand
0: oui,
1: même.
0: Ah oui, c'est beaucoup. On élimine ensuite ceux qui ont déjà été traités dans les 30 dernières années.
1: Ok.
0: Puis les restants sont testés par des profs cobayes dans les conditions d'examen.
14: Ah,
1: ok. Ça doit être fou, ok.
0: 50 jours avant l'épreuve, les sujets sont imprimés dans un lieu secret et ultra surveillé et sont envoyés aux établissements 5 jours avant. J'ai l'impression de vous avoir dévoilé un super secret.
1: Mais oui, on est dans un truc de... C'est ouf.
14: On ne savait pas que les profs, ils passaient effectivement l'épreuve.
0: Bah, il faut la tester. Il faut tester l'épreuve.
14: Et si jamais ils se plantent, c'est « Oh non, mais c'est un sujet de merde, ça
0: bah, ». Bah, ils éliminent en fait les mauvais sujets, quoi.
1: Tu crois qu'ils font comme nous, genre à la fin, les profs, ils regardent, ils font « T'as mis quoi à la question B? Est-ce que t'as parlé de Kant ?» Enfin, tu vois, genre...
0: Peut-être.
1: Ils discutent comme nous, c'est d'être trop fou.
0: Mais vous avez jamais discuté avec un prof de philo? C'est très bizarre.
14: Ah bon?
0: C'est
1: Mais il est chez père un peu.
0: Mais en fait, perché, pas forcément, mais en tout cas, tu sais que quand il parle, il est pas, c'est pas le même cerveau que toi.
1: Non.
0: Ouais. Et
1: il analyse plus, il prend du recul sur les situations. Oui,
0: il te domine.
1: Oui.
2: C'est un peu comme quand tu parles à un psy. Tu sais, tu te dis, ok, il y a un délire de, il sait peut-être ce que je pense et qui je suis.
0: Oui. Le pire, c'est les psys dans les soirées.
1: Ah ouais, ben non, d'abord.
0: Tu rencontres un psy dans une soirée, et putain, tu lui parles pas en fait.
1: Mais non, mais c'est ça le problème.
2: Ouais, mais
1: c'est
2: du coup, si tu lui parles pas, c'est lui, il me parle pas parce que. Il y a un truc dans son enfance, moi.
0: Pourquoi tu ne me parles pas? Je te fais peur, je suis la symbole, le symbole du père que tu n'as jamais eu.
1: Oh là là.
2: Non, juste, je t'aime pas.
0: La deuxième chose que je voulais vous apprendre, c'est un chiffre qui, en même temps, qui m'a fait marrer, en même temps, qui est chaud. 15% des hommes ont déjà reçu un téléphone portable en pleine figure lors d'une dispute.
2: Wow. Voilà. Ah, c'est violent.
0: Ça fait un peu rire.
1: Oui.
0: Et en même temps, putain, pour envoyer un téléphone portable dans la figure de quelqu'un.
1: Mais des fois, tu t'es un peu sif et bon, c'est pas une excuse, mais ça vole, quoi.
0: Qu'est-ce que vous avez déjà jeté ou cassé sous le coup de la colère? Pas forcément sur quelqu'un.
1: Ah. Une porte.
0: C'est une porte?
2: Ah ouais?
1: Non, mais alors.
2: Attendu, quoi.
1: C'était une porte avec. Le milieu était un peu en carton, comme ça. Et en fait, je me suis disputée avec mon ex. Il m'a dit des trucs horribles et puis il est allé s'enfermer dans la salle de bain. Et je lui ai dit, tu sors maintenant. On va s'expliquer, tu sors. Il voulait pas sortir. J'ai pété un plomb, j'ai mis un coup dans la porte.
0: Putain.
2: Ah ouais.
1: C'était il y a quelques années, j'étais un peu plus sanguine.
2: C'est
1: ouais.
2: Tendu chez les gens.
1: Je me suis apaisée, mon cœur est apaisé. Hein.
0: C'est ouais, maintenant,
2: mais,
0: oui.
2: Mais pas la porte.
1: Et je suis pas comme. Non, bah, mais pas la porte.
0: Faut savoir que son ex est toujours dans la salle de bain.
2: Ah, il a peur. Il veut toujours pas sortir.
1: Il veut pas sortir.
0: Non, mais, alors, c'est triste, mais il est décédé. Hein. Il a bouffé du savon, il n'y en avait plus après, il est mort. Waouh. Non, alors, non, moi j'ai pété pas mal de trucs, mais c'est en technologie.
1: Ah, mais les jeux vidéo, toi, tu dois péter des manettes.
0: Les manettes.
1: Bah oui.
0: Les manettes sur les murs, putain.
1: Ah bah ouais. C'est sûr. J'aimerais bien, moi, avoir ce truc-là. Jouer aux jeux vidéo juste pour pouvoir balancer les manettes.
0: Ah ouais. T'es tellement énervé, ouais. En fait, tu la jettes, elle s'explose contre le mur, et au moment où elle s'explose, en fait, t'es encore content d'avoir vidé ton truc.
1: Ah bon?
0: Et c'est après, vraiment, que tu te dis, putain.
2: Ouais. Dis pas que ça coûte une blinde et que c'est
0: mec. Ouais. Mais sur le moment, t'as tellement envie. Il faut que ta colère, elle passe
1: ouais,
0: sur quelque chose, quoi.
2: D'accord.
0: Putain, j'ai eu ça avec un clavier d'ordinateur aussi.
2: Ah ouais?
0: Ouais. Sur ah. Parce que je fabriquais mes PC.
2: D'accord.
0: Et en fait, ça marche pas. J'avais passé mais toute la nuit à le faire et là, j'ai pris le clavier. Putain!
2: Ah.
0: Et voilà. Mais me jugez pas, Lorenza, elle casse des portes.
1: Non, mais alors. Il y avait juste un petit trou.
0: Qu'est-ce que vous avez cassé ou jeté sous le coup de la colère? Je pense qu'on peut avoir des belles histoires.
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0: On a quelqu'un qui va peut-être être heureux. Quelqu'un qui va peut-être avoir gagné 1000 euros de cartes cadeaux à dépenser dans les magasins Black Store. Ce quelqu'un, c'est Laura. Bonjour Laura.
22: Bonjour.
0: Sois la bienvenue sur Énergie Laura, on va jouer ensemble au meilleur jeu radio du monde, c'est le jeu des 5 mots.
22: Allez, c'est parti.
0: Tu vas jouer ce matin avec Florent, notre producteur.
23: Allez.
0: Je rappelle les règles, Florent va sortir du studio, il va être dans le couloir et quand il n'entendra pas ce qui se passe à l'antenne parce qu'il est dans le couloir, eh ben je vais te donner 5 mots Laura. Après chaque mot, tu me donnes le premier qui te vient en tête. Ensuite, Florent revient, je fais la même chose avec lui et dès que vous avez un mot en commun dans vos réponses, à toi les 1000 euros à dépenser chez Blackstore. T'es prête?
22: Je suis prête, allez c'est parti.
0: Bonne chance à toi, c'est parti. On joue au jeu des 5 mots. Verrouillage.
22: Téléphone.
0: Escargot.
22: Coquille.
0: Gardien.
22: Immeuble.
0: Sirop.
22: Sucré.
0: Rouleau.
22: Papier toilette.
0: On est pas mal, hein.
1: Franchement, elle était au taquet, là.
0: Ah, ça peut gagner même dès le premier
1: mot,
0: je pense.
1: Bien joué, ça, Laura.
0: On fait revenir Florent, maintenant. Laura s'est entraînée pendant des mois et des mois, attention.
1: Ah ben ouais, franchement.
0: Florent, notre producteur, est de retour.
23: Ça me fout la pression ce que t'as dit du coup là.
0: Ah bah oui, bah, franchement Laura.
1: Bah en vrai tu. Enfin non, justement, ça va être très chill.
23: Ok, ok. C'est encore pire.
1: J'essaye de le rassurer.
0: Laura était très bonne.
1: Oui,
2: ça, c'est bon. Il se plante.
0: Après, c'est pas un jeu où il faut qu'il y ait une personne bonne et l'autre
1: non.
0: qui merdouille. Hein.
1: Oui. Non, il faut la connexion.
23: Eh oui.
0: Un mot en commun et c'est gagné. C'est parti, on joue au jeu des 5 mots. Verrouillage.
23: Porte.
0: Téléphone.
23: Ah oui.
0: Escargot.
23: Coquille.
0: Coquille, c'est gagné.
1: Allez, oui, voilà.
0: Alors, voilà,
1: c'est bon,
0: Laura.
1: Là.
0: C'est fait. C'est gagné.
22: Trop bien. Merci beaucoup.
4: trop, vraiment, merci, merci beaucoup. Je suis trop, trop contente.
0: Ah bah, tu peux être trop contente. Il restait trois mots. On va voir jusqu'où vous êtes connectés. Gardien. Ouais.
23: Prison.
0: Non, immeuble.
23: Ouais.
0: Ça va, toi?
23: Ouais, ça va.
0: Sirop.
23: Tout.
0: Non, sucré.
23: D'accord.
0: Et enfin, rouleau.
23: Compresseur.
0: Papier toilette.
2: Ah ouais.
0: Un mot en commun.
23: Alors, ça suffit.
0: Mais un mot en commun suffit pour gagner.
4: Trop Laura. Bien, merci beaucoup. Merci. Mes enfants vont être trop contents.
0: Eh ben, tu vas pouvoir régaler toute la famille. Tu repars avec 1000 euros de cartes cadeaux à dépenser dans les magasins Black Store. Il y a plein de marques. Tu vas te régaler. Bravo.
4: Merci beaucoup, Manu. Merci à toute l'équipe. Et continuez comme ça. Franchement, n'arrêtez jamais.
0: D'accord. Enfin, on va partir en vacances quand même. Mais on reviendra à la rentrée. On t'embrasse fort, Laura.
4: Merci. Bonne journée. Au revoir.
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0: Et une question simple ce matin. Qu'est-ce que vous avez jeté ou cassé sous le coup de la colère? Je vous rappelle ce chiffre quand même. 15% des hommes ont déjà reçu un téléphone portable en pleine figure lors d'une dispute.
1: Ça me pardonne, je suis désolée. Ah c'est pas bien la violence.
2: Ah oui, c'est
1: mais ça me fait rire quoi.
0: C'est vraiment ce que je disais. Ça fait rire en même temps. Waouh.
1: Oui, mais non, c'est grave.
0: Qu'est-ce que vous avez cassé ou jeté sous le coup de la colère? Pour l'instant, numéro 1 de tout, c'est clairement Lorenza qui a cassé, une porte.
2: Oui, tout simplement.
0: Voilà. Le coup de poing dans la porte de colère, bim, il n'y a plus de porte.
2: Ouais.
1: J'avais mis un petit poster dessus pour masquer
0: pour le cacher, bien sûr. Ça marche toujours. Qu'est-ce que vous avez jeté, cassé sous le coup de la colère, Nico?
2: Moi, j'ai fait un truc nul, c'est une feuille.
1: Quoi?
2: Une feuille? Ouais, en fait, j'avais reçu un courrier des impôts et j'étais pas très content. Et donc, j'ai jeté la feuille sous le temps de la colère. Bah, sachez-le, une feuille, ça vole.
1: Ah oui,
2: ça part pas comme on voudrait que ça parte.
0: Ouais, non, mais alors, faut
1: la chiffonner.
0: Ou quoi,
2: ouais,
1: attends,
2: mais j'ai pas envie de la chiffonner parce que ça reste quand même les impôts. Il fallait que je vois ce qu'il y avait écrit dessus. Donc, tu vois, je respecte. Parce que je me dis que si je chiffonne les impôts, ils vont me chiffonner encore plus derrière. Ce qui fait que la feuille, je l'avais vraiment jetée. Et ouais, c'est un truc où t'as la colère, mais nul.
0: Mais c'est ce que j'allais dire, c'est nul.
2: Ouais, hein, tu feras comme une merde. Pour les impôts et pour ce que tu viens de faire.
0: Bon. Voilà. C'est le truc le plus.
2: Ouais, j'ai été sanguin à une époque dans ma vie. Puis là, j'essaie de me calmer, tu vois.
0: C'est bien les feuilles.
2: C'est Montessori, quoi.
0: C'est OK.
2: Voilà, la feuille m'a dit, c'est OK.
0: Il n'y a pas de problème. Qu'est-ce que vous avez cassé de colère? Magali est avec nous. Bonjour, Magali.
9: Bonjour tout le monde, comment ça va ce matin?
0: Mais ça va très bien ce matin. Mais alors, comment ça va ce matin? J'ai l'impression d'avoir ma boulangère. Mais alors, comment ça va ce matin? Comment ça va ce matin, Manu? Alors, comment ça va ce matin? Oyon, il y a à la radio, Lorenza, il dit des choses. Oyon,
1: elle est folle.
0: Oh, quand elle a raconté qu'elle a cassé la porte sous le coup de la colère. Et vous devez vous marrer, vous. Bon, alors, comment ça va ce matin, alors? Magali, et toi, comment ça va ce matin?
9: Bah, la patate.
0: Qu'est-ce que t'as cassé sous le coup de la colère? Cassé ou jeté?
9: Moi, j'ai pas cassé, j'ai jeté. Toutes les semaines, je fais des piles de vêtements propres pour mes enfants, vous savez. Puis après, je les monte, et puis je dis, bon, il n'y a plus qu'à les ranger. Et puis, une semaine passe, et les vêtements sont toujours pas rangés. Donc, du coup, bah, j'ai pris la pige et j'ai jeté par la fenêtre.
1: Ah oui, c'est radical là.
9: J'ai rien cassé, mais ah bah oui, bah au final j'ai puni tout le monde parce qu'il a fallu que je leur paye pour les ranger, mais.
2: Ah, c'est pour ça. Bah oui. Non, bah maman va s'en occuper.
9: Voilà.
2: Oui, je vais dire,
9: ça, les vêtements, c'est comme les vêtements sales, les vêtements propres, c'est un grand sujet à la maison, mais bon, c'est pas grave.
0: Oui, on va voir ça. Magali avait besoin de parler ce matin.
9: Ouais. Voilà, j'ai vidé mon sac, je vous remercie. Ça fait
0: bien. Mais tu vois, ton histoire, c'est vraiment le truc, c'est. En fait, ça t'énerve, tu pètes les plombs et après tu regrettes tout de suite. En fait, putain, qu'est-ce que j'ai fait?
9: Ben voilà. Après, puis t'en mords les doigts, mais bon.
0: Merci beaucoup, Magali, de nous avoir appelé. On te souhaite une belle journée. Qu'est-ce que vous avez cassé, jeté sous le coup de la colère? Florent, notre producteur?
23: Et moi, c'était dans un embouteillage. J'étais en retard.
0: J'ai jeté la voiture.
23: Non, mais j'étais hyper vénère. Je klaxonne. Et en fait, au bout d'un moment, je mets vraiment un coup. Et là, plus de son. Et en fait, le klaxon ne répondait plus. Donc, je sais pas si j'ai pété. Ça m'est jamais arrivé, mais j'ai pété le petit truc à l'intérieur qui, bah, et du coup, c'est hyper frustrant d'appuyer sur le klaxon et t'as plus
1: de bruit. Pas de bruit.
2: Tu peux refaire le bruit du klaxon?
23: Bah, c'est un. Ça.
0: C'est pas un bateau.
2: Ça sort.
0: Ça s'appelle un problème intestinal.
2: On est d'accord.
0: Et franchement, va faire une coloscopie.
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0: Qu'est-ce que vous avez déjà jeté? Qu'est-ce que vous avez déjà cassé sous le coup de la colère? 0-870-42-48. Tiens, j'ai un flash. Une bougie.
1: Oh, c'est nul.
0: Ouais, les bougies longues.
2: Ouais.
0: Ouais, j'étais énervé, il y avait une bougie longue qui arrivait.
1: Ouais, comme ça.
0: Ouais, j'ai frappé et wow. Ça s'est pété. Mais alors, ce qui est rigolo, c'est que le fil qui est au milieu, la mèche, ne se casse pas. Donc en fait, il y avait des petits bouts, ça pendouillait comme ça.
1: C'est des noms de jacou un peu comme ça. C'est un peu ça.
23: C'est pas un peu décevant du coup, parce que tu sais, ça reste attaché. Du coup, tu remets des coups et puis ça se détache jamais.
2: Non, tu fais tourner après quoi.
0: Après tu essaies de la remettre droite, c'est rigolo. Et tu la places et puis quelqu'un un jour touche et blum, tout tombe. Je sais pas d'où ça vient. Qu'est-ce que vous avez déjà jeté, cassé sous le coup de la colère? Vous nous appelez 0 870 42 48. Tout de suite, c'est le moment de doubler votre salaire.
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0: 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Attention. Allô?
11: Allô?
0: Allô, bonjour, c'est Justine de Clermont-Ferrand dans le Puy-de-Dôme?
11: Oui.
0: Justine, quel est le seul animateur radio qui loupe ton salaire?
11: Oh punaise. C'est Manu sur Énergie!
0: C'est gagné, Justine!
11: Merci!
0: De rien! Justine, je t'annonce que nous allons doubler ton salaire. Il est de 1 679 €. On va le multiplier par 2. Ça va faire 3 358 €.
11: Oh, trop bien.
0: C'est une belle journée qui démarre.
11: Ah ouais, nickel.
0: Tu es vendeuse dans un bureau de tabac.
11: Oui, c'est ça.
0: Vous faites aussi les jeux à gratter, tout ça?
11: Ouais.
0: Ça gagne?
11: Ça dépend. Après, c'est du hasard, donc.
1: Ça veut dire non, ça.
0: Oui, parce que. souvent, tu sais, t'as des trucs affichés. Ici, Martine a gagné la somme de machin.
11: Non, mais c'est vrai.
2: Mais pas chez elle.
0: C'est vrai quoi?
11: Si, ça arrive.
0: C'est quoi le plus gros gain qu'il y a eu chez vous, par exemple?
11: 30 000 €.
1: Ah, c'est pas déjà pas mal.
2: Ah ouais, on prend. Hein.
0: Ah bah oui.
2: Moi, déjà, 10 euros, je suis comme un dingue.
1: Ouais, moi aussi.
0: Et c'est la question, à quel jeu?
11: C'était un jeu de grattage, mais il y a 3-4 ans à peu près.
0: Ah oui, d'accord. Alors, ça gagne chez Justine, mais tous les 5 ans. Faut dire la bonne date. Ouais. Justine, je te double ton salaire. C'est pour toi. 3 358 €. Ça va vite arriver. Bravo.
11: Ah, super. Merci beaucoup.
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0: Et c'est le moment, comme chaque jour, à 8h10, de s'apprendre des choses. Même si on les aura oubliés dans 5 minutes, c'est pas grave. Parce que sur le moment, on est content de les apprendre. Ça s'appelle les infos aléatoires du monde. Allez, on démarre avec Nico.
2: Dans un supermarché, il y a les clients qui tournent plus souvent à droite en entrant qu'à gauche. Et du coup, ça influence l'agencement des magasins. Quand t'arrives dans un magasin, alors dans les petits magasins, souvent c'est genre les fruits et légumes, le premier rayon.
0: Ok.
2: Et sinon, dans les plus gros, souvent c'est de l'high-tech ou alors tu sais, les machines
1: les
2: à casser,
1: les machins aussi.
0: Là. Mais c'est ce que j'allais dire, dans les supermarchés, souvent c'est exactement les consoles de jeux, ouais, les jeux vidéo, les bouquins. Mais...
2: Oui, j'ai vu un jour.
0: J'ai vu loin. Non, mais c'est vrai.
2: Ouais.
0: C'est pour qu'on achète ces trucs-là en premier.
2: Exactement, ils sont malins. Hein.
0: Ok.
2: C'est du marketing, et ça.
0: La boulangerie?
1: Ah, moi, c'est dans mon supermarché. C'est
0: la boulangerie en premier?
1: Bah oui, c'est des pains.
2: Et tu rentres
1: pas à la sortie. Pain au chocolat.
2: C'est peut-être ça. Elle est montée à l'envers.
1: Peut-être. Alors,
0: j'ai jamais vu une boulangerie à droite, mais.
1: Ok, voilà, je vous inviterai, s'il vous plaît, dans mon supermarché.
2: On en sait plus sur la ville de Lorenzo.
0: Ouais. Tu es pas folle, hein?
1: Non, c'est pas folle.
2: Non.
0: C'est quoi comme supermarché?
1: C'est Auchan.
0: Auchan, la boulangerie à droite.
1: Dès que je rentre, c'est le pain.
0: C'est séparé. C'est un truc séparé à côté, non?
1: Non, c'est vraiment genre.
2: C'est un rayon boulangerie.
1: Oui, le pain, les viennoiseries. Enfin, dès que je rentre, c'est ça à ma droite.
2: T'es sûr?
1: Oui.
2: Tu rentres pas dans une boulangerie?
1: Non.
2: Qui est à côté d'un Auchan?
1: Je vous jure, je vais vous emmener. Hein.
0: Non, moi, ce que je crois, j'ai une théorie après.
2: Ouais, vas-y.
0: Je crois que tu nous mens.
2: Ouais. Les complotistes.
1: Le mensonge nul.
2: On arrive à faire un complot de tout.
1: Vraiment.
0: Non, non, non. Non, c'est pas un mensonge nul, il doit avoir une raison. Et on va la trouver.
1: C'est fou.
0: Lorenza, tu nous apprends quelque chose?
1: Oui, les orques se font des bisous avec la langue.
2: Oh, ils se roulent des pelles.
1: Mais non, mais alors, c'est pas total. En fait, ils se mordent la langue et c'est pas comme nous spécialement. Enfin, il faut pas être amoureux, quoi. En fait, ils sont très sociables et ils font ça même en famille, quoi. Enfin,
0: c'est. C'est chelou.
1: Avec leurs potes et tout.
0: Ça a pas le même sens que les humains.
1: Voilà, c'est.
0: Explique-le.
1: Oui,
2: c'est quand même un gros détail dans ton histoire. Parce
0: que sinon, la police des orques, elle a du boulot quand même. Hein. C'est entre eux.
1: En fait, c'est pour jouer et montrer leur affection, mais d'accord. C'est pas le même truc que nous.
0: Non,
1: tu vois.
0: C'est pas, on se roule pas les pelles.
1: Non.
0: D'accord.
1: Mais c'est quand même fou.
2: Heureusement qu'on descend pas de l'orque. Hein.
0: Ouais, bah,
2: pour pour jouer, nous tous les deux.
0: Et pour se dire bonjour le matin quand on arrive. On s'emmerde un peu, ouais. On se roule les pelles. Ok. Moi, j'ai une histoire de dingue. J'ai découvert ça hier soir. J'ai lu l'histoire en entier sur Wikipédia. En 1962, il y a eu une épidémie de fou rire en Tanzanie.
2: Ah bon ?
0: Une épidémie de rire. On se dit, mais c'est pas possible. Écoutez bien, ça a commencé le 30 janvier 1962 dans un pensionnat de filles. Le fou rire a d'abord débuté chez trois filles avant de se propager dans le reste de l'école jusqu'à toucher 95 des 159 élèves.
1: C'est énorme.
0: 95 filles, toutes âgées de 12 à 18 ans, ont commencé à rire sans pouvoir s'arrêter. Les symptômes pour certains ont duré quelques heures, mais il y en a d'autres pendant 16 jours.
1: 7 jours de fou rire.
0: 16 jours chez certaines personnes. Alors les enseignants n'ont pas été touchés, mais ils ont indiqué que les élèves étaient incapables de se concentrer. L'école a été contrainte de fermer le 18 mars 1962.
1: À cause des rires.
0: À cause des rires, plus d'un mois après. L'école a été fermée, les élèves sont retournés chez eux, l'épidémie s'est propagée au village d'origine de plusieurs filles où ils étaient rentrés chez eux.
1: Mais c'est ouf.
0: C'est ouf. En avril et en mai, 217 personnes ont eu des crises de fou rire dans le village. La plupart d'entre elles étaient des enfants qui se rendaient à l'école ou bien de jeunes adultes. L'école a été rouverte le 21 mai avant d'être fermée à nouveau à la fin du mois de juin.
2: Oh la loose.
0: L'épidémie de rire s'est répandue jusqu'à une autre école primaire pour filles. 48 filles touchées et une nouvelle vague a débuté et deux écoles pour garçons ont été fermées.
2: On dirait une fausse histoire.
1: Bah ouais, de ouf.
0: C'est soit une histoire incroyable de fou rire, soit les mecs sont des génies.
1: Ils sont trop forts. Ah ouais.
2: Ça, c'est les mêmes personnes qui inventent que dans les supermarchés, il y a les boulangeries. Ouais.
0: Les mêmes. Mais l'histoire, elle est dingue.
1: C'est dingue.
0: J'ai lu ça hier, mais j'étais comme un fou.
10: Salut, c'est Docteur Yaro. Ok, c'est confirmé. Manu, je t'aime bien, mais parle-moi fort, s'il te plaît. Je dors, moi, le matin.
0: Et Docteur Yaro, il sera avec nous la semaine prochaine. Il sera à Caen.
1: Jeudi prochain.
0: C'est jeudi prochain. Il sera à Caen. Il va chanter. Il y aura un showcase avec lui, avec Kinvé aussi à Caen. Là, vous, si vous vous demandez, mais de quoi on parle, c'est la tournée du bus, quoi.
2: Oui, alors.
0: Le bus Manu sur Energy qui repart sur les routes. On va vous en parler dans 10 minutes. On va se prendre 2-3 minutes parce qu'en plus, j'ai une annonce de dingue à vous annoncer.
2: Ok.
0: On va offrir un cadeau de ouf.
1: Ah ouais?
0: Tous les jours. Pendant la tournée du bus. Mais vraiment, vous êtes pas prêts. Vous y attendez pas. Qu'est-ce que vous avez jeté sous le coup de la colère? Je vous rappelle quand même le chiffre qui fait beaucoup rire et en même temps qui fait un peu peur. 15% des hommes se sont déjà pris un téléphone portable sur la figure pendant une dispute.
2: C'est trop.
0: C'est pas bien. Qu'est-ce que vous avez déjà jeté ou cassé sous le coup de la colère? 0-870-42-48. On continue à vous prendre au téléphone. On peut se refaire un petit tour du studio si vous avez cassé d'autres trucs. Lorenza, tout à l'heure, quand même, nous a dit qu'elle avait cassé une porte.
1: Oui.
2: C'est beaucoup.
1: J'ai pas cassé la porte. Enfin, si.
0: Ah, bah, si, non, on l'a.
1: Oui.
0: Si,
1: je vous ai montré la photo.
0: Oui, elle nous a montré la photo de la porte. Et sous le coup de la colère, elle a donné un coup dedans.
2: Ouais.
1: J'ai donné un coup de poing,
0: ouais.
1: Bon, elle était défoncée, oui, c'est vrai. Il y a pas que ça, hein.
0: Ah, bah, vas-y, régale-nous.
1: J'étais en colère chez ma grande sœur et il y avait un pot rempli de cure-dents. Et je l'ai balancé par terre et je suis partie parce que je me suis dit, il n'y a rien de plus chiant à ramasser que des cure-dents.
0: C'est vrai.
1: Et voilà.
0: C'est presque mignon parce que ça fait pas de bruit, tu vois.
1: Bon, le pot était en terre cuite, elle y tenait aussi, donc c'est.
0: Attends, qui a des cure-dents dans un pot en terre cuite? J'avoue. Attends, mais qui excuse-moi. Qui tient un pot en terre cuite qu'elle est... elle tenait à son pot de cure-dent, c'est vraiment un truc.
2: C'est vrai qu'un pot à cure-dent.
0: Oui,
2: un pot à cure-dent. Bah, c'est un truc en plastique.
1: Oui, mais ma sœur est décoratrice d'intérieur, donc elle a des trucs chelous pour tout. Et donc du coup, elle avait un truc un peu spécifique pour les cure-dents, quoi.
0: Même décoratrice d'intérieur. À quel moment, t'es décoratrice d'intérieur pour des gens? Et puis bon, maintenant que les murs sont faits, je pense que l'important pour cette décoration, c'est les cure-dents. Alors, moi, je vous propose des petits pots en terre cuite. J'adore ça. Enfin bon, j'adore ça. Disons que je raconte un peu ma vie. Ma sœur m'a cassé mon pot en cure-dent. Pot en terre cuite, quand j'avais 21 ans, j'avais très très mal vécu à l'époque. J'ai
1: été
0: suivi. En tout cas, vraiment, j'espère que vous aimerez mon pot en terre cuite.
1: Je me rends compte que c'est pas. Ouais.
0: Non, c'est pas.
1: Ah, on a un peu foufou dans la famille.
0: Oui, c'est ça qui est intéressant. C'est qu'on dit, est-ce que Lorenza, c'est la seule de la famille?
1: Non.
0: Il y a les autres qui suivent derrière. Hein. Qu'est-ce que vous avez jeté ou cassé sous le coup de la colère? François est là. Bonjour François.
13: Bonjour Manu, bonjour les Wawa.
0: Qu'est-ce que t'as cassé François?
13: Ben moi j'ai frappé ma raquette de tennis par terre après une faute que je pouvais éviter. Donc le tamis s'est cassé, sauf que j'avais pas de raquette de rechange. Donc j'ai dû abandonner le match.
0: Ah oui, c'est un problème.
1: T'as jamais fait ça toi Manu?
0: Ah mais moi j'ai un festival.
2: T'en répétais beaucoup.
0: C'est alors quand j'étais petit j'en ai cassé, ouais. Mais c'est surtout en fait je les ai balancés.
2: Ah ouais.
0: Et en fait elles se cassaient pas en retombant, mais peut-être plus très très droite. Mais j'ai balancé un nombre de fois mes raquettes.
1: Bah tu m'étonnes.
0: Sur mon coach.
2: Quoi?
0: J'étais énervé. Non mais
23: c'est là c'est la
1: porte. Il raconte ça hyper normalement. Sur mon coach.
0: J'ai pas voulu la lancer sur lui.
1: Ouais. Ah.
0: Mais j'étais énervé. Je la lance et au moment où je la lance, en fait, elle part de ma main. Et je vois qu'il y a mon prof de tennis qui est en face en fait.
2: Je dis, pousse-toi quoi, tout de suite, pousse-toi.
0: Il m'en parle encore. Il me dit, tu sais que tu vas quand même balancer un jour une raquette de tennis. Alors moi je dis non.
2: Tu dis, oui, évidemment.
0: J'ai balancé aussi par-dessus le grillage.
1: Ah oui.
0: La raquette de tennis.
1: Ouais. Oh, ouais, très bien.
0: Ouais, ouais, non, c'est vraiment un truc, t'es pas seul François.
13: Ah bah merci.
0: Je t'en prie. je me suis beaucoup calmé là-dessus.
2: C'est vrai?
0: Ouais, ouais.
2: Mais c'est que tu joues mieux peut-être, c'est une bonne.
0: Peut-être.
1: Ouais. Avec le temps, j'espère. Ça s'agit, je pense.
0: Non, c'est que je fais moins. J'accepte plus les fautes.
2: Ouais, puis tu vois le prix des raquettes. Tu dis,
0: ouais. Putain, ouais, c'est cher. Ah ouais,
2: je vais pas l'acheter celle-là.
0: Ouais. Mais ça fait quand même un bien fou quand tu lances la raquette.
2: Moi, j'ai fait ça avec les balles un jour. Tu sais, quand justement tu t'énerves et tu balances la balle très très loin. Et t'as un peu la satisfaction de. Ouais, c'est cool.
0: Alors, honnêtement, pas autant que la raquette.
1: Mais ça casse pas.
0: Ouais.
2: Oui, bah, excusez-moi.
23: Il faut péter des trucs.
0: La satisfaction de la raquette jetée.
1: J'ai envie de le faire maintenant.
0: Ou de la prendre et taper par terre.
1: Donnez-moi
0: la taper.
2: C'est un problème avec la gestion de la colère. Je pense qu'il faudra en parler.
0: Là, je le fais pas, mais je fais plus. Mais
2: heureusement.
0: Mais j'avoue qu'il y avait une satisfaction quand même.
1: Mais là, je vous dis, donnez-moi une raquette. J'ai envie de le faire.
0: Florent, le producteur.
23: Alors qu'au tennis de table, c'est un petit peu, même quand tu es très énervé et que tu lances ta raquette, moi ça m'est déjà arrivé, c'est un peu décevant parce que t'as pas forcément de trucs qui se cassent. C'est tellement lourd en plus qu'au final, c'est plus le mur qui prend en fait que là.
1: Elle rebondit, non?
0: Ouais. C'est un peu nul la raquette.
2: Il a voulu s'intégrer à la conversation sur tennis en disant, moi je fais du tennis de table.
0: Et moi aussi, je casse des raquettes. Hein. Et moi aussi, hein, je suis dans votre groupe. Hein.
2: Non, c'est trop mignon, non, c'est très mignon.
0: Excuse-moi, mais là on parle entre bonhommes, tu vois. Excuse-moi, pardon Florent.
23: Ouais,
0: c'est le producteur de notre émission qui vit très très mal fait qu'on se foute des gens.
2: Là, il avait une raquette, il aurait pas lancé depuis longtemps.
0: Merci beaucoup François de nous avoir appelé en tout cas. 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
0: Et je suis tout excité. Pour le bus.
1: Ah oui, ça oui. Arrive.
0: Plus les jours avancent, plus je suis excité. 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On va vous.

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0: que ça pue.
1: Quelle est cette odeur que 85% des gens adorent, Nico?
0: Les bébés.
1: Les bébés?
0: Ouais.
1: Non, c'est pas l'odeur des bébés et c'est pas l'odeur de d'un être humain ou d'un être vivant, même tout court.
0: Ok.
1: Lorenza.
2: La vanille.
1: La vanille, non.
0: C'est dans la nature?
1: Oui, c'est dans la nature, c'est une odeur naturelle.
2: Le gazon?
1: C'est pas le gazon.
0: La pluie?
1: C'est pas la pluie, mais ça a un rapport avec l'eau.
2: Ah, bah le chlore?
1: Le chlore, non.
2: Moi, j'aime bien.
0: La mer?
1: La mer, tout simplement.
2: Ah oui, ok.
1: T'aimes bien l'odeur du chlore?
2: Ouais, j'aime bien.
0: Oui, je
2: en fait, ça me fait. C'est direct les vacances, tu vois. J'associe ça à un bien-être. Ah, la piscine, je nage. Et
1: alors
2: je...
1: que c'est tout sauf la
2: ah,
1: nature.
2: Non, je sais, mais ouais. Ah,
0: elle sniffe rien en piscine, quoi. Non, mais je suis d'accord, il y a un truc d'été.
2: Il y a un délire, ouais.
0: Ça sonne les vacances.
2: Tu sens jamais le chlore.
1: Ok, d'accord. Mais vous avez qu'à partir en vacances dans une station-service qui offre du chlore. Enfin, tu vois, ou qui vend du chlore.
2: Yes!
1: Mais c'est bon. Non, c'était la mer. 85% des gens adorent l'odeur de la mer.
0: Ouais, c'est iodé un peu.
1: Apparemment, il y en a qui préfèrent le chlore.

0: 54% des hommes regrettent après coup cet achat plutôt cher. Quel est cet achat?
1: Des chaussures de sport.
0: Non. Alors ce n'est pas un achat pour eux.
2: D'accord.
0: Ah, ça change beaucoup. 54% des hommes regrettent après coup cet achat plutôt cher. Il y a un côté un peu tristouille.
1: Ça concerne les enfants?
0: C'est pas les enfants.
2: Le partenaire?
0: Le partenaire, oui. 54% des hommes regrettent après coup cet achat plutôt cher.
1: C'est un cadeau de Noël ou anniversaire?
0: C'est pas vraiment un cadeau de Noël. C'est pas vraiment un cadeau, même si c'est un cadeau. Mais c'est plus que ça.
2: C'est un bijou?
0: C'est un bijou, absolument, puisqu'il s'agit de la bague de fiançailles.
2: Oh, c'est horrible!
1: Bah.
2: Mais
1: quand tu l'offres, normalement c'est pour la vie. Mais moi, tu vois, dans mon cas, qui suis en plein divorce, c'est vrai qu'à l'époque j'avais mis le prix et tu te dis avec le recul, putain.
0: Mais tu peux pas savoir.
1: Et effectivement, tu ne peux pas savoir. Mais quoi qu'il arrive, tu mets le prix en te disant plus je mets le prix, plus elle va peut-être dire oui. Sauf qu'en fait, l'amour, normalement, c'est pas ça.
0: Après, tu peux faire un contrat. Hein. Tu dis, elle est à toi, mais si jamais on divorce, je la récupère.
1: Bah, c'est
2: beau l'amour.
1: C'est pas fini. Ça risque de se terminer plus rapidement que prévu.
0: C'est beaucoup quand même. Hein.
2: C'est énorme.
0: Plus d'un homme sur deux trouve ça.
1: Ouais, ouais.
0: Bah, apparemment, un mal vécu, effectivement, le divorce. Donc,
1: bah, on peut pas récupérer cet argent. Et on en aurait bien besoin.
0: Pour payer le divorce.
1: Voilà.
0: Près d'un quart des personnes ont actuellement ceci. Je vous donnerai des indices, parce que c'est très vague là.
1: Ils ont faim?
0: Non, ce n'est pas une émotion, un sentiment. C'est sur un objet. En fait, près d'un quart des personnes ont ça sur un objet spécifique.
2: Ah, on s'assure.
0: Ouais, c'est faut trouver l'objet.
1: C'est un objet chez nous?
0: C'est un objet n'importe où. En fait, on l'a toujours sur nous.
1: Ils ont un virus sur leur ordinateur?
0: Non, c'est pas l'ordinateur. On l'a toujours sur nous, Yéli.
2: On l'a tous.
0: Oui.
2: Le téléphone?
0: Le téléphone. Près d'un quart des personnes ont actuellement ça sur leur téléphone.
1: Un fond d'écran avec eux dessus?
0: Non, mais c'est un rapport avec l'écran.
1: Une vitre cassée?
0: Exactement.
1: Bah, c'est mon cas.
0: Et ben voilà. On est quatre, un quart, ça fait un. Bim, Florent, il a son écran cassé.
1: On est dedans, ça se vérifie.
0: C'est marrant.
1: On aime bien ça.
0: Oui, on aime bien quand on est comme les gens.
1: Ouais. Et puis quand c'est pas nous, l'écran cassé.
0: Ouais. Et alors la question, c'est pourquoi on ne remplace pas son écran fissuré?
1: Je pense que c'est la flemme.
2: Okay. Et le prix aussi.
0: Et tu dis, il marche comme ça, quoi.
1: Mais en plus, si c'est moi qui le fais moi-même, il y a souvent des bulles, je le fais mal, où il y a une poussière et ça m'énerve encore plus que fissuré, je crois.
0: Mais il y a des gens, moi j'ai connu quelqu'un, il avait l'écran fissuré, mais tellement fissuré qu'il pouvait pas, en fait, avoir des applications, ou alors il y avait des lettres qui ne s'écrivaient plus.
2: Ah oui,
1: c'est chiant.
0: Et en fait, il disait, mais on n'arrive pas à lire ce que t'écris. Mais mon écran, il est cassé. Change-le. Oui, bah, je verrai ça plus tard.
1: Il parlait vraiment comme ça?
0: Comment?
1: Il parlait vraiment comme ça?
0: Oui, il parlait comme ça.
1: Compliqué.
0: Il y avait pas que l'écran qui avait été fissuré, apparemment. Il s'est pris un truc dans la bouche, je sais pas.
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0: Il est temps de repartir dans une bataille des sexes. Émilie et Jennifer sont là toutes les deux. Bonjour à toutes les deux, bienvenue.
5: Bonjour Manu, salut les Romains.
0: Vous êtes là pour une bataille des sexes.
5: Bonjour Manu, bonjour les Romains, bonjour Émilie.
0: Émilie, Jennifer, vous allez plonger dans vos souvenirs d'ex pour essayer de nous sortir les pires ex que vous avez connus. Attention, ça va se passer en trois manches, l'une après l'autre. Vous abattez vos cartes d'ex. On va démarrer avec Émilie pour la première manche. Fais-nous rêver. Oui.
5: Alors, bah moi, mon ex m'a quitté pendant que nous étions en vacances avec des amis dans le sud. Il me l'a annoncé le matin et l'après-midi, il a pris l'avion pour rentrer à la maison et il m'a laissé là-bas.
0: On est bien, on commence fort.
2: Oh là là, mais là, c'est... Pardon, mais c'est du level, là. Wow.
0: Là, on commence très, très haut.
2: Devant les potes et tout.
0: Le mieux aurait été, évidemment, dans un pays très, très lointain, de ne pas prévenir, de laisser juste un mot dans l'hôtel. Mais
2: oh bon, non, mais attends, mais bon,
0: on peut pas faire des sans-fautes tout le temps. Ouais. Hein.
2: C'est une dinguerie.
0: Jennifer, qu'est-ce que t'as en face?
5: Alors, moi, mon ex m'avait acheté des roses, mais il a oublié de me les donner. Elles sont restées une semaine sur la plage arrière de sa voiture jusqu'à sécher complètement. Et quand je lui ai demandé ce que c'était, il m'a juste dit « Ah oui, en fait, désolé, c'était pour toi, c'était pour te les offrir.
2: Oh » Mais ça, ça reste mimi un peu. Il avait l'intention de t'offrir des fleurs.
0: Attendez.
5: Ils sont restés une semaine.
0: Jennifer, c'est un peu comme l'équipe de foot hier. La première mi-temps, c'est on se met en route.
1: Ouais.
0: Voilà, mais attention. Deuxième manche maintenant. Bon là, Émilie a gagné.
2: Ouais, mais ça, oui.
0: Mais Jennifer va nous sortir une nouvelle carte, on t'écoute.
5: Exactement. Alors, mon ex m'a offert une bague pour mes 30 ans. Il m'a emmené en bijouterie, mais au final, il l'a commandée sur un site de bijoux en toc à 25 euros.
0: Ah, genre une copie?
5: Complètement une coquille.
2: Elle t'a fait croire que c'était la même bijouterie.
0: Ah, il t'a fait croire que c'était la même.
5: Ah bah oui, mais c'était pas du tout la même.
2: Oh, après, wow. Il est malin. C'est un
1: rat,
2: mais il est malin.
1: À 25 euros, tu
0: m'as
1: dit, quand même. Tu vois.
0: Non mais attends, ta bague, tu la laisses tomber dans le bain, elle flotte.
1: Ouais, c'est pas normal.
0: Ah, on est pas mal. Émilie, qu'est-ce que t'as à répondre à ça?
5: Alors, bah, moi, mon ex, il demandait tous les mois de l'argent à ses parents en disant qu'on galérait à payer la nourrice de notre fils. Et en fait, c'est moi qui payais tout et il gardait tout l'argent pour lui.
2: Oh, désolé, Émilie, mais là, c'est...
1: Pas cool pour toi, pas cool pour les parents. Voilà,
0: mais Émilie, mais tu cartonnes ce matin.
2: Mais c'est surtout, est-ce que c'est le même?
0: C'est le même?
5: Non, c'est pas le même. Oh. C'était le suivant, mais bon.
2: Non, c'est pire.
0: Oh là. Émilie, troisième manche. Pour l'instant, ça fait 2-0 pour Émilie. Troisième manche, on t'écoute.
5: Alors, ben, pour la finale, en allant aux toilettes au milieu de la nuit, j'ai découvert mon ex sur le canapé avec une autre femme, alors que notre fils et moi, on dormait dans les chambres juste à côté.
2: Oh. Merci.
0: Non,
2: Émilie, mais j'ai trop de peine pour toi, mais quel vide.
1: Qu'est-ce qui est fouté là?
0: Rien ne va,
1: En vrai, c'est ouf.
2: Elle aurait pu aller autre part. Ne pas le faire du tout, mais je veux dire là.
0: Mon Dieu.
1: Putain, comme quoi, faut pas faire pipi en pleine nuit.
2: Ah non.
0: Faut pas se lever, hein.
1: Ah, surtout pas.
0: Prenez une bassine. Vous voulez pas savoir ce qui se passe dans le salon? Jennifer, qu'est-ce que t'as à mettre en face de ça?
6: Je suis pas sûre d'y arriver. Hein. Alors moi, mon ex, on est resté ensemble un an et demi et il m'a quitté après une dispute sur le type de pâte à utiliser pour une quiche Lorraine. Donc moi, j'utilise de la pâte feuilletée et lui, il utilise de la pâte brisée. Donc je lui ai envoyé des messages après ça et en fait, on ne s'est jamais revus.
0: Écoute, c'est vraiment nul comme raison de séparation.
1: C'est la merde, quiche Lorraine.
2: Ouais,
0: mais tu comprendras que sur cette bataille des sexes, clairement, c'est un 3-0.
6: On est d'accord. J'avoue, je suis vaincue. Bravo, Émilie.
0: Mais elle nous a défoncé tout.
1: Bravo, Émilie, d'avoir un ex de merde.
5: Bravo,
0: je crois que depuis qu'on fait la bataille des ex, ça fait pas très longtemps, hein, on a fait 5-6. C'est la plus incroyable.
2: Ouais.
0: Jennifer, Émilie, je vous offrirai à toutes les deux le mug Manu sur Énergie et le t-shirt Manu sur Énergie aussi.
5: Merci beaucoup.
0: Bravo pour toutes ces histoires. Merci d'être vous et puis évidemment merci à vos ex.
1: Oui, oui.
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0: On va savoir ce que sont les titres numéro 1 dans le monde. Qu'est-ce qui se passe partout dans le monde en ce moment? En France, numéro 1.
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0: C'est Gims avec Soleil. Comme globalement toutes les semaines, il y a un Gims qui est numéro 1.
1: Ouais.
0: On va faire un tour du monde pour savoir ce qui est numéro 1 ailleurs. Au Pays de Galles, Kingfisher est numéro 1 avec ce titre. Ça pourrait arriver en France, hein.
2: Ouais, mais je sens le feu de bois là.
0: Effectivement.
1: La côte très douce.
2: Oh ouais.
0: Ça, c'est milieu d'un épisode.
1: Ouais.
0: Ils sont heureux, ils se sont retrouvés. Mmh. Ils partent ensemble à cheval.
1: Ouais.
0: Avant qu'il y ait un accident.
1: C'est ça. Oh. Il sait pas encore ce qui va se passer.
0: Ah, pour ça que c'est pas encore complètement triste la chanson, tu vois. Mais la prochaine chanson de l'épisode, elle va être déchirante. Hein. Non, là, tout le monde est encore en vie là dans l'épisode.
1: Profite.
0: On va aller en Argentine maintenant. Patricio Rey est numéro 1 là-bas avec ce titre.

0: Bah tu vois, je ne mettrai pas dans ma playlist, quoi.
1: D'accord. Parce que c'est sympa pour la chantine.
0: Pardon, désolé, hein.
1: Ils sont numéro 1 quand même, hein.
0: Oui, mais ils ont déjà fait mieux.
1: C'est un peu à l'ancienne.
0: Ouais.
1: On va aller en Thaïlande maintenant. Numéro 1 là-bas.

0: Floride.
1: Ah bah oui, je les vois bien secouer les boissons, des sodas.
0: Oh super.
1: Non mais tu sais, la danse avec les sodas.
0: Wow. La danse avec les sodas.
2: Ah, quelle soirée.
0: C'est génial ta soirée, oui. Super danse.

0: Lui, il est en voiture, t'as pas envie de le chatouiller, tu vois.
1: Non, non, non.
2: C'est Bad Bunny qui a mangé Michael Jackson.
1: Oui, ça, c'est ça.
2: Et pendant ce temps-là, aux Pays-Bas, c'est la fête de la bière.
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2: C'est le moment de vous offrir un beau cadeau. Le dernier iPad. L'iPad 11e génération, il va peut-être aller chez Maëva ce matin. Bonjour Maëva.
5: Oh, bonjour Manu. Bonjour les ouin ouin.
2: Mais bonjour à toi.
5: Merci.
2: J'aime comment tu parles,
0: c'est
2: Maëva.
0: C'est très intense.
5: Oh, ouais. Merci Manu.
2: Elle vit chaque seconde comme si c'était la meilleure seconde de sa vie, bien évidemment.
5: Bah, de 9h à 10h, c'est les meilleures secondes.
2: Oh, tu nous écoutes pendant une heure de 9h à 10h?
5: Non, là je viens de me lever, donc là ce matin j'écoute de 9h à 10h, mais sinon je vous écoute tous les matins sur le trajet de la voiture et le soir sur l'application au replay. Comme ça j'ai les bêtises de tout le monde et ça me fait beaucoup rire et ça me fait beaucoup de bien.
0: Les bêtises,
1: j'ai
0: c'est
1: les
0: très
1: bêtises
0: mignon.
1: De tout le monde.
2: Mais
5: l'approximatif.
2: Non, mais quand même, on est sur quand même.
1: Bah, c'est un level,
2: on
1: ça.
2: Est, non, on est sur une stalkeuse, hein. Moi je vais te dénoncer à la police.
1: Hein. Bah non.
2: Faut que t'arrêtes de nous suivre comme ça tout le temps.
0: Alors comme ça, Manu, on chose du 46.
2: Waouh. Elle, c'est des choses très parfaites personnelles sur moi. Maëva, j'espère que tu vas gagner cet iPad. L'iPad 11e génération. Il est peut-être pour toi dans 2 minutes. Parce que 2 minutes, c'est le temps que tu vas avoir pour trouver ce qu'il y a dans ma boîte à chaussures.
1: Ouais.
2: Vous aimez bien quand on fait.
1: Ben oui, parce qu'on va l'aider.
2: Ben oui, tout le monde va participer pour t'aider, Maëva. Il y aura Nico, Lorenza, oui. Florent, notre producteur aussi. Oui. J'ai quelque chose donc dans cette boîte à chaussures. Un chrono va démarrer. Vous aurez 2 minutes pour découvrir ce qu'il y a dedans. Vous pourrez poser toutes les questions que vous voulez, sauf que, attention, je rappelle, je ne peux répondre que par oui ou par non à vos questions.
1: Ok.
2: Et vous pouvez faire toutes les propositions que vous voulez.
1: Ça marche.
2: Attention, avant de lancer le chrono.
1: Tu secoues.
2: Je secoue la boîte à chaussures pour vous donner peut-être un indice.
0: Oh.
2: C'est parti.
1: C'est une carte?
2: C'est pas une carte.
0: C'est en plastique?
2: Il y a du plastique, oui.
0: Ça se mange?
5: On trouve.
2: Ça ne se mange pas. Pardon, Maëva?
5: On trouve à la maison? On trouve à la maison?
2: Oui, moi je sais que. À la maison, oui. Oui.
0: Bureautique?
2: C'est pas de la bureautique.
1: On en a tous?
2: Non.
0: Électronique?
2: Il n'y a pas d'électronique.
0: Et tu peux l'acheter au supermarché?
2: Oui.
5: Est-ce que c'est que en plastique?
2: Il y a du plastique. Je crois que globalement, tout est en plastique avec. Il n'y a pas que du plastique dedans.
0: Ça n'a rien à voir avec la cuisine?
2: Rien à voir avec la cuisine.
1: C'est une clé?
2: C'est pas une clé.
5: Dans la salle de bain?
2: C'est pas dans la salle de bain.
0: C'est la partie de quelque chose?
2: Oui, c'est la partie de quelque chose.
0: Ah, donc là, c'est le truc sans l'autre partie.
2: Exactement.
1: C'est de la papeterie?
2: C'est de la papeterie.
0: C'est un bout de stylo?
2: C'est un
1: bouchon?
2: Stylo, oui.
0: C'est un bouchon?
2: Non. Il vous reste 1 minute et 10 secondes. Ce n'est pas le capuchon.
0: C'est un rapport. Un stylo 4 couleurs, il y a un rapport avec le stylo 4 couleurs?
2: Oui.
0: C'est le côté bleu du stylo 4 couleurs?
2: Non.
0: C'est la mine?
2: Oui.
1: Rouge?
2: Non.
0: Bah non,
1: bleu.
2: Noir, oui, c'est gagné.
0: Putain, vraiment, il voulait la couleur.
1: C'est clair. Mais toujours plus. T'aurais pu lui donner quand t'as dit que c'était le vert.
0: C'est la mine.
1: Ouais.
2: Ah non, c'est le noir, c'est la couleur
1: oui,
2: noire.
1: Oui, mais bon, okay. C'est.
0: Allez. Putain, elle était bon quand même.
1: Heureusement que.
2: Franchement.
1: Oui, il faut être précis,
0: on
1: mais.
0: Était pas
2: Honnêtement, vous avez été fort. Vraiment.
1: Mais que, tu l'as arraché du truc.
2: Oui, je l'ai arraché.
5: J'ai gagné les questions à une vitesse, c'est génial.
1: Mais on veut t'aider.
2: Ce sont les professionnels. Hein.
1: Ah oui.
2: Non, mais après, la mine, tu la remets dedans, toi. C'est le principe.
0: On a tous déjà enlevé, effectivement, les mines.
1: Oui,
2: exactement.
1: Oui.
2: Voilà. C'était la mine noire du crayon stylo de 4 couleurs. Franchement, balèze. Hein.
0: Ouais.
2: Quand vous êtes parti dans la salle de bain ou l'électronique, je me suis dit, bon, là, c'est mort. Mais vous avez bien remonté la pente.
0: Cool.
2: On aurait dit l'équipe de France hier qui a gagné 3.
1: Mais oui.
2: Maëva, tu repars avec l'iPad 11e génération, bravo à toi.
5: Wow, merci, ma fille va être aux anges puisque ça va être pour elle.
2: Eh ben bravo, on t'embrasse fort Maëva, on te souhaite une belle journée.
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1: Ouais.
2: Vous avez certainement déjà passé un examen, si c'est pas le bac, au moins un autre examen, où vous rentrez dans une salle et vous savez que vous allez y passer quelques heures. J'ai une liste des personnes qu'on est quasiment sûr de croiser systématiquement dans les salles d'examen.
1: Ah.
2: La personne qui ramène son brunch dans la salle.
0: Ah putain, ouais, il y en a, c'est un pique-nique, quoi.
2: C'est incroyable.
0: Il déballe, tu dis, mais ça ne s'arrêtera jamais. Hein.
2: Mais je me dis, mais ils ont peur de quoi de manquer. Ils ont
1: Si on a le droit. Moi, je sais qu'une fois, je m'étais fait des petites tartines.
2: Non. Mais pas dans la salle.
1: Bah si, j'avais pris dans mon petit tupperware et j'avais mis mes tartines au fromage.
0: Ça devrait être interdit, ça.
2: Non mais tu les as pas faites pendant...
1: Non, je les avais faites avant, mais je les dégustais quand même. J'avais mis des miettes partout et tout, c'était un peu un petit enfer, ouais.
0: Je trouve que ça perturbe. C'est-à-dire que toi, t'es en train de bosser, puis t'entends l'autre qui est à côté avec le jus d'orange,
2: le pire, c'est si t'as des biscottes. Comme c'est le silence dans la pièce, t'entends...
0: Après, t'arrives avec la serviette autour du cou, c'est drôle.
1: Ouais.
2: Non, t'arrives avec une serviette de plage aussi autour du cou. Les personnes qu'on croise systématiquement dans les salles d'examen, il y a aussi la personne qui regarde par la fenêtre pendant 3 heures.
0: Ah ouais, qui cherche l'inspi,
2: ouais. Ouais, ou qui cherche des réponses que peut-être un oiseau va lui apporter. Je sais pas. La personne qui demande 1000 feuilles de brouillon pour gratter encore et toujours plus.
1: Ah, ça m'énerve. Pression, ouais.
2: Ouais. En fait, tu te sens coupable.
1: Bah, tu te dis, mais moi, j'ai pas besoin d'autant de brouillon. Est-ce que c'est moi qui suis dans le faux ou est-ce que c'est l'autre qui fait n'importe quoi, tu vois?
2: Mais moi, je suis pas inquiet tant que y a qu'une personne qui le fait. Si t'as au moins trois quarts des personnes qui demandent des feuilles en plus,
1: ouais.
2: Là, ça sent mauvais, quoi.
1: Oui, c'est vrai.
2: Ouais. Après, tu te rassures comme tu peux. Tu dis, ouais, moi, j'écris
1: petit. Voilà. J'ai une grande écriture.
2: Bien sûr. La personne qu'on croise systématiquement en salle d'examen, il y a aussi la personne qui sort au bout d'une heure à l'épreuve de philo.
0: Ouais.
1: Oui, bon.
2: Oh.
0: C'est vrai que tu regardais par la fenêtre et tu voyais les mecs marcher, tu dis putain, ils ont déjà fini.
1: Oui.
2: Wow. Tu sais qu'ils ont pas.
1: Ils ont pas misé là-dessus, quoi.
2: Non, c'est pas, c'est pas l'option.
1: Non,
2: c'est pas.
0: Ils vont être au rattrapage.
2: C'est un petit col, c'est tranquille. La personne qui lit toutes les consignes, les deux pages, en chuchotant et qui souffle à chaque question compliquée. T'as aussi celui, en même temps,
1: drôle.
2: Qui fait yes.
1: Oui.
2: Ça, c'est insupportable.
0: Ouais.
2: C'est bon. Et enfin, t'as la personne qui arrive super en retard parce qu'elle s'est trompée de salle.
0: Ah, la loose.
2: Quelle angoisse.
0: Ouais, ça te met bien dans le bain, ça, niveau pression.
2: Ah ouais, t'arrives, t'es en sueur, t'es pas bien, waouh. 9h28, on peut se faire un petit tour du studio. Qu'est-ce que vous avez envie de partager avec nous ce matin? Allez, Nico.
0: J'ai fait une bataille d'eau avec des pistolets à eau avec ma belle-fille de 6 ans.
1: Oh, trop
2: stylé. C'est mignon, ça, c'est cool, ça.
0: C'est mignon, mais figurez-vous que je lui ai filé celui qui fuyait. Pour pouvoir l'arroser
1: un
0: peu plus.
1: C'est pas ouf, quand même. Il aurait dû prendre celui qui fuyait, lui.
2: Honnêtement, je trouve ça de bonne guerre.
0: Ouais.
2: Pour les batailles d'eau ou alors les batailles de nerfs aussi. Tu prends le meilleur.
0: Bah, évidemment.
1: Mais ça va, là, les papas horribles.
0: Surtout que je vais pas expliquer vraiment comment ils fonctionnaient. Donc, tu peux tourner pour avoir des jets un peu plus.
2: Ouais, bien sûr, ouais. Elle a qu'à pas avoir 6 ans.
1: Ouais. Ouais, c'est pas possible.
0: C'est
1: ça.
0: Pas se cacher, tu vois, derrière les arbres et tout, on l'a fait en jardin. Moi, j'avais le hamac et tout, je le prenais et je lui disais, bah non, j'y suis, donc tu ne peux pas venir.
2: Bah, ouais, bien sûr.
0: Mais en lui disant ça, je l'arrosais, quoi.
1: Ok.
2: Bah oui, bah c'est le principe, quoi.
1: Oui, mais j'ai pas encore d'enfant, donc je peux pas connaître ce moment-là, mais je pense que je serai quand même.
0: On n'est pas sur l'éducation au top du top.
1: Voilà,
2: Là, c'est pas un enfant, c'est un ennemi à qui tu dois envoyer de l'eau avec ton pistolet à eau.
0: C'est un adversaire.
2: Bah, c'est exactement. Ouais. Ah non, c'est un ennemi, c'est beaucoup plus que ça.
0: Et elle avait qu'à bien choisir son arme.
2: Ouais.
0: Je suis désolé.
2: Après, c'est pas notre faute si elle sait pas choisir, si elle prend l'arme qui fuit.
1: Vous êtes horrible.
2: Bah, tu vas pas dire à un adversaire, attends, je te donne la meilleure arme.
1: Mais c'est l'enfant.
0: Et elle m'a dit, arrête un moment donné, j'ai continué.
1: Ça, c'est génial.
0: Putain, mais tu sais, quand t'es à la limite de, peut-être qu'elle va pleurer, donc là, faut que je m'arrête. Mais non, ça va.
2: Je vois le. T'as envie d'envoyer un dernier jet, elle te dit non, et tu l'envoies.
0: Oui, je sais que c'est pas ma fille, c'est ma belle-fille. Donc
2: si c'est la belle-fille, ça compte pas.
0: Si elle pleure, il y a sa mère.
1: Oh là, mais vous êtes incroyable.
2: J'avais fait pendant le Covid un truc à ma fille, et j'avais filmé.
0: Ouais.
2: La vidéo, elle avait fait des millions de
0: vues. Ah, le verre d'eau.
1: Ah, le verre d'eau, oui.
2: C'était incroyable. Elle me dit qu'elle a le hockey, je verse de l'eau dans un verre, je vais vers elle, et je lui jette le verre d'eau. Mais excusez-moi.
1: Elle avait plus le hockey.
0: Ouais.
2: Mais c'est quoi, ça fait longtemps qu'on n'a pas fait les parents indignes.
1: Ah bah là, vous êtes en plein dedans.
2: On est dedans.
0: Ouais.
2: Mais on n'est pas seul.
0: Non.
2: Vous êtes sans doute le meilleur papa ou la meilleure maman pour vos enfants. Mais parfois.
0: Un verre dans la gueule.
1: Ça calme, ça
2: un
1: a pris.
2: Un petit jet d'eau.
0: Alors.
2: Bon.
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2: et tout de suite, oui, c'est le moment de la récré. C'est vraiment une récré pour nous. Mmh. C'est avant la fin de l'émission, on est content parce que Florent, notre producteur, nous propose un jeu tous les jours. On n'est pas seul à jouer. Il y a Charlotte avec nous aujourd'hui. Bonjour Charlotte.
7: Salut Mani, salut les Wouin.
2: Sois la bienvenue parmi nous Charlotte, on va jouer ensemble. On ne sait pas à quoi.
7: Non, parce c'est une surprise.
2: C'est exactement ça. Chaque jour, c'est une surprise sans cesse renouvelée. Florent nous propose un jeu.
0: Eh bien, c'est mercredi, sortie ciné. Je vous pitch des films en 6 secondes. Vous devez deviner quoi? Tout simplement.
2: Ok, on l'a déjà fait,
7: ouais,
2: ce jeu.
7: On l'aime bien.
0: Oui, un petit chrono thématisé, 6 secondes. Ok?
2: Ok, d'accord.
7: Okay.
8: J'aime bien quand il prend cette voix.
2: Ouais, ouais, moi. qui commence?
0: C'est Charlotte.
2: Ok, Charlotte, c'est parti.
0: Attention, top. C'est une princesse enfermée dans le donjon d'un château qui est gardée par un dragon jusqu'à qu'elle soit sauvée par un ogre qui est pote avec un âne.
2: Shrek.
0: Ouais.
2: Shrek facile, bien
0: et
2: sûr.
0: Chauffement.
2: Oh là là, on est bien.
0: Chauffement.
2: J'avais réponse, moi, putain.
7: Ouais, non. Ouais.
2: Mais elle est bloquée dans un château aussi. Hein.
8: Oui, aussi.
7: Oui.
2: Et puis, après, je me suis dit, l'ogre, non, c'est pas réponse.
0: Attention, Lorenza.
7: Oui.
0: Top. C'est un mec qui travaille dans la sécurité d'un musée. Il découvre en fait que toutes les nuits.
7: Bah, au musée. Pardon.
0: Et
2: Lorenza.
0: À chaque fois. Wow.
2: C'est quand même dur. Le pauvre, il a écrit son résumé. Ça dure 6 secondes, Lorenza.
8: C'est un blind test.
2: Enfin, à chaque fois, Lorenza, elle est tellement dans le jeu qu'elle oublie.
8: Putain.
2: Elle laisse pas terminer.
8: Elle bouffe dans la casserole avant que ce soit cuit.
0: Ouais, c'est
8: exactement ça. Elle va se plaindre en disant, ça manque de sel. Mais
2: ta gueule! Nico, comment tu seras énervé? C'est quoi? Elle a mis le doigt dans la pâte.
7: Je suis désolée. Putain, pardon Flo. Chaque fois, je peux pas m'en empêcher.
2: Et en plus, elle dit un gros mot derrière.
7: Pétard.
8: Bon, ça va pas dire pétard.
2: Ça veut rien dire.
0: Manu, c'est à toi. Attention, on répond après la fin de ma phrase. Non, mais je préfère.
8: Ils sont engueulés.
2: J'y suis pour rien, moi.
0: Attention, Manu, top. C'est des mecs super bien gaulés en slip. Et ils ont une cape rouge. Et ils se battent contre des perses, sauf qu'à la fin, ils meurent tous, y compris le chef qui s'appelle Léonidas.
2: C'est les Tortues Ninja?
0: Non.
2: Invincible.
7: Invincible.
2: Non. Les invincibles. Les quatre fantastiques.
0: Non, du tout. T'es pas du tout
2: les
0: dans le même délire.
2: Non.
0: Ils se battent contre des perses.
2: Des perses?
7: Mais oui.
2: Mais c'est il y a hyper longtemps, les perses.
0: Bah oui, c'est pour ça.
7: Hein? Quel est votre métier?
2: Quoi? Contre les perses? Mais
7: oui.
2: C'est les super-héros.
0: C'est 300.
7: Non, 300.
2: Ils sont 300.
8: Ils sont en slip.
0: Le film 300.
8: Avec une cape.
0: Le film 300.
7: C'est une dingue ce film en plus.
0: Vous avez pas vu?
2: Oh, si, j'ai vu.
7: Il y a 1000
2: ans.
8: C'est vrai qu'avec des Tortues Ninja, ça va être autre chose.
2: Je sais pas, moi, j'étais resté à des gens qui se battent en slip, t'as
7: non,
2: dit.
7: Il
0: ils sont même pas en slip, les Tortues Ninja.
8: Mec, s'appelle Léonidas.
2: Bah ouais, non, mais je confondais avec Donatello.
8: C'est autre chose.
7: Waouh.
0: Ah là là.
8: Allez, c'est l'échauffement.
2: On continue.
0: Nico.
8: Oui.
0: Top. C'est un renard qui s'associe avec une lapine policière pour résoudre une enquête dans une ville où tous les animaux vivent ensemble.
8: Zootopie.
7: Oui.
2: Oh la vache.
8: Pas mal.
2: Ça, oh, j'avais
8: que j'ai des enfants.
7: Tu l'avais pas?
8: Ah non, j'avais pas.
2: J'avais Rock Ferruki.
8: Mais oui. Je l'avais aussi au début. Renard, je me suis dit, yes, je l'ai.
2: Je suis nul en cinéma.
0: Allez, Lorenza. Oui. Top. C'est un mec qui se réveille après 20 ans de prison et qui découvre que le monde a totalement changé. Et pendant qu'il cherche à se venger, celui qui a piégé. Simplement.
7: La vengeance dans la peau, un truc comme ça?
0: Non.
7: Non, c'est pas ça?
0: Non, c'est un peu plus compliqué.
2: C'est pas le mec qu'on a endormi? Avec Schwarzenegger?
0: Non.
8: Ah, celui-là, il est
7: non,
8: vieux.
7: Mais Manu, faut arrêter.
2: Non.
8: Avec Stallone.
2: Avec Stallone, ouais.
8: Ah oui, il est cryogénisé.
2: Bon, bref, il est refroidi, quoi.
0: Non, là, j'ai un peu plus complexifié, c'est le Comte de Monte Cristo.
7: Ah!
2: Mais il est pas cryogénisé, le Comte de Monte Cristo.
0: Non, mais j'ai dit qu'il se réveille, j'ai pas dit qu'il se réveille de dormir.
7: Coma.
0: Eh oui.
2: C'était sous-entendu.
0: C'était un petit peu un piège.
7: Un petit piège.
0: Pas.
7: C'est pas grave.
0: Mais, okay. Attention, le meilleur de l'équipe, Manu, on y retourne.
2: Non!
0: Top! C'est deux espions qui se marient sans savoir qu'ils font le même métier jusqu'à ce que leur agence respective leur donne à chacun la mission d'éliminer l'autre.
2: Mission impossible.
7: Non!
2: C'est les deux, ils se tirent les uns.
7: J'ai quoi? Brad Pitt et Angelina Jolie.
2: J'ai vu la bande-annonce,
0: oui.
2: Je crois. C'est un couple, ils se tirent dessus.
0: Oui, c'est ce que j'ai dit.
8: La condescendance.
2: Ah, Scary Movie.
7: Non, monsieur.
0: C'est Mister and Mrs. Smith.
2: Top Fire!
7: Voilà. Mais c'est pas possible.
0: Mister and Mrs. Smith.
2: C'est ça?
8: Ah ouais, c'est ça. Okay.
0: Ah ouais, c'est ça le pitch.
8: Ok.
2: Oh la vache.
0: Et on finit par Charlotte.
2: Allez, Charlotte, essaie de relever le niveau, s'il te plaît.
0: Attention. Top! C'est un mec sans emploi qui devient l'aide à domicile d'un riche tétraplégique, excentrique, et leur amitié va bouleverser leur de vie. À la fin, il fait chaud une meuf.
7: Intouchable. Ouais!
0: Exactement.
2: Charlotte, merci d'avoir réussi à relever notre niveau assez
8: meilleur. Merci à toi, Manu, d'avoir dit Rock c'est Rookie. Parce qu'on l'avait pas entendu depuis très longtemps.
7: Tous les Doubtfire!
0: Et grâce à toi, les Tortues Ninja portent des slips aussi.
8: De la Théo.
7: C'était génial.
2: Laissez-moi tranquille avec votre cinéma. Charlotte, je t'embrasse et je vais t'offrir le mug Manu sur Énergie et le t-shirt Manu sur Énergie.
5: Merci beaucoup, gros bisous.
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2: Et ce matin, on parle entre parents indignes. Vous êtes sans doute le meilleur papa ou la meilleure maman pour vos enfants, mais parfois, oui, on a des failles, comme Nico qui joue au pistolet à eau, en donnant un pistolet à eau pas vraiment efficace à sa fille. Voilà, c'est le principe.
8: À ma belle-fille.
2: Des parents. Ah bah,
7: attention.
2: C'est déjà demi-pardonné. Voilà, bien sûr. Entre parents indignes, on papote et on a Élodie qui est là. Bonjour Élodie.
9: Salut Manu, salut Wouin.
2: Voilà, bienvenue parmi nous Élodie, on t'écoute.
9: Alors, bon, la question, c'était la question parents indignes, qu'est-ce que je fais, c'est ça?
2: Oui, c'est ça.
9: Donc, quand en fait j'ai plus envie de jouer à un jeu de société avec ma fille, je triche pour gagner plus vite et qu'on arrête.
2: Oh oui,
8: classique.
7: Oh, ça va ça.
8: Ça s'appelle faire une Manu. Oui. On triche.
7: Non, lui, il balance le plateau de jeu, Manu.
2: Alors non, je balance, c'est pour les échecs ça.
8: Ouais.
7: Ah ok.
2: Oui,
7: et le Monopoly.
2: Je dis alors le Monopoly non, je pique les billets avant de jouer. Mais oui.
7: Chaque
2: jeu a une triche différente.
7: Ah oui.
2: Ouais. Tu vois, c'est le Trial Pursuit par exemple, c'est que tu regardes les cartes et tu les classes avant.
8: Putain, pourquoi tu sors pas un livre sans déconner sur chaque
7: guide de la triche
8: que tu peux faire sur chaque jeu. Ça serait pas mal.
2: Ça va être pas mal. J'ai déjà développé des trucs où j'avais des cartes de questions et tout dans les manches. Hein. Ouais. Et je prenais la carte, je la foutais, je ressortais une autre carte dont je connaissais la réponse.
8: Oh, t'es un magicien en fait.
7: Ah ouais, le guide du petit tricheur quoi.
2: Ah putain, c'est pas con ça.
8: Elle a dit qu'elle trichait aux petits chevaux, je sais pas si vous avez entendu.
7: Ah non ?
2: Ah, aux petits chevaux, ouais, c'est facile ça. Tu fais un autre, tu dois faire 5, tu sautes une case dès le départ.
7: Et ah voilà. Oui, ok.
2: Ouais, ouais. Non, ça
9: voilà.
2: C'est.
9: Ouais, ça va plus vite ça.
2: Excuse-moi, mais ça c'est le B.A.B.A. il nous dit. Enfin, vraiment.
8: Ça sera pas dans le livre.
2: Non, vraiment, ça c'est vraiment.
9: Ouais, mais maintenant, du coup, ma fille est triche. Donc,
2: c'est très bien, c'est une bonne éducation, bien sûr, évidemment. Merci beaucoup, Élodie. Maman indigne, on continue avec Linda. Bonjour, Linda.
10: Bonjour tout le monde, bonjour l'équipe.
2: Bienvenue sur Énergie, Linda.
10: Merci.
2: Tu as été maman indigne, toi aussi.
10: Ben ouais, j'avoue tout. Ben quand mes enfants se battent pour la dernière part de gâteau, je l'ai mangé moi-même devant eux. Je leur ai dit, oups, trop tard. Ouais, je sais, je suis maman indigne.
8: Ils ont faim.
2: C'est pas mal.
10: Mais oui, ben ouais, mais bon, c'est trop tentant. À force de les voir se battre pour le dernier bout, ben moi j'y vais. Hein.
2: Non mais t'as pas tort. Hein.
7: Ouais. Oui, mais mon grand-père faisait pareil. Il faisait trop tard, t'as mis trop de temps à te décider. Il faisait, il mangeait devant moi, quoi. Genre.
2: Oh, ouais.
7: Ben ça apprend la vie, ça apprend à être rapide pour bouffer.
10: Exactement. Et tu vois, aujourd'hui, ils ont la vingtaine et puis ils se portent bien, hein, tout va bien. Hein.
7: Ah ben voilà.
10: Je sais pas, ils disent même pas. Hein.
2: Et ben voilà. Alors le seul problème, bon, c'est qu'ils mangent les gens quand ils leur parlent trop longtemps. Ils ont pas compris que c'était que le gâteau. Bon, ça va.
10: Exactement.
2: Bien sûr.
10: Non.
2: Merci beaucoup Linda de nous avoir
10: appelés. Mais je vous en prie, grosse bise à tous.
2: Gros bisous.
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11: Aujourd'hui c'est mercredi, on a déjà fait la moitié de la semaine. Youpi.
2: Parce qu'avant de vous laisser dans votre journée, on vous offre toujours des bonnes nouvelles. Parce que ça fait du bien d'avoir des bonnes nouvelles. Parce que dans le monde, il n'y a pas que des mauvaises nouvelles. Il y a aussi des belles histoires, on vous les raconte tous les matins. Tour du studio, les bonnes nouvelles. On démarre avec Lorenza.
7: L'Écosse est devenue le premier pays du Royaume-Uni à rendre obligatoire les Swift Bricks dans les constructions.
2: Les Swift Bricks.
7: Oui, alors c'est quoi? C'est des briques creuses. Pourquoi? C'est parce qu'il y a de moins en moins d'oiseaux migrateurs et les briques, elles sont parfaites pour qu'ils puissent faire leur nid.
2: Donc ils fabriquent des maisons
7: avec
2: des briques creuses et les oiseaux peuvent venir dans les briques creuses.
7: Exactement, parce qu'ils font de moins en moins leur nid et là, ça leur permet d'avoir plus d'endroits pour le faire, quoi.
2: D'accord, ok.
7: Trop mignon.
2: Et tu sors l'immeuble, tu te fais chier dessus.
7: Ah oui, ça, chacun. voilà.
8: C'est le problème.
7: Ouais, attention.
2: Tu prends ton parapluie. Voilà.
7: Mais il y aura plein de bébés oiseaux.
2: Nico, une bonne nouvelle.
8: C'est une jolie histoire, elle est très courte.
2: Okay.
8: C'est une passagère régulière d'une ligne de bus au Canada qui s'est mariée à l'âge de 88 ans.
2: Oh.
8: Et qui l'a emmenée à la mairie?
2: Qui l'a emmenée à la mairie?
8: Le chauffeur de bus.
2: Oh, c'est mignon.
8: C'est pas mal, hein?
2: Parce qu'elle prenait toujours la même ligne, le même chauffeur.
8: Elle a eu un lien avec lui et du coup, elle lui a demandé de l'emmener à la mairie.
2: C'est une belle histoire.
8: Ouais.
2: Mon histoire à moi, elle prend un peu de vos deux histoires. Parce qu'elle se passe au Canada, comme celle de Nico.
8: Mm-hmm.
2: Et il y a un rapport avec les oiseaux, comme celle de Lorenza.
7: Ok.
2: C'est une Canadienne qui a noué un lien un peu inhabituel avec une colonie de corbeaux.
7: Okay.
2: Après avoir aidé à sauver l'un des corbeaux. Écoutez bien. Le corbeau était coincé dans une gouttière.
8: Mm.
2: Elle a aidé le corbeau à se libérer. Et les jours d'après, elle a commencé à recevoir ce qu'elle appelle des petits cadeaux de la part des corbeaux du coin. Comme des plumes.
7: Oh.
2: C'est-à-dire que les corbeaux, vraiment, elle dit, c'est bizarre, il y a une plume. Alors qu'elle n'avait pas avant.
8: Ouais.
2: et puis une petite plume, un petit truc, une petite brindille, des trucs comme ça, que les corbeaux déposaient en signe de gratitude.
7: Oh, c'est trop mignon.
2: Elle a continué sa vie et elle faisait ses promenades. Et elle s'est aperçue au bout de quelques promenades que les corbeaux l'accompagnaient.
7: Ah bon ? Oh !
2: C'est pas incroyable cette histoire ?
8: Une femme au corbeau, quoi.
7: Oh ouais !
2: Et elle en est sûre parce qu'elle croise souvent le corbeau qu'elle a sauvé parce qu'il a une petite bague à la patte.
7: Ah, ah ouais, ok.
8: Ouais.
2: Donc elle sait vraiment que c'est le corbeau qu'elle a sauvé qui l'accompagne dans ses promenades.
8: Intelligent, les corbeaux.
2: Voilà.
7: Ouais, c'est grave intelligent.
2: Lorenza, qui espère un jour nouer des relations particulières avec les pigeons, peut-être qu'un jour,
8: avec un corbeau,
7: me verrez dans la rue.
2: Tu seras la vieille folle aux pigeons.
7: Aux pigeons, oui.
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2: Qu'est-ce qu'ils ont tous en commun, tous
7: on
2: ces artistes ?
7: On va aller voir la semaine prochaine.
2: Mais évidemment !
7: Oui, le but !
2: Ce sont tous les artistes qui seront avec nous la semaine prochaine. Je vous rappelle que le bus Manu sur Énergie repart pour un tour. La semaine prochaine, on va faire 5 émissions dans 5 villes différentes, dans un bus, le bus Manu sur Énergie. Les émissions, bah, on sera...
7: Et il roule, hein ?
2: Bah, évidemment qu'il roule. On ne se pose pas à un endroit.
7: Ouais.
2: On roulera pendant toutes les missions. On s'arrêtera quand on aura envie de s'arrêter. On verra des gens dans la rue. On vous verra, vous taperez à la porte pour rentrer dans le bus. On viendra vous voir dans les embouteillages. On descendra du bus.
8: Évidemment.
7: Pour faire des pauses pipi aussi.
2: Mais s'il faut faire une pause pipi, on fera une pause pipi.
8: Pas dans les embouteillages.
2: On va tester ça. On va voir demain. On fait les essais. Jusqu'où on peut aller? Quelle est la portée des micros HF?
8: Ah oui.
7: Ah.
2: Et en théorie, on peut rentrer chez les gens pour faire pipi.
7: Non mais ça c'est fou ça.
2: C'est
7: rigolo, c'est quoi.
2: Ou dans un bar.
7: Un café, sûr.
2: On trouvera des endroits. Oui. On va venir à votre rencontre. On sera avec vous la semaine prochaine. Ça va être incroyable. Le bus Manu sur Énergie. Évidemment, si vous n'êtes pas à Strasbourg, à Metz, à Lille, à Caen ou à Paris, évidemment que vous pourrez tout voir en vidéo.
7: Mmh. Ouais.
2: Mais un système incroyable de vidéo.
8: C'est vrai.
2: Ah oui. Enfin, des caméras, quoi.
7: Incroyable.
2: Exactement. Non, ça va être vraiment un truc incroyable. On a vu le bus. Il va péter. On va vous montrer les vidéos. Entre aujourd'hui et demain, on va mettre des vidéos pour vous montrer le bus. Là, il est incroyable.
8: Il est gros.
7: Il est énorme. Ouais.
2: Il est très gros.
8: Bien sûr que ça passe partout.
2: Bien sûr qu'on va faire un virage et on va comprendre que bon.
8: C'était pas par là qu'il fallait passer.
7: C'est drôle.
2: Effectivement. C'est possible qu'on se retrouve bouché, qu'on doit faire des marches arrière. Hey, on verra bien. Merci à Point S, grâce à qui on pourrait pas réaliser cette opération incroyable. Et à chaque fin d'émission, à 9h30, on vous retrouvera sur une place avec des artistes que vous avez entendus. Djangeli, Emma, Amel Bent, Amir et Marine, Docteur Yaro et Kinvé, Jérémy Frérot, Bob Sinclair. Tous les jours à 9h30, on posera le bus. Il y aura une scène et vous pourrez assister à des showcases gratuits et exclusifs. Ça va être incroyable.
7: Trop fou.
2: Strasbourg pour démarrer. On aura Djangeli et Emma. Et le petit truc en plus, parce que chaque jour on vous annonce un truc en plus, c'est qu'on vous offrira les premières places pour les Energy Music Awards.
7: Ah, ça c'est vraiment un cadeau de malade.
2: Quand vous viendrez nous voir à 9h30 dans le public, et ben vous pourrez être tiré au sort pour avoir vos places pour les Energy Music Awards. Et ce sera tous les jours. Les premières places.
7: Ah ouais.
2: Moi, je suis content.
7: Ouais, c'est fou. Ça fait un trop beau cadeau.
2: Ça fait un truc quand même.
7: Ouais,
2: les toutes premières classes pour les prochains Energy Music Awards. On n'a même pas encore la date fixée.
7: Bah, c'est ce que j'allais dire. On ne sait même pas vraiment quand
2: c'est. A priori octobre. Mais il n'y a pas encore le week-end de Calais. Mais en tout cas, vous aurez vos places. Elles seront à vous. Ce sera la semaine prochaine à partir de lundi. On vous en reparlera évidemment. Dernier appel du jour aujourd'hui, c'est Alexandre. Bonjour Alexandre.
26: Salut Manu, salut l'équipe des Wouin.
2: Sois le bienvenu sur Énergie. Alexandre, tu nous appelles d'où?
26: Merci, de Montpellier.
2: Il fait déjà chaud chez toi, j'imagine.
7: Ah oui.
26: Il fait déjà très très chaud ici à Montpellier, ouais.
2: Et ben voilà, il va faire chaud un peu partout en France. N'oublie pas de boire de l'eau, Alexandre.
26: Toujours.
2: Bien sûr.
26: Je le rappelle tous les jours.
2: Ben voilà.
7: Oui.
2: Et si t'as une personne âgée, passe lui un petit coup de fil, savoir comment ça va, tu vois, boum boum. Un petit ventilateur,
26: y en a
2: un petit
26: plus, truc. Mais c'est pas grave.
7: Ah, il y en a plus.
2: Si y en a plus. Bah, t'aurais dû les hydrater avant.
7: Oh, voilà.
26: Oui, c'est trop tard.
7: Je dirais que vous parlez de plantes.
2: Et je crois que je vais ramener mon père chez moi.
0: C'est vrai?
7: Ah bah ouais, pour être sûr que ça.
2: Il est âgé, pour être sûr.
7: Bah t'as raison, en vrai, pour le surveiller. Hein.
2: On a une clim portable.
7: Bah c'est très bien ça.
0: Il sera bien, quoi. Il sera bien en frère, avec toi.
2: Ah, il sera bien.
0: Ouais.
2: Oh, ah oui, il est toujours bien quand il vient à la maison.
0: C'est cool.
2: Oh, oui, c'est mignon. Il est tranquille. Mon père, il a un rythme, je vous en avais déjà parlé, le rythme de mon père.
0: Ah oui, il dort pas la nuit.
2: Il se couche genre à 4h du matin, il se lève à 5h. T'as l'impression que c'est un mec qui découvre les fêtes, en fait. Il est complètement à l'envers. Alexandre, je vais t'offrir le mug Manu sur Énergie, puis le t-shirt Manu sur Énergie aussi pour te remercier de nous avoir appelé ce matin.
26: Et c'est super cool.
2: Et c'est avec toi qu'on lance cette journée. Il est 10h02, on s'en va, on sera de retour demain à 6h pour créer, parce que j'aime bien dire qu'on crée, une nouvelle journée entre 6h et 10h demain. Et on se quitte avec un de mes titres préférés pour lancer le mood. C'est le principe de l'émission, tous les jours à 10h, on se quitte avec le titre à écouter pour vous donner le smile dans la journée. Et honnêtement, il n'y a pas mieux que celui-là. Matt Cohn.
7: Ouais.
2: Don't worry.
7: Ah oui.

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0: 6h04, c'est vendredi, on est le 5 juin 2026, ça sent le week-end qui arrive les amis, soyez les bienvenus parmi nous. Et quand je dis bienvenue parmi nous, ça veut dire que vous pouvez vraiment venir parmi nous. Vous nous appelez comme chaque jour, 0870 40 48, c'est notre numéro de téléphone, il est gratuit. Que vous nous appeliez d'un fixe ou d'un mobile, si vous avez envie d'être notre premier appel du jour, ça va se passer dans 2 minutes. Tout le monde est là évidemment comme chaque jour, Lorenza la première.
1: Salut, salut.
0: Nico est de retour.
2: Et coucou.
0: On va s'écouter le nouveau Taylor Swift.
1: Oui.
0: Il est arrivé. Dans 3 minutes, c'est extrait de la BO de Toy Story 5 qui va sortir dans quelques semaines au cinéma. Le nouveau Taylor Swift, on va l'avoir pour vous. Avant ça, on peut se faire un petit tour le studio pour savoir comment tout le monde va. Qu'est-ce que vous avez envie de partager avec nous ce matin? Allez.
2: Est-ce que vous aussi, quand vous sortez les courses du coffre, vous essayez de tout prendre en un seul voyage, quitte à vous défoncer les doigts?
0: Toujours.
1: Oui.
2: Cool, je suis pas le seul.
1: Et quitte à tenir avec mon menton tous les trucs dans mes bras aussi, tu vois.
0: Exactement.
1: Si je dois les prendre en dehors des
2: c'est
1: sacs.
2: C'est un défi, quoi.
0: Et en général, il y a des trucs qui tombent et ça, c'est vraiment galère.
1: C'est l'enfer.
2: C'est chiant pour attraper.
1: Tu descends en squat comme ça et t'essaies de rattraper.
0: Et t'en as un autre qui tombe à côté.
1: Et là, tu râles.
0: Et à un moment, ça monte. Ouais. Et t'exploses.
1: Tu pètes un câble.
0: Et tu lâches tout, tu pètes un câble. Il y a des situations comme ça dans la vie. Ça t'énerve et ça monte d'un coup.
2: Ouais, c'est ça.
1: Comme on est tous pareils là-dessus.
0: Comme par exemple, quand tu fais des pâtes et que t'as la flemme de bien caler la passoire pour quand tu renverses tes pâtes, donc tu la cales pas très bien dans l'évier, tu renverses les pâtes et elles font tomber la passoire qui tombe dans l'évier. Et putain, tu essaies de rattraper, tu fais encore plus tomber la passoire.
1: Et
0: tu cries à la fin. Tu
1: merde. C'est pas possible.
0: J'aimais bien cette expression qui disait il y a des journées qui méritent qu'on leur casse la gueule.
1: C'est vrai.
0: Et ben c'est ça. Voilà. Nico est notre premier appel du jour. Putain, Nico.
1: Eh ben,
0: Nico,
1: dis donc.
0: Nicolas, bonjour.
3: Salut Manu, salut toute l'équipe.
0: Sois le bienvenu sur Énergie, Nicolas. T'es notre premier appel du jour. Alors, Aurélio Standard m'a dit que tu nous appelais pour parler de ton défi. C'est ça?
3: Oui, c'est ça, exactement.
0: Eh ben, partage ton défi. C'est quoi? C'est un défi que tu t'es lancé?
3: C'est ça. Avec mon frère, on s'est lancé de faire Londres-Colmar en vélo.
0: Londres-Colmar, mais pour traverser entre l'Angleterre et la France, tu fais comment à vélo?
3: On a pris le ferry.
0: Ah d'accord, ok,
2: ah, ça va.
0: Bon, et après ils ont pris un bus. ils vont pas rouler à vélo sur l'eau.
1: Je déconne.
0: Cela dit, en pédalo ça aurait été
1: ça aurait été pas mal.
0: Donc tu es Londres jusqu'à Colmar dans l'est de la France à vélo?
3: Oui, c'est ça, exactement.
0: Mais pourquoi?
3: C'est un défi qu'on s'est lancé comme ça.
0: Ah, okay. C'est pas pour une association ou pour faire parler de quelque chose, c'est juste de vous comme ça.
3: Oui, c'est ça. On en a parlé une fois et puis on s'est dit, allez, on le fait.
0: Et vous partez quand?
3: On est parti lundi après-midi.
0: Ah, vous êtes déjà parti?
3: Oui, là on est en Belgique.
1: Oh, trop bien.
0: Alors, excuse-moi, mais vous partez de Londres pour aller à Colmar, mais vous êtes déjà en Belgique, c'est après Colmar la Belgique?
3: Non, c'est au-dessus.
1: Ah, ok.
0: Donc vous faites tout le nord et vous redescendez après?
3: C'est ça, exactement. On est passé par Calais, Tournai. On est passé par Calais, Lille, Tournai. Et là, on est en Belgique, du coup.
0: D'accord. Vous avez décidé vraiment de ne pas voir le soleil de la semaine, quoi.
3: C'est exactement ça. On n'a pas eu de soleil de toute la semaine.
0: Et vous arrivez quand?
3: On est censé arriver jeudi, normalement.
0: Bah écoute, bon défi à toi.
1: Hein, c'est ouf, entre frères, c'est trop bien.
0: Il y a des gens comme ça, deux frères, ils se disent on va faire 1000 km à vélo. Et moi, je me dis putain, flemme de monter les escaliers. Voilà.
1: C'est ça.
2: Il y a des écoles.
0: On souhaite une belle journée, Nico. Et on va vous offrir 2 t-shirts Manu sur Énergie que vous pourrez mettre quand vous arriverez à Colmar. Ça nous fera de la pub. Tiens, bim, boum, bam. Allez. Bah attends, c'est ça le marketing. On y va alors, bien sûr, évidemment. On va vous offrir 2 t-shirts Manu sur Énergie, ok?
3: Super, merci beaucoup.
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0: C'est parti, voici les sondages du matin, les amis, comme chaque jour. La plupart des enfants font ça dans les 3 heures qui suivent leur arrivée sur leur lieu de vacances. Qu'est-ce qu'ils font, Nico?
2: Casser un truc.
0: Non, non, c'est pas ça.
1: C'est positif?
0: Non, pas spécialement positif.
1: Ok.
2: Aller se baigner?
0: Non, c'est pas une activité. C'est quelque chose qu'ils disent, en fait.
1: Ah.
0: La plupart des enfants font ça, donc disent ça, dans les 3 heures qui suivent leur arrivée sur leur lieu de vacances.
1: Je m'ennuie.
0: C'est pas loin de ça. Nico?
2: Ah, quand est-ce qu'on rentre?
0: Exactement. La plupart des enfants, dans les 3 heures quand ils arrivent, c'est quand est-ce qu'on rentre à la maison?
2: C'est vrai que souvent les vacances, c'est un lieu de kiff pour les parents, pas forcément pour les enfants. T'as pas ta chambre, t'as pas tes jouets, tu vois.
0: Oui, en fait, t'as pas tes repères, donc t'as envie. Ouais. Et puis ensuite, tu te fais des nouveaux potes, globalement, en 20 secondes.
2: Ça
0: tu découvres qu'il y a un toboggan à la piscine du camping.
1: Ouais.
0: Et là c'est terminé. Et là, c'est fini.
1: Tu veux plus rentrer?
0: Bah non, c'est ta nouvelle maison.
1: Oui.
0: 15% des gens préfèrent faire ça sans leur partenaire. Qu'est-ce que c'est, Florent, notre producteur ?
6: Du sport ?
0: C'est pas du sport.
2: Dormir ?
0: Dormir non plus.
1: C'est cool ? Genre sortir en boîte ?
0: Non, c'est pas une activité cool comme ça.
1: Okay.
0: Non, non.
2: Et tu le fais tous les jours ?
0: Tu peux le faire tous les jours. Tu peux le faire tous les jours ou tu peux le faire une fois par semaine.
1: C'est une tâche ménagère ?
0: C'est pas une tâche ménagère, mais c'est une tâche à faire.
2: Tu vas au resto ?
0: Non, c'est pas le resto.
6: Promener chien ?
0: Non, c'était plus simple que ça, c'était les courses. 15% des gens préfèrent faire leurs courses sans leur partenaire.
2: Ah, c'est vrai. Avec mon ex-femme, j'avais l'impression de faire les courses avec ma mère. Ouais. C'est-à-dire que dès que j'achetais un paquet de bonbons, c'était non, Nicolas, tu reposes. Et quand il y avait le Nicolas, tu reposes, oh putain, oui, maman.
1: Bah, ça fait longtemps que vous êtes avec la personne. Parce que moi, c'est mon kiff de ouf d'aller faire des courses avec mon partenaire.
0: Au début, ouais. Au début, parce que en fait, tu te découvres au début.
1: De ouf.
2: Ouais, tiens, il aime le wasabi.
1: Ouais,
2: tu
1: dis, on va manger ça. Oh, tiens, on prendrait pas ça.
0: C'est ça, c'est les débuts des couples. Hein. Ah, il y a des trucs incroyables. Oh, tu as oublié de refermer le dentifrice. C'est tellement mignon. Et cette phrase, 4 à 5 ans après, devient putain, tu fais chier, quoi. Ta mère, elle t'a pas appris à refermer le dentifrice.
2: C'est beau, là, et voilà.
1: Ça donne envie, hein.
0: Eh oui, je sais. 13h37, c'est l'heure la plus fréquente pour faire ça. Qu'est-ce que c'est, Nico ?
2: Un rototo.
0: Non, c'est pas un rototo. Honnêtement, c'est difficile à trouver.
6: Ah,
0: Florent.
6: Manger ?
0: C'est pas manger.
1: C'est en dehors du taf ?
0: Y a pas de rapport spécial. Okay. Enfin, il peut y avoir un rapport, mais c'est lointain avec le boulot. Nico.
2: T'écoutes un truc en particulier ?
0: Non, on n'écoute rien du tout.
6: C'est en lien avec le téléphone ?
0: On peut le faire sur le téléphone. Même d'ailleurs, maintenant, on le fait tous sur le téléphone.
1: Tu commandes un truc ?
0: Non, on commande rien du tout.
2: C'est sur Instagram ?
0: Non. On check quelque chose. Et à 13h37, c'est l'heure la plus fréquente où on check ça.
1: C'est une application ?
0: Oui, c'est une application spéciale, mais on n'a pas forcément tous la même.
2: Ah, la météo.
0: Nico, non, c'est pas la météo, dommage. C'était vérifier son compte bancaire.
1: Quoi ?
0: En général, c'est marrant comme son âge, mais 13h37, c'est l'heure la plus fréquente où on vérifie son compte bancaire.
2: Ouais.
0: Je pense que c'est après avoir offert le resto.
1: Ouais, exactement.
2: Et tu regardes. Tu es toujours à découvert, faut aller bosser.
0: Tu t'es emballé et tu fais oh putain, c'est passé.
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0: Bon, la France a perdu hier en match amical.
1: 2-1.
0: C'est rien, c'est 3 fois rien.
1: Bon, c'est amical.
0: C'est amical, voilà. Bah, comment on dit amical, nous, en France ? Eh ben, ça.
1: Vous savez quoi ?
0: C'est la façon d'accueillir les gens.
1: Bien sûr, on laisse aux autres.
0: Exactement.
1: C'est un petit cadeau, quoi.
0: Voilà, on a laissé cette victoire aux autres cette fois.
1: Par contre, le 16, vous en faites pas, on sera là. Hein.
0: Mais évidemment qu'on sera là, parce que ce sera plus amical que
1: tout. Ah non.
0: Évidemment. Voilà, il y en a qui disent, ouais, on est nul. Quand on aura gagné la Coupe du Monde, vous aurez dit quoi ?
1: Alors,
0: bien sûr, rendez-vous pour les matchs pas amicaux. Voilà. Là, on était amis, on était sympas, c'était rigolo. On était, voilà,
1: tu on laisses passer. Mauvaise foi.
0: Tu laisses passer les gens.
1: Quoi, oui,
0: c'est normal. Vois, quand il y a un ami qui passe devant vous au tourniquet.
1: Bah, vous dites, vas-y,
0: je te tiens la porte.
1: Voilà.
0: Et ils ont tenu les buts, ils ont marqué. Voilà, tout simplement. C'est ça aussi l'équipe de France, la solidarité.
1: Bravo à eux.
0: Mais bravo, c'est quoi ? C'est eux qui ont gagné.
1: Oui.
0: C'est la victoire du cœur.
1: C'est ça.
0: Bien sûr. On allait gagner cette Coupe du Monde. Dans moins de 20 minutes, on va vous offrir du cash. On va jouer au Club des Génies. Vous pouvez nous appeler dès maintenant. 0870 42 48. Vous deviendrez peut-être le nouveau génie des génies. Et à vous, la moula.
2: Oui,
1: c'est bien dit. Ça.
0: Petit à petit, 100 euros par 100 euros. Vous pouvez faire votre petit. Comme on disait il n'y a pas si longtemps, votre petit Madeleine.
1: Votre petit quoi ?
0: Madeleine, tu connais pas l'expression ?
1: Ah non ?
0: Bah c'est français, tu viens de Belgique, peut-être que vous n'avez pas ça. Mais Florent non plus ?
1: Non, mais peut-être parce que.
0: Le Madeleine ?
1: Bah t'as 90 ans.
2: Ouais, c'est ça, j'ai déjà entendu, mais je crois que c'est mes grands-parents. Et à l'époque, je pouvais pas demander, ça veut dire quoi ?
0: C'est une vieille expression, c'est. Je me suis fait un petit Madeleine. C'est genre, en fait, tu mets de l'argent de côté.
2: Un pécule, quoi.
0: Tu vois ?
2: C'est un pécule.
1: Dans le bad. Ah, je viens de comprendre, ok.
0: Voilà, c'est genre un Madeleine parce que, en fait, tu mettais de l'argent avant.
1: Dans
0: un bas, tu vois, et comme un petit sac.
1: Ouais.
0: Voilà, mais je parle de ça en 2020. En 2020.
1: Ouais,
0: bon, bref, on a de l'argent pour vous. C'est le Club des Génies, c'est dans moins de 20 minutes. On va écouter Gims, Ed Sheeran aussi. Et Lorenza avait un truc à nous proposer ce matin, mais je ne sais pas ce que c'est.
1: Ouais, alors, je vous pose le décor d'abord.
0: Vas-y.
1: En gros, ma sœur, elle m'a envoyé une vidéo du spectacle de danse de ma nièce.
0: Donc de sa fille.
1: Oui, okay. C'est ma fille elle aussi. Elle dure 17 minutes.
0: Le spectacle de danse ?
1: Oui.
0: Ah oui.
1: Ma nièce c'est trop mimi, mais elle a 5 ans, donc c'est pas non plus...
0: Voilà. Pour avoir assisté à tous les spectacles de danse de ma fille, effectivement, à l'école, c'est...
1: Exactement.
0: C'est long, le mot.
1: Et c'est tout à fait ça. Et j'ai fait semblant, en fait, de l'avoir vue jusqu'au bout.
0: Ah, t'as dit à ta sœur que t'avais tout vu ?
1: Bah, j'ai pas osé dire que je l'avais pas regardé en entier, quoi.
0: Oui.
1: Et selon les situations où les gens... Je vais vous donner des situations et vous allez me dire si on le dit ou si on le dit pas.
0: Ah ok.
1: Exemple, ton bébé est moche.
2: Non, tu le dis pas, ça. Jamais.
1: Mais je me dis, est-ce qu'il y a des gens qui osent dire...
0: On verra peut-être qu'il y a des gens qui disent... Ah oui. Bah, je reviens dans 3 jours pour voir.
2: Non, non, les gens disent pas qu'il est moche. En revanche, moi, je sais que là, mon fils, tout le monde dit, il ressemble à sa mère, il te ressemble pas du tout à toi. Et c'est vrai qu'il me ressemble pas des masses pour l'instant.
0: Oui, mais c'est pas. Ils disent pas qu'il est moche.
2: Ouais, mais il y a quand même un côté vexant, tu vois, sur le jugement un peu du physique.
0: Mais ça encore. Mais tu dis pas à quelqu'un, ton bébé, non, il est pas terrible.
1: Je pense que c'est difficile à dire.
0: Je pense que la vérité, c'est quand tu dis rien, ça veut dire qu'il est pas joli.
1: Exactement.
2: Quand tu pleures.
1: Il y en a un autre. Ton ex est à nouveau en couple.
2: Pour moi, tu le dis.
0: Ça dépend si la personne a cicatrisé ou pas.
1: Faut le dire, je crois.
0: Mais y a, si.
1: Bah, au moins, sa tête a passé à autre chose. Bim, tu dis, c'est un bâtard jusqu'au bout, faut que j'avance.
0: C'est pas un bâtard jusqu'au bout.
1: Non, mais tu vois dans ta tête, si t'as pas cicatrisé, ça te permet d'avancer.
0: C'est même parce que ton ex va retrouver quelqu'un que c'est un bâtard.
1: Tu
2: dis. Dans la catégorie merde.
0: Parce que sinon, ça fait un paquet de bâtards sur terre quand même. Allez, une autre phrase. Ça se dit ou ça se dit pas?
1: T'as une mauvaise haleine.
6: Ah si.
2: Quoi?
0: Ça n'est pas
6: non,
0: qui.
6: Tu fuis.
0: Ça n'est pas qui. Mais à Florent, notre producteur.
6: Ben ça fait. Pour moi, c'est la même chose que si t'as un truc entre les dents. C'est faut le savoir. La personne, elle va parler à d'autres personnes toute la journée et tu dois.
0: Ouais, alors.
6: Tu lui sauves la vie d'une certaine façon, moi je trouve.
1: Bah, ouais, alors tu lui proposes un chewing-gum.
0: Oui, bah on a compris le message.
1: Oui, mais bah bon, au moins tu le dis pas, quoi.
6: Non, mais si c'est le cas, dites-le-moi. Moi, personnellement, vous me prévenez.
2: Non, mais toi, ça va. Toi, tu prends tout le temps tes petites billes là, qui sentent fort. Là.
1: Tes billes qui piquent là, à la menthe.
2: Toi, c'est le problème, c'est que tu prends des trucs à la menthe qui sentent hyper fort et tu sens trop bon de la bouche et ça lui pique les yeux.
0: C'est clairement qu'il a un truc à cacher. Hein. À mon avis, il a une haleine de ragondin au départ. Et même les ragondins, ils ne veulent pas vivre dans sa bouche. T'avais un petit dernier.
1: Ta braguette est ouverte.
0: C'est toujours
1: moi, pour les femmes, c'est gênant en fait, parce que ça veut dire qu'on a regardé votre kiki. Enfin, là où.
0: Ah putain, oui, c'est vrai.
1: Bah, tu vois. Et donc, on sait si ça dépend de la personne, mais ça fait vraiment genre. On a regardé quoi. Alors que, des fois, t'as attiré parce que c'est ouvert.
0: Moi, j'ai vécu une scène un moment où une fille voulait dire à une copine qu'elle avait sa braguette ouverte d'une façon discrète avant que le genre le remarque. Mais elle a tellement pas été discrète qu'en fait, que tout le monde a entendu.
1: Oh, la pauvre.
0: Braguette, c'est ouverte. Un échec total sur du début à la fois.
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0: On est aujourd'hui vendredi, c'est le 5 juin 2026. C'est la journée mondiale de l'environnement.
1: Voilà. Ah, c'est bien ça.
0: Oui, c'est bien.
2: Oui, c'est important.
1: Je peux pas dire c'est mal.
0: Justement, c'est ça. C'est rare d'avoir quelqu'un qui dit putain de merde, c'est la journée mondiale de l'environnement. Connard de l'environnement.
2: Non, c'est commercial.
0: C'est pour ça que quand tu dis c'est bien, oui, c'est bien. Oui. Oh, le tri sélectif, ça fait chier tout le monde. Oh putain, à propos de tri sélectif.
1: Qu'est-ce qu'il y a?
0: Ouais. Je me suis rendu compte que je suis à l'âge où. J'ai connu un truc que vous n'avez certainement pas connu.
2: C'est quoi?
0: Putain, j'y ai pensé tout à l'heure. Parce qu'il y en a un à Énergie et je ne savais pas. En passant au parking d'Énergie, je me suis dit, putain, il y en a un. Incroyable.
1: Un quoi?
0: Ça n'existe plus. Et pourtant, à une époque, tout le monde en avait dans son appartement.
1: Ah bon?
0: Oula.
1: Mais genre avant ma naissance? Il y a 30 ans?
0: Ah oui, il y en avait il y a 30 ans.
1: Ok.
2: Ah bon?
0: J'ai connu les vides ordures dans les appartements.
1: Les vides ordures?
0: Les vides ordures dans les appartements.
2: C'est les trucs où tu mettais et ça descendait direct aux ordures?
0: Avant, et je parle de avant le tri sélectif, en fait, t'avais dans ta cuisine un trou, mais avec une petite trappe.
1: Mais c'est génial!
0: Tu soulevais la trappe et tu mettais toutes tes ordures dedans et elles tombaient dans la poubelle qui se trouvait au parking ou à la cave.
1: Mais c'est incroyable!
0: Tu n'avais pas à descendre tes poubelles.
1: Moi j'ai déjà vu ça, mais dans les films. Tuer les gens, ils les mettaient dans les vides ordures. Dans les films d'horreur.
2: Le trou, il est petit.
0: Non, tu passais pas quelqu'un en vide ordure.
1: Ah non, ok.
0: Non.
1: Alors je me trompe de trappe.
0: Peut-être. Ou tu te trompes de film, ou tu te trompes de vie, je sais pas.
1: Peut-être.
0: Non, c'était petit. Et tu mettais. Okay. Et ce qui était fou, c'est que des fois, tu mettais un truc trop gros dedans, et donc ça bouchait.
1: Ouais.
0: Et quand ça bouchait le vide ordure, tous les gens qui envoyaient des trucs.
1: Ah merde!
0: C'était bloqué, donc ça remontait jusqu'en haut.
2: L'enfer.
0: Et là, t'avais le ou la concierge qui arrivait avec un grand bâton et qui faisait tomber tout ça et qui arrivait chez toi. Désolé, faut qu'on pousse les ordures.
1: Mais ça devait puer en plus.
0: C'est le principe des ordures.
1: Ah ouais, waouh. Ok.
0: Putain, je me suis rendu compte que
1: ouf,
0: j'avais connu ça.
2: T'as une autre époque.
0: Mais du coup, tu descendais plus tes poubelles.
1: Bah, bonheur, quoi.
0: Ben voilà. Mais
1: Flemland.
0: Mais ça n'existe plus.
1: Eh non, relance le truc.
0: C'est du vide ordure.
1: Ouais. Relance la mode.
0: Toi d'abord. Et puis maintenant, le problème, c'est qu'il faudrait 3 ou 4 vides ordures. Un vide ordure pour le papier, un vide ordure pour les déchets ménagers, un vide ordure pour le verre. Et puis, excuse-moi, tu laisses ton verre à 3h du matin. Bling, bling, bling, bling. Le bordel.
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0: On a du cash. On a du cash à vous offrir. Comme chaque matin, on va jouer au Club des Génies. C'est sa troisième partie.

0: choisir.
1: Efficace.
2: Armand n'est pas bilingue.
0: Non.
3: Non.
0: Ça arrive, on peut être bon partout.
2: Bien sûr, il est très cultivé, attends.
0: Bien sûr. Il a déjà sorti des réponses.
2: Bien sûr, étonnante.
0: Mais moi qui avais les réponses, je savais pas que c'était la réponse.
2: Napoléon Ier hier.
0: Oh oui, il nous a sorti un Napoléon Ier hier. Mais en anglais, Napoléon était pas ouf. Bref, ça fait un point pour Marine. Deuxième question. Qui est l'interprète original du tube Dja Dja sorti en 2018? Armand, je t'écoute.
3: Aya Nakamura.
0: Bonne réponse. Il est remonté, Armand. Ça fait un point pour toi, Armand. Un point pour Marine. L'attention. Los tensiones. Das tension.
2: El tension.
0: Wir gehen ganz los. Pardon, on plaisante, mais il y a deux personnes qui sont là.
4: Fermez-la. Posez la question.
0: Armand, Marine, désolé. Attention, on reste concentré. Troisième question. Quel est le nom du liquide rouge qui circule dans nos veines?
5: Armand.
6: Marine.
0: Armand en premier.
3: Le sang.
0: Le sang, oui, c'est gagné. Wow.
2: Ouais, bravo, le sang de la veine, là.
0: Le sang de la veine. Armand, c'est gagné. Marine, t'as bien joué, t'as très bien joué.
6: Bien joué à lui aussi. Hein. C'est vrai qu'il est très rapide.
0: Honnêtement, je pense que tu avais la réponse. Ça s'est joué uniquement sur de la rapidité à la dernière question. Je vais t'offrir le mug Manu sur Énergie, Marine, et tu nous rappelles quand tu veux.
6: Avec grand plaisir.
0: On t'embrasse fort et on te souhaite une belle journée, un beau week-end. Et Armand, ton week-end va être beau parce que déjà, tu le sais, tu as 300 euros en plus. Ils sont à toi. Ça y est. 300 euros pour toi. Et lundi, bah, tu vas tenter de continuer ton petit chemin dans le club des génies et de gagner 100 euros supplémentaires. Rendez-vous lundi à la même heure.
3: À lundi, les moments.
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0: On est vendredi, il y a le week-end qui arrive. Qu'est-ce que vous attendez de vivre ce week-end? Quel va être le moment de votre week-end? Lorenza va faire du sport ce week-end.
2: Ouais, dimanche matin, j'ai ma course de 10 km avec Énergie.
0: Attention, ça rigole pas. Elle a déjà fait une course de 10 km il y a quelques semaines. Et elle y retourne.
2: C'est ça, c'est la course des héros et on court pour une asso.
0: Ça s'appelle comment?
2: Plantons pour l'avenir.
0: D'accord, donc pour les arbres.
2: Ouais, c'est ça, c'est le renouvellement des forêts en France. Et je vais battre mon score, enfin j'espère quoi.
0: T'avais mis combien de temps pour faire des kilomètres?
2: J'avais mis 1h03.
0: D'accord,
2: et là je me suis inscrit au SAS de 55 minutes.
0: Ah, donc, c'est beaucoup de minutes en moins, non?
2: Ouais, mais j'espère le faire en tout cas.
0: Moins d'une heure.
2: Ouais, 57 minutes, ce serait le rêve.
0: Si jamais tu bats pas ton record, tu viens pas lundi.
4: C'est un peu radical, mais.
2: Je viendrai la tête basse. Et
0: non, mais quand je dis record, si tu fais pas 25 minutes.
2: Ça, c'est chaud quand même.
0: Non, mais c'est cool de faire ça. Hein.
2: Bah,
0: ça, t'es devenu. Tu sais quoi, t'es devenu comme des potes à moi qui commencent à être drogués à la course.
4: Et tu t'entraînes bien en plus. Hein.
2: Bah, je m'entraîne et le truc, c'est que là, pour l'année prochaine, c'est le semi-marathon.
0: Wow,
2: et l'année d'après, c'est le marathon.
4: Putain, sky is the limit, quoi.
0: Putain.
2: Et j'aimerais bien faire de l'aerox aussi. Enfin bref, là, je suis
0: Tu sais quoi, je suis un peu parti
2: loin, là.
0: On va te retrouver dans 5 ans, tu seras en Finlande en train de faire des trails. Et en train de fabriquer toi-même ta nourriture. Et tu dis, non, mais c'est bon, je vais dormir une demi-heure, ça me suffit. Je reprends la course juste après.
4: La prochaine étape, c'est d'avoir une montre Garmin connectée à tous tes running et tout, là.
2: Ouais, mais j'y pense un petit peu. J'ai déjà regardé les équipements pour la course et tout. Ouais, je deviens malade, ouais.
0: Bien sûr, évidemment. Ouais. Elle va mettre toute sa thune dans les chaussures de course qui font courir plus vite.
4: Un sac à terre.
0: Évidemment.
4: C'est génial.
0: Ouais. On t'a perdu, Lorenza.
2: Je sais.
0: Stéphanie est là. Bonjour, Stéphanie.
9: Salut, Manu. Salut, les Wawa.
0: Sois la bienvenue sur Énergie. Stéphanie, quel est le moment, toi, t'attends de vivre ce week-end?
9: Alors, moi, j'ai commandé de ma literie il y a plus de 6 mois et elle arrive enfin ce week-end. Donc, j'ai hâte de tout tester, mais aussi, il faut monter les 4 étages sans ascenseur avec tout ça. Donc, ça va être compliqué. Wow.
0: Mais c'est long, 6 mois pour recevoir un lit, non?
9: Ah, ouais. Ah, c'était compliqué. L'administration française avec.
2: Je suis d'accord,
4: Stéphanie. Ça, c'est la
0: macronie, ça. Quel rapport entre l'administration française et ta commande de lit, Stéphanie?
9: Alors, c'est pas bien de dire ça, mais on a des aides parfois de l'État pour des choses, des meubles comme ça, et ben voilà, ça vient de là, donc ça a été long, fastidieux.
0: Ah, c'était long. Oui, mais regarde, c'est quoi? On aime râler.
2: Oui.
0: On aime râler. En France, franchement, même quand t'as un truc bien, tu râles. Et là, effectivement, Stéphanie, tu vas avoir une aide, mais pour toi, comme elle va pas bien, putain, c'est pas possible ça. Hein. Les institutions françaises, qu'est-ce qu'elles nous font? Alors qu'en fait, le truc, ce qui est dingue, c'est qu'on a des aides.
4: Tu vas dans n'importe quel pays, tu dis j'ai une aide pour acheter un lit, tu dis c'est fou quand même.
0: Stéphanie, ne vois pas le verre à moitié vide, vois-le à moitié plein. T'as eu une aide et tu vas pouvoir avoir un super lit.
9: Oui, c'est ça.

0: Okay.
1: Eh ben voilà.
2: Mais
1: eh
2: oui.
1: Ben,
2: oui.
1: Alors.
2: Allez, profite bien.
1: T'en foutrais pas de l'institution française, c'est pas possible.
2: À l'administration.
1: À l'administration, c'est pas assez incroyable. Je veux dire, mais vraiment, ils nous prennent tous pour des cons.
2: Ah, ça c'est sûr.
1: Voilà ce que je te dis. Profite de ton lit, Stéphanie.
3: Merci.
1: On t'embrasse, on te souhaite une belle journée. Il y a Julien qui est là aussi. Bonjour Julien.
4: Bonjour Manu, bonjour les Romains, tout le monde va bien.
1: Mais on est bien, on est heureux, il y a notre lit qui arrive. Enfin bon, l'administration française,
2: c'est
1: impossible cette histoire.
4: Ouais, c'est ça, moi je sors de mon lit, donc ça va.
1: Eh ben, écoute, fais-toi plaisir. Julien, quel est le moment que t'attends de vivre ce week-end?
4: Ce week-end, ben, j'attends de vivre, je pars sur l'île des Papes avec mon équipe de foot.
1: C'est quoi l'île des Papes?
4: Pour un tournoi, c'est une petite île à côté d'Avignon.
1: D'accord.
4: En fait, qui est entouré par le Rhône. Et voilà, on va faire un tournoi de foot, tournoi national qu'on prépare depuis 6 mois. Donc voilà, hâte d'y être.
1: Vous allez gagner ce soir-là.
4: Ouais, on espère qu'on va gagner.
1: Bah évidemment, enfin c'est pas la question. C'est évidemment que vous allez gagner. Voilà. Vous êtes des winners, vous êtes des champions, vous allez. Ouais, alors.
4: C'est ça, c'est ça.
1: Elle s'appelle comment ton équipe de foot?
4: Le FC La Colle-sur-Loup.
1: C'est un peu long, c'est un peu long à écrire.
2: Ah oui.
1: Ouais, ça sur le panneau d'affichage, t'as FC Lacé.
2: Oui.
1: Ah, c'est comme ça. Eh ben, je te souhaite bonne chance, Julien, pour ton tournoi de foot.
4: Merci beaucoup, bon week-end.
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1: Et on a un peu de temps pour une petite liste que j'ai trouvée sur internet qui m'a fait marrer. C'est une liste de moments où l'on parle à des gens mais qui ne nous entendent pas. Et pourtant on parle à ces gens, vous allez comprendre.
2: Ah.
1: Quand on râle sur les joueurs de foot à la télé.
2: Voilà, c'est ce que j'allais dire.
6: Ah, tu gueules, tu gueules très fort, mais
1: vous avez peut-être parlé aux joueurs de foot hier en regardant le match de l'équipe de France, et ben ils ne vous entendent pas. Mais pourtant, on le fait tout le temps.
2: Ben on se prend pour un coach quoi.
1: Exactement.
2: Alors que bon.
1: Et l'arbitre, il en prend plein la gueule aussi.
2: Ah oui.
1: Heureusement qu'il nous entend pas. Les moments où on parle à des gens qui nous entendent pas, quand on insulte une personne en voiture qui nous double ou qui nous laisse pas la priorité.
2: Oui.
1: Et je pense que c'est parce qu'on sait qu'elle nous entend pas
2: bien
1: qu'on se permet de dire des choses.
6: Ouais, exactement.
2: On est trop lâche, on va pas commencer à attendre qu'elle ouvre sa fenêtre et lui dire les choses.
6: Ah, surtout pas.
1: Tu te sens tellement différent quand t'es bien dans ta voiture tranquille et que tu roules genre à 60 km/h, tu sais qu'il pourra rien t'arriver.
2: C'est ça.
1: Les moments où on parle à des gens qui nous entendent pas, quand on parle à notre personnage de jeu vidéo en jouant.
2: Ça c'est toi ça.
1: Oui.
2: Tu lui parles?
1: Ouais, de temps en temps je lui parle, je dis vas-y vise bien là. Ouais vas-y, tu
2: chopes.
1: Okay. Vas-y, retourne le pam. Et je parle souvent aux boss quand je les défonce. Tu sais les boss de fin de niveau quand tu l'as.
2: Alors
1: on fait pas le malin.
2: C'est sûr.
1: Bim, il est où là le boss là avec
2: c'est
1: sa grande bouche. Je l'ai tué, mais rien du tout, tu m'as pas tué, je t'ai défoncé la tête, mec. Excusez-moi, je m'emporte un peu. Les moments où on parle à des gens qui ne nous entendent pas, quand on change de chaîne en lâchant un petit. Oh ta gueule.
2: Je l'ai fait il y a pas longtemps.
1: Mais on le fait tous, la violence. C'est, je pense, une des choses qu'on fait le plus tous devant la télé.
2: Mais après, je m'en voulais. Parce que j'ai fait, oh pardon, comme
1: oui, ça. Oui. Tu t'en vas un peu, tu vois.
2: Oui.
1: Putain, il m'a saoulé. Et tu zappes de chaîne comme ça. Un petit dernier moment où on parle à des gens qui nous entendent pas, quand on regarde un film d'horreur et qu'on essaye de guider la victime loin du tueur.
2: Ah ouais.
6: Ouais, pourquoi tu vas là?
2: Eh oui, pas par là.
1: Et avec la fin. Eh ben, je te l'avais dit.
2: Oui.
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1: Qu'est-ce que vous attendez de vivre ce week-end? Quel va être votre moment du week-end? Moi, j'ai un moment qui ne se passera pas.
2: Ah, mince.
6: Pourquoi?
1: Ben, je devais faire un barbecue.
6: Ah.
1: Ben, oui, mais là, il va faire moche, donc barbecue annulé.
6: Ah, t'annules? Ah, mince.
2: T'as pas un petit truc où tu peux le mettre en dessous d'une petite hutte ou un petit truc pour couvrir?
1: Une petite hutte, oui, bien sûr. Un barbecue sous une hutte, ça va pas prendre feu en plus.
2: Non, mais je sais pas, c'est un truc où tu peux te dire que tu peux être couvert, tu vois.
1: Non, mais barbecue, il faut être en short, il faut être là.
6: C'est
1: faut
6: soleil.
1: Être, tu vois, voilà, c'est ça, faut pas être dans le froid en attendant le truc. Ah. Je suis pas un viking.
2: Ok, ok. Voilà.
6: Tu remplaces par quelque chose ou pas?
1: Alors, c'est possible que je remplace par un truc, mais.
2: Une raquette,
6: une fondue?
2: Non.
1: Putain, comment vous savez?
2: Mais parce qu'on te connaît.
6: Mec, c'est ton deuxième prénom.
1: Je me suis dit, il faut. Tant qu'à foirer de barbecue, autant faire une raclette.
2: T'avais un énorme sourire, c'était sûr que c'était le fromage.
6: Je sais pas si tu préfères pas la raclette au barbecue.
1: Je préfère pas, mais ça va être cool.
6: Ouais.
1: De dire, on en a rien à foutre, on fait une raclette. Okay. Je mettrai une photo sur mes réseaux sociaux de ma raclette.
6: Yes.
1: Je la mettrai, je pense qu'on va la faire demain. Donc voilà. Il est 7h05, on double votre salaire, c'est parti.
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1: 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Ça n'arrive pas qu'aux autres, ça peut aussi vous arriver. Vous envoyez salaire par SMS au 7-10-12. Attention, le téléphone sonne, c'est peut-être le vôtre et là, faut décrocher maintenant.
8: Allô?
1: Ça a décroché. Allô, bonjour, c'est...
8: Allô.
1: Oui, c'est Loïc de les Noës dans la Loire.
8: Oui, c'est ça.
1: Loïc, quel est le seul animateur radio qui loupe ton salaire?
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1: Là, c'est gagné.
2: Au départ, il t'engueulait. Allô,
1: ouais,
2: allô,
1: ouais.
2: Et c'est après, qui il a compris, c'est raccourci.
1: Apparemment, il attendait un appel de quelqu'un qui l'emmerde. Hein. Non, Loïc, tout va bien. C'est pour t'annoncer une belle nouvelle que je t'appelle ce matin.
0: Je pense, oui.
1: 1811 euros, c'est ton salaire que tu touches. On va le multiplier par deux. Ça va faire 3 622 euros pour toi.
0: Oh, c'est formidable.
1: Et ben voilà. Ça, c'est un bon vendredi. Ça, c'est un bon week-end qui commence.
0: Ah oui, ça va être un très bon week-end même.
1: Tu es livreur de fuel.
0: Oui.
1: Chez les particuliers ou dans les sociétés?
0: Oui, bah, chez les particuliers et de certaines sociétés, oui.
1: Mais alors, le fuel, ça va pas bientôt s'arrêter?
0: Normalement, oui, mais là, pour l'instant, il y a vraiment du boulot encore. Il y en a encore un paquet qui sont
1: heureusement. En fait, c'est pour l'environnement.
0: Voilà, c'est ça.
1: Ouais. Le fuel va s'arrêter un moment.
0: Okay. Ouais,
6: tant mieux parce que c'est con, mais leur camion me fait peur. Des gens qui livrent le fuel. J'ai toujours peur que ça explose.
1: Ah,
2: je comprends.
1: C'est vrai que quand t'es derrière un camion de fuel, t'as toujours les trucs avec la tête de mort.
2: Oui, le feu, la flamme.
1: Oui, et puis des grosses croix rouges.
6: Ouais, c'est rarement de smiley sourire. Tu vois.
0: Non. Ouais, c'est ça, faut faire attention avec.
1: Après, tant mieux, le problème, c'est que va falloir que tu trouves autre chose à livrer, du coup.
0: Ouais, bah après, ça fera des granules ou des granules de bois ou
2: Fera
0: autre chose.
1: Mais
2: voilà,
1: Loïc.
2: Bah oui.
1: Tu sais quoi, Loïc, c'est le mec, il anticipe.
2: Mais bien sûr, il rebondit.
1: Mais voilà, il a déjà tout planifié à 5 ans. Il a fait un business plan, Loïc. Évidemment, il ne cesse pas avoir par les gens. Loïc, le soir quand il rentre chez lui, il fait un tableau Excel de sa vie. Alors, qu'est-ce que vous croyez? Loïc, je double ton salaire, 3 622 euros, ça arrive très vite pour toi.
0: Génial, super, impeccable.
1: Belle journée, bon week-end et merci d'être là avec nous.
0: Merci Manu.
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1: C'est toute la Starac qu'on a dans.
2: C'est une folie.
1: Toute la Starac qu'on a dans un jingle, voilà. Demain soir, c'est le concert de la Starac à l'émission TF1. Quel est le moment que vous attendez de vivre ce week-end? Avant d'écouter Alex Warren, on vous prend au téléphone. Il y a Johan qui est là. Bonjour, Johan.
23: Bonjour Manu, bonjour les gamins.
1: Johan, fais-nous rêver, qu'est-ce que tu vas faire ce week-end?
23: Alors moi ce week-end, moi je me marie la semaine prochaine.
2: Oh.
23: Et du coup, je fais mes plans de table et je prépare les dortoirs pour les invités pour être prêt le jour J.
1: C'est pas mal.
2: Ah, j'aime trop ça.
1: Bien. Après il te reste encore une semaine hein, pour annuler évidemment bien sûr.
23: Ouais.
2: Quel enfer.
1: Les plans de table, en même temps c'est bien et en même temps c'est galère.
2: Oh, moi j'ai peur le jour où ça m'arrive.
1: Bah, moi je suis passé par là et il y a un moment forcément tu dis ah ben non, tu peux pas le mettre là parce que lui il peut pas blairer machin.
2: Exactement.
1: Ouais,
6: et puis lui niveau politique il va parler de ça donc il vaut mieux pas le mettre avec eux.
1: Ah ouais, lui dès qu'il picole, tu vois, il va commencer à embrouiller les gens.
6: Ah non, exactement.
2: C'est pas compliqué. Évident. Hein.
1: T'as des soucis comme ça, Johan?
23: Oui, j'ai des soucis, ouais. Il y en a qui peuvent pas se blairer.
1: Voilà, bah c'est ça. Il y a combien d'invités à ton mariage?
23: Il y a 95.
1: Ah, c'est pas mal déjà.
2: Eh, gros mariage.
23: Ah, c'est pas en France.
1: C'est où?
23: C'est à La Loret del Mar.
2: Bah, allez, en Espagne, on se fait plaisir.
1: Bah, ouais. Comment ça se fait que tu vas là-bas?
23: Bah, parce que nous, on aime bien le voyage et on voulait pas se marier en France et du coup, ça nous représente vraiment, quoi. Donc,
1: voilà. Putain, c'est pas mal,
6: c'est très cool. Et que les invités viennent et tout, payent le billet, le machin pour venir. Putain, c'est cool.
1: Attends, il y a Lorenza qui est partie en fou rire, mais je sais pas pourquoi.
2: Parce que Nico m'a fait rire. Non, mais parce que j'ai parlé comme une tata qui était contente, comme si elle allait être là, invitée au mariage.
1: Elle s'est surambiancée sur l'heure, en Espagne, je fais plaisir. Lorenza, je rappelle, elle s'ambiance pour tout, et ses meilleurs amis, c'est les gens qu'elle peut avoir rencontrés 30 secondes avant.
6: Donc, c'est ça.
1: C'est Lorenza, hein. Elle est comme ça. Lorenza, elle est à deux doigts, là, de dire à Johan, tu veux pas qu'on se marie ensemble. Donc, je te souhaite un beau week-end, Johan, et un beau mariage.
23: Merci à vous aussi, merci beaucoup.
1: Belle journée à toi et bon week-end. Qu'est-ce que vous attendez de vivre ce week-end, Nico?
6: Et moi, je vais manger dans un resto de sushi avec le tapis roulant là, et les plats qui passent devant toi.
1: C'est génial, mais
2: ouais,
1: jusqu'au moment où tu prends l'addition.
2: Ouais.
1: Parce qu'en fait, parce que tu vois les plateaux tourner et tu remarqueras que les assiettes, elles ont toutes des couleurs différentes.
2: Oui.
1: Et que toi, tes préférés, ça va être toujours la même couleur. Et cette couleur, comme par hasard, c'est toujours la plus chère.
6: Ça marche.
2: Je suis d'accord.
1: En fait, ces restos-là, tu payes par assiette. À la fin, t'arrives avec tes assiettes et ils comptent le nombre d'assiettes selon la couleur. Il y en a qui sont beaucoup plus chères, mais en général, c'est les meilleurs.
2: Dis-toi que moi, j'avais eu pire, j'avais pas eu des assiettes de même couleur. C'était les mêmes couleurs pour toutes les assiettes, mais ils avaient collé des petites étiquettes de couleur en dessous. Et donc, tu sais pas. Et là, c'est encore pire, quoi.
1: Et le truc, c'est que tu t'en rends pas compte.
2: Non.
1: Parce que ça vient à toi sans arrêt. Donc, et il y a aussi un truc, c'est que quand ça tourne comme ça et que le resto est rempli, tu veux prendre tout de suite pour pas laisser les autres derrière le prendre.
2: C'est vrai.
1: Donc, en fait, t'en prends un, deux, trois, tu les prends, et puis une fois que tu les as, bon, faut les bouffer, quoi.
2: Ah, oui.
1: Donc, voilà,
6: ça,
1: pense à faire.
6: Ça va être le bordel.
2: Attention.
1: Pense à faire un prêt.
2: Oui.
6: Tu vois, d'accord, c'est ton dernier repas, quoi.
1: Ouais. Appelle cet LM. Ils vont te trouver un truc, ils sont habitués pour les sushis, hein. C'est un classique. Fiona est là. Bonjour, Fiona.
8: Bonjour, Manu. Bonjour, les wouah.
1: Sois la bienvenue sur Énergie, Fiona. Qu'est-ce que t'attends de vivre ce week-end?
8: Alors moi, samedi soir, je retrouve mon ancien meilleur ami pour la première fois depuis 3 ans. On s'est perdu de vue parce qu'en fait, il a déménagé et c'est lui qui m'a envoyé un message la semaine dernière.
1: Ton meilleur ami ou ton meilleur ami meilleur ami.
8: Non, meilleur ami, meilleur ami.
1: Meilleur ami.
2: Oula.
1: Meilleur ami.
2: Non, elle était catégorique.
6: Ça a fait une zone en une
2: ça
6: seconde.
2: Ça viendra pas de Fiona, je pense.
1: Si,
2: viendra...
1: je vais insister encore. Meilleur ami, meilleur ami ou meilleur ami.
8: Meilleur ami,
1: meilleur ami. Meilleur ami ou meilleur ami.
2: Je crois qu'elle va raccrocher.
1: Oh, excuse-moi. Breaking news.
2: Qu'est-ce qu'il y a?
1: Non. Ils sont de retour.
2: C'est pas vrai.
1: Les pigeons.
6: C'est dingue.
1: C'est incroyable.
6: Attends, mais c'est moi ou ils sont ponctuels?
1: Excuse-moi, Fiona, je suis désolé.
2: Je suis trop content.
9: Il y a 2 jours, c'était la même heure, je crois.
1: C'est incroyable. C'est fou. Cela fait 3 jours que des pigeons viennent à chaque fois devant la fenêtre du studio.
2: Ils ont mangé mes miettes.
1: Hier, ils n'étaient pas là. Mais aujourd'hui, ils sont de retour.
6: Putain, 7h23, quoi.
2: Je suis trop fidèle.
1: Il faut savoir que Lorenza leur donne à bouffer tous les jours.
2: Oui, alors on m'a dit que c'était pas bien de leur donner ce que je donnais, donc je vais acheter des graines.
6: N'hésite pas à faire un pigeonnier.
1: Il y a un moment, on va avoir un nid dans le studio et on dira rien, quoi.
2: Ça va être incroyable, on va assister à la naissance de bébés pigeons, j'en ai jamais vu.
1: Bah t'en vas pas non plus, c'est juste des pigeons qui sont là. Ouais. Après, on verra s'ils vont rester. Hein.
9: Est-ce que c'est pas le moment de leur donner un nom, peut-être?
1: Oh, je sais pas, peut-être pas encore, parce que si on leur donne un nom et qu'on les voit plus après, on va être triste.
2: Bah, c'est surtout que. Laissons passer le week-end, peut-être.
1: Putain, non, t'es obligé de revenir le week-end pour les nourrir, hein.
6: Vous êtes sûr que c'est les mêmes ou pas?
2: Ah ben bah oui, mais, ouais, c'est, pense, mais ouais. C'est, ils sont en couple.
1: Oh regarde, ils sont là, ils passent. Non, je pense que c'est incroyable.
6: Parce que ça se trouve, c'est juste une sorte d'aire d'autoroute pour eux, tu vois, et
1: non,
6: ils s'arrêtent.
1: Non, je pense que vraiment, c'est...
2: Non, ils aiment bien.
1: Ouais, ils aiment bien venir là. Mais non, mais ce week-end, faut que tu viennes les nourrir. Hein.
2: Bah, je vais pas me taper ici le week-end.
1: Mais c'est ça, les animaux. Ah, oui, on se rend pas compte, oui, c'est une responsabilité. Hein.
2: Bah, franchement, je serais capable. Hein.
1: Bah, tu peux pas avoir juste les pigeons qui viennent comme ça, il faut leur donner quelque chose,
2: mais
1: à ces pigeons.
2: Mais pas trop tôt le matin. Mais si je passe par ici, j'irai leur donner des petites graines. Ils vont me prendre pour une ouf à l'accueil.
1: Oh, bah, déjà, ils le font. Donc,
6: t'inquiète, pas besoin de ça.
1: Non, ça, c'est vraiment ça. Alors, ça, vraiment un détail, t'en occupe pas, t'inquiète pas, ça, on gère. Il n'y a aucun souci là-dessus.
2: Merci.
1: Fiona, on souhaite un bon week-end avec ton meilleur ami quand même.
8: Bah, merci beaucoup et bon week-end à Lorenza pour les pigeons.
1: Hein. Bah, évidemment.
2: Merci
1: tu vois, il y a 2 écoles. Toi, tu vas retrouver ton meilleur ami, Lorenza va retrouver ses pigeons. C'est pas génial.
8: Deux salles des ambiances.
2: C'est trop triste.
1: Devinez laquelle va le plus s'amuser ce week-end. Je suis pas sûr. Belle journée, Fiona, et bon week-end. Il est 7h25. C'est incroyable.
2: C'est fou.
1: Les pigeons viennent nous voir à la même heure tous les jours. Oh là là.
2: Il y a des gens, ils disent, ils n'ont jamais vu de pigeons de leur vie ou quoi. Mais laissez-nous kiffer. Mais on n'a pas droit à des animaux.
1: On a vu des pigeons, mais qui viennent
2: tous les matins.
1: Ils sont jaloux. Ils sont jaloux parce qu'eux, ils n'ont pas de pigeons qui viennent les voir tous les jours.
2: C'est vrai.
1: Alors.
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0: Et devant vous, vos vacances cet été, ce sera peut-être dans un camping au mer, parce qu'on va vous offrir au meilleur jeu radio du monde dans 5 minutes, juste après Alex Warren, 2000 euros que vous dépenserez comme vous le voulez pour partir en vacances dans les campings au mer. Il y en a plus de 400 en France.
1: Ouais.
0: Donc à un moment, vous allez forcément trouver celui qui vous plaît.
1: Et puis de toute façon, on sera là un peu aussi, quoi. Vu que y a des DJ d'énergie extravadance.
0: Ah mais oui, tout l'été.
1: Bah oui.
0: Tout l'été, il y a plus de...
1: Il y a plus de 100 soirées.
0: Exactement, il y a des soirées énergie extravagance dans les campings. C'est 2 heures, c'est avec un DJ, vous allez faire la fête,
1: le
0: vous
1: rêve.
0: Allez danser. Vous allez peut-être rencontrer l'amour de votre vie.
1: Oh, ah, franchement, je suis jeune.
0: Peut-être que cet été, vous rencontrerez votre amour dans un camping au mer. Et on sera un petit peu avec vous.
1: Bah, c'est ça.
0: Voilà, et quand vous ferez les choses, vous penserez à nous.
1: Oh là là, là. Oh,
0: surprise.
1: Non.
2: Ça dérape.
0: C'est nous. On est là. 2000 euros pour partir en vacances dans les campings au mer. C'est dans 5 minutes. On joue au meilleur jeu radio du monde. C'est le jeu des 5 mots. Vous nous appelez au 0 870 42 48. On veut faire un petit tour du studio. Allez, qu'est-ce que vous avez dans votre tête? Qu'est-ce qui se passe dans votre vie? Qu'est-ce que vous avez envie de partager avec nous ce matin? Allez Nico.
2: Moi j'ai découvert un nouvel objectif. Achat.
0: Ah, ça faisait longtemps.
1: Ah oui, encore, ouais.
0: Parce que Nico adore acheter des choses. Tout le temps.
2: Oui.
0: Tout le temps.
2: Bah, j'étais dans un magasin de valises et on m'a montré la valise électrique.
0: Elle avance toute seule?
2: Ouais, en fait, tu te mets dessus, effectivement, et elle avance toute seule.
1: J'en ai vu à l'aéroport, ça a l'air incroyable.
0: Mais c'est fou, hein. Tu t'assieds dessus,
1: oui.
2: T'as des petits calepieds qui se mettent.
1: C'est
2: tu viens à califourchon comme si c'était un petit cheval ou un vélo, tu vois.
0: Ok.
1: Comme une voiture électrique.
2: Dessus, exactement.
0: Mais tu roules à combien, à quelle vitesse?
1: Ah non.
2: Bah ça, tu te fais pas flasher, quoi. Ça passe très très vite.
1: Je pense que ça doit être à 20 km/h.
2: C'est un peu comme, tu sais, les tapis roulants que t'as à l'aéroport.
0: 20 km/h, c'est déjà très rapide.
1: Non, mais peut-être 10, mais vraiment, c'est lent.
2: Peut-être 10, peut-être la moitié. Non, c'est lent. C'est genre un tapis roulant, tu vois.
0: Ah ouais.
2: Donc bon. c'est déjà pas mal.
1: C'est génial.
0: Mais du coup tu fais pas de course, quoi. C'est pas rigolo, c'est pas...
2: Ah non, oui, effectivement, tu fais pas de course.
1: Bah, tu peux faire une course, mais c'est naze, quoi.
0: Oui, ouais. Et ça coûte cher?
2: 650 balles.
1: Oh,
2: c'est le problème.
0: Ah, c'est une petite valise ou une grosse valise?
2: C'est une valise, tu peux partir, je pense, une semaine avec. Franchement, c'est bien, tu vois, c'est pas un truc non plus énorme, mais c'est cool.
0: C'est comme le prix de la semaine de vacances, quoi. Ça.
1: Ah oui.
2: Ouais, mais attends, dans la gare, franchement, t'as la classe, quoi.
0: Oui, ouais. T'as la classe, mais tu pars pas. Hein. Tu fais genre, en fait, comme t'as acheté la valise, tu pars pas en vacances. Mais tu pars comme ça.
2: Et j'ai les tours.
0: Et j'ai la classe. Et vous allez où? Ah bah nulle part. J'ai tout mis dans la valise.
2: Ah, la tristesse.
0: Lorenza, quelque chose à partager avec nous?
1: J'ai une pote qui s'appelle Fetnat.
0: Fetnat?
1: Ouais, et en fait, c'est en Belgique. Elle est née le jour de la fête nationale.
0: Et c'est pour ça qu'ils l'ont appelée Fetnat?
1: Oui, je trouve ça génial.
0: Nationale, Fetnat.
1: Exactement.
0: Ah, c'est drôle ça.
1: Et je trouve ça génial. Mais je pense qu'on a tous des histoires un peu avec des prénoms comme ça.
0: Moi, j'ai mon frère qui s'appelle Jean Gilbert, je vous avais raconté.
1: Ça, c'est fou. Ouais,
0: compliqué. Ouais. Jean Gilbert, je n'en connais pas l'autre. Hein.
1: Et en plus, tu peux pas dire JG.
0: Si, on l'appelle JG.
1: Ah, JG.
0: Si.
1: Okay.
2: Mais tu sais d'où ça vient, au moins.
0: Alors, je sais d'où ça vient, bien sûr. Et en fait, on l'appelle JG et ses potes, ils l'appelaient le Jij.
1: Stylé. C'est stylé.
0: Il est là le Jij.
2: Bah, ça fait cow-boy.
0: Quand tu t'appelles Jean Gilbert, faut vraiment réussir à
1: contrebalancer
0: le souci quand même. Hein.
1: Oui.
0: Jean Gilbert, quoi. Mais alors, pour moi, c'est marrant parce que comme je suis habitué depuis que je suis petit,
1: ça te choque pas.
0: Ça me choque pas. Mais qu'à chaque fois que je le dis, même réaction que vous, quoi.
2: Ouais. Ah bah ouais,
0: et Jean Gilbert, parce qu'ils étaient pas mis d'accord, en fait, c'était des grands-pères.
1: Ah.
0: Toi, t'en avais un Jean et t'avais un Gilbert.
1: Allez, on va faire les deux.
0: Ouais, c'est souvent ça. Ça, les gens ont fait beaucoup de mal au prénom des gens. Hein. ça, forcément, à un moment, ça revient, quoi. Quelle est votre histoire de prénom? Est-ce que vous en avez une, vous aussi? Est-ce que vous vous appelez comme ça parce qu'il y a une histoire dingue derrière? Ou alors vous connaissez les gens comme Fetnat, qui ont un prénom improbable comme Fête Nationale? Appelez-nous. 0 870 42 48.
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0: Madonna et Justin Timberlake avec 4 minutes. C'est bon ça.
1: Je l'adore.
0: C'était pas un James Bond?
1: Ah, je sais pas, moi je me souviens du clip où il court sur des voitures comme ça. J'adore.
0: C'était pas dans un film?
1: Bah, je sais pas.
5: Je connais même pas cette chanson, moi.
0: Tu connais pas?
5: Non.
0: Mais Florent, putain,
1: je dirais 2008-2009,
5: enfin.
1: Ça.
5: Désolé, bah,
0: oui. T'es plus producteur de l'émission.
1: Mais non, mais il va se régaler, du coup, tu la découvres pour la première fois, c'est une folie.
0: Elle est géniale, cette chanson, tu connais pas?
5: Non.
0: Oh, bon, c'est une chanson, je regarde sur Wikipédia, là, avec Justin Timberlake, et c'est pas du tout, d'un James Bond.
1: Mais non, peut-être clip, je te dis, ça te fait penser à ça.
2: Elle est dans un film qui s'appelle Get Smart, apparemment de 2008. Mais ça parle de ça.
0: Non, ce qui a moins marché que le titre, apparemment. Madonna et Justin Timberlake, on va l'écouter avec 4 minutes. Mais avant ça, c'est le moment de jouer et de vous offrir vos vacances. On a Julien qui est là. Bonjour Julien.
6: Salut Manu, salut tout le monde.
0: Sois le bienvenu sur Énergie, Julien. On va jouer au jeu des 5 mots, le meilleur jeu radio du monde. Tu vas jouer avec Lorenza ce matin.
1: Allez, Juju.
6: Allez.
0: Je rappelle les règles du jeu. Lorenza va sortir. Quand elle sera dehors, je vais te donner 5 mots. Après chaque mot, tu me donnes le premier qui te vient en tête. Ensuite, Lorenza revient. Je fais la même chose avec elle. Et dès que vous avez un mot en commun dans vos réponses, eh ben c'est gagné. À toi, les 2000 euros que tu pourras dépenser comme tu veux dans les campings Homer pour partir en vacances. T'es prêt ?
6: On y croit.
0: Bonne chance à toi, Julien. C'est parti. On joue au jeu des 5 mots. Yoga.
6: Gym.
0: Brique.
6: Mur.
0: Bar.
6: Verre.
0: Italie.
6: Rome.
0: Ours.
6: Polaire. Oh, la pression.
0: Ouais, ouais, je sais. Ça met de la pression quand on y est. Hein. Quand on écoute à la radio, c'est cool, mais dès qu'on
6: c'est
0: y est.
6: Facile, oh.
0: Mais franchement, tu t'en es bien tiré, Julien, moi je trouve.
6: Ah, merci.
0: On va faire revenir Lorenza maintenant. Un mot
6: allez,
0: en
6: Lorenza.
0: Commun. Ça suffit pour gagner tes vacances. Attention, Lorenza est de retour.
1: Oui.
0: C'est allez. Parti. Deuxième partie du jeu des 5 mots. Yoga.
1: Souplesse.
0: Gym. Brique.
1: Mur.
0: Mur, c'est gagné.
1: Trop bien.
6: Énorme.
0: Eh voilà, génial. Julien, c'est réglé. Elles sont à toi les vacances.
6: T'es génial, Lorenza.
1: On est connectés.
0: Il reste trois mots.
1: Oui.
0: Il reste trois mots, on va voir jusqu'où vous êtes connectés. Bar.
1: Alcool.
0: Oh, c'était pas loin, il avait dit verre.
1: Ah, ok.
0: Italie.
1: Pâte.
0: Rome. Et ours.
1: Animal.
0: Polaire.
6: Ouf. Wow. Bon, ça va, on est maçon
1: ouais,
6: là aujourd'hui.
1: C'est bon.
0: Un mot en commun suffit pour gagner. C'est le cas, Julien. Tu repars avec 2000 euros et tu vas en faire ce que tu veux dans les campings Homer. Tu vas partir en vacances. Il y en a plus de 400 partout en France, des 4 étoiles, des 5 étoiles. C'est des beaux campings. Tu vas te régaler. Bravo à toi.
6: Oh, c'est génial. Merci à tous. Merci Homer. Merci Lorenza.
1: Bah, avec plaisir.
0: Belle journée à toi et bon week-end.
6: Bisous à tous.
0: Ciao.
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0: Et on parle de nos prénoms ce matin. Lorenza a une copine en Belgique qui s'appelle Fetnat.
1: Ouais.
0: Parce qu'elle est née le jour de la fête nationale. Je trouve ça génial. Quelle est votre histoire de prénom à vous? 0 870 42 48. Il y a Rachel qui est là. Bonjour Rachel.
7: Bonjour Manu, bonjour les Wawa.
0: C'est quoi ton histoire de prénom à toi?
7: Alors mon histoire, c'est que je m'appelle Rachel parce que mes parents sont fans de la série Friends.
0: Ah, dans Friends, il y a Rachel.
1: Ben ouais. Ah, et trop bien.
0: Et c'est pour ça qu'ils t'ont appelé comme ça.
7: Ah oui.
0: C'est mignon.
1: Ouais, c'est mimi, j'avoue. Et en plus, ça va. Tu vois, c'est pas un prénom trop chelou, Rachel. Ça passe même si
0: c'est pas fait
1: on
0: net.
1: Connaît pas Friends. Oui, voilà, c'est et ça.
0: Tu connais Friends, toi, ou...
7: Moi?
0: Oui.
7: Je suis pas fan du tout. Je crois qu'ils m'ont dégoûté.
0: Ah merde.
1: Ah merde.
2: C'est dur.
0: Oui.
1: C'est ah là là.
0: Et attends, t'as un deuxième prénom? Ouais, Monica. Oh putain.
1: Ah oui.
0: Ah, dur. Bah, le troisième c'est Ross, hein, donc tu vois. Bah, c'est... Merci beaucoup Rachel de nous avoir appelé. On te souhaite une belle journée. Quelle est votre histoire de prénom si vous en connaissez, Nico?
2: Moi c'est mon troisième prénom. Mon troisième prénom c'est Pierre-Marie.
0: Ok.
2: En fait Pierre c'était le premier mec de ma maman et Marie la première copine de mon père.
1: Mais non.
2: Ça les faisait marrer de faire ce truc là.
0: Ah, c'est drôle.
1: C'est une folie.
2: Mon deuxième prénom c'est Bruno, c'est le prénom de mon père, mais en troisième ils se sont dit allez roue libre Pierre Marie. Donc j'ai Pierre tiré Marie sur ma carte d'identité.
0: Ah c'est marrant.
1: Mais franchement c'est génial.
0: Mais ouais. Et tu vas aller voir des fois les ex pour leur dire bonjour. Écoute,
2: on n'a jamais eu de nouvelles.
0: Il y en a qui t'appellent Pierre, l'autre t'appelle Marie.
1: Non,
0: c'est drôle. Elle est excellente cette histoire. Ouais. Ah, j'adore. Quelle est votre histoire de prénom si vous en connaissez, Lorenza?
1: Le deuxième prénom de mon coloc c'est Moana.
0: Moana, ça fait Vaiana.
1: C'est un peu ça parce que ses parents se sont rencontrés à Tahiti et ça veut dire l'océan.
0: Oh, c'est
1: mais
0: beau.
1: Mais je trouve ça fou. Parce que...
0: Je pense qu'à un moment ils se sont dit, on va l'appeler Moana. Ils se sont dit, ah Moana en premier prénom, ce sera peut-être bizarre.
1: Ils ont hésité.
0: Et donc
1: ouais, exactement.
0: Pas mal. Putain, c'est bien.
1: Ouais, c'est ouf.
0: Moana, c'est stylé.
1: Franchement, j'y croyais pas. Il a dû me montrer son passeport.
0: Il a été à Tahiti déjà?
1: Non, et il est déjà. Bonne question. Je pense que c'est. Non, c'est le seul de sa famille qui n'est pas encore allé, je crois.
2: C'est horrible. C'est dur.
0: Putain, il a le prénom, il y va pas.
2: Ah,
0: c'est
2: con ça.
1: Je suis pas sûre.
0: On a Charlie au téléphone. Bonjour Charlie.
8: Coucou Manu, coucou l'équipe.
0: Ah, je m'attendais à un garçon avec Charlie. Eh ben non. Bah, une des meilleures copines de ma fille, elle s'appelle Charlie aussi.
1: J'adore.
0: C'est mais stylé. Oui. Et ah, bah, y a une histoire. En plus, il y a une histoire. Est-ce qu'il y a un L ou deux L à Charlie, toi?
8: Non, L-I-E.
0: Eh ben, elle lui a mis deux L et sa mère, quoi, elle lui a dit deux L parce que, en fait, je vais suivre ton chemin pour qu'un jour tu puisses t'envoler avec deux L.
1: Oh, c'est mimi.
8: Oh, c'est trop beau.
2: Ah, bah, elle aurait dû l'appeler Pigeon, en ce cas-là. Pour que tu t'envoles, ma chérie.
0: Et non, mais...
2: Pardon.
0: Il a brisé la poésie, là. Charlie, c'est quoi l'histoire de ton prénom?
8: Eh ben, en fait, l'histoire de mon prénom, tout simplement, c'est que mes parents, ils connaissaient pas mon sexe avant ma naissance, et du coup, ils ont choisi un prénom mixte. Voilà, ça allait et pour l'un et pour l'autre. Voilà.
1: Oh, ils se sont pas fait chier, quoi.
2: Ouais, non. Comme Dominique.
8: Ouais. Oui, ouais. On peut dire ça.
0: Oui, ouais. Oui, Emmanuel. Moi, c'est moi aussi.
1: Ah oui, c'est vrai. C'est, bah, c'est oui, pour oui, les deux.
0: Ah ouais, c'est peut-être pour ça qu'ils m'ont appelé comme ça.
1: Parce qu'ils savaient pas.
0: Ouais, peut-être que l'histoire qu'ils m'ont racontée, elle est bidon, en fait. Charlie, on t'embrasse, on te souhaite une belle journée.
8: Gros bisous.
0: Gros bisous et bon week-end.
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0: Est-ce que quelqu'un ici dans ce studio sait qui est Tim Payne?
2: Non, c'est un acteur.
1: Ouais, c'est ça, un nom
0: c'est
1: d'acteur.
0: C'est pas un acteur. Si vous le connaissez pas, c'est pas très grave. C'est le défenseur de l'équipe néo-zélandaise. Il a été élu joueur le moins connu de la Coupe du Monde 2026.
1: Ah. Oh, mais c'est horrible comme titre.
0: Alors, en fait, c'est celui, ils ont regardé le nombre de followers sur les réseaux sociaux. Ah. Et c'est lui qui a le moins de followers de tous les joueurs de la Coupe du Monde. Sur Instagram, il en a que 4000.
1: Oh, okay. Ça me fait de la peine.
0: Et ben, les gens ont réagi comme toi. Les gens ont eu de la peine. Et énormément de monde a décidé de le suivre juste pour l'aider à devenir plus connu.
1: Et alors?
2: Cool.
0: 4 millions d'abonnés en 4 jours.
1: Non. Wow. Bien joué, Tim Payne.
2: C'est stylé.
0: Il est là, Timmy.
1: Ouais. Alors, trop stylé.
0: Ce sera la star de la Coupe du Monde.
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0: Vous le savez, il y a la Coupe du Monde qui arrive.
1: Bien sûr.
0: Bon, hier, la France a perdu, mais c'était un match amical.
1: On s'en fout, c'est pas grave.
0: Et ben, nous, on est amicaux. OK? On oui, laisse les autres gagner. Comme on laisserait, par exemple, un enfant à un moment jouer à un jeu.
1: Ou la dernière part de gâteau aux invités.
0: Voilà.
1: Tu vois?
0: Voilà, exactement.
1: C'est comme ça. On a le cœur sur la main, nous.
0: Mais on est comme ça. Mm. Mais attention, la Coupe du Monde, ça va plus rigoler.
1: Non.
0: Là, on va la gagner, la Coupe du Monde.
1: Bien sûr.
0: Alors, bon, la Coupe du Monde, elle approche. Et selon l'Autorité nationale des jeux, on attend en France, écoutez bien, pour 1,2 milliard de paris.
1: Waouh!
0: Les paris en ligne, les paris, tous les paris. 1,2 milliard d'euros de paris sur les matchs. 57% des Français entendent suivre l'événement, la Coupe du Monde, et 41% d'entre eux ont l'intention de parier.
1: C'est énorme.
2: C'est beaucoup, hein.
0: Je sais pas si vous faites des paris sportifs, si vous... Ah, Florent, notre producteur.
5: Ouais, moi j'ai fait pendant 2-3 mois, puis comme j'ai tout perdu, bah, j'ai littéralement arrêté. Très mauvais parieur.
0: Mais alors je ne parie pas du tout.
5: Mais c'est addictif,
2: ouais, pareil.
0: Ouais, mais, alors, mais moi ça ne m'a... C'est comme les casinos, tout ça. Les jeux comme ça, l'auto... ça ne m'intéresse pas.
2: Ouais,
0: en revanche, je m'étais quand même intéressé au truc, et tu peux parier sur tout.
1: Exactement.
0: Mais, le nombre de mains qu'il va y avoir dans le match.
1: C'est ça.
0: Est-ce que le ballon va toucher le poteau de corner? Enfin, c'est n'importe quoi. Tu peux parier sur tout. Non, mais vraiment.
5: Mais par contre, ça te fait vivre le match différemment parce que t'es beaucoup plus au taquet parce qu'il y a de l'argent en jeu. Donc là, tu fais aller putain, Marcelo, je t'en supplie.
0: Mais du coup, on te demande le score, tu fais, j'en sais rien, j'attends qu'il touche le poteau de corner. Ouais.
1: c'est vrai, ma meilleure pote, elle est parieuse professionnelle et je peux
0: parieuse professionnelle?
1: Oui, surtout pour le tennis. Et en gros, quand je passe des moments avec elle et qu'il y a des matchs importants, eh ben, elle a son téléphone, elle suit le match et on est occupé de bruncher. Elle me dit attends, deux secondes et tout. Et en fait, elle suit à balle, quoi.
0: Parieuse professionnelle, elle a un métier quand même ou elle fait que ça?
1: Non, c'est son taf, ouais.
0: Ah bon?
1: Ouais, c'est ouf.
0: Et elle arrive à gagner de l'argent? Et
1: elle gagne très bien sa vie grâce à ça. Parce
0: genre
1: que
0: plus que
1: bah oui, genre plus que nous.
5: Et genre, elle fait des placements pour des personnes.
1: Elle donne des conseils. En vrai, elle donne des conseils et tout. Elle est à fond.
2: Mais comment tu conseilles?
1: Sa spécialité, c'est le tennis. Bah, je sais pas.
0: Bah, c'est simple. Quand t'es sur le toit, tu donnes le conseil inverse et tu récupères plus d'argent.
2: Oui, pas mal.
1: J'avoue que c'est mal.
0: Je savais pas que ça existait. Des gens qui arrivent à vivre de leur pari.
1: Exactement.
0: Putain.
1: Et elle en vit très bien, donc que ça continue, chapeau. Attention, parce que franchement,
0: Il y a plus de gens qui ont tout perdu que de gens qui ont tout gagné.
1: Bah, t'inquiète, qu'elle a déjà perdu des grosses sommes où moi je transpirais pour elle, hein, donc voilà. Ne pariez pas.
0: Mais il y a des lignes d'aide pour les gens qui parient.
1: Ne pariez pas.
0: Ne faites pas ça. En revanche, évidemment, on peut vous doubler votre salaire.
1: Ah, voilà.
0: Allez.
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0: Et ça peut vous arriver tous les matins, deux fois par jour, à 7h05 et 8h05, on vous appelle. Il vous suffit d'envoyer salaire par SMS au 7-10-12. Attention, le téléphone sonne quelque part. Si vous êtes inscrit, c'est peut-être le vôtre. Et là maintenant, faut décrocher. Avant d'écouter The Second Voice, quelqu'un va être heureux ou heureuse.
9: Attention. Allô ?
0: Allô, bonjour, c'est Marie de la Bazoge Montpinçon en Mayenne.
9: Oui.
0: Marie, quel est le seul animateur radio qui loupe ton salaire ?
9: C'est Manu sur Énergie.
0: Et voilà.
9: Oui. Bravo Marie. Merci.
0: On va te doubler ton salaire, Marie. Ça y est.
9: Ah, super.
0: Tu touches 1 762 € chaque mois, fois 2, ça va faire 3 524 €.
9: Oh, trop cool.
0: Bah oui,
9: je suis trop contente.
0: Bah, tu peux être contente. 3 524 €. Tu es seconde cuisine dans une cantine scolaire.
9: Ouais, c'est ça, dans un collège.
0: Donc t'as le chef et toi t'es la sous-chef.
9: Ouais, c'est ça, on n'est que deux.
0: Ah oui, donc oui. Y a pas de sous-sous-chef du coup.
9: Non, on est deux, ma chef de cuisine et moi seconde.
0: Et mais pour combien d'élèves?
9: 300 environ à peine.
0: Wow,
1: ouais, bah quand même.
0: Attends,
1: c'est
0: énorme. Énorme. Vous êtes deux, ouais, pour 300 élèves.
9: Ouais, on chôme pas. Après, on est bien équipé, mais c'est vrai qu'on chôme pas. Faut bien réveiller à 6h le matin.
1: Bravo.
0: Ah oui, parce que en fait, c'est le plus long, c'est la préparation avant, quoi.
9: Ouais, c'est ça. Et puis, bah, pas mal de vaisselle. Et puis, on a deux collègues aussi qui sont à l'entretien. Où, du coup, elles font la vaisselle, tu sais, tout ce qui est verre, assiette, couvert.
0: Oui, la vaisselle, quoi.
9: Etc.
0: C'est...
9: Ouais,
0: ouais. Tiens, c'est balèze. Et c'est, bah, quoi, le menu, c'est quoi le menu aujourd'hui à midi?
9: Ce midi, on a baguette surprise mousse de thon. Après, on a spaghetti carbo ou cordon bleu. Avec spaghetti.
0: Spaghetti carbo.
9: Fromage,
0: ah oui.
9: Et il faut tenter maison.
1: C'est quoi ce menu?
5: Sans durable.
0: Après, il y a juste un truc, j'ai tiqué sur l'entrée, la baguette surprise, ça fait un peu, il nous reste des trucs de la semaine, on va les vider dans une baguette.
9: Non, c'est pas ça, c'est plus, c'est ouvert ce week-end, c'est apéro, quoi.
1: Non, mais c'est génial, pardon, c'est cool. Dirait qu'on est à l'hôtel, c'est trop bien.
0: Moi, j'avais pas ça, j'avais de la purée et les haricots verts.
1: Ah, moi aussi,
9: on va en faire aussi, la semaine prochaine, il y a purée, mais
1: là, c'est stylé.
0: Un petit peu. Et pas de carbo cordon bleu, franchement.
1: Mais bonheur.
0: Merci Marie, tu m'as fait... Tiens, j'ai faim.
1: Ah, moi aussi.
0: Merci beaucoup d'être là.
9: Je vais te faire re-aimer la cuisine collective.
0: Mais j'attends que ça. Marie, on te donne ton salaire, 3 524 €. Bravo à toi.
9: Bah, super, merci.
0: Gros bisous. Bonne journée, belle journée à toi et bon week-end. Bisous.
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0: Tous les jours, on s'apprend les choses les uns les autres. Allez, c'est parti. La femme sur le rooftop, cheveux au vent. Lorenza, fais-nous rêver.
1: Ouais, c'est moins glamour, mais notre estomac, il se renouvelle tous les 3-5 jours. Et c'est pour éviter de se digérer lui-même.
0: J'avais lu une info comme ça il y a longtemps. Il génère un truc, je sais pas quoi.
1: Il y a tellement d'acidité dans l'estomac pour digérer la nourriture que pour pas se blesser lui-même, il doit reconstruire une petite couche de mucus tous les 3-5 jours. Autrement, l'acide le détruit aussi.
0: Mais imagine si t'as pas ça, en fait. Ah il s'auto-mange.
1: Ouais, il se détruit avec l'acide.
0: On finirait par s'auto-manger, nous.
1: Je pense qu'on finirait par plus avoir d'estomac, ouais.
0: C'est la magie du corps humain.
1: C'est ça. Voilà. C'est beau, hein.
0: On ne se rend pas compte, mais vous savez, chaque seconde de vie est un miracle de la nature.
1: Bien dit, monsieur le gourou.
0: Merci. C'est pour ça que je vous demanderai de me suivre maintenant.
1: Bien sûr. Ouais.
0: Dans la pièce de la bonté.
1: D'accord. Oui.
0: Venez, n'ayez pas peur. La pièce de la bonté, c'est très simple. C'est là où on se déleste de tout ce qui est inutile.
1: Okay.
2: Et c'est gratuit?
0: Ah, évidemment que c'est gratuit. La pièce de la bonté. D'accord. Parce qu'on on se déleste de tout ce qui est inutile. Comme par exemple.
1: L'argent.
0: Un numéro de carte bleue, effectivement.
2: Oui, tout à fait, monsieur.
0: D'accord. Inutile ce numéro de carte bleue.
1: Non, oui. Il ne servira plus à rien.
0: Tu t'en délestes.
1: Ok.
2: Allez.
0: Les infos aléatoires du monde, Nico.
2: La finale la plus rapide de l'histoire d'un grand chelem a eu lieu à Roland-Garros. C'était en 1988, il y a Steffi Graf qui a gagné 6-0 en seulement 32 minutes.
0: J'ai une pensée. Pour les gens qui ont acheté leur place une fortune,
1: dire,
0: en se disant nos places pour la finale. Non mais dimanche, je suis désolé, je pourrais pas. J'ai finale de Roland Garros.
2: T'es 32... déjà de retour à la maison.
1: 32 minutes.
0: C'est plus rapide qu'une coloscopie. Hein.
1: C'est vrai.
0: Wow. Les araignées, tout le monde voit ce que c'est.
1: Les araignées.
0: Les gens en ont peur, les gens les admirent. Les araignées, pour reprendre de l'énergie, elles le font. Elles font quoi? Elles mangent leur propre toile.
1: J'avais entendu ça.
2: Ah ouais.
0: Et apparemment, il y a dedans de quoi en fait, reprendre de l'énergie. Si elles sont fatiguées, elles ont un coup de mou, elles peuvent bouffer leur toile.
1: Mais c'est pour ça qu'il faut pas le détruire, les toiles aussi d'araignée. Enfin, je sais qu'il y a des gens qui s'amusent à les enlever, à les... mais c'est important pour elles.
0: Quand
1: t'as
0: une vieille toile d'araignée au grenier, ouais, elle est plus là, l'araignée. Hein. Parce que, alors, il y a un truc aussi, c'est qu'il y a des araignées effectivement qui mangent leur toile, mais il y a des araignées, elles partent, elles font pas un bagage. Hein.
1: Oui,
5: elles font pas le ménage.
0: Elles mettent pas leur toile dans la valise. L'expression avoir les dents du bonheur, tout le monde la connaît. J'ai appris d'où ça venait. Et je trouve ça incroyable. Alors attention, avoir les dents du bonheur, c'est quand vous avez les deux les deux premières,
1: ouais.
0: Elles sont écartées, un peu comme Vanessa Paradis, par exemple.
1: Je trouve ça trop beau.
0: Eh bien, ça a une origine, l'expression les dents du bonheur. Ça vient en fait de l'incapacité de dégoupiller les munitions avec les dents de devant écartées.
1: Qu'avant ils faisaient ça.
0: Exactement. Les hommes à l'armée, en fait, ils devaient prendre une grenade, ils dégoupillaient en tirant avec les dents.
5: Ouais.
0: Sauf que, en fait, quand t'as les dents de devant écartées,
1: t'arrives pas à dégoupiller
0: la grenade. Et les hommes, donc, avaient les dents du bonheur, étaient alors, ils évitaient en fait le service militaire obligatoire.
1: Ah,
0: tu pourras pas faire l'armée, t'as les dents du bonheur.
1: Donc bonheur.
0: Enfin, t'as les dents écartées. C'est devenu les dents du bonheur parce que t'as le bonheur de pas avoir à faire le service militaire.
1: Putain, c'est cool.
0: Et elle est bien celle-là.
5: Ouais.
0: Hein.
5: Oh, ouais, la aussi.
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0: Évidemment. Alors, il sera vraiment avec nous, Kinvey. Il sera dans le bus.
1: Vous êtes vraiment des bros, vous deux. Hein.
0: Avec Kinvey, on se marre bien. Ouais.
1: Franchement, j'ai remarqué.
0: Kinvey, à chaque fois que je lui propose de faire un truc dans l'émission, il dit oui.
1: Ben ouais.
5: Il est déjà.
1: Donc, mais vous avez une complicité qui est cool à voir.
0: Moi
1: j'aime bien. Je suis contente.
0: Après, je lui demande souvent si je peux chanter dans ses albums. Il me dit à chaque fois qu'il a un rendez-vous. C'est bizarre.
1: Alors oui, ça c'est plus compliqué.
0: Je comprends pas pourquoi. 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
1: Et alors ?
0: J'avais oublié comment c'était complètement dingue.
5: C'était fou.
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5: Il y avait des gens pour les déposer au boulot.
0: 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Ça va être incroyable.
1: C'est un bonheur.
0: 5 émissions en direct du bus qui, je le rappelle, roulera sans arrêt. C'est pas juste, on s'arrête un moment. Mais à la fin de l'émission, justement, on s'arrêtera et on fera un concert gratuit avec des artistes.
1: Trop stylé.
0: Dans chaque ville. Strasbourg, Metz, Lille, Caen, Paris. Petit à petit, on vous donne les infos. On va vous mettre aussi les infos sur nos réseaux sociaux. Je reçois déjà plein de messages. Comment on fait pour rentrer dans le bus? Bah, faudra le voir, en fait.
1: Faut le choper.
0: Mais faudra le choper. On vous dira où on est, évidemment. On découvrira la ville. On dira, on est dans la rue machin. Si vous êtes dans le coin, faites-nous coucou. On vous emmène.
1: Et voilà. Jeu de piste, quoi.
0: Mais ça va être génial. Ça va être une expérience incroyable qu'on va vivre avec vous pour la dernière semaine de la saison du 22 au 26 juin. Vous voulez une belle histoire?
1: Ouais, vas-y.
0: En Angleterre, il y a un homme de 92 ans qui vient d'épouser sa compagne de 85 ans.
1: Oh, j'adore.
5: C'est mignon.
1: Ouais.
0: Ils viennent de se marier. Et ce week-end, ils vont renouveler leurs vœux puisqu'ils ne se souviendront pas les avoir prononcés la première fois.
5: Oh non. Ça, c'était mignon.
1: Mais non.
0: On a Renaud avec nous. Bonjour, Renaud.
11: Salut Manu, salut toute l'équipe.
0: Bienvenue sur Énergie, Renaud. Tu voulais nous parler de ton prénom parce que on se raconte nos histoires de prénoms ce matin. Quelle est l'histoire de votre prénom ou du prénom de quelqu'un que vous connaissez? Tu voulais nous dire pourquoi tu t'appelais Renaud, c'est ça?
11: Ouais, c'est ça. C'est qu'en fait, ma mère a accouché dans une voiture de la marque Renaud.
5: Mais non.
1: C'est fou.
0: J'étais sûr que tu avais me parlé du chanteur Renaud, mais alors c'est vrai, j'ai pas vu.
11: Et... Ah non, du coup, c'est. Ouais. Je pense qu'ils n'avaient pas d'inspiration. Ils se sont dit, bon, c'est un beau petit signe du destin.
0: Mais alors, tu t'appelles Renault R-E-N-A-U-L-T, comme les voitures, ou Renault avec un D à la fin?
11: Non, non, ils ne sont pas allés jusqu'au bout, c'est AUD.
1: Oh, les petits joueurs.
2: Ah, ils n'ont pas mis le modèle. Ouais, c'est con.
0: Ouais, c'est dommage, parce que ça aurait été tellement stylé. Peugeot 205 diesel. C'est le pote de Super Plus 10.
1: C'est fou.
0: Renaud, merci beaucoup de nous avoir appelés.
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0: Il est temps de vous réconcilier. Comme tous les vendredis à la même heure, vous nous appelez au 0870 42 48 parce que quelqu'un est fâché avec vous.
1: Oui.
0: Et vous n'avez pas envie de cette fâcherie, vous avez envie de vous rabibocher. Et pour ça, on a sorti ce qu'on appelle la chanson de la réconciliation. Nous avons Mila avec nous ce matin. Bonjour Mila.
13: Bonjour Manu, bonjour les Wouin.
0: Sois la bienvenue sur Énergie. Avec qui t'es fâchée Mila?
13: Eh bien écoute, moi c'est une de mes amies d'enfance qui s'appelle Alice.
0: Ok, Alice, une amie d'enfance, est fâchée avec toi pour quelle raison?
13: Ben en fait, on voulait faire mercredi, on voulait faire un petit bac ensemble. Et puis, ben, on avait besoin d'un stylo. Donc, en fouillant dans un tiroir, j'en ai trouvé un qui était glissé dans un livre. Et puis, ben, quand j'ai lu quelques lignes, j'ai compris que c'était son journal intime.
0: Okay.
13: Et elle est arrivée à ce moment-là. Et en fait, elle a été hyper déçue et elle m'a demandé de partir.
1: Non, mais t'as pas fait exprès.
0: C'est un peu dur ça quand même.
1: Après je peux comprendre parce que c'est trop intime. Moi j'en ai un et si on fait ça
0: Oui mais parce que oui mais tu l'as laissé. Normalement le journal intime il a une serrure incroyable.
1: C'est
0: une serrure pourrie là.
1: Moi il en a pas. J'ai pas mis
0: sérieux?
1: Non, j'ai pas mis de cadenas, il est ouvert.
2: C'est juste
1: open.
2: Un carnet quoi.
1: C'est un carnet, ouais.
0: Bah oui, mais si quelqu'un tombe dessus, c'est tentant de le lire.
2: Non, mais elle est maligne, elle a écrit ne pas toucher dessus. C'est Lorenza.
0: Il y avait quoi dans le carnet? Non, t'as lu beaucoup ou quelques lignes seulement?
13: Bah, j'ai lu quelques lignes, mais disons que je me suis un peu laissé prendre par ce que je lisais.
2: 2h30.
13: Ouais.
0: Je l'ai lu 3 fois, et quand elle est arrivée, je lui ai dit, t'as fait des fautes d'orthographe. Je suis vraiment tombé dessus par hasard. Ouais, non, mais parce que c'est,
1: c'est le
0: principe du journal.
1: Oui.
0: C'est le principe du journal intime. Tu l'écris parce que tu sais que personne ne va le lire. Et en même temps, quand tu tombes sur un journal intime, parce que tu sais que la personne qui l'écrit ne veut pas que les gens le lisent, tu vas le lire.
1: Oui, c'est ça.
0: C'est compliqué. Et ça s'est passé quand, cette histoire?
13: C'était mercredi.
0: Ah oui, ça fait quand même... ça fait 2 jours. Bon, on va tenter de te réconcilier avec ta meilleure amie Alice grâce à la chanson de la réconciliation. Florent, qui est le producteur de l'émission, est aussi celui qui chante le mieux dans l'émission.
5: Non, c'est gentil, ça.
0: Je t'en prie. Il n'y a pas d'autres trucs vraiment de...
5: Oui, c'est la seule qualité. Quoi.
1: Non, arrêtez.
0: Donne-la tout de suite, Lorenza. Donne 3 qualités de Florent.
1: Il est drôle, gentil et attentionné.
0: Oh, c'est vraiment, c'est une peluche, quoi.
5: C'est ça, là-haut.
1: Bah, c'est gentil, quand même.
5: Mais je prends.
0: Moi, j'aurais
5: prends.
0: Dit qu'il était charismatique.
1: Oui.
0: Leader.
1: Oui.
0: Et...
1: Ah, tu vois.
5: Alors,
1: ça on avait mieux, dit du tac au tac, 3 qualités, ouais. Là, t'es en train de...
0: Charismatique, ouais. Leader et empathique.
1: Ah, ok.
0: C'est pas bien. Mal, hein.
1: Ouais, c'est pas mal.
2: C'est son moment, il
5: est
2: trop
5: content.
1: Il est hyper heureux.
5: Allez-y, là.
0: Après, c'est vrai que quand il sort de la pièce, ça reste un gros connard.
5: Ouais.
0: Florent a toutes ses qualités, c'est vrai, mais il est aussi un très bon chanteur. Et voilà ce qui va se passer, Mila. Il va avoir 10 minutes maintenant pour écrire une chanson que nous allons chanter à Alice, que nous allons appeler. Est-ce que, si vous êtes amis d'enfance, est-ce que vous avez une chanson un peu qui vous lie toutes les deux, un truc que vous, une chanson vraiment qui vous rapproche, ou alors elle, si elle a une chanson préférée?
13: Alors elle adore It's Raining Men de...
0: The Weather Girls.
13: The Weather Girls, ouais. Ouais, c'est ça.
0: Alors, elle a quel âge?
13: Bah, elle a 23 ans.
0: Putain, parce que c'est. Mais elle était pas née quand le titre est sorti, hein.
1: Bah,
13: non, mais.
0: C'est un vieux titre. Non, mais
13: oui.
0: Elle a le droit, mais c'est une vieille référence, quoi.
1: Ouais, ah ouais. Mais tu la chantes encore moins, sortie entre.
0: Vous la connaissez?
1: Bah, ouais, en soirée entre meufs et
12: it's
1: tout.
12: It's Raining Men! Alléluia!
2: Est-ce que c'était sorti il y a quelques années en plus?
0: Ok, ça c'est clairement Lorenza en fin de soirée.
1: Oui!
13: Elle est quand même vachement connue, donc qu'elle la connaisse.
0: Eh ben, moi je la connaissais parce que moi j'ai plus d'âge, mais je pensais pas que tout le monde la connaissait.
1: Alors
0: c'est une super chanson. Ok, It's Raining Men, The Weather Girls. Ah oui, il y a les Spice Girls, je crois qu'il avait reprise.
2: Ouais, Jerry Halliwell.
0: Ou une des Spice Girls.
1: Ah, Jerry Halliwell, ouais, c'est ça, ouais.
0: Sur cette chanson, Florent l'empathique leader charismatique, va écrire des paroles. Nous allons appeler Alice dans 10 minutes et il lui chantera des paroles sur votre histoire, sur sa chanson préférée. Mila, tu restes avec nous, rendez-vous dans 10 minutes, d'accord?
13: Ah oui. Oui, je compte sur vous.
0: Mais évidemment, tu peux compter sur nous. On est là pour ça.
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0: Évidemment, comme chaque jour, c'est parti. Voici les sondages du matin. Les gauchers le font 3 fois plus que les droitiers au travail. Qu'est-ce qu'ils font les gauchers, Lorenza?
1: Pipi.
0: Et non, ce n'est pas pipi. Nico.
2: C'est maladroit ou pas?
0: C'est maladroit?
2: Faire tomber leur truc ou...
0: Non, c'est pas maladroit. Okay. Non.
5: Prendre des pauses?
0: Prendre des pauses au travail?
5: Ouais.
0: Ah, des pauses PAUSE. Oui, je prenais des pauses genre des photos, des selfies. Non, c'est pas ça. Lorenza.
1: Ils sont tout seuls quand ils le font?
0: Oui, ils peuvent être tout seuls ou peut y avoir quelqu'un à côté, mais bon, c'est pas le... J'ai une question, Lorenza. Est-ce que t'es gauchère?
1: Non.
0: Bon. Qu'est-ce que... C'est un indice. Si je lui posais la question.
5: Ils arrivent en retard.
0: Oui.
2: Évidemment.
0: Les gauchers arrivent 3 fois plus en retard que les droitiers au travail.
2: Lorenza, ça doit être une droitière contrariée.
1: À mon avis, ouais. Je ne le sais pas c'est encore, ça. Mais en vrai, ma gauchère.
0: Oui, gauchère contrariée, oui, c'est ça. Nous en avons presque tous une dizaine à la maison. Qu'est-ce qu'on a, une dizaine à la maison, Florent?
5: Des mugs?
0: Ce ne sont pas des mugs.
1: C'est dans la cuisine?
0: Alors vraiment, les gens les mettent dans des endroits différents. Souvent, fondamentalement, c'est dans la cuisine en général. Dans un tiroir, sous l'évier, un truc comme ça. Nico?
5: C'est pas électronique?
0: Absolument pas électronique.
1: C'est des cure-dents?
0: Bah, rien à voir, c'est beaucoup plus gros qu'un cure-dent.
5: Des sacs poubelles?
0: Non, mais c'est pas loin. Nous en avons presque tous une dizaine à la maison.
1: Bah, des sacs, tout court?
0: Des sacs de supermarché.
1: Ceux
0: que tu payes à la caisse, tu les ramènes, t'as tes courses dedans, tu les poses chez toi et ce sac ne va jamais ressortir.
2: Moi j'en ai plein des isothermes. Tu vois,
1: ouais,
2: quand t'as les produits frais, et que tu veux les emporter dans ton coffre et que tu sais que tu vas rester un peu longtemps, à chaque fois je prends les sacs isothermes et tu les reprends quoi.
0: Mais ça coûte plus cher en plus les sacs isothermes.
2: Bah ouais, mais en même temps je veux garder au frais quoi.
1: Mais il habite dans le sud, donc je pense que c'est plus pratique aussi d'avoir ça.
0: Bah des ménages hein.
5: Mais c'est grave si on met pas dans les sacs isothermes, parce que moi je mets jamais dans un sac isotherme.
0: J'avais demandé, figurez-vous.
1: Et alors ouais.
0: J'avais demandé à la caisse si jamais j'ai combien le temps
1: ouais.
0: À partir du moment où je prends un produit surgelé.
1: Congelé, ouais. Okay. Ouais.
0: Et elle m'avait dit, mais vous avez genre une demi-heure quoi. Donc ça,
1: ah
0: oui.
1: Ah, oui, c'est, oui, quand même, ça, même, c'est quand même pas.
0: Bah, genre une demi-heure, 3/4 d'heure, enfin c'est pas.
2: Oui, pour rentrer chez toi, ça va quoi.
0: Oui. Ouais. Bah ça va quoi.
2: En tout cas, c'est pas 7 minutes quoi, tu vois, c'est pas.
1: Oui, ouais.
2: Pas les...
0: Le temps, si vous sortez du supermarché, c'est foutu, faut manger là. D'accord. Les femmes mettent 45% de temps en plus que les hommes pour lire ça. Lire quoi, Lorenza?
1: C'est une notice?
0: Non, c'est pas une notice. Florent.
5: Une carte routière?
0: C'est pas une carte non plus, Nico.
2: Les sous-titres.
0: Les sous-titres.
1: Mais ça va.
0: L'enfer. Qu'est-ce qu'il a dit? Quoi, qu'est-ce qu'il a dit de quoi? Et là, c'est un enfer. Attends, tu m'as fait louper le sous-titre. Oui, mais moi, j'ai pas celui d'avant. Ah,
1: c'est à la maison?
0: C'est pas à la maison, justement. Non, c'est dans un endroit précis ailleurs.
5: Un commerce?
0: C'est un commerce, oui, on peut le dire. Nico?
2: Ah, c'est de l'anglais ou pas? Ça a rien à voir avec la langue?
0: Non, c'est en français. Mais okay. Ça peut être en anglais aussi.
1: C'est un truc où on doit choisir?
0: Oui. Tu penses à quoi?
1: Au menu.
0: Exactement. Les femmes mettent 45% de temps en plus que les hommes pour lire un menu.
2: C'est vrai que c'est beaucoup. Hein.
0: C'est...
1: Ouais, mais en fait, vraiment, c'est difficile de choisir et t'as envie de tout ou de plusieurs choses en même temps. Des fois, t'as envie d'un mix entre deux trucs. Et enfin, du coup, dans notre tête, c'est. Voilà quoi.
0: Ton explication.
1: Qu'est-ce qu'il y a?
0: Est pire que d'avoir le menu.
1: Je comprends.
2: Allez, un café l'addition, s'il vous plaît.
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0: Tout à l'heure, Mila nous a appelé. Rebonjour Mila.
16: Rebonjour.
0: Mila, il y a quelqu'un qui est fâché avec elle. C'est Alice, c'est son amie d'enfance. Elle voulait faire un petit bac, c'est rigolo. Donc elle avait besoin d'un stylo et elle a fouillé dans un tiroir pour en trouver un. Elle l'a trouvé, mais c'était dans un livre. Et en fait, elle a commencé à lire quelques lignes. Elle a compris que c'était le journal intime de son amie. Amie qui est arrivée à ce moment-là. Et là, elle a fait la gueule, elle était hyper déçue. Et elle lui a demandé de la laisser seule. Et en creusant un peu, Mila nous a avoué qu'en fait, ça s'était pas passé en quelques secondes. Elle avait quand même lu quelques lignes, quoi, du truc. Ça se fait pas. Ça se fait pas de lire un journal intime.
1: Cool. Mais c'est pas grave non plus.
0: Elles sont amies d'enfance.
1: Mais oui.
0: Est-ce que je l'aurais fait?
1: Bah oui.
0: Oui. Quelques lignes. Je me serais pas fait piquer, comme quand je triche au Monopoly. Je suis un professionnel. Mila nous a dit qu'elle ne voulait pas être fâchée avec Alice, qu'elle avait envie de se rabibocher avec elle. Et tu nous as dit que sa chanson préférée, c'était les Weather Girls, It's Raining Men. It's Raining Men. Alléluia.
1: Ah là là.
0: Eh bien, c'est sur cette chanson que Florent, le producteur de l'émission, a écrit les paroles. Ça fait 10 minutes. T'es au point?
5: Complètement.
0: Ok.
5: Sauf alors, pour allumer le micro, du coup. Mais...
0: Ouais, c'est pas grave, il n'y a pas de souci, c'est le technique. Nous allons avoir normalement en quelques secondes Alice. Elle sait qu'elle passe à la radio, elle ne sait pas pourquoi. Et on va l'avoir au téléphone. Et on va lui chanter cette chanson pour vous réconcilier, Mila. On a Alice normalement. Allô, Alice ?
14: Oui, allô ?
0: Bonjour, c'est Alice, c'est bien toi ? Alice ?
14: Oui, tout à fait.
0: Alice,
14: oui.
0: Une des meilleures amies de Mila.
14: Oui, coucou Lily.
0: Alice, voilà, on t'a dit que t'étais à la radio, t'es en direct sur Énergie, je m'appelle Manu. Et Mila nous a appelé parce qu'elle sait que t'es fâché. Elle sait que tu lui en veux pour l'histoire du journal intime. Mais Mila, elle veut une chose, que vous vous réconciliez. Parce qu'ici sur Énergie, on a une garantie, c'est la garantie zéro fâcherie.
1: Ouais.
0: Alors j'aimerais maintenant qu'Alice, tu écoutes ce qui va se passer maintenant. Il y a une musique qui va démarrer, tu la connais cette musique parce que c'est ta chanson préférée. Mais ce ne seront pas les paroles de d'habitude. Ce seront des paroles que nous avons écrites pour toi et Mila. Nous voulons vous réconcilier maintenant. Écoute bien ces paroles, elles sont pour toi Alice.
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0: t'es fâchée avec ça, Alice. Tu as entendu ces paroles?
1: Oui, oui, oui, c'est très beau, c'est très joli.
0: Est-ce que tu es prête à te réconcilier avec Mila?
1: Oui, bah, oui, oui, forcément.
2: J'ai
0: Oh là, le blanc, il m'a j'ai fait un freeze. Tu sais, quand des fois l'ordinateur il est bloqué. J'ai fait
1: cette Non, tout va bien, tout va bien.
0: Mila, tu veux parler à Alice?
1: Je suis tellement soulagée. Merci beaucoup. Je suis désolée, hein, ma Lily. Oui, oui, oui, il n'y a pas de souci. C'est bon, on passe à autre chose.
0: Voilà, passons à autre chose. On ne parle plus de ce journal intime. Mais si tu veux nous en lire une page maintenant, on est OK.
1: Tu veux qu'on fasse, Manu?
0: Bon. Alice, Mila, je vais vous offrir à toutes les deux un mug Manu sur énergie et le t-shirt Manu sur énergie. Et encore une fois, j'ai envie de dire que le pari est réussi. Voilà, c'est fait.
3: J'allais prendre un petit strepsil quand même sur
0: la voix.
3: Ouais.
0: Ah bah,
2: tu donnes, hein.
3: Ah, ça gratouille.
0: Il s'est donné un pot. Bah oui. Ça monte très haut alors. Alors, bravo à toutes les deux, Alice et Mila, et bravo à Florent pour la chanson. On vous embrasse.
1: Merci, gros bisous.
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0: Bienvenue sur Énergie, on va vous offrir tout à l'heure un iPhone 17.
2: Oh, chance.
0: Bah oui, stylé, ouais. C'est dans un quart d'heure, on va jouer ensemble comme chaque jour vers 9h10. Vous nous appelez dès maintenant pour tenter de repartir avec cet iPhone 17. 0 870 42 48. 969 € hein, l'iPhone 17.
2: C'est une dinguerie.
0: On est sur un...
2: J'ai envie de dire, il est trop beau, il fait des photos de ouf.
0: Oui, oh, tu le veux.
2: Bah ouais, mais je sais que c'est pas pour moi.
0: On peut pas jouer, faut que tu démissionnes, que t'appelles et que t'aies de la chance, que tu sois sélectionné et que tu joues.
2: Bon, bah je pense que je vais rester là.
0: C'est mon conseil aussi, Shannon. Voilà. Mais il est pour vous, cet iPhone 17. Vous nous appelez au 0 870 42 48. On a un peu de temps pour les infos. J'ai une étude australienne. Mmh. Une étude australienne sur la mémoire.
2: Ok.
0: Et en fait, elle nous explique comment avoir une meilleure mémoire.
2: Trop bien. Ah,
0: écoutez bien. Il faut éteindre la télévision.
2: Ouais.
0: Faire des mots croisés.
2: Ouais. Ah,
0: manger plus de poissons. Ouf. Et lire des romans historiques. Mmh. Et vous aurez une meilleure mémoire. Avec une vie de merde. Mais au moins, vous vous en souviendrez, votre vie de merde.
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0: Un iPhone 17 à vous offrir. 969 €.
1: Oh là là.
0: C'est, bon.
1: C'est une folie.
0: Comme tu dis. Oh là là.
1: Bah non, mais c'est une folie.
0: Bah d'ailleurs, c'est le slogan hein, des iPhones maintenant. L'iPhone 17. Oh là là. Il est pour vous. Pour vous, ce sera gratuit. Vous nous appelez au 0870 42 48. On fait tourner les jeux tous les jours. Et aujourd'hui, pour le week-end, ça va être la boîte à chaussures de Manu.
1: Je l'adore.
2: Trop cool.
1: Jeu.
0: Okay. J'ai une boîte à chaussures. Je mets quelque chose dedans. À vous de découvrir en 2 minutes. Et vous serez aidé de toute l'équipe ce qu'il y a dans la boîte à chaussures. J'adore le suspense de jeu. 0 870 42 48. Vous venez avec nous. On va s'écouter quelques messages que vous nous envoyez sur l'application Manu sur Énergie avant d'écouter Sound of Legend. Parce que oui, on a une application sur laquelle, bon, évidemment, vous pouvez nous écouter en direct, vous pouvez écouter les podcasts. Vous pouvez aussi nous envoyer des messages vocaux. Vous pouvez réagir à ce qu'on dit dans l'émission. Vous pouvez nous envoyer des messages quand il vous arrive quelque chose dans la journée. On les écoute tous et on les partage avec vous chaque jour. C'est parti, on s'en écoute quelques-uns.
3: Salut Manu, salut les ouin-ouin. Bon, je revenais sur le sujet des chariots pour aller faire les courses que Nico trouve si géniaux. Je te rejoins Manu sur ce coup-là, c'est carrément ringard. Et son chariot pliant, quand il arrive à la voiture, il peut le plier avec les courses dedans ou alors il doit remplir le chariot au supermarché, le vider dans le coffre, plier son chariot, redéplier son chariot à la maison, re-remplir le chariot, rentrer dans la maison, vider son chariot dans la cuisine, plier le chariot. C'est compliqué comme jeu, non?
1: Non.
0: J'ai l'impression qu'il n'aime pas les chariots.
1: Ah ouais.
2: Cette personne est un peu remontée, effectivement.
0: Sur les chariots de course.
2: Mais je m'en sers comme caddie, moi.
1: Tout simplement. Oui, ouais, c'est ça, quoi.
0: Tu vois, donc oui, mais c'est sauf tout que le caddie du supermarché, tu le ramènes pas chez toi.
2: Mais je le ramène pas chez moi, mais du coup, c'est, tu vois, j'ai juste à charger le truc et comme ça, j'ai pas 12 000 sacs à porter.
0: Mais ton caddie, ensuite, tu le mets dans la voiture.
2: Ouais.
0: Donc en fait, tu vides les courses du caddie dans des sacs.
2: Pas forcément.
0: Bah comment tu fais obligé pour tenir le caddie alors?
2: Bah mon caddie, je peux le ranger dans mon coffre.
1: Ah, il rentre. Hein. Donc c'est comme une petite valise quoi.
0: Donc ensuite tu le prends, t'arrives chez toi, tu vides le caddie et tu le remets dans la voiture.
2: Oui.
1: Bah je trouve pas ça non plus une dinguerie.
2: Bah non, c'est comme tes sacs.
1: C'est pratique quoi. Et puis c'est, franchement, ça redevient hyper tendance. Moi,
0: non, ça c'est de la Corée.
1: Non, franchement, il y a des léopards trop beaux.
0: Ouais, bien sûr,
2: tu veux pas y passer le léopard
0: avec un bob et des tongs, va te faire foutre. Non, c'est comme une trendy là. Non, d'accord. Non. Je refuse de tomber là-dedans.
2: Ok.
0: Non, t'as le droit d'avoir ton chariot de course. Hein.
2: Bah oui.
1: Bah oui.
0: On va se réécouter le message. Allez, un autre.
4: Salut toute l'équipe. J'ai une petite question.

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1: En vrai, ça m'aurait fait kiffer.
2: Mais le problème, c'est que le bus, c'est un studio de radio, quoi.
1: Mais c'est pour ça, on m'a expliqué que c'était vraiment compliqué au niveau place. Mais moi, j'aurais trop kiffé dormir avec vous dans le bus, comme quand les gens ils vont tourner avec les petites couchettes et tout, genre.
2: Ah oui. Ouais. Alors non, c'est pas un. Sinon, il aurait fallu un deuxième bus.
1: Oui.
2: Et là,
1: oui.
2: Ça commence à devenir compliqué
1: beaucoup,
2: l'histoire.
1: Oui, c'est ça.
2: Allez, un dernier message.
3: Salut Manu, salut les Wouin. Un message pour vous remercier parce qu'aujourd'hui j'ai été coincé dans les toilettes chez moi pendant 2 heures, le temps que les pompiers interviennent. Et ça va, je suis pas claustro et donc j'ai réussi à tenir, mais en fait une fois sorti, j'en pouvais plus. Et ce qui m'a remonté le moral, c'était d'écouter votre podcast.
1: Trop mimi.
2: Ça me fait vraiment plaisir de savoir qu'on nous écoute pendant 2 heures aux chiottes. Merci pour vos messages. Vous pouvez continuer à en envoyer. On les écoute tous et on les partage avec vous chaque matin. Vous envoyez vos messages sur l'application Manu sur Énergie. Il est 9h08. Son of Legend tout de suite. Et juste après, on a un iPhone 17 à vous offrir.
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2: Et tout de suite, on a un iPhone. Pas n'importe lequel. L'iPhone 17. Le dernier à vous offrir. Il va peut-être aller chez Christelle. Bonjour Christelle.
5: Bonjour Manu, bonjour les Wouin.
2: Tu en rêves de cet iPhone 17?
5: Ah oui, clairement.
2: Eh bien, il va peut-être être pour toi. 969 €. Ça coûte une blinde. Mais pour toi, il sera gratuit, Christelle. Si tu gagnes aujourd'hui, on va jouer à la boîte à chaussures de Manu. Lorenza adore ce jeu.
1: Bah ouais. En fait, j'ai l'impression que c'est, je sais pas, c'est un truc de. C'est surprise, quoi. J'aime trop.
2: Ah, c'est un peu surprise.
1: Ouais.
2: J'ai une boîte à chaussures que j'ai dans ma main. Il y a quelque chose dedans. Christelle, si tu réussis, avec l'aide de l'équipe, à trouver ce que c'est en 2 minutes chrono, c'est gagné. L'iPhone 17 est pour toi.
5: Oh,
2: je vous rappelle que vous avez le droit de poser toutes les questions que vous voulez, mais je ne peux répondre que par oui ou par non à vos questions. Donc réfléchissez bien aux questions. Et vous pouvez faire toutes les propositions que vous voulez.
1: Ça marche.
2: Attention, c'est parti pour 2 minutes. Je secoue une fois la boîte à chaussures.
1: Oh là, c'est...
2: 2 minutes.
1: C'est en plastique?
2: Il y a du plastique, oui.
6: C'est dans la cuisine?
2: Ça peut être dans la cuisine. Nico.
6: C'est électronique?
2: Il n'y a pas d'électronique dedans.
1: Il y a des piles?
2: Non, il n'y a pas de piles.
5: Est-ce que c'est un objet féminin?
2: On dit oui, c'est une.
1: C'est une quelque chose?
2: C'est une quelque chose, absolument.
6: Ok.
1: Ça sert à manger?
2: Ça, non, ça sert absolument pas à manger.
6: Ça s'achète?
2: Ah, ça s'achète, oui, bien sûr.
1: Dans un supermarché?
2: Oui, il y en a dans les supermarchés.
5: Il reste une
2: minute. Il reste 1 minute 30. Non, on le porte pas sur soi.
6: Nico. Ça se range dans un tiroir?
2: Oui, on peut la mettre dans un tiroir, oui, quand on s'en sert pas.
6: C'est dans une pièce particulière de la maison?
2: Non, ça peut servir dans n'importe quelle pièce. C'est pas de la déco, Christelle.
1: Donc c'est une utilité particulière?
2: Absolument, ça a une utilité particulière. C'est vraiment fait pour quelque chose. Hop. Nico?
7: Rayon quincaillerie ou pas?
2: Oh là, non.
1: C'est ça pas sert à nettoyer?
2: À nettoyer, non. Il reste 1 minute, pardon.
6: On l'utilise au travail?
2: On peut l'utiliser au travail, il y en a forcément, je pense, ici à Énergie.
1: C'est de la papeterie?
2: C'est pas de la papeterie.
7: Bureautique?
2: Bureautique, non, pas vraiment.
7: Pas
2: Christelle?
7: Vraiment.
5: Oh. Putain, c'est chaud.
6: Loisir?
2: Loisir? C'est pas un loisir
6: c'est
2: en soi.
6: C'est pas un jeu, quoi. C'est pas un jeu, non.
7: C'est un objet qui va avec un autre objet?
2: Oui.
7: Ou pas du tout?
2: Oui,
7: ah,
2: oui
7: c'est
2: oui.
7: Une partie d'un, ok.
2: C'est pas une partie d'un objet.
1: Un aspirateur, maintenant.
2: Non? Ça peut servir avec un aspirateur.
7: Mais ça se branche?
5: Une brosse
2: oui.
5: Aspirateur.
2: Ça se branche.
7: Et ça peut servir avec un aspirateur.
1: Une rallonge.
2: Une rallonge électrique. Oui, oh, restez 25 secondes.
7: Très fort.
2: Waouh. Rallonge électrique. Je la montre.
7: Bien joué.
5: Ah mais j'étais loin, j'étais perdu moi.
2: Ah, ouais. Alors ça s'est entendu. Hein.
1: Oui.
2: Là, je me disais, ça va être compliqué là. Quand j'ai vu qu'il restait 30 secondes, j'ai dit waouh! Ouais. Eh ben, c'est gagné, Christelle, c'est Lorenza qui a trouvé. C'était une rallonge électrique, ça veut dire que tu repars avec un iPhone 17.
1: Bien joué.
5: Et la rallonge électrique, pour les branches.
2: Écoute, si vraiment tu veux une rallonge électrique, je peux te l'offrir aussi.
5: Non, non.
2: Mais avec l'iPhone 17, ça va pas servir à grand chose.
5: L'iPhone, c'est parfait, c'est super. Merci beaucoup, les Wouin. Merci, Lorenza.
1: Plaisir.
2: On t'embrasse, Christelle, bravo à toi.
5: Merci Manu, bonne journée, des gros bisous.
2: Belle journée, bon week-end et merci d'être là avec nous chaque jour.
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2: Guillaume Musso, celui qu'on voit partout dans les gares et dans les aéroports.
1: Ouais,
2: exactement. Et bien alors, demain c'est son

0: anniversaire.
1: Ok.
0: Et il aura que 53 ans.
1: C'est vrai qu'on a l'impression qu'il est là depuis plus longtemps.
0: Mais j'ai l'impression que. Mais il est là depuis que. Depuis la, pour moi, il est là depuis l'invention des gares et des relais. C'est la récré dans 3 minutes.
1: Ah, le jeu.
0: Juste après Aurel San, c'est le moment du jeu de Florent, le producteur de l'émission, qui tous les jours nous sort un nouveau jeu avec un thème différent. Et donc ça change tous les jours. Ça va être quoi le thème aujourd'hui?
2: Alors, on va parler de la journée mondiale de l'environnement.
0: Ah, on en a parlé tout à l'heure.
2: Eh oui, exactement.
0: Ce sera des questions genre sur le tri sélectif, sur...
2: Oh là là. On va plus aller sur les plantes.
0: Les plantes?
2: Ah, c'est un gros teasing là.
1: C'est-à-dire. Il a fait une généralité. Ouais. Environnement, plantes.
2: Je sens que t'es moins excité par le...
0: Ah, si c'est des questions genre... quel est le nom latin de... On risque de se faire chier. Eh, hey, te connaissant, ce sera pas ça. Ah merde.
3: T'as 3 minutes pour trouver un nouveau jeu.
0: Ah merde.
1: Non mais ça va être très drôle. À chaque fois on s'amuse.
0: Bah, ça va être très drôle si on arrive à être très drôle avec son jeu de merde. Hein. Pardon, j'ai pas vu que tu m'entendais.
1: Tu parles trop là.
0: Hein. Je suis désolé, j'ai pas vu que t'étais là. On adore ton jeu. Tous les jours, c'est le jeu de Florent, notre producteur. C'est notre écré. C'est dans 5 minutes. Il y a Nico qui avait reçu un cadeau. Il voulait en parler.
3: Ah ouais, j'ai ma femme qui m'a fait un putain de cadeau de naissance.
0: Mais alors, ce qui est marrant, c'est que vous faites des cadeaux de naissance.
3: Ouais.
0: Pour un bébé.
1: Bah ouais.
3: Bah et alors?
1: Mais c'est pas pour le bébé, c'est pour vous, quoi. Entre
0: bah
1: vous.
0: Oui. Vous faites des cadeaux. Et toi, tu lui as fait un cadeau aussi?
3: Ouais, moi, j'ai fait un cadeau aussi, ouais.
0: Ah, c'est marrant, ça, j'avais pas fait ça, nous.
3: Mmh. Ah ouais?
1: J'allais dire moi non plus, mais bon.
0: C'est normal, t'as pas de bébé, donc.
3: Ça aurait été hyper triste. Tiens, mon amour, cadeau de naissance pour un bébé qu'on n'a pas.
0: Ah, mais pardon, pardon, mon amour, tu n'existes pas.
1: La tristesse.
3: Partez, madame.
0: Je nous ai fait ton plat favori, les spaghettis carbonara. Je sais que c'est ton plat favori. Mais je vais manger ton plat du coup parce que tu n'existes pas.
3: Elle parle à un mannequin chez elle, qu'elle appelait Michel.
0: Vous vous êtes fait des. Je peux te demander ce que tu lui as fait comme cadeau ou c'est.
3: Moi je lui ai fait une bague.
0: Ah pas mal.
3: Je lui ai fait une bague, c'est trois anneaux qui symbolisent nous trois quoi. Avec tu vois le bébé qu'on a créé quoi.
0: Nico il aime beaucoup les symboles.
1: Ouais toi c'est mal, franchement t'es romantique ouais. Hein.
0: Elle t'a offert quoi?
3: Elle m'a offert un barbecue.
1: Oh là là!
3: Mais tu vois, tu sais, le barbecue qu'on voit partout sur Instagram, là, tu sais, en forme d'œuf.
1: Oh, il est trop stylé!
0: Je crois que ça s'appelle l'œuf d'ailleurs.
3: Bah ouais, ça s'appelle l'œuf, effectivement.
0: J'ai un pote qui en a un.
3: Apparemment, c'est fou.
1: Et c'est bien?
0: Alors, ce qui est drôle, c'est qu'il nous a dit, venez voir, j'ai un nouveau barbecue. Et en fait, vraiment, on était quatre. Et on s'est mis quatre autour du truc l'œuf, là.
3: Ouais. Et,
0: on le regardait comme des cons. On disait, c'est incroyable ce truc.
3: Eh oui, c'est fou.
1: Mais ça fait à l'américaine, tu sais, c'est stylé, je trouve. C'est stylé de fou.
0: En fait, tu peux cuire sans le dessus, en fait. Ouais. Et tu peux aussi mettre le dessus. Ça fait un peu four, quoi.
3: Ça fait un peu fumoir, apparemment. Et c'est un truc en céramique. La cuisson, visiblement, est mieux. Enfin, bref, j'ai lu le site.
1: Hein. Génial.
3: Et je l'ai pas testé, je vais le tester ce week-end.
0: Putain, c'est stylé ça.
3: Voilà, et c'est mon premier barbecue à moi, quoi.
1: Très bon cadeau.
3: Meilleur cadeau.
0: Ouais. Ah, franchement, entre la bague et le barbecue.
1: Il y a un level, hein.
0: Ah ouais. Ouais. Toi, tu me demandes qu'est-ce que tu veux entre les deux. Bon, barbecue. C'est bien ça. Ouais. Ah, c'est comme tu dis, best cadeau ever.
3: Enfin, c'est ça. Alors, je suis fier, je suis content.
0: Est-ce que vous avez déjà reçu un cadeau dans votre vie où vous êtes dit, ah putain, je suis content de ce cadeau. Je suis fier d'avoir ce cadeau. Alors, pour rester en barbecue, ma femme, elle m'avait offert les ustensiles de barbecue.
2: Ah, la mallette.
0: Ouais, exactement. C'est
1: tout. Une mallette.
0: Ouais, tout est dans une mallette. T'ouvrais la mallette et tout à l'intérieur et il y a les petits élastiques qui bloquent tout.
3: Ah, ce qui fait que tu peux la ramener à un barbecue, quoi.
0: Et tu peux la ramener. C'est comme t'arrives sur un terrain de tennis avec ton sac. Tu peux arriver à un barbecue avec ton ustensile. C'est génial.
1: T'es un professionnel, quoi.
0: Mais c'est une belle mallette, hein. Putain,
1: les hommes.
0: T'as la pince qui fait clac clac là. C'est t'as un couteau de malade mental.
1: Wow.
0: Ouais.
1: Ah non.
0: Elle se fout de la gueule.
1: Mais parce que c'est vrai que j'ai pas cet affect pour les barbecues que vous avez à ce moment-là. Enfin, je vois que.
0: Ah, la mallette. Mais je te la montrerai. Ah, je viens avec
1: ça. Hyper stylé. Non mais
3: franchement, tu t'organises un barbecue, t'as un gars qui arrive avec sa mallette et qui déplie les trucs en mode un peu chirurgien, tu sais.
0: Ouais.
3: Tu ouvres et t'as tous les trucs. Putain fort. Ah, c'est le respect.
1: Ouais.
0: Oh là là, mais j'ai la pince.
3: Et tu sens que c'est plus lourd. Que les ustensiles sont plus lourds que les trucs premier prix, quoi.
0: Ah oui, non mais on est sur la qualité avec la mallette.
2: Elle est gravée ou pas?
0: Non, elle est pas gravée.
1: Non, mais non, mais
0: putain,
1: attends.
0: Je peux lui demander ça en cadeau.
3: Ah bah ouais.
0: Des ustensiles gravés. Manu.
1: Vous me faites penser à ceux qui mettent le nom sur les boules de pétanque, là.
0: Bonne idée aussi, j'ai bonne idée.
3: J'ai ma triplette avec mon nom dessus. J'ai écrit Nico avec la date à laquelle j'ai acheté.
0: Et tu vois, mais Lorenza, t'es nul, on y est des cadeaux. C'est que les bons cadeaux qu'on a.
3: Ah, on est trop contents, nous.
0: Florent.
2: Tu sais, moi, pour l'espace barbecue de mon père, je lui ai fait un mini panneau. Il s'appelle Gilles et je l'ai fait Buffalo Gilles.
1: Alors, ça c'est rigolo.
3: Non, ça on peut faire du mal. Si. Non, on peut vraiment te faire du mal.
0: Alors honnêtement, je déteste ces jeux de mots, mais celui-là il est pas mal.
3: Sérieux?
0: Ah oui.
3: Ah putain.
0: Ah, yes, non, j'ai eu la tombée dedans là. Quel a été le meilleur cadeau qu'on vous ait fait? Dont vous êtes fier? Non mais Lorenza, bon nous on est très barbecue, mais toi?
1: Eh ben moi c'est ma meilleure pote qui m'a fait une surprise il y a 2 ans. Elle m'a emmenée à l'aéroport, je savais pas où j'allais et j'ai découvert que pour mon anniversaire je partais en Sicile pendant 5 jours. Est-ce que ça c'est pas un level au niveau du cadeau quand même?
3: Elle est blindasse.
0: Bah attends,
1: oui.
0: Il y avait une mallette de barbecue avec ou pas?
1: Non. Mais je m'en souviendrai toute ma vie. C'est la première fois qu'on m'a fait ça dans ma vie, quoi.
0: Ah oui, c'est un niveau au-dessus. Oui,
1: bah, j'étais jamais allée du coup en Sicile et en Italie. Où,
0: 5 jours, elle t'a offert 5 jours de vacances.
1: Ouais.
3: Enfin, mais ça vaut pas la pancarte Buffalo Gilles.
0: On n'aura pas mieux fin d'émission.
1: La mallette.
0: C'est vrai que là.
1: C'est vrai, les gars.
0: La petite pancarte, la mallette et puis l'offre de Nico. Oh, on est bien.
1: Le combo gagnant.
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0: C'est le moment de la petite récré comme chaque jour. Florent, notre producteur, nous concocte
1: les plantes.
0: J'ai utilisé le mot concocter.
1: C'est joli.
0: Les plantes aujourd'hui, absolument. Ouais. Car elle nous a dit que c'était la journée mondiale de l'environnement.
1: C'est ça.
0: Et donc, qu'il allait y avoir un jeu, une sorte de quiz sur les plantes.
2: Exactement.
0: Nous avons hâte de commencer ce jeu.
2: Eh bien, il est très bien concocté.
0: Nous avons Tracy avec nous. Bonjour Tracy.
3: Bonjour.
0: Tracy va raccrocher quand elle a vu le thème du jeu. Tracy, sois la bienvenue parmi nous, on va tous jouer ensemble. C'est Florent qui va nous expliquer les règles du jeu du jour.
2: Comme je vous disais, c'est sur les plantes. Et du coup, je vous fais des questions. Mais on dirait pas, par contre, que la réponse, c'est une plante. Mais c'est une plante.
1: Ok.
0: On dirait pas que la réponse, c'est une plante, mais c'est une plante.
2: Exactement, on s'y attend pas.
0: D'accord.
1: Ça peut être une fleur aussi, du
2: non,
1: coup.
2: Non, c'est qu'une plante.
0: Ah, okay. Il est très...
1: Ok.
0: Non, il est très plante, là, commence pas le... Il est tendu, là.
2: Tracy, on commence par toi.
3: Allez.
2: Le verbe mentir à la troisième personne du pluriel, c'est il ou elle.
3: Mente.
2: Exactement.
0: Et on dirait pas, mais c'est une plante.
2: Exactement.
0: Ah, alors, okay. Pour être précis, est-ce que c'était pas plutôt une herbe?
2: On va passer à la deuxième question.
0: Pardon.
2: Non, pas de souci. Manu, tiens.
0: Oui.
2: Complète cette chanson d'Enrico Macias.
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0: Laïla.
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0: On dirait pas, mais c'est une plante.
2: Exactement. Alors Lorenza, l'application qui scanne les produits alimentaires et cosmétiques pour décrypter leur composition s'appelle comment?
1: Yucca.
2: Exactement.
0: Et yucca, c'est une plante. Lorenza, elle a mis tellement de temps. Effectivement.
1: Oui, c'est vrai.
2: Ça vous coupe la chic. Hein.
1: Ah oui.
0: La chic est une... Non.
2: Nico, un œuf dur farci dont le blanc est rempli de mayonnaise, c'est un œuf.
5: Oula.
0: Ah oui, je l'ai.
1: Moi aussi.
5: Attends, un farci?
2: Ouais. Œuf dur, farci avec de la mayonnaise.
5: Putain, je suis en œuf, j'ai envie de te dire mollet, mais pas du tout du coup. Un œuf quoi?
2: Un œuf?
5: Allez-y. Ah, mimosa.
1: Mimosa.
2: Exactement.
0: Mais oui, le mimosa. Alors, c'est pas une fleur, le
1: c'est
0: mimosa?
1: C'est une fleur, la mimosa. C'est...
2: Alors, attendez, parce que...
1: Oula. Ouais.
2: Non, normalement, c'est une plante. Hein.
5: Normalement.
1: Mais c'est jaune.
0: Ouais, c'est jaune, ouais.
2: C'est un genre de plante à fleurs.
0: Ah, les mimosas, ouais, mais parce que ça aurait été bizarre si t'avais dit plante ou fleur, tu vois, comme ça on se prend pas la tête.
2: Oui, tout à fait. Plante. Manu, quel mot d'argot
0: est... On continue le jeu? On s'était rendu compte que ça...
2: Ah d'accord.
0: Non, je rigole.
1: Moi je l'aime bien.
0: Mais je rigole, si, j'ai envie.
2: Manu, quel mot d'argot est utilisé pour qualifier l'argent?
0: L'argent, la thune?
2: Non. Ah, non, c'est
0: le flouze?
2: Non.
0: La moula?
2: Non.
0: La fraîche?
2: Précis, si t'as une idée, tu peux.
3: Non, j'en ai pas.
0: Donc c'est un mot d'argot pour l'argent. Le
1: flouze? Ah non.
0: Ouais, la
1: thune.
2: Dès que je vais vous le dire, vous allez dire ah oui.
0: Attends,
5: ouais.
0: L'argent.
5: Ah, le blé.
2: Non.
0: Ah, dommage.
2: Ça peut marcher pour le coup.
0: Attends, mais... je vais tenter. Je sais pas, la carotte. Maintenant.
2: Alors, non, c'est l'oseille.
1: Ah, bah oui.
0: Oh,
1: il avait dit qu'on allait faire ça.
0: Ah, ouais, effectivement. C'est pas mal.
2: Lorenza, qui chante la chanson Les filles, les meufs?
1: Marguerite.
2: Exactement.
0: Oh, c'est mignon.
2: Et attention, Tracy. Le maître de Milou s'appelle Tin.
3: Tin.
0: Ok, là tu es fort. Il te fait une dernière question.
5: Tu es au bout du bout.
0: Bon. Tu sais quoi? Il était 9h28, il y a 10 minutes. Et putain, il m'en faut une dernière.
1: C'est incroyable.
0: Tracy, je vais t'offrir le mug Manu sur Énergie pour te remercier d'avoir été avec nous.
3: Merci.
0: On t'embrasse et tu nous rappelles quand tu veux.
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0: On parle de cadeaux ce matin. Quel est le cadeau qu'on vous a fait dont vous êtes vraiment hyper content? On a fait notre tour des cadeaux de barbecue tout à l'heure avec Nico.
1: Bon,
0: Lorenza est dégoûtée.
1: Non, mais c'est bon.
0: Elle ne comprend pas, mais moi je suis tellement fier d'avoir ma mallette d'ustensiles. Nico est tellement fier d'avoir son nouveau barbecue. On est comme des gamins. Quel est le cadeau que vous avez reçu dont vous êtes vraiment très content, dont vous êtes fier? Julien est là. Bonjour Julien.
8: Salut Manu, salut les Ouaouins.
0: Sois le bienvenu parmi nous, Julien, on t'écoute.
8: Moi, mon frère m'a offert un drone et depuis, je filme vraiment tout. Les repas de famille, les annives, les sorties, les mariages. Je fais vraiment des plans comme si je tournais un film.
0: Mais alors, j'ai une question. Parce que le drone, c'est le genre de truc, tu dis, putain, si un jour je pourrais me le payer. Mais est-ce que vraiment, au bout d'un moment, en fait, tu t'en lasses pas et tu fais toujours la même chose?
8: Ah non, franchement, quand tu regardes les images, il a failli finir dans un arbre quelquefois, mais...
1: Mais il est là.
8: Il est là.
0: La phrase était terminée.
1: Ouais,
0: non, mais ok, d'accord. Et tu veux, en faire ton métier ou pas du tout?
8: Pas du tout. Vraiment, c'est juste pour le kiff.
0: C'est pour le plaisir.
1: Mais j'ai l'impression que c'est un peu comme une drogue, le drone, qu'une fois que t'en as un, t'as envie de faire tout plein de trucs pour filmer, tu vois. Ouais,
0: j'avoue que moi, la première fois qu'on m'a montré, regarde, il partait en hauteur, dans la montagne, c'était incroyable.
1: Et le bruit que ça fait aussi.
0: Mais après, si tu me dis on le refait, je fais, j'ai vu quoi.
1: Ah ouais, moi je trouve ça quand même, enfin, ça m'impressionne en fait. Quelqu'un qui. Parce que vous avez vu comment ça atterrit? Et il le rattrape avec la main comme ça.
0: Mais maintenant, il fonctionne tout seul maintenant. Il détecte, même quand il a plus de batterie, il rentre tout seul le drone. C'est.
5: Oui, mais... Lorenza, on peut tellement à draguer avec un drone.
2: Waouh, comment il atterrit.
1: En fait, je me dis, il a pas du tout peur, tu sais, des hélices et tout. Hop, il l'attrape dans la main, il le prend comme ça.
5: Ça a jamais découpé un homme, quoi, tu vois.
1: Non, mais je trouve ça sexy.
0: Mais t'as le droit de trouver sexy un mec qui prend un drone, hein. Y a pas de... On n'est pas là pour te juger, on dit juste que là, maintenant, faut que tu trouves quelqu'un. Oui. Ça devient effectivement quelque chose. On est sur de la salubrité publique.
1: Je suis d'accord avec vous.
0: Ne te précipite pas.
1: Non.
0: Merci beaucoup Julien de nous avoir appelé. Thibaut est là aussi. Bonjour Thibaut.
7: Salut Manu, salut les Romains.
0: Merci d'être avec nous. Quel est le cadeau qu'on t'a offert dont t'es vraiment fier?
7: Alors moi, pour un anniversaire, mes proches m'ont offert un dîner dans un resto réputé. J'ai pu goûter des saveurs que je ne connaissais pas.
0: D'accord, c'était genre un restaurant gastronomique?
7: Alors non, c'était pas un restaurant gastronomique. C'était un restaurant réputé dans le village, justement.
0: D'accord.
7: Et voilà, je voulais le faire, ils m'ont invité. Et franchement, je ne regrette pas du tout. C'était vraiment très bon.
0: C'était quoi?
7: Alors en fait, j'ai pris la planche du ch'ti, j'habite dans le nord. La planche du ch'ti, et dedans, il y avait une grosse fricadelle, un poche de blèche, carbonate flamande, un gratin au maroilles. C'était D'accord. vraiment très bon.
0: Oui, t'es allé dans une baraque à frites, en fait, ça s'appelle. Ouais. Mais pourquoi pas. Merci beaucoup, Thibaut, de nous avoir appelé. Quel est le meilleur cadeau qu'on vous a offert? Ou alors le cadeau dont vous êtes vraiment fier, Lorenza?
1: Mon ex m'avait offert un aspirateur Dyson pour Noël. Et ma vie, elle a changé. Et d'ailleurs, il me manque parce que là, il est en Belgique. Et mes meilleurs potes me le ramènent dans une semaine et je suis comme une ouf.
0: Mais quand t'as un vrai bon aspirateur.
1: Sans fil! Bah franchement, j'ai eu ça pendant des années et vraiment ça m'a changé la vie, quoi.
5: Ça t'a pas vexé un petit peu? Un mec qui t'offre, enfin, je sais pas, un aspirateur, un truc,
0: honnêtement, tu connais le prix de l'aspirateur, Dyson? Ouais. Franchement?
5: Non,
0: je préfère le prix. Il est plus cher que ton barbecue, je te dis.
1: Je lui ai sauté dans les bras.
0: Florent, le projecteur?
2: T'as le rayon vert sur l'aspirateur ou pas? Sur le Dyson?
1: Non.
2: Parce que ça, c'est l'étape d'au-dessus.
0: C'est quoi?
2: T'as un petit rayon vert sur la tête de ton aspirateur qui te montre toute la poussière au sol. Et donc parfois moi j'ai passé l'aspirateur dans le noir parce que ça t'éclaire le sol et tu vois toute la poussière.
0: Dis-moi, la ville est bien gardée, Batman?
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0: Comme chaque jour, voici les bonnes nouvelles du jour. Dans le monde, il y a des mauvaises nouvelles. Il y en a. Mais il y a aussi des bonnes nouvelles. Et il y a aussi des belles histoires. Et on vous donne des bonnes nouvelles. On vous raconte des belles histoires tous les jours. C'est parti, on démarre avec Lorenza.
1: Moi, je veux vous parler de Jane Dodgkin. C'est une Anglaise de 85 ans.
0: Eh bien, parle-nous de Jane Dodgkin.
1: Chaque année, depuis 50 ans, elle parcourt 1000 km à travers l'Écosse. Et elle vit pas l'aventure toute seule.
0: Mais tous les ans, elle fait ça?
1: Ouais.
0: 1000 km?
1: Oui.
0: Ok.
1: Et en fait, elle le fait sur son cheval, Diamond.
0: D'accord.
1: Et son chien Dinky aussi, qui est handicapé aux pattes.
0: J'ai l'impression que c'est un dessin animé.
1: Mais oui. C'est vrai. Et c'est trop mignon parce que son chien, il est sur le cheval avec elle.
0: D'accord.
1: Et elle dort dans une tente, elle revoit des gens qu'elle a rencontrés les autres années et elle profite de la nature. 85 ans.
0: Stylé. Ça fait 50 ans, ça veut dire que.
1: C'est depuis ses 30 ans, quoi.
0: C'est incroyable de faire
1: c'est
0: ça.
1: C'est une folie.
0: Mmh. Après, bon, elle ne doit pas être débordée de boulot.
1: Non, je crois que ça va pour elle. Mais bon, elle profite de la vie, elle a bien raison.
0: Ah, Dinky et Diamond, ils sont.
1: Ils sont en max, là.
0: ils sont bien, ils sont tranquilles, hein. Surtout Dinky, il est sur le cheval.
1: C'est ça.
0: Alors, c'est moi le chien cow-boy. C'est une belle histoire. Nico.
5: Si vous parlez à vos plantes ou à vos meubles, vous n'êtes pas taré.
1: Ah, ouf.
5: Rassurez-vous, il y a des psychologues qui expliquent que ça favorise le bien-être émotionnel.
0: De parler aux plantes et aux meubles.
5: Exactement, parce qu'en fait, le cerveau humain, il est naturellement programmé pour créer du lien, même avec un truc qui répond pas.
0: Comme un chat, par exemple.
1: Oui. C'est vrai,
5: par exemple.
0: Honnêtement, le chat répond moins que les meubles, j'ai l'impression. J'ai une bonne nouvelle pour cet été. La guerre des transats au bord de la piscine, c'est bientôt fini.
5: Oh.
0: Tout le monde a connu ça.
1: Oui.
0: Tu arrives sur ton transat, tu dis, il est tôt le matin, il est 8h30, mais déjà tout est pris parce que les gens se sont levés à 5h du matin pour aller mettre une serviette sur le transat. Et ensuite, pendant la journée, qu'est-ce qui se passe? Les gens laissent les serviettes, ils mettent un petit bouquin dessus et ils reviennent 3h après. Exactement. Et tu peux pas prendre le transat. À Toulouse, il y a une start-up qui a créé un capteur à mettre sous chaque transat. Il suffit donc à l'établissement qu'a les transats de mettre une durée sur le capteur. Et quand la personne a dépassé son temps, une alarme se déclenche pour qu'il libère la place.
1: Imagine, imagine, t'es en train de dormir paisiblement sur...
5: Oui, tu dégages. Tu qui sors en même temps.
0: Voilà. Okay. La guerre des transats n'aura pas lieu.
5: Ok.
0: Mais je pense que les gens vont clairement arracher le truc en dessous.
1: Ouais, c'est
0: sûr. Non, vraiment, ça ne marche pas, ce système.
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0: Mais de rien, 9h55, Marine, elle sera avec nous, je vous l'ai dit hier, pour notre bus.
1: Le 24.
0: Exactement, elle sera à Lille. Bah, elle vient de là-bas.
1: Oui, normal. Marine.
0: Elle sera avec nous à Lille. Si vous n'êtes pas au courant, le bus va repartir, le bus Manu sur Énergie. Ce sera du 22 au 26 juin pour notre dernière semaine d'émission de la saison. On va partir dans 5 villes, une par jour. Nous serons dans notre bus rouge que vous ne pourrez pas louper dans la ville et on fera l'émission en direct.
1: C'est génial.
0: En roulant. On l'avait fait il y a 3 ans, c'était une première mondiale. Et ben, on va le refaire et on va aller dans le nord, dans l'est et dans l'ouest. Lundi à Strasbourg, le 22. Le 23, on sera à Metz. Le 24, à Lille avec Marine. Le jeudi, on sera à Caen. Il y aura Kinvé. Le jeudi à Caen et on sera de retour à Paris et on défilera sur les Champs-Élysées.
1: Ça
0: sera
1: classe.
0: Non mais quand je dis défiler, on est en train de préparer. Ouais, on est en train de préparer un truc vraiment. On va défiler.
1: Ouais. Attends quoi?
0: Je peux pas en dire un peu plus maintenant, mais.
1: Mais nous on n'est pas au courant.
0: Non, parce qu'il faut que ce soit secret. Je suis malin. Ouais, je garde le secret. Je viens de le dire.
1: Oh là là. Non, okay.
0: Ça va être une semaine de dingue.
1: Alors, j'ai hâte.
0: Toi tu l'as pas fait, Lorenza, la première fois.
1: Non, c'est pour ça que j'ai encore. Enfin, j'ai vraiment trop hâte quoi.
0: C'est un truc de fou. Mmh. C'est une semaine et en fait. L'émission, on prépare des choses et tout vole en éclats parce qu'en fait, on ne sait pas ce qui se passe vraiment.
1: Évidemment.
0: Puisqu'on rencontre des gens, on va vous voir, on sera dans les embouteillages, on est bloqué, on est comme vous, on va descendre. Qu'on pourra aller jusqu'à 50 mètres ou même plus du bus.
1: Ouais.
0: On avait fait du rugby la première année.
5: C'était fait plaquer.
0: Le bus était rentré dans un stade de rugby à Toulouse.
5: On avait eu un AK et tout. Ouais,
0: on va vraiment faire n'importe quoi. Ce sera pendant une semaine du 22 au 26 juin et évidemment, tout sera en vidéo sur nos réseaux sociaux. On vous racontera ça et on vous expliquera tout ça dans les jours qui arrivent. Notre dernier appel du jour, c'est Pierre. Bonjour Pierre.
11: Salut Manu, salut les Wawa.
0: Bienvenue sur Énergie. Pierre, c'est avec toi qu'on va lancer cette journée. Et ce week-end, tu nous appelles d'où?
11: De Chaponneau, là, actuellement.
0: De quoi, pardon?
11: De Chaponneau.
0: De Chaponneau. D'accord, c'est où?
11: C'est à côté de Lyon.
0: D'accord, très bien. Et qu'est-ce que tu fais à 9h57, déjà au boulot?
11: Eh ben oui, actuellement, je suis au travail, je suis fleuriste.
0: C'est pas mal, fleuriste.
1: J'adore, moi.
0: On avait parlé, il y a quelques jours, je sais plus pourquoi, peut-être qu'on avait eu une fleuriste, et on avait parlé des histoires, genre à la Saint-Valentin, où t'avais quelqu'un qui arrivait.
1: Pour sa maîtresse.
0: Exactement. Il prenait un bouquet pour une femme, pour sa femme, et un autre bouquet pour sa maîtresse. Ça t'est déjà arrivé, des trucs comme ça?
11: Non, moi, j'ai eu l'inverse. Enfin, une situation un peu pareille, mais sauf que j'ai eu deux hommes qui sont venus prendre une commande pour la même dame, où je suis arrivé la livrer, les deux bouquets, et avec deux mots d'amour. Elle avait pas l'air du tout.
1: Elle pèse dans le game, hein.
0: C'est toi qui les as livrés?
11: Ouais, c'est moi qui les ai livrés.
1: Incroyable! Ça, c'est fou!
0: C'est-à-dire qu'elle, elle a deux mecs
1: deux
0: différents.
1: Amants, ouais.
0: Enfin,
1: un mec et un amant, quoi.
0: Ouais, enfin, ou alors, ils savent pas.
1: Et... Mais par contre, ils vont quand même chez le même fleuriste tous les deux. Ça se trouve, ils se sont croisés et tout. Putain, c'est une dinguerie.
0: C'est pas joli, hein.
1: Non.
5: Mais c'est de l'orga, quoi.
1: Ouais.
0: Ça, elle maîtrise son agenda en tableau Excel.
1: Karaté,
0: bravo, madame.
1: Ouais.
0: C'est incroyable. J'allais dire une belle histoire, mais non. Mais c'est une histoire.
1: Faites pas.
0: Pierre, je vais t'offrir le mug Manu sur LRG pour te remercier de nous avoir appelé.
11: Ah, super, merci beaucoup.
0: Belle journée à toi. Il est pile 10h et on s'en va. On sera de retour dès lundi à 6h pour démarrer une nouvelle journée, démarrer une nouvelle semaine. Il reste 3 semaines. Semaines avant la fin de la saison, 2 semaines en studio et ensuite une semaine en direct du bus. On se quitte comme chaque jour avec un titre qui va vous lancer la journée, qui va vous lancer le mood de votre journée. Avec un David Guetta, on peut pas se louper.
1: Ah, ça c'est sûr.
0: Avec un Rihanna, on peut pas se louper.
1: Okay.
0: Donc David Guetta et Rihanna, on peut pas se louper. Vous êtes chic pour lancer ce week-end. Passez un très bon week-end. À lundi sur Énergie.

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0: C'est nous, 6h04, c'est jeudi, on est le 11 juin 2026. Aujourd'hui est une date importante parce que c'est le début de la Coupe du Monde.
1: Ouais, j'ai trop hâte.
0: Et on aime cette ambiance de la Coupe du Monde.
1: J'adore. Tu te fais pote avec n'importe qui.
0: Oui, bah exactement. Si tu vas voir le match dans un bar, tu ressors du bar avec 12 ou 15 amis de plus dans ta vie.
1: C'est ça.
0: Évidemment, surtout si ton équipe a gagné.
1: Oui, ah oui.
0: Mais même si elle a pas gagné.
1: Mais non, parce qu'on se soutient entre nous et on dit que ce sera pour le prochain match.
0: Voilà, exactement. Et tu lui dis bravo, vous avez bien joué. Il y a un truc, quand tu regardes un match avec des supporters d'une autre équipe, si tu perds, tu dis bravo, vous avez bien gagné. Et si tu gagnes, tu lui prends l'épaule, tu fais ça va aller, mec.
1: Oui.
0: Je sais ce que tu endures, c'est pas grave. Il y a de la fraternité là-dedans. La Coupe du Monde démarre, on va en parler. Florent, notre producteur.
2: Et puis si tu vois des gens sauter dans la rue, tu sais pas pourquoi, bah tu les rejoins.
1: Tu sautes
2: aussi et t'es content.
0: Mais bien, t'as envie de sauter toi aussi.
2: Oui.
0: Bah bien sûr. La Coupe du Monde démarre ce soir, on en parlera évidemment dans l'émission. On est avec vous pour démarrer cette journée. On est le 11 juin, on va écouter The Second Voice avec Let Me Be, il y aura aussi Gims. On va vous offrir du cash tout à l'heure, on va jouer au Club des Génies. Qu'est-ce que vous avez envie de partager avec nous pour démarrer cette journée à part la Coupe du Monde? Qu'est-ce qui se passe dans vos vies?
3: Bah, figurez-vous que ça faisait 4 jours que je me shampouinais au masque pour les cheveux.
1: Oh mince!
3: J'avais pas capté.
0: Attends, tu vois que tu t'es trompé de bouteille?
3: Exactement.
1: Bah, des fois, c'est trompeur. Hein. Ouais,
3: j'avoue que c'est absolument pas moi qui gère ce truc-là à la maison. C'est ma femme qui achète tout ce qui est shampoing, soin pour les cheveux, etc.
0: D'accord.
3: Et elle avait acheté le même shampoing qu'on a d'habitude. Et à côté, il y avait une autre bouteille, mais qui est de la même marque. Et c'est le même truc, juste il y avait écrit soin dessus. Donc je me suis dit, bah tiens, ça a une autre texture, mais vu que c'est soin, ça va prendre plus soin de mes cheveux.
0: Et en fait, c'était un masque pour les cheveux.
3: Bah, je me disais, putain, il faut galérer quand même pour faire mousser, quoi.
1: Oui.
3: Donc je lui ai dit, je trouve l'autre shampoing, il est pas terrible, on va garder l'autre. Elle me dit, mais t'es complètement con. C'est pas un shampoing. C'est-à-dire qu'il y a le shampoing et le soin, c'est à utiliser après. Voilà.
0: Mais moi, j'ai mon shampoing, moi, dans la douche. En fait, moi, j'ai un shampoing et un gel douche. Et ma femme, elle a.
1: Tout le reste.
3: Toute la place.
0: C'est une montagne de bouteilles et je veux même pas savoir, je regarde pas.
3: Ah ouais.
0: Parce que si je commence à rentrer dans les discussions, mais pourquoi t'as ça, pourquoi t'as ça?
1: Oui, parce qu'il y a les masques, il y a juste les après-shampoings normaux. Il y a plusieurs shampoings suivant ton type de cheveux aussi. Donc
0: mais en fait, je t'ai pas demandé.
3: C'est marrant qu'il nous fasse une thèse.
1: Que je comprenais ta femme, quoi.
0: Mais non, parce que après, comme Nico, on se plante.
1: Ben, on vous demande pas de prendre nos produits. Hein.
0: Moi, un jour, j'ai eu un truc comme ça. Vous voyez, les huiles essentielles.
1: Oui.
0: Genre, si t'en mets dans. Apparemment, je savais pas, mais. Donc, tu prends un bain, par exemple, et tu mets 3 gouttes dedans. Et ben, moi, j'avais pas compris. J'ai dit, oh, ça a l'air de bien sentir. Et ben, j'ai mis dans ma main et je me suis frotté avec.
1: Oh, mais ça a brûlé, non?
0: Ça a brûlé.
1: Bah oui.
0: Wow.
1: Mais pourquoi t'as fait ça?
3: C'était en nature et découverte, le mec.
0: Parce que. Non, mais c'est. Non, c'était. Nature et dead. Et ça m'a brûlé le corps.
3: Ah ouais, c'est pas bon, faut pas le faire.
1: C'est pas fait pour.
0: Et ben, je sais que c'est pas fait pour ça, mais c'est comme avec le masque, il savait pas. Et ben, moi, je savais pas. Je pensais que c'était. Tu sais, comme les sprays huiles essentielles que tu peux mettre dans la maison, là.
3: Non, mais c'est vrai que cela dit, maintenant que t'en parles, tu sens l'eucalyptus, effectivement.
0: Attends, le truc, c'était il y a 6 ans, quoi. Je sens encore. Non mais ne le faites pas. Ça
1: ah
0: brûle.
1: Non, oui.
0: Et ça brûle, c'est.
1: Bah surtout à vif. Hein, t'as même pas mis ça dans de la crème, rien.
0: Non,
1: t'as
0: non,
1: juste
0: rien.
1: Mis ça sur toi.
0: Oui. Et j'ai jeté le truc après. Je me dis waouh. Et au début, j'ai pas compris. Hein. J'ai mis des pourris le truc ou quoi. Et après, tu regardes et tu fais attention, ne mettez que quelques gouttes. Ok.
1: Ah, ouais.
3: On aime bien mal utiliser les trucs.
0: Hein. Oui. Cool. Karine est avec nous. Bonjour Karine.
4: Coucou les wawins, comment ça va?
0: Mais on est bien, écoute, à part qu'on découvre qu'on ne sait pas utiliser les choses de la maison, tu vois. Ça t'est jamais arrivé de mal utiliser quelque chose, Karine?
4: Si. Ah. Si.
0: Genre quoi?
4: Eh ben genre, j'ai mis de la baume du tigre en dessous du nez. Du coup, ça m'a brûlé le nez.
0: Ben oui. Oh la vache!
1: C'est un peu comme toi, ouais. C'est des produits qui peuvent pas être ta vif comme ça sur le visage. Bah
0: nous deux ensemble dans la salle de bain, mais c'était des hurlements de partout.
4: Ah oui!
0: Karine, t'es notre premier appel du jour, tu nous appelles d'où?
4: Alors de Saint-Denis, dans le Gard.
0: D'accord, donc dans le sud de la France, quoi, il fait beau?
4: Oui.
0: Bah ouais.
4: Oui.
0: Et t'es déjà au travail?
4: Non, je vais y aller.
0: Tu fais quoi?
4: Alors je suis facturière dans une société d'équipement et de fourniture pour les mairies. On fabrique tout ce qui est drapeau, livrée de famille, écharpe et des timbres.
0: C'est stylé ça.
1: Les
0: drapeaux qu'il y a dans les mairies, c'est toi qui les fabriques?
4: Oui, tout à fait.
0: Je peux te demander combien ça coûte un drapeau de mairie?
4: Alors, ça dépend de la grandeur. Ça va de 10 euros à 150 euros à peu près.
0: Ouais. 10 euros, c'est... Non, mais parce que comme c'est la Coupe du Monde, je me dis, autant acheter des drapeaux stylés, quoi.
1: Ouais. Le drapeau de mairie.
0: Bah oui, tu vois, t'as ton drapeau, tu fais, ouais, mais moi, c'est un drapeau de mairie. Et on peut les acheter, nous, c'est que les mairies qui les achètent.
4: Après, tu peux les acheter parce qu'on a aussi, tu sais, les tout petits drapeaux là que tu as dans les mains. Ouais. Oui.
0: Ah d'accord, voilà. c'est votre truc quoi. Vous faites des drapeaux.
4: Voilà.
0: Et vous vendez quoi encore aux mairies?
4: Alors on fait les livrets de famille, les écharpes aussi des mères.
0: Attends, on peut l'acheter aussi l'écharpe du maire ou pas?
4: Non, ça non, tu peux pas, non.
0: Ce serait dommage.
1: Ce serait fou.
0: Tu te balades partout.
3: Ah bah tu vas voir le maire de la ville avec l'écharpe.
0: Tu dis, excuse-moi, il n'y a pas de place pour deux maires dans la ville là. Karine, je vais t'offrir le mug Manu sur Énergie et je t'offre aussi le t-shirt Manu sur Énergie.
4: Oh merci, je le mettrai au boulot.
0: Bah fais-toi plaisir. On t'embrasse fort et on te souhaite une belle journée.
4: Belle journée, gros bisous.
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0: C'est parti, voici les sondages du matin, tout le monde participe. Premier sondage du matin. Il suffit de 5 secondes en moyenne pour savoir si on l'apprécie ou pas. Si on apprécie quoi en 5 secondes, Lorenza?
1: C'est quelque chose qu'on mange?
0: Non, ça ne se mange pas. Tu restes quand même avec nous?
1: Oui.
0: Mon Nico.
3: C'est quelqu'un en face de nous?
0: Non, c'est pas une personne.
2: Ah.
0: Il suffit de 5 secondes en moyenne pour savoir si on l'apprécie ou pas, Florent.
2: Un parfum?
0: Ce n'est pas un parfum, ça ne se sent pas.
1: Ça se porte?
0: Ça ne se porte pas non plus.
1: Eh ben dis donc.
3: Est-ce qu'on le voit tous les jours?
0: Ça ne se voit pas vraiment.
2: Ah.
0: Oh.
2: Est-ce que ça s'entend?
0: Ça s'entend complètement.
1: Ah, une musique?
0: Une chanson. Une chanson, tout simplement. Il suffit de 5 secondes en moyenne pour savoir si on l'aime.
2: C'est rapide, hein.
0: C'est
3: cruel pour le mec qui fait la chanson, quoi.
1: Mais moi, je suis pas d'accord, parce que des fois, la première écoute, elle est pas fofolle. Ouais. Et puis, tu la réécoutes une deuxième fois et tu te dis, ah ouais, j'ai capté.
0: Ouais, mais 5 secondes.
2: C'est bon. Next.
0: Alors, faut tout de suite choper les gens, hein. 5 secondes. C'est la tâche ménagère que les gens abandonnent le plus souvent avant de l'avoir terminée. Quelle est cette tâche ménagère, Florent, nos producteurs?
2: Faire les vitres.
0: C'est pas faire les vitres, non.
1: C'est dans la cuisine?
0: C'est pas la cuisine. C'est dans un endroit spécifique, justement. Et c'est ça qui fait que les gens abandonnent souvent avant de l'avoir terminé. Nico.
3: C'est lié à l'eau?
0: Non, c'est pas lié à l'eau.
1: On en a tous?
0: Non.
1: Genre un grenier?
0: Non, c'est une pièce spécifique. Si vous la trouvez, vous aurez trouvé en fait de quoi il s'agit. C'est pas le grenier.
2: C'est dans la maison?
0: Ça fait partie de la maison. C'est la tâche ménagère que les gens abandonnent le plus souvent avant de l'avoir terminée.
1: C'est dans le jardin?
0: C'est pas vraiment dans le jardin. Enfin, oui, on peut. Oui, mais pas vraiment. C'est dans la.
1: Ok.
0: M'emmerdez pas. Ouais. Avec vos questions.
1: J'essaie de trouver.
0: Nico,
3: c'est le garage.
0: Oui, c'est le garage.
3: Je peux le dire depuis tout à l'heure.
0: C'est la tâche ménagère que les gens abandonnent le plus souvent avant de l'avoir terminé, ranger ou nettoyer le garage.
2: Putain, j'adore ça, moi.
0: Mais.
1: Ah bon?
0: Oui, mais sauf que, en fait, tu le termines jamais vraiment.
2: Ah ouais?
0: C'est tellement long à faire parce qu'il y a tellement de choses dedans qu'à chaque fois, tu sors un truc, tu fais. Oh, ça c'était quoi ça? Ah ouais, je me rappelle. Et puis tu dis, je vais le ranger plus tard.
2: Oui.
0: Donc tu le mets en fait, tu le déplaces dans un tas de choses que tu rangeras plus tard. Ah. Et en fait, tu ne termines jamais ce rangement.
3: Parce que tu te sers de ton garage effectivement où tu mets des trucs quoi, un peu justement comme un grenier. Alors que moi c'est plus mon garage, c'est plus mon établi. Et j'ai acheté un établi, c'est avec plein de casiers pour ranger les vis par taille. Les boulons par taille, c'est génial.
2: Ah oui.
0: Oh bah oui, d'accord, c'est devenu ton atelier de bricolage.
3: Oh là là, ouais, je suis comme un dingue. Les marteaux avec les marteaux, j'ai des maillets, tu vois, c'est pas la même chose les maillets.
1: C'est vraiment un papa pour dire ça, je pense.
0: Attends, quand tu dis un marteau et un maillet, c'est pas la même chose. Ouais. Clairement, alerte daron. 78% des femmes détestent quand les hommes le font lorsqu'ils regardent du foot. Qu'est-ce que c'est, Lorenza?
1: Il crie.
0: Et il crie, oui, mais c'est plus précis que ça.
2: Commenter chaque action?
0: C'est plus précis que ça.
3: Ils insultent les joueurs.
0: Alors, c'est pas forcément insulté, mais s'ils parlent aux joueurs via la télé, quoi.
2: D'accord.
0: 78% des femmes détestent quand les hommes le font. Genre, mais putain! Mais fais pas
1: allez,
0: ton pas là,
1: mais
0: ton cours, pas
1: cours.
0: Oh là là, mais mec, t'as de pied gauche.
1: Mais y'a personne là.
3: Surtout qu'elle te regarde sur le canapé en disant putain, il a pas fait le sport depuis 2007.
0: Ouais, évidemment. Moi qui fais sport, plus tu gueules sur les joueurs.
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0: Normalement, ça se joue à pas grand-chose. Hein. Est-ce que vous avez goûté les chips de McFly et Carlito?
1: Pas encore, c'est mon rêve, mais
3: je les cherche.
1: Moi aussi, mais c'est impossible d'en trouver, là, pour le moment.
0: Ah ouais?
1: Ouais.
0: Bon, bah, c'est qu'elles sont.
1: Bah, elles, soit,
0: elles existent
1: bonnes,
0: pas. Elles ont été mangées. Qu'elles existent pas.
1: C'est un mystère.
0: Qu'est-ce que vous avez mal utilisé dans une fois dans votre vie? Quel objet vous avez mal utilisé? Et quels ont été les soucis, du coup, voire les dégâts que ça a engendré? 0-870-42-48, vous continuez à nous appeler au téléphone. Et un jour, j'ai fait un truc assez dingue avec du liquide lave-vaisselle.
1: Je pense que tu nous l'avais déjà dit.
0: Dans un restaurant.
1: Ah non.
0: J'avais pas dit quoi. Mais en fait, j'étais au restaurant, je bossais en fait à la plonge.
1: Oui.
0: Je devais m'occuper de la plonge. En fait, je devais aider. C'était un coup de main que je filais. Et il y a une machine et je vois le liquide vaisselle. Et en fait, je vide le liquide vaisselle dans l'appareil.
1: Ah ok.
0: Dans la vaisselle. Je pars et genre un quart d'heure plus tard, je reviens. La cuisine était remplie d'une énorme mousse.
1: Ah bah oui, bah mousse oui. Partie, bah oui.
3: Ouais, c'est pas fait pour.
1: Non. Bah,
0: en fait, je m'étais trompé. Il fallait mettre pareil, genre deux gouttes de liquide vaisselle et c'était pas du tout le bon en fait.
3: Après, la vaisselle était propre, j'imagine.
0: La vaisselle
1: et la cuisine aussi,
0: propre.
1: J'imagine.
0: Je me demande même en racontant l'histoire, je me demande si je m'étais pas trompé que j'avais pas mis le liquide pour nettoyer le sol.
1: Oh là là, je non, mais rien ne va.
0: Et c'est pour ça que ça avait moussé partout et que c'était un bordel.
3: Ils t'ont pas rappelé pour filer un coup de main, j'imagine.
0: Non. Ils m'ont demandé de quitter le pays.
1: Ah, étonnant.
3: Et vite.
0: Thomas est là, bonjour Thomas.
5: Bonjour Manu, bonjour les bonbons.
0: Sois le bienvenu sur Énergie. Thomas, qu'est-ce que t'as mal utilisé dans ta vie?
5: Eh ben, moi c'est une canne à pêche que je pêche souvent la carpe et je me suis acheté une belle canne qui coûtait 200 euros. J'ai beaucoup trop foncé sur le manche en essayant d'attraper des poissons et elle a cassé.
0: Ah, d'accord.
1: Bah, oh, c'est relou, pas que tu, c'est 200 pas, euros.
0: Mais c'est pas que tu l'as mal utilisé, quoi. C'est.
5: Ouais. C'est parce que c'est un poisson qui était beaucoup trop gros pour ma canne.
0: Voilà, c'est ça. Et tu sais quoi, regarde, je vais dire un truc, t'as fait une bonne action. Parce que ce poisson, il est heureux aujourd'hui.
1: C'est ça.
0: Tu vois, il est content. Au lieu d'avoir été pêché, il se balade dans la mer. Il est heureux.
3: Il doit se la péter, il doit se dire, putain, j'ai cassé une canne à pêche à 200 balles. Eh ouais, les gars.
0: En ce moment, il est sur Radio Poisson, il fait, quel a été le plus fort? Bah, c'est moi. Vous avez une canne à pêche. Merci Thomas de nous avoir appelé. On a Lara qui est là. Bonjour Lara.
10: Salut Manu, salut Léo.
0: Bienvenue sur Énergie Lara, qu'est-ce que t'as mal utilisé?
10: Eh ben écoute, ma sœur m'avait offert pour mon anniversaire un beau plat pour poser les gâteaux et tout. Sauf qu'en fait j'ai fait n'importe quoi, je l'ai mis au four pour cuire un gâteau et bien entendu il a tout explosé dans mon four, j'ai plus de plat.
0: Oh, mais c'est bizarre ça. Ah, c'était un plat juste pour... Il fallait pas mettre au four quoi.
10: Ben, en fait je pensais qu'on pouvait le mettre au four, sauf que bah, pas du tout.
0: Ah oui, effectivement. Bah, c'est le genre de truc, quand ça t'arrive, tu t'en aperçois trop tard.
1: Oui, mais oui, toujours.
3: Tu fais le test une fois.
10: Ouais, voilà. C'est ça. Surtout quand t'as des invités, c'est cool.
1: Ah, oui.
0: Bah, écoute, bah, tu fonces chez Picard et tu le mets dans un beau plat. C'est pour ça, je rappelle que Picard, maintenant, met les plats aussi dedans. Pour
3: bah, évidemment.
0: Bien évidemment. Merci beaucoup, Lara, de nous avoir appelé.
10: Merci, salut.
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0: Gliden, vous voyez ce que c'est Gliden?
1: Ah, c'est extra-conjugal, l'application, c'est ça?
0: J'aime bien quand tu fais semblant de chercher, alors tu sais exactement ce que c'est.
1: Non, parce que je trouve ça fou comme
0: Gliden,
1: application.
0: C'est exactement ça. C'est une application, un site de rencontre extra-conjugal. C'est-à-dire que c'est que des gens qui sont en couple et qui se rencontrent. Et ça fait des années que ça existe.
1: Ils ont des slogans de ouf.
0: Ça, mais ça cartonne.
1: Ouais.
0: C'est bizarre. C'est contre-intuitif,
1: c'est,
0: quand même.
1: C'est pas très bien, mais bon.
0: Et ils ont fait un sondage sur le foot et la tromperie.
1: Ça doit être fou, je pense.
0: J'ai quelques chiffres, si ça vous intéresse. 76% des hommes ont déjà utilisé le football comme alibi pour couvrir une aventure extra-conjugale.
1: C'est énorme.
0: Ah bah 76%.
3: Oh. Enfin, tu pars chez ta maîtresse avec ton maillot.
0: Attends, 76% des hommes qui trompent. Hein.
1: Oui.
0: C'est mais 76% des hommes en entier.
1: Non, bien sûr. Mais c'est quand même énorme de donner cette excuse-là. Quoi.
0: Bah, tu te demandes si le foot n'a pas été créé pour ça.
1: Bah, c'est ça. C'est une folie.
0: C'est pas tout. 77% des hommes ont déjà couvert un ami qui profitait d'un match de foot pour retrouver sa maîtresse.
1: Ah oui, entre vous, eh ben, bravo.
0: Ça va, et alors?
1: Allez.
0: Mais vous faites quoi? T'as un ami? Vraiment, c'est un ami. Il te dit, écoute, si ma femme t'appelle, s'il te plaît, Lorenza, dis-lui qu'on était ensemble au bar pour regarder un match de foot, s'il te plaît, je te le demande.
1: Ça dépend quel degré d'amitié, mais...
0: Un vrai ami.
1: Et si je suis pas trop proche de sa copine?
0: Je vais te dire un truc. Prends exemple. T'as un coloc. C'est un ami.
1: Oui.
0: Il est en couple.
1: Ouais, mais j'adore ça. Je pourrais pas. Je crois que je pourrais pas, franchement. Ça me dégoûte, ouais.
3: Ah ouais?
1: Bah, j'adore sa copine, je la vois tout le temps. Si elle commence à. Enfin, je pourrais pas.
0: Oui, mais tu sais pas. Il t'a pas dit ce qu'il allait faire. Il dit juste si elle t'appelle, s'il te plaît, dis-lui que je suis au foot, qu'on était au foot avec toi hier soir au bar.
1: Je croyais que je le fais, ouais.
0: Voilà.
3: Ouais. Finalement.
0: C'est juste parce qu'en fait, il t'a pas expliqué voilà, clairement le
1: voilà,
0: truc.
1: Si je sais pas trop, voilà.
0: Ouais. C'est ça. C'est... Me dis pas pourquoi.
1: Ouais, non. Okay, je veux pas être témoin.
0: Attends, il t'a retourné en deux secondes.
1: Mais c'est toi.
0: En fait, non. C'est lui qui m'a demandé. Est-ce que tu peux demander à Lorraine?
1: C'est ça.
0: Un dernier chiffre. 63% des hommes ne sont absolument pas prêts à rater le match de leur équipe favorite pour retrouver leur maîtresse.
1: Ah, là, ça me rassure, là.
0: Ah, tu vois, on a des valeurs.
1: Le culot.
0: Le foot ne... La maîtresse ne passe pas avant tout.
1: Bien sûr.
0: Il y a le foot. Incroyable. C'est Gliden, c'est le site le plus improbable du monde.
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0: Et tout de suite, on a du cash. Comme chaque jour, on a du cash à vous offrir. On joue au

0: C'est la chanson qu'il a choisie.
1: Oui, oui, oui.
0: Ouais, on respecte. Ouais. Armand est là, bonjour Armand.
2: Bonjour Manu, bonjour les Wawins.
1: Je voulais lui donner un surnom, mais en fait pour Armand c'est compliqué. Hein. Comment on l'appelle, Maman?
0: Je
1: Bravo
0: sais pas.
1: Maman.
0: T'as des surnoms Armand?
2: Oui, juste le blond.
0: Le blond?
2: Oui.
3: D'accord, il faut le connaître.
1: Ouais, c'est ça.
0: On n'aurait pas pu le deviner.
1: Non.
0: Parce que Philippe, t'as Fifi, par exemple.
1: Ça, c'est plus.
0: Armand, c'est plus compliqué. Attention, Armand est là avec nous. Il a déjà gagné 600 euros. Il va tenter d'en gagner 100 supplémentaires. Armand, en face de toi aujourd'hui, il y a Roxane. Bonjour, Roxane.
4: Salut Manu, salut les marins, le blond du coup. Bonjour.
2: Bonjour Roxane.
4: Enchantée.
0: Roxane, Armand, vous allez jouer l'un contre l'autre au Club des Génies. J'ai 100 euros et j'ai 3 questions. Le gagnant ou la gagnante sera celle ou celui qui aura 2 points. À chaque question, si vous pensez avoir la réponse, vous donnez votre prénom, vous donnez ensuite votre réponse. Si c'est la bonne, eh bien ça fait un point pour vous. En revanche, si la réponse est fausse, c'est l'autre qui prend le point. Et c'est le premier qui atteint les 2 points, qui gagne les 100 euros du jour et qui revient jouer avec nous dès demain. Attention, c'est parti, on joue au Club des Génies. Première question. Quel est le nom du plus grand désert chaud du monde?
2: Armand.
4: Roxane.
0: Armand, je t'écoute.
2: Le Sahara.
0: Bonne réponse. 1 point pour Armand. Deuxième question. Quelle couleur obtient-on en mélangeant du bleu et du jaune?
2: Armand.
4: Roxane.
0: Oula, Armand, rapide.
1: Wow.
2: Du vert,
0: oui. Boum, allez, 2 points.
1: Taquet.
0: Oh là là.
1: Bravo.
0: Au taquet, le blond.
1: Bravo.
0: Il est là, le blond.
1: Franchement,
0: trop
1: rapide.
0: Ah ouais, Roxane, là, j'avoue, il a été extrêmement rapide aujourd'hui.
1: Ouais.
0: Déjà qu'il est rapide en général, mais aujourd'hui, il a... Waouh.
1: T'as dégainé.
0: Roxane,
2: bravo.
0: Je vais t'offrir le mug Manu sur Énergie et tu l'auras quand
4: beaucoup.
0: Tu veux. On t'embrasse
4: fort. Avec plaisir, merci, bonne journée à tous.
0: Gros bisous, Roxane. Armand.
2: Oui.
0: Le blond, agriculteur. 700 euros pour toi.
1: Waouh.
2: Ouf.
0: Et comme tu dis, ouf, ça commence à faire une jolie somme, hein, 700 euros.
2: C'est ça.
0: On vise les 1000.
2: On vise les 1000.
0: Évidemment.
1: Et ouais, même plus.
0: Évidemment.
1: Visez la lune, visez les 10 000.
0: Alors,
1: non, je sais pas si on va.
0: Et les 10 000, on peut, mais alors, faut que tu restes avec nous, qu'on sera prêt en septembre. il peut.
1: Ouais,
0: on a déjà dépassé plusieurs milliers d'euros. Hein.
1: C'est vrai.
0: Armand, t'es le génie des génies et tu reviens demain à la même heure pour gagner peut-être 800 euros.
2: Bon, on va essayer.
0: Mais évidemment, t'es un champion, t'es un winner. Au revoir, le blond.
2: Au revoir.
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0: Ça faisait 3 jours que Nico se lavait les cheveux, non pas avec du shampoing, mais avec un masque pour cheveux. Il comprenait pas pourquoi ça ne moussait pas. Il s'en est aperçu en regardant ce qu'il avait écrit sur la bouteille qu'il utilisait depuis 3 jours.
7: C'est bon, j'ai capté.
1: Ouais.
0: Quel objet vous avez déjà mal utilisé dans votre vie et quels ont été les soucis, voire les dégâts? 0 800 70 42 48, on continue à vous prendre au téléphone.
1: Je vous ai pas dit, moi.
0: Ah, Lorenza ne nous a pas dit.
1: Il y a quelques années, j'étais invitée chez des potes à manger et j'ai pris le poivrier et je le trouvais chelou, mais il était design.
0: D'accord.
1: Et donc je commence un peu à forcer parce qu'il n'y a rien qui sort et je force trop. Là, il y a tout qui tombe.
0: Oui.
1: Et en fait, c'était un poivrier électrique. Donc en fait, ça se force pas du tout. C'était le petit bouton.
0: Bouton sur lequel appuyer.
1: Je l'ai défoncé et il coûtait 90 euros.
0: Wow.
1: Ouais.
0: Ah, ça fait cher pour prendre un truc qui va t'arracher la gueule. Hein.
1: Donc là, je peux te dire que t'es pas bien du tout, quoi.
0: Et tu l'as remboursé, t'as fait quoi?
1: Je crois que non, j'en ai acheté un autre moins cher, mais. Mais tout aussi beau.
0: Alors, t'es poivrier électrique.
7: Allez, celui-là, 2,99€, il est très bien.
0: Ça fera l'affaire, c'est la même couleur.
1: Et t'es content?
0: Parfait. Oh, on va écouter Shakira parce que c'est la Coupe du Monde qui arrive. Dai, c'est l'hymne de la Coupe du Monde dans 3 minutes. Avant ça, on vous prend au téléphone. Il y a Vanessa qui est là. Bonjour Vanessa.
8: Coucou Manu, coucou les ouin-ouin.
0: Bienvenue sur Énergie, Vanessa.
8: Merci.
0: Qu'est-ce que t'as mal utilisé dans ta vie?
8: Mais moi, c'est ma bouilloire. En fait, je l'ai utilisée pour faire chauffer de la soupe en la versant dedans. Le truc, c'est que la soupe a tartré l'intérieur de la bouilloire et mettait avait un goût de tomate pendant une semaine. Franchement, c'est pas top. Hein.
0: Mais je crois que la bouilloire, c'est vraiment pour mettre que de l'eau. Hein.
8: Bon petit monsieur. Les gens normaux, ils font ça, mais Vanessa, non.
0: Apparemment, t'es une habituée du genre.
8: Bah ouais. J'aime bien tenter des choses et là j'aurais pas dû, vraiment non, pas.
0: Effectivement,
8: alors.
0: La soupe dans la bouilloire, on me l'avait pas encore faite.
1: Non.
0: Tente dans la machine à café pour voir si ça marche.
8: Non, non. Bah écoute, hein, je vous rappellerai, je vous dirai.
0: On sait ce qui va se passer, pas la peine de nous rappeler. Tu vas en racheter une autre. On t'embrasse, Vanessa.
8: Bonne journée, bisous.
0: Très belle journée à toi. Qu'est-ce que vous avez mal utilisé? Il y a Mathieu qui est là. Bonjour Mathieu.
3: Bonjour Manu, bonjour les Wouin.
0: Bienvenue parmi nous, on t'écoute.
3: Eh ben moi j'avais acheté un beau couteau japonais à 150 euros. Je l'ai utilisé pour ouvrir des huîtres parce que je trouvais plus le couteau à huîtres et ben la lame s'est cassée net.
0: Eh oui, c'est pour ça qu'il y a les couteaux à huîtres. Hein.
7: C'est, ouais, c'est logique, hein. Finalement c'est dans le nom en plus.
0: Ouais, c'est couteau ça. À huîtres. C'est, effectivement, ça semble logique. Couteau à légumes, légumes, voilà. Couteau à huîtres. Huître.
1: Oui, logique.
0: Donc il y avait un indice dans le nom, quoi. En fait, c'est ça le truc. Merci beaucoup, Mathieu, de nous avoir appelé.
3: Merci, bonne journée.
0: Belle journée à toi. Vous en avez encore?
1: Oui.
0: Allô, Lorenza.
1: J'en ai pas mal.
0: Vas-y.
1: Il y avait l'alarme incendie qui s'était déclenchée pendant que je cuisinais. Mais... parce que j'avais pas mis la hotte et donc en fait toute la fumée venait dans le salon.
0: Oui, forcément, d'accord.
1: Oui, bon, ben voilà, c'est peut-être pas très malin. Et en fait, impossible de l'arrêter. Elle sonnait comme une malade.
0: C'est le petit truc, quoi, oui. Le détecteur de fumée.
1: Exactement. Ouais, ouais. Et donc, bah, déjà, en plus, c'est haut, c'est au plafond qu'il est fixé, le truc. Donc, je prends une chaise, je monte, j'essaye de. Tu dois pousser pour ouvrir machin. Ça arrêtait pas de sonner, je l'ai arraché. J'ai arraché le truc. Ça a défoncé la peinture du mur au plafond.
0: Ah, bien.
1: Et après, j'avais vu qu'il y avait un petit bouton, vraiment, il était marqué push. Chain lock et normalement c'est censé l'arrêter mais
0: tu l'avais pas vu au départ.
1: Bah non,
0: quoi.
1: En fait ça sonnait tellement fort, je l'ai arraché.
7: Entre le poivrier qui avait un bouton et ça qui avait un bouton, t'as du mal avec les boutons.
1: Je vais
0: te dire un truc, t'es, pour te rassurer, j'ai eu la même histoire que toi.
1: Oui.
0: Sauf que moi je l'ai enlevé.
1: Oui.
0: Et il sonnait toujours.
1: Oh, l'enfer. Non, mais moi, j'ai enlevé le truc hein, derrière aussi. Hein.
0: Ah non, mais moi, je n'arrivais pas à l'enlever, en fait. Ah. Et j'ai été le mettre, je me rappelle très bien, dans la maison, dans une pièce, sous des couvertures.
1: Ah, oui.
0: Et j'ai attendu que ça s'use. Véronique, pendant trois jours.
1: Non, ouais, mais bruit de fait devenir timbré. Le bruit d'une alarme incendie qui ne veut pas se stopper.
0: C'est fait parce que pour montrer que vraiment, il y a un incendie, quoi.
1: Mais tu deviens ouf.
0: Ouais, ouais.
7: Et c'est vrai que tu as une pile dedans qui est putain de résistante.
1: Oui,
7: quoi.
1: Oui.
7: Toi, la pile de ta Game Boy, elle se défonce en deux secondes.
0: Non, c'est.
7: Ça, c'est dingue.
0: Non.
1: Ah ouais.
0: J'ai trouvé, elle sonne encore là.
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10: Allô.
0: Allô, bonjour, c'est Dylan de Saint-Désert en Saône-et-Loire.
10: Oui, c'est ça.
0: Dylan, quel est le seul animateur radio qui double ton salaire?
10: C'est Manu sur Énergie.
0: Bah, c'est gagné. Dylan, je t'annonce que nous allons doubler ton salaire. 1751 euros x 2, ça va faire 3502 euros.
10: Ouais, c'est incroyable.
0: Ah, c'est incroyable, tu t'es inscrit?
10: Ah bah bien sûr.
0: Bah t'as tenté ta chance.
10: Ah bah, on m'a dit qu'il ne tente à rien à rien.
0: Eh bah c'est ce que je dis à chaque fois, ça n'arrive pas qu'aux autres. Le résultat ce matin, Dylan, eh bah c'est 3502 euros pour toi. Tu es emballeur caissier.
10: Oui, c'est ça.
0: T'emballes des caisses?
10: Ouais, je fabrique des caisses en bois de toute taille et puis j'emballe des pièces d'usine de toute taille.
0: Ah, tu fabriques les caisses pour mettre les choses dedans, ça. En fait?
10: Ouais, c'est ça. Je fais des petites, voire des grosses caisses et puis j'emballe des petites pièces d'usine ou jusqu'au châssis de tank ou des trucs comme ça, quoi.
0: Châssis de tank?
1: Quoi?
10: Ouais. Ouais, oui. J'emballe des pièces comme ça, ouais.
0: Ah, oui, donc on est sur
1: c'est du tout au tout, là.
0: Oui, c'est des très très grosses caisses,
1: ouais,
0: quoi,
1: ouais,
0: châssis
1: ouais.
0: De tank.
10: Ouais, c'est ça, ça peut vraiment aller jusqu'à plusieurs tonnes. Hein.
1: Waouh!
0: Faut pas se rater dans la caisse, hein, parce que sinon tu soulèves le temps qui tombe, merde, j'ai oublié de mettre les clous en dessous. Et...
10: Non, c'est bien fait quand même.
0: Est-ce que t'as une machine? Je sais pas pourquoi, mais tu sais, l'algorithme des réseaux, des fois tu regardes une vidéo, il t'en sort plein.
1: Oui.
0: Est-ce que t'as une machine qui envoie des clous, une machine pneumatique, t'appuies papa, ça met des
10: oui,
0: clous.
10: C'est des cloueurs, c'est des pistolets
1: à clous.
10: C'est ça.
0: Et alors, je sais pas pourquoi, mais en ce moment, Instagram me propose plein de vidéos là-dessus.
7: C'est puissant.
1: Ça me fait peur.
10: On a de toute taille, et c'est vraiment incroyable, c'est puissant. Et puis, j'ai des amis à moi, ils se sont mis des clous dans les doigts et tout.
0: Jésus.
1: Oui, oh non.
7: C'est ça, les parisiens, une caisse.
1: Tu fais ça,
0: tu te la
1: cours.
0: Tu te fais la vanne. Hein. Eh oui, je suis Jésus. Ça va faire très très mal, ça. Mais je suis impressionné par ces machines-là. Papa, quand tu les vois, putain.
10: Oh, je ça part d'un coup. Hein.
0: Je vais m'en faire quelques-unes sur Insta tout à l'heure. Les machines à clous. Dylan, je te double ton salaire. 3 502 €, ça va vite arriver pour toi.
10: Ah, c'est gentil, merci beaucoup.
0: Belle journée et régale-nous avec toutes tes caisses.
10: Merci de même, passez une bonne journée.
0: Ah, moi, je suis incapable de faire un siège avec une palette, alors j'imagine une caisse. 7h08, ça peut vous arriver vous aussi. Tous les matins, on double votre salaire. 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C'est peut-être vous tout à l'heure à 8h05.
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0: Avant ça, c'est parti, voici les bonnes nouvelles du jour, parce que tous les jours, on a des bonnes nouvelles pour vous. Tour du studio, on démarre avec Lorenza, comme chaque matin.
1: Ciro Ortiz, il a 11 ans, il vit à New York, et il a installé un petit stand dans une station de métro, et contre 2$, il propose des conseils émotionnels.
0: Il a 11 ans ?
1: Ouais. En fait, c'est parce qu'il a vu, enfin, il voulait aider les gens qui ont l'air tristes ou stressés dans le métro.
0: C'est
1: et
0: génial.
1: C'est pas tout, parce que l'argent qu'il gagne, eh ben, il sert à payer la cantine aux élèves qui, de son école qui sont dans le besoin.
0: Oh, putain, le mec, il coche toutes les cases.
1: Bah, ah, à 11 ans. Hein.
0: À 11 ans. Après, conseil émotionnel à 11 ans.
1: Mais en vrai, on serait étonné. Les enfants sont plus purs.
0: Ouais, t'as raison.
1: Et donc, peut-être qu'ils seraient plus honnêtes et plus purs et que ce serait des vrais conseils de vie.
0: Non,
1: en
0: c'est
1: vrai.
0: Possible. Parce que nous, on se complique trop la tête.
1: On réfléchit trop.
0: Eh bien, merci à Ciro Ortiz.
1: Voilà.
0: 11 ans. Bon, alors, il est dans le métro de New York.
1: Oui, c'est ça.
0: Ça fait un peu loin pour nous.
1: Mais oui, merci à lui.
0: Mais merci à lui, évidemment. Nico, une bonne nouvelle.
7: C'est incroyable, mais il y a 3 Indiens qui viennent d'inventer une poudre qui rend l'eau usée potable.
0: Ça, c'est dingue.
7: Et l'info bonus de ce truc-là, c'est qu'ils ont 16 ans, ces Indiens.
1: Non mais pardon, mais attendez. La nouvelle génération est folle.
7: Et ce matin, vous 11 ans.
0: Ce matin, vous avez décidé quoi? De nous mettre la honte?
1: On est nuls.
7: Parce que j'ai eu à cet âge-là, c'était pas la même.
0: Et je vais être obligé de...
1: Contrebalancer
0: avec quelqu'un de vieux.
7: Ah bah oui, vas-y.
0: Alors, j'avais pas prévu de la faire aujourd'hui, mais je la trouve drôle, donc je vais la faire aujourd'hui pour qu'il y ait un équilibre des âges. On va parler du pape.
1: Ah, pape Léon.
0: Le pape Léon XIV, qui est pas tout jeune. Mais on en parle en ce moment, on en parle quasiment tous les jours du pape Léon.
1: Mais parce qu'il est ultra cool. Mais
0: il ne fait que les trucs cools. Et ben il a refait un truc cool, le pape Léon.
1: C'est quoi?
0: Il a rencontré Bad Bunny en Espagne.
1: Non.
7: Si. Ah bon?
1: Mais pardon, mais ce pape est incroyable.
7: Il se fait des kiffs.
1: Je suis jalouse.
0: Attends, sachant que Lorenza adore Bad Bunny et qu'elle pourrait se marier avec lui.
1: Bien sûr.
0: Mais si ça se trouve, un jour, c'est Léon qui va vous marier.
7: L'histoire serait incroyable.
1: Ah, l'histoire est ouf.
0: Un truc de fou. Il est 7h16, soyez les bienvenus sur Énergie. Attention, c'est la Coupe du Monde qui démarre ce soir et c'est un jingle hommage qui va passer.
1: Ah ouais?
0: Ah oui.
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0: Bah alors, il est plus avec nous, Thierry Roland, mais il nous avait fait les jingles à l'époque.
1: C'est très stylé.
0: Et voilà, bah c'était un petit hommage. C'est le coaching du jeudi. Tous les jeudis, on est là pour vous donner des bons conseils, des conseils gratuits. Vous avez un choix à faire, vous avez une décision à prendre, vous hésitez sur quelque chose, on est là pour vous.
1: On
0: réussit.
1: Oui.
0: Enfin, on réussit à donner des conseils, c'est pas forcément des bons, mais on réussit à le faire. On a Alan qui est là, bonjour Alan.
14: Bonjour Manu, bonjour l'équipe.
0: Sois le bienvenu sur Énergie Alan, t'as besoin de nous, on t'écoute.
14: Alors moi, je vois le fils de ma copine pour la première fois ce week-end. Il a 6 ans ce week-end. Est-ce que je lui offre un cadeau ou on fait une activité ensemble?
1: Un combo des deux.
0: Bah ouais, les deux. Moi j'aurais dit, quoi de meilleur cadeau qu'une expérience?
7: Ah ouais.
0: Donc, moi je dirais une activité ensemble. Mais un vrai truc, un vrai truc, peut-être qu'il a envie de faire ou qu'il connaît absolument pas. Et là, tu crées un lien, tu crées un souvenir avec lui.
1: Ah mais du coup, il faut un petit cadeau de cette expérience ou du truc, un petit souvenir qui les lie.
7: Mais
1: quoi.
7: Oui,
14: j'avais prévu un petit parc d'attraction, puis lui acheter un petit cadeau sur place.
0: Bah, c'est bien ça.
7: Ah ouais, là, c'est là, t'as pas besoin de nous, c'est la totale. Bah, lui acheter une voiture sans permis.
0: Oui, enfin, la base, quoi.
1: Là, c'est une dinguerie.
7: C'est ce que j'avais fait, moi, quand j'ai rencontré la fille de ma compagne. Elle avait 5 ans et je suis arrivé avec des talkie-walkie pour enfants. Et elle me dit, oh, trop cool, trop cool. Et je lui ai dit, bah, tu sais quoi, on va les utiliser ensemble. Et du coup, je la faisais aller à l'autre bout de la maison, le machin et tout, et on les utilise ensemble. Bam, cadeau,
1: souvenir.
0: C'est pas mal.
7: Alors,
0: c'est malin. Florent, notre producteur.
15: Mais par attraction, ce qui peut être bien, c'est que si vous faites une montagne russe, tu peux peut-être récupérer la photo s'il y a des photos dans le manège, comme ça après
1: vous
15: avez
1: vous l'encadrez.
15: Photo de tous les deux.
1: Et vous avez un souvenir de ça.
0: Ouais, alors la photo en général coûte plus cher que l'entrée au parc.
1: Voilà, oui, c'est sûr. C'est le problème. Après, tous les souvenirs du parc coûtent cher. Donc
0: ou sinon, Alain, t'emmerdes pas, tu en fais les talkie-walkie, Nico va te les envoyer.
7: Super. Je vais voir s'ils sont chargés.
0: Belle journée à toi, Alain.
14: Merci à vous aussi.
0: Ciao, il y a Sophie qui est là et qui a besoin de nous aussi. C'est le coaching du jeudi. Bonjour, Sophie.
16: Bonjour, Manu. Bonjour, les ouin-ouin.
0: T'as un choix à faire, une décision à prendre. Nous sommes là.
16: Oui, moi c'est mon meilleur ami, il m'a demandé de faire un discours à la cérémonie laïque de son mariage. Je l'aime beaucoup, mais j'ai super peur de parler en public. Du coup, je sais pas quoi faire.
0: C'est ton meilleur ami?
16: Oui.
1: Bah, il faut surmonter ça.
0: En fait, je sais.
7: Faut lui offrir des talkie-walkie.
0: Mais c'est compliqué. Et tu le fais de plus loin. Comme j'ai peur du public, je le fais en talkie-walkie. Écoute, c'est marrant parce que j'en ai parlé avec ma femme et elle me disait, mais toi, t'as plus peur de parler en public. Et je lui dis,
1: c'est pas pareil, hein, la radio et parler en public.
0: Ouais, mais même. Enfin, on fait aussi.

0: fixe pendant que ton toit parle à côté, ouais, c'est un peu bizarre.
1: En même temps, tout le monde te fixe quoi qu'il arrive.
0: Donc, oui,
1: en vrai, mais... ça faisait l'émotion. Tu dis putain, personne l'avait fait. Franchement, c'était cool.
2: Bon, après, si ça dure 10 minutes avec la personne qui est debout, effectivement, c'est. À un moment, tu te dis, mais c'est quoi en fait? Ça va se terminer en fait divers cette histoire Florent?
3: Mais si, après, c'est bien, par contre, de ce que Nico a dit, c'est bien que tu plantes le décor pour moi. C'est qu'au moins, tu dis dès le début, je vous préviens, je suis un petit peu gêné et tout, comme oui. Ça, au moins, les gens vont être en mode.
0: Attendri.
3: Voilà, exactement. Et après, t'es moins stressé.
1: Bah, j'espère,
3: voilà.
1: Parce que si tout le monde fait, oh, voilà, t'es timide!
0: C'est bon, là!
2: Faut voir jusqu'où va le stress. Si tu dis, moi, je suis tellement stressé qu'à tout moment, je peux vous venir dessus, par exemple, aussi.
0: Faut pas tout dire non plus.
2: Fais gaffe,
0: Sophie.
2: C'est fou. Non, mais c'est, en plus, honnêtement, c'est un mariage. Donc, tout le monde sera content, tout le monde sera là pour toi. Et puis, au pire, excuse-moi, Sophie, fais-le avec quelqu'un.
0: Oui, c'est vrai.
2: Ah ouais. Tout fait à deux.
1: Comme un exposé au collège.
0: C'est ça.
1: Exactement. Et tu le laisses parler.
2: Ben voilà. Tu vois, Sophie.
4: Ouais, je serais moins stressée, je vais peut-être moins bégayer.
0: Mais oui. De toute façon, tu restes humaine, hein. Ça va être touchant quoi qu'il arrive.
2: Exactement. Après, si on comprend pas, ça va être relou. On a
0: oui,
2: on a
0: vu. Ouais. Mais...
2: Non mais tu,
4: hey,
2: tu
4: pas
2: le,
4: de
2: tu, non mais j'ai vu, tu le fais après. Tu le fais après le dessert. Hein, nous, on bouffe. Hein, Oh, ça va bien. Blablabla.
1: La pression.
2: Honnêtement, voilà, on t'a donné plein de conseils, Sophie.
4: Bah super. Bah merci beaucoup.
2: On t'embrasse. Belle journée à toi.
4: Merci.
2: Et bon mariage et bon discours. Tu vas cartonner.
0: Mais oui.
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0: Ma petit régal, hein, quand même, les vacances.
2: Il y a 45 destinations partout en France. 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Vous irez où vous voulez, on vous les offre. C'est comme ça tous les matins au jeu des 5 mots. Et c'est dans 5 minutes, juste après Gims et Soleil. Aujourd'hui, on est le 11 juin 2026. Il y a évidemment la Coupe du Monde qui démarre.
0: Oui.
2: C'est le gros événement, mais pas que. Parce qu'aujourd'hui, c'est aussi la journée mondiale du tricot.
0: Oh.
1: Ah bon?
2: Ah bah vraiment, je comprends pas pourquoi vous n'êtes pas emballé par le tricot.
0: C'est...
2: Moi, si, excuse-moi, si j'avais eu connaissance de cette journée plus tôt, j'aurais organisé une émission entière sur le tricot.
0: Quel menteur!
1: Ah, c'est con.
0: C'est un mytho.
2: Ah, le crochet à droite, crochet à gauche.
0: Oh là là. Attention, tricot-crochet, pas pareil, hein. Tu vas te faire engueuler. Hein.
1: Ouais, plusieurs teams, ouais. C'est comme motard et scooteriste.
0: Oui, voilà.
2: Pour être très honnête avec vous, franchement, que je me fasse engueuler sur le tricot et le crochet, j'en ai rien à foutre.
1: C'est pas le projet de ta vie.
2: Non mais alors c'est marrant parce que le tricot ça fait partie de ces choses. Régulièrement on dit non mais c'est hyper trendy.
0: Oui, mais c'est à la mode apparemment.
2: Ouais,
0: mais je vois jamais les œuvres terminées. Hein.
2: Alors, bah, moi je vois jamais des gens tricoter en fait. Pour être
0: si
2: de moins de 60 ans.
0: Ah non.
2: À toi. Voilà. Il y a le bac qui commence aujourd'hui.
0: Oui, courage à tous.
2: Aujourd'hui, ça commence avec les premières épreuves, l'épreuve écrite de français pour les premières. Et demain, ce sera l'épreuve écrite de maths aussi pour les premières.
0: Force à vous, hein, les gars, on pense à vous.
2: Et les terminales, ça commence lundi avec la philo. La fameuse philo qui lance les...
0: Ah ouais, qui lance
2: les hostilités.
1: Ça y est, tu te mets direct dans le bain.
0: Tu commences avec la philo,
2: C'est marrant parce que ça remonte en toi, quoi.
0: Ouais. Là, ça m'angoisse un peu, ce genre.
1: Boule au ventre, ouais.
2: Le bac, c'est vraiment un souvenir. Alors, je suis désolé, mais là, je vais être très très égoïste, mais je me dis un truc. Putain, j'y suis passé, c'est fini.
0: Ouais, c'est vrai.
2: Là, revoir les trucs. La philo, c'est marrant. Il y a des trucs qui bougent chaque année dans le bac. Tout le temps, il y a tout le temps les évolutions, etc.
0: Et machins, ouais.
2: Il y a un truc qui ne bouge jamais. Ça démarre toujours avec la philo. Comme s'il prenait vraiment un plaisir à te dire. Tu vas démarrer avec un truc, mais en sortant, tu sauras pas si t'as réussi ou pas.
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2: Le jeu des 5 mots, on a Laetitia qui est là. Bonjour Laetitia.
7: Bonjour toute l'équipe.
2: Est-ce que tu penses que tu pourrais jouer à la bataille des ex aussi?
7: Non, ça va, j'ai eu des bons ex. J'ai pas de rancœur.
0: En vrai, ça fait plaisir d'entendre ça.
2: Ben oui, je suis assez d'accord.
0: Vous êtes pas tous des...
2: Tu sais quoi? On devrait faire l'inverse de la bataille des ex aussi.
0: Oui, les meilleurs ex.
2: En disant les meilleurs ex.
0: J'avoue que moi aussi j'en ai eu des bons en fait, quand je vois. Il n'y a pas que des mauvais.
2: Vous voyez?
0: Oui, oui.
1: Alors
0: vous êtes heureux là.
2: Oui. Tu sais quoi? Oui, je suis heureux.
0: Votre tête est folle. Et voilà, on peut être des bonnes personnes.
2: Alors, on fait pas forcément exprès.
0: Non.
2: Laetitia, on va jouer ensemble au jeu des 5 mots. Le meilleur jeu radio du monde est pour toi aujourd'hui. 2000 euros que tu pourras dépenser chez Bellambra, les clubs de vacances Bellambra. Attention, pour jouer avec toi, ce sera Florent, notre producteur.
3: Allez
7: Florent.
2: Je vous rappelle les règles. Vous allez jouer ensemble.

0: Florent va sortir du studio. Quand il sera dehors, je vais te poser, je vais te donner, pardon, 5 mots, Laetitia. Après chaque mot, tu me donnes le premier qui vient en tête. Ensuite, Florent revient. Je fais la même chose avec lui. Et dès que vous avez un mot en commun dans vos réponses, c'est gagné. Les vacances chez Bellambra, elles sont pour toi. T'es prête?
1: Je suis prête.
0: Alors, c'est parti. Bonne chance. On joue au jeu des 5 mots. Pansement.
1: Clé.
0: Excuse.
1: Pardonner.
0: Couleur.
1: Rouge.
0: Original.
1: Différent.
0: Toboggan.
1: Glisser.
0: On est bien.
2: Ouais, ouais. C'est pas mal.
0: Ah, on est bien, on est bien. J'en aurais eu 2 ou 3 avec toi.
2: Ouais. Ah, j'en ai qu'un seul, moi.
0: Ah, d'accord. Bon, c'est con, c'est pas nous
2: bah
0: qui
2: jouons. Bah oui, voilà.
0: On va faire revenir Florent maintenant. C'est le producteur de l'émission, il est là. Attention, il est de retour. Un mot en commun dans vos réponses suffit pour gagner.
2: Allez.
0: C'est parti, Florent.
3: Allez.
0: On joue au jeu des 5 mots. Pansement.
3: Bobo.
0: Ah, dommage. Elle avait dit blessure.
2: Plaie.
0: Plaie, pardon, excuse-moi. Ouais. Alors, parce qu'en fait, j'ai un souci, il faut qu'on se rappelle des noms, parce que, alors, on vous donne un petit peu les coulisses du jeu. En fait, quand on fait le jeu, il y a quelqu'un dans l'équipe qui note les réponses et qui me les donne. Et c'est Romain. Et Romain, que tout le monde connaît dans l'équipe, et qu'est-ce qu'a fait Romain, évidemment, Lorenza?
2: Il s'est trompé.
0: Et oui, il a oublié de me le faire, en fait, tout simplement. Merci Romain.
4: De rien.
0: C'est quoi?
2: On t'aime comme ça.
0: Merci d'être toi.
2: Oui.
0: Tout simplement. Avec
4: plaisir.
0: Donc, faut se rappeler des mots.
2: Ok.
0: Donc, c'était plaie, c'était pas gagné.
2: Ouais.
0: On continue, on reste concentré. Excuse.
3: Pardon.
0: Dommage.
2: Ah, presque.
0: Elle avait dit pardonner.
3: Oh.
0: Il reste 3 mots. Couleur.
3: Jaune.
0: Oh non.
2: Ah non.
0: Mec. Elle avait dit attends, le jugez pas sur une couleur.
2: Bah, oui, oui, oui.
4: Zéro soutien.
2: C'est vrai.
0: Elle avait dit rouge.
3: Ah, mais je suis con.
0: Il reste 2 mots. Il reste 2 mots.
2: Mais non.
0: Original.
3: Surprenant.
0: Non. Elle avait dit.
2: Différent.
0: Différent.
3: Oh putain.
0: C'est pas loin, c'est pas loin.
3: J'ai chaud.
2: Allez, allez, allez.
0: Il reste un mot.
2: C'est bon, on y croit.
3: J'ai chaud.
0: Ah, tu vois, quand je dis que ça manque de clim dans ce studio.
2: Mais non, mais j'ai la pression.
0: J'ai chaud. Florent, il reste un mot.
3: Allez.
0: Toboggan.
3: Enfant.
0: Ah non. Elle avait dit glisser. Aïe, aïe, aïe.
3: Je suis désolé.
2: Ah, ça arrive, hein. Des fois, il n'y a pas de connexion.
0: Bah non, alors vraiment, il n'y en a pas eu. Là.
2: Zéro. Pas de réseau.
0: Non, elle a eu des super ex, Laetitia, mais alors toi, tu vas rentrer dans
3: le monde. Il y aura de la rancœur, là.
2: C'est pas grave, ce sera pour une prochaine fois.
0: Ça arrive. Laetitia, tu nous rappelles quand tu veux, d'accord?
5: Ça marche, merci beaucoup.
0: Et on t'embrasse et raccroche pas, je vais t'offrir le t-shirt Manu sur Énergie et puis le mug Manu sur Énergie.
5: Ok, ça marche, pas de soucis, merci.
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0: La bataille des ex. C'est un nouveau truc qu'on fait depuis 2-3 semaines et j'avoue qu'on y prend du plaisir, même si on s'en prend à la gueule, nous les mecs.
2: Oui, mais parce que c'est drôle et qu'en plus on se rend compte que nous les meufs, on n'est pas toutes seules, quoi. On a tous des ex un peu bâtards, quoi.
0: On a compris.
3: Ouch.
0: Pour cette nouvelle bataille des ex, nous accueillons Éléonore et Laetitia. Bonjour à toutes les deux.
8: Bonjour.
0: Attention, soyez les bienvenus sur Énergie. Le principe de la bataille des ex se déroule en 3 manches. À chaque manche, vous nous sortez une carte ex. Vous nous racontez ce qu'un ex a fait et on voit à chaque fois qui a eu le pire ex. Attention, vous êtes prêtes toutes les deux?
8: Ouais.
0: J'adore. Oui. C'est parti, première manche, Éléonore, sors ta carte.
8: Alors, mon ex, il envoyait des messages à ma meilleure amie en disant qu'il la trouvait plus jolie que moi et que je devais pas le savoir.
0: Oh là là,
2: c'est vraiment horrible. Inclure la meilleure pote dedans, c'est toujours un
0: terrible
2: cauchemar. Horrible.
0: On commence fort.
2: Ouais.
0: Très très bon service d'Éléonore. Mais attention, en face, il y a Laetitia.
2: Bon,
0: et Laetitia a du répondant. On t'écoute, Laetitia.
8: Oui. Alors, la première fois qu'il vient chez mes parents, il explique en plein milieu du repas de famille qu'il a qu'une seule testicule devant tout le monde.
2: Oh wow. Bon revers.
0: Alors,
4: super héros.
0: C'est un bon revers, mais excuse-moi, il va dans le filet.
2: Oui, c'est vrai, je suis d'accord.
0: Alors, parce que déjà, on dit pas une, mais un testicule, c'est important.
4: Oui, attention, voilà. Précis.
0: Et ensuite, écoute,
2: il était
0: détendu.
2: Il était à l'aise, ouais.
0: Il était tellement à l'aise, voilà, qu'il parle un petit peu de son intimité.
2: Oui.
0: Je suis désolé, mais là, Éléonore remporte. Honnêtement, on est sur un service gagnant.
2: Oui.
0: Mais attention.
2: C'est pas fini. Hein.
0: C'est à Laetitia de servir pour la deuxième manche. Laetitia, sors-nous un ex.
5: Mon ex ne travaillait pas, donc c'est moi qui payais tout et vivais chez moi sans frais.
2: Oh là là. Oh,
0: ça peut arriver.
2: Ouais, mais combien de temps?
5: Bah, tout le temps, il n'a jamais rien payé.
2: Voilà, là c'est plus compliqué.
0: Tout le
2: c'est
0: temps, pratique, ça peut être aussi deux semaines.
2: Ah oui.
0: C'était combien de temps? Vous êtes restés combien de temps ensemble?
5: 3-4 mois.
2: Ah oui, quand même, bah, il s'est bien régalé. Quoi.
0: Ouais. Ouais, c'est pas non plus énorme, 3-4 mois.
2: Pardon, mais à
0: c'est pas 3-4 ans.
2: Non, mais bon, tu payes rien du tout pendant 3-4 mois.
0: Si t'as pas les moyens, ça peut arriver.
4: T'as imagine, il fait ça avec toutes les filles qui en cours.
2: Ouais, bah là, c'est une belle vie. Hein.
0: Là, on est sur un génie. Là, c'est... En face, il y a Éléonore avec un autre ex. On t'écoute, Éléonore.
6: Eh ben moi, mon ex, il habitait encore chez ses parents. C'était sa mère qui gérait tout pour lui, ses vêtements, ses rendez-vous et même nos dates. Une fois, on m'a invité chez lui, ses parents n'étaient pas là, bon. Il y avait un bain avec des pétales, des bougies, tout, sauf qu'en fait, c'était sa mère qui avait tout organisé à sa place.
0: C'est angoissant.
2: Oh l'enfer.
4: La mère un peu trop présente.
2: Ah mais non, mais elle est avec vous êtes en couple. Non,
0: mais c'était limite, voilà, ils allaient prendre un bain et t'as la mère qui sort du lavabo.
2: Eh oh. L'eau est assez chaude.
0: C'est angoissant. C'est angoissant.
4: Fallait couper le cordon.
2: Ah oui, là, oui.
0: Cette deuxième manche est encore remportée par Eleonore.
2: Ah ouais, désolé, mais c'est trop là.
0: Et oui, là, c'est ouh là là. Eleonore, j'ai l'impression que t'as une vie d'ex très remplie. Hein.
5: Ouais.
0: Un dernier pour la troisième manche.
6: Pour moi, allez, bah mon ex, moi, il m'avait juré avoir supprimé toutes les applications de rencontre. Sauf qu'un jour, au resto, Raymond Romantique, il a reçu une notification d'un match sur Adopte un mec. Son excuse, c'était son meilleur ami qui lui avait demandé de regarder à sa place.
2: Oh, oui, bien sûr. Mais toujours enlever les notifs, il a rien compris.
0: Mais non, alors c'est pas ça, Lorenza.
2: Non, je me trompe.
0: Oui,
2: ne
0: ça.
2: Pas tromper sa copine.
0: Non, c'est pas ça non plus.
2: Ne pas être sur les applis de rencontre.
0: Non.
2: C'est quoi?
4: Mettre le téléphone dans la poche.
0: Non, avoir deux cartes SIM.
2: Ah.
4: On a beaucoup trop d'idées, je crois.
0: Attention. En face d'Éléonore, il y a toujours Laetitia. Vas-y, abat ton dernier ex.
5: Il m'a fait héberger sa sœur qui n'avait pas de logement, mais ce n'était pas sa sœur. Il couchait avec elle chez moi pendant que j'étais au travail.

0: Missile.
1: Oh là là, échec et mat.
0: Putain, je vais rencontrer ce mec.
1: Non, moi jamais.
2: Laetitia, ce que tu viens de faire, ça s'appelle une remontada.
1: Ah oui. Ah, là, c'est
2: le pire de tous ce matin. Et pour toi, Laetitia. Et Léonore, Laetitia, vous nous avez fait rêver. Merci beaucoup.
3: Merci
2: à toutes les deux.
3: Je m'aligne.
2: On va vous offrir à chacune un mug Manu sur Énergie et le t-shirt Manu sur Énergie. Bravo à toutes les deux.
3: Merci. Est-ce que je peux faire un bisou à ma belle-fille
0: Jeanne
3: et à mon fils Sacha qui nous écoutent?
2: Mais on les embrasse tous.
0: Et on embrasse les ex aussi.
1: Ouais, allez, bisous de loin.
2: Et la fausse sœur de l'ex aussi, c'est incroyable cette histoire. Oh là là.
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2: 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Le principe est simple. 5 émissions, 5 villes et un bus. 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
2: on était allés les voir, j'étais monté sur le marchepied. 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On peut pas être plus proche de vous que ça. 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Sauf à la fin de l'émission. Et tous les jours, du lundi au vendredi, à partir de 9h30, on se retrouvera, le bus arrivera sur une grande place et il y aura un show, il y aura des artistes qui seront là et il y aura un showcase pour vous. Lundi 22 juin, on sera à Strasbourg à 9h30, on arrivera Place Dauphine et il y aura Djengeli et Emma.
1: Oh bien.
2: Et on est en train de voir, il y aura peut-être Vita qui va venir.
1: Non mais ça, trop stylé. Génial. J'adore.
2: On attend d'être sûr qu'elle puisse être okay. Là. Le mardi, on sera à Metz et à 9h30, on arrivera, on aura Amel Bent. Et il y aura aussi quelqu'un d'autre, mais pareil. On attend d'être sûr pour annoncer. Le mercredi, le bus, il fera le tour de la ville de Lille. Oui. Et à partir de 9h30, on s'arrêtera sur la place François Mitterrand, à côté du Westfield Euralille. Il y aura Amir. Amir sur scène, il va mettre le feu.
1: Ouais.
2: Et pas que, parce qu'il y aura la locale.
1: Eh ouais.
2: La locale de l'étape. Marie. Ça va être génial.
1: Trop bien.

0: Ça va être une semaine de dingue, on vous en reparlera évidemment. 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Il est 8h08, on papote, mais on n'a pas doublé votre salaire.
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0: Tous les jours, 7h05 et 8h05. Et 8h08 aujourd'hui. Avant d'écouter The Second Voice, on vous appelle, ça décroche. Bonjour, c'est Manon du Pouliguen en Loire-Atlantique.
2: Oui.
0: Quel est le seul animateur radio qui loupe ton salaire?
2: C'est Manu sur Énergie.
0: Voilà. Oui. Manon, je t'annonce que nous allons doubler ton salaire.
2: Oh là là, c'est pas vrai.
0: Bah si, c'est vrai.
2: Trop bien, merci beaucoup.
0: Ton salaire de 1493 euros, on va le multiplier par deux, ça va faire 2986 euros qui vont arriver très vite pour toi.
2: Oh là là, merci beaucoup.
0: Oh là là, j'ai l'impression que t'as des idées derrière la tête avec cet argent.
2: Ah oui, oui, oui.
0: Qu'est-ce que tu as fait?
2: La vaisselle.
0: Oh, allez. Tu sais quoi? C'est un game changer dans la ville, la vaisselle.
2: Ta vie, et un petit week-end à mon fiancé.
0: Oh là.
3: Génial.
0: On est bien, tu vas te régaler Manon, on t'embrasse fort, bravo à toi.
2: Merci beaucoup. Hein.
0: Gros bisous, tous les matins on double votre salaire, deux fois par jour, à 7h05 et 8h05.
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0: Avant d'écouter Julien Lib, voici les infos aléatoires du monde comme chaque matin. Allez Lorenza, prends-nous un truc.
1: Malte est le premier pays à offrir ChatGPT gratuitement à ses habitants. Évidemment, bah. ChatGPT Plus, parce que ChatGPT c'est déjà gratuit.
0: Oui, c'est ça.
1: Donc c'est ChatGPT Plus, mais il y a une petite condition, c'est qu'ils doivent suivre une formation juste avant.
0: D'accord, et tu l'as gratos.
1: Et tu l'as gratos, et en fait c'est pour apprendre à tout le monde les nouvelles technologies, comment bien l'utiliser. Et je trouve ça génial en fait.
0: On peut déjà commencer par apprendre aux personnes un peu plus âgées à se servir de leur mail, par exemple.
1: Oui, je pense avant, que c'est vraiment pour tout le monde, que ce soit les personnes âgées ou les plus jeunes, tu vois. C'est pour pas qu'il y ait de trucs trop badants avec l'IA, quoi, je pense.
0: D'accord, ils apprennent, en fait, ils leur apprennent à s'en servir.
1: Exactement,
0: à faire n'importe quoi avec.
1: Ouais.
0: C'est
1: pas mal,
0: dans l'idée,
1: moi, je
0: c'est pas mal. Après, tu peux apprendre à t'en servir bien sans avoir la version payante. Hein.
1: Oui, mais je pense que c'est une petite carotte pour que tu prennes la formation.
0: Et comme on dit, c'est win-win.
1: Bah évidemment.
0: C'est oui. Bien, merci pour cette information.
1: Avec plaisir.
0: À demain, Lorenza.
1: À demain.
0: Nico, une info.
2: Une cuillère de miel, ça représente le travail de toute une vie pour environ 12 abeilles.
1: C'est pas beaucoup, hein.
0: Ah, c'est quoi, c'est presque terrible cette info.
1: Ouais, ça me fait mal au cœur.
2: Ah, moi, poétique. Au contraire, moi je me disais justement, bah tiens, il faut pas gâcher, et c'est cool. Et,
1: ah oui,
2: et,
1: tu la vois, tu le vois de manière positive, c'est vrai.
0: Oui, c'est vrai. Ouais, nous on va pas bien avec Lorenza en ce moment.
2: Ça va vous?
0: On voit tout négatif.
2: Ouais.
0: Quand tu prends une cuillère de miel, tu dis que 12 abeilles ont travaillé dessus pendant toute leur vie.
2: Exactement, je trouve ça beau, moi.
0: Ouais, c'est pas mal. Non, j'ai vu les abeilles qui étaient plus là, que tu peux pas remercier, tu vois.
2: Oui, aussi, effectivement, les abeilles qui meurent.
0: Je peux te dire aussi, franchement, elles sont pas très productives. Non, mais. Si je peux me permettre, ça glande un peu dans la ruche.
1: Oui, c'est vrai.
0: Tu vois, ça, je vais dire un truc, ça sent les post clubs, ça.
1: Voilà, c'est bien connu.
0: Voilà ce que j'ai à dire.
1: Les abeilles fumeuses.
0: Bah, bien sûr, si tu regardes en bas des ruches, qu'est-ce que tu vois? Tu as toujours des abeilles comme ça avec la clope et un café.
1: Ouais,
0: je prends ma pause, ça va. C'est incroyable. Tranquille, les abeilles, elles arrivent à 10h le matin. Hein. Pause café, pause club, vas-y. Et bah, évidemment, une cuillère de miel, 12 abeilles. Je te jure. Bon, j'ai une info, moi aussi.
1: Oui.
0: Un chiliogone, c'est un polygone.
1: Ok.
0: Qui a 1000 côtés.
1: Je savais même pas que ça existait. Je sens que c'était possible,
0: quoi. Bah, en fait, tu fais un polygone avec plein de côtés. Quand t'arrives à 1000, tu peux dire que c'est un chiliogone.
1: Ok. D'accord.
0: Voilà. Et là, la question, évidemment, c'est mais à quoi ça sert?
3: Bah oui. Est-ce que quelqu'un l'a déjà dessiné?
0: Bah, je pense que oui. Pour montrer que c'est
1: possible.
0: Mais la vraie question, c'est à quoi ça sert?
1: Rien, non?
0: Attends.
1: Ah, pardon.
0: Je vais pas vous sortir qu'un chiliogone est un polygone qui a 1000 côtés sans histoire
1: derrière. J'ai hâte de savoir.
2: Ah, ouais.
0: La question, c'est pour quelle utilité peut avoir un chiliogone? À quel moment on se dit on a besoin d'une figure géométrique
1: de 1000 côtés,
0: de forme polygonale qui a 1000 côtés? C'est ça qui est intéressant.
1: Mais dis-nous.
2: Enfin, dis-nous, ouais.
0: Ah, mais j'en sais foutrement rien.
1: J'en
0: ai rien à foutre.
2: Nous non plus.
0: Excuse-moi, j'ai autre chose à faire, moi, parce qu'il faut bosser un petit peu dans ce monde où 12 abeilles doivent faire une cuillère de miel.
2: Allez.
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0: C'est quoi ce qu'il vient de faire? J'ai l'impression que c'est les plus belles paroles qu'il ait pu écrire pour une chanson. J'espère qu'il en fera une chanson. Il est 8h18, Julien Lib avec Dis-moi où, et puis juste après, on continue le coaching du jeudi. Vous avez un choix à faire, vous avez une décision à prendre, on vous donne des conseils gratuits. Parce que le coaching, ça vaut une fortune aujourd'hui.
1: Bien sûr. Alors, les coachs de vie, là, prennent je sais pas combien.
0: Moi non plus, je sais pas combien qu'ils prennent. Et ben nous, je vais te dire un truc, que c'est qu'on prend rien du tout.
1: Bah oui, alors, c'est gratis.
0: Alors, c'est exactement. Alors qu'eux, ils prennent je sais pas combien là, pour les conseils, alors.
1: Après, c'est peut-être mieux que nous.
0: C'est clairement mieux que nous. C'est pour ça que nous, on est gratuit, on peut rien nous dire derrière.
1: C'est ça.
0: Vous avez un choix à faire, une décision à prendre, venez nous raconter ça, on vous coach. C'est le moment du coaching du jeudi, on fait ça tous les jeudis. Vous avez un choix à faire, vous avez une décision à prendre, vous nous appelez au 0870 42 48 et on va vous donner des conseils gratuits.
1: Oui.
0: Donc, naze.
1: C'est ça. Des fois, ça peut être pas mal.
0: Alors,
1: c'est...
0: On a fait une petite session de coaching tout à l'heure, je ne vous ai trouvé pas si mauvais que ça.
1: Franchement, ça s'améliore.
0: Antoine, bonjour.
5: Bonjour Manu, bonjour les Wawins.
0: Antoine, on t'écoute, t'as besoin d'un coaching, on est là.
5: Ouais, alors moi je pars en Crète avec ma fille de 2 ans pour son premier voyage et je suis assez tête en l'air et donc j'ai peur d'oublier des trucs. À quoi penser en priorité?
1: Bah, la prendre avec toi.
0: Ainsi s'achève ce coaching du jeudi. Rendez-vous la semaine prochaine.
2: C'est efficace.
1: Ça se voit que j'ai pas d'enfant.
2: Non, mais en même temps, t'as raison.
0: Le problème, c'est que honnêtement, partir en Crète avec un enfant de 2 ans, tu t'en rends pas compte, mais c'est 4 valises. Hein.
1: Ouais,
0: il y a tellement de choses à prendre pour un bébé. Ça va être chaud, hein, Antoine. Hein. Je sais, je l'ai fait une fois, je n'en ferai pas deux fois. tu pars loin, là, hein, quand même. Hein. Donc, en fait.
5: Il y a des choses quand même qui sont déjà présentes dans l'hôtel, donc je suis moins inquiet quand même. Et le lit, tout ça.
1: Le lit,
2: heureusement. Ouais.
0: Mais rien que le lit parapluie pour le bébé, ça prend la taille d'une valise. Tu dis que tu veux aller en Crète. Tu veux pas aller dans un endroit plus.
5: Oui, je veux y aller.
0: Ah d'accord, il veut vraiment y aller.
2: Mais 2 ans, ça se fait garder par des grands-parents ou des frères, des sœurs, tu peux trouver aussi.
1: Là, on tourne autour du pot, les gars, parce qu'il veut vraiment se barrer avec ça.
0: Non, mais en fait, le meilleur coaching qu'on puisse te demander, c'est réfléchir. Peut-être aller ailleurs. Non, mais de plus simple. Tu vois, te dis pas quand t'es là-bas, putain merde, j'ai oublié ça, ah, je peux pas faire ça, oh là là.
2: Après, il y a des trucs que tu peux acheter aussi sur place, hein, c'est pas non plus.
1: Sa carte d'identité, tout ça.
0: Tu vas dormir où? Dans un hôtel?
5: Ouais, on a un hôtel avec ses faux et les repas prévus à part le midi.
0: Il y a un truc aussi, c'est que moi je me rappelle, on avait été chez des amis quand ma fille était toute petite, environ ça, et en fait, elle supportait pas de pas être dans sa chambre, donc elle pleurait toutes les nuits.
1: Oh non.
0: On avait dû partir de la maison.
2: Carrément.
0: Non, mais c'est nous qui avions décidé de partir. Je suis désolé parce qu'en fait, personne dormait la nuit.
1: En tout cas, ça va rassurer Antoine là.
5: Moi, je suis moins inquiet pour ça. On a l'habitude de dormir autre part qu'à la maison, donc elle a l'habitude.
1: Bon, c'est déjà ça.
0: Ça, c'est déjà réglé.
5: Ouais.
0: Bon, n'oublie pas de prendre du courage. Voilà.
1: Oui.
2: Ouais. Ou alors l'assurance annulation. Ça, c'est important de cocher la case.
5: Ça, on sait jamais.
2: Tu payes 16 balles, mais
1: on sait jamais.
0: Écoute, Antoine, franchement, je pense qu'on a fait le tour avec les biberons et on est réglé. C'est bien.
5: Merci beaucoup.
1: Courage.
0: Belle journée à toi, Antoine. Il y a Morgane qui est là. Bonjour, Morgane.
6: Salut, Manu. Salut, les wawas.
0: T'as besoin d'un coaching de vie, on t'écoute.
6: On est dans un gros dilemme avec mon mari, enfin mon futur mari, parce que je me marie dans un an. Et est-ce qu'on doit inviter les enfants à notre mariage, les enfants de nos amis?
0: C'est un thème enfant ce matin.
2: Oui.
0: Dans ce coaching de vie. Je me suis marié.
1: Oui.
0: J'ai fait un mariage.
1: Ils étaient invités?
0: Et alors oui, on avait dit oui aux enfants parce qu'il y a des gens qui veulent prendre leurs enfants. Donc on a dit aux enfants et on avait pris quelqu'un pour s'occuper des enfants.
1: C'est ce que j'allais dire. Il existe des babysitters, enfin des nounous spéciales pour les mariages.
0: Ouais, mais spécial ou pas spécial, mais en
1: c'est
0: fait,
1: très bien.
0: Selon le nombre d'enfants, toi si t'as 25 enfants, une seule personne ça va être compliqué.
1: Oui, oui.
0: Mais on avait pris quelqu'un. C'était une babysitter, une nounou qui s'occupait des enfants.
1: C'est parfait.
0: Et effectivement, t'as même des boîtes qui sont spécialisées là-dedans. Et limite tu te dis putain leur fête elle est mieux que la nôtre.
2: Moi j'avais fait ça, moi j'avais fait un kids club à mon mariage.
1: Trop
2: justement
1: bien.
2: Où j'avais trois babysitters qui étaient là exprès pour ça et les enfants ils dessinaient nuggets frites et tout, ils ont passé le meilleur soirée. Franchement c'était cool.
1: Et en plus les adultes sont tranquilles quoi, donc c'est
0: voilà. Oui, oui. Morgane.
6: Ouais. Il y en a 40 hein, quand même.
1: Ah oui, prends-en 5. C'est là
0: 40 enfants, mais vous avez 40 enfants, il y a combien d'invités?
6: Il y a 130 invités, alors il y a les enfants de nos amis et de nos familles, mais il y a 40 enfants, quoi.
1: Oh. Ah oui,
0: c'est beaucoup.
6: À la galère.
0: Ah oui, 40 enfants, c'est le.
1: C'est un petit enfant.
0: C'est la moitié du nombre de gens qu'il y avait à mon mariage, donc c'est beaucoup, hein.
1: Et c'est deux classes, quoi. C'est fou, hein.
0: Eh ben, tu sais quoi, prends une prof.
1: Voilà. Ouais.
0: Tu fais une classe et tu les fais réviser tous.
1: Parfait.
6: Merci du conseil.
0: On t'en prie. On est là pour ça, c'est le coaching de vie, coaching du jeudi.
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0: Et on s'écoute quelques messages maintenant. 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
0: 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Et vous pouvez, à tout moment, quand vous en avez envie, nous envoyer des messages vocaux. On les écoute tous. On les partage avec vous. C'est parti, on s'en écoute quelques-uns.
8: Salut Manu. Est-ce que tu reconnais ce bruit? Et oui, je passe le Karcher et je me sens la plus forte. Allez, bonne journée.
2: C'est une folie ça.
0: C'est le Karcher, c'est dingue.
2: Je l'ai refait il y a 2 jours. Oh là là, mais viens sur une terrasse ensemble.
1: J'ai trop hâte, avec plaisir.
2: Putain, je l'ai fait avec les joints de la terrasse, c'est une folie.
0: Le Karcher, il y a tout. Il n'y a pas que le bruit. Le bruit, c'est quelque chose. Mais il y a aussi quand t'appuies, le petit recul. Bah oui. Genre,
3: la puissance.
0: Ah ouais,
2: tu sais, il faut le dompter, quoi.
0: Mais exactement. Tu le domptes, le Karcher.
3: C'est
0: ouf. Moi, quand je prends le Karcher, j'ai un fouet à côté. Karcher, Toulouse.
2: Mais tu fouettes qui?
0: Oui, le Karcher. Le Karcher.
2: D'accord.
0: Et des fois, je me fouette moi, mais ça, c'est mon plaisir personnel. Et puis, effectivement, le avant-après au Karcher,
1: il est dingue. Ah oui, mais ça, je me doute que ça doit être une folie, ouais.
2: Parfois, tu sous-estimes un petit peu la saleté et tu te dis, ah merde, j'ai commencé la terrasse, va falloir la finir.
0: Alors, ça, c'est le piège.
2: C'est le piège très long.
0: Si vous avez une terrasse et que vous commencez à nettoyer, tu te rends compte immédiatement de la différence.
1: Oui.
0: Et après, faut tout faire. La terrasse. Ouais. Et j'avoue qu'au bout d'un moment, le Karcher, ça fait plus rire.
2: Et faut faire gaffe. Tu vois, typiquement, j'ai voulu nettoyer aussi. Il y avait le mur de ma maison. Et ben, le crépi, ça part au Karcher.
0: Oh oui, faut faire attention.
1: Il y a pas mal de trucs à
0: vérifier. Et je vais dire encore quelque chose pour revenir sur la terrasse.
1: Oui.
0: C'est qu'en fait, c'est très très satisfaisant quand tu vois la différence avant après. Mais une fois que t'as tout nettoyé, et ben c'est presque décevant parce que tu vois plus la différence.
1: Oui.
0: Et donc
2: ouais, c'est normal pour les gens.
0: Et les gens qui arrivent, ils disent ouais, c'est normal. Alors que toi, tu sais que t'as passé 7 heures et que t'es trempé à avoir nettoyé au Karcher.
1: Okay.
2: Oui, mais quand quelqu'un fait tomber un truc par terre, tu dis putain, je vais pouvoir le ressortir.
0: C'est vrai.
1: Vous êtes ouf.
0: Non, c'est génial.
2: Oui. Viens dans notre team.
0: Nettoyer la voiture au Karcher ou la moto.
2: Ah, c'est pas. Les jantes.
0: Oh, attends, vraiment. Alors là, je remercie tous les pigeons qui chient sur ma moto. Hein. J'arrive avec mon Karcher.
1: Ah oui, vous êtes vraiment des fous du Karcher, quoi. C'est ok.
0: Ah, c'est la vie.
1: Ok.
0: Oh, merci de nous avoir envoyé ce message vocal. Oh, je me sens bien ce matin.
1: Vous êtes des ouf.
2: On dirait nous après l'amour.
1: Ouais, vraiment, vous êtes des malades.
0: T'as vu Nico?
2: Ah ouais. J'ai chaud. On peut commencer en 15 minutes.
0: Je vais prendre un verre d'eau avant.
1: Je suis gêné.
0: Oh, ce Karcher, cette terrasse.
1: Oh non.
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0: C'est parti, comme chaque jour, voici les sondages du matin. Cette entreprise de réparation voit son activité tripler le lendemain d'une défaite importante de l'équipe de France de football.
1: Ouais.
0: D'après vous, je sais, la question est longue. Hein. Quelle est l'entreprise de réparation? Qu'est-ce qui répare ces gens-là?
1: Les pare-brises?
0: C'est pas les pare-brises. Nico?
3: Les télévisions?
0: C'est pas les télévisions. Florent,
3: c'est un objet?
0: Oui, c'est un objet. Cette entreprise de réparation voit son activité tripler le lendemain d'une défaite importante de l'équipe de France de football.
1: On en a, nous, cet objet?
0: Oui, on en a tous un. Nico?
2: Et c'est électronique?
0: Oui, il y a de l'électronique.
1: Des téléphones?
0: Exactement. Les gens de rage, comme on a toujours notre téléphone dans la main,
2: ouais.
0: Et putain, l'équipe
2: c'est de France, elle perd, que tu jettes,
0: oh, putain, et tu jettes, et voilà, et réparation le
2: tout de suite.
0: Heureusement, ça n'arrivera pas cette année puisqu'on va gagner
1: la Coupe du Monde, évidemment. C'est beau mental, ça.
0: Voilà, c'est ça le mental.
1: Oui.
0: Coach de vie, on est. L'adulte moyen ne fait cette activité qu'une douzaine de fois par an. C'est quoi donc? Plan.
3: Aller au cinéma?
0: Aller au cinéma, non. Putain. J'y vais pas 12 fois par an, moi.
3: Ah ouais?
1: Ah non?
3: Ah oui?
1: Moi, à peu près en moyenne, je pense, ouais.
2: Ah ouais? C'est une fois par mois, c'est beaucoup.
3: Ouais.
0: Mais moi, honnêtement, je crois que j'y suis pas allé depuis plusieurs années.
1: Ah bon?
2: Ouais. Putain, moi, les deux dernières fois, je crois que c'était pour un film pour ma fille de 5 ans, quoi. Tu vois? Mais sinon, un film adulte, c'est vrai qu'on attend qu'il passe à la télé.
0: Je suis incapable de dire le dernier film que j'ai vu au cinéma.
1: Mais c'est une folie, en plus.
3: Ça veut dire que ça fait autant de temps que t'as pas mangé de popcorn, alors?
0: Le popcorn, j'arrive à en manger, mais au cinéma, je fais des prêts bancaires avant de popcorn au cinéma. Non, mais je sais que c'est pas super bien, c'est bien d'aller au cinéma.
1: Bah ouais, c'est génial, moi je vois ça vraiment comme une sortie, quoi. Ça me fait plaisir et tout.
0: Mais quand j'y suis, je suis content.
1: Ouais.
0: Mais t'es là, t'es à la maison, flemme.
1: Ah, oui.
0: On va se regarder une série. Voilà.
1: Oh là là,
0: bravo. Bravo Manu. Bravo. Aucun soutien pour le cinéma français.
1: Bravo. Je me dis sans peu.
2: Ça fait
0: le mec. Et le mec qui le dit en direct à la radio. Super. Bravo. Intelligent, ça. C'est vraiment un blaireau, ce mec à la radio. Essaye. Bon, l'adulte moyen ne fait cette activité qu'une douzaine de fois par an, pardon. C'était nager.
1: C'est beaucoup. Ah, ouais.
0: Bah, 12 fois par an, si tu vas à la mer l'été, tu le fais 12 fois.
1: Ah oui, ok, oui.
0: Ah oui, ok.
3: Préfère aller au Cinoche, hein, je te le dis.
0: 23% des gens se sont déjà assoupis dans cet endroit. Quel est cet endroit où 23% des gens ont dormi?
3: Chez le coiffeur?
0: Ce n'est pas chez le coiffeur.
1: C'est au travail?
0: C'est pas à leur travail, non.
1: Ah.
0: Mais il y a un rapport avec un travail de quelqu'un. Nico?
2: C'est dans un moyen de transport ou pas?
0: Non, pas de moyen de transport.
1: C'est un moment où on s'occupe de nous?
0: Oui, on peut dire ça, mais non. Quand on s'endort, on s'occupe pas encore de nous, justement.
1: Ah.
3: C'est en lien avec la santé?
0: C'est un rapport total avec la santé.
1: Donc on attend?
0: On attend. Oh, alors là. Waouh. Attendez, parce qu'elle peut nous surprendre.
3: Elle peut se planter.
0: Lorenza.
1: C'est une salle d'attente?
0: C'est la salle d'attente du médecin! Incroyable, elle a réussi.
1: Je suis un peu fier.
0: 23% des gens se sont déjà assoupis dans la salle d'attente d'un médecin.
1: Bah excuse-moi, mais il a toujours 45 minutes de retard, donc à un moment donné, on s'endort. Wow.
0: T'as de la chance, 45 minutes.
1: Oui, c'est vrai.
0: Moi, quand je vais chez le médecin, je prends toujours des rations de survie et un duvet.
1: T'as bien raison.
0: Jamais.
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0: démarre ce soir.
1: Ouais. 21h.
0: Il y a la cérémonie d'ouverture. Ensuite, c'est parti pour les matchs. Alors, il y a plein de matchs dans la nuit. Hein.
1: Oui.
0: Nous, ça va. La France, elle joue à 21h en général.
1: Ouais, le 16 juin.
0: Il y en a un, je crois, il y a un match à 23h.
1: Bon, ça va, franchement, c'est raisonnable. Hein.
0: Ça va. On va parler de la Coupe du Monde. Alors, avant de parler de la Coupe du Monde, on va parler d'une autre Coupe du Monde. Alors, pas une Coupe du Monde, mais une ligue de foot du monde, la plus petite.
1: Ok.
0: Il existe la plus petite ligue de foot du monde. Les îles Scilly, en Angleterre, ont une ligue de football qui ne compte que 2 équipes.
1: Oh là là, bah ah ouais. Du coup, c'est un peu... Enfin... Mais en fait, c'est compliqué, il faut que ça affronte tous les deux. Quoi.
0: Exactement. Chaque saison, les deux clubs s'affrontent 17 fois.
2: J'avais une cour d'école.
1: C'est génial.
0: Et voilà, okay. C'est la plus petite ligue de football du monde.
1: Bah, c'est mignon en vrai, je trouve ça mimi moi.
0: Écoute, il n'y a pas de surprise quoi.
1: Non.
0: Tu sais où tu vas, tu sais quand tu y vas. Voilà. On va revenir à la Coupe du Monde et avec un petit chiffre. Combien gagnera l'équipe gagnante de la Coupe du Monde?
1: Ah, oh, j'ai trop envie de savoir. Ah, oui.
0: D'après vous, combien imaginez-vous que la FIFA versera comme prime à l'équipe gagnante de la Coupe du Monde?
1: Moi je m'y connais tellement peu.
2: 500 000 balles.
0: 500 000 pour
1: Nico. Moi j'aurais dit plus, ouais. J'aurais dit des millions, moi.
0: Oui, mais combien de millions?
1: Bah, je sais pas, allez, je vais dire 2.
0: 2 millions pour toi, Florent?
2: 5.
0: 43.
1: 43 millions?
2: Non.
1: Pardon, j'ai crié, mais c'est une dingue.
0: C'est pas grave. 43 millions.
2: Oh la vache. Ça met du beurre dans les épines. Hein.
1: Ah ouais, ouais, ouais.
0: Ça met du beurre, de l'huile d'olive et pas de la merde. Hein.
1: Waouh.
0: Et le finaliste, il va gagner aussi un peu.
1: Ouais.
0: Mais bon, il gagne pas, lui. Enfin, il gagne pas la Coupe du Monde, quoi.
2: Ah oui.
0: Mais l'équipe en finale gagnera quand même 30 millions.
1: Voilà. Ah ouais, bah autant, c'est bon. Tu peux aller en finale, ça va. 30 à 45, c'est pas.
2: Tu peux aller en finale.
0: Oui, enfin, c'est...
1: T'es pas déçu, quoi.
0: Non, t'es pas déçu. J'ai une liste de phrases improbables prononcées par des footballeurs français.
1: Ça, c'est génial.
0: C'est toujours un petit régal. Il y en a que vous devez connaître, sans doute, mais il y en a que je connaissais pas.
1: Ok.
0: Ce sont des footballeurs français qui ont sorti ces phrases. Il faut qu'on tire tous dans le même bateau.
1: Oh là là.
2: Ce qui ne veut rien dire.
0: Alors, ça ne veut rien dire. Une autre. On a tendu une fois la gifle, on va pas attendre la deuxième. C'est pas la gifle que tu tends. Cette fois, les carottes sont mortes.
1: Oh, elle est géniale, celle-là. Ah, c'est parfait, ça.
0: Phrase de footballeur. Il faut rendre César à César.
1: Magnifique.
0: On continue. Ça sert à rien de mettre la charrue avant les pneus.
2: C'est mignon.
1: Oh, le remix.
0: Des expressions de footballeur. Il faut garder les épaules sur la tête. Non,
1: ça va être compliqué.
0: Enfin, c'est mimi, non. Si t'as les épaules sur la tête, c'est que t'as eu un petit souci.
2: Ouais. C'est mignon quand c'est prononcé par les enfants.
1: Oui, en fait, je crois que c'est ça.
2: C'est ça.
0: Une autre. Mais ce sont des grands enfants, les
1: footballeurs.
0: Oui,
1: bien sûr.
0: Allez, j'en ai encore quelques-unes. Il ne faut pas tirer sur une ambulance malade.
1: Non, mais là, elle est incroyable.
0: J'en ai encore 3.
1: Ouais.
0: On me dit souvent que je suis nonchalant. Oui, c'est vrai, j'avoue que je suis pas très chalant. Deux autres encore. J'ai peur que ça se termine en queue de boudin, tout ça. En nœud de boudin. En nœud de boudin. Et enfin la dernière, la classique, la meilleure. La roue tourne vite, va vite tourner.
1: Ah, ben oui, c'est Riri, ça.
0: Évidemment, c'est de Ribéry.
1: Ben oui.
0: C'est un chef-d'œuvre. Et c'est la Coupe du Monde. Et en plus, j'ai de la peine pour toutes les équipes du monde qui ne savent pas encore que c'est la France qui va gagner. C'est fou.
1: Yeah.
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0: Avant ça, on a un peu de temps pour les infos. On va parler d'un sac en dinosaure.
1: Quoi?
0: Je sais, voilà. Ça peut paraître dingue de dire un sac en dinosaure.
1: Ouais.
0: Et pourtant, c'est vrai. Un sac à main est en vente aux enchères aujourd'hui à Paris. Il est en dinosaure.
1: Mais comment c'est possible?
0: Let me explain to you.
1: Oui.
0: Écoutez bien, c'est de la peau de T-Rex. En fait, il a été fabriqué dans une matière synthétique qui a été conçue à partir de traces de collagène retrouvées dans un fémur de tyrannosaure aux États-Unis.
1: Wow.
0: On est sur du Jurassic Park très très très pointu.
1: Wow.
0: En fait, c'est 100% de la peau fabriquée à partir d'un animal disparu il y a 67 millions d'années.
1: Ok, mais ça doit coûter une blinde ce truc.
0: 500 000 euros.
1: Ah,
2: ouais, d'accord.
0: Ah oui, t'as un sac de dinosaures.
1: Ouais, mais quoi? Enfin, tu dis quoi aux gens? J'ai un sac de dino, j'ai un sac de...
2: Bah, franchement, à ce prix-là, tu le dis à tout le monde. Hein. Mon sac, c'est un T-Rex. Hein.
0: Ah, ouais. Moi, je fais venir les gens chez moi. Hein.
1: Ah ouais?
2: Et dès qu'il s'approche pour toucher, je fais...
0: Non, mais en gros, En plus, il n'y a pas eu de. Personne n'a abattu un dinosaure pour avoir le sac.
1: Oui,
0: tu vois.
1: Bon, ça, c'est, ah ouais, c'est bien. Très bien.
0: Là, c'est, pas des, c'est,
1: oui,
0: pas des chaussures en croco, quoi.
1: Non, c'est vrai.
0: Ça a été reconstitué. Mais je trouve ça dingue de dire j'ai un sac de dinosaure. Je mettrais pas 500 000 euros.
1: Oui, voilà, c'est ça.
0: Parce que déjà, il faut les avoir. Mais et ensuite, si tu les as, est-ce que tu mets 500 000 euros dans un sac de dinosaure? Je sais pas. Mais. Le truc est quand même,
1: c'est vrai que c'est ouf, mais bon.
0: Après, Madonna chiale, elle a perdu son animal de compagnie. Mais...
2: ça faisait longtemps.
1: Sûr, ouais, ça faisait
2: longtemps. La balle perdue pour Madonna.
0: Il est en sac aujourd'hui. Évidemment, balle perdue pour Madonna, c'est le principal, alors, en fait. Elle sort un nouvel album.
1: J'étais même pas au courant, j'ai pas vu ça.
0: Je crois que c'est le 11 juillet, si je dis pas de conneries.
1: Ah, dans un mois.
0: Exactement, ouais. Trop vénère de pas avoir son sac. Allez, arrête, on passe à autre chose. Une histoire improbable. Il y a une femme qui fait un peu le buzz, enfin qui a fait le buzz sur TikTok après avoir révélé qu'elle avait accidentellement avalé son AirPod.
1: Ah oui, j'ai déjà vu des vidéos comme ça, ou même des animaux en mangeaient.
0: Ah putain, c'est con,
1: un
0: ça.
1: Un chien, ouais, c'est dangereux.
0: Et sauf que elle, en fait, elle a dit, voilà, j'ai avalé accidentellement un AirPod, et elle a continué à publier des mises à jour.
1: Quoi ?
0: Parce que tout le monde voulait savoir ce qui allait se passer avec l'AirPod.
1: Ah oui, et alors ?
2: Ah oui.
0: Une fois que t'as avalé un AirPod, est-ce qu'il sort l'AirPod ? Ouais. Et elle a mis des mises à jour jusqu'au moment où il est.
1: Ouais.
0: Enfin, c'est un fantôme.
1: Comment ça ?
0: Parce que, en fait, elle l'a pas retrouvé.
2: Ah
0: elle
2: bon
0: a pas retrouvé l'AirPod. Elle a pas vu s'il était sorti, mais elle a passé une radiographie et il y avait plus d'AirPod dedans.
2: Ah mince.
0: On ne sait pas où est cet AirPod.
1: Mais je pense qu'elle l'a jamais mangé.
2: T'es sûr ?
1: Bah je pense qu'elle est. Oui, elle ment.
2: Après, quand elle pète, ça fait de la musique, mais.
0: Ça dépend
2: d'un indice.
0: Ça dépend si sur son téléphone en Bluetooth, il y a marqué cul de la nana. Se connecter. Ding ding. Oui, c'est bon. Tu peux écouter la musique.
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0: L'iPad 11e génération qui va peut-être aller chez Delphine ce matin. Bonjour Delphine.
1: Bonjour Manu.
0: Sois la bienvenue parmi nous, tu le veux cet iPad. Hein.
1: Ah oui, je le veux.
0: Delphine, il va peut-être être pour toi. On va jouer ce matin, tous les jours on fait tourner les jeux. Et aujourd'hui, Lorenza va être contente.
2: Ah,
0: on va jouer la boîte à chaussures.
2: J'aime trop.
3: Tu es très forte, hein, Lorenza.
0: Elle est là.
2: Mais en fait, je pense que c'est parce que j'ai tellement envie de trouver, genre de dégainer, de trouver que. Et puis j'aime bien parce que l'un va donner un indice, l'autre va rebondir dessus. Enfin, genre, c'est vraiment un truc de team stylé.
0: C'est du team building.
2: Exactement.
0: dans tous les séminaires, ben dans
2: oui,
0: tous les team building.
2: Retrouver la boîte à chaussures de Manu.
0: Faut faire la boîte à chaussures de Manu. Tout le monde participe. On est là, on est content. Et en fait, et quand on trouve, c'est une explosion.
2: Mais exactement.
0: Bon, revenons au jeu déjà. Delphine, j'ai un iPad pour toi. Voici les règles du jeu de la boîte à chaussures de Manu. J'ai une boîte à chaussures dans laquelle il y a quelque chose. Si tu réussis, avec l'aide de toute l'équipe, à trouver ce qu'il y a dedans 2 minutes chrono, c'est gagné. C'est le team, okay. C'est le team building du matin. Vous avez le droit de poser toutes les questions que vous voulez.
2: Ok.
0: En revanche, je ne peux répondre que par oui ou par non à vos questions. Et vous devez trouver ce que c'est. En 2 minutes, vous pouvez faire évidemment toutes les propositions que vous voulez.
3: Yes.
0: Vous êtes tous prêts?
2: Oui.
3: Allez, vas-y.
0: Comme d'habitude, le petit indice.
2: Je secoue
0: la boîte à chaussures.
2: Quoi?
0: Oula.
2: Mais ça fait pas de bruit?
3: T'as pas oublié de le mettre?
0: Il y a quelque chose dedans.
2: Ça fait pas de bruit, c'est en tissu.
0: Oui, il y a du tissu.
1: Est-ce que c'est un objet qu'on trouve dans les maisons?
0: On peut le trouver dans une maison.
3: C'est un vêtement?
0: Ça fait partie de l'accoutrement.
2: Ah. Non mais on le porte sur soi?
0: Oui, on le porte sur soi. Nico?
4: C'est pas un mouchoir en tissu?
0: Non, ce n'est pas un mouchoir en tissu. Delphine?
1: Ça bouge un peu. Est-ce que c'est une chaussette?
0: Non, ce n'est pas une chaussette.
3: Il y a un petit bout plastique dedans.
0: Apparemment, il y a quelque chose, oui.
4: C'est pour le bas du corps?
0: Non.
1: C'est quelque chose qu'on porte tous les jours sur soi.
0: Tu peux, si tu veux.
2: Nous, on en porte sur nous?
1: Une montre?
0: Non.
4: C'est classe?
0: Ça dépend si tu rouvres sa classe.
4: C'est un e-pape?
0: Ce n'est pas un e-papier.
1: C'est petit.
0: Par rapport à quoi?
1: Petit en général, je sais pas.
0: En général, je peux pas très bien.
2: La taille d'une main?
0: C'est plus grand que la taille d'une main.
3: Ça se tient
4: autour du cou ou pas?
0: Autour du cou, un peu. Mais.
3: Un peu?
2: Des bretelles?
0: Non.
1: Un serre-tête?
0: Non.
2: Ça se porte sur les cheveux?
0: Oui.
2: Une pince?
0: Non.
3: Une charlotte?
4: Un bandana?
0: Bandana, non. Charlotte, non.
2: Un bandeau?
0: Il vous reste 50 secondes.
3: Un chouchou,
0: un bandeau, un chat tête, un joujou, non.
4: C'est pour les filles ou unisexe?
0: Plutôt garçon au départ, mais les filles peuvent en mettre.
4: Plutôt garçon.
1: Une casquette?
0: C'est pas une casquette.
2: Un bob?
0: C'est pas un bob.
1: Un bonnet?
0: C'est pas un bonnet.
1: Un casque?
0: Un casque, non.
4: Attends, mais c'est sur la tête, genre sur les cheveux?
0: Oui, sur la tête, oui.
3: Du gel, du. Non, bah non, c'est
0: non.
3: Con, ça. Attends, c'est en tissu?
0: Oui. 24 secondes.
4: Et c'est pas un bandana, c'est un couvre-chef?
1: Une couronne?
2: Oui. Une charlotte?
0: Non.
4: Une visière?
0: 17 secondes, non.
4: Ah, un bandeau pour le tennis?
0: Non,
4: c'est comme ça,
0: non.
2: C'est pas un bandeau.
4: Attends.
2: Sur
4: c'est pour
2: tête.
4: Le sport?
0: Non, pas pour le sport, il reste 8 secondes.
2: Un chapeau de cuisine?
0: Non.
3: C'est en déguisement. Une toque?
0: Non.
4: Une toque de cuisinier?
0: Non. Aïe!
4: Une charlotte?
2: C'est dur, j'ai. Ouais. Ah là là, non.
0: Vous étiez pas loin.
2: Désolé Delphine, franchement on a
0: vous étiez pas loin. Je vais ouvrir ce qu'il y avait dans la boîte à chaussures.
2: Un chapeau de cow-boy. Putain,
3: la vache.
1: Moi j'ai dit un chapeau, Manu.
0: Oui,
1: c'est un chapeau de
2: cow-boy.
0: C'était un chapeau de cow-boy.
4: Tu peux le mettre s'il te plaît?
0: Le chapeau, si vous voulez.
4: Merci beaucoup. C'est juste pour te voir avec un chapeau de cow-boy.
2: Je l'ai utilisé ce chapeau.
0: Tu l'as utilisé?
2: Ouais, c'était pour mon déguisement d'Halloween.
0: Ah oui, d'accord, parce qu'il était pas loin à côté là-bas.
2: Ouais, je sais.
0: Donc il a vraiment fait le tour de la radio, ce chapeau. On est d'accord. Là, je viens de le mettre, donc en fait, je me suis pris globalement tous les poux de tout le monde.
2: Mais ça va, je suis pas ça, j'ai pas des poux.
4: Dans quel boulot tu peux trouver à côté de ton bureau un chapeau de cow-boy?
2: J'avoue qu'on a dit ça normalement en plus.
0: C'est vrai qu'il y a des choses qu'on dit normalement qui sont pas très logiques pour globalement tous les autres.
4: Tu vois?
0: Ouais. Delphine, je vais t'offrir le mug Manu sur énergie et le t-shirt Manu sur énergie.
4: Il te va bien en tout cas, chérie.
2: Ouais, ça te va bien, ouais.
0: Oh ouais. Et toi, Perron, vous pouvez récupérer le chapeau de cow-boy qui est à côté du bureau de Bernard. On t'embrasse, Delphine, tu nous rappelles quand tu veux.
1: Merci à vous.
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0: Attention, j'ai une nouvelle météo à vous donner.
2: Allez.
0: Les fortes températures devraient de nouveau arriver en France ce week-end.
2: Bien ça.
0: Se prolonger la semaine prochaine. Mais alors attention, on attendra parfois les 35 degrés.
2: Ah, il n'y a pas de juste milieu.
0: Oui, non, en ce moment, la météo est.
4: Ça va suer.
2: Elle est taquine, hein.
0: Ça, ah oui, là, c'est plus la taquinerie, là. C'est vraiment, je vous emmerde. Hein, c'est vraiment, là, on est clair. Voilà. Ça arrive à partir de ce week-end, ça gère. On va s'imaginer on va imaginer qu'on a un pouvoir.
2: Un pouvoir? Oui.
0: J'ai du mal à relier tous les temps, là. Dans cette
2: genre
0: phrase.
2: Un super pouvoir?
0: Pas forcément un super pouvoir.
2: Ok.
0: Que feriez-vous surtout si vous en aviez le pouvoir? En fait, c'est un sujet qui se trouvait sur Internet.
2: Ouais.
0: La question est la suivante. Que feriez-vous si vous en aviez le pouvoir? Dans les réponses, il y a par exemple, si j'en avais le pouvoir, je ferais en sorte qu'on puisse appeler un livreur de pizza dans la rue comme on appelle un taxi.
2: Ah, ok, j'ai compris. C'est génial.
0: Ce serait hop, tu fais un signe, le mec s'arrête, tu lui mets, boum, tu prends
2: pizza.
0: Ta pizza.
2: Ok.
0: C'est génial. Si j'en avais le pouvoir, je ferais déclencher des lumières et des alarmes à chaque fois que quelqu'un essaye de passer à la caisse moins de 10 articles avec plus de 10 articles.
4: Oh l'enfer.
2: Oh l'enfoiré.
0: Si j'en avais le pouvoir, je ferais porter à tous les hommes politiques des tongs pour leur donner l'air plus cool.
2: Elle est bien, celle-là.
0: Moi, si j'en avais le pouvoir, je créerais une journée mondiale du chapeau pointu.
2: Ah, mais bien sûr.
4: Tu la veux, celle-là.
0: Mais vraiment, j'aimerais, vraiment.
2: C'est vrai.
0: Mon chef-d'œuvre dans ma vie, c'est un jour je peux réaliser ça, après je me dirais c'est bon. J'étais sur Terre pour ça, pour créer la journée mondiale. On peut commencer par une journée nationale.
2: Oui.
0: Tout le monde, pendant un jour, met un chapeau pointu, les petits chapeaux pointus d'anniversaire.
2: Pour régler les disputes.
0: Mais même pour tout.
2: Oui.
0: Je vous jure, je suis certain que cette journée marquera les disputes.
2: Mais bien sûr.
0: Parce que plus personne n'est pareil avec un chapeau pointu.
2: Ouais.
0: Pour les disputes, évidemment, mais pour tout. Tout t'arrive, t'as ton chapeau pointu, quoi.
4: J'avoue que si ton boss, justement, c'est le jour où il a choisi pour te dégager, c'est con, mais ça passe différemment.
0: Ce sera quel souvenir pour toi, il m'a dégagé avec un chapeau pointu.
2: C'est fou,
4: exactement.
2: Vrai, c'est fou.
4: Vous savez quoi, on se quitte comme ça, il n'y a pas de problème.
0: Je vais dire, je pense que, en fait, avec son chapeau pointu, il réfléchira deux fois.
2: Ouais, c'est vrai.
0: Non, je peux pas.
2: C'est un jour de fête.
0: Ouais, exactement, c'est le jour du chapeau pointu, je peux pas permettre de faire ça. Si vous en aviez le pouvoir, qu'est-ce que vous feriez? Si j'en avais le pouvoir, je ferais porter à tous les hommes politiques des tongs pour leur donner la plus cool, je l'ai déjà dit.
2: Oui.
0: Et si j'en avais le pouvoir, je rendrais le jour de notre anniversaire férié.
2: Ah ouais.
0: C'est un truc récurrent, ça.
2: Ouais.
0: On dit, putain, ça aurait pas mal que notre anniversaire ce soit un jour férié.
4: Ouais, tu trouves pas ça normal de bosser pour son anniversaire? Alors que si.
0: Oui, c'est normal. Mais il y a beaucoup de gens qui disent, oh, pour mon anniversaire, pourquoi pas.
2: Ouais, c'est vrai, c'est pas mal.
0: Ou alors tu viens au boulot avec un chapeau pointu, justement. Qu'est-ce que vous feriez si vous en aviez le pouvoir?
2: J'en ai un bien.
0: Allez.
2: Si j'en avais le pouvoir, chaque siège de transport aurait une fonction massage. Des transports en commun.
0: Tiens, oui, ça, ouais.
2: Ça, ce serait un petit bonheur.
0: Ouais, enfin, tout le monde se regarderait dans le bus en mode.
2: Ah ouais,
4: t'as pas envie de descendre.
2: Mais les gens seraient plus détendus, tireraient moins la gueule, je pense.
0: Ouais, mais tu sais quoi? Eh ben voilà, regarde, il marche pas.
2: Ah ouais, ah oui.
0: Et voilà, ouais. Et ça, c'est la merde, ça.
2: Ouais.
0: Alors, excusez-moi, j'ai pris le train il y a deux semaines.
2: Ouais.
0: Et ben mon siège, je pouvais le baisser, il remontait pas.
4: Ah, t'es tombé sur le siège cassé.
0: Il glisse vers l'avant. Putain,
2: ça t'a rendu fou?
0: Bah, ça m'a rendu fou parce que
2: sûr.
0: Bah, j'ai passé tout le. J'étais quasiment allongé, enfin allongé.
2: Eh oui.
0: Comme on peut l'être dans un train, mais.
4: Ouais, puis tu regardes ton voisin, tu dis putain, il a payé le même prix que moi, mais j'ai un siège moins bien.
0: C'est exactement là ce que je me suis dit.
2: Ouais, t'as bah,
4: évidemment,
2: ça,
4: attends.
0: Ouais. J'ai hésité à prendre l'application et à faire un message.
4: Une réclamation?
0: Ouais.
4: Génial. Siège cassé.
0: Non, mais au moins pour prévenir.
2: Je comprends.
4: Et encore, parce qu'il y a des gens, ils mettent des stories maintenant où ils taguent la SNCF.
2: Ouais,
4: dis donc, la SNCF.
0: Ah, mais. En fait, je me suis dit putain, mais il y a quelqu'un avant moi qui a pas prévenu. Il y a quelqu'un, moi, qui ne prévient pas. Et donc, du coup, ça
2: va être. Ça sera jamais réparé.
0: Non, et puis, ça se trouve, dans deux ans encore, il y aura quelqu'un qui le fera.
2: Bah oui.
0: Ça se trouve, je vais retomber dessus avec ma chance. Si vous en aviez le pouvoir, qu'est-ce que vous feriez?
4: Ouais, moi, si j'en avais le pouvoir, je pense que les télécommandes émettraient un bip, tu sais, quand on les appelle par leur prénom.
2: C'est
4: quand tu cherches ta télécommande pendant 1000 ans et tout, et je me dis, tu vois, si tu lui donnes un prénom de base et un peu comme Alexa ou autre, tu vois, ça te répond, c'est cool.
2: C'est top, ça, ouais.
0: Ça, ce serait bien,
2: pour
0: ça.
4: C'est une bagnole, ça. Hein.
2: Ouais.
0: Bah, c'est plus simple qu'un AirTag ou tous ces trucs-là.
4: Ah, bah oui,
0: c'est
4: le
0: système. En fait, système de localisation à la voix, quoi.
2: Après, si tu oublies le prénom.
0: Bah là, tu fais exprès, là.
4: Bah, le prénom, c'est quand même compliqué, ça va.
0: Oui.
4: Tu vois. Le prénom du télécommande.
0: Mais le prénom ou le nom, c'est rare que, par exemple, t'as une enceinte Alexa, t'arrives et tu dis, Bernard. Ah, putain, non, j'ai oublié son prénom.
4: Comment qu'elle s'appelle?
2: Oui, c'est vrai.
0: Celle d'Apple là, Bibli. Ah non, j'ai oublié. Ah là là. Si vous en aviez le pouvoir, qu'est-ce que vous feriez? Appelez-nous.
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0: c'est le jeu de Florent,
1: ouais,
0: notre producteur, qui tous les jours nous propose avant la fin de l'émission, vers 9h30. Bon, il est 9h32, tu vois, aujourd'hui on est en retard tout le temps, voilà. Donc c'est pas très grave. Un petit jeu qui... Tu veux, en fait, on le prend comme une petite récré, voilà. On est bien, il y a Marie qui est avec nous. Bonjour Marie.
2: Salut Manu, salut les wouins.
0: T'as envie de te l'étendre, t'as envie d'une petite récré, Marie?
2: Absolument.
0: Eh bien, sois la bienvenue parmi nous. On va jouer avec Florent, notre producteur, à un jeu dont on ne connaît pas les règles, parce que c'est un jeu différent tous les jours.
3: Eh bien, okay. Coupe du Monde 2026, évidemment, qui commence aujourd'hui. On va faire un truc avec les joueurs de l'équipe de France.
0: Okay.
3: En fait, je vais vous donner des noms et vous devez me dire si c'est une spécialité culinaire française ou un joueur de foot, qui a joué en équipe de France.
0: On peut faire aussi avec les joueurs de foot. Hein,
3: mais c'est moins connu, mais... Donc,
0: on se fait un foot. Qui veut faire un... Je sais pas combien ça je joue, un fruit, c'est quoi?
1: Ah, c'est génial.
0: Ok, donc c'est ça, de n'importe quel...
3: Ouais, et ça peut revenir à un peu loin. Exactement.
0: Ok, donc spécialité française ou joueur de foot de l'équipe de France?
3: Exactement, et on commence avec Marie. Zikiro. Okay. Zikiro.
2: Joueur de foot?
3: Et non, c'est une spécialité basque à base de mouton.
0: À base de mouton, le Zikiro.
3: Exactement.
0: Pourtant, il aurait bien joué.
3: Alors,
0: ça faisait joueur de fruit.
3: Manu, fenouillère.
0: Une fenouillère. Je crois que je vais tomber dans le piège en pensant que parce qu'il y a le mot fenouille, je vais dire recette, alors qu'en fait, tu penses que je vais penser ça. Donc en te disant que c'est fenouille, que je dise pas machin et tout, c'est donc clairement une recette.
3: C'est un joueur de foot.
0: Et voilà.
3: René Fenouillère, qui a joué en équipe de France en 1908.
1: Oh là!
0: Oh là là!
4: Ancienne Fenouillère.
0: Ah oui.
1: Il est plus là.
0: Non,
1: il
0: je pense que. Non, Fenouillère.
1: Nous a quitté.
0: Il a vraiment retrouvé les Fenouilles.
3: Nico, ouais. Flamini.
4: Ah, Flamini, c'est joueur de foot, ça.
3: Ouais, joueur de
4: Flamini.
3: Foot.
4: Flamini.
3: Joueur en équipe de France en 2007.
0: Bah ouais, putain, moi, tu me prends en Fenouillère de 1908, quoi. C'est...
3: Ah, excuse-moi. Hein. Lorenza, bon. Garbure.
1: Oui. Garbure?
3: Garbure.
1: Ça, c'est bon, ça. C'est un bon garbure, ça. C'est ouf.
3: Spécialité, ouais, du sud-ouest. C'est une soupe aux choux avec des morceaux. Avec des morceaux, tout simplement.
0: Des morceaux de quoi?
3: J'ai pas la fin de ma phrase. Avec des morceaux
1: d'œufs. T'as
4: vu la science qu'il a eu ou pas?
1: Avec des morceaux.
0: Et c'est quoi? Il a tenté
3: des morceaux de légumes.
0: Il a tenté de le passer à l'aplomb.
3: J'ai vraiment pas la fin de ma phrase, je sais pas pourquoi.
0: Avec des morceaux. Ça va être délicieux, là.
1: Ouais, oui, des morceaux de choux.
3: Exactement. Alors, Manu, quenolle.
0: Quenolle. Ah, c'est comme tout à l'heure fenouillère, ça fait penser à quenelle. Est-ce que c'est donc un plat quenelle? Mais tout à l'heure, t'as fait le coup de revenir machin pour faire croire que machin, donc je vais dire clairement que c'est une recette quenelle.
3: Eh bien, c'est un joueur de foot.
1: C'est un sans faute.
3: Roger Quenolle.
0: Mais joue où quenelle?
3: 1949, Roger Quenolle.
1: Il a trop le seum. Je savais qu'il allait avoir le seum.
0: Mais non, mais tu mets fenouillère, quenelle, tu mets les
4: mecs. Les gens de ton époque.
0: Qu'est-ce que c'est que ça, quoi?
3: Nico Berthoud. Ouais.
0: Berthoud?
1: Berthoud.
4: Ah, Berthoud, c'est ce genre de foot, ça.
3: Eh ben non, c'est une spécialité savoyarde à base de fromage.
1: Oh,
3: abondance.
0: Ah, je connais pas ça.
3: Eh ben oui.
0: Mais c'est quoi le Berthoud?
4: C'est un bon, ça.
3: Je viens de le dire, spécialité à base de fromage avec de l'abondance.
0: Oui, d'accord, mais ça veut pas mais dire.
4: C'est quoi,
3: c'est
4: quoi,
3: c'est un cratin, une spécialité savoyarde à base de fromage?
1: Oui, c'est un espèce. On dirait une crème brûlée, mais version fromage, quoi. Ouais.
0: Une crème brûlée version fromage.
1: Bah, ça Berthoud. Ressemble à une crème brûlée, mais c'est du fromage bien concentré.
0: Comment
1: quoi.
0: Ça s'écrit, Berthoud?
3: Berthoud.
0: OUD.
3: Ah non, attends, pardon, c'est pas ça.
1: Alors, si, c'est
0: non,
1: ça.
0: Alors le Berthoud, Berthoud, c'est le spécialiste de la pulvérisation agricole.
3: C'est une recette traditionnelle à base de.
1: C'est ça?
0: Aussi. Faites attention, hein, si vous voulez commander un Berthoud, parce que sinon vous allez commander un pulvérisateur agricole.
1: Ce qui n'a
0: aucun sens. Mais effectivement, c'est un mets. Et c'est quoi? Je dirais que ça ressemble à une crème brûlée, mais avec du fromage.
4: Si je peux me permettre.
1: Oui.
4: Si je peux me permettre, il y a Aurélie Berthoud qui est une joueuse de foot. Voilà, elle a 22 ans.
3: Mais a-t-elle porté le maillot de l'équipe de France?
4: Elle est française.
0: Si je peux me permettre, la société Berthoud, Paul Berthoud, l'a créée. Elle a été fondée en 1895.
4: Ah bah oui.
0: Ah oui, bien sûr. C'est.
1: C'est pas si longtemps. Hein,
0: ah bah non, c'est la qualité professionnelle. Attends, j'ai beaucoup de Berthoud. Hein.
4: Ah bah si je le Berthoud.
3: Si je peux me permettre, on peut terminer le jeu.
0: Non, attends, je dois me. C'est une erreur. On retombe encore sur les pulvérisateurs Berthoud.
1: Ah oui.
0: Mais ils font un paquet de pulvérisateurs Berthoud.
3: Mais ceci dit, je peux faire un jeu demain, pulvérisateur Berthoud ou.
0: Bien sûr, avec plaisir.
3: Ah, exactement.
0: Il y a énormément de réponses dans les Berthoud. Hein.
1: C'est fou. Hein.
0: C'est une ville aussi.
1: Excusez-moi. C'est une ville.
0: Oui, sur booking.com, on peut réserver son hôtel la ville de Berthoud. Bah là, je suis en train de regarder, mais.
3: Berthoud est plein de surprises. Hein.
0: Ah bah, je pensais pas qu'on allait avoir autant de Berthoud.
4: Du Berthoud à Berthoud. Avec un pulvérisateur.
1: Berthouville.
0: Oui, mais, attends, c'est incroyable. C'est dans le Colorado apparemment.
1: Ah,
0: ah bon, c'est aux États-Unis, une ville qui s'appelle Berthou. C'est fou.
3: Berthou.
0: Hein.
3: Ah ouais.
1: Et il y a aussi Berthouville, c'est une petite commune du nord-ouest de la France.
0: C'est
1: dans
0: incroyable.
1: Le département de l'Eure. Voilà.
0: C'est incroyable le nombre de Berthou.
3: Ah, mais là c'est fou, on passe un moment
0: Non, non, mais... non, il est vexé parce qu'on n'a pas
1: de Anthony Berthou est un nutritionniste aussi.
0: Ah, ouais, c'est,
1: ouais, c'est lié. Hein, ah.
4: Il y a Alexandre Berthou qui est un homme politique suisse aussi.
3: Ben, j'ai Brice Berthou, moi.
4: Putain, je pense, il y a le PDG de Berthou qui va pas capter.
1: On
4: pour
1: est des malades.
3: Bon, et du coup, il m'en reste une dernière.
0: Je suis désolé, mais enfin, Ariane Berthou est quand même a partner in the banking and finance department of the Fierce Paris office who advises all of the people. Donc, voilà.
1: Ça, c'est quelqu'un, ça. Hein.
0: Et Ariane Berthou, attends, mais j'ai sa photo. Hein. Ariane Berthou, partenaire, non, elle pèse dans le game. Hein.
1: Bien sûr.
0: A plus de 20 ans d'expérience dans la banque et la finance. C'est incroyable.
1: Vive les Berthou.
0: C'est fou, on pensait pas que ce jeu partait.
3: Mais non, c'est vrai que, comme quoi, Berthou est répandu. Hein.
1: Ça, oui.
0: Est-ce qu'on a fait le tour?
3: On a fait le tour. J'ai une dernière.
0: Allez, pour le plaisir.
3: Marie.
2: Allez.
3: Coucougnette.
2: Elle est un plat.
3: Ouais, c'est une spécialité de peau, de petites confiseries à partir d'amandes broyées, de sucre de canne.
0: Merci aux coucougnettes, merci à Berthou et merci à Marie d'avoir été avec nous.
2: Merci.
0: Belle journée à toi et on va t'offrir le mug Manu sur énergie et le t-shirt Manu sur énergie. C'est le total.
2: Super. Merci beaucoup Manu.
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0: On est jeudi, demain c'est jeudi, demain c'est week-end.
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0: Et une question simple ce matin, si vous en aviez le pouvoir, qu'est-ce que vous feriez? 0-870-42-48, on prend toutes les idées. Vous en avez le pouvoir, vous faites quoi, Lorenza?
1: Si j'en avais le pouvoir, tous les hommes auraient le charme de Bad Bunny.
0: Oui, mais du coup, il n'aurait pas plus de charme que nous. Donc coup, pour toi, il n'y aurait pas...
1: Bon, non,
0: il
1: faut se démarquer, quoi. Bon, non, bonheur, petit bonheur de voir des petits Bad Bunny partout. Vraiment, ça me dérange
0: donc
1: pas du tout.
0: Si j'en avais le pouvoir, tout le monde serait comme toi, tu veux qu'on soit.
1: Oui.
0: Oui, d'accord, je pose la question. D'accord, très bien. Si vous en aviez le pouvoir, vous feriez quoi, Florent, notre producteur?
3: Moi, ça serait de pouvoir rembobiner une conversation quand tu sais que t'as dit une connerie.
0: Ah, pour l'effacer?
3: Ouais. Et pour dire autre chose, du coup.
1: Ah, bah ouais, et pour avoir ta punchline qui vient toujours trop tard, tu vois.
4: Ça sent le mec qui a dit des conneries, ça, récemment.
0: Et tu pourrais gagner tous les paris.
1: Bah ouais.
3: Ah ouais.
0: Et les gens, ils savent pas.
3: Eh oui.
0: Oh, c'est incroyable.
1: C'est pas mal.
3: Puis pour le bruit du rembobinage aussi, c'est sympa ça.
0: Attends, le bruit du rembobinage
3: aussi.
0: À l'ancienne?
3: Ouais.
0: Oh, tu fais très mal le bruit.
4: C'est fou.
3: Très mauvais là.
0: Mais tu peux le refaire parce que. C'est quoi ce bruit que tu fais?
3: Ah, y a rien dedans. Non, mais je sais pas, c'était ce que j'avais en tête, mais comme quoi le.
0: Pour ceux qui sont old school, à l'ancienne, lorsqu'ils rembobinaient une cassette, par exemple, ou une VHS, voici le bruit de Florent. On dirait un animal.
1: Oui.
4: Bah oui, mais qui fait un AVC.
0: C'est fou. Céline est avec nous. Bonjour Céline.
6: Bonjour Manu, bonjour les Wamains.
0: Sois la bienvenue parmi nous, Céline. Si t'en avais le pouvoir, qu'est-ce que tu ferais?
6: Eh ben moi, si j'avais le pouvoir, j'aurais un panneau au-dessus de la tête de tous les gens, juste pour pouvoir me rappeler de leur prénom.
0: Ah oui.
1: Ce serait bien pour toi ça, Manu, aussi.
0: Ah, j'adorerais. Mais tu sais, dans les jeux vidéo, t'as ça.
1: Ah ouais.
0: Oui. Dans les jeux vidéo en ligne.
1: Il est marqué au-dessus.
0: Exactement, où il y a beaucoup de mots, etc. T'as les noms des gens.
1: Ouais.
3: Bah sur FIFA aussi, hein. Tu sais les noms des joueurs comme ça, c'est pratique.
0: Sur FIFA aussi.
4: Dans les soirées américaines, parfois t'as un name tag. Tu sais, ils mettent le petit truc là sur le t-shirt.
1: Ah,
4: un autocollant
1: badge.
4: Avec ton. Ouais. Comme dans les séminaires, tu vois, par exemple, dans Surprise.
1: Avec les prénoms, ouais.
0: Alors, c'est pas mal aussi. Ça m'angoisse. Quand je vais dans un restaurant, par exemple, et qu'à midi, je vois des gens avec des badges.
1: Pourquoi?
4: Mais parce que tu regardes l'entreprise.
0: Parce qu'en général, c'est des entreprises, c'est les séminaires, c'est des trucs comme ça. Et je trouve ça bizarre d'aller au restaurant avec son badge.
1: Mais ils ont le droit.
0: C'est marrant. Ça vous choque pas?
1: Non, pas spécialement.
4: C'est drôle la fixation que t'as sur le badge.
0: Il a son badge avec marqué Bernard.
1: Ah oui,
4: autour du cou souvent. Et effectivement, tu vois du coup son nom, son prénom.
0: Ah bon, c'est que moi qui trouve ça bizarre.
3: En plus, c'est sympa pour le serveur. Il veut dire, tu veux quoi, Bernard?
1: Ouais, c'est ça. Ça ouvre les conversations.
4: Même toi, tu peux lui dire. Même toi, va le voir. Dis-lui, ça va, Bernard? Comme si tu connaissais. Comme ça, il va rester toute la journée en disant, putain, je le connais, mais c'est qui?
0: C'est moi qui suis pas assez ouvert sur les gens.
1: Mais non.
0: Si, non, c'est ça.
4: T'as pas sur les Bernard, en tout cas. Qui ont des badges.
0: Bernard, c'est mon prénom fétiche, ça.
1: C'est vrai.
0: D'accord, ok. Je pensais que tout le monde trouvait ça bizarre, les gens qu'on les ait autour du cou, là.
4: Ouais, non, mais on voit, on a capté.
1: C'est déjà bizarre en général, mais donc pas plus au resto. D'autres quoi.
0: Et non, mais parce que tu l'enlèves, non? Quand tu sors de ton séminaire.
1: Oh, bah, s'ils ont peur de le perdre. Enfin, je sais pas, moi.
0: Ok, d'accord.
1: Ouais, je.
0: Bon,

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1: Ou alors, tu sais quoi, avec les téléphones en fait.
2: Oui, qu'on se connecte.
1: Il y a des jeux comme ça en ligne où tu te connectes avec des gens, bim boum, même tu vois les gens autour de toi, tac tac, tu te connectes, tu fais un blind test.
2: Trop bien.
3: Ouais.
1: Très bonne idée, Baptiste. Bravo à toi.
2: Bien fonce, joué.
1: Fais-le.
3: Vas-y, je le fais.
1: Bah voilà. Mais qu'est-ce que tu fais encore avec nous? Vas-y là.
2: Allez,
1: c'est une super idée, Baptiste. Merci d'avoir été avec nous.
3: Bonne journée, salut.
1: Mais qu'est-ce que tu fais? Fonce,
2: allez.
1: Baptiste. Mais tu vas te faire piquer l'idée. Après, tu dis, oh putain, j'ai pas été assez rapide. Bravo à toi. On te souhaite une très belle journée.
3: Salut.
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1: Alors, ça peut paraître improbable, hein, un jingle des L5 dans l'émission. Mmh. Mais elles nous avaient fait un jingle il y a quelques temps. Et excusez-moi les L5,
2: oui.
1: C'est un événement. Elles sont de retour. Mais
2: oui.
1: Alors, attention, elles étaient déjà de retour. Mais elles n'étaient pas au complet. Et là, les L5 sont de retour au complet. C'était pas arrivé depuis 20 ans.
2: C'est incroyable. Okay. Hein.
1: Elles reviennent avec un nouveau titre qui s'appelle Encore et Encore. Et c'est la BO du film Pas de Patrouille. Et c'est ça. Oh.

0: Ouais. Et c'est pas de patrouille.
1: Oui.
0: C'est voilà. Vrai, ça fait pas de patrouille.
1: Mais ça marche, hein.
0: Bah, elle est pas de patrouille. Si on m'avait dit un jour que je parlais des L5, de pas de patrouille et de leur retour sur l'énergie.
1: C'est fou.
0: Jamais j'aurais dit, bah arrête Bernard, tu déconnes. Eh ben si. Il est 9h58, on va s'en aller. Mais avant ça, notre dernier appel du jour aujourd'hui pour lancer cette journée, c'est Tariq. Bonjour Tariq.
2: Salut Manu, salut toute l'équipe.
0: Sois le bienvenu sur l'énergie, tu nous appelles d'où Tariq?
2: Moi je vous appelle de Lyon.
0: Ok, 9h58, t'es déjà au boulot?
2: Ouais, je suis au boulot depuis bientôt une petite heure là.
0: Voilà, mais alors question, tu fais quoi comme boulot, comme type de boulot?
2: Alors moi je suis chef de projet en informatique, en gros je gère le réseau d'énergie photovoltaïque chez EDF en France et en Belgique.
1: Oh, allez. Oui, mais... c'est juste parce que je suis belge, je suis contente quand j'entends France et Belgique.
0: Parce que là on n'a rien compris.
1: Non, j'ai
0: là...
1: rien compris, j'ai juste entendu France et Belgique, j'ai dit super.
0: T'es arrivé il y a une heure sur ton lieu de travail, qu'est-ce que t'as fait en une heure? Est-ce que t'as travaillé, est-ce que t'as fait une pause café, est-ce que t'as discuté avec les gens, comment ça se passe?
2: Oui, bah alors faut considérer que la pause café c'est du travail, hein. T'habiller avec les collègues, savoir si ça s'est bien passé leur soirée, etc. Moi je compte ça comme du travail, hein.
0: D'accord, okay. Donc t'es en train de me dire que depuis une heure t'as pas fait grand-chose, quoi.
2: J'ai discuté avec des gens.
0: Oui, bah voilà, mais ça crée du lien.
1: Oui.
2: Bah oui.
0: Qu'est-ce qu'on
2: oui,
0: fait, oui, nous, pendant fait. 4 heures tous les jours?
1: Bah,
0: on discute avec des gens, on crée du lien.
1: C'est vrai.
0: Et c'est du travail, on est payé pour ça.
1: Oui, après, on n'a pas le même taf, hein, mais.
0: Je viens de me rendre compte, putain, qu'on est payé pour ça.
3: C'est quand même cool.
4: C'est dingue, hein.
0: Bah, tu vois, Tariq aussi, hein, du coup.
1: Oui.
2: Oui. Oui.
0: Tariq, je vais t'offrir le mug Manu sur Énergie et le t-shirt Manu sur Énergie aussi pour te remercier de nous avoir appelé ce matin.
2: Eh ben c'est super, je vous remercie, je vous fais de gros bisous à tous.
0: Eh ben à toi aussi, éclate-toi dans ton boulot dont on n'a pas compris un mot, mais c'est pas grave, ça a l'air très très perché et très talentueux.
2: Merci beaucoup.
0: Belle journée à toi Tariq, il est pile 10h, on s'en va et on sera de retour demain, déjà vendredi demain. Il y aura le week-end qui arrive, dites-vous que s'il fait moche chez vous, le beau temps arrive partout en France,
1: ouais,
0: ce week-end. Voilà. Et on se quitte comme chaque jour avec un titre qui donne le sourire, un titre qui fait du bien parce qu'on en a besoin aussi.

0: 6h05 dans ce mercredi, c'est le 17 juin 2026 et on est de retour après un match de l'équipe de France 3-1-1 contre le Sénégal hier.
1: Oh là là, quel bonheur.
0: Mais moi ça m'a fait ma nuit en fait.
1: Moi aussi j'étais hyper heureuse, franchement j'ai crié et tout, j'entendais tout le monde crier partout, j'étais trop contente.
0: Et voilà, puis t'as les 12 groupes WhatsApp où tout le monde parle du match, tout le monde parle du foot, tout le monde dégomme Mbappé, puis dès qu'il en marque, tout le monde dit qu'il est incroyable.
1: Ma coloc, elle l'a dégommé et puis quand elle m'envoie en majuscule, je regrette. Je te mais oui, sans blague.
0: Ok, on est tous les mêmes groupes WhatsApp, tout va bien. Il est 6h50, on est avec vous pour démarrer. Créer ensemble cette journée, on est mercredi, c'est le 17 juin, on va s'écouter Son of Legend, Jungeli et Emma. Si vous avez envie d'être notre premier appel du jour, vous pouvez nous rejoindre au 0870 42 48. On va vous offrir du cash tout à l'heure dans une demi-heure, il y a les sondages du matin qui arrivent. Et pendant que la France gagnait hier la Coupe du Monde, oui je peux dire qu'on la gagne la Coupe du Monde,
2: ouais, bien sûr.
0: Pendant que la France gagnait contre le Sénégal 3-1 hier aux États-Unis, il y a un homme qui a eu un petit souci.
1: Ah.
0: Ouais, tout le monde n'a pas de la win aux États-Unis puisque un homme a cru avoir gagné 100 000 euros grâce à un jeu à gratter.
2: Oh.
0: Sauf que non, c'était une erreur d'impression sur le ticket.
1: Mais c'est pas possible, il devrait faire un truc genre comme c'est leur erreur, il doit gagner quand même.
0: Non, apparemment ils ont pas écouté Lorenza.
2: Oh la réclamation.
0: Il a gagné 18 euros.
1: Oh non, la loose.
2: C'est pas pareil.
0: Bon, c'est déjà 18 euros quoi.
1: Mais 100 000.
0: Ah oui, non, effectivement. Alors apparemment il y a plusieurs personnes qui ont connu le même souci.
1: Non.
0: Petit souci d'impression de ticket, ils pensaient avoir gagné une grosse somme et en fait non, quelques euros. Et ils seront jamais payés.
2: C'est cool ça.
1: Mais c'est atroce, prix affiché, prix payé normalement. Oh là là.
0: Normalement de quoi? De quelle loi?
1: Je sais pas, j'ai l'impression que c'était une loi connue, mais.
0: Prix affiché, prix payé. C'était mal affiché. Voilà.
1: Okay.
0: C'est ce qu'on appelle un ascenseur émotionnel.
1: Ah ouais?
2: Clairement.
0: Je sais pas, vous avez tous vécu un ascenseur émotionnel déjà. Je pense qu'on a tous vécu ce petit truc-là où. En fait, c'est dans les deux sens. Soit t'as très peur de quelque chose et en fait, il n'y a rien, c'est super. Et tu viens. Soit là.
1: L'inverse.
0: Tu penses avoir un truc incroyable, en fait, t'es hyper déçu. Je préfère l'autre. Très honnêtement. Quel a été votre ascenseur? Quel est le plus gros ascenseur émotionnel que vous ayez eu dans votre vie? Est-ce que vous vous en rappelez?
2: Ouais.
0: C'est pas loin. Ou alors un qui vous a marqué.
1: Mais il y en a un qui m'est arrivé récemment.
0: Vas-y Lorenza.
1: C'est ma pote qui m'a envoyé un message en disant faut qu'on parle, trois petits points.
0: Oh c'est pas bon ça.
1: Et après elle m'a plus du tout répondu de la journée. Donc je savais pas trop ce qui allait se passer, mais elle m'a dit je préfère qu'on se voit en face pour en parler. Et là je me dis oh là là, mais là c'est encore pire, elle peut même pas m'appeler pour me parler et tout.
0: Ouais.
1: Et quand on s'est vu, donc je m'assieds, elle était toute froide. Et en fait,
0: morte?
1: Non. Elle était pas friendly quoi. Et en fait après elle s'est détendue, elle m'a dit non mais meuf, c'est parce que je voulais qu'on parte ensemble cet été, donc je voulais qu'on organise ça, qu'on parte quelques jours en vacances cet été.
2: Elle gère très mal ses émotions.
1: Et je dis mais pourquoi tu me fais ça? T'es malade ou quoi? Elle me fait ben non mais je trouvais ça mieux d'en parler en face. Je fais mais dis-moi
0: pourquoi.
1: C'est fou.
2: Et du coup, elles ont plus envie de partir ensemble.
0: Mais colasse.
1: Non, je l'aime trop.
0: Du coup, elle l'a frappé. Quoi.
1: Non, mais là, c'est mieux dans ce sens-là.
0: Bon, on parle du foot, mais attention, nous avons au téléphone ce matin pour lancer cette journée une championne de bowling.
1: C'est trop cool.
0: C'est ce qu'Aurélie m'a dit au standard. Ah, bonjour. Ouais. Bonjour, Aurélie.
3: Bonjour, Mehdi. Bonjour, les bonjour.
0: T'es une championne de bowling?
3: Ah, championne, oui, disons que ça fait très longtemps que je fais du bowling. Je me suis inscrite dans un club il y a 25 ans à peu près.
1: Ah,
0: oui, 25 ans de bowling, oui. Et tu fais des compétitions?
3: Et je fais des compétitions, ouais, au niveau national, ouais.
1: Ah, incroyable!
0: Alors, et t'as gagné des championnats de France?
3: Moi, à titre personnel, seul, non, j'ai jamais gagné de championnat de France. Par contre, ça joue aussi en équipe. Et avec mon équipe, au mois de mai, l'an dernier, on a fini 5e du championnat de France.
1: Mais bien
3: équipe.
1: Joué!
0: C'est vachement bien, 5e!
1: Mais t'es trop humble, sois fier!
0: En tout cas, je préfère 5e à 4e, parce que 4e, t'es pas sur le podium à un truc. 5e, bon, personne parle de toi.
2: Ah ben. Il faut que t'appelles la radio, quoi, pour parler de toi.
0: Tu dois faire un paquet de strikes!
3: Oui, un peu, ouais.
0: Oh, putain, c'est
1: wow.
0: Excuse-moi, mais c'est la question que tout le monde se pose, et à chaque fois qu'on fait un bowling, chacun a sa technique, mais qu'est-ce qu'il faut viser pour faire un strike?
3: En fait, on vise pas les quilles, on regarde plutôt les flèches que vous avez sur la piste.
0: Ok, les petites flèches devant, là.
3: Voilà. Et après, bah, c'est hyper technique, je ne vais pas trop rentrer dans les détails techniques, mais en fait, en fonction un petit peu de huilage qu'il y a sur la piste, de l'huile qu'il y a sur la piste, on joue à différents endroits de la piste. Mais en fait, pour faire strike, il ne faut pas arriver plein centre sur la quille numéro 1, il faut arriver entre la quille numéro 1 et la quille numéro 2 sur le côté, en fait.
0: Ah ouais?
1: Waouh!
2: On vise tous le milieu?
0: Bah, je sais pas, moi j'arrive dans les rigoles, donc.
1: Ah oui!
0: Ah, faut viser là, sur le côté de la quille, d'accord. Mais alors pourquoi, si tu le sais, t'arrives pas à avoir tout le temps un strike?
3: Et ben, en fait, ça dépend
1: de
3: l'impact de la boule aussi et de là où elle arrive exactement dans les ouais. quilles, parce qu'en fait, chaque quille fait tomber l'autre. C'est assez mathématique et chaque quille doit en faire tomber une. Et en fonction de comment la boule rentre dans les quilles, les quilles ne tombent pas toujours de la même manière.
0: C'est quoi? C'est la première fois que je discute bowling très sérieusement. Ouais. D'habitude, la seule discussion que j'ai au bowling, c'est qu'est-ce qu'on fait? On prend une pizza ou un kebab?
2: Ouais,
0: c'est incroyable.
2: Ouais, mais ça nous rassure parce qu'elle est comme nous, c'est ouais, le problème, c'est la boule.
0: Et tu vois, t'as ta boule à toi?
3: Oui, bien sûr, on en a plusieurs, ouais, j'en ai six, quand on part en compétition.
1: T'as six boules?
2: T'as madame à six boules.
0: Attends, mais si tu vas dans un bowling, par exemple, t'arrives avec ton sac et ta boule?
3: Oui.
2: Et t'as le petit chiffon pour la boule?
3: Bien sûr.
0: Génial. Vous avez des gants?
3: Alors, moi j'en ai plus, mais pendant très longtemps j'ai joué avec un poignet, ouais. Et là je joue, maintenant je joue plus avec poignet, mais
0: Elle a sa boule, elle a ses gants, elle a son chiffon, franchement.
1: Par contre, ses potes veulent pas jouer avec elle au bowling, quoi.
0: Non,
1: ça, c'est un peu dommage, quoi.
0: Pas contre elle, en tout cas.
1: Voilà, c'est ça. Dans la même équipe.
3: Non, c'est vrai, on fait rarement des soirées bowling, en effet, quand on fait du bowling.
0: Eh ben, j'espère que tu vas réussir à gagner les championnats de France encore, Emeline. Bravo à toi.
3: C'est gentil, merci.
0: Et pour gagner ces championnats de France, qu'est-ce qu'il faut à un joueur de bowling?
1: Bah, un bon équipement, un bon t-shirt.
0: Un bon t-shirt, le t-shirt Manu sur Énergie, je vais te l'offrir. Et le mug Manu sur Énergie aussi.
3: Ah, top, merci beaucoup.
0: Et ben c'est pour toi, on t'embrasse fort, Emeline.
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0: Voici comme chaque jour les sondages du matin. 68% des femmes confient leur secret à cette personne. Quelle est cette personne, Lorenza?
1: Bon, classique, sa meilleure amie.
0: Eh ben non, c'est pas sa meilleure amie.
2: C'est pas animal, hein, c'est vraiment personne.
0: Ah oui, c'est une personne, okay. C'est un être humain.
6: Leur maman?
0: C'est pas leur maman.
1: C'est quelqu'un qui est que toi tous les jours?
0: Pas tous les jours, mais régulièrement.
2: Et homme ou femme?
0: Ça peut être homme ou femme.
2: Ah.
6: Un artisan?
0: Un artisan, oui, on peut considérer que c'est un artisan.
1: L'esthéticienne?
0: C'est pas l'esthéticienne, mais on s'approche là.
2: Ah, le coiffeur.
0: Exactement. Ah, 68% des femmes confient leur secret à leur coiffeur ou leur coiffeuse, qui lui-même ou elle-même le dira à la cliente suivante.
1: Ah, c'est ça. C'est ça.
2: Oui, parce que, au bon moment.
0: Bah, exactement. Et des fois, même on dit, il paraît que ça. Oui, je sais, je vous l'ai dit il y a 3 mois. La durée de vie moyenne de cet objet est d'environ 3 ans. Quel est cet objet, Nico?
2: Le tire-bouchon.
0: C'est pas le tire-bouchon.
6: Une valise?
0: C'est pas une valise non plus.
1: C'est électronique?
0: C'est pas du tout électronique. Mais alors pas du tout.
2: Les lunettes de soleil?
0: Non. Ah, c'est même l'inverse des lunettes de soleil.
1: C'est un accessoire, du coup.
0: C'est un accessoire, absolument, c'est pas un vêtement.
6: On s'en sert quand il fait pas beau?
0: On s'en sert quand il fait pas beau.
1: Un parapluie?
0: Et le parapluie. En moyenne, 3 ans un parapluie.
1: Mais comment ça?
2: Bah, soit il se casse, soit tu le perds, quoi.
0: Exactement.
1: Ah oui, oui. Mais ok, ok.
0: Moi, j'ai pas le temps de les casser en général.
1: Ah oui.
0: Non, mais vraiment, c'est le. Parce que je sais pas où les mettre, les parapluies.
1: Ouais, bah, dans l'entrée?
0: Bah.
6: Dans la voiture?
0: Ben voilà, l'entrée, la voiture, perdue. 8% des hommes dorment systématiquement avec ça dans la main.
2: Leur portable.
0: C'est pas leur portable.
1: C'est un objet?
0: Ce n'est pas un objet.
6: Leur oreiller?
0: Non plus.
2: La main de leur partenaire?
0: Non, mais ça a un rapport avec le corps.
1: Leur bras?
0: C'est pas leur bras.
2: Leur kiki?
0: Leur zizi.
1: Ah,
2: ah yes.
1: Vous faites ça?
0: 8% des hommes, ouais, dorment systématiquement avec leur zizi dans
2: moi,
0: la main.
2: Moi souvent, moi.
1: Quoi?
2: Cool. Bah, ça me rassure, bah, je dors sans rien et c'est vrai que c'est, bah, c'est un peu un doudou.
1: Ah oui, oui.
2: Que,
1: ah oui,
2: que je traîne pas partout, tu vois.
1: Ah oui.
0: Moi, c'est que quand c'est uniquement quand je regarde le foot en survêtement.
2: Ah bon?
1: Ah ouais. Oui, bah oui.
0: C'est vraiment instinctif, hein. C'est un truc.
2: C'est vrai.
0: Ah oui, c'est. Je l'explique pas pourquoi comment c'est automatique.
2: D'accord.
0: Voilà. C'est pour ça que je mets jamais de survêtement quand je regarde le foot avec des gens.
2: Ah, surtout pas. 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
0: Oui, on a un jingle de Taylor Swift. Vous avez vu ce qui lui est arrivé à Taylor Swift ou pas?
2: Non.
0: Du tout. Alors, bah, c'est, on parle d'ascenseur émotionnel tout à l'heure.
1: Ouais.
0: Bah, c'est un peu ce qui s'est passé. Il y a le maire de New York qui a un peu gaffé parce qu'il a annoncé en conférence de presse les événements importants à venir dans la ville de New York le week-end du 3 au 5 juillet.
1: Ouais.
0: Et il a annoncé le mariage de Taylor Swift. Sauf que la chanteuse n'avait rien annoncé officiellement. C'était top secret.
1: Oh non. Marche.
0: Voilà.
1: Oups. Il a tout gâché.
0: Elle ne votera pas pour lui, a priori. Et on parle d'ascenseur émotionnel aujourd'hui. Après cette info d'un homme aux États-Unis qui a cru avoir gagné 100 000 euros dans un jeu à gratter, en fait c'était une erreur d'impression, il n'avait gagné que 18 euros.
1: C'est horrible.
0: C'est horrible. C'est horrible.
1: Franchement, c'est trop.
0: Est-ce que vous avez un ascenseur émotionnel à nous raconter comme ça? On a Stéphanie au téléphone. Bonjour Stéphanie.
4: Bonjour Manu, bonjour tous les bonbons.
0: Sois la bienvenue sur Énergie. Stéphanie, on t'écoute.
4: Eh bien, moi en fait, j'ai été convoquée par mon patron en fin de journée.
0: D'accord, oui.
4: Mais ça, donc là, c'était très très stressant. Et en fait, c'était pour juste me proposer, enfin, pour me proposer une augmentation, pas juste.
0: Ah oui, d'accord, oui, ils avaient juste dit, il faut que je vous voie en fin de journée, comme ça, quoi.
4: Ouais. Ouais, c'était juste, vous êtes convoqué, j'avais le petit mot sur l'ordinateur, réunion fin de journée, point, pour faire un point.
0: C'est bien.
4: Et là, je savais pas du tout.
0: C'est peut-être la journée en général pour faire tes cartons, ouais. Quoi.
2: Ça doit les faire pisser,
4: ah, bah, oui.
2: De faire ça.
0: Et de regarder sur LinkedIn si jamais t'as pas une proposition d'emploi, quoi.
4: Ouais. Ah, mais c'est presque ce que j'ai fait, pour être honnête, pendant la pause, parce que là, j'étais en stress total toute la journée, quoi.
2: Ça, faut pas aller trop vite, hein.
0: Et au final, il t'a annoncé.
4: Au final, il m'a proposé de m'augmenter.
0: C'est incroyable.
1: C'est pas mal. C'est ouf, ça. Ça arrive jamais, ouais. Normalement, dans ce sens-là.
0: C'est vrai que proposer une augmentation.
4: Je vais demander de plus jamais recommencer dans ce sens-là.
0: D'accord.
1: Ah oui, ok. Oui,
0: non, elle veut pas l'augmentation.
1: Je ne veux pas d'augmentation.
4: Si, si. J'ai dit, mais la prochaine fois, dites-le-moi.
0: Effectivement, ça fait un peu bizarre toute la journée. Merci beaucoup, Stéphanie, de nous avoir appelé. Ascenseur émotionnel, on a Maverick qui est là. Bonjour, Maverick.
8: Salut Manu, salut les Wouin.
0: Maverick, on est d'accord, c'est Top Gun.
2: Bah oui.
1: Ouais, c'est ça.
0: C'est trop stylé.
2: C'est fou.
8: Eh oui, ma mère était fan, mais j'ai jamais vu les films, j'avoue.
0: Ah d'accord.
1: Ah, c'est fou. C'est une dinguerie.
2: Il dit tout.
0: C'est comme si tu t'appelles Johnny et que, bah non, moi je préfère Eddie Mitchell.
1: Ouais, c'est ça.
0: Maverick, quel a été ton ascenseur émotionnel?
8: Eh ben moi, j'avais une envie pressante et enfin arrivé aux toilettes, en baissant mon pantalon, j'ai entendu un bruit juste en dessous de moi. Et je me suis retourné, j'ai vu mon téléphone qui était tombé dans la cuvette des toilettes. Il était dans la poche arrière de mon pantalon.
1: Oh. Ah, classique.
0: Et effectivement, bien sûr. Alors, c'est pas vraiment un ascenseur émotionnel parce que t'as pas vécu un truc incroyablement bien et ensuite c'est négatif. Mais
8: l'ascenseur émotionnel, il est juste après.
0: Ah, alors c'est
8: parce
0: quoi
8: que le téléphone, il a fonctionné, nickel. Et au bout de quelques mois, je me souvenais plus de cette histoire, il fonctionnait plus. Et quand je l'ai envoyé en réparation, ils m'ont dit qu'il n'était pas pris en assurance parce qu'il avait de l'eau à l'intérieur.
0: Attends, il avait de l'eau après quelques mois, ton téléphone?
1: Ça a pas séché?
8: Oui. Non, en fait, ça s'est oxydé à l'intérieur et du coup, il n'était plus pris dans l'assurance.
0: Ah, d'accord. On ne partira pas sur une discussion technique des téléphones
1: non.
0: Et tout, mais effectivement. Merci beaucoup, Maverick, de nous avoir appelé et puis regarde les films.
8: Oui, bah, je vais essayer.
1: Je vais essayer.
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0: On va retrouver pour la troisième fois. Petit à petit, il avance. Karl, bonjour Karl.
10: Bonjour Manu, bonjour les Ouin-Ouin.
0: Karl, troisième participation, t'as déjà gagné 200 euros. Quoi qu'il arrive, ces 200 euros, ils sont à toi. Mais tu as pas envie, t'as pas envie de t'arrêter là, Karl?
10: Bah bien sûr que non, mais moi mon objectif c'est de vous accompagner avec le bus.
0: Ah bah, mais peut-être que pendant le bus la semaine prochaine tu seras avec nous.
1: Il reste que quelques jours.
10: J'espère, je touche du bois.
0: Mais tu sais que si tu restes d'ici là et que tu restes jusqu'à la fin, on se retrouvera à la rentrée, hein.
10: Ah bah écoute, ce serait formidable.
0: Karl, tu as déjà 200 euros. Tu vas tenter de gagner 100 euros supplémentaires et en face de toi, il y a Aurélie. Et Aurélie, elle les veut aussi, ces 100 euros. Bonjour Aurélie.
11: Bonjour Manu, bonjour les Ouin-Ouin, bonjour Karl.
10: Bonjour Aurélie.
0: Je la sens contente.
1: Ah oui, elle est confiante,
0: ouais,
1: hein.
0: Concentrée.
1: Oui. Sereine, en place.
0: Elle est là.
1: Elle est sur ses appuis.
0: On dirait la France, deuxième mi-temps hier contre le Sénégal.
11: Concentrée.
0: Aurélie, Karl, vous allez jouer l'un contre l'autre. Je vous rappelle les règles. J'ai 100 euros pour Karl ou pour Aurélie. Le gagnant ou la gagnante sera celui ou celle qui aura 2 points. À chaque question que je vous pose, si vous pensez avoir la réponse, vous donnez votre prénom, vous donnez ensuite votre réponse. Si c'est la bonne, eh ben ça fait un point pour vous. Si c'est pas la bonne réponse, c'est l'autre qui prend le point. Et c'est le premier ou la première qui atteint 2 points, qui gagne les 100 euros, qui reviendra jouer avec nous demain. Bonne chance à tous les deux, c'est parti. On joue au club des génies. Voici la première question. Quel super-héros est Bruce Banner?
10: Karl.
0: Je t'écoute, Karl.
10: Hulk.
0: Hulk, oui. Le professeur Banner.
1: Bien sûr.
0: Évidemment. Ça fait un point pour Karl. Pas de point pour Aurélie. Deuxième question. Le prologue est au début d'un livre. Comment appelle-t-on son équivalent
10: Karl
0: à la fin du livre?
10: Karl.
0: Karl.
10: L'épilogue.
0: L'épilogue, vous savez.
1: Ouais,
2: tous les sujets, quoi.
0: connaît surtout.
1: Et de nouveau, il attend pas à la fin de la question, quoi.
0: Ah non, désolé. Il nous avait fait la même chose hier. Et ouais.
2: Bah, il est pressé, il va bosser.
0: Et pendant ce temps-là, Aurélie se demande quand est-ce que le jeu commence.
11: C'est ça.
10: Désolé, Aurélie.
0: Je vais t'offrir le mug Manu sur Énergie. Je te remercie de nous avoir appelé.
11: Merci, bravo à Karl.
0: Oh, lui, bien. Et tu nous rappelles quand tu veux, Aurélie. Karl, les 300 euros, ils sont pour toi.
10: Yes, super, ça se précise. Hein.
0: Bah, ça se précise petit à petit, ouais.
10: J'ai un petit pied sur la marche du bus. Hein, on va essayer.
0: Karl, rendez-vous demain pour tenter de gagner 400 euros. Les 300 Merci. Euros, quoi qu'il arrive, ils sont à toi. Belle journée, à demain.
10: Merci beaucoup, à demain.
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0: Qu'est-ce que vous avez vécu comme ascenseur émotionnel? 0-870-42-48. On peut faire un petit tour du studio avant ça. Ascenseur émotionnel, Nico?
2: Moi, j'ai ma mère qui m'a proposé des gâteaux hier.
1: Bah, donc, trop bien.
2: Cool.
1: Bien.
2: C'était des Chamonix. Pas cool.
1: C'est quoi des Chamonix?
2: Chamonix,
0: c'est des gâteaux.
2: Vieux gâteaux. Dégueu à l'orange, là. C'est une sorte de.
0: Dégueu, ne jugeons pas.
14: Oh, j'aime bien, moi.
0: Non, j'aurais pas dit dégueu, j'aurais dit immonde. Mais.
2: Non, gâteau, c'est chocolat, quoi.
1: Ouais, c'est vrai. Connaît, c'est vrai.
0: C'est vrai que c'est un gâteau, ça fait gâteau de grands-parents.
2: Ah ouais,
1: putain. Oui.
0: Les Chamonix.
2: Mais tu veux des gâteaux, mon fils? Bah ouais, je veux des vrais gâteaux, quoi.
0: Bon, après.
1: Ouais, on fait avec, quoi.
0: Il y a des gens qui aiment les Chamonix, hein.
2: Ah bah, elle les a bouffés toutes seules.
0: Mais ils sont tous morts, apparemment. On n'a rien contre les Chamonix, évidemment.
2: Non, on les embrasse, évidemment.
0: Bah, on les embrasse fort.
2: Ouais.
0: Je vais aller en acheter tout à l'heure.
1: Non, merci.
0: Ouais, je dois aller voir ma grand-mère qui. ascenseur émotionnel, qu'est-ce que vous avez vécu? On a Vanessa qui est là. Bonjour Vanessa.
15: Coucou Manu, salut les Wawa.
0: Bienvenue sur Énergie Vanessa, on t'écoute.
15: Alors moi j'étais en pleine réunion quand mon chat a fait tomber mon verre d'eau sur la table. Mais en fait il était à l'opposé de mon ordinateur et j'ai eu super peur en fait.
0: Alors question, t'étais en réunion avec ton chat? T'étais en visio alors je pense.
15: Ouais, c'est ça.
0: Ah oui,
15: j'étais en visio avec mon boss et il y avait mon chat à côté.
0: D'accord, si on trouve ça très très décontracté de faire des réunions au boulot avec son chat.
1: C'est peut-être un nouveau concept.
0: Le boss, il était avec son tigre. Michel est arrivé à dos de chameau. Non, vraiment, on est bien, on était cool. Bah écoute, c'est quoi? Le chat, en fait, il a pas fait de dégâts.
15: Moi, j'ai failli avoir une crise cardiaque, quoi. Je pense vraiment que c'était l'ordi.
0: Bah c'est comme tous les chats, ils veulent nous faire du mal, sauf que lui il est nul. Voilà. C'est aussi simple que ça. Merci beaucoup Vanessa de nous avoir appelé. Ascenseur émotionnel, Florent, notre producteur.
14: Bah moi c'était lundi. En fait à la cantine il y avait écrit julienne de légumes au menu.
0: Ah.
14: Et ouais. Et je suis arrivé et en fait c'était des lasagnes parce que c'était le menu de la semaine d'avant.
0: Ça c'est bon.
1: Ah ça c'est cool ça.
0: Parce qu'il y a aussi les ascenseurs émotionnels.
1: Positif.
0: Mais bien sûr, évidemment, il y en a. Lorenza, ascenseur émotionnel.
1: Bah j'ai reçu un ensemble de sport magnifique. Je le rêvais d'un ensemble de sport comme ça, bleu turquoise et tout.
0: Cool.
1: Sauf que c'est pas ma taille et que c'est non échangeable.
0: Non.
1: Si.
0: Oh merde.
1: Voilà. C'est.
0: Ah, bah, ouais, c'est quoi? J'ai eu ça ce matin.
2: De quoi?
0: Avec, je voulais mettre un pull,
1: ouais.
0: Il était cool, je le mets, pouf, en fait il m'arrivait au coude.
1: Bah oui, petit. Et en fait t'es là en mode, oh! Et puis t'essayes et tu fais, bah.
0: Non. Mathieu est là, bonjour Mathieu.
16: Salut Manu, salut Wawa.
0: Ascenseur émotionnel, Mathieu.
16: Alors moi c'est quand pour prendre mon train, je suis arrivé au quai pile au moment où il partait. Et une fois dedans, à bout de souffle, je me suis rendu compte que c'était pas le bon.
1: Putain, oh non, le seum, double peine.
0: C'est double ascenseur émotionnel, ça.
16: Ouais.
0: Ah, t'arrives et t'es
1: content.
0: Dis, putain, je vais le louper. Bim, ouais. Non, c'est bon, je suis dedans. Et bim, ah bah non, c'est pas le bon.
2: Et tu dis, je suis pas réveillé. Ouais.
0: C'est quoi? Mais quand t'es dans un train, au début, tu l'as remarqué tout de suite que c'était pas le bon?
16: Quand ils ont annoncé les gares qui desservaient,
1: bien
16: 10 minutes après, quoi.
0: Mais moi, il m'est arrivé la même chose que toi, avec un TER, sauf que je connaissais pas les gares.
2: Ah ben,
0: je savais juste la gare à laquelle je devais descendre.
1: On m'avait dit,
0: t'en as pour 45 minutes. Donc, je monte dans le train, je fais pas gaffe, ça roule. Puis au bout de 45 minutes, en fait, il y avait pas la gare.
2: Ouais.
1: T'étais dans l'autre sens, c'est sûr.
0: J'étais dans l'autre sens.
2: Ouais,
1: ça, c'est le pire, ça.
0: Je suis descendu dans une gare, j'ai l'impression d'être dans un western, tu sais, les gares abandonnées.
1: Ouais.
2: Je sais pas où t'es.
0: Il y avait rien, il y avait personne au guichet. Il y avait même pas de tu sais les trucs
1: il
0: y avait rien de rien et je me suis mis donc sur le quai dans l'autre sens en attendant qu'il y ait un train qui arrive.
1: Oh là là.
0: J'ai dû attendre 2 heures.
2: Mec chelou.
0: Merci beaucoup Mathieu de nous avoir appelé.
16: Bonne journée, bisous.
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0: C'est la journée mondiale du surf.
2: Ah,
1: ah.
2: Poteau, ça.
0: Personne ne fait le surf dans l'équipe.
2: Si, putain, je me depuis 1000 ans. Moi, je fais un peu de surf.
1: Oui, c'est vrai.
0: Du paddle.
2: Eh ben, je surfe en paddle, je fais du surf paddle.
0: Non, non, non, tu fais du paddle.
2: Ouais, quand il y a les vagues, ça surfe.
0: Bah, quand il y a les vagues, ça reste du paddle. Hein.
2: C'est pas ça reste du pas. Paddle. Eh, je te jure, Eva, alors, parce que moi, je suis en Méditerranée, donc tu te fous de ma gueule à chaque fois. Mais va en Atlantique, t'as beaucoup de personnes qui font du paddle surf.
1: Moi, j'y vais cet été. En août, je vais surfer pour la première fois. Je vais près de Biarritz, justement.
0: Donc, tu vas aller surfer, tu vas prendre
1: une planche de surf.
0: Voilà, tu vas pas prendre un
1: paddle.
0: Voilà.
1: Mais je vais voir peut-être autour de moi, il y aura peut-être des paddles.
2: Évidemment, souvent, c'est les. Alors, effectivement, c'est les personnes un peu plus âgées, c'est les anciens surfeurs qui font ça pour être un peu plus cool.
0: C'est quoi?
2: Mais il y a des compètes de surf en paddle.
0: T'es le mec qui dit je fais Roland Garros et puis après t'arrives et tu dis ah pardon, je fais du ping-pong.
2: Non, c'est pas pareil.
1: Comparaison.
0: Il est 7h05
2: et je l'entends.
0: Pardon, j'ai pas vu que t'étais là. Allez, on va doubler votre salaire.
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0: Tous les jours, deux fois par jour, on vous appelle en direct pour doubler votre salaire. Ça peut vous arriver, ça n'arrive pas qu'aux autres. Vous envoyez salaire par SMS au 7 10 12. Attention, le téléphone sonne, c'est peut-être le vôtre. Avant d'écouter Mauvais Joe, quelqu'un va être heureux. Ce quelqu'un, c'est peut-être vous.
20: Allô?
0: Allô, bonjour, c'est Clara de Beauvois en Cambrésis dans le Nord.
20: Oui.
0: Clara, quel est le seul animateur radio qui double ton salaire?
20: C'est Manu.
0: Bah oui.
1: Ouh.
0: Bien joué. Ouh. Clara, c'est gagné.
20: C'est vrai?
0: Bah oui, c'est vrai.
20: J'y crois pas.
0: Bah, vous allez arrêter de pas y croire maintenant, hein, parce que ça commence à m'énerver cette histoire.
2: Sinon, on va raccrocher.
0: Bah oui, ça suffit. J'y crois pas, mais non, c'est pas possible. Mais arrêtez, mais c'est une blague. C'est vrai, Clara, tu t'es inscrite.
20: Oui.
0: T'as envoyé salaire par SMS au 7-10-12, t'as été tiré au sort ce matin. Clara, il est 7h06, je t'annonce qu'on va te doubler ton salaire.
20: Incroyable.
0: 1431 euros, c'est ce que tu touches chaque mois. Et eh ben on va le doubler. On va le doubler. Ça va faire 2862 euros.
20: Incroyable. Merci.
0: Et eh ben voilà, j'ai l'impression que ça te fait du bien.
20: Ouais, vraiment. En ce moment, ça me fait du bien.
0: Ça va te servir à quoi cet argent?
20: Je vais mettre de côté pour m'acheter une voiture.
0: C'est pas mal. Ta voiture elle est cassée?
20: Elle commence à lâcher, ouais, c'est un peu vieille quoi.
0: Ah, je vois ce truc là où t'as une bagnole, t'essaies de tirer jusqu'au bout.
20: Et
0: chaque matin quand elle démarre, tu fais yes.
2: C'est une victoire.
0: Et le soir quand tu rentres, tu la redémarres, tu fais oh putain. Jusqu'au jour où tu devras prendre le bus parce que ce sera la fin.
20: Ouais, voilà.
0: Et ben, j'espère que tu vas pouvoir t'acheter une nouvelle voiture un peu grâce à nous, Clara. 2862 euros, on t'embrasse fort.
20: Merci.
0: Gros bisous, belle journée à toi.
20: Gros bisous, à vous aussi.
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0: On va la ramener la coupe à la maison. Hier, la France a battu le Sénégal 3-1-1. On est chaud. Seconde mi-temps incroyable.
1: Bien sûr.
0: Alors, bien sûr. Fin de notre analyse de foot. On part d'ascenseur émotionnel ce matin. Ces moments où on a cru quelque chose d'incroyable et en fait on est extrêmement déçu, ou alors on a peur de quelque chose et en fait c'est une super nouvelle. Et je crois qu'on a on est sur du haut de gamme.
1: Okay.
0: On a Pascal avec nous qui nous a appelé. Bonjour Pascal.
24: Bonjour Manu.
0: Bienvenue sur Énergie Pascal. Il t'est arrivé un truc de dingue.
24: C'est ça, c'était en 2017, voilà. En fait, j'ai joué au loto, à l'Euromillion, pardon.
0: Oui.
24: Et j'avais joué pour 4 semaines. Et puis, un matin, en consultant l'application, je me suis aperçu qu'il y avait un problème avec mon ticket. Je regardais le numéro, il n'y avait rien du tout qui correspondait. Et en faisant ça plusieurs fois dans la journée, après, en vérifiant, il fallait contacter la Française des Jeux. Je l'ai contacté, qui m'a joyeusement annoncé que j'étais l'heureux gagnant à MyMillion.
0: Alors, attends. Ils te disent sur l'application qu'il y a un problème, que tu dois les contacter, c'est ça?
24: C'est ça.
0: Et t'as gagné combien? En fait, t'avais pas de problème, t'as gagné.
24: J'ai gagné 1 008 euros et 80 centimes exactement, parce qu'il y avait les quelques numéros qui étaient sortis.
0: T'as gagné 1 million d'euros?
24: C'est ça, oui. Attends,
0: il y a la police derrière toi qui est en train de te récupérer. C'est génial.
24: Non, j'ai gagné à MyMillion, ouais, c'était le MyMillion.
0: Oui, d'accord.
24: En fait, mes numéros ne correspondaient pas, quoi.
0: Oui, bah alors, je sais
1: pas ce que c'est.
0: Moi non plus, je vois, mais ce qu'on a compris, c'est que t'as cru que t'avais un problème avec ton ticket, et en fait, t'as gagné 1 million d'euros.
24: C'est ça. En fait, MyMillions, c'est des numéros qui sortent aléatoirement quand tu fais une grille. T'as un numéro MyMillions.
0: D'accord. Okay. Ah, et tu pensais qu'il y avait un bug parce qu'il n'y avait pas de numéro. Et en fait, t'as pas eu de bug, t'as gagné 1 million d'euros. C'est fort.
24: Voilà, et puis il a fallu que j'attende 4 semaines pour toucher le pactole, parce que vu que j'ai pris un truc sur un mois, il a fallu que je garde mon ticket pendant 4 semaines.
1: Ouais, enfin, bon. Ça va, tu peux patienter quelques jours. Hein,
0: quand on te dit 1 million d'euros, tu peux attendre. Bah ouais. Tu peux attendre 2 mois.
1: Ah oui,
0: même.
1: Oui, mais maintenant. Cool.
0: Eh ben écoute, c'est une belle nouvelle pour toi, Pascal. Et n'oublie jamais qu'on a toujours été à tes côtés.
2: S'il en reste, s'il en reste un peu.
1: Pascalou.
0: Belle journée à toi, Pascal. 7h20 en ce moment, c'est la Coupe du Monde, évidemment. Hmm. Tout le monde suit la Coupe du Monde hier. Ah, la France a gagné 3-1. J'ai quelques records sur le football.
1: D'accord.
0: Okay. À Madagascar, un match du championnat local s'est achevé sur le score de 149-0.
1: Quoi?
0: Après c'est un championnat local, hein, c'est
2: Pas... quel moment tu t'emplantes 149 quoi.
1: Putain, c'est énorme.
0: Les mecs en face devaient pas être très très bons.
1: Mais il y avait qu'un gars ou enfin c'est pas possible 149.
0: Non, ils étaient en il y avait l'équipe.
2: Quand tu rentres chez toi, t'as ta femme qui te dit comment ça a été le match aujourd'hui. Oh,
0: comme d'hab. Comme d'hab, c'est avec 149 buts de plus. Ouais. Mais je pense qu'à la fin ils se lassent en fait.
2: Ils se marrent. Je pense qu'ils se marrent.
0: Ah, c'est possible.
2: Et encore.
0: Tu dois avoir des fous rires.
1: Bah oui. Ou tu joues sur les mains, ou je sais pas, tu fais des trucs. Ouais.
0: Mais ce qui est incroyable, c'est qu'à 148-0, ils se sont pas dit on leur laisse un but.
1: Non.
0: Tu vois, ils sont. Non,
2: tout pour la gagne.
0: Ouais. C'est la compète, c'est la compète. Allez, on t'en met un dernier. 149-0. Record sur le foot. Le carton rouge le plus rapide de l'histoire a été attribué à un joueur anglais après seulement 3 secondes de jeu.
2: Ah ouais.
0: Bah, ils ont sifflé le truc, il a commencé à marcher, l'autre lui a taclé direct.
2: Ah oui, d'accord.
1: Ok.
0: Carton rouge. Le nombre de buts marqués par un gardien revient à un goal brésilien. Sur l'ensemble de sa carrière, il a marqué 90 buts.
1: C'est énorme.
0: Ah, pour un gardien, ouais, c'est 90 buts.
1: C'est une folie.
0: Ouais, faut y aller. Toujours dans les gardiens, il y a un gardien de but américain qui a inscrit le but le plus lointain de l'histoire, 110 mètres, après 13 secondes de jeu. Il touche la balle, bim, il tape, ouf, but dans l'autre sens. Le gardien de but le plus impressionnant était anglais, il mesurait 1m90, il pesait 161 kilos.
1: Ah ouais, oula, beau bébé.
0: Et une fois, il a cassé son but en percutant le poteau.
1: C'est génial.
0: Et deux records encore de foot. Le but le plus rapide de l'histoire a été marqué par un Saoudien à peine après 2 secondes de jeu.
1: Ça doit être beau ça.
0: Bah, il touche bien.
1: Oh
0: but.
1: Là là.
0: Et enfin, le retournement de situation le plus fou est anglais. Ils étaient menés 5-1 à la 62e minute. Et une équipe a réussi à gagner 7-6.
1: Waouh. Wow. Les Anglais, c'est pas mal. Hein.
0: On parlait d'ascenseur émotionnel.
1: Ah là, ouais.
0: Tu as sorti le champagne? Eh ben, remets-le.
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0: alors,
1: du tout.
2: Alors, vas-y. Hein.
0: Alors, tu pourras y aller.
1: Oui, mais avec mon argent.
0: Mais avec ton argent, exactement.
1: Non, le seum.
0: Alors que vous, on vous offre ces 1000 euros. Vous nous appelez au 0870 40 48. On va jouer au jeu des 5 mots, le meilleur jeu radio du monde. C'est dans 5 minutes, juste après Tumper City. Avant ça, deux choses que je vais vous apprendre. La première, c'est comment sont faits les sujets du bac.
1: Je me suis jamais posé la question.
0: Eh ben, je vais vous donner la réponse, même si vous n'êtes jamais posé la question. Il y avait le bac philo lundi.
1: Oui.
0: Ouais. Comment sont préparés les sujets du bac philo? Ah, écoutez bien, pour la philo, il y a 100 sujets qui sont créés chaque année.
1: Bah, c'est énorme,
0: ah oui, c'est beaucoup. On élimine ensuite ceux qui ont déjà été traités dans les 30 dernières années.
1: Ok.
0: Puis les restants sont testés par des profs cobayes dans les conditions d'examen.
2: Ah,
1: ok. Ça doit être fou, ok.
0: 50 jours avant l'épreuve, les sujets sont imprimés dans un lieu secret et ultra surveillé et sont envoyés aux établissements 5 jours avant. J'ai l'impression de vous avoir dévoilé un super secret.
1: Mais oui, on est dans un film d'action là, on est dans un truc de... C'est ouf.
2: On savait pas que les profs, ils passaient effectivement l'épreuve.
0: Bah, il faut la tester. Il faut tester l'épreuve.
2: Et si jamais ils se plantent, c'est... Oh non, mais c'est un sujet de merde ça.
0: Bah, ils éliminent en fait les mauvais sujets quoi.
1: Tu crois qu'ils font comme nous, genre à la fin, les profs, ils se regardent, ils font t'as mis quoi à la question B? Est-ce que t'as parlé de Kant? Enfin tu vois, genre...
0: Peut-être.
1: Ils discutent comme nous, c'est trop fou.
0: Mais vous avez jamais discuté avec un prof de philo? C'est très bizarre.
2: Ah bon?
0: C'est...
1: Bah, il est chépère un peu.
0: Mais en fait... perché, pas forcément, mais en tout cas, tu sais que quand il parle, il est pas, c'est pas le même cerveau que toi.
1: Non.
0: Ouais. Et
1: il analyse plus, il prend du recul sur les situations. Oui,
0: il te domine.
1: Oui.
2: C'est un peu comme quand tu parles à un psy. Tu sais, tu te dis, ok, il y a un délire de, il sait peut-être ce que je pense et qui je suis.
0: Oui, oui. Le pire, c'est les psys dans les soirées.
1: Ah ouais, mais non, mais moi.
0: Tu rencontres un psy dans une soirée, putain, tu lui parles pas en fait.
1: Mais non, mais c'est ça le problème.
2: Ouais, mais
1: c'est
2: du coup, si tu lui parles pas, c'est à lui, il me parle pas parce que. Il y a un truc dans son enfance, moi.
0: Pourquoi tu ne me parles pas? Je te fais peur, je suis la symbole, le symbole du père que tu n'as jamais eu.
1: Oh là là!
2: Non, juste, je t'aime pas.
0: La deuxième chose que je voulais vous apprendre, c'est un chiffre qui, en même temps, qui m'a fait marrer, en même temps, qui est chaud. 15% des hommes ont déjà reçu un téléphone portable en pleine figure lors d'une dispute. Wow. Voilà.
2: Ah, c'est violent.
0: Ça fait un peu rire.
1: Oui.
0: Et en même temps, putain, pour envoyer un téléphone portable dans la figure de quelqu'un.
1: Mais des fois, tu t'es un peu sif et bon, c'est pas une excuse, mais ça vole, quoi.
0: Qu'est-ce que vous avez déjà jeté ou cassé sous le coup de la colère? Pas forcément sur quelqu'un.
1: Ah, une porte.
0: C'est une porte?
2: Ah ouais?
1: Non, mais alors.
2: C'est tendu, quoi.
1: C'était une porte avec. Le milieu était un peu en carton, comme ça. Et en fait, je me suis disputée avec mon ex. Il m'a dit des trucs horribles et puis il est allé s'enfermer dans la salle de bain. Et je lui ai dit, maintenant. On va s'expliquer, tu sors. Il voulait pas sortir. J'ai pété un plomb, j'ai mis un coup dans la porte.
0: Putain!
2: Ah ouais?
1: C'était il y a quelques années, j'étais un peu plus sanguine,
2: c'est
1: ouais.
2: C'est tendu chez les
1: gens. Je me suis apaisée, mon cœur est apaisé. Hein.
0: C'est maintenant, oui.
2: Mais pas la porte.
1: Et je suis pas comme. Non, bah, mais pas la porte.
0: Faut savoir que son ex est toujours dans la salle de bain.
2: Ah, il a peur. Il veut toujours pas sortir.
1: Il veut pas sortir.
0: Non, mais, alors, c'est triste, mais il est décédé. Hein. Il a bouffé du savon, il n'y en avait plus après. Il est mort. Waouh. Non, alors, non, moi j'ai pété pas mal de trucs, mais c'est en technologie.
1: Ah, mais les jeux vidéo, toi, tu dois péter des manettes.
0: Les manettes.
1: Bah oui.
0: Les manettes sur les murs, putain.
1: Ah, bah ouais. C'est sûr. J'aimerais bien, moi, avoir ce truc-là. Jouer aux jeux vidéo juste pour pouvoir balancer les manettes.
0: Ah ouais. T'es tellement énervé. Ouais. En fait, tu la jettes, elle s'explose contre le mur, et au moment où elle s'explose, en fait, t'es encore content d'avoir vidé ton truc.
1: Ah bon?
0: Et c'est après, vraiment, que tu te dis, putain.
2: Ouais, dis pas que ça coûte une blinde et que c'est
0: le mec qui est. Bah ouais. Mais sur le moment, t'as tellement envie. Il faut que ta colère, elle passe
1: ouais,
0: sur quelque chose, quoi.
2: D'accord.
0: Attends, j'ai eu ça avec un clavier d'ordinateur aussi.
2: Ah ouais?
0: Ouais. Sur ah. Parce que je fabriquais mes PC.
2: D'accord.
0: Et un jour, je fabrique. Et en fait, je n'arrive pas, ça marche pas, ça marche pas. J'avais passé toute la nuit à le faire et là, j'ai pris le clavier. Putain! Et voilà. Et me jugez pas, Lorenza, elle casse des portes.
1: Non, mais alors. Il y avait juste un petit trou.
0: Qu'est-ce que vous avez cassé ou jeté sous le coup de la colère? Je pense qu'on peut avoir des belles histoires.
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0: 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On a quelqu'un qui va peut-être être heureux. Quelqu'un qui va peut-être avoir gagné 1000 euros de cartes cadeaux à dépenser dans les magasins Black Store. Ce quelqu'un, c'est Laura. Bonjour Laura.
6: Bonjour.
0: Sois la bienvenue sur Énergie, Laura. On va jouer ensemble au meilleur jeu radio du monde. C'est le jeu des 5 mots.
6: Allez, c'est parti.
0: Tu vas jouer ce matin avec Florent, notre producteur.
8: Allez.
0: Je rappelle les règles. Florent va sortir du studio. Il va être dans le couloir. Et quand il n'entendra pas ce qui se passe à l'antenne parce qu'il est dans le couloir, eh ben, je vais te donner 5 mots, Laura. Après chaque mot, tu me donnes le premier qui te vient en tête. Ensuite, Florent revient. Je fais la même chose avec lui. Et dès que vous avez un mot en commun dans vos réponses, à toi les 1000 euros à dépenser chez Blackstore. T'es prête?
6: Je suis prête, allez, c'est bon.
0: Bonne chance à toi, c'est parti. On joue au jeu des 5 mots. Verrouillage.
6: Téléphone.
0: Escargot.
6: Coquille.
0: Gardien.
6: Immeuble.
0: Sirop.
6: Sucré.
0: Rouleau.
6: Papier toilette.
0: On est pas mal, hein.
1: Franchement, elle était au taquet, là.
0: Ah, ça peut gagner même dès le premier
1: bien
0: mot,
1: joué,
0: je pense.
1: Ça, Laura.
0: On fait revenir Florent maintenant. Laura s'est entraînée pendant des mois et des mois. Attention.
1: Ah ben ouais.
0: Florent, notre producteur, est de retour.
8: Ça me fout la pression, ce que t'as dit, du coup, là.
0: Ah bah oui, franchement, Laura...
1: Bah en vrai, Enfin, non, justement, ça va être très chill.
8: Ok, ok. C'est encore pire.
1: J'essaie de le rassurer.
0: Laura était très bonne.
1: Oui.
2: Ça, si il se plante.
0: Après, c'est pas un jeu où il faut qu'il y ait une personne bonne et l'autre
1: non.
0: qui merdouille. Hein.
1: Non, il faut la connexion.
8: Et oui.
0: Un mot en commun et c'est gagné. C'est parti, on joue au jeu des 5 mots. Verrouillage.
8: Porte.
0: Téléphone.
8: Ah oui.
0: Escargot.
8: Coquille.
0: Coquille, c'est gagné.
1: Allez, oui, voilà.
0: Voilà,
1: c'est bon, là.
0: C'est fait. C'est gagné.
7: Trop bien. Trop bien. Merci beaucoup, vraiment. Merci. Merci beaucoup. Je suis trop, trop contente.
0: Ah, bah, tu peux être trop contente. Il restait trois mots. On va voir jusqu'où vous êtes connecté. Gardien. Ouais.
14: Prison.
0: Non, immeuble.
14: Ouais.
0: Ça va, toi?
14: Ouais, ça va.
0: Sirop.
14: Tout.
0: Non, sucré.
14: D'accord.
0: Et enfin, rouleau.
14: Compresseur.
0: Papier toilette.
2: Ah ouais.
0: Un mot en commun.
14: Ouais, alors, ça suffit.
0: Mais un mot en commun suffit pour gagner.
7: Oh, Laura. Bien, merci beaucoup. Merci. Mes enfants vont être trop contents.
0: Eh ben, tu vas pouvoir régaler toute la famille. Tu repars avec 1000 euros de cartes cadeaux à dépenser dans les magasins Black Store. Il y a plein de marques. Tu vas te régaler. Bravo.
7: Merci beaucoup, Manu. Merci à toute l'équipe. Et continuez comme ça. Franchement, n'arrêtez jamais.
0: D'accord. Enfin, on va partir en vacances quand même. Mais, on reviendra à la rentrée. On t'embrasse fort, Laura.
7: Merci. Bonne journée. Au revoir.
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0: Et une question simple ce matin. Qu'est-ce que vous avez jeté ou cassé sous le coup de la colère? Je vous rappelle ce chiffre quand même. 15% des hommes ont déjà reçu un téléphone portable en pleine figure lors d'une dispute.
1: Ça me pardonne, je suis désolée. Oui. C'est pas bien la violence.
2: Ah oui, c'est dur.
1: Mais ça me fait rire, quoi.
0: C'est vraiment ce que je disais. Ça fait rire en même temps. Waouh.
1: Oui, mais non, c'est grave. Hein.
0: Qu'est-ce que vous avez cassé ou jeté sous le coup de la colère? Pour l'instant, numéro un de tout, c'est clairement Lorenza qui a cassé, qui a cassé une porte.
2: Oui, tout simplement.
0: Voilà. Le coup de poing dans la porte de colère, bim, il n'y a plus de porte.
2: Ouais.
1: J'avais mis un petit poster dessus pour masquer
0: pour le cacher,
1: bien sûr.
0: Ça marche toujours. Qu'est-ce que vous avez jeté, cassé sous le coup de la colère, Nico?
2: Moi, j'ai fait un truc nul, c'est une feuille.
1: Quoi?
0: Une feuille?
2: Ouais, en fait, j'avais reçu un courrier des impôts et j'étais pas très content. Mmh. Et donc, j'ai jeté la feuille sous le ton de la colère. Bah, sachez-le, une feuille, ça vole.
1: Ah oui,
2: ça part pas comme on voudrait que ça parte.
0: Ouais, ou non, mais alors, faut
1: la
0: faire
1: chiffonner.
0: Une
1: chiffonner.
2: Ouais, mais j'ai pas envie de la chiffonner parce que ça reste quand même les impôts. Il fallait que je vois ce qu'il y avait écrit dessus. Donc, tu vois, je respecte. Parce que je me dis que si je chiffonne les impôts, ils vont me chiffonner encore plus derrière. Ce qui fait que la feuille, je l'avais vraiment jetée. Et ouais, c'est un truc où t'as la colère, mais nul.
0: Mais c'est ce que j'allais dire, c'est nul.
2: Ouais,
0: hein,
2: tu feras comme une merde. Pour les impôts et pour ce que tu viens de faire.
0: Bon, voilà. C'est le truc le plus.
2: Ouais, j'ai été sanguin à une époque dans ma vie. Puis là, j'essaie de me calmer, tu vois.
0: C'est bien les feuilles.
2: C'est Montessori, quoi.
0: C'est ok.
2: Voilà, la feuille m'a dit c'est ok.
0: Il n'y a pas de problème. Qu'est-ce que vous avez cassé de colère? Magali est avec nous. Bonjour Magali.
11: Bonjour tout le monde, comment ça va ce matin?
0: Mais ça va très bien ce matin. Mais alors comment ça va ce matin? J'ai l'impression d'avoir ma boulangère. Mais alors comment ça va ce matin? Comment ça va ce matin, Manu?
11: Alors,
0: comment ça va ce matin? Voyons, il y a à la radio Lorenza, il y a des choses, voyons.
1: Oh là là, elle est folle, hein.
0: Oh, quand elle a raconté qu'elle a cassé la porte sous le coup de la colère. Et vous devez vous marrer, vous, hein. Bon alors, comment ça va ce matin, alors? Magali, et toi, comment ça va ce matin?
11: Bah, la patate.
0: Qu'est-ce que t'as cassé sous le coup de la colère? Cassé ou jeté?
11: Moi, j'ai pas cassé, j'ai jeté toutes les semaines. Je fais des piles de vêtements propres pour mes enfants, vous savez. Puis après, je les monte et puis je dis bon, il n'y a plus qu'à les ranger. Et puis une semaine passe et les vêtements sont toujours pas rangés. Donc, du coup, bah, j'ai pris la pige et j'ai jeté par la fenêtre.
1: Ah oui,
2: c'est
1: radical là.
11: J'ai rien cassé, mais au final, j'ai puni tout le monde parce qu'il a fallu
2: leur
11: payer pour les ranger. Mais
2: ah, c'est
11: pour
2: ça. Bon, maman va s'en occuper.
11: Voilà. Oui, les vêtements, c'est comme les vêtements sales, les vêtements propres, c'est un grand sujet à la maison. Mais bon, c'est pas grave.
0: Oui, on va voir ça. Hein, Magali avait besoin de parler ce matin.
11: Ouais. Voilà, j'ai vidé mon sac, je vous remercie. Ça
0: mais
11: fait
0: non,
11: bien.
0: Mais tu vois, ton histoire, c'est vraiment le truc, c'est en fait, ça t'énerve. Tu pètes les plombs et après, tu regrettes tout de suite. En fait, putain, ouais. Qu'est-ce que j'ai fait?
11: Ben voilà, ça ferait plus tellement les doigts, mais bon.
0: Merci beaucoup, Magali, de nous avoir appelé. On te souhaite une belle journée. Qu'est-ce que vous avez cassé, jeté sous le coup de la colère? Florent, notre producteur?
14: Et moi, c'était dans un embouteillage. J'étais en retard.
0: J'ai jeté la voiture.
14: Non, mais j'étais hyper vénère. Je klaxonne. Et en fait, au bout d'un moment, je mets vraiment un coup et là, plus de son. Et en fait, le klaxon ne répondait plus. Donc, je sais pas si j'ai pété, ça m'est jamais arrivé, mais j'ai pété le petit truc à l'intérieur qui, bah, et du coup, c'est hyper frustrant d'appuyer sur le klaxon et t'as plus
1: de bruit. Et qu'il y a pas de
2: bruit. Tu peux refaire le bruit du klaxon?
14: Bah, c'est un. Ça.
0: C'est pas
1: un camion, un bateau.
2: C'est pas un klaxon, ça.
0: C'est pas un bateau, c'est pas un camion.
2: Ça sort.
0: Ça s'appelle un problème intestinal.
2: On est d'accord.
0: Et franchement, va faire une coloscopie.
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0: Qu'est-ce que vous avez déjà jeté? Qu'est-ce que vous avez déjà cassé sous le coup de la colère? 0 870 42 48. Tiens, j'ai eu un flash, une bougie.
1: Oh, c'est nul.
0: Ouais, les bougies longues.
2: Ouais.
0: Ouais, j'étais énervé, il y avait une bougie longue
1: qui arrivait. Tu l'as cassé comme ça?
0: Ouais, j'ai frappé et wow. Ça s'est pété. Mais alors, ce qui est rigolo, c'est que le fil qui est au milieu, la mèche, ne se casse pas. Donc en fait, il y avait des petits bouts, ça pendouillait comme ça.
1: Ça fait des noms de jacou un peu comme ça. C'est un peu ça.
0: Alors, notre producteur.
14: C'est pas un peu décevant du coup, parce que tu sais, ça reste attaché. Du coup, tu remets des coups et puis ça se détache jamais.
2: Tu fais tourner après quoi.
0: Ouais, enfin bon, après tu dis ouais. Après, tu sais, de la remettre droite, c'est rigolo. Et tu la places et puis quelqu'un un jour touche et blum, tout tombe. Je sais pas d'où ça vient. Qu'est-ce que vous avez déjà jeté, cassé sous le coup de la colère? Vous nous appelez 0 870 42 48. Tout de suite, c'est le moment de doubler votre salaire.
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0: 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Tous les jours, deux fois par jour, on vous appelle en direct pour vous doubler votre salaire. Ça peut vous arriver, ça n'arrive pas qu'aux autres, c'est ce que je dis à chaque fois. Vous envoyez salaire par SMS au 7 10 12. Attention. Allô?
10: Allô?
0: Allô, bonjour, c'est Justine de Clermont-Ferrand dans le Puy-de-Dôme?
10: Oui.
0: Justine, quel est le seul animateur radio qui loupe ton salaire?
10: Oh punaise. C'est Manu sur Énergie!
0: C'est gagné, Justine!
10: Merci!
0: De rien! Justine, je t'annonce que nous allons doubler ton salaire. Il est de 1 679 €. On va le multiplier par deux. Ça va faire 3 358 €.
10: Oh, trop bien.
0: C'est une belle journée qui démarre.
10: Ah ouais, nickel.
0: Tu es vendeuse dans un bureau de tabac.
10: Oui, c'est ça.
0: Vous faites aussi les jeux à gratter, tout ça?
10: Ouais.
0: Ça gagne?
10: Ça dépend. Après, c'est du hasard, donc.
1: Ça veut dire non, ça.
0: Oui, parce que. souvent, tu sais, t'as des trucs affichés. Ici, Martine a gagné la somme de machin.
10: Non, mais c'est vrai.
14: Mais pas chez elle.
0: C'est vrai quoi?
10: si, ça arrive.
0: C'est quoi le plus gros gain qu'il y a eu chez vous, par exemple?
10: 30 000 €.
1: Ah, oh, c'est déjà pas mal.
2: Ah ouais, on prend.
0: Ah bah oui.
14: Moi, déjà, 10 euros, je suis comme un dingue.
1: Ouais, moi aussi.
0: Et c'est la question, à quel jeu?
10: C'était un jeu de grattage, mais il y a 3-4 ans à peu près.
0: Ah oui, d'accord. Alors, ça gagne chez Justine, mais tous les 5 ans. Faut dire la bonne date. Ouais. Justine, je te double ton salaire. C'est pour toi. 3 358 €. Ça va vite arriver. Bravo.
10: Ah, super. Merci beaucoup.
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0: Et c'est le moment, comme chaque jour, à 8h10, de s'apprendre des choses. Même si on les aura oubliés dans 5 minutes, c'est pas grave. Parce que sur le moment, on est content de les apprendre. Ça s'appelle les infos aléatoires du monde. Allez, on démarre avec Nico.
2: Dans un supermarché, il y a les clients qui tournent plus souvent à droite en entrant qu'à gauche. Et du coup, ça influence l'agencement des magasins. Quand t'arrives dans un magasin, alors dans les petits magasins, souvent c'est genre les fruits et légumes, le premier rayon.
0: Ok.
2: Et sinon, dans les plus gros, souvent c'est de l'high-tech ou alors tu sais, les machines
1: les
2: à café,
1: les machins.
0: Mais c'est ce que j'allais dire, dans les supermarchés, souvent c'est exactement les consoles de jeux, ouais, les jeux vidéo, les bouquins. Mais...
2: Oui, j'ai vu un jour.
0: J'ai vu loin. Non, mais c'est vrai.
2: Ouais.
0: C'est pour qu'on achète ces trucs-là en premier.
2: Exactement, ils sont malins. Hein.
0: Ok.
2: C'est du marketing, et ça.
0: La boulangerie?
1: Ah, moi, c'est dans mon supermarché. C'est
0: la boulangerie en premier?
1: Bah oui, c'est des pains. Mais
2: tu rentres pas à la sortie.
1: Pains au chocolat.
2: C'est peut-être ça. Elle est montée à l'envers.
1: Peut-être. Alors,
0: j'ai jamais vu une boulangerie à droite, mais.
1: Ok, voilà, je vous inviterai, s'il vous plaît, dans mon supermarché.
2: On sait plus sur la ville de Rennes.
0: Ouais. Tu es pas folle, hein?
1: Non, c'est pas fou.
2: Non.
0: C'est quoi comme supermarché?
1: C'est Auchan.
0: Auchan, la boulangerie à droite.
1: Dès que je rentre, c'est le pain.
0: Oui, mais c'est séparé. C'est un truc séparé à côté, non?
1: Non, c'est vraiment genre.
2: C'est un rayon boulanger.
1: Oui, le pain, les viennoiseries. Enfin, dès que je rentre, c'est ça à ma droite.
2: C'est sûr?
1: Oui.
2: Tu rentres pas dans une boulangerie?
1: Non.
2: Qui est à côté d'un Auchan?
1: Je vous jure, je vais vous emmener. Hein.
0: Non, moi, ce que je crois, j'ai une théorie après.
2: Ouais, vas-y.
0: Je crois que tu nous mens.
2: Ouais. Les complotistes.
1: Le mensonge nul.
2: On arrive à faire un complot de tout.
1: Vraiment.
0: Non, c'est pas un mensonge, il doit avoir une raison, mais on va la trouver. Lorenza, tu nous apprends quelque chose?
1: Oui, les orques se font des bisous avec la langue.
2: Oh, ils se roulent des pelles.
1: Mais non, mais c'est pas total. En fait, ils se mordent la langue et c'est pas comme nous spécialement. Il faut pas être amoureux, quoi. En fait, ils sont très sociables et ils font ça même en famille, quoi. Enfin,
0: c'est chelou.
1: Mais c'est leurs potes et tout.
0: Ça a pas le même sens
1: non.
0: que les humains.
1: Voilà,
0: c'est juste. Explique-le.
1: Oui.
2: C'est quand même un gros détail dans ton histoire.
0: Sinon, la police des orques, elle a du boulot quand même. Hein,
1: non.
0: C'est entre eux. C'est,
1: en fait,
0: leur...
1: c'est, c'est pour jouer et montrer leur affection, mais d'accord. C'est pas le même truc que nous,
0: non,
1: tu vois.
0: C'est pas, on se roule pas les pelles.
1: Non.
0: D'accord.
1: Mais c'est quand même fou.
2: Heureusement qu'on descend pas de l'orque. Hein. Ouais, bah, on serait gênant. Jouer, nous, tous les deux.
0: Pour se dire bonjour le matin quand on arrive. On s'emmerde un peu, ouais. On se roule les pelles. Ok. Moi, j'ai une histoire de dingue. J'ai découvert ça hier soir. J'ai lu l'histoire en entier sur Wikipédia. En 1962, il y a eu une épidémie de fou rire en Tanzanie.
2: Ah bon ?
0: Une épidémie de rire. On se dit, mais c'est pas possible. Écoutez bien, ça a commencé le 30 janvier 1962 dans un pensionnat de filles. Le fou rire a d'abord débuté chez trois filles avant de se propager dans le reste de l'école jusqu'à toucher 95 des 159 élèves.
1: C'est énorme.
0: 95 filles, toutes âgées de 12 à 18 ans, ont commencé à rire sans pouvoir s'arrêter. Les symptômes pour certains ont duré quelques heures, mais il y en a d'autres pendant 16 jours.
1: 7 jours de fou rire.
0: 16 jours, c'est certaines personnes. Alors les enseignants n'ont pas été touchés, mais ils ont indiqué que les élèves étaient incapables de se concentrer. L'école a été contrainte de fermer le 18 mars 1962.
1: À cause des rires.
0: À cause des rires, plus d'un mois après. L'école a été fermée, les élèves sont retournés chez eux, l'épidémie s'est propagée au village d'origine de plusieurs filles où ils étaient rentrés chez eux.
1: Mais c'est ouf.
0: C'est ouf. En avril et en mai, 217 personnes ont eu des crises de fou rire dans le village. La plupart d'entre elles étaient des enfants qui se rendaient à l'école ou bien de jeunes adultes. L'école a été rouverte le 21 mai avant d'être fermée à nouveau à la fin du mois de juin.
2: Oh la loose.
0: L'épidémie de rire s'est répandue jusqu'à une autre école primaire pour filles. 48 filles touchées et une nouvelle vague a débuté et deux écoles pour garçons ont été fermées.
2: On dirait une grosse histoire.
1: Bah ouais, de ouf.
0: C'est soit une histoire incroyable de fou rire, soit les mecs sont des génies.
1: Ils sont trop forts. Ah ouais.
2: Ça, c'est les mêmes personnes qui inventent que dans les supermarchés, il y a les boulangeries. Ouais,
0: les mêmes. Mais l'histoire, elle est dingue.
1: C'est fou. Dingue.
0: J'ai lu ça hier, mais j'étais comme un fou.
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0: Et Docteur Yaro, il sera avec nous la semaine prochaine. Il sera à Caen.
1: Jeudi prochain.
0: C'est jeudi prochain. Il sera à Caen. Il va chanter. Il y aura un showcase avec lui, avec Kinvé aussi à
1: ouais.
0: Caen. Là, si vous demandez, mais de quoi on parle, c'est la tournée du bus, quoi.
2: Eh oui, alors.
0: Le bus Manu sur NRJ qui repart sur les routes. On va vous en parler dans 10 minutes. On va se prendre 2-3 minutes parce qu'en plus, j'ai une annonce de dingue à vous annoncer.
2: Ok.
0: On va offrir un cadeau de ouf.
1: Ah ouais?
0: Tous les jours. Pendant la tournée du bus. Mais vraiment, vous êtes pas prêts. Vous y attendez pas. Qu'est-ce que vous avez jeté sous le coup de la colère? Je vous rappelle quand même le chiffre qui fait beaucoup rire et en même temps qui fait un peu peur. 15% des hommes se sont déjà pris un téléphone portable sur la figure pendant une dispute.
2: C'est trop.
0: C'est pas bien. Qu'est-ce que vous avez déjà jeté ou cassé sous le coup de la colère? 0-870-42-48. On continue à vous prendre au téléphone. On peut se refaire un petit tour du studio si vous avez cassé d'autres trucs. Lorenza, tout à l'heure, quand même, nous a dit qu'elle avait cassé une porte.
1: Oui.
2: C'est beaucoup.
1: J'ai pas cassé la porte. Enfin, si.
0: Ah, bah, si, non, on l'a. Oui. Si, si, si.
1: Oui, je vous ai montré la photo.
0: Oui, elle nous a montré la photo de la porte et sous le coup de la colère, elle a donné un coup de dent.
2: Ouais.
1: J'ai donné un coup de poing,
0: ouais. Bon.
1: Bon, elle était défoncée, oui, c'est vrai. Il n'y a pas que ça, hein.
0: Ah bah vas-y, on va régler nous.
1: J'étais en colère chez ma grande sœur et il y avait un pot rempli de cure-dents et je l'ai balancé par terre et je suis partie parce que je me suis dit, il n'y a rien de plus chiant à ramasser que des cure-dents.
0: C'est vrai.
1: Et voilà.
0: C'est presque mignon parce que ça fait pas de bruit, tu vois.
1: Bon, le pot était en terre cuite, elle y tenait aussi, donc c'est.
0: Attends, qui a des cure-dents dans un pot en terre cuite? Attends, mais qui excuse-moi. Qui tient un pot en terre cuite elle tenait à son pot de cure-dent, c'est vraiment un truc.
2: C'est vrai qu'un pot à cure-dent.
0: Oui,
2: un pot à cure-dent, bah c'est un truc en plastique.
1: Oui, mais ma sœur est décoratrice d'intérieur, donc elle a des trucs chelous pour tout. Et donc du coup, elle avait un truc un peu spécifique pour les cure-dents, quoi.
0: Même décoratrice d'intérieur, à quel moment, par exemple, t'es décoratrice d'intérieur pour des gens, je fais, bon, maintenant que les murs sont faits, je pense que l'important pour cette décoration, c'est les cure-dents. Alors, moi, je vous propose des petits pots en terre cuite. J'adore ça. Enfin bon, j'adore ça. Disons que je raconte un peu ma vie. Ma sœur m'a cassé mon pot en cure-dent. Mon pot en terre cuite quand j'avais 21 ans. J'avais très très mal vécu à l'époque. J'ai été suivi. En tout cas, vraiment j'espère que vous aimerez mon pot en terre cuite.
1: Je me rends compte que c'est pas. Ouais.
0: Non, c'est pas.
1: On est un peu foufou dans la famille.
0: Oui, c'est ça qui est intéressant. Ouais. C'est qu'on dit est-ce que Lorenza c'est la seule de la famille?
1: Non.
0: Il y a les autres qui suivent derrière. Hein. Qu'est-ce que vous avez jeté ou cassé sous le coup de la colère? François est là. Bonjour François.
16: Bonjour Manu, bonjour les Wawa.
0: Qu'est-ce que t'as cassé François?
16: Ben moi j'ai frappé ma raquette de tennis par terre après une faute que je pouvais éviter. Donc le tamis s'est cassé, sauf que j'avais pas de raquette de rechange. Donc j'ai dû abandonner le match.
0: Ah oui, c'est un problème.
1: T'as jamais fait ça toi Manu?
0: Ah mais moi j'ai un festival.
2: T'en as pété beaucoup?
0: C'est alors quand j'étais petit j'en ai cassé, ouais. Mais c'est surtout en fait je les ai balancés.
2: Ah ouais.
0: Mais en fait elle se cassait pas en retombant, mais elle un peu peut-être plus très très droite. Mais j'ai balancé un nombre de fois mes raquettes.
1: Bah tu m'étonnes.
0: Sur mon coach.
2: Quoi?
0: J'étais énervé.
2: Non mais c'est là c'est la.
1: Il raconte ça. Non, mais hyper normalement. Non, mais sur mon coach.
0: J'ai pas,
1: ouais.
0: J'ai pas voulu la lancer sur lui.
1: Ouais. Ah.
0: Mais j'étais énervé. Je la lance et au moment où je la lance, en fait, elle part de ma main. Et je vois qu'il y a mon prof de tennis qui est en face en fait.
2: Je lui dis, pousse-toi quoi, pousse-toi.
0: Il m'en parle encore. Il dit, tu sais que tu vas quand même balancer un jour une raquette de tennis. Alors moi je dis non.
2: Tu dis oui, évidemment.
0: J'ai balancé aussi par-dessus le grillage.
1: Ah oui.
0: La raquette de tennis.
1: Ouais, ça va très bien.
0: Ouais, non, c'est vraiment un truc, t'es pas seul François.
16: Ah bah merci.
0: Je t'en prie. Je me suis beaucoup calmé là-dessus.
2: C'est vrai?
0: Ouais.
2: Mais c'est que tu joues mieux peut-être, c'est une bonne.
0: Peut-être.
1: Ouais. Avec le temps, j'espère. Ça s'agit, je pense.
0: Non, c'est que je fais moins. J'accepte plus les fautes.
2: Ouais. Puis tu vois le prix des raquettes, tu dis,
0: ouais. Putain, ouais, c'est cher.
2: Je vais pas l'acheter celle-là.
0: Mais ça fait quand même un bien fou quand tu lances la raquette.
2: Moi, j'ai fait ça avec les balles un jour. Tu sais, quand justement tu t'énerves et tu balances la balle très très loin. Et t'as un peu la satisfaction de. Ouais, c'est cool.
0: Alors honnêtement, pas autant que la raquette.
1: Mais ça casse pas.
0: Ouais.
2: Oui, bah excusez-moi.
17: Il faut péter des trucs.
0: La satisfaction de la raquette jetée.
1: J'ai envie de le faire. J'ai envie de le faire maintenant.
0: Ou de la prendre et taper par terre.
1: Donnez-moi la
0: raquette.
2: C'est un problème avec la gestion de la colère.
0: Parce qu'il faudra en parler. Non, là je le fais pas, mais je fais plus. Mais
2: heureusement.
0: Mais j'avoue qu'il y avait une satisfaction quand même.
1: Mais là, je vous dis, donnez-moi une raquette. J'ai envie de
0: le
1: faire.
0: Florent, le producteur.
18: Alors qu'au tennis de table, c'est un petit peu, même quand tu es très énervé et que tu lances ta raquette, moi ça m'est déjà arrivé, c'est un peu décevant parce que t'as pas forcément de trucs qui se cassent. C'est tellement lourd en plus qu'au final, c'est plus le mur qui prend en fait que la.
1: Elle rebondit, non?
0: Ouais. C'est un peu nul la raquette.
2: Il a voulu s'intégrer à la conversation de tennis en disant, je fais du tennis de table.
0: Et moi aussi, je casse des raquettes. Hein. Et moi aussi, je suis dans votre groupe. Hein.
2: Non, c'est trop mignon, non, c'est très mignon.
0: Excuse-moi, mais là on parle entre bonhommes, tu vois. Excuse-moi, pardon Florent.
18: Ouais,
0: c'est le producteur de notre émission qui vit très très mal le fait qu'on se foute des gens.
2: Il avait une raquette, il aurait balancé depuis longtemps.
0: Merci beaucoup François de nous avoir appelé en tout cas. 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
0: Et je suis tout excité. Pour le bus.
1: Ah oui, ça oui. Arrive.
0: Plus les jours avancent, plus je suis excité. 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
1: Mais non, encore 5 dodos.
0: Il est énorme, mais c'est vraiment c'est pas un petit bus. Hein.
1: Ouais.
0: C'est un énorme bus. Ouais. Quand tu le vois, tu fais.
1: Waouh.
2: On va pas nous louper, quoi.
1: Ah non.
0: À partir de lundi jusqu'à vendredi, on va faire l'émission en direct de ce bus qui sera toujours en train de rouler. C'est-à-dire qu'il roulera, on s'arrête pas juste à un endroit, même si évidemment on pourra s'arrêter un peu où on veut pour venir vous voir. On sera lundi à Strasbourg, on sera mardi à Metz, mercredi on roulera dans Lille pendant 4 heures, jeudi ce sera à Caen et vendredi on descendra les Champs-Élysées avec notre bus.
2: Ça c'est
1: fort. Ça c'est stylé, ouais.
0: On sera à Paris, 5 émissions en direct de ces

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1: Mais non.
0: De la saison prochaine.
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0: mal.
2: C'est quoi?
1: Ouais. Ah ouais, c'est pas ouais, c'est une dinguerie.
0: 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Non, parce que tous les matins, on arrêtera le bus sur une place, sur une grande place. 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
1: Elle vient de là.
0: Bah, elle vient du Nord.
1: Bah oui.
0: Alors, et 11h.

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1: Ah ouais.
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2: Ouais.
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1: Allez, c'est ouf.
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0: C'est parti. Attention, tout le monde se concentre. Lorenza, Nico, Ronald, le producteur aussi.
4: Oui.
0: 85% des gens adorent cette odeur. 15% trouvent au contraire que ça pue. Quelle est cette odeur que 85% des gens adorent, Nico?
4: Les bébés.
0: Les bébés?
4: Ouais.
0: Non, c'est pas l'odeur des bébés et c'est pas l'odeur de d'un être humain ou d'un être vivant, même tout court.
4: Ok.
0: Lorenza.
1: La vanille.
0: La vanille, non.
4: C'est dans la nature?
0: Oui, c'est dans la nature. C'est une odeur naturelle.
1: Le gazon?
0: C'est pas le gazon.
4: La pluie?
0: C'est pas la pluie, mais c'est un rapport avec l'eau.
1: Le chlore?
0: Le chlore, non.
1: Moi, j'aime bien.
4: La mer?
0: La mer, tout simplement.
1: Ah oui, ok.
0: T'aimes bien l'odeur du chlore?
1: Ouais, j'aime bien.
4: Oui, en fait,
1: c'est direct les vacances, tu vois. J'associe ça à un bien-être. Piscine, je nage. Et
0: c'est tout sauf la nature.
1: Non, je sais, mais ouais.
4: Elle se niffe au rayon piscine, quoi.
5: Non, mais je suis d'accord, il y a un truc d'été.
1: Il y a un délire,
5: Ça sonne les vacances.
1: Tu sens jamais le chlore.
0: Ok, d'accord. Mais vous avez qu'à partir en vacances dans une station-service qui offre du chlore, enfin, tu vois, ou qui vend du chlore.
1: Yes!
0: Mais c'est marrant. Non, c'était la mer. 85% des gens adorent l'odeur de la mer.
4: Ouais, c'est iodé un peu.
0: Apparemment, il y en a qui préfère le chlore. Bon. 54% des hommes regrettent après coup cet achat plutôt cher. Quel est cet achat?
4: Des chaussures de sport.
0: Non. Alors ce n'est pas un achat pour eux.
1: D'accord.
0: Ah, ça change beaucoup. 54% des hommes regrettent après coup cet achat plutôt cher. Il y a un côté un peu tristouille.
5: Ça concerne les enfants?
0: C'est pas les enfants.
1: Le partenaire?
0: Le partenaire, oui. 54% des hommes regrettent après coup cet achat plutôt cher.
4: C'est un cadeau de Noël ou anniversaire?
0: C'est pas vraiment un cadeau de Noël. C'est pas vraiment un cadeau, même si c'est un cadeau. Mais c'est plus que ça.
1: C'est un bijou?
0: C'est un bijou, absolument, puisqu'il s'agit de la bague de fiançailles.
1: Oh, c'est horrible!
4: Mais quand tu l'offres, normalement c'est pour la vie. Mais moi, tu vois, dans mon cas, qui suis en plein divorce, c'est vrai qu'à l'époque j'avais mis le prix et tu te dis avec le recul, putain.
0: Mais tu peux pas savoir.
4: Effectivement, tu ne peux pas savoir. Mais quoi qu'il

0: prix en te disant plus je mets le prix, plus elle va peut-être dire oui. Sauf qu'en fait, l'amour, normalement, c'est pas ça.
1: Après, tu peux faire un contrat. Hein. Tu dis, elle est à toi, mais si jamais on divorce, je la récupère.
0: Bah, c'est
2: beau l'amour.
0: C'est pas fini. Ça risque de se terminer plus rapidement que prévu.
1: C'est beaucoup quand même.
2: C'est énorme.
1: Plus d'un homme sur deux trouve ça.
0: Ouais.
1: Bah, apparemment, mal vécu, effectivement, le divorce. Donc,
0: bah, on peut pas récupérer cet argent. Et on en aurait bien besoin.
1: Pour payer le divorce.
0: Voilà.
1: Près d'un quart des personnes ont actuellement ceci. Je vous donnerai des indices, parce que c'est très vague là.
0: Ils ont faim?
1: Non, ce n'est pas une émotion, un sentiment. C'est sur un objet. En fait, près d'un quart des personnes ont ça sur un objet spécifique.
2: Ah, on s'assure.
1: Ouais, c'est faut trouver l'objet.
3: C'est un objet chez nous?
1: C'est un objet n'importe où. En fait, tu l'as, on l'a toujours sur nous.
0: Ils ont un virus sur leur ordinateur?
1: Non, c'est pas l'ordinateur. On l'a toujours sur nous, Yéli.
2: On l'a?
1: Oui.
2: Le téléphone?
1: Le téléphone. Près d'un quart des personnes ont actuellement ça sur leur téléphone.
0: Un fond d'écran avec eux dessus?
1: Non, mais ça a un rapport avec l'écran.
3: Une vitre cassée?
1: Exactement.
3: Bah, c'est mon cas.
1: Et ben voilà. On est quatre, un quart, ça fait un. Bim, Florent, il a son écran cassé.
0: On est dedans, ça se vérifie.
1: C'est marrant.
0: On aime bien ça.
1: Oui, on aime bien quand on est comme les gens.
0: Ouais. Et puis quand c'est pas nous, l'écran cassé.
1: Ouais. Alors la question, c'est pourquoi on ne remplace pas son écran fissuré?
3: Je pense que c'est la flemme.
2: Et le prix aussi.
1: Et tu dis, il marche comme ça, quoi.
3: Mais en plus, si c'est moi qui le fais moi-même, il y a souvent des bulles, je le fais mal, où il y a une poussière, et ça m'énerve encore plus que fissuré, je crois.
1: Mais il y a des gens, moi j'ai connu quelqu'un, il avait l'écran fissuré, mais tellement fissuré qu'il pouvait pas, en fait, avoir des applications, ou alors il y avait des lettres qui ne s'écrivaient plus.
2: Ah oui, oui,
3: ah, c'est
2: oui.
1: Et en fait, il disait, mais on n'arrive pas à lire ce que t'écris. Mais mon écran, il est cassé. Change-le. Oui, bah, je verrai ça plus tard.
0: Il parlait vraiment comme ça?
1: Comment?
0: Il parlait vraiment comme ça?
1: Oui, il parlait comme ça. Il y avait pas que l'écran qui avait été fissuré, apparemment. Il a pris un truc dans la bouche, je ne sais pas.
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1: Il est temps de repartir dans une bataille des sexes. Émilie et Jennifer sont là toutes les deux. Bonjour à toutes les deux, bienvenue.
6: Bonjour Manu, salut Léo.
1: Vous êtes là pour une bataille des sexes.
6: Bonjour Manu, bonjour Léo, bonjour Émilie.
1: Émilie, Jennifer, vous allez plonger dans vos souvenirs. Plonger dans vos souvenirs d'ex. Pour essayer de nous sortir les pires ex que vous avez connus. Attention, ça va se passer en trois manches, l'une après l'autre. Vous abattez vos cartes d'ex. On va démarrer avec Émilie pour la première manche. Fais-nous rêver. Oui.
6: Alors, bah moi, mon ex m'a quitté pendant que nous étions en vacances avec des amis dans le sud. Il me l'a annoncé le matin et l'après-midi, il a pris l'avion pour rentrer à la maison et il m'a laissé là-bas.
1: On est bien, on commence fort.
2: Oh là là, mais là c'est, pardon, mais c'est du level là, waouh.
1: Là on commence très très haut.
2: Devant les potes et tout.
1: Le mieux aurait été évidemment dans un pays très très lointain de pas prévenir, de laisser juste un mot dans l'hôtel. Mais
2: oh non, mais attends.
1: Mais bon, on peut pas faire des sans fautes tout le temps. Ouais. Hein.
2: C'est une dinguerie.
1: Jennifer, qu'est-ce que t'as en face?
6: Alors moi, mon ex m'avait acheté des roses, mais il a oublié de me les donner. Elles sont restées une semaine sur la plage arrière de sa voiture jusqu'à sécher complètement. Et quand je lui ai demandé ce que c'était, il m'a juste dit « Ah oui, en fait, désolé, c'était pour toi, c'était pour te les offrir.
2: Oh » Mais ça, ça va se mimi un peu. Il avait l'intention de t'offrir des fleurs.
1: Attendez.
6: Elles sont restées une semaine.
1: Jennifer, c'est un peu comme l'équipe de foot hier. La première mi-temps, c'est on se met en route.
0: Ouais.
1: Voilà, mais attention. Deuxième manche maintenant. Bon là, Émilie a gagné.
2: Ouais, mais ça, oui.
1: Mais Jennifer va nous sortir une nouvelle carte, on t'écoute.
6: Exactement. Alors, mon ex m'a offert une bague pour mes 30 ans. Il m'a emmené en bijouterie, mais au final, il l'a commandée sur un site de bijoux en toc à 25 euros.
1: Ah, genre une copie?
6: Complètement une copie.
2: Il t'a fait croire que c'était la bijouterie.
1: Attends, il t'a fait croire que c'était la même?
6: Ah bah oui, mais c'était pas du tout la même.
2: Oh, après, il est malin. C'est un
0: rat,
2: mais il est malin.
0: À 25 euros, tu
1: m'as
0: dit, quand même. Tu vois.
1: Non, mais attends, ta bague, tu la laisses tomber dans le bain, elle flotte.
0: Ouais, c'est pas normal.
1: Ah, on est pas mal. Émilie, qu'est-ce que t'as à répondre à ça?
6: Alors, bah, moi, mon ex, il demandait tous les mois de l'argent à ses parents en disant qu'on galérait à payer la nourrice de notre fils. Et en fait, c'est moi qui payais tout et il gardait tout l'argent pour lui.
2: Oh, désolée, Émilie, mais c'est...
0: Pas cool pour toi, pas cool pour les parents.
2: Bah, là,
1: mais Émilie, mais tu... Excuse-moi, mais tu cartonnes ce matin.
2: Mais c'est surtout, est-ce que c'est le même?
1: C'est le même?
6: Non, c'est pas le même. Oh. C'était le suivant,
2: non.
6: Mais bon.
2: Non, encore pire.
1: Oh là là. Émilie, troisième manche. Pour l'instant, ça fait 2-0 pour Émilie. Troisième manche, on t'écoute.
6: Alors, pour la finale, en allant aux toilettes au milieu de la nuit, j'ai découvert mon ex sur le canapé avec une autre femme, alors que notre fils et moi, on dormait dans les chambres juste à côté.
2: Oh.
1: Merci beaucoup. Non,
2: Émilie, mais j'ai trop de peine pour toi, mais quelle vie
0: qu'est-ce qui est fouté là.
2: Waouh.
1: Rien ne va, rien.
0: Non, mais c'est... En vrai, c'est ouf.
2: Il aurait pu aller autre part.
1: Mais même.
2: Non, ne pas le faire du tout, mais je veux dire là.
0: Putain, comme quoi, faut pas faire pipi en pleine nuit.
2: Ah non.
1: Faut pas se lever, hein.
0: Ah, surtout pas.
1: Prenez une bassine. Vous voulez pas savoir ce qui se passe dans le salon.
2: Prenez une bassine.
1: Jennifer, qu'est-ce que t'as à mettre en face de ça?
6: Je suis pas sûre d'y arriver, hein. Alors, moi, mon ex, on est resté ensemble un an et demi, et il m'a quitté après une dispute sur le type de pâte à utiliser pour une quiche Lorraine. Donc, moi, j'utilise de la pâte feuilletée, et lui, il utilise de la pâte brisée. Donc, je lui ai envoyé des messages après ça, et en fait, on ne s'est jamais revus.
1: Écoute, c'est vraiment nul comme raison de séparation.
0: C'est la merde, quiche Lorraine.
2: Ouais,
1: mais tu comprendras que sur cette bataille des sexes, clairement, c'est un 3-0.
6: On est d'accord. J'avoue, je suis vaincue. Bravo, Émilie.
1: Mais quelle... Elle nous a défoncé tout.
0: Bravo, Émilie, d'avoir un ex de merde.
6: Bravo, Edouille. Oui.
1: Je crois que depuis qu'on fait la bataille des ex, ça fait pas très longtemps, hein, on en a fait 5-6. C'est la plus incroyable.
2: Ouais. Ouais.
1: Jennifer et Émilie, je vous offrirai à toutes les deux le mug Manu sur Énergie et le t-shirt Manu sur Énergie aussi.
6: Merci beaucoup.
1: Bravo pour toutes ces histoires. Merci d'être vous et puis évidemment merci à vos ex.
0: Oui. Eh oui.
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1: On va savoir ce que sont les titres numéro 1 dans le monde. Qu'est-ce qui se passe partout dans le monde en ce moment? En France, numéro 1.
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1: C'est Gims avec Soleil.
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1: Comme globalement toutes les semaines, il y a un Gims qui est numéro 1.
0: Ouais.
1: On va faire un tour du monde pour savoir ce qui est numéro 1 ailleurs. Au Pays de Galles, Kingfisher est numéro 1 avec ce titre.
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0: fait douce.
1: Ouais.
2: Ça, c'est le milieu d'un épisode.
0: Ouais.
2: Ils sont heureux, ils se sont retrouvés. Mmh. Ils partent ensemble à cheval.
0: Ouais.
2: Avant qu'il y ait un accident.
0: C'est ça. Oh. Il sait pas encore ce qui va se passer.
2: C'est pas, pour ça que c'est pas encore complètement triste la chanson, tu vois. Mais la prochaine chanson de l'épisode, elle va être déchirante. Hein. Non, là, tout le monde est encore en vie là dans l'épisode.
0: Profite.
2: On va aller en Argentine maintenant. Patricio Rey est numéro 1 là-bas avec ce titre.

0: Bah tu vois, je ne mettrai pas dans ma playlist quoi.
1: D'accord. Pas très sympa pour la chantine.
0: Pardon, désolé hein.
1: Ils sont numéro 1 quand même hein.
0: Oui, mais ils ont déjà fait mieux.
1: C'est un peu à l'ancienne.
0: Ouais.
1: On va aller en Thaïlande maintenant. Numéro 1 là-bas, Aespa.
0: Ça
1: s'appelle Lemonade.
0: Ah ben oui, je les vois bien secouer des boissons, des sodas.
1: Oh super.
0: Non mais c'est la danse avec les sodas.
1: Wow. La danse avec les sodas.
2: Ah, quelle soirée.
1: C'est génial ta soirée, oui. Super danse.

0: Lui, il est en voiture, t'as pas envie de le chatouiller, tu vois.
1: Non, non, non.
2: C'est Bad Bunny qui a mangé Michael Jackson.
1: Oui, ça, c'est tout ça.
2: Et pendant ce temps-là, aux Pays-Bas, c'est la fête de la bière.
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2: 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Le dernier iPad. L'iPad 11e génération va peut-être aller chez Maëva ce matin. Bonjour Maëva.
5: Oh, bonjour Manu. Bonjour les ouin ouin.
2: Et bonjour à toi.
5: Merci.
2: J'aime comment tu parles,
0: c'est
2: Maëva.
0: Très intense.
5: Oh, ouais. Merci Manu.
2: Elle vit chaque seconde comme si c'était la meilleure seconde de sa vie, bien évidemment.
5: De 9h à 10h, c'est les meilleures secondes.
2: Oh, tu nous écoutes pendant une heure de 9h à 10h?
5: Non, là je viens de me lever. Donc là ce matin j'écoute de 9h à 10h. Mais sinon je vous écoute tous les matins sur le trajet de la voiture. Et le soir sur l'application au replay. Comme ça j'ai les bêtises de tout le monde. Et ça me fait beaucoup rire. Et ça me fait beaucoup de bien.
0: Les bêtises,
1: j'ai les bêtises de tout le monde.
2: Dis-donc,
5: Maëva, de l'approximatif.
2: Non, Maëva, quand même, on est sur quand même.
1: Bah, c'est un level,
2: on est, on est sur une stalkeuse, hein. Moi, je vais te dénoncer à la police.
1: Hein. Bah, non.
2: Faut que t'arrêtes de nous suivre comme ça tout le temps.
0: Alors, comme ça, Manu, en chose du 46.
2: Waouh. Elle, c'est des choses très personnelles sur moi. Maëva, j'espère que tu vas gagner cet iPad. L'iPad 11e génération. Il est peut-être pour toi dans 2 minutes. Parce que 2 minutes, c'est le temps que tu vas avoir pour trouver ce qu'il y a dans ma boîte à chaussures.
1: Ouais.
2: Vous aimez bien quand on fait
1: ça. Ben oui, parce qu'on va l'aider.
2: Ben oui, tout le monde va participer pour t'aider, Maëva. Il y aura Nico, Lorenza, oui. Florent, notre producteur aussi. J'ai quelque chose donc dans cette boîte à chaussures. Un chrono va démarrer, vous aurez 2 minutes pour découvrir ce qu'il y a dedans. Vous pourrez poser toutes les questions que vous voulez, sauf que, attention, je rappelle, je ne peux répondre que par oui ou par non à vos questions.
1: Ok.
2: Et vous pouvez faire toutes les propositions que vous voulez.
1: Ça marche.
2: Attention, avant de lancer le chrono.
1: Tu secoues.
2: Je secoue la boîte à chaussures pour vous donner peut-être un indice.
0: Oh.
2: C'est parti.
1: C'est une carte?
2: C'est pas une carte.
0: C'est en plastique?
2: Il y a du plastique, oui.
0: Ça se mange?
5: On trouve.
2: Ça ne se mange pas. Pardon, Maëva?
5: On le trouve à la maison? On le trouve à la maison?
2: Oui, moi je sais que. À la maison, oui. Oui.
0: Bureautique?
2: Non. C'est pas de la bureautique.
1: On en a tous?
2: Non.
0: Électronique?
2: Il n'y a pas d'électronique.
0: Et tu peux l'acheter au supermarché?
2: Oui.
5: Est-ce que c'est que en plastique?
2: Il y a du plastique. Je crois que globalement, tout est en plastique avec. Il n'y a pas que du plastique dedans.
0: Ça n'a rien à voir avec la cuisine?
2: Rien à voir avec la cuisine.
1: C'est une clé?
2: C'est pas une clé.
5: La salle de bain?
2: C'est pas dans la salle de bain.
0: C'est la partie de quelque chose?
2: Oui, c'est la partie de quelque chose.
0: Ah, donc là, c'est le truc sans l'autre partie.
2: Exactement.
1: C'est de la papeterie?
2: C'est de la papeterie.
0: C'est un bout de stylo?
2: C'est un bout de stylo, oui.
0: Le bouchon?
2: Non. Il vous reste 1 minute et 10 secondes. Ce n'est pas le capuchon.
0: C'est un rap. Un stylo 4 couleurs, il y a un rapport avec le stylo 4 couleurs?
2: Oui.
0: C'est le côté bleu du stylo 4 couleurs?
2: Non.
0: C'est la mine?
2: Oui.
1: Rouge?
2: Non.
0: Bah noir.
1: Bleu.
2: Noir, oui, c'est gagné.
0: Putain, vraiment, il voulait la couleur.
1: C'est clair. Mais toujours plus. T'aurais pu lui donner quand t'as dit que c'était le vert.
0: C'est la mine.
1: Ouais.
2: Ah non, c'est le noir, c'est la couleur noire.
1: Oui, mais bon, okay. C'est...
0: Putain, on a été bon quand même.
1: Heureusement que...
2: Franchement.
1: Oui, il faut être précis, mais...
0: Wow.
2: Honnêtement, vous avez été fort. Vraiment.
1: Mais que tu l'as arraché du truc.
2: Mais non.
5: Ah ouais,
2: oui, j'ai arraché.
5: Dégainer les questions à une vitesse, c'est génial.
1: Mais on veut t'aider.
2: Ce sont des professionnels. Hein.
1: Ah oui.
2: Non, mais après, la mine, tu la remets dedans, toi, tac. C'est le principe.
0: On a tous déjà enlevé, effectivement, les mines.
1: Oui,
2: exactement.
1: Oui.
2: Voilà. C'était la mine noire du crayon stylo de 4 couleurs. Franchement, balèze. Hein.
0: Ouais.
2: Quand vous êtes parti dans la salle de bain ou l'électronique, je me suis dit, bon, là, c'est mort. Mais vous avez bien remonté la pente.
0: Cool.
2: On aurait dit l'équipe de France hier qui a gagné
1: 3.
2: Maëva, tu repars avec l'iPad 11e génération, bravo à toi.
5: Wow, merci, ma fille va être aux anges puisque ça va être pour elle.
2: Eh ben bravo, on t'embrasse fort Maëva, on te souhaite une belle journée.
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2: 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Il y a le bac en ce moment.
1: Ouais.
2: Vous avez certainement déjà passé un examen, si c'est pas le bac, au moins un autre examen, où vous rentrez dans une salle et vous savez que vous allez y passer quelques heures. J'ai une liste des personnes qu'on est quasiment sûr de croiser systématiquement dans les salles d'examen.
1: Ah.
2: La personne qui ramène son brunch dans la salle.
0: Ah putain, ouais, il y en a, c'est un pique-nique, quoi.
2: C'est incroyable.
0: Il déballe, tu dis, mais ça ne s'arrêtera jamais. Hein.
2: Mais je me dis, mais ils ont peur de quoi de manquer, ils ont
1: peur de... Si on a le droit. Moi, je sais qu'une fois, je m'étais fait des petites tartines.
2: Non. Mais pas dans la salle.
1: Bah si, j'avais pris dans mon petit tupperware et j'avais mis mes tartines au fromage.
0: Ça devrait être interdit, ça.
2: Non mais tu les as pas badi, tu les as pas faites pendant...
1: Non, je les avais faites avant, mais je les dégustais quand même. J'avais mis des miettes partout et tout, c'était un peu un petit enfer, ouais.
0: Sauf que ça perturbe, c'est-à-dire que toi t'es en train de bosser puis t'entends l'autre qui est à côté avec le jus d'orange.
2: Le pire, c'est si t'as des biscottes. Comme c'est le silence dans la pièce, t'entends...
0: Après t'arrives avec la serviette autour du cou, c'est drôle.
1: Ouais.
2: Non, t'arrives avec une serviette de plage aussi autour du cou. Les personnes qu'on croise systématiquement dans les salles d'examen, il y a aussi la personne qui regarde par la fenêtre pendant 3 heures.
0: Ah ouais, ah oui. Qui cherche l'inspi,
2: ouais. Ouais, ou qui cherche des réponses que peut-être un oiseau va lui apporter. Je sais pas. La personne qui demande 1000 feuilles de brouillon pour gratter encore et toujours plus.
1: Ah, ça m'énerve. Pression, ouais.
2: C'est, ouais. En fait, tu te sens coupable.
1: Bah, tu te dis, mais moi, j'ai pas besoin d'autant de brouillon. Est-ce que c'est moi qui suis dans le faux ou est-ce que c'est l'autre qui fait n'importe quoi, tu vois?
2: Mais moi, je suis pas inquiet tant que il y a qu'une personne qui le fait. Si t'as au moins trois quarts des personnes qui demandent des feuilles en plus, là, ça sent mauvais, quoi.
1: Oui, c'est vrai.
2: Ouais. Après, tu te rassures comme tu peux. Tu dis, ouais, moi, j'écris.
1: Il y a une grande équipe. Ouais, voilà. Il y a une grande équipe.
2: Bien sûr. La personne qu'on croise systématiquement en salle d'examen, il y a aussi la personne qui sort au bout d'une heure à l'épreuve de philo.
0: Ouais.
1: Oui, bon.
2: Oh.
0: C'est vrai que tu regardais par la fenêtre et tu voyais les mecs marcher, tu dis putain, ils ont déjà fini.
1: Oui.
2: Oh, tu sais qu'ils ont pas.
1: Ils ont pas misé là-dessus, quoi.
2: Non, c'est pas, ouais, c'est pas l'option.
1: Non,
2: c'est pas.
0: Ils vont être au rattrapage.
2: C'est un petit coffre, hein, c'est tranquille. La personne qui lit toutes les consignes, les deux pages, en chuchotant et qui souffle à chaque question compliquée. T'as aussi celui, en même temps,
1: c'est drôle,
2: qui fait yes.
1: Oui.
2: Ça, c'est insupportable. Ouais. C'est bon. Et enfin, t'as la personne qui arrive super en retard parce qu'elle s'est trompée de salle.
0: Ah, la loose.
2: Quelle angoisse.
0: Ouais, ça te met bien dans le bain, ça, niveau pression.
2: Ah ouais, t'arrives, t'es en sueur, t'es pas bien. Waouh. 9h28, on peut se faire un petit tour du studio. Qu'est-ce que vous avez envie de partager avec nous ce matin? Allez, Nico.
0: J'ai fait une bataille d'eau avec des pistolets à eau avec ma belle-fille de 6 ans.
1: Oh, trop stylé.
2: C'est mignon, ça, c'est cool, ça.
0: C'est mignon, mais figurez-vous que je lui ai filé celui qui fuyait.
2: Ouais.
0: Pour pouvoir l'arroser un peu
1: plus.
0: C'est
1: pas ouf quand même. Il aurait dû prendre celui qui fuyait lui.
2: Honnêtement, je trouve ça de bonne guerre.
0: Ouais.
2: Pour les batailles d'eau ou alors les batailles de nerfs aussi. Tu prends le meilleur.
0: Bah, évidemment.
1: Mais ça va là, les papas horribles.
0: Surtout que je vais pas expliquer vraiment comment ils fonctionnaient. Donc tu peux tourner pour avoir des jets un peu plus.
2: Ouais, ça, bien sûr. Ouais. Elle a qu'à pas avoir 6 ans.
1: Ouais, ouais, c'est pas possible.
0: C'est pas se cacher, tu vois, derrière les arbres et tout, on l'a fait en jardin. Moi j'avais le hamac et tout, je le prenais et je lui disais, bah non, j'y suis donc tu ne peux pas venir.
2: Bah ouais, bien sûr.
0: Mais en lui disant ça, je l'arrosais, quoi.
1: Ok.
2: Bah oui, bah c'est le principe, quoi.
1: Oui, mais j'ai pas encore d'enfant donc je peux pas connaître ce moment-là, mais je pense que je serai quand même.
0: On n'est pas sur l'éducation au top du top.
1: Voilà, non,
2: mais là, c'est pas un enfant, c'est un ennemi à qui tu dois envoyer de l'eau avec ton pistolet à eau.
0: C'est un adversaire.
2: Bah, c'est exactement. Ouais. Ah non, c'est un ennemi, c'est beaucoup plus que ça. Ouais,
0: et elle avait qu'à bien choisir son arme.
2: Ouais.
0: Je suis désolé.
2: Après, c'est pas notre faute si elle sait pas choisir, si elle prend l'arme qui fuit.
1: Et vous êtes horrible.
2: Bah, tu vas pas dire à un adversaire, attends, je te donne la meilleure arme.
1: Mais c'est l'enfant.
0: Et elle m'a dit, arrête un moment donné, j'ai continué.
1: Ça, c'est génial.
0: Attends, mais tu sais, quand t'es à la limite de. Ah, peut-être qu'elle va pleurer, donc là, faut que je m'arrête. Mais non, ça va.
2: Je vois le. T'as envie d'envoyer un dernier jet, elle te dit non, et tu l'envoies.
0: Oui. Je sais que c'est pas ma fille, c'est ma belle-fille. Donc.
2: Tu sais, la belle-fille, ça compte pas.
0: Si elle pleure, il y a sa mère.
1: Oh là, mais vous êtes incroyable.
2: J'avais fait pendant le Covid un truc à ma fille, j'avais filmé.
0: Ouais.
2: La vidéo, elle avait fait des millions de
0: vues. Le verre d'eau.
1: Ah, le verre d'eau. Ouais, oui.
2: C'était incroyable. Elle me dit qu'elle allait au hockey, je verse de l'eau dans un verre, je vais vers elle, et je lui jette le verre d'eau. Mais excusez-moi.
1: Elle avait plus le
2: hockey.
0: Ouais.
2: C'est quoi, ça fait longtemps qu'on n'a pas fait les parents indignes.
1: Ah bah là, vous êtes en plein dedans.
2: On est dedans.
0: Ouais.
2: Mais on n'est pas seul.
0: Non, surtout.
2: Vous êtes sans doute le meilleur papa ou la meilleure maman pour vos enfants. Mais parfois.
0: Un verre dans la gueule.
1: Ça calme, ça
2: a pris.
0: Alors.
2: Bon.
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2: et tout de suite, oui, c'est le moment de la récré. C'est vraiment une récré pour nous. Mmh. C'est avant la fin de l'émission, on est content parce que Florent, notre producteur, nous propose un jeu tous les jours. On n'est pas seul à jouer. Il y a Charlotte avec nous aujourd'hui. Bonjour Charlotte.
7: Salut Mani, salut les Wouin.
2: Sois la bienvenue parmi nous Charlotte, on va jouer ensemble. On ne sait pas à quoi.
1: Non, parce c'est une surprise.
2: C'est exactement ça. Chaque jour, c'est une surprise sans cesse renouvelée. Florent nous propose un jeu.
0: Eh bien, c'est mercredi, sortie ciné. Je vous pitch des films en 6 secondes. Vous devez deviner quoi? Tout simplement.
2: Ok, on l'a déjà fait,
1: ouais,
2: ce jeu.
1: On l'a bien.
0: Oui, un petit chrono thématisé, 6 secondes. Ok?
2: Ok, d'accord.
1: Ok.
8: J'aime bien quand tu prends cette voix.
2: Ouais, ouais, moi. qui commence?
0: C'est Charlotte.
2: Ok, Charlotte, c'est parti.
0: Attention, top. C'est une princesse enfermée dans le donjon d'un château qui est gardée par un dragon jusqu'à qu'elle soit sauvée par un ogre qui est pote avec un âne.
2: Shrek.
0: Ouais.
2: Shrek facile, bien sûr. Oh là là, on est bien.
0: Chauffement.
2: J'avais réponse, moi, putain.
1: Non. Ouais.
2: Mais elle est bloquée dans un château aussi. Hein.
8: Oui, aussi.
1: Oui.
2: Et puis, après, je me suis dit, l'ogre, non, c'est pas réponse.
0: Attention, Lorenza.
1: Oui.
0: Top. C'est un mec qui travaille dans la sécurité d'un musée. Il découvre en fait que toutes les nuits.
1: La nuit au musée.
0: Putain, pardon.
2: Lorenza.
0: À chaque fois.
2: C'est quand même dur. Le pauvre, il a écrit son résumé. Ça dure 6 secondes, Lorenza.
8: C'est un blind test.
2: Enfin, à chaque fois, Lorenza, elle est tellement dans le jeu qu'elle oublie. Elle laisse pas terminer.
8: Elle bouffe dans la casserole avant que ce soit cuit.
2: C'est exactement ça.
8: Elle va se plaindre
2: en disant,
8: ça manque de sel. Mais
2: ta gueule. Du coup, comment tu sens énervé. C'est quoi? Elle a mis le doigt dans la pâte.
1: Je suis désolée. Putain, pardon Flo, chaque fois je peux pas m'en empêcher.
2: Et en plus elle dit un gros mot derrière.
1: Pardon, pétard.
8: Bon, ça va pas dire pétard.
2: Ça veut rien dire.
1: Mais si.
0: Manu, c'est à toi. Attention, on répond après la fin de ma phrase. Non mais je préfère.
8: Voilà.
2: J'y suis pour rien moi.
0: Attention Manu, top. C'est des mecs super bien gaulés en slip. Et ils ont une cape rouge et ils se battent contre des perses. Sauf qu'à la fin ils meurent tous, y compris le chef qui s'appelle Léonidas.
2: C'est les Tortues Ninja?
0: Non.
2: Invincible. Invincible. Les Invincibles. Les 4 Fantastiques.
0: Non, du tout. T'es pas du tout
2: les
0: dans le même délire. Ils battent contre des Perses.
2: Des Perses?
1: Mais oui.
2: Mais c'est il y a hyper longtemps les Perses.
0: Bah c'est pour ça.
1: Ah. Quel est votre métier?
2: Quoi? Contre les Perses? Oui. C'est les super-héros?
0: C'est 300.
1: Non, 300.
2: Ils sont 300?
8: Ils sont en slip.
0: Le film 300.
8: Avec une cape?
0: Le film 300.
1: C'est une dinguerie ce film en plus.
0: Vous avez pas vu?
2: Oh, si, j'ai vu il y a 1000 ans.
8: C'est vrai qu'avec des Tortues Ninja, ça reste au chaud.
2: Je sais pas, j'étais resté à des gens qui se battent en slip. T'as
1: non,
2: dit.
1: Ils sont même pas en slip,
0: les Tortues Ninja.
8: Mec, s'appelle Léonidas.
2: Bah ouais, j'ai confondu avec Donatello.
8: C'est autre chose.
1: Waouh.
0: Ah là là.
8: Allez, c'est l'échauffement.
2: On continue.
0: Nico.
8: Oui.
0: Top. C'est un renard qui s'associe avec une lapine policière pour résoudre une enquête dans une ville où tous les animaux vivent ensemble.
8: Zootopie.
1: Oui.
2: Oh la vache.
8: Pas mal.
2: Ça
8: se voit que j'ai des enfants.
1: Tu l'avais pas?
8: Ah non, j'avais pas.
2: J'avais Rock Ferruki.
8: Mais oui. Je l'avais aussi au début. Renard, je me suis dit, yes, je l'ai.
2: Je suis nul en cinéma.
0: Allez, Lorenza. Oui. Top. C'est un mec qui se réveille après 20 ans de prison et qui découvre que le monde a totalement changé. Et pendant qu'il cherche à se venger, celui qui a piégé. Tout simplement.
1: La vengeance dans la peau, un truc comme ça?
0: Non.
1: Non, c'est pas ça?
0: Non, c'est un peu plus compliqué.
2: C'est pas le mec qu'on a endormi? Avec Schwarzenegger?
0: Non.
8: Celui-là, il est
1: non,
8: vieux.
1: Mais Manu, faut arrêter.
2: Non.
8: Avec Stallone.
2: Avec Stallone, ouais.
8: Ah oui, il est cryogénisé.
2: Bon, bref, il est refroidi, quoi.
0: Non, là, j'ai un peu plus complexifié, c'est le comte de Monte Cristo.
1: Ah!
2: Mais il est pas cryogénisé le condom.
0: Non, mais j'ai dit qu'il se réveille, j'ai pas dit qu'il se réveille de dormir. Eh oui.
2: C'était sous-entendu.
0: C'était un petit peu un piège.
1: Un petit piège. C'est pas grave.
0: Mais, okay. Attention, le meilleur de l'équipe, Manu, on y retourne.
2: Non.
0: Top. C'est deux espions qui se marient sans savoir qu'ils font le même métier jusqu'à ce que leur agence respective leur donne à chacun la mission d'éliminer l'autre.
2: Mission impossible.
1: Non.
2: Attends, si, c'est les deux, ils se tirent les uns.
1: Brad Pitt et Angelina Jolie.
2: J'ai vu la bande-annonce, oui. Je crois. C'est un couple, ils se tirent dessus.
0: Oui, c'est ce que j'ai dit.
8: La condescendance.
2: Ah, c'est Scary Movie.
1: Non, monsieur.
0: C'est Mister et Mrs.
2: Smith. Dogfire.
1: Voilà. Mais c'est pas possible.
0: Mister et Mrs. Smith.
2: C'est ça, c'est ça.
0: Okay. Ouais, c'est ça le pitch.
2: Ok. Oh la vache.
0: Et on finit par Charlotte.
2: Allez, Charlotte, essaie de relever de niveau, s'il te plaît.
0: Attention. Top. C'est un mec sans emploi qui devient l'aide à domicile d'un riche tétraplégique excentrique et leur amitié va bouleverser leur de vie. À la fin, il fait chaud une meuf.
7: Intouchable.
1: Ouais.
2: Exactement. Charlotte, merci d'avoir réussi à relever
7: notre
2: voix. C'est
8: merci à toi, Manu, d'avoir dit Rock et Rookie. Parce qu'on l'avait pas entendu depuis très longtemps.
1: Tous les Doubtfire.
0: Et grâce à toi, les Tortues Ninja portent des slips aussi.
8: Donatello.
1: C'était génial.
2: Laissez-moi tranquille avec votre cinéma. Charlotte, je t'embrasse et je vais t'offrir le mug Manu sur Énergie et le t-shirt Manu sur Énergie.
7: Merci beaucoup, gros bisous.
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0: entre parents indignes. Vous êtes sans doute le meilleur papa ou la meilleure maman pour vos enfants, mais parfois, oui, on a des failles, comme Nico qui joue au pistolet à eau, en donnant un pistolet à eau pas vraiment efficace à sa fille. Voilà, c'est le principe des parents. Ah bah,
1: ça attention, va, attention, ça va. Attention, ouais.
0: C'est déjà demi-pardonné, bien sûr. Entre parents indignes, on papote et on a Élodie qui est là. Bonjour Élodie.
2: Salut Manu, salut Wouin.
0: Voilà, bienvenue parmi nous Élodie, on t'écoute.
2: Alors, bon, la question, c'était la question parents indignes, qu'est-ce que je fais, c'est ça?
0: Oui, c'est ça.
2: Donc, quand en fait j'ai plus envie de jouer à un jeu de société avec ma fille, je triche pour gagner plus vite et qu'on arrête.
0: Oh oui,
3: classique.
1: Oh, ça va ça.
3: Ça s'appelle faire une Manu.
1: Oui.
3: La triche.
1: Non, lui, il balance le plateau de jeu, Manu.
0: Alors, non, je balance, c'est pour les échecs, ça.
3: Ouais.
1: Ah, ok.
0: Oui,
1: et le Monopoly.
0: Je dis, alors le Monopoly, non, je pique les billets avant de jouer. Mais oui. Chaque jeu a une triche différente.
1: Ah, oui.
0: Tu vois, c'est le Trial Pursuit, par exemple, c'est que tu regardes les cartes et tu les classes avant.
3: Putain, pourquoi tu sors pas un livre, sans déconner, sur
1: le
3: chaque
1: guide de la triche
3: que tu peux faire sur chaque jeu?
0: Ça
3: serait pas mal, ça.
0: Ouais, pas mal.
2: Ça va être mal.
0: J'ai déjà développé des trucs où j'avais des cartes de questions et tout dans les manches. Hein.
3: Ouais.
0: Et je prenais la carte, je la foutais, je ressortais une autre carte dont je connaissais la réponse.
3: Oh, t'es un magicien en fait.
1: Ah ouais, le guide du petit tricheur quoi.
0: Ah oh, putain, c'est pas con ça. Ah ouais.
3: Elodie, elle a dit qu'elle trichait aux petits chevaux, je sais pas si vous avez entendu.
1: Ah non.
0: Ah, aux petits chevaux, ouais, c'est facile ça. Tu fais un autre, tu dois faire 5, tu sautes une case dès le départ. Et
1: ah
0: voilà.
1: Oui, ok.
0: Ouais, ouais. Non,
2: voilà.
0: C'est...
2: Ouais, ça va plus vite ça.
0: Excuse-moi, mais ça c'est le B.A.B.A. Elodie. Enfin, vraiment.
3: Ça sera pas dans le livre.
0: Non, vraiment, ça c'est
2: moi. Moi, maintenant, du coup, ma fille est triche, donc. Bon.
1: Ah oula.
2: Bon, c'est pris, ouais.
0: C'est très bien, c'est une bonne éducation, bien sûr, évidemment. Merci beaucoup, Elodie. Maman indigne, on continue avec Linda. Bonjour, Linda.
4: Bonjour tout le monde, bonjour l'équipe.
0: Bienvenue sur Énergie, Linda.
4: Merci.
0: Tu as été maman indigne, toi aussi.
4: Ben ouais, j'avoue tout. Ben, quand mes enfants se battent pour la dernière part de gâteau, je l'ai mangé moi-même devant eux. Je leur ai dit, oups, trop tard. Ouais, je sais, je suis maman indigne.
3: Ils ont faim.
0: C'est pas mal,
4: Mais oui, ben ouais, mais bon, c'est trop tentant. À force de les voir se battre pour le dernier bout, ben moi j'y vais. Hein.
0: Non mais t'as pas tort, hein.
1: Ouais. Oui, mais mon grand frère faisait pareil. Il faisait trop tard, t'as mis trop de temps à te décider. Il faisait, ah, il mangeait devant moi, quoi. Genre.
0: Oh, ouais.
1: Ben, ça apprend la vie, ça apprend à être rapide pour bouffer.
4: Et ben, exactement. Et tu vois, aujourd'hui, ils ont la vingtaine et puis ben, ils se portent bien, hein. Tout va bien. Hein.
1: Ah, ben, voilà.
4: Je sais pas, ils disent même pas. Hein.
0: Et ben voilà. Alors, le seul problème, bon, c'est qu'ils mangent les gens quand ils leur parlent trop longtemps. Ils ont pas compris que c'était que le gâteau. Bon, ça va.
4: Exactement.
0: Bien sûr.
4: Non.
0: Merci beaucoup, Linda, de nous avoir
4: appelés. Mais je vous en prie, grosse bise à tous.
0: Gros bisous.
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6: Aujourd'hui, c'est mercredi. On a déjà fait la moitié de la semaine. Youpi!
0: Parce qu'avant de vous laisser dans votre journée, on vous offre toujours des bonnes nouvelles. Parce que ça fait du bien d'avoir des bonnes nouvelles. Parce que dans le monde, il n'y a pas que des mauvaises nouvelles. Il y a aussi des belles histoires, on vous les raconte tous les matins. Tour du studio, les bonnes nouvelles. On démarre avec Lorenza.
1: L'Écosse est devenue le premier pays du Royaume-Uni à rendre obligatoire les Swift Bricks dans les constructions.
0: Les Swift Bricks?
1: Oui, alors c'est quoi? C'est des briques creuses. Pourquoi? C'est parce qu'il y a de moins en moins d'oiseaux migrateurs et les briques, elles sont parfaites pour qu'ils puissent faire leur nid.
0: Donc ils fabriquent des maisons
1: oui.
0: avec des briques creuses
1: oui.
0: et les oiseaux peuvent venir dans les briques creuses.
1: Exactement, parce qu'ils font de moins en moins leur nid et là, ça leur permet d'avoir plus d'endroits pour le faire, quoi.
0: D'accord, ok.
1: Trop mignon.
0: Et tu sors l'immeuble, bon, tu te fais chier dessus.
1: Ah oui, bon, bah, ça, chacun, voilà.
3: C'est le problème.
0: Ouais,
1: attention.
0: Tu prends ton parapluie, voilà.
1: Mais il y aura plein de bébés oiseaux.
0: Alors. Nico, une bonne nouvelle.
3: C'est une jolie histoire, elle est très courte.
0: Okay.
3: C'est une passagère régulière d'une ligne de bus au Canada qui s'est mariée à l'âge de 88 ans.
1: Oh.
3: Et qui l'a emmenée à la mairie?
0: Qui l'a emmenée à la mairie?
3: Le chauffeur de bus.
0: Oh, c'est mignon.
3: C'est pas mal, hein.
0: Parce qu'elle prenait toujours la même ligne, le même chauffeur.
3: Elle a eu un lien avec lui et du coup, elle lui a demandé de l'emmener à la mairie.
0: C'est une belle histoire.
3: Ouais.
0: Mon histoire à moi, elle prend un peu de vos deux histoires. Parce qu'elle se passe au Canada, comme celle de Nico.
3: Mm-hmm.
0: Et il y a un rapport avec les oiseaux, comme celle de Lorenza.
1: Ok.
0: C'est une Canadienne qui a noué un lien un peu inhabituel avec une colonie de corbeaux.
1: Okay.
0: Après avoir aidé à sauver l'un des corbeaux. Écoutez bien. Le corbeau était coincé dans une gouttière. Elle a aidé le corbeau à se libérer. Et les jours d'après, elle a commencé à recevoir ce qu'elle appelle des petits cadeaux de la part des corbeaux du coin. Comme des plumes. C'est-à-dire que les corbeaux, vraiment, elle dit, c'est bizarre, il y a une plume. Alors qu'elle n'avait pas avant.
3: Ouais.
0: Et puis, une petite plume, un petit truc, une petite brindille, des trucs comme ça, que les corbeaux déposaient en signe de gratitude.
1: Oh, c'est trop mignon.
0: Elle a continué sa vie et elle faisait ses promenades. Et elle s'est aperçue, au bout de quelques promenades, que les corbeaux l'accompagnaient.
1: Ah bon ?
0: C'est pas incroyable cette histoire ?
3: Femme au corbeau, quoi.
1: Oh ouais.
0: Et elle en est sûre parce qu'elle croise souvent le corbeau qu'elle a sauvé parce qu'il a une petite bague à la patte.
1: Ah ouais, ok.
0: Ouais. Donc elle sait vraiment que c'est le corbeau qu'elle a sauvé qui l'accompagne dans ses promenades.
3: C'est intelligent, les corbeaux.
1: Voilà. Ouais, c'est grave intelligent.
0: Lorenza, qui espère un jour nouer des relations particulières avec les pigeons, peut-être qu'un jour,
3: avec un corbeau,
1: me verrez dans la rue.
0: Tu seras la vieille folle aux pigeons.
1: Aux pigeons, oui.
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0: Qu'est-ce qu'ils ont tous en commun, tous
1: On
0: les
1: va
0: artistes.
1: Aller voir la semaine prochaine.
0: Mais évidemment.
1: Oui, le but.
0: Sont tous les artistes qui seront avec nous la semaine prochaine. Je vous rappelle que le bus Manu sur Énergie repart pour un tour. La semaine prochaine, on va faire 5 émissions dans 5 villes différentes, dans un bus, le bus Manu sur Énergie. Les émissions, on sera...
1: Et il roule, hein.
0: Évidemment qu'il roule. On ne se pose pas à un endroit.
1: Ouais.
0: On roulera pendant toutes les missions. On s'arrêtera quand on aura envie de s'arrêter. On verra des gens dans la rue. On vous verra, vous taperez à la porte pour rentrer dans le bus. On viendra vous voir dans les embouteillages. On descendra du bus.
3: Évidemment.
1: Pour faire les pauses pipi aussi.
0: Mais s'il faut faire une pause pipi, on fera une pause pipi.
3: Pas dans les embouteillages.
0: On va tester ça. On va voir. Demain, on fait les essais. Jusqu'où on peut aller? Quelle est la portée des micros HF?
3: Ah oui.
1: Ah.
0: Et en théorie, on peut rentrer chez les gens pour faire pipi.
1: Non, mais ça, c'est fou, ça.
0: C'est.
1: C'est rigolo, c'est quoi.
0: Ou dans un bar.
1: Un café, bien sûr.
0: On trouvera des endroits. Oui. On va venir à votre rencontre. On sera avec vous la semaine prochaine. Ça va être incroyable. Le bus Manu sur Énergie. Évidemment, si vous n'êtes pas à Strasbourg, à Metz, à Lille, à Caen ou à Paris, évidemment que vous pourrez tout voir en vidéo.
1: Mmh. Ouais.
0: Mis un système incroyable de vidéo.
3: C'est vrai?
0: Ah oui, pas des caméras quoi.
1: Incroyable.
0: Exactement. Non, ça va être vraiment un truc incroyable. On a vu le bus, il va péter. On va vous montrer les vidéos. Entre aujourd'hui et demain, on va mettre des vidéos pour vous montrer le bus. Là, il est incroyable.
3: Il est gros.
1: Il est énorme.
0: Il est très gros.
3: Ouais. Pas sûr que ça passe partout.
0: Mais... Disons qu'on va faire un virage et on va comprendre que
3: c'était pas par là qu'il fallait passer.
1: C'est drôle.
0: Effectivement, c'est possible qu'on se retrouve bouché, qu'on doit faire des marches arrière. On verra bien. Merci à Point S, grâce à qui on pourrait pas réaliser cette opération incroyable. Et à chaque fin d'émission, à 9h30, on vous retrouvera sur une place avec des artistes que vous avez entendus. Djangeli et Emma, Amel Bent, Amir et Marine, Docteur Yaro et Kinvé, Jérémy Frérot, Bob Sinclair. Tous les jours à 9h30, on posera le bus, il y aura une scène et vous pourrez assister à des showcases gratuits et exclusifs. Ça va être incroyable.
1: Trop fou.
0: Strasbourg pour démarrer. On aura Djangeli et Emma. Et le petit truc en plus, parce que chaque jour on vous annonce un truc en plus, c'est qu'on vous offrira les premières places pour les Energy Music Awards.
1: Ah, ça c'est vraiment un cadeau de malade.
0: Quand vous viendrez nous voir à 9h30 dans le public, vous pourrez être tiré au sort pour avoir vos places pour les Energy Music Awards. Et ce sera tous les jours. Les premières places.
1: Ah ouais.
0: Je suis content.
1: Ouais, c'est fou.
0: Ça fait un
1: trop beau cadeau.
0: Ça fait un truc quand même. Les toutes premières classes pour les prochains Energy Music Awards. On n'a même pas encore la date fixée.
1: Bah, c'est ce que j'allais dire. On ne sait même pas vraiment quand c'est.
0: C'est a priori octobre. Mais il n'y a pas encore le week-end de Calais. Mais en tout cas, vous aurez vos places. Elles seront à vous. Ce sera la semaine prochaine à partir de lundi. On vous en reparlera évidemment. Dernier appel du jour aujourd'hui, c'est Alexandre. Bonjour Alexandre.
20: Salut Manu, salut l'équipe des Wouin.
0: Sois le bienvenu sur Énergie. Alexandre, tu nous appelles d'où?
20: Merci, de Montpellier.
0: Il fait déjà chaud chez toi, j'imagine.
1: Ah oui.
20: Il fait déjà très très chaud ici à Montpellier, ouais.
0: Et il va faire chaud un peu partout en France. N'oublie pas de boire de l'eau, Alexandre.
20: Toujours.
0: Bien sûr.
20: Je le rappelle tous les jours.
0: Et si t'as une personne âgée, passe lui un petit coup de fil, savoir comment ça va, tu vois, boum boum. Un petit ventilateur, un petit
20: plus,
0: truc.
20: Mais c'est pas grave.
1: Ah, y en a plus.
0: Si y en a plus. Bah, t'aurais dû les hydrater avant.
1: Oh, voilà.
20: Reste. Oui, c'est trop tard.
1: Je dirais que vous parlez de plantes.
0: Et je crois que je vais ramener mon père chez moi,
3: C'est vrai?
1: Pour être sûr. Bah, t'as raison, en vrai, pour le surveiller. Hein.
0: On a une clim portable.
1: C'est très bien, ça.
3: Il sera bien, quoi. Il sera bien, en frère, avec toi.
0: Il sera bien.
3: Ouais.
0: Oh, oui, toujours bien quand il vient à la maison.
3: C'est cool.
0: Il est tranquille. Mon père, il a un rythme, je vous en avais déjà parlé, le rythme de mon père.
3: Ah oui, il dort pas la nuit.
0: Il se couche genre à 4h du matin, il se lève à 5h. T'as l'impression que c'est un mec qui découvre les fêtes, en fait. Il est complètement à l'envers. Alexandre, je vais t'offrir le mug Manu sur Énergie, puis le t-shirt Manu sur Énergie aussi. aussi pour te remercier de nous avoir appelé ce matin.
20: Et oui, c'est super cool.
0: Et c'est avec toi qu'on lance cette journée. Il est 10h02, on s'en va, on sera le retour demain à 6h pour créer, parce que j'aime bien dire qu'on crée, une nouvelle journée entre 6h et 10h demain. Et on se quitte avec un de mes titres préférés pour lancer le mood. C'est le principe de l'émission, tous les jours à 10h, on se quitte avec le titre à écouter pour vous donner le smile dans la journée. Et honnêtement, il n'y a pas mieux que celui-là. Matt Cohn.
1: Ouais.
0: Don't worry.
1: Ah oui. Ah.

0: choisi pour vous dire ce matin, je vais démarrer ma journée avec Manu sur Énergie.
1: C'est sympa.
2: Ouais, c'est bien.
0: Pourquoi vous avez choisi ça? Je ne sais pas. Peut-être que vous êtes au bout du rouleau. Peut-être que vous n'avez pas réfléchi. Peut-être que vous ne saviez pas.
2: Ah
0: putain, je suis vraiment
2: désolé. En tout cas, vous avez fait le bon choix.
0: Peut-être que la radio est bloquée aussi, on ne sait jamais. Il y a un problème sur l'application, il y a un bug. Et bon, on est là. C'est pas grave, on n'est peut-être pas les meilleurs, mais on est en place. On est avec vous jusqu'à 10h. Pendant 4 heures. Oui, pendant 4 heures, on est là chaque jour avec vous. On va écouter The Second Voice. C'est une nouveauté énergie. Ça s'appelle Let Me Be. Il y a les sondages du matin qui arrivent aussi. On va vous offrir du cash tout à l'heure. Et puis, si vous avez envie de nous rejoindre, comme chaque jour, vous nous appelez 0870 42 48. On va vous prendre au téléphone dans quelques minutes. Pour démarrer cette journée, allez, qu'est-ce que vous avez envie de partager avec nous aujourd'hui?
2: Moi, j'adore mon nouvel appart.
0: Ah oui, nouvelle appart de la coloc.
2: Voilà, c'est ça.
0: Pas nouveau, ça fait quelques mois maintenant le.
2: Ça va faire 2 mois, mais je considère que c'est encore nouveau, quoi.
0: D'accord.
2: Mais il est parfait, hein. Je suis très contente. Mais il y a un seul truc qui me rend folle, c'est entre la chambre de ma coloc et la mienne, on entend mais tout, quoi.
0: Ah, les murs sont
2: hyper fins.
0: Tout, tout, tout,
2: tout. Ah, tout, tout, tout, tout,
0: tout.
2: J'entends quand elle fait comme ça.
0: Ah, elle fait comme ça?
2: Ouais.
0: Ça, je m'en fous. Je sais pas.
2: Ouais. J'ai pas encore. Elle m'a déjà entendu. Horrible. Oui,
0: oh,
2: oui, oui, oui.
0: Elle te l'a dit?
2: Elle me l'a dit, elle me l'a confié. Elle a mis ses écouteurs, elle m'a dit. Mais.
0: Moi, j'aurais dit, j'ai mis le micro.
2: mais non, elle était gênée.
0: Ah, oui, oui.
2: Et donc, c'est un petit enfer. J'entends son réveil avant le mien.
0: Mais son réveil avant toi le matin?
2: Bah, en fait, des fois, elle met son réveil plus tôt pour si jamais elle a envie de se maquiller et de faire une full face, comme on dit.
0: Une quoi?
2: Une full face.
0: Une full face?
3: D'accord. C'est un truc qu'on fera jamais.
2: Non.
0: C'est une full face, c'est qu'on sait pas ce que c'est.
2: C'est un maquillage vraiment de ta tête complet, mais c'est du maquillage qui dure longtemps, quoi, parce que tu t'appliques.
3: La full face, ouais.
2: Oui, voilà, exactement, Nico.
0: Mais un maquillage qui dure longtemps, c'est-à-dire genre plusieurs jours?
2: Non, pas du tout, mais c'est juste que tu t'appliques, quoi. Tu mets une première couche, tu mets du fond de teint, tu mets de l'anti-cerne,
0: Elle met combien de temps pour faire ça?
2: Ah, franchement, elle peut mettre jusqu'à 1 heure.
0: Quoi?
2: Bah, elle s'applique, hein, ou un bon 45 minutes. Donc, elle se lève plus tôt.
3: Mais c'est pas du maquillage, c'est un déguisement, là.
0: Mais oui, c'est une kermesse.
2: N'importe quoi. Mais non, mais ça reste naturel.
0: D'accord. Et donc, votre problème, c'est qu'elle t'entend.
2: J'entends tout.
0: Et toi, tu l'entends.
2: Ouais.
0: Oh la vache.
2: Mais c'est le seul défaut de l'appart. Je vois un des seuls.
0: On peut pas tout avoir.
2: Non, c'est ça que je me dis, mais j'aimerais trouver une solution. Je sais pas si on a.
0: La solution, c'est de prendre parce que vous avez un troisième coloc.
2: Ah, lui, il est pépère. Hein.
0: Ben, voilà.
2: Oh là là là là.
0: Ben, c'est ça la solution. Hein. C'est de prendre l'os de sa chambre. Vous la tirez au sort. Vous remettez un. Je sais pas.
2: Non, mais non.
3: Ah, bah non, mais Lorenzo, en plus, t'as pas la grande chambre avec la salle de bain?
2: Non, j'ai la grande chambre, mais c'est lui qui a la salle de bain.
3: Ah,
2: lui, il a tout gagné, en fait.
3: C'était toi qui l'avais au début.
2: Non.
0: Mais en fait, tu t'es fait avoir, non?
2: En fait, j'avais pas les bonnes énergies dans cette chambre-là, j'ai changé.
0: Les bonnes énergies?
2: Ouais, je ressentais pas les bonnes énergies.
0: Tu préfères avoir ta voisine qui crie plutôt que les bonnes énergies?
2: Je savais pas que j'allais tout entendre comme ça.
3: Quand est-ce que vous avez fait un choix de merde dans la vie?
0: Qu'est-ce qu'il y a dans votre appart ou dans votre maison? Vous adorez votre appart, votre maison, mais il y a un truc qui merde dedans.
3: Bah là, c'est Lorenzo.
0: Par exemple, votre coloc qui jouit. Alors. 0-870-42-48. Quel est le petit truc dans votre maison? Vous êtes content, mais ça, c'est chiant. Moi, c'est ma porte d'entrée.
2: Qu'est-ce qu'elle a?
3: T'as quoi?
0: Parce que, en fait, c'est en bois. Et c'est une maison.
2: Ouais.
0: Et entre l'été et l'hiver, ça joue.
2: Ah, ça gonfle.
0: Ça gonfle ou ça dégonfle. Et quand ça gonfle ou ça dégonfle, du coup, la clé, c'est hyper compliqué à chaque fois pour fermer ou pour ouvrir la porte.
3: Petit coup d'épaule, quoi.
0: Non, pas un coup d'épaule. Non,
3: ça va.
0: Je parle de la clé dans la serrure.
2: Clé.
3: Oui, mais c'est parfois, il faut bouger un petit peu pour que ça rentre dedans.
0: Il faut soulever. Il faut soulever
2: c'est
0: un peu
2: vrai
0: la
2: clé.
3: Okay,
0: soulever ou baisser ou pousser un peu ou tirer un peu. Mais le problème, c'est qu'à chaque fois, c'est différent.
2: Donc, c'est une galère.
0: Ah oui, c'est une galère, ouais.
3: Je t'en revends ta maison.
0: Cette nuit, j'ai dormi devant la porte. Hein. On a Alexandra qui est avec nous. Bonjour, Alexandra.
4: Salut Manu, salut les ouin-ouin.
0: Sois la bienvenue sur Énergie. Alexandra, c'est avec toi qu'on démarre cette journée. C'est notre premier appel du jour. Tu nous appelles d'où?
4: J'appelle de Bourg-de-Péage et de Valence dans la Drôme.
0: Ok, d'accord, dans le sud.
4: Apparemment, c'est Montélimar, limite du sud. Tu es un peu au-dessus.
0: Non, pour moi, Lille est déjà au sud.
2: Il
0: y a une guerre avant. Et en fait, il y a une guerre pour tous. Les Bretons, les Normands, le sud.
2: Fou.
0: Moi, je suis sud du sud. Non, toi, t'es pas du sud.
2: C'est ça.
0: On est épuisés. Et qu'est-ce que tu fais dans la vie, Alexandra?
4: Je suis gardienne d'un stade de foot.
0: C'est pas mal, ça. Donc, tu dis à tous les gens qui veulent venir jouer et taper la balle sur le terrain, non, vous n'avez pas le droit.
4: Entre autres, mais la journée, j'entretiens aussi le stade, en fait.
2: Ah ouais,
0: ah oui,
2: okay.
0: Tu fais beaucoup de choses. Mais genre la pelouse, c'est toi?
4: Oui, oui. Le traçage des terrains.
2: Oh, stylé!
0: Je Je me suis toujours demandé si je serais capable de. Comment tu fais pour que ce soit vraiment droit, les lignes?
4: Eh ben, faut aller vite et regarder un point loin.
2: Ah, mais donc t'as pas un instrument spécial qui te permet de que ce soit droit, c'est toi?
4: En début de saison, tu en tires un cordon, en fait, pour, voilà, pour pas, pour que ce soit droit, puis après, on garde le même traçage.
2: Mais c'est dingue.
0: Alexandra, je posais une question con, mais imagine, tu dois tracer les lignes après l'apéro. C'est.
4: Et ben, c'est encore plus droit.
0: Écoute, t'as de la chance.
2: Ok.
0: L'alcool est à consommer avec modération.
4: Non,
0: Alexandra, je vais t'offrir le mug Manu sur Énergie pour te remercier de nous avoir appelé ce matin.
4: Merci beaucoup.
0: Je t'embrasse, je te souhaite une belle
4: Moi
0: journée.
4: Moi aussi. Gros bisous.
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0: C'est parti, voici comme chaque jour. Les sondages du matin, on y va. C'est la crainte numéro 1 de 11% des gens qui se baignent dans la mer. Quelle est cette crainte, Nico?
3: Que quelqu'un fasse pipi à côté d'eux.
0: Non, il n'y a personne qui est inclus dans cette crainte.
3: Okay.
0: C'est eux seuls. Lorenza.
2: Qui est trop de bagues?
0: Non, ça n'a pas vraiment de rapport avec l'eau et l'activité de l'eau. Florent, notre producteur.
5: C'est en lien avec une bête?
0: Non, il n'y a pas de bête non plus. Il n'y a rien d'autre, il y a juste la personne.
2: C'est sur nous?
0: Oui, c'est la crainte numéro 1 de 11% des gens qui se baignent dans la mer. Ils ont peur que ça leur arrive. Nico?
3: Qu'on perde notre maillot.
0: Exactement.
2: Ah ouais, bah oui, ma faute.
3: Et quand tu sautes.
2: Mais il fait vague. Moi, une fois, il était parti, j'avais réussi à le rechoper et à le remettre. Mais je me suis dit, mais si ça m'arrive et qu'il est emporté, comment tu fais?
0: Bah, tu dis à quelqu'un, je suis désolé.
2: Mais si t'es tout seul? Moi, ça m'est déjà arrivé plein de fois.
0: T'es tout seul dans la mer, toi?
2: Bah oui, plein de fois, parce que j'adore y rester longtemps.
0: Oui,
2: et donc, oui.
0: Il y a vraiment personne autour de toi?
2: Bah, loin, plus loin sur la plage, quoi. Et quoi, je fais des grands gestes? Enfin, je sais pas, à ce moment-là, je sais pas comment je fais.
0: Bah, tu
2: peux pas sortir qu'une nu.
0: Sinon, tu restes et tu seras adopté par des dauphins.
2: Ah, bah, c'est. Oh.
0: Quelle belle histoire!
2: Trop bien!
0: 2% des femmes avouent avoir déjà fait l'amour avec cet accessoire un peu particulier. Quel est cet accessoire? Honnêtement, j'ai relu deux fois le sondage pour me dire vraiment est-ce que c'est la réponse.
2: Okay.
0: C'est vraiment spécial. Florent?
5: Une perruque?
0: Une perruque, c'est. Et tu sais quoi? C'est pas si loin que ça déjà.
2: Ah bon?
0: Ah oui. Ah. Ça, alors c'est impressionnant que ça avance déjà dès la première.
2: Mais c'est sur la tête du coup?
0: Oui, c'est sur la tête. Nico?
3: Des oreilles de Mickey?
0: Non.
2: Des fausses lunettes?
0: Non, c'est une fausse. Putain, c'est vrai que vous réussissez à trouver ça. 2% des femmes avouent avoir déjà fait l'amour avec cet accessoire un peu particulier. C'est quelque chose de faux.
3: C'est pas des lentilles de. Tu sais, parfois on met des lentilles de genre de chat ou un truc comme ça.
0: C'est pas sur les yeux.
2: Un faux nez?
0: Non, c'était une fausse moustache.
2: Quoi?
0: Oh. 2% des femmes avouent avoir déjà fait l'amour avec une fausse moustache.
2: Eh, Mario! Peut-être qu'il y a ce délire là, tu vois.
0: Mario!
3: C'est allé beaucoup trop vite pour quelqu'un qui l'a jamais fait.
0: Mais attends. Mais attends. Non, non, attends, Lorenzo, on te juge pas.
3: Non, mais ça pourrait. Hein.
0: Tu as le droit de faire l'amour avec une fausse moustache.
3: Bah oui, alors.
0: Mais s'il te plaît, juste montre-nous à quoi ça ressemble. 27% des gens n'oseraient pas le faire au restaurant. Ils n'oseraient pas faire quoi, Nico?
3: Diviser l'addition.
0: Non, c'est pas ça.
2: Il faut d'autres gens?
0: Il faut pas d'autres gens, non.
5: Un resto basket?
0: Ce n'est pas un resto basket. J'espère qu'il y a plus que 27% des gens qui n'oseraient pas le faire.
2: C'est un rapport avec la nourriture?
0: Oui, complètement. C'est un rapport avec le plat. 27% des gens n'oseraient pas le faire au restaurant.
3: Tu demandes, il y a un doggy bag?
0: Non.
2: Prendre le plat du jour?
0: Non. Pourquoi t'oserais pas?
2: Je sais pas.
3: Je suis timide. Mais j'ai une fausse moustache.
0: Écoutez, je vais vous payer le plat, mais je le prends pas. Non, c'est pas ça. 27% des gens n'oseraient pas le faire au restaurant.
5: Faire renvoyer un plat?
0: Mais renvoyer un plat, si. Alors, c'est un peu plus précis que ça, c'est renvoyer un plat s'il y a un cheveu dedans.
2: Ah ouais, moi c'est horrible, je l'enlève et j'ose pas le renvoyer, moi.
3: Bah, t'as toujours un doute de est-ce qu'il est à toi, pas à toi, tu vois?
2: Bah, je préfère me dire que c'est à moi.
0: Ouais, s'il est un petit peu en tournicotis, il n'y a pas de cheveux.
3: Ah, c'est pas un cheveu.
0: Et là, tu peux le renvoyer.

0: comment on fait? Ouah, elle est bien envoyée celle-là.
1: Elle est pas mal, elle est pas mal. C'est son anniversaire aujourd'hui à Greg Guillotin, il a 44 ans. Et ma question c'est, comment il arrive encore à faire des caméras cachées?
2: Ouais, comment on le reconnaît pas,
1: c'est,
2: ouais.
1: C'est comme François Damiens.
2: Oui, ouais, c'est pareil. Vrai.
1: Tu dis, mais comment ils font, tout le monde les crame, c'est pas possible, quoi.
2: Bah, apparemment, non, il y a encore des gens qui sont...
1: Je trouve ça ouf.
2: C'est trop bien, bah, continuez.
1: Bah oui, en même temps. 6h18, Jennifer Lopez et David Guetta avec Save Me Tonight. Et juste après, on vous prend au téléphone au 0870 40 48. Une question très simple. C'est quoi le défaut de votre maison, de votre appart qui vous dérange? Comme Lorenza qui a un souci dans sa coloc, ouais. Elle nous l'a expliqué tout à l'heure, elle entend tout ce qui se passe dans la chambre de sa coloc. Et donc la coloc entend tout ce qui se passe dans la chambre de Lorenza.
2: Ouais.
1: Et si vous vous posez la question, oui, elle a déjà entendu ce à quoi tout le monde pense. Et on parle de notre maison ce matin. Lorenza adore sa coloc, ils sont trois dans sa coloc. Et le seul problème, c'est que la coloc qui se trouve dans la chambre à côté de la sienne entend tout. Et donc Lorenza aussi entend tout ce qui se passe dans la chambre de sa coloc. Mais genre même quand tu te mouches en fait.
2: Oui, mais c'est vrai.
1: Voilà.
2: Exactement. Des fois, je dois lui demander de baisser le son de son ordinateur. C'est génial.
1: Après, pour lui demander de baisser le son de son ordinateur, il suffit de lui dire à travers les murs.
2: Ce qui est
1: plutôt pratique.
2: Oui, oui.
1: Quel est le défaut, vous, de votre maison? Vous aimez votre maison, vous aimez votre appart, mais quel est le petit souci qu'il y a dedans? Laetitia est là. Bonjour, Laetitia.
3: Bonjour, toute l'équipe.
1: Sois la bienvenue sur Énergie, Laetitia. Qu'est-ce qui va pas dans ta maison?
3: Bah, mes toilettes sont super mal placées, sont juste derrière le canapé. Donc, du coup, bah, le mur, il est tellement fin qu'on entend tout ce qui se passe quand on regarde la télé.
1: C'est un vrai souci. Les appartements ou les maisons qui ont les toilettes à côté du salon.
2: Ah ouais.
4: C'est pas bien ça.
1: C'est
2: moi c'est le cas, mais j'en ai deux. Il y en a une à l'étage, donc au pire tu
4: Mais ça va.
1: Oui bah oui. Mais ouais. Quand il y en a qu'une vraiment et que toi tu dois y aller et que le pire, ça m'est arrivé. C'est quand t'es deux ou trois et qu'il y en a un qui doit aller aux toilettes.
2: Ouais.
1: Et bah donc il y a pas beaucoup de bruit.
2: Oui, bah oui.
1: Et donc t'entends vraiment ce qui se passe dans les toilettes.
2: Ouais, c'est vrai.
4: Moi ça m'est déjà arrivé de sortir, de dire genre je vais faire une course et en fait je m'arrête dans un café et je fais dans un café.
2: C'est pas vrai.
1: Non.
4: Ah, ça m'est déjà arrivé de faire ça, ouais. Tellement je suis pudique, vraiment j'avais pas envie de le faire.
1: D'accord, t'es obligé de revenir avec des courses du coup?
4: Bah ouais, je revenais genre avec du pain ou une bouteille, tu vois, un truc, un paquet de chips.
2: Ça coûte cher le popo, hein.
1: Parce que voilà, reviens avec du PQ, tu vois, ça t'aura servi, moi.
4: Ah, aussi,
2: franchement.
4: Ouais.
1: Merci beaucoup, Laetitia, de nous avoir appelé.
3: De rien, bon courage, bisous.
1: Belle journée à toi. Vincent est là aussi, bonjour Vincent.
5: Bonjour Manu, bonjour les Warren.
1: Vincent, t'aimes ta maison, t'aimes ton appart, mais il y a un petit souci, c'est quoi?
5: Eh ben en fait, moi j'ai le métro qui passe à quelques mètres de l'appartement et donc toutes les 7 minutes, je vis un petit tremblement de terre. C'est...
1: Putain.
2: Oh là là là.
1: T'habites à Paris?
4: Au moins tu sais qu'il n'y a pas de gaffe.
5: Ouais. Ouais, j'habite à Paris, à Saint-Denis, à côté de la station Front Populaire. Donc il y a la 12 qui passe. C'est compliqué.
1: Ah putain, les tremblements quoi. Les tremblements dans les apparts. Et tu t'en rends pas compte quand tu vas le prendre au départ, l'appart?
2: Bah bien sûr.
5: Bah non, pas forcément.
1: Mais tu t'en rends compte ensuite...
2: Vis dedans quoi.
1: La première soirée.
4: C'est vrai que tu te dis, c'est pour ça que la visite a duré moins de 12 minutes. C'était entre deux métros.
1: Mais
5: ouais, c'est comme ça.
1: Mon père, il faisait un truc quand il prenait un appart. Je trouvais ça fou. Il dormait dedans une nuit.
2: Quoi? Mais comment tu peux?
1: Oui, en fait, tu dis, peut-être que je vais l'acheter, mais j'ai besoin de dormir dedans une nuit.
4: C'est malin,
2: mais
4: ça.
2: Mais non.
4: Il a fait ça tous les jours de sa vie, il a jamais payé un appart.
1: Mais en fait, il a raison.
2: Mais non, mais c'est lui qui a raison, mais je savais pas que c'était autorisé, moi.
1: Et c'est comme les robinets, tu testes jamais les robinets, tu testes jamais l'eau.
2: C'est vrai.
1: En fait, et des fois, t'arrives. Non, mais un quart d'heure arrivé, l'eau chaude.
2: Ouais.
1: Et ben, il dormait, il prenait une douche, et il disait, OK, je prends
2: c'est
1: pas.
2: Ouf.
4: En fait, c'est ce que je faisais, moi, quand je visitais un appart, c'est vrai que je venais genre le matin, après je venais le soir, et après je venais le week-end. Tu vois, je faisais trois visites.
1: Le week-end.
4: Pour voir toutes les ambiances, quoi.
1: Mais
2: c'est
1: en fait.
2: Dingue.
1: Mais on devrait faire ça, en fait.
2: Ouais.
1: Mais
2: dormir, c'est trop bien.
1: Bah, tu dors une nuit dedans, tu passes une soirée.
2: Trop bonne
1: idée. Dans l'appart. Vincent, merci beaucoup de nous avoir appelé.
5: Merci, bonne journée.
1: Belle journée à toi. Oh, putain, on sent que ça tremble. On écoute.
2: Ah mais...
5: Non, c'est pas cool.
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1: Soyez les bienvenus, on a du cash pour vous. On va jouer au Club des Génies dans 5 minutes, juste après Taio Cruz. Juste après Gims, pardon. Il y aura aussi Taio Cruz tout à l'heure avec Break Your Heart. Et juste après Gims, comme chaque jour, 100 euros qui petit à petit peuvent s'ajouter à votre cagnotte de génie des génies pour repartir avec beaucoup d'argent.
2: Mais on va retrouver. Ça tourne, hein.
1: Mais en ce moment, beaucoup.
2: Ça tourne beaucoup, il manque un challenger.
1: Ça fait longtemps qu'on n'a pas de gros génie des génies.
2: Ouais.
1: Maëva, c'est sa deuxième participation, elle a déjà gagné 100 euros hier, elle va tenter d'en gagner 100 supplémentaires. Et vous serez peut-être celui ou celle qui va faire tomber Maëva. C'est vrai que ça fait longtemps qu'on n'a pas eu de gros génie.
2: Battez-vous!
1: Donc, alors, c'est une façon de parler, évidemment. Hein,
2: bien sûr.
1: N'allez pas nous rouler dans la boue, évidemment.
2: Non.
1: On joue ensemble dans 3 minutes. Vous nous appelez au 0870 42 48. Aujourd'hui, 3 juin. C'est la Saint-Kevin.
2: La Saint-Kevin?
1: Ah, la Saint-Kevin, on fête les Kevin.
2: Ok, bonne fête à tous les kékés.
1: Déjà, Kevin, c'est dur à porter. Alors, kéké, en plus. Ils ont morflé, les Kevin.
2: Oui, bah oui.
1: Il y a eu une époque vraiment, t'es un Kevin, l'expression.
4: C'était compliqué.
1: Ah, c'est dur.
4: Heureusement, il y a eu Kinvé après, tu vois.
1: Kinvé qui a remonté les Kevin.
4: Bah oui, c'est ça.
1: Mais quand il est arrivé, on savait pas encore qu'il s'appelait Kevin. Il était malin.
2: C'est vrai.
4: Il l'a dit plus tard.
1: Il l'a dit plus tard une fois que la folie Kevin était passée. Il y a des prénoms comme ça, c'est compliqué.
2: Ouais.
1: Martine.
2: Ouais. Martine.
1: Bah les Martine à la plage.
2: Oui.
1: Tu vois, c'est.
2: Ça me fait penser à une tantine, moi, ouais.
1: Quoi, une tantine?
4: Martine?
1: Martine, oui, c'est une
4: tantine. Bah, c'est qu'elle a un certain âge.
2: Parce qu'en fait, c'est ma tante, du coup.
1: T'as une tante qui s'appelle Martine?
2: Et on l'appelle Tantine Martine. Donc.
4: D'accord.
1: Ouais, c'est vrai que tu connais. Tu dis pas, je te présente ma sœur Martine.
2: Non.
4: Non.
1: Forcément ta tante.
2: Elle est plus âgée, quoi, ouais.
1: C'est forcément ta Martine. Florent, notre producteur.
8: Bernard, c'est dur aussi, hein.
2: Oh, mon beau-père, Bernie, ouais.
1: Bah, pareil, beau-père.
2: En fait, mamie, c'est.
8: C'est que des
2: prénoms compliqués, hein.
1: C'est pas compliqué, c'est des prénoms, voilà, c'est autre chose, quoi. C'est vrai que Martine, Kevin, tu recoches beaucoup, là, quoi. Bernie. Question courte, t'as un Gérard ou pas dans ta famille?
2: Non, j'en ai pas.
1: Cherche, tu vas en trouver un.
2: Peut-être chercher,
4: ouais. Un cousin
1: éloigné. C'est sûr, cherche. Qu'est-ce qu'on a aussi aujourd'hui? C'est la journée mondiale du vélo.
2: Allez, c'est bien ça.
1: Ouais, c'est bien, on n'en fait pas, mais c'est bien. Ouais. Selon une étude néo-zélandaise, faire du vélo, oui, certes c'est bien, mais selon cette étude, ce serait nocif chez les hommes pour notre vie sexuelle.
2: Mince.
1: La

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1: Ça redevient à la mode, c'est chez les jeunes.
2: Je sais pas. Pourquoi tu t'appelles Armand?
3: Bah, c'est les parents qui ont choisi de donner mon prénom.
2: Oui, on se doute bien que c'est pas un mec qui est passé par là qui dit appelez-le Armand. Mais il y a une raison, c'est un grand-père qui s'appelait Armand.
3: Oui, il y avait un arrière-grand-père qui s'appelait Armand.
4: Et voilà. Arrière.
2: Les arrière-grands-parents font beaucoup de mal aux enfants.
1: Hein, oui.
2: Armand. Tu as peut-être devant toi ces 100 euros pour avoir une grande carrière de génie des génies, mais Maëva, elle veut la même carrière que toi. Je vous rappelle les règles du jeu, j'ai 100 euros et 3 questions. Le gagnant ou la gagnante sera celle ou celui qui aura 2 points à chaque question. Si vous pensez avoir la réponse, vous donnez votre prénom. Si c'est la bonne, ça vous fait un point. Si c'est pas la bonne, c'est l'autre qui prend le point. Et c'est le premier qui atteint les 2 points, qui gagne les 100 euros du jour et qui reviendra jouer avec nous demain. Bonne chance à tous les deux, Maëva, Armand. On joue au Club des Génies. Première question. Dans quelle ville se trouve la ville de Lima?
3: Armand,
2: très net.
3: Dans le Rhône.
2: Alors, le Rhône n'est pas un pays.
3: Ah oui, mince.
5: Le truc, c'est que t'as dit dans quelle ville se trouve la ville.
4: Ouais.
5: Donc il y a peut-être eu...
2: En même temps, le Rhône n'est pas une ville non plus. Mais c'est moi qui ai merdé à la question.
1: Allez.
2: C'était dans quel pays se trouve la ville de Lima et c'était le Pérou. Je suis désolé. Ça compte pour 0. J'ai été nul.
1: Oh non,
4: ça arrive à tout le monde. Tu as volontairement voulu faire un piège.
1: Voilà, t'as saccagé le jeu, mais. Pas grave.
2: Je t'entends.
1: Pardon.
2: On met tout à 0. Maëva, Armand, on joue au Club des Génies. Voici la première question. Quel artiste français a chanté Je te donne avec Michael Jones?
3: Armand.
2: Je t'écoute.
3: Jean-Jacques Goldman.
1: Allez.
2: Bonne réponse.
4: Il est là.
2: Un point pour Armand, 0 point pour Maëva. Deuxième question. Quel roi de France est surnommé le roi soleil?
3: Armand.
2: Oh, Armand très net.
3: Louis XIV.
2: Louis XIV, oui, oh là.
1: Bravo.
4: Ça, c'est Armand. Ça.
1: Il a tout donné, Armand.
2: Il a peut-être un prénom de vieux, mais du coup, il s'y connaît en histoire.
1: Il est rapide.
2: Armand, 2 points. Maëva, 0 point. Bon, c'est net.
6: Il n'y a pas photo. Bravo, félicitations.
2: Mais tu repars avec les 100 euros que tu as gagnés hier et je te rajoute le mug Manu sur Énergie, Maëva.
6: Merci beaucoup. Et félicitations, Armand.
1: C'est mignon. Hein.
2: Oh, mais ça, c'est l'esprit olympique.
1: Oui.
2: J'ai envie de monter la flamme olympique pour vous. Maëva, on t'embrasse. On te souhaite une belle journée. Et Armand, c'est tes 100 premiers euros. Ce sont tes 100 premiers euros. Tu reviens demain à la même heure pour jouer avec nous.
3: Très bien, merci. À demain, les moments.
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2: On parle de nos maisons, on parle de nos appartements. Quel est le petit défaut qui est un peu relou dans votre maison ou dans votre appart? Vous avez peut-être pas fait gaffe au début, comme Lorenza, qui nous a raconté qu'en fait, elle est très contente de son appart dans la coloc.
1: Ouais, il est top.
2: Mais elle entend tout ce qui se passe dans la chambre à côté. Et quand
1: c'est
2: on
1: ça.
2: Dit tout, c'est vraiment tout.
1: Tout.
2: Léa est là au téléphone. Bonjour Léa.
8: Salut Manu, salut les Wawa.
2: Sois la bienvenue parmi nous Léa. T'es en maison, t'es en appart?
8: Maison.
2: T'es en maison et qu'est-ce qui va pas dans la maison?
8: Eh ben moi j'ai des murs très épais. Donc dès que je vais dans ma chambre ou même dans les toilettes, ma connexion Wi-Fi elle disparaît complètement.
2: Ouais, ça c'est fou.
8: L'horreur.
2: Parce que... Non mais dans ces vieilles maisons qu'ils ont fait au 18 ou 19e siècle, ils pouvaient penser qu'on allait avoir le Wi-Fi à un moment.
5: Faites un effort les gars, on est obligé après d'acheter le répéteur.
2: Bah oui.
1: Ah, le répéteur c'est ça que je cherchais.
5: Et ça coûte de la thune.
2: Bah ça coûte cher.
8: C'est vrai.
2: Alors, attention,
8: bah oui, ça coûte cher.
2: Faut un bon répéteur hein, parce qu'il y en a qu'on te vend comme ça, tu te dis c'est pas cher. Ça ne répète rien du tout.
5: Ah pas du tout.
2: Alors
8: oui.
2: Faut un bon répéteur. Tu as un bon répéteur Léa?
8: Non, j'en ai pas justement.
1: Mais combien c'est un répéteur?
2: En revanche, il y a quand même un énorme avantage à avoir des murs très épais dans une maison, c'est qu'en été, tu crèves pas de chaud.
1: Bah ouais,
5: ça garde la chaleur.
2: Excusez-moi, pardon, breaking news, pardon. Il est de retour.
1: Le pigeon?
2: Le pigeon.
1: Oh, mais tu vois, je t'avais dit qu'il allait revenir.
2: C'est incroyable.
1: Bébé.
4: C'est fou.
2: Excusez-moi, parce que en fait,
1: on donne
2: sur un petit balcon, le studio.
1: Oh.
2: Et hier, il y a deux pigeons qui sont arrivés. Et Lorenza a un truc avec les pigeons, vraiment, elle adore les pigeons. Et Lorenza est devant la fenêtre et les deux pigeons sont revenus à l'instant.
1: Mais bébé, mais je les ai nourris hier en cachette.
2: C'est vrai?
5: Attends, t'as donné quoi?
1: Un petit bout de croissant.
5: Mais
1: non.
2: Mais c'est pour ça qu'ils reviennent.

0: Putain, demande 200.
1: Non mais ça, oui, ils vont
0: servir autour du cou.
1: Ils vont se donner le mot, ils vont penser que c'est un resto. Ouais. Mais c'est incroyable.
2: Bah franchement, moi ça me met en joie.
1: Écoute, ouais. Continue. S'ils reviennent demain encore, et s'ils reviennent les jours d'après, on leur donnera des prénoms, d'accord?
2: Oh, trop bien!
1: Voilà.
2: Ah, oh, je suis trop content.
1: Voilà. Quel est, j'adore ce studio, quel est le problème? Il y a des pigeons qui louchent dessus. Voilà. Merci beaucoup, Léa, de nous avoir appelé.
3: Gros bisous, salut!
1: Gros bisous à toi et très belle journée. Qu'est-ce qu'il y a dans votre appart qui est un petit peu relou, Florent, notre producteur?
4: Ben, moi, j'ai des interrupteurs qui allument mes prises électriques. Ça, c'est super chiant,
2: ah,
4: en fait. Oui.
2: Ah, moi aussi, j'ai ça.
4: Et parfois, en fait, du coup, ben, je mets mon portable à charger, sauf que, ben, il cherche pas, parce que j'ai pas allumé la prise.
1: J'ai ça aussi, j'en ai un comme ça, et à chaque fois, tu te plantes, et c'est une galère. Parce qu'en plus, moi, c'est une prise connectée qui allume une lumière.
2: Moi aussi. Ah.
1: Et donc, en fait, quand j'appuie sur l'interrupteur, ça coupe la prise connectée.
2: Oui.
1: Et c'est une galère pour la remettre en route après, pour la reconnecter au système.
2: Ah là là.
1: Je sais pas pourquoi ils ont inventé ces choses-là.
4: Mais parce que je pense que moi, j'ai pas de plafonnier. Et je pense que c'est justement pour connecter des lampes. Et à chaque fois que t'allumes l'interrupteur, ça allume la lumière. Je pense que c'est ma déduction.
1: Ouais, d'accord.
2: C'est malin.
1: C'est. Oh, je sais pas.
4: Non, c'est chiant. C'est chiant.
1: En tout cas, ça nous emmerde.
2: Oui.
1: Guillaume est là. Bonjour, Guillaume.
5: Salut Manu, salut les Wawa.
1: Qu'est-ce qui se passe de pas foufou dans ta maison ou ton appart?
5: Alors moi, chez moi, j'ai un problème avec l'ouverture à distance de mon portail. Il ne fonctionne pas, du coup, je dois aller manuellement ouvrir à chaque fois que j'ai un invité.
2: Oh, c'est galère. Chiant.
0: C'est relou.
1: Mais t'es obligé de débloquer le portail? Genre manuellement?
5: J'ai oublié de le biper manuellement.
1: Ah,
5: parce que l'interphone n'est pas relié. Je sais pas pourquoi j'ai fait venir plusieurs électriciens.
1: Putain, c'est une galère. Le truc qui est cool, j'en ai pas, mais il paraît que c'est vachement bien, c'est quand t'as ton portail, ça sonne sur ton téléphone.
2: Ah bon?
0: Ah oui, tu peux le commander, à distance.
1: Exactement.
5: Ah oui.
1: Et ça, je pense que ça change la vie.
2: Ah ouais, mais moi, je suis dépassée par tout ça. À chaque fois, j'apprends des trucs, c'est trop bien.
1: C'est un portail, c'est pas non plus.
2: Non, mais.
0: Et puis, c'est Internet, quoi.
2: Non, ça, mais c'est connecté, quoi.
0: Wi-Fi, application, c'est 2026, quoi.
2: Tu vois. Ouais, je sais pas.
1: C'est pas un problème non plus. Non, vous avez des. Attends, ton portail, tu peux l'ouvrir à distance?
0: Déjà,
1: il y a pas. Vous avez pas de portailler? Quelqu'un qui ouvre le portail tout le temps?
0: Déjà, il y a 3 minutes, quand on a dit répéteur, était un peu, répéteur. Combien que ça coûte?
1: Alors, ça découvre la vie.
2: J'avoue que la technologie et moi, c'est pas.
1: Voilà. Non, on a marqué.
2: Ouais.
1: Guillaume, merci beaucoup de nous avoir appelé.
5: Merci à vous.
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1: Et j'ai une liste géniale devant les yeux.
2: C'est quoi?
1: C'est une liste de mots qui n'existent pas, mais honnêtement, qui pourraient exister.
2: Okay.
1: En fait, c'est des mots valises. Vous savez, c'est des mots, c'est les mélanges de deux mots.
2: Ah oui.
1: Qui en donnent un seul et qui, honnêtement, auraient vraiment un sens. J'ai trouvé ça sur Internet, écoutez. Paputer. Parler en critiquant les autres.
2: Ah, pas mal.
0: C'est la version française de bitcher.
2: Oui, c'est ça.
1: Exactement, paputer. Okay. Crioter. C'est un mélange de crier et de chuchoter. C'est du d'engueule en chuchotant.
2: Rigolo.
0: C'est drôle à faire.
1: Ensuite, une minif. C'est pour évoquer une manifestation toute petite qui fait un peu de peine.
2: Oh, c'est mignon, limite.
1: On a déjà vu ça. Tu sais, t'as des gens qui sont en manifestation, t'as une pauvre banderole, ils sont quatre. Et t'as limite, même si tu sais pas de quoi ça parle, t'as envie d'être avec eux. La petite manif. C'est une minif. Inter-nettoyer. C'est nettoyer son historique Internet.
2: Oh, c'est pas mal, ça, c'est beau.
1: Des mots qui devraient exister. Celui-là, il est génial. Un célibataire.
2: Ah.
1: C'est un ami, jamais en couple, mais toujours avec une copine différente. Douche chantée, ça c'est mignon. Chanter sous la douche.
2: Oui,
1: douche chantée.
2: On adore.
1: Un échec, c'est une tentative ratée de se remettre avec son ex.
2: Oh, c'est mon préféré.
1: Un échec, ça, je trouve ça génial. Ah, encore deux. Une métromance, c'est une histoire d'amour dans le métro qu'on ne vit que dans sa tête.
0: Ça arrive.
1: Et enfin, soif fin. C'est avoir autant faim que soif.
2: Ah,
1: j'ai soif faim.
2: C'est rare.
0: C'est nous.
1: J'adore tous ces mots.
2: C'est trop cool.
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1: Comme chaque matin, vous nous rejoignez, vous nous appelez au 0870 42 48, ou vous pouvez aussi nous envoyer des messages vocaux, parce que je sais que c'est pas évident pour nous avoir au téléphone le matin, qu'on n'a pas non plus le temps de prendre le téléphone, d'appeler, d'attendre que ça sonne, etc. Donc il y a un truc qui est très rapide, c'est l'application Manu sur Énergie. Elle vous permet évidemment de nous écouter en direct, elle vous permet d'écouter les podcasts, elle vous permet de gagner des cadeaux. Il y a une PS5 en ce moment à gagner sur l'application, et elle vous permet aussi, l'application, de nous envoyer des messages vocaux quand vous en avez envie. envie. Vous êtes là, vous voulez réagir à ce qu'on dit. Bim, vous envoyez un message. Pendant la journée, même quand vous écoutez les replays, vous écoutez un peu de calcul. Oh putain, j'ai envie de dire un truc. Boum. Et ben, vous nous envoyez un message vocal sur notre application. On les écoute tous. On les partage avec vous chaque jour. Et ben, on va s'en écouter quelques-uns avant de doubler votre salaire. Allez, c'est parti.
8: Oh putain, Manu, je viens de me faire chier dessus par un oiseau. Mais un énorme splash. Je suis dégoûté.
1: Aïe, c'est dur.
8: Dégueu.
1: C'est bien pour démarrer la journée.
8: Ouais. C'est un enfer.
1: Quand une journée commence par un oiseau qui te fait dessus, tu sais que c'est pas la journée pour demander une augmentation.
8: Ah non.
1: Pas celle-là. Allez, encore un message.
9: Je viens juste de me rendre compte qu'en fait, ça fait depuis 5 minutes que j'ai mon téléphone entre mon épaule et mon oreille parce que j'avais les mains occupées à étendre le linge et que j'étais au téléphone juste avant et que en fait, pendant 5 minutes, j'étais toute seule, sans personne au téléphone, à avoir la tête penchée sur le côté. Voilà. Ouin, ouin.
1: Mais alors, je vais vous dire un truc, ça m'est déjà arrivé parce que en fait, t'es au téléphone avec quelqu'un.
8: Oui.
1: Tu le bloques le téléphone contre ton épaule parce que t'es en train de faire autre chose.
4: Ouais.
1: La personne raccroche. T'es encore en train de faire ce que t'es en train de faire. Genre de la cuisine, par exemple.
4: Donc tu termines, quoi.
1: En train de couper un truc. Bah, tu vas terminer.
4: C'est ça.
1: Parce que t'as les mains, elles sont sales ou machin, ou peu importe. Et donc tu restes avec le téléphone coincé contre l'épaule.
4: C'était jamais arrivé que ça ressonne, que le téléphone ressonne à ce moment-là. Du coup, ça vibre dans ton oreille. Ah, c'est assez désagréable comme sensation.
1: Non, j'ai pas ça. Putain, là, ça devient ça.
8: Ah oui, vos vies, c'est compliqué. C'est fou, hein.
1: On a des vies, mais.
4: Ah, ils s'en passent des choses, hein, madame.
1: Attends, c'est quoi, ça s'appelle le show business, ça.
8: Oh là.
1: Voilà. On a des vies pas comme celles des autres. Alors. 7h05, on double votre salaire.
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1: 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C'est l'application Manu sur Énergie, elle est gratuite. On les écoute tous, vos messages. Attention, le téléphone sonne. Avant d'écouter Sound of Legend, on veut doubler votre salaire. Et c'est peut-être votre téléphone si vous avez envoyé salaire par SMS au 7-10-12.
10: Allô?
1: Allô, bonjour, c'est Marine de Saint-Sauveur de Nice, en Charente-Maritime.
10: Oui, c'est ça.
1: Marine, quel est le seul animateur radio qui loupe ton salaire?
10: C'est Manu sur Énergie.
1: C'est gagné.
10: Bravo.
1: Et voilà Marine, on te double ton salaire, c'est à toi que ça arrive ce matin.
10: Ah, oh, trop bien, merci beaucoup.
1: J'adore ta voix Marine.
8: C'est une voix de dessin animé.
1: Exactement, j'ai l'impression de voir un dessin animé.
8: Trop mignon.
10: Ah, je ressemble un peu à un dessin animé.
1: Tu ressembles aussi à un personnage de dessin animé.
10: Oh,
1: oh, c'est mignon. Ah ouais, avec ta petite voix et tout, j'ai l'impression que c'est la famille Loud. J'adore. Marine, je t'annonce que ton salaire de 1488 euros, on va le multiplier par deux et ça va faire 2976 euros pour toi.
10: Trop bien, génial, merci beaucoup.
1: Et tu es groom palefrenier.
10: Oui, c'est ça.
1: Tu travailles dans une écurie, tu t'occupes des chevaux, tu t'occupes de les nourrir, tout ça.
10: Exactement, je suis la nounou.
1: Oh, c'est mignon.
8: C'est mignon.
1: En plus, avec ta petite voix, ils doivent t'adorer, les chevaux.
10: Oui, ça va.
1: C'est trop mignon.
8: J'ai déjà vu des chevaux qui avaient une belle coiffure, genre même plus belle que moi, quoi. Pendant les compétitions, ils avaient des tresses et tout. Ouais. Est-ce que c'est toi qui les fais aussi?
10: Oui, exactement. Wow. C'est des pions.
1: Oui, des pions. Des pions.
8: C'est des quoi?
1: Pions, pions.
10: Des pions, en fait.
1: Des pions.
8: Ah, ok.
1: Ça s'appelle des petits pions, les petites tresses dont tu parles.
8: Ah, c'est un nom et tout, ok.
1: Ma fille, elle fait de l'équitation, ouais. Et en fait, quand elle a une compétition, elle part le matin, mais à 5h du matin, pour mettre les pions.
8: Ah, mais c'est une folie, ok.
1: Parce que c'est super long à faire, hein, Marine.
10: Oui, très long. Ça peut, entre une demi-heure, 45 minutes.
8: Wow. Ah, ouais, mais ils sont chouchoutés, hein, les chevaux.
1: Et en plus, ils en ont rien à foutre d'avoir la tresse.
8: C'est ça. La chance.
1: Ouais. Marine, on te donne ton salaire 2976 euros, ça arrive vite pour toi.
10: Merci Michel, très gentil, merci beaucoup.
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1: 7h11, c'est le moment de se faire du bien. On ne va pas, non, on ne va pas se masser.
8: Ah non.
1: Non,
4: non.
1: Ça fait du bien le massage.
8: Mais quoi que, c'est un massage du cœur et de l'esprit un peu.
1: Mais tu parles tellement bien quand ça ne veut rien dire. Mieux qu'un massage, oui. Voici les bonnes nouvelles du jour, parce que dans le monde, je le dis à chaque fois, il n'y a pas que des mauvaises nouvelles. Il y a aussi des bonnes nouvelles, il y a aussi des belles histoires et on vous les raconte tous les matins. C'est parti, Lorenza.
8: Bah, c'est une très bonne nouvelle pour tous les petits stressés.
1: Ah.
8: Il y a une étude américaine qui vient de démontrer qu'il y a 91,5% pour que nos pensées anxieuses n'arrivent jamais.
2: Donc relax, ça, les gars.
1: C'est que moi, je suis vraiment anxieux. En fait, on m'avait expliqué, je suis anxieux par anticipation.
2: Ah ben voilà.
1: Que j'imagine un truc.
2: Le pire, quoi.
0: C'est les projections. Hein.
1: Je vois, il y a quelque chose qui arrive, et il peut se passer un truc catastrophique comme il peut se passer absolument rien du tout.
2: Ouais, bien sûr.
1: Je suis persuadé qu'il va se passer un truc catastrophique.
0: Ah ouais, et du coup, ça se communique.
1: Et ça m'épuise, moi.
2: Et puis oui, ouais. C'est ce que j'allais dire, la charge mentale, quoi.
1: Bah exactement. Enfin, ouais. Et ça me fatigue. Et on m'avait expliqué qu'en fait, en général, voilà, c'est ça. 90% du temps, ça n'arrivera jamais, quoi.
0: Ouais, mais en tant que bon anxieux, tu dis, mais il y a quand même 10% où ça peut se passer.
1: Bah, exactement.
2: Mais moins de 10%, non, franchement, c'est relativisé.
1: Comme le parachute. Je ferai jamais le parachute parce que je dis, si jamais il s'ouvre pas. Et là, on me dit, il y a le parachute de secours.
2: Ouais.
1: Et s'il s'ouvre pas?
4: Ah ouais?
2: Ah bah, bonne chance.
1: Bah voilà, bah non, mais. Et on va dire, ouais, mais ça n'arrive, ça peut arriver à 0,03%. Oui, bah donc ça peut
2: arriver.
0: Ça peut être moi.
1: Voilà, l'anxiété par anticipation. Mais c'est une bonne nouvelle.
2: Mais oui,
1: 91,5% de nos pensées anxieuses n'arrivent jamais. Nico, une bonne nouvelle.
0: Moi, j'ai une histoire folle. Montana, c'est une américaine de 10 ans. Elle a 10 ans lorsqu'elle apprend des cours de lecture avec Monsieur Grotzky.
2: Okay.
0: Et Monsieur Grotzky, elle le déteste.
2: Ah.
0: Bon, voilà, il est pas très cool avec elle. Elle trouve qu'il lui donne pas des cours de ouf, quoi.
1: Ok.
0: Une fois adulte, Montana, elle décide de reprendre contact avec lui sur Facebook.
1: Pour l'insulter.
0: Non, mais histoire de changer la donne, justement.
2: Ah.
0: Et au final, c'est cool, ils s'entendent hyper bien.
1: D'accord.
0: Et Montana, aujourd'hui, elle a 55 ans. Elle vient de se rendre compte que Monsieur Grotzky, il a une insuffisance rénale. Et qui était compatible?
1: Montana.
0: Elle, exactement. Et elle vient de lui donner son rein.
2: Wow.
0: C'est pas beau?
1: Ouais, et lui a fait promettre en revanche de la lâcher avec les cours de lecture.
0: ça c'est fini.
1: C'est une belle histoire. Moi j'ai encore une astuce été, parce que l'été arrive, on a besoin d'astuces. C'est une équipe de chercheurs qui a dévoilé les couleurs qu'il faut porter pour éviter les piqûres de moustiques.
2: Ok.
0: Oh, vas-y.
1: On en a tous marre des piqûres de moustiques. Sachez qu'il faut porter du blanc, du vert, du bleu clair et du violet. Les moustiques sont attirés par les couleurs, mais pas du tout celles-là. Blanc, vert, bleu ciel et violet. Vous aurez un look de merde, mais au moins, vous le saurez, les clowns ne sont jamais piqués par les moustiques. Et voilà.
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1: À demain pour une autre astuce cuisine. Je ne sais pas pourquoi, mais tous les chefs, ils doivent avoir un accent un peu comme ça.
2: Vrai.
1: Parce que sinon, ils savent pas cuisiner pour moi.
2: Ouais.
1: ça me perturbe. C'est la demi-finale déjà de Top Chef ce soir sur M6. 7h22, on a un peu de temps. Allez, qu'est-ce que vous avez envie de partager avec nous ce matin?
2: J'ai été chez une nouvelle esthéticienne près de chez moi.
1: Ça, c'est de l'info, ça.
2: Non, mais je teste un peu les nouveaux trucs près de chez moi. J'ai déménagé, donc j'ai plus les mêmes médecins, les mêmes esthéticiennes, les mêmes. Enfin, voilà.
1: Ah, tu vas pas retourner?
2: Non.
1: Tu changes de médecin ou d'esthéticienne quand tu déménages?
2: Bah ouais, là, c'est un peu loin, ça me saoule. Donc je.
1: Okay.
2: Et comme je sais que je vais rester là un petit temps, je fais mon petit cocon.
1: Mais y a pas un truc de confiance avec l'esthéticienne ou le médecin?
2: Si, alors, ma prothésiste angulaire, c'est pour mes ongles, ça, évidemment. Ça, je ne changerai jamais.
1: Autant le médecin, évidemment, on s'en fout, bien sûr. Mais les ongles.
2: Et là, du coup, j'ai été chez une nouvelle esthéticienne près de chez moi qui était trop cool. Et pendant qu'elle m'épilait les sourcils, elle m'a reconnue.
1: Mais à un moment, elle t'a dit, excusez-moi, vous êtes.
2: Ouais, elle me fait. Mais c'est Lorenza, parce qu'elle avait vu mon prénom, tu vois, pour la réservation, mais je pense qu'elle avait pas fait le lien.
1: Oui.
2: Et d'un coup, elle me fait, mais je vous reconnais pendant qu'elle m'épile.
1: Ça, c'est dangereux, parce que si elle a fait un truc, je vous reconnais,
2: bah oui. Et j'étais là, ah oui, et tout. Elle fait, ben j'écoute l'émission tous les matins, et elle t'adore, Manu, voilà.
1: Je suis content de savoir que ton esthéticienne m'adore.
2: Mais c'est juste le moment où je me suis dit, mais heureusement.
1: C'est quoi son prénom?
2: Eh ben, je ne sais plus. Il faut que je cherche. Mais du coup, elle m'a dit. Enfin, c'est là que je me suis dit, heureusement que c'était une épilation que des sourcils.
1: Ah.
2: Non, mais imagine.
1: Ah bah oui.
2: Je me fais le maillot et d'un coup elle me fait, mais je vous ai reconnu.
1: La question, c'est maintenant que tu sais, est-ce que tu vas aller pour le maillot?
2: C'est mort.
1: Et oui, bien sûr.
2: Non, c'est horrible. Parce qu'à un moment elle me dit aussi, et je vais vous montrer dans le miroir parce que bon, ben on ne se connaît pas encore. Enfin moi je vous connais mais pas vous.
1: Ouais,
2: et je suis là, ouais.
1: Ah, imagine parce qu'après
2: c'est foutu.
1: Si elle est fan, après elle le raconte partout. Hein.
2: Et puis imagine, je vois pas, elle fait une photo, enfin c'est rien de
1: non, non, une photo, non, mais non. Non, mais après, un dîner.
2: Ah oh, oui, mais oui.
1: Vous savez quoi? Et je vais vous dire, j'ai un scoop pour vous. Hein. Lorenza de la radio, elle s'épile comme ça. Je parce sais, parce que c'est moi qui l'épile.
2: Oh là là, non. Ah, c'est mort.
1: C'est une très belle histoire. Allez, on peut continuer notre petit tour du studio, Nico.
0: J'ai ma mère qui m'a vendu sa voiture il y a quelques mois et elle continue de payer pour moi l'assurance.
1: Et pourquoi?
2: Bah dis donc.
0: Bah ça lui fait plaisir. Elle m'a dit ça, je m'en charge, t'inquiète pas, je le fais pour toi quoi.
2: Bah t'as de la chance, c'est bah, génial. Voilà.
0: Elle est contente de participer à, tu vois, ma possible sécurité s'il m'arrive un truc et tout, c'est elle qui paye.
1: Mais ça te gêne pas que ce soit elle qui paye ton assurance?
0: Bah ça m'a gêné, allez, 6 secondes.
2: 5 minutes,
0: ouais. Après j'ai vu le prix de l'assurance, j'ai dit allez, pourquoi pas quoi.
1: Moi j'avais engueulé ma belle-mère un moment, au début, quand j'étais avec ma femme.
2: Pourquoi?
1: Et parce qu'en fait elle payait tout et c'était ultra gênant. J'ai dit mais je peux, hein, je peux me payer.
2: Oh.
1: Je peux payer. Elle faisait le forcing pour payer, genre les restaurants, les trucs comme ça. Et j'avais l'impression d'être, tu sais, le petit gars genre à 19 ans qui a pas d'argent et les machins. C'était super gênant. Et moi je lui ai dit maintenant vous arrêtez quoi.
2: Mais non, c'est fini.
1: Maintenant c'est fini. Et si vous avez envie de dépenser de l'argent, allez payer l'assurance de Nico. Enfin, ouais.
2: Mais prêtez-moi vos belles-mères.
1: Non, c'est fou ça. Ah bon,
0: je suis content en tout cas. Voilà, ils font toujours ça. Ma mère fait toujours ça pour moi.
1: Est-ce que vos parents vous font encore des choses pour vous? Est-ce qu'il y a des choses qui normalement, on va dire, que vous devriez faire vous et vous laissez vos parents faire? Florent, notre producteur?
4: Bah, laver le linge, bien sûr.
2: Ah, c'est vrai, bah oui.
4: Ma mère me lave mon linge, elle le repasse évidemment aussi.
1: C'est incroyable ça.
4: Bien, j'ai une machine maintenant, mais bon, je sais pas trop encore l'utiliser, donc bon, par sécurité, je lui amène encore mon linge.
1: Ah oui, c'est un bon achat, ta machine.
2: Par sécurité, par flemme, écoute, ouais.
1: Après, quand tu la revendras, tu pourras mettre état comme neuf.
2: Ah
4: c'est
2: oui.
4: Ça l'avantage.
1: Ouais, bien sûr. Et des fois, tu vas uniquement que pour ça, la voir?
4: Non, quand même pas. Non,
1: regarde
4: pas
1: dans les yeux.
2: Menteur.
4: Non, mais c'est en Normandie, donc si. Mais à chaque fois, par exemple, je ramène la valise de.
2: C'est pas bien chargé, quoi.
4: Si la week-end j'y vais, là, ça commence à s'entasser.
1: Tu prends beaucoup d'affaires pour un week-end. Attends, il y a deux valises.
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1: Bah, tout le monde m'en parle.
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1: À chaque fois on me dit, ah mais le jeu là, les 5 mots, c'est incroyable, j'adore, je m'entraîne tout le temps.
0: Je suis comprends. C'est le meilleur jeu radio du monde, c'est pour ça. Ça s'appelle le jeu des 5 mots et on a des beaux cadeaux. 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
1: Waouh.
0: Ah oui, ça fait.
1: Ah, c'est pas mal. Hein.
0: C'est beau.
1: Hein.
2: C'est pas mal. Tu fais du monde.
0: Si tu pars tout seul, tu pars tout l'été là-bas. Hein. C'est impressionnant.
1: Mais ça peut faire du bien.
0: Mais bon, au bout d'un moment, quand même.
1: Bon, tu rencontres des gens là-bas. Bah, moi, je pourrais.
0: La vie du camping.
1: Ah là là.
0: Tu t'emmerdes jamais.
1: Bah,
0: ouais, mais le problème, c'est si t'es seul, les gens ils viennent et ils repartent.
1: Ah bah oui.
0: C'est toujours un déchirement.
1: C'est vrai en fait.
0: Au camping, t'es content quand t'arrives, t'installes tout, t'es heureux. Tu te fais des amis. Des amis, c'est des bros au camping.
2: Ah ouais.
0: C'est tes brothers, tes sisters.
1: Et tu chiales.
2: On se revoit l'année prochaine.
0: Ouais. Et après, quand tu t'en vas, putain, ouais, mais le rendez-vous l'année prochaine, et tu crois. Et l'année, et l'année prochaine, tu viens. Putain, ils sont pas là.
2: Puis parfois, tu dis même, on passera chez vous dans l'année. Tu vois, si jamais on est dans le coin, si on est.
0: Et tu passes jamais.
2: C'est juste des gens que tu vois dans un rétroviseur.
0: Non, c'est vraiment le camping. C'est le camping. On va écouter Alex avec Fever Louis, mais avant de vous offrir votre beau cadeau, et puis on continue à parler de nos parents qui font des choses pour nous. Qu'est-ce que vos parents continuent à faire pour vous? Il y a Aurélie qui est avec nous. Bienvenue sur Énergie, Aurélie.
3: Bonjour l'équipe, bonjour les Wawa.
0: Qu'est-ce que tes parents font encore pour toi?
3: Alors ma maman m'aide à faire ma déclaration d'impôt tous les ans. Sans elle, je serais complètement perdue dans tous les papiers et les cases à remplir.
0: Mais c'est automatique maintenant?
3: Oui, mais pour le coup, j'ai besoin d'être en confiance et j'ai toujours peur de faire une erreur. Donc c'est vrai qu'elle est toujours là elle-même pour le faire et c'est vrai que c'est un soulagement et une nouvelle charge mentale pour le coup.
0: Écoute, garde ta maman parce que c'est quand même extrêmement rare les gens qui savent faire ça.
1: À fond.
2: C'est vrai.
0: Moi, l'angoisse quand tu reçois les trucs et que tu dois remplir, c'est
1: un cauchemar.
0: La notice est au dos et tu tournes la feuille. Et là, c'est écrit en tout petit, avec des numéros de cases. Et en fait, tu ne comprends pas. Mettez dans la case K7 les revenus issus de revenus capitaux immobiliers.
2: Mais qu'est-ce que c'est que ça? Et parfois, ils te donnent plusieurs cases. Et tu dis, putain, mais c'est laquelle?
1: C'est laquelle?
0: Soit c'est K, soit 8B.
2: Et donc, tu tapes dans Google et tu comprends pas plus.
0: Et alors, honnêtement, des fois, après, tu mets au pif et tu vois ce qui arrive, quoi.
1: Mais moi, je l'ai déjà fait, ça.
0: Bah voilà. Laurent, le producteur.
4: Et moi, mon cousin, là, récemment, il a dû faire cette déclaration d'impôt. Il a changé 4 fois de voiture et il doit faire des frais kilométriques. T'imagines l'angoisse, c'est un problème de maths.
1: Ah ouais, non, quoi, ça m'angoisse.
0: Je ne comprends même pas ton truc.
1: Moi non plus.
2: Des frais kilométriques.
0: Ouais. Mais ça a l'air très sympa, ton histoire. Merci beaucoup, Aurélie, de nous avoir appelé. Il y a Clara qui est là aussi. Bonjour, Clara.
5: Bonjour Manu, bonjour les Wawa.
0: Clara, qu'est-ce que tes parents font encore pour toi?
5: Alors moi, mon père, il vérifie encore la pression de mes pneus et si c'est trop bas, il me les regonfle.
1: Oh, c'est un papa,
0: mignon. C'est pour la sécurité, quoi.
1: Ouais.
0: C'est au moins, je sais que ma fille, elle a des pneus bien gonflés.
2: C'est bon, ma fille.
0: C'est mignon. Et il vient chez toi ou alors c'est toi qui vas chez lui? Il a le petit truc pour les gonfler.
5: Ah bah il a tout ce qu'il faut, hein.
0: Ah bah
5: il a
0: voilà.
5: Tout ce qu'il faut.
0: Il a l'appareil pour.
5: Voilà.
0: Quand t'achètes ce type d'appareil, je pense, t'es obligé de le faire.
1: Oui.
0: Parce qu'en fait, sinon tu vas le faire une fois par an. Alors que c'est quand même un investissement, un truc pour gonfler.
1: Ouais, c'est vrai.
2: Non, tu vérifies, quoi.
0: Bah voilà. Donc en fait, dès qu'il y a quelqu'un qui vient à la maison, je te fais la pression. Il tend la main pour un pourboire. C'est normal, bien sûr. Évidemment. Clara, je te remercie de nous avoir appelé. On te souhaite une belle journée.
5: Gros bisous.
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0: vacances. Bonjour Anaïs.
1: Bonjour Manu, bonjour les wawas.
0: J'ai pour toi 2000 euros qui vont arriver. Et tu pourras les utiliser, ces 2000 euros, pour partir en vacances dans les campings Homer. Tu en feras ce que tu veux, tu les dépenseras comme tu veux. Il y a plus de 400 campings en France, 4 étoiles et 5 étoiles, Anaïs. Pour gagner tes vacances, tu vas jouer au jeu des 5 mots. Et ce matin, tu vas jouer avec Nico.
2: Allez. Trop bien, cool.
0: Je rappelle la règle du jeu. Nico va sortir du studio et je vais te donner 5 mots, Anaïs. Après chaque mot, tu me donnes le premier qui te vient en tête. Nico revient ensuite, je fais la même chose avec lui. Et dès que vous avez un mot en commun dans vos réponses, c'est gagné, à toi les vacances. T'as tout compris ?
1: J'ai tout compris.
0: Alors je te souhaite bonne chance, c'est parti. On joue au jeu des 5 mots. Structure.
1: Métal.
0: Chaîne.
1: Wifi.
0: Profiter.
1: Avantage.
0: Fou.
1: Chapelier.
0: J'ai dit fou, hein ?
3: Oui, oui.
0: Chapelier ?
1: Chapelier. Oui.
3: C'est comme dans
2: Alice au pays des merveilles.
3: Ouais, c'est ça.
1: Ah, ouais, okay, n'importe quoi.
0: J'avais pas la référence. Oh, non, non, non. Caverne.
1: Pompier.
3: Non.
0: C'était. Non, je pense que t'as compris caserne.
3: Oui.
0: Mais c'était caverne.
1: Caverne.
0: Caverne. Avec un V.
1: Caverne. Bon, moi je
0: fais
1: n'importe quoi là.
0: Bon, allez. Non mais tu pouvais reprendre, t'avais mal entendu.
3: Oui,
0: donc c'est pour ça que je te demandais le truc.
1: Ah, pardon, ok.
0: Allez, caverne.
1: Caverne, grotte.
0: Allez, grotte.
3: Allez,
0: on y arrive.
3: Oh, c'est gentil.
1: Ah là là.
0: Waouh.
3: Eh ben, c'est bien parce qu'on est mercredi.
1: Ouais.
0: On va faire revenir Nico. Attention.
2: Ouais. Je suis là.
0: Nico, un mot en commun avec Anaïs. Ça va.
2: C'est un peu long.
0: Anaïs a un petit peu paniqué.
1: Ah, ouais, clairement.
3: Mais non, c'est faisable. C'est okay, possible.
0: Ah, évidemment que c'est faisable.
3: Ouais.
0: Un mot en commun et c'est gagné. C'est parti, on joue au jeu des 5 mots. Structure.
2: Immeuble.
0: Métal. Chaîne.
2: Vélo.
0: Ifi.
2: Aïe.
0: Profiter.
2: Vacances.
0: Avantage. Fou.
2: Dingue.
0: Chapelier. Oui, moi non plus, j'avais pas la référence.
3: C'est dans Alice,
0: Pays des Merveilles.
2: Ah ouais, ok, c'est précis. C'est de niche.
0: Il reste un mot.
2: Vas-y.
0: Caverne.
2: Alibaba.
1: Ouais, bon. J'y attendais un peu. Hein.
3: Oh non.
2: D'accord.
1: Moi aussi, mes mots, c'était pas.
0: Elle avait dit grotte. Elle avait dit grotte pour caverne. Okay. Anaïs, je suis désolé, c'est pas gagné pour cette fois-ci.
1: Bah oui, c'est pas grave.
0: Oh là là, me fait trop de la peine.
3: Ouais, ça me fait mal.
0: Anaïs, je vais t'offrir le mug Manu sur Énergie et le t-shirt Manu sur Énergie.
1: Oh, merci.
0: On t'embrasse fort, on te souhaite une belle journée et tu
1: merci,
0: nous rappelles quand
1: bonne
0: tu veux.
1: Journée. Oui.
0: Gros bisous, il est 7h44, le jeu des 5 mois, il reviendra demain à la même heure et on aura encore vos vacances à vous offrir.
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0: 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Il est 7h48. C'est le moment, les amis. Le moment de rendre la justice. C'est le moment du tribunal Manu sur Énergie. Comme tous les mercredis, vous nous appelez, vous nous racontez une histoire. Votre histoire. Vous avez fait quelque chose. Vous vous demandez si vous êtes coupable ou pas. Eh bien, nous allons, nous, en décider. Vous nous racontez votre cas. Attention, c'est parti. Première affaire du jour aujourd'hui. Nous accueillons Jade. Jade, bonjour.
6: Bonjour, monsieur le juge, mesdames, messieurs les jurés.
0: Sois la bienvenue dans le tribunal Manu sur Énergie. Jade, qu'est-ce que t'as fait de pas joli joli?
6: Alors moi, j'ai géré la cagnotte en commun d'une amie pour lui offrir un beau sac pour son anniv.
0: C'est bien.
6: Par contre, après l'avoir acheté, j'avoue, il restait 30 euros. Personne ne le savait, donc je les ai gardés pour moi.
3: Oh là là.
0: Attendez, ne jugeons pas.
3: C'est le principe.
0: Oui, c'est le principe, effectivement, de juger. Bien, Nico.
2: Je suis désolé, mais faire des choses sans rien attendre en retour, c'est ok. Faire des choses en attendant un cadeau, voire de l'argent, pour moi, pas ok. Faire des choses en volant dans une cagnotte, prison. Voilà, je suis désolé, c'est tout ce que j'avais à dire, monsieur le juge. Le karma te rattrapera, Jade.
0: C'est un petit peu difficile, un petit peu dur.
2: Mais je pense que c'est vrai.
0: Un petit peu sec, Lorenza.
3: Bah, j'avoue que c'est rare, mais je suis d'accord avec Nico, parce que moi, chaque année, je crée des cagnottes pour l'anniversaire de mes potes, et même s'il reste 1 euro, rien ne va dans ma poche. Et donc, j'étais pas au courant que créer une cagnotte était rémunéré 30 balles. Et, parce que je me dis quoi, si tu lances la chanson Joyeux anniversaire, t'estimes avoir droit à la dernière part de gâteau? Eh ben non. Coupable, Jade qui vole ses propres potes.
0: Oh, c'est chaud. Ouais. Après, pour avoir déjà organisé une cagnotte, c'est quand même un travail. Parce que t'es obligé de relancer tout le temps les gens. Si, non, mais c'est, honnêtement.
3: Oui, et tant pis, ceux qui mettent pas, ils mettent pas, et tu les affiches après.
2: Tu relances pour le bien de ton pote.
0: Afficher les gens après, super, alors ça, bravo. Entre prendre 30 euros et afficher les gens après. Alors.
3: Oui.
0: Jade, elle s'est donnée quand même, parce qu'un sac, ça coûte cher. Donc il y a dû y avoir beaucoup de monde pour cette cagnotte. Ça n'a pas été facile pour elle. Non, ça n'a pas été facile.
2: Monsieur le juge.
0: Évidemment, t'es une petite voleuse, alors. Qu'est-ce que vous avez cru?
2: J'ai cru que vous l'aviez fait. Et que c'est pour ça que vous la défendiez.
0: Tu sais quoi? Je vais vous dire un truc. J'ai déjà organisé une cagnotte.
3: Oh, mais t'as pas piqué.
0: À la fin, il restait de l'argent.
2: Ouais.
0: J'ai appelé la personne et je lui ai dit, voilà, sache qu'il y a une cagnotte, il y a de l'argent. Qu'est-ce que tu veux que j'en fasse? Et elle m'a dit, tu le donnes à une association.
3: Oh, mais ça, c'est génial, c'est magnifique. Ça, c'est bien
2: ça. Ça, c'est pas Jade, tu vois.
0: Et alors, j'ai pris l'argent, donc. Ouais, putain, et après, j'avais oublié le nom de la sœur.
3: Oh là là.
0: Donc, Jade. Non, c'est pas bien ce que t'as fait. Non, ce n'est pas joli. Mais on peut rattraper son karma. Ce que je te propose, Jade, c'est de donner 30 euros à une association du choix de ton ami.
6: Ok, je trouve ça chouette.
3: C'est très beau.
0: Allez. Ainsi va la vie du tribunal, Manu sur Énergie.
2: Et pour une fois, il y a une morale.
3: Ah c'est cool. Monsieur le juge, c'était pas mal ça.
0: Ouais, j'ai décidé de grandir un peu. C'est fini maintenant, les conneries là, merde. Wow. J'ai plus 14 ans, hein.
3: Non.
0: Un peu de maturité, s'il vous plaît, dans cette émission. Deuxième affaire du jour, nous avons Guillaume. Bonjour, Guillaume.
4: Bonjour, monsieur le juge, mesdames et messieurs les jurés.
0: Sois le bienvenu parmi nous, Guillaume. Qu'est-ce qui se passe? Quel est ton cas?
4: Eh bien moi, quand on invite des amis à dîner, je mets exprès une playlist de musique hyper calme et je commence à ranger la vaisselle à 21h30 pour leur faire comprendre qu'il faut s'en aller.
3: L'enfer.
0: Mais oui. Attends, 21h30, c'est quand même très très tôt pour terminer un dîner, non?
4: Oui, je commence petit à petit, je range un petit peu, je vais dans la cuisine, je reviens.
0: Oui. Bon, bah attends, Nico est d'accord avec toi, apparemment c'est réglé.
2: Ah putain, mais oui, évidemment.
0: Lorenza.
3: Bah ouais, ça donne vraiment envie de venir manger chez toi, Guillaume. Bah peut-être simplement, merci d'être venu, ça fait plaisir de vous avoir vu, mais je dois me coucher, je suis crevée. Bah ça suffit en fait.
0: Pas faux.
3: La communication entre amis, ça se fait, et je trouve que tu devrais essayer plutôt que d'utiliser des stratagèmes d'évacuation. Coupable, Guillaume.
0: Ouh là là, elle s'énerve. Guillaume, c'est du lourd. Mais attends, Nico apparemment saute de joie depuis tout à l'heure. Il est très très content.
2: Non coupable et respect à vie, Guillaume. Non mais autant, moi j'adore recevoir du monde chez moi, mais putain, les gens qui partent pas alors que t'as envoyé 800 signaux, c'est pas possible. Et pour moi, tu vois, c'est eux les coupables. Et vous savez quoi? Souvent, c'est eux qui nous invitent d'ailleurs jamais chez eux. C'est eux les mauvaises personnes.
3: Exactement. Faites pas de dîner alors.
0: Ben oui, je les adore. 21h30.
3: C'est hyper tôt.
0: Qu'à un moment, effectivement, je rejoins Lorenza. Tu sois crevé, que t'en aies marre, que tu sois épuisé.
3: Normal.
0: Tu peux le dire. J'aimerais citer un grand philosophe qui a dit la communication entre amis, c'est important. Ah non, c'est Lorenza qui a dit il y a 20 secondes. Guillaume, il va falloir donner un verdict.
4: Oui.
0: C'est pas évident parce que Guillaume, il est fatigué. Mais je pense que c'est pas terrible d'inviter des gens et de les brusquer à partir à 21h30. Tu m'aurais dit minuit.
3: Oui, voilà.
0: J'aurais dit minuit, voilà.
3: Ils forcent un peu, quoi, voilà. Ils veulent dormir, enfin.
0: 1h du matin, bon. 7h du matin, là, c'est que l'ami est mort. Mais 21h30, écoute, après, c'est toi. Mais je crois que tu es perdant sur toute la ligne et je pense qu'il n'y a pas besoin de donner quelque chose en plus parce qu'en fait, celui qui a perdu...
3: Ah, c'est toi.
0: C'est toi, Guillaume. Tu as perdu ta soirée. Tu t'es tapé toute la vaisselle, tu t'es tapé tout. Et en plus... Tes amis trouvent que t'es con.
3: Ah bon, allez. Ça c'est gratuit, monsieur le juge.
0: Allez, fin de ce tribunal, Guillaume, je ne veux plus te revoir ici.
2: Vous aviez dit qu'il gagnait en maturité.
3: Non.
0: Non. Guillaume, je te souhaite quand même une belle journée.
4: Merci monsieur le juge, bonne journée à vous.
0: Je t'en prie.
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0: On est un petit peu à la bourre, il est 8h06. 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
0: 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Attention. C'est peut-être votre téléphone qui sonne et là, faut décrocher. Avant d'écouter The Second Voice, quelqu'un va être heureux. Oula. Allô ?
9: Oui, allô. Bonjour.
0: Oula, on t'entend pas bien. Tu m'entends ?
9: Oui, je vous entends.
0: Oula, c'est Clément de la Haie du Puy dans la Manche ?
9: Oui, c'est ça.
0: Clément, quel est le seul animateur radio qui loupe ton salaire ?
9: Manu, tu es énervé !
0: J'ai gagné !
3: Bien joué, Clément !
0: Clément, c'est comme si tu parlais au fond d'un trou. Tu nous entends ?
9: Oui, je vous entends bien.
0: D'accord, bah nous, écoute, moyen, mais on va faire avec quand même et on va te doubler ton salaire. 1552 €, c'est ce que tu touches chaque mois. Fois 2, ça va faire 3104 €.
9: Oh,
0: oula, on t'entend pas du tout, Clément, mais écoute, l'important, c'est que t'es décroché. Ouais. L'important, c'est qu'on te double ton salaire et ça va arriver vite pour toi. Raccroche pas, on va te reprendre en antenne.
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0: C'est le moment de s'apprendre des choses. Comme chaque jour, c'est parti. Voici les infos aléatoires du monde. Allez, Nico.
2: À Taipei, il y a certaines stations de métro qui diffusent de la musique plus douce à certaines heures pour diminuer le stress des voyageurs.
0: Ah, oh, c'est pas mal. Et ça, de la musique dans le métro. Après, si on a tous cette musique maintenant avec les écouteurs.
3: C'est ça, ouais.
2: Oui, mais voilà, si jamais tu l'as pas,
3: c'est cool.
2: En fait, ils mettent de la musique douce et j'ai un petit exemple si vous voulez écouter.
0: Ça, c'est la musique douce, ça ?
2: Ouais.
0: C'est quoi ? J'ai l'impression qu'il y a un mec qui joue bien du piano et derrière, il y a un mec qui le pourrit en faisant un autre instrument.
2: Non, c'était pas le but, je crois.
0: Alors ça ne me
3: fait de la trompette ou je sais pas trop ce que c'est, mais
2: je sais pas. La trompette, ouais. Il y a la trompette mesure, alors, raison, on va remettre les écouteurs.
0: Alors, okay. Non, j'étais pas. Non, je suis pas convaincu.
2: Okay. Là,
0: bon, c'est bon, alors, s'il vous plaît, soyez indulgents. C'est la première fois qu'ils se produisent sur scène. C'est la kermesse de l'école. Allez, Jonathan et Cynthia vont vous interpréter un titre maintenant. Allez-y, les enfants.
3: Il y a un problème avec
0: tout. Il y a un problème avec l'ensemble.
2: J'annule mon info.
0: Ça marche. On passe à une autre info alors, Lorenza.
3: Il n'y a pas de Jeff de Bruges, donc le chocolatier, à Bruges en Belgique.
0: Mais non.
3: Si, ah, et il n'y en a pas tout court en Belgique en fait.
0: Jeff de Bruges, il vient pas de Bruges.
3: Oui, c'est français. C'est une marque française.
0: Il y a un Bruges à côté de Bordeaux, est-ce que c'est pas ça ?
3: Non, c'est vraiment Philippe Jambon, c'est le créateur de...
2: Oh, le cliché.
3: C'est le créateur de la marque, et en fait, il s'est inspiré de ça parce qu'il s'est dit, bah, chocolat belge, ça claque, on sait que c'est, il est bon, tu vois.
0: Ouais, d'accord.
3: Donc, et Jeff, c'est en référence à une chanson de Jacques Brel à l'époque.
0: Wow,
3: ah ouais, donc il a tout mixé,
2: génie,
3: et c'est un génie parce que vraiment, ça marche à crever.
0: Bah, ouais, Jeff de Bruges, on se dit que c'est pas en France,
3: bah,
0: quoi, le truc.
3: Il est malin, Philippe Jambon, il a tout compris.
0: Ah, ça, c'est
3: Philippe. C'est Philippe, hein.
0: Ah là là là.
3: Tout filou.
0: Fil. Il est malin. C'est comme les ronds de Bruxelles, hein. Je crois que ça vient pas de Bruxelles au départ.
3: Ah, ça, je sais pas. Mais il y en a en Belgique. En tout cas, il y en a à Bruxelles aussi, ouais.
0: Ah, bah alors, s'il y en a, alors.
3: Ça, c'est déjà ça, quoi.
0: Merci à Léon et merci à Jeff. Des infos aléatoires, on continue. Les baleines, tout le monde voit ce que c'est qu'une baleine.
3: Oui,
0: ouais. Mais tout le monde n'a pas vu d'excréments de baleine.
3: Non.
0: Vous n'avez pas vu le popot de baleine.
3: Ça doit être sacrément baleine.
0: Parce que si vous l'aviez vu, vous vous en rappelleriez. Les popos de baleine sont orange.
3: Ah bon ?
0: Et c'est une vraie info, j'ai été tapé excréments de baleine sur Google.
3: Mais je crois que c'est parce qu'elle mange des crevettes, non ? Et que ça influe sur...
0: Exactement.
3: Ouais,
0: il y a de ça, Forcément, bah, le popo ressemble un peu quelque part, voilà. Mais c'est vraiment orange-orange, quoi.
3: C'est ouf, genre fluo, quoi.
0: Bah, je sais pas, j'ai pas regardé de nuit, hein, pour vraiment... pour dire, mais c'est vraiment, t'as l'impression que c'est un mec qui est en panne sur le bord de l'autoroute et qui a mis son gilet, quoi. C'est ça, le popo des baleines.
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0: Ça me semble vraiment d'une logique implacable. Et encore, je pense que dans Faire Danser la Planète, c'est pas non plus ce qui fait le mieux. Ce qui fait le mieux, c'est de les écouter, tout simplement.
3: Oh, c'est beau.
0: Ouais, c'est beau. Pourquoi je parle comme ça? Je ne sais pas.
3: Moi non plus.
0: On va continuer à vous prendre au téléphone aussi au 0870 42 48. Qu'est-ce que vos parents font encore pour vous alors que vous êtes adulte? Mais avant ça, il y a Uber qui a sorti la liste des objets les plus improbables oubliés dans leur véhicule en 2026.
3: Ah, j'adore.
0: Ils font ça chaque année.
3: Je trouve ça fou, en fait, genre.
0: Alors, en fait, ils l'ont fait dans tous les pays du monde.
3: Ok.
0: On va commencer par la France. En France, dans les choses improbables oubliées dans un Uber, il y a une prothèse de jambe.
3: Oh,
2: comment tu t'en rends pas compte?
0: Mais surtout, comment t'arrives à marcher après en sortant?
3: C'est ça,
0: sans ta prothèse de jambe. Bah, tu te dis, putain, merde. Ou alors, le mec, il est tombé, il s'en est pas rendu compte et il a démarré. Une prothèse de jambe oubliée dans un Uber.
3: C'est une folie.
0: Des laxatifs. Là, il était pressé, hein, forcément.
2: Ouais.
0: Il a pas eu le temps. Je reviens.
2: Tu rappelles pas pour les récupérer?
0: Non. Deux barbecues aussi.
3: Deux
0: barbecues, pas un seul, mais deux barbecues ont été abandonnés dans un Uber.
3: Et ça se rend là où le chauffeur, il se régale un peu, quoi.
0: Ah ben, je sais pas s'il se régale. Après, s'il a pris des laxatifs aussi avant, c'est compliqué, mais...
3: Oui, oui.
0: Écoute, alors là, déjà, c'est pas mal, mais alors maintenant, on va monter d'un cran avec les États-Unis. Le pays est beaucoup plus grand.
3: Et puis même, ils sont un peu plus fous. Hein.
0: Ils sont peut-être un peu plus spéciaux. Aux États-Unis, écoutez bien ce qui a été oublié dans des Uber. Un bracelet électronique de surveillance.
2: Flippant.
3: Le mec, il est en train de l'enlever dans le...
0: Mais c'est ça. Déjà, tu ne peux pas l'enlever normalement, le bracelet électronique,
3: non,
0: je pense.
3: Non, tu peux pas.
0: C'est un truc, c'est fixé.
3: Bah, en fait, pas toi-même. Normalement, quand c'est fini, c'est la police qui te le retire et tu peux pas le faire toi-même.
0: Oui, mais là, c'est pas retiré. Là, c'est pas quelqu'un qui va retirer.
3: Un petit tournevis, c'est bim.
0: Oui, je sais pas si ça va être ça. C'est bien connu, hein. Astuce menotte de Lorenza. Donc, aux États-Unis, dans les Uber, on a trouvé un bracelet électronique de surveillance. Une bouteille d'oxygène aussi.
3: Oula, mais...
2: C'est con, ça peut servir?
0: Ouais. Bah, apparemment plus. deux arbres. Je sais, c'est improbable. Quoi? Deux arbres. Alors, c'est des petits arbres, mais deux arbres ont été oubliés dans un Uber. Je ne sais pas comment ni pourquoi c'est marqué dans la liste deux arbres. Une imprimante. Une imprimante thermique portable, pour être très précis.
3: Oh là là. Okay.
0: Ensuite, on monte encore d'un cran. Une luge.
3: Non, mais ça, c'est...
0: Quelqu'un a oublié une luge dans un Uber. C'est improbable. On monte encore d'un cran. Une trancheuse à viande.
3: Non, mais allez, c'est pas possible.
0: Le mec oublie sa trancheuse à viande dans l'Uber. Et on terminera quand même par le plus improbable des improbables. Ah. Un lave-vaisselle.
3: Non, mais...
0: Je ne sais pas. Ça va être, tu sais, aux États-Unis, ils ont des grosses bagnoles.
2: Ouais, quand même.
0: Il devait se balader avec son lave-vaisselle et puis il s'est dit, oh, ça m'a saoulé.
3: Regardez-le.
0: Ou alors c'était un divorce, allez, garde-le ton lave-vaisselle. 8h23. Qu'est-ce que vos parents font encore pour vous? Quelles sont les choses que vos parents font encore pour vous alors que vous êtes adulte? On a Amanda qui nous a appelé. Bonjour Amanda.
12: Salut Manu, salut les ouin-ouin.
0: Sois la bienvenue parmi nous, on t'écoute.
12: Alors moi, c'est ma mère qui continue en fait à m'acheter des cadeaux. En fait, quand il y a des anniversaires, des fêtes, elle les achète pour moi. Et moi, en fait, je fais style, c'est moi qui les ai dégotés, quoi.
0: Je comprends. Pas mal,
3: elle est top, ta maman.
0: Hein. Bah, ma femme, elle fait pareil pour moi.
3: Oh, c'est mignon.
0: Ouais. À chaque fois, j'ai pas le temps, je trouve pas, je suis nul. Elle me dit, c'est bon, t'inquiète pas, j'ai ton cadeau.
3: C'est très mimi.
2: C'est pratique.
0: C'est vraiment, ça enlève de la charge mentale.
3: Oui, c'est vrai.
0: Bravo Amanda, t'es une super maman.
12: Oui.
0: On t'embrasse, on souhaite une belle journée. Il y a Gaël qui est là aussi. Bonjour Gaël.
13: Bonjour Manu, bonjour les mamans.
0: Gaël, qu'est-ce que tes parents font encore pour toi?
13: Alors moi, ma mère, elle me prépare toujours un petit sac de courses quand je repars chez elle. Et avec des fruits, des yaourts, des plats.
0: Ah oui, on monte d'un niveau. Parce qu'en général, c'est vrai que les parents, ils disent, tiens, prends le Tupperware.
3: Ouais, c'est ça.
0: Tu vois, et puis limite, tiens, je t'ai préparé aussi un plat pour demain. Mais là, carrément, c'est les courses.
13: C'est les courses, ouais. Enfin, des courses, pas mal de reste aussi.
0: Ah non, j'ai pas compris. Elle se débarrasse.
13: Ah ouais, tout ce qu'elle mangera pas, du coup, c'est vrai qu'en général.
0: Oui, bien sûr,
2: c'est ça, avec les dates de péremption dépassées.
0: Ouais,
2: et tout,
0: bien sûr, c'est
2: la poubelle, quoi.
0: Prends un yaourt, il date de 2012, mais ils disent que c'est bon encore.
3: L'empoisonné.
0: En fait, c'est ça, ce que j'ai dit, Gaël. Ta mère est en train d'essayer de te tuer, en fait. Merci beaucoup de nous avoir appelé, Gaël.
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0: est partenaire de l'EFS. L'EFS, c'est l'établissement français du sang. Ils fêtent leurs 25 ans cette année. Et c'est pour le don du sang. Tout simplement, un don peut sauver jusqu'à 3 vies. Et c'est rapide, hein. Ça dure juste 10 minutes. Après,
1: la bouffe, évidemment.
0: Après, il y a la bouffe, tu te reposes, voilà. Et si vous avez jamais donné votre sang et que vous avez envie, mais vous savez pas comment faire, eh ben, vous pouvez aller sur le site du Don du Sang ou sur l'application, elle s'appelle Don du Sang. C'est hyper simple.
1: Et en plus, il y a des centres partout.
0: Il y a des, partout, ouais.
1: Ouais, vraiment.
0: Partout. Voilà. Vous pouvez aller donner votre sang. Faites-le qu'une fois. Même une fois.
1: Si vous le faites plusieurs fois, c'est tous les 3 mois, donc.
0: Ah oui, il faut pas, sinon, oui, après, t'as plus de sang.
1: Bah, il faut attendre un petit peu que ça se régène.
0: Effectivement.
1: Ouais.
0: Voilà. Pas d'excès de zèle pour vous donner votre sang. Vas-y, vide-moi tout, ouais, Bernard. Vas-y, prends encore.
1: C'est pas possible.
0: Attendez. Qu'est-ce qu'on a dans les infos? Ah, Thomas Pesquet, il va repartir dans l'espace.
1: Ah bon? J'ai pas vu ça.
0: Eh ben, je vous le dis.
1: Okay.
0: Et il sera pas seul. Il y a 2 Français qui vont aller dans l'espace en 2027. Thomas Pesquet, il va retourner. Il retournera sur la Station Spatiale Internationale, l'ISS. Okay. Et il y a Arnaud Prost, qu'on ne connaissait pas et qu'on découvre, qui lui va faire son premier voyage dans l'espace, dans la station spatiale commerciale Haven 1. Et ben, je ne savais même pas qu'il y avait une autre station spatiale internationale.
1: Moi non plus.
0: Moi, je pensais qu'il y avait la station spatiale internationale, c'est tout.
1: Oui, non. Okay.
0: Il y en a une autre et c'est une station spatiale commerciale. Je ne sais pas ce que ça veut dire.
1: Ouais, c'est ça que j'allais te demander.
0: Je pense que c'est une boutique.
1: C'est loin la boutique, hein.
0: C'est un Auchan, c'est un Carrefour dans l'espace. Je ne sais pas.
1: C'est ouf.
0: Je ne sais pas. Il y a une station spatiale commerciale qui s'appelle Haven 1. Mais qu'est-ce que vous iriez dans l'espace? Honnêtement, si on vous dit voilà, tu t'entraînes, il y a pas de problème, et après tu vas dans l'espace. Moi, honnêtement, never.
1: Ouais, moi non plus, c'est sûr.
0: Non, trop de. Pourquoi risquer?
2: Ouais, trop peur qu'il y ait un problème. Tu dis s'il y a un problème là-bas, c'est un problème fatal, quoi.
0: Et c'est compliqué.
1: Bah moi, je veux qu'ils testent avec plein de gens d'abord, et puis j'y vais, ouais.
0: Ouais, plein de gens, c'est combien?
1: Bah, je veux au moins 1000 personnes avant moi.
0: 1000 personnes, d'accord.
1: Voilà.
0: Okay. Une mauvaise nouvelle pour toi.
1: Qu'est-ce qu'il y a?
0: Il n'y en aura pas 1000 avant que tu meurs.
1: Ah, merde.
0: Je pense. Sait-on jamais?
1: On sait jamais.
0: Florent, le producteur, t'as tiré?
3: Ah, moi, j'y vais tous les jours. Je veux bien être les 1000 personnes avant moi. Enfin, 1000 fois le test, j'y vais tous les jours.
0: Le risque, t'as pas peur du risque?
3: Pas du tout. La vue, tout
1: ça
3: est
1: ça doit
3: fou.
1: Être incroyable. Ça,
3: être en apesanteur comme ça, enfin, ça doit être fou.
0: Honnêtement, la vue, moi, j'y crois pas trop. La vue, tu la regardes une fois. Vous savez quoi? C'est comme un film X. Tu l'as vu une fois, tu les as tous vus.
1: La comparaison est folle, ouais.
0: Voilà ce que j'avais à dire ce matin. Thomas Pesquet, prends ça dans la face. Qu'est-ce que tu réponds à ça?
3: Je dis que je m'en fous, je vais aller sur la Lune. Moi.
0: Ah, tu veux carrément aller sur la Lune?
3: Ah, je vais partout, moi. Hors de la Terre, c'est parti. Je peux, je teste.
0: J'ai un pote qui a un télescope.
1: Ah, c'est magnifique.
0: Il m'a montré des photos qu'il prend avec le télescope de la Lune.
2: C'est beau, hein.
0: J'avoue, ça fait un truc.
1: Ouais.
2: Ah, j'en ai un aussi. Je peux passer des heures à regarder la Lune se déplacer, quoi.
3: Et t'as pas envie de faire la même photo, mais du côté de la. En voyant de la Lune, en regardant la Terre?
0: Il y a des mecs qui le font, ils le font très bien pour moi.
2: Tu regardes sur Google, c'est joli.
0: Tu vois, puis, en plus, comme la Terre est plate, enfin, tu vois, vraiment. C'est une vanne!
1: Oui,
0: c'est une vanne!
1: Précise, parce que bon.
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0: vous essayez de trouver chez vous, serez-vous plus rapide que les ouin-ouin du matin?
1: Wow. Sûrement.
0: 34% des hommes ont déjà fait semblant d'aimer parler de ce sujet auprès de leurs collègues, alors qu'en fait, ils détestent ça. Florent.
2: Bricolage?
0: C'est pas le bricolage.
1: Rapport avec la nourriture?
0: Aucun rapport avec la nourriture.
3: Est-ce que c'est lié aux enfants?
0: Non. Rien à voir avec les enfants et rien à voir avec la famille.
1: C'est un hobby?
0: Non, c'est pas un hobby.
1: Okay.
0: Non, c'est quelque chose.
2: C'est un sport?
0: Ah oui, c'est un sport. Bah là, c'est facile, là.
3: Le tennis?
0: Le tennis, non.
1: Bah le foot.
0: Bah le foot, exactement. 34% des hommes, c'est beaucoup. Hein.
1: Ouais,
0: un homme
1: énorme.
0: Sur trois, quasiment, en fait, ment quand il parle de foot avec ses collègues. Bah en fait, il en a rien à foutre. Il s'y connaît pas très bien, quoi.
3: Bon, je trouve que personne s'y connaît. Hein. C'est juste une occasion de boire des bières,
1: tu vois.
0: Voir un match. C'est quoi, faudrait tester. Tu donnes un nom bidon. Ah, mais ça, il a fait un match incroyable, Rungbizu. Rugbizu, c'est. Je suis nul en impro,
3: apparemment.
0: Ou Flavo, il a bien joué, Flavo.
1: Ah, ça, c'est bien, ça.
0: Flavo,
1: ça, c'est pas mal.
2: Flavo, ça peut être un joueur de Ligue 1, complètement.
0: Ouais, Flavo, il joue à Nantes.
1: Ah, oui.
3: Flavo, ouais.
0: Ouais, défense. Non, défense centrale, Flavo. Non.
1: Si ça le fait, en vrai.
3: Ça peut, hein.
0: Faut utiliser des petits mots un peu défense centrale.
1: Oui.
3: Il s'y connaît pas.
0: Il s'est blessé aux ischios l'année dernière. Ça marche.
3: Ah,
0: les ischios.
3: Fatal, ça.
0: Bien sûr. Pour 15% des gens, ce moment a été le plus magique de leur vie. Quel est ce moment, Florent?
2: La naissance d'un enfant?
0: Non. Pas de rapport avec la famille, pas de rapport avec les enfants.
1: On est tout seul?
0: Quand tu le... Non.
1: Ah.
0: Enfin, c'est toi. C'est ton
1: on
0: moment.
1: On fait un truc?
0: Okay. Ouais, mais t'es pas seul au moment où ça se passe.
1: Ok.
0: Nico.
3: Résultat du bac?
0: Non, mais c'est un peu dans l'esprit.
3: Ok.
0: Pour 15% des gens, ce moment a été le plus magique de leur vie.
1: C'est quand on réussit à faire quelque chose?
0: C'est quand on réussit à faire quelque chose. Qu'est-ce que vous avez réussi, Florent?
2: T'obtiens un diplôme?
0: Oui, c'est une sorte de diplôme. C'est pas vraiment un diplôme, mais c'est une sorte. C'est quelque chose. On obtient quelque chose.
1: Le permis de conduire.
0: Exactement. Pour 15% de gens, ce moment était le plus magique de leur vie. Alors, je dis pas que c'est le plus magique de ma vie.
1: Oui, mais c'est vrai que ça te change la vie, en fait.
3: C'est la liberté.
0: Mais exactement. À partir de ce moment-là, tu dis, maintenant, je suis libre. Et après, on te dit, maintenant, faut payer une voiture.
3: Ah oui.
1: Ah, ouais.
3: Mais au début, c'est que t'as celle de tes parents, puis premier trajet que tu fais, c'est aller, je vais à la boulangerie.
1: C'est vrai, tu fais un tout petit trajet, même mettre de l'essence, t'es comme
0: sûr.
1: Un ouf.
0: Mais, et tu demandes aux gens, je vais chercher à bouffer.
3: Quelqu'un veut?
0: C'est moi qui y vais, bien sûr.
1: Je vais chercher.
0: Tout est une raison de prendre la bagnole.
1: Ouais, c'est ça.
0: Pour 4% des femmes, c'est le pire compliment qu'on puisse leur faire. Quel est le pire compliment, Lorenza?
1: T'es bonne?
0: Ah, bien, c'est pas mal, ça.
1: Pardon,
0: pas ça.
1: Non, mais
0: parce que voilà, au départ, en fait, c'est un compliment.
1: Oui, mais.
3: Donc, c'est maladroit, ouais.
0: Je suis pas sûr que ce soit
1: pas
0: un compliment.
1: Ouf.
0: Bah, à dire à quelqu'un, non, c'est pas.
1: Non.
0: C'est pas ça. Mais t'es quelque chose.
1: Ah.
0: C'est le pire compliment qu'on puisse leur faire, Florent.
2: T'es différente des autres?
1: Oh là.
0: Ouh, c'est pas mal, ça. Visiblement, parce que derrière.
1: Tu sais pas comment le prendre.
0: Mais derrière, c'est à dire.
1: Ouais.
0: Comment je suis différente?
1: Ouais.
2: Bah, et là, c'est les rames.
0: Bah, différente. Mais différente comment? Bah, différente. Pas comme les autres. Lorenza.
1: Est-ce que ça se voit?
0: Non.
1: Sur le physique?
0: Non, c'est pas physique comme compliment. Nico?
3: Et c'est pas lié à la cuisine? Un truc qu'elle fait?
0: Non. Okay. C'est pas lié à une compétence.
3: D'accord.
1: C'est sur le caractère?
0: Oui. Pour 4% des femmes, c'est le pire compliment qu'on puisse leur faire.
2: T'es gentil?
0: T'es gentil.
1: Ah, c'est.
2: Ouais.
3: Bah, ça, si tu frottes la tête en plus.
1: Ouais, c'est ça.
3: Allez, t'es gentil.
1: T'es gentil, c'est vraiment.
0: Oui, non, mais là, c'est.
3: T'es brave.
1: T'es un peu bébé, t'es pas très belle, quoi.
0: Pas frotter la tête, c'est donner un petit coup sur la tête.
1: Ah ouais, non.
0: Non, le ton est extrêmement important quand on sort la phrase, t'es gentil.
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0: Et on est là avec vous comme chaque matin, évidemment. On est aussi sur les réseaux sociaux. C'est Manu Officiel. Si vous ne connaissez pas, vous pouvez nous suivre. Manu Officiel sur Instagram, Manu Officiel sur Facebook, Manu Officiel TikTok sur TikTok. Et on vous pose régulièrement des questions et on vous prend les réponses et on vous les donne à l'antenne. On va s'en faire quelques-unes. On vous a demandé combien de fois vous avez snoozé sur votre réveil ce matin. La question est simple. Il n'y avait pas une seule fois, une fois, deux fois ou trois. Ou trop et je suis arrivé en retard. Le trop et je suis arrivé en retard, seulement 10%.
1: Pas beaucoup.
0: Pas beaucoup, mais c'est quand même 10% des gens qui arrivent en retard chaque matin.
1: C'est pas mal.
3: Okay.
0: C'est pas mal. Ensuite, une fois, snoozer une fois, 13%.
1: Ouais, ça commence à monter.
0: Ce qui n'est pas énorme. Deux fois ou trois, 16%. Et alors, je suis surpris parce que pas une seule fois, 61%.
1: C'est-à-dire qu'ils savent direct ça.
0: Ouais.
3: Force de mental, quoi.
0: Les gens ne snoozent pas.
1: Mais c'est comme toi, non? T'avais expliqué que tu faisais ça, mais.
0: Alors, moi, je suis bizarre. Je suis un truc que les gens ne comprennent pas. C'est qu'en fait, j'ai un réveil à 4h30 et un autre à 4h35. Alors qu'en fait, si je snooze mon premier, Il va ressonner à
1: 14h35. Ah oui.
0: Ben oui.
1: Tu peux pas. Okay.
0: Je sais pas. C'est dans ma tête de merde.
1: Ok.
0: Parce que je me dis, si jamais il retousse pas, si jamais le snooze ne fonctionne pas.
1: Ah oui, comme ça t'es sûr au moins que tu as mis 5 minutes plus tard quoi. Ok.
0: Je fatigue hein.
1: Ouais.
0: Ouais, je fatigue beaucoup les gens. Un autre, qu'est-ce que vous n'oubliez jamais de prendre en voyage avec vous? On vous a posé cette question aussi sur nos réseaux sociaux. Ben là, il y a beaucoup de réponses, évidemment. Il y a, par exemple, Nathalie qui nous dit les bouchons d'oreilles, très utiles dans le train ou l'avion.
1: À chaque fois, je les oublie. Et à chaque fois, mes oreilles se bouchent.
0: Moi, j'ai peur.
1: Pourquoi?
0: J'ai peur que ça reste dans les oreilles et que ça tombe.
2: Ça rentre dedans?
0: Ouais, que ça rentre, que ça tombe dans le corps et qu'après, je sais pas où ils sont.
1: Peur, hein, c'est...
0: Moi, je suis un angoissé de la vie, moi.
2: J'ai jamais mis de bouchon d'oreille, moi.
1: Pourquoi?
2: Ben, pour les mêmes raisons, j'ai l'impression.
1: Mais vous êtes des malades.
2: En plus, ils te disent de le malaxer pour le rentrer dans ton oreille et tout.
3: Ouais. Et ça se gonfle.
1: C'est gros, hein, ça va pas s'enfoncer. Hein,
0: ouais, c'est ce qu'ils veulent nous faire croire.
2: Ouais, je suis d'accord.
3: Oh, les complotistes.
0: J'ai pas envie de me retrouver aux urgences. Qu'est-ce qui vous arrive? Mon bouchon, il est coincé.
2: Ou alors, mettez un fil au bout, comme ça tu tires dessus si jamais il part.
1: Ah, c'est pas con ça.
0: Un peu comme les tampons.
2: Ouais, mais
1: oui,
2: t'as l'air un peu con, je pense en plus.
0: Hein?
2: T'as l'air un peu con.
0: Avec le truc qui sort. Ouais. T'as l'air encore plus con si tu te trompes. Tampon. Marie nous dit dans ce qu'elle n'oublie jamais de prendre en voyage avec elle. Priorité à ma perche à selfie, mon téléphone et un chargeur externe.
3: Ah, l'ancienne.
1: Ouais, on est en 2010.
3: Ben, oh, la perche. On en voit plus.
1: Je savais même pas que ça existait encore.
0: Si, les perches à selfie, ça existe encore.
3: Ouais, mais on en voit très peu.
0: Alors maintenant, c'est les trucs que tu tiens à la main et qui bougent. C'est juste des poignées maintenant. Sébastien, ma bouteille d'apéro anisée préférée. Oula. J'ai l'impression que Sébastien va faire beaucoup de pétanque cet été.
1: Attention.
0: À consommer avec modération. Saut mon oreiller pour être sûr de bien dormir.
1: Ça, c'était comme moi.
0: Ça, c'est incroyable.
1: Comme moi.
0: C'est, pour moi, vous êtes des ovnis.
3: Bah, ça prend une place.
0: Mais oui, c'est énorme. Non,
1: mais moi, je le prends pas dans ma valise, il est sous mon bras. Hein.
3: Ah mais du coup il est sale, il touche partout.
1: J'ai une taie d'oreiller dans ma valise par contre. Mais ouais, et en plus ma technique c'est des fois je mets des vêtements dedans et tout quand ma valise est pleine. Mais dans ma taie d'oreiller de coussin.
0: Ça n'a pas de sens ce que tu racontes.
1: Si, des fois t'as droit qu'à 20 kilos dans ta valise.
0: Oui.
1: Et ben pour éviter de payer un supplément, des fois j'en mets un peu dans ma taie d'oreiller de coussin.
0: Oui mais ta taie d'oreiller donc elle est grosse et t'as en plus le coussin avec. Et la taie d'oreiller tu la mets dehors?
1: Non mais je la mets dedans quoi.
2: Ouais, mais avec le coussin.
1: Ouais c'est ça.
0: Je comprends pas.
1: Je sais pas comment mieux expliquer que ça.
2: Excuse-moi, c'est avec son coussin.
0: Non, mais parce que t'as dit que t'as enlevé la taie d'oreiller.
1: Non, j'ai une taie d'oreiller de rechange dans ma valise juste parce que c'est dégueulasse, tu vois. Mais
0: d'accord. Donc,
1: ouais.
0: Tu prends ton coussin,
1: c'est ça,
0: avec la taie d'oreiller par-dessus, et en plus tu mets les objets dedans.
1: Je mets des vêtements et tout, ouais.
3: Ça fait très meuf qui doit, tu sais, déménager à la hâte, tu vois, très rapidement. Qui s'est démerdé, tu sais, qui déménage avec des sacs de course, des sacs de tu vois.
1: C'est tout à fait moi.
0: Elle s'est cassée parce que son ex est un connard.
3: Exactement.
1: Exactement.
3: Et après son oreiller.
0: Qu'est-ce que nous dit jamais de prendre en voyage avec vous. Il y a encore Edouard qui nous dit ma console 3DS avec mes jeux vidéo préférés.
1: Ouais.
0: Et évidemment, c'est la base. Mia, une multiprise.
1: Comme moi.
0: Ouais. Comme moi. C'est un truc de dingue. Ah, je suis content, Mia. Camilla, plusieurs livres.
1: Ah, c'est bien ça pour la plage et tout. Le transat.
0: J'achète toujours un livre quand je pars en voyage au relais, là, à l'aéroport ou à la gare.
1: Mais tu le lis pas. Obligé,
0: Je le lis pas et je le mets ensuite à côté quand je rentre à la maison des autres livres.
1: Que t'as jamais lu.
0: J'ai une rangée chez moi des livres que j'ai jamais lus que j'ai acheté dans les relais.
3: Putain, mais ouvre un relais, mec.
1: Ah, ben oui.
0: Eh ben, j'y pense, figure-toi. En tout cas, je suis en train de faire des panneaux, magazines, sport.
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0: approximatif. Ça s'appelle Manu sur Énergie avec Lorenza.
1: On est là.
0: Avec Nico aussi.
2: Et hello tout le monde.
0: On va écouter Son of Legend, Zao et MC Solar aussi. J'adore ce titre. On va l'écouter dans le quart d'heure qui arrive. Et puis on a un iPad à vous offrir. Le dernier, l'iPad 11e génération. Vous nous appelez au 0 870 42 48. On va jouer ensemble dans 5 minutes. Hier, on avait une bonne nouvelle pour tous les fans de Céline Dion. C'est qu'elle avait annoncé 10 concerts pour mai 2027.
2: Yes.
0: Bon, alors c'est une bonne nouvelle, mais c'est aussi une mauvaise nouvelle.
1: Pourquoi ?
0: Parce que tout le monde ne pourra pas acheter de place.
1: Ah merde !
0: Pour les 10 concerts qu'elle a annoncés en mai 2027, seuls ceux qui étaient déjà inscrits lors de la précédente mise en vente et qui n'avaient pas réussi à décrocher de place pourront tenter leur chance.
1: Ah merde !
0: Tiens, mais c'est vous dire surtout le nombre de personnes qui sont inscrites.
1: Ah bah oui.
0: Pour en arriver là, c'est-à-dire que c'est énorme.
1: C'est la folie.
0: C'est 10 dates supplémentaires.
3: Mais ça va être la même merde, hein, du coup. Parce qu'il y a effectivement trop de monde qui veut y aller.
0: Pour en arriver à dire non, vous pourrez pas venir, c'est ceux qui sont inscrits avant où il y avait que 3 concerts.
2: Ouais.
0: C'est qu'il y a eu énormément de gens qui se sont inscrits. Moi, honnêtement, je suis fatigué.
1: Moi aussi, un peu là, je t'avoue.
0: Pour être très honnête, on sait plus quand acheter les places, on sait plus si tu peux les acheter, on sait plus qui peut en acheter, on sait plus qui pourra y aller. Franchement, moi, cette année, je vais aller voir Dorothée en concert, ce sera très bien.
3: C'est plus simple.
0: Céline m'a fatigué. Vous connaissez Game of Thrones, la série ?
1: Oui !
0: Vous êtes fan de Game of Thrones ?
1: Oui !
3: Jamais vu.
0: Est-ce que...
1: Oh, ah oui, c'est vrai.
3: Je voulais dire, j'ai parlé.
1: C'est vrai.
0: Il y a la série, que tout le monde a vue, sauf Nico. Et il y a les romans aussi.
1: Oui, je sais, ouais.
0: Tu as lu ou pas ?
1: Non, je les ai pas lus.
0: Si vous êtes fan
1: j'aimerais
0: de...
1: beaucoup.
0: Alors, c'est... J'ai peut-être donné une bonne raison de ne pas les lire. Parce que si vous êtes fan de Game of Thrones, les romans, et ben vous attendez en fait depuis des nombreuses années la suite et la fin de la saga.
1: Ok.
0: Et ça n'arrivera jamais.
1: Ah non !
0: George R.R. Martin, qui est le romancier, a déclaré en interview, la phrase elle est magique, « Je ne bouclerai jamais cette saga, je suis vieux, Game of Thrones ne m'intéresse plus, j'en ai plus rien à foutre d'écrire. » Je vais plutôt rester assis et dépenser mon argent.
1: Oh, oh j'adore.
3: C'est un génie.
1: Gris, c'est fou.
0: Non mais ce qui veut dire que les vieilles personnes, même quand t'es une célébrité qui a bousculé le monde, à un moment, toi aussi, t'enlèves tous les filtres.
1: Mais oui, ils ont tout chier, quoi.
0: Allez vous faire foutre. J'ai claqué ma thune maintenant, j'en ai rien à foutre.
1: C'est fou.
0: J'aime cet homme.
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0: matin. Et on a Jérémy aujourd'hui. Bonjour Jérémy.
1: Salut Manu, salut toute l'équipe.
0: Sois le bienvenu sur Énergie Jérémy. J'ai le dernier iPad pour toi, l'iPad 11e génération. Comme chaque jour, on joue ensemble. Et aujourd'hui, c'est un gros jeu d'équipe. On va jouer à 3 questions et 2 moins moins.
2: Trop cool.
0: Voici les règles de ce jeu, Jérémy. Pour cet iPad, je vais te donner 3 questions. Tu choisirais parmi ces 3 questions celle à laquelle tu veux répondre. Et tu choisiras 2 personnes de l'équipe pour répondre aux 2 autres questions. Alors, je te donne les thèmes du jour. Il y a une question mers et océans.
1: Mmh.
0: Une question c'est super cher. Et une question bébé Yoda.
1: Oula.
0: Et, je sais.

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1: Gibraltar.
2: Oh, excusez-moi.
1: T'en prie. Le détroit de Gibraltar relie l'océan Atlantique à la Méditerranée ou au Pacifique.
2: Au Pacifique.
1: C'était juste, hein, il y avait le...
2: C'était la Méditerranée?
1: Il y avait le gong, hein. Oui. Ah, apparemment, Jérémy a dit, non.
3: Ouais, non, c'est la Méditerranée.
2: Mais j'aurais préféré la question sur bébé Yoda.
1: Eh oui.
2: Je suis désolé.
1: Mais c'est une mauvaise réponse. Attention, il reste deux questions. Plus loin à l'erreur. Voici la question, c'est super cher. Et elle est pour toi, Jérémy.
3: Oui.
1: Quel est l'autre nom des œufs d'esturgeon?
3: Le caviar.
1: Mmh. Une bonne réponse de Jérémy.
3: Yes.
1: Attention, il reste une dernière question.
4: Mmh.
1: Ça passe ou ça casse?
4: Ça passe ou ça casse, ouais.
1: C'est une question bébé Yoda. Florent, notre producteur.
4: Oui.
1: 5 secondes, une seule réponse pour répondre à cette question bébé Yoda. Quel est le vrai nom de bébé Yoda au cinéma en ce moment?
4: Grogu.
2: Bah oui.
3: Yes.
1: Il a dit Grogu. Et Lorenza a dit bah oui. Et ce bah oui, Lorenza veut dire pourquoi c'est pas moi qui ai eu cette question? C'est une bonne réponse, c'est gagné.
5: Ah super. Merci Florent. Et merci Lorenza quand même.
2: Ah, c'est trop
1: super. C'est un travail d'équipe, hein.
2: Oui, oui, oui.
1: Donc
2: oui.
1: Une équipe, il y en a qui cartonne et puis bon, bah voilà.
2: Il y en a un qui, oui,
1: voilà.
2: Qui ralentit le groupe, quoi.
1: Mais du coup, ça permet aux autres derrière de se concentrer.
2: C'est vrai, c'est vrai.
1: Tu vois, et voilà, le résultat, il est là. L'iPad 11e génération, il est pour toi, Jérémy. Bravo.
3: Merci, c'est super. Merci beaucoup, Florent. Merci, Lorenza. Même si t'as pas répondu, merci quand même.
2: C'est trop mignon.
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1: Et on peut commencer à parler d'artistes qui vont être avec nous dans le bus.
2: Ah
4: oui.
1: Marine, normalement, elle sera avec nous.
2: Allez,
4: trop bien.
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2: C'est génial.
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2: Hein?
1: Marine va venir nous rejoindre. Jeudi, on sera à Caen. Et vendredi, les Champs-Élysées, les amis.
2: Paname.
1: On sera sur Paris, tel le vainqueur du Tour de France. Nous descendrons les Champs-Élysées. Et tous les jours, on sera là. Vous pourrez monter dans notre bus. On fera l'émission en direct. On descendra du bus. On ira vous voir. En fait, on va découvrir vos villes. Donc, c'est l'émission radio qui n'a jamais été aussi proche
2: de vous. Est-ce qu'on le reconnaît, le bus? Genre, il sera marqué Énergie, Manu Énergie et
1: non,
2: tout
1: non,
2: ça.
1: On l'a mis en noir.
7: Non, c'est un bus de ville avec écrit ligne 243. Comme ça, les gens se plantent.
2: Mais non, mais ça peut paraître con, mais je voulais...
1: Parfois, Lorenza, tu me fatigues.
2: Mais non, mais je voulais être sûr qu'on puisse le reconnaître.
1: Alors,
2: quoi.
1: Je vais dire un truc, je l'ai vu.
2: Ah.
1: Et quand tu vois le bus, tu dis, putain, on n'a plus le droit de se rater.
2: Ah oui.
1: Il est énorme.
2: Et bien, trop bien.
1: Il y a marqué Manu sur Énergie en énorme.
2: Ouais.
1: Tu peux pas faire plus énorme. Et ils ont installé des enceintes au-dessus.
2: Oh, incroyable.
1: Ce qui veut dire qu'en fait, quand on va passer pendant les 4 heures d'émission, on sera à Strasbourg par exemple, on aura le temps d'arroser toute la ville de Strasbourg. Et tout le monde se réveillera au son d'Énergie, même ceux qui n'aiment pas Énergie.
2: Ils n'auront pas le choix.
1: Ils n'auront pas le choix.
2: Incroyable.
1: Mais on descendra, on va offrir des cadeaux aux gens dans les rues. On ira vous détendre, on rentrera dans vos voitures pendant les embouteillages.
2: Génial.
1: On jouera avec vous, on va se marrer. Et tous les jours, on finira l'émission, voilà, juste un petit peu avant 10h, sur une grande salle, d'une grande place, avec un show gratuit avec des artistes.
2: Trop bien.
1: Voilà.
2: Incroyable.
1: Et d'où Marine qui sera lundi avec nous. On vous donnera évidemment plein d'infos, on vous donnera les détails très bientôt, parce que mine de rien.
2: Mais ça est dans trois semaines. Ouais.
1: Dans, même pas 3 semaines.
2: Ouais, dans moins.
1: Dans 2 semaines et demie, ça commencera le lundi 22 à Strasbourg. On sera dans ce bus et on va vraiment se marrer pendant une semaine avec vous, ça va être incroyable.
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1: On démarre cette journée ensemble, on est bien. Il y a la récré qui arrive dans pas longtemps.
2: Ah, le jeu de Flo.
1: Le jeu de Flo, notre producteur. On va se détendre un peu, on va rigoler. On peut y avoir un thème aujourd'hui parce qu'il y a un thème tous les jours.

0: Ah oui, on est mercredi. Sortie ciné.
1: Ah, les résumés. Ouais,
0: je vous résume des films en 6 secondes.
2: Ah, j'adore.
1: Il faut trouver le film.
0: Okay, exactement.
1: Ça marche. Ça va être dans un instant. Si vous voulez venir avec nous, vous nous appelez 0 870 42 48. Avant ça, une info qui va faire plaisir aux femmes.
2: Ouais.
1: En général, les hommes ont plus peur du dentiste que les femmes.
2: Oh, c'est mignon.
1: On est des gros trouillards.
2: Oh, c'est trop mignon.
1: J'avoue que j'ai plus peur du dentiste. Quand j'étais petit, oui, parce que moi, j'ai l'âge où j'ai connu le dentiste sans anesthésie.
2: Oh là là là là.
3: Ça devait faire mal. Ouais.
2: Ah, oh loulou.
1: Le combo, pas d'anesthésie, carie, enfant.
2: Ah,
3: aïe, aïe, aïe, aïe.
2: Quel mais, enfer.
1: Imaginez que moi, j'ai connu le dentiste où j'étais dans la salle d'attente et t'entends les enfants qui hurlent à côté.
2: Ah, c'est horrible.
1: Et tu sais que tu vas y passer dans quelques minutes. Et il n'y a pas d'anesthésie. Ah. C'est un enfer.
3: Le film d'horreur.
1: Je sais pas comment j'ai survécu à ça.
2: Mais j'avoue que j'y avais jamais pensé, moi.
1: Ah non, il n'y avait pas d'anesthésie.
2: Bah oui, je pensais qu'il y en avait toujours. Enfin,
3: et
2: tu
3: pourtant,
2: vois,
3: t'es là. Tu t'es construit.
1: Si vraiment ça vous amuse, essayez un jour de dire bah, à votre dentiste non, mais sans anesthésie,
2: oh
1: la carie.
3: Oh non, non, non.
1: Déjà, un détartrage sans anesthésie, ça fait mal.
2: Ah, c'est ouf.
1: Est-ce que vous avez des peurs médicales? Il y a un truc qui vous fait, ça peut être le dentiste, mais ça peut être autre chose ou un truc très précis.
2: Ah bah oui.
1: Quand vous allez chez un médecin qui vous tend. Ouais.
2: Me réveiller pendant une opération.
1: Oula, oh, oui.
2: Bah, en fait, j'ai peur qu'ils me mettent pas assez de dose d'anesthésie ou quoi, et que pendant qu'ils sont en train de m'opérer, genre d'un coup, je les vois, tu vois, et je vois mon bide ou mon truc, ou je suis là en mode les gars, je suis réveillé quoi. Enfin, genre...
1: je pense qu'ils le sauront.
2: Oui.
1: Que t'es réveillé. Mais alors le truc, c'est que c'est. Ça doit arriver.
2: Mais ça doit arriver,
1: c'est
2: oui.
1: C'est extrêmement rare.
2: Ouais, je sais, mais comme ça peut arriver, je me dis, c'est ma peur. Donc à chaque fois, je dis, mettez la dose, quoi, que je me réveille pas pendant le...
1: À chaque fois, quand on fait plusieurs... souvent des saisies générales.
2: Non,
1: ah bah, chez le dentiste.
3: J'adore ça.
2: Non, mais je demande, si
1: tu
2: jamais...
1: Tu leur dis, mettez la dose.
2: Ah oui, à chaque fois, je dis, je veux pas me réveiller, mettez la dose, quoi.
3: T'as drogué.
2: Ils me disent, non, mais en fait, madame, c'est la même dose pour toi. Je dis, oui, mais je veux pas me réveiller, quoi.
1: Putain, genre. C'est comme quand on lui dit un spritz apérol. Ouais, un peu plus de...
2: Tout à fait.
3: Allez.
2: N'hésitez pas. Hein.
1: Mais là, excuse-moi, mais ton anesthésie, elle est mal dosée, là, alors. Tu peux en mettre un peu, s'il te plaît?
2: Soyez généreux, merde.
1: Elle s'est crue au bar, Lorenza, dans une opération. Qu'est-ce que vous avez comme peur médicale?
3: Et moi, c'est aussi avec l'anesthésie, mais tu sais, j'ai peur qu'on me filme après une anesthésie en train de délirer. C'est parfois, il y a ça sur YouTube. Il y a des vidéos de mecs qui
2: ça
3: disent de la merde.
1: Ah oui.
3: Et
1: ah.
3: En fait, je trouve ça très très drôle sur les gens, mais pas sur moi, quoi.
2: D'accord. Ça m'est arrivé, ma sœur s'était occupée de moi. J'étais complètement, dans les vapes, quoi.
1: Ouais.
2: Quand je me suis réveillée, elle m'a elle avait trouvé des couches, évidemment propres, mais dans les étagères et tout. Elle s'amusait à me les mettre en chapeau sur la tête. Elle faisait des photos de moi. Et franchement, apparemment, je trouvais ça super rigolo, mais sauf qu'après, quand tu réalise tout ce qui vient de se passer, mais tu fais moins la maline, quoi.
3: Bon, ouais. En même temps, on le rappelle, ils avaient mis la dose.
2: Ouais.
1: Mis la dose. Donc, en gros, tout le monde a peur des anesthésies.
2: Oui.
1: Maintenant, on le sait. Florent, notre producteur.
0: Moi, c'est les contrôles des grains de beauté. Parce que souvent, en plus, c'est que du silence. C'est une 10 minutes de silence où t'entendais. Un truc comme ça. Et après, tu paniques, quoi.
1: J'y suis allé il y a 3 jours. Chez la dermato. Je fais un, c'est genre tous les ans.
2: Moi, je dois y aller aussi.
1: Tu fais un contrôle.
2: Pour mon contrôle point de beauté.
1: Et ben voilà, pareil. Et c'est vrai que t'as ce côté, elle te regarde tout avec une loupe.
2: Ouais.
1: Et voilà. Alors, d'abord, tu t'allonges sur le ventre, elle regarde le dos. Ok, retournez-vous. Ah putain, c'est pas fini.
2: Surtout que moi, j'en ai plein, j'ai trop peur. Enfin,
1: elle analyse et elle te dit. Alors, en plus, elle fait des petits commentaires. Ça, c'est bon, ça vient. Oui, ça, c'est un. Elle utilise des termes techniques. Ça, c'est un neuroflatulate.
2: Et du coup, t'es là, c'est grave. Non, pas du tout. Ah oui, ok.
1: Mais ensuite, ça, on va l'enlever. Je dis, mais pourquoi on va l'enlever?
2: Oui.
1: En fait, rien, c'était un petit. C'était même pas un grain de beauté.
2: C'est bénin, quoi, mais.
1: Exactement, mais c'est. On l'enlève comme ça pour pas que ça vous gêne.
2: Oui.
0: Mais est-ce qu'à toi, elle a checké sur tout ton corps?
1: Bah, elle m'a demandé, et sur le pubis, est-ce que vous avez remarqué un truc? Je lui ai dit non.
0: Voilà. Ouais, elle m'a checké la dernière fois vraiment tout le corps, y compris l'effet fesses. Mais le.
1: Non.
2: Ah bon?
0: Ah si. J'étais pas prêt.
1: Ah oui. Ah ouais, non.
3: Moi, j'ai pas plus cher.
0: Non, même pas.
3: Ça se trouve, c'est une option. Je sais pas.
1: Comment elle va? Elle met un tube?
0: Non, elle est. Ouais, il y a eu une petite ouverture. Après,
1: voilà, ah, d'accord.
0: Ah oui, on est sur un écarteur. Enfin, bravo, voilà quoi, on est sur.
1: T'es sûr que c'était pas un proctologue que tu
0: étais? Je pense que je me suis trompé de spécialiste.
3: Pourquoi il me demande s'il a des grains de beauté?
1: Souvent, dans les cabinets médicales, t'as plusieurs spécialités. Et puis, t'as le nom, peut-être que t'as confondu dermatologue et proctologue, t'es rentré. Et
0: voilà,
1: en tout cas, tout va bien.
0: Tout va bien. tout va très bien.
1: Et t'as le meilleur anus de l'équipe. C'est super.
2: Oh, c'est l'enfer.
1: 9h29, Offenbach sur Energy avec Overdrive. Juste après, Super Anus nous proposera un jeu comme chaque jour.
2: Les ravis.
1: Le jeu de Florent, vous pouvez venir avec nous. C'est là, c'est notre petite récré. On aime bien ça tous les matins.
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1: C'est le petit moment de la récré maintenant. Alors, c'est le jeu de Florent comme chaque jour. On a Roxane qui est là. Bonjour Roxane.
6: Salut Manu, salut Wawa.
1: Sois la bienvenue parmi nous Roxane. T'es prête à jouer avec nous?
6: Ouais.
1: Comme chaque jour, Florent a préparé un jeu, c'est le producteur de l'émission. On sait pas ce que c'est, on sait pas ce qu'il y a dedans, mais nous on est des lingots, on est prêts à l'affronter. Sauf que si on sait, parce que tu nous l'as dit il y a deux minutes, c'est mercredi. Et mercredi, de temps en temps, tu fais les résumés, c'est ça?
0: Ouais, je vous pitch des films en 6 secondes, faut deviner quel film.
1: Ok, moi je suis nul en ciné, donc
0: Et là je vais essayer de vous sortir un peu de votre zone de confort, je vous préviens.
2: Oh là là, il a musclé le jeu.
1: Genre ouais. C'est des vieux films?
0: Non, genre non, c'est pas des vieux films, mais c'est des films un petit peu plus poussés.
2: Oh là, ça me stresse ça.
1: Ok. Okay.
0: Les films d'auteurs français.
1: Des années 70.
2: Ok.
1: Ok, allez, on y va. Qui commence?
0: C'est Roxane qui commence.
1: Allez, okay. Attention, 6 secondes.
0: Top, c'est parti. C'est une équipe de 11 personnes qui va braquer 3 casinos d'un coup et le chef de l'équipe en profite pour conquérir sa femme qui sortait avec le directeur des 3 casinos.
2: Je l'ai.
6: Ocean Eleven, non?
0: Ouais, tout à fait.
2: Bien joué. Allez.
1: Tu sais quoi? Yes. Je me rappelais plus du tout l'histoire, mais c'est le seul film de braquage du casino
6: braquage
1: que je connais.
2: Il est trop bien.
1: Allez,
0: Manu, c'est à toi.
1: Ah,
0: top. C'est une poupée qui vit qu'avec des filles qui ont le même prénom. Un jour, elle découvre qu'elle a les pieds plats. Du coup, elle part dans le monde réel et elle découvre en fait que tout n'est pas si rose.
1: What the fuck? Une fille qui a les pieds plats?
2: Oui.
1: Ah, mais comme toutes les filles avec qui elle vit?
2: Oui.
1: Elles ont toutes les pieds plats?
2: Oui.
1: Bizarre. Et donc, elle va dans le monde réel?
2: Pense à la couleur.
1: La couleur? Rose?
2: Ah, oui.
1: Rose?
0: Oui.
1: Blanc?
0: Poupée?
1: Non. Noir?
2: Poupée? Rose?
1: Vert? Poupée? Ah. Une poupée, c'est rose?
2: Oui.
1: Rose?
2: La
1: rose,
2: plus connue.
1: La poupée, Barbie.
0: Voilà.
1: Oh, putain.
2: On t'a pas du tout aidé.
1: Du premier coup,
0: ouais. Non, ouais, complètement.
1: Mais elle a les pieds plats, Barbie.
0: En fait, oui. Elle se rend compte qu'elle a les, en fait, elle enlève ses talons et d'un seul coup, elle pose ses talons sur le sol et elle se rend compte qu'elle a les pieds plats.
1: Ah, oh, j'avais oublié cette histoire.
0: Puis qu'elle a de la cellulite et elle se dit mince, en fait, voilà. En bref.
1: Oh là là, quelle histoire.
0: Bah, tu vas regarder le film comme ça.
1: Bah, j'ai vu.
0: Ah bah, tu vas le
1: regarder. J'ai une mémoire assez courte, apparemment.
2: Ah,
0: sur Lorenza, c'est à toi. Top. C'est un mec qui a grandi dans les bidonvilles de Mumbai qui participe à Qui veut gagner des millions. Chaque question lui rappelle un souvenir.
2: Pardon.
7: Lorenza.
0: T'es la règle.
1: Lorenza,
7: oh là là, chaque jeu.
1: On va le répéter, hein. Mais Lorenza a un vrai problème dans son cerveau.
7: Oui. Ah ouais,
1: quand elle a une réponse, elle est obligée de la balancer. Elle n'attend pas la fin.
7: C'est pas un blind test.
1: Le pauvre, il a fait son résumé.
0: C'est deux mois que je l'ai écrit. Enfin,
1: voilà, il les a écrits. Et toi, t'arrives et boum, tu balances derrière.
2: Mais est-ce que vous avez remarqué que je m'en suis rendu compte quand même en le disant? Je me suis dit,
1: oui. Et du coup, t'as même pas donné la réponse. T'avais seulement
2: beaucoup
1: de
2: millionnaire.
7: Elle goûte le plat avant que ce soit fini de finir, quoi.
2: Désolé.
1: Et elle juge. Ou alors, elle met du sel avant d'avoir goûté.
2: Pardon, Flo.
0: Bon, c'était quand même la bonne réponse.
1: Slumdog millionnaire.
0: Exactement. Ensuite, à Nico. Attention.
1: Vas-y.
0: Top. C'est une fille aux longs cheveux qui s'est jamais sortie de sa tour, qui rencontre un criminel en fuite qui va l'emmener venir voir des lanternes qui volent dans le ciel.
7: Il s'agit de réponse.
0: Exactement.
7: Et je réponds lentement. Mal. Et j'espérais me faire niquer par Lorenza, mais non, elle a pas donné la réponse.
2: Non, c'est bon, je me tiens à carreau.
0: Roxane, attention, ouais. Top, c'est parti. C'est un pirate excentrique qui s'allie avec un forgeron pour récupérer son navire et sauver la fille du gouverneur qui était comptée comme... Merde, ah, c'est moi qui ai merdé pour le coup.
1: Ouais, mais on peut le trouver quand même.
0: Ouais, c'était
6: ça. Pirates des Caraïbes.
0: Ouais, ça va.
1: Oh,
7: oui. Oui.
1: Alors, excuse-moi, mais c'est un sans faute.
7: C'est efficace. Ouais. Hein.
0: Non, c'est pas du tout un sans faute.
7: Ah oui, c'est vrai qu'il y a eu un peu Barbie.
1: Barbie, ouais. Je l'ai trouvé.
7: Ouais. Du premier coup, non, c'est vrai. C'est vrai, c'est vrai.
1: Alors,
0: attention, Manu, top. C'est un escroc qui gagne des millions avec des faux chèques en se faisant passer pour un pilote de ligne, un médecin, un avocat, tout en étant poursuivi par un agent du FBI.
1: Attrape-moi si tu peux.
2: Ouais.
1: Alors il est là.
0: Je crois que c'est arrête-moi si tu peux, mais.
2: C'est arrête-moi si tu peux.
0: Voilà, c'est bien ce qui me semble.
2: Mais en anglais, c'est la traduction catch me if you can.
1: Donc attrape-moi si tu peux.
2: Les deux vilains.
1: Ouais. Alors, ok. Pose tes questions et après on pourra discuter. Je le crois pas. Ça vient encore ou pas?
0: Une dernière si vous voulez pour Lorenza.
2: Oh, j'ai peur. Ouais.
1: Allez.
0: Attention. Top. C'est un milliardaire traumatisé par la mort de ses parrains qui se déguise en chauve-souris la nuit pour casser la gueule des criminels.
2: Batman.
0: Exactement.
1: C'est pas compliqué celui-là.
0: Ah oui, ouais, ça va, on peut finir sur une touche.
1: J'aurais pu rajouter, il a des pieds plats, toi, pour embrouiller. Barbie Batman. Roxane, juste offrir le mug Manu sur Energy pour te remercier d'avoir été avec nous ce matin.
6: Merci.
1: Je t'embrasse fort, je te souhaite une belle journée.
6: Bonne journée.
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1: On parle de nos paniques un petit peu, de nos petites tensions. Quelle est votre peur médicale à vous? Ça peut être le dentiste, ça peut être un moment, comme par exemple être nu sous la blouse, juste avant de passer pour une opération.
2: Pourquoi on a le cul nu d'ailleurs?
1: On a le cul nu parce
2: que... Pourquoi enfin,
1: alors je pense que c'est... En fait, t'es tout nu parce que d'abord, tu dois tout nettoyer avant une opération.
2: Ok.
1: Tu dois tout désinfecter, donc tu remets pas quelque chose qui n'est pas stérile, toi.
7: Et il faut pas qu'ils perdent de temps, surtout si jamais il y a une urgence, à découper les vêtements, tu vois.
2: Ah,
7: j'ai fait médecine.
1: Ah mais attends, s'ils en sont là, c'est que c'est pas les meilleurs. Hein.
7: Découper lui son slip.
1: Parce que, ouais, mais découper les vêtements, c'est que dans les films de guerre et c'est vraiment une urgence absolue. Hein. Ouais. Ou dans les westerns.
7: Ouais.
1: Après, si vous voyez votre chirurgien arriver avec un chapeau de cow-boy,
2: ouais,
1: ça peut être une certaine style. On a Claire qui est avec nous. Bonjour Claire.
9: Coucou Manu, coucou la team.
1: Bienvenue sur Énergie Claire. C'est quoi ta petite angoisse médicale, toi?
9: Alors moi c'est l'appendicite, je l'ai pas eu encore et à chaque petite douleur au ventre me fait penser que c'est ça quoi. Et j'ai trop peur de devoir aller aux urgences et de me faire opérer en urgence.
1: Je suis comme toi.
7: Ouais.
1: Je suis comme
2: toi. Tu l'as pas encore eu ?
1: Alors non seulement je l'ai pas eu, mais une fois, quand j'étais plus jeune, je suis allé aux urgences à l'hôpital parce qu'on pensait que j'avais l'appendicite. Et j'avais pas l'appendicite. Donc je suis resté dans la chambre pendant des heures et des heures avec plusieurs personnes qui sont venues. Tu sais comment on teste pour savoir l'appendicite?
2: On pousse sur ton côté droit, ouais.
1: Non, on fait un toucher rectal.
2: Bah non.
1: Ah si.
7: Quoi?
2: Moi je l'ai eu, on m'a pas touché là.
1: Parce que
2: hein.
1: Tu l'avais vraiment, mais
2: oui.
1: Moi ils voulaient vérifier et effectivement il y a le médecin qui est arrivé et ils te font un toucher rectal. En fait ils disent ça fait mal à droite, ça fait mal à gauche.
2: Ah
1: et,
2: ok.
1: Alors peut-être que c'était un autre temps.
2: Oui je pense parce que.
1: Et puis j'en ai eu plusieurs qui sont venus.
2: Ah top.
1: Apparemment il y avait des étudiants dans l'hôpital. Et
2: oh l'angoisse.
1: Je pense avoir servi de
7: pigeon.
2: Ça c'est horrible, c'est le pire ça aussi.
1: Et voilà oui parce qu'il était venu, je dis mais lui il est déjà venu. Ah oui non mais lui c'est un interne. Donc un étudiant. Donc il a testé. Hein, il a... Non mais écoute, c'est bien. Si ça se trouve c'est un super médecin maintenant.
2: Mais tu l'avais pas au final.
1: Bah non, j'avais pas. Mais si ça se trouve ce mec-là qui m'a testé, bah c'est un super chercheur maintenant.
2: Ben voilà.
1: Et
2: grâce à toi.
1: C'est grâce au cucu de Manu. Alors, on t'embrasse Claire. On te souhaite une belle journée.
9: Grand bisous. À bientôt.
1: Mais tu le rappelles quand tu veux. Il y a Yann qui est là aussi. Bonjour Yann.
10: Coucou Manu. Coucou les mamans.
1: Yann, quelle est ta peur médicale à toi?
10: Ah moi c'est l'IRM. Le bruit est vraiment angoissant et en plus je suis claustro, donc très compliqué.
1: Alors attends, l'IRM c'est celui où tu rentres dans une sorte de tube et tu dois pas bouger.
2: Ouais.
10: Voilà, complètement enfermé. Ouais.
1: J'ai fait ça un jour pour la mâchoire.
2: Ouais, moi aussi, mais moi ça me dérange pas trop. J'ai l'impression que je vais dans un super truc de l'espace. Enfin.
1: Ouais, mais ils te disent surtout ne pas bouger et dès que tu fais genre. Et ne bougez pas.
2: Oui, oui.
1: Et ça dure longtemps.
2: Ça dure longtemps, ouais.
1: Et t'entends des bruits. T'entends des bruits que t'entends pas dans la vraie vie non
2: plus.
1: C'est
2: vrai.
1: Donc il y a un petit côté quand même.
10: Moi je panique moi.
1: Ah mais t'as réussi quand même à le faire ou pas?
10: Ah ouais, voilà, la dame elle m'a disputé plusieurs fois quoi. J'ai passé mon temps à gigoter quoi.
2: Et je pense qu'il y a des trucs où ils te relaxent un peu avant, ou maintenant ils te mettent de la musique et ça a évolué hein. Franchement c'est beaucoup plus chill qu'avant l'IRM. J'ai l'impression de bosser à l'hôpital.
10: Ils m'ont pas payé l'apéro hein, Lorenzo.
7: C'est pas un salon de massage le truc.
2: Non mais tu m'as dit ça non plus.
7: Il y a des bougies, du Barry White.
1: T'as une chorégraphie, t'as les gens qui lancent, les infirmières et les médecins arrivent tous avec tu sais, des colliers de fleurs.
2: Oui.
1: Ils te font le truc des danses baïnées là. Bienvenue. Ça te met à l'aise.
2: Bonne IRM.
1: Évidemment. Oui. Bonne IRM à toi. Hey, on espère vous voir bientôt, vous allez nous manquer. Vous aussi, vous allez nous manquer. Belle journée à toi, Yann.
10: Merci à vous.
1: Ciao, il y a Joséphine qui est là. Bonjour Joséphine.
11: Coucou Manu, coucou les ouin-ouin.
1: C'est quoi ta peur médicale à toi?
11: Alors moi, ma peur médicale, c'est chez le médecin, c'est lors de la prise de tension avec le brassard qui se serre autour de mon bras. J'ai l'impression que mon bras, il va exploser.
2: C'est horrible.
1: Je vais vous dire un truc, c'est marrant parce que là, depuis qu'on en parle, j'ai tous les trucs, moi.
2: Mais toi, t'es un peu hypochondriaque aussi.
1: Mais moi, la tension, j'ai un truc, c'est un niveau au-dessus.
2: Comment ça?
1: Un jour, dans l'émission, j'avais fait un malaise.
2: Ah merde.
1: Et un médecin était venu, il m'a dit, la tension est un peu haute, vérifiez. Et là, à partir de là, qu'est-ce que j'ai été faire? J'ai été chercher sur Google tension haute.
2: Oh là là.
1: Depuis, dès qu'on me prend la tension, ça monte.
2: Elle monte.
1: Et on appelle ça, alors j'ai été recherché, ça s'appelle l'effet blouse blanche.
2: Okay.
1: C'est un truc, ça existe vraiment.
2: Comme tu sais
1: qu'il faut que la tension soit basse, et ben comme j'ai un mental de merde. Exactement. C'est comme quand je fais un match de tennis que je sais que je dois gagner, je perds.
2: Ok.
1: C'est pareil pour la tension. Ça me rassure, je suis pas seul.
2: Ah non, ça fait peur. Hein.
12: Est-ce que t'en es au point où t'as acheté un tensiomètre pour le apprendre chez toi tout seul?
1: Oui.
2: Ah, ma meilleure pote aussi, sûr. Mais c'est quoi vos délires bizarres?
1: Alors non, il y a une explication. C'est que, en fait, bah, j'ai recherché et on m'a dit, en fait, il faut la prendre seule chez toi.
2: Oui.
1: Comme ça, t'as pas la pression, etc. Et tu vois. Mais je l'ai prise seule chez moi au début. J'avais peur que ce soit où. Donc c'était où? Et je l'ai pris, et au bout d'une semaine, je me suis détendu et c'est revenu normal.
2: Une semaine de tension, là.
1: Mais ouais. Non,
0: je balade toujours avec, au bras.
1: Je me suis fait un délire tout seul. C'était assez, putain, je m'épuise parfois.
2: Oh là là.
1: Après, il paraît qu'il y a des gens qui sont hypochondriaques, je connais pas. Merci beaucoup, Joséphine, de nous avoir appelés.
11: Merci à vous, bonne journée à vous, merci, bisous.
1: Belle journée, tain, je me retrouve dans toutes vos mots.
2: C'est magique.
1: Lucille est là, bonjour Lucille.
12: Bonjour, salut les ouins-ouins.
1: Lucille, on va voir si c'est un sans faute pour moi aussi. C'est quoi ta petite peur médicale?
12: Alors moi, ce sont les effets secondaires des médicaments. Donc vous savez, quand vous allez avoir un traitement, vous ouvrez la boîte avec cette belle notice.
1: Oui.
12: Qui en fait s'isolent les effets secondaires, et ben je suis capable de tous les avoir, quoi.
1: Et bien sûr,
2: moi je les lis
12: jamais.
2: Voilà.
12: Donc je ne lis jamais, ben je ne lis jamais la notice pour le coup, donc c'est pas possible.
2: Moi non plus.
1: Et bien moi je les lis.
2: Oh là là.
1: Et j'ai les effets secondaires.
2: Oh là là.
1: J'ai même les effets secondaires des femmes enceintes.
2: Oh là bah. C'est pas croyable.
1: Faut vraiment que j'aille voir quelqu'un pour en parler. Hein,
2: oui,
1: tout
2: je
1: ça.
2: Pense.
12: Ouais, c'est un petit Manu là.
1: Bon, un ou deux même.
2: Oui.
1: On t'embrasse, Lucille.
12: Ciao, ciao, bisous.
1: Belle journée à toi. Pas besoin de psy. Je suis là tous les matins en fait. Là, c'était ma séance, je me suis régalé.
2: C'est vraiment ça.
1: Je vais mieux. Hein. 9h46. Gros bisous, Lucille. Merci de nous avoir appelé.
12: Bisous. Hey, it's Taylor Swift.
1: Il y a un nouveau titre de Taylor Swift qui sort vendredi, je sais pas si vous êtes au courant.
2: Oui, j'ai vu.
1: Ça s'appelle I Knew It, I Knew You. Je le savais, je vous connais. Bon, I Knew It, I Knew You. Et c'est la BO du film Toy Story 5.
2: Ouais.
0: Trop hâte.
1: Vendredi, ça va être la journée de Taylor Swift. On va démarrer l'émission à 6h. Soyez là, on aura le nouveau Taylor Swift.
2: C'est trop bien.
1: On va commencer avec ça. Et on terminera avec ça. Et on le mettra au milieu. Et tout le temps. J'adore Taylor Swift. Ça va peut-être un peu trop. Excusez-moi, pardon. On a Marlène qui est avec nous au téléphone. Bonjour Marlène.
13: Bonjour Manu, bonjour les Wawin.
1: Bienvenue sur Énergie Marlène, c'est avec toi qu'on va lancer cette journée. C'est notre dernier appel du jour. Tu nous appelles d'où?
13: De la Tour en Jarret, dans le 42.
1: La Tour en Jarret, c'est marrant, ça me fait penser à Jarret le port.
2: Ah ouais?
0: Ça donne faim.
1: Écoute, voilà. Qu'est-ce que tu fais là-bas, à la Tour en Jarret? Tu travailles?
13: Alors oui, je suis commerciale dans les pièces détachées.
1: Dans les pièces détachées de quoi?
13: J'ai des garages et en fait je leur vends des filtres, des pièces de carrosserie, tout ça.
1: Ah, dans les voitures?
13: Exactement.
1: Et toi, t'es commercial pour la marque qui va vendre des pièces au garage, qui vont ensuite nous la vendre à nous?
13: Non, mais en gros c'est plus les garages réparateurs, je suis dans le multimarque.
2: Ok.
0: Mais ouais, c'est tellement pas notre domaine.
1: Est-ce que vous voyez ce moment où quelqu'un t'explique quelque chose, te dit non à ce que t'as dit, et pourtant t'as l'impression que ce qu'elle te dit,
13: c'est la même chose. Parce que c'est pas une marque spécifique, en fait, c'est du multimarque. C'est plus quand t'amènes ta voiture chez Garagie,
1: oui,
13: que tu fournis pas les pièces. Ben, en gros, c'est moi qui on lui fournit les pièces.
1: Oui, c'est ce que je disais. Mais c'est pas grave.
2: Vous avez pas le même langage, mais c'était la même chose.
1: Tu

0: de machin. Ouais, bien sûr, faites-le. Mettez-en quatre si ça vous fait plaisir. Voilà. Et Marlène, elle est contente parce qu'elle lui a vendu les pièces.
1: Bien sûr.
0: Alors voilà. Marlène, je vais t'offrir le mug Manu sur Énergie pour te remercier de nous avoir appelé ce matin.
2: Bah, merci, c'est gentil. Passe une excellente journée.
0: Mais passe une excellente

0: belle semaine avec vous, évidemment, comme chaque jour. Vous nous appelez si vous avez envie d'être notre premier appel du jour. 0 870 42 48. Je vous prends le téléphone dans 2 minutes. Tout le monde est là, Lorenza,
1: ouais.
0: Nico est là aussi, évidemment.
2: En forme.
0: Bon, écoutez, Shakira, Tame Impala avec Dracula. Comment s'est passé votre week-end? Allez, comment c'est pas vous? Qu'est-ce que vous avez fait ce week-end, Lorenza?
1: Bah, évidemment qu'il s'est bien passé.
0: Bah, écoutez, Paris a gagné.
1: Évidemment.
2: Elle est comme une
0: dame. Lorenza a découvert le foot il n'y a pas longtemps.
1: Oui, c'est vrai. Mais j'ai suivi tous les matchs du PSG depuis et j'avoue que bravo à eux.
0: Et t'avais le maillot quand t'as regardé le match?
1: Eh ben non, même pas.
0: Oh.
1: Parce que j'avais une stratégie un peu.
0: C'était quoi ta stratégie?
1: Ben en fait, le problème c'est que j'avais un anniversaire ce jour-là.
0: Oui.
1: Et je voulais regarder le match et il n'y avait pas moyen de le voir là où j'étais.
0: Mais alors comment t'as fait?
1: Eh ben j'ai fait semblant que j'étais pas très très bien et je suis partie.
0: Ouf. Ah, pas ouf.
2: Ouais.
0: Oui, c'est...
1: C'était à 16h pour ma défense, l'anniversaire. Qui fait un anniversaire à 16h?
0: Personne.
1: À part les enfants qui font un goûter.
0: C'est personne.
1: Voilà. Et ben du coup, je...
2: Elle va les engueuler en
1: non,
2: plus.
1: Non, mais bon. Et je suis restée 2h30 à peu près sur place.
0: Alors,
1: et puis...
0: C'est vrai qu'ils auraient pu faire l'anniversaire après, quoi.
1: Voilà.
0: C'est vrai qu'il y a un anniversaire
1: ou alors trouver peut-être un bar parmi tous les bars qui diffusent le match.
0: Oui.
1: Un bar qui diffuse, quoi.
0: Ouais, ouais, non, je comprends.
1: Donc, c'est pas très bien, mais j'ai menti et j'ai dit je me sens pas bien. Et d'où le fait que je portais pas le maillot. Parce que ça aurait été cramé,
0: évidemment.
1: Quoi. Évidemment, je vais fallait pas que je passe. Voilà.
0: D'accord, très bien. Bon, un bon petit ouais. Week-end qui, avec un bon petit péché du week-end.
1: Exactement, je suis un peu gênée, mais je vous l'avoue.
0: Mais c'est pas grave.
1: Je me confesse.
0: Florent, nos producteurs.
3: Mais justement, par rapport au match, moi j'ai vu une vidéo sur les réseaux. Où il y a en fait il y a des gens qui regardent le match dans un bar et au dernier penalty, parce qu'il y avait un partout, au dernier penalty, il y a quelqu'un qui a éteint la télé.
1: Oh
3: et
1: non,
3: du coup ils ont raté le penalty de la victoire du PSG. Et c'est pas toi qui avais fait ça avec une télécommande?
0: Oui, alors c'était un pote qui le faisait.
3: Ah bon?
0: Et mais je vous en avais parlé. En fait,
1: oui.
0: T'es dans un bar et genre t'as un penalty ou un truc comme ça, et à ce moment-là, t'as un système, t'as des télécommandes universelles. Qui fonctionne avec beaucoup de télé. Et il avait ça, et pouf, il était dit à ce moment-là.
2: Ah, c'est pas
0: et, donc, et donc, quelqu'un l'a fait, quoi.
3: Ah, bah, quelqu'un l'a fait.
0: Sur le dernier pénalty.
3: Ah, le dernier pénalty, vraiment, celui que Arsenal
1: mais
3: rate.
1: Pété.
3: Et du coup, ils ont tous crié, les gens.
2: De quoi se faire casser la gueule.
0: Alors, il y a un autre truc très drôle, pendant les matchs de foot aussi, parfois. En fait, ce n'est pas le même timing selon le support sur lequel
1: oui.
0: vous regardez.
1: Ah, oui.
0: Si c'est à la télé, il y a un décalage, par exemple, avec le câble, etc., ou avec la TNT. Bon, bref, tout n'est pas au même moment. Ce qui fait qu'en fait, tu sais quand il y a un but,
1: exactement.
0: Parfois
2: ouais, t'entends tes voisins.
0: Exactement,
1: ouais.
2: C'est un enfer.
1: Et, ça peut...
0: ouais. Et le dernier penalty, bah en fait tu le savais avant, quoi.
1: Oui, c'est vrai.
0: On a Maëva qui est avec nous. Bonjour Maëva.
4: Salut Manu, salut Léon.
0: Bienvenue sur Énergie. Maëva, t'as regardé le foot toi aussi ce week-end?
4: Non.
0: Oh.
4: Je suis pas foot du tout.
0: D'accord.
1: Oui, mais là, bon,
0: oui. Oui, mais là, bon, quand même.
1: Oui, pardon, excusez-moi, mais là, c'était important.
0: Elle a le droit, elle a le droit.
1: Oui, oui, pardon, Eva.
0: Quand tu t'en fous, tu t'en fous.
1: Oui, c'est vrai, c'est vrai.
0: Tu vois et qu'est-ce que t'as fait? Alors, du coup, qu'est-ce que t'as fait samedi? Alors, entre 18h et pas d'heure?
4: Pas grand-chose. Je me suis reposée.
0: D'accord.
1: Très
0: c'est
1: bien.
0: C'est bien, hein. T'as passé ton week-end à te reposer. Quel a été le moment, le summum de ton week-end?
4: Le summum de mon week-end, là comme ça, ça a été vraiment la dernière cliente de la journée.
0: Hein, donc le vendredi, d'accord. J'ai l'impression que t'as passé un week-end de merde, Maëva.
1: Oui. Non, mais c'est un week-end
2: moment,
1: de glandouille.
2: C'est quand elle a bossé.
4: Non, même pas. C'est ça, j'ai bossé.
0: Ah, t'as bossé ce week-end, d'accord. Et tu fais quoi? C'est quoi
4: Je suis prothésiste ongulaire.
0: Ok, là tu m'as touché, Lorenza.
1: Ouais.
0: C'est ça. C'est
1: trop.
0: Elle a deux passions dans la vie, le basket et les ongles. Et c'est compliqué d'avoir des longs ongles pour jouer au basket.
1: C'est vrai.
0: Et est-ce que c'est parce que alors, Lorenza nous avait dit l'autre fois que c'était plus tellement la mode des ongles à la Wolverine là, les trucs très très longs.
4: C'est ce que je me fais moi.
0: Allez.
1: Allez.
0: Bah, bon bah désolé.
4: Après j'ai jamais suivi la mode, hein. Je le dis.
1: C'est une outsider.
0: Il faut combien de longs tes ongles?
4: Ils font à peu près 10 cm.
0: Oh,
2: pas possible.
0: Mais c'est. Mais attends, excuse-moi, mais si tu te grattes les fesses, tu te fais une coloscopie.
4: Avec
0: en fait,
4: après, c'est un art. C'est faut avoir l'habitude d'avoir les ongles longs. C'est comme tout, hein.
0: Mais comment tu fais pour le téléphone, pour écrire?
1: Bah tu tapes avec tes doigts, pas avec tes ongles.
4: Il y a un stylet.
1: Ah.
0: Mais attends, wow. C'est plus un stylet, toi, c'est carrément un bambou que tu vas utiliser pour taper, quoi. C'est improbable, l'enflant.
3: Mais quand tu serres la main de quelqu'un, tu lui grattes le bras?
4: L'eau en main? Bah non.
0: Ah bah si, mais tu peux...
1: En vrai, non,
2: si, mais
1: en
2: tu sais pas.
1: Vous pensez que c'est un handicap, mais on s'adapte très bien avec des longs ongles, ouais.
0: Franchement, ouais. J'aimerais essayer une fois d'avoir des ongles de 10 cm pour me...
1: Bah, il faudrait te les faire.
0: Mais je pense que je plais.
4: C'est quoi à l'occasion, hein, écoute, ah bah si tu passes dans le coin...
0: Alors, non, parce que nous, c'est dangereux, parce qu'on a une tendance à se gratter les bouboules, et
2: ça peut percer.
1: Oui, bah,
0: surtout,
1: n'importe quoi.
0: Surtout le voir un match de foot en surbête. Donc, c'est... Non,
4: j'essayerai pas. Si tu fais de forme arrondie, tu te feras pas mal, ça va.
0: Ouais, bon, on verra plus tard. Maëva, je vais t'offrir le mug Manu sur Énergie pour te remercier de nous avoir appelé ce matin.
4: Super, merci beaucoup.
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0: Comme chaque jour, voici les sondages du matin. 40% des couples mariés depuis 15 ans ou plus disent que cette phrase est excitante. Quelle est cette phrase, Lorenza ?
1: Tu peux me gratter le dos ?
0: Tu réponds ou tu me poses une question ?
1: Non, je réponds.
0: C'est pas ça. Nico,
2: ce soir on se couche tôt.
0: C'est pas ça non plus, non. Florent.
3: C'est un compliment ?
0: C'est un compliment.
2: Oui.
0: 40% des couples mariés depuis 15 ans ou plus disent que cette phrase est excitante.
1: C'est toujours aussi beau, belle, non ?
0: Oh non, c'est pas ça, c'est joli, mais c'est pas ça.
2: J'aime quand tu fais le ménage.
0: Non.
2: Non.
0: C'était pas très loin, c'est tu cuisines vraiment bien.
2: Ah,
0: cette phrase excitante.
2: Ouais, ouais. Bah, moi j'aime bien quand on me le dit, ouais. En plus, la nourriture, tu vois, ça rapproche, tu peux donner la béquille à l'autre, tu partages les légumes, les trucs, j'aime bien.
0: C'est vraiment, j'ai eu cette réflexion ce week-end, j'étais avec des potes, et on discutait, c'est marrant, et on disait, à 20 ans tu parles de sexe, 25 ans tu parles de sexe, 30 ans tu parles de sexe, et on descendait dans les verres, et à un moment, ça passe, tu parles de bouffe.
1: Ouais, c'est vrai.
2: Et ton kiff, c'est de faire les courses.
0: Et tu le vois pas venir, hein. Ouais. Mais à un moment, tu commences vraiment, et très sérieusement, tu dis, les poivrons, tu les cuisines comment? Alors qu'avant, c'était pas du tout ces discussions-là. Et tu sais pas comment ça arrive. 46% des gens ne le feront pas avant 19h. Qu'est-ce qu'ils feront pas avant 19h, Nico?
2: À l'apéro.
0: C'est pas l'apéro, non.
1: C'est une activité?
0: C'est pas vraiment une activité. Non, c'est un truc qu'ils doivent faire.
3: C'est une corvée?
0: C'est plutôt une corvée, oui, complètement. Nico?
2: Et c'est au téléphone?
0: Non, rien à voir.
1: Nettoyer quelque chose?
0: On peut considérer que c'est un peu nettoyer quelque chose dans l'univers de nettoyer. Nico?
2: C'est dans la douche?
0: C'est pas du tout dans la douche parce que c'était sortir les poubelles. 46% des gens ne le feront pas avant 19h et j'avoue qu'ils en font partie.
1: Mais pourquoi? C'est pour pas croiser des gens?
0: Non, c'est pour. Tu repousses et il y a un moment, tu sais que tu dois aller sortir.
2: Ouais, t'attends que l'autre craque. Et tu fais pas, bon bah 19h.
0: Surtout que moi je suis en maison, donc il faut sortir les poubelles.
1: Parce que
0: le jour il passe le mercredi, enfin voilà. Et donc tu repousses et putain, si je les sors pas maintenant, ils passeront pas demain et la poubelle
1: c'est
0: elle est pleine.
1: Ouais,
0: c'est vraiment ça, c'est j'attends la dernière seconde. 17% des serveurs de restaurants détestent quand on fait ça. Ils détestent quand on fait quoi, Lorenza?
1: Quand on fait hey! On les appelle comme ça.
0: Non, c'est pas ça. Florent.
3: Quand on fait renvoyer notre plat?
0: Non, ça n'a pas de rapport avec la nourriture ou la commande. Nico?
2: C'est verbal?
0: Non, c'est pas verbal.
1: Est-ce que c'est dès qu'on arrive?
0: Oui, absolument. Et 17% des serveurs de restaurants détestent quand on fait ça.
1: C'est quelque chose qu'on fait ou qu'on dit?
0: Qu'on fait.
2: On se pose alors que la table n'est pas débarrassée.
0: Prendre une table avant qu'elle soit débarrassée.
1: Ah bon?
0: Ouais. Bah oui, parce que après, du coup, t'es là. Et eux, ça les gêne pour débarrasser.
2: Ouais.
1: Ah oui, ok.
0: C'est pour ça que souvent ils disent
1: Attendez,
0: je vous fais la
2: je
0: table.
2: Je la table.
0: Tu vois.
1: Ok.
0: Et voilà. T'as pris un truc
1: aujourd'hui. Bah, vraiment, Lorenza s'en fout. Bah non, mais je savais pas que c'était si. Tu vois.
2: Lorenza a fini l'assiette du gars avant.
1: Ah, s'il reste des frites, t'inquiète, j'y vais.
0: Et tu dis non, mais je vais la faire à la table. T'inquiète pas.
2: C'est bon.
7: Salut, c'est Marquinhos de PSG. 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
0: Et Arsenal. Ouais. C'est pas stylé d'avoir un jingle de Marquinhos.
1: C'est trop stylé.
0: Alors, le capitaine du PSG, ouais. Qui, je vous le rappelle, a gagné la Ligue des Champions ce week-end et qui a permis à Lorenza de commettre un péché ce week-end. Elle nous en a parlé tout à l'heure puisqu'elle était invitée à un anniversaire et elle a dit je me sens pas bien, elle est rentrée et elle a pu regarder le match. Et on parle de nos péchés le week-end, justement. Quel a été le truc pas joli joli que vous avez fait ce week-end? Lucie est avec nous. Bonjour, Lucie.
8: Coucou Manu, salut les mamans.
0: T'as passé un beau week-end, Lucie?
8: Ah, génial, super.
0: Mais quel a été ton péché? Quel a été le petit truc pas joli joli que tu as fait?
8: Alors moi, c'est mon anniversaire jeudi. J'ai fouillé dans tout l'appart où mon copain avait caché mes cadeaux. Du coup, ils sont sous le lit et je vais jouer la surprise jeudi.
0: Ouais. Mais t'as regardé ce que c'était?
8: Ben oui, en fait, c'était vraiment de l'artisanat. J'ai décollé le scotch millimètre par millimètre à du papier cadeau. J'ai regardé à l'intérieur et j'ai tout recollé. Mais oui, j'avais.
1: Mais c'est quoi? Moi, je veux savoir ce que c'est comme cadeau.
8: Ben, c'est un joli sac.
0: Oh, je faisais ça quand j'étais petit, moi je me rappelle. Je savais où ma mère cachait les cadeaux. C'était en haut d'une armoire, je me rappelle. Et le jour où j'ai découvert, j'ai fait
2: tout est là.
0: Je sais où c'est.
2: Et après, faut jouer la surprise. Hein,
1: Moi, je me suis jamais fait cramer.
0: Moi non plus. Et j'étais tellement quand je voyais qu'il y avait un cadeau, je suis il va arriver bientôt. Et évidemment, pareil, tu décolles.
1: Jamais été aussi minutieux de ta vie. Hein.
0: Jamais. Autant j'arrive pas à découper le long des lignes n'importe quoi. Ouais. Mais là, putain, tout doucement. Et aussi, tu le remets en place.
1: Bien sûr.
0: Tu remets bien
1: tu
0: en place.
1: Tu reviens comment il était, où il était.
0: Exactement. Enfin, bien sûr. T'inquiète pas, Lucie, on l'a tous fait. Oui. Mais bon, on avait 20 ans de moins que toi. On t'embrasse, Lucie.
8: Bisous, belle journée,
0: belle semaine à toi. Quel a été votre péché ce week-end? David est là, bonjour David.
9: Bonjour Manu, bonjour Léo. Hein.
0: Qu'est-ce que t'as fait de pas joli?
9: Alors moi, j'ai organisé un grand barbecue en famille ce week-end et volontairement j'ai oublié d'inviter ma belle-mère parce qu'elle critique tout le temps le barbecue et je voulais vraiment être tranquille.
2: Ah. Ça pue.
0: Mais du coup, ta femme, elle l'a pas dit où est ma maman?
9: Elle l'a dit après. Mais ça va, la belle-mère avait déjà prévu quelque chose derrière.
0: Voilà.
1: Ouais, mais sur le groupe de famille, généralement, t'envoies les photos en mode ou les remerciements. Merci pour cette super soirée, David. Merci pour ton barbecue. Et la belle-mère, elle voit tous les messages.
0: Mais non, mais il y avait peut-être que. Vous étiez beaucoup? Il y avait beaucoup d'autres gens de la famille?
9: On était à 16.
2: Ça commence à se voir que tu peux pas la blairer.
0: Là, effectivement, là, c'est. Ça s'appelle pas un oubli, là.
2: Le divorce est proche,
1: David.
0: Et puis même si tu dis je vous ai oublié, c'est horrible.
1: Bah oui,
2: c'est génial.
1: Bien sûr.
2: Il va faire un peu de belle-mère interdite et tout.
0: L'étape d'après, c'est tu la prends en voiture et puis à la station essence, tu la laisses sur le côté, quoi. Parce que...
9: Voilà.
2: David, non,
1: merci.
2: Pas
1: faire ça, David.
0: Merci de nous avoir appelé, David.
9: Merci à vous. Bonne journée, les Wawa. Manu.

0: le mois avant l'été, quoi.
1: Ben ouais, ouais.
2: On y est là.
0: Voilà, bon, il n'y a plus la canicule, donc c'est pas mal aussi.
1: On souffle, oui, on souffle
0: un
1: là.
0: Petit peu. C'est un peu la dernière ligne droite. Dernière ligne droite pour nous qui se terminera en festivité. Parce que c'est le retour, si vous n'êtes pas au courant, je vous l'annonce, c'est le retour du bus Manu sur Énergie. Pendant une semaine, de dernière semaine, la dernière semaine de juin, on va partir à votre rencontre à bord d'un bus. On avait fait ça il y a 3 ans, on va le refaire maintenant. Pendant une semaine, on va faire l'émission en direct du bus qui roulera dans 5 villes en France. On va démarrer le lundi 22 juin, on sera à Strasbourg. Le mardi, on sera à Reims. Le mercredi, on sera à Lille. Le jeudi, on fera l'émission en direct de la ville de Caen. Et le vendredi, on sera de retour à Paris.
1: Allez, cool. J'ai trop hâte.
0: Et on va se marrer. On va se marrer, ouais. On va venir à votre rencontre. On peut pas faire plus que ça au c'est niveau de venir à votre rencontre parce qu'on sera avec vous dans la rue, en fait. Ouais. Vous viendrez, vous verrez le bus, vous pourrez monter à bord du bus, on pourra descendre.
1: C'est ouf.
0: On fera
2: on
0: des jeux.
2: Vous déposer quelque part.
0: Bien sûr. On fera des jeux dans la rue quand il y aura les embouteillages.
1: Oh, trop bien.
0: Au lieu de vous emmerder. Et puis en fait, moi, c'est une phrase qu'on me sort tout le temps. C'est des fois, je me sens con à rigoler tout seul dans ma voiture, mais là, on sera à côté de vous. On vous regardera. On est là.
1: Si on voilà. Rigole pas du tout, par contre, c'est vexant.
0: Oui, effectivement. On vous offrira des. On vous offrira, je sais pas, des cadeaux dans la rue. Il y aura des groupes de musique qui vont chanter
1: ça,
0: en direct.
1: C'est cool ça.
0: Il y aura et tout. Il y aura des artistes qui vont venir, qui monteront dans le bus et chaque jour sur une grande place dans chaque ville, on fera des concerts.
1: Ah mais c'est trop bien.
0: Ah ben ce sera génial.
1: Okay.
0: On terminera l'émission avec des artistes. Je peux pas encore vous
1: c'est
0: dire.
1: C'est ce que j'allais te demander.
0: Non, je peux pas encore, mais dans la semaine. Même
1: okay.
0: Pas un. Je dis que pas loin de Caen. Il y a Rouen, c'est là où habite Kinvé par exemple, tu vois.
1: Ah oui.
0: Voilà.
1: Okay. Oui. Ah oui, il l'a balancé comme ça.
0: Dis ça comme
2: par
0: ça,
2: exemple, ouais.
1: Par exemple. Ouais. Par exemple quoi.
0: Je sais que fin juin, il y a Soprano qui sort un nouveau titre, tu vois.
1: Ah.
2: Ok.
1: Oui.
0: Ce serait pas mal qu'il soit avec nous.
1: Mmh.
0: Ouais. Coïncidence ? Je
1: non.
0: Ne pense pas. Ça s'appelle le destin.
1: Exactement.
0: Voilà. Non, il y a
1: ouais. Du beau monde.
0: Ah, il y a du beau monde.
1: Ok.
0: Mais bah, en fait, oui.
1: Ah, c'est trop hâte. Moi, j'ai trop hâte.
0: Ça va être quelque chose d'incroyable. Ce sera le bus Manu sur Énergie. On va passer dans vos villes. On vous en reparlera évidemment. 6h37, Gims avec Soleil dans une minute. Avant ça, on peut refaire un petit tour du studio. Qu'est-ce que vous avez envie de partager avec nous ce matin? Allez, Nico.
2: Si je peux me confier un petit peu.
0: Bien sûr.
2: Je suis jamais vraiment à l'aise. C'est quand il y a des photos de groupe à faire.
0: Bah, je sais, puisque dès qu'on a des photos, tu ne souris jamais.
2: C'est ça. Bah, le truc,
1: ouais,
2: c'est que je sais jamais. En fait, je me sens pas à l'aise du tout. C'est que je sais pas si je mets ma main sur l'épaule du voisin, si je dois effectivement sourire, pas sourire. Parfois, il y en a qui prennent en plus 1000 photos.
1: Oui.
2: Donc tu dis, bon, ça se trouve, c'est la blague de la vidéo. Non, c'est juste qu'OK, il prend 1000 photos. Pourquoi est-ce qu'il en prend 1000?
1: Ah, vous aimez pas ça, quoi.
0: Ouais, t'as pas les photos, quoi.
2: Ouais, je suis pas à l'aise.
0: Mais tu ne souris jamais. C'est un truc de
2: j'ai du mal. Bah, après, tu sais que dans ma tête, j'ai vraiment l'impression de sourire, quoi.
0: Ah, oui,
2: je me dis, j'ai au moins un petit rictus, tu vois. Effectivement, je regarde et le gars se fait chier.
0: Mais quand tu vois la photo.
2: Ah bah je me rends compte hein, du
0: ah,
2: coup.
0: D'accord, ok.
2: Effectivement. Et puis moi après l'avantage c'est que tu vois il n'y a pas de ah bah non je choisis celle-là parce que je suis mieux sur celle-là.
0: Mais tu t'es posé la question pourquoi ou pas?
2: Absolument pas. Alors déjà j'aime pas trop mes dents, donc j'aime pas trop sourire avec les dents.
1: Ah oh, si, mais j'allais dire en plus t'as un beau sourire.
2: C'est gentil. mais c'est vrai que
0: ma femme quoi. Tu sais quoi? Là je rebondis sur ce que tu viens de dire. Ça par exemple ça m'aurait mis mal à l'aise.
1: Ah parce que je te fais un compliment.
0: Exactement. Moi, non,
2: ouais.
0: Mais toi t'es mal à l'aise sur les photos. Moi c'est quand on me fait un compliment. Et on me l'a dit ce week-end. On m'a dit t'aimes pas quand on te fait des compliments. Et
1: ouais.
0: Je dis, bah, non en fait. Ça me...
1: Parce que tu sais pas comment réagir.
0: Exactement.
1: Ouais,
2: c'est
1: moi,
2: ça. Tu prends le truc.
1: Rouge.
2: Mais ouais. Qu'est-ce que je fais avec ça?
0: Non mais je sais pas. Je dis merci mais c'est con.
1: Ouais, parce que t'as l'impression que c'est un peu. Enfin genre merci t'approuves ce que la personne dit. Tu dis
0: oui.
1: Bah oui normal merci.
2: Oui si tu le dis comme ça ouais effectivement.
0: Ah, ouais je suis beau gosse.
2: Alors enfin.
0: Non mais on a tous des situations
1: ouais,
0: dans la vie où on est mal à l'aise.
2: Ouais.
0: Je sais pas si toi, Lorenza, si t'as un moment.
1: Moi, c'est quand un couple se galoche devant moi, quoi. C'est une torpeur, quoi.
2: Après, on ne demande pas de regarder ou de participer.
1: Mais non, mais des fois, ils le font vraiment juste devant toi et t'es là, non. Enfin, j'ai pas envie.
0: Couple d'amis ou de gens que tu connais pas?
1: Ah, les deux. Les deux m'angoissent tout
0: le temps. Les amis, c'est plus gênant.
1: Je crois qu'encore, quand tu connais, c'est encore pire.
2: Oui, gênant, c'est les parents.
1: Ah,
0: les parents, là.
1: Waouh.
0: Non, mais ne le faites pas. Là, je m'adresse à tous les parents du monde.
1: S'il vous plaît.
2: Non,
1: c'est la bise, c'est très bien.
0: La bise
2: entre parents, ouais. Alors, entre parents, le check.
0: Non, mais le smack, c'est la limite, quoi. C'est,
1: ouais, vraiment. Et furtif, hein.
0: On veut pas voir nos parents se galocher, en fait.
2: Bah,
0: non.
1: Rangez vos langues. C'est bon.
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0: C'est le premier Club des Génies de la semaine. Alors attention, Club des Génies spécial aujourd'hui, parce que normalement on devait retrouver Pierre. Pierre, il avait gagné au Club des Génies vendredi. Il devait être avec nous ce matin. Le problème, c'est qu'il n'est pas disponible. Pourquoi il n'est pas disponible, Pierre? Parce qu'il est steward. Et au moment où je vous parle, apparemment, il est dans un bol qui fait Tokyo-Paris.
1: Ah, oula, voilà. Oui.
0: Donc, Pierre...
2: C'est une belle excuse.
0: Pierre cède sa place. Et là, on dit, waouh, merci Pierre.
1: Ça, c'est sûr.
0: Olivier et Johanna sont avec nous. Bonjour à tous les deux.
3: Bonjour.
5: Salut Manu. Salut les Wawa.
3: Salut Manu, salut les Wawa.
0: Soyez les bienvenus, on repart de zéro. Voilà, aucun d'entre vous n'a d'argent, mais l'un d'entre vous va repartir avec 100 euros dans quelques secondes et peut-être deviendra un génie des génies et gagnera plusieurs milliers d'euros. Je vous rappelle les règles du Club des Génies, Olivier et Johanna. J'ai 100 euros et j'ai 3 questions. Le gagnant, la gagnante sera celui ou celle qui aura 2 points. À chaque question que je vous pose, si vous pensez avoir la réponse, vous donnez votre prénom, vous donnez ensuite votre réponse. Si c'est la bonne, ça fait 1 point. Si la réponse est fausse, c'est l'autre qui prend le point. Et c'est le premier ou la première qui atteint 2 points, qui gagne les 100 euros et qui reviendra jouer avec nous demain. C'est parti, Olivier et Johanna, on joue au Club des Génies. Voici la première question. De quelle couleur sont les étoiles sur le drapeau américain?
6: Olivier.
0: Très net, Olivier, on t'écoute.
6: Blanche.
0: Bonne réponse. Ça va, Johanna?
3: Ouais, ça va.
1: Des stress.
3: Oh, finesse.
0: Il a été rapide, il a été rapide. Mais ce n'est que la première question. Voici la deuxième. Qui présente Secret Story depuis 2015?
3: Johanna.
0: Johanna, on t'écoute.
3: Christophe.
0: Ah. Eh ben oui. En fait, faut.
3: Faut répondre vite, oui.
0: Et oui.
3: Bon, ben tant pis.
1: Oh, elle l'avait en plus.
0: Bah oui, elle l'avait.
3: Ouais, je l'avais.
0: C'était
5: Christophe. Moi, je l'avais pas.
0: Allez.
3: Mais. Elle rajoute une couche.
0: Ouais. Mais le point va à Olivier. Ce qui veut dire qu'Olivier a 2 points, ça veut dire que c'est Olivier qui gagne.
5: Bravo. Merci.
0: C'est la tension du jeu. Ah quand vous donnez votre prénom, faut que la réponse elle fuse derrière.
3: Eh ouais, tant pis.
0: Johanna, on t'embrasse fort. Je vais t'offrir le mug Manu sur énergie.
3: Ah, c'est cool, merci bien. Passez une bonne journée, ouais.
0: Toi aussi, belle journée, belle semaine. Olivier, nouveau génie des génies.
5: Ah, super.
0: Et alors, 100 euros aujourd'hui pour toi et tu reviens demain à la même heure pour tenter d'en gagner 100 supplémentaires.
5: Allez, super, merci beaucoup.
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0: On parle de ces moments, ces situations où on n'est pas à l'aise. Nico, c'est quand on prend une photo, il n'arrive pas à sourire, il a un blocage. Lorenza, t'avais dit quoi toi? C'était quoi?
1: Quand des gens se roulent des pelles devant moi.
0: Ah oui, c'est très gênant ça.
1: Oui, j'aime pas du tout.
0: Et moi, c'est quand on me fait un compliment. Je sais pas quoi répondre. Donc je panique. Et pour l'instant, je fais la gueule en plus.
1: Bah oui. Mais c'est juste que t'es gêné quoi. Mais oui. Je sais pas comment réagir.
0: Et donc voilà. Ah bah lui, c'est un gros con. Je lui ai dit que j'aimais bien ce qu'il faisait. Il fait la gueule. Non. Dans quelle situation vous n'êtes pas vraiment à l'aise, Florent, notre producteur?
9: Moi, c'est quand je suis à une fête de famille et que je me retrouve à faire un rock avec Tata Janine.
1: Mais je crois que personne n'est à l'aise dans ça.
0: Je pense. Moi, je n'ai jamais, mais même dans l'idée de le faire, jamais.
9: Oui, mais quand Tata Janine elle vient te voir, elle fait allez, viens, non. Viens.
1: Elle te tire la main.
0: Et non, oui. Mais alors moi, je déteste danser.
1: Je
0: n'aime pas danser, je suis pas à l'aise avec mon corps, c'est vraiment, c'est un autre moment gênant ça. Quand quelqu'un me tire comme ça. Mais je peux être, à un moment, si la personne insiste, je peux vraiment être un peu sec. En fait, je t'ai dit non. Vraiment. Et là, la personne, elle s'en va.
1: J'ai failli déjà te le faire, mais je me suis abstenue parce que je savais que t'aimais pas ça. Mais je pense qu'il y a un moment peut-être où ça va arriver quoi. Mais...
0: À la limite tard dans la soirée, vraiment.
1: Oui,
0: fin de soirée quoi.
1: Je fais des techniques pour qu'il vienne danser Manu. Ça
2: tu vas devenir
1: jamais.
2: La Tata Janine de Manu.
1: Oui.
2: C'est bien ça.
0: Même Tata Janine, hein, même. Non, vraiment, le seule fois où je l'ai fait, c'était à mon mariage.
2: Oui, parce que t'étais un peu obligé, quoi.
1: Ouais. Mais c'est quand que tu renouvelles tes vœux? Comme ça, on te voit danser à nouveau.
2: Je suis pas sûr de mon mariage.
0: La Tata Janine, putain. Sonia est là. Bonjour, Sonia.
10: Bonjour Manu, bonjour les Wawa.
0: Bienvenue sur Énergie Sonia. Dans quelle situation t'es pas à l'aise toi?
10: Alors moi c'est quand je dois parler de mes sentiments à quelqu'un qui me plaît. Là par exemple, je t'aime, il est très très difficile à sortir dans ces cas-là, ouais.
1: Comme moi.
0: Bah, Lorenza aussi, elle a du mal avec ça.
1: J'ai un peu de mal aussi, j'ai du mal à dire aux gens. Mais enfin, en amitié, ça va.
0: Je me demande même si t'as pas rompu avec des gens des fois parce que t'avais peur d'arriver à un moment à dire je t'aime.
1: Bah, je crois que c'est la peur de l'engagement, ouais. Dès que ça devient un peu trop sérieux, je suis là, oulalalala, j'étouffe un peu. Au revoir. Au revoir.
2: J'étouffe. Carrément.
0: T'es en couple, Sonia?
10: Oui.
0: Et tu lui as dit je t'aime à ton mec?
10: Oui, mais ça a été très long et ça me fait une petite sensation au ventre, etc. C'est vraiment c'est comme si j'étais gênée aussi de le dire.
1: Oh. Ouais. Mais c'est encore plus beau quand tu le dis du coup.
0: Oui, c'est plus important.
10: C'est ça.
0: Parce que quelqu'un qui te dit je t'aime au bout de 3 semaines, c'est angoissant aussi. Hein.
1: Oui.
2: Ah, c'est inquiétant.
0: Avec avec des noms de chiens. Et que tu prendras comme ça. Chien. Pourquoi tu veux parler du chien qu'on aura?
1: J'avais déjà eu quand même. Est-ce que tu crois que nos bébés ils ressembleront plus à qui entre nous? Et je suis là. Waouh.
0: Mais alors des fois, t'es au premier rendez-vous, tu peux paniquer aussi.
1: Oui.
0: Ah bah
1: oui.
0: Premier rendez-vous et tu sors une phrase comme. On sera maison ou appartement?
1: Ouais,
0: wow. Excuse-moi, je me souviens plus de ton prénom, donc ça va trop vite.
2: Tes applications, c'est pour où tu mets des photos du mec et de la fille et ça fait le bébé, tu vois ce que ça peut donner. Ne faites pas ça en premier rendez-vous.
0: Merci beaucoup Sonia de nous avoir appelés.
10: Merci, bonne journée.
0: Belle journée, il y a Romain qui est là aussi. Bonjour Romain.
6: Bonjour Manu, bonjour les Romains.
0: Romain, dans quelle situation t'es vraiment pas à l'aise?
6: Alors moi, c'est quand on me montre la photo des bébés. En fait, je sais pas trop quoi dire à chaque fois. Du coup, je me sens un peu obligé de dire, oh, il est mignon.
0: Comme tout le monde.
1: Bah oui, c'est très bien. Oui.
0: Romain, alors là, je te rassure, c'est vraiment tout le monde. Je connais personne qui va dire. Ah, il est pas dingo. Ouais. Hein. C'est vrai qu'il ressemble au père, hein, vu que le père est moche. Non, tu fais comme tout le monde, Romain. Tu dis qu'il est beau et puis voilà.
6: C'est ça.
0: Après, ce qui est important, c'est de faire un vrai débrief après avec quelqu'un,
1: évidemment.
2: On est d'accord.
0: Voilà. Tu vas avec ta femme, tu dis qu'il est beau, t'as le petit cadeau et après en voiture. Putain, ils l'ont raté.
1: Ouais, merde.
2: Quel enfer.
1: Et après, tu dis, mais ça peut changer en grandissant, heureusement. Hein.
0: Bien sûr.
2: Et puis, plus le temps passe, plus ça change pas.
0: Ou alors, il est mignon, puis après, il a changé. Hein.
2: Qu'est-ce qui s'est passé?
0: Pardon. Romain, on te souhaite une belle journée.
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0: J'ai une question. Est-ce que vous avez vu la vidéo de la nana qui avait pas de bras droit, de main droite?
1: Oh, ah oui, qui s'est arrêté.
0: C'est pas incroyable cette vidéo.
1: Ça c'est fou, pardon. Mais...
0: Et je pense que beaucoup de monde a vu cette vidéo. Ça se passe aux États-Unis. Il y a donc un policier qui arrête une nana qui est en voiture. Et il lui dit bonjour madame, je vous ai vu. Pendant que vous conduisiez, vous aviez votre téléphone dans la main droite. Et là, elle soulève son bras droit et elle a pas de main droite.
2: C'est ça.
0: Elle est amputée de la main.
1: Oui. Et mais il veut pas lâcher, hein.
0: Non, il lâche pas. Il lâche pas.
1: Non.
0: Et il lui fait jurer, hein, qu'elle avait pas le téléphone.
1: Elle est là, mais enfin, vous êtes débile ou quoi, genre.
2: C'est ça.
1: Mais je peux pas.
0: Ouais. Alors après, il disait peut-être qu'il s'est trompé de bras. Il avait l'impression que c'était le bras droit, bras gauche, etc. Mais non, il lui a quand même mis une amende, hein.
1: Oui.
0: Mais ça a été retiré après.
1: Ah, mais c'est fou.
0: C'est improbable comme histoire. Ouais. Mais le moment où elle lève le bras, il est génial.
1: On s'y attend pas, en fait.
0: C'est fou, mais c'est une scène de film.
1: Oui, clairement.
0: C'est vraiment, t'es pris. Waouh. Franchement, cette vidéo m'a fait mon week-end. Elle est un peu partout sur Internet, vous la retrouverez. Alex Warren avec Fever Dream. C'est dans 3 minutes, mais avant ça, allez, go. On double votre salaire pour la première fois de la matinée.
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0: 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Allez. Dites pas que ça va foirer pour démarrer la semaine.
12: Allô?
0: Allô, bonjour, c'est Vanessa Denza dans le Puy-de-Dôme.
12: Oui.
0: Vanessa, quel est le seul animateur radio qui double ton salaire?
12: C'est Manu sur Énergie.
0: Bah, c'est gagné.
1: Bravo.
12: Oh, génial.
0: Bah oui, génial, Vanessa. Je t'annonce qu'on va te doubler ton salaire.
12: Wow, j'y crois pas.
0: Ben ça, commencez pas à ne pas y croire, hein. Ça suffit, les gens qui y croient pas.
12: Merci beaucoup.
0: Ton salaire de 1697 euros, on va le multiplier par 2. Ça fait pour toi, écoute bien, 3 394 euros pour démarrer ce mois de juin.
12: Incroyable.
0: Bah non, pas incroyable. C'est ce que je dis à chaque fois. T'as pris ta chance, t'as tenté, et voilà le résultat. 3 394 euros. Tu es secrétaire.
12: Oui.
0: Secrétaire d'un grand businessman.
12: Du président de l'université de Clermont.
0: Oh, wow. C'est stylé, ça.
1: Wow. La classe.
0: Mais alors, attends, le président de l'université de Clermont, c'est pas comme un CPE.
12: Pas du tout.
0: Non, il voit pas les élèves.
12: Il rencontre les étudiants quand même, si.
0: Mais c'est pas. C'est-à-dire que si ça se passe mal, c'est pas chez lui qu'il est convoqué. Enfin, on est.
12: Non, pas en premier.
0: D'accord, oui. Bon, voilà. Ah, mince. Donc quand t'es convoqué chez le président, c'est vraiment qu'il y a eu un gros souci.
1: Ouais,
0: quoi.
1: Ça pue, quoi.
12: Ça sent pas bon.
0: Que fait le président?
1: Oui.
12: Alors, le président, il dirige l'université de Clermont. C'est 36 000 étudiants sur le site clermontois. Et voilà, c'est une grande université avec 5 sites territoriaux. Ben, nous, dans l'Allier.
0: Parle bien.
1: Oui, mais ça ne répond pas à la question. On ne sait pas ce qu'il fait.
0: Mais non, mais
1: on sait toujours pas ce qu'il fait.
0: À mon avis, c'est qu'il doit y avoir un peu de politique là-dedans. C'est pas ça qu'on ne sait pas ce qu'il fait.
12: Non, pas du tout. Il prend des décisions.
0: Par exemple, Vanessa, aujourd'hui, on est lundi, c'est le 1er juin.
12: Oui.
0: Qu'est-ce qu'il va faire ce matin en arrivant?
12: Eh ben, il est à Paris.
0: Oh,
12: il est en déplacement, ouais.
0: Quoi, non, il se couille au sein.
12: Pour une audition au ministère.
0: Il va au ministère?
12: Tout à fait.
0: De l'éducation nationale?
12: Tout à fait.
0: Ah oui, donc c'est ça, c'est ce qu'on disait.
1: Là, il bosse, du coup.
0: Ben,
12: il bosse quand même, faut bien lui donner un petit peu de boulot.
0: Mais toi, du coup, t'es à son bureau et t'es à la cool.
12: À la cool, je sais pas, mais oui, je suis à son bureau et du coup.
0: Quand il est pas là, t'es déjà rentré dans le bureau et genre, tu t'assieds à sa chaise et tu mets les pieds sur le bureau en disant, c'est moi la présidente, non?
12: Ah non, j'oserais pas.
0: Oh là là, moi j'oserais. On le ferait tous.
12: Pas du tout.
0: Vanessa, on te double ton salaire, 3 394 euros. Bravo à toi.
12: Merci pour tout. Merci Manu et les Wawa. Et puis je vous écoute tous les matins en allant au travail. Donc, merci pour tout.
0: On t'embrasse fort. Belle journée à toi. Et ça peut vous arriver vous aussi. Tous les matins, on double votre salaire. 7h05 et 8h05.
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0: Dans quelle situation de la vie vous n'êtes vraiment pas à l'aise? Appelez-nous 0870 42 48. On continue à en discuter avec vous. En fait, on s'aperçoit qu'on a pas mal de trucs en commun quand même.
1: Oui, c'est vrai.
0: Comme moi, j'aime pas danser, donc je suis très mal à l'aise quand quelqu'un vient me chercher à danser. Quand on doit dire je t'aime.
1: Ah ouais.
0: Quand on doit répondre à des compliments. Il y a plein de trucs comme ça. Dans quelle situation vous êtes vraiment pas à l'aise? 0870 42 48. On vous prend au téléphone après Taïk. Et ça, c'est la petite musique qui nous rappelle que dans le monde, il n'y a pas que des moments où on n'est pas à l'aise. Il y a aussi des moments où on est à l'aise. Il y a des moments où on a des bonnes nouvelles, où on vous raconte des belles histoires. Et ben, c'est le moment maintenant. C'est parti. Lorenza.
1: Manu, écoute bien.
0: C'est
1: pour toi, en partie. Le tennis, c'est le meilleur sport pour la santé.
0: J'en avais entendu parler.
1: Ah, t'as entendu?
0: Ouais.
1: Ça a été vraiment prouvé et on gagnerait 10 ans d'espérance de vie si on y joue pendant 25 ans.
0: J'en suis c'est pas fort. Encore à 25 ans, mais pas mal.
1: Pour ceux qui jouent pas spécialement au tennis, juste après, c'est le badminton.
0: Oula.
1: Il y a le foot aussi, le cyclisme, la natation et la course.
0: Désolé pour Florent, le producteur de l'émission, mais il n'y a pas le ping-pong.
1: Non, c'est pas dans la liste.
14: Mais je pense que c'est biaisé.
1: Alors c'est vraiment...
0: C'est juste toi qui es baisé. Oui. Les bonnes nouvelles du jour, Nico.
15: En Suède, il y a des bus qui roulent grâce au biogaz produit par les déchets alimentaires des habitants.
0: C'est-à-dire?
15: Les déchets alimentaires, c'est tous les restes de nourriture. Ouais. En fait, tu les mets, c'est souvent, t'as les composts ou les trucs comme ça.
0: Oui.
15: Et tu les mets, t'as les entreprises qui récupèrent, ça fait un biogaz et ils s'en servent pour les compagnies de bus.
0: Pas mal ça.
15: Ça très très cool.
1: Ça partout, c'est incroyable.
15: Ils devraient faire ça partout, effectivement. On lance le message.
0: Bien sûr.
1: On se révolte un petit peu.
0: Après, ça pue la merde. Hein. Mais bon.
1: Ah oui,
0: on va tout avoir.
1: C'est exactement ça.
0: Bon, Lucas, c'est un héros, les amis, en France.
1: Okay.
0: C'est un étudiant en médecine. Il a 25 ans. Il a plongé dans la Seine. Et alors, il n'a pas plongé dans la Seine pour dire je plonge dans la Seine. Il a plongé dans la Seine à côté de Paris, à Neuilly, si vous connaissez.
1: Oui.
0: Pour sauver un retraité qui était coincé dans sa voiture.
1: Dans la
0: Seine. En fait, c'est un papy de 75 ans qui s'était trompé de pédale.
1: Oh non.
0: En roulant. Et du coup, il trompe de pédale. Je pense qu'il voulait freiner. Il a accéléré, boum, il est parti, la bagnole est allée dans la Seine.
1: Wow.
0: Mais imaginez la scène quand même, il y a des vagues, hein. Enfin des vagues, il y a des courants, il y a beaucoup de courants, c'est vraiment dangereux. Le mec étudiant, 25 ans, il a plongé, il a récupéré le papy.
1: Incroyable.
0: La voiture du papy, c'était une Porsche.
1: Oh mince.
0: Peut-être qu'il a plongé pour récupérer la bagnole au départ, je sais pas.
14: Bonjour, c'est Richard Gasquet. Pendant les matchs, sur les balles décisives, je ne pense qu'à une seule chose. Manu.
0: C'est pas beau ça alors?
1: Ah, c'est trop beau.
0: Alors, Richard Gasquet, un des plus grands joueurs de tennis français. Bon, alors, il joue plus maintenant.
1: Il joue plus, oui.
0: Il a pris sa retraite, voilà.
1: C'est pas grave.
0: Son gars aussi. Mon fils.
1: Bien sûr.
0: Ils sont tous partis, mais c'était mieux avant. Regarde maintenant.
1: Bah maintenant, on a Kwame quand même. Hein. Ouais. Bon, il est plus en liste, mais quand même, quelle performance.
9: Il a bien joué.
0: Bon, il se Kwame incroyable. Bien sûr, ce qui est génial, c'est que personne n'en avait entendu parler avant Roland Garros. Et là, tout le monde dit. C'est vraiment
1: un prodige.
0: Exactement.
1: C'est vrai.
9: Un spécialiste.
0: Mais bien sûr, on parle tous en spécialiste du tennis.
1: Oui.
0: Florent, le producteur.
9: Il a 17 ans. Nous, à 17 ans, je pense pas qu'on faisait Roland Garros.
1: Ah non, ça, je peux te dire que non.
0: Allez. Non, on regardait même pas à 17 ans Roland Garros. Continue à parler des situations dans lesquelles on n'est pas très à l'aise. Vous pouvez nous appeler, évidemment. On peut se refaire un petit tour du studio parce qu'il y a beaucoup de situations dans lesquelles on n'est pas à l'aise. Moi, ce week-end, j'étais chez un pote et il y a eu une situation que je pense que tout le monde

0: Non.
1: C'était pas évident. C'était pas évident. J'ai très mal vécu ce moment. J'avais besoin de vous en parler. On a Stéphanie qui est là au téléphone. Bonjour Stéphanie.
2: Salut Manu, salut les moins.
1: Dans quelle situation t'es pas vraiment à l'aise?
2: Alors moi, je suis pas du tout à l'aise quand on me chante joyeux anniversaire.
0: Ah, ouais. C'est tout le monde ça.
1: T'attends la fin de la chanson quoi.
3: Ah, c'est trop bon. Il y en a qui chantent plus fort que l'autre.
0: Ouais, mais tu sais pas si tu dois chanter avec ou pas quand c'est ton propre anniversaire.
1: Bah, tu chantes pas, non?
3: Bah non.
0: Bah moi, des fois, je suis un peu timide et enfin, genre, je me sens gênée, donc je chante avec les gens pour essayer de faire quelque chose. Quoi.
1: Moi, je fais un sourire, je regarde les gens gênés quoi.
3: Merci.
1: Voilà.
3: Et t'as quand c'est le serveur. Moi, je fais des doubles voix sur les quand il y a des joyeux anniversaires.
1: C'est-à-dire,
3: je chante des autres mélodies pour cumuler. Ouais, j'aime bien.
1: Ah, tu fais les harmonies comme les chanteurs.
3: Mais c'est pas The Voice, mec.
1: Bah oui, mais bon. C'est comme dans les mariages, t'as toujours quelqu'un. Alors maintenant, j'aimerais que vous accueilliez Émilie, qui est la cousine du marié et qui a préparé une petite chanson. Voilà. Allez pour toi, Bernard, cette chanson.
3: Parce qu'elle s'est inscrite en septembre à la chorale. Et donc, je vais montrer à tout le monde.
1: Merci beaucoup, Stéphanie, de nous avoir appelé.
2: À bientôt.
1: Belle journée à toi. Dans quelle situation vous n'êtes pas vraiment à l'aise, Lorenza?
0: Quand j'arrive en avance quelque part. Bon, c'est très rare.
1: Hein. Oui, c'est jamais
0: toi. Mais franchement, ça arrive, eh ben, je panique. Je ne sais pas quoi faire, j'aime pas attendre.
1: Un rendez-vous, par exemple.
0: Ouais. Je ne sais pas comment je dois me tenir. Est-ce que, du coup, c'est moi qui dois serrer la main, faire la bise? Enfin, c'est horrible. J'ai trop de trucs qui me passent dans la tête.
1: Ah oui, ça fait beaucoup.
0: C'est beaucoup. C'est une charge mentale. C'est pour ça que j'arrive toujours en retard. Hein.
1: Oui, d'accord.
0: Au moins, il y a d'autres gens, il y a d'autres trucs.
1: Voilà. Bonjour à tous. Je fais un petit signe de la main pour tout le monde.
0: Hein.
1: Voilà, bien sûr.
0: Et en plus, je commence par dire, je suis vraiment désolée pour mon retard. Enfin, il y a une conversation qui se lance direct.
1: T'as une routine.
0: Bon, exactement.
1: Et ça te rassure.
0: C'est
1: ta zone de confort, c'est d'être en retard. Ta zone de confort, c'est de faire chier tous les gens qui t'attendent.
0: Oui,
1: d'accord, on a compris. Voilà. Karl est avec nous, bonjour Karl.
4: Bonjour Manu, bonjour les ouin-ouin.
1: Dans quelle situation de la vie t'es pas vraiment à l'aise?
4: Alors, c'est quand j'entre dans un ascenseur avec des inconnus. C'est le gros blanc. Mmh. Et on finit tous par regarder nos chaussures, quoi.
1: Mais.
4: C'est terrible.
1: Mais je crois qu'il n'y a pas une personne sur Terre qui est à l'aise dans ce moment-là.
0: Mais c'est surtout que t'as l'impression que le temps ne passe pas. Exactement. Les étages durent vraiment 5 minutes, quoi.
3: Et quand tu dis bonne journée et que tu descends au même étage que l'autre.
0: Bonne journée.
1: Même dire bonne journée et que tu descends pas à l'étage, hein, c'est tellement naze.
0: Oui.
3: On souhaite bonne journée alors qu'on se connaît pas, on s'est jamais vu.
1: Non, mais tu prends ton téléphone. Avant, tu regardais tes clés.
0: Ah oui, c'est vrai. Et tu les faisais un peu bouger dans ta main.
1: Tu faisais un peu de bruit, c'est genre, c'est rigolo. Alors tu fais jamais ça dans la vie. Jamais dans la vie, tu prends tes clés, tu les fais bouger, tu dis, oh, c'est incroyable, c'est vraiment rigolo. Non. Mais là, tu le fais. Voilà. Et maintenant, avec les téléphones, maintenant, c'est vraiment tout le monde sur son téléphone et tu scrolles sur tout et n'importe quoi. Toutes des applications. Mais limite, tu vas ouvrir la boussole.
0: Oui.
1: L'ascenseur, il est au nord-ouest, c'est amusant, ça. C'est absurde. C'est totalement, ce moment dans l'ascenseur, il faudrait vraiment quelqu'un invente quelque chose. Peut-être des jeux d'ascenseur très courts.
0: Oui, c'est vrai. Ou des trucs à lire dans l'ascenseur, parce que des fois, il n'y a rien. Et donc, tu peux pas.
1: Dans les hôtels, tu lis des trucs complètement nuls. Les horaires de la salle de repas.
3: Oui, et puis tu sais que le jeudi de la semaine prochaine, quand tu seras pas là, il y a un concert de jazz dans les horaires.
1: C'est pour ça qu'ils mettent des trucs dans les ascenseurs.
3: Ça se trouve, c'est faux.
1: Merci beaucoup, Karl, de nous avoir appelé.
4: Bonne journée.
1: On te souhaite une bonne journée.
4: Merci.
1: Et courage dans l'ascenseur. Bravo à toi de nous avoir appelé, de nous avoir ramené à tout ça. 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

0: avec vous et on va vous offrir vos vacances. 2000 euros que vous allez pouvoir dépenser comme vous le voulez pour partir en vacances dans les campings en mer. 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
1: Wow,
2: très cool.
1: C'est trop stylé.
0: Bah, on est pas mal là.
1: Oh, ouais. Okay.
0: On vous offre ces belles vacances pour vous. Vous nous appelez au 0870 42 48. On va jouer juste après Sound of Legend avec San Francisco. On peut s'écouter quelques messages. Allez, on a le temps. Les messages vocaux que vous nous envoyez sur notre application, parce que je vous rappelle qu'on a aussi une application. C'est l'application Manu sur Énergie. Elle est gratuite. Vous pouvez la télécharger. Vous pouvez nous envoyer des messages vocaux quand vous en avez envie. Allez, on s'en fait quelques-uns.
3: Coucou Manu, elle est ouin-ouin. Je voulais juste réagir par rapport à ce qu'avait dit Lorenza sur comment font pour se reconnaître les éléphants dans le miroir. Bah, en fait, on leur colle une gommette sur le front et si avec la trompe il l'enlève en fait sur son front, ça veut dire qu'il s'est reconnu. Et voilà, c'est en fait, sinon il va essayer d'attraper la gommette qu'il y a sur le miroir alors qu'en fait elle est sur son front.
0: Ok.
1: Voilà, oui.

0: que Lorenza nous avait expliqué que les éléphants arrivaient à se reconnaître, à reconnaître leur reflet dans le miroir. Ils avaient demandé, mais comment on sait?
1: J'avais dit que c'était une expérience avec des gommettes, j'avoue, j'avais pas aussi bien l'info que
0: ben là,
1: cette demoiselle.
0: Et ben là, j'ai compris.
1: Ah oui. C'est principal.
0: Allez, encore un message ou deux.
2: Salut toute l'équipe. Tout à l'heure, tu parlais de coccinelle, Manu. Donc, moi, j'ai une blague de boomer. C'est deux copines coccinelles qui se rencontrent. Et il y en a une qui fait la tête, qui avait l'air vraiment pas bien. L'autre s'adresse à elle et lui dit, mais qu'est-ce qui t'arrive? Lui répond, ben, je me suis fait griller. On m'a enlevé tous mes points.
0: Ah, oh, c'est mignon.
3: Elle est mignonne.
0: Plus jamais.
1: Ça m'envoie.
0: Allez, un dernier message, on a le temps encore.
4: Salut les ouin-ouin. Je voudrais revenir sur l'info aléatoire de Lorenza d'hier à propos de la longueur du nez, la longueur du pénis par rapport au nez. Voilà, donc nous on a une expression dans la famille, c'est nez imposant, kiki vaillant.
5: C'est carrément une expression
1: c'est
5: de famille,
1: génial.
5: Quoi.
0: Mais tout le monde réagit beaucoup aux infos de Lorenza.
1: Oui, oui, mais je suis contente de voir que ça marque les esprits.
0: Parce que t'avais dit qu'il y avait, c'était quoi? Il y avait une relation?
1: Des études japonaises, là, où ils montrent, ouais, une relation entre la taille du nez et la taille du kiki, ouais. Effectivement.
5: La kiki vaillant.
0: Nez imposant. Kiki vaillant. Je le prends. 7h37, Salope Legend sur Énergie avec San Francisco. N'hésitez pas à nous envoyer des messages vocaux, vous aussi. C'est sur notre application, elle est gratuite, vous pouvez la télécharger, iOS, Android, évidemment. C'est l'application Manu sur Énergie.
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0: Il est 7h40 et j'ai hâte de retrouver Vanessa et Jules.
1: Oh,
0: Vanessa,
1: c'est vrai.
0: Bah, c'est les premiers rendez-vous.
1: J'avais oublié.
0: Bah, moi, j'ai pas oublié. Non. Moi, j'attends ce moment-là depuis vendredi.
1: Ouais.
0: Vanessa et Jules, tous les deux, ils ont eu chacun un premier rendez-vous pendant ce week-end. Et c'est deux histoires improbables. Vanessa, c'est sa mère, en fait, qui a rencontré un garçon dans un bus.
1: Ouais.
0: Ils ont discuté. La mère de Vanessa a parlé d'elle au garçon. Elle lui a filé le numéro de sa fille, donc de Vanessa. Il l'a appelé et il devait le voir ce week-end. C'est improbable.
1: Et ils ne sont jamais vus, même en photo et tout.
0: Rien. Et Jules, il était au Starbucks. Par erreur, il prend le café d'une fille. Elle vient le voir. Il s'excuse. Il lui réoffre un café. Il commence à discuter. Ils s'entendent bien. Et lui a proposé de reboire un verre le lendemain.
1: Ouais.
0: Oh, c'est deux histoires de ouf. On va savoir comment ça s'est passé. Ces deux premiers rendez-vous. Dans 5 minutes, ce sera juste après Gims et Jules. Et juste après vous avoir, j'espère, offert vos vacances. Parce qu'on va jouer au meilleur jeu radio du monde, le jeu des 5 mots. On a Guillaume qui est là. Bonjour Guillaume.
8: Salut Manu, salut les ouin-ouin, comment ça va?
0: Mais bien Guillaume. Et j'espère que toi aussi tu vas bien, que tu vas aller encore mieux dans 5 minutes. Parce qu'on va t'offrir, j'espère, 2000 euros pour partir en vacances dans les campings au mer.
8: Ah bah j'espère.
0: Mais moi aussi j'espère.
1: La semaine dernière on n'était pas fort, mais on part sur une nouvelle semaine, on va tout donner.
0: Alors comment
8: je vais trouver les 5 mots.
0: Comme on part sur une nouvelle semaine et qu'on va tout donner, eh ben, elle a ouvert sa bouche, c'est elle qui va jouer.
1: Ok.
0: Guillaume, tu vas jouer avec Lorenza. J'ai entendu quand t'as dit je vais gagner, je vais trouver les 5 mots. Le but n'est pas de trouver les 5 mots.
1: Ah, suffit. Hein.
0: Le but, exactement, d'en trouver au moins 1 sur 5. Je vous rappelle les règles du jeu. Lorenza va sortir du studio.
1: Allez.
0: Et je vais te donner 5 mots, Guillaume. Après chaque mot, tu me donnes le premier qui te vient en tête. Ensuite, Lorenza revient, je fais pareil avec elle. Et dès que vous avez un mot en commun sur 5, c'est gagné. À toi les vacances. Attention, c'est parti. Bonne chance, on joue au jeu des 5 mots. Rayure.
8: Griffure.
0: Princesse.
8: Reine.
0: Paille.
8: Foin.
0: Chewing-gum.
8: Mastiqué.
0: Moniteur.
8: Ski.
0: Ben on y est arrivé. Attention, on va faire revenir Lorenza maintenant. Un mot en commun et c'est gagné. Attention.
1: Hop.
0: Lorenza est de
1: Allez.
0: Retour.
8: On compte sur toi.
1: T'inquiète, je te donne.
8: Je compte sur toi. Sur
1: oui.
0: Le monde compte sur toi.
1: Oula.
0: Attention, c'est parti. On joue au jeu des 5 mots. Rayure.
1: Voiture.
0: Il avait dit griffure. C'est pas le jeu des rimes.
1: Non.
0: Il reste 4 mots. Princesse.
1: Château.
0: Reine. Paille.
1: Vache.
0: Foin.
1: Ah, ok.
0: Deux mots.
1: Allez.
0: Chewing-gum.
1: Mâcher.
0: Ah, c'est pas loin, c'était mastiqué.
1: Ah oh, non.
0: Ouais. Un mot.
1: Oui.
0: Il est au taquet, Guillaume, là, il en peut plus.
1: Ouais, ben, ouais, moi fond. Aussi, je suis pas grave.
0: Dernier mot. Moniteur.
1: Ski.
0: Ski, c'est gagné. Oh,
8: youhou. Oh, génial, Lorenza.
0: Bravo.
8: Ah là là, génial. Je croyais plus.
0: Mais si, merci Lorenza. Jusqu'au dernier mot. Bien sûr. Alors,
8: grave.
0: Tu crois que PSG
8: qui m'écoute, elle doit être comme une dingue.
0: Et ben voilà, je crois que PSG à la minute, ils se sont dit non, c'est foutu.
1: C'est ça, on est parti sur pénalty et bim.
8: Ouais.
0: Guillaume, 2000 euros, ouais, 2000 euros que tu vas pouvoir dépenser comme tu le veux pour partir en vacances dans les campings au mer. Il y a plus de 400 campings, 4 étoiles, 5 étoiles partout en France. Bravo à toi.
8: Oh, je suis comme un dingue. Bah, merci Énergie. Oh, super. Bah, continuez comme ça. Franchement, vous êtes géniaux. Vous, tous les matins, je vous écoute. C'est génial.
0: Eh bah, merci à toi d'être là avec nous chaque jour. Et je l'ai 5 mois, évidemment, et reviens demain à la même heure.
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0: trouver Vanessa et Jules qui ont chacun eu un rendez-vous. Vanessa, c'est improbable. C'est la mère de Vanessa qui rencontre quelqu'un dans le bus. Elle se dit qu'il pourrait être bien pour elle. Elle lui donne le numéro de téléphone de sa fille. Il lui a envoyé un message pour aller boire un verre. Et comme la mère de Vanessa l'avait bien vendu,
1: c'est ça.
0: Et ben, elle a dit oui. C'est improbable ce rendez-vous.
1: Cupidon, sa maman, mais moi j'adore.
0: On va l'avoir au téléphone dans un instant, mais avant ça, c'est Jules qui est là. Bonjour Jules.
6: Salut Manu, salut Wawa.
0: Jules aussi, un premier rendez-vous incroyable. T'étais au Starbucks. Par erreur, tu bois le café d'une Léa.
6: Donc,
0: elle vient te voir, elle te dit bah c'est mon café. Du coup, tu lui as repayé un café. Vous avez commencé à papoter. Vous étiez plutôt bien entendu. Et c'est elle hein, qui t'a proposé d'aller reboire un café le lendemain.
6: Tout à fait. Donc c'était samedi, ouais.
0: Alors,
6: bah effectivement, on est retourné boire un café au Starbucks.
0: Ah.
6: On a découvert qu'on était tous les deux très très fans du Seigneur des Anneaux.
0: Et puis, excuse-moi, je peux rajouter aussi que vous êtes tous les deux très très riches pour aller boire autant de café au Starbucks.
6: Non, pas vraiment, mais bon, j'avoue, j'aime bien. De temps en temps, j'aime bien.
0: Écoute, et donc vous trouvez un point commun, le Seigneur des Anneaux.
6: C'est ça, on est tous les deux très fans des livres et des films. Donc on se balance plein de refs, ça se passe super bien. À un moment, elle me dit que son personnage préféré, c'est Sauron, qui est en fait le grand méchant de l'histoire.
0: Ah oui.
6: Bah, ça me refroidit un petit peu, mais bon, rien de grave, quoi. Et mais en fait, elle a passé énormément de temps sur son téléphone portable qu'elle posait face contre table.
1: Oui.
6: Bah du coup, on n'est pas allé plus loin, quoi.
0: Non, alors ça, le téléphone face contre table...
1: Le fait quand même qu'elle te dise que le méchant c'est genre son pinceau.
0: Après non mais tu peux adorer un méchant dans un film
9: et pas être une mauvaise personne.
0: Voilà. Après on en avait parlé il y a pas longtemps de ça, le téléphone retourné sur la table, ça sent pas.
1: Red flag. Ça.
9: Red flag, ouais.
0: Ah, merde.
6: Exactement.
0: Et alors?
6: Eh ben, je retournerai me tromper de gobelet au Starbucks un peu plus souvent.
1: C'est sa technique, mais non.
0: Non, mais du coup, comment ça s'est fini le rendez-vous?
6: Ben, on s'est dit au revoir, et puis en fait, on s'est pas recontacté depuis, donc je pense que ça va gentiment s'arrêter là. Hein.
0: Ah ben ouais.
1: Bon, ok, bon ben... Bah...
0: Tant pis.
1: Oui.
0: Comme on dit... Une de perdue.
1: 10 de retrouvée.
0: Non, une de perdue.
1: Ah.
0: Comment dire.
1: T'inquiète, Jules.
0: Bon, c'est pas grave, Jules.
6: Non, non, pas du tout.
1: En Starbucks, tout est oublié. Hein.
9: Voilà, il va y retourner au Starbucks.
0: Voilà.
9: C'est
0: bon.
9: C'est positif.
0: C'est qui ton personnage préféré dans Le Seigneur des Anneaux?
6: Mon personnage à moi?
0: Ouais.
6: C'est Gimli, le nain.
1: Oh, génial. Bah, tu vois, on peut être que sympathique et génial.
0: Moi, c'est Gandalf, si tu peux me permettre.
1: Ah, pas mal. Ah,
0: le chapeau de Gandalf, il ressemble tellement à un plot de signalisation, je trouve ça génial. Merci beaucoup, Jules, en tout cas, de nous avoir tenus au courant. Je te souhaite une belle journée, étant avec moi, comme ton histoire, c'est une histoire de café. Je t'offre le mug Manu sur Énergie.
6: C'est trop sympa.
0: Il est pour toi, raccroche pas. Il y a Vanessa qui est là, et il faut qu'on la retrouve, Vanessa aussi. Bonjour, Vanessa.
10: Salut Manu, salut toute l'équipe.
0: Premier rendez-vous improbable. Ta mère rencontre quelqu'un dans le bus. Elle lui prend elle lui donne ton numéro. Il t'envoie un message et tu dis ok, allons boire un verre. C'est ça, hein?
10: Oui.
0: Raconte-nous. Incroyable.
10: Alors il m'attendait en fait avec une énorme pancarte hein, où il avait écrit Vanessa, la fille d'Isabelle. Déjà.
1: Ah mais oui, parce qu'il s'était jamais vu, donc c'est vrai que pour ça.
10: Mais non, c'était jamais vu, juste par téléphone. Donc bon, j'ai trouvé ça super drôle.
0: Donc Isabelle, c'est ta mère, hein?
10: Comment?
0: Isabelle, c'est ta mère.
10: Oui, une nouvelle, c'est ma mère.
3: C'est drôle.
10: Mais en fait, ma mère avait oublié quelque chose. Elle avait oublié de me dire qu'il était chauvin. Et c'est pas du tout mon style. Hein. Mais pas du tout.
0: Mmh. Ah, ça, après, mais... on peut aimer les blonds et puis tomber amoureux d'un brun.
10: Exactement. Bon,
0: là,
10: ça, mais comme il était.
0: Là, il n'y a pas de blond et pas de brun. Non.
10: Mais comme il était, mais vraiment drôle, hein, j'ai zappé très très vite sa calvitie.
0: Ah, ok. Voilà. Et alors?
10: Et alors, ben ça s'est super bien passé.
0: Vous avez fait quoi? Vous avez bu un verre?
10: On est allé boire un verre, on a beaucoup discuté, on a énormément de points communs. Je pense que ma mère a bien ciblé mon type de garçon.
0: Ok.
10: Et donc en me déposant chez moi, il m'a offert une magnifique boîte de chocolat et une autre pour ma mère.
0: La doublette, redoutable celui-là.
10: Ah mais j'ai trouvé ça super mignon et ça m'a fait craquer, donc du coup ben je l'ai embrassé.
0: J'adore. Alors qu'il est chauve. Je sais pas. Non, elle lui a fait un bisou, tu sais, comme Fabien Barthez pendant la Coupe de l'Inter. Et elle lui a dit bon match. Et vous êtes envoyé des messages depuis?
10: Ouais, on s'est envoyé. Alors oui, on s'est envoyé. Bon, pour se remercier de la soirée, mais je pense que voilà. Bon, là, j'ai fait le premier pas, donc j'attends qu'il fasse le deuxième.
1: Oui, t'as bien raison.
10: Je vais pas non plus trop précipiter. Donc j'attends qu'il fasse le deuxième pas. Je pense qu'il va m'envoyer un message parce qu'il a, voilà. Bon, on a kiffé tous les deux ce rendez-vous et on a vraiment, on a adoré ce rendez-vous. On a adoré toutes les conversations que l'on a eues. Donc, je pense que voilà, il va m'envoyer un message. Je pense.
0: Eh ben écoute, ce qu'on fait, Vanessa, c'est que tu nous tiens au courant parce qu'on peut pas vous laisser comme ça.
10: Ben non.
0: Ben non, évidemment que non. On se tient au courant et tu nous rappelles quand il t'a envoyé un message pour savoir ce que vous allez faire, d'accord?
10: Allez, pas de souci, vous suivrez l'aventure.
0: Ben évidemment. Ça, j'ai l'impression d'être ton père. Gros bisous Vanessa, on se tient au courant.
10: Merci à vous en tout cas, belle journée.
0: Elle est incroyable ton histoire.
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12: 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Avec sa très bonne équipe de Wouah.
0: On est champion d'Europe.
1: Oui. C'est le bonheur.
3: Apparemment.
0: Excusez-moi.
1: C'est bien de le rappeler, hein.
0: Bah évidemment. On aurait perdu, on aurait dit ils ont perdu. Mais on a gagné, donc on a gagné. Bien sûr. Shakira arrive, Zao avec MC Solar aussi. On va doubler votre salaire dans quelques secondes. À propos de la Ligue des Champions, vous avez vu les masques de ski sur certains joueurs ou pas du tout?
1: Non.
0: En fait, après leur victoire, il y a eu des joueurs du PSG qui portaient les masques de ski.
1: Ok.
0: Et c'est une raison particulière parce que tout le monde s'est demandé pourquoi ils ont des masques de ski. En fait, ils voulaient éviter des blessures causées par les éclaboussures de champagne qui peuvent, assécher la cornée ou abîmer la surface de l'œil. Parce qu'il y en a plusieurs des joueurs qui vont disputer la Coupe du Monde.
1: Oui, bah oui.
0: Donc il fallait
1: bientôt, donc faut.
0: Il fallait prendre zéro risque.
1: Ah ouais.
0: Ah ok.
1: C'est ouf.
0: Voilà, c'est pour ça qu'ils avaient des masques de ski. Voilà, si vous vous demandez. Vous n'avez pas halluciné. Il est 8h06, on double votre salaire, c'est parti.
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0: 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Avant d'écouter Shakira, le téléphone sonne quelque part. C'est peut-être le vôtre.
13: Votre appel?
0: Oh là là.
14: Oui, allô?
0: Ah non, tiens, j'en ai eu peur.
1: Oh, l'ascenseur émotionnel.
0: Ah ouais. Je savais qu'il y avait le répondeur, bim, non. Allô, bonjour, c'est Sébastien de Montmélian dans Savoie.
14: Oui, c'est ça.
0: Sébastien, quel est le seul animateur radio qui loupe ton salaire?
14: C'est Manu sur Énergie.
0: Bah oui, il vient de se réveiller.
1: Ah
0: oui,
1: bravo.
0: Oh là, Sébastien, là, j'ai l'impression que, alors, soit t'es en retard au boulot, soit tu bosses pas aujourd'hui.
14: Non, je suis au boulot, mais c'est l'émotion qui m'attrape.
0: Je croyais vraiment qu'on était en train de te réveiller. Ouais. T'es déjà au boulot?
14: Ouais, je suis déjà au boulot, ouais.
0: Sébastien, je t'annonce qu'on va te doubler ton salaire.
14: Oh, c'est formidable, merci beaucoup.
0: 1747 euros, c'est ton salaire. On va le multiplier par deux, ça va faire 3494 euros pour toi.
14: C'est génial, merci.
0: Tu es mon premier, hein, je ne connaissais pas ce... Tu es préparateur esthétique auto.
14: Voilà, c'est ça.
0: Tu prépares des voitures.
14: Exactement, donc soit des voitures neuves que la mettre, la sublimer au maximum pour que quand le client qui l'a acheté vient la récupérer, ou autrement des véhicules d'occasion qu'on remet au plus près de l'état.